0: peut être surpris, quoi.
1: Ouais.
0: Ça peut être aussi.
1: Pourquoi tu ferais pas un jour avec ton copain dans la salle de bain avec tes parents qui dorment à côté?
0: Peut-être pas.
1: Ah non, on n'irait pas jusque-là, non?
0: Non,
1: peut-être. T'es toujours
0: pas.
1: Dans ton bain, là, hein?
0: Oui, oui.
1: T'as toujours une lumière allumée dans ta...
0: Oui, oui.
1: Ah, c'est dommage, on aurait dû installer une petite bougie, parce que moi, quand généralement je prends un bain passé une certaine heure, quand je rentrais la nuit de l'émission et que je prenais des bains, je m'allumais toujours une bougie, petite musique, comme ça, et je me laissais... Tu peux rester combien de temps? Tu peux rester longtemps dans ton bain?
0: Ouais.
1: Combien de temps?
0: Une heure, trois quarts d'heure.
1: Ah, c'est vrai, quand même, à ce point-là?
0: Ah ouais, franchement, ouais.
1: Moi aussi, j'aime bien, ouais, de temps en temps.
0: Bah, tu sais, quand tu passes une semaine au lycée, que t'arrives le dimanche matin, que tu lèves tous les matins à 6h, que le dimanche matin t'arrives, que t'as pas franchement envie de te bouger, bah, tu fais quoi? Tu prends ton petit-déj, après tu vas dans ton bain, et puis voilà.
1: Voilà, mais c'est vrai que les femmes aiment particulièrement cet endroit, celle de la salle de bain, prendre des bains pendant des heures. Pour les mecs, c'est plus compliqué, ouais. Quand même. Ça fait un petit peu moins viril, hein. Ça fait un peu cheap. Et pourtant, c'est agréable, hein.
0: Un petit bain de temps en temps. Quand le garçon et tout ça dans sa baignoire, je suppose. Putain, que oui, avec il n'aime pas.
1: Avec un bon whisky, avec un bon whisky et un bon cigare. Ah, quand j'entrais la nuit, je me prenais un petit cigare avec un petit whisky.
0: C'est la coupe de champagne.
1: Ouais, je me faisais la totale, tout seul, solo, bien sûr. Puis je m'écoutais des musiques comme celles qu'on a d'entendre, puis je me faisais chialer. Non, c'était bien, c'était des grands moments, ça, c'était des grands moments pour moi. Non, c'est bien de prendre un bain, tiens, je vais prendre un bain. J'ai pu oser depuis le jour où j'ai pris un bain une nuit, et ma voisine m'avait dit gentiment une fois que je faisais beaucoup de bruit en prenant des bains, donc du coup, je faisais plus, mais bon, après tout...
0: Bah attends, t'es chez toi, hein.
1: On ne vit qu'une fois, ouais, mais je suis en appartement, et...
0: Bah t'es chez toi quand même.
1: Faut que je prenne un bain. Faut que j'aille me laver. Faut jamais me laver l'esprit. Non, ça fait du bien, hein, sans déconner. Là, on a fait quelque chose de soft et de bien, mais je sens qu'on va revenir dans des délires qu'on faisait il y a 4-5 ans qui risquent d'être assez violents. J'ai souvenir, Marie, d'une demoiselle que j'ai dû avoir 2-3 fois sur l'antenne avec qui je prenais des bains pendant des heures et des heures la nuit. C'était très sympathique. C'est bien que t'aies voulu, comme ça, accepter de venir sur l'antenne et de vouloir prendre un bain à 7 heures. Tu t'étais lavé dans la soirée?
0: Comment?
1: Tu t'étais déjà lavé dans la soirée?
0: Ouais, parce que j'étais à la piscine, donc je me suis lavé en rentrant, mais je me suis lavé.
1: T'as bien raison.
0: J'ai pas pris de bain avec Max ce soir. Mais...
1: Ah, c'est gentil comme tout, quoi.
0: Hein?
1: Ah, j'aime bien. Ah, vas-y, fais écouter le bruit de l'eau. J'ai l'impression que t'es dans tes chiottes. J'ai l'impression que t'es en train de crotter, là. Excuse-moi, hein, ça perd un petit peu, mais là, j'ai l'impression que t'es en train de crotter, là, non?
0: Bah, je sais pas, écoute.
1: Bah, écoute. Vas-y. J'aime bien ce bruit. Oh, c'est sympa. Bon, bah, Marie, c'est très sympa. Tu vas rester encore un petit peu dans l'eau?
0: Ouais, mais dans le ventre, parce qu'elle n'est pas très chaude quand même.
1: C'est vrai, hein, faut faire attention.
0: Elle s'est vite refroidie.
1: Bah oui, le problème, il est là, c'est que tu l'avais pas suffisamment mis chaude. C'est pour ça, sur le coup, faut faire attention, ça aussi, souvent, parce qu'on met de l'eau, on pense quelque chose que le corps ne s'est pas habitué encore à la température de l'eau, et puis très rapidement, une fois qu'on est dedans, au bout d'une minute ou deux, elle est froide.
0: Ouais.
1: Donc, il vaut mieux qu'elle soit beaucoup, beaucoup, beaucoup chaude, ou alors, il faut très vite, ce qu'il faut, sinon, mais ça, c'est une galère, il faut enlever l'eau une fois qu'on est bien dedans, il faut la revider, et puis il faut la remplir. Ah bah oui, bah, moi aussi, ça m'est déjà arrivé.
0: J'en enlève la moitié, j'en mets d'autres bien chaudes.
1: On fait tous pareil.
0: Oui.
1: Bon bah Marie, je te remercie en tous les cas, on a fait quelque chose de simple et de soft.
0: Hein?
1: Mais oh, bah, la prochaine fois, attends. Laisse-moi le temps de revenir, c'est encore l'été, on est le 1er septembre, vous n'êtes pas encore organisé de votre côté, votre cartable n'a pas encore été fait, vous ne savez même pas quels sont les cours que vous allez avoir, vous ne connaissez pas les noms de vos professeurs, moi c'est un peu la même chose pour moi, donc on se réhabitue, c'est une rééducation.
0: Bah écoute, tu gardes mon numéro, puis si j'ai pas envie de prendre un bain, bah t'appelles.
1: C'est tellement joliment dit, bien sûr que je vais le faire. Est-ce que tu as la compile Balade Nocturne, Marie?
0: Non, pas encore.
1: Eh ben, je vais te l'offrir.
0: Oh ben, c'est gentil.
1: Eh ben, il n'y a pas de problème.
0: J'adore.
1: Est-ce qu'il faudra, à l'avenir, est-ce que tu écoutes de la musique de temps en temps dans ta salle de bain?
0: Ouais, tout le temps.
1: T'as un lecteur CD et tout ça?
0: Ouais.
1: Eh ben, tu penseras, dès que tu recevras la compile, à prendre un bain et à écouter cette compilation en te détendre. Mais seul, allez, seul, sans personne.
0: D'accord.
1: Comme ça, tu peux fantasmer sur ton mec éventuellement qui sera à côté de toi ou sur un autre garçon.
0: Oui, sur toi, par exemple.
1: Non, pas obligatoirement, non, sur un autre garçon, pas forcément moi, il n'y a pas que moi.
0: Oui,
1: même si je trouve ça toujours très excitant de savoir qu'il y a des filles dans des endroits comme dans lequel tu te trouves en ce moment qui peuvent penser à moi.
0: D'ailleurs, j'ai une question à poser. Quand est-ce que tu vas à la loco? Parce que moi, c'était vendredi dernier. D'ailleurs, c'était qui mixait?
1: Je sais pas.
0: Je sais pas.
1: Les soirs reprennent officiellement vendredi là.
0: Ouais.
1: Et avec Jean-Marie K et tout ça. Mais moi, c'est vendredi 10. Non. Voilà. Tu veux qu'on t'invite?
0: Bah ouais.
1: Allez, je t'invite vendredi 10, 10 septembre. Où tu vas aller à ce vendredi-là?
0: Non, vendredi d'après.
1: Oui. Allez, vendredi 10 septembre, je t'invite. Fildar va prendre ton nom et ton prénom et tu viendras avec la personne de ton choix.
0: Oh, super, merci.
1: Bah, il n'y a pas de problème, Marie, parce que tu as été sympa, tu as bien voulu jouer le jeu. C'était soft, c'était bien, c'était propre, c'était... En plus, tu sens bon. C'est quoi le parfum que tu utilises?
0: Là, j'avais la vanille, mais sinon, sur moi, je mets Fleur d'interdit.
1: Tu mets quoi?
0: Fleur d'interdit.
1: Fleur d'interdit, comme c'est mimi tout plein. Marie, tu quittes pas, reste dans l'eau tranquillement encore quelques instants. Manu ou Fildar vont te reprendre en antenne, on prend ton nom et on te met sur la liste pour le 10 septembre. Et puis, bon courage pour la suite des événements.
0: Ok.
1: Petit bain soft, tranquille ce soir. On n'a pas voulu aller trop loin, mais je pense que dans les jours et semaines à venir, ça devrait, à mon avis, reprendre. Je vais reprendre du galon, là. Ça va recommencer, là, à mon avis, passer des heures et des heures tout seul au téléphone. J'étais bien pourtant là, j'étais bien entouré avec Manu au standard, Fildar sur internet et un petit Gérard comme ça. Faudrait qu'un de ces quatre, on pourra s'en prendre un bain à quatre. Gérard, ça t'est déjà arrivé de prendre des bains avec ta femme?
2: Tout court?
3: Ouais.
1: Et alors?
2: Non, c'est bien.
1: Tous les deux?
2: Ouais, à New York, on l'a fait.
3: Il fallait ça au moins.
2: Et toi.
1: Et alors?
2: Non, mais c'était bien.
1: C'est bien.
2: Dommage que c'était trop petit là-bas. La baignoire, elle était petite pour deux. Hein.
3: Non, standard, mais...
2: Le standard, tu m'en fais un beau standard, toi.
1: Bon, très bien, on aura compris, nous, il n'y a pas de problème. Bon, allez, rendez-vous demain, parce qu'on s'est un petit peu posé. Et on se retrouve demain, bien sûr, en pleine forme, avec Fildar, Manu, au 0803-08-5000, de l'Internet, du machin. On n'a encore pas fait François Valéry.
3: C'est pas grave, il attendra.
1: Non, il attendra. Hein,
3: ça fait 20 François... ans qu'il attend.
1: Ouais, c'est dommage, parce que regarde, il était calé. Hein, il y avait
4: 4h du matin, je n'arrive pas à m'endormir. Je n'arrive pas à oublier. J'allume cigarette sur cigarette. Je pense à toi.
3: Oh là là.
4: En ce moment, tu dors peut-être avec un autre. Il y a quelques semaines encore, nous étions ensemble. Je m'assieds au piano.
1: Oh, c'est bon.
4: Caresse les touches. J'ai envie de t'écrire en musique.
1: Allez, choisissez une plage. Entre 1 et 31.
5: La 9
1: 12 La 9 Bioman. La 12
3: ouais.
1: K2000
3: 13
1: La 13 Amicalement Vôtre. Faut choisir enfin Bioman, K2000 ou Amicalement Vôtre. On fait un tour.
3: Bioman.
1: Oh non.
3: K2000.
1: Non, il n'y a pas de parole.
3: Ouais, c'est chiant.
1: Ah ouais, mais...
3: Bon, bah, 27.
1: Non, mais là, on va tous... L'homme qui valait 3 milliards.
3: Ouais.
1: C'est chaud, hein.
3: 18. Ben...
1: Hein.
3: 18.
2: La une.
1: La une. Ah, mais là, vous avez... Non, normalement, c'était une fois. Il fallait pas... Non, on ne peut pas. Si on va tous les faire jusqu'à ce qu'on tombe sur celui qu'on veut. Donc,
3: ça... Ah ouais, bah alors, Bioman, K2000 ou...
1: Bah non, trop tard.
3: C'est bidon
1: ton émission, c'est bidon.
3: C'est de la daube là que tu
1: qu'est-ce qu'on met là? Non, je vais pas aller piocher dans cette compile, j'ai envie de mettre un petit morceau avant de se quitter là quand même, merde. On va pas rendre l'antenne comme ça bêtement.
3: Tain, j'aimerais bien écouter un.
1: À quoi? Qu'est-ce qu'on pourrait mettre là?
3: Je sais pas.
1: Qu'est-ce qui vous ferait plaisir, auditeur, auditrice là?
3: Qu'est-ce qui me fait kiffer? Un petit Britney Spears ou un.
1: Oh non.
3: Un truc de la prog.
1: Un Will Smith, merde.
3: Ah ouais, Will Smith.
1: C'est bon ça. Non, mais qu'est-ce qu'on pourrait mettre?
3: C'est bon.
1: Zebda a tombé la chemise, allez banco.
3: Ah non.
1: Chelsea. Non, qu'est-ce qu'on met alors?
3: Bon. Madonna.
1: Non mais attends, ça va toi.
3: Oh, un petit Michael. Petit Michael
2: pourquoi
3: Jackson.
2: Pourquoi pas il est piaf aussi ton petit gay.
1: Oh là là, qu'est-ce qu'on va se mettre. Benny Binon. Des porte-manteaux quand même. Elsa Fräulein.
3: Oh. Non.
1: Bon là, il n'y a que de la crotte. Là c'est clair et net. Les tubes, les années tubes. Serge Gainsbourg, Patrick Juvé, Il était une fois, Dave.
2: Non, il était une fois, c'est pas mal, ouais.
1: Ouais, mais c'est viens faire un tour sous la pluie, donc
3: non.
1: Tu vas peut-être la mettre de côté. Oh, y a rien, hein. J'ai rien avec moi là. Merde. Qu'est-ce qu'on pourrait mettre Alors sinon, il y a un truc années 80 là, non?
3: Ouais, bah vas-y, Kaja Gougou.
1: C'est pas besoin de choisir, c'est
3: non,
1: bon.
3: Non.
1: Alors je vais vous proposer la 1. La 1, la 8, la 11. Alors, 1, 8, 11.
5: 12.
6: Vas-y, m'en manque 4.
5: 1, 8, 11, 9.
6: Choisissez. Ça va être grave.
7: 8,
5: 8, ouais. 8, 8.
7: 9.
5: Alors 9 ou 8. Alors je vais vous dire tout de suite parmi 9 ou 8. Vous avez dit 8, oui.
6: Ouais.
5: Allez, 8, c'est du sympa. Allez, à demain.
7: Et 20... vous le voulez bien.
5: 21h, 0803-08-5000. Si vous le voulez bien, Minitel, Internet et tout ce qui suit, bonne nuit. Soyez sages. Et donc, choisi par Fildar et Manu. Hein. C'est pas moi qui ai choisi pour vous. Bonne nuit et bonne bourse sur Fun Radio.
8: Bonjour Julien.
9: Ouais, salut Max.
8: Ça va bien?
9: Ouais.
8: Bon, salut.
9: Salut.
8: Julien, il fait pas chaud aujourd'hui.
9: J'ai pas encore ouvert, j'ai pas regardé ce matin.
10: Je suis complètement dans un autre délire. Je suis dans l'espace.
9: D'accord.
10: Je suis dans l'espace ce matin.
9: D'accord, ça va, y'a pas de problème.
10: Ok, qu'est-ce qui t'amène?
9: Je pars à La Réunion, à l'île de La Réunion.
10: Ouais, nous aussi on fait...
9: Parce que c'est pas chaud ce matin, donc je me suis dit,
10: ouais.
9: Faut être réchauffé quand même.
10: Nous aussi on fait ça tous les matins, on appelle ça un débriefing.
9: Bien sûr.
10: On fait des petites réunions le matin à 9h, on fait des débriefings, nous aussi on voyage.
9: En footing, c'est ça?
10: Hein?
9: Tu vas à pied comme ça, tu fais ton petit footing le matin, tu vas à La Réunion?
10: Je peux pas te dire, je suis fracassé ce matin.
9: Oui, donc je voudrais savoir si tu veux pas que je te ramène quelque chose.
10: Tu vois ce que je veux dire? T'as envoyé le message ou pas?
9: Je capte rien ce que tu dis là.
10: Tu vas où, ben? Tu vas où toi, tu m'as dit?
9: Je vais à La Réunion, à l'île de La Réunion, ouais.
10: T'as compris?
9: Ouais, c'est bon.
11: À quelle heure ta réunion?
9: Oh, c'est très fin ça, je sais pas qu'est-ce qu'elle dit ça, mais.
10: Putain,
9: c'est intelligent, on l'a jamais fait, c'est marrant, c'est vachement original.
10: Tu sais ce que je veux que tu m'emmènes?
9: Non, vas-y.
10: Tu m'emmènes à Nico. Ok?
9: Ouais, super.
10: J'aime bien La Réunion.
9: Ouais, je sais.
10: Tu descends de temps en temps?
9: Ouais, tranquille.
10: Tu m'emmènes. Tu vois ce que je veux dire?
11: Tu vas à Dessin ou quoi? Alors, il veut qu'on te fasse un dessin.
10: Tu vas souvent à La Réunion?
9: Ouais, j'y vais souvent. Deux, trois fois par an.
10: Ah ouais, d'accord, toi aussi t'es dealer. Tu ramènes quoi là-bas?
9: Tout ce que je veux, je sais pas, n'importe quoi.
10: N'importe quoi?
9: Hein?
10: C'est ce que tu demandes bien là. D'accord. Hein?
9: Ouais,
10: Julien.
9: Ouais.
10: Ok.
9: Ok.
10: Je t'ai rien dit, ok?
9: Ouais, d'accord, j'ai rien dit. J'ai rien compris.
10: Ah bah ouais.
9: Ah bah ouais.
10: C'est 7h13. Si tu vas à La Réunion.
9: Ouais.
10: Regarde-moi bien.
9: Ouais.
10: Regarde-moi dans les yeux, enfin dans ce qui m'en reste.
9: Ouais. Je vais pas te ramener du punch hein, parce que là. Là je pense que.
10: Non, je crois que
9: t'as c'est
10: pas,
9: trop là.
10: T'as pas compris, Julien. Julien.
9: Ouais.
10: C'est pas ce que je veux dire. T'es un peu?
9: Hein?
10: T'es comprends un peu ou t'es pas. D'accord?
9: Ah, d'accord.
10: Bon, alors.
9: Alors?
10: Bon, ramène-moi 550.
9: En plus, c'est de la qualité pure, c'est clair.
10: Il a rien compris, l'autre. T'as fait une heure. De la drogue, putain.
11: Oh, merde,
10: c'était le mot drogue qu'il fallait trouver.
9: Je veux que tu me ramènes
10: de la drogue.
9: Ah,
10: non, mais tu vas aller à La Réunion, c'est bien ça?
9: Bah oui, c'est bien, bah bien sûr.
10: Bah bien sûr c'est bien La Réunion. Il y a des belles choses à faire à La Réunion. Moi, j'y suis allé plusieurs fois. Il y a des trucs sympas, touristiques.
9: Ouais.
10: D'accord,
9: ouais,
10: Julien. Combien de temps tu pars?
9: Deux mois.
10: Tu m'en ramènes un fils, ok?
9: Ouais, t'as pas droit. Dis ça mal.
10: Pardon?
9: Ça va, t'as pas compris là?
10: Non, mais bon. Hein? Tu mettras ton cabot sud front? Julien comprend rien. Julien, bon, laisse tomber. Pourquoi tu pars là-bas?
9: En vacances.
10: Non, mais d'accord, ok, très bien. Très bien, Julien. Bah écoute, je te souhaite un bon voyage. Je pense que tu vas rien me ramener du tout, hein, d'accord?
9: Mais ce que tu veux, c'est bon.
10: Tu me demandes un truc, je te ramène. Tu veux n'importe quoi. Je sais pas, moi, qu'est-ce que tu pourrais nous ramener de La Réunion, toi qui connais bien Manu, toi qui es de Tahiti, toi qui es un feignant, là.
7: Je connais pas La Réunion, moi.
10: Ah, elle traîne sa vatte, là. Dis-nous, qu'est-ce qu'il y a de bien à ramener de La Réunion?
7: Un Mac?
10: Alors ramène-moi un Mac. Allez, ramène-moi un Mac.
9: Un Mac de La Réunion, d'accord.
10: Bah oui, un Mac de La Réunion. Un Mac, ouais. Hein, d'accord, ok. Bonne journée à toi, Julien.
9: Ah, bah toi.
10: Ah, bah merci, c'est gentil.
9: Hein?
10: Et puis, tu me ramènes comme ça, je vais demander quand même.
12: Mondial de Belgique, toi.
9: Quoi?
12: Un mondial national. Départemental, régional, cantonal. Tu commences déjà à improviser, tu pourrais déjà me faire une petite impro là, par exemple. Si je te donnais un thème, tu serais capable. Qu'est-ce qu'on pourrait lui demander comme thème en rapport avec le téléphone pour que ça soit logique que t'as un téléphone dans les mains? Qu'est-ce qu'on pourrait lui.
13: T'appelles chez un. Attends.
12: Non, ou alors autre chose, attends, qu'est-ce que tu. C'est pas évident là du coup là. Tu me poses une colle là, Maxime. Pourquoi tu veux absolument improviser? On n'est pas obligé.
9: C'est toi qui m'as demandé en fait. Mais bon.
12: Pardon?
9: C'est toi qui m'as demandé.
12: Ah non, c'est pas moi qui t'ai demandé hein. Ah non, c'est pas moi.
9: Ah mais non, c'est pas toi, c'est vrai.
12: Non, c'est qui a demandé? Non, mais je pensais que t'allais improviser là. Tu t'improvises pas. Mais alors.
9: Bah, d'accord.
12: Mais c'est dommage. Non, mais c'est vrai que c'était pas le but. Mais bon, on aurait pu imaginer là.
13: Ouais.
12: On aurait pu imaginer un quiproquo, là, une embrouille, et puis ça y est, c'était parti, on partait en impro.
9: Mais c'est parce qu'en fait, c'est ma mère, en fait.
12: Comment pour improviser, Maxime? Ta mère, tu la fermes dans un placard, et puis voilà, tu dis que t'es en train de discuter avec Max en direct sur Fun Radio, et que tu parles.
9: Non, mais c'est ma mère, c'est pour ça, c'est elle qui m'a dit improviser, parce que quand je l'ai mis dans le placard, justement, elle m'a dit que le ballet lui avait expliqué que l'impro c'était important dans la vie.
12: D'accord.
9: Et donc voilà, donc j'appelle pour ça.
12: Oh, t'as fumé la moquette, toi.
9: Non, pas du tout.
12: Et qu'est-ce qu'on pourrait improviser? C'est quoi le thème? Qu'est-ce qu'on pourrait faire juste pour le plaisir, voir si je suis capable avec toi là? Quel est le thème qu'on pourrait se donner tous les deux? N'importe lequel. Parce que quand on fait de l'impro, les ligues d'impro là, comme on en a vu pas mal à la télé, il y a des Italiens, des Québécois, les Canadiens sont très forts, hein. Les Québécois là.
9: Ouais, les Québécois, ouais.
12: Les Québécois sont assez balèzes
9: Québécois et les Belges.
12: Dans cette catégorie, ouais, les Belges sont assez forts. En fin de compte, c'est des gens qui se retrouvent. On peut l'expliquer d'ailleurs de la manière dont ça se passe. C'est comme le système d'un ring de boxe.
9: Ouais, en fait, ça s'appelle donc une patinoire.
12: Ouais.
9: C'est un peu le même système. Ouais. Et donc il y a les deux équipes, il y a un arbitre.
12: Il y a des équipes de quatre, hein, à peu près, hein, en règle générale.
9: Ouais, non. Ouais, enfin, là, pour ce mondial là, c'est des équipes de six.
12: D'accord, ok.
9: Donc là il y a l'arbitre, il donne un thème, donc ce thème c'est vraiment du tout n'importe quoi.
12: Alors moi de ce que j'avais pu voir c'est que c'est, pour être clair, c'est un thème qui est donné, on choisit les deux équipes, ça va être les Français contre les Belges.
9: Ouais, par exemple.
12: On va dire voilà, le thème est celui-ci. La durée, c'est 2 ou 3 minutes, je sais pas exactement.
9: Ouais, en fait, ça varie entre 2 et 6 minutes.
12: Entre 2 et 6 minutes, on va dire, voilà, le thème, c'est ça. Ça dure 4 minutes. Et il y a un échange, on a le droit d'avoir 2 personnes ou 3.
9: Ouais, mais généralement, ouais, on dit... mais en fait, toi, tu connais la ligue d'impro française, je suppose.
12: Ah non, celle que j'ai vue, je la voyais énormément sur Comédie, mais il y avait les Canadiens, les Italiens,
9: oui,
12: les Français.
9: En fait, ouais, c'est ça, ouais. Ah ouais. C'est plus ouvert justement, là pour ce mondial là, parce que c'est souvent joueur illimité ou des trucs comme ça.
12: Ah ouais, des fois ils disent que c'est limité, c'est-à-dire qu'on, dès qu'on en a marre, on peut rentrer, sortir, on peut essayer d'aider un de ses copains quand il est un peu déstabilisé.
9: Ouais, on peut rentrer, ouais, sans problème.
12: Voilà, et après forcément il faut se taper là-bas, il faut créer un dialogue avec l'équipe d'en face, sachant qu'il faut essayer d'amender, de le mettre un petit peu en porte-à-faux, quoi.
13: C'est vachement marrant ça quand même.
12: Ah ouais, mais c'est super compliqué.
13: J'ai trop envie de faire ça, j'en sais rien.
12: C'est génialissime, c'est très bon pour le théâtre, pour l'expression, puis pour
9: l'impro. Ouais, donc voilà, moi je fais ça, je fais aussi du théâtre, mais en fait le truc c'est qu'il y a aussi beaucoup de catégories différentes. Et donc c'est ça aussi, c'est intéressant parce qu'il n'y a pas que des catégories libres, c'est comme ça qu'il y a souvent.
12: Parmi les gens qui sont extrêmement connus, connus du grand public maintenant, hein, qui sont passés par la Ligue d'impro, t'as Denis Marie, Bruno Salomon.
9: Ouais.
12: T'avais Jean Dujardin, je crois qu'on a fait pas mal.
13: Il y a eu Jamel aussi, Jamel Debbouze.
12: Jamel Debbouze en a fait partie. Ouais. Et il y a aussi, surtout, celui qui est extrêmement connu, c'est effectivement, il a raison, dans l'équipe de France, c'est Philippe Lelièvre, qui fait partie des membres du jury de la Starac aujourd'hui, justement, qui fait l'impro d'ailleurs, qui s'occupe du théâtre un peu d'improvisation.
13: Ah oui, c'est vrai, ouais, grave.
12: Ouais, et lui est assez fort là-dedans, il est très très fort là-dedans. Ouais. Hein. Moi je le connais bien, et c'est vrai que c'est un mec qui est extrêmement balèze. Alors, on pourrait en faire un. Il y avait d'ailleurs, Mandel Lelièvre était sur Comédie, à un moment donné, avec un de ses potes à lui de la Ligue d'impro, et il faisait comme ça pas mal d'impro. l'improvisation. Il y avait des thèmes qui étaient donnés dans le public et ils devaient en une minute ou deux avec des costumes. Des fois c'était drôle, des fois ça l'était moins, des fois tiré par les cheveux. Mais les mecs, on leur imposait 3-4 thèmes.
13: Ils se retournaient, ils se concertaient genre 10 secondes.
12: Ils avaient 15 secondes et paf, et d'un coup, il y en a un qui prenait la parole et l'autre devait comprendre ce que l'autre essayait de lui faire dire. Et c'était parti.
13: Et c'est là, en fait, c'est là où on dit qu'il faut quand même avoir un partenaire qui est vachement, qui te connaît quand même vachement. Ou enfin qui arrive, enfin faut vraiment avoir un feeling avec le mec, parce que si t'as un mec qui te suit pas du tout,
12: sauf que sur comédie ils sont censés réussir l'essai à deux et ils sont tous les deux dans la même équipe, sauf que lui, de la manière dont il explique Maxime, tu peux avoir un copain à toi mais c'est face à une autre équipe qui va prendre, qui va te donner la réplique et qui va essayer de te niquer.
13: Ah ouais, c'est ça hein, c'est ouf.
14: Ouais, mais c'est pas vraiment niquer quoi, enfin
12: vachement bien. Non mais c'est un sport,
14: des matchs, on dit qu'on fait des matchs avec quoi, donc c'est vraiment
12: Des matchs avec, mais il y en a toujours un, mais il y en a un qui essaie toujours de mettre un petit peu l'autre dans moi j'en ai vu pas mal de matchs à la télé, ça m'a toujours scotché quoi, il y en a qui étaient vraiment vraiment très très balèzes
14: hein. Ouais, vas-y, donne-nous un thème.
12: Qu'est-ce qu'on pourrait se faire comme thème? Ouais, mais bon, moi je suis mauvais, toi tu vas cartonner. Qu'est-ce qu'on pourrait se donner comme thème? Qu'est-ce qu'on pourrait, je sais pas, toi t'en as plein, j'imagine qu'en cours il y en a plein, que pendant les cours d'impro, un que t'as fait dernièrement.
14: Allez, un j'ai fait dernièrement, d'une bière de goût.
12: Hein?
14: Une bière de goût.
12: Ah, ça va jusque là, des fois on vous dit tiens, vous improvisez sur une bière de goût.
14: Ouais, mais c'est souvent des jeux de mots à la con aussi.
12: Oh putain,
14: hein.
12: Une pierre de coup pour faire une bière debout et après t'improvises. Ah ouais,
14: ouais, bah ouais, mais en fait, t'es pas obligé de faire exactement sur le thème, quoi. Tu peux partir outre.
12: Oui, tu peux imaginer que ça soit une bière, tu bois une bière et tu te mets debout et puis tu parles là-dessus comme si t'étais
14: dans. De goût, c'est un jeu de mots.
12: Une pierre?
14: Oh putain. Ou bien tu m'entends pas ou bien t'es.
12: Non, une bière comme la bière.
14: Ouais, la bière en Belgique.
12: Ouais, une bière de coup.
14: De goût.
12: De goût? Ah, de goût! Une bière de
14: c'est
12: goût.
14: Comme une bière de coup.
12: Ouais. Mais ça pourrait très bien être ça l'impro, hein. Ça pourrait très bien être dans un bar de mecs qui sont pétés, l'autre lui dit mais non, une bière de coups, et toi tu dis debout, puis c'est parti.
14: Bah oui, c'est parti, et c'est ça quoi, c'est ça qui est bien.
12: Donc voilà. Bon. Par contre, on a une façon d'en parler tous les deux qui est pas drôle, et ça va pas donner aux gens envie d'y aller. Alors que c'est drôle, hein, en temps normal, hein.
14: Bah oui, normalement c'est drôle.
12: Ouais, normalement c'est drôle, mais avec moi, et toi ça l'est pas, hein.
14: Attends,
12: non, plus de ma faute que de la tienne, hein, parce que forcément, toi, tu es un professionnel. Alors, tu vas nous donner vite fait les dates à ne pas rater.
14: Ouais, mais alors, un truc très très simple, c'est vous allez sur www.fbia.be, donc la FBIA, c'est la Fédération Belge d'Improvisation Amateur, mais bon, amateur, c'est juste...
12: Comme les films de cul, quoi.
14: Bon, oui, tout à fait.
12: C'est un peu ça, ouais.
14: En fait, c'est des gens qui faisaient des films de cul à la base, qui sont rassemblés pour faire ça.
12: Ah, c'est bien ce qui me semblait, parce que...
14: Ouais,
12: moi,
14: parce qu'en fait, ouais. Pendant leur film de cul, ils improvisaient, donc ils se sont dit, ah, si on faisait ça.
12: Eh ben ouais, c'est pas mal. Alors, donc toi, ça veut dire que t'as déjà tourné dans les films de cul, et maintenant t'es dans l'amateur théâtre, ou tu passes d'abord par ça pour faire toi de l'amateur après film de cul?
14: En fait, je fais tout en même temps, moi, donc...
12: D'accord, ok.
14: Donc en fait, c'est ma mère qui m'a inscrit au truc de cul.
12: J'allais te le demander si c'était de mère en fuite. Alors, c'est ça en plus.
14: Oui, tout à fait. Ah, c'est ma mère qui m'a inscrit au truc de cul, donc voilà.
12: Ah ouais, mais t'as la bouche qui sent le sexe, c'est pour ça que ça m'étonne qu'à moitié. Je me suis dit, ce mec-là, il appelle, mais il a une idée derrière la tête, c'est de parler du théâtre d'improvisation pour aborder l'amateur au niveau cul. En fin de compte, ce que tu veux, toi, c'est parler de cul.
14: Oui.
12: Ah, c'est vrai, mais j'en étais persuadé, faut pas être timide. Comme ça, Maxime.
14: Oui, d'accord, mais oui. Mais,
12: pardon?
14: Oui, bah tout à fait.
12: Bah c'est pas grave, il faut en parler. Bah écoute, il y a nos malaises. Alors c'est normal, hein, t'es encore jeune, et puis bon, t'es peut-être un peu trop jeune pour ça, mais peut-être que tu regardes quelques films de cul, non? Des films porno?
14: C'est pas mon genre, je sais pas, moi je trouve ça rabaissé au niveau de...
12: Bah c'est marrant que tu dises se rabaisser, que tu parlais de films de cul, que t'appelles pour finalement parler de l'amateur d'un film de cul.
14: C'est mon
12: ah, j'étais parti dans tu vois, dans l'impro, et toi t'as pas suivi. Ah, je serais un bon élève, moi. Je serais un bon professeur, moi. Ah, là. Je t'ai fait paniquer, toi, là, je l'ai mis contre les cordes. C'est-à-dire que je l'ai mis en porte-à-faux. Du coup, il était gêné par la situation avec sa maman derrière. Et d'un coup, si. Et hop, toi, là, j'ai poussé. Bam, bam, bam, bam, bam, bam, bam.
14: Parce que moi, je suis dégoûté, je me dis, ah, mais c'est lui, c'est monsieur premier degré. Alors, je me suis dit, mais non.
12: Ah non, moi je suis plutôt monsieur deuxième degré tout le temps. Le problème c'est que moi avant j'avais l'émission, je l'appelais D2 deuxième degré. C'est que les gens on sait jamais si c'est
14: bien. J'ai peur.
12: Pardon ?
14: En fait moi j'étais à fond dans mon deuxième degré, j'ai eu peur, je me suis dit hein.
12: Ouais, s'il vous plaît.
14: Quoi, on n'a pas tous l'accent comme ça, déjà j'ai de la chance de pas l'avoir.
12: Non, ah, t'as de la chance, vous rendez compte un petit peu ? Il dit qu'il a de la chance.
14: C'est horrible l'accent.
12: Bon, faut pas dire ça, c'est pas vrai hein.
14: Si c'est vrai.
12: Bah non, attends, le Belge, on parle comme ça, mais partout, ça. Allez, hein.
14: Allez.
12: Bon, Maxime, on finalement, depuis le début, on est là, on plaisante. Bon, c'est ce petite discussion qu'on a depuis tout à l'heure, c'est l'anarchie, hein. C'est incompréhensible, c'est inaudible. Je pourrais presque encourager les gens à ne plus écouter parce qu'ils ne doivent plus rien comprendre depuis longtemps, ou ils ont peut-être déjà quitté l'antenne, ce que je comprendrais. Qu'est-ce que tu souhaites dire pour terminer? Tu veux parler de la Ligue d'impro? Tu veux donner un site pour conclure? Vas-y.
14: Oui, donc c'est www.fbia.be. Et donc là-dessus, vous avez un lien donc pour aller réserver vos places pour le mondial. Donc le mondial qui se passe un peu partout en Belgique. Donc ceux qui seraient intéressés, donc vous pouvez aller voir sur ce site et vous inscrire, réserver vos places. Et allez-y parce que vraiment c'est bien.
12: D'accord, le message est passé, Maxime. À bientôt.
14: À bientôt.
12: Bon courage et bonne bourre. T'embrasse ta maman pour nous, hein, bien entendu. Allez les Belges, on y va, c'est parti. Au taquet, 00331-42-48, cela 1000.
15: Elle est belle, hein, Aurélie. Hein.

0: jamais.
1: Bon, ben, tu auras l'occasion de la voir.
0: D'accord. J'espère, si j'en veux.
1: Ben ouais, ben, de toute manière, avec Sandy, nous, tout se passe bien, nous. Nous, on n'a pas de problème.
2: Bon.
1: À part qu'on est harcelé, là, par un branleur, là.
2: Oui.
1: Et à chaque fois qu'il appelle sur le portable...
2: Appelle-le en direct, là. On appelle le gamin en direct.
3: Et après le bip sonore, ou appuie sur la touche étoile.
1: Oh, ben, tu lui dis qu'on le met au flic.
2: Salut, c'est Max. Bah écoute, apparemment, Gérard a envie de te parler. Vas-y, Gérard.
1: Non, mais moi, je te dis une chose, Lascar. Tu vois, t'arrêtes d'appeler sur le portable à Sandy, parce que ton numéro, demain, il est transmis au commissariat de police.
2: Et sur Internet.
1: Et sur Internet, ils ont pas fini de t'emmerder.
4: Ouais. Il en connaît un rayon.
1: Et donc, on va s'amuser.
2: Voilà.
1: On va s'amuser avec toi, Lascar.
2: Bonne bourre.
1: Bonne bourre à toi, espèce de petit con. Voilà, ça ira plus vite. Alors, à part ça, chef, comment vas-tu?
2: Bah ça va, la vie est belle, tranquille, on fait aller, peinard. Bah écoute, j'ai une bonne surprise aujourd'hui.
1: Bon, tu t'as coulé douce, là. Hein.
2: Je voulais Griselda, pour l'instant je suis obligé de me contenter d'Aurélie.
1: Non,
2: elle est trop jolie. Là, elle est trop jolie. Mais t'arrêtes de bouffer des yeux comme ça, l'hôtel lui tourne la tête, elle est en train de...
5: Mais non, mais
2: elle est comme ça, elle a craqué sur Manu.
1: Ouais, mais
5: il le croit, il le croit. Manu,
1: qu'il est en train de... bébé Rose, Manu.
4: Ouais, mais moi j'ai rien dit, hein.
1: Et bébé Rose alors?
4: Eh bah oui, bébé Rose, bah oui.
5: Bébé Rose, elle est toujours là.
1: Trompe bébé Rose, hein.
5: Il trompe rien.
4: Je ne trompe personne, Gérard.
1: Bah ouais, mais attends, moi je fais ça à Sandy, je me prends des baffes, hein.
4: Par contre, c'est dans ma tête.
1: On peut faire en train de se maquiller, de...
4: Je prépare pour jeudi.
1: Merde, putain, tu le dis, toi.
2: Non, mais parce que vous allez dîner en tête à tête.
1: mais merde. Putain, fallait pas l'annoncer.
2: Mais on n'a rien annoncé, j'ai dit qu'elle se maquillait peut-être pour aller dîner avec toi, on n'a rien dit.
1: Ah bon, j'espère.
2: Ah là, les auditeurs, ils n'ont pas compris.
1: À part, tu viens de dire jeudi, t'inquiète pas, maintenant, ils ont compris.
2: Ah, à part ça, GG.
1: Bon, à part ça, la vie est belle.
2: Mais t'es belle, toi, hein. C'est vrai que t'es belle, hein.
1: La vie est belle, je te prépare tes...
2: Ah, GG.
1: Ouais.
2: C'est qu'Aurélie, elle est belle, hein.
1: Bon,
2: elle a du charme grave. Hein. Tu veux pas me laisser une de tes photos, une des quatre? Je peux pas en garder une? Tu veux pas m'en donner une?
5: Mais si, tu peux.
2: Ah ouais, donne.
5: Mais tu t'en fous.
2: Je vais la mettre dans mon portefeuille.
1: Tu gardes.
2: Je vais pas d'ailleurs au passage.
5: Ça tiendra pas dans son portefeuille.
2: Hein?
5: Ça tiendra
2: pas. Vas-y, je vais la faire réduire en petite.
5: Ouais.
4: Donne-moi une photo de toi. Un bon portefeuille,
2: c'est tout. Gérard.
1: Ouais.
2: Je garde une photo de la belle demoiselle.
1: Ouais.
2: Tu vas voir, tu vas.
1: Oh non, moi.
2: Attends, c'est pas parce que t'as une nana que ça t'empêche de regarder, hein, ça va. Hein? Parce que qu'une fois que t'achètes un tableau chez toi, que tu vas plus au musée pour aller regarder d'autres tableaux.
1: Mais attends, tu crois que j'achète un tableau, tu vas voir.
2: Non, c'est une image. C'est une image. C'est comme si t'achetais un CD, puis une fois que t'en as acheté un, t'en achètes plus parce que t'en as déjà un. Ça t'empêche pas de continuer à regarder les CD. Alors, je vais choisir. Je suis très tenté. Je vais prendre celle-là.
1: Tu prends celle que tu veux.
2: Je te la mets quand tu m'en dis. T'inquiète, comme tu m'as demandé, Manu.
4: On va te faire des t-shirts.
2: Tiens.
4: Merci, chef, merci.
2: Tiens.
4: Hein, je vais te faire un t-shirt. Tu vas dormir avec.
2: Avec le nouveau avec le logo Nick et tout.
1: Avec les t-shirts avec le nouveau logo.
2: Putain, de profil, t'es pareil. Putain. Elle est bien foutue. Hein.
1: Je dis pas putain.
2: Hein? Allez, gars.
5: On dit pas putain, ouais, c'est vrai.
2: Elle est bien foutue. Hein. Oh, vivement l'été.
5: Elle est en train de se foutre de moi.
2: Non, mais vivement l'été. Non, mais attends, on va pas dire qu'elle est pas bien foutue.
4: Elle se voit un peu quand même.
2: Bon,
4: quand même, on est quatre, hein, on est trois.
2: C'est bon, t'as fait ça quand même.
4: On est trois, mais oh, attends.
2: Ah ouais?
4: Quoi?
2: Elle était belle, hein. La bande va partir, hein.
4: Ouais.
2: Bon, Gérard.
1: Ouais.
2: Qu'est-ce que tu nous as préparé des petites surprises pour jeudi?
1: Ah ben, moi je t'ai préparé des trucs, hein.
2: Mmh.
1: Donc je t'ai préparé tes premières questions.
2: Mmh.
1: Bon, les deuxièmes, on va te les faire demain.
2: Ouais.
1: Hein. Avec ce que tu m'as demandé pour Noël.
2: Mmh.

0: tu sais bien qui c'est qui vient.
1: Non.
0: Bah, à ton avis, dans ton espèce d'astronome, de Big Bill Mystère.
1: Ah, Sandy.
0: Ton Big Bill.
1: Sandy.
0: Ton Big Bill, il vient.
1: Ah, ça fait plaisir, alors.
0: Alors, t'as ton Big Bill qui va venir, t'as moi, et t'as encore une autre surprise.
1: Ah, Christine.
0: Non.
1: Carole.
0: Lucine. Attends, c'est où qu'il avait ce vieil tourple-là.
2: Il montait sur moi, c'est tout.
0: Voilà. Ouais, mais attends, là, tu vas voir Alain Lebeg.
1: Ouais.
3: Cool.
1: C'est une bonne surprise.
0: Sur qui veux-tu compter d'autre?
1: Je sais. Tu me le dis pas, hein. Faut que ça reste une surprise, hein.
0: Bon, je te le dis pas,
3: Il va avoir oublié, hein.
0: Tout le monde est au courant, hein.
1: Non, si on le dit pas à l'antenne, personne ne le saura, hein.
0: Bon, attends, je suis pas à l'antenne, là, non, presque pas.
1: Si, mais ils savent pas, eux, parce qu'on leur a pas dit que c'est officiel.
0: Ben, si, y est, Alain, il me l'a confirmé, là, tout à l'heure, à 9h.
1: Ah, bon, bah alors, d'accord, ok.
0: Donc, Sandy, c'est sûr depuis...
1: Ah, tu l'as eu au téléphone, Sandy, dernièrement, là? Elle t'a appelé?
0: Ouais, elle m'a téléphoné.
1: D'accord, elle va bien?
0: Ouais, elle va bien.
1: Bon.
0: Elle fait des gros 88, hein.
1: Ouais, d'accord, ok, je vais te dire ouais.
0: Hein?
1: Écoute, je vais te souhaiter une bonne nuit, mon ami.
0: Ouais.
1: Hein, et puis, on se voit jeudi.
0: Ouais, mais tu m'appelles avant, toi, pour les questions.
1: Ouais, et puis des petites surprises, quand même, hein.
0: Hein? Okay. Et tu me passes... bouge là, toi, la grosse.
1: Ouais, oh, je peux pas sortir parce que j'ai pas le disque.
0: Oh, attends, tu l'as passé, là, tout à l'heure.
1: Ouais, mais c'est juste le refrain, on l'a pas.
0: Donc, qui c'est donc? C'est quoi ce remix, encore, là, sur moi?
1: Ah bah, justement, écoute... tu m'en parles, on en parle juste après, écoute.
3: Tu m'envoies la musique, on va calmer tout le monde maintenant. J'ai l'impression qu'on va s'arrêter dans moins de 3 minutes. Oh.

0: qu'on a pensé.
1: Super.
0: T'es où là?
1: Là, je suis là, j'étais au petit coin et je reviens vite fait.
0: D'accord, donc t'as pas écouté?
1: Ben si, j'ai écouté.
0: C'était bien.
1: T'inquiète pas, Sandy a l'enregistré. Et attends, mais comment que le mec il a pu faire un remix sur moi, sur Gwiz?
0: Ben sinon, le mec, il est allé, d'après ce qu'on a compris, d'après ce que m'ont dit Fildar et Manu, le mec il est allé à Los Angeles, il a demandé l'autorisation à ceux qui ont fait la voix de Gwiz. De pouvoir faire un remix. Donc ils ont eu, le mec a eu rendez-vous, je crois que c'est un mec, c'est un américain, et il est allé, il était en contact donc avec le manager de Gwiz.
1: Ah, et ça y est, on recommence l'autre. C'est lui? C'est lui?
2: Allô?
0: Attends.
2: Oui. Après, il a raccroché,
1: donc, ah bah c'est lui, il n'y a pas de numéro.
2: Il n'y a pas de numéro dessus, regarde.
0: Gérard.
2: Oh non, t'as
0: on est en contact avec Hollywood. Et le mec lui a dit Hollywood et l'autre lui a répondu chewing gum. Alors il lui a dit ok banco, faites un remix au Gwiz, mais vous évitez de le passer à la radio. Donc c'est ce qu'on fait, qu'on évite au maximum.
1: Non mais passe-le.
0: De quoi?
1: Passe-le.
0: Bon d'accord, alors j'en mets un autre. Hein.
1: Ouais continue.
0: Remix.
1: Ouais.
0: Ça te fait plaisir?
1: Hein?
0: Bon. Bah t'as l'air concentré, t'as l'air fatigué là, non?
1: Non, je me réserve pour tu sais bien quand?
0: Non, je sais pas quand.
1: Bon, à ton avis?
0: Bah je sais pas. C'est pour ça que tu dors là, tu dors à moitié là.
1: Bah ouais, déjà je me concentre sur toute l'émission de jeudi.
0: Ouais.
1: Hein,
0: C'est pour ça que t'es super en forme ce soir. Bon, bah, on va pas te déranger plus longtemps, alors bonne nuit.
1: Non, mais tu me déranges pas. Hein.
0: Bah ouais, mais toi oui, parce qu'on voulait t'avoir sur l'antenne, mais si tu dors à moitié, on va pas te déranger, on va te laisser, on va te souhaiter une bonne nuit, et surtout passe Manu et Fildar, ciao.
1: Ok.
0: Ciao, bonne bourre. Alors attention, le moment est venu, Aurélie, de se dire au revoir. Hein.
3: Au revoir, Max.
4: Ouais, elle parle comme moi.
0: Ouais, évidemment. C'est une horreur.
4: Oh la vache.
0: Bah alors.
3: Oh, ouais.
0: T'as pas envie que ça s'arrête, hein? T'es comme dans un rêve, hein? T'aimerais que. Tu veux qu'on fasse une émission? Tu veux qu'on fasse une émission jusqu'à 6h?
4: Non.
0: Hein?
3: Moi, je pourrais, ouais.
0: Ouais.
5: Un peu comme à Disneyland ici. Tu veux voir les chambres?
0: Hein?
4: T'as un des trois petits cochons standard.
3: C'est ça, un peu ça. Non, mais.
0: Alors, ça, c'est un petit film. Ça, c'est de l'amour, ça. Ça s'envoie des pics comme quand ça sort depuis 2 ans. C'est genre, on n'aimerait pas que ça retombe. C'est quand elle a dit les montagnes russes.
5: Ouais.
0: Elle veut que ça reste au top, Manu.
4: Ah, ça va, moi, ça va.
0: Bah oui.
5: Tu sais que Manu, c'est Space Mountain dans le projet.
3: Mais j'aime pas Space Mountain. Justement, j'aime bien Euro Disney, mais j'aime pas.
0: Bien quoi, toi t'es plutôt dans les manèges de, c'est plutôt les trucs avec les petits enfants,
3: non,
0: les trucs bien romantiques.
5: Ah, la Belle au Bois
0: Dormant. Toi t'es romantique.
3: Non,
0: t'es romantique. T'es pas romantique.
3: Non.
0: Ah quelle horreur. T'es pas romantique.
3: Mais ça dépend ce que t'entends par romantique.
0: Ah le côté.
3: Fleur bleue non.
0: Ah dommage. Oh non, tout s'écroule. Oh non, tout s'écroule.
5: Remets du ciment, Manu.
0: Tout s'écroule les gars.
4: Non, je prends la
0: tronche. Ah je pensais que t'étais comme ça moi.
3: Non pas du tout.
0: Ah merde.
5: Ah moi je sais que t'es autrement.
0: Oh, merde. Ah c'est on est coup de couteau dans le dos là. Du coup on pensait que t'étais.
3: Non les poèmes les trucs.
0: Ah non je parle pas de ça. Quand t'es avec ton mec et que t'es toute gentille toute douce toute machin.
3: Non je suis. J'aime pas me faire marcher sur les pieds et si j'ai des choses à dire je le dis.
0: Non on parle pas de ça.
3: Ouais mais je sais pas.
0: Oh merde, on n'est pas sur la même longueur d'onde. T'es en FM là, t'es avec nous ou t'es sur les grandes ondes ou t'es avec Castelli sur les RTL mais à la fréquence grandes ondes?
3: Ouais, je crois, ouais. Pourtant oui.
0: Ah là, je suis là. Merde. Juste en face, regarde.
3: Ouais, ça y est, je te vois là.
0: Ouais.
3: Ouais, vas-y, ouais, c'est quoi?
0: Non, rien, laisse tomber.
3: D'accord.
0: On se met dans un petit remix, celui de Lapino quand même.
4: Lapino, c'est
0: ah, le remix de Lapino de Gérard, puisqu'il a été présent ce soir, on en a passé 2 ou 3. Attention, le dernier, le meilleur pour la fin du top, et juste après, on tira définitivement au revoir. On laissera Aurélie réfléchir à quelque chose de beau, une belle phrase, une fait une belle tournure à la théâtre. Hein? Et c'est ainsi que je dois m'en aller, machin. Tu vois, tu nous fais un truc très simple et très naturel.
3: Très naturel.
0: D'accord.
3: Ok.
0: D'accord.
6: Si vous voulez le donner. devenir routier. Moi, ce que je vous conseille, allez-y. N'hésitez pas. De toute manière, c'est une branche à l'heure actuelle qu'on reconnaît. Mais allez-y.
0: Pino, d'avoir fait ce superbe remix. Et puis, on aura le plaisir de vous retrouver, bien sûr, tout à l'heure, à partir de 22h pour la Radio Libre, mercredi. Si éventuellement, vous voulez, vous voulez sélectionner ou pas?
7: Non,
0: vous avez un ras-le-bol? Bon. Je vais sélectionner quelques appels au 0870-5000 s'il y en a des potables, comme dirait Gérard. Hein, bonne chance, merci. Pour demain, 22h si vous êtes intéressé. Puis sinon, écoutez, je vous souhaite une bonne fin de nuit et on va laisser Aurélie vous dire au revoir. Avec le micro allumé.
3: C'est super. Donc, j'étais auditrice de toujours, star d'un soir. Et.
0: Ah, c'est beau!
3: C'est nu.
0: Non, c'est bien. Ouais. Ah, attends, c'est pas évident, on est en face.
3: C'est pas mieux que GG, quoi.
0: Ça t'a fait plaisir? T'es contente?
3: Voilà.
0: On était ravis de te voir. Bah, on a été ravis, nous aussi.
3: Et je dirais, adieu, mais. Enfin, je vais citer justement le rôle que joue Chimène. Elle dit « Adieu, ce mot-là me fait rougir de honte ». Et elle dit ça quand elle quitte Rodrigue et,
0: ouais.
3: et qu'elle sait qu'il va sûrement mourir. Donc voilà, donc ouais. Adieu, c'est pour pas
0: vouloir dire adieu. On va mourir, nous ?
3: Voilà. Non, mais c'est « Adieu », mais t'as pas envie de dire « Adieu ». Je trouve ça beau. « Adieu, ce mot-là me fait rougir de honte ».
0: D'accord.
3: Voilà.
0: Un petit bibi à Manu ? Une petite bise à Manu ou pas ? Non.
7: Je suis parti, j'ai playé déjà.
0: Moi. Une petite bise.
3: Non, j'embrasse tout le monde, mais.
0: Une petite bise.
3: Mais pas Manu, non.
0: Sur la bouche.
7: T'as entendu ce qu'elle a dit?
3: Pas Manu.
0: Rigo?
3: Non, putain, ils vont me caser avec quelqu'un, non?
7: Mais on est casés, hein.
3: Voilà.
7: C'est bon, hein.
3: Donc, donc voilà.
7: Bah tiens. On a un colis.
3: Non, je rigole. Bon, d'accord. Non, j'ai pas dit d'accord pour le colis. J'ai dit d'accord, vous me prenez pour la fille qu'on case.
0: Mais non, les gars.
7: Ouais.
0: Je veux entendre un non. Les gars.
7: Non.
3: C'est vachement sincère.
0: Mais ouais. Bon, en tout cas, ça a été très cool de ta part. T'as été très courageux, parce que je peux t'assurer que plus d'une personne qui sera venue ici sont mortes.
3: C'est pas du courage, parce que je suis vachement heureuse.
0: Non, mais souvent, ils perdent leurs moyens, ils sont morts de trouille. On les voit des fois 10 minutes, un quart d'heure, les peu de gens qu'on rencontre qui nous écoutent, et c'est vrai que c'est pas évident, et qu'en plus, on t'a pas fait tellement de cadeaux. Hein.
8: Oui.
0: Bon, d'accord. Bon, on se voit dans la semaine, on fait comment, là? T'es court, ta classe?
8: J'ai court et j'ai surtout ma gloire qui est sur mes pieds, quoi.
0: T'as quoi?
8: J'ai ma gloire.
0: Oui.
8: Qui me protège vachement.
0: Bah, et alors?
8: Et qui te connaît un peu, et il m'a dit, oh là là, il a 30 ans, machin, très.
0: Bah ouais, alors que vous en avez un foot, c'est lui qui va faire ta vie?
8: C'est mon agent, en gros.
0: C'est ton agent? Et alors, oh, qu'est-ce que ça change?
8: Ouais, mais bon.
0: Ah, c'est lui qui décide pour toi? C'est lui qui décide?
8: Ah oui, c'est lui qui décide pour moi.
0: Ah, et toi, t'acceptes?
8: Mais j'ai pas mon mot à dire. Hein.
0: Comment ça, t'as pas ton mot à dire? T'as pas droit d'aller avoir une petite vie privée à côté de ton travail?
8: C'est très dur.
0: Ta vie privée lui appartient?
8: Ah, c'est super dur, ouais.
0: Marc Gloire, mais attends, il va me. Où il m'autorise? Où il nous autorise à se voir en tout bien, tout honneur, comme ça?
8: Ouais.
0: Ou je fous le souk, hein?
8: Ouais, carrément.
0: Carrément. Ah oui, carrément.
8: Non, mais faut que tu l'appelles directement.
0: Ah non, j'appelle, j'ai pas le temps de perdre, je veux pas perdre du temps avec lui. Non, mais moi j'étais en direct, voilà, ça va déjà beaucoup mieux comme ça. Ah non, bah attends, t'acceptes, on accepte bien d'être à l'antenne tous les deux, qu'est-ce qu'on va pas s'emmerder avec cet agent? Moi aussi j'ai un agent, et alors, il m'interdit rien. Moi, si j'ai envie d'aller voir quelqu'un, je lui dis pas, est-ce que je peux aller voir quelqu'un?
8: Oui, mais on n'a pas le même âge.
0: Mais ça n'engage à rien, c'est juste comme ça. Mais attends, mais c'est, faut pas croire qu'il va y avoir quelque chose après, loin de là. Attends, mais.
8: Non, mais j'ai pas dit ça, non, mais alors... il est comme ça, quoi.
0: Et alors, t'as pas envie de me voir?
8: Ah si, mais moi j'ai.
0: Bah alors, qu'est-ce qu'on s'en fout, là,
5: En plus, un agent, c'est pour le boulot, ça a rien à voir avec le boulot.
0: Mais oui, un agent, ça donne des.
8: C'est privé, professionnel.
0: Mais alors, toi, t'as privé, mais n'importe quoi, un agent, c'est professionnel, lui, il mettra des PV, voilà, ce sera l'agent.
8: Non, mais il est tout le temps chez moi.
0: Et comment, tout le temps chez toi?
8: Parce qu'il travaille avec ma mère et ma mère est en bureau chez moi.
0: Oh là là, c'est un bordel ce truc là. Ah oui, d'accord. Oh, c'est pas drôle alors, mais il vit chez toutes les nanas qui défilent et tous les mecs qui défilent aussi là, à Fun TV?
8: Ah non. Non, mais il y a que.
0: Je suis mal tombé, quoi. Celle qui que je trouve jolie, que j'aimerais voir, comme par hasard.
8: Comme par hasard.
0: Eh ben, écoute, le hasard fait bien les choses, qu'on se verra quand même.
8: Hein. Non, mais c'est clair, moi, je veux tout faire.
0: Attends, sinon, moi, je débarque là-bas, ou alors carrément, je dis aux auditeurs de Fun Radio d'appeler Fun TV et de, carrément, quand ils passent en direct à la télé, de réclamer à ce que tu viennes me voir. Carrément, mais non, mais j'irai jusque là.
8: Non,
0: mais tu me connaissais pas bien, hein.
8: Hein?
0: Eh oui, à cause de lui, le bordel à Fun TV.
8: Voilà.
0: Faut qu'il se méfie, hein, parce que maintenant il risque d'avoir des problèmes avec la direction à cause de lui. Risque d'avoir des problèmes, hein, parce qu'on va dire voilà.
8: Non, faut pas exagérer non plus.
0: Bah non, mais je veux pas non plus. Moi, je le connais pas. Ça, mon jeune homme, il est très sympathique.
8: Tu l'as jamais vu?
0: Je l'ai vu à la télé comme ça.
8: Oui, je sais.
0: Voilà, mais ça suffit déjà bien. Ça me suffit comme ça, quoi. Ah bah, je dis ce que je pense, hein. Voilà. Moi, j'ai pas envie de perdre mon temps. Moi, je ne rencontre que des gens qui peuvent m'intéresser. Voilà. Moi, je suis là pour voilà. Et j'aimerais voilà pour le plaisir comme ça. Il n'a sûrement pas envie de me rencontrer. J'ai pas spécialement envie de le rencontrer, et voilà. Et s'il faut que je passe par lui, je sais pas comment je vais faire.
8: Non, mais.
0: Le problème, c'est qu'il vaut mieux pas que je passe par lui, parce que si je passe par lui, c'est-à-dire que j'ai son numéro, et s'il veut pas, après je vais l'appeler toutes les nuits en direct. Alors il va finir par en avoir marre.
8: Non.
0: Ah ouais, il vaut mieux pas, quoi. Le mieux, c'est qu'on traite tous les deux sans notre agent, moi sans le mien et toi sans le tien.
8: Ok, bah dans ce cas-là, c'est parfait.
0: Ah bah alors à tout de suite.
8: Non, je peux pas.
0: Mais tu es hors antenne, je veux dire à tout de suite hors antenne, on va discuter hors antenne, voilà, oh là là, elle flippe, hein, dis donc. 0803-08-5000, la radio libre. Qu'est-ce que te dire, Jennifer, exactement là-dessus?
8: Ben moi, en fait, je suis arrivée juste au moment où Charles parlait des techniques de drague.
0: Ouais.
8: Et moi, je voulais dire qu'en fait, je m'étais fait draguer une fois par un mec que j'avais jamais vu de ma vie. Et je m'étais arrêtée dans la rue devant le trésor public. Et le type s'est pointé devant moi, il m'a fait « Mon argent est ici » en me montrant le trésor public et mon cœur est à vous. Et il est parti comme ça et en fait j'ai couru après pour...
0: Mais quel âge il a ce garçon? Il avait quel âge? Il était vachement plus âgé?
8: Je sais pas, il devait avoir 25 ans, enfin je suppose quoi.
0: C'est Jennifer qui parle ou Nathalie?
8: Non, c'est Jennifer.
0: Attendez, faut un mouchoir.
7: Ah,
0: j'arrête pas de renifler, c'est dégueulasse. Non, mais là, il me faut un papier chiotte ou un n'importe quoi. Pas un truc qui me ruine le cul, pas un truc qui va me ruiner le nez.
7: J'ai des mouchoirs.
0: Ah, putain, merci. Attends, excusez-moi les filles, mais là, j'avais des problèmes, c'est que là, j'ai la morvonnée.
8: Ah ouais, toi aussi?
0: Ah, c'est une horreur, je sais pas ce que j'ai. Donc, ouais, donc toi, Jennifer, quel âge il avait ce garçon, tu me disais?
8: 25 ans.
0: 25 ans, ouais, d'accord, c'était il y a combien de temps cette histoire?
8: Je sais pas, il y a 6 mois.
0: Ah ouais, d'accord, ok. Il savait l'âge que t'as, excuse-moi, hein, mais...
8: Non, mais enfin, bon, on me dit souvent que je suis un peu plus âgée.
0: D'accord.
8: Donc.
0: Et alors, comment ça s'est terminé, cette histoire?
8: Eh ben, en fait, on s'est retrouvés autour d'un café.
0: Tu as couru derrière, quoi.
8: Ouais.
0: Il t'a dit ça, et ensuite, il a pas relevé.
8: Non, il m'a dit ça, je pense qu'il a dit ça sur le coup, quoi, et puis... ben, en fait, ça m'a...
0: Mais comment ça se passe? Attends, vous étiez devant la banque, merci. Et vous vous êtes regardé, vous êtes croisé du regard, c'est-à-dire que lui, comment va?
8: Bah lui, je m'étais arrêtée devant le trésor public pour m'allumer une cigarette.
0: Ah mais là je t'entends mieux, je viens de me moucher. Ah regarde, c'est quoi ça? Oh, eh ouais, il y avait de la crotte, bien sûr. Tu crois quoi toi? Ah, ils sont marrants, excuse-moi. Hein.
8: C'est pas grave.
0: Ah mais moi quand j'ai le nez plein de crotte, j'entends rien.
8: T'entends rien?
0: Ah bah non.
8: C'est bon, tu m'entends là?
0: Ah bah
8: ouais. Ouais, ça va.
0: Je te sens même. Bon alors vas-y.
8: Je m'étais arrêtée devant le trésor public pour m'allumer une cigarette.
0: Ah oui, voilà, c'est ça, oui.
8: Et il s'est pointé devant moi, je l'ai regardé, et puis il m'a sorti...
0: D'accord, oui, d'accord. Ce que tu as dit tout à l'heure, c'est-à-dire ouais. Mon argent est à l'intérieur, mais mon cœur est à vous.
8: Ouais.
0: C'est ça?
8: Ouais.
0: D'accord. Le truc débile.
8: Bah ouais, mais
0: c'est... Non, mais je rigole, ça marche.
8: En fait, c'est original, quoi.
0: Mais bien sûr.
8: Qui vient et qui dit... ouais, on s'est pas déjà vu quelque part.
0: Donc du coup, tu l'as couru derrière, vous avez bu un café, finalement, ça a amené quoi, juste comme ça, à faire connaissance?
8: Bah ouais, et puis on s'est échangé les numéros de téléphone, et puis on s'est revu quelques fois après, mais bon, après...
0: Vous êtes revu ou vous avez couché?
8: Non, c'est juste revu.
0: Et alors, là, non, rien?
8: Bah, tout le monde n'est pas fait pour tout le monde.
0: Non, évidemment, non, mais bien sûr, pourquoi après, il était décevant, finalement, il était pas si intéressant que ça?
8: Non, mais en fait, faut dire qu'on n'avait pas vraiment les mêmes emplois du temps, et
0: ouais.
8: Puis
0: c'est vrai que, alors, Nathalie aussi peut réagir à ça, et ensuite Charles, parce que Charles, est-ce que t'as l'habitude d'employer ce genre de phrases? Pour accoster, est-ce que t'as des techniques, est-ce que t'as des phrases fétiches?
9: Déjà, tu vois, quand elle dit la phrase que j'ai citée tout à l'heure, je m'en rappelle plus, tu vois. Elle l'a dit, tu vois, d'un air, je sais pas, tu vois, comme si elle s'est foutue un peu de ma gueule. Enfin bon, c'est pas le problème. Il n'y a pas que ça.
8: Non, c'était juste un exemple.
9: Non, c'était juste un exemple. Je sais pas, tu vois, tu t'appelles Jennifer, les juste Jennifer, tu vois, c'est un nom, je sais pas, tu vois. J'aime bien ce prénom.
0: Oui, non, mais d'accord, mais quand t'accostes quelqu'un dans la rue sans savoir, tu connais pas son prénom, on dit pas n'importe quoi. Charles, je te demande, est-ce que tu as des phrases fétiches du genre, je sais pas, moi, comme là, mon cœur, machin, ou du genre, ton cul est magnifique, je sens le Pacifique.
9: Non, franchement, non, je sais pas, ça vient tout seul. Sérieux, ça vient tout seul.
0: Ça vient tout seul, d'accord. Ouais. Nathalie, mm-hmm. Est-ce que ça t'est déjà arrivé de te faire accoler? Est-ce qu'il y a des phrases qui peuvent effectivement t'émoustiller un petit peu ou pas?
10: Non, pas du tout.
0: Non, pas de, c'est pas ton genre de... C'est pas ta cam, quoi.
10: Non, ouais, parce que bon, en plus, les choses qu'on me dit, c'est toujours les mêmes, et à force, on a marre des entendre.
0: Alors, quel est, par exemple, le genre de phrase que tu ne peux plus entendre?
10: Que
0: tu ne supportes plus entendre de la part d'un mec pour draguer.
10: Que j'ai des yeux magnifiques.
0: Ouais, c'est parce que t'as des jolis yeux, c'est vrai?
10: Ouais.
0: Ça t'embête?
10: Bah, à force, ouais, parce que les mecs, ils te disent toujours la même chose. On était jusqu'à me demander si je portais pas des lentilles, mm-hmm. de couleur.
0: Ouais, d'accord. Quoi que ça se voit, hein, quand même. Le mec oui. devrait être observateur en plus de ça, ouais.
10: Donc, ça m'énerve un peu.
0: Ouais. Mais quoi d'autre encore? Parce que, bon, t'as des jolis yeux, mais... En fin de compte, est-ce que tu apprécies te faire aborder déjà, Nathalie? Parce qu'il y a des filles qui n'aiment pas ça, hein.
10: Des fois, ouais, j'aime bien me faire aborder.
0: D'accord. Est-ce que vous pensez qu'il y a des endroits, Nathalie et Jennifer, où on devrait pas, entre guillemets, j'entends bien, parce qu'on peut se faire accoster n'importe où, mais il y a quand même des endroits qui se prêtent plus à d'autres et d'autres des endroits qui s'y prêtent forcément moins. Est-ce que vous trouvez qu'il y a des endroits, est-ce que vous avez déjà en tête des endroits où on devrait, là, non?
10: Non.
0: Genre l'arrêt de bus, genre la rue, comme on en parlait tout à l'heure avec Charles ou pas?
10: Non, mais moi, enfin, peu importe l'endroit.
0: Parle bien devant ton micro, Nathalie.
10: Excuse-moi. Peu importe l'endroit, mais c'est la façon. C'est la
0: ouais,
10: façon
0: d'accord.
11: Qui... Ouais, elle a tout à fait raison.
0: Mais la façon, c'est la même, je veux dire, c'est forcément de la tchatch. Non, je dis la technique est toujours la même, c'est la tchatch, ou alors
10: mais
0: vous trouvez...
10: C'est la tchatch, moi...
0: Non, mais ça pourrait être autre chose, finalement, parce que ça pourrait être le regard, ça peut être un regard, ça pourrait être une attitude, ça peut être un sourire, ça pourrait être... Je sais
10: pas...
11: Dans ce cas-là, c'est un peu plus dur...
0: Pardon?
11: Dans ce cas-là, si la personne te regarde et tu sens qu'il y a quelque chose, après, c'est à toi d'aller vers lui et...
0: D'accord, mais donc, au départ, l'abordage, enfin, l'approche ne se fait pas par un mot, comme là, ça a été le cas, toi, Jennifer, ou Nathalie, genre, vous avez des jolis yeux, mais par véritablement un regard, une complicité de regard, genre, on se regarde, on sourit, on fait deux, trois grimaces, et puis voilà, puis à ce moment-là, on discute, mais ça veut pas dire que là, on engage enfin la conversation, mais ça veut dire que, bon, le premier contact, il s'est pas fait par le verbe, mais par le regard.
11: Ouais, mais c'est beaucoup plus agréable aussi.
0: Bah oui, non, mais bon.
11: Ouais.
0: On se pose toujours les mêmes questions, hein. C'est vrai que ça fait longtemps qu'on aborde ce genre de sujet, mais jamais personne n'est d'accord, et j'ai l'impression que bon, les filles en ont ras-le-bol de se faire accoster, qu'en même temps elles aiment bien ça, et on sait véritablement jamais quelle est... C'est vrai que chacune est différente, hein. Je dis pas que maintenant il faudrait qu'on nous donne la solution pour draguer toutes les nanas, mais c'est vrai qu'on a beau en avoir quatre sur l'antenne, il n'y en a jamais une qui veut se faire draguer de la même manière. Donc c'est non mais c'est pareil pour nous les mecs, donc en fin de compte il faut faire comme le fait Charles, c'est-à-dire faire ce qu'on sent mieux savoir faire, et puis voilà, ne pas insister, par contre ne pas être lourd quand on voit que ça ne fonctionne pas.
10: Ouais, moi ça m'est déjà arrivé de tomber sur des mecs qui étaient lourds, quoi.
0: Voilà, le seul conseil qu'on peut donner, j'ai fait moi cet été et aussi le peu de fois, c'est quand on sent que il faut être suffisamment fort et intelligent pour contrôler sa technique de drague ou sa façon d'accoster les gens, et quand on voit que s'il n'y a pas de réaction en face ou que la personne ne comprend pas, et même si on n'est pas lourd, qu'on essaie d'être drôle et que voilà, ça fait pas rire ou que ça fonctionne pas, bah c'est de vite analyser si on doit continuer ou s'il faut lâcher l'affaire, quoi.
10: Ouais, mais il y en a qui sont très lourds quand même.
0: Bah oui, bien sûr, mais comme il y a des nanas aussi qui peuvent l'être, hein. Moi j'ai déjà été pas accosté par des nanas, mais des nanas qui me discutaient dans les soirées que je trouvais vraiment lourdes, et qui au lieu de comprendre que là il fallait lâcher l'affaire, qu'il y avait pas moyen, et ben elle continue aussi, hein. Tu vois,
10: ouais,
0: je veux dire, bon, c'est vrai que 95% je pense que c'est plus les mecs qui sont lourds que les nanas qui le sont, mais bon.
11: Max, 95%, ouais. Ce sont des mecs qui viennent draguer les...
0: Charles, oui, Charles.
9: Dis-toi bien qu'elles sont toutes farouches, de toute façon. Elles sont toutes, comment dire, il faut toucher les points sensibles. À partir du moment où tu as touché leur point sensible, c'est bon, je veux pas dire que tu les as dans la poche, parce que c'est quand même...
0: Mais c'est quoi le point sensible, Charles? Comment, c'est quoi le point sensible? Il a 18 ans, c'est quoi le point sensible?
9: Le point sensible, justement, chacune est différente et chacune a un point sensible différent.
0: Oui, mais ça prend un temps, ne me dis pas que c'est en accostant dans la rue qu'en l'espace de 30 secondes que Monsieur Charles sait exactement où est le point sensible de la nana qu'il est en face de lui, quand même. Mais oh, t'es gentil.
9: Je t'ai pas du tout dit ça. Mais si par exemple...
0: C'est pareil pour un mec, une nana...
9: Par exemple, dans son anatomie, il y a quelque chose qui...
0: Ah, mais là, c'est le toucher. Là, on en est en train d'accoster. Attends, tu vas où, toi? T'es déjà en train de...
9: Calme-toi.
0: Attends, alors laisse-le finir. Vas-y, Charles-Louis.
9: Je te dis simplement que dans son anatomie, s'il y a quelque chose qu'elle aime mettre en valeur et tout, si t'arrives un peu à, comment dire.
0: Mais comment tu peux le savoir? Parce que tu la connais pas, tu le sais, ça à partir, tu le sais à partir du moment où tu la vois plusieurs fois et que tu t'aperçois que systématiquement, tu vois.
9: Pas forcément.
0: Bah, parce que toi, tu vas voir une fille avec, non, mais attends, parce que toi, tu vas voir une fille avec des, je sais pas, moi, une robe courte.
9: Chaque fois que la route, elle est droite, mon petit.
0: Non, mais Charles, comment tu veux, tu vois une fille avec une robe qui est courte, alors t'en sous-entends que, elle veut toujours mettre en valeur ses jambes, donc tu lui parles de ses jambes, alors que ça se trouve, elle va dire, non, c'est parce qu'il fait beau.
9: Essaye pas de me retourner le cerveau et de me faire dire ce que j'ai pas dit.
0: Bah non, mais là, tu es en train de dire. Non, mais par contre, tu es en train d'avoir des arguments de gens qui auraient déjà accosté la personne depuis longtemps, qui la connaîtraient depuis un certain temps.
9: Mais non, non, non, mais justement, bah, tu vois ce que tu es en train de dire, c'est vraiment pas con. Si tu viens un peu comme si tu la connaissais, si tu... comment dire, il faut que tu essaies d'apprendre à la connaître le plus rapidement possible.
10: Ouais, bah, je veux dire, c'est pas peut-être en 10-20 secondes que tu vas parler à la nana.
0: Mais c'est pas apprendre, en fin de compte, c'est de l'observation, mais il y a quand même 9 chances sur 10 de se planter, reconnais-le, Charles. Peut-être pas 9 chances sur 10, mais disons, il y a facilement une chance sur 2 de se planter.
9: Personne n'est parfait, hein.
0: Non, mais d'accord, voilà, donc.
9: J'ai planté des millions de fois, hein.
0: Donc, c'est peut-être pas une bonne idée, déjà, d'accoster en parlant du physique, de l'anatomie, mais plutôt d'aller vers le verbe ou alors peut-être d'un regard.
9: Ouais, non, mais comment. J'arrive pas à te faire comprendre ce que j'ai.
0: Si je comprends, mais. Ouais, parce que. Alors, donne un exemple précis, vas-y, donne-moi un exemple. Comme si tu l'avais vécu, donne-moi un exemple. Ensuite, on fait des monsieur, madame, et après, on reviendra tous les trois pour discuter de certaines statistiques. Vas-y, donne un exemple précis.
9: Je sais pas, ça me vient pas comme ça. Enfin, tu vois, par exemple, pas Jennifer, l'autre demoiselle.
0: Nathalie.
9: Elle disait qu'on lui parlait de ses yeux. Bon, c'est vrai que ça doit la gonfler au bout d'un moment, que les mecs lui disent qu'elle a des beaux yeux. C'est vrai qu'au bout d'un moment, ça doit lui prendre la tête. Parce que moi, à des moments, ça, tu vois, ça m'arrive de leur dire, je sais pas, tu vois, justement, leur parler de leurs yeux. Tu parles leurs yeux, à partir du moment où peut-être tu leur parles de leurs yeux, et d'un coup tu passes sur autre chose, je sais pas, tu fais bien connaissance, et après tu vas boire un petit coup, etc.
0: Ah oui, mais des parties de plan, parce que si par exemple tu fais le coup à Nathalie, elle trouve ça déplaisant qu'on lui aille directement vers le regard, donc ouais, là tu te plantes.
9: Attends, elles sont pas toutes comme Nathalie, hein.
0: D'accord, mais donc c'est ce que je te dis, mais il y en a peut-être une sur deux qui vont trouver ça agaçant, et même si elles te le diront pas, elles vont tout de suite l'analyser comme disant, oh là là, ça y est, je me fais accoster par un mec, déjà elle en a pas envie parce qu'elle demande pas à être accostée, et si en plus elle se fait accoster par un mec qui tout de suite va penser que il faut attaquer sur le physique, et que si elle a des beaux yeux, faut dire qu'elle a des beaux yeux, que si elle a une coupe de cheveux propre, avec des cheveux propres, faut dire qu'elle a une jolie coupe de cheveux, ou que si elle a des jolis vêtements, qu'elle s'est un peu habillée de guette, il faut dire, rien, vous habillez bien, il y a une chance sur deux, donc j'ai bien compris ce que tu me disais.
9: Ça c'est clair, mais si toi tu le ressens, quand tu la gonfles, tu le ressens tout de suite, donc tu lâches l'affaire.
0: Nathalie, si t'avais un choix à faire, tu préfères te faire accoster par ton anatomie, par quand on parle, un mot, ou alors plutôt un regard?
10: C'est plus le regard.
0: Et toi, Jennifer, ça serait quoi?
12: Ouais, ce serait pareil.
0: D'accord, ok. Bah écoute, vous allez pas bouger, Nathalie, Jennifer et Charles. On va revenir avec vous dans un instant, puisque on parlera de quelques chiffres qu'on a récupérés dans la presse, mais toujours, et comme chaque soir, nous allons maintenant appeler des monsieur, madame. On a fait des monsieur, madame Meunier, des monsieur, madame Tudor. On a terminé jeudi en appelant des monsieur et madame dégage, ou dès qu'on décrochait, on disait allô, dégage, et on disait bah dégage. Ce soir, nous allons appeler des monsieur et madame la cloche. Pourquoi? Parce que vous allez voir, voilà, on va aller gronder. C'est naze, hein, bien sûr, ça mange pas de pain, c'est rigolo, mais voilà, mais c'est salaud. C'est rigolo, mais c'est salaud. Voilà, je range l'affiche, voilà. On récupère Nathalie, Charles et Jennifer juste après. On appelle des monsieur et madame la cloche. Alors, on y va.
13: Allô,
0: la cloche?
13: Oui.
0: Bah, je t'ai pas sonné. Ça a marché. Et deux, bien. Je suis content, là. Là, j'ai fait un sans faute. Ouais! Attention, un deuxième. Allez, c'est parti. On fait un autre numéro. Un monsieur et madame la cloche. Allez. J'espère que ça vous fait rire de l'autre côté, parce que moi, ça me fait bien marrer. C'est tout naze, c'est tout con. Allez, on y va. Ah, quelle ambiance ce soir, quelle ambiance. On a l'air d'être mou, toi, ce soir, dans le studio, on a l'impression de dormir, hein. Ça doit être... Allô, la cloche?
12: Oui.
0: Ouais, je t'ai pas sonné. Allô, la cloche?
12: Vous êtes complètement idiot.
0: Mais je t'ai pas sonné, moi.
12: Mais c'est à pleurer de conneries.
0: Mais je t'ai pas sonné, moi, la cloche. Ah, bien. Deux. Allez, on s'en fait un petit troisième. On a dit qu'on devait en faire trois au minimum chaque soir. Au moins, on arrive à 3, hein, ça serait bien. Il en reste quelques-uns encore. Oui, oh là là, il y a une liste. Fais voir. Oh là là, il y a de quoi s'amuser encore. Il y a de quoi en faire, hein. Allez, on rappelle un monsieur et madame la cloche, comme ça. Oh, c'est pas bien méchant.
13: Hein. Le service des renseignements.
0: Ah, le numéro ne correspond plus, donc on en fait un autre. C'est parti, Manu est en train de le composer. Après, on ira aussi voir le courrier. Hein. Il y en a eu un petit peu, hein. Pas beaucoup, pas très riche, pas très glorifiant.
5: Deux petites photos.
0: Allez, puis il vous reste un petit quart d'heure pour nous appeler au 0800 3085000, une vingtaine de minutes, avant d'aller vers le hit parade de Ricky Larsen avec Bibi Bubu, comme tous les lundis soirs, de 23h30 à minuit, avec du changement apparemment dans le classement. Mais pour le moment, on appelle des monsieur et madame cloche. Si va, c'est chaîne, on y va. La cloche.

0: Allez, allez, allez. Ça va le faire, ça va le faire, ça va le faire. Ça va marcher. Là, ça dort, hein. Ça dort, ça dort, ça dort. Bon, laisse encore une ou deux sonneries et puis t'es prêt à composer un autre. Putain, ça appelle grave ce soir. Voyons, 8 lignes. Dis donc, on est gâté, hein. Vous êtes motivé le lundi, c'est hallucinant, hein. Allez, allez, allez. Un autre numéro de monsieur et madame la cloche. Dernière fois, dernier essai. Il faut que ça marche, un petit dernier comme ça pour le plaisir. On entend même ton stylo et... Allô la cloche ?
1: Volonne.
0: Allô la cloche ?
1: Volonne.
0: La cloche ?
1: Oui.
0: Je t'ai pas sonné moi. Là, je t'ai pas sonné.
1: C'est qui là ?
0: Ouais, la cloche ?
1: Ouais.
0: Je t'ai pas sonné là.
1: C'est qui ?
0: Ouais, la cloche. Allô la cloche ?
1: Ouais.
0: Ouais, je t'ai pas sonné. Là, ben, raccroche, je t'ai pas sonné moi. Vas-y, je t'ai pas sonné. Allô la cloche ? Allô, je suis bien sur monsieur et madame la cloche ?
1: Oui.
0: Bah, je t'ai pas sonné moi. C'est pas possible, raccroche, vas-y, je t'ai pas sonné, moi. Ah, quand même. Ah, dis donc, elle a pris du temps, hein. Ah, ça a trouvé ça, marrant, hein. Elle devait trouver ça marrant, donc ils ont continué, à mon avis, et voilà. Donc,
2: elle croyait qu'elle te connaissait, à mon avis.
0: Bah ouais, c'est pour ça, c'est probablement bien joué de la part de Fildar, qui est toujours à l'affût. Il a compris, avec au son de la voix de la nana, l'intonation, il s'est dit, à mon avis, je suis dedans. À mon avis, elle doit penser que le mec qui est au bout du fil, non, c'était Max de Fun Radio. Récupère Jennifer, Nathalie et Charles. De nouveau ensemble tous les trois.
1: Mmh.
0: On va vous donner quelques chiffres, les enfants, vous vous endormiez, hein, parce que vous avez l'air fatigué ce soir. Jennifer, t'as des cernes, hein. Non, 4... c'est vrai, sérieusement.
3: Ouais, vachement.
0: Non, t'as l'air un peu fatigué, hein.
3: Non, hyper.
0: Bon, Nathalie, tu fais quoi dans la vie, Nathalie?
4: J'élève mes enfants.
0: Pardon?
4: J'élève mes enfants.
0: T'enlèves tes enfants, très bien. Et toi, Charles?
5: Combien reste?
0: D'accord, alors attention. Qu'est-ce que vous pensez au fait que 10% des femmes ne changent pas de sous-vêtements tous les 4-5 jours?
4: Quoi?
0: 10% des femmes. Attendez, après il y aura les mecs aussi. Que 10% des femmes ne changent pas de sous-vêtements, ne changent de sous-vêtements pendant que tous les 4-5 jours.
5: C'est vrai.
4: Non.
0: Jennifer.
4: Non.
0: Non, mais si, c'est un pourcentage, c'est sérieux, c'est dans la presse que ça a été donné. Donc, ouais, 10% aussi, il y a des gens qui se lavent pas. Hein.
4: Les mecs, c'est combien?
0: Non, mais attends, on verra après, mais ne dites pas que c'est pas vrai, parce que c'est vrai, c'est dans la presse. Donc,
2: c'est vrai, on en connaît.
0: Non, mais on en connaît à la radio, les 3/4 des nanas à la radio, déjà, c'est tous les 3-4 jours.
4: Mm-hmm.
0: Ah bah ouais.
2: Ah bah.
0: Les mecs, non mais pour les pourcentages de mecs, je vous rassure, c'est pareil, hein. Donc
4: c'est pas même pire, je pense.
0: Non. Moi je veux bien y croire, c'est sûr. Il y a des gens crado. Mais attends, c'est pareil, Charles, pour les mecs alors, sois pas idiot.
3: Il paraît que les Français sont les gens qui se lavent le moins.
0: Il paraît, donc c'est pour ça que c'est pas étonnant que 10% des femmes ne changent de sous-vêtements que tous les 4-5 jours. 14% des hommes étaient vierges avant le jour de leur mariage. Donc c'est quand même assez marrant ça. Donc quoi, ça existe, c'est récent, c'est tout récent ce sondage, hein. 16% des Français se promènent nus chez eux. Est-ce que c'est ton cas, Jennifer?
3: De temps en temps.
0: Voilà, mais est-ce que demain quand tu seras chez toi, parce que t'es encore un peu jeune, mais quand t'auras ton propre appartement et tout, est-ce que tu te vois facilement te balader toute nue?
3: Ben ouais, si t'en as envie, y a pas de problème.
0: Oui, évidemment, j'entends bien, Nathalie. Bien sûr, si t'en as envie. On va pas te forcer, je te demande, est-ce que t'es de tempérament ou de caractère facilement à te balader tout nu chez toi?
3: Oui.
0: Voilà, et toi, Nathalie?
3: Oui.
0: D'accord, Charles.
5: Ouais.
0: D'accord. Bon, c'est pas trop mon cas, moi. J'aime pas trop, moi. Non, enfin, c'est pas que j'aime pas trop, ça me fait rien, mais toi, t'aimes bien à poil
2: avec mon chien, c'est génial.
0: Non, mais t'aimes bien avec Pipo, ton chien.
2: Ouais, on se balade à poil avec Pipo, c'est génial.
0: Bon, très bien. Moi, c'est pas mon truc. Manu, toi, tu te balades à poil?
2: Ouais, ça m'arrive.
0: Ouais, non, mais évidemment.
2: Ouais, avec le sexe sur l'épaule.
0: Ouais. Oh, j'aimerais bien avoir un Thaïsia sur ça.
2: Ah, mais c'est du béton, hein.
0: Putain, sans déconner.
2: Le pagne.
0: Non, mais évidemment, comme on se retrouve à poil, mais est-ce que t'es habitué à te balader, à rester comme ça, à poil?
2: De temps en temps, ouais.
0: Ça va être génial.
2: Bah, tu vas jouer à Dreamcast, tu es à poil.
0: Ouais, voilà, par exemple. Ouais, j'aime bien jouer à la console à poil. Ouais,
2: ouais, c'est bien, hein. C'est béton.
0: Et je pète et je bonico.
2: Oh, c'est bonheur.
0: Et je mange des chips.
2: Oh putain, ah,
0: des chips.
2: Ça, c'est...
0: Un poil en mangeant des chips.
2: Ça, c'est putain. Du béton. Hein,
0: ah, ça, je vais le faire. Tiens, ce soir, je me regarde le match de Nantes-Monaco à poil. Alors, attention, 21% des femmes trouvent que leur mari n'est pas beau. Est-ce que tu serais. Vous êtes d'accord?
3: Ouais.
0: C'est vrai, vous pensez réellement qu'il y a des femmes qui pensent que leur mari n'est pas beau?
3: Ouais, mais il n'y a pas que la beauté, donc...
5: Exactement, la beauté intérieure compte aussi.
0: D'accord, alors maintenant, on va continuer, on va aller vite. 3% des Français fument après l'amour. Oui. 25% des Français... Mais non, mais il dit oui, l'autre, c'est pas des bonnes et des mauvaises réponses, Jennifer, hein, c'est des pourcentages.
6: C'est moi, ouais. C'est moi.
0: Donc toi, toi, Jennifer, elle dit oui, effectivement, j'ai bien fait, oui, c'est bien 3%, hein, oui, je confirme. D'accord, bah si, je t'ai dit 3% des Français fument après l'amour, tu me dis oui.
6: Non, c'est moi.
0: C'est qui?
6: Donc, Nathalie.
0: Nathalie, franchement, comment? C'est des pourcentages. Donc l'autre, elle dit oui, je confirme, j'ai fait une étude, c'est bien 3%. Hein. Toi, tu fumes après l'amour, c'est ce que tu veux dire?
6: Ouais.
0: D'accord, ok. 25% des Français ronflent la nuit. 27% des jeunes de 15-25 ans pensent qu'il est normal de tricher en examen. Vous êtes d'accord?
7: Ouais.
0: Évidemment, vous allez dire oui, hein. Charles?
5: Ouais.
0: Ouais, t'es d'accord? Sur ce pourcentage, tu penses que c'est. Tu trouves que c'est pas.
5: Non, sérieux, c'est pas mon genre de tricher, quoi.
0: 30% des hommes ne changent pas de sous-vêtements tous les 4-5 jours. Ah ouais, c'est 30% les hommes, alors que c'était 10% pour les femmes. 44% des jeunes de 16 à 21 ans considèrent que le service militaire est comme une atteinte à leur liberté. Donc ça, c'est encore des chiffres. 45% des femmes préfèrent faire l'amour dans le noir. Est-ce que c'est le cas de Jennifer?
3: Non.
0: D'accord, Nathalie?
6: Sauf si le mec est moche. Non, je déconne. Non.
0: Non, tu préfères le faire en plein jour ou à la lumière?
6: Plein jour, lumière, ouais.
0: D'accord, ok, d'accord. 52% des Français vont se coucher sans se brosser les dents. Ça arrive, ça, hein? C'est votre cas, Jennifer? De temps en temps.
6: Rarement.
0: Hein. Nathalie?
6: Ça m'est déjà arrivé.
0: D'accord, ouais. Charles?
5: Pardon?
0: Ouais, d'accord. Donc oui, plus de la gueule, à mon avis, soir avant d'aller se coucher, c'est clair et net. L'autre, il veut éviter la question. 55% des femmes dorment nues. C'est le cas de Jennifer?
3: Oui.
0: Et de Nathalie?
6: Oui.
0: Et Charles?
5: Ouais, je sais pas, je suis en train de m'endormir, là.
0: Tu dors, voilà, ça y est. Tu dors à poil ou pas, toi?
5: Là, non.
0: Non, d'accord. Tout le temps, Nathalie? Tout le temps, Jennifer?
3: Ouais.
0: Ah, moi, jamais. Moi, j'apprends, j'ai eu un rhume de l'anus une fois. Non, sérieusement, ça déconne. Moi, mais non, mais tu sais, quand tu t'habitues, moi, non, mais attends. Moi, bah ouais? Moi, j'ai, non, mais sérieux, moi, en tout cas,
7: Putain, non, bah, c'est quoi un rhume de l'anus?
0: Bah, c'est-à-dire que, je vais vous dire, je vais vous dire un
2: truc. Vas-y, balance la faux, là.
0: Bah, quand je proute toute une journée complète, en fin de compte, c'est que j'éternue, du coup.
7: C'est
0: que j'ai dormi à poil la veille, vous le saurez maintenant. Quand ça pue dans le bureau, c'est que Max pète. Si Max pète, c'est qu'il a dormi à poil, donc il a enrhumé du cul. Voilà, c'est tout. Non, mais sérieusement, moi, je ne peux pas, j'aime pas trop dormir à poil. Je sais pas, je me suis habitué à avoir toujours un caleçon ou un truc ou un t-shirt. Et encore le t-shirt, mais je sais pas, moi, je suis très frileux de nature. Et sans déconner, j'ai froid. Et maintenant, j'ai habitué. Et que quand je dors à poil, j'ai froid au cul. Mais sans déconner.
6: À mon avis, ta copine, elle doit pas te réchauffer tant que ça.
0: Si, mais quand elle est là, si, bah, évidemment.
5: Qu'elle te réchauffe la nuit.
0: Non, mais quand on dort, effectivement, s'il y a eu acte sexuel avant, je vais pas après me rhabiller et tout ça, je dors. Mais, il peut arriver que pendant la nuit, après, je vais récupérer le caleçon. Là, j'ai froid au cul. Non, mais c'est vrai, c'est de nature, c'est comme ça. Voilà, il y a des mecs qui aiment bien porter des casquettes toute la journée, je trouve ça stupide. Manu l'a fait pendant 10 ans. Bon, bah, moi, j'aime pas dormir à poil, j'aime pas, voilà.
6: Mm-hmm.
0: Non, mais c'est pas que j'aime pas, c'est pas vrai, ça serait. Et la personne, si à côté de moi elle dort à poil, ça me dérange pas, mais non. Mais j'ai froid, je suis frileux. C'est vrai, je suis frileux. Vous étiez pas frileuse, toi, Jennifer?
3: Bah, moi, oui, mais on va dire que j'ai une bonne tonne de couverture.
0: Ah, ouais, mais c'est pas mon cas. Et toi, Nathalie?
6: Quand je suis toute seule dans mon lit.
0: Et toi, Charles?
5: Moi, c'est la même chose que Jennifer, tu vois, une tonne de couverture.
0: D'accord. Non, mais j'ai pas les moyens. Voilà. Alors, 60% des Français lisent leur horoscope. Est-ce que c'est ton cas, Jennifer?
3: Ouais.
0: De Nathalie?
6: Oui.
0: Charles?
5: Ouais.
0: Vous lisez votre horoscope, vous?
2: Ouais. Je tombe dessus, ouais.
0: Bon, très bien. D'ailleurs, un de ces quatre, il y a un sketch qui est très drôle que j'ai écouté en ce moment. Je réécoute l'intégrale de Raymond DeVos sur les jeux de mots. Et à un moment donné, il y a un sketch sur l'horoscope. L'autre, il fait moi, genre, c'est naze, que ça fait vieux.
7: Non.
0: Je vais te le faire écouter, le mec, tu vas voir comment il est balèze. Hein, alors ferme ta bouche. 67%.
2: Je peux ne pas aimer.
0: Mais tu connais pas, tu connais trois pauvres sketchs.
2: Bah oui,
0: je vais t'en ramener, je vais t'en faire écouter dans le bureau, tu vois, c'est pas fort un peu. 60% des Français lisent, 60% des Français, relisent la question. Bon. 67% re-relisent, c'est des lourds. 67% des Français avouent qu'ils ne se lavent pas, tous les jours. Alors là, quand même, la super crado, là. 70% des garçons de 15-20 ans se considèrent comme un bon coup. Charles, est-ce que c'est ton cas?
2: Menteur.
5: Bah, moi, je suis pas un menteur, tu vois.
0: D'accord, ouais, mais bon, donc t'as un sale coup. 79 pour vous considérez comme étant un bon coup, Jennifer et Nathalie?
6: Moi,
3: je pense pas vraiment parce que j'ai pas assez d'expérience.
0: Et toi, Nathalie?
6: On m'a fait récemment la réflexion que j'avais trop d'expérience pour mon âge.
0: Oh, bah, dis donc.
5: Ça s'appelle bon coup, Max.
6: Quoi?
5: Max.
0: Ah bah non, je dis rien, c'est des statistiques. On en a déjà discuté la dernière fois, un bon coup. Ah bah je pense que déjà pour être un bon coup, c'est déjà...
4: Ils vont en parler hors antenne, s'ils veulent.
0: Hein ?
4: Ils vont en parler hors.
0: Mais déjà un bon coup, c'est quelqu'un... Je sais pas, moi, pour moi, quelqu'un qui a un bon coup, est-ce que c'est pas un mélange... Sinon ça va être compliqué pour moi, mais je pense que c'est déjà la personne qui est en face, qui comprend ce que toi t'as envie, tout ça, c'est... De... Je sais pas, faut qu'il y ait une côté... Faut que ça soit... Non, ça va être long à expliquer.
4: Tu dis qu'il pose la question, c'est Sylvain.
0: Non, mais là, c'est trop long, non, on n'a pas le temps. Non, c'était Charles. 79% des automobilistes prennent un jour la femme au volant, 86% des femmes n'ont jamais fait l'amour dans une baignoire, 87% des femmes pensent qu'avant... Que tout d'abord, un homme doit savoir faire rire. Est-ce que vous êtes d'accord, les filles?
8: Ouais.
0: D'accord. 90% des Français paniquent à l'idée d'aller chez le dentiste et 99% des femmes prétendent n'avoir jamais fait de l'amour dans un bureau. Voilà, au bureau, pardon. Donc voilà, on est obligé d'arrêter parce qu'on est déjà super à la bourre par rapport à la pause. Jennifer, Nathalie et Charles, je vous remercie.

0: Extrait d'un album, ou en tous les cas une chose est sûre, un album viendra début de l'année 2000, Laurent Garnier, qui s'appelle The Sound of the Big Babou. Et si vous êtes des amateurs de musique électronique, tout style de musique, en tout cas si vous aimez entendre ce genre de son un petit peu spécial, eh bien dimanche soir 22h minuit pour l'émission éclectique, que je vous donne rendez-vous. Pourtant, sinon ça pourra pas continuer longtemps, malheureusement on court derrière l'audience. Mais bon, heureusement on a un patron qui est quand même compréhensible et qui aime faire avancer le schmilblick, et on le remercie. Et puis également pour les amateurs de musique techno, sachez qu'il y aura bientôt un mix techno entre minuit et 1h du matin. Ça doit être d'ailleurs mercredi prochain, je crois que j'ai calé mercredi prochain entre minuit une heure de rap supplémentaire de Radio Libre, enfin de Star System, mais avec, c'est ça, mercredi prochain entre minuit et une heure, je viendrai avec quelques disques pour mixer techno. Donc voilà, ça va faire du bien, ça va remuer de l'autre côté de la radio. Dans l'immédiat, au 0803 08 5000, on récupère Catherine qui a 47 ans, qui est de Tetevaux. C'est où Tetevaux?
1: Tetevaux dans l'Aisne.
0: Voilà, Tetevaux bien, hein, hein.
1: Oui.
0: Bon, ma chérie, bon, alors, donc, c'est ton fils qui t'a donné l'idée de nous appeler.
1: Oui.
0: Pour faire un kikidon à ta belle-sœur qui s'appelle Jocelyne. Et on m'a dit aux antennes que, apparemment, c'était Radio Nana.
1: C'est ça.
0: Et donc,
1: c'est
0: du coup.
1: Ce que j'ai inventé.
0: Et donc, Radio Nana, ça fait. Merde.
1: Non, bah.
0: Attends, excuse-moi. Radio Nana. Eh oui, forcément, bien sûr, j'en ai eu l'idée.
1: C'est bien.
0: Oui, bah évidemment, je suis un peu payé pour ça, pour trouver des petites idées. Te fous pas de ma gueule,
1: Catherine.
0: Non, mais tu te permettrais pas, tiens, tu.
1: Non, tu penses bien.
0: On y va. Oui, bah dis donc, Réo.
1: Ça fait une demi-heure que je poireaute au téléphone, j'ai mal au bras.
0: Bah dis donc, t'avais qu'à le poser le truc.
1: Je peux pas, t'es insensible.
0: Bah c'est vrai qu'ils aiment bien appeler les gens trois quarts d'heure avant de passer sur l'antenne, comme ça au moins ils sont sûrs qu'ils sont là, quoi.
1: Mais j'ai pas. Oui, c'est eux qui nous ont appelés.
0: Oui, c'est bien ce que je te dis. Ouais, des fois ils vous appellent et puis je dis, mais attends, on fait pas ça avant 20 minutes. Ouais, mais je préfère comme ça, elle est déjà là, la personne, tu vois. Puis pendant 20 minutes, elle entend la pub. Après, elle entend le disque, après le disque. Après, ils savent qu'il y a d'autres trucs à faire, mais l'autre elle attend. T'es là depuis le piercing?
1: Oui.
0: Ça ferait 21 heures.
2: C'est faux.
0: À la fin du piercing, peut-être.
1: Eh ben, à la fin du piercing. Alors, je l'étais à la radio, alors.
0: Non, c'est
2: alors, je l'ai rappelé en même temps que Christian.
1: Hein.
0: En même temps que Christian, il était 10h. Dis donc, t'as écouté la radio, t'es une petite menteuse, toi, hein.
1: Ouais, j'ai écouté les deux, alors.
0: Ouais, c'est pas parce que t'es mère de famille qu'on va tout te pardonner, quand même. Bah, faut pas déconner. Alors, on y va. On appelle Jocelyne, parce qu'après,
1: c'est rien, pendant ce temps-là, hein.
0: Peut-être 47 ans, t'es fatigué, tu vas aller te coucher, c'est ça?
1: Non, j'ai encore ma vaisselle.
0: Eh ben, en plus.
1: Bah oui.
0: Eh ben, alors.
1: J'ai perdu
0: une main. Bon, bah, rien ne t'empêche de faire la vaisselle pendant que t'écoutes le kikidong derrière toi, hein. Bon, alors attention, on y va, c'est parti, t'as plus rien à faire, t'écoutes Catherine. Hein, puis après, on ira en direction des jeux des catégories, on aura les catégories, les tests des catégories, ça va être chaud. Hein. On aura Pierre, 17 ans, de Caen, face à
3: Christelle.
0: D'accord, attention. J'espère qu'elle va décrocher au moins. Merde, c'est pas ça.
4: Allô,
0: bonjour, est-ce que c'est possible, c'est pas là, Jocelyne?
4: C'est moi.
0: Oui, bonjour, vous allez bien? C'est Radio Nana, l'appareil.
4: Oui. Excusez-moi, moi je suis pas de la région. C'est de la région de où vous appelez là.
0: Oui, bonjour, vous allez bien? Vous êtes en direct, bien sûr, sur Radio Nana, Charleville-Mézières. Charleville avec Francis, animateur nouvelle fréquence, nouvelle émission depuis une semaine. Vous venez d'ouvrir nos ondes.
4: Non, c'est sur quelle onde que vous êtes, parce que là on n'est pas en train d'écouter justement.
0: Oui, vous allez bien?
4: Oui.
0: Oui, vous êtes en pleine forme?
4: Oui.
0: Vous êtes en direct en ce moment sur Radio Nana, vous savez?
4: Oui, on a appris ce matin que vous allez me téléphoner.
0: La nouvelle fréquence, on va vous appeler bientôt, bien sûr, en direct, d'accord?
4: Oui.
0: Radio Nana. Ouais, alors, allô?
4: Oui,
0: bonjour. Alors attention, on va y aller. Attention, vous êtes en direct, bien entendu.
4: Mm-hmm.
0: Vous connaissez la règle du jeu, peut-être pas parce que c'est une nouvelle émission.
4: Non, je connais pas.
0: Très bien.
4: Jeu.
0: Vous êtes en forme, vous avez 2 secondes devant vous, vous êtes concentré.
4: Oui.
0: Alors, bien entendu, attention, ma petite Jocelyne, d'accord? Vous êtes la belle-sœur d'une personne qui nous a envoyé une carte postale, hein?
4: Catherine.
0: Voilà, exactement. Vous êtes en pleine forme, vous connaissez la règle du jeu, apparemment.
4: Non.
0: Alors, je vous explique, bien entendu. Il va y avoir que 4 questions qui vous êtes offertes, bien entendu.
4: Mm-hmm.
0: Vous avez une possibilité de certaines réponses. En tant qu'à faire, les bonnes réponses vous permettront d'accumuler le maximum de points adéquats.
4: Mm-hmm.
0: Passer ce certain nombre de points, vous les accumulez, vous les additionnez.
4: Oui.
0: Si vous attendez une totalité totale de points accumulant le minimum de 20 points,
4: oui.
0: À ce moment-là, bien entendu, vous aurez le droit au maximum.
4: D'accord.
0: Alors, je vous écoute.
4: Allez! C'est moi qui vous pose des questions?
3: Mais non, absolument, c'est une blague. Attention, c'était pour vous taquiner un peu. On est là pour plaisanter, mais bien sûr, la règle du jeu, 20 points maximum, d'accord?
4: D'accord, mais vous pouvez me dire laquelle onde que vous avez, qu'on écoute aussi.
3: Alors, le nombre de points, bien sûr, c'est 20 points maximum, d'accord, ma petite Jocelyne?
4: Oui.
3: Vous avez la radio derrière vous?
4: Ben non, justement, je suis en train de vous demander.
3: Quel dommage, vous auriez eu la radio, je vous aurais donné la fréquence. Alors, attention, Jocelyne.
4: Il faut la fréquence, justement.
3: Oui, alors justement, on n'a pas, faut surtout pas écouter la radio derrière, parce que sinon, c'est de la triche. Et sinon, vous allez vous faire aider par un concurrent, d'accord?
4: Mm-hmm.
3: D'accord. Alors, l'autre côté en face de vous, bien entendu, qu'on n'entendra pas ce soir, qui joue avec l'autre animateur, il y a une deuxième personne qui va écouter les mêmes questions que vous.
4: Oui.
3: Et qui aura le même point de réponse.
4: Ouais.
3: Vous êtes marié, des enfants, vous avez un petit copain?
4: Je suis mariée, j'ai deux enfants.
3: Eh bien, très bien. Eh bien, écoutez, nous vous offrons un voyage pour deux personnes, bien entendu, avec la possibilité de venir avec deux enfants, tout ça pour les Antilles de Séville.
5: Ouais.
3: Ça vous ferait plaisir?
4: Ben oui.
3: Alors attention, on rappelle que vous êtes en direct sur Radio Nana. Vous êtes prête?
4: Oui, oui.
3: Alors attention, première question, on va jouer ensemble. C'est le Kiki Donc, l'émission du Kiki Donc de Radio, hein, bien sûr. On va tout de suite jouer au Kiki Ball. Alors ma petite Jocelyne, bien entendu, c'est l'émission, on est un petit peu dans l'émotion totale. Vous êtes en train, je vous entends rigoler, c'est normal, vous êtes de bonne humeur. C'est l'émission bonne humeur, attention, cette émission de 21h à minuit, bien sûr. On va vous faire écouter une voix. À vous de deviner qui parle, d'accord? Pour vous aider quand même un petit peu, c'est un chanteur français mort, d'accord? On y va?
4: D'accord.
3: Vous entendez Kiki Donc, ma petite, attention ma petite Jocelyne.
5: Facile, hein.
4: Mais moi j'ai rien entendu.
3: Ah vous voulez quoi? Alors attendez, on va le remettre, hein. D'accord.
4: Mais,
3: vous
4: non, mais moi j'ai pas la radio, justement, je ne peux pas m'entendre.
3: Ah vous pouvez l'écouter dans le bignolo que vous avez dans les oreilles, hein. C'est pareil. D'accord, écoutez bien, je vous fasse la voix mystère, hein. C'est un chanteur mort français, d'accord?
4: D'accord.
3: Écoutez bien, hein. Attendez, parce qu'on a un problème de concentration, la bobine est en train de se rembobiner, vous êtes prête?
4: Eh oui, mais il faudrait que j'entende, quoi.
3: Écoutez bien, c'est un chanteur mort. Si le public pouvait se retourner pour se concentrer, pour se plus mieux. Bon, bah, retournez-vous, tant mieux. Attention, vous êtes prête?
4: Oui.
3: Écoutez bien, chanteur mort français.
6: Ouais.
3: Ah, attendez, qui est donc, Jocelyne? Vous m'avez dit?
4: Gainsbourg.
3: Oui! Serge Gainsbourg, bien entendu. On réécoute, bien entendu. C'était suite à un interview où je crois qu'on lui avait demandé quels étaient ses projets. On écoute maintenant la réponse de Serge Gainsbourg. Bien sûr. Là, écoutez, ça vous fait une bonne réponse quand même, Jocelyne. Ça vous fait plaisir?
4: Bien, bien.
3: Alors pour l'instant vous accumulez 5 points bonus. Qu'est-ce que vous faites? Vous les remettez en jeu pour la deuxième question pour ce fameux voyage pour 4 personnes bien sûr en Andalousie?
4: Bien sûr.
3: Oui. C'est bien joué, c'est excessivement bien joué, c'est risqué. Jocelyne, attention, deuxième question, vous allez jouer au Kiki Show. Vous êtes prête?
4: Oui, oui.
3: Alors attention, nous allons vous mettre la voix d'un chanteur connu. D'accord?
4: Oui.
3: Est-ce que vous êtes prête?
4: Allez-y.
3: Alors attendez, on va vous mettre ça tout de suite, hein? D'accord?
4: D'accord.
3: On va vous caler tout ça. Pour l'instant, tout va bien. Vous faites quoi dans la vie? Vous êtes.
4: Garde mes enfants.
3: D'accord, ok. La 8. Alors. Donc vous gardez les enfants, tout va bien?
4: Ouais, tout va bien.
3: Là, on a des petits problèmes techniques. On est en train d'improviser. On vient juste d'arriver dans le studio. L'émission existe depuis une semaine. Si vous voulez nous écouter, bien entendu, la modulation de fréquence, bien entendu, c'est 104,56 MHz, bien entendu, du côté de Charleville, où tout va bien pour le moment, nouvelle émission, hein, quand même, ma petite Jocelyne. Pour l'instant, vous avez 5 points, attention.
4: Mm-hmm.
3: Il va y avoir le chanteur, d'accord?
4: D'accord.
3: D'accord. Alors, attention, on vous fait écouter le chanteur. Si vous savez qui chante, vous gagnez, d'accord?
4: D'accord.
3: Attention, c'est peut-être un piège.

0: À votre avis, pardon, à votre avis, qui donc
1: Hein? Un imitateur.
0: Oui.
1: Yves Lecoq.
0: Oui, bonne réponse. C'était facile, bien entendu, c'était Yves Lecoq. On va vérifier tout ça, on va écouter la chanson un peu plus dans sa longueur. Hein. D'accord, on écoute? On vérifie en image?
1: En image?
0: En son, je veux dire, excusez-nous. on va vérifier en son. Hein. On écoute tout de suite. Hein. Donc Yves Lecoq qui imitait, bien entendu. C'était qui?
1: C'était Gazou.
0: Oui, bien entendu, c'était ça le piège. On vérifie quand même. Hein.

0: On s'est dans le début de carrière, hein, quand même. Vous allez bien, tout va bien pour vous?
1: Tout va bien.
0: Alors attention, vous avez eu 5 points, vous accumulez 5 points supplémentaires. Je rappelle que vous êtes en direct en ce moment sur Radio Nana, bien entendu. Alors, bien sûr, nouvelle fréquence de mobilisation. Vous nous écoutez en ce moment, vous avez la radio derrière vous?
1: Ben justement, on est en train de chercher votre canot.
0: D'accord, voilà. Alors vous avez 10 points.
1: On est en train de se foutre de moi.
0: Non, parce que vous me dites vous avez des canaux et dans le public, on me dit, dis donc, ça rame. Un petit peu quand même, vous nous écoutez un petit peu quand même, la nouvelle fréquence, quand même, sur la radio de Charleville.
1: Ben, si vous me dites qu'est-ce que c'est, ce serait peut-être bien, j'ai compris que c'était ça aussi.
0: Vous savez pas ce que c'est la radio qui vous appelle.
1: Non, mais ça, je sais, mais c'est le canot, la fréquence.
0: Alors, pour le moment, bien entendu, Jocelyne, vous avez dit. Allô, Jocelyne.
1: Oui.
0: Pour le moment, concentrez-vous quand même, parce que vous avez 5 points supplémentaires, dont 5 et 5.
1: 10
0: points. Ouais. Le public vous encourage, bien entendu. Vous savez que si vous avez 20 points, attention, c'est la totale. Vous repartez avec la personne de votre choix, bien entendu, dans les destinations soleil de l'Europe de l'Est. D'accord?
1: D'accord.
0: Alors attention, troisième question. Attention, là, c'est un piège. Mm-hmm. Vous nous écoutez régulièrement, quand même?
1: Ben, non, j'écoute pas trop la radio.
0: Écoutez bien, quand même, ma petite Jocelyne, car là, l'heure est grave. Bien sûr, on rappelle que vous avez 10 points, que vous avez peut-être gagné 5 points supplémentaires.
1: Mm-hmm.
0: Vous avez quelqu'un derrière vous?
1: Mon mari.
0: Vous pouvez vous faire aider par votre mari, bien sûr.
1: C'est lui qui m'aide depuis le début.
0: D'accord. On y va, attention. Il écoute, il a la radio derrière lui.
1: On essaie de vous chercher déjà.
0: D'accord, je suis là, je suis là, regardez-moi, je suis juste là, regardez.
1: Écoutez-moi.
0: Plutôt. Bah oui, mais vous me cherchez, donc je suis là. Vous êtes toujours en direct sur Radio Nana, c'est qui donc à l'appareil? Francis l'animateur en pleine forme, vous nous écoutez régulièrement quand même?
1: Non.
0: Le Kiki Rébus, écoutez bien. Mon premier est ce que l'homme fait pour marcher. Mon deuxième est un jeu de TF1 en le remplaçant, en plaçant derrière juste. Mon troisième est la moitié de ce qu'on fait aux toilettes. Et mon tout est un condiment en poudre qui pique. À votre avis, qui dit donc?
1: Je ne sais pas c'est quoi ça.
0: Allez, vous allez nous donner des réponses. Attention, vous avez le chronomètre qui va démarrer. Je vous le redonne une deuxième fois.
1: D'accord.
0: Allez, le Kiki Rébus. Bon, premier, ce que fait l'homme pour apprendre à marcher.

0: vous aime bien. Non, mais on vous aime bien. Allez, on en met. Allez, attention.
1: Un peu stressant, votre truc, là.
0: Ah, c'est le chronomètre.
1: Je sais pas, moi.
0: Dites n'importe quoi.
1: C'est bien que le deuxième truc s'est pris. Le deuxième, c'est...
0: Quelle marge.
1: Brigitte.
0: Vous m'avez dit
1: Brigitte, c'est pas c'est quoi.
0: Oh non, mais Brigitte, vous êtes con, quoi. Vous mangez du Brigitte, vous, comme du condiment?
1: Ah non, non, mais
0: Alors, Arista. Attention. Hein.
1: Arista.
0: Vous m'avez dit
1: Arista.
0: Oui.
1: C'est ça.
0: Bon, d'accord, quand même. Car c'est de la même famille du produit qu'on cherchait. On vous accorde les 10 points supplémentaires. Mon premier...
1: De la sauce piquante.
0: Ben voilà, de la sauce piquante, on va dire comme ça. C'était le paprika. Et pourquoi ça? Mon premier, et ce que l'homme fait pour apprendre à marcher, c'était un pas quand même.
1: Ah oui,
0: mon second,
1: paprika, ouais.
0: Mon second est le jeu de TF1, se plaçant derrière le juste prix, vous l'avez, donc pas pris. Et le troisième est la moitié de ce qu'on fait quand on va aux toilettes. C'était caca divisé par deux, ça faisait cas. Paprika quand même.
1: Ah, vous a...
0: On vous accorde les points supplémentaires, ça vous fait une totalité de... Allez, bon coquin, 15 points.
2: Ouais.
0: Bon, attention, la règle, maintenant, ma petite Jocelyne, vous êtes à 5 points du point bonus. Vous êtes toujours en direct, bien sûr, Kiki donc, bien sûr, en direct sur la radiofréquence, vous avez trouvé quand même.
1: Non, toujours pas.
0: Alors, cherchez, vous êtes toujours en direct quand même sur Radio Nana. Ok. Alors attention, c'est parti, dernière question, l'heure est grave.
1: Mm-hmm.
0: On va arrêter la musique s'il vous plaît, merci maestro. On va vous donner la possibilité de gagner des points supplémentaires.
1: D'accord.
0: Pour ça, l'heure est grave. 15 points, pour l'instant, vous n'avez rien gagné. Ou vous remettez tout ça en jeu,
1: mm-hmm.
0: et vous gagnez rien.
1: Ouais.
0: Ou vous reprenez ces points accessibles, et à ce moment-là, vous prenez 5 points bonus de plus de la dernière question, ma petite Jocelyne, l'heure est grave. Et si vous accumulez ces 5 points supplémentaires aux 15 déjà acquis, une acquisition définitivement acquise,
1: mmh.
0: vous repartez avec 15 plus 5, je donne la réponse, c'est-à-dire 20. Et à ce moment-là, vous repartez avec ce fabuleux voyage pour 4 personnes directement en Australie.
2: Ouais.
0: Attention, on est en direct bien sûr sur Radio Nana, Charleville. On vous laisse réfléchir, Jocelyne, est-ce que vous prenez ces points?
1: Bah oui, bon.
2: Allez, pas,
0: bravo. Alors ça nous fait bien plaisir, bien entendu. Attention, l'heure est grave, nous allons jouer au Kiki Histoire. Vous nous avez dit que vous nous écoutiez un petit peu quand même.
1: Un petit peu, alors.
0: Un petit peu quand même.
1: Hein.
0: C'est pour faire plaisir au,
1: ouais,
0: au patron.
1: Voilà.
0: Attention, concentrez-vous bien. Est-ce que votre mari nous écoute?
1: Aussi.
0: D'accord, il y a la radio derrière lui.
1: On vous cherche.
0: Non, mais d'accord. je suis là, ma petite Jocelyne. Je suis sur la modulation de fréquence. Il me cherche en poney grandes ondes ou...
1: Ben, on cherche sur FM.
0: Ah non, on est sur les grandes ondes.
1: Les grandes ondes.
0: Alors, attention.
1: Attendez, il est en train de regarder.
0: D'accord. Écoutez-moi bien, Jocelyne.
1: Allez-y.
0: Vous pouvez vous faire aider, bien entendu, d'un dictionnaire.
1: Un dico, j'en ai pas.
0: Attention, réfléchissez bien, question d'histoire.
1: Histoire, oui.
0: Écoutez bien, si vous avez cette réponse correcte,
1: mm-hmm.
0: vous gagnez ce fameux voyage. Ok.
1: Ok.
0: Écoutez bien, on arrête la musique, on se concentre.
1: Mm-hmm.
0: Vous êtes prête?
1: Mm-hmm.
0: Le public n'a pas le droit de souffler.
1: Bah, de toute façon, je n'entends pas.
0: Écoutez bien, ça risque. Au début, ça vous semblait compliqué, pourtant la réponse est extrêmement simple et elle coule de source. Écoutez bien. Qui? Vous m'entendez?
1: Oui, oui, qui?
0: Attention. Qui, en 1640, mm-hmm. au 19e siècle,
1: mm-hmm.
0: a répété la phrase Donne. Excusez-moi, attendez.
1: Comment je fais?
0: Excusez-moi, attendez.
2: Allez, Francis!
0: Ah non, mais là, j'ai du mal à la lire jusqu'au bout. Alors, qui, écoutez-moi bien, hein,
1: ouais, ouais.
0: Qui en 1640 au 19e siècle a répété la phrase « Donne du mou, donne du mou, donne du mou, donne du mou » plusieurs fois pour la bataille de Waterloo face aux envahisseurs de la Bastille. A votre avis, je vous le demande, en toute société, pour les 5 points supplémentaires, acquisition totale de 20 points bonus, à ce moment-là, 4 personnes reviennent directement dans les voyages de votre choix, à votre avis, qui donc
2: ouais,
1: Waterloo, 1900... Hein? Mais non, mais vas-y, vas-y. Léon, c'est qui? Napoléon? Napoléon?
0: Allez, Jocelyne! Vous m'avez dit?
1: Napoléon?
0: Non, malheureusement, continue, allez, continue, on en sait, hein, qui?
1: À Waterloo. Il y avait pas de...
0: On appelle...
1: Milton!
0: Qu'est-ce que vous m'avez dit?
1: Ouais, hein?
0: Vous m'avez dit? Non, malheureusement, qui en 1640, au 19e siècle?

0: la phrase, donne du mou, donne du mou, donne du mou, donne du mou, plusieurs fois la bataille de Waterloo face aux envahisseurs de la Bastille. À votre avis, en toute sincérité, qui donc?
1: Allez,
0: allez.
1: Qui, je sais pas.
0: Les Didites. Donnez des réponses, allez-y, c'est simple. C'est un rapport avec le fait, donne du mou, donne du mou, donne du mou, plusieurs fois vite, c'était un quelqu'un connu.
1: Je sais pas, aidez-moi.
0: Il a été découvert dans son X avec les frères Bogdanov.
1: Dans quoi, j'ai pas compris.
0: Je peux pas vous aider plus.
1: Allez, aidez-moi.
0: Non. Attention, là, vite, il reste 4-10 secondes.
1: Allez, vite. Je sais pas. Un coup de main.
0: Mais c'est n'importe quoi, vite. Oh là là là là là là là là là là.
1: Je sais pas.
0: Attendez, vous m'avez dit quoi?
1: Laisse couler, je sais pas.
0: Mais non.
1: Non, c'est pas ça. Aucune idée.
0: Qui en 1640, au 19e siècle, a répété la phrase donne du mou, donne du mou, donne du mou, donne du mou, plusieurs fois lors de la bataille de Waterloo face aux envahisseurs de la Bastille, c'était
1: Je sais pas.
0: C'était Louis Répète. Non mais c'est sincère, c'était quelqu'un de 1640, il s'appelait Louis Répète. Il répétait toujours les mêmes phrases, donne du mou, donne du mou, donne du mou.
1: Bon d'accord.
0: Alors bien entendu tout s'écroule.
1: Ben ouais.
0: Comme un château de cartes, malheureusement vous ne gagnez pas, vous avez trouvé la fréquence quand même de Radio Nana.
1: Toujours pas.
0: Le jingle, bien sûr. Eh bien, écoutez, on vous embrasse très fort, ma petite Justine.
1: Ouais, ben ouais.
0: Vous... J'espère que vous allez quand même nous écouter régulièrement.
1: Ben, si vous me donnez la fréquence, ce serait pas mal.
0: Absolument. Et on vous envoie tout ça très rapidement, d'accord?
1: Ok, d'accord.
0: Restez-nous fidèles.
1: D'accord,
0: et
1: ok.
0: Et puisque vous écoutez en ce moment-là, si vous avez la radio derrière vous, vous nous écoutez, bien sûr. Et on va...
1: Là, on regarde plutôt satellite, là, plutôt.
0: D'accord, très bien. On vous embrasse très fort.
1: Merci, au revoir.
0: Et vive le Kiki.
1: Ben, Kiki Nana, moi.
0: Voilà, Kiki Nana, salut à tous.
1: Au revoir.
0: Voilà, au revoir. Eh ben voilà, ma petite Catherine.
1: Oui.
0: Ben voilà, qui est fait.
1: J'ai bien rigolé.
0: Ah ben surtout qu'elle a bien marché, là. Hein.
1: Oui, c'est fantastique.
0: Bah puis Gainsbourg, sympa, quand même.
1: Oui.
0: Hein.
1: Si, si. Ah. Puis Waterloo, le 19e siècle, les 1600 et quelques.
0: Voilà.
1: C'était vraiment bien.
0: Je te remercie, Catherine. Connu, mais c'est normal.
2: Oh, tu sais, je suis douanier, donc t'es passé par la frontière. Hein.
0: Oui, mais là, il y avait pas de douanier. Il y avait des policiers français, mais il n'y avait pas de douanier.
2: Ah, la police.
0: Ouais. Donc on a réussi à passer les extas, les machins, on s'est pas fait choper.
2: Ah bon, je plaisante. Pourquoi tu dis choper?
0: Mais non, je plaisante. Mon petit Francky, qu'est-ce qui t'amène? Ça me fait plaisir, déjà un prénom comme ça, c'est beau, hein. Ça sonne bien, ouais, ça fait masculin, ouais. Ça fait mal. Ah bah si, quand même, eh oh.
2: Non.
0: Bah si, quand même.
2: Non, ça fait pas mal.
0: Ah bah si, ça fait mal. Ça fait costaud, ça fait homme, ça fait viril, ça fait. On sent que c'est.
2: Ça fait Franck.
0: Ben, ça fait du costaud.
2: Ça fait Franck.
0: C'est sérieux, c'est bien. Ouais, tu sais que c'est mon vrai prénom, ça, c'est mon prénom, Franck.
2: Ah ouais?
0: Ah oui, Max, c'est mon pseudonyme. Franck, c'est mon vrai prénom, c'est pour ça que je te dis ça. C'est des disques et j'ai ramené un bon petit disque que je devrais vous mettre normalement dimanche soir dans Eclectique entre 22h et minuit qui devrait faire plaisir aux filles et surtout aux garçons. Ça parle un petit peu de sexe d'une fille qui a besoin à ce qu'on s'occupe de sa chatte. Ouais, et elle se met à quatre pattes et c'est assez violentissime au niveau des textes. C'est sensuel, hein, avec une petite musique sensuelle. Non, c'est bien, c'est mignon, ça se mange champagne, ça s'écoute. Attention, le voici, le voilà. Voilà.
1: Non, c'est qui?
0: C'est qui?
1: Oui, c'est qui?
0: Devine.
1: Franchement, c'est bon.
0: Tu ne reconnais pas?
1: Non.
0: One, two, test, one, two, non? Avec une belle voix comme ça, non, ça te dit rien?
1: De quoi? Ta voix, mais j'aimerais me dire quelque chose.
0: Ben
1: ta belle voix, voilà, devrait me dire quelque chose.
0: Absolument, ouais.
1: Ben non, là, me dit plus rien.
0: Ça te dit rien? Merde.
1: Dommage, hein.
0: Ah, c'est con, hein.
1: Ah, ben oui.
0: Voilà.
1: Non, sans déconner, c'est tout.
0: Bah, je sais pas, t'aimerais que ça soit qui?
1: Non, mais
0: personne. Hein?
1: Personne.
0: Hein?
1: Personne.
0: Personne.
1: Ah, on dit comment?
0: Pardon?
1: On dit pas un, on dit comment?
0: Ah, bah non, tu dis bien pédale, toi, alors t'es gentil. Hein? C'est pas très joli ça, surtout quand on est en direct sur une autre radio, ça fait bien.
1: Pardon, ouais.
0: Ça fait bien d'être sur une autre radio et de dire pédale. Hein? C'est du beau travail ça, c'est propre. Hein mademoiselle?
1: Bah oui.
0: Bah oui, tu dis ça toi? Vous dites pédale vous quand il y a un mec homo qui est un peu efféminé, vous dites c'est une pédale?
3: Bravo.
0: Tu dis ça, qui ça? Tu dis ça toi?
3: Non.
0: Tu dis ça toi?
3: Non, je me permets.
0: Vous dites ça, tu dis ça toi, David?
4: Mon œil.
0: Vous dites ça, vous les auditeurs de l'autre côté de la radio, vous dites que quelqu'un qui est un peu efféminé dit oh putain mais c'est quoi cette pédale? Et toi tu dis ça toi, mademoiselle? Ah c'est du propre, c'est du propre, c'est du propre.
3: pourri.
0: Ah là là là là là là là là là là là là là. Qu'est-ce qu'on va faire de vous? Qu'est-ce qu'on va faire de vous? Toutes ces radios là. Ah là là là là.
3: Mais
0: là, tu sais, il faudrait qu'il n'y en ait qu'une seule radio, la mienne, la nôtre. Il faudrait qu'il n'y ait qu'une émission le soir, ça soit la mienne.
3: Mais bien sûr, c'est laquelle?
0: C'est la meilleure.
2: C'est la meilleure.
0: T'es en ce moment en direct sur une radio qui est la plus écoutée. Tu t'éclates comme une bête, ma chérie.
3: Bien sûr.
0: Tu parles partout, là. Là, t'es à Grenoble, t'es à Lyon. David est de Saint-Étienne, par exemple, en ce moment.
3: Bah oui.
0: Mais il y a des gens qui nous écoutent en Belgique, en Suisse.
3: Sur Internet aussi.
0: Et sur Internet aussi, si tu veux, bien sûr, oui. Bien sûr. Voilà. Elle y croit pas, hein. Bah non, elle a du mal à y croire. Bah c'est normal, attends. On est sur Radio Engin. Ça va bien, Radio Engin? Tout va bien? Tout se passe bien?
3: Non, bah oui.
0: Je me souviens qu'une fois ou deux, à chaque fois qu'on a parlé de cette radio, les gens qui y travaillaient trouvaient pas ça très attirant qu'on en parle d'eux.
3: Voilà,
0: c'est
3: la même chose.
0: Bah oui, c'est vrai. Ils le prennent mal, là-bas. Je sais pas pourquoi, d'ailleurs. Je comprends pas, hein, parce qu'on parle d'eux, quand même. Quelque part, on fait de la pub. Ouais. C'est 98 FM, c'est ça, hein?
3: Ouais.
0: J'écoute toutes les nuits, moi. Dès que je finis mon émission, je rentre, tac, qu'est-ce que j'écoute? Radio Engin.
3: Bien sûr.
0: Radio Engin avec ses trois auditeurs, la nuit c'est bien, mais c'est sympa.
3: Mais
0: là j'aime bien. Je suis même passé en direct la nuit. Je vais passer pour un auditeur, toi aussi?
4: Non, moi j'ai bossé là-bas.
0: T'as travaillé là-bas?
4: Mais oui.
0: Ah oui, d'accord.
4: Mais oui.
3: De toute façon, la meilleure émission, c'est celle qu'il y avait cet été.
0: Voilà, exactement.
3: Là, c'est la meilleure émission du monde, même si ça passe pas partout, c'est la meilleure.
0: C'est la meilleure, vous êtes les meilleurs, Radio Engin.
3: Ah non, peut-être pas nous.
0: Si, reconnaissez-le quand même, je le reconnais. Moi je suis en direct sur une radio nationale et je reconnais devant mon patron, je lui dis d'ailleurs que vous êtes les meilleurs.
3: Oui.
0: Voilà, nous c'est de la merde ce qu'on fait, c'est de la crotte. Ah, ça sonne. Bah oui, on est en train de lui expliquer, on va lui dire en direct, elle est en direct où? Elle va l'apprendre quand même.
3: Ah, c'est... Mais vous voulez tous me rendre dingue ou quoi?
0: Bah, tu es dingue de toute façon. Tu es dingue. On est dingue, je suis dingue, moi je suis le roi des dingues. La dernière fois, on était en direct sur Radio Scoop, la dernière fois, par contre là, on était vraiment passé en direct, et là, on est sur une autre radio, qui est donc en banlieue parisienne.
3: J'ai deux appareils.
0: Ah oui? C'est dire, hein, gérer, hein. Pas facile, hein. C'est un métier.
3: Alors là, de l'autre côté, en vrai, il y a quelqu'un qui vient de me dire que c'était Patrice.
0: Ah oui, c'est Patrice, ouais.
3: Oui, avec toi.
0: Oui, c'est Patrice à l'appareil, ouais, effectivement. C'est Patrice à l'appareil.
3: Bah oui, bien sûr.
0: Bah ouais, c'est Patrice.
3: Bah oui.
0: Tu me reconnais? Tu m'as reconnu? Comment tu vas?
2: Oui.
0: On t'a fait croire qu'on était en direct sur une radio, t'y as cru?
3: Bah non, peut-être pas quand même, faut qu'on tourne une canne.
0: Bah ouais, bah évidemment.
4: Oui, c'est sûr.
0: Les gens de Radio Engin. Bah non, les gens qui travaillent là-bas à Radio Engin sont pas des cons, on peut pas. Je pourrais pas te faire croire que t'es en direct sur une radio, c'est pas possible ça, tu m'aurais pas cru.
3: Non, Guérigon,
0: y'est
3: pas.
0: Bah non, tu m'aurais pas cru. Et si je te disais que finalement t'étais en direct sur une radio à ce moment-là?
3: Vous allez me foutre la paix, vous deux?
0: Non, mais je te le dis, si t'étais véritablement en direct, si t'étais vraiment en direct sur une radio, est-ce que tu serais une conne dans ces cas-là?
3: Allô?
4: Tu vois, grâce à toi, ça sonne maintenant.
0: Tu m'entends?
3: Attends, deux secondes.
0: Non, tu me fais pas. En direct à la radio, mais ça, c'est grave, c'est ça, la radio là-bas.
4: Tu peux essayer de l'appeler sur l'autre ligne. Si
0: quoi qu'on ait encore plus, hein?
4: Je peux, comme il y a deux lignes.
0: Mais elle est occupée, parce que quelqu'un est en train de lui parler en ce moment, malheureusement.
4: Ça sonne trois fois,
0: il y a trois lignes.
4: Ça évolue.
0: Elle est là, la petite, ou pas? Oh là là là là là là là là là là.
4: Balance-lui un jingle.
0: Elle a l'air sympathique, hein, elle a l'air sympa. Non, mais je le veux pas, je veux.
3: C'est quoi ce délire qu'on est vraiment sur Fun Radio? Il y a quelqu'un qui vient m'appeler en me disant qu'on était sur Fun.
0: Je dis donc que si tu apprenais que tu étais en direct sur une radio, dis donc que tu serais conne, puisque tu disais que t'étais pas conne, le fait de ne pas croire que t'étais en direct.
3: Non, je ne quitte pas.
0: Non, j'ai pas le temps, monsieur. Je suis pas conne, je suis pas conne. Bah, si t'es conne, puisque tu passes en direct. Mais c'est pas méchant ce que je dis, hein. Simplement qu'elle disait qu'elle était, que fallait pas la prendre pour une conne et que si elle est en direct, elle le saurait. T'as donné qu'elle l'est. Elle l'est. Je ne sais pas quoi lui dire, moi, je ne sais pas quoi lui dire. Non, bravo, David. David de Saint-Étienne, bravo. Tu vois ton canular, bravo. Tu vois ton canular, tu vois. Vraiment, quel talent. Quel talent. Quel talent, Adrien. David. Pourquoi Adrien?
4: Je sais pas.
0: Bah, elle va nous faire patienter encore longtemps.
4: Non, mais ce qui est
0: la greluche,
4: sans savoir, c'est que tous les standardistes se la pètent. Tu vois, nous, on peut se la péter, on est
0: oui,
4: national.
0: Oui, national, oui.
4: Mais elle, déjà, elle se la pète à Radio Engin, t'imagines? Et là, elle vient de se faire casser, là.
0: Ouais. Elle est là ou pas là?
4: Elle avait l'air sympa.
0: Bah dis donc alors, tu nous fais patienter alors qu'on est une grosse radio nationale, on n'a pas que ça à foutre nous. On a du boulot nous. Bah on appelait une radio comme ça.
3: Je veux dire que tu passais bonjour en toi, enfin bon j'en sais rien.
0: Voilà, donc t'étais en direct sur Fun Radio, voilà, donc avec un auditeur, une pédale, auditeur de Saint-Étienne. Voilà. Mais comment ça se fait que vous la pétez effectivement au standard de Radio Engin? On devrait se la péter quand on est sur une radio comme la nôtre. Et nous quand on se la pète, on se fait engueuler. Comment ça se fait? Tu peux m'expliquer ça?
5: Oui, non, sans déconner, vous abusez quand même. J'ai deux appareils à la main, c'est pas très con pour moi.
0: Bah, je sais bien. C'est pareil que là-bas, on peut pas manger, réfléchir, c'est vrai. Eh ben, on va pas te déranger plus longtemps. En tous les cas, on te remercie. Radio Anguin 98 FM. Vous voyez, ça pulse. Faut écouter ça le soir, la nuit. Si vous êtes sur Paris, la banlieue, franchement. Bon, évidemment, hein, je ne dis pas qu'à partir de minuit, faut pas écouter le programme qui est derrière le mien. Mais c'est vrai que si vous avez envie de vous éclater de temps en temps, vous écoutez les radios. Faut zapper sur les bandes FM. Des fois, vous tombez sur des trucs complètement dingues. Vous tombez sur des émissions comme les miennes, complètement dingues. N'est-ce pas, mon petit David? On tombe sur des cons, sur des gens complètement tarés comme toi, mon petit David. C'est ça la magie de la radio. On parle dans un petit cube, on est dans des petites enceintes et comme ça, ça passe partout dans la France. C'est extraordinaire. Hein. David Bonnebourg, amuse-toi bien.
6: Allez, salut.
0: Sois sage. Je t'embrasse, je t'aime, I love you, I love you. Ah là là là là là là, on a été gâtés, dis donc. Hein. On va revenir avec le courrier, on va revenir. Allez-y, comme je disais, j'ai acheté des disques. Et je rentre tout à l'heure dans le bureau vers 8h30 à 20h30, donc j'avais pas bouffé, tout ça, j'étais explosé, j'avais un mal de tête pas possible. J'ouvre mon courrier, enfin le courrier avait été ouvert, on m'avait mis de côté les CD que j'avais reçus, et aujourd'hui, qu'il ne fut pas, ça a été mon petit rayon de soleil de la journée, mais vraiment énorme. Aujourd'hui, j'ai reçu le nouvel album de...
7: Non.
0: De Brandon Perry, qui est l'un des deux membres de Dead Can Dance qui a fait son album solo.
8: Ah, okay.
0: Là, ça doit être énorme. Ça doit être énorme. Il faudra aller le chercher dans mon sac, je vais le passer tout à l'heure. Tiens, ça va être énorme. On fera ça parce que vous allez participer au jeu des catégories.
7: Mm-hmm.
0: Hein, tout à l'heure, vous choisirez ou la musique ou le cinéma, on en parlera dans un instant.
8: Okay.
0: Pour le moment, Sébastien et Audrey, vous connaissez le 0140 521 521. C'est un répondeur qui fonctionne 24h sur 24. D'ailleurs, il y aura des petits messages très sympas pour Jean de Neubert qui viendra tout à l'heure pour la voyance. Mm-hmm. Puisque maintenant, il y a un répondeur qui est à sa disposition, à la disposition des auditeurs pour poser des questions à Jean de Neubert après sa voyance. On a fait ça la semaine dernière, on s'est bien marré. Je sais pas si vous aviez écouté.
8: Oui, ouais.
0: Il y avait des bons trucs, mais alors là, c'est encore plus fort.
7: Ah bon?
0: Ah oui, là, franchement, là, ça vaut le coup. Tu l'as? Oh, c'est énorme ce que tu viens de faire, Manu. C'est énorme.
4: Il est allé dans le bureau, il a ouvert ton sac et
0: il a pris le CD.
4: Ouais.
8: C'est énorme, c'est
0: ça. C'est énorme ce que tu viens de faire. Donc, le 20 octobre, il est à Paris, putain, à l'Elysée Montmartre.
4: Ouais.
0: Brandon Perry, le premier album solo énorme, du chanteur ça. De Dead Can Dance. Audrey et Sébastien, on va écouter. Et vous qui nous écoutez, bien sûr, on ne vous oublie pas. Attention, un message répondeur. On va quoi? Vers les histoires d'abord et Pierre-Luc après.
4: Voilà.
0: Alors, les histoires d'abord, écoutez.
9: Max, j'ai en ma possession un dictionnaire d'histoire drôle.
0: Ouais.
9: J'en prends une au hasard.
0: Vas-y.
9: Voilà.
0: Tiens, celle-là, ouais.
9: 1469. IM, histoire drôle. Un personnage très distingué entre dans un drugstore et il demande « Est-ce que vous faites aussi des analyses d'urine ?»« Mais bien sûr, monsieur. Alors, allez vous laver les mains et donnez-moi un sandwich. » Voilà.
0: Génial, t'attends la suite et c'est tout naze. Bravo, c'est tout nul. Il faut me l'envoyer ce bouquin. Attention, deuxième histoire.
9: Une autre histoire drôle.
0: Merci, bonne nuit.
9: Voilà. Alors, j'aime bien la Suisse. C'est un pays tranquille. Et surtout, j'aime bien les filles de ce pays. Elles parlent lentement, très lentement. Quand elles ont fini de vous raconter leur passé, eh bien, vous en faites déjà partie. Oh merde.
0: C'est énorme. C'est énorme. Voilà, c'est tout à fait le genre de message qu'on attend de votre part sur le 0140.
7: C'est Pierre-Luc.
0: Ah, j'adore. Alors ça, attends, alors ça, j'adore. Alors ça, attends, je suis un fan de ce genre de gamin. Alors ce genre de voix, ça me fait délirer. On réécoute.
7: Ouais, salut Max, c'est Pierre-Luc. Ouais, bon, j'appelle parce que bon, je voudrais faire un gag pour mes potes. Alors c'est que tu m'appelles ou je t'appelle, c'est pourquoi. Mais que tu te foutes de ma gueule, mais vraiment que tu te foutes de ma gueule, quoi. Pendant une ou deux minutes, je peux te dire n'importe quoi, tu te fous de ma gueule. Et donc c'est tout, c'est nul, mais bon, il faut comprendre, quoi, c'est entre nous.
0: Il faut qu'on l'appelle.
4: Voilà.
0: Bon, on va l'appeler. Alors Sébastien Audran, on appelle donc Pierre-Luc, okay, qui
8: va.
0: Nous a laissé ce message. Et ensuite, on va vers le jeu des catégories. Et après, on reviendra vers le courrier. Et après, on écoutera un des extraits que je découvrirai en même temps que vous de l'album de Brandon Perry, un des membres de Dead Can Dance, qui se sont séparés définitivement. Attention, on appelle Pierre-Luc. Donc, il faut que je l'insulte dès que je décroche. Je l'insulte, je lui parle.
4: Ouais, pas l'insulter, mais le faire chier, le taquiner.
0: Ouais, d'accord. Allô.
7: Allô.
0: Ouais, petit con.
7: Ouais.
0: Ouais, merdeux. Eh, hey, petit nas, comment ça va? Eh, hey, je t'emmerde, moi, d'accord? Ok? Ça va, petit trou du cul? Eh, hey, Pierre-Luc? Eh, hey, Luc, ça veut dire cul à l'envers? Ah, Pierre cul!
8: La honte, là!
0: Eh, hey, petit vilain, ça va? Eh, hey, t'as vu la gueule que t'as? Eh, hey, t'as vu le monstre? Eh, hey, comme dirait Coluche, tes parents, ils vont faire un procès avec la gueule que t'as, hein? T'es un vilain, regarde-moi ça, petit vilain. Je t'ai vu aujourd'hui au bahut, t'as plein de boutons sur la gueule, télé, blah. En plus, t'as un gros cul. Bah ouais, t'as un gros cul, Pierre-Luc. Puis t'es petit, tu fais 1m30, t'es vilain. Avec ton cartable, t'es immonde. Bah, t'es nul en classe, en mathématiques, t'es zéro, tu vaux pas un clou. J'ai vu ta copie de français, là. Oh, ta dictée, c'est blindé de faux, tu sais pas parler, tu sais pas écrire, tu sais pas lire, tu t'intéresses à rien, t'es un naze. Ben, je t'ai vu la dernière fois, Pierre-Luc, je t'ai vu courir derrière, oh là là, au football, mais t'es une... T'es vraiment une branque, t'es vraiment une passoire, hein, t'es vraiment un chier, mais t'es nul, nul, nul, nul. Je te déteste, Pierre-Luc. De toute façon, tout le monde te déteste. J'ai encore discuté avec les filles la dernière fois du BU, elles te trouvent con, putain, mais y en a pas une qui aura envie de sortir avec toi. Tu resteras seul toute ta vie, comme t'es d'ailleurs l'après-midi assis sur ton banc en train de manger des BN. T'es un gros vilain et tu resteras un vilain toute ta vie, va. Ça te va?
6: Ouais, ça me va.
0: T'es content? C'est ça que tu voulais? C'est un truc comme ça?
6: Ouais.
0: Bon, bah c'est parfait, t'as quel âge?
6: J'ai 14 ans.
0: 14 ans, mais putain, mais t'as une voix de puceau, mais grave, hein?
6: Bah ouais.
0: Ouais.
6: Et j'y peux rien.
0: Bah ouais, c'est comme ça. T'es en quelle classe?
6: Hein?
0: T'es en quelle classe?
6: Ah là, je suis en quatrième.
0: T'es en quatrième et tes parents sont pas là, là?
6: Bah si, ils sont là, mais bon.
0: T'écoutais la radio, là?
6: Ouais, moi j'écoute, mais ça m'étonnerait qu'ils écoutent.
0: Non, mais toi, t'écoutais la radio, là, donc tu savais que j'allais t'appeler parce que tu nous as entendu écouter ton message.
6: Non, parce que là, je viens d'aller aux chiottes.
0: Tiens, tu vois. T'as fait caca, pipi?
6: Ah, ça, je te le dis pas.
0: Non, mais ça, c'est quand on dit pas, c'est qu'on a fait gros caca. D'accord. Si t'as fait caca, Pierre-Luc. Tu veux t'écouter? Tu veux écouter ta voix?
6: Non, mais je l'entends, là.
0: Ah ouais, non, mais là, tu vas l'entendre, écoute bien, écoute.
6: Ouais, salut, Max, c'est Pierre-Luc, là.
0: J'adore.
6: Ouais, salut, Max, c'est
0: Pierre-Luc, là, l'appareil. Ouais, Max, je voulais te dire un truc. Gna, gna, gna, gna, gna, gna. Ça va, ça se passe bien avec les nanas, quand même, Pierre-Luc?
6: Ouais, ouais, ouais, ça va.
0: Tranquille.
6: C'est vrai que j'ai une voix de pute au téléphone.
0: T'as quoi?
6: C'est vrai que j'ai une voix de pute.
0: Non, pas une voix de pute. Mais non, c'est pas ce que j'ai voulu dire. Alors, t'as pas une voix de pute. Audrey, il a pas une voix de pute, le petit gamin.
6: Non, il y a une petite voix de puceau.
0: Là, t'as une petite voix de puceau, c'est tout mimi. Mais non, c'est bien. Allons, quand même. Faut pas dire des conneries. Tu sais ce que tu vas gagner, toi?
6: Hein?
0: Tu sais ce que tu gagnes?
6: Non.
10: Tombe-toi en Malabar qui croque, le Malabar qui croustille, au goût pomme ou fraise.
0: Voilà, tu choisiras, hein, d'accord? Tu choisis le parfum que tu veux, hein.
6: Ouais.
0: Très bien, mon petit pote. Bah, t'aimes bien les Venga Boys?
6: Ouais,
0: bah, dis oui parce qu'on veut s'en débarrasser, on en nous a mis plein dans le bureau. Puisque personne n'en veut, on les donne. Pierre-Luc,
6: ouais, je le veux bien. Hein.
0: T'en veux deux?
6: Je les revendrai.
0: T'en vends deux? Bah, t'en veux quoi? Tu veux les vendre?
6: Ouais.
0: Tu veux les vendre?
6: Ouais.
0: Je t'en file trois alors, tiens, les trois Venga Boys, comme ça tu les vends.
6: Bah ouais.
0: T'en gardes un pour toi, puis t'en vends deux.
6: Au collège, on m'appelle businessman.
0: Alors. Bah, oh, l'autre. D'accord, très bien. C'est comment ça s'appelle, c'est la chanson J'aurais voulu être un artiste. Tu chantes là, vas-y, Pierre-Luc.
6: Ah non, parce que j'ai vraiment une
0: voix de tapette. D'accord, ok, très bien. Pierre-Luc, tu quittes pas, on va t'envoyer la compile, les trois compiles des Venga Boys.
6: Ok.
0: Bonne bourre à toi, enfin les trois albums, des compilations, les trois albums. Sébastien et Audrey, vous allez vous affronter maintenant tous les deux pour le jeu des catégories. On est un petit peu en retard sur le temps. Après, il y a le courrier à faire avec Phil Dard. Audrey, tu commences, ouais. Tu choisis quoi, musique ou cinéma, hein?
6: Ouais, cinéma.
0: D'accord. Et Sébastien, là ça me fait pas tellement plaisir ce que tu viens de dire Audrey, mais c'est fort possible. C'est fort possible parce que je viens de prendre il y a à peine 20 minutes mes cachets pour la mémoire.
6: Pas des courbatures,
0: ça ne fait effet que à partir de minuit.
4: Non mais ce qui est chiant c'est quand t'es fatigué t'as pas envie d'articuler, c'est ça aussi.
0: Ouais, c'est que j'articule pas, c'est pas que je réfléchis pas, c'est que j'ai pas envie d'articuler, donc les mots viennent comme ils ont envie de venir.
4: Tu l'emportes, mort d'enfrimant.
0: Voilà, mort d'enfrimant, et on s'en fout, on est là pour déconner.
4: Jean Rochefort,
0: c'est vrai que j'ai dit un peu n'importe quoi là.
6: David de Saint-Étienne.
0: Bah c'est ce qu'on m'a dit, ouais, c'est ce que disait Sébastien. Fildar,
4: ça fait 4 ans.
0: Voilà, ça fait 4 ans qu'on bosse ensemble. Donc Fildar, c'est ce que m'a dit Fildar, effectivement. On va aller du côté du courrier, on a 3 minutes pile chrono, Sébastien et Audrey.
9: Okay.
0: Est-ce qu'on aura le temps ou pas, les
4: oui,
0: enfants?
4: Ça va être rapide, on va la
0: merder. Et après on aura Pierre-Alain.
4: Déjà, je voulais remercier, ça fait longtemps qu'on les a reçus, c'est du chocolat, des tablettes Milka, on en a reçu au moins une dizaine.
0: Putain, et donc j'en mange, moi, putain, du chocolat noisette énorme.
4: Donc je voulais remercier Aurélien de Soirant qui nous avait envoyé ça. Donc
0: et vous pouvez envoyer des trucs, hein, des Mickey Way, des Nuts, des Mars, des Bounty. Franchement, allez-y. En plus, il y a le birthday quand même. Mais franchement, on a toujours faim. Tu sais, Sébastien et Audrey, si vous voulez qu'on fasse des bonnes émissions, enfin, en tout cas, moi, si vous voulez que je sois percutant de l'autre côté de la radio, il y a toujours besoin, à un moment donné, de manger un truc, un Mars, un Bounty. Enfin, tu vois, quelque chose de...
6: J'ai déjà envoyé.
0: Ouais, mais pas assez, tu vois.
6: Bah...
0: Ah non mais je te jure tu ouvres le placard, franchement bon ça descend vite parce qu'après tout le monde vient de razzia toute la journée avec il y a 50 employés ici donc tout le monde vient, le bureau c'est la maison du bonheur, c'est la caserne d'Ali Baba des bonbons, mais franchement envoyez-nous.
6: Mais tu sais ce que tu devrais faire pour pas que ce soit toujours les mêmes qui envoient, tu fais par département. Voilà le...
0: Bon bah d'accord, on va commencer par le département de la France.
4: Ouais.
0: Hein, envoyez-nous du département de la France, envoyez des cadeaux, envoyez des bonbons, Envoyez plein de trucs, sans déconner, allez-y, allez-y.
6: Moi, t'aurais des trucs typiques de chaque...
0: Non, je m'en fous, moi, je veux du Nus, du Bounty, ça vient de partout, ça vient pas de... Je vais pas demander aux gens de Tahiti de m'envoyer des Bounty,
6: hein.
0: Putain.
6: Non,
0: bah,
6: attends,
0: il y a un truc qui me ferait plaisir, tiens, un truc qui me ferait plaisir, Audrey et Sébastien. Franchement, ouais. Un truc qui me ferait vraiment plaisir, c'est, on parlait de Bounty, ça serait d'avoir des noix de coco.
6: Noix de coco,
0: sérieusement.
4: On a déjà cassé une fois ici.
0: Ouais, pas ici, Amélie, j'ai cassé des noix de coco ici, ouais. En direct, c'était chaud.
4: Ouais, c'était dur,
0: j'ai failli me blesser.
4: Ouais.
0: Mais là, aujourd'hui, avec Moving, je crois que je pourrais me casser.
4: À main nue.
0: Ah bah ça, c'est clair. Ah bah ça,
6: même
0: c'est clair.
6: Même avec une main. Hein.
0: Même avec une main, ma chérie, t'as tout compris, toi. T'aimes bien les mecs musclés?
6: Non, pas trop.
0: Non, mais un petit peu quand même.
6: Mais bon, pour arriver.
0: Mais vous avez décidé d'être méchant ou quoi? Putain, bande de putes.
6: Hein, Max?
0: Quoi?
6: Je dis, pour arriver à ce que j'aime bien chez un mec, t'accordes du boulot chez
0: Oui, je sais bien. Donc, ah bon, parce que tu les aimes comment?
6: Normalement, mais je crois que t'es.
0: Ah non, moi j'ai.
6: Du compte avec tes mini vagues.
0: Ah, mais non, je suis bien, 72 kilos. 72 kilos, je suis bien, sans déconner.
6: Oh là là, que du muscle. Le
0: non, bah, c'est bien, non, je suis bien. Attends, sans déconner.
4: Il a retourné en Belgique avec ses mini vagues.
0: Non, mais sans déconner. Non, mais Audrey.
6: Oui.
0: Tu me verras à poil un de ces quatre dans des magazines, ça se un jour
6: je
0: slibard. Mais franchement, tu verras, tu seras pas déçu.
4: En Belgique, c'est pour ça qu'il va faire des photos là-bas. Il va dans les bouquins belges.
0: Voilà.
6: Non mais Max, ouais. Si un jour je te vois dans un magasin ou n'importe torse nu, je dirais mais attends, c'est Charlie.
0: Ouais, exactement. Non, c'est pas ça. Man muscle, on m'appelle.
6: Man muscle. Mais c'est l'univers, ce sera toi.
0: Il nous reste 30 secondes, on n'a pas le temps là.
4: Ah, bah attends, bon. Foutez de ma gueule. Bon, Yann, seulement un petit coucou parce que c'est un garçon qui s'appelle Yann.
11: Oui, bonsoir.
12: Bonsoir, quel est ton prénom?
11: C'est Julien.
12: Bonsoir Julien.
11: Star System FM Max Radio Libre sur Internet, sur Facebook, c'est génial. Voilà, et Max, bravo à toi, franchement.
12: Merci. Nickel.
13: Est-ce que tu as... Christine, t'es là?
14: Oui.
13: Alors Christine, t'as des trucs à nous dire, des révélations à nous faire sur Gérard?
14: Oui.
13: On y va.
14: Allô?
13: On t'écoute, Christine.
14: Gérard, des fois qu'il va aux toilettes, il se lave pas les mains.
13: C'est-à-dire que tu veux dire, il va faire caca et...
14: Et puis oui, il se lave pas les mains.
13: Ouais.
14: Ouais, puis t'allais voir...
13: Et après, il te caresse le cou. Et après, il te propose un massage.

0: Après, il va boire son vin avec.
1: La gueule du GG, parce que je me le suis tapé dans le train en face de moi, et j'ai la gueule, je le vois en train de chier, même pas regarder s'il est propre, allez, deux, trois coups de feuille, vas-y, t'en as plein les doigts, bon, ma chérie, c'est bon, je te fais un massage, et t'as la belle Christine qui s'allonge à poil, et vas-y, je te mets du gras sur le corps. Oh putain, pour voir que ça remplace l'huile de massage, hein.
0: Ouais.
1: Ensuite,
0: puis des fois qu'il fait l'amour, il se tape pas, il dort comme ça.
1: C'est-à-dire
0: qu'il fait l'amour avec moi, par exemple.
1: Par exemple, ouais, c'est un mauvais exemple, mais bon, par
0: ouais,
1: exemple.
0: Il se tape pas le zizi après, il dort comme ça.
1: Comment ça, il se lave pas le zizi?
0: Bah, quand on fait l'amour, on se lave après.
1: Bah oui, bien sûr, mais on
0: mais
1: se lave.
0: Mais lui, il se lave pas.
1: Ah, il se lave pas, lui.
0: Non, il dort comme ça.
1: Et le lendemain, il se prend une douche.
0: Ouais, le lendemain, il prend une douche.
1: Ah bah quand même, alors.
0: Bah oui.
1: D'accord. Qu'est-ce
0: qu'il... En vérité, il a mis son coton-tige dans le cul. C'est vrai.
1: Non, mais c'est vrai.
0: Bien sûr, je te jure.
1: Non, sans déconner.
0: Non, je rigole pas. Putain, ça, c'est vrai.
1: J'espère que notre Gérard écoute. Hein, il va falloir qu'il appelle pour témoigner parce que... Donc, il se met un coton-tige dans le cul, c'est vrai.
0: Bien sûr.
1: Putain, et qu'est-ce qui lui a pris? C'est du jour au lendemain qu'il a décidé de se mettre ce coton. Lui, il nous dit que non. Hein.
0: Ah bah c'est vrai, hein.
1: C'est vrai qu'il se mettait un coton-tige dans le cul.
0: Bah oui, moi je m'en parle, hein, c'est la vérité.
1: Et qu'est-ce qu'il y a d'autre encore à nous dire?
0: Mais des fois, il fait pas... Il est un peu feignant parce qu'il fait pas sa vaisselle, puis chez lui, c'est sale. C'est dégueulasse.
1: Et alors?
0: Et bah, il fait pas son ménage. Il y a de la poussière, il y a son chat qui fait pipi dans son lit.
1: C'est vrai?
0: Ouais.
1: Et alors, est-ce qu'il change les draps?
0: Non.
1: Même pas?
0: Non, parce qu'après, il change les draps un peu plus tard.
1: Ah, quand même. Alors, il finit par le faire, alors.
0: Ouais, un peu plus tard.
1: Un peu plus tard, c'est-à-dire deux, trois semaines après?
0: Deux semaines après.
1: Bon.
0: La première fois que je suis venue chez lui, j'ai fait tout le ménage à fond. C'était vraiment dégueulasse.
1: C'était vraiment dégueulasse?
0: Bah ouais, même les toilettes, c'était du noir partout.
1: il tire la chasse quand même à chaque fois.
0: Non, ça dépend des jours.
1: Ah, il y a des jours, il a pas envie de tirer à la chasse?
0: Non.
1: C'est-à-dire? Parce que lui, il nous a dit que tu prenais des douches le matin, le midi et le soir.
0: Ah bon? Bah, dis donc, c'est nouveau, ça.
1: Ah, tu prenais jamais de douche?
0: Et de temps en temps, mais pas trop, pas tout le temps.
1: Il disait que toi, tu prenais des douches trois fois par jour.
0: Ah, moi, tous les jours, moi.
1: Bah oui, mais il disait que c'était trois fois par jour et que ça lui coûtait cher en eau. Et qu'il avait des factures de plus de 1000 francs à cause de toi.
0: Bah oui, je prenais ma douche tous les jours.
1: Ouais, mais trois fois par jour?
0: Bien sûr.
1: Ah, carrément?
0: Ouais, ah bah c'est très propre, moi.
1: Ah bah oui, c'est un peu trop même, non?
0: Ah non, moi je suis un peu maniaque, j'aime bien me laver propre.
1: Ah, t'aimes bien te laver propre, t'aimes pas te laver sale?
0: Non.
1: D'accord, ok. Voilà. On a notre Gérard apparemment qui a téléphoné,
2: ouais,
1: qui
2: vient d'appeler, ouais.
1: Ah, il voudrait te parler apparemment. Alors je vais te le passer. Gérard, bonsoir.
3: Ouais, bonsoir à tous.
1: Ouais, bonsoir, ça va Gérard?
3: Ouais.
1: On t'écoute?
3: Ouais, bah alors c'est quoi ces conneries là que tu racontes, Christine?
0: Hein?
3: C'est quoi ces conneries là?
0: C'est la vérité.
3: Attends, c'est la vérité.
0: Bah oui.
3: Je suis désolé, hein, pour prendre des douches trois fois par jour, ça me rapporte, ça me fait des factures de plus de 1000 balles, hein.
0: Eh ben, j'ai le droit de me laver, hein.
3: Ouais, t'as le droit de te laver, hein, mais va pas dire que je me lave pas la quéquette après qu'on ait baisé.
0: Tu laves pas, tu pues, toi.
3: Ouais, je pue. Oh, bien sûr. Fous-toi de ma gueule, hein.
0: Bah oui.
3: Hmm. Ouais.
0: Et c'est la vérité, t'es un menteur, tu respires comme un menteur, toi.
3: Ouais, je respire comme un menteur, c'est ça, ouais.
0: Ouais, allez.
3: Ouais, de toute façon, tu t'amuses à chaque fois à raconter des conneries sur mon dos.
0: Et c'est la vérité, ouais, parce que t'es un menteur.
3: Comme l'histoire des cotons-tiges, hein.
0: Ah, ça c'est vrai.
3: Ah, ça je voudrais bien savoir qui c'est qui l'a inventé, ça encore.
0: Non, ça c'est vrai.
3: Ouais, c'est vrai, bien sûr. Quand c'est que je faisais ça?
0: Hein?
3: Je le faisais quand, ça?
0: Que j'étais avec toi, je suis pas une menteuse.
3: Ouais, négatif, jamais fait.
0: Menteur.
3: Non, négatif.
0: Avec tes oreilles de Mickey, là.
3: De quoi?
0: Tu mettais des oreilles de Mickey aussi.
3: Ouais, bien sûr, la queue de Donald, tu l'avais où?
0: Ouais, c'est ça, c'est moi qui te l'ai donné en plus, ça écrase.
3: Hein?
0: C'est moi qui te l'ai donné, les oreilles de Mickey.
3: N'importe quoi.
0: Arrête de mentir, eh.
3: Ouais, les oreilles de Mickey, bien sûr.
0: Bien sûr.
3: Oui, mais oui, c'est ça.
0: Bah ouais.
3: Mais oui. Continue de raconter des conneries. Fous-toi de ma gueule, c'est bien.
0: Bien sûr.
3: Continue, mais ouais, c'est bien. Continue.
1: Alors, excusez-moi, je me suis assorti chercher des carambars.
3: Hein?
1: Alors, qu'est-ce que t'as à dire, toi, sur Christine, Gérard?
3: Ouais, ben moi je tenais à lui pardonner tout ce qu'elle avait dit sur moi.
1: Oh.
3: Et je serais prêt à ressortir avec elle, même si elle ne veut pas. Mais je tenais à te dire que j'ai pas arrêté de penser à toi pour les fêtes de Noël. Et que je reste quand même fou de toi, malgré les conneries que tu racontes sur moi.
1: Oh, c'est beau ça!
3: Et je voulais aussi te dire que je t'aimais très fort.
1: Alors, Christine?
0: Hein?
1: Qu'est-ce que t'as à dire à ça?
0: Ah, bah, j'ai quelqu'un, moi, j'aime mon petit ami, hein.
3: Oh, comme par hasard! Voilà.
1: Alors, ça, c'est dommage, parce que maintenant, tu pourrais peut-être plaquer ton petit ami et retourner avec l'homme.
0: Ah,
1: avec...
0: non, je suis fiancée, j'étais fiancée.
1: Carrément?
3: Ouais, vas-y, tu le largues et puis c'est bon.
1: Est-ce que. C'est pas l'homme de ta vie, alors, Gérard?
0: Non.
3: Bon, attends. Christine, tu sais très bien que. Que nous deux, c'était beaucoup mieux qu'avec l'autre. Hein.
0: Ah non, il est mieux que toi, il est plus propre que toi.
3: Ouais, bien sûr, ouais.
1: Bon, alors Gérard, je reconnais, j'ai du mal à reconnaître
3: ouais,
1: ta voix.
3: Ouais, je vois l'Ascar, là.
1: T'es le vrai Gérard ou le faux Gérard? J'ai des doutes, là.
3: Moi, je suis le vrai Gérard.
1: T'es le vrai Gérard, t'es sûr, hein?
3: Ah ouais.
1: Au cas où, on laisse le studio, on laisse le bureau allumé, au cas où, il y aurait le... Ouvre-le, si... Pour vérifier si c'est bien le vrai Gérard, parce que j'ai l'impression... Oula, oui, il y a le tatou qui sort, ça va être le vrai ouais. Gérard. On était où ce week-end, Gérard? Dans quel pays?
3: En Belgique.
1: Ouais, d'accord, ok, donc c'est bien le vrai Gérard. Des fois j'ai des doutes, des fois j'ai l'impression que c'est le faux. Si le vrai Gérard nous écoute, qu'il nous appelle dans le bureau au cas où, parce que qu'on vérifie, on va laisser la porte un peu entrouverte.
3: Ouais, continuez, du studio. Vos conneries de faux et de vrai. Hein.
1: Ouais. Hum? Christine.
0: Oui.
1: T'as pas envie de lui dire un petit mot doux quand même à Gérard?
3: Mais Christine, moi je t'aime.
0: Moi je t'aime pas. Au début t'étais sympa, puis après t'étais méchant.
1: Qu'est-ce qu'il
3: attends.
1: A fait?
3: J'étais méchant.
1: Qu'est-ce qu'il a fait de méchant alors?
0: Bah, il buvait, ça m'a fait beaucoup fait mal, c'est ça.
2: On se fait un petit hôtel, on se fait un petit affaire caca ou une petite station, un petit hôtel?
4: Un petit affaire caca là.
2: Un petit affaire caca, je pense que c'est ce qui fonctionne le mieux ça.
5: On est parti à Rennes.
2: Très bien, bonne idée. Et c'est après, parti. Du côté de la Manche de Saint-Lô, Mélanie, 24 ans, va passer une annonce pour chercher un mec, donc les mecs au taquet. Hein. Attention.
6: Allô?
2: Oui, allô?
6: Allô?
2: Allô?
6: Oui.
2: Oui, bonjour madame.
6: Oui, bonsoir monsieur.
2: Enfin madame, ça serait pour savoir si c'est possible encore de faire des réservations dans votre hôtel.
6: Ah non monsieur.
2: Non mais pour dans 10 jours.
6: C'est-à-dire?
2: Pardon?
6: C'est-à-dire?
2: Bah c'est-à-dire je voudrais Oh, fait caca. Pour dans le week-end mois de décembre. Allô?
6: Oui, oui, je vous entends monsieur.
2: Vous m'entendez bien? Je veux savoir si c'est possible de réserver pour Oh, fait caca. Au mois de décembre. Allô?
7: Allô?
2: Allô? Mais elle est sourde ou quoi? Elle entend rien? Allô? Allô? Mais elle Non mais c'est chiant d'avoir des vieilles biques comme ça au téléphone, putain, elles te font chier, t'es en train de les faire chier. Elles t'emmerdent à les empêcher.
4: On peut pas faire chier les gens tranquillement quoi.
2: Oh, c'est pénible ça alors. Appelle-moi un autre hôtel s'il te plaît là, parce que là je suis énervé là. Bon, est-ce qu'on reste dans le même coin ou pas?
5: Ouais, on va rester à Rennes.
2: Alors restons à Rennes.
5: T'as une revanche à prendre.
2: Putain, la vieille bique. Quand je veux pas en même temps c'est...
5: Ah, tu parles.
2: Ah ouais.
4: Il va la rappeler à minuit, tu vois. Chez lui.
2: Ah ouais.
4: Ah ouais.
2: Allez.
8: Le collier de biche à l'hôtel de France, bonsoir.
2: Allô?
8: Oui.
2: Allô? Oui, bonsoir, excusez-moi, je vous entendais très très mal. Allô?
8: Oui.
2: Oui, bonsoir monsieur. Possibilité, une possibilité de faire des réservations de chambre.
7: Avec qui?
2: Allô? Ça va, je te dérange pas là?
8: Allô?
2: Oui.
8: Oui, je vous écoute.
2: Excusez-moi, parce que j'étais avec un ami. Est-ce qu'il y a possibilité encore de faire des réservations pour dans 3 semaines?
8: Pour l'hôtel, monsieur?
2: Oui.
8: Ah non, il va falloir rappeler demain, parce qu'il n'y a plus personne en réception.
2: Ah, c'est-à-dire que là, Attendez. Oh, on a fait un caca, là. On peut pas réserver ce soir.
8: Pardon?
2: On peut pas faire de réservation ce soir.
8: Non, je suis désolé.
2: Parce que là, on aurait été combien de personnes? 1, 2, 3, 4, 5... Oh, on a fait caca. 6 personnes.
8: Oui, mais ça ne change rien.
2: D'accord, ok, très bien. Donc vous êtes totalement impuissant.
8: Et c'est un canular.
2: Ah non, pas du tout, non, je vous parce que j'ai des petits soucis de santé, c'est pour ça.
8: Je voulais savoir.
2: Parce que j'ai des petits soucis de santé. Et
8: non,
2: voilà.
8: Je sens ça jusqu'ici.
2: D'accord, très bien. Est-ce qu'on peut. caca. Allô?
8: Oui.
2: Oui, voilà. On fait caca.
8: C'est bien.
2: Hein?
8: C'est bien.
2: Oh, elle fait caca dans le froc. Elle fait caca partout. Et on peut pas réserver alors?
8: Bah non, je suis désolé.
2: On peut pas vraiment?
8: Non.
2: Et si je fais un gros caca?
8: C'est toujours la même chose.
2: C'est toujours?
8: Eh oui.
2: Plus je fais caca, moins il y a de possibilités de réserver des chambres dans votre
8: Exactement.
2: Hôtel.
8: Exactement.
2: C'est vrai, d'accord, ok. Bon, on va pas vous déranger plus longtemps alors.
8: Merci beaucoup.
2: Un petit dernier.
8: Pour la route, merci.
4: Ah, il est énorme celui-là.
2: Encore un dernier?
8: Merci. C'est gentil, merci.
2: Encore?
8: Oui.
2: Encore?
8: C'est formidable.
2: Encore? Encore? Oh putain, merde, ça a raccroché, oh, c'est dommage. Un petit dernier, allez, un dernier.
4: Allez, on
2: petit
4: va à Dijon, vite fait.
2: Allez, à Dijon, pour se faire plaisir, et ensuite on va du côté de Saint-Lô, où Mélanie, 24 ans, va passer une annonce car elle cherche des mecs. Bien intégré dans leur
7: vie, là. Hôtel Mercure, Dijon, Clément, Laetitia, bonsoir.
2: Oui, bonsoir, ça c'est pour savoir si c'est possible de faire encore une petite réservation pour dans 3 semaines.
7: Pour?
2: Dans 3 semaines.
7: Pour les chambres?
2: Oui.
7: Pour quelle date?
2: Week-end, pas ce week-end qui arrive, ni week-end d'après, mais celui encore d'après.
7: Donc ça m'aide pas.
2: C'est-à-dire dans week-end aux alentours du 10 décembre. Bon. Décembre.
7: Donc 13 décembre, samedi 13,
2: c'est
7: dimanche
2: ça.
7: 14.
2: Voilà, c'est ça.
7: Oui.
2: Et puis aussi le... Oh, un fait caca. Le lundi aussi qui va suivre. Allô?
7: Oui.
2: Et le lundi qui va suivre?
7: Mmh.
2: Et voilà, c'est possible de réserver?
7: Oui.
2: Ben, je vous écoute. Hein.
7: Moi qui vous écoute.
2: Ben, je sais pas, posez-moi déjà, ça rien, moi, qu'est-ce qu'il faut que je vous donne?
7: Qui est à l'appareil?
2: Oh! Ah, c'est quelqu'un! C'est un client, je suis sûr, je regarde. Allô?
7: Vous trouvez ça drôle?
2: Pardon? Ben non, mais je veux savoir si c'est pour réserver.
7: Oui.
2: Eh ben voilà, donc je peux réserver ou pas?
7: Non.
2: Pourquoi?
7: Parce que.
2: Pourquoi?
7: Parce que
2: quoi?
7: Parce que c'est comme ça.
2: Hein?
7: Parce que c'est comme ça.
2: C'est plutôt qui commande. C'est oui. Pas toi la patronne.
7: Si.
2: T'es qui toi? T'es juste une fille de l'accueil?
7: Voilà.
2: Eh ben alors c'est pas toi la chef?
7: Ah ben tant pis, faudra rappeler demain et voir avec ma chef.
2: La fake Dieu.
4: Elle vous l'a.
2: Oh, c'était une petite plaisanterie de mauvais goût.
7: Ah oui?
2: Hein? T'as, mais tu souris pas du tout.
4: Elle est pas sympa, elle.
2: Oh là là!
4: Laissez-les pas couler.
2: Elle était pas très souriante, hein. Dis donc, du côté de Dijon, ça sourit pas des masses, hein.
4: Trop de moutarde.
2: Hein?
4: Pour une hôtesse d'accueil, merci.
2: Hein? Hey, Miss?
7: Oui.
2: T'es pas très souriante, hein?
7: Non.
2: Oh là là, t'es pas drôle, toi, hein?
7: Non.
2: Bah, c'est dommage, hein, parce qu'on a appelé plein d'hôtels, qui étaient
4: cool, les autres,
2: plus sympas que toi, hein. Complice ça après la plaisanterie, ils ont rigolé, ils ont raccroché, mais pas genre froid comme ça, sans sourire. Dis donc, l'accueil est pas bon, là, hein.
7: Bah non.
2: Bah non, c'est pas bon là, cet hôtel.
7: Non.
2: Bah dis donc, ça fait pas de la bonne pub ça. Hein.
7: Ouais.
2: Bah non, c'est dommage.
7: Pourquoi?
2: Bah parce que. Voilà.
7: Non, mais c'est cette heure-là,
2: je pars. Ah, y'a pas d'heure, y'a ton boulot, c'est ton boulot, faut le faire.
7: C'est mon boulot, mais des clients pas drôles comme ça qui me réveillent. Enfin, pas drôle. C'est pas que c'est pas drôle.
2: Qui te réveillent?
7: Non, non, ils me réveillent pas.
2: Tu bosses quand même.
7: Non, en plus, je t'ai reconnu.
2: Bah alors, bah tu bosses quand même, merde.
7: Oui.
2: Eh ben alors, garde un peu de sourire quand on est à l'accueil. C'est important
7: mais,
2: d'avoir le sourire.
7: Mais j'avais le sourire au départ.
2: Non, même
7: mais
2: pas.
7: Avec le petit bruitage du départ, j'ai plus trop eu le sourire. Quoi.
2: Mais t'aurais
4: c'est
2: dû.
4: Vrai, c'est offusquant.
7: Bah non, pourquoi?
2: Bah un peu d'humour.
7: Mais j'ai de l'humour, mais là j'ai envie de partir, je suis fatiguée.
2: T'es fatiguée, bah casse-toi, alors vas-y, rentre chez toi. Rentre à la maison.
7: Ouais, puis après je vais t'écouter à la radio.
2: Ah, t'es gentille. Mais faut pas te forcer dans ces cas-là, faut se barrer. Regarde-moi par exemple, là je sens que je vais pas aller jusqu'au bout de mon émission à la radio ce soir. Je sais pas pourquoi, je sens que je vais faire un sale plan de pute à mon boss. Je sens qu'à moins le quart, je vais me barrer. Je suis fatiguée, j'ai envie de rentrer, je suis comme toi. Je vais me marrer. Je vais faire croire aux auditeurs que je mets un truc, genre, je vais vous mettre un disque d'enfer qui dure un quart d'heure que je kiffe grave, et en réalité je me barre.
4: Oh, d'arnaque.
2: Tu devrais faire pareil.
7: Non mais j'ai cru que c'était un ami qui me faisait une blague de mauvais goût. Donc,
2: ah ouais, non.
7: Enfin, un ami entre guillemets.
2: Moi je suis un de tes amis quand même.
7: Non, pas du tout.
2: Je crois qu'on est partis tous les deux sur de mauvaises bases, faut qu'on se rattrape tout de suite.
7: Ouais, voilà.
2: Faut que je me fasse pardonner. Qu'est-ce que je peux faire pour me faire pardonner?
4: Bouge à Dijon.
2: Qu'est-ce que tu veux que je fasse pour me faire pardonner? Demande-moi ce que tu veux, dans la mesure du possible, je te le donne. Ou je te le fais.
7: Demande-moi, tu me le donnes?
2: Je te le donne, je te le fais, dans la mesure du possible.
7: Bah, ça va pas te paraître grand-chose.
2: Vas-y, mais dis.
7: Alors, Donc il y a deux albums qui vont sortir très bientôt.
2: C'est quoi?
7: Celui d'MC Solar et celui de Seal.
2: De Seal et d'MC Solar?
7: Ouais.
2: Ah bah tu vas voir que je suis un joker.
7: Ce sera un amour.
2: Eh bah je vais te les offrir.
7: Sans deck.
2: Ouais.
1: Ah là là, mais ah ouais.
9: Mais comment il en balance?
1: Mais nous on n'a pas droit, c'est quoi ce délire?
2: Parce que vous êtes, parce que vous pour le coup vous êtes vraiment des cons. Voilà.
7: Non mais je suis désolée pour mes accueils, mais quand j'ai entendu le truc.
2: Tu es tout pardonné, tu es pardonné.
1: Ah écoute,
2: non mais c'est
7: habituellement
2: bon.
7: Je suis super agréable.
2: Je sais. Je vais te proposer un truc.
7: Oui.
2: Je vais raccrocher tout de suite, je vais te rappeler immédiatement. Et tu vas me faire un petit accueil sympathique. Tu me promets?
7: Si tu veux.
2: À tout de suite.
7: À tout de suite.
2: Alors vas-y, on appelle tous ces 1600.
9: Comment il emballe les meufs
2: là. Mais non, mais attends, j'ai un petit feeling, c'est tout.
9: Putain.
2: Voilà, c'est tout. On y va, c'est parti, on appelle cette demoiselle de nouveau.
9: Tout le monde te connaît, toi.
2: Bah ouais, c'est sous.
9: Tout le monde t'énerve,
2: c'est vrai, hein, c'est
9: putain,
2: grave.
9: Putain, c'est ouf. Hein.
2: Ah, ça va arriver, là.
7: Open Mercure, Dijon, Clémence et Laetitia, bonsoir.
2: Bonsoir Laetitia.
7: Bonsoir.
2: Ah bah voilà, ça j'adore.
7: Et en plus, il se moque de moi.
2: Ça j'adore, je kiffe. Mais Laetitia, j'adore ce prénom.
7: Ah oui, j'adore.
2: Sur son de Serge Gainsbourg.
7: C'est
2: ce que je préfère. L-A-E dans la Laetitia.
7: Oh non, T-I-T-I-A.
2: T-I-A,
7: ouais. Ouais, voilà.
2: T'as quel âge, Laetitia?
7: 25.
2: Ah ouais, j'adore.
7: Et ouais, j'étais Catherinette hier.
2: Oh là là, t'es célibataire.
7: Et ouais.
2: Oh là là là là là là.
9: Fallait pas lui dire ça.
2: Là. C'est que je suis seul dans la vie moi aussi.
7: C'est vrai.
2: Oh, je suis perdu, complètement déstabilisé.
7: Comme ça, on sera deux.
2: Oh là là là là.
1: Il adore Dijon.
2: Moi, je suis Catherine, moi. Alors, comment on dit?
7: Ben non, c'est pas Catherine, parce que pour vous, les hommes, c'est à 30 ans et c'est à la Saint. Non, je sais plus.
2: Ça déprime.
7: Saint-Nicolas.
2: Saint-Nicolas.
7: Ouais.
2: Oh là là, c'est génial. Mais c'est ton boulot là où tu fais ça en plus ou?
7: Non, c'est mon travail.
2: D'accord, et tu fais ça jusqu'à quelle heure tu bosses?
7: Jusqu'à 23h18.
2: Ah, bah t'as fini. Ah, bah ça, quand on se fait chier dans son boulot, hein, on compte à la minute.
1: Ah, c'est précis.
2: T'as commencé à quelle heure?
7: 15h.
2: Ah oui, je comprends, t'as envie de te barrer, ouais, t'en as un petit peu ras-le-bol là. Hein.
7: Voilà.
2: Putain, je comprends bien. Donc, dernier album d'MC Solar.
7: Ouais.
2: Et l'album de Seal.
7: Ouais.
2: On va mettre ça de côté.
7: C'est vrai?
2: Attends, il y a Pauline qui est en train de sucer un stylo. T'es obligé de sucer ton stylo, Pauline?
1: Elle est jalouse. Elle est jalouse,
2: elle veut l'album aussi.
10: Je sais déjà les albums.
2: Pour me montrer son mécontentement, elle se met à sucer un stylo et elle me regarde tendrement.
10: Mais non, je te disais justement, il n'y a aucun problème.
1: Ça n'empêche qu'elle est jalouse, quoi.
2: Ah, ça sent, ça
10: non,
2: sent, monsieur.
10: Elle est jalouse.
2: Ah, si, si.
1: Bonjour,
2: mais Pauline, arrête, dis-le.
7: Pourquoi elle serait jalouse?
2: Parce
7: jalouse,
2: elle est
7: jalouse.
2: Elle est
10: contente parce qu'il est heureux, il a le sourire.
7: Bon.
1: Ah, là, genre.
2: Ah, ouais.
10: Bah, non, il n'y a pas de genre.
1: Pas dégueulasse, franchement, Manu.
10: Tu voudrais que je sois jalouse, tu voudrais que je sois énervée, je dise non, il n'y a pas d'album pour elle. Tu voudrais ça.
2: Mais t'en crèves d'envie, mais dis-le.
10: Non, non, moi, je fais plaisir aux auditrices.
2: Oh, ça y est.
7: Merci, Pauline.
2: Bah, mais Laetitia, ça me fait plaisir aussi de t'offrir ça, d'accord?
1: C'est dégueulasse.
2: Je t'embrasse. S'embrasse très fort.
7: D'accord.
2: Bisous, ma chérie.
7: Au revoir.
2: Oh, elle était sympa. Tu vois, puis ça s'est bien retourné, c'est qu'elle a bien retourné la situation de son côté, finalement.
1: Ah,
2: parce
1: ouais.
2: qu'elle a réussi à avoir ce qu'elle veut. T'as vu, comme quoi, on a une jolie voix, on s'excuse, on dit qu'on m'écoute un peu, et moi, je fonds comme de la neige. Mais je suis trop gentil. Tout ça, c'est mon côté romantique. Ah là là. Non, mais c'est vrai, c'est ce côté trop gentil, trop romantique.
1: Ah, c'est sûr, c'est trop naïf, ouais.
2: Ah,
1: mais là, trop con.
2: Envie de tirer sa crampe sur toi, ouais.
1: Ah, c'est ça, hein.

0: Voilà, vous l'avez entendu en exclusivité ce soir, Jean-Pierre Sauzer, Jean-Pierre in the Wonderland, Jean-Pierre Sauzer qui est avec nous ce soir dans les studios.
1: Salut Max.
2: Ton micro, Blaireau, putain, je lui ai dit en plus.
1: Salut Max.
0: Comment ça va?
1: Ça va très bien.
0: Rock and roll.
1: Rock and roll attitude.
0: Donc Jean-Pierre va rester une petite heure avec nous.
1: Voilà, oui.
0: Hein,
1: pas de problème.
0: On va parler de femmes.
1: De femmes. Où sont les femmes?
0: Et on va discuter, on va terminer. Alors je ne sais pas du tout où j'en suis. Je crois que c'était terminé avec Sébastien de Marseille. On n'avait pas terminé encore ou pas, je ne sais
3: non,
0: plus.
3: Il devait passer une annonce.
0: Oui, ah voilà, oui, c'est vrai, Sébastien, mais oui, mais il devait passer une annonce. Mais elle a été passée l'annonce, hein, Sébastien.
4: Ouais, elle était passée, mais bon, t'as pas assez insisté, Maxou.
0: Bah c'est toi, je t'ai demandé de te.
4: Bonsoir à Jean-Pierre.
1: Bonsoir.
4: Ah, c'est de la bombe ta chanson avant là.
1: Bah bien sûr.
4: Je kiffe à mort.
1: C'est un tube.
4: Sérieux.
0: Voilà.
4: Enfin non, mais, bon, Francky.
0: Non mais Sébastien, tu dis que j'ai pas assez vendu, c'est toi. Je te dis vas-y vends-toi. Tu dis bah c'est pas. Je cherche une fille entre 14 et 17 ans sur Marseille.
4: T'es mignonne quand même.
0: Bah oui, mais enfin bon, ça c'est des annonces, tu sais, ça marche jamais ça. Hein.
4: Ah bon, tu penses?
0: Bah c'est comme les mecs qui passent sur les radios, c'est pas pour casser comme ça, mais même dans la journée quand j'entends la radio ou ailleurs, ici ou ailleurs, quand j'entends un mec dire ouais on est deux, on cherche des meufs sur machin, attends, les meufs elles appellent jamais.
4: Non, mais attends, moi c'est pas pour une relation bidon quoi.
0: Bah ouais, je sais bien, mais enfin.
4: T'es pas. Je peux pas être le fil rouge.
0: Mais Seb, non, il y a pas de fil rouge. Soir, attends, mais attends, mais il se croit où, Jean-Pierre? T'as vu comment ils prennent?
1: Ah, ouais, bah...
0: Ils prennent l'émission d'assaut, hein?
1: Voilà.
0: Hein? Comment
4: je croyais que c'était l'émission, c'était Max vous rend service, non?
0: Bah oui, bah, je te rends service, mais on rend pas service pour rendre le fil rouge. Alors il y a un mec qui va dire oui, je peux pas être le fil vert, moi je peux pas être l'animateur cette soirée. Ouais, Max vous rend service.
4: Ok, mais je sais pas, où est-ce qu'on en est en fait, quoi?
0: Bah on en est que pour l'instant zéro, nada, rien.
4: Nada. Putain,
0: mais non, t'as pas bien vendu. Mais non. C'est que t'as pas bien vendu ton business. T'as bien.
4: Comment tu veux que je le vende? Vas-y.
0: Bah je sais pas. Non, mais regarde-moi. Voilà, tu te comporter comme ça, voilà, tu te mets droit,
4: ouais.
0: Fais propre sur toi. Jean-Pierre, comment conseiller un jeune de 17 ans qui est dans la merde et qui veut se brancher des nanas? Quel est le conseil que tu peux donner à Sébastien pour qu'il puisse faire bonne impression et que toutes les nanas de Marseille aient envie d'appeler pour le rencontrer?
1: Bah moi je l'ai dit qu'à chanter, hein, moi canot.
0: Hein.
1: Ouais. Toute la musique que j'aime. Elle vient de là, elle vient du blues.
0: Voilà.
1: Et tu sais, gars, c'est chacun son truc.
0: Voilà. Ouh. Voilà, là, il est en forme Jean-Pierre ce soir. Sébastien, j'ai pas de conseils à te donner, moi c'était à toi de te vendre, je ne te connais pas, moi malheureusement, je vais pas encore te dire pour la énième fois, bah t'as craint de décrire physiquement, tu fais ce que tu veux. On n'est pas obligé de décrire le physique, c'est mentalement, dire voilà, j'aime lire, j'aime bien le ciné, je suis un passionné de ceci, j'aime bien les expos, j'aime bien me balader, Marseille, j'aime bien ce coin-là. Je sais pas, faut donner envie aux filles de dire oh, putain ce mec-là il a l'air vachement intéressant en tous les cas, tu vois, bah oui, dire comment. Mets-toi à la place des filles contre 14 et 17 ans. Elles entendent un mec, hey, Valentine, salut, bon bah j'ai perdu ma nana, mais j'en cherche une autre, comme si on cherchait un porte-clé entre 14 et 17 ans, ou un porte-clé ayant entre 1 et 6 mois, plutôt propre, voilà, en plus plutôt belle. C'est-à-dire que la fille, il faut qu'elle essaie de deviner si elle est belle.
4: Ouais.
0: Non mais c'est mortel.
4: Bah, elle le sait quand même si elle est belle.
0: Ouais. D'ailleurs là, il y a 2-3 boudins de Marseille qui essaient de nous joindre, vous pouvez raccrocher. C'est pas la peine les boudins, on a dit les belles filles, pas les boudins. Voilà, ouais. Très bien. Donc non, oh là là, elles insistent, mais c'est à croire qu'il y a des boudins sur Marseille. Il n'y a que des boudins qui appellent. Hein.
4: Eh ben, faut croire.
0: Alors les gros boudins de Marseille, vous nous lâchez. Pour l'instant, on ne veut pas que vous nous appeliez. On veut simplement des appels. Voilà. Il y a une jolie fille de Marseille qui essaie de nous joindre et forcément ça s'en occupait. Pourquoi? Parce qu'il y a au moins une quinzaine de boudins qui essaient de nous joindre sur Marseille.
4: Eh ouais.
0: C'est incroyable ça, Jean-Pierre.
1: C'est vrai, c'est incroyable.
0: C'est incroyable.
1: Que
0: bah je sais bien, c'est rock and roll.
1: C'est rock and roll.
0: Bon bah très bien. En tout cas Sébastien, s'il y a des filles rock and roll sur Marseille entre 14 et 17 ans, qu'elle nous appelle. Olivier, 17 ans de Dunkerque, est avec nous. On va parler un petit peu de comiques. Tu connais un petit peu les comiques? Quels sont ceux qui te font rire, Jean-Pierre?
1: Bah à l'époque j'ai connu un mec, moi, qui s'appelait Laurent Violet.
0: Ouais.
1: Je sais pas ce qu'il est devenu, c'est pas fait joli lui. Et toujours le comique, on a vous parler de lui là.
0: Ah Jean-Pierre, si il est sur
1: toujours, ouais.
0: Il est sur Europe 1,
1: ah,
0: je crois.
1: Ah,
0: il fait des trucs sur Europe 1.
1: Ah, il a du talent ce mec.
0: Ouais. Et Olivier qui a 17 ans de Dunkerque, dimanche soir on a parlé des comiques, je crois que c'est avec Manu. Et on a parlé de Bosso, on n'a pas dit des choses bien méchantes, si ce n'est qu'il nous faisait pas rire.
5: Oui Max.
0: Et je confirme qu'il nous fait pas rire.
5: Oui, bah ça m'a un peu révolté parce que.
0: Oh bon.
5: Oui, parce qu'en fait moi personnellement j'ai vu ces deux spectacles.
0: Ouais.
5: Le premier qui s'appelait Les Talons Devant.
0: Ouais.
5: Et le second là qui s'appelait qui s'appelle Bosso exagère trop.
0: Alors c'est vrai qu'on n'a pas vu les spectacles, mais qu'on l'a vu tellement de fois à la télé en tous les cas dans comédie.
5: Ouais, mais comment dire, à la télé en fait il représente mal.
0: C'est vrai, c'est vrai.
5: Il représente mal.
0: Je veux bien le croire, mais quand même quand on voit des sketchs, le peu de choses qu'il a fait, même quand il est fait de, je sais pas, quand il, à part s'il avait pas son accent, moi j'ai l'impression, enfin pour moi c'est personnel Olivier, hein, et c'est pas une attaque méchante contre lui. Hein. Parce qu'il a l'air adorable, mais putain, s'il avait pas l'accent, mais là, qu'est-ce qu'il y aurait? Il y aurait rien. Enfin, pour moi, il y aurait rien.
5: Oui, mais comment dire,
0: perso, hein.
5: Moi personnellement, quand t'as dit ça, j'ai trouvé que ça c'était vraiment injuste parce que c'est un mec qui a bien galéré.
0: Ah mais attends, là n'empêche pas.
5: Ouais, ça n'empêche pas l'autre, mais
0: c'est
5: replacer des trucs. Bon, il a quand même pas mal galéré.
0: Mais Olivier, ils galèrent tous. Tout le monde galère dans la chanson, ouais, dans la radio, dans la télé.
5: Jean-Pierre Sauzère est un exemple frappant. Hein.
0: Mais bon, malheureusement, c'est un mec qui me fait pas rire. Mais c'est pas pour ça que j'ai dit que c'était un connard, un merdeux, que c'était naze, c'était un chien.
5: Mais éventuellement, va le voir en spectacle.
0: Oui, peut-être, oui.
5: Parce que bon, c'est vachement, son premier spectacle, c'était Jean-Michel Ribes qui l'avait mis en scène. Donc c'est un mec de théâtre, tout ça, vachement connu. Et son spectacle, son premier spectacle, c'était très, très, il y avait beaucoup de textes et c'était vraiment très poétique. C'était super, quoi.
0: Bah oui, mais reconnais quand même, mais ça c'est un truc personnel.
5: Ouais.
0: Quand tu vois un comique, bon, en dehors des émissions de comédie, bon, c'est vrai qu'il était un peu présentateur, mais quand même, il était censé faire rire et amuser la galerie. Bon, moi, ça me faisait pas marrer. Quand en plus, je l'ai vu dans 2-3 fois dans des émissions où il avait des sketchs ou tout ça, où il est censé faire rire pour donner envie aux gens de dire, tiens, on va aller voir son spectacle, il a l'air d'être drôle. C'est quand même son but.
5: Mmh.
0: Bon, bah moi, malheureusement, je te le dis, chaque fois que je l'ai vu dans des prestations télé, j'ai pas rigolé. Donc, j'ai pas non plus dire, oh, putain, il est pas drôle du tout. Mais ça me fait sourire sans plus. Donc, ça me donne pas envie d'aller.
5: En fait, je voulais réagir parce que j'avais vu ces deux spectacles. Et, bon, le dernier, le deuxième, là, il est un peu plus populeux. Parce que, bon, c'est Pierre-Martin Laval qui l'a mis en scène. Donc, c'est un mec des Robin des Bois.
0: Ouais.
5: Donc, ça vole pas très haut, d'accord, les Robin des Bois, mais c'est un peu plus populaire. Mais par contre, faut aller voir, quoi. On passe un bon moment.
0: Non, mais sûrement, mais bon, moi, malheureusement, il m'attire. Enfin, tu vois, ça a été obligé de. Il m'a pas donné envie, quoi. Sur toutes les prestations que j'ai pu voir, aussi bien en invité qu'en présentateur qu'en autre chose, il est censé faire rire, en tout cas, et de représenter son humour et son style à lui, et ça m'attire pas du tout. C'est comme certains mecs qui va chanter à la télé et qui fait un ou deux morceaux. Et puis voilà, ça te donne, t'entends des chansons, ça te fait pas délirer, ça te donne pas du tout envie d'aller le voir en concert. Mais c'est vrai que peut-être qu'il y en a des fois on est surpris, j'avoue, mais je crois pas que je m'éclaterais à ce genre de spectacle.
5: Par contre, si je peux faire une différence, moi j'ai vu le spectacle de Jamel, quoi.
0: Ouais.
5: Et franchement, bon, 5 minutes, c'était Jamel de Canal+.
0: Ah, mais moi,
5: Jamel,
0: c'est pareil, hein, on est dans
5: exactement
0: le...
5: pareil.
0: Ah bah là, on se tient, là, on est d'accord.
5: 5 minutes, j'en ai mangé, quoi. J'ai vachement adoré 5-10 minutes, mais pendant une heure et demie, ça te prend la tête, c'est incroyable.
0: Pareil, hein, non, mais pareil.
5: Tandis que Bosso, franchement, je vous assure, si les auditeurs, franchement, son deuxième spectacle, je ne veux
0: en
5: pas
0: plus...
5: faire de la pub, mais c'est quand même un mec qui a bien galéré.
0: Non, mais ça n'a rien à voir, là, je suis pas... On s'en fout qu'il ait galéré.
5: Son deuxième spectacle est vraiment...
0: De toute façon, ça a l'air de marcher parce qu'il est au Palais des Glaces, d'après ce que j'ai cru entendre.
5: Donc, deux mois, je crois. Donc
0: ça tourne bien pour lui, c'est clair. Mais qu'il ait galéré, ils ont tous galéré. Alors, s'il te plaît, c'est...
5: Bon, Jamel, bon, il a été parachuté, quoi.
0: Non, mais ça, c'est pas des vrais comiques, ça. C'est des gens qu'on allait chercher. Je parle de comiques, des gens qui ont envie de faire rire vraiment à la base. Des Muriel Robin, des Palmades, des Bigard, ils ont fait 10-15 ans avant d'y arriver.
5: Ouais, c'est clair.
0: Donc, ils sont passés par des étapes. Mais tu sais, pour eux, c'est pas. Enfin, bon. Après, on va pas parler à leur place, mais d'après ce que j'entends, d'après ce qu'ils disent, mais tout comme nous, hein, quand on voit aujourd'hui, j'ai fait 10 ans ou 9 ans ou 8 ans avant d'arriver là, mais c'est pas des galères, c'est des bons souvenirs, c'est des bons moments, c'est des galères parce qu'on fait des petits spectacles et qu'on mange pas toujours à sa faim, mais c'est des bons moments. Jean-Pierre qui lui a du talent, t'as galéré, mais quand même, t'en gardes des bons souvenirs de tous ces moments-là.
1: Bien sûr. Mais moi, ce que je veux, c'est réussir.
0: Ouais, tu vas
1: vraiment
0: réussir. Ouais, dans le rock'n'roll.
1: C'est mon avenir, voilà.
0: Voilà, exactement. Bon, Olivier, donc au Palais des Glaces, allez voir Bosso.
5: Ça vaut le coup, et c'est un mec super sympa, quoi.
0: Oui, mais ça, oui, c'est clair, oui.
5: Voilà, mais son spectacle est très très bien, quoi.
0: D'accord, et demain, en parlant de comique, on aura... l'incontournable, parce que maintenant il fait vraiment partie de la famille, parce que quand il veut, il m'a appelé dans la semaine, il m'a demandé s'il pouvait passer, parce qu'après il fait une tournée encore en province, tu devines, qui c'est qui doit venir dans les studios, non, je sais pas.
5: Ben oui, c'est un certain
0: Franck Dubosc, effectivement.
5: Si éventuellement, si tu le vois demain...
0: il sera là demain dans les studios. Hein.
5: Oui, si tu le vois demain, éventuellement, il pourrait me filer une place pour Lille...
0: je me démerderai pour voir ce que je peux faire éventuellement.
5: Oui, parce que bon, comme en plus sa copine est dunkerquoise, je crois...
0: Oui.
5: Bon, il faut peut-être... si tu le vois, que s'il peut me filer une invite, ce serait sympa, quoi.
0: Ouais, ou que tu sois solidaire et que t'achètes tes places pour qu'il se fasse un peu de blé. Tu seras encore plus sympa. Bon, allez, bonne bourre à toi, Olivier.
5: Ok, je te remercie, Max.
0: Ciao. Jean-Pierre, quand même, merde. Donc, dans les studios avec nous depuis je sais pas, vers 17-18h, t'es arrivé ici.
1: Oui.
0: Alors, tes effets, tout ça, d'avoir vu Manu, Fildar, Max, les studios, t'as enregistré 3 titres? 4?
1: Oh, 4.
0: 4. Et alors?
1: Et alors, c'est super bien, je vous remercie, toute équipe et tout. Et
0: ouais.
1: Je m'aperçois que t'as du talent.
0: Ouais.
1: Tu vois? Tes potes avec toi aussi?
0: Ouais.
1: Bah, tu t'aperçois aussi que moi j'ai du talent et que j'en veux, moi.
0: Exactement.
1: Et que je suis pas surpris par te voir, tu vois.
0: Non, t'as pas été du tout impressionné.
1: Pas du tout.
0: Non, non, t'es resté très simple.
1: Ni plus ni moins tant que je vois. Voilà.
0: Voilà, c'est clair. Alors, tu voulais passer une annonce ce soir ?
1: Une annonce, oui, bon, aide-moi
0: Ah bah je vais t'aider, voilà, bon. Jean-Pierre est sur Paris jusqu'à demain, demain toute la journée, il a proposé éventuellement à passer une journée avec nos ennemis qui malheureusement est très débordée, et je la comprends,
1: oui.
0: Après t'avoir vu, et donc tu recherches une fille.
1: Ah mais pas pour sortir avec aussi.
0: Non, c'est juste
1: comme
0: pour,
1: ça, ouais.
0: Pour passer la nuit.
1: Ouais, ça veut.
0: Et si elle veut, et passer la journée avec toi dans Paris.
1: Voilà.
0: Si elle veut aussi.
1: Si elle veut.
0: D'accord. Bah écoute, passe ton annonce, elles sont là, elles écoutent, elles
1: alors
0: sont
1: toutes. Alors voilà, s'il y a une fille de 30 à 40 ans libre, qu'elle se présente à la radio.
0: Si elle est libre.
1: Si elle est libre, oui.
0: Ouais.
1: Si elle t'intéresse en plus.
0: Ah ouais, ça serait génial ça.
1: Vous faites Brigitte, je sais pas. C'est dans le coin, non?
0: Non, elle est pas. Elle nous écoute probablement.
1: Elle nous écoute, bah ouais, mais je pense à elle, voilà.
0: Brigitte, Brigitte, bien sûr, Brigitte. Hein, la procureure.
1: La procureure.
0: Bien sûr.
1: C'est sérieux, voilà. Moi, je ne sais pas si c'est à tel de faire ce qu'il faut, voilà. Moi, j'ai fait le nécessaire, moi.
0: Bah ouais, c'est vrai.
1: Je suis devenu rock'n'roll sur la chanson. Je veux réussir. Tu comprends?
0: Ouais, bah, bien
1: faut
0: sûr.
1: Faut pas que ça se termine mal, parce que tout à l'heure, c'est Brigitte qui est tout à l'heure qui va m'avoir en face, elle.
0: Ouais.
1: Pas pour la même chose.
0: Ouais.
1: Donc, vaut mieux que je passe dans le showbiz. Mais peut-être que Brigitte avant, si c'est possible.
0: Si c'est possible.

0: Je faisais les 400 coups, tout ça. Je faisais que ça dans la gendarmerie. Un coup, Elisabeth, elle m'a poursuivi carrément. Puis bon, c'était un délire. Ça n'a pas été juste beau. Tu comprends, mais c'était juste après qu'elle m'avait dragué, voilà. Mm. Et moi, quand j'ai vu Elisabeth, et tant qu'elle m'avait fait ça, dans un parc d'attractions, tu vois, il y avait autre chose mieux qu'elle, que je peux pas dire. Si elle l'a vu, tant mieux. Voilà.
1: Qu'est-ce qui s'est passé dans ce parc d'attraction qu'on peut pas dire?
0: Je peux rien dire, je peux pas parler de ça sur l'antenne.
1: Bah si, bah attends, vas-y, allez, vas-y.
0: Les petits chats, ils vont dire, ils disent ce mec-là, mais...
1: Vas-y, vas-y.
0: Ils disent pas.
1: Qu'est-ce qui s'est passé dans ce parc? Tout le monde écoute la radio,
0: tout le monde... De toute façon, tu vois, c'est comme la Sainte Vierge, il y en a qui l'ont vu apparaître, tu vois.
1: Ouais.
0: Bah le jour que Elisabeth Seynoux m'a dragué, moi, juste à côté, un peu plus bas, après tant que je suis parti, tout ça.
1: Ouais.
0: Bah j'ai vu une nana, une toute blonde, et elle a paru devant moi. Voilà.
1: Mais c'est une apparition.
0: Une apparition, bah je sais pas qui c'est.
1: Ouais.
0: Tu vois.
1: Et qu'est-ce qu'elle t'a dit cette blonde?
0: Elle m'a rien dit, elle m'a rien dit, hein, juste qu'elle m'a regardé, c'est tout, voilà. Et... Je veux pas te répondre, moi. Je suis pas scientifique, moi. C'est l'étiquette, il dit que je délire, voilà.
1: Ouais.
0: Mais moi je les emmerde après ce qu'ils m'ont fait, voilà. C'est des cons, c'est des tarés.
1: Ils t'ont fait
0: c'est comme mon avocat.
1: Ils t'ont fait souffrir.
0: Il y a de la magouille, il a été payé.
1: Ton avocat?
0: Pour avoir fait ce qu'il a fait.
1: Pour que
0: d'accord, qu'il m'a aidé, mais il m'a pas aidé, non.
1: Qu'est-ce qui s'est passé?
0: Il a été payé pour le procès de... Moi, je porte plainte, moi. Tu comprends ce que je veux dire, Max?
1: Bien sûr.
0: Hein, je prouve ceci, cela. Hein, même le maire de mon village, il comprend pas. Il y a de la magouille derrière tout ça. Et c'est sérieux. Alors, j'ai pas eu réparation. L'étiquette... Moi, j'en ai une étiquette, elle m'a dit... Elle a fait des lettres et tout, et... Ils n'ont pas écouté, voilà. L'étiquette espère sont plus forts qu'elle. Ils sont dingues. Tant que je raconte qu'on m'a fait ça, on m'a fait ça...
1: Mm-hmm.
0: Bah on m'a fait ça. Voilà.
1: D'accord, ok.
0: Mais moi je me dis que l'étiquette est tarée, Dieu est seul juge. Et voilà.
1: C'est Dieu qui commande pour toi?
0: Et Dieu il me vengera, il n'y a pas de problème.
1: D'accord.
0: Et si je veux la procureure, bon c'est pas à rapport à ça non plus. Il y a autre chose. Voilà.
1: C'est quoi les autres choses? Il faut que tu le dises
0: non,
1: ce soir.
0: Non, mais moi je ne sais pas. Et... Bah, tu vois, je ne veux pas toujours non plus de parler de la procureure et tout. Moi je voudrais parler d'une chose, comme je t'ai dit, je veux réussir. T'as promis de m'aider?
1: Ouais.
0: Du talent.
1: Ah bah attends, je t'ai fait venir sur Paris.
0: Je suis pas parano, t'as dit la France entière nous écoute.
1: Bah oui.
0: Tu m'as dit toutes les radios se sont foutues de ma gueule, se sont servies de moi.
1: Bah t'as pas fait toutes les radios
0: non
1: plus.
0: Non, bien
1: moi,
0: sûr.
1: Moi j'ai dit que j'allais t'emmener en studio, que t'allais venir à Paris. T'es venu aujourd'hui, t'es à Paris, on a enregistré des titres aujourd'hui dans l'après-midi. On va travailler dessus. Et en plus le 4 avril, tu reviens pour ce fameux concert qui aura lieu. Hein, tu peux en parler de ce concert le 4 avril?
0: Oui, bien sûr, je te l'ai dit. Mais tu m'as dit que tu pouvais me produire, toi.
1: Après l'album, on verra.
0: Mais
1: après
0: je pense que tu peux pas me produire tout seul. Enfin, je ne sais pas. Il faut une maison de 10, tu vois. J'ai du talent.
1: Je l'ai pas la maison de 10. Il faudra que le.
0: Fameux... Il m'écoute.
1: Bah, le 4 avril, ils attendent le 4 avril.
0: Ouais, je te comprends, bien sûr.
1: Alors, parle un peu du 4 avril pour donner envie aux maisons de 10 et à tous les fans de t'écouter.
0: Bah, je voudrais dire que le 4 avril, on fait une soirée en direct. Et c'est le jour de mon anniversaire. J'ai 34 ans. Voilà.
1: Et donc...
0: RTL. À 21h.
1: Enfin non, sur Fun Radio.
0: Sur Fun Radio.
1: Dans le studio d'RTL.
0: Dans le studio de RTL, sur Fun Radio, 21h, voilà.
1: En direct.
0: En direct.
1: Le 4 avril.
0: Avec l'équipe de Marx, et voilà.
1: Ça va être chaud, hein. Et Noémie, bien sûr.
0: Et Noémie, ouais, bah c'est vrai, tu me dis prends-la, mais moi j'en veux pas de Noémie, moi.
1: Bah je te pas du prends-la, je te dis si tu voulais l'essayer, c'est pas pareil.
0: Non, mais non.
1: Si elle te plaît pas, tu la prends pas, hein.
0: Non, mais elle me plaît bien, mais bon, je sais pas, moi.
1: D'accord. Donc on l'a annoncé cette annonce, il y a une demoiselle. Si vous êtes demoiselle et que vous avez envie de voir Jean-Pierre Sauzer ce soir, il est dans les studios jusqu'à une certaine heure. Il va pas rester non plus peut-être jusqu'à la fin parce qu'après on a plein de choses à terminer. Donc profitez-en, il est là ce soir jusqu'à au moins 23h. Vous voulez le rencontrer, 20 rue Bayard dans le 8e arrondissement à Paris. Il est chaud comme la braise, il a mis un costard noir. Il est beau comme... t'es beau comme une...
0: C'est vrai, tu es beau, ouais.
1: Ouais.
0: Voilà.
1: Ouais. Bah ouais, t'as le droit de le dire.
0: C'est vrai.
1: Ouais.
0: Mais bon... Je suis peut-être pas si heureux que ça non plus, tu vois. Il y en a qui sont beaux, il y en a qui sont moches.
1: Toi, t'es beau, mais t'es pas heureux.
0: Je suis pas tout à fait heureux dans ma vie, non.
1: Non, qu'est-ce qui te manque?
0: Ce qui me manque, moi, c'est... Ben, c'est... Ce que je veux, c'est réussir, tu vois.
1: Ouais.
0: Après tout ce que j'ai eu, faut que je réussisse, tu vois.
1: Très vite et vite.
0: Sinon, c'est pas la peine que j'aie Brigitte.
1: Bah oui, je comprends bien.
0: J'en veux pas, sinon. Sinon, Dieu me prend, voilà. C'est ma seule vengeance envers tous ceux qui m'ont fait ça. Et c'est comme ça, ça se terminera.
1: Ah non.
0: Bien sûr.
1: Ah non.
0: Bien sûr.
1: Je
0: suis rock'n'roll, moi.
1: Ah, mais rock'n'roll, justement.
0: Mais enfin, moi, je passe sur l'antenne, tu vois. Ce soir, je suis venu et tout, je suis enregistré.
1: Ouais.
0: Bah, il faut vraiment parler de ce gars-là, comme on dit, c'est vrai. Parce que c'est ça qui va ouvrir les portes. Il faut peut-être pas non plus précipiter les choses en disant que tu vas m'aider ou pas m'aider.
1: Bah, tu vois, mais c'est
0: tu
1: toi qui...
0: Tu peux faire certaines choses. Non, mais il y en a qui me disent, bon, Marc, je sers de toi et tout. Tu sais très bien.
1: Oui, je sais.
0: Les nazis qui disent ça, les tickets à la con. Là.
1: C'est normal, parce que...
0: C'est normal, ils sont jaloux, ils veulent pas que j'y arrive.
1: Voilà, exactement. Ils veulent détruire notre amitié.
0: Voilà. Bah, ils veulent détruire surtout ma...

0: dit, moi. Ils veulent pas que j'arrive. Tu vois?
1: Mais tu vas y arriver.
0: Je suis à bout, tu vois, mais il y a une force en moi, tu vois.
1: Qui te pousse et qui te dit...
0: Qui me pousse pour dire, faut que j'y arrive, mais...
1: D'accord.
0: Tu vois ce que je veux dire?
1: Tout à fait. On accueille Pierre avec nous, 17 ans de Versailles. Bonsoir Pierre, comment vas-tu? Ça va?
2: Salut Max, salut Jean-Pierre.
0: Salut.
2: Salut tout le monde.
1: Ouais.
2: Ça me fait super plaisir d'avoir Jean-Pierre.
1: En plus, ce soir vous êtes des privilégiés. Bah pour ceux qui vont passer à l'antenne dans les trois quarts d'heure à venir, vous allez avoir la chance d'avoir Max et Jean-Pierre Sauzère.
2: Voilà, là, je suis super content. Alors... Je n'attendais pas à l'avoir, c'est la super surprise. D'ailleurs, je compose un petit peu et Jean-Pierre, je voudrais savoir comment tu fais pour trouver des paroles aussi poignantes et aussi belles.
0: Je sais pas, je ne veux pas t'expliquer, je sais pas, par moi-même. Il y a deux jours, j'ai écrit...
1: Tu pourras nous venir avec des textes.
0: Chansons, hein.
1: Tu pourras nous faire des textes tout à l'heure, des choses, enfin des... Nous faire lire des textes.
0: Bah, je les ai pas là. Si, je les ai dans...
1: Que je puisse les lire, moi, pour toi, pour les autres, ou que toi, tu les lises.
0: Voilà, oui.
1: Alors, Pierre, qu'est-ce qui t'amène, toi?
2: Alors, moi, c'est un problème avec ma copine. C'est-à-dire que, si tu veux, moi, je voulais coucher avec elle. On s'est vu samedi soir, on est sorti en boîte et je dormais chez elle. Et puis, on était tous les deux dans le même pieu. Et puis, elle m'a dit, non, je peux pas coucher en ce moment. Je préfère attendre le mariage. Et donc, je voulais savoir s'il y avait des personnes qui avaient eu le même problème. Et je voudrais bien...
1: Excuse-nous, on a un petit peu de mal à se concentrer parce qu'il y a Jean-Pierre qui recule du micro. Puis, il fait un oui de la tête comme si rock'n'roll. Et puis, il me fait un pouce genre... Tout se passe bien.
2: Ah ouais.
1: Tout se passe bien.
0: Bah, toi, je suis pas timide, en face de toi.
1: Je sais bien, mais je sais bien.
0: J'ai pas l'habitude de dire que je suis un canot, mais je suis tel que je suis, parce que tant qu'on veut réussir, faut pas avoir peur de tes adversaires, tu vois. Il faut se battre. Voilà. Je suis tellement battu, j'en ai eu des plaintes et tout, mais bon, c'est pas grave, ça.
2: Ouais.
0: C'est le risque du métier. Et tant qu'on veut réussir, on est prêt à tout, voilà.
2: Quand on aime le rock, on y va.
0: On y va.
1: Bien sûr, bien sûr.
0: Ça passe ou ça casse.
1: Revenons sur le sujet de Pierre, Jean-Pierre, si tu le veux bien.
0: Oui.
1: Donc toi, ta copine, donc t'as voulu coucher avec elle samedi soir, elle n'a pas voulu pour...
2: Pour le mariage. En fait, elle préfère attendre, rester vierge jusqu'au mariage.
1: Ah oui, bah alors c'est une famille très catholique.
2: Ouais, plutôt. Ouais.
1: Et alors, donc pour toi, ça t'a coupé l'herbe sur le pied, ça t'a fait débander, ça t'a excité
2: Je sais pas trop. Déjà, je voulais pas brusquer parce que je suis quand même bien amoureux d'elle et je la respecte.
1: Ça fait combien de temps que t'es avec elle?
2: Ça fait depuis 6 mois.
1: 6 mois, oh là là.
2: Ouais.
1: Toi t'es puceau?
2: Moi non, je l'ai. Non, j'ai fait ça qu'une fois. Mais non, je le suis pas, mais bon. Enfin, je le suis. Ouais. C'est un peu chaud quoi.
1: Je comprends pas. Attends, t'es puceau ou t'es pas puceau?
2: Non, je suis pas puceau.
1: C'est un peu chaud. Ça, tu peux pas en parler sur l'antenne. Tu lui as fait voir qu'elle est.
2: Non, j'ai déjà couché une fois avec une fille, mais.
1: Une fois, oui.
2: C'était vraiment. Si tu veux, je la considère vraiment comme la femme de ma vie, mais ça me fait chier de voir. Devoir attendre, vu que j'ai 17 ans, qu'elle en a 16.
1: Alors là, je me fais encore l'avocat du diable. Est-ce qu'il est bien raisonnable aujourd'hui? Parce qu'à chaque fois, je vous le dis et je vous le redis, c'est bien de dire des choses comme l'autre qui a 20 ans, il va faire des plans de carrière, il a plein de projets alors qu'il a 20 ans. C'est la femme de ta vie. Parce que c'est la femme que t'aimes aujourd'hui, mais il faut surtout dire que c'est la femme de ta vie.
2: Ouais,
1: parce que
2: je sais bien, mais
1: c'est super dangereux, mais tu te rends pas compte. Si un jour tu tombes, mais tu vas te faire mal.
2: Ouais, je sais bien.
1: Vous allez trop vite, vous brûlez les étapes. Oh là là là là là là. Vous utilisez des mots qu'on utilise quand on a, je sais pas, 30 ans ou quand ça fait un temps d'années qu'on est ensemble.
2: Ouais, je sais bien, mais tu sais, t'as des pulsions, quoi.
1: Non, mais c'est beau, mais évite d'utiliser ces mots parce qu'après, ils te trottent dans la tête et après, tu crois que t'es dedans, tu crois réellement que c'est la femme de ta vie et je te le souhaite. Mais si un jour elle se barre ou que ça se passe pas bien, un jour tu vas, ça va te faire mal.
2: Ouais, c'est clair.
1: Que ça soit la nana que tu kiffes et que t'as envie de faire plein de choses avec elle, c'est bon, mais dis pas que c'est la femme de ta vie.
2: Ouais, c'est bien.
1: Enfin, je dis ça, c'est pour toi, ça n'engage que moi ce que je dis, mais c'est plus un truc perso entre potes, tu vois, je te dis ça en copain. Que le fait de donner une leçon et de te dire voilà, c'est vraiment c'est parce que tu vas venir pleurer peut-être dans 3 mois en disant, ça va être une horreur. Mais bon, alors maintenant pour revenir à ce petit problème, qu'est-ce que tu veux que je fasse?
2: Moi je voudrais bien avoir des contacts sur l'antenne, savoir si c'est déjà arrivé et qu'est-ce qu'ils ont
1: sinon
2: fait.
1: pendant qu'elle dort tu la pénètres pendant qu'elle dort.
2: Ouais.
1: Ou alors, parce que moi, quand elle est vierge, tu lui mets juste un doigt ou deux, puis comme ça, elle va saigner, puis on dit, eh ben voilà, t'es plus vierge maintenant, on peut attaquer.
2: Ouais.
1: Non, je plaisante, mais là, ou alors, faut vous marier très vite.
2: Ouais, bah, à 17 ans, je préfère attendre encore un peu.
1: Bon, on est bien d'accord.
2: J'ai commencé bien à la caresser samedi, c'est bien chaud.
1: Peut-être que tu vas la faire changer d'avis à un moment donné. Tu sais, quand les nanas, elles sont bien chaudes, Quoique bon là, si elle a vraiment décidé avant le mariage, t'en as parlé avec elle, qu'est-ce qu'elle t'a dit?
2: Bah elle m'a dit non, je préfère. Tiens, j'ai fait un petit cuni, tout c'était bien chaud samedi soir.
1: Ouais.
2: Et puis donc je commençais à remonter, machin, je pensais je vais me la faire. Et puis elle m'a dit non, je préfère je suis pas chaude du tout, je te dis franchement, je préfère attendre au mariage.
1: Et avant ce moment-là, tu ne le savais pas qu'elle était dans ce.
2: Oui, je le savais, mais justement je voulais forcer un petit peu parce que moi elle m'avait chauffé et.
1: D'accord, et ça c'est religieux.
2: Ouais.
1: D'accord, bah ouais, mais ça va être impossible à changer ça. Hein. Et, ouais. et c'est tout. Enfin, faut respecter ça. Hein.
2: Ouais, je le respecte complètement.
1: Alors qu'est-ce que tu vas faire?
2: Bah je sais pas, justement je voulais en parler ce soir à l'antenne, savoir s'il y avait des personnes à qui c'était arrivé, et savoir ce qu'il faut faire, si on peut en parler, si ça peut changer des choses ou tu vois.
1: D'accord, ouais, non mais tu sens. Ouais, enfin bon. Je vois pas comment quelqu'un va appeler. On va avoir le témoignage de quelqu'un qui va nous dire qu'il a vécu la même chose que toi.
2: Ouais.
1: Ben qu'est-ce que ça va te faire? Ça va te rassurer, mais il y en a plein de gens comme non, ça.
2: Ça peut me rassurer, mais savoir si lui il a réussi à faire changer la vie de sa
1: oui,
2: copine et comment quoi.
1: Ouais. Enfin bon, bon. Ouais, je veux bien essayer, mais enfin bon, j'y crois pas trop. Et puis ça sert pas à grand chose. Mais enfin pour le fun comme ça, pour remplir de l'antenne, ma foi, pourquoi pas. Franchement, autant il y a des moments, c'est intéressant d'avoir des réactions des gens pour vraiment apporter des solutions. Autant là, si la nana c'est la religion, je vois pas qui pourrait faire changer. Et en plus, s'il y en a un qui va dire qu'il a réussi, ça, c'est tellement particulier ce genre de truc que c'est pas qu'est-ce que quelqu'un il a eu une technique que ça va marcher sur l'autre. Hein. C'est à mon avis sur ce truc, la religion machin, c'est chaud. Hein.
2: Ouais,
1: 6 mois, t'en as pour un sacré bout de temps, mais pour le fun, puisqu'après tout, vous avez envie d'avoir des témoignages et t'as envie d'être rassuré, ouais. On va demander aux gens de nous appeler au 0803 08 5000 très rapidos, on espère que Manu et Filda vont pouvoir faire le nécessaire, et donc trouver un mec qui a vécu, ou une fille éventuellement, qui était vierge et qui pensait ne rien faire avant le mariage, pour X raisons, la religion entre autres, et qui finalement a changé d'avis, qui nous explique pourquoi, mais bon, à mon avis, c'est pas pour ça que ça marchera de ton côté, Pierre. Ceci dit, on lance l'annonce. Si vous voulez participer au jeu des trois mots, éventuellement, quoi que je pourrais jouer contre toi, Jean-Pierre, ce soir.
0: Toute la musique que j'aime. T'as envie de la mettre, celle-là?
1: Ouais, on la mettra plus tard, mais le jeu des trois mots, tu veux jouer au jeu des trois mots, tu connais?
0: Tu veux, ouais.
1: Ah, on jouera l'un contre l'autre.
0: Ok, ouais.
1: Tout à l'heure, tu disais une bataille, on va se batailler, on va se battre tous les deux.
0: Bataille, oui.
1: D'accord, on va voir qui entre Jean-Pierre Sauzère et Max de Fun Radio va l'emporter. On aura Océane, 21 ans, de Grenoble, qui sera avec nous. Bonsoir, Océane.
3: Oui, salut, Max.
1: Ça va bien?
3: Oui, ça va, oui.
1: Très bien. On parlera de quoi, Océane, dans un instant?
3: Pardon ?
1: On parlera de quoi ensemble ?
3: De petits problèmes sentimentaux.
1: Oh bah dis donc.
3: Voilà.
1: Bah Jean-Pierre Sauzère est là pour éventuellement te remonter le moral, on ne sait jamais, peut-être que ça va pouvoir le faire. On rappelle que Jean-Pierre est dans les studios et que Jean-Pierre recherche une femme. Donc si vous êtes une femme d'une trentaine d'années, ou moins 25, 20 ans même, hein, exceptionnellement pour une soirée, tu peux t'éclater avec des filles de 20, c'est génial hein, avec les filles de 20.
0: Okay, ouais.
1: Hein, je t'en dis pas plus. Eh ben vous venez dans les studios, mesdemoiselles, vous êtes les bienvenues au 20 rue Bayard. Faites vite parce que à minuit pile, même avant, enfin tout le monde va se barrer. Donc face à Jean-Pierre Sauzère qui est avec nous ce soir dans les studios. Tout va bien pour l'instant.
0: Tout va bien, oui.
1: Hein, pour le moment, il me rabâche toujours la même chose aux antennes. Il est bien. On se disait peut-être qu'aux antennes, peut-être que Jean-Pierre c'est un extraterrestre.
0: Tu penses?
1: Ah, c'est marrant parce que quand il est aux antennes, il dit
0: non,
1: que c'est un extraterrestre.
0: De toute façon, j'en ai rien à foutre des gens ce qu'ils pensent, moi. Moi je me dis, si je réussis pas, ma vie elle est bientôt finie. Voilà,
1: et tu vas et tire ailleurs.
0: Et
1: on en a discuté, t'as dit que t'étais même prêt à faire une carrière sur une autre planète.
0: Je dirais d'une manière ou d'une autre que on peut pas être seul dans l'univers comme Alain Delon disait, tu vois. Et oui.
1: C'est Alain Delon qui disait ça?
0: Mais bien sûr.
1: Ouais.
0: Mais là, ce soir, c'est pas une émission sur les extraterrestres qu'on va faire.
1: Non,
0: moi, je te dis, je suis prêt à tout, moi.
1: Je sais, t'es prêt à n'importe
0: pour
1: quoi.
0: Pour réussir.
1: Alors, on va recontinuer, donc c'était pour dire ça, qu'on aura également, bien sûr, le hit parade de Ricky Larsen. On verra si Jean-Pierre Sauzère est classé dans les trois premiers à la fin de ce hit parade. Qu'est-ce qu'il y a? Qu'est-ce qui te fait marrer, Fildar? Qu'est-ce qu'il y a? Qu'est-ce qu'il y a,
0: Céline? Fildar, il voit que j'ai du talent et
4: mais
0: que...
4: Ouais, putain, ça me fout en l'air, moi. Ça me fait chier, moi.
0: Et il comprend pas pourquoi j'ai pas Brigitte.
4: Ah ouais, merde.
1: Brigitte, si tu nous écoutes, s'il te plaît, Brigitte, s'il te plaît, fais vite, réponds.
0: Moi, qui m'écrit, qui me donne une réponse, moi.
1: Quelque chose. Justement, en parlant de réponse, on avait Pierre qui tout à l'heure. Donc, Pierre, t'es toujours avec nous en direct lives.
2: Ouais.
1: Jean-Pierre, donc, Pierre, pardon, ton problème, c'est que ça fait 6 mois que t'es avec ta copine. Samedi soir, tu devais lui grimper dessus, à un moment donné où tu devais lui faire l'amour et la pénétrer. Et elle t'a dit, non, Pierre, ce n'est pas possible, pas avant le mariage. Et là, ça t'a un petit peu déstabilisé, bien que t'étais déjà au courant de cette petite nouvelle. On a demandé à des réactions. Eh ben écoute, surprenant, Stéphanie très rapidement a réagi au standard de Roubaix, 22 ans. Bonsoir Steph.
5: Bonsoir.
1: Bonsoir. Alors toi, t'es de quel côté? T'es du côté de la nana qui attend le mariage ou t'es c'est ton copain qui veut pas baiser avant le mariage?
5: Non, moi j'ai attendu jusqu'au mariage.
1: Putain. Donc on se marie tôt du coup?
5: Je me suis mariée à 18 ans.
1: Ah bah tiens.
5: Mais il s'est barré.
1: Mais oui, monsieur, c'est une erreur, mais bien sûr, je l'aurais répété
5: justement,
1: mille fois.
5: C'est pour ça que je téléphone, pour dire que quand on dit que l'amour de sa vie, eh ben, il n'y a pas d'amour de sa vie, déjà d'une, je ne crois plus.
1: Non, mais... Alors, bon, alors là, je vais me permettre de te couper avant même que Pierre ne réagisse. Ouais. Stéphanie, déjà, bon, l'amour de ta vie, quand on a 18 ans, on peut avoir la personne de... Enfin, je ne sais pas, l'amour de sa vie, c'est vrai, tu dis on ne l'a pas parce que toi, tu as eu la déception, tu as cru l'avoir et tu t'es fait avoir. Je pense qu'on a plus de maîtrise à imaginer l'homme ou la femme de sa vie après avoir eu quand même pas mal d'expérience déjà dans la vie.
5: Quand je l'ai rencontré, j'avais 15 ans.
1: Donc... Oui, mais c'est pour ça que je te dis que quand quelqu'un qui... je sais pas, moi, peut-être que je bourlingue et que je galère dans tous les sens, mais si un jour je rencontre la femme ou en tout cas quelqu'un avec qui, j'aurais suffisamment bourlingué dans la vie pure, sans parler de la vie professionnelle, mais de la vie pure et de la vie amoureuse pour pouvoir être un peu plus sûr de moi.
5: Ma religion disait que je me marierais avec l'homme
1: de ta vie.
2: T'étais catholique ?
1: Bah oui.
5: Et donc je suis divorcée depuis 3 mois.
1: Alors tu te rends compte, la totale, hein, normalement
5: la
1: on a
5: totale, pour... mais c'est pas encore ça. Le pire, c'est que je lui ai donné un joli bébé.
1: Oh là là là là là là.
5: Au mois de janvier de l'année dernière.
1: On n'a pas le droit de divorcer normalement dans cette religion catholique également.
5: On n'a pas le droit. Ah, oui. Et quand il se barre avec. Il a rencontré l'autre amour de sa vie, en fait.
1: Ah bah voilà.
5: Voilà.
2: Donc... Lui, il avait quel âge ?
5: Lui, il avait 26 ans.
1: Ah oui, quand même.
5: Oui, il avait 4 ans de plus que moi.
1: Et tes parents étaient d'accord pour que vous. Pour le mariage à 18 ans
5: C'est que j'avais pas le droit de sortir, j'avais le droit de rien faire, et donc je me suis jetée en fait. J'avais quand même 18 ans, pas le droit de sortir, pas le droit...
1: Mais tes parents étaient contre ?
5: Mes parents étaient contre,
1: d'accord.
5: Et j'ai attendu qu'ils partent au Portugal pour me marier.
1: Oh, t'as fait ça pour avoir de la liberté, pour pouvoir...
5: Pour avoir la liberté, hein. Mais je l'aimais, et d'ailleurs, malgré qu'il est avec une autre femme...
1: Tu l'aimes toujours ?
5: Je l'aime toujours.
1: Ah, et donc lui, c'était quand même l'homme de ta vie ?
5: C'était l'homme de ma vie, je sais qu'il me fait beaucoup de mal, peut-être qu'il viendrait frapper, pas maintenant parce qu'il fait de nuit, il viendrait frapper à ma porte et qu'il me dirait...
1: Excuse-moi, pardonne-moi, je veux reprendre tout depuis le début, tu serais capable de le faire.
5: Je serais peut-être capable de
1: lui pardonner.
5: Parce que c'est l'homme que j'aime.
1: Ah, puis c'est dans la religion aussi catholique de pardonner, hein.
5: Oui, mais...
1: On s'en sort plus, c'est ça qui est...
5: Pardonner deux fois.
1: Bah oui, mais bon, on peut pardonner 10 fois, hein.
5: Non, mais là, je ne sais pas, mais bon, je alors... pense d'abord à ma fille.
1: Bah oui, elle a quel âge ?
5: Elle a 14 mois, mercredi.
1: Mercredi, putain...
5: Mais c'est le plus beau cadeau de la vie.
1: Bah, j'en doute pas un seul instant, mais alors tu vois, Pierre, dans quel... Bon, alors déjà, quand Stéphanie te disait, quand tout à l'heure, donc t'es d'accord avec moi, quand j'ai dit attention, c'est l'amour de ma vie, c'est l'homme de ma vie, c'est
5: voilà,
1: la femme de ma vie.
5: Faut faire très attention.
1: Ah oui, ça, faut se méfier.
5: Fils, moi, il me l'a dit, mais pour finir, il a rencontré une autre personne, que c'est... il me l'a dit que c'était l'amour de sa vie.
2: Ouais, mais...
5: Peut-être que dans un mois, il dira, bah, c'est un autre amour et...
2: D'accord, mais quand tu dis qu'il n'y a pas d'homme de sa vie ou de femme de sa vie, ça c'est faux, parce que tu...
5: Non, parce que, bon, là, t'es amoureux d'elle, t'es vraiment amoureux. Quand on est amoureux, mais peut-être que dans un mois, tu vas avoir une autre fille, tu vas me dire, et que tu vas t'entendre super bien avec, et tu vas réfléchir, et tu vas peut-être penser que c'est elle qui est mieux pour toi.
2: Bah, pour l'instant, ouais, enfin, pour l'instant, moi, je vois, c'est... Pour moi, ça l'est, quoi. C'est vraiment la femme de ma vie pour l'instant.
1: Ouais.
2: Mais quand tu dis que ça n'existe pas, les hommes de la vie, moi, je suis pas d'accord, parce que tu vois vraiment des couples qui ont 30 ans de mariage et tout se passe super bien. Au bout de 30 ans de mariage, c'est...
1: Non, mais c'est évident, mais il est plus intelligent d'aller dire que... Enfin, de penser, que tu te mettes dans la tête que pour le moment, c'est la femme que tu aimes, peut dire que c'est la femme de ta vie, quoi.
2: Non, c'est bien, ouais.
1: C'est ça,
5: c'est
1: le danger.
5: C'est la femme que tu aimes, c'est pas la femme de ta vie.
1: Ouais. Alors peut-être que ça l'est, on sait pas, hein, parce que toi-même Stéphanie, tu dis que c'est encore l'homme de ta vie, que demain s'il frappe à ta porte, tu...
5: Oui, mais avant, je ne sais pas, en fait, dans ma tête c'est un peu brouillé, mais j'y crois plus à l'amour de... Parce que il m'a pas aimé comme il l'a dit, en fait.
1: On va demander à Jean-Pierre Rock'n'Roll, qu'est-ce que tu penses de tout ça par rapport à Pierre et Stéphanie, etc. Le fait de ne pas coucher avant le mariage, et après le mec qui se barre avec une autre alors qu'il a une gamine.
0: Bah, il dirait qu'il couche maintenant, parce que on est dans la troisième millénaire
2: maintenant.
0: D'accord,
2: Jean-Pierre, mais...
5: Et moi, j'ai jamais couché avec personne d'autre.
0: Oui.
2: Mais t'es gentil, mais si c'est... Il faut
0: tu peux coucher avec moi.
5: Ah non, je peux rester pur. Maintenant, c'est fini, les hommes.
1: Ah, tu veux rester pur, c'est sûr que là, c'est vrai qu'en couchant...
5: Plus, mais je... mais pour l'instant, je reste comme ça, je suis bien. J'ai ma petite vie avec ma fille, je pense à elle avant tout.
1: Et en couchant avec Jean-Pierre, tu deviens vraiment très crade, hein.
0: Bah, bien sûr.
1: Ah là tu te purifies.
5: Par
1: plus,
5: contre,
1: tu deviens
5: des... sa chanson.
1: Ah, elle est belle,
0: c'est
1: hein.
0: Gentil ça.
1: Jean-Pierre Sauzère.
5: Elle est vraiment bien.
2: Les paroles, elles sont magnifiques. Hein,
1: ouais, les paroles sont magnifiques, c'est vrai.
0: On me réclame, on m'attend dans les bacs.
1: Vous parlez tous en même temps.
0: Tu peux en acheter deux, CD même.
1: Alors Stéphanie, qu'est-ce que vous voulez dire ?
5: Je disais, s'il sort un CD.
1: Oui.
5: Je l'achèterai.
1: C'est gentil.
0: C'est gentil de ta part. Si t'es vraiment fan, tu en achètes deux, comme ça tu colles la pochette sur le mur.
5: Ouais, ouais. Non, je préfère accrocher la photo de ma fille quand même.
0: Voilà, mais tu fais comme moi, quand j'achète les albums d'Hallyday, j'achète deux paires d'eux, moi.
1: Mais t'es pas obligé de poser que la photo de ta fille, tu peux mettre ta photo de ta fille, la pochette de l'album de Jean-Pierre.
5: Je crois pas.
1: D'accord, bon, Stéphanie,
5: déjà,
1: si t'avais un peu d'humour.
5: Je ne t'ai pas vu, donc.
1: Non, mais tu t'en fous de ça, deuxième degré, la radio, humour. Tu dis oui, puis basta. Qu'est-ce qu'il peut y avoir des gens premier degré? Par contre, t'as pas l'air d'être drôle, toi.
5: Si.
1: Oh là là, bah alors, et humour, c'est pas parce que tu vas dire quelque chose à la radio qui n'est pas vrai qu'on va prendre ça comme premier degré. Deuxième degré. C'est le truc qui est très important pour moi parce que quand je dis à quelqu'un un truc et puis à l'antenne, non, alors qu'on lui dit, bon, qu'est-ce qu'il en a à foutre, c'est par téléphone, on délire, hein, Stéphanie, on te demande pas réellement d'aller acheter deux CD et d'aller réellement en mettre une sur le mur. C'est pour déconner. Gag.
0: Déjà un CD, c'est déjà pas mal.
5: Oui.
1: Faut déjà qu'ils sortent en plus, voilà. C'est encore plus compliqué. Pierre, tu voulais dire quelque chose.
2: Je voulais dire Jean-Pierre.
0: Oui.
2: Je pense beaucoup à toi parce que j'ai une tante qui sort un peu le même genre de musique que toi. Elle a sorti un CD, mais ça marche pas. Je voudrais te le faire écouter un petit peu. Je sais pas si t'as dit.
1: Allez, vas-y. Alors, fais écouter.
2: Alors, déjà la première chanson.
1: Et Jean-Pierre va pouvoir donner une critique
2: comme le tien de la fête de la musique. Je te fais écouter. Déjà, ça commence à peu près comme pour toi. C'est un peu le même genre. Hein. Ça fait depuis 95 qu'elle l'a sorti, mais ça marche pas.
0: Quand la mer se retire.
2: Ouais, alors à un moment ça pulse parce que là c'est un peu tout naze.
1: Allez, vas-y, mets Pierre, le moment où ça pulse. Vas-y, mets quand ça pulse.
2: Ah. Voilà, c'est merde, putain. Bon, je l'ai loupé. Putain, je te le remets. Attention, hein, Jean-Pierre, là t'as de la concurrence. Là.
0: Bah, je vais continuer.
2: La solo de guitare, t'as tout. Moi, je trouvais Jean-Pierre qui a cette
1: retenue. On n'a rien entendu. Qu'est-ce que veux qu'on se fasse une idée de ça?
2: Je remets un petit coup, alors.
1: Ah, c'est de la bonne merde, ça. Oui, bah d'accord, merci Pierre. Très sympa, hein. Merci Pierre. Merci Stéphanie, bon courage, merci de nous avoir appelé en tous les cas. Je t'embrasse très très fort et merci Pierre. Et puis bon courage à tous ceux qui veulent faire des enfants à 18-19 ans, qui divorcent, qui se retrouvent avec le marmot dans les mains, qui vont nous appeler après pendant toute la semaine. Prudence Jean-Pierre. Hein.
0: Bah j'ai dit bonne chance.
1: Toi t'as pas d'enfant toi?
0: Non. Peut-être. Non, Maroni, une fois que j'ai baisé, oui. Ça s'appelait Linda. Maintenant je peux le dire.
1: Ouais, c'est vrai.
0: C'est vrai, on m'a dit si ses frères ils savaient ça, ils m'auraient pété la gueule.
1: D'accord.
0: Non mais c'est sérieux, mais ça finissait Marouani, mais c'était un i. Voilà. Il faut pas se plaindre un coup s'il y a de la mafia, il y a quelqu'un qui m'a appelé un coup, bah, si vous voulez me venger, vous pouvez le faire. Ok? Voilà. Et la mafia, la raison d'hésiter, pour certaines... Tu vois ce que je veux dire? Max. Parce que moi je me dis que tant qu'on va emmerder le monde, on peut... Moi, je suis rien aujourd'hui. J'essaye de y arriver. Je veux me battre, je veux réussir. C'est pour ça que je suis prêt à péter ma vie. Tu vois, je suis là ce soir, Marc. Je suis prêt à péter ma vie, moi, pour réussir, moi. Tu vois, j'en ai assez ramé. Mais je vais y arriver, c'est choix qui est nouveau. Voilà. Et tant qu'on voit quelqu'un qu'on descend comme un préfet ou quoi que ce soit, tu vois, bon, je devrais peut-être pas parler de ça à la radio, mais moi je le dis, moi, je suis franc, je suis combat à la vanne, on tue pas un préfet pour rien parce qu'il y a de la magouille dans tout ça. Ok? Et moi, si on décidait de tuer les deux psychiatres de ce qu'on a fait, là, ben allez-y, voilà, faut pas s'empêcher de le faire. Et je le dis à la radio en direct, ok? Voilà. C'est tout à fait normal, hein, parce que Dieu, c'est le juge. Alors, il n'y a pas de problème. Tu vois, Keno, je suis peut-être désolé de parler comme ça ce soir, mais je parle parce que j'ai envie de parler, de dire ce que j'ai au fond de mon cœur. Parce que c'est vrai, les gens, ils disent pas ce qu'ils pensent tout bas, mais il faut le dire. Tu vois ce que je veux dire, Max? Les gens, ils parlent. Ils disent pas que les autres... tu vois le sens de ce que je veux dire?
1: Oh oui, non, oui, tout à fait, oui, si on gratte
0: non,
1: un peu.
0: Non, mais il faut oser parler ce qu'on pense tout bas, voilà ce que je veux dire. Pour certaines choses, voilà. C'est vrai. Mais je pense qu'on changerait le milieu de la politique et tout. Bon, je ne vais pas faire de politique.
1: Oh si, vas-y, pendant qu'on est dedans.
0: Il y a beaucoup à faire quand même.
1: Qu'est-ce qu'il y a? Qu'est-ce qui va pas dans la politique, Jean-Pierre?
0: Bah moi, je vous dis, de toute façon, moi, d'avant, je vais vous dire tous que, bon, j'en fais pas de politique, mais je sais que Jacques Chirac, il va repasser déjà d'une, voilà.
1: D'accord.
0: Hein, on verra si je me trompe. Moi, je sais que c'est vrai. faut laisser le temps s'installer, mais il faut pas que ça dérape au bout de 7 ans après, parce que je crois que ça finirait mal. La France serait mal barrée, tu vois. Voilà, parce que souvent, c'est les artistes qui réussissent et qui font des associations, qui aident et tout, mais tout le monde ne fait pas ça. Voilà. Moi, j'ai dit, je vais être chanteur. Je vais être chanteur, c'est pas pour le fric, mais j'en ai besoin aussi pour vivre, pour réussir. Et tant que je raconte que je veux Brigitte ou quoi que ce soit, c'est pas du délire. La radio, c'est du délire, mais enfin, de toute manière, Brigitte, je la mets un peu de côté parce que je suis taré pour réussir avant et je suis revenu taré de nouveau. Voilà.
1: D'accord.
0: Et je sais, de toute façon, que je suis suivi par le centre de probation, mais le type, il m'a dit, moi, je veux que tu réussisses. Voilà, je suis tellement honnête que je lui dis, j'allais casser la gueule, tu vois. Je ne voudrais pas ça dire ça à la radio, mais je le dis quand même, il est gentil ce type, parce que je me suis disputé avec lui pour certaines choses. Puis il m'a dit, Jean-Pierre, je veux que tu réussisses, voilà. Il peut pas m'aider, mais il m'encourage, il aimerait bien un jour me voir en gala, tu vois. Mm. Mais des fois, à dire ces choses-là, si j'ai dit ça, c'est parce qu'on me pousse à bout, puis voilà. Voilà, puis il y a de la magouille, puis lui, pour rien, comme on dit, t'as eu un avocat, prends un autre, mais je laisse tomber, je prends plus d'avocat. Je me défends plus contre ce qu'on m'a fait, et on verra bien comment ça finira. Et voilà, s'il y en a qui veulent me manger, ben qui peut toujours me manger, on verra bien. Voilà. Bon, c'est pas la solution, d'ailleurs.
1: Non, mais c'est sûr, c'est pas
0: mais la solution. Pour moi, c'est de réussir des enculés tous comme ça, ben, seule façon de réussir à avoir des tripes pour moi et me battre comme un battant.
1: Voilà, bravo. T'as la rage, hein, quand même.
0: J'ai la rage de vie, la rage de vaincre.
1: Ouais, t'as pas envie de laisser tout tomber comme ça du jour au lendemain.
0: Ben non.
1: Non.
0: Des fois, j'ai envie de ne plus chanter, mais c'est à cause de cet arrêt, là.
1: Ouais.
0: Mais si je chante plus, je suis fini.
1: Ouais, je comprends. Non, mais je comprends tout à fait, tout à fait.
0: Je pas amusé à harceler ma Rouanine, de nouveau, non?
1: Non, bah non, on va pas
0: recommencer. Ça fait un an
1: bah, tu vas pas enculer sa sœur, je sais pas quoi, ce que tu vois.
0: Mais non, mais ça faut. Bon, j'ai dit ça tout à l'heure, comme ça.
1: Ouais, mais c'était pour déconner, hein, puis on s'était pas les Marouanis. Hein.
0: Voilà, moi je veux dire que, de toute façon, il faut faire attention à ce qu'on dit l'antenne, comme on dit, mais.
1: Bah oui, parce que là, t'as dit n'importe quoi tout à l'heure, ouais.
0: Je dis des choses vraies quand même.
1: Non, là, tout à l'heure, là, t'as parlé de politique, toi, t'as dit des belles choses. C'est vrai que t'as dit des belles choses.
0: Bah ouais, mais je suis pas. Il y en a de longs qui disent des belles choses. Il n'y a pas que moi, il y en a beaucoup qui voient des artistes qui disent des belles choses.
1: Qu'est-ce qu'il a dit de beau, de long?
0: Bah, j'ai pas retenu ce qu'il a dit à l'époque, mais.
1: Il en a dit des belles quand même à l'époque. Même si on s'en souvient pas.
0: Et même Yves Montand, tout ça.
1: Elles ont tellement marqué ces choses-là. Et
0: voilà.
1: Ça a tellement marqué ce qu'ils nous ont dit qu'effectivement, on s'en souvient même pas.
0: Bah non, mais moi je fais pas de politique, mais je vois certaines choses et je vois mes difficultés et d'autres difficultés aux jeunes, c'est vrai, on dira, mais toi tu es là et tout, et voilà. Et moi je veux dire aussi, il y a des pourris dans l'administration, tels que la Coctorep, voilà. Parce qu'un coup j'ai eu un ticket et le ticket il m'a dit, tu seras pas chanteur, tu seras jamais chanteur. Et ils ont tous abusé de moi et j'allais péter la gueule ce mec. C'est des enculés la Coctorep de Rouen, là. Voilà. C'est tout, moi je le dis franchement, et comme pour couper ma pension, j'ai rien à branler, parce que j'ai déjà voulu l'arrêter, mais ils m'ont mis une pension d'un handicapé que je devrais pas avoir,
1: ah ouais,
0: et ils ont fait des expériences, voilà. Et ils ne seraient pas encore une personne qui m'a dit, c'est vrai ce qu'on t'a fait, c'est pas bien, mais j'ai pas
1: fait,
0: non.
1: On a fait des expériences sur toi, médicales.
0: Non, mais on a voulu m'effacer la mémoire, parce que j'ai toujours voulu être chanteur.
1: Pour que tu oublies tes textes.
0: Ils ont estimé que je devrais pas y arriver, parce que je suis pas calé pour, j'ai pas de bac, j'ai pas de diplôme, j'ai rien, et voilà, faut être intelligent pour réussir.
1: Voilà.
0: Maintenant. Et c'est pas bien ça. Parce que maintenant, il y en a qui ont des diplômes, mais qu'est-ce qu'ils font avec?
1: Ils font rien. Ils font que de la merde.
0: Ils font le germain, non?
1: Voilà, exactement.
0: Alors, il faut une France nouvelle pour demain, voilà, pour l'avenir des jeunes, voilà. Ce que je veux dire.
1: Ah là, très bien. Jean-Pierre est en pleine forme, vous l'avez entendu, c'est du monologue, hein. Ça peut parler pendant des heures, un truc comme ça. Hein. Ça a des choses.
0: Bien sûr, parce que moi je pourrais passer sur France 2 et tout, dire des choses, mais moi je préfère les dire en chanson comme Balavoine, tu vois.
1: Ouais. Je comprends. Bah d'ailleurs, tout à l'heure tu pourras t'exprimer en direct, hein. Tu vas pouvoir chanter une petite chanson, okay, et on récupérera, ouais. C'est promis. Je suis désolé de te faire patienter aussi longuement, ma petite Océane qui doit être avec nous. Océane, je suis désolé. Hein.
3: C'est pas grave.
1: Mais c'est promis, dès qu'on revient, qu'on fait la pause, on revient avec toi, et ensuite avec Jean-Pierre, on fera le jeu des trois mots. C'est okay. Promis, juste après toi. Donc Océane, le jeu des trois mots, Jean-Pierre nous chante une petite chanson,
0: okay.
1: Et après on accueillera Mickaël et tout ça, on va continuer normal l'émission. Donc t'es prêt pour chanter une... ça sera quoi comme chanson?
0: Bah... toute la musique que j'aime, et je suis prêt à fermer ma gueule.
1: D'accord.
0: Je ne peux rien dire sur les choses que je viens de dire. Voilà, maintenant, faut voir l'avenir. Hein, on verra bien. Moi, j'ai dit, ça finira bien, ça finira mal, mais j'en ai rien à foutre. Ça finira comme ça finira. Dieu, c'est mon destin. Dieu, voilà.
1: Les enfants, que demain, entre minuit et 2h, nous prolongerons la soirée Star System avec un spécial 100% classique mix, 100% programmation disco funk, et vous ferez l'intégralité de cette programmation entre minuit et 2h, comme on l'avait fait la voix d'avant. Donc, si vous êtes amateur de funk, bien sûr, rendez-vous. Minuit, 2h, la soirée, classique mix, ça va être de la balle, comme la dernière fois, je l'espère, je viendrai avec le maximum de disques et vous les demanderez au standard, si je les ai, on les diffuse et en plus, vous pourrez les dédier à la personne que vous voulez en direct et nous expliquer pourquoi vous avez fait le choix de ce disque. Océane est avec nous, 21 ans de Grenoble, et ensuite Océane, avec Jean-Pierre, nous ferons le jeu des trois mots et ensuite Jean-Pierre va nous chanter une petite chanson. Océane, on t'écoute.
3: Oui, ben voilà.
1: Oh là là, t'es loin, rapproche-toi, oh là là, t'es super loin là.
3: Ah, là ça va mieux.
1: Ah oui, devant le combiné, voilà, très bien, c'est, okay, ça fait plaisir avec une bouche pareille. Allez, vas-y.
3: Donc, par quoi commencer? Enfin, c'est un peu compliqué tout ça.
1: Mais t'es où là? Excuse-moi, t'es où?
3: Je suis dans une cabine.
1: Ah oui, quelle horreur. Alors parle bien devant ton micro, hein.
3: Ouais, voilà.
1: Ah bah voilà.
3: Et ferme bien, combiné.
1: Et voilà, et ferme bien la porte.
3: Ouais.
1: Voilà, il y a l'aspirateur derrière, quelqu'un qui fait des travaux, il y a quoi?
3: Il y a des voitures.
1: Ah d'accord, ok,
3: ça
1: très bien.
3: Circule, c'est la cata. Quoi.
1: D'accord, c'est la cata, ça bouge, Grenoble, c'est embêtant, c'est pénible une ville qui bouge à 23h. Hein.
3: Oui, bah oui, non, d'un côté ça peut être pas mal, quoi. Mais là, effectivement, dans une cabine, ça le fait moyen.
1: Ça le fait moyen, bah Océane, t'as qu'à avoir comme tous les jeunes un portable.
3: Eh oui, bah oui, mais j'en ai un, quoi. Mais
1: d'accord.
3: Quand on paye plus, plus de portable. Hein.
1: Eh bah je préfère que t'appelles d'une cabine. Alors Océane, qu'est-ce qui est. Alors tu veux parler d'un homme, je sais pas quoi, j'ai pas tout compris, d'un mec?
3: Oui, en fait, c'est un type que je connais comme ça par l'intermédiaire de copains, quoi, si tu veux. Donc, j'ai bloqué dessus comme ça une soirée techno, notamment, qu'on avait faite du côté d'Annecy.
1: Ouais, mortel.
3: Ah, c'était assez terrible, ouais.
1: Ah ouais.
3: Et donc, depuis, il m'arrive de le recroiser de temps à autre sur Grenoble, et ça fait 2 ans qu'il est avec sa copine maintenant, tu
1: ouais.
3: vois.
1: Ouais.
3: Et alors, je trouve la situation un petit peu désespérée, parce que j'ai focalisé dessus quelque chose de pas croyable.
1: Ouais.
3: Et bon, j'ai l'impression que c'est un peu.
1: Parle devant ton micro parce qu'il y a un bruit, parle bien devant le combiné.
3: Oui, j'ai l'impression que c'est un peu inaccessible.
1: Ah oui, t'as pas son accord, ok.
3: Voilà.
1: T'es pas sorti avec, c'est que tu l'as fréquenté comme ça.
3: Oui, voilà, on se connaît vaguement, quoi.
1: D'accord, ouais. Vous êtes revus après cette soirée techno d'enfer à Annecy, vous êtes revus?
3: On s'est recroisés dans Grenoble, voilà.
1: Ouais.
3: On s'est recroisés.
1: Vous avez des amis en commun?
3: Comment?
1: Vous avez des amis en commun?
3: Ouais, voilà, ouais, on a des amis en commun.
1: Et vous avez, t'as jamais eu l'occasion d'aller fréquenter, enfin de voir quelqu'un que vous aviez en commun et d'aller de vous donner un rendez-vous et de s'arranger pour qu'il soit là?
3: Disons que j'ai pas trop essayé de faire quelque chose comme ça, quoi.
1: Non, je t'entends plus là, excuse-moi.
3: Oui.
1: Oui, non, mais reste avec nous, concentré, avec le même timbre de voix, qu'on t'entende bien, parce que tu baisses d'un ton, tu redescends, tu remontes. J'entends rien malheureusement, parce que.
3: Ok.
1: Non, mais je t'entends bien là maintenant.
3: D'accord.
1: Ouais, donc tu disais quoi?
3: Oui, non, en fait, non, ça, l'occasion s'est jamais vraiment présentée, quoi.
1: Oui, d'accord, mais justement, il faut la provoquer, cette rencontre.
3: Oui, il faut la provoquer,
1: faut
3: mais disons que toujours ça pouffe dans les parages, donc c'est un peu embêtant.
1: Ah, là, ça pouffe, d'accord, ok. Donc c'est la copine, hein, pour expliquer à Jean-Pierre
3: voilà.
1: qui est avec nous.
3: Voilà.
1: Bien faire, hein. Ah, tu crois que je peux faire quelque chose, toi?
3: Ah, je sais pas.
1: Bah, donne-moi son numéro de téléphone et je vais l'appeler.
3: Son numéro?
1: Bah, c'est le seul moyen. Arrête Jean-Pierre, t'allumes le micro, fil d'art, réveille-toi un peu.
3: Ouais,
1: voilà, merci.
3: Moi.
1: Non mais, à un moment donné, pour que je puisse faire avancer les spielblick, pour moi, le plus simple, c'est quand vous vous plaignez de quelqu'un, ou vous avez envie de rencontrer quelqu'un, ou vous avez machin, c'est d'avoir les numéros de téléphone.
3: Ouais, bien sûr.
1: Ah bah oui, pour moi, c'est plus simple, c'est de la radio, comme ça je l'appelle, et puis on essaie de discuter.
3: Ouais, mais là non, c'est pas le cas.
1: Ah bah là j'ai aucune solution. Comment je peux pas, il faut quand même pas croire que je puisse trouver l'idée, comment plaquer la nana, comment le mec, faudrait que je l'ai au téléphone.
3: Ouais, bien sûr.
1: Ah ouais, non mais là c'est trop complexe. Attends.
3: C'est clair que c'est logique, ouais.
1: Ah non mais là je suis pas Superman moi, hein. Je peux pas.
3: Ouais.
1: Il y a eu une époque peut-être.
3: On essaye par-ci par-là de me donner quelques conseils, quoi, parce que j'en ai parlé à des personnes, à mon entourage assez restreint, quoi, si tu veux.
1: Quel genre de conseils on t'a donné en restant devant le micro, si ça ne te dérange pas pour la quatrième fois?
3: Je vais me faire taper sur les.
1: Mais non, mais c'est pour qu'on t'entende mieux, parce que t'es dans une cave, c'est horrible.
3: Quel conseil on m'a donné?
1: Ouais.
3: Alors
1: ouais.
3: Ça a été les conseils assez franco du style rentre-lui dans l'art, n'hésite pas. Oui, non. J'ai
1: non.
3: Pas de grande gueule, mais à ce point-là, je.
1: Ça, c'est pas ton
3: petite.
1: Truc. C'est non. Pas ton truc, d'accord. Et c'est quelqu'un qui a le même âge que toi, un peu plus âgé, plus jeune?
3: Disons que c'est plus âgé, quoi.
1: Plus âgé.
3: Moi, disons que j'ai des amis qui ont entre 27, 30 ans, quoi, par
1: ouais,
3: là. Donc,
1: ouais.
3: Donc, ils font encore bien la fête, d'ailleurs.
1: Oui.
3: Et donc, oui, bon, bah, c'était le style de conseil qu'on me donnait. Mais n'hésite pas, profites-en, en une soirée, passe, hop, tu lui rentres dedans, on n'en parle plus. Ouais, super.
1: Mais il faut déjà que tu le rencontres de nouveau, il faut qu'il y ait de nouveau cette rencontre entre toi et lui, quoi.
3: Ouais, voilà.
1: Bah
3: ouais,
1: si t'attends que ça se passe, ça risque de durer longtemps, quoi.
3: Apparemment, bon, bah, tout ce que je sais, c'est que lui aussi, il est d'Annecy, quoi.
1: Mm-hmm.
3: Et donc, à chaque fois qu'on se croise en soirée, disons qu'il y a tout le temps sa pouffe, quoi. Il n'y a pas moyen de faire 2 mètres sans qu'elle lui soit collée au cul, quoi.
1: Ah ouais, bah, elle se méfie, elle a peut-être raison, et elle a bien raison, puisqu'il y a des filles qui lui tournent autour et qui aimeraient bien le fréquenter.
3: Et ben ouais.
1: Et donc, toi, tu veux remplacer, ça sera peut-être donc toi, demain, la pouffe.
3: Bah disons que moi je dis c'est la bonne guerre, quoi, et puis bah chacun pour sa gueule, donc à la limite, tu vois, si je peux tenter quelque chose.
1: Non mais je dis demain toi tu vas devenir la pouffe, donc en question tu veux remplacer la pouffe pour devenir la pouffe.
3: Ah mais ça je m'en fous à la limite.
1: Non mais c'est ce qu'ils vont penser, c'est ce que il y a des
3: mecs. Peut-être, oui.
1: Ouais. Ouais, bah alors là quoi faire Océane, je n'en sais rien, mais rien, rien. Mais non, parce que tu te bouges pas, il faut provoquer. Si t'as de la chance d'avoir en commun des amis, il faut absolument que ces amis-là puissent être à moins.
3: Oui, voilà, faudrait que j'arrive à m'appuyer sur eux.
1: Au moins un parmi ceux-là avec qui tu pourrais être de confiance et forcément de mèche.
3: Ouais.
1: Et qui organiserait un rendez-vous avec plusieurs personnes pour pas qu'il y ait l'impression qu'il y a juste la nana, toi et lui, et là ça ferait un peu cheap. J'ai 7 ou 8 personnes, un samedi après-midi ou un dimanche, aller boire un café, quelque part, rendez-vous à 16h au centre de Grenoble. Mm-hmm. Le truc tout classique, tout le monde se donne, puis vous êtes autour d'une table, tu t'assois à côté, et puis voilà, vous engagez la conversation, et là tu vas voir un petit peu. T'as discuté avec lui, tout ça, il te plaît ?
3: Ouais, carrément. Ouais.
1: Ou c'est carrément que physique et que...
3: Ah non, pas du tout, non.
1: D'accord.
3: C'est pas du tout purement physique.
1: Devant ton micro, putain, c'est la dernière fois au scène.
3: Oui, d'accord.
1: Mais non, mais reste devant ton micro, oui. Bordel, pense à la... Mais on n'entend rien.
3: D'accord.
1: Ouais.
3: Non, c'est pas purement physique, ça c'est déjà plusieurs fois qu'on s'est parlé.
1: Ouais.
3: Bon, en soirée, c'est pas génial, parce qu'on est un peu tous à l'ouest, quoi, mais... Bon, c'est voilà, quoi.
1: Pas d'échange de numéro de téléphone, vous êtes pas dit, ça serait sympa qu'on se revoie, non, des choses comme ça, rien.
3: Ben non, pas vraiment. Non, là, j'ai vraiment la grosse timide. Hein.
1: Ouais, là, alors que d'habitude, t'es pas comme ça ?
3: Alors que d'habitude, non, pas du tout.
1: Alors ça, c'est bon.
3: J'ai pas arrêté de respirer quand même. Je veux dire, je continue quand même à vivre et puis à rencontrer des gens autour de moi.
1: Oui, mais enfin, bon, c'est quelqu'un qui te prend quand même pas mal de place dans ta tête en ce moment.
3: Voilà, c'est ça le gros problème.
1: Tu me rappelles quand est-ce que c'est passé cette soirée ?
3: Oula, ça remonte au mois de décembre.
1: Oh putain, ben non, t'es pas une speed, toi, hein ?
3: De quoi ?
1: Bah dis donc, pour le revoir, je pensais que ça datait d'il y a 15 jours, 3 semaines.
3: Ah non,
1: ça date du mois de décembre. Oh là là là là, mais il va falloir te réveiller ma chérie, parce que là, bah oui, parce que là, à mon avis, il pense plus du tout à toi. Tu crois qu'il a flashé un peu ou qu'il s'est passé quelque chose ? C'est difficile à répondre.
3: Moi, c'est ce qu'on m'a dit. Enfin,
1: c'est ce qu'on t'a dit. Mais enfin, bon,
3: c'est ce qu'on m'a dit, mais je me fie pas trop non plus à ce qu'on me dit.
1: Oui, parce que si lui non plus, il a pas fait quelque chose pour venir te revoir, c'est pas très bon signe non plus. Quoique lui, il est peut-être en attente également, comme toi, hein.
3: C'est une question que je me pose aussi. Ouais.
1: Et puis lui, l'avantage par rapport à toi, c'est que lui, comme il a déjà quelqu'un, si tu veux, à la rigueur, ça trotte moins dans la tête, quoi. Il peut se contenter de sa poufiasse ou de ça. Comment tu dis ? Ça pouffe, tout simplement. Oui. Mais il faut absolument que tu puisses le revoir comme ça dans un cadre décontracté entre amis que vous avez en commun et basta. Il y a pas de solution, quoi. Ou alors pareil, un de ses amis qui aurait ce numéro de téléphone et que tu puisses l'appeler et demander à le voir, à le revoir. Mais bon, là c'est pareil, c'est osé. Si déjà tu dis que si en temps normal t'es plutôt une fille rentre dedans et que là t'es très timide, je sais pas si tu oseras effectivement l'appeler et lui dire voilà, au mois de décembre on s'était vu, j'ai récupéré ton numéro, j'aimerais bien te revoir.
3: Ouais, voilà, c'est ça.
1: Bah ouais, là il va se douter qu'il se passe quelque chose. Ouais,
3: ouais, je pense aussi. Ouais.
1: Ouais, et comment...
3: Non, j'ai pas envie de prendre justement des distances, quoi. J'ai pas envie non plus que ça l'éloigne si on a l'occasion de se revoir en soirée.
1: Ouais. Mais je crois que quand tu te prends trop la tête, comme souvent on se prend trop la tête dans ce genre de situation.
3: Ah, c'est terrible.
1: Ah ouais, mais c'est terrible, je sais. Mais moi ça m'est arrivé de me prendre la tête pour un oui, pour un non des fois. Arrêtez de vous marrer. Mais je parle pas forcément de la situation d'aujourd'hui. Je parle en règle générale, des fois.
4: J'ai rien dit.
1: Et il faut foncer. Il faut vraiment. C'est dommage que tu aies mis autant de temps parce que là on est mi-mars. Ça fait 3 mois, quoi.
3: Ouais, bah ouais.
1: Ah ouais, 3 mois pour commencer à te dire tiens, je vais essayer de trouver une solution. Tu vas m'appeler ce soir, tu m'appelles ce soir. Oh, c'est hallucinant.
3: Mm-hmm. Surtout qu'en plus de ça, j'écoute jamais la radio. Je vais te dire un truc, c'est vraiment la seule émission que j'écoute sur la radio.
1: Ouais.
3: Mais... parce que j'aime bien, voilà, donc je me suis dit.
1: Non, mais d'accord, mais que tu aies mis 3 mois pour appeler, pour en parler.
3: Ben, ouais.
1: T'en as jamais parlé à personne de ton entourage ?
3: Non.
1: Ah non, jamais personne ?
3: Non, jamais personne.
1: Ah, c'est marrant.
3: Ouais.
1: Et pourquoi ce soir, là ? Pourquoi t'en... Donc ça veut dire que là, t'es à bout, t'en peux plus, tu veux vraiment trouver une solution ?
3: Bah, j'aimerais vraiment, ouais, voilà, c'est soit prendre une grosse claque, tu vois, et puis basta, on n'en parle plus.
1: Mais t'aimerais savoir, quoi, t'aimerais vraiment le rencontrer pour savoir.
3: Voilà,
1: t'aimerais
3: être fixé.
1: D'accord. Donc il faut faire ça, c'est dommage que t'aies pas son numéro, parce qu'on aurait pu l'appeler, mais voilà, est-ce que tu te sentirais le courage quand même de l'appeler, toi, personnellement ?
3: Me sentir le courage ? Franchement, je ne pense pas.
1: Non, d'accord, donc en imaginant que t'aies le numéro dans les jours à venir, là, tu serais pas capable de le faire.
3: Oh, je pense pas, non.
1: Par contre, tu serais assez partante si, comme je disais tout à l'heure, très lourdement, pour me répéter et terminer là-dessus, si par contre, durant ce week-end, là, il y a un rencard qui est organisé à plusieurs et que lui est dans le groupe sans sa pouf,
3: ouais.
1: Là, t'y vas et en plus de ça, t'essaies de t'arranger pour savoir si il y a quelque chose de possible entre toi et lui.
3: Bah disons que oui.
1: Ou là, tu resterais très soft.
3: Vraiment, j'emploierais les gros moyens, je vais sortir l'artillerie, quoi. Ouais.
1: D'accord. Ouais. Sachant que, étant donné qu'il a une copine, il va pas te sauter dessus. Si c'est quelqu'un de relativement clean, il vaut mieux, parce que si demain il te saute dessus, ça veut dire que demain t'es avec lui, il pourra faire pareil avec une autre.
3: Ouais, ça c'est sûr.
1: Bah ouais, c'est ça.
3: Donc
1: dont
3: je
1: il faut.
3: À la place de la bouffe, hein, n'est-ce pas?
1: Non mais c'est de ça dont il faut se méfier, c'est que, c'est que des fois on dit putain génial, eh oui. Là, tu serais prête éventuellement à sortir le grand jeu, voir en tout cas s'il y a une possibilité entre toi et lui.
3: Si je vois qu'il y a une ouverture, ouais, je pense que je sauterai sur l'occasion.
1: Bah il faut vraiment que tu t'y mettes, parce que 3 mois, t'appelles ce soir, t'en as parlé à personne, tu m'en parles à moi. Je pense que là, il va falloir vraiment que tu sois au moins fixé, quoi, parce que tu dis que tu penses à plein d'autres choses, mais à mon avis, ça doit quand même très souvent te trotter dans la tête.
3: Ça prend une grosse place.
1: Ah, tu vois, alors que tout à l'heure, tu me disais, tu vois, tu changes d'avis, parce que je le sais bien, je le sens. Quand je fais l'analyse en 2 secondes, mois de décembre, mi-mars, 3 mois que ça dure, tu m'appelles ce soir, t'en as parlé à personne. Je suis la personne avec qui tu veux qu'on en parle, parce qu'on se connaît sans se connaître, etc.
3: Ouais.
1: C'est que tu as vraiment envie de savoir maintenant si tu veux qu'on trouve une solution, donc tu as besoin de savoir réellement s'il peut se passer quelque chose entre toi et lui.
3: Ouais,
1: c'est
3: là,
1: sûr.
3: C'est ça. Voilà.
1: Et il faut que tu le saches vite.
3: Bah, assez vite, ouais. Assez vite.
1: Au même titre
3: parce
1: que Jean-Pierre.
3: J'arrive pas à tenir une relation avec quelqu'un, tu vois, depuis que j'ai vu ce gars, quoi. C'est terrible, mais je suis omnibulée. J'arrive pas vraiment à me lancer dans une relation, quoi. Donc pour moi, pour l'instant, mes relations, ça se base sur des rencontres éphémères, quoi.
1: Ouais, je peux comprendre. Pas de problème.
3: Ouais.
1: Bah écoute, je n'ai trouvé aucune solution, car il faut pas s'attendre à une solution miracle avec baguette magique.
3: Non, mais des conseils, tu vois.
1: Jean-Pierre, oui.
0: Bah moi je dirais une nana pour vivre avec moi c'est difficile.
1: Non mais en dehors de toi.
0: À part une procureure, c'est ma vie, y a
1: oui,
0: pas de problème.
1: D'accord. En dehors de toi Jean-Pierre.
0: Elle a l'habitude d'avoir des tarés, tu vois. Enfin,
1: Océane, quel conseil que tu peux donner pour Océane?
0: Ouais, bonne chance.
1: C'est un bon conseil, ça.
0: Voilà.
1: Ça, c'est un bon conseil. Ça, on aimerait en avoir des plus souvent, des comme ça. Max, est-ce que tu peux me donner un conseil? Bonne chance. Ah là, je peux te faire une émission pendant 3 heures où tout le monde appelle, tu exposes ton problème, je trouve une solution en te disant bonne chance. C'est bien, Jean-Pierre, comme conseil.
3: Ah, c'est toujours mieux que rien.
1: Ah, c'est toujours mieux que rien. Mais enfin, là, c'est quand même pas grand-chose.
3: Là,
1: hein.
3: C'est pas grand-chose, effectivement.
1: Bah, enfin, moi non plus, j'ai pas trouvé la solution miracle. Hein.
3: Non, mais c'est pas grave. Je m'attendais pas à une solution miracle. Hein. Non, t'es pas divin non plus. Quoi,
1: non.
3: Moi, je m'attendais, tu vois, un simple conseil. Puis,
1: une petite discussion, des fois, ça fait du bien parce qu'on a besoin d'en parler. Hein.
3: Et t'as besoin de te lâcher. Et puis.
1: Voilà, exactement.
3: Et puis, bah, maintenant, c'est fait, tu vois, et là, déjà, fouf.
1: C'est vrai? Ah, c'est vrai, carrément.
3: Non, bah oui, quand même, depuis le mois de décembre, t'es d'accord?
1: Ah bah c'est lourd, ça c'est clair que... C'est vrai que ça commence à causer. 3 mois, c'est long, hein.
3: Ah bah ouais.
1: Moi, ça fait 3 mois que je suis dans le privé, là, c'est long, 3 mois, c'est bien, 3 mois. Hein.
3: C'est long, 3 mois, c'est beaucoup de patience.
1: Ah oui, comme tu dis, oui. Effectivement, ouais, c'est beaucoup de patience, oui. C'est pas tout de le dire.
0: J'aimerais savoir...
1: Oui.
0: Comment qu'elle s'appelle déjà?
1: Océane, c'est joli. Hein.
0: Océane, voilà.
1: Océane, ouais. Océane, comme océan.
0: Océane.
3: Oui.
0: Qu'est-ce que tu penses de mes chansons, franchement?
3: De tes chansons?
0: Ouais.
1: T'as le droit de dire si c'est de la merde. Hein.
3: Alors franchement, moi je vais te dire, c'est peut-être pas forcément mon style.
0: Oui.
3: Par contre, je trouve que tu persévères.
1: Ouais.
3: Voilà. Que t'as du courage.
1: Ouais, c'est bien.
3: Et bon, bah voilà, moi je suis tout cœur avec toi pour ce que t'essaieras d'entreprendre, quoi.
0: Voilà.
1: Et t'achèteras ces disques?
3: Pourquoi pas?
1: Bah écoute, c'est gentil.
0: On peut pas plaire à tout le monde, c'est vrai.
1: Non, mais tu vois, j'ai
0: des gouris qui vont aimer Sardou, d'autres qui vont pas aimer du tout, et voilà.
3: Mais on sent que tu en veux et que tu as de la volonté, donc en voilà, cas là, continue.
1: Hein. Voilà, exactement. Merci. On va, tiens, Océane, reste avec nous 2 minutes.
3: Ouais.
1: On va, je sais pas si tu. Donc, puisque tu es la seule émission que tu écoutes sur la bande FM, donc tu as peut-être déjà entendu parler d'un jeu qui s'appelle le jeu des 3 mots.
3: Ouais.
1: Une liste de 3 mots que je vais donner à Jean-Pierre et une liste de 3 mots pour moi. On va donc s'affronter l'un contre l'autre. Ces 3 mots, on doit essayer de les faire dire à la personne au bout du fil en 1 minute maximum. Jean-Pierre, pour le moment, parce qu'il est quand même collé à sa guitare, si tu pouvais la lâcher 2 secondes. Non, tu restes avec ta guitare?
0: Rock'n'roll.
1: D'accord, ok, tu vas pouvoir chanter après, Jean-Pierre, ne t'inquiète pas. Donc on a une liste de 3 mots, on va appeler chacun des radios. Hein, Jean-Pierre, t'écoutes bien?
0: Ouais.
1: Chacun donc une liste de 3 mots. Ces 3 mots, il faut les faire dire à la personne au bout du fil. Tu connais le jeu?
3: Ouais.
1: Une petite minute maximum, Jean-Pierre, tu connais toi aussi?
0: Il faut que j'arrive à faire dire
1: ces 3 mots.
0: Ouais.
1: Alors je sais pas si tu vas pouvoir les retenir. Les 3 mots, on lui note sur un. Tu peux lui renoter Manu au fil d'art sur un bout de papier? Alors c'est quoi? Putain, mais vous êtes allé loin là, hein? Moduleur, oh là là là là, c'est puissant ça. Donne-lui
4: c'est
1: ça.
4: C'est pas moduleur, c'est modulé.
1: Modulé. Même modulé, c'est super compliqué.
6: Modulation.
1: Oh, c'est compliqué. Modulé, réseau. Tu as marché ça? Et merchandising. Oh là, salaud. Vous êtes allé loin là. Hein.
3: Ouais.
1: moduler, réseau, merchandising, ces trois mots, c'est Jean-Pierre Sauzère qui doit les faire dire à la personne au bout du fil. On appelle une radio quelque part en France, une radio locale, régionale ou nationale, je ne sais pas. Hein, Jean-Pierre, donc tu n'as pas le droit de dire ces trois mots.
0: Moi, j'ai pas le droit.
1: Et tu dois les faire dire.
0: Bah ouais, mais je sais pas comment m'y prendre, là, tu vois. Là.
1: Mais si, tu vas pouvoir comment t'y prendre. Merchandising, c'est les t-shirts, les que ça, ouais. Tu demandes ça, c'est, d'accord. Et puis moi, après, j'aurai production, tranche et badge. Attention, ça sonne.
4: Bah, Océane.
1: Ok, attention, Océane, pas trop de bruit. Ok, on l'a mis en attente. D'accord, Océane, t'es là?
6: Oui.
1: D'accord, pas trop de bruit. Hein. On appelle Europe 1. La pêche Europe 1. On appelle Europe 1. Attention, ça sonne.
7: Pardon, bonsoir.
0: Bonsoir.
7: Oui, je vous écoute.
0: Voilà. J'aimerais vous demander une chose.
7: Je vous écoute, monsieur.
0: Ben... comment m'y prendre aussi, voilà. Comment qu'on fait pour avoir un maillot?
7: Vous leur téléphonez?
0: Un maillot football?
7: Ah, il n'y en a pas ici, monsieur.
0: Il n'y en a pas, non?
7: Non.
0: Non, mais enfin... comment faire? Comment vous expliquer? On m'a mis un piège. Je peux vous poser une question?
7: Éventuellement.
0: En quelle année la Tour Eiffel a été construite?
7: C'est pour l'exposition universelle de 1899, si j'ai bonne mémoire.
0: Voilà. Et qui c'est qui a l'idée de faire la Tour Eiffel?
7: La personne qui porte son nom.
0: C'est par son nom?
7: C'est...
1: Eh oui. Europe 1?
7: Oui.
1: Oui, c'est Fun Radio à l'appareil.
7: Encore vous?
1: Ah bah encore nous de temps en temps, il faut bien, on est obligé.
7: Non, je suis pas d'accord.
0: Comment ça, réponse, pourquoi... c'était Gustave Eiffel.
1: Pourquoi vous êtes pas d'accord?
0: Max.
1: Attends, pourquoi vous êtes pas d'accord?
7: À votre avis.
1: Bah hein? Pourquoi?
7: La logique. Qu'est-ce que ça voudrait la logique?
1: Quelle logique?
7: On est concurrents, c'est tout.
1: Oh, qu'est-ce que vous parlez de concurrents? Oui, entre agents de sécurité d'RTL et d'Europe 1, mais pas entre nous, entre Europe 1 et Fun Radio, il n'y a pas tellement de concurrence.
0: Ah ben moi, je vais concurrent Fun Radio bientôt.
1: Attendez, je ne savais pas. On a une bonne nouvelle, on a un scoop. Fun Radio serait un concurrent d'Europe 1, est-ce vrai? Ça nous fait plaisir, ça, ce que vous nous racontez.
7: Parce que Europe 1, c'est le groupe Lagardère, donc il y a trois radios.
1: Ah ouais. Et donc
7: Europe 1, Europe 2,
1: donc on est concurrents. Voyez-vous comment ils parlent en face, alors que nous, c'est des amis, c'est des collègues de travail, et pour eux, on est des concurrents.
0: Ben voilà.
1: Très bien, eh ben écoutez, c'est une radio concurrente de Fun Radio, du groupe RTL qui vous appelait pour Europe 1. Voilà, radio concurrente. Bah, ceci dit, on vous salue quand même, on vous aime bien. Mais je ne pensais pas qu'Europe 1 réagirait en disant, tiens, vous êtes des concurrents, donc ça nous fait pas plaisir d'être sur l'antenne de Fun Radio, alors qu'il aurait pu faire de la pub et de la pêche d'enfer. Bravo encore Europe 1, bravo la sécu d'Europe 1. Sympathique, hein. Enfin bon, pas méchant non plus, mais tout de suite, j'aime bien. Bien, ça me fait marrer, ils me font marrer. Océane, tu vois, on essaie de parler. Elle est là, Océane, mais laisse-la moi en direct. Voilà. Océane.
6: Toujours là, oui.
1: C'est ça qui est fabuleux avec si on est des concurrents.
6: Ouais, bah ouais.
1: En plus, Europe 1, c'est à 500 mètres d'RTL. Hein.
0: Ici, ouais.
1: Ah, c'est juste à côté, hein. C'est rue François 1er, voilà, nous on a rue Bayard. Ouais. Tu fais 500 mètres, Océane, si un jour tu viens à RTL, tu fais 500 mètres et hop, tu te retrouves à Europe 1.
6: Bah, disons que je me rends compte d'une chose, c'est que je suis pas déçu de pas les écouter, en fait.
1: Bah, on est des concurrents, c'est quand même hallucinant, quoi. Mais c'est les gens de la sécu, parce qu'ils généralement, ils représentent mal le produit sur lequel ils travaillent, parce que les gens d'Europe 1, on les voit traîner dans RTL, les mecs de Fun, moi ça m'arrive de traîner dans les locaux d'Europe 2 ou de RFM, parce que j'ai des amis là-bas.
6: C'est un bon voisinage.
1: Mais oui, mais il y a des gens d'RFM, j'ai déjà vu traîner dans les locaux d'RTL 2, et lui, il dit que c'est des concurrents, donc ça lui fait pas plaisir.
6: Ah,
1: ouais, bien sûr.
6: Mais non. La compétition, attention.
1: Oui, c'est lui qui a dit que c'était la compétition, bien sûr que c'est de la compétition.
6: Lui, ouais.
1: Mais attends, hein, les gens de TF1, ils doivent traîner dans les locaux des fois de France 2, et etc.
0: Ouais, et puis ils vous font ça en plus.
1: Bah évidemment, bah, voilà. C'est les gens du showbiz.
0: C'est comme la politique.
1: C'est comme la.
0: On se tire dans les pattes, puis on dîne ensemble.
1: Allez, c'est à mon tour maintenant. Disons, t'as été très mauvais, Jean-Pierre. Hein.
0: Bah ouais, mais non, tu m'as piégé, moi.
1: Bah j'étais piégé, dis donc, je pensais que t'as de la gueule, là, t'arrêtes pas de parler,
0: oui,
1: mais là. Ah bah tu m'as déçu.
0: Moi je peux te payer aussi. Moi,
1: attention. On appelle une autre radio en France. Les trois mots que je dois faire dire au bout du fil. Donc tranche, badge et production. Allez on y va. Bah t'appelles qui là? T'appelles pas Europe 1 quand même? Ah bon,
0: ah
1: quand
0: non.
1: Même. Mickaël, on l'aura quand même, il a patienté le grand.
4: Bah oui, il est là.
1: Génial. Puis après on aura Léa de Nantes également.
8: Ouais.
1: Oui, bonsoir.
8: Attends, on est en insert, Max. Hein.
1: Pardon?
8: On est en insert, tu quittes pas.
1: D'accord, ok. Oh bah oui, mais là.
9: Dans l'internet, il y a des nanas, il y a des mecs.
1: C'est qui que t'as appelé?
9: C'est qui que t'as appelé?
4: C'est énergie.
1: Ah bah il nous écoute.
4: Mais il me dit que c'est la ligne directe, le numéro.
1: Bah là je vais gagner.
4: Bah vas-y, gagne. Hein.
1: Ah ouais, je vais gagner. Oh merde, ça va être long. Merde. Ah, il fallait pas appeler la ligne directe.
10: Je ne savais pas que c'était la ligne directe.
1: Ah, vous ne savez pas, bah, on a les lignes directes.
11: Parce que moi, ça, moi j'ai un super plan.
1: Ah merde, un peu, attends, ce qu'il dit, attends, bah attends.
11: J'ai un super plan pour aller chez les nanas sans se faire gauler.
12: Ah bon ?
13: À l'aise. Bon, vous avez choisi quoi comme titre ?
1: Ah, dans le studio, là, en même temps. C'est écoutez, là ?
13: D'accord, bah écoute, le message est passé. Et franchement, ouais. Hein, si t'as l'occasion, rappelle-moi, moi je viens vous rejoindre.
11: Oh,
13: à plus.
11: Allez, salut.
13: Ciao.
1: Oh, il va nous reparler là.
14: Max.
1: Ouais.
14: Quitte pas, je te passe.
1: Ah cool, cool, cool. Merci, merci.
14: Allô.
1: Ouais. Oh, je mettais énergie, je t'écoute en même temps.
14: Ah bon.
1: Voilà. Non, parce qu'on était en train de faire un jeu, on devait appeler des radios et l'autre ils appellent la ligne directe du studio, donc forcément on a tout perdu ce soir.
14: Mais pourquoi tout perdu?
1: Parce que on joue au jeu des trois mots, une connerie avec un auditeur à moi qui est dans les studios, Jean-Pierre Sauzer, le roi du rock'n'roll, qui est venu chanter deux trois chansons. On a fait un jeu et voilà, on a appelé Europe 1, on s'est dit tiens, on va appeler l'autre, enfin je savais pas qu'ils appelaient énergie, ils appellent énergie, Manu t'appelles énergie, mais Manu tape la ligne directe.
14: Bah mais moi je veux bien jouer hein.
1: Ouais mais c'était à moi d'essayer de te faire deviner trois mots en une minute, je vais essayer mais ça va être difficile, on va voir. On va voir. Mais bon oui mais le. Maintenant tu sais quoi, c'est le truc du jour. On va juste voir pour le fun comme ça.
14: D'accord.
1: C'est quand on lève un. Ce qu'on appelle ça un potard, en fin de compte, le potard c'est sur une.
14: Tranche.
1: Voilà, très bien. Les agents de sécurité, généralement, tu sais, ils ont un truc collé, c'est comme un pins, mais c'est grand, c'est un.
14: Un insigne.
1: Ouais, presque ça, c'est quand on dit on a son.
14: On a son quoi?
1: C'est pour rentrer quand t'as des portes magnétiques, on appelle ça, c'est quand
14: un badge.
1: Un badge, voilà. Et quand tu vas faire des jingles, tu sais, tout ça,
14: ouais.
1: Ça s'appelle. Bon, t'as la rédaction.
14: Faire de la prod.
1: Ouais, c'est, ça s'appelle la. C'est l'abréviation, mais le mot en entier, c'est.
14: La production.
1: Voilà.
15: Voilà.
14: Bah t'as gagné.
1: Bah j'ai gagné, oui et non, parce qu'à cause de Manu. Mais pourquoi t'as fait le numéro de la ligne directe
10: hein? Mais y'en a qu'un, j'étais pas censé savoir moi.
14: Manu,
10: normalement
14: c'est crains, le Manu, en bas ça.
1: Manu, on n'est pas censé avoir la ligne directe d'énergie maintenant.
10: Putain, mais je savais pas moi.
1: Bon.
14: Bah si.
1: Vous avez pas besoin de
10: nous, on est tous potes. C'est
1: vous avez pas besoin de nouveaux talents de chansons françaises par hasard.
14: Pourquoi tu chantes?
1: Bah non, parce qu'on a Jean-Pierre Sauzer qui est un auditeur à nous, qui est un taré, un extraterrestre. Jean-Pierre, t'es là.
15: Comme toi.
1: Voilà.
15: Et Jean-Pierre. Non mais les craintes, les extraterrestres sont. Nous, hein.
1: Ah oui mais lui c'est
15: un problème.
1: Jean-Pierre est un taré de première qui chante je te mets pas la bourre là, tu vas pas faire des blancs et tout ça hein.
14: Non mais en plus là j'ai du taf dans le genre.
1: Merde parce que j'ai la radio, je te mets la radio derrière, hein. Je te mets ta radio derrière si tu veux hein. Donc t'as pas le temps là.
14: Non carrément
1: oh,
14: pas.
1: Oh merde.
15: Allumer le feu.
1: Vas-y deux secondes vas-y. Vas-y fais une démo vite fait de Johnny, vite fais un truc en deux secondes.
15: Que je t'aime, que je t'aime.
14: J'adore.
1: Ah bah oui. Bon, on va te laisser, on t'enverra une cassette de Jean-Pierre Sauzer. Mais je te l'enverrai, promis juré, je t'envoie une cassette. Tiens, bonne bourre à toi, amuse-toi bien. Salut. Bon voilà, on était en direct sur Énergie. Ouais. Voilà l'exemple. Voilà, un agent de sécurité de tout à l'heure. Gentil. D'Europe 1, qui, sous prétexte qu'on appelle Fun Radio, du groupe Lagardère, lui, nous, RTL, machin, donc on est des concurrents, donc ça lui fait pas plaisir, et donc on a appelé quelque part, alors là, vraiment, une radio qui pourrait être concurrente, qui est considérée comme une radio en compétition avec Fun Radio durant toute l'année, on tombe sur un animateur, entre animateurs, et ça reste décontracté, ça reste bon esprit, on est là, on se marre, voyez-vous, et on se prend pas la tête.
16: Ouais.
1: Hein ? Et là, ça fait plaisir, Océane, t'es pas d'accord ?
16: Ouais, c'est clair.
1: Et là, ça donne envie de se dire... J'ai envie d'aller voir mes potes d'énergie à minuit, tu vois, d'aller. Bah ouais, d'aller boire le champagne, quoi, d'aller s'éclater.
10: Ils ont pas des fontaines à eau là-bas, ils ont des fontaines à champagne.
1: Mais j'aime moins les studios dans lesquels ils sont. J'aimais bien les studios où ils étaient avant parce que quand t'allais dans le petit studio, c'était un tout petit studio minable qu'ils avaient, faut le dire. Hein. C'était un tout petit studio tout rikiki, tout naze pour une radio qui cartonne, quoi, qui brasse et qui brasse des millions. Par contre, ils avaient une petite terrasse derrière où ils fumaient des pétards, les animateurs d'énergie à l'époque. Et ils regardaient et ils avaient la tour Eiffel derrière eux. Océane ?
16: Oui.
1: T'es avec nous là ?
16: Ouais.
1: C'est quoi qui passe derrière là ?
16: Un peu perturbé par le tram.
1: Ouais. Ah ouais d'accord, ok, très bien. Donc j'étais en train d'expliquer un truc qui à l'époque était fun, alors qu'aujourd'hui, bon, là-bas, c'est tout rigide.
10: Mais
1: comme nous. Voilà. Qu'est-ce qu'il y a ?
10: Je reconnaissais plus ma voix, j'ai flippé.
1: Ouais, t'as une grosse voix, t'as une belle voix, ouais. Océane, on va te laisser là, en tous les cas, bon courage. Et puis,
16: je voulais te demander quelque chose.
1: Ouais.
16: Max, voilà, j'en profite. En fait, je voulais savoir si t'avais l'intention, un jour ou l'autre, de passer par la Suisse pour aller faire des petites teufs techno.
1: Bah oui, mais il paraît qu'en plus là-bas, c'est une horreur dans les boîtes parce qu'au niveau du son, il n'y a plus de son dans les discothèques.
16: Ah bah disons qu'il faut savoir où aller quoi.
1: Non parce que il paraît que dans les boîtes maintenant c'est limité ce qu'on appelle à 95 dB qui est excessivement faible dans les clubs.
16: Ouais.
1: Ce qui fait que quand au milieu de la piste tu peux te parler comme si tu étais dans un bar.
16: Bah disons qu'il n'y a pas seulement que les boîtes.
1: La règle hein, il paraît que les lois là-bas sont vraiment très dures au niveau du son dans les discothèques.
16: Ouais.
1: Donc pas grand intérêt d'aller dans... Moi je vois rien qu'en boîte ils ont limité à ce qu'on appelle 105 dB donc ils ont réduit.
16: Ouais.
1: Et déjà pour la musique électronique ça la tue parce que forcément cette musique a besoin d'être rendue suffisamment fort pour qu'elle dégage de l'énergie.
16: Mm-hmm.
1: Et ça gâche un peu le truc. Non pour le moment, la Suisse, c'est pas au programme.
16: Ah bon ?
1: Malheureusement.
16: Parce que sinon, je t'aurais bien envoyé une cassette. Mais bon, à mon avis, je pense que tu l'as déjà.
1: Une cassette de quoi ?
16: Une cassette de trance progressive.
1: Devant ton micro, que j'entende ?
16: C'est de la trance progressive.
1: Ah oui, mais tu peux envoyer ça, il n'y a pas de problème, bien sûr, avec plaisir.
16: Avoir ton avis, par exemple, ou essayer de t'inciter quand même à venir, parce qu'il y a aussi des teufs en plein air qui sont...
1: Bien sûr, mais tu sais, quand je vais en teuf, c'est pour y aller y mixer, et quand j'ai un week-end où j'ai pas de soirée, ouais. C'est pas pour retourner en soirée, surtout pas d'aller jusqu'en Suisse, je reste chez moi tranquille, ou alors où je pars loin avec ma copine.
16: Oh, c'est dommage.
1: Ah bah oui, bon, enfin bon, non, c'est pas dommage. Non, c'est pas dommage, parce que j'ai pas besoin d'aller là-bas. Je fais autre chose qui me fait bien plus plaisir que d'aller dans des teufs en Suisse.
16: Oh.
1: Oh, largement. Ah bah largement, je préfère être en petit week-end tranquille sans parler de musique électronique que je fais toute l'année.
16: Oh, c'est clair.
1: Ah bah ouais, quand je fais 4 dates d'affilée, quand je fais 3 week-ends d'affilée non-stop, quand j'en ai un, c'est pas pour aller retourner en Suisse, refaire une soirée pour écouter du son trans. Mm-hmm. C'est pour me retrouver sans musique, sans rien, au calme, mm-hmm. et pouvoir profiter un petit peu de mes amis et de mon entourage proche.
16: Bien sûr.
1: Voilà.
16: Rien contre.
1: Non, mais bien sûr, c'est pour ça que tu dis, mais non, c'est dommage. Mais non, ouais. C'est pas dommage. Non. Un petit peu de vie privée, ça fait du bien de temps en temps. Océane, je t'embrasse très fort.
16: Gros bisous.
1: Eh, Jean-Pierre, arrête pas de dire oui de la tête. Dans un instant, Jean-Pierre, tu vas pouvoir chanter.
0: Ouais,
1: hein.
0: Bien sûr.
1: Et puis, puisqu'on parle de soirée, vendredi soir à la loco, si vous voulez éventuellement assister à la soirée, je mixerai en bas au sous-sol. Apparemment, c'est dur, la musique électronique à la loco, ça devient dur. Par contre, si vous voulez venir, je jouerai toute la nuit, 23h, 6h du matin, en bas au sous-sol. Eh bah ouais, on va donner carrément 7 heures de mix. Si ça vous branche de venir, il y a des places qui vous attendent au standard, au 0803 08 5000. Et samedi soir, qui vient, je serai à la Mare au Diable, à Caen. Voilà, en ce qui concerne le programme des soirées à venir du Star System. On va revenir avec Michael de Champigny. On reviendra également avec Léa de Nantes. Et Jean-Pierre Sauzère va nous interpréter une petite chanson en direct. Ça sera laquelle ?
0: Gabriel.
1: Ciao Michael, bonsoir.
12: Salut Max, salut Jean-Pierre, ça va ?
0: Salut, ça va.
1: Voilà, il est en pleine forme Jean-Pierre Sauzère. Il est content d'être avec nous en tout cas. Michael, on t'écoute.
12: Bien écoute, il y a exactement 2 semaines, je suis actuellement en terminale.
1: Ouais.
12: Et j'ai réussi à avoir le numéro d'une de mes anciennes profs d'électrotechnique qui s'appelle Daniel.
1: Ouais.
12: Donc on était un samedi comme ça avec des copains et puis donc on aime bien faire des canulars et on a décidé sur un gros délire de l'appeler. Pensant justement qu'elle allait nous reconnaître, donc j'ai pris un air bien sérieux. Et il s'est révélé qu'elle a marché mais à fond comme jamais on peut imaginer.
1: Qu'est-ce que tu lui as fait croire ?
12: Ah, je lui ai fait croire que je m'appelais Philippe,
1: oui.
12: Que j'avais 37 ans, que je faisais une carrière dans le mannequinat et que donc que j'avais un diplôme d'ingénieur en électrotechnique.
1: D'accord.
12: Et je savais qu'à la 53, 54 ans, je savais qu'elle jouait au golf et donc j'avais dit que je l'avais rencontrée sur le trou numéro 16 d'un parcours.
1: Et elle y a cru.
12: Ah mais elle y a cru mais à fond quoi.
1: D'accord.
12: Il s'est révélé que c'est quelqu'un de très seul qui est en instance de divorce depuis 5 ans.
1: Oh putain les putes.
12: Qui a une fille, exactement, qui a une fille de 28 ans.
1: Ouais.
12: Donc son gendre qui travaille à la Cogema. Donc je sais qu'elle est allée à la Plagne en février dernier faire du ski.
1: Mmh.
12: Donc c'est une femme qui a cheveux courts, poivre sel.
1: Ouais, enfin bon bref, tu vas en venir où ?
12: Et donc il s'est révélé par exemple que je lui ai fait avouer si elle avait déjà eu des expériences avec des anciens élèves.
1: Ah putain.
12: Et que 4 ans après, elle était sortie avec un ancien élève qu'elle cherchait justement quelqu'un. Donc moi, étant donné que j'ai 37 ans, qu'elle a 53 ans, je lui ai demandé si ça lui dérangeait pas une différence d'âge. Parce que la valeur n'attend pas le nombre des années.
1: Oui.
12: Et donc elle a marché, mais comme jamais, quoi. Mais je l'ai tenue pendant un quart d'heure et j'étais obligé de raccrocher. Je lui ai dit que j'avais une séance photo, quoi. Donc j'étais obligé de raccrocher, mais
1: d'accord.
12: J'ai dit que normalement ce que je voulais faire c'était le donner rendez-vous un mercredi après-midi justement pour essayer de la voir et de l'essayer de la fringuer, histoire un peu de nous foutre de sa gueule, mais il s'est révélé que plus on parle avec elle et on s'aperçoit que les profs sont des êtres humains.
1: Bien sûr, pourquoi tu crois que c'était pas des profs ? C'est vrai qu'on peut penser au début quand on est en cours que c'est pas des êtres humains. Enfin pour certains, parce qu'il y en a qui sont cool. Ah t'as cru qu'à un moment donné c'était quoi ? Des extraterrestres aussi ?
12: Non mais souvent quand on est au collège, quand on est au lycée, les profs et les élèves c'est différent.
1: Bien sûr, ouais. Et donc
12: c'est quelqu'un qui avait beaucoup de problèmes et qui disait qu'il était vraiment dévoué à son travail, que c'était la seule chose qui lui restait et que ça se voyait que c'était quelqu'un qui avait vraiment besoin d'affection, d'amour quoi.
1: Ouais,
12: et donc au début on était vraiment parti pour se foutre de sa gueule et
1: ouais,
12: puis,
1: je comprends,
12: après,
1: Pierre,
12: j'avais vraiment des regrets quoi.
1: Bon ouais en gros tu vas en arriver où Michael ? Bon c'était juste pour nous dire ça quoi.
12: Non mais justement je vais vraiment bien l'appeler quoi.
1: Quoi maintenant ?
12: Ouais.
1: À 11h30 ?
12: Bah écoute, tu es toujours en train de travailler le soir.
1: Ah ouais d'accord, et tu voudrais faire quoi là ?
12: Bah écoute, un petit canular.
1: Mais un petit canular, mais dans quel genre? Qu'est-ce que tu veux faire?
12: Bah un petit canular, de lui parler, de lui faire avouer des choses.
1: Oh putain! Ah ouais.
12: Et justement, donc là, je lui ai pas dit que j'avais une gamine que j'ai un gamin de 12 ans qui s'appelle actuellement Alan, qui est en 5e.
1: Ouais.
12: Et donc là, il fallait que je m'excuse parce que ça fait 2 semaines que je l'ai pas eu, étant donné que je suis parti en Amazonie faire des séances photo accompagné de mon fils.
1: D'accord, fais gaffe quand même, c'est chaud en direct, hein, comme ça. Hein.
12: Ah, mais c'est chaud en direct.
1: Ouais, non, mais pour moi, je veux dire, pas pour toi, t'en auras rien à foutre, mais moi, faut que je fasse gaffe quand même, hein.
12: Ouais.
1: Parce que si tu balances trop loin et tout, machin, en ce moment, tu sais, c'est chaud, hein.
12: Non.
1: Ah ouais, ah non, mais tu dis non, toi, t'en auras rien à foutre, tu sais même pas de quoi je te parle, mais moi, je te dis si.
12: Ok.
1: Ah ouais, non, mais je te le dis carrément, hein. Sinon, je balance ton numéro sur internet. Direct, rock'n'roll, comme dirait Jean-Pierre. Allez, on y va, on appelle, on va voir ce que ça va donner quand même.
12: Ok.
1: Et après, on va faire chanter Jean-Pierre, parce que ça va être super ultra speed, quoi.
12: Attends, Mike, je voulais savoir si ça te dirait, quoi, si je suis en galère de te faire passer ce que je peux dire que j'habite chez mon frère, donc tu peux te faire passer pour mon frère.
1: Ouais, éventuellement, ouais.
12: Ok.
1: Ouais, éventuellement.
12: Tu t'appelles Franck.
1: Ouais.
17: Oui. Allô.
12: Daniel.
17: Oui.
12: Bonsoir, c'est Philippe. Vous vous rappelez de moi?
17: Oui.
12: Je vous avais appelé il y a 2 semaines. Excusez-moi de ne pas vous avoir appelé. J'étais parti en déplacement.

0: Justement, j'ai eu un coup de fil et je devais partir absolument donc en Amazonie faire un déplacement et je vous avais pas dit que bon, j'ai 37 ans mais actuellement j'ai un fils Alan.
1: Oui.
0: Et donc il est en cinquième et j'ai dû partir avec lui. Donc là, je suis divorcé avec mon ancienne femme.
1: Vous pouvez parler un tout petit peu plus fort. Attendez, je vais regarder si mon téléphone n'est pas sur la position basse.
2: Parle plus fort. Hein.
1: Ah voilà, il était sur la position basse, c'est pour ça. Oui, alors vous disiez que vous aviez un fils.
0: Ouais, j'ai un fils de 12 ans, quoi. Donc je voulais savoir pour que ce soit clair entre nous, que ce soit basé.
1: Tout est normal pour moi. J'ai eu un enfant et je trouve ça très beau d'avoir un enfant, c'est tout. Donc
0: oui,
1: je vous félicite d'avoir un enfant.
0: Moi je voulais savoir justement en parlant d'enfant, comment ça allait en tant que professeur.
1: À quel niveau enfant?
0: À quel niveau si ça se passait bien avec vos élèves? Vous m'avez dit justement que des fois, ils vous tournaient en bourrique.
1: Oui, mais moi, ça me passe pas dessus la tête. Quand je suis au lycée, je traite ces problèmes-là, et quand je le quitte, je n'y pense plus.
0: Mm-hmm. Mais sinon, vous avez parlé que vous étiez en instance de divorce actuellement.
1: Oui, exact.
0: Où s'en est maintenant?
1: Mais là aussi, ça ne me perturbe pas.
0: Ça vous perturbe pas?
1: Moi, non. Pourquoi voulez-vous que ça me perturbe?
0: Non, je sais pas.
1: Mais je suis plus âgé que vous, donc je serais peut-être plus raisonnable. Mais toute sa vie, on fait un choix. C'est pas parce qu'on est avec quelqu'un que tout va bien. J'ai des choses où je suis très contente de ce que j'ai fait. Et puis, je ne regrette rien à l'heure actuelle. Moi, j'ai rempli un contrat. J'ai eu une enfant, je l'ai élevée, et un point, c'est tout.
0: Mm-hmm. Sinon, si on parlait un peu de golf.
1: Oui.
0: Pour détendre un peu l'atmosphère. Vous avez joué récemment?
1: Non, j'ai pas joué depuis la dernière fois que vous m'avez vu. Alors je sais pas. Si vous voulez, vous m'avez fait poser beaucoup de questions parce que j'ai téléphoné à un ami pensant que c'était sa voix. Mm-hmm. Donc je lui ai dit bonjour Philippe. Mais en fait la voix n'est plus la même. Donc vous voyez, je m'étais imaginé une voix entre vous et une voix d'un ami qu'il pouvait avoir. J'ai cru que c'était une blague, vous ne rappeliez pas. Mm-hmm. Donc je l'ai considéré comme une blague. Mais je l'ai bien pris. Hein. Alors là, vous appelez. Je voulais filtrer parce que je voulais pas entendre une amie qui m'appelle et elle téléphone 2 heures. Donc en regardant l'heure, c'est pas 2 heures, ça fait tard le matin. Mm-hmm. Donc je voulais filtrer, vous voyez, j'ai pas filtré.
0: D'accord.
1: Mais qu'est-ce que vous voulez savoir de plus?
0: Qu'est-ce que je voulais savoir
1: Que je joue au golf? Je sais pas, c'est comme vous voulez, si on peut aller jouer au golf. Si vous voulez qu'on se rencontre sur un parcours de golf ou devant un verre, moi je veux, ça me dérange pas.
0: Oh, mais il n'y a pas de problème.
1: Mais c'est vrai que j'aimerais maintenant mettre un visage sur la voix et...
0: Mm-hmm.
1: Non? Vous me connaissez, moi je vous connais pas.
0: Tout à fait. Voilà, je suis actuellement là, je suis chez mon frère.
1: À quel endroit?
0: À Nogent-sur-Marne.
1: Mais pourquoi vous habitez Nogent? Parce que moi je travaille à Nogent.
0: Vous travaillez à Nogent?
1: Mais bien sûr.
0: Mm-hmm. Là je suis avec mon frère Franck.
1: On ne connaît pas le frère Franck.
0: Ah, attendez, je sais pas.
3: Hein?
0: Ah, il rentre.
3: Ouais, t'es avec qui?
0: Salut Franck, ça va?
3: Ouais.
0: T'as passé une bonne soirée?
3: Ouais.
0: Tu rends du taf là?
3: Ouais.
0: Alors, qu'est-ce que tu fais? Qu'est-ce que tu racontes de beau là? Je suis au téléphone là.
3: T'es avec qui?
0: Voilà, je suis avec une amie là, Danielle.
3: Ouais.
0: Tu veux que je te la passe? Elle est très sympa. Tiens, je te la passe.
3: Je la connais pas moi.
0: Bah attends, elle est pas cool. Ça va Danielle?
1: Oui, ça va très bien.
0: Ouais, impeccable.
3: Allô?
1: Oui, ouais. Bonsoir.
3: Ouais, Franck.
1: Enchanté.
3: Salut.
1: Deux hommes que je ne connais pas mais à qui je parle, c'est pas mal.
3: Ah, c'est sympa hein?
1: C'est sympa.
3: Vous parliez de quoi?
1: De la vie.
3: Ah bah oui, bah alors tout un programme alors.
1: C'est tout un programme.
3: Ah ouais, c'est long. Peut-être pas se résumer ça en 2 minutes.
1: Non, on peut pas résumer ça, mais c'est sans importance. Il y a toujours moyen de changer de conversation.
3: Ah bah oui, vous voulez qu'on parle de quoi alors?
1: Non, c'est pas moi qui ai appelé, donc...
3: Ah, c'est qui? C'est mon frère?
0: Ouais, c'est moi, Franck.
3: Ah, et tu parlais de quoi là à l'instant avec elle? Parce qu'on a pris les deux téléphones, hein, c'est pour ça.

0: non, mais qu'il avait un frère qui venait de rentrer. Donc l'action est faite, passons à la suite.
1: D'accord, ok, vous parliez de quoi donc
0: Du quotidien, de ce que...
1: Ah, c'est passionnant tout ça.
0: C'est extra.
1: Ouais. Je vais pas vous déranger plus longtemps alors. Hein.
0: Bonne soirée.
1: Au revoir madame, au revoir.
0: Merci, à bientôt.
1: Oh là là là, raccroche. Elle était relou, c'est nul.
2: C'est clair, elle est folle.
1: Non, monsieur, toi, attends, mais elle est folle. D'où tu vois qu'elle est folle? Tu téléphones à une personne que t'as eue et qui serait prête à boire un verre, tu trouves qu'elle est folle? Non, mais je pensais à un truc... Ouais, c'est tout bidon ton truc, tu parles de golf et tout, prout.
2: Bah elle est comme ça hein,
1: Elle est comme ça, non moi je m'attendais...
2: Tu croyais que...
1: Moi j'en sais rien moi, je croyais rien du tout, moi je pensais que tu préparais un truc moi, je t'entends parler comme si je vois pas l'intérêt moi, ça a aucun intérêt. Je m'attends à du rentre dedans ou un truc un peu drôle ou un truc, ça passe à rien.
2: Tu m'as dit justement qu'il fallait pas aller trop loin.
1: Non mais faut pas aller trop loin, mais enfin t'es là à discuter de golf et il y a d'un côté puis il y a de l'autre et là t'es complètement t'es hors piste là.
2: Tu voulais pas que je parle de sexe quand même.
1: Non mais j'en sais rien moi, tu te démerdes mais j'en sais rien moi, je savais pas, j'ai pas su ce qui s'était passé avant, tu racontes, tu fais un petit résumé, ah non bidon.
2: Oh mais là c'était plus la chaîne dernière fois.
1: Hein?
2: C'était plus lâché.
1: Bah ouais, mais enfin toi t'es coincé, t'es trop soft. Bah mais non. Bon allez, bonne nuit à toi. Non, il m'a déçu. Poubelle, c'est toi qui as sélectionné ça encore? Tout bidon
3: ouais,
1: ça.
3: C'était sympa.
1: Oh là là, elle est plus là la petite Léa, elle a raccroché.
3: Oui.
1: On va peut-être être perturbé par le hit parade de Ricky Larsen, je ne vous le cache pas. Hein. J'espère que vous ne serez pas trop déçus ce soir, puisque Jean-Pierre Sauzard est encore là. Et Jean-Pierre voudrait quand même fredonner une petite chanson. Il a eu le toupet de prendre la guitare qu'il n'a plus que 3 cordes dans le bureau. Alors tu vas pouvoir fredonner un petit truc ou pas?
4: Je vais essayer.
1: Yeah, tu vas essayer alors vas-y.
4: Faut essayer de vivre.
1: Allez vas-y, 3, 4.

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1: Quel talent, quel talent, quel talent, quel talent. Et on a amené également un petit CD karaoké. Et ce qu'on peut faire, c'est passer un petit morceau, tu vas nous la chanter. Yeah, il range la guitare, il la donne à Fildar, bien sûr, qui va y faire... Fais-y très attention à cette guitare. Ben Jean-Pierre y a touché maintenant. Alors attention. Attends, tu veux peut-être... Je pensais à un truc, peut-être que tu serais peut-être mieux si t'étais debout, tu préfères être debout?
2: Non, ça va là.
1: T'es sûr que tu vas pas être debout? On te mettrait debout,
2: Ouais, ça va.
1: Debout avec le micro.
3: Tiens,
1: là.
3: Ton micro debout, non. Il est grand. Enfin, il est amovible.
1: Ouais, mets-le debout.
3: Non, mais lève-le, il est pas collé.
1: Vas-y.
3: Ouais, tu peux te lever, tu te mets debout, voilà.
1: Ça peut être plus à l'aise, je préfère. Jean-Pierre Sauzère est debout.
2: Je vais réussir. On me voit que le micro là.
1: Ah ouais, vas-y, prends le micro sur tes mains.
2: C'est bon, c'est bon. On met le micro plus fort et tu m'entends là.
1: Approche le micro alors peut-être. Tiens lui, ouais. Ah il est debout Jean-Pierre, c'est là.
2: Ouh,
1: écoutez, putain.
2: Tout le monde debout Gilles. 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
0: 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Ouh. Solo.
1: C'est grand. Ah, Jean-Pierre est surexcité.
0: Et après on dira que j'ai pas de talent avec ça. Je vais aller balayer des campagnes.
1: Allez, monte le son de la radio de l'autre côté comme d'hab. Et attention, c'est parti, Jean-Pierre Sauzère, en direct dans les studios de Fun Radio.
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0: Toute la musique que j'aime. Ouh. Merci beaucoup.
1: Waouh. Quel talent, quel talent.
0: Si on continue avec le rock and roll, attitude.
1: La rock and roll attitude, on va voir si on a le temps, mais on n'aura peut-être pas le temps de la mettre jusqu'au bout, hein.
0: Oh, un tout petit bout.
1: Un tout petit bout, allez, d'accord, ok, alors attention.
0: Parce qu'il y a pas de problème.
1: On a Léa qui doit être avec nous, hein.
0: J'ai trouvé Léa, le style qu'il me faut pour réussir.
1: Léa, t'es là?
2: Oui.
1: D'accord, ok, parce que tu voudrais un peu remonter le moral à Jean-Pierre, hein.
2: Oui, exactement.
1: D'accord, pour le moment, ma petite chérie, on a 3 minutes, on va écouter Jean-Pierre démarrer sur Rock'n'Roll Attitude.
2: Ok.
0: Tout m'a fait craquer. 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Ne reste pas chez toi avec ces certitudes.
1: Allez, gars, hop!

0: Mais je voudrais dire, bon, je déraille un peu parce que c'est pas la même route que moi, Marc Sauffec.
1: C'est pas grave.
0: Ouais, hein. C'est pour ça. Ouais, voici une autre attitude. Le risque de l'amour passe par la mort du X. Voici votre attitude.
1: Le X, c'est ça.
0: Seules les passions de cire sont gravement médites. Rock and roll attitude du rock and roll.
1: Yes.
0: Oui.
1: Il a pris le micro, il s'est mis debout. Woo! Le roi du rock and roll est là ce soir dans les
0: rock
1: studios.
0: Rock and roll attitude.
1: Voilà, bravo. Bon Léa, qu'est-ce que t'en penses?
2: Disons que ça ressemble énormément, hein. C'est vachement bien.
1: Ça ressemble à du Johnny, on dirait du Johnny. Hein.
0: Oui, c'est-à-dire, il faudrait que je fasse des chansons adaptées
1: ouais.
0: sur la tonalité d'Hallyday, mais je ne suis pas l'idée, c'est ça. Je chante six chansons à lui, mais c'est pas mon truc en fait. Et t'as l'idée qui sait le faire. Moi, mon truc, c'est vrai, j'ai la même tonalité de voix de lui. Mm-hmm. Autant en profiter et faire des chansons, comme je disais à Nicolas, là, qu'avec moi. Là.
1: Ouais, qui fait les musiques.
0: J'ai écrit un titre, c'est Quand ça donne Walk and Woe.
1: Bon, on en parlera tout à l'heure, d'accord?
0: Et voilà. D'accord. Parce que moi, c'est pas mon truc de chanter les chansons d'Hallyday, parce que le fait beaucoup mieux que moi,
1: on a 20 secondes.
0: C'est la roi du rock and roll.
1: On a 20 secondes, Jean-Pierre. Donc, Léa, faut voir quand même que Jean-Pierre a beaucoup de mimiques très rock and roll quand il part derrière le micro. Et Léa, tu lui remonteras le moral à Jean-Pierre, d'accord?
2: Oui.
1: Dans tout juste 3 minutes, donc on va en profiter. Et malheureusement, le hit-parade de Ricky Larsen ce soir ne sera pas là. Mais rassurez-vous, on fera ça peut-être un autre jour dans la semaine ou la semaine prochaine, c'est sûr et certain. Ne bougez pas. Suite et fin de Ricky Larsen, puisque Jean-Pierre Sauzère est un invité qui un peu surprise, hein, parce qu'il est resté beaucoup plus longtemps que prévu ce soir. Et pour terminer, on a Léa de Nantes, 17 ans.
2: Oui.
1: Léa, t'es là?
2: Oui.
1: Voilà, fais un petit effort, je te l'ai dit hors antenne, elle n'en fait aucun. Hors antenne, je dis aux gens, fais un effort, parler un peu plus fort. Et elle arrive, elle te dit oui. Et une fois qu'elle arrive en direct, elle te dit oui, je vais faire un effort.
3: C'est pas un job facile.
1: Je sais que c'est pas un job facile. Mais c'est peut-être pas facile pour eux de retenir des trucs aussi compliqués que ça. C'est compliqué.
3: Vrai, c'est vrai que c'est hardcore.
2: Mon petit Max.
1: C'est compliqué pour vous?
2: J'ai compris ce que tu m'as dit.
1: Bon, bah voilà.
2: C'est mon père qui est en bas.
1: Ah oui, d'accord. Bon, alors parle bien devant ton combiné parce que Jean-Pierre t'entend mal.
2: D'accord, là ça va?
1: Parfait. Tu l'entends bien, Jean-Pierre?
0: Bonsoir.
1: Bonsoir.
2: Bonsoir.
1: Eh ben vas-y Léa.
2: Alors mon petit Jean-Pierre, je voulais te dire, parce que tu as dit quelque chose tout à l'heure qui m'a choqué.
0: Ouais.
2: Parce que tu as dit que si tu mourrais, tu t'en fichais.
0: Bah ouais, parce que tu n'es pas ma vie.
2: Comment?
0: Oui, c'est mon sens de ma vie à moi, parce que tu n'es pas ma vie, parce que tu n'es pas mon âme, parce que tu n'es rien. Et c'est vrai, on n'a pas le droit de mettre fin à sa vie, c'est vrai, je suis d'accord avec toi.
2: Comment?
0: Okay. Non, parce que tu voulais me dire. Comme ça que... C'est vrai, tout à l'heure... J'ai pas à l'antenne, tout ça, j'étais prêt à mourir, oui, c'est vrai, mais d'une certaine façon que tu peux pas comprendre, voilà.
2: Oui, je peux le comprendre, parce que c'est vrai que j'ai pas eu les mêmes choses que toi, c'est pas du tout ce qui s'est passé,
0: non.
2: J'ai eu des épreuves quand même assez difficiles.
1: Non mais toi, t'as jamais voulu sortir avec une femme procureur, Léa?
2: Comment?
1: T'as jamais voulu sortir avec une femme procureur?
2: Non, mais mon père est un homme de droit.
1: Bah oui, mais enfin bon, ton père est un homme de droit, mais enfin, toi, t'as jamais eu la mauvaise expérience de rencontrer une femme, un coup de foudre comme ça, tu t'es jamais retrouvé au Tréport avec un coup de foudre, c'est tout. Lui, il a vécu des choses très dures, c'est qu'il a été, il a eu un regard, tu pourras peut-être raconter en deux mots, Jean-Pierre, on peut raconter.
0: Bah écoute, de toute façon, je verrais bien que Brigitte, c'est elle qui verra, moi... J'ai dit sur l'antenne, tu vois, j'en suis arrivé à en parler sur l'antenne de ça, voilà, mais... Bon.
4: Sur Radio Canu, David, on va écouter encore quelques petites interventions.
5: Juste une petite revue de presse.
4: Une petite revue de presse, David, tu veux bien?
6: Je veux bien, pas de problème.
4: Et juste après, ça sera Clément de Paname avec nous. Attention, David, on écoute.
7: Aujourd'hui, ça sera pas la revue de presse, ça sera la revue des journaux.
4: Ah bon?
7: Dans la revue le journal, le progrès. Vous savez que le progrès, c'est un journal
4: censuré,
7: de version régionale de Lyon, France, du monde, jusqu'au monde. Et dans le progrès, c'est dans Lyon, dans le Rhône. Et ça coûte 80 centimes d'euros tous les jours, dans votre kiosque, de votre marchand de journaux, il y a le progrès. Avec des actualités régionales de votre ville lyonnaise et aussi des actualités internationales dans le monde et en France.
5: Que nous, je crois.
7: Il y a aussi des chroniques de sport,
5: tout même ce pas qui se passe
7: du côté de Lyon. Et aussi,
5: moi, quand je zappe sur la FM, je suis en voiture, je zappe, je tombe là-dessus.
7: Météo, pour savoir ce qui fait beau en France. En Europe.
5: Moi, je me dis, tiens, il y a les Robins
7: et
5: des
7: aussi,
5: Bois.
7: Il y a plein de choses. Voilà. Alors, vous savez que Le progrès, c'est tous les jours sur votre marchand de journaux, 80 centimes d'euros, et c'est sur votre marchand de journaux, Lyon et sa région.
4: Bien, David.
6: Eh ouais, le journal...
4: On n'a pas le droit de donner le nom. C'est pour ça qu'on a dit on n'a pas le droit de donner le nom.
6: Ok. Je sais, mais je sais tous les jours ce...
4: Le pro... c'est ça?
6: Voilà.
4: On a pas, c'est pour ça que je le dis en deux parties, on n'a pas le droit de le dire en un coup. Hein. Comment, quand tu fais tes revues de presse, comment tu sélectionnes? Parce qu'une fois tu as fait Paris match, hein, parce qu'on va pas le dire d'un coup, comment tu fais pour choisir?
6: Pour choisir, je...
4: Comment
6: je
4: tu travailles ta revue de presse?
6: Je vais chez marchand de journaux, je regarde les magazines, à l'intérieur j'achète des fois les magazines, et si ça me plaît, eh ben, j'ai ma petite revue de presse.
4: Et si ça te plaît pas?
6: Et si ça me plaît pas, ben, je la fais pas.
4: C'est clair comme de la drogue,
5: En même temps, il est patron de son émission. Hein.
4: C'est toi qui produis ton émission, tu te produis?
6: Oui, c'est moi qui produis,
4: Ah, tu produis tout, d'accord, ok.
6: Ouais.
3: Ça s'entend.
4: Et après, tu t'autocensures, est-ce que tu t'interdis certaines choses?
6: Certaines choses interdire, ben déjà il y a le règlement, alors le règlement j'ai pas le droit de dire des conneries déjà.
4: Non mais t'en dis pas donc c'est bon. Ouais ça c'est bon. Est-ce que dans le règlement on a le droit de faire rentrer des animaux dans les
3: locaux?
4: Dans les locaux, parce que nous par exemple à Fun on a le droit de faire rentrer les animaux, les chiens, les machins, on n'a pas le droit, c'est interdit.
6: Ah non.
4: Vous c'est pareil?
6: Nous aussi, ouais c'est pareil.
4: Bah alors tu prends un risque de dingue,
3: c'est grave,
4: c'est vraiment un trash, parce que quand tu fais venir Snoopy et que tu le fais aboyer, ça se trouve le patron il croit que c'est vraiment Snoopy. Ouais, parce que nous on sait que c'est, enfin je crois savoir que c'est toi qui joues le rôle de Snoopy, mais pour les gens ils sont persuadés qu'il y a vrai Snoopy dans les studios.
6: Ah oui, pour les gens, ouais.
4: Ah bah Snoopy pour eux il existe.
3: Ah,
4: vraiment
3: Snoopy, il est là, hein.
4: Quand tu fais rentrer le canard Donald et quand tu fais venir Bugs Bunny, tous tes personnages, le lapin, t'as pas envie de faire rentrer des animaux dans les locaux? Il dit rien ton patron?
6: Mais non, il dit rien parce que
4: il écoute pas.
6: Je sais pas s'il écoute le matin, mais
4: il doit halluciner, il doit se tirer les cheveux.
3: Il en peut plus. Hein.
4: Tu sais, quand il est dans la voiture, j'imagine, le patron est dans sa voiture et puis il est avec des amis. Tiens, mais nous, ta radio, attends, non, il est 10h, laisse tomber.
3: Non, ça aimait pas.
8: On va écouter Chompy.
4: Qu'est-ce qu'il dit, ton patron?
6: Ben, il n'en dit rien parce que le matin, lui, il n'écoute pas la radio.
4: Ah, bah oui,
3: comment t'as fait pour être engagé là-bas? Je veux dire, t'as eu un entretien d'embauche?
4: Non, tu payes.
3: Ah, tu payes.
4: Mais oui, c'est ça le problème, c'est que comme il paye, c'est ça, tu payes, toi, pour faire l'émission, c'est ça?
6: Oui, je paye mon émission,
4: C'est ça, donc le mec.
3: Tu payes très cher, alors.
4: Il engrange. Mais tu payes combien?
3: Il est ruiné, là.
4: Tu payes combien, David, pour l'émission?
6: 14 euros,
4: l'émission?
6: L'émission, ouais, une heure d'émission, tous les mois, 14 euros.
4: Il y a de la pub ou pas?
6: De la pub, non.
4: Parce que s'il y avait de la pub, j'aimerais bien savoir qui c'est qui a envie de mettre une bille là-dedans. T'as lu, je suis sûr qu'il...
3: Oh, le plan média de merde.
4: Ils écoutent. C'est ta
3: radio canif qui appelle.
4: Non, mais tu vois qu'il y a Raymond,
3: il est en partenariat pour David.
4: Raymond, c'est Mike, comment...
3: Nike.
4: Ouais. Tous les mecs, ils arrêtent tout, les mecs et tout, les mecs, les marques branchées, diesel et tout, les mecs, replay et tout.
3: Il y a Gap et Zara et
4: Chompy qui fait une promo pour Nike, franchement, c'est mortel. Refais-nous un Chompy quand même.
6: D'accord.
4: Vas-y. C'est grave. Ah, quand même, on y est. Hein. Tu sais que normalement, là, t'as pas le droit. Hein. Normalement, nous, on n'a pas le droit de faire venir des trucs comme ça. Nous, on peut pas faire des imitations comme ça parce que notre patron pourrait penser qu'effectivement, que Snoopy serait vraiment dans les studios. Chompy, il pèterait un plomb, le patron. Hein.
3: Ah, bah là, c'est faute grave direct.
4: T'as jamais eu de problème d'avertissement?
6: Non, j'ai jamais eu de problème.
4: T'as des auditeurs qui t'appellent pendant l'émission ou pas, non?
3: Bah, ils écoutent pas, alors.
6: Oui, j'ai quelques auditeurs qui m'appellent parce que je fais participer à l'émission.
4: Qu'est-ce qu'ils disent? Pourquoi ils appellent?
3: Arrête.
8: Y'en a marre.
4: Ils appellent pourquoi, tes auditeurs?
6: Ils appellent pour participer à l'émission, pour passer des messages et des dédicaces, mais hors antenne, parce que j'ai pas le droit de les passer en direct.
4: Ah bah, tu penses, là,
3: ça
4: serait le massacre, là.
6: Ben, le standard, il y a un petit problème de direct pour passer les auditeurs, on va se passer en antenne.
4: Ouais, pas de message. Ils ont coupé les
6: messages. Ben, ils peuvent pas, mais c'est moi qui ai leur message.
4: Je te vois bien en train de régler l'insert, en train de prendre un coup de jus en direct et tout.
7: Ah, Snoopy, ça va bien.
4: Tu sais, se prendre un grand coup de jus.
3: Ah, Snoopy à Bobo.
4: Ah, Snoopy, à Snoopy.
7: Ah, Snoopy, il est tombé par terre.
4: Ah là là, c'est un truc de malade, hein. Voilà. Snoopy, qu'est-ce qui t'arrive?
3: Il voulait faire un insert.
4: Snoopy. Il a jamais pris un coup de jus, Snoopy?
6: Comment?
4: Il a jamais pris un coup de jus, Snoopy?
6: Non, elle n'a jamais pris un coup de vue.
4: Quand est-ce que tu as rencontré Snoopy?
6: Comment j'ai rencontré Snoopy?
4: Ouais.
6: C'est venu comme ça, parce que j'adorais les chiens, les petits chiens comme ça.
4: D'accord, ok. Donc on aurait pu tomber sur un cheval, Lucky Luke, Jolly Jumper, mais toi t'es tombé sur... T'imagines si tu faisais parler... Eh, la semaine prochaine, tu veux pas nous faire une interview dimanche de Jolly Jumper, le cheval de Lucky Luke?
6: Ouais.
4: Pourquoi pas? Eh oh, c'est ton défi de dimanche.
6: Ok.
4: Après, tu... Jolly Jumper, tu connais Jolly Jumper?
6: Pas très bien, non.
4: Ou alors tu nous fais Idéfix d'Astérix et Obélix.
9: Ouais, et puis il y a Rentemplan aussi.
4: Et Rentemplan.
10: Pourquoi pas Milou dans l'affaire?
4: Tu nous fais tous les animaux. Tous les animaux de la ferme.
6: Ok, d'accord. Et la vache, le mouton, tout ça, là.
4: Et tu mets l'émission Rock'n'Roll, l'émission L'Arche de Noé. Avec tous les animaux. Comment allait ton émission?
6: Allez, Rock'n'Roll.
4: Et pourquoi?
6: De quoi?
4: Pourquoi? Et pourquoi les Rock'n'Roll?
6: Parce qu'il y a plein de choses à l'intérieur.
4: Exactement.
9: Ça, c'est le slogan.
4: Ah bah oui, ça c'est le cadeau. C'est le cadeau Kinder. C'est l'émission Kinder, David. Il y a plein de choses à l'intérieur.
6: Ah ouais, absolument.
4: T'as pas une vieille intervention là de
9: non, j'en ai une petite dernière. Parce que David voulait communiquer avec les gens. Donc ouais. il laisse son adresse.
4: Non mais attends, c'est l'adresse.
9: Non, mais t'inquiète. Il laisse son adresse email.
4: Ok.
7: Moi j'ai ma boîte vocale d'internet, d'email. Je vous la donne. Hey, Snoopy, tu veux que je donne ma boîte vocale d'internet là, mon email? Ouf, ouf, oui, ouf. Et toi, Buzz Bunny, tu veux? Ah ouais, David, ça sera super. Comme ça, je pourrais t'écrire avec plein de choses dedans. Ok, alors. Mon adresse email, c'est david.@@, c'est le petit A, @voila.fr.
4: Bien!
9: Voilà. Ouais. Donc si vous voulez lui écrire, allez-y. Hein.
4: Voilà, donc on a l'adresse, il n'y a pas de problème de ce côté-là. David, on te retrouve plus tard dans la soirée, peut-être avec le meilleur du meilleur de David. On va essayer de récupérer deux, trois petites interventions qui, depuis le début, ça fait plus d'un mois et demi qu'on te suit à la trace. Hein. On mettra les meilleures interventions, d'accord?
10: On va pas te louper.
6: Ouais, t'as pas de problème.
4: Et s'il y a des auditeurs ou des auditrices qui veulent des conseils sur la radio, comment fonctionne la radio, comment réussir dans le milieu de la radio, est-ce que David, t'es prêt à répondre aux questions des auditeurs?
6: Aucun problème.
4: Pas de problème, à tout de suite.
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0: C'est Patrice Beaufon sur Fun Radio pour le nouveau Fort Bayard avec dans quelques instants une nouvelle équipe avec trois candidats qui vont venir nous rejoindre sur le Fort Bayard. Ils sont en bateau, je les vois de loin, ils ne vont pas tarder à arriver. Bien sûr, comme d'habitude, toute l'équipe est là avec, pour commencer, Passe-Toutou. Il est là. Le père Fougnas est là-haut, bien entendu. Il attendra l'intellectuel de cette équipe, sans oublier la tigresse, l'archibald, le magicien, Musclor et bien entendu les boyaux qui attendent cette fabuleuse équipe. Ah, ils arrivent. Vous entendez le bateau. Ils ne vont pas tarder à arriver au port. La famille Jules est sur le point d'arriver. Ils ont l'air motivés en tous les cas. Ah, le bateau s'approche. Les voilà qui arrivent. Bonjour à tous.
1: Oh. Salut Bouffon.
0: Salut Patrice. Vous pouvez m'appeler Patrice.
2: Salut Patrice. Salut Patrice.
0: L'équipe, la famille Jules.
3: Ouais, ça même.
0: Avec Alain. Bonjour Alain, vous êtes l'intello de cette équipe.
3: Salut Patrice, salut à toute l'équipe du Fort Bayard.
0: On aura l'occasion de parler de vous plus en détail.
3: Bien sûr, bien sûr.
0: Juste dire que vous êtes un collectionneur de ventilateurs, mais on donnera les détails tout à l'heure.
3: Pas de problème.
0: Vous avez le sportif de cette équipe, Pierre, Jules Pierre.
4: Oui, bonjour Patrice.
0: Voilà, donc on parlera de vous. Vous avez été renvoyé de l'école d'assemblage de Lego. Ah, on aura l'occasion d'en parler plus en détail en vous présentant lors, bien entendu, de cette émission.
4: Ok Patrice.
0: Et celui qu'on appelle le simplé de l'équipe, Jules Guy Jules.
5: Salut Patrice.
0: Salut Guy, bonjour Guy. Alors vous, on aura l'occasion d'en parler. On parlera de cirque, hein, parce que vous avez passé votre plus tendre enfance dans les cirques
5: itinérants.
0: Pardon.
5: Fait.
0: Donc aujourd'hui, bien sûr, le maximum de boyaux à récupérer.
5: Ouais, allez, ouais,
0: on espère que vous êtes motivés. Qu'est-ce qui vous a donné envie de venir dans ce fabuleux fort?
3: La passion.
0: Très bien, la passion.
3: Et les fruits.
0: Et les fruits, très bien.
3: Et la télé.
0: Et la télévision. Bah écoutez, tant mieux. On va bientôt aller vers la première épreuve. Juste avant, Passe-Toutou.
6: Salut,
0: on rappelle qu'il vous faut absolument avoir ces trois clés si vous voulez absolument repartir avec les boyaux et donc accéder à la tigresse qui vous attend avec tous ces fauves. Hein.
6: Ouais,
0: okay. Ce que je vous propose sans plus tarder les enfants, eh bien, c'est d'aller rejoindre Passe-Toutou pour la première épreuve.
6: Allez, allons-y.
0: On parlait de Alain Jules Dilantello. Il est de père divorcé et de mère alcoolique. Jules Alain est informaticien employé à la recherche sur les autruches polynésiennes. Il pratique l'apnée, collectionne les ventilateurs, comme je vous l'ai dit. Il en possède déjà plus de 2000.
6: Allez.
0: Eh bien, nous voilà arrivés donc à cette première épreuve. Derrière cette porte se trouve une épreuve.
6: Ouais.
0: Je vais demander aux sportifs de l'équipe, à savoir Pierre-Jules. Pierre.
4: Oh, j'ai la patate en plus.
0: Vous avez la patate?
3: Allez, Pierre-Jules, allez.
0: Bon, alors, vous savez que vous pouvez vous faire aider par vos deux amis.
3: Bah, on est là, hein.
0: De l'autre côté de la porte.
3: Ouais, les mecs. Comptez sur nous.
0: En parlant de cette porte, mon cher Pierre, de l'autre côté, vous y allez y trouver une épreuve. À vous de retrouver la clé, bien entendu. Si vous l'avez, de sortir, vous avez le droit à un temps maximum de 40 secondes, bien sûr, vous connaissez la règle du jeu. Hein.
4: Oui, Patrice, tout à fait.
0: Alors, vous allez vous retrouver avec ce qu'on appelle... Oh, on vous le dit pas, puis vous allez découvrir par vous-même, hein, ça sera à vous de vous débrouiller. Est-ce que vous êtes prêts?
4: On y va.
0: Alors, attention, on va y aller.
6: Allez, motivé, hein. Vas-y, oh la vache, je vise.
0: Attends, faut que j'ouvre la porte.
3: Attends, il va ouvrir la porte.
0: Voilà, la porte s'ouvre.
6: Ok.
0: Voilà, on y est. Alors là, normalement, vous avez une sorte de bateau, une sorte de rameur, c'est ça?
6: Ouais.
0: Ok, bah il faut...
6: Monte sur le rame. Monte dessus, rame.
0: Et la clé va venir vers toi. La clé vient vers lui, absolument.
6: Regarde, il y va,
0: si je peux me permettre, il y va trop saccadé. Il faut qu'il donne un mouvement toujours fluide. Hein.
3: Fluide, Pierre-Jules, sur tes mouvements. Fluide, vas-y. Et plus tu rames, plus la corde va ramener la clé vers toi. Vas-y, souffle bien, Pierre-Jules.
0: C'est bon, il a le temps.
6: T'as le temps.
0: Encore 20 secondes, passe tout de suite.
3: Mange-toi quand même, t'as pas le temps. Vas-y, souffle, vas-y, rame. Regarde devant toi. Tu dois voir la clé.
0: Ça y est, il est prêt, vas-y, qu'il se dépêche vite. Si, elle est devant.
6: Elle est devant toi.
3: Ah, tu peux la voir, vas-y, viens là.
6: Tends le bras.
0: Allez, Pierre, allez.
6: Tu l'as.
0: Sors. Vite.
6: Sors.
0: Oula. C'était limite.
3: Bien joué.
0: C'était limite. Bravo Pierre, pas facile hein.
4: Putain, heureusement je me suis entraîné hein.
0: Putain, c'est moins qu'on puisse dire.
3: T'as la clé là, c'est bon.
4: Ah, la vache, tiens.
0: Merci, passe-toutou.
3: Combien de clés?
0: une clé ouais. Et bien entendu l'indice. Le voici.
4: Alors,
0: on ouvre. Attention, je vais ouvrir. Gomme.
3: Gomme. Bon les mecs, association d'idées, hein, tout de suite.
4: Barbapapa.
3: Moi je pense à chewing.
0: Vous avez une idée?
3: Chewing.
0: On y va quand même vers la deuxième clé, la deuxième épreuve.
3: Ouais, on va réfléchir, allez.
0: Je peux lâcher un prout.
3: Allez-y Patrice.
4: Allez-y Patrice Bouffon.
3: C'est trop fait. Ça sent pas bon. Allez, on va à la deuxième épreuve. Allez,
6: vite, au cours.
0: Pierre Jules a été renvoyé de l'école d'assemblage de Lego lors de son enfance. Jules Pierre s'est retourné très jeune vers les sports.
3: Allez.
0: Depuis, il excelle dans ce qu'on appelle la littérature, la lecture et la broderie. Il est également fan de ça. Jules, là. Écoutez, je vous fais une clé, le mot gomme a été trouvé. Je vais demander à l'intello de cette équipe, ou plutôt simplet, d'aller retrouver Pierre Founias là-haut.
3: Allez, Guichu, j'y vais,
0: pour la deuxième épreuve.
3: Allez, Guichu, je compte sur vous. Hein. Allez, Guichu,
0: Et on va demander aux sportifs, non, peut-être pas, mais cette fois-ci à l'intello, parce que c'est un jeu de réflexion.
3: Ouais, celui-là, Alain, c'est
0: bon. Alain, vous allez vous retrouver derrière cette porte.
3: Ouais.
0: Le temps que Guichu aille voir Pierre Founias.
3: Bien sûr.
0: Derrière cette porte, il y a bien entendu une autre épreuve qui vous y attend.
3: Ouais.
0: Vous allez vous retrouver face à Archibald le magicien.
3: Ouais.
0: Hein, et vous verrez bien ce qui s'y passe de l'autre côté, d'accord?
3: Ok, d'accord, c'est parti.
0: Attention, la porte va s'ouvrir. Attention, on y va?
3: Ouais.
0: Vous êtes prêts?
3: C'est parti.
0: On y va, là, on ouvre la porte. C'est parti, deuxième épreuve de Fort Bayard sur Fun Radio.
6: Allez, Julien, tu te laisses pas te concentrer par ses yeux, hein?
0: Ouais, voilà, alors.
6: Pas déconcentré, hein?
3: Ouais, qu'est-ce que je fais?
0: Il a un marteau.
6: Voilà. T'as un marteau.
0: À vous de deviner le bruit du marteau. Si c'est un vrai ou un faux, vous avez le droit à trois possibilités.
6: À toi de deviner.
3: Faux.
0: Ah non, il était vrai, vite.
3: Faux.
0: Ouais.
6: Ouais, Jules Alain, vas-y comme ça, hein. Écoute bien surtout.
3: Ouais, un vrai.
0: Non. Attends, c'est vrai, plus qu'une chance, hein, dis-tu les
6: fois. T'as plus qu'une chance.
3: Ouais.
0: Oui, c'est vrai. Attention, Archibald le magicien va vous faire un.
6: Allez.
3: Oh.
0: Oui, vous avez la clé, bravo.
3: Ouais.
0: Vous pouvez sortir, bravo, sortez.
6: Ouais.
0: Bien joué. Pas facile, mais bien. Hein.
3: C'est pas évident parce qu'il est assez balèze comme magicien.
0: C'est vrai, la clé s'il vous plaît, passe Toutou, combien de clés?
6: Deux clés.
0: Clés pour passe Toutou, deux clés pour l'équipe Jules. On va découvrir tout de suite ce qu'il y a derrière. Bic. Gomme. Et Bic, ça vous donne une idée?
4: Bic, chèvre.
3: Bic, peut-être, je sais pas.
0: Je vous propose, si vous voulez bien, mon cher Alain et mon cher Pierre, d'aller rejoindre Passe-Toutou. Va vous emmener, Passe-Toutou.
3: Oui,
0: il est là, vous allez le suivre.
4: Ah, il est marrant, okay.
0: Il va vous emmener vers la prochaine épreuve. Tout dépend de ce que va se passer là-haut avec Guy et Père Founias. S'il trouve l'épreuve, il aura les trois. Et dans ces cas-là, vous irez directement retrouver la tigresse pour les boyaux.
3: Okay.
0: Vous allez rejoindre Passe-Toutou.
3: Allez.
0: Et nous, de notre côté, nous allons aller rejoindre Père Founias avec notre ami Guy Jules. Alors,
2: bonjour Père Founias.
0: Père Founias. Deux épreuves, dites donc, ça va vite.
2: C'est bien, on est fort motivé.
0: Vous avez l'air d'être en forme.
2: Ouais.
0: Alors,
2: je vous écoute.
0: J'ai pas les dix.
2: À votre gauche,
3: je crois.
0: Ah. Très bien. Dès le 1er décembre, elle va pouvoir t'éclater. Avec la collection, de quoi s'agit-il?
2: Des cassettes vidéo?
0: Oui, mais laquelle? Dès le 1er décembre, elle va pouvoir t'éclater avec la carré, avec la collection. De quoi s'agit-il?
2: C'est tout, il n'y a pas d'autres indices?
0: Je peux t'aider avec deux indices.
2: Vas-y.
0: Karao et Dance.
2: Philippe Laville?
0: Je répète. Dès le 1er décembre, tu vas pouvoir t'éclater avec la collection...
2: Enrico Macias.
0: Le titre de cette collection est pour t'aider, Karao et Dance.
2: Karaoke?
0: Non.
2: Les collections karaoke?
0: Karao Dance.
2: Karao Dance?
0: Oui.
2: Ouais. C'est bon?
0: Apparemment, votre équipe en bas vous a entendu. Vous allez repartir avec la clé.
2: Avec le vent, c'est bon, j'ai
0: entendu. Tenez.
6: Merci.
4: Mais vous arrivez à monter jusqu'ici avec votre grosseur.
6: Bah j'essaye, c'est pas facile.
4: Tenez, voici la clé et redescendez en bas. Bah dis donc, pas facile aujourd'hui, hein. Il est con et gros ce crocida.
0: Eh bien apparemment, je crois savoir les enfants, mais alors, que notre ami Guy va pas tarder à arriver. Pierre Alain, je crois que j'ai une bonne nouvelle pour vous.
5: Ouais, je l'ai eu.
6: J'ai entendu, t'es con, mais c'est pas grave.
4: Allez, on tape dans les
6: mecs.
0: Alors donc le mot.
4: Ça va le faire là.
6: Caro Dance,
0: on a le mot gomme, on a le mot big, vous vous démerdez.
6: Pas foutu.
0: Les clés. Voilà ce que c'est quand on n'a pas préparé. Pour la fin de ce Fort Bayard sur Fun Radio, je rappelle le mot gomme, le mot bic et le mot karaodance. Nous voici arrivés donc devant la tigresse et bien entendu les boyaux. J'espère pour vous que vous allez trouver le mot qui vous permettra avec les boules et bien d'accéder au maximum de boyaux. Alain, Guy et Pierre, vous réfléchissez tout doucement. Et j'en profite pour dire que Guy Jules, donc le troisième, débute sa plus tendre enfance dans un cirque itinérant. Jules Guy a voyagé de région en région. Cela lui a permis d'ailleurs de découvrir sa passion pour les poissons d'eau douce, avec qui il entretient des relations plutôt malsaines.
6: Alors,
0: la famille Jules, Alain, Pierre et Guy, on va se retourner vers Alain qui est le chef d'équipe de cette équipe.
7: Ouais, tout à fait. Donc moi je pensais par rapport au Caro Dance, c'est le bic autographe.
8: Ouais.
7: Si tu te trompes, t'as la gomme. Efface.
8: Efface. Non,
7: autographe.
8: C'est pas bête,
7: non.
4: Moi je pensais à chèvre, hein, bic.
7: Flipper.
4: Karaoke Dance.
7: Flipper.
4: Chèvre.
7: Champ. Flipper, sa bic. Tu peux dégommer.
4: Ah ouais, c'est clair.
7: Tu parles
8: de
7: Karaoke.
4: Flipper, bic.
7: Ouais, flipper, c'est Flipper, les mecs.
6: Sûr.
7: Patrice, Flipper.
4: Sûr, ça peut être que ça.
0: Flipper, vous êtes sûr?
7: Ouais, c'est ça.
0: Parce que vous m'avez dit Flipper parce que.
7: Flipper parce que bon.
6: Tu peux dégommer.
7: Le
6: carreau danser, tu peux biquer.
7: Il y a de la dance dedans, tu karaoké grave et ça, tu peux biquer.
4: Le bic au flipper. Hein.
7: T'as le bic.
4: Hop.
0: Attention, on va demander à la.
7: Attendez, Patrice, on va s'organiser quand même.
6: Ouais.
0: Oui, c'est vrai.
7: Guy Jules.
0: Ouais.
7: Guy Jules, tu prends le F.
6: Tu prends un boulet,
0: vous allez réutiliser vos deux jambes.
7: Ok,
0: hein.
7: Okay.
6: Ouais,
7: d'accord, le F et le L pour Guy
6: Alain. Le F et le L. Okay,
7: pour Guy Pierre,
6: bon.
7: Guy Pierre, tu te prends le I et le P.
4: Ouais, j'ai vu, ils sont à côté. Ils sont
7: voilà,
4: à côté.
7: Tu prends un boulet.
4: Je mets mes deux jambes.
7: Ok, d'accord, c'est bon. Et moi, je prends le E et le R. C'est bon, on y va.
6: Okay,
0: bien, pas besoin de boule.
7: Non, si, il y a Guy Jules qui a pris un boulet.
6: Je prends une boule, moi.
0: On va demander à la tigresse de ranger ses bestiaux.
4: Bonne la tigresse.
6: Allez, les mecs.
0: Voilà qui est fait.

0: Allez, on y va. On rappelle que la famille Jules a choisi le mot flipper pour essayer de maxer le maximum de boyo en direct sur Fun Radio Fort Bayard avec Patrice Bouffon, votre animateur préféré. Okay. Estoutou, Perfounias, la tigresse, Archibald, le musicien, Musclor, vous êtes prêts?
1: On est prêts.
0: Tout est bon?
1: Ouais, Guy Jules, c'est bon?
2: C'est bon, le F et le L.
1: Guy Pierre, Jules Pierre, pardon.
3: C'est bon, la I et le P.
1: Mais moi, c'est bon, ER, c'est bon.
0: Très bien, attention, on va demander à la tigresse d'ouvrir et d'espérer que vous allez gagner le maximum de boyo. Allez, on y va. Attention, concentration, silence. On y va, elle tourne. C'est tout ? C'est déjà pas mal. Allez, on y va. Allez, dépêchez-vous, allez. Allez,
1: allez, allez, allez, allez, allez, allez, allez, allez,
2: allez,
1: allez, allez,
0: allez, allez, allez, allez, allez, allez, allez, allez, c'était limite pour que notre ami Alain reste enfermé. Alain, c'était limite, hein.
4: Ouais, j'ai failli lui perdre une jambe.
5: Jules, fais gaffe, comme on a dit là.
1: Bah ouais, mais attends.
0: C'est pas grave, ne vous énervez pas, ne vous énervez pas, surtout. Parole de bouffon, parole de bouffon.
1: Non, ça va.
0: Ne vous énervez pas, c'est normal, c'est la pression, c'est une émission de radio. Ce n'est pas toujours évident. On va mettre les boyaux. Bon bah venez avec votre main, parce que de toute façon c'est dans le creux de la main que ça tienne, vous mettez ça là-dedans, voilà.
4: On a gagné les mecs.
0: Et on va regarder combien vous avez
5: ça fait beaucoup
0: gagné, on va regarder ça tout de suite.
4: T'inquiète.
0: Attention. 267 francs.
1: C'est toi.
0: Oh là là. C'est déjà pas mal. On rappelle que vous avez joué pour une association. Il s'agit de la défense des conservateurs des hôtels Formule 1. Donc on vous...
1: C'est cool.
5: Bah ça fera des euros.
1: Ouais, c'est cool.
0: Ça fera surtout des euros si je peux me permettre, puisque nous en passons bientôt un euro.
1: Bientôt un euro. Ouais.
0: Peut-être un petit peu de conclusion pour l'équipe Jules et pour Alain, son capitaine.
4: Ouais, ça a été encore un grand plaisir en nom de toute l'équipe de venir sur le fort. Excusez-moi, je suis un peu essoufflé encore.
0: Ça donne envie aux autres
4: c'est
0: équipes de venir. Il faut qu'ils viennent, n'est-ce pas?
4: Voilà, c'est ça. Donc je voulais conseiller à tout le monde de venir quand même sur le fort. C'est super sympa. Toute l'équipe est sympa. Bouffon, Passepartout, Toutou, pardon. Perfounias, tout ça. Donc j'encourage tout le monde et en plus c'est pour une bonne cause. Donc venez tous, on s'éclate. En plus, il a fait super beau aujourd'hui, donc on a pris des coups de soleil, c'était génial.
1: C'est bien marrant.
0: Très bien. Eh bien, écoutez, sur ce, je vais aller de ce pas rejoindre le père Founias, bien entendu, pour la pensée du jour. Et puis, quant à vous, eh bien, je vous dis à bientôt. Vous allez repartir avec le bateau.
1: Salut.
0: Remontez
1: salut
0: sur le bateau,
1: Patrice.
0: Voilà.
1: Salut, à bientôt.
2: Salut, Patrice. Salut. Salut.
1: Salut. Ouais,
2: salut.
1: Coucou, maman.
0: Les voilà qui s'en va. Et quant à moi, je vais aller rejoindre de ce pas notre ami le père Founias. Eh bien, dites donc, peu d'argent, hein. Oui, mais c'est quand même pas mal, père Founias, hein. Vous vous rendez compte, une association comme ça pour la défense du Formule 1, des hôtels, c'est quand même bien. Alors, la pensée du jour, mon cher père Founias, elle est très simple. Quand tu regardes les oiseaux voler au-dessus du fort, n'oublie pas qu'en Californie du Sud, qu'ils te chient sur la tête pour moins que ça. Merci, père Founias. C'était la pensée du jour.
6: Oh, tu me pisses, t'as jamais baisé de ta vie, t'es une salope.
7: Mais quoi, je suis une salope? Qu'est-ce que t'en sais que je suis une salope?
8: Mais Sandy, Maxime, il est à moi, tu le lâches, hein.
6: Gérard, c'est un enculé, Gérard.
8: Non, mais je le garde, il n'y a pas de problème, alors maintenant t'arrêtes de l'appeler, quoi.
6: Cindy, t'es une petite pétasse, Cindy.
8: Mais j'en ai rien à foutre de ta gueule, c'est même pas comme ça qu'ils font me parler pour m'avoir.
6: De toute façon, je t'aurais se baisser dans tous les trous, je t'enculerais dans tous les trous.
0: Arrêtez. Alors déjà, elle s'appelle pas Cindy, mais elle s'appelle Sandy.
6: Sandy, je te prends dans tous les coins.
0: Ça va, Sandy, ma petite chérie?
8: Ouais, enfin, ça va, mais DJ Maxime, il croit que c'est comme ça qu'il peut avoir des nanas.
0: Non, mais il est fou, ce mec, hein.
8: Mais il a qu'à prendre une autre nana, mais pas moi, en tout cas. Moi, j'en ai strictement rien à foutre de sa gueule. Mais alors,
6: c'est une petite salope, Cindy.
8: Mais qu'est-ce que pourrais-tu
6: dire? Tu sais, t'as jamais tiré ta crotte, Gérard, c'est un enculé, Gérard.
8: Comment ça? De quoi? J'ai jamais tiré ma crotte, mais.
6: Non, j'avais tiré ta crotte.
0: Attends, on va appeler Gérard, il nous entend derrière?
8: Non,
0: reste avec nous, Sandy, on va appeler Gérard.
8: Attends,
0: on va appeler Gérard sur le portail, comme ça vous avez tous les trois à l'antenne. Gérard.
6: Ça va être le bordel.
0: Ça va être chaud. Oh là là.
8: Attends, moi, je n'ai rien à foutre de.
0: Attends,
3: Ingrid, t'es là?
9: Ouais, ouais, mais Maxime, il est à moi, quoi, y a pas moyen.
3: Attention,
9: ouais, moi, y a pas de problème, moi, je te le laisse, moi, j'en veux pas. Ouais, mais non, t'arrêtes pas d'appeler, t'arrêtes pas d'appeler.
6: Non, non, non, garde, cette petite pute, t'as jamais baisé, et t'as gros cul, tu dois avoir une grosse fesse, t'as rien dans la
10: cage, toi, fils de pute.
3: Ah non,
10: toi, fils de pute, j'ai rien.
3: Ah non, c'est bon, non, stop.
10: Et fais
6: enculé, t'as jamais tiré ta crampe.
10: Mais attends, l'enculé, tu sais ce qu'il dit?
6: Il dit, va te faire enculer, j'en veux te dire, t'as jamais baisé, t'es un petit branleur.
10: Ouais, toi, t'es quoi, t'es un Macron.
6: Toi, t'es un branleur, je peux dire, tu vas te faire enculer par les mecs.
10: Mais toi, t'es un gros Macron.
6: Et toi, t'es un picolo, toi, tu t'as jamais baisé, j'ai hâte ta vie.
10: Mais va te faire enculer,
6: va te faire mettre par les bougnoules.
3: Non, stop, non, tu vas trop loin, là, tu dis n'importe quoi.
10: Mais tu vas te faire, c'est bon. Que je te donne, le jour où que je te vois, je te nique ta mère, moi.
6: Moi, je te vois, je t'encule par derrière.
3: Enlevez-moi tout ça! Oh là là, mais t'es fou, Maxime!
6: Je l'aime pas, Gérard, je peux pas le saquer!
3: Mais c'est pas une raison pour insulter les gens comme ça!
6: Je l'encule aussi, Gérard!
3: Oh mais non!
6: Dans ce débat, il est nul, il a tout cassé!
3: Bon, alors, reparlons, essayons de dialoguer calmement avec Sandy. Juste Sandy, s'il te plaît, Manu, et après on remettra Ingrid. Sandy.
9: Non, mais moi, ce que j'ai à lui dire à Didi Maxime, c'est que j'en ai rien à foutre de sa gueule, c'est tout. Il a pas à dire, il croit que c'est en parlant comme ça aux nanas, oui, je vais t'enculer et tout.
3: Mais t'as raison.
9: C'est pas comme ça qu'il faut parler à une nana.
3: T'as raison,
9: Sandy. Elle a besoin de tendresse, elle a besoin de.
3: T'es pas d'accord, Maxime?
6: Je suis d'accord. Gérard, je peux dire, c'est une grosse merde.
3: Non, mais on parle.
9: Mais t'en sais rien si c'est une grosse merde. Tu l'as jamais vu. Pourquoi tu.
6: Parce que dans ce débat, il est nul, il voit rien.
3: D'accord, mais on parle pas.
9: Mais alors, c'est pas toi qui fais les débats.
6: Sandy, je peux dire, pourquoi je cherche la merde? Parce que je l'ai jamais aimé, Gérard.
3: D'accord, mais on n'est pas là pour parler de Gérard et pour parler de ces débats.
6: J'accepte de te pardonner, je t'emmerderai plus.
3: D'accord.
9: Non, mais moi j'en ai rien à foutre de toi, tu comprends pas.
6: J'ai envie de t'enculer quand même.
9: Quoi?
6: J'ai envie de t'enculer, te toucher la chatte.
9: Mais moi j'ai. Bon alors là, essaye de faire. Alors,
6: je vais t'enculer dans tous les trous, je vais te prendre partout.
3: Non, c'est bon, allez, c'est bon, on va arrêter là. Ça, c'est pas possible, on va jamais y arriver là, c'est pas possible.
6: Gérard,
3: bon.
9: La seule chose que j'ai à dire à Didi Maxime, c'est que j'en ai rien à foutre, tu peux tout essayer.
6: Et toi, t'es une pucelle.
9: Hein?
6: T'es une pucelle et t'es une pétale.
9: Non, je suis pas une pucelle, non, c'est je te signale que j'ai déjà eu un gamin et le gamin il est mort. Alors, hein,
3: non, bon, c'est bon, on arrête. Stop! Mais là, l'émission ça tourne trop loin. Stop. Sandy, pas besoin d'aller dire ça à l'antenne quand même, franchement.
9: Non, mais bon. Lui il m'énerve aussi. Il me
3: bah, je sais, j'aurais pas dû, il va trop loin. Maxime, tu vas trop loin quand même.
6: Je sais trop loin, je l'ai jamais aimé la copine de Gérard.
3: Ouais, mais alors t'aimes pas la copine.
9: Non plus, je t'ai jamais aimé, de toute façon, t'as vu comment tu parles à une nana, tu crois que
6: je peux dire, je les chauffe, les nanas, j'ai une copine, j'y vais au cul, ma copine.
9: Et attends, tu vois, parce que je suis une nana.
6: J'y vais au cul, je peux dire, t'es moche, tout. Tu as dû voir des grosses
9: femmes avec d'autres, tu dois être grosse. J'ai pas à plaire, ni à toi, ni à qui que ce
6: soit. Tu dois être grosse, là, tu dois être là.
9: Moi, je suis pas grosse.
6: Là, tu dois être là, je peux dire, tu dois avoir
3: un grand. Non, non, je vais dire, elle est pas grosse parce que même Gérard, même Fildar a réussi lors de ses défis de la porter, elle est très légère, elle sort.
6: Légère, elle doit avoir des strings dessous.
3: Ouais.
9: Mais ça te regarde pas si je porte des strings.
3: D'ailleurs,
6: si tu as des strings, tu dois avoir une jolie chouchoune.
3: On peut le dire.
9: Et alors
3: Gérard et Sandy seront présents dans les studios jeudi soir.
6: Jeudi soir, je vais les chauffer là.
9: Ouais, bah j'espère qu'il n'y aura pas toi dans les studios. Hein.
6: Non, il y a moi dans les studios.
3: Non. Il sera pas là. Bon, Sandy, excuse-moi.
9: Oui, je contrôle pas
3: Maxime. Bon, bah Maxime a du mal à dialoguer. Gérard, j'espère que. Bon, bah, de toute façon, Gérard s'en est très bien sorti. Il a dit ce qu'il avait à dire. Il l'a bien dit d'ailleurs. Il a bien parlé. Tu quittes pas, je te repasse le standard, Sandy.
9: Ok. D'accord.
3: Je t'embrasse et t'embrasse mon pote Gégé. Hein.
9: Ok, j'y manquerai pas.
3: Tiens, mon pote, Gérard.
11: Il est
3: en antenne, d'accord, mais peut-être qu'on l'entendait derrière le portable de notre ami Sandy. Donc, on va récupérer Maxime.
6: Est-ce que t'as envie de moi ce soir? Je suis en chaleur, ma queue elle est toute pleine, je vais te l'enfoncer, je vais te prendre dans la salle de bain, sur la télé, sur les chaises, même sur le trottoir, partout, même dans la voiture, je vais te faire jouir très fort.
12: Qui était parmi nous, ben voici, je vous donne le prochain ski, hein, comme les autres. Monsieur
3: Gérard. Deux pauvres applauds.
13: Vous entendez bien là?
3: Ouais. Les mecs ils vont s'inquiéter, ils vont dire, c'est ça les mecs de fun?
12: C'est une belle chanson. C'est une
3: putain, les chambres d'écho, les DJ, vous entendez? Et attention, vous avez dit, l'équipe de fun est dans les parages. Attention. Attention, c'est parti. Oh,
11: la patte folle en l'air.
3: Oh, fallait le caméscope pour ça, putain. Tout le monde se marre.
11: Ah, tout le monde chante avec lui, c'est beau.
3: Ah, c'est bon. Oh, Gérard de Suresnes. Gérard de Suresnes en direct d'un karaoké qui chante la belle histoire de Michel Fugain, le beat bazar, écoutez, ça siffle. Et vous entendez Filda en train de rire.
11: Le problème c'est qu'il a le pied du micro devant l'écran, il bouge pas, tu sais. Oh là là. Il ramène.

0: vers le brouillard.
1: Les mecs, ils vont pas digérer.
0: Hein. surtout qu'il doit transpirer comme un bouc, ça doit sentir bon encore. Oh l'horreur. Putain, en plus, c'est moi qui dois le ramener après les débats. Putain. Oh, j'ai un intermède de la bombe.
1: Ah,
0: hein. Oh. Et tu demandes des applaudissements, une ovation.
1: Ouais. Ouais.
2: Précision également, commandant Philippe, ça c'est très important, que si vous répondez mal à la première question, vous êtes au rez-de-chaussée, vous redescendez directement au parking, et vous reprenez votre véhicule et vous rentrez chez vous.
3: Il va y avoir un souci.
2: Pourquoi
3: hein. Je suis en smart, et à 4, c'est pas évident.
2: Personne n'a son permis, vous êtes le seul à avoir un véhicule.
3: Oui, j'ai amené l'équipe.
2: Je conseille donc fortement à l'équipe de répondre correctement à la première question pour éviter de rentrer à 4 en smart.
4: D'accord. Oui. Très bien, Jean-Pierre.
2: Très bien. Je pense qu'on va pouvoir attaquer.
3: Oui.
2: Mission, qui veut des euros? On y va tout de suite. On joue pour la première question avec 1,46€. C'est parti. Écoutez bien la première question. On joue pour 1,46€. Comment joue-t-on de la guitare? Pour ça, plusieurs possibilités de réponse. A, avec un archet. B, avec la bouche. C, avec des jambes. D, avec des doigts.
3: Avec un archer, c'est sûr que non.
4: Ouais, à mon avis, non, c'est clair.
3: C'est un arc, une flèche, la bouche.
4: Moi, il me semble que j'ai vu quelqu'un jouer avec la bouche dans la rue, ouais.
3: Ouais, je sais,
5: ouais. Mais il avait pas de bras.
4: Oui, c'est vrai, oui.
2: Et alors là, attention, je rappelle quand même à Philippe que s'il le souhaite, hein, bien sûr, puisque c'est à lui de valider la réponse à cette question qui n'est pas évidente, je le reconnais.
3: Ouais.
2: Vous pouvez utiliser un joker, hein, c'est-à-dire hein, vous avez l'appel d'un inconnu, le 75-25, ou l'opinion des téléspectateurs hein, également.
3: Moi, je pense qu'on va prendre.
2: Oui, peut-être pas non plus.
3: On va prendre un joker, Jean-Pierre Delbadois.
2: Oui. Vous prenez un joker, vous validez, ce n'est aucun problème. L'appel à un inconnu, 75-25, ou l'opinion des spectateurs?
3: Je pense on va appeler un inconnu.
2: D'accord. On appelle qui?
3: Je sais pas.
2: On l'appelle.
6: Oui, allô?
3: Allô, oui, bonsoir monsieur, je m'excuse de vous déranger, c'est pour un jeu. Voilà, je vous explique, c'est pour qui veut des euros, c'est ma mission. Voilà, et je vais vous poser une question. Alors, comment joue-t-on de la guitare? Alors, il y a plusieurs possibilités. Petit A avec.
6: Je suis à la télé là.
3: Oui, donc je vous explique la question. Comment joue-t-on, c'est la question, comment joue-t-on de la guitare?
6: Faudrait que je réponde en fait.
3: Oui, voilà, écoutez bien. Comment
6: je
3: joue-t-on...
6: vous entends très mal.
3: Oui, je sais, excusez-moi. Comment joue-t-on de la guitare? Alors, petit A avec un archer, petit B.
6: Faut que je réponde à la question que vous venez de poser là.
3: Voilà, petit A.
2: Ouais, mais malheureusement, oui, c'est le problème d'utiliser ce joker d'inconnu, c'est qu'effectivement, le temps qu'on lui explique la règle du jeu, il était fort de chance, comme je vous l'ai dit, qu'il ne regarde pas la télé, qu'il n'écoute pas la radio, ça a été confirmé, malheureusement. J'espère que ce joker vous a été utile. Maintenant, à vous de réfléchir avec votre équipe. Comment joue-t-on de la guitare avec un archer, avec la bouche, avec des jambes ou avec des doigts?
4: Je pense qu'on peut éliminer les jambes, hein. Bon, c'est pour tenir debout. Hein.
3: Ouais, c'est sûr, la bouche c'est pour parler, l'archer on a dit que c'était pas ça. Bon, on va essayer avec les doigts.
4: Ouais.
3: Vous dites
4: allez.
3: Réponse D, avec des doigts.
2: Est-ce que vous confirmez votre réponse, commandant Philippe?
3: Oui, je confirme, Jean-Pierre Delbadois.
2: On y va. Comment joue-t-on de la guitare? On m'a dit avec des doigts. On regarde tout de suite. Bonne réponse! Eh ben bravo, ça nous fait 1,46€. Qu'est-ce qu'on fait? On arrête là? On continue? C'est à vous de choisir.
3: Je pense, allez, on continue.
2: Vous continuez?
3: Oui.
2: Alors on y va pour une deuxième question. On va jouer cette fois-ci pour 2,13€. La deuxième question, Philippe, Anne-Catherine, Emmanuel et Marc. Écoutez bien. Paris est la capitale de quel pays? A, la France. B, le Venezuela. C, le Cambodge. D, le Canada.
3: Canada. Je crois qu'il y a un piège.
7: Le Venezuela, c'est Beyrouth. Hein.
3: Oui. Ouais. Le Cambodge.
4: Je crois que le Cambodge, il y a des mines françaises, mais je ne sais pas, c'est peut-être là le piège.
2: Vous pouvez utiliser, je vous rappelle que vous restez encore deux jokers, hein, le 75-25 ou l'opinion des spectateurs. Hein.
3: Bien sûr, Jean-Pierre Delbert. Ouais.
2: Sachant que là, c'est une question, vous êtes obligé d'utiliser son joker. Hein.
3: Oui, je sais.
2: Ah, d'accord. C'est la règle du jeu.
5: Pas évident. Hein.
3: D'accord.
7: Canada, il parle français.
2: Il va falloir une réponse.
3: Et là, si je réponds pas, on part avec l'euro 46.
2: L'euro 46 est à vous à partager à 4. Hein. De toute façon, c'est pas un euro 46 par personne, c'est à diviser à 4. Hein.
3: D'accord. Bah, je pense, bon, c'est concerté là. Ouais, je pense que
4: je dirais quand même.
3: Il y avait un piège, mais bon, je pense que la France.
2: Vous hésitez entre quoi et quoi?
3: La France et le Canada.
2: Pourquoi vous ne prenez pas le 75-25?
3: Non, je préfère garder les jokers. Pour la suite, mon équipe est d'accord.
4: Tout à fait. D'ailleurs, ça commence par un F, France. Je pense qu'il n'y a pas de...
3: Paris, la capitale de la France.
2: D'accord.
3: C'est peut-être ça.
4: Oui.
3: Ma réponse, Jean-Pierre Delbadois, la réponse A, la France.
2: Est-ce que vous confirmez votre réponse?
3: Oui, je confirme, Jean-Pierre.
2: Alors, pour 2,13€, Paris est la capitale de quel pays? La France, le Venezuela, le Cambodge et le Canada, vous m'avez dit la France. Bonne réponse, bien joué, effectivement, il s'agissait de la France, c'est finement joué, ce qui nous fait 2,13€. Qu'est-ce qu'on fait? Est-ce qu'on continue ou est-ce qu'on arrête?
3: Continue l'équipe.
5: Continue.
3: On continue. Allez, on continue, Jean-Pierre Delbadois.
2: C'est votre choix, vous continuez.

0: premier étage. On vous laisse réfléchir quelques instants.
1: Bon, moi, je pense que Matrix, c'est trop vieux. Hein.
2: Ouais.
3: Parce que déjà,
4: c'est début du siècle.
2: Moi, j'ai un doute sur Terminator, quand même. Parce que
1: ouais,
2: c'est dans la neige, là. C'est,
1: ouais, hein, tout à fait, ouais. C'est, il se transforme, là, avec des bras métalliques, tout ça. Ouais.
5: Dans Braveheart, il y avait... il me semble qu'il mangeait de la soupe, peut-être.
4: Oui, je sais, ouais. On va prendre... Bah, je pense qu'on
0: peut utiliser un joker, hein, oui, je le rappelle. Vous êtes le commandant de cette équipe, oui, hein, commandant Philippe. Vous pouvez utiliser, bien sûr, en vous concertant avec votre équipe, vous êtes le seul décisionnaire. Il vous reste, je vous rappelle, le 75-25. Hein, donc, vous utilisez des, vous retirez des syllabes à des mots ou l'opinion des spectateurs.
4: Bah, nous allons prendre un joker, Jean-Pierre Delbadois. Nous allons prendre le 75-25.
0: Le 75-25, c'est-à-dire que vous choisissez où on retire 75% des syllabes de chacune des réponses, oui, ou seulement 25%. Ou vous compliquez l'affaire, ou vous la simplifiez.
4: 75.
1: On est joueur.
0: 75. Ah, oui. On retire 75%
4: du mot. Oui.
0: On y va. C'est parti. On retire l'ordinateur. Dans quel film Louis de Funès joue-t-il? Attention. A. Terre. B. Vra. C. Le corps. Et enfin D. Ma. Là, il nous faudrait une réponse.
4: Il faut y aller, l'équipe, là. Terre, non. Terre,
0: c'est encore un joker. Vous pouvez sinon faire l'opinion des spectateurs. Hein.
4: Brave, non.
3: Terre,
4: le corps, le corps.
3: Ça me dit quelque chose,
5: le corps.
4: Le corps,
5: ouais,
4: je pense
5: c'est
4: le corps.
5: Ouais.
4: Le corps,
5: ah, le corps.
4: Oui, c'est, je m'en souviens, bien sûr, le corps.
1: Phonétiquement, oui, c'est ça.
0: Le cornator
4: Non, le corps. Le corps.
0: Le cornio.
4: Le corps.
0: Le cornio, quoi.
4: Oui. Jean-Pierre, notre réponse, c'est la réponse, c'est le cornio.
0: On rappelle qu'on joue pour 5,562 €. Ou vous arrêtez là, tout de suite, Philippe, ou on y va?
4: Non, l'équipe continue. Je confirme, Jean-Pierre Delbadois. La réponse, c'est le cornio.
0: Est-ce que vous confirmez votre réponse?
4: Oui, je la reconfirme, Jean-Pierre Delbadois.
0: Vous la reconfirmez, c'est votre droit. Dans quel film Louis de Funès a-t-il joué? Terminator, Braveheart, Le Cornio, Matrix, vous m'avez dit. Et c'est bien joué, peut-être, je n'en sais rien. Le Cornio,

0: réponse. Effectivement, il s'agissait du corneau. C'était pas simple, effectivement. La seule chose qu'on peut préciser, que le corneau a été fait dans les années 60, alors que les autres films ont été faits dans les années milieu 90-90. Hein. Donc ouais. Ça n'avait vraiment rien à voir.
1: C'est vrai.
0: Il y avait hésitation, je comprends. Attention. Qui veut des euros? C'est la mission. Avec l'équipe Fun.
1: Oui.
0: Pour l'instant, vous en êtes au premier étage, on est à 5,562 €.
2: Ouais, quand même.
0: Eh oui, quand même. Ou vous arrêtez là et vous repartez. Cette somme vous appartient, elle est à diviser par 4.
1: Oui.
0: Ou vous décidez de passer encore l'étape supérieure et cette fois-ci on joue pour 8,18 €.
3: Pourquoi 18 ?
1: Je pense qu'on continue.
4: On continue.
1: On continue, Jean-Pierre Dalbadois.
0: Question numéro 4, mission. Qui veut des euros? En quelle année le pape Clément VII refuse l'annulation du mariage entre Henri VIII et Catherine d'Aragon? A. 1528. En B. En 1529. C. En 1997. Et en 1474. D'à votre avis? Bah là, réfléchissez, mais y a c'est pas une question difficile.
1: Sans hésitation,
0: difficile. Vous avez un joker.
1: Oui, je sais, mais
0: vous pouvez réfléchir. Vous avez un joker. Vous pouvez.
1: Pas besoin, je connais la réponse.
0: Peut-être que vous allez un peu vite, je ne sais pas.
1: Non, j'ai tous les livres du pape. Clément IV.
0: Vous avez déjà lu tous ses livres.
1: 6, 7. Oui, j'ai réponse B, 1529. Il n'y a pas d'hésitation. Sans hésitation, ne vous inquiétez pas. J'ai tous ses livres.
2: On a confiance, Philippe.
1: Je confirme, Jean-Pierre Dalbadois. Réponse B, 1529.
0: D'après vous, en quelle année le pape Clément VII refuse l'annulation du mariage entre Henri VIII et Catherine d'Aragon? Sans hésitation, vous me dites en 1529.
1: Je confirme.
0: Vous confirmez?
1: Je confirme, Jean-Pierre Dalbadois.
0: Le sort est entre vos mains et entre votre réponse.

0: Bonne réponse, effectivement, yes. 1529. La question que je vous pose avant de continuer, de savoir si vous arrêtez là, comment? Vous n'avez aucune hésitation, parce qu'il y avait 1528, 1529, 1997 et en 1474, et vous m'avez répondu comme ça instinctivement, votre équipe quelque part en cobaye. 1529.
1: J'ai toute la collection, j'ai la trilogie, j'ai tout. Donc je pouvais pas me tromper, je connaissais la réponse. Il en parle, il fait beaucoup référence à cette date, qui est une date charnière pour lui. Donc voilà, j'étais sûr de moi, donc il n'y avait pas de souci.
0: Mission qui veut des euros. Vous aussi, vous pouvez jouer. Pour ça, il suffit de vous inscrire au numéro qui s'inscrit sous vos enceintes. La question maintenant, commandant Philippe, que je vous pose, avant que votre vaisseau ne redécolle, peut-être. Vous êtes, c'est sûr, vous êtes propriétaire à 4 de 8,18 €. Mais la question est simple. Est-ce que vous souhaitez ou pas continuer?
2: Je pense que... Là, ça mérite. Je pourrais m'acheter ma roulotte et tout.
0: Il vous reste un joker quand même. Hein. Vous avez encore l'opinion des spectateurs.
3: Ouais, mais non. Je pense qu'on va s'arrêter là.
1: Jean-Pierre Delbadois.
2: Non, on arrête.
1: Non, je pense qu'on va s'arrêter là.
0: Vous arrêtez là?
1: Oui.
0: Vous êtes sûr?
1: Bah oui.
0: Le problème, c'est que je vous pose la question pour faire bien.
1: Oui.
0: Mais à cette étape du jeu, la question numéro 5 est obligatoire. Je vous repose donc la question, Philippe, en tant que commandant,
1: oui.
0: Est-ce qu'on arrête là ou est-ce qu'on continue? C'est une règle simple, la réponse est simple.
1: Bon ben je pense qu'on continue.
2: Oui, on est joueur. Hein.
4: On continue.
0: À partir du moment où c'est une obligation,
1: bah oui, on va
0: continue,
1: être joueur.
0: On a continué et continue.
1: On va être joueur.
0: On va jouer pour 10,23 €. C'est leur mission. L'équipe de fun. Qui veut des euros? Vous voulez des euros, vous aussi? Vous voulez qu'ils gagnent ces euros? Eh bien, ne rebougez pas, on revient juste après ça.
5: Ouais. T'as qu'à rester avec nous, t'as regardé, je pense que tu connais Roland Garros.
6: Ah oh bah carrément.
5: Hein, tu sais que ça a démarré lundi.
6: Putain, ça a démarré aujourd'hui, putain la faute.
5: Non, ça a démarré hier.
6: Ouais, mais aujourd'hui la faute.
5: Oui, d'accord, mais ça a démarré hier Roland Garros. Et ça dure 15 jours.
6: Ouais, je sais.
5: Et nous avons en direct...
6: Qui ?
5: Notre envoyé spécial, celui qui de temps en temps se déplace, qui daigne de temps en temps, je sais pas combien Fun le paye, mais putain, s'il se nourrit grâce à la paye de Fun, il doit pas souvent manger à sa faim.
6: J'adore Roland Garros.
5: Donc voici, rien que pour toi, Carole, je te laisse avec lui,
6: ouais.
5: Avec Guidou, notre envoyé spécial,
6: oh, oui.
5: Avec Fildar et Manu également, qui vont lui poser quelques petites questions, parce que moi je ne veux pas parler à un mec comme ça, je ne trouve pas qu'il a... suffisamment de charisme pour passer sur cette antenne.
6: On verra Guidou alors.
5: Hein ?
6: On verra bien Guidou.
5: Alors on y va ?
6: Ouais.
5: Allez-y, alors parlez-lui parce que...
6: Ouais. Salut.
5: Ah là, il doit pas être loin là.
6: Guidou.
5: Allô,
7: il se prépare. Hein.
1: Attends, est-ce que le temps qu'il décolle, parce que comme il est encore, à mon avis, complètement tongé,
7: il fait son mélange.
6: Bon, quand tu veux. Hein.
5: Allô, ouais, Guido.
8: Salut,
5: Guido,
8: salut,
5: mon con. Et toi ?
8: Ouais, hein. Ouais, ça va bien, ouais.
5: Depuis le temps ?
8: Bah écoute, ouais, ça va bien, super.
6: Ouais.
8: Oh tiens, il y a une poufiasse.
5: Ouais, c'est Carole.
8: Ouais, salut Carole.
5: On te la présente, c'est Carole, elle est pro de la sodo, elle adore ça.
8: Super, bah tiens, en parlant de sodo, on s'en est pris quelques-uns, nous.
5: Bah ouais, c'est clair, aujourd'hui. Alors t'es où?
7: T'es toujours aussi marrant. Hein.
8: Je suis à Garros.
5: À Roland? T'as vu Roland?
8: Non, mais je suis à Garros, ouais.
6: Ouais,
8: ouais.
6: Et à Garros.
8: Oh bah
6: t'as vu Laurent?
8: Pardon?
6: T'as vu Laurent?
8: Ouais.
6: Ou Roland?
5: Ok, Carole.
8: Ok.
5: Donc, alors, donc tu vas passer donc tous les soirs hein, de la semaine, enfin de la quinzaine de Roland Garros.
8: C'est pas évident. Ça, hein.
5: Pourquoi? Comment
8: bah,
5: ça?
8: Disons que j'ai un portable, mais comme j'ai oublié d'acheter le truc pour charger la batterie, je suis déjà
5: Le chargeur.
8: Il me reste deux briques hein, sur la batterie.
5: Ah merde. Merde.
8: Donc je sais pas si je pourrais passer tous les jours. Qu'est-ce que je peux avoir vu quand on voit la journée qu'on a passée aujourd'hui?
5: Alors comment c'était?
8: Bon déjà moi je tiens à dire, j'ai toujours pas eu mes passes comme l'année dernière.
5: Bah, normal.
8: Donc je vais passer par les buissons pour pouvoir accéder au cours.
5: Mm-hmm. Ouais.
8: Quand je vois la matinée que j'ai passée sous la pluie.
5: Ouais. Bah ouais.
8: Aïe.
5: Mais attends, je crois qu'aujourd'hui il y a eu aucun match à Roland Garros.
8: Je peux pas te dire.
5: Ah bon, tu
8: y
5: étais pas?
8: Une bonne partie. Si, j'y étais, mais je suis passé une bonne partie à la cafette.
6: Ça fait 27 ans qu'il n'y a pas eu de match.
8: Ça fait 27 ans qu'il n'y a pas eu de match, c'est possible, ouais, c'est possible.
1: Non,
8: c'est,
1: ça fait 27 ans qu'il n'y a pas eu une journée sans match.
8: Ouais, c'est ça, il y avait 27 ans qu'il n'y a pas eu une journée sans match, donc, bon, bah, on a vu aucun tennisseur.
5: Ouais, presque.
8: Tennisseuse non plus. Enfin bref, aucun match sous prétexte qu'il pleuvait des cordes. Des cordes?
1: Ouais, des cordes, ouais, des cordes tressées.
8: Des cordes, voilà. Ouais. Donc, des flaques. Bon, bah, nous, qu'est-ce qu'on a fait? J'étais avec quelques potes, on est rentrés.
1: Bah, vous étiez mouillés, donc, parce que vous n'avez pas de kawaii, donc vous avez essayé de vous réchauffer.
8: Voilà. Et qu'est-ce qu'on fait dans ces cas-là? Il y a deux possibilités. Ouais. Tu bois un bon café à la Ringa Gringo.
5: Ouais.
8: Ou alors...
5: Tu te fais un bon tonge.
8: Et voilà.
5: Et bah, voilà, normal.
8: Et comme par hasard, on a opté pour la deuxième solution.
1: Bon, c'est plus simple à faire, hein.
8: Et on en a fumé une bonne vingtaine vu qu'il n'y a pas eu de match aujourd'hui.
1: Ah ouais, c'est vrai que normal.
6: Je préfère mouiller, hein.
1: Et t'as vu des tennisseurs ou pas dans les couloirs, même s'il pleut, il y avait des kawaii.
8: Disons qu'au bout du quatrième, j'ai commencé à avoir Sanchez à poil.
5: T'as dû morfler alors.
8: Donc là, ça commençait à bien aller.
5: Ouais.
8: J'ai vu Sampras qui était sans un poil sur le torse. Donc là, tu veux dire, c'était au bout du cinquième joint.
5: Et Mauresmo, tu l'as vu à poil? Je voudrais savoir si elle a des couilles.
8: Justement, c'est un petit peu ce qu'on est en train de dire. Il y a beaucoup de pour.
1: De pour ou contre, non?
8: Non, de.
1: De pourboire?
8: De pourparler.
5: Ah ouais.
8: Voilà.
1: Tu cherches tes mots, t'es fatigué.
8: Il y a beaucoup de pourparler concernant Mauresmo. Est-ce que c'est la Gwyn ou pas?
6: Ouais.
8: Alors, est-ce que c'est une Gwyn? Ça fait beaucoup parler Roland Garros. Et étant donné que Sampras s'est fait éliminer, on s'est dit, tiens, pourquoi on l'emmène?
1: Ah, t'es au courant?
8: On pourrait l'emmener enquêter. Ouais, ça, je suis au courant, ouais.
1: Ah ouais, parce que bien suivi quand même, c'est bien déjà.
8: Disons que j'ai regardé le tableau d'affichage.
1: Ah, normal.
8: Puis voilà, donc effectivement, Sampras, c'est définitif. Hein.
1: Ouais, carrément.
8: Voilà, c'est définitif.
1: Ah, dis-moi, excuse-moi, vas-y.
5: Vas-y, ouais, je voulais savoir si t'avais interviewé quelqu'un au moins, tu vois.
8: Ouais, c'est un petit dernier. Dernier.
1: Avant de dormir,
8: ouais. Ouais, vas-y, ouais.
1: Tu dors où?
8: Excuse-moi, allô?
1: Il dort un rôle.
8: Bah, le problème, il est là, c'est que bon, il continue à flotter, et que moi, je suis avec ma petite tante, et s'il faut que je ressorte pour repasser par, les buissons, donc je vais essayer de rester dans l'enceinte de Garros, et puis je vais essayer de trouver un petit coin d'herbe, sachant que c'est trempé, quoi.
1: Ouais, je comprends bien, ouais. Et Manu te demandait si t'avais interviewé quelqu'un dans la journée ou pas, non? Parce qu'on aimerait avoir du son pour la journée, tu vois. Il faudrait passer du son de Roland Garros sur Fun.
5: Tu vois, montrer que t'as bossé un peu, quoi. Justifier ton salaire. Oh merde.
1: Allez, ça tousse. C'est de la pure, ouais.
8: Oh putain, ça déchire. Ouais, tu me disais?
1: Ouais, non, disais, est-ce que t'as du son à donner pour Fun de Roland Garros?
8: Bon, on m'a pas donné de. Le Vagra, là.
1: Ouais.
8: Donc on m'a rien donné, donc moi j'ai pas le matériel pour.
1: Ah ouais.
8: Je sais que je suis envoyé spécial, mais j'ai complètement oublié que je fasse un point.
1: Mm-hmm.
8: Donc pour l'instant j'ai aucun son. Hein.
1: Ah ouais, c'est le problème.
5: Okay. Aucun scoop non plus.
8: Dans la mesure du possible, non.
1: Ok.
5: Et ce
1: pronostic?
8: Approximativement, moi je crois que le compte a toutes ses chances.
1: Il joue plus le compte.
5: Si, il y a un truc des retraités là.
1: Après. Ah bon? Ah oui, quand même.
8: Ah, parce que bon, ouais. Disons que bon, moi je suis rentré dans l'enceinte de Garros, mais des vétérans. Hein.
1: Ah ouais, quand même. Ah
8: attention,
1: oui.
8: Je ne suis pas sur le parcours professionnel.
1: Ah ouais, grand seigneur. Alors là,
5: il a encore ses deux jambes, Lendl ou?
1: La chapeau.
8: Bon, moi j'ai eu un autographe de Tulane.
1: Ouais.
8: J'ai eu un autographe de Villeurbanne.
1: Non, de Villander.
8: Villander.
1: T'as vu Cyril Porte ou pas?
8: Ouais, je l'ai vu aussi, ouais. Enfin, il y a du beau monde, hein. Ça, il y a du très beau monde.
1: Thierry Champion, tu l'as vu?
8: Ouais. J'ai eu un Pins de Borg.
1: Oh putain, bien.
8: Et,
1: t'as vu le moustache, là? Comment il s'appelle, moustache?
8: Ouais, je sais plus, mais je vois qui tu veux parler.
1: Chouraki.
8: T'as vu Chouraki? Ouais. Et j'attends, si on attend, la venue de...
1: Lacoste
8: Villas.
1: Ah, Guillermo.
8: Voilà.
1: Ah ouais, bien. Putain, il y a de la star, hein.
8: Il y a de la star, et puis voilà, puis on attend toujours ces fameuses tentes de spins, I love you, London.
1: Non, Lendl.
8: Voilà.
1: Dis-moi, je voulais te dire, j'ai écouté ce matin nos collègues d'RTL, et il y a un animateur qui est là-bas, en direct, le matin. Tu l'as vu ou pas?
8: C'est Bourbet.
5: Ouais, Julien Bourbet.
8: Julien Bourbet, ouais.
5: Ouais. Tu l'as vu, non?
8: Ouais, alors bon, alors lui, j'ai voulu accéder à son stand, je me suis fait envoyer comme une merde.
5: Ah bon?
8: Je sais pas ce qu'il a, lui, hein.
5: Ah, je sais pas, non.
8: Mais VertL, faut arrêter, hein.
5: Bah, il est professionnel, lui, peut-être.
8: Ouais, je sais pas, moi, il m'est arrivé, c'est vrai que je me suis pas rasé depuis 15 jours, donc j'ai la beubare.
5: Ah bah, grosse beubare, alors.
8: J'ai la grosse beubare. C'est vrai qu'avec le joint à la bouche, ça le fait pas. Ah, ouais. Mais je suis quand même envoyé spécial de fun.
5: Ah, mais faut que tu mettes ton pins fun quand tu vas là-bas.
8: Mais enfin, quand même.
5: Fais gaffe, on a changé de logo, hein.
8: Ouais. Parce que moi je suis resté avec le vieux carré.
5: Ah ouais.
8: Alors,
5: non,
8: c'est pas, tout de suite on se fait jeter.
5: T'as le carré rose là?
8: Ouais.
5: Ah ouais, ouais non. Mais non, pas bon.
8: Et comme j'ai pas ma carte de presse, forcément, déjà je comprends pas, on me l'a pas donné.
5: Bah, il faut que tu te fasses virer pour après demander à l'avocat qui te la
8: procure. Tu diras à Julien Bourbet qui fait des efforts.
5: Ah ok, je lui dirai pas
8: tu
5: de problème.
8: Tu dis qu'on est collègues.
5: Ok, bah j'essaierai de lui parler demain et puis on... Et
8: j'ai du marocain quoi.
5: Ah, en plus, ouais, donc je lui dirai, ouais. Il va certainement t'accueillir demain matin si tu y retournes.
8: Oh c'est bon, j'en prends plus.
5: Ok.
8: Ouais, excuse-moi, ouais. Bon, je suis avec des potes, marocains.
5: Je comprends bien, mais on va te laisser, mon grand, parce qu'il faut qu'on fasse une pause, je crois.
8: Ah, d'accord, ok, très bien.
5: Ok, bah peut-être à demain, on te rappelle.
8: Bah, éventuellement.
3: Allô?
4: Oui?
3: Ouais, Tigana, c'est Aimé. Te dérange?
4: C'est qui?
3: Aimé Jacquet? C'est Tigana?
4: Oui?
3: Ouais, salut, comment ça va?
4: Ça va.
3: Dis donc, je t'appelais là, pour savoir qu'est-ce que tu pensais du tirage de la Coupe du Monde.
4: C'est Aimé Jacquet? Vous êtes pas trompé de numéro?
3: Ouais, je voulais parler, c'est Tigana?
4: Oui, Tigana, oui.
3: Ouais, Aimé Jacquet, là, que je veux savoir, c'était avec Michel Platini. Qu'est-ce que tu penses pour la Coupe du Monde?
4: C'est pas moi, je suis pas Jean Tigana, hein.
3: C'est Aimé Jacquet, l'entraîneur Coupe de France. Coupe du Monde.
4: Aimé Jacquet, Coupe du Monde.
3: Qui c'est que c'est Jean Tigana, Jean? C'est Aimé. Qu'est-ce que tu penses de la Coupe du Monde, qu'on est tirage du Sénégal?
4: Mais vous êtes trompé de numéro, parce que moi, je suis Tigana, c'est coup.
3: C'est coup? Ah, c'est pas Jean Tigana?
4: Non, je suis pas Jean Tigana.
3: Ah, c'est Aimé Jacquet, là, pareil, l'entraîneur de l'équipe de France.
4: Oui.
3: Oh, bah écoutez, excusez-moi de vous avoir dérangé, hein.
4: Non, mais c'est pas grave, hein.
3: Ça vous fait plaisir?
4: Mais ça m'a fait un très grand plaisir.
3: Je me suis trompé, bah écoutez,
4: c'est vrai. Et je voulais vous demander un renseignement.
3: Ah, bah ouais, je suis là, ça tombe bien.
4: Et je profite de l'occasion. Est-ce que je voulais inscrire mon fils pour le football? Comment je dois faire?
3: Ah, bah il faut écrire à la Fédération Française de Football.
4: Oui.
3: Et moi, je vais suivre. De toute façon, je m'occupe de tous les recrutements des petits jeunes. Il faut m'envoyer un petit mot personnellement.
4: Oui.
3: Et Aimé Jacquet, et puis voilà, comme quoi je me suis trompé. Mais ça me fera bien plaisir. Il joue en quel poste?
4: D'accord, hein. C'est un petit garçon de 4 ans.
3: Eh ben écoutez, il n'y a pas de problème, des prêts pour ça, comme ça on s'en occupe dès le début.
4: D'accord.
3: Ben écoutez, ça fait plaisir.
4: Merci beaucoup.
3: On va vivre la France, hein.
4: Allez, vive la France.
3: Allez.
4: Vive le Sénégal.
3: Allez, au revoir.
4: Au revoir.
5: Ah, ça fait plaisir.
9: Je suis sur le cul, hein.
10: Ça fait bien, plaisir. Ça marche.
9: J'ai jamais vu un truc pareil. Avec un truc si minable, puis le mec, il est dedans.
5: Ah, ça fait plaisir.
9: Hotline. Ah putain.
5: C'est ça bon, fait plaisir.
10: Hein. Ah, c'est bon. Hein.
5: Ah, c'est bon. D'ailleurs, Tigana, je vais le rappeler tout à l'heure.
10: Oui, en le direct. Même.
5: Je vais remettre le feu et il faudrait qu'il me donne un.
10: Bah, écoute, lui, en fait, tu lui as. Enfin, je vais revoyer, pardon. Hein. Vous lui avez fait.
9: Attends,
10: le
9: un mec en survêt, je suis désolé, mais ça se vous voit pas. Hein. Et tu vas bien, mon con?
5: À qui tu parles, toi?
9: À toi, en survêt.
5: D'accord, tu parles. Bon, qu'est-ce qu'on se fait là? Moi j'aimerais bien.
10: Jean Vion, c'est ça le nom là?
5: Gérard Jean Vion,
10: voilà.
5: 1970, putain, 76, la Coupe de France, ou soit Coupe d'Europe.
10: Donc contre, on appelle les Monsieur Jean Vion alors.
5: Contre Liverpool.
9: Ah ouais, bah tout le monde t'en souvient.
5: 76, il a joué avec Platini.
10: Peut-être les fans de foot, qui sait.
5: Appelle-moi à Jean Vion, quoi, toi, je vais te mettre le feu, mon merde.
10: Parti.
11: Allô?
5: Allô, Gérard?
11: Non.
5: C'est Jean Vion?
11: Non, c'est sa belle-fille.
5: Ouais, salut, c'est... Bonjour, c'est Aimé Jacquet. Est-ce que c'est possible de parler à Gérard?
11: Non, il est à la Martinique.
5: Ah, il est pas là?
11: Non.
5: Ah, il revient quand?
11: Alors là, fin décembre, je pense.
5: Pour ouais, pour le football, là, pour le tirage de la Coupe du Monde, j'aurais voulu avoir des nouvelles. Ce qu'il en pensait?
11: J'en sais rien.
5: Sa femme est là?
11: Oui, je vous la passe.
5: Ouais.
9: Mais il est martiniquais, en plus. C'est vrai.
10: C'est ce que tu voulais. Hier, t'as dit Sénégal, là, on s'est dit Martinique, pourquoi pas.
5: Allô?
10: Il n'y en a pas un qui tique, hein. C'est dingue. T'étais au top de ta forme avec cette imitation.
9: Ils sont perdus, mais...
5: Allô?
10: Putain, ils ont une grande barre.
5: On coupe pas, là, que tu fous, toi. Mais non, ça arrive. Putain, il va y arriver, tu vois, il y aura un Jean Vion. Allô?
10: Oh là là.
5: Pff. Allô. Voilà, bon, allez, vous avez gagné, allez en couple, allez, vous avez gagné, allez.
10: Au suivant.
5: Allez,
10: il y en a
5: Jean
10: encore des Jean-Vion?
5: Ben Jean-Vion, ouais, il est Guadeloupéen ou Réunionnais, mais je sais plus ce qu'il est, mais d'abord il est martiniquais, hein.
10: Bah là, il était martiniquais, visiblement. Hein. Les deux.
5: Chirac.
10: C'est ce que j'allais dire, ouais. On nous l'a demandé sur internet, voir si t'avais progressé depuis hier.
12: Allô?
3: Allô?
12: Oui.
3: Jean-Bion?
12: Ouais.
3: Gérard?
12: Hein?
3: C'est Gérard?
12: Gérard.
3: C'est les Jacquet, l'appareil.
12: Hein?
3: C'est les Jacquet. Gérard Jean-Bion? Allô?
12: C'est
3: les Jacquet. L'entraîneur Coupe de France, Coupe du Monde. C'est pour savoir si c'est Gérard qui a l'appareil.
12: Qui c'est qui m'appelle là?
3: Eve Jacquet, l'entraîneur de la coupe de l'équipe de France, quand même, Coupe du Monde 98, pour savoir si Gérard, qu'est-ce que tu pensais du tirage de la Coupe du Monde?
12: Ah, ça va bien se passer, va.
3: Ouais. C'est Gérard ou pas là?
12: Ouais, ouais, c'est Gérard.
3: Ah, j'ai dû me tromper de numéro là, c'est pas possible. C'est Gérard Jean-Vion?
12: Ouais.
3: C'est Aimé. À l'appareil. Allô?
12: Ouais,
3: j'ai dû me tromper de numéro, c'est pas possible.
12: C'est pas Léon.
3: Aimé Jacquet. Allô?
12: Ouais.
3: Paul Boulet.
12: Ouais.
3: Allô?
12: Qui c'est l'appareil là?
3: Aimé Jacquet.
12: Ouais, ouais.
3: Ouais, c'est Léon.
12: Léon, salut chéri, c'est Léon.
3: Ça va?
12: J'arrive, Léon.
3: Ça va et toi?
12: Ouais.
3: Bon, qu'est-ce que tu racontes?
12: Ouais, ça va?
3: Ça va, mon con?
12: Ouais.
3: Ouais. Qu'est-ce que tu fous là?
12: Bah, je suis chez moi.
3: Bah, ouais. Tu regardais le Loch Ness là?
12: Hein?
3: Tu regardais le monstre du Loch Ness sur France 2?
12: Non.
3: Bon, bah, je vais pas te déranger plus longtemps, hein.
12: Je vais à Tus Arsenal.
3: Bon, tu salues ta grosse, on t'embrasse.
12: Hein?
3: Bonne soirée.
12: Et qu'est-ce que tu dis à part ça?
3: Bah, à part ça, ça va et
12: t'es
3: toi?
12: T'es au-dessus là?
3: Hein?
12: T'es au-dessus là?
3: Ouais!
12: Qu'est-ce que tu fais?
3: J'ai envie de t'appeler pour déconner, quoi.
12: Fais le con, quoi.
3: Ouais, pour faire le con. Ah, y'a ta grosse derrière?
12: Ah non, je t'ai pas reconnu, mais ma femme t'a reconnu, hein.
3: Toi, tu me la passes?
13: Y'a qu'un andouille pour faire des
12: cons. Alors, enlève ton masque.
3: Tiens, en parlant d'andouille, passe-moi ta femme.
12: Non.
3: Passe-moi ta femme que je lui dise un truc.
12: Je t'apprête.
3: Ah, tu me la prêtes? Bah ouais, comme d'habitude, ouais.
12: Ah, avec l'oreille.
3: Ouais, prête-la-moi.
12: Allez.
13: Qu'est-ce qu'il veut? Ouais.
3: Oh.
13: Ouais.
3: Comment va?
13: Ça va.
3: Tu m'as reconnu tout de suite, toi.
13: Oh bah ouais, de toute façon, vu la voix, puis vu les conneries qui sont dites, hein, y en a pas 50.
3: Alors, quand est-ce qu'on se revoit, nous?
13: Comment ça?
3: Bah, quand est-ce qu'on fait une bouffe?
13: Oula. Lala.
3: Ce week-end, vous faites quoi ce week-end?
13: Lala. Ce week-end?
3: Ouais.
13: Bonne question.
3: Ouais. Bah moi écoute, je serais intéressé de vous inviter à dîner.
13: Comment pas?
3: Ouais, c'est...
13: Que des conneries, quoi.
3: Ouais, voilà, exactement. Bon, je vous laisse.
13: Ouais.
3: Allez, salut les boulets.
13: Bye.
3: Ouais, super.
10: Moi j'adore.
3: Ah, ça c'est bon, hein. Bon, qu'est-ce qu'on se fait? On fait la tigonade hier, tiens.
14: Ouais, le même allez, hier,
3: après la tigonade.
14: Ouais, il devait te filer un numéro.
10: C'est Noël, en fait.
3: Ouais, c'est le dernier. C'est cadeau, c'est Noël. Jean Tigana, on y va, c'est parti les Jacquet.
10: Il va être en dream, il a dû le raconter à tout le monde aujourd'hui.
3: Oui, c'est ça, oui.
10: Les gens ont pas dû le croire, il va mettre la touche enregistrement sur son téléphone.
3: Ah, voilà, c'est ça les histoires.
10: T'es gentil.
14: Par contre, Aimé, vous êtes venu en survêt, mais vous êtes lavé ou vous avez couru avant quand même?
3: Ouais.
15: Allô?
3: Allô?
15: Oui.
3: Ouais, c'est Jean Tigana?
15: Oui. Tigana.
16: Le petit, il est en kiff. Mais c'est lui! C'est lui!
3: Allô? Allô?
17: Allô?
3: Oui.
17: Oui.
3: C'est Monsieur Jacquet.
17: Oui.
3: Comment allez-vous?
17: Comment allez-vous?
3: C'est Monsieur Tigana.
17: Oui, c'est Tigana.
3: Dites donc, vous avez le numéro de téléphone de votre cousin?
17: Mais non, je l'ai pas, j'ai pas téléphoné à ses parents pour l'avoir.
3: Ah bon?
17: Vous n'avez pas pu l'avoir?
3: J'ai eu du mal là pour le moment, je suis passé par Marius Trésor.
17: Oui.
3: Et Platini, mais ils ont pas le numéro. Alors je vais appeler Zizou.
17: Mais Platini, il peut appeler Zidane.
3: Ouais, je vais appeler Zizou, ouais. Je vais
17: est-ce que t'as le numéro de téléphone de Desailly?
3: Oui, j'ai le numéro de Desailly, ouais.
17: Si tu essayes Desailly, je crois que tu peux l'avoir.
3: T'as le numéro, toi?
17: Non, j'ai pas le numéro de Desailly.
3: Bon, et comment ça va, ton môme?
17: Ça va.
3: Bon, pour le football, là, on va aller faire gagner la Coupe du Monde à ton gamin.
17: D'accord, oui, bien sûr.
3: Hein?
17: Oui, bien sûr.
3: Hein?
17: Oui.
3: Bon, bah écoute, si t'as besoin d'un truc, hein, d'un renseignement, tu demandes, hein, mais Jacquet, il est là pour toi.
17: D'accord.
3: D'accord, t'as un petit mot à me dire?
17: Est-ce que le numéro de téléphone de ton bureau, je peux l'avoir?
3: Ouais, bah je vais te le donner après, ouais. Je vais te donner un numéro, tu pourras me joindre après.
17: Oui.
3: D'accord, t'as joué au ballon, toi?
17: Mais je joue un peu au ballon, oui.
3: T'as joué à quoi, K4-2?
17: Oh, ben oui, mais moi, c'est pour m'entraîner, c'est tout, hein.
3: D'accord, ben je te donnerai des ballons, on va te donner tout ça, des crampons.
17: Ah, d'accord.
3: Hein, pour que tu puisses t'amuser, Tigrana.
17: Oui, ça me fera grand plaisir.
3: D'accord, ben tu dis pas que je t'ai appelé, quand même.
17: Non.
3: Donc ça reste entre nous, hein.
17: Oui, c'est entre nous, ça.
3: Faut pas le dire à des amis, hein, parce
17: non,
3: que
17: non,
3: la Fédération française, elle va me taper dessus, hein.
17: Non, je sais bien.
3: Bon, c'est très bien, ça reste...
17: Je peux pas dire ça.
3: Bon, ben très bien, ben je resterai en contact avec vous.
17: D'accord.
3: Hein,
17: d'accord.
3: Vive le football, l'équipe de France.
17: Vive le football, l'équipe de France.
3: Ouais.
17: Et vive la rencontre avec le Sénégal, hein.
3: Ouais, c'est ça, vous êtes Sénégalais. On va vous mettre une torpille, toi, hein, on va vous en mettre 6.
17: Ah ben peut-être, ah ben, c'est pas sûr qu'ils vont mettre 6 quand même au Sénégal, hein.
3: Zizou va t'en planter 3.
17: Attention que les Sénégalais ils jouent bien, hein.
3: Bah ouais, passe-moi ta femme, tiens, que je lui dise une félicitation pour votre fils.
17: Hein?
3: Passe-moi, je peux avoir votre femme?
17: Oui, bien sûr, mon fils il est là.
3: Passe-le-moi ton fils.
17: Il a 4 ans.
3: Ouais, bah passe-le-moi.
17: Tiens, dis bonjour.
18: Bonjour.
3: Salut mon petit, comment tu t'appelles? Allons, comment tu t'appelles?
17: Aboubakar. Allez.
3: Aboubakar. Aboubakar, c'est lui dans tout plein, ça. Voilà. Bon, monsieur Tigrana. Monsieur Tigrana.
17: Oui.
3: Ouais, mais Jacquet vous embrasse très fort.
17: D'accord, merci beaucoup.
3: Et puis félicitations, hein, si je peux avoir votre femme.
17: Oui. Mazda, viens ici.
3: Allô?
18: Allô?
3: Eh bien écoutez, ça me fait plaisir, bonne
18: bonjour
3: famille.
18: Bonsoir monsieur. Ah, c'est, je disais toujours quand je vous vois par à la télé, je dis, mon rêve c'est de vous rencontrer un jour.
3: Eh bien écoutez, elle sait quand je viendrai vous voir.
18: Oui, ben oui.
3: Eh puis je viendrai, et puis vous avez un jardin?
18: Oui, on a un jardin.
3: Eh bien on plantera des buts et puis on ira faire des séries de pénalty.
18: Eh ben oui, ben c'est gentil.
3: Eh, puis je viendrai à ce moment-là, s'il y a Gentil Grenat qui vient, ou s'il y a Zizou qui vient avec moi, souvent il vient et je l'amènerai avec lui.
18: Ah ben c'est gentil, ah, ben, on serait content de vous avoir.
3: Discrètement, hein, sans les médias. Hein.
18: Ah oui, mais discrètement, il n'y a pas de problème.
3: D'accord.
17: Vous allez manger le plat sénégalais.
3: Eh ben, on va manger le plat sénégalais.
18: Bien sûr.
3: Après le mondial, là, que vous allez pas nous empoisonner, hein.
18: Ah non, pas du tout. Il faut rester gentil, non, pas du tout.
3: Bon, vous m'aimez bien, vous avez regardé la Coupe du Monde?
18: Ah oui, on a bien regardé jusqu'à la fin. On a versé des larmes de joie. Ça fait plaisir.
3: Je suis un bon entraîneur, quand même, hein.
18: Ah oui, beaucoup même.
3: Bon, écoutez, ça me fait plaisir. Qu'est-ce que vous pensez du nouveau?
18: Ah, du nouveau? Ah, il est bien, il est bien aussi, on aimerait qu'il rapporte aussi la coupe comme vous.
3: Ben écoutez, la prochaine fois que je suis là au téléphone, je vous rappellerai dans la semaine, je vous passerai monsieur le maire.
18: D'accord, ben, ce sera gentil.
3: On vous embrasse.
18: Oui.
3: Allez, vive la France.
18: Vive la France.
3: Vive Zidane.
18: Oui, vive Zidane.
3: Ouais, à bientôt, je vous rappellerai demain peut-être. Hein.
18: Oui, à bientôt.
3: Allez, à bientôt, au revoir.
19: Imitation Hotline.
10: Oh, c'est dit tout cuit, c'est tout bénef. C'est tout
3: ouais.
10: bon.
3: C'est tout bon, hein, il est,
10: ils sont gentils.
3: Ah, ils sont Nirvana, adorables. Pour eux, ils sont avec Aimé Jacquet.
10: C'est Noël, hein, c'est Noël. Là,
3: Aimé Jacquet, c'est... Ouais.
10: Ils sont mignons quand même, tous. Ils sont
3: qu'est-ce qu'il y a, toi, t'en reviens pas, t'es qui? T'en reviens pas.
20: Je suis bien, moi.
10: Attends, mais c'est des Sénégalais, ils parlent déjà pas très bien français, c'est normal qu'ils...
20: Mais non.
10: Non.
3: C'est rêve d'un soir.
10: C'est normal.
3: Tu sais tout, c'est rêve d'un soir, tu sais tout.
10: Je sais pas, pourquoi pas. Attends, ils sont tranquilles, ils sont dans leur kiff, ils y croient, c'est bien, quoi.
3: Bah ouais, je suis là pour les faire rêver, quoi.
10: Bah voilà, non,
3: j'sais
10: mais c'est
3: si
10: Noël.
3: Je sais pas si je suis disponible, mais bon. T'as joué avec des ballons, des croix, je sais pas ce que je veux
10: dire. C'est bien, ils étaient tous autour du téléphone comme des ouf.
3: Voilà.
20: Ah,
3: je peux faire une soirée comme ça?
10: Non, par contre.
3: faut que je me casse.
20: Bah, faut partir.
3: Je reviendrai demain, hein.
10: À demain, oui, mais faut à demain c'était partir. Très gentil, très sympathique.
3: Ouais, bah, ouais.
10: Allez, à demain,
3: ouais,
10: mais...
3: Salut les gars.
10: Salut.
3: Allez, ciao.
19: Max.
21: Prénom. Ouais, ton prénom, Jean-Baptiste.
22: Jean-Baptiste. Et son nom, elle, c'est Marie.
21: Non, d'accord. Alors toi tu t'appellerais Jean-Baptiste et elle son nom ça serait Marie, ça serait peut-être pas son prénom ça.
22: Son nom c'est Marie, ouais, je t'entends pas très bien, il est paralysé.
21: Non mais c'est pas un nom, ça s'appelle un prénom ça.
22: Son prénom, ouais, son voilà. Prénom c'est Marie. Et
21: c'est quoi le prénom de Marie?
22: Le prénom de Marie c'est Marie.
21: Ah d'accord, ok, très bien. Voilà. Et toi ton prénom Jean-Baptiste c'est?
22: Jean-Baptiste.
21: D'accord. Juste une chose, avant qu'on appelle, parce que là c'est sérieux. Ouais. Le jour où dans la voiture tu lui annonçais... Enfin, tu lui as déclaré ta flamme et surtout tu lui as dit quelles étaient tes envies avec elle, à savoir de vivre avec. Elle s'est mise à flipper et du jour au lendemain, elle a plus voulu te voir.
22: En gros, rien. Ouais, en gros.
21: Non, mais alors, enfin, ça s'est dégradé parce qu'après elle a pris peur et maintenant elle ne veut plus te voir, elle veut même plus te parler.
22: C'est pas ça, c'est qu'elle veut parce qu'en fait, j'ai un copain qui l'a appelé, j'ai entendu sa conversation.
21: Et Anguille Souroche.
22: Et à la fin, mon pote, de toute façon, ouais, j'espère bien qu'avec ça va se passer, et que JB, il est, à la fin, mon pote JB, il est adorable, et j'espère qu'on s'en reparlera, quoi.
0: D'accord.
22: Ça,
0: okay.
22: Je l'ai entendu de sa propre bouche, donc, mais ça, je ne sais pas.
0: Il y a une verrue plantaire, là. Il y a de la verrue plantaire, là. On y va, Jean-Baptiste, on appelle Marie. Son prénom à Marie, c'est
22: Marie.
0: D'accord. On y va, on appelle Marie.
22: Donc, je lui parle ou tu lui parles?
0: Eh, Marie Ginsclark.
22: Oh, allez, ça
0: m'a... Ouais.
22: Max, tu lui parles ou je lui parle?
0: Non, bah, je lui parle.
21: Bah, oui, parce qu'elle veut pas te parler, putain.
2: Oui, allô?
0: Ouais, Marie.
2: Oui.
0: Ouais, bonsoir. Je suis un ami de Jean-Baptiste.
2: Oui.
0: Je m'appelle Max.
2: Oui.
0: Et je vais t'appeler parce que... Enfin, il m'a pas appelé aujourd'hui, mais il m'a appelé il y a 2-3 jours de cela. Je sais pas si t'as déjà parlé de moi.
2: J'ai pas trop de souvenirs, là, je suis un peu fatiguée, j'avouerai.
0: Oh, 22h, excuse-moi, je pensais pas te déranger à cette heure-ci.
2: Non, mais j'ai mon bac blanc la semaine prochaine et je bosse comme une tarée et là, j'ai bossé jusqu'à 3h du matin tous les soirs, donc.
0: D'accord.
2: Non, mais c'est pas grave, je suis pas couchée, je
0: change. D'accord. Parce que tu as quel âge, Marie?
2: 20 ans.
0: Ah, d'accord.
2: J'ai redoublé 2 fois, je sais, je suis un peu à la bourre.
0: Bah, c'est pas grave, ça, attends, moi, je n'ai aucun diplôme, alors. Donc moi, Jean-Baptiste t'a jamais parlé de moi, à Max il t'a jamais parlé.
2: Peut-être si, si oui, si exact.
0: Bah d'accord. Parce que je suis un très bon ami à lui d'enfance.
2: Oui.
0: Et on se voyait de temps en temps, et puis là on se voit un petit peu plus régulièrement, et puis surtout que depuis qu'il m'a annoncé ce qui s'était passé avec toi.
2: Oui.
0: Je comprends hein, d'ailleurs parce que je savais pas ton âge, hein, donc je comprends peut-être un petit peu mieux. Le seul truc c'est qu'il est comme un lion en cage, quoi. C'est-à-dire, il tourne dans tous les sens, il est comme un fou. Il paraît que tu veux plus du tout lui parler.
2: Non, j'ai pas apprécié qu'il m'envoie comme télémessage « je t'aime » pour essayer d'arranger les choses. Ça n'a pas arrangé les choses
0: parce
2: du
0: que,
2: tout.
0: Qu'est-ce qui s'est passé? Excuse-moi, parce que lui m'a dit, c'est sa version, il m'a dit qu'en fin de compte, le jour où il a déclaré sa flamme, à savoir qu'il avait envie de vivre avec toi, ça t'a fait peur et du coup, la relation a commencé à être faussée. Et
2: voilà, exactement, c'est tout à fait ça.
0: Mais il n'y a rien de mal là-dedans.
2: Il n'y a rien de mal.
0: Non, mais
2: il a 25 ans.
0: Tu aurais pu le freiner en lui disant que c'était beaucoup trop tôt aujourd'hui et que voilà, c'est une belle preuve d'amour. Maintenant, les mots n'engagent pas non plus les actes.
2: Non, mais le problème, il y a plusieurs choses. Il n'y a pas seulement dans ce qu'il m'a dit. C'est que Jean-Baptiste, pour moi, il n'a pas un caractère assez fort et il est trop dépendant de moi.
0: Ah oui, parce qu'il est vraiment amoureux de toi.
2: Je sais bien, je m'en doute bien.
0: C'est qu'il est accro, hein, je veux dire.
2: Je sais bien, je vois sa nièce pour le savoir, quoi.
0: Les quantités de lettres qu'il écrit, qu'il a jamais voulu t'envoyer, je pense qu'un jour, quand tu le reverras, parce que je pense qu'un jour, quand même, vous reverrez.
2: Oui, non, je suis pas comme ça, moi.
0: Tu sais qu'il écrit quand même 2 à 3 lettres par jour, quoi.
2: Et ah oui, d'accord.
0: Il les garde et je vais te dire, n'hésite pas le jour où tu le reverras à lui demander ces fameuses dettes parce que je sais qu'il m'a dit que ça ne gênait absolument pas qu'on parle de ces dettes-là et que tu pouvais effectivement lui réclamer. Ouais. Là, il doit en avoir au moins une bonne quarantaine. Et attention, c'est joliment écrit, hein, tout en vert.
2: Oui, ben, je m'en doute.
0: Joliment. C'est de la vraie poésie.
2: Moi, je suis quelqu'un de très indépendant. J'aime pas qu'on me colle et lui, il me collait trop, quoi.
0: Ah, il est trop possessif.
2: Il est trop possessif. Moi, j'aime bien avoir ma liberté, mon intégrité.
0: Bah ouais, t'as 20 ans, je comprends. Parce que moi, je pensais que t'avais 25, 27 ans. Je savais pas que t'étais d'accord.
2: Pas du tout, mais le seul problème, c'est ça. C'est que les gens, ils me prennent toujours pour plus vieille que mon âge parce que j'ai vécu des choses qu'on fait que maintenant, je suis comme ça, quoi.
0: D'accord, ok.
2: Mais c'est pas seulement lui. De toute façon, je suis pas prête à me remettre avec quelqu'un pour l'instant.
0: Non, mais tu peux être avec quelqu'un, mais de rester très indépendante et que à ce moment-là, on peut être avec. Enfin,
2: déjà avec Jean-Baptiste, le problème c'est que je me suis sentie étouffée dès le départ.
0: Ah ouais.
2: Ça a été mauvais. Je sais pas à cause de quoi.
0: Tu lui en as parlé?
2: Je pensais que ça allait passer.
0: Non mais tu lui en avais pas. Ah, tu pensais que ça allait passer, mais toi, jamais tu lui as parlé comme quoi il était effectivement pour toi trop possessif, trop étouffant, et que tu avais besoin de lui.
2: Le jour où je lui ai dit qu'il fallait qu'on arrête, quoi.
0: Ah ouais, mais c'est dommage. Pourquoi tu l'as
2: mais
0: pas averti avant?
2: Pourquoi je l'ai pas fait? Parce que ben, Jean-Baptiste, contrairement à beaucoup de choses que j'ai pu lui écrire, ne plus vouloir le voir, c'est quelqu'un à qui je tiens énormément parce que c'est quelqu'un qui pour moi est très compréhensif et peu de gens arrivent à me comprendre. Et le problème, c'est que j'avais pas envie de le vexer. Et le problème, c'est que je savais qu'il fallait que je lui en parle, mais quelque part, je savais que ça allait le faire paniquer, quoi.
0: C'est vrai qu'il se vexe facilement, le cochon.
2: C'est clair. Je savais en plus qu'il allait paniquer vraiment rapidement.
0: Ah, puis là, il panique plus du tout, hein.
2: Ouais.
0: Ouais, ça, bah oui. Ah, non, c'était pour faire une connerie, pour dire qu'il nique plus du tout. Il panique. Ouais. Il panique plus du tout.
2: Ouais.
21: Non, c'était pour déconner, excuse-moi Marie.
1: Non mais c'est pas grave.
21: Tu ne m'en veux pas, hein?
1: Pas du tout.
21: D'accord, ok, très bien.
1: Mais non, mais le problème c'est que Jean-Baptiste, il a été trop, vraiment trop, il m'a étouffé quoi.
21: Ouais.
1: Moi j'essaye de me dégager de toute attache, que ce soit parental, que ce soit amical, je veux être dépendante de personne. Moi là, pour l'instant...
21: Mais ça tu peux sortir avec Jean-Baptiste et lui faire comprendre que tu veux ton indépendance. Si t'avais donné les cartes et les règles du jeu dès le début, non pas qu'il y a des règles à donner dans l'amour, dans le mais disons, si tu lui avais expliqué que t'avais vécu une histoire difficile avant et qu'aujourd'hui t'avais quand même...
1: Je sais que j'ai vécu une histoire difficile.
21: Non, mais tu lui as jamais dit que finalement il était étouffant. Si tu l'avais prévenu, peut-être qu'il aurait pris un petit peu sa distance.
1: Peut-être, oui, non, mais je dis pas.
21: Pourquoi tu lui donnes pas sa chance? Donc ça veut dire que tu l'aimais pas suffisamment, parce que sinon tu aurais voulu le garder, donc tu lui aurais expliqué pour justement préserver cet amour entre toi et lui.
1: J'ai pas envie.
21: D'accord.
1: Je m'interdis tout sentiment amoureux pour quelqu'un. Un mec m'a fait rater mon bac l'an dernier.
21: D'accord.
1: Je ne veux pas, absolument pas avoir quelqu'un.
21: Pour le moment, c'était dans une.
1: Pour le moment.
21: Ah, pour le moment. C'est-à-dire qu'après, si t'as ton.
1: J'ai jamais dit que.
21: D'accord, mais t'as bien raison.
1: Je veux pas y penser pour l'instant. J'ai autre chose à penser. J'ai mon avenir à construire. J'ai un bac à passer.
21: Je suis d'accord.
1: Une indépendance à prendre.
21: Je suis d'accord. Je n'étais pas au courant de tout ça et je trouve ça donc très bien de ta part. Alors, tu vois.
1: Je sais pas, regarde, je vais te donner encore un exemple.
21: Oui.
1: Il y a un truc que je suis sûr que Jean-Baptiste, il aurait pas apprécié. D'ici 15 jours, après les vacances, je me mets en appartement avec un ami. Un mec.
21: Ouais.
1: Je sais pas si Jean-Baptiste aurait accepté ça.
21: Ah ouais, d'accord. Il est au courant?
1: Ben non, parce que ça s'était pas fait pour... Quand
21: d'accord. Bon, on lui dira pas alors. Je pense qu'il ne voulait pas qu'on lui dise.
1: Je pense que je lui en parlerai.
21: Ouais.
1: De toute façon, mais c'est pareil, tu vois.
21: Ce mec, c'est à quoi ça?
1: J'aime pas les mecs jaloux. Moi, je sais que je me mets en appart avec ce copain-là parce que je sais que ça fait un an et demi qu'on se connaît, qu'il ne s'est rien passé entre nous, qu'on m'a remis une fois de plus les choses au clair et qu'il ne se passerait jamais rien de plus qu'une amitié.
21: D'accord, ok.
1: Je veux pas. De toute façon, je suis pas prête à ressortir avec quelqu'un pour l'instant.
21: D'accord.
1: Je veux pas. J'ai vécu un enfer pendant 2 mois. J'ai vécu un enfer 4 mois après. Pendant 4 mois après. Et là, je commence à retrouver un peu de moi-même.
21: 4 mois, t'as vécu un enfer avec Jean-Baptiste. Tu considères que c'était un enfer quand même?
1: Non,
21: avec lui.
1: C'est pas Jean-Baptiste. Hein.
21: Ah d'accord, ok. D'accord, ok.
1: J'ai vécu 2 mois avec quelqu'un. En 2 mois, on a fait beaucoup de choses. J'ai fait beaucoup de conneries aussi.
21: Ouais.
1: Et j'ai mis 4 mois à m'en remettre.
21: Ah d'accord, ok, très bien.
1: Okay. Et je commence à m'en remettre à peu près. Et j'ai pas l'envie de recommencer quelque chose de durable pour l'instant.
21: Bon,
1: je sors avec des mecs, enfin encore que là depuis Jean-Baptiste, il n'y en a pas eu, mais je sors avec des mecs, je sais qu'il n'y a pas de lendemain, je sais qu'il n'y a pas d'engagement. C'est juste histoire, je ne couche pas avec parce que je suis pas une salope. C'est juste histoire de passer la soirée dans les bras d'un mec, de se sentir protégé, de se sentir aimé.
21: Ouais. Ça, c'est bien.
1: J'ai pas envie de plus pour l'instant.
21: Bon, bah très bien. Dis donc, je vais voir Jean-Baptiste probablement demain. Tu veux que je lui dise quand même que je t'ai appelé? Il le sait pas, hein, bien sûr, hein, mais...
1: Ah, mais vas-y, Franco, hein, moi, j'ai rien à lui cacher. Hein.
21: D'accord, ok. Non, mais je peux lui dire que je t'ai appelé, que je t'ai trouvé...
1: Oui, puis même vis-à-vis de toi, vis-à-vis de ton amitié avec lui, je voudrais pas que tu lui caches quelque chose. Hein.
21: Oui. C'est gentil ça.
1: Bah écoute, si vous voulez, ça se conserve. Hein.
21: Mais ça serait, justement, ça serait bien quand même qu'à un moment tu puisses, plutôt que de raccrocher, que tu puisses rencontrer Jean-Baptiste et lui expliquer ce que tu viens de me dire et de lui en parler de visu.
1: Ouais.
21: Bah, je pense que ça lui ferait du bien parce que mine de rien, tu le rends malheureux également.
1: Ah mais je sais bien, hein, je vois Elodie assez souvent pour le savoir. Hein.
21: Bon bah alors que tu le vois une bonne fois pour toutes, que tu lui expliques ce que tu viens de nous dire et que pour le moment, voilà, peut-être que voilà.
1: Ouais.
21: Je sais pas, enfin, c'est un conseil.
1: Oui, non,
21: ça te permettra peut-être, ça te permettra probablement à ce que lui, de toute façon, arrête de t'appeler continuellement, et lui, de son côté, ça lui permettra vraiment de savoir réellement où il en est.
1: Le problème, je crois que le problème, de toute façon, il est clair et net, c'est que j'ai pas pour Jean-Baptiste ces sentiments qu'il a pour moi.
21: D'accord.
1: Ça, c'est clair, je le sais, même beaucoup plus que moi, je peux avoir. Je suis pas seule amoureuse de lui comme lui, il peut l'être de moi.
21: Bon.
1: Moi, j'ai des sentiments pour lui. Je t'avouerai que je sais pas trop exactement ce que c'est comme sentiment.
21: Ouais.
1: Si c'est de l'amitié ou si c'est autre chose. J'essaie de pas y penser depuis que c'est terminé. Parce que j'ai pas envie de me prendre la tête, quoi.
21: D'accord.
1: Je arriverai à un moment où je me poserai la question, ça c'est clair. Mais pour l'instant, non.
21: D'accord. Ok, bah c'est gentil d'avoir répondu en tout cas, d'avoir accepté de discuter avec moi. Je me suis dit, je vais me faire jeter comme un malpropre.
1: Non, pas forcément, non, je pensais être quelqu'un d'assez ouvert, donc...
21: Ah ouais, et puis je suis un peu plus âgé que lui encore, donc tu sais, j'ai 30 ans, donc...
1: Ah ouais, ouais, ouais.
21: Oui, donc tu vois, si tu veux, toutes ces choses-là. Enfin, moi, j'ai jamais eu de problème amoureux, mais bon, je peux analyser. Je suis quelqu'un d'assez mature pour ça. Dans la vie active depuis 10 ans, donc je sais un petit peu de, enfin 12 ans même, de gens, juste un petit peu de quoi je parle, quoi.
6: Ouais. Mais le problème en plus, c'est la situation de Jean-Baptiste. Elle est pas évidente.
21: Qu'est-ce qu'il a? Qu'est-ce qui se passe?
6: Ce qu'il est.
21: Ah, ce qu'il est, lui.
6: Oui.
21: Ah oui, d'accord. Ok, excuse-moi, j'avais pas capté. Oui, d'accord. Oui, bien sûr. Oui.
6: Oui. C'est pas évident, hein.
21: C'est pas évident. C'est sûr.
6: Moi, j'ai eu du mal déjà au début, et puis je sais que je ne sais pas tout. J'ai peur de la suite.
21: Ouais, je comprends.
6: J'ai peur de la suite parce que j'ai vu que 12 ans c'est quand même énorme. J'ai vu que ce que ça pouvait être.
21: Oui.
6: Oui, parce que je suis un peu fanat de droit, donc en fait.
21: Oui, d'accord, ok.
6: Donc voilà quoi.
21: Ok, super.
6: Bon, voilà quoi.
21: Bah super, j'espère qu'un jour on aura l'occasion de se rencontrer. Parce que
6: j'espère aussi, oui.
21: Très intéressant en tout cas.
6: Ça a l'air très sympa.
21: Bah c'est gentil. C'est gentil, Marie. C'est ce qu'on me dit de temps en temps, effectivement, mais bon. Non, c'est très sympa en tout cas. Bah écoute, bon courage pour la suite de tes études.
6: Oui, ça devrait aller. Tu sais, je travaille, je me mets bien à fond dans mon boulot, donc.
21: T'as entièrement raison, Marie.
6: J'ai déconné et maintenant je déconne plus.
21: Mais t'es à l'extérieur, je t'entends du bruit dehors.
6: Je suis dans ma voiture. Là.
21: Ah, t'es dans ta voiture, d'accord, t'as une bagnole et tout, c'est bien, t'es indépendante, c'est cool ça.
6: Ah oui, ça justement, oui.
21: Tranquille, dis donc, je pensais que tu révises pas là, cette heure-ci.
6: J'étais mangée chez une copine.
21: Ah.
6: J'avais un peu le moral dans les chaussettes, donc.
21: Ah, c'est bien.
6: Donc en fait, j'étais lui remonter la frise, quoi.
21: C'est la période en ce moment.
6: Oui, elle, en plus, ça fait un bout de temps qu'elle va pas, et puis comme elle vient de se mettre en appart toute seule alors qu'elle devait se mettre avec son copain, ça.
21: Dis donc, là c'est l'inverse, là c'est le mec qui a lâché la nana.
6: Voilà.
21: Aïe, ça c'est folie. Voilà.
6: Non, puis même, on aime bien discuter entre nanas, quoi.
21: C'est vrai. On aime
6: bien rigoler autour d'une bouteille de rosé, donc.
21: Génial.
6: Voilà.
21: Non, mais c'est vrai que c'est bien hein, de se retrouver comme ça qu'entre filles. Moi, je trouve ça très bien. Moi, je sais que j'avais une amie avant qui faisait ça régulièrement. Je trouve ça très bien, quoi.
6: Ouais.
21: J'encourage toutes les filles à faire de même, à se retrouver entre elles de temps en temps et à pouvoir parler des mecs, les casser un petit peu, nous remettre un peu à notre place. Les mecs le font bien, donc je vois pas pourquoi.
6: Oui, exactement.
21: Voilà, donc il y a aucune raison. Mais c'est fait avec beaucoup plus d'envie quand même, parce que finalement tout aille pour le mieux plus tard pour les filles. Alors, pour les mecs, c'est vraiment pour le plaisir d'aller dire des conneries, quoi.
6: Ouais. Nous, c'est histoire de nous défouler et puis histoire de chasser les vieux démons.
21: Ouais, c'est vrai. Ouais. Non mais voilà, très bien, très agréable Marie en tout cas. Je pensais pas que t'étais comme ça, je pensais pas.
6: Tu pensais tomber sur qui?
21: Ah pas du tout, non, c'est pas ça, je trouve que t'as une voix très agréable, t'es très posée, puis t'es très lucide concernant la situation et je trouve ça plutôt positif quoi. Donc,
6: j'aime pas les choses pas claires.
21: À 20 ans, moi je trouve ça plutôt bien.
6: Ouais.
21: Voilà.
6: Pourquoi on me dit que je suis plus que mon âge?
21: Bah oui, complètement. Je sais pas si ça le fait.
6: Mais j'ai déliré pendant 4 ans et maintenant,
21: Très bien.
6: J'ai une envie de calme.
21: Rien à voir, une question, parce que je suis un passionné de musique.
6: Oui.
21: Musicalement, t'aimes quoi comme musique?
6: Oh, j'aime un peu tout. J'étais une grosse barjot de Maria Carré.
21: Ouais.
6: On me pique mes CD.
21: Ouais.
6: J'aime quoi? Là, en ce moment, je suis sur l'album de Dawson.
21: Ouais.
6: La série télé.
21: Ouais.
6: Je sais pas, j'ai Pete Bacardi. J'écoute un peu tout, du rap, de la soul. Je suis techno quand il faut se défouler.
21: Ah, c'est quoi comme techno que t'aimes bien? J'adore la techno, moi.
6: Généralement, les trucs pas connus.
21: Ah, moi aussi, pareil.
6: Moi, j'avais notamment. C'est mon ex qui les a gardés, mais ouais. On avait acheté les Ministry of Sound.
21: Ah oui, mais ça c'est house, c'est vocal.
6: Ouais, mais ça dépend. Et puis on s'était acheté pas mal de, on avait été au Virgin Megastore à Paris.
21: C'est un peu gnagnan.
6: Des compil Ibiza.
21: Ah ouais, super.
6: Des trucs qui bougent bien, quoi.
21: Ah ouais, j'irai bien un jour à Paris. T'es déjà allé à Paris?
6: Oui. Mon ex m'emmenait pratiquement tous les week-ends.
21: Ah
6: à Paris.
21: Génial. Putain, je suis jamais allé à Paris, moi. Faut que j'y aille un de ces quatre.
6: Ah,
21: non, jamais. Non, j'ai jamais eu l'occasion, non.
6: Bon.
21: J'ai eu l'aéroport parce qu'une fois je devais voyager, donc j'ai fait une escale à Paris, mais j'ai juste vu Orly.
6: Ouais,
21: ça doit être sympa.
6: C'est clair, faut faire les champs.
21: Les champs?
6: Ouais.
21: C'est là où ça swing le plus, comme on dit.
6: C'est clair.
21: C'est vrai.
6: Nous, on y était, on est arrivé à 11h30 cet été.
21: Ça bouge.
6: Il y avait un monde pas possible.
21: Ça fait du bien, parce que quand c'est vrai que ça devient un peu craignos, hein,
6: quand c'est un peu gris, les gens ils font la gueule, ouais. Et en plus, ils font pas la fête.
21: À Paris, ils font la fête.
4: Ça, c'est clair.
21: Et au niveau techno, donc toi, c'est house et tout ça, quoi.
4: Voilà.
21: Ah ouais. Et tu sors un peu sur camp ou tout ça dans des boîtes?
4: Bah, sur camp, plus trop, parce que j'ai pas mal de divergences d'opinion avec des gens.
21: Oui.
4: Des gens avec qui j'ai traîné avant, des amis de picole notamment, parce que j'ai été très portée sur l'alcool pendant un moment.
21: D'accord. Et les boîtes, sinon, quelles étaient les boîtes que tu fréquentais à l'époque?
4: La Mare au Diable.
21: Ah ouais, tu vas plus du tout?
4: J'ai lâché depuis 6 mois, ça faisait 3 ans et demi que j'ai mixé le week-end sans discontinuer.
21: Parce que moi, je mixe de temps en temps, et ça m'est déjà arrivé d'aller mixer là-bas une fois ou deux pour la Mare au Diable.
4: Ouais.
21: Ouais.
4: Est-ce que, comment
21: je sais pas, t'es quoi, tiens, je t'inviterai si tu veux, je t'appellerai si tu veux que je t'invite à la Mare au Diable. Je pense que je vais remixer.
4: Là, la Mare, on va pas refaire tout de suite.
21: Hein?
4: On va pas refaire tout de suite, la Mare. Hein.
21: Ouais, ah oui, d'accord, oui, c'est vrai, t'as tes examens.
4: Voilà.
21: Dommage.
4: Mais bon, non, mais je vais pas, c'est pas pour autant que je m'empêche de sortir, quoi.
21: Non, mais bien sûr, non, mais ça n'empêche, ouais, non, mais ça aurait été marrant parce que comme je mixe là-bas, une fois de temps en temps, comme je. C'est mon. J'aime bien, c'est mon passe-temps, de temps en temps, je m'amuse.
4: Ah ouais, ouais.
21: Donc, je trouve ça plutôt sympa.
4: Non, moi, je, le week-end dernier, là, j'étais faire la fête avec une copine à l'écho.
21: Ouais. L'écho du lac?
4: Ouais.
21: Ah, bah, j'ai déjà mixé là-bas aussi.
4: Ah ouais?
21: Ouais.
4: J'ai mixé. Il y a que le week-end dernier où je me suis vraiment éclaté à fond la caisse.
21: J'y suis allé 4-5 fois et j'ai passé le nouvel an à l'écho du lac.
4: Ouais.
21: Tu connais bien là-bas?
4: Bah, ça fait un petit moment que j'y vais, ouais.
21: Tu connaissais le patron, le mec, Hervé?
4: Non, je connais pas Hervé, je connais Joël.
21: Moi. Ah, le DJ, ouais, d'accord, ok. Parce que moi, je savais
4: non,
21: déjà.
4: Non, c'est pas le DJ, c'est. Non, non.
21: Non, non, le DJ, c'est Hervé.
4: C'est Hervé, ouais.
21: J'ai mixé là-bas, j'ai passé le nouvel an à l'écho du lac. C'est marrant, comme quoi le monde est petit, hein.
4: Oui, exactement.
21: Ah,
4: ouais,
21: c'est
4: oui.
21: Marrant, c'est marrant, c'est marrant.
4: Non, sinon, comme bar ou bouger, bah, le Dakota.
21: Ouais.
4: Pas le Farniente, parce que je supporte pas. Le Régent à petite dose.
21: Ouais, mais tout ça c'est nul. Non, mais les biens, c'est la Mare au Diable et les Côtes du Lac si tu veux t'éclater vraiment, quoi.
4: Ouais.
21: À fond dans les décibels.
4: C'est clair.
21: Bah, très bien. Bah, écoute, techno, hein.
4: Voilà. Et puis, alors, il y a une boîte que je te conseille. À fond la caisse.
21: Ouais.
4: Techno, tu vas t'éclater.
21: Ouais.
4: C'est le Solaris à Lisieux.
21: Ah, d'accord. Ça bouge là?
4: C'est que de la techno.
21: Ah, c'est que de la techno?
4: C'est que ça.
21: Ouais, moi je mixe que techno, hein.
4: Ouais.
21: Ah, ouais. Techno, mais pas Ministry of Sound, du vrai des techno, du boom-boom, quoi.
4: Ouais, ouais.
21: Yeah. Tu vois ce que je veux dire
4: que... Oui, oh, oui, tout à fait. Oh. Bah, ça, moi, c'est ce qui me fait bouger. Hein.
21: Ah, bah, c'est ce qui te fait swinguer, alors, bah, écoute, ma foi, tant mieux. Tant mieux, tant mieux, tant mieux, tant mieux.
4: Ouais.
21: Bah, de ces quatre, tiens, je t'enverrai une de... Je t'enverrai une compile ou un mix que je fais.
4: Ah, bah, pas de problème. Je suis ouverte complètement à ce genre de choses.
21: Avec plaisir.
4: Ouais.
21: Non, j'aimerais bien, ouais.
4: Tu dois avoir mon adresse par Jean-Baptiste.
21: Non, je l'ai pas, non.
4: Tu la prendras.
21: Pardon?
4: Si tu pourras la prendre.
21: Tu crois que je vais oser demander à Jean-Baptiste qu'en discutant avec toi, on a sympathisé.
4: Ensemble,
21: Alors là, Jean-Baptiste, tu sais, risque de mal le prendre. Hein.
4: Oh, pas à ce point-là quand même.
21: Ah bah toi, tu connais déjà pas Jean-Bapt. Ah là, attends, bah, c'est un tarif fini pour ça. Tu sais qu'il se tape la tête contre les murs, il est devenu zinzin. Hein, et... Tu sais que... Non mais franchement, là, Marie.
4: Mais j'ai un truc que je comprends pas. Il a bien vécu sans moi avant. Pourquoi il vit pas sans moi maintenant, quoi?
21: Bah ouais, mais bon.
4: Je suis pas. Il arrêtait pas de me dire que je suis sa raison de vivre. Mais attends, il y en a d'autres.
21: Ouais, mais t'as pas tout dit.
4: C'est-à-dire?
21: Bah. Non mais t'as pas tout raconté.
4: De.
21: Bah. Non mais
4: oui.
21: De ce qu'il a fait avant, ses antécédents sexuels.
4: Je sais pas ce qu'il a fait.
21: Non mais sexuel.
4: Ah, pas du tout.
21: Voilà. Non non. T'as pas qu'il a été homo, enfin qu'il a été pendant toute son adolescence.
4: Ah oui.
21: Bah une période.
4: C'est pas vrai.
21: Ah bah quand il avait, moi je le connais depuis l'âge de 12 ans, donc quand il avait 16 ou 17 ans, pendant 3-4 ans, il s'est cherché et voilà quoi.
4: D'accord.
21: Ouais, carrément. Ah, Jean-Baptiste, il... c'est pas facile, hein.
4: Ouais, ouais.
21: Ah, bah, ouais. C'est pour ça aussi qu'il faut faire gaffe, quoi.
4: Ouais, ouais.
21: Il sait pas sur quel pied danser, quoi. Il sait pas s'il est bille, tu vois.
4: D'accord.
21: Voilà. Mais bon, je t'ai rien dit parce que il va me tuer, hein.
4: Ouais, ouais, bah, c'est... de toute façon, faut bien que j'en fasse, hein.
21: Ouais. Non, bah, je te raconte pas tout, mais bon. Pauvre Jean-Baptiste.
4: Ouais.
21: Ah non, mais attends, c'est pas facile.
4: Ouais.
21: Ah, ça me retourne à chaque fois que j'en parle. Voilà, Marie.
4: Ok. Bon, bah écoute, je vais te laisser parce que je vais aller bosser.
21: D'accord, Marie.
4: Et puis, je te remercie d'avoir appelé quand même.
21: Et probablement qu'un jour...
4: Oui.
21: T'entendras parler de moi...
4: Oui.
21: Dans toute la région.
0: et dans les discothèques.
7: Ah bon ?
0: Tu retiens mon nom ?
7: Oui.
0: Comment je m'appelle ?
7: Max.
0: T'en entendras parler un jour ?
7: Oui.
0: Un jour ? D'accord ?
7: Un jour ou déjà ?
0: Pardon ?
7: Un jour ou déjà ?
0: Ah, peut-être déjà.
7: Oui.
0: Non, jamais.
7: Non, mais si.
0: Ah, où ?
7: Marie. Non mais attends, tu crois que Max, il y en a des milliards sur Terre?
0: Bah non, il y en a qu'un.
7: Ben c'est clair, je sais voilà. Bien. Hein. Je suis une fanat fun et j'ai la radio depuis le départ.
0: Eh ben alors, pourquoi?
7: Ça m'éclate.
0: Eh ben alors, faut que tu viennes un jour à la Mare au Diable ou à l'Écho du Lac quand je viendrai mixer.
7: Oui, pas de problème.
0: Ah.
7: J'étais déjà là. Hein.
0: Ah, t'étais là?
7: Oui.
0: Eh ben, faudra revenir, je t'inviterai cette fois-ci. Mais faut pas que tu rates ton bac. T'avais vraiment ton bac à passer?
7: Oui.
0: Ah d'accord. Eh ben alors, il faut que... C'est génial.
7: Ouais, non, mais il n'y a pas de problème.
0: Tu savais depuis le départ que c'était moi ou tu t'en es douté à un moment donné et t'as commencé à brancher la radio?
7: Non, je savais depuis le départ parce que j'ai la radio, j'étais allumée sur Fun.
0: Ah génial. Alors là, tu me plais encore plus, Marie. J'adore.
7: Non, je suis une accro de Fun. Donc
0: j'adore.
7: J'ai Fun partout chez moi. Donc,
0: ceci dit, tout ce que t'as dit sur Jean-Baptiste était vrai.
7: Oui.
0: Ah, tu vois,
7: Non, mais je suis franc, quand j'ai quelque chose à dire, je le dis. Hein.
0: Jean-Baptiste n'est pas homo, hein, contrairement à ce que j'ai pu dire, hein, Jean-Baptiste.
7: Mais ça, je m'en doutais bien parce que
0: Jean-Baptiste.
7: J'ai entendu rigoler derrière, c'est pour ça.
0: Jean-Baptiste ?
8: Ouais.
0: Tu nous as pas tout raconté, Jean-Baptiste ?
8: Je t'entends.
0: Comme d'habitude, et ça, je profite de Jean-Baptiste et de la situation que nous vivons en ce moment en direct avec Marie, que bien souvent vous voulez que je vous rende service en essayant d'appeler des gens qui, soi-disant, auraient fait des choses mal, ou vous auraient mis dans de sales situations, vous voulez recoller des morceaux. Et c'est quand je me retrouve à discuter avec ces gens-là, parce que je fais parler les gens, bon, la Marie était au courant, mais elle a quand même parlé, elle a dit la vérité, qu'on s'aperçoit que vous dites que le quart de ce qui s'est réellement passé, Jean-Baptiste, si t'avais eu l'honnêteté de me dire que cette fille-là, tu l'aimais vraiment, qu'elle avait 20 ans, et tu savais que tu l'appelais régulièrement et que ça a fait qu'à un moment donné, tu l'as étouffé, Jean-Baptiste.
8: Ouais,
0: ça aurait été différent. Non, mais tu vois, Jean-Baptiste, vous dites toujours, je m'adresse à toi, mais c'est pas un mal, à tous les gens qui sont possessifs, c'est une fois qu'on vous met le nez dans le caca que vous dites, oui, je sais bien. Mais moi, je te dis une bonne chose, Jean-Baptiste, et je m'adresse à tous ceux qui ont le même problème que toi, qui sont possessifs et qui harcèlent les gens qu'ils aiment.
8: Non, mais
0: Jean-Baptiste, c'est pas méchant ce que je vais te dire. Moi, je te dis simplement que tu n'es pas soigné parce que tant que vous ne le dites pas de votre propre bouche, ça veut dire que vous ne l'assumez pas et que vous n'en êtes pas tout à fait conscient. Moi, je crois que c'est ça, Jean-Baptiste. Si tu avais eu de toi-même le réflexe de me dire, voilà, je tiens tout de suite à te dire que je suis de nature possessive et que c'est vrai que je l'appelle souvent et ça l'a agacé, ça veut dire que tu en étais conscient. C'est maintenant que tu avais le nez dans le caca que tu dis, oui, c'est vrai, je l'ai pas dit, c'est vrai.
8: Attends, d'une certaine façon, quelque part, c'était réciproque. Moi, au départ, on s'appelait régulièrement.
0: Non, mais là, quand elle a décidé de rompre avec toi, enfin, en tout cas, de mettre un petit, on va dire, un petit hola pendant une certaine période, Marie, tu dis que il continue à t'appeler régulièrement.
7: Il s'est calmé depuis, on va dire, une semaine, 15 jours. Un soir, il m'a appelé 14 fois dans la même soirée. Il m'a laissé 7 ou 8 télémessages.
0: Jean-Baptiste.
8: Non, mais attends, elle m'a raccrochonné. Je croyais qu'elle allait délirer.
0: D'accord, ok, très bien.
7: Je suis pas à ce moment-là quand même.
8: Attends, je suis
7: responsable de mes actes. Hein.
8: Attends, j'ai le droit de m'inquiéter quand même.
7: Oui, mais enfin bon, je suis une grande fille, je peux très bien me débrouiller toute seule.
8: Ça j'en doute pas, mais c'était juste... Tu sais comment on a pu discuter quand même tous les deux par rapport à... Je pense qu'on est assez intelligents pour avoir des discussions que sûrement certaines personnes n'ont pas, qu'on a réussi à papoter, à avoir des... Tu vois ce que je veux dire, quoi.
7: Oui, non, mais tout à fait.
8: Donc c'est vrai que ça me tue de pas pouvoir... de regarder droit dans les yeux, puis de pouvoir s'expliquer calmement comme on a su le faire.
0: Alors, est-ce que ça va être le cas ? Est-ce que c'est envisageable, Marie, sérieusement ?
7: Franchement, pas pour le moment.
0: Pas pour le moment, d'accord.
7: Pas pour le moment, je dis pas que d'ici un mois ou deux, ça changera pas, mais pour l'instant, non.
0: D'accord. Ok. Écoute, excuse-moi, Jean-Baptiste, mais j'étais en train de... T'as dû être hors de toi, non ? Ça va, pendant la conversation ?
8: Non, mais c'est... J'en tire plein d'enseignements, hein, c'est clair. Hein,
0: voilà.
8: À 25 ans, t'apprends encore. Hein.
0: Voilà.
8: T'apprends encore. Hein,
0: j'en apprends moi encore aujourd'hui à 30. Alors tu sais, je crois qu'on apprend tous les jours. Hein, je crois qu'on apprend tous les jours. Et là, je vais peut-être pas rendre service au mec, mais je crois que vis-à-vis des nanas, on ne saura jamais vraiment quoi. Parce que C'est plus complexe que ça et les femmes sont plus fut-fut que nous, nous le sommes. Ça, c'est sûr et certain. Et
5: c'est sûr que si vous croyez m'avoir par la radio.
0: Ah non, non, on parle pas de ça.
5: Vous m'avez pas eu parce que.
0: Non, mais Marie, je parlais pas de ça. Oh là là, je parlais de la vie.
5: J'ai pas pensé la radio, je veux pas, mais alors la fun, c'était vraiment pas.
0: Non, mais Marie.
22: Je pensais pas en plus que t'écoutais, quoi.
0: En plus.
5: Et Marie. Je suis toujours branchée sur fun.
0: Marie, je ne parlais pas du tout de la radio, je parlais des femmes en général. Je parlais pas des canulars radiophoniques. Oh là là, j'étais loin de tout ça. Je parlais de la femme en général, de fait de la connaître et toujours de. Voilà, on oublie la radio. Marie.
5: Ah oui, non, mais je sais bien, mais tu voulais me faire parler, j'ai réussi, hein.
0: Non, non, mais là, je disais que c'était, à mon avis, très compliqué, qu'on pensait tout savoir des femmes, mais que c'était bien plus compliqué à connaître réellement la femme, et à mon avis, pour l'homme, c'est beaucoup plus simple à savoir, parce qu'on est peut-être, à mon avis, un peu plus beux que les femmes ne le sont.
5: Ça, j'ai toujours pensé, mais bon, vous pouvez avoir des côtés sympas aussi.
0: Hein. Ah bah attends, évidemment, on n'a pas dit qu'on était que des bœufs, hein, non plus.
5: Non, mais je sais bien, mais j'ai pas dit le contraire non plus. Hein. Bah voilà. Les hommes, c'est pas pour rien.
0: Ah, exactement, Marie. Marie, on va s'arrêter là. Jean-Baptiste également.
22: Ouais.
0: Ah, on vous remercie.
22: Marie, je peux te parler de 30 secondes hors antenne?
5: Non, là, je vais y aller.
22: 30 secondes? Non. 30 secondes.
5: Pas 30 non, secondes. Non, mais de toute façon...
22: Pour m'excuser.
5: Eh ben, c'est fait.
22: Ah non, pas devant 30 millions d'auditeurs.
0: Si ça pouvait être vrai, je te jure, Jean-Baptiste, il y a déjà belle lurette que je serais dans les îles au soleil en train de me dorer avec ma boîte de prod si j'avais 30 millions de personnes chaque soir. Trois mois, s'il y avait 30 millions de personnes au quart d'heure, je serais sûrement pas là. Jean-Baptiste et Marie, vous quittez pas. Bah Jean-Marie, Marie, en tous les cas, un de ces quatre, donc à la mare au diable ou à l'écho du lac. Hein.
5: Pas de problème.
22: Bah, moi,
0: Oui.
22: Saint-Valentin, ce que je peux offrir par le biais de ta générosité, l'album du 113 à Marie.
0: Je ne l'ai pas malheureusement, t'iras l'acheter justement, t'iras sur les Champs-Élysées comme le disait Marie, tu verras, c'est très intéressant. Ah. Il y a des très belles choses à voir là-bas, il n'y a absolument rien. Par contre, la Saint-Valentin, ne l'oubliez pas, c'est lundi toute la journée pour déclarer la flamme de celui ou de celle que vous aimez et ça serait une spéciale Saint-Valentin, fil rouge toute la soirée. Lundi soir entre 21h et minuit, vous pourrez déclarer votre flamme, fiançailles, mariage ou envie de vivre avec quelqu'un ou même de stopper avec quelqu'un. Ça sera lundi soir 21h minuit. Ah oh là, j'hallucine, c'est qu'on a quasiment tout ce qui était prévu de faire ce soir, mis à part le jeu des catégories. Ben c'est pas grave, hein. Là, vu comme ça trace la route. Bah ouais, parce qu'on a fait le sondage du siècle. Je sais, il est dans le sac. Ça y est, Fildar est dans le sac parce qu'on n'a pas le fait le jeu des catégories. Est-ce qu'il y a des gens qui ont réclamé ou pas?
9: Bah oui!
0: Il y a des gens qui réclament ça?
9: Non!
0: Cette rubrique à la con, il y en a que... Faut me la supprimer, cette rubrique. Tu vois pas que ça fait
9: celui qui la prépare, alors. Non,
0: vous avez pas remarqué que ça fait 3 jours que je fais une impasse là-dessus?
9: Si, moi j'ai vu, mais...
0: Bon, et vous vous dites pas, tiens...
9: Il y a Anguille sous roche.
0: Il y a comme un... Ouais, non, il y a une verrue sous pied, quoi. Il y a comme un malaise.
9: C'est le pic, putain, c'est le pic, ce jeu.
0: Putain, c'est le pic. Là, je suis en plein pic à 23h15. Mais monsieur et madame. Putain, les trouillards, ils flippent.
9: Ouais, ils flippent.
0: C'est le cas de le dire, c'est pour ça que ça décroche pas. Hein. On rappelle, monsieur et madame Trouillard.
5: Oui, allô?
0: Ah! Alors? Espèce de trouillard. Hein?
5: Allô?
0: C'est trouillard à l'appareil? Je t'ai fait peur, hein? Monsieur et madame Trouillard. Ah! Je vais venir te bouffer la chatte. Ah! Trouillard! Hein? Ah! Tu veux que je te bouffe la chatte, espèce de petite trouillarde, hein? Trouillarde! Et fais-toi pas si tu retournes que je te bouffe le cul, espèce de trouillarde! Ah putain! Merde, j'ai pas eu le temps! J'ai pas eu le temps!
9: Elle avait 9 ans!
0: Quoi, qu'est-ce qu'il y a?
9: Elle avait 9 ans, la petite!
0: Mais non! Mais tu rigoles ou quoi? Elles sont majeures à cette heure-ci!
9: Oh non, mais non!
0: Mais attends, mais j'ai rien dit, moi!
9: Ah, mais non!
0: Qu'est-ce que j'ai fait?
9: Rien!
0: Ah bon?
9: Ah, chatte, t'as peur!
0: Mais ça, c'est juste
9: ma gamine, elle dort pas de la nuit, là!
0: Mais elle avait pas 9 ans!
9: Putain!
0: On décroche pas, elle avait pas 9 ans!
9: Ça y est, on a perdu un producteur, on a tout perdu!
0: Putain, on avait pas 9 ans, si!
9: Ah, j'en sais rien, mais.
0: Bon, bah, rappelle,
9: je m'excuse. T'as même 20 ans, putain! Ah, trouillard, j'ai une mauvaise chance! Bon, fais-en moi
0: un autre!
9: Ah! Ah! J'ai tiré les seins!
0: Ah, j'ai de pincer le cul!
9: Oh là là là!
0: Quoi, trouillard?
9: Oh là là là là!
0: Pas c'est des trous, monsieur et madame Trouillard, hein!
9: Putain!
0: Quoi?
5: Consultez!
9: Ah, ok, super!
0: Allez, attention, on en fait un deuxième! Ah là là là là! Je sais pas ce qui m'arrive aux doigts, mais à chaque fois je me cogne et je me fais mal! Ah! Ça va payer ça! Non, c'est vrai, je me fais mal à chaque fois, je tape sur l'os, je sais pas ce que j'ai, je me pique. Y a pas des écharpes dans le meuble?
11: Ah non,
0: ah putain.
11: Allô?
0: Allô, Trouillard?
11: Allô?
0: Monsieur Trouillard?
11: Oui.
0: T'as peur, hein?

0: mais mon Dieu que je suis con, hein. Vous devez vous dire, un mec comme ça, mais... Il doit avoir plein de femmes autour de lui.
1: Ah oui.
0: Ça tourne grave en ce moment. Avec des conneries pareilles, je me dis, putain, mais faut que je finisse ma soirée au bain. Là, je me suis vraiment cogné, hein.
2: Oh, ça va.
0: Je souffre. Je souffre du doigt. Ah...
3: Non, nous ne sommes pas là.
0: Te trouillarde. Tu flippes, hein, t'as mis ton répondeur. Mais c'est pas grave, on va faire un autre. T'en as encore d'autres? T'en as plus?
2: Allez.
0: On fait le premier.
2: Allez.
0: Allez, vite fait, on rappelle le premier, on va voir un peu ce que ça va donner.
2: Ouais, bah, si, allez, ouais.
0: Ah, ah. Vous avez dit que vous veniez me... Vous
2: faites la
0: c'est pour quelle heure? C'est pour quelle heure?
2: Je me lave, j'arrive.
0: Je suis en train de me laver l'arrêt des fesses et tout, j'arrive. Oh là là là là. Allez, bouge taré. Décroche.

0: Allô?
1: Allô?
0: Ah, excusez-moi, Madame Trouillard?
1: Pas franchement.
0: Monsieur Trouillard?
1: Oui.
0: Trouillard! T'as peur, hein? Je vais te poiser, je vais te raser les poils du pubis! Tous tes poils! Je vais les manger! Trouillard! Je vais te bouffer les poils du pubis! Dommage. Dommage parce que là, tu as arraché ses cheveux. J'ai raté hein, tout ce qu'il y avait autour. Hein. 08. Paul Vendic sur Fun Radio Nouveauté Another Day. 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
0: Et comme ça que je dis, bien entendu, c'est les débats. Et le dernier jeudi de mois, c'est ceux de Gérard. Pour le moment, c'est encore le mien. Débat concernant les complexes. On va démarrer avec Blandine qui doit être avec nous de Paris 20 ans. Bonsoir Blandine.
4: Bonsoir.
0: Bonsoir. Nous avons également Christelle 20 ans de banlieue parisienne également, Seine-et-Marne.
5: Bonsoir.
0: Ça va bien?
5: Oui, ça va.
0: Bon, très bien. Et nous avons Angèle 19 ans de Saint-Germain-en-Laye, banlieue parisienne également.
5: Bonsoir.
0: À croire qu'il y a que des gens de Paris qui ont des complexes et que les gens de province n'en ont pas. Pour l'instant, nous sommes trois, hein, mais c'est trois gens apparemment qui ont des choses très intéressantes à dire concernant ce débat. Si vous souhaitez réagir à tout ce qui va se dire, apporter plus de précision ou alors poser des questions à tout ce qui va se dire, bien entendu, lors de ce débat, et si vous voulez vous aussi réagir par la suite, une fois que vous serez un peu plus aiguillé sur ce débat, 0803 08 5000. Blandine, on va démarrer avec toi.
4: Oui.
0: Alors d'abord, toutes les trois, vous êtes toutes les trois complexées par quelque chose?
4: Oui.
0: D'accord, très bien. Blandine, la première.
4: Moi, je suis extrêmement complexée par mon poids, en fait.
0: D'accord, tu pèses combien? Bah, il faut le dire, hein, c'est pas assez.
4: En fait, en ce moment, je dois peser 80 kilos.
0: D'accord.
4: Mais depuis septembre, j'ai perdu 20 kilos.
0: Ah, d'accord. Non, mais donc t'étais à 100 et t'es passé à 80.
4: Bravo.
0: Non, mais c'est ça, je veux dire, t'étais pas à 80 et passé à 60. Aujourd'hui,
4: ah, alors... Oui, j'étais à 100, je suis passé à 80.
0: D'accord.
4: Donc, j'avais atteint un poids quand même. Très très important, il faut dire.
0: Dû à quoi? Enfin, c'est tes parents, c'est comme ça, c'est toi?
4: Ouais, il y a une partie, enfin, je vais pas accuser mes parents.
0: Non, mais c'est pas le but, je veux dire, tes parents sont déjà...
4: Non, pas du tout, je pense que c'est la nourriture que nous est notre mère, parce qu'elle a été très brimée quand elle était dans son enfance, donc elle nous donnait tout ce qu'on voulait. Alors évidemment, elle disait pas non sur le chocolat, ni non sur les bonbons, et nous, comme on avait tout le temps l'habitude d'en manger, ben moi j'en mangeais tout le temps, quoi.
0: D'accord.
4: Et après, je suis partie faire mes études à Paris, j'ai habité toute seule, et évidemment, toute seule, je me nourrissais pas très très très bien, quoi.
0: D'accord. Donc quand on parle de... Donc ce soir, on parle de... comment, des complexes. Il est bien évident qu'avec avec le poids que font donc 80 kilos 20 ans, quand on est jeune, forcément...
4: c'est pas évident, surtout vis-à-vis des garçons.

0: évidemment.
1: Et, bien sûr.
0: Et donc moi, j'avais toujours l'impression qu'on m'aimait, enfin que c'était impossible que les gens m'aiment à cause de mon poids justement.
1: Tu dis que t'avais cette impression, ce qui n'est plus le cas aujourd'hui.
0: Ça continue d'être le cas. Enfin, je me rends compte qu'il n'y a pas que ça, parce que j'ai des amis et tout le monde me dit ça. Mais avant, j'étais renfermée à cause de mon poids, donc les gens n'allaient pas vers moi, donc je pensais que c'était à cause de ça, alors que c'était tout dans ma tête.
1: Ouais.
0: Et donc tout tournait et plus j'étais complexée par mon poids, plus je mangeais quoi.
1: D'accord.
0: Et donc je faisais que dire oui, mais non, je suis trop grosse, mais je continuais à manger.
1: Aujourd'hui, ton poids, t'as décidé de te battre contre, puisque de 100 t'es passé à 80 kilos. Tu continues, j'imagine, aujourd'hui.
0: Ouais, je continue. Ouais.
1: Ton but est d'en arriver à.
0: Mon but, c'est au moins d'arriver aux 70 kilos.
1: Ouais, 70, d'accord.
0: Bah, disons que je fais mon régime jusqu'à la fin de l'année, et après on va voir.
1: Tu mesures combien, Blandine? C'est juste pour.
0: Je mesure 1m70.
1: Ah ouais, quand même, ouais. Donc 70 kilos, effectivement. Non, mais c'est vrai qu'en faisant, parce que pour les gens, on pourrait dire encore 70 kilos, ça peut paraître costaud, mais enfin, si déjà tu fais 70 kilos, effectivement,
0: oui, c'est quand même,
1: ça sera beaucoup plus simple. Donc, ce complexe aujourd'hui, enfin, il existe toujours. Est-ce qu'il s'est, atténué, voilà, chercher le mot, grâce au poids que tu as perdu, ou il existe toujours, il est toujours aussi présent dans ta tête?
0: Il existe moins vis-à-vis de mes amis. Mais il existe toujours vis-à-vis des inconnus. Dès que je me retrouve dans un. Enfin.
1: Mais toi, personnellement, Blandine?
0: Pour moi, il existe toujours.
1: Il existe toujours. Mais
0: ouais.
1: Tu. Les 20 kilos que tu as perdus, tu les vois ou pour toi ils.
0: Oui. Enfin, je commence à les voir. Parce que.
1: Dans les vêtements, déjà, peut-être pas.
0: Oui, je le sens vachement dans les vêtements. Mais quand je continue à me regarder dans la glace, j'ai toujours quand même pas mal de kilos en trop et. Et donc, je suis toujours, pour moi, dans ma tête, toujours aussi horrible qu'avant, quoi.
1: D'accord.
0: Donc, quand j'ai atteint cette barre des 20 kilos.
1: À quel moment, excuse-moi, tu pesais 100 kilos? Parce que t'as 20 ans, on le rappelle.
0: J'ai dû. Avec les vêtements, en ce moment, je me rends compte que j'ai pris les 20 kilos très rapidement. C'est après le. À partir du moment où j'ai débarqué à Paris, donc j'ai dû prendre 20 kilos en 2 ans.
1: Non, mais quel âge? T'avais quel âge?
0: J'avais 18 ans, quoi.
1: T'avais 18 ans, d'accord. Ouais. Comment on peut en arriver, enfin, la question par rapport au complexe, donc le poids, c'est. Pourquoi tu t'es pas arrêté avant de faire ces 100 kilos?
0: Justement parce que j'étais. J'étais complexée par ça et j'ai dû pas tout le temps atteindre les 100 kilos, quoi. J'ai dû être baissée de temps en temps et remonter. Mais,
1: non, mais quand t'as commencé à atteindre 70 kilos, est-ce que tu t'es pas dit, oh là, faut que vraiment, quand tu t'es mis sur la balance, tu dis, faut que j'arrête tout de suite?
0: Mais en fait, je me pesais pas.
1: Ouais, mais enfin, tu te regardais.
0: Je veux dire,
1: quand tu voyais que tous les 2 mois, tu dois changer de taille de vêtements, à un moment donné,
0: ça s'est pas produit tout à fait
1: non.
0: Comme ça, quoi.
1: Ah bon?
0: Ça s'est. Parce que j'arrivais toujours. Bon, bien sûr, il y a des jeans dans lesquels je rentrais plus, évidemment. Mais il y avait, comme c'était la mode, des pantalons larges à élastique. J'arrivais à acheter mes fringues dans les magasins comme tout le monde.
1: Non, mais
0: quoi.
1: Ton visage, tout ça, tu devais voir quand même que tu devenais.
0: Ouais,
1: puis les gens devaient le dire autour de toi. Mais attends, mais tu prends du poids. Enfin, je veux dire, ne serait-ce que les agressions verbales que tu devais avoir au quotidien, tu devais dire, attends, mais franchement, est-ce que je suis vraiment si grosse que ça? C'est pour savoir comment on en arrive à faire 100 kilos. Enfin, au moment de dire, bon, là, faut que j'arrête, faut que je redescende.
0: Ouais, mais ça a été vraiment, assez progressif. Et puis, même si je le ressentais, c'était tellement mal que moi, quand je suis pas bien, je mange, quoi.
1: D'accord.
0: Et donc je l'ai pas fait. Et puis franchement, je pensais pas avoir atteint ce poids-là, parce que évidemment je me pesais pas.
1: Bien sûr.
0: Je pensais pas l'avoir atteint.
1: Donc en fait, tu t'es affolé, tu dis stop et régime.
0: Et quand j'ai commencé, justement, c'est une copine qui m'a emmené quelque part pour faire un régime. Et quand elle m'a dit, alors tu pèses combien? Je lui ai dit, et elle m'a dit, je pensais pas que tu faisais autant.
1: Ouais, même elle a été surprise du
0: voilà,
1: chiffre.
0: Elle pensait pas que ça avait atteint ce point-là, quoi.
1: D'accord. Puis en plus, c'est un chiffre qui fait peur, parce que 100 kilos,
0: ouais, voilà,
1: c'est vraiment le
0: dit,
1: chiffre.
0: Non,
1: c'est la centaine, et là, ça commence à affoler tout le monde.
0: Mais maintenant, avec 20 kilos en moins, je me sens quand même encore assez mal.
1: Oui, non, mais je comprends bien, ouais.
0: Enfin,
1: tout à fait.
0: Assez mal, quoi.
1: Donc tu te sens encore aujourd'hui très complexé par ton poids et tu continues à te battre dessus.
0: Ouais, voilà.
1: D'accord, très bien. On va accueillir aussi mesdemoiselles, puisqu'il vient d'arriver, Xavier, 20 ans, de Montpellier. Salut Xavier.
2: Oui, bonsoir Max, comment vas-tu?
1: Très bien, toi c'est plutôt un complexe concernant la timidité, ce qui est plutôt ce qui est plutôt sympa pour le débat, dans le sens où ça va aérer un petit peu le côté physique.
2: Tout à fait, d'autant plus que j'en suis sorti, plus ou moins.
1: Bon, on en parle après Xavier, c'est juste pour t'introduire dans le débat. On a Christelle. D'accord. Christelle, t'as entendu, bien sûr, si vous souhaitez réagir, hein, Christelle, Angèle, Xavier et Blandine, hein, sur tout ce qui va se dire, vous le faites entre vous, il n'y a aucun problème, vous demandez et je vous donne la parole, il n'y a aucun problème. Christelle, donc toi, on rappelle, 20 ans de Seine-et-Marne, oui. Toi c'est un petit peu différent, ton complexe est plutôt au niveau de la bouche,
3: oui,
1: au niveau de l'intérieur de la bouche.
3: Voilà, alors donc moi j'ai un complexe au niveau de mes dents.
1: Parle devant ton micro, hein, Christelle. Hein.
3: Ouais, donc j'ai un complexe au niveau de mes dents.
1: Ouais.
3: C'est-à-dire qu'en fait, mes dents de devant, les incisives, hein, j'ai les deuxièmes incisives qui chevauchent les premières incisives.
1: Oui, pour être plus clair, pour être plus simple, pour schématiser, comment on pourrait traduire tout ça là, pour qu'on puisse bien comprendre, parce qu'il y en a plus d'un qui...
3: C'est les dents qui passent par-dessus les autres et ça fait un peu genre Dracula, quoi.
1: D'accord. Bon, enfin, ah oui, d'accord. Double Dracula, quoi. C'est un peu les dents de requin, les deux devant.
3: Voilà,
1: d'accord. T'as double mâchoire.
3: Voilà. Enfin, bon, qui chevauche pas complètement, mais bon.
1: Ouais, je vois ce que tu veux dire, ouais. Et toi, ça te pose, c'est un complexe.
3: Ah
1: pour
3: oui,
1: toi, ça rentre dans le complexe. T'es complexé par ça.
3: Ah oui, c'est vraiment le gros complexe. C'est-à-dire
1: pourquoi?
3: Que, c'est-à-dire que bon, quand je parle aux gens, je souris jamais. Enfin, j'ose pas sourire à cause de.
1: Ah oui, d'accord, ça. Ouais.
3: Et quand vraiment bon c'est la crise de rire, j'ai toujours ma main devant la bouche ou jamais je montre mes dents, quoi.
1: D'accord. Pourquoi? Parce que qui te dit que, enfin, t'es persuadé qu'on va remarquer ça et que ça se voit vraiment tant que ça?
3: Ouais, je me sens mal avec ça.
1: Depuis combien de temps t'as ça? Depuis toujours, depuis toute petite?
3: Depuis tout le temps, en fait. Depuis tout le temps, mais avant c'était encore plus grave.
1: Ouais, c'est-à-dire?
3: Quand j'étais plus jeune, en fait, j'arrivais même.
1: T'avais des chauves-souris en plus des dents de Dracula, non?
3: Comment?
1: T'avais des chauves-souris dans ta bouche en plus des dents de Dracula. T'avais une haleine de chauves-souris?
3: Non. J'en rajoutais quand même un petit peu.
1: Ouais.
3: Et puis bon, avant, quand j'étais plus jeune, j'ai eu des gros problèmes parce que c'était à coup de sucer le doigt, quoi. Donc j'arrivais même pas à croquer dans une pomme.
1: Ah oui, carrément.
3: Ouais. Et donc ma mère m'a vraiment, enfin mes parents m'ont vraiment pris en charge, hein. C'est-à-dire que bon, tout de suite j'ai porté les appareils, etc., quoi, comme quand on est jeune. Et donc j'ai porté ça pendant 3 ans.
1: Oui.
3: Le problème c'est que bon, c'est vrai que ça a rangé, on va dire, mais c'était un dentiste un peu de la vieille école, hein. Donc il y avait des anciens procédés qui marchaient pas toujours à 100%. Ce qui fait qu'en fait, il a fait ce traitement en fait sur mes dents de lait.
1: Oui.
3: Et que quand mes dents sont tombées, mes dents définitives ont repoussé de travers.
1: Ah d'accord, ok. Et aujourd'hui, on peut plus rien faire là-dessus ?
3: Si, justement. Donc là, le 1er janvier 2000, pour bien commencer l'année, j'ai eu une paralysie faciale.
1: Oh putain.
3: Dû à un abcès, en fait.
1: Ouais. Bah, il paraît qu'il faut faire très attention. Moi, j'ai vu un de mes médecins qui m'a dit qu'en ce moment, il y avait des virus de paralysie faciale. Je vous le dis, c'est pas des conneries. Parce qu'apparemment, plutôt que de voir 2 cas par an, elle en a vu 8 en l'espace d'un mois. Et surtout sur Paris et la banlieue, apparemment, il y a un virus qui court. Et il paraît que la médecine ne veut pas le dire pour affoler les gens. Mais faites attention. Donc si vous, et ça, je vous le dis, c'est un message personnel, parce que c'est un grand médecin que j'ai vu. Si vous sentez que vous avez des courbatures et qu'en même temps, vous avez une de vos paupières qui tombe un petit peu de l'œil comme si vous étiez fatigué, ne vous dites pas que c'est juste un coup de fatigue ou une grippe. Ça peut être le début d'une paralysie faciale, auquel cas il faut voir le premier médecin de famille que vous avez, et il y a un traitement pour ça avec un vaccin qui vous permet. Non mais c'est marrant que tu le dises, tu vois, parce que elle a vu 8 cas en l'espace de 2 mois alors qu'on en voit 2 par an, quoi.
3: Ouais, merci.
1: Donc message personnel, ça n'a rien à voir avec le débat, mais c'est bien que tu le dises parce que comme ça me permet de dire ce qu'elle m'avait raconté. Et donc oui, donc t'as eu une paralysie faciale, et ce qui fait que
3: donc dû à un abcès, donc ce qui fait que j'ai dû donc aller en urgence à l'hôpital. Et donc je me suis fait opérer et de l'abcès pour et de la même traite en fait je me suis fait enlever les 4 dents de sagesse.
1: D'accord. Attends, je sais pas qui c'est qui est sur l'antenne, Blandine ou Angèle, mais vous êtes en direct, hein, donc si vous parlez avec les gens derrière vous, ça devient cacophonie. Ouais, donc t'en as profité pour te faire enlever ces dents là.
3: Voilà, ces 4 dents de sagesse. Parce qu'en fait en 98, donc il y a 2 ans, j'avais été voir un orthodontiste justement pour éventuellement porter un appareil.
1: Ouais, d'accord, ok.
3: Et je devais me faire arracher tout un tas de dents avant de le porter. Bon, j'ai un peu perdu courage, donc je suis reparti. Et 2 ans après, je me suis dit, bon, allez, c'est reparti, on y va. Donc, je me suis fait enlever les 4 dents de sagesse.
1: D'accord.
3: Pour aller voir l'orthodontiste.
1: Et qu'est-ce que ça a donné, là, maintenant, le résultat, c'est quoi?
3: En l'espace de 15 jours, je me suis fait arracher 6 dents.
1: Oui.
3: Et donc, depuis le 1er janvier, je porte un appareil et... comme disait comment dire, la demoiselle d'avant,
1: Blandine, ouais.
3: C'était plus quand on connaît bien les gens, ça passe encore.
1: Oui.
3: C'est plus
1: le regard des inconnus des autres dans les soirées, ouais. Ouais. Ouais, d'accord.
3: On n'a pas envie que les autres voient, donc on cache.
1: Ouais. C'est ouais.
3: Alors des fois, bon, quand on est pris en photo par hasard en train de sourire, alors ouais. Là, on regarde la photo, on fait oh là là, alors on voit que ça.
1: C'est, bah évidemment, ouais, on voit que ça.
3: C'est
1: ouais.
3: Et puis
1: ouais.
3: Alors c'est ce qui renfonce encore plus et on se dit bon bah c'est bon, là je souris plus sur les photos, je mets ma main devant, là c'est l'horreur quoi.
1: Dans la même famille que ton problème, c'est aussi ceux qui ont les dents jaunes ou des dents noires un petit peu, et c'est vrai que c'est pareil, c'est quand tu vois les pubs, vous n'osez plus sourire et tout ça.
3: Ouais.
1: Retrouver les dents blanches, c'est vrai que ça paraît comme ça tout con hein, pour ceux qui écoutent la radio, et parce que tout à l'heure on va écouter des interventions de gens qui ont eu des complexes un petit peu plus violents que celui que tu as vécu, mais à partir du moment que c'est un problème, surtout quand il est physique, et qu'il est vu de, et qu'on se dit qu'il peut être, et qu'on, surtout qu'on se dit mentalement qu'il peut être vu constamment aux yeux de tout le monde, c'est quelque chose bah pareil avec lequel on vit tout le temps, et c'est une angoisse permanente, c'est galère quoi. T'y pensais tout le temps, Christelle, à chaque fois, parce qu'à un moment donné le fait de mettre ta main devant ta bouche quand tu souriais, ça devient un tic, donc t'y penses même plus, mais est-ce qu'à chaque fois tu pensais que tu étais en train de mettre la main devant ta bouche pour justement cacher ce truc?
3: Ah non, après ça devient une habitude.
1: Ça devient une habitude.
3: Inconsciemment, après au bout d'un moment, ça devient une habitude quoi. C'est inconscient. Et
1: pourtant, tu te faisais surprendre en train de rire en sans mettre la main devant ta bouche.
3: Ah ouais, si je me faisais prendre en photo, après je regardais quelques jours après la photo développée.
1: Ouais. D'accord. Donc
3: vraiment
1: des fois
3: par hasard quoi, parce que sinon, enfin,
1: d'accord,
3: à part les gens qui me connaissent.
1: D'accord, on a bien. Alors Angèle également, 19 ans de Saint-Germain-en-Laye, ensuite Xavier, ça sera à ton tour. Je rappelle hein, de nouveau que si vous souhaitez intervenir dans cette émission, 0803-08-5000, on aura un peu plus tard Marie du Gers qui a 38 ans, qui était paraplégique, pardon, et qui nous parlera de ce complexe-là. Angèle, en ce qui te concerne, toi, t'es complexée, mais plutôt par le cliché actuel, surtout dans les magazines, c'est vrai qu'on en parle énormément, la minceur, la mode, etc. Raconte-moi tout ça, Angèle.
3: Bah ouais, déjà, il y a tout ça, le phénomène de mode, mais aussi sur les plages, on voit tout le temps des filles en bikini, super jolies, elles sont toutes super, super mignonnes, et moi, à côté, je me retrouve avec mes grosses cuisses et mes vergetures, et c'est pas surtout...
1: Qu'est-ce que tu reproches? Je comprends pas bien. Où est le complexe là-dedans par rapport à toi? Tu complexes sur quoi? Comment on peut en vouloir à quelqu'un qui, enfin, je veux dire, qui est
3: non,
1: bien...
3: Non, c'est pas ça, mais avant tout, les garçons en parlent beaucoup.
1: Oui.
3: C'est vrai que les vergetures, c'est pas forcément beau. Je suis pas énorme, mais j'ai une prise de poids, j'ai...
1: Oui.
3: Et les vergetures, c'est ça, quoi. C'est pas beau.
1: D'accord. Donc toi, est-ce que tu reproches quelque chose quant à les magazines d'actu, magazines aujourd'hui comme je sais pas 20 ans, Biba, ouais, j'en sais rien.
3: C'est pas réel.
1: Hein?
3: C'est irréel.
1: Oh là, je sais pas qui c'est qui a quel bruit derrière là, mais s'il peut demander à ce que ça se calme, parce que là, ça devient cacophonie. Qu'est-ce que tu disais, Angèle?
3: Ouais, c'est irréel. Ça peut pas être vrai, des filles comme ça, on n'en voit pas. Il y a une usine à filles, c'est pas possible.
1: Il en existe, Angèle. Si, des filles toutes minces, toutes maigrelettes, crois-moi, parce que si t'es à Paris, ouais, tu vas dans des boîtes.
3: Non, c'est pas beau, je suis désolée.
1: Que ça soit pas beau, c'est une chose. Maintenant que tu dis qu'elles n'existent pas, si elles existent, elles sont nombreuses.
3: Si elles existent, malheureusement, parce que je trouve ça un peu squelettique, c'est pas forcément très très beau.
1: Oui, mais c'est une mode.
3: J'ai pas mal de copines qui sont très très maigres, qui sont, elles, hyper complexées, mais elles rentrent dans un phénomène de mode qui les garçons les admirent.
1: Ah bon?
3: Elles sont mal dans leur peau.
1: J'ai l'impression que ça change quand même. Hein. Je sais pas ce qu'en pensent les filles maintenant.
3: Ça commence un peu à changer.
1: J'ai l'impression que les filles un peu plus mises en forme, quoi, un peu de rondeur, en tout cas très légères. C'est vrai que comment elle s'appelle Casta là.
3: Laetitia
1: Casta a ouvert une petite brèche. Genre je reste naturel et spontané. J'ai le poids que j'ai. Tant pis, faut me prendre comme on est. Alors c'est vrai qu'on l'a prise comme ça parce que ça changeait des autres et ça faisait un côté marketing très différent pour les marques. Mais sans le vouloir, peut-être que s'ils ont ouvert une brèche. Sur un nouveau style de mannequinat et surtout sur un bien-être des nanas en disant bah finalement elle a des petites rondeurs parce qu'elle est loin d'être fine à mon avis et elle est magnifique hein, mais et je trouve que moi je trouve en tout cas beaucoup plus attirant une fille comme elle que les filles maigrelettes. Toi, on prend Estelle Hallyday, elle est pas non plus toute fine quoi, elle a des petites rondeurs, elle a des petits trucs, enfin de besoin qu'elle est bien, elle est bien foutue,
3: mais la mode pin-up passera toujours au-dessus de la mode des squelettiques. Ouais.
1: Donc toi c'est un complexe. Pour revenir sur le complexe pur, tu complexes vraiment sur ça?
3: Ouais, sur ça, et aussi les gens jugent beaucoup sur le corps. Quand je suis sur la plage, etc., souvent on me vanne et c'est pas vraiment très agréable.
1: Xavier, de ton côté, toi, le complexe qui n'a rien à voir avec le physique, qui est plutôt la timidité?
2: Oui, c'est exact, ouais.
1: Raconte-nous tout ça.
2: Bon, pour commencer, si tu veux, quand j'étais plus jeune, j'étais à l'école primaire, hein, j'étais le mec, tu sais, de la classe que tout le monde n'aime pas trop, tu vois le genre.
1: Ouais.
2: Donc, de là, bon, je me suis renfermé sur moi-même, très timide, impossible d'accoster une nana.
1: Bon, tu penses que ça vient de là, la timidité, c'est venu de quand tu t'en souviens, ça vient du primaire, de
2: le fait qu'on se soit solitaire, ouais.
1: Oh, d'accord, qu'on se soit moqué de toi.
2: Solitaire, j'allais pas vers les autres.
1: Oui, mais tu crois que c'est ta cause face au fait que on se moquait de toi et tout ça, donc tu penses que t'es de toi-même, t'es pas dans cette, c'est pas ton caractère à la base, mais que t'es devenu comme ça.
2: Non, du tout. Je pense que ça se forge avec l'environnement, quoi. Je veux dire, à la base, on est tous pareils.
1: Tu crois?
2: Ouais,
1: moi je suis pas persuadé de ça. Moi je connais des gens qui sont qui ont pas eu d'emmerde dans leur scolarité, qui étaient apparemment très réservés, très timides en étant jeunes, qu'ils disaient, qu'ils le sont encore aujourd'hui. Des gens comme toi, peut-être que de nature tu serais peut-être plus un rentre-dedans et un mec qui aimerait bien être au contact des gens, et peut-être qu'on a provoqué en toi, à cause de ces moqueries ou de ce qui a pu t'arriver, cette timidité et le fait d'être enfermé.
2: Ouais, tout à fait, ouais, mais la preuve c'est que
1: c'est ça qu'on n'est pas tous pareils. Pardon?
2: Aujourd'hui, je suis plus du tout pareil. Hein.
1: C'est pour dire qu'on n'est pas tous pareils, c'est qu'il y en a qui le sont de nature, ce que
2: ouais.
1: Toi, on t'a obligé à être.
2: Ouais, je pense que l'environnement quand même, de la famille et même du travail ou de l'école, hein, ça joue énormément, je pense.
1: Donc toi, t'es devenu, ton complexe, c'est la timidité.
2: Donc j'étais, ouais.
1: Que t'as dû combattre, raconte-nous tout ça en détail alors.
2: Ouais. En détail.
1: Je veux dire, à quel moment vraiment tu t'es. Des exemples, je veux dire, qui prouvaient que tu étais timide et renfermé, ce que tu avais pu à faire qu'aujourd'hui tu arrives à faire.
2: Incapable de draguer une nana, incapable de sortir avec une nana, alors que je sortais avec une nana vachement tôt, quoi. J'étais en CM2, j'ai eu mon premier baiser, tu vois le genre.
1: Oui.
2: Mais j'ai plus beaucoup de batterie, ça.
1: Ah merde. Vas-y, tant qu'on t'écoute, et après dès que ça coupera, on passera marié.
2: Ouais, voilà. Donc, ce qui s'est passé, en gros, j'ai pris 2-3 baffes dans la gueule, puis finalement, un jour, j'ai riposté, quoi. J'ai balancé mon poing dans la gueule à un mec, parce que j'en ai marre de me faire frapper.
1: Ouais.
2: Et depuis, je me suis plus ou moins imposé, et après, j'ai...
1: D'accord, ça a coupé, voilà, donc Xavier n'a plus de batterie. On va avoir Marie, 38 ans, du Gers. Par contre, c'était dommage que c'était très intéressant concernant la timidité. C'est vrai que, bon, tout à l'heure, il parlait, j'arrivais pas à draguer une nana. Il y a beaucoup de gens qui seraient incapables de pouvoir le faire. Je fais partie de très loin, je fais partie de cette catégorie, mais après, il suffit d'être poussé un petit peu. Il y a des gens qui sont vraiment... vraiment très très très coincés, qui n'arrivent pas à mettre un mot l'un devant l'autre devant quelqu'un qu'ils peuvent apprécier. Donc là, effectivement, s'il y a des gens qui veulent réagir sur ce complexe de la timidité pour continuer la conversation qu'on avait à l'instant, qu'ils nous appellent au 0803 08 5000. Blandine, Christelle et Angèle.
4: Oui.
1: Où nous allons accueillir. Vous avez une patate d'enfer toutes les trois.
4: Oui.
1: Ça fait plaisir. On a peu de filles sur l'antenne, mais finalement, oui, je me dis que au compte-gouttes comme ça, ça suffit largement qu'elles nous écoutent. Hein. On a Marie, 38 ans, du Gers, qui est avec nous. Bonsoir Marie.
4: Bonsoir tout le monde.
1: Merci de nous appeler en tous les cas.
4: Y a pas de problème.
1: Alors donc, tu es paraplégique.
4: Ouais.
1: Et t'as été très complexé à cause de ça, ce que je peux comprendre tout à fait. Et un jour, il s'est passé quelque chose qui t'a transformé.
4: Voilà. À l'âge de 16 ans, enfin jusqu'à l'âge de 16 ans, ça allait, si tu veux, parce que bon, j'étais...
1: On peut peut-être rappeler, si ça ne te dérange pas, parce qu'il y a beaucoup de jeunes qui ignorent probablement ce que c'est exactement, que d'être paraplégique.
4: Une paraplégie, c'est une paralysie des jambes, des membres inférieurs, en fait. Il y en a qui marchent, il y en a qui ne marchent pas.
1: D'accord.
4: Moi, je marche.
1: Toi, tu marches, mais qu'est-ce qui ne fonctionne pas?
4: Je boite, quoi.
1: Tu boites, d'accord, ok, très bien.
4: Je marche les jambes en dedans, les pieds, enfin.
1: D'accord.
4: Voilà, quoi.
1: Très bien. Et donc, à l'âge de 16 ans, tu disais, excuse-moi.
4: Bon, à l'âge de 16 ans, j'ai commencé à me rendre compte que mes copines sortaient tout ça avec des garçons et que moi, j'avais pas de copains, quoi.
1: Jusqu'à cet âge-là, en fin de compte, tu t'en rendais pas compte?
4: Non.
1: Parce que tu rentrais chez toi, chacun rentrait chez soi, il n'y avait pas de sortie en question, et puis le jour où tu as pu commencer à avoir l'âge de sortir.
4: Ben là, j'ai rencontré quelqu'un.
1: Non, mais c'est là, à ce moment-là, que tu t'es rendu compte qu'effectivement, il y avait une différence entre toi et tes copines.
4: Oui, mais bon, à l'école, on me le disait aussi, mais bon, c'est moins...
1: Moins flagrant. Tu te rendais pas compte véritablement de la différence, de cet handicap qui pouvait vraiment te différencier des autres.
4: Ben si, mais bon, comme j'étais très défendue par ma sœur.
1: Oui.
4: Qui se retournait dans la rue pour tirer la langue aux gens quand les gens nous regardaient.
1: Ça, j'entends bien, mais toi, personnellement, en dehors des gens qui pourraient te défendre et te protéger, toi, personnellement, Marie, avant ces fameuses années de 16 ans où tu m'as dit que tu t'es rendu compte de cet handicap, parce que quand les gens commençaient à sortir, apparemment, toi, tu pouvais pas à cause de cet handicap, juste avant que, justement, ces premières sorties n'arrivent, tu savais, effectivement, que tu avais un handicap donc qui était physique, qui se voyait, que tu connaissais, mais tu pensais pas qu'il pouvait être aussi embêtant et aussi déplaisant que ça.
4: Voilà.
1: Donc, tant qu'il n'y avait pas les sorties, ça allait. Le jour où il y a eu commencé à avoir ces sorties en boîte et on va rejoindre les copains à droite à gauche, là, tu t'es rendu compte que ça pouvait t'empêcher de continuer à les suivre.
4: Bien sûr.
1: D'accord, ok. Donc, après 16 ans, 17 ans, tu fais la rencontre, raconte-moi.
4: Voilà, je rencontre quelqu'un qui m'a dit, mais il n'y a pas de raison que tu continues à déprimer parce qu'il faut absolument que tu te rends compte que tu es comme les autres.
1: Donc,
4: quoi.
1: Là, c'était, là, Marine, donc tu t'es mise à... Parce que pour expliquer, ce que c'est pas... Donc 16 ans et à 17 ans, donc là t'as commencé à déprimer sérieusement. La déprime c'est quoi pour toi? Rester enfermée toute seule
4: Non, je faisais que pleurer.
1: Ah d'accord.
4: Parce que ma soeur sortait, bon elle m'amenait, mais bon c'est vrai que...
1: Mais t'étais pas contre tout, je veux dire, t'étais pas contre tout le monde, t'en voulais pas la terre entière si?
4: Non, pas
1: d'accord.
4: Du tout.
1: Non mais ça aurait pu être ça, parce qu'il y a des gens qui se renferment sur leurs problèmes physiques
4: non,
1: et qu'en veulent
4: non,
1: à tout
4: non,
1: le monde.
4: C'était pas du tout ce cas-là.
1: D'accord.
4: Et un jour, je me suis inscrite à une association.
1: À quel âge? T'avais quel âge à ce moment-là?
4: Bon, j'avais 17 ans.
1: D'accord.
4: Et j'ai rencontré ce gars qui m'a beaucoup aidé. M'a aidé à faire un morceau de chemin, quoi.
1: Ouais, quel gars, ouais, c'est quoi? C'est un copain? Enfin, donc tu t'es fait un mec, quoi. T'es
4: un sorti... copain, voilà, j'ai fait un mec.
1: Ouais, bah voilà, parle normalement, parce que là, on essaie de décoder tout ce que tu nous dis.
4: Je me suis fait un mec, ouais.
1: Ouais, voilà, enfin, t'es sorti avec un mec, un garçon, voilà.
4: Et ça s'est très très bien passé.
1: Sorti, c'est-à-dire des balades
4: Des balades, non, des pucelages.
1: Ah ben, faut le dire, Marie.
4: Des pucelages.
1: Bah oui, mais on peut pas deviner, nous, on peut pas, on n'est pas des voyants, nous, on n'est pas Jean de Neubert, hein. Non, donc tu as eu, enfin, et là, t'as pris confiance en toi, dans
4: voilà,
1: le sens...
4: Voilà, tout à fait.
1: T'as ressenti quoi à ce moment-là?
4: Ben, beaucoup d'amour de sa part.
1: Oui.
4: Et puis une libération.
1: Et par rapport à ce complexe que t'avais?
4: Ah, terminé. Ah ouais.
1: C'est-à-dire que le jour où tu t'es rendu compte réellement de la différence que t'as avec tes copines à cause de ces sorties, t'as cru quoi? Que tu pourrais jamais avoir de relation amoureuse, que tu pourrais pas avoir d'enfants, que personne ne t'aimerait?
4: Bien sûr.
1: Que personne ne s'intéressera à toi dû à ce complexe comme les autres l'ont vécu également, c'est ça?
4: Voilà, tout à fait.
1: D'accord, ok.
4: Et puis après, bon, j'ai fait ma vie, quoi. J'ai eu plusieurs copains.
1: Et aujourd'hui, t'en es où, Marie?
4: Alors, aujourd'hui, j'ai un petit garçon qui a 9 ans.
1: Ouais, et dis donc, avec la patate que vous avez toutes les quatre, vous allez finir par me complexer. Je vais me sentir gêné, moi, d'être en forme, hein, ce soir.
4: Mais pourquoi?
1: Bah, je sais pas, c'est mou. Il se passe. Je pensais que. Non, mais. Enfin, tant que ça va, mais les autres, elles dorment. Ouais,
4: non,
1: vas-y, Marie, vas-y. Après, on aura d'autres personnes.
4: Bon, et j'ai un petit garçon de 9 ans. Bon, je ne suis pas restée avec son père. Et là, je viens de rencontrer quelqu'un qui me apporte beaucoup de bonheur.
1: D'accord. Donc,
4: j'espère que ça va durer.
1: Donc aujourd'hui, ce complexe n'existe plus.
4: Plus du tout.
1: Est-ce que cet handicap aujourd'hui vis-à-vis des... Parce qu'on a beaucoup parlé du regard des autres.
4: Oui.
1: Forcément, quand on parle de complexe, et surtout quand il est physique...
4: Oui, c'est le regard des autres.
1: Il est donc visible. Ouais. Est-ce que ça encore quelque chose qui te gêne?
4: Non, pas du tout.
1: Plus du tout.
4: J'emmerde les gens, carrément.
1: D'accord. Ça t'a gêné au début, maintenant ça ne te gêne plus.
4: Ah non, pas du tout.
1: D'accord, ok. Est-ce que tu trouves normal, ce qui est normal, ce que c'est de regarder, c'est vrai que je vais pas, je joue un peu l'avocat du diable, mais quand quelqu'un, quand il y a un handicap, quand il est visible, donc forcément physique, qu'il est vu, le fait de regarder ne veut pas dire forcément, tu sais, le fait n'est pas synonyme de moquerie, quoi.
4: Non,
1: mais ça, faut bien comprendre. Faut bien comprendre, hein, parce que bon, moi, le premier, quand je vois quelque chose, c'est le tic de regarder au même titre que tu regardes une fille, tu regardes, mais ça veut pas dire que après tu t'attardes dessus, tu fais, oh putain, regarde comment elle marche, ou regarde l'autre, comment il est. C'est un tic, après ça s'arrête là, quoi. Hein. C'est ce qu'il faut savoir quand même, parce que souvent, quand on a un handicap, enfin, les gens qui ont un handicap, quand on leur dit qu'est-ce que tu penses de regarder les autres, c'est ouais, je les emmerde. C'est vraiment quand, effectivement, quelqu'un a envie de se marrer ou de se moquer de cet handicap ou d'en parler, ou quand c'est moquerie, quoi.
4: Ben oui.
1: Non, mais je permets de le préciser parce que sinon, on peut croire qu'on met tout le monde dans le même sac, quoi.
3: Max.
1: Ouais.
3: Oui, c'est Christelle.
1: Oui.
3: Pour revenir, je pense effectivement qu'une relation amoureuse est très importante en fait pour essayer d'effacer son complexe. Et je pense que ça prend beaucoup d'importance.
1: Bah toi personnellement avec ton problème, donc t'avais des quatre gencives, les dents les unes sur les autres.
3: Au niveau de mes dents, c'est vrai que moi j'étais très complexée à ce niveau-là et encore plus complexée.
1: Mais
3: je pouvais porter un appareil.
1: Mais Christelle, ça t'empêchait pas d'avoir des petits amis ici?
3: Non, ça m'a pas empêchée, mais le fait de porter un appareil, c'était encore un complexe en plus.
1: Ah oui, ça je veux bien croire, ouais.
3: Et c'est vraiment mon ami qui m'a poussé, qui m'a vraiment dit, vas-y quoi, c'est bon, c'est ton complexe, mais bon, moi je m'en fous, je t'accepte tel que tu es, vas-y. Et c'est vrai que c'est là qu'on a tendance en fait à essayer de surpasser son complexe et dire, bon allez, c'est bon quoi, il faut que...
1: Ah mais
3: ça m'empêche pas de vivre et puis.
1: Il est clair que le soutien de la famille est important ou des amis ou des frères et sœurs, mais le quand on a un petit ami, enfin quelqu'un de proche, celui qu'on aime et qu'il est derrière nous, il est clair que c'est une mauvaise motivation supplémentaire pour le complexe qu'on peut avoir, peu importe lequel. Mm-hmm. Angèle, on l'a mise de côté deux minutes puisqu'on va accueillir Dominique, 24 ans de Villejuif, avec qui on va pouvoir continuer ce qu'on avait commencé à faire tout à l'heure avec la timidité, le fait de mal vivre ça, la timidité, ce qui est un véritable complexe qui peut être même maladif apparemment, ça a été mis entre parenthèses. Bonsoir Dominique.
3: Bonsoir.
1: J'ai dit peut-être 34, c'est 24 ans de Villejuif.
3: 24, ouais.
1: D'accord, Dominique, on t'écoute concernant cette timidité, ce mal-être.
3: Ouais, c'est un mal-être. Bonsoir à tous.
1: Ah, il y a quelqu'un qui est une nana qui aura un copain derrière. J'entends un chien aboyer.
4: Non, c'est moi, c'est Marie, c'est ma chienne qui aboie.
1: Ah, c'est ta fille, d'accord, excuse-moi.
4: Non, c'est ma chienne.
1: C'est ah, c'est ta chienne, excuse-moi. Non, je te plaisante. Ouais, oh, je rigole. Oh. Bon, alors, Dominique.
3: Oui, bonsoir.
1: Oui, bonsoir. Dominique, Nique, quand tu veux, tu peux y aller.
3: Voilà, bah, je vous appelais parce que j'ai...
1: Ouais, fais pas ta timide, toi.
3: Un problème.
1: Hein.
3: Pardon ?
1: Fais pas ta timide, hein.
3: Ah, je suis timide.
1: C'est... Allez, raconte, raconte.
3: Je sais pas comment je fais pour te parler.
1: Arrête, à ce point-là ?
3: Si, j'ai le cœur qui bat à 1000 à l'heure.
1: Mais tu vois, tu le fais quand même, hein, ce qui prouve que je dois avoir un pouvoir de folie.
4: T'as un pouvoir extra, de toute façon.
1: Allez, vas-y, Dominique, ta timidité.
3: Je disais que j'ai du mal à aligner les mots. Quand j'ai envie de dire quelque chose à quelqu'un qui me touche beaucoup, j'ai toujours du mal à m'exprimer.
1: Alors, on en revient au sentiment amoureux, ou ça peut être même très amical?
3: Ça peut être les deux, ouais, à chaque fois.
1: Je veux dire par là que ça peut être tout simplement le fait de féliciter. Je sais pas, on prend un exemple à la con. Un copain qui fait un truc et puis tu veux le féliciter, tout simplement un ami, t'as même du mal à féliciter les gens?
3: Ouais, quand je connais pas surtout.
1: Non, mais même si tu connais.
3: Enfin, au début, oui, j'ai toujours cette appréhension et je sais pas.
1: Peur de quoi?
3: Cette personne, pardon?
1: C'est quoi cette crainte? Elle se traduit comment?
3: Qu'est-ce qui fait? J'ose pas, je reste bloquée,
1: un
3: blocage.
1: Le fait de dire à quelqu'un ce que tu ressens pour lui. Voilà, évidemment, parce qu'à mon avis, tu dois surtout avoir envie de parler du sentiment amoureux, d'aller dire à quelqu'un je t'aime ou ce que tu ressens pour lui, c'est ça, en règle générale. C'est de ça dont tu veux parler.
3: Ouais.
1: Mais sur tous les sujets, l'amitié, si demain tu veux dire à quelqu'un que tu l'aimes bien ou je sais pas, qu'il est joliment habillé, enfin de faire des compliments, c'est quelque chose que tu ne peux pas faire.
3: En général, oui, j'arrive pas à sortir tous ces mots.
1: Non mais
3: au fond de moi, en fait, c'est.
1: Parce qu'il y a quand même, il y a quand même un océan entre dire à quelqu'un je t'aime et dire à quelqu'un je te trouve bien en forme, t'as bonne mine et t'es bien habillé.
3: C'est quand même plus pour le sentiment amoureux. Quand
1: d'accord,
3: même.
1: Bah mais ça a précisé parce qu'on peut croire que t'es tellement timide que t'oses jamais faire des compliments à des gens de peur de les gêner, parce que ça peut être ça, hein.
3: Ouais.
1: Ça peut être ça. Moi personnellement, il y a beaucoup de choses aussi, mais tu sais, on est tous un peu timides quelque part. Il y en a qui l'ont à plus haute, il y en a qui l'ont beaucoup plus que d'autres. Peut-être que toi, c'est supérieur à beaucoup de plus, enfin, que tous ceux qui sont sur l'antenne en ce moment, mais moi, personnellement, crois-moi, contrairement à tout ce qu'on peut entendre à l'antenne, je peux t'assurer et te le jurer que je suis extrêmement timide.
3: Eh ben, ça se voit pas.
1: Oui, mais c'est normal parce que la radio, et souvent, c'est un, mais je suis très timide, ouais.
3: Ah bah, tu le caches bien alors.
1: Ouais, mais souvent on dit que les gens très timides comme ça, ils montrent quelque chose dans l'artistique.
3: Une image.
1: Ouais, une image. Enfin parce que comme on dit, ces deux personnes, je sors quelque chose en moi, j'en profite, mais en réalité, crois-moi, on pourrait te le dire, je suis très très timide et réservé, ouais. Donc tu vois, c'est pour toi pareil, hein, moi il m'a, pour les sentiments amoureux, crois-moi qu'il a été, c'est très très compliqué pour moi d'aller dire réellement ce que je peux ressentir. Je le fais beaucoup plus facilement aujourd'hui, c'est peut-être dû à l'expérience. Donc tu as 24 aujourd'hui, peut-être que tu en auras 30 ou 35, ça sera plus simple. Parce qu'une fois que tu auras gâché 2-3 histoires, ou en tout cas que tu vois que tu seras passé de 2-3 choses, à cause de ça justement, parce que t'as pas réussi à dire des choses que tu avais envie de dire. Ce qui est d'autant plus compliqué que de pas avoir dit des choses que tu pensais pas parce que t'as zappé et que t'étais tout simplement un naze ou une naze, et qu'en plus tu sais que t'es passé à côté de choses que t'avais envie de dire mais que t'as pas été capable de dire ou que t'as pas été capable de faire comprendre ou que t'as mal traduit, peut-être que ça va te permettre d'être un peu moins timide et de prendre un peu plus sur toi. Aujourd'hui, Dominique, à 24 ans, un homme que t'aimes, t'es incapable de lui dire.
3: Bah ouais, je sais, c'est peut-être...
1: Non, je te pose la question, je te dis pas, je te pose la question. Est-ce qu'aujourd'hui encore tu...
3: Non, j'y arriverai pas.
1: T'as pas réussi à passer, il n'y a pas un cap, t'as pas fait. Aujourd'hui, ça va pas un petit peu mieux qu'avant, c'est toujours pareil.
3: Ça va, on va dire, ouais, un poil mieux. Quoi.
1: D'accord. Tu n'es pas capable d'aller dire à un mec,
3: non.
1: Serre-moi dans mes bras, j'ai envie que tu m'embrasses, fais-moi un câlin, machin.
3: Non, je pourrais pas.
1: Pourtant, t'en as envie.
3: j'en ai envie, mais
1: et t'as peur
3: je le montrerai de quoi, par de, des gestes, mais
1: de quoi t'as peur, à ton avis? Comment tu l'expliques, ça?
3: Je sais pas.
1: C'est quoi? C'est la peur d'être ridicule, d'être un peu gnagnin, d'être un peu trop fleur.
3: C'est quoi? Ouais, peut-être tout ça, les choses, toutes les choses.
1: T'as même pas l'analysé.
3: Je sais pas. C'est. Je pense que ouais, peut-être que je serais ridicule.
1: Ouais, parce que moi personnellement, c'est ce que je ressens des fois. Moi par contre.
3: Sentimental.
1: Voilà, bah moi c'est parce que ça se traduit quoi. Tu peux essayer de l'analyser. T'as pas envie d'essayer de savoir pourquoi?
3: Bah si, j'ai envie de savoir pourquoi.
1: Non mais justement, donc de se dire, c'est ça, c'est savoir pourquoi, c'est justement avoir peur de ridicule parce que tu vas penser, t'as peur que l'autre croit que t'es un peu trop romantique, un peu trop fleur de rose, un peu trop ceci, c'est ce qui fait c'est ce qui t'empêche de dire tout ce que tu ressens pour la personne, ou de tout ce que t'aimerais dire, ou de tout ce que t'aimerais recevoir.
3: Ouais.
1: Non ?
3: Si, c'est...
1: Enfin, je suis pas ton mec, moi. Hein. Tu peux y aller. Il n'y a pas besoin d'être timide.
3: Ouais,
1: hein.
3: Je sais.
1: Ah, dodo. Bon, allez, le temps que tu récupères un peu tes esprits avant que tu tombes dans les pommes, il faudrait
3: non,
1: qu'on...
3: Non, je ne tomberai pas dans les pommes, je te rassure.
1: Il faudrait qu'on puisse accueillir, s'il vous plaît, Fildar ou Manu. Bah oui, parce que moi, j'ai un pouvoir pour décontracter les gens. Sarah, 22 ans de Paris. Bonsoir, Sarah.
5: Oui, bonsoir.
1: Alors, je ne sais pas qui c'est qu'on a mis de côté. Marie, on l'a mise de côté, d'accord, en attendant. Sarah, toi, tu veux plutôt expliquer pourquoi on complexe?
5: Exactement, parce que Angèle, c'est ça, c'est son prénom, Angèle.
1: Angèle. Oui, il y avait une Angèle tout à l'heure, effectivement, voilà, par rapport au cliché actuel des filles maigres, grichonnes et tout, qu'elle est un petit peu rondelette, ouais, sur les...
5: Tout à fait, donc l'effet Godzilla, moi aussi, j'ai connu ça, c'est pour ça que j'ai appelé, quoi, parce que Godzilla sur la plage, moi aussi, ça faisait un petit peu ça.
1: Ouais.
5: En fait, quand les complexes, ça vient toujours de quelque chose, en fait, on se met sur les complexes, on se dit, bon voilà, je suis pas bien à cause de ça, alors qu'en fait, ça cache quelque chose de beaucoup plus important à la base. Bon, c'est vrai qu'il y a des gens qui sont vraiment très petits, des gens qui ont des problèmes physiques qui sont très très apparents et qui leur gâchent la vie. Et bon, c'est à ce moment-là, c'est à cause de ça que le complexe il vient de là. Mais moi, par exemple, Angèle m'a complètement rappelé mon cas parce que je me focusais rien que sur ça. Je me disais, ah ouais, je m'endormais avec ces idées-là. Je me disais, oh, mais je suis gros, j'ai des grosses cuisses, j'ai des vergetures, etc. Alors qu'en fait, je m'acceptais pas tout simplement. J'acceptais pas le fait que mon corps change.
1: Ouais.
5: Donc en fait, j'ai envie de lui dire qu'il faut pas du tout qu'elle s'inquiète. Et puis d'ailleurs, c'est complètement parti le jour où j'étais avec quelqu'un qui m'a accepté tel que j'étais. Et depuis ce jour-là, bah tout roule, quoi. Bon, je sais que je correspond pas aux critères actuels, mais bon, bah
1: ouais.
5: De toute façon, les garçons, tu dois confirmer, aiment pas forcément les filles qui soient toutes maigrelettes et compagnie.
1: Bah moi personnellement, c'est pas ma cam.
5: C'est clair.
1: Quoi, c'est clair, à croire que tu savais qui sort et que tu les as vus et que tu confirmes qu'effectivement.
5: Non, je me réjouis. Absolument pas avec qui. D'ailleurs, ça
1: non, non, mais c'est parce
5: on
1: que tu dis.
5: Je ne comprends plus trop avec qui t'es, hein, mais c'est pas grave. Oh. Entre nous, je ne sais pas, ça bouge d'en bas, du sud à Lille. Mais bon, tu fais ce que tu veux.
1: Ah non, mais c'est très clair. Pour expliquer, j'étais avec une fille du sud pendant un certain temps et le hasard fait qu'aujourd'hui, je suis à l'opposé avec une fille du nord, mais c'est pas plus compliqué que ça.
5: Ouais.
1: C'est tout, ça s'arrête là.
5: Bien, de toute façon, entre parenthèses, j'aime beaucoup Lille.
1: D'accord.
5: Je suis pas là-bas, mais j'aime beaucoup. Mais tout ça pour dire à Angèle qu'il faut absolument pas qu'elle s'inquiète. Et qu'elle... En fait, bon, je ne sais plus quel âge elle a d'ailleurs, par contre.
1: 19 ans.
5: 19, ben voilà, c'est ça, c'est l'âge, c'était ça.
1: Je sais pas si elle est là, Angèle, on peut peut-être la remettre sur l'antenne si c'est possible.
5: Okay.
1: Et mettre Blandine en attente 2 minutes. On va mettre Blandine en attente sur la ligne 4 et mettre. Angèle, t'es là?
6: Oui, c'est là.
1: Angèle, oui. Tu vois?
6: Bonsoir, Angèle.
7: Bonsoir.
6: Ben écoute, j'appelais parce que tu m'as exactement rappelé mon cas. Selon...
1: Elle l'a entendu.
7: Voilà,
1: ouais,
7: comme tu dis, le Godzilla sur la plage, Claire, ça a vraiment l'impression. Cet été, il y a pas mal de gens qui m'ont envoyé des vannes et c'est pas très agréable. Les enfants qui viennent, c'est quoi que t'as sur les cuisses? On les regarde avec des grands yeux. Bah, ta maman, peut-être qu'elle en a aussi sur le ventre, quoi. Et ma mère, elle en a aussi sur le ventre.
6: Ouais, exact. Mais c'est malheureusement, c'est héréditaire, donc tu peux malheureusement rien y faire. Je sais qu'il y a des opérations qui sont possibles au laser ou des trucs comme ça. Ça coûte très très cher et en plus de ça, il faut toujours que tu gardes un régime pour pas... En fait, le problème, c'est un problème d'élasticité de la peau.
7: Ouais.
6: Sans trop se la jouer...
1: Oui, mais enfin, bon, là, on va dans les détails. Après, vous allez me donner des marques de crème et tout. On va complètement sortir du complexe en lui-même. Donc, oui.
7: Oui. La dernière chose. Sinon, je me suis pas mal renseignée sur le zone technique.
1: Ah putain, qui c'est qui a coupé? C'est laquelle? C'est laquelle? Christelle, d'accord, ok. Bon, bah, Christelle, c'est pas grave. Oh là là, le téléphone, là, c'est de pire en pire, le son. Là, je sais pas ce qui nous arrive, on parle dans des tubes.
7: Tout à fait.
1: Ouais, là, c'est... Manu.
8: Ah bah c'est pas moi.
1: C'est qui?
8: Ah c'est nous. C'est l'entreprise.
1: Ah c'est l'entreprise, d'accord. C'est le standard encore qui est en train de merder. Super. C'est quoi ce bordel? Bon putain. Qu'est-ce qui se passe? Je sais pas, là, on a un problème de standard. Ça faisait 3 mois qu'on avait eu un problème. Ça aurait été étonnant. Et puis il faut toujours que ça tombe dans la libre antenne. C'est bon?
8: Bah, je sais pas.
1: C'est qui que t'as? Il y a qui?
8: Là pour l'instant, il y a Angèle.
1: Voilà, merci de m'aider un petit peu, vous êtes gentil.
9: Là, il doit y avoir Sarah.
1: Angèle, oui. Angèle, t'es là?
10: Oui, c'est là.
1: Super.
9: Sarah, Dominique.
1: Oui. Ouais.
10: Là, ouais.
9: Dominique. Et donc, il reste qui?
1: Bah, Xavier, passe-moi Xavier. Voilà, passe-moi Xavier. Xavier, t'es de retour?
11: Ouais.
1: Il y a un sujet avant qu'on revienne, parce que toi, tu veux parler de la timidité qu'on a déjà abordé tout à l'heure et qu'on va réaborder avec toi. D'ailleurs, Dominique est toujours avec nous.
10: Je suis toujours là.
1: D'accord. Oui. C'est vrai que bon, on parle des complexes qui reviennent souvent au physique et j'aurais aimé une fois de plus, mais c'est vrai que c'est pas toujours simple. Il faut se faire comprendre ou faut-il encore avoir les témoignages. Il y a d'autres complexes qui peuvent exister, donc je tends une perche à tous ceux qui nous écoutent. Le complexe peut être un complexe de supériorité ou d'infériorité concernant le travail, donc les collègues, le boulot, le statut qu'on peut avoir. On peut avoir un complexe d'argent, ne pas en avoir suffisamment. Et il y a des gens également, je peux vous le dire, qui peuvent être un peu gênés. Et ça peut paraître bizarre ce que je veux dire, mais complexés d'être dans une famille aisée parce qu'on a l'argent facilement et que finalement on veut être comme monsieur et madame tout le monde parce qu'on fréquente des gens comme monsieur et madame tout le monde et quand on sait d'où vient la personne du milieu tout de suite on le montre du doigt en disant que c'est le fils à papa qui est blindé de fric alors que c'est pas du tout le but recherché par certaines de ces personnes, j'en connais et c'est vrai que c'est assez gênant parce que ça les complexe en fin de compte et ça les gêne énormément, c'est plus pour eux un désavantage qu'un atout, ça peut paraître surprenant ce que je dis mais pourtant ça peut se vérifier. Donc s'il y a quelqu'un qui est dans ce cas-là ou en ce qui concerne le travail ou autre, on n'est pas obligé de parler que du physique concernant les complexes, bien que j'imagine et je me doutais que ça allait être le sujet numéro un peu comme la voyance, c'est les problèmes d'argent et les problèmes d'amour et les problèmes de travail. Alors justement Xavier de Montpellier de retour avec un autre portable.
11: Tout à fait, ouais, j'ai alors, changé de portable.
1: La timidité, donc je sais plus où on en était quand te concerne.
11: Donc je t'expliquais qu'à l'époque j'étais très très timide, je prenais des coups un petit peu, puis je me suis plus ou moins rebellé à force.
1: Oui.
11: Et quand tu disais
1: ne pas, alors oui je voulais dire, parce que ça avait coupé, ce qui était dommage, on a commencé à parler tous les deux du fait, par rapport à Dominique qui est très timide également, tu disais que tu étais incapable de draguer une fille. Donc moi par exemple, qui suis très timide, est incapable de draguer. Mais est-ce que c'était pour toi devenu quelque chose de maladif? C'est-à-dire que, en admettant qu'une fille te plaise, incapable d'aller soi-disant la draguer, c'est-à-dire de pouvoir aborder, c'est plus un problème de tchatch qu'un problème de timidité. Si moi je vais la draguer pour toi, et je lui dis voilà mon copain là, et qu'après je te la présente, est-ce que c'était juste le fait de passer le cap de lui parler qui est emmerdant, ou même si après je te la présente et qu'elle veut te parler, tu vas continuer à bloquer comme un taré?
11: Ben, c'était pas ça en fait. Soit j'osais complètement pas y aller du tout, quoi, de peur de tout viander, soit j'y allais et je passais pour un con parce que
1: je
11: perdais un peu mes moyens, quoi.
1: D'accord, mais pour savoir à quel degré t'étais timide, donc je voulais savoir si demain quelqu'un le faisait pour toi très gentiment et abordait une fille, qu'après on te présentait, qu'on t'introduisait, c'est-à-dire qu'on te présentait, c'est-à-dire que le plus dur était fait, parce qu'en plus elle était intéressée de te voir, là ça va, il n'y avait plus la timidité.
11: Tu
1: complexais complètement pendant, t'arrivais pas à placer un mot, tu trouves pas de sujet, t'avais pas à te poser des questions.
11: Non, du tout, mais j'avais toujours peur de dire une connerie, de passer pour un con, j'étais pas sûr de moi. Quoi.
1: Tu réfléchissais constamment?
11: Ouais, tout
1: T'étais toujours sur tes gardes? Toujours sur tes gardes?
11: Ouais, toujours. Ouais.
1: D'accord, ok, très bien. Donc ta timidité, excuse-moi, maintenant c'est, continue, je t'explique. Continue, vas-y. Continue, Xavier. Je suis en train de mélanger les pédales. Continue.
11: Ouais, je vois ça. Donc, après, c'est l'époque où il y a eu Jenny et les filles. Hein. Donc, j'ai commencé à t'écouter à cette époque. Hein. Donc, depuis le début, je t'écoute plus ou moins.
1: Mm-hmm.
11: Et puis, j'ai découvert un mec plein de culot et qui sache facile. J'ai découvert donc le monde de la nuit. C'est pas clair, mais tu vas comprendre dans 2 secondes. Hein. Et t'as dit un jour, dans la vie, il faut y aller au culot. Ça, tu l'as dit un jour, ça m'a marqué, je m'en souviens toujours.
1: Ouais, c'est vrai.
11: Et je me suis mis plus ou moins à aller en boîte, notamment la loco.
1: Ça date de quand, ça, quand j'ai dit ça?
11: C'était il y a 4 ans, quoi.
1: Ah, carrément, ouais.
11: C'était il y a 4-5 ans, je crois.
1: Ouais.
11: Peut-être plus, peut-être moins. Enfin,
1: bon, bah d'accord, c'est juste pour savoir si c'était dernièrement ou si c'était il y a quelques temps. Donc, il y a 4-5 ans, donc t'es allé à la loco.
11: Donc, c'était mes premières boîtes et tout. Puis j'étais discuté avec Jean-Marie K et tout. À l'époque, très sympa.
1: Un DJ avec qui on travaille, ouais, le vendredi soir.
11: C'est exact. Et donc, j'ai pris goût à la musique électronique, musique de club.
1: Mm-hmm.
11: Et depuis, je me suis mis, j'ai acheté des platines, j'ai commencé à animer 2-3 soirées, je mettais des disques qui marchaient bien. Et j'ai pris de l'assurance avec la musique, en fait.
1: Ah, carrément.
11: J'ai carrément pris de l'assurance. Je me suis acheté après première platine vinyle, la deuxième.
1: Est-ce que c'est pas justement ce rôle de DJ, c'est-à-dire le fait de diriger, de commander des gens, c'est-à-dire poser des disques et les faire danser, qui t'a justement permis de perdre cette timidité, pardon?
11: Tout à fait. En fait,
1: Tu crois que ça vient de là?
11: Ouais. Moi, je pense que ça vient de là. C'est une sorte d'anonymat.
1: Non, puis surtout que quand t'es DJ, il n'y a plus besoin d'aller vers les gens. C'est les gens qui viennent vers toi.
11: Ouais, et puis t'as une notoriété, quoi. Maintenant, le DJ, c'est celui qui dirige la soirée, quoi.
1: Oui, mais surtout par rapport à la timidité, où quand quelqu'un te plaisait, t'étais obligé d'aller vers. C'est vrai que les filles ont plus tendance à venir vers les DJ. Encore aujourd'hui, on dit que c'est cliché, mais ça existe encore beaucoup.
11: Ouais, je suis en disco mobile, je vois régulièrement ça. Ouais.
1: Et ça t'a aidé?
11: Ouais, ça m'a aidé. Bon, c'est pas les filles avec qui je suis sorti. Hein,
1: non, mais d'accord, mais peu importe. C'est le fait que t'étais habitué de plus en plus à être amené à discuter avec des gens que tu ne connais pas et à obligé de discuter et tout ça. Et tu te sens à ce moment-là, grâce à... T'étais en position de force aussi, quelque part, puisque le job que tu fais, c'est-à-dire DJ, te permet d'être plus à l'aise que la personne qui vient de voir, qui va être intimidée par ce poste. Parce que généralement, moi, c'est un métier qui intimide un peu. Enfin, c'est des professions qui intimident un peu, quoi.
11: Tout à fait. Non, mais maintenant, en fait, j'ai pris tellement d'assurance, je fais de bons mix, hein. Enfin, sans me vanter, quoi.
1: Ouais,
11: je me débrouille bien.
1: Ouais.
11: Et je me cache derrière ça, c'est-à-dire que maintenant, je peux faire le con au micro, déconner avec la salle. Bon, il faut que je la sente quand même. Hein.
1: Mais en dehors de ça, tu redeviens le Xavier dont on parlait avant.
11: Bah, en dehors de ça, je suis un peu moins, donc j'ai pris plus d'assurance. Mais je suis comme toi, quoi. En dehors de ma vie privée, je suis beaucoup plus réservé, quoi.
1: Je suis même très difficile d'accès, hein.
11: Disons que c'est en entretien entre guillemets individuel, c'est-à-dire que quand je suis qu'avec une ou deux personnes, je fais toujours gaffe, alors que quand je suis avec un groupe de copains, je fais le coin sans arrêt, je déconne avec eux, puis ils aiment bien, quoi, ils me suivent.
1: Oui, c'est ce que t'es comme moi, quoi, savoir que les moments où t'as besoin d'enlever cette timidité, probablement, toi, t'arrives à t'extérioriser pendant ces moments donnés où tu vas mixer, ou moi par exemple quand je vais faire mes 3 heures de radio, ou quand je vais aller mixer demain ou après-demain. Dominique, toi donc, puisque tu étais timide, maladive, peut-être une question ou deux à poser à Xavier, ou je ne sais pas, si tu veux faire des comparaisons avec lui ou...
12: Je voulais dire, donc en fait, pour enlever sa timidité, il faut essayer de trouver sa voix, quoi, quelque part, c'est ça?
11: Non, pas forcément, il faut que tu trouves un terrain où tu es à l'aise, où tu peux te mettre en avant, il faut être sûr de soi, je pense.
12: Je suis sûr de toi, il faut que tu trouves quelque chose que tu aimes faire. Par exemple, je sais pas, j'avais pensé à faire des cours de chant.
11: Ouais, tu chantes?
12: Non, pas encore.
11: Pas encore.
12: Je vais m'inscrire.
11: Ouais.
12: Je pense que ça m'aidera peut-être.
11: Mais ça te plaît, ou faut que tu fasses une activité qui te plaise vraiment à fond?
12: Mais moi j'aime bien, j'adore écrire, j'aime bien chanter. J'aime beaucoup de choses.
11: Mais si t'aimes chanter, pourquoi pas, essaye. Bon, tu t'investis à fond et puis tu vas prendre de l'assurance et puis tu vas vaincre cette timidité, parce que bon, chanter en public, c'est pas forcément évident la première fois, je pense.
12: Ouais, c'est clair.
11: Et puis même dans un groupe, t'as une solidarité, quoi. Si c'est une chorale ou un truc comme ça, t'as une solidarité, les autres vont t'aider justement à progresser.
12: Ouais.
11: Tout simplement. Et faut que tu te dises que t'es pas plus mauvaise qu'une autre ou qu'un autre, t'es au même niveau et puis voire meilleur.
1: Toujours dur, hein. Ça, facile à penser, mais alors c'est toujours pareil. On va terminer avec Mélanie qui a 18 ans, qui est de Bordeaux. Bonsoir Mélanie. Alors, je sais pas qui c'est que vous avez mis Angèle en attente, d'accord, on la retrouvera pour la conclusion dans quelques minutes. Mélanie, toi t'es complexée parce que tu sors avec un mec de 40 ans.
13: Oui.
1: Et tout va bien avec lui, mais lorsque tu te retrouves dans la rue, tu es un peu mal à l'aise. Alors la question que je vais te poser, est-ce que c'est pas une question d'être mal à l'aise? Est-ce que véritablement ça se traduit comme un complexe pour toi? Parce que si c'est un complexe, c'est quelque chose qu'on aimerait ne plus avoir. Donc il serait très simple de ne plus sortir avec lui pour ne plus avoir ce complexe. Est-ce que c'est pas simplement un problème de malaise?
13: Eh bien, disons que... Moi, c'est... Enfin... Je sais pas comment dire... Mais disons que je suis bien avec lui, quoi. Mais c'est vrai que dans la rue, je me prenais avec lui, bon, tout le monde me regarde...
1: Oui, parce que si tu appelles pour les complexes et tu te sens complexé, ça veut dire que c'est quelque chose que tu trouves pas agréable du tout. Donc
13: Oui, mais je veux dire, c'est seulement bon dans la rue, puis vis-à-vis de mes parents, et puis bon.
1: Ouais.
13: C'est vrai que, mais bon, je suis bien avec lui, et puis bon, lui aussi, mais c'est vrai que.
1: Non, mais c'est pas un complexe, ça. Parce que si t'es complexé, je te le rappelle, enfin je trouve, hein, je sais pas ce, que, ce qu'en pensent les autres, mais de ce que je viens de dire, mais si t'es complexé, généralement les complexes c'est des choses qui nous gênent et qu'on en aimerait ne plus avoir. Donc alors peut-être que t'aimerais plus ne pas avoir le regard des gens concernant votre différence d'âge, mais bon, moi je pense que c'est plus un côté de mal à l'aise. Tu te sens peut-être plus mal à l'aise dans des moments bien précis de la journée ou des moments dans, sur des lieux bien précis, à savoir dès que t'es en public, dans la rue ou quand tu te retrouves confronté avec tes parents, chose qu'on peut comprendre. Une fille de 18 ans avec un homme de 40, il n'y a pas besoin de, d'aller bien loin pour imaginer que les parents sont contre ce genre de relation. Mais ce qui ne veut pas dire qu'il ne faut pas le faire, hein. Et on se met à la place des parents. Mais concernant le fait d'être le regard des autres dans la rue, bon...
13: Ouais.
1: Je sais pas, enfin, toi, toi, ça te gêne vraiment beaucoup.
13: Ça te, ouais.
1: Pour être très clair, ton mec te dit tiens, on va aller se balader, on va aller faire les vitrines. Tout de suite dans ta tête, tu dis oh putain, ça y est, tu sais que tu vas être obligé d'affronter le regard des gens.
13: Oui.
1: Ou tu fais pas attention, et c'est au moment donné où il y a ces regards que tu quand, quand tu commences à réagir à ça.
13: Disons que c'est vraiment tout le temps en train de nous regarder, quoi. C'est vrai que
1: non, mais c'est pas ça que je suis en train de t'expliquer. C'est pas ça que je suis en train de te demander, Mélanie. J'ai bien compris que les gens vous regardent. Quand tu sais que tu vas te retrouver dans la rue, quand il te dit, s'il te propose d'aller te balader dans la rue,
13: ouais.
1: Dire tiens, on va aller faire les boutiques, Mélanie. Est-ce qu'à ce moment-là, quand il te le dit, que t'as envie forcément d'être avec ce mec-là, de te balader main dans la main, est-ce qu'à ce moment-là, tout de suite dans ta tête, tu te mets putain génial, mais on te dit ça y est, c'est parti. Parce que pour toi, c'est quelque part une galère. Est-ce que c'est pas une punition? Parce que tu sais que tu vas être regardé par tout le monde et que quelque part, ça gâche. Tu y penses à ça, au moment donné où il te propose de faire cette sortie?
13: Oui, ouais, c'est vrai que j'y pense, ouais. Mais bon, c'est vrai que je n'osais pas trop lui dire. Et puis bon, là, il est en train d'écouter, justement, alors...
1: Ouais. Ben là, je comprends pas trop. Non, mais j'ai compris ton problème, Mélanie. C'est un problème de différence d'âge et de regard des gens. Mais je ne sais pas, Mélanie, je veux pas de. Hein, je ne sais pas si ça rentre dans les complexes, parce que là,
13: ouais.
1: Franchement, c'est peut-être un problème de sélection de la part de Fildar, mais ce n'est pas un problème, Mélanie. Tu n'y es pour rien. Voilà. Merci Philippe, il fallait que tu nous fasses une petite crotte avant de nous quitter.
14: Une petite crotte, allez mettre au chien là, putain de Doberman, j'étais obligé.
1: Mélanie, on t'embrasse.
14: On t'embrasse. Non, elle est cool Mélanie.
1: Moi, allez... Ah non, mais j'ai rien dit, mais non, je mais pense que ça n'a rien à voir avec le débat malheureusement.
14: Ouais, mais moi je trouve que c'est un complexe quand même.
1: Tu
14: mais bon,
1: coupes
14: c'est
1: le micro du monsieur qui parle.
14: C'est parce qu'avec le mec, elle doit le larguer parce que...
1: Oui.
15: Je peux le sortir, mais...
1: Tout à fait, tout à fait, tout à fait, tout à fait.
15: Mélanie, je te rappelle dans le bureau.
1: On va continuer à libre
15: en fait. Jusqu'à 3-4 heures.
1: T'inquiète pas. Mélanie, on l'embrasse très très fort. Christelle n'est plus avec nous, mais voilà, on l'embrasse et on la remercie en tous les cas. On lui souhaite bon courage. Et puis si, bien sûr, la pluie des dents de Dracula peut toujours devenir Nosferatu, hein, ça rien n'empêche pas l'autre. C'est très joli également. On va faire la conclusion pour tout le monde. Qui vous me proposez pour commencer, qui sont déjà en air?
14: Xavier.
1: Xavier, t'es avec nous?
16: Oui, toujours.
1: Xavier,
16: oui.
1: De Montpellier, ta petite conclusion, un petit mot à passer avant de se quitter.
16: En fait, c'est pas vraiment une conclusion. Je voulais te demander si je pouvais passer deux petites annonces.
1: Ah, vas-y.
16: Rapide. Bon, à savoir déjà, je cherche un bar sur Montpellier pour mixer. Donc, si quelqu'un m'entend, enfin, house, pointu, commercial, techno, on sait jamais. Voilà, qu'ils appellent le standard, qu'ils peuvent donner mon numéro.
1: D'accord.
16: Et l'autre chose, sinon, je fais une émission de radio le vendredi soir.
1: Quoi?
16: Je fais une émission de radio le
1: d'accord,
16: vendredi
1: pardon,
16: soir.
1: D'accord, pardon, ouais, ouais.
16: Enfin, je participe à un animateur principal, c'est pas moi. Je suis comme Philippe, hein, je suis au standard, entre autres, et je mixe un peu. Et donc, est-ce que je peux donner la fréquence et le numéro?
1: Bien sûr.
16: Donc, la fréquence sur Montpellier, c'est 91.0 à partir de 23h. Et sur Nîmes, 103.1 à partir de... On commence à 10h30 à peu près. Et le numéro de téléphone là-bas, je peux le donner à l'antenne ou...
15: Ouais, ouais, ouais.
16: Alors 04 67 63 11 22.
1: Très bien, Xavier.
16: Voilà.
1: Et nous rappelons que mercredi, Montpellier sera mis à l'épreuve concernant la ville qui bouge, comme on l'a fait ce soir avec la ville de Brest et hier avec la ville de Rennes. Angélique de Saint-Germain-en-Laye, 19 ans, banlieue parisienne, si tu as un petit message à passer, une conclusion, c'est le moment ou jamais concernant les complexes.
17: Ouais, je crois qu'avant tout, un complexe, c'est psychologique. C'est quelque chose qu'on évite. On évite le regard des gens et avant tout, je crois qu'il faut vivre sa vie. Il faut accepter tout l'amour qu'on nous donne sans qu'on ait peur de ses complexes.
1: Oui.
17: Moi, c'est clair, quand un mec me prend dans ses bras, au début, bien sûr que je pense, ouais, si je me déshabille, il va voir ça, il va pas aimer, ça va pas être super. Mais avant tout, il en a rien à foutre.
1: D'accord.
17: Bref, on n'a rien à battre. Et pour se sentir bien au niveau de la timidité, tout ça, c'est s'aider avant tout.
1: D'accord.
17: S'aider, soutenir.
1: CD voilà. Ou DVD ou... Non, non, ça les fait pas rire du tout au standard. Non, mais je crois qu'il s'est vexé l'autre parce qu'il nous a balancé une grosse crotte et puis voilà, il sent qu'il a cafouillé et voilà, il pensait avoir fait un sans faute ce soir et une fois de plus, il nous a fait une bourde. Angélique, je t'embrasse et bon week-end. Merci Angélique de me souhaiter également à moi un bon week-end, ça fait toujours plaisir de rendre l'ascenseur. Marie, 38 ans du Gers, petite conclusion, message à passer, Marie.
18: Oui, ben moi je souhaite bon courage à tout le monde.
1: Oui.
18: Et il faut toujours essayer de trouver sur sa route des gens pour nous aider quoi.
1: Enfin, faut qu'ils viennent il faut qu'ils viennent aussi à ta rencontre et que tu puisses les voir.
18: Mais il faut aussi.
1: Faut les voir et les accepter aussi. Hein.
18: Essayer de les attirer.
1: Oui, c'est vrai.
18: Bien, c'est ce que je fais.
1: Il faut mettre quoi comme parfum alors?
18: Ouais, je sais pas, mais bon. Comme j'ai un super beau regard,
1: Bah voilà, par exemple.
18: C'est que je me sers maintenant.
1: Ça s'appelle du charme, ça.
18: Tout à fait.
1: Ah oui, la beauté d'un regard, oui, c'est clair, c'est plus joli que la couleur des yeux.
18: Tout à fait.
1: Marie, je t'embrasse très fort, bon week-end.
18: Aussi.
1: Amuse-toi
18: bon
1: bien.
18: Week-end.
1: Merci. Blandine de Paris 20 ans.
19: Oui, oui.
1: Oui, bonsoir, oui, peut-être parce qu'on l'a fait depuis le début, hein. T'étais là début d'émission.
19: D'accord, oui.
1: Petite conclusion.
19: Bah en fait, moi je voulais dire que les enfin c'est très difficile de plus avoir ses complexes, d'arrêter d'être complexé.
1: Ouais, c'est clair.
19: Et que même si, moi je parle personnellement, si on essaye de lutter contre ses complexes, même une fois que c'est fini, on les aura toujours dans la tête quoi. Parce que même moi qui ai perdu 20 kilos, je me sens quasiment même plus complexé qu'avant.
1: Oui, mais enfin bon, on rappelle que tu es à 80, que tu vas encore en perdre. Peut-être que le jour où tu vas atteindre 70 ou 60,
19: tu auras peut-être... pas rêvé.
1: Non, mais je veux dire même 70, tu auras réussi à avoir ce que tu voulais. Peut-être que là, tu vas oublier ce que tu dis aujourd'hui ne tiendra peut-être plus la route, puisqu'aujourd'hui, tu sais que tu as encore du poids à perdre.
19: Oui, mais même, en ce moment, je me sens extrêmement complexé parce que j'étais avant, quoi. Donc,
1: Ah.
19: Ouais, donc c'est encore.
1: Enfin bon, ça va passer au fur des années.
19: Oui, c'est bien, mais en plus même on dit, enfin, je sais que quand j'aurai rencontré quelqu'un qui me fera oublier tout ça, ce sera peut-être plus simple. Mais bon, pour l'instant.
1: Ah bah c'est clair que l'amour là-dedans, on a entendu beaucoup parler, c'est ce qui est effectivement le remède idéal.
19: Pour l'instant, je bloque vachement vis-à-vis de ça, quoi.
1: Ouais.
19: Mais je sais que, j'imagine que, c'est très difficile d'arrêter d'être complexé. Enfin, quand ce sera fini, ce sera peut-être. Fini, mais j'aurai toujours quelque chose dans la tête qui et en plus je pense que j'aurai ça jusqu'à la fin de mes jours quoi. Faudra que je fasse attention tout
1: l'avenir nous le dira, je te le souhaite pas en tous les cas.
19: Oui, j'espère, mais j'espère.
1: Non, ouais, je pense pas, non,
19: mais bon, je sais qu'il faudra que je fasse attention tout le temps et pour l'instant ça me fait ça me fait peur quoi pour l'avenir.
1: Ceci dit, c'est vrai que si t'as des problèmes de poids, c'est comme quelqu'un qui a de fumer, qui a fumé énormément, même s'il a fumé, il peut toujours reprendre.
19: Attention.
1: Et quelqu'un qui a pris du poids à cause de la nourriture, effectivement, si demain il atteint un poids qui lui convient, effectivement, il faudra toujours qu'il fasse attention, c'est clair.
19: Mm-hmm.
1: Tu peux très vite retomber là-dedans. Merci beaucoup, voilà. Blandine, en tout cas, bon week-end.
19: Merci.
1: Enfin, bon week-end, on n'est pas encore là, hein. Demain c'est vendredi, mais bon.
19: Oui, je travaille.
1: Ouais, voilà, moi non. Bah quoi, j'ai pas travaillé de la semaine, dites-le tout de suite.
19: Mais si.
8: Pas dit ça, hein.
1: Ah non, mais je l'ai senti dans vos regards.
8: Peut-être.
1: Ça en fait des boulettes ce soir. Dominique, 24 ans de Villejuif, ta conclusion, ensuite Sarah pour terminer. Dominique.
20: Oui, moi je voulais dire que ça fait un moment que je t'écoute et je me dis qu'en fait moi qui suis vachement timide, je trouve que ce soir j'ai fait un grand pas en avant.
1: Oh arrêtez, arrêtez, à chaque fois vous me lancez des roses qui me jettent, parce que j'ai l'impression que c'est grâce à toi, sans toi j'aurais pas pu. Bah c'est gentil si tu le penses vraiment, mais...
20: Je me suis en fait lancé un défi, c'est celui de t'appeler.
1: Ah bah si ce que tu nous dis est vrai, bravo, tant mieux.
20: Et franchement, je suis contente de moi, quoi.
1: D'accord, bah écoute, alors bravo, félicitations, c'est ce que tu nous dis est vrai, si t'as eu le courage d'appeler.
20: Un pas en avant.
1: Et bah écoute, si ce que tu dis est vrai, ça me fait plaisir.
20: Bah, merci à toi quand même.
1: Bah écoute, il n'y a pas de problème, Dominique. Bon week-end, bon vendredi.
20: Merci toi aussi.
1: Bah de rien, bon oui, il va être bon, t'inquiète pas, j'ai rien branlé de la semaine, et puis je vais aller m'éclater.
20: Repose-toi bien alors.
1: Voilà, on va me reposer, non, j'allais dire, je vais m'éclater à Brest et à Rennes, mais je vais pas me reposer, non.
20: Bah éclate-toi alors.
1: Ah non, je vais m'éclater, ouais, je vais sauter les nanas.
20: Ouais,
1: alors j'ai le droit, putain, mais je trouve votre regard un petit peu désagréable. Les deux là. Ah là là là là. Sarah pour terminer.
20: Oui, moi un petit message positif pour la fin.
1: Non.
20: D'accord. Je pense qu'il faut, avant d'attendre une aide des autres, parce que le monde c'est pas Emmaüs, hein, comme tu dis toi-même, on est dans un monde de putes, hein, sans vouloir être trop vulgaire, donc il faut d'abord s'attaquer au problème lui-même, c'est-à-dire, bon, bah, s'il est physique, là, il faut aller voir un médecin, mais si vraiment, je veux dire, les gens ressentent exactement comment on est. Donc si on est complexé, forcément, on va être complexé, même si on a les dents qui partent en avant à fond. Donc il faut juste prendre les choses telles qu'elles sont, s'accepter telles qu'on est, et puis ça va très bien passer. Et puis, je pense qu'il faut attaquer le problème là où il est. On est d'ailleurs la preuve, l'exemple parfait, parce que c'est vrai que t'es quelqu'un de très timide dans la vie, mais ça, surtout pendant les entretiens, c'est vrai que...
0: Pourquoi tu l'as fait?
20: Ouais, c'est ça.
0: Non, je vais te dire, c'est pas de la timidité dans les entretiens, c'est que je trouve que finalement, ça n'a strictement aucun intérêt.
20: Quand même.
0: Non.
20: Ça a un intérêt.
0: Je vais te dire, c'était pour venir travailler en tant qu'assistante.
20: Ouais, bien sûr. Ouais.
0: Sur le moment, je trouvais ça intéressant parce que c'est le seul moyen de pouvoir sélectionner des gens. Mais s'il pouvait exister un autre moyen que cet entretien, je le fais avec un grand plaisir, parce que finalement, avec du recul, je me suis aperçu que ça n'a servi à rien. La preuve, c'est que je n'ai pris personne et que j'ai pris quelqu'un.

0: timide ou machin, si je montrais pas beaucoup lors de ces entretiens, mais bon, c'est
1: tout
0: très
1: perçu.
0: C'était pas. Je crois que finalement, ça. S'il y avait une autre technique que l'entretien, je sais pas laquelle, faut l'inventer. Hein,
1: bah mais... non, vaut mieux avoir la personne en face de toi.
0: Oui, mais d'une autre manière.
1: Avec la personne toute l'année.
0: Oui, non, mais par rapport au métier que je fais, est-ce que je recherche, il faudrait une autre manière que d'être dans un bureau. Enfin bon, bref, c'est un détail qui me regarde et qu'il faut qu'absolument je trouve comme solution. Quoique je n'ai plus besoin, je n'ai une bonne équipe. Quoique, j'aimerais bien changer deux personnes. Voilà, je n'en dirai pas plus.
1: Non, ils sont très sympas.
0: Mais, ouais.
1: Ils sont excellents. Mais pour revenir au complexe, c'est vrai que les gens, ils le sentent quoi, quand t'es pas bien. Donc, il faut juste s'accepter tel qu'on est et il faut prendre le problème à la racine. Quoi, plus trop. Je sais pas, si t'as un gros cul, balade-toi à poil dans la rue. Et puis mon ton, j'en sais rien, ou si... Non, c'est sans déconner, faut...
0: Ah, c'est l'électrochoc, oui, effectivement, mais bon, faut encore avoir le courage de le faire. Faut-il encore avoir un gros cul dans une ville où il y a de la vie dehors, parce que tout le monde n'habite pas Paris ou des grandes villes? Parce qu'un mec qui habite dans un petit village et qui veut absolument enlever cette complicité d'un gros cul qui descend dans la rue, puis il n'y a personne dans la rue.
1: Hein? Ils sont trop vaches, je sais pas.
0: Ah, et ben alors là, c'est dégradant, là, tu vois. Il descend dans la rue, il n'y a personne, et lui, il va penser que personne ne veut voir son gros cul, et ça va complexer encore plus. Sarah, je t'embrasse, et tu quittes pas, je te repasse le standard.
1: D'accord, bonne soirée à tous.
0: Merci encore pour cette nuit longue, hein, d'une heure de plus, au combien sympathique, ils n'ont pas rémunéré, hein, bien sûr, hein, tout ça est bénévole. On se retrouvera dimanche soir.
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3: Et tu es également animateur de Radio Zanzine.
4: Voilà.
3: Radio Zanzine avec les cigales qui chantent.
4: C'est ça.
3: Et donc tu nous envoies pas, mais un auditeur nous envoie régulièrement tes émissions.
4: Mais c'est pas moi qui les envoie, mais c'est un auditeur. Ouais,
3: voilà, et à chaque fois on demande quand même à t'avoir à l'antenne, et nous suivons ta progression en ce qui concerne ton animation. Bon, tu nous as envoyé 4-5 émissions, on peut dire que pour l'instant c'était normal, ça stagnait, il n'y avait aucune progression. Et d'après Fildar, qui s'est occupé de récupérer quelques extraits de ton émission, apparemment il y aurait une sorte d'embryon de progrès, et c'est ce que nous allons vérifier tout de suite avec ton speak d'introduction, de l'émission de la semaine dernière.
4: D'accord.
3: Déjà, il y a du bon son.
5: Bien, bonsoir, vous êtes à l'écoute sur Radio Zanzine en ce lundi 13 décembre 1999. Et là, comme vous savez, c'est la dernière émission, mais de l'année. Et oui, puisqu'on se retrouvera une surprise donc l'année prochaine. Mais pendant ce temps, il y aura beaucoup de petites surprises. Et puis je vous informerai tout ce qui va se passer ce soir. Mais tout d'abord, on va s'écouter Françoise Hardy, enchaînée à Edith Piaf. Donc Françoise Hardy, on va s'écouter un inclus, donc ça s'appelle Je suis moi. Et Edith Piaf va s'écouter L'homme à la moto en concert 1955-1957. C'est parti.
3: Ah, t'as la patate. Bah, il vaut mieux remarquer avoir la pêche avant d'envoyer un truc comme ça. Hein. Pas mal. Donc moi je dis bien. Il y a du progrès.
4: Merci.
3: Il n'y a pas trop de fautes dans le et là. Tu confonds pas trop le masculin et le féminin. T'as fait 2-3 erreurs de masculin-féminin. Deuxième intervention de Manu, j'imagine que ça va juste après Edith Piaf alors. Évidemment.
5: C'était Edith Piaf.
3: Ah, on va se le remettre parce qu'apparemment t'as été surpris par les applaudissements. Hein. On va réécouter ce grand moment, écouter au ralenti.
5: C'était Edith Piaf.
3: On va le réécouter parce qu'apparemment ça fait rire la galerie. Alors attention, on se le réécoute. Hein.
5: C'était Edith Piaf.
4: C'était Edith Piaf avec L'homme à la moto. Hein. Voilà. Voilà. Et donc maintenant, on va s'écouter une découverte. Donc, je vous dirai des informations pour chaque. Donc, ça, je vous dirai. On va s'écouter Xavier Jouvelet. C'est un découverte d'Anzine. On va s'écouter L'indigène. Et donc, voilà.
3: Alors, on va l'écouter un peu. Apparemment, Fildar a laissé un petit peu de musique. Bon, ça c'est une découverte Zinzine, c'est ça?
4: Oui. Avec Xavier Jolivet.
3: Ouais, c'est pas mal.

0: Ah dis donc, t'es éclectique aussi toi au niveau de la prog, hein.
1: Eh oui.
0: Alors attention, troisième intervention de Manu lors de son émission de la semaine dernière qui s'appelle comment? Succès chaud.
1: Succès chaud.
0: De cette semaine?
1: Ah oui, carrément, putain.
0: Ah bah d'accord, ok, bah oui, mais tu ne me dis rien, attention.

0: Vous venez d'écouter Xavier Jouvelet avec l'indigène. Et puis dans le prochain, on va écouter Julien Baer avec Le Monde s'écroule. Maintenant, je vous ai dit tout simplement les albums événements, bien sûr. C'est l'album de François Feldman qui arrive en mai 2000. Ça, je n'ai parlé
1: il y a pas longtemps. Ah ouais, t'en as parlé longtemps.
0: Avec pour la fin de l'année 2000 et début de l'année 2001, un duo entre Feldman et Goldman, dont la chanson sera écrite par et composée par Jean-Jacques Goldman. Et puis d'autres informations, bien sûr, c'est mardi 21 décembre 1999.
1: Qu'est-ce qu'il va y avoir?
0: À partir de 18h, ouais, ou 17h30, comme vous voulez,
1: ouais,
0: c'est au 3 Bicef. Donc, je vais faire DJ. Ça, j'en ai parlé il n'y a pas très longtemps.
1: Génial.
0: Et donc, pour tous vos renseignements,
2: oui,
0: eh ben, ça s'appelle le bal du 21. Eh ben, tout simplement, vous contactez au 3 Bicef au 04 42 16 17 75 avant le 15 décembre.
2: Aujourd'hui.
0: Voilà. Maintenant, on va écouter tout de suite Julien Baer.
1: Donc, t'es en concert, t'es DJ. Pour ceux de la région qui veulent rencontrer Manu d'Aix-en-Provence, t'es où exactement?
2: Au 3 Bicef.
1: Mardi 21 décembre.
2: Voilà, à
1: 18h. C'est le même soir où on fera une soirée exclusivement réservée. D'ailleurs, j'en profite, puisque mardi 21 décembre, on fait une soirée de 22h à minuit exclusivement réservée aux extraterrestres, à l'univers, les étoiles, l'espace. Et normalement, devraient être invités lors de cette soirée les deux frères jumeaux, Igor et Grishka Bogdanov.
2: Ah,
1: de temps X, voilà, qui seront là.
3: Il pourra pas être là, Manu.
1: Manu pourra pas être là, malheureusement.
3: C'est quand un extraterrestre?
1: Bah ouais, c'est dommage. Mais on aura peut-être Jean-Pierre Sauzer à cette occasion.
2: Grand bonjour à Jean-Pierre Sauzer.
1: Ah, qui nous écoute probablement ce soir.
2: Ainsi que Didier Maxime.
1: Et évidemment, qu'on aura ce soir dans la soirée également, bien sûr. Alors, on continue avec une quatrième intervention que tu nous as offerte, bien sûr, dans ton émission de cette semaine, Radio Zanzine. Manu.

0: Vous venez d'écouter Julien Baer avec Le Monde s'écroule. Voilà, hein, donc voilà. Si vous voulez m'écrire, donc je vais en profiter avant
1: l'adresse.
0: D'écouter M et motivé. Eh bien, tout simplement, c'est Succès Show, Manu, Radio Zinzine, 11 rue de Joux, 13 100 Aix-en-Provence, ou téléphoner comme certains auditeurs qui l'ont fait.
1: Notez-le tout ça.
0: 04 42 21 11 22.
1: Voilà.
0: On va s'écouter maintenant donc. M d'abord. M. Avec une chanson reprise des Cure. Et si vous ne connaissez pas qui c'est M, c'est le fils de Louis Chédid. Donc on va s'écouter tout de suite. Close to me.
1: Bien. Et après, il y a la reprise, effectivement. Donc ça, c'est une reprise. Dernière intervention qu'on a sélectionnée pour vous, donc de toujours Manu Radio Zanzine.
2: Ah là, il y a du blanc, là. J'ai fait...
1: Ouais, là, ça commence à craindre un peu, là. Ah oui, là, il y a du blanc, oui.
3: On rappelle la règle du jeu pour ceux qui ne la connaissent pas. On va appeler des hôtels. Il va falloir parler en anglais le plus déplorable possible. Et le but est de tenir une personne une minute en anglais. Voilà, on y va, c'est parti. Vincent, te mets en attente, tu écoutes. Et puis ensuite, si je tiens une minute, c'est gagné. Si je tiens moins, il faudra battre mon record en parlant.
2: Pas de problème, je vais te battre.
3: Attention.
4: Pour toi, c'est le Ritz.
3: Tu m'as fait les grands hôtels, toi. Tu sais que je suis un connaisseur là-bas, le Ritz. Hein.
2: Le Ritz, bonsoir.
3: Hello, Ren Sprank and Mr. Brown, please.
2: Thank you, just a moment.
3: No. Il y a même pas ça. Oh merde. Je suis Mr. Brown. Je suis dans la piole. Hello. Oh merde. Bah là, je suis pas comme un con, je suis même pas sapé. Trouvez-moi une cravate, ne pas. Putain, je suis en direct. Merde, je voulais déconner, je me retrouve en direct. Oui, Monsieur Brown, directeur PDG de Thompson. Qu'est-ce qu'elle fout? Il y a un Monsieur Brown chez Ritz, merde alors. Il dort, tu crois, ce temps-ci? Il fait peut-être la teuf, hein? C'est un printemps de boîte de cul, il travaille toute la nuit. Bon, là, on comptabilise pas le temps, là, le chrono, parce qu'évidemment, là, on perd du temps. Excuse-moi, Vincent et tous ceux qui écoutent, parce que je m'attendais pas à ce qu'on passe à un Monsieur Brown. Hein. Ce qui est bien, c'est qu'au bout de 10 sonneries, quand même, dans un grand hôtel. Sorry?
2: Il n'y a pas de réponse pour
3: Monsieur
2: Brown.
3: No, what is mine?
2: Pardon?
3: What is mine in Mr. Brown in the street, please, in Paris?
2: Je comprends pas du tout.
3: Sorry, sorry,
2: I'm speaking. Parlez français, s'il vous plaît.
3: Don't speak. You don't speak English, on right? Do you speak English?
2: Yes.
3: Yeah. Okay. Like in Mr. Brown and. Straight in the November rain, please, on Tuesday afternoon. Yes, this is the Ritz.
2: Yes, but yeah. I don't understand your English. I'm sorry.
3: Ah, okay, because I speak English very well, Brown. But you know, in the message of Mr. Brown.
2: Pardon?
3: Yes, please. One possible.
2: What is one possible? What?
3: Yes, absolutely, and. You know that in free and Rhine, yes?
2: Écoutez, j'ai pas le temps de m'amuser.
3: Do you speak French?
2: Je n'ai pas le temps de m'amuser.
3: Do you speak French?
2: Oui.
3: Oui, alors...
2: Alors parlez le français, vous parlez le français.
3: Ah, je suis français, hein?
2: Oui, alors pourquoi vous vous évertuez à me faire perdre mon temps en parlant de l'anglais qui n'est pas de l'anglais?
3: Parce que c'est le Ritz. Si on prend pas de Ritz dans la vie, on...
2: Oui. Au revoir.
3: Oh. Non. J'ai l'habitude de Ritz.
4: Oh, non.
3: J'ai mon droit, Vincent.
2: Ouais, t'as été excellent, ça, ouais, c'est pas mal.
3: Bah ouais, je sais. Laisse comme ça, c'est très bien d'ailleurs. Non, c'est très bien. Vincent.
2: Ouais.
3: On y va, c'est parti, c'est à ton tour.
2: Ok.
3: On y va. On
4: pour toi, c'est un Sofitel à Toulouse.
3: on le connaît, le mec, c'est un tueur. Alors, on y va. Sofitel, c'est un grand hôtel, hein, quand même. Hein.
4: Ouais, c'est bien.
3: Ok. C'est bien, c'est que Ritz, il parle même pas anglais, c'est des brels. Hein.
2: Ouais, c'est
3: bon, il y est pour rien, la dame. Hein. C'était peut-être une femme de ménage, on sait pas. On les embrasse.
4: Maman, ça doit
3: mais je suis peut-être amené à faire des soirées là-bas. Donc... Ouais, je fasse le con. Hein. Attention, on y va.
4: Oh là, c'est quoi, c'est machine.
3: On recommence, on fait un deuxième number. Faut qu'on speed quand même, parce que... On est speed, Vincent. Hein.
2: Ok.
3: Faut que tu le tiennes une minute en 30 secondes, tu te démerdes.
4: On va à Bordeaux, là.
3: On va à Bordeaux, cette fois-ci. Sofitel, toujours?
4: Ouais.
3: Ok. Allez Vincent, une minute, hein, j'ai tenu, hein, donc...
5: Vitella Quetania, Jim, bonsoir.
2: Can I have a flip monkey, please? The room 244, please.
5: The room number?
2: 244.
5: Who do you want to speak?
2: I want to have a flip monkey, the room 244.
5: 244.
2: Yeah. Mr. Gatineau? Oh, it's Fred Monkey.
5: Mr. Gatineau?
2: No, I want to speak with Fred Monkey, please. Yes, it's a friend.
6: Hello?
2: Hello?
6: Hello?
2: Hello, yeah.
6: You want to speak with somebody?
2: Yeah, can I have Fred Monkey, please?
6: Oui?
2: Can I have Fred Monkey, please?
6: Can you spell the name for me, please?
2: It's room 244.
6: Room?
2: 244.
3: C'est gagné. Bonjour, bonjour mademoiselle. Allô?
2: Allô?
3: Allô mademoiselle? Ah, toujours aussi gentil. C'était où là qu'on appelait?
7: Bordeaux.
3: Le Sofitel de Bordeaux?
7: Ouais.
3: Et ils sont sympathiques aussi, autant que le Ritz à Paris, ça fait plaisir. Ils aiment bien l'humour apparemment. C'était donc Fun Radio, on était en direct là. Et bravo Vincent!
2: Ouais.
8: On est à la hauteur du fameux café.
9: Ouais,
10: Max.
8: Ouais.
10: Tu t'éloignes trop du micro là, on t'entend plus. Il y a des moments où on t'entend plus.
8: Il y a des moments où on t'entend plus.
10: Oui, là on t'entend plus par exemple, tu vois. Donc là par exemple, c'est un moment où on t'entend pas.
8: Ah, il y a des moments.
10: Voilà, là on t'entend super bien.
8: Ah, mais pas le problème. Je ne suis malheureusement pas Monsieur Météo.
10: Wow.
8: On a dit que les astres, voilà comment les.
10: Ouais.
9: C'est crypté, ouais.
10: Donc là, ça doit être en. Ouais, ça doit pas être en clair. Hein.
9: Ouais, non.
8: Ça doit pas être en clair, mais.
10: Non.
8: C'est un système de.
10: Ouais, bon, le système n'a pas l'air de carburer.
9: Non, c'est pas au point du tout.
10: Non, mais Apolline, tu pourrais peut-être par contre les appeler sur un autre téléphone.
9: Ah, c'est ce que je fais.
10: Ah, c'est ce que tu vas faire d'ici
8: deux minutes. Téléphone de fil d'art éventuellement.
10: Bon, t'inquiète pas, Apolline, d'ici une heure, on va t'appeler sur un autre téléphone. Le temps qu'elle
8: trouve.
10: Non, ça va pas mieux.
8: Un peu mieux là. Ah, parce qu'il n'y a pas d'antenne, il n'y a rien, donc
10: c'est. Non, mais c'est parce que tu parles trop loin du micro, je pense.
8: Trop loin, et tu suis collé, là.
10: Ah, ouais, donc non, c'est
11: ah
10: pas
11: ouais,
10: ça.
11: Là, c'est pas ça. Il y a effectivement un problème.
10: Ouais. Donc voilà. Donc c'est donc, Max en
9: voilà,
10: direct
9: bon.
10: Dans Paris.
8: Ouais, donc Apolline m'a donné le téléphone. Hein, donc c'est bon, elle m'a dit tu parles dans ce téléphone-là. Hein.
9: Ouais, d'accord. Ça va aller mieux, on t'entendra un peu mieux.
8: Voilà.
10: Voilà, donc Apolline, ouais. Tu peux retirer l'autre ligne.
8: Ouais. Oh là là, c'est allé vite, hein.
10: Ouais, ouais. Elle est hyper rapide.
9: Je suis sur le coup, là.
8: Bon, ça va, ça grésille pas, ça passe bien, là.
10: Là, c'est parfait, là, c'est nickel. Hein.
8: Impeccable, d'accord. C'est notre petit Nokia orange de fil d'art. Oh là, oh là, ouais. C'est un petit hola. Donc, nous sommes en direction des Champs-Élysées, nous descendons. On a voulu mettre Manu avec le masque et tout, et mettre avec le toit au vent. Mais là, il a tellement une grosse tête qui passe pas dans le toit au vent. Donc, on a laissé tomber.
10: Ouais, mais tu devrais mettre Bouboule dans le coffre.
8: Une?
10: Tu devrais mettre Bouboule dans le coffre, il serait mieux dans le coffre.
8: Ah, si je mets Bouboule dans le coffre, en
10: ouais.
8: Si je fais sortir la tête de. Il va te taper, il dit.
9: Ouais, t'as raison, Manu, tu peux.
8: D'accord. Merci, Apolline. Apolline.
10: Attends, je vais couper son micro, Apolline.
8: Ouais, ouais.
9: Non.
8: Double micro.
10: Voilà, ça y est, c'est
8: double
10: bon.
8: Micro d'Apolline. Non, non, voilà. Laisse-le.
9: Ouais, c'est bon.
8: Apolline.
9: Oui.
8: J'ai besoin d'appel urgent.
9: Voilà. Et bien, justement, on a Mickaël, 23 ans, de Sergi.
8: D'accord, de Nana. Donc, tu peux en dire au revoir à Mickaël et tu me passes que des nanas.
9: Ok,
8: là,
9: ça roule.
8: Il n'y en a pas qu'à pète, tu passes pas de nana, tu passes pas de mec, tu me passes rien. Et je vais combler l'antenne tout seul.
9: Ça roule.
8: Alors évidemment, bien sûr, le mot magique d'Apolline, ça roule. Ça, c'est le truc d'Apo, ça roule. Donc nous, on roule bien, il n'y a pas trop de circulation. Nous sommes en possession d'un énorme sac que Manu a à sa disposition. Voilà, dans lequel il y a des CD à l'intérieur. Donc, c'est des mini-CD, hein. Ça ne paye pas de mine, mais c'est quand même sympa. On a sélectionné, il y avait de la caca, de la crotte. Si vous n'êtes pas content des CD qu'on va vous distribuer dans Paname, vous viendrez vous plaindre directement à Pierre de la programmation. Hein. C'est lui qui s'est occupé de tout ça. Et donc on se balade dans Paris, on a une voiture sur laquelle il y a un masque devant. Faut le deviner, hein, peut-être dans la musique, c'est un masque. Mais de Fernandel. Donc si, je suis curieux de savoir s'il y a des gens qui nous écoutent un peu, s'il y en a un ou deux quand même dans Paname. Et si vous êtes avec la voiture, vous klaxonnez, puis on vous fera des mini-CD, Manu va vous donner tout ça, vous allez voir, ça va être très sympa. Donc en même temps, on en profite pour se balader, rouler, et puis pour vous parler un petit peu de ce qu'il peut y avoir dans Paris. Donc là, on est à la Concorde, et les quais sont fermés, donc on va passer sur la Concorde. On descend les Champs-Élysées, hein, pour ceux qui veulent essayer de nous repérer et de nous trouver. Donc là, pour le moment, il y a des mecs qui nous regardent, des fois on se dit, tiens, c'est bon, c'est un auditeur, au moins un ou deux qui écoutent sur Paname. Pour le moment, c'est relativement calme, hein. Donc là, c'est vrai que c'est l'année de l'Égypte, non du Maroc. l'année du Maroc, hein, et donc bah, je sais pas où tu vas sur les quais, tu en vas aller du côté de Saint-Michel.
10: Et vous devriez peut-être dire où vous allez à un point de rendez-vous.
8: Justement,
10: quoi.
8: La Concorde, et là on va traverser le pont pour être face à l'Assemblée, et on va se retrouver sur le boulevard, c'est quoi, boulevard Saint-Michel, boulevard Saint-Germain, hein, voilà. Donc Sildar connaît bien Paname, c'est qu'il a bien longé, le truc bien serré.
7: Bien vu.
8: Donc là, il y a une Ferrari jaune qui est en face de nous, c'est une Ferrari ça?
7: Ouais,
8: c'est une Ferrari. Pour l'instant, ça klaxonne, il y a des taxis. Alors, est-ce que c'est ils nous klaxonnent parce qu'ils nous écoutent? Le problème, c'est qu'on sait pas si c'est des gens qui nous écoutent ou si c'est des mecs qui klaxonnent pour la conduite en état d'ivresse de Sildar. Donc,
7: Allez, c'est pas passé, ça.
8: Attends. Ah, il y en a déjà deux trains qui nous ont reconnus, donc on sera à nous-mêmes décédés. T'entends, Manu? Olivier?
10: Ouais.
8: T'entends?
10: Ouais, on entend, ouais. Très
8: c'est
10: bien.
8: C'est moi qui viens de klaxonner dans ma caisse.
10: On reklaxonne, là, encore?
8: Donc, je m'offre décédé, hein. D'accord?
7: Tu veux quoi?
8: Donc là je vais m'offrir un CD. Voilà, t'as qu'à me donner
7: Coulio, je crois.
8: Hein. Coulio? C'est de la crotte.
7: Non, c'est bien.
8: Non, c'est de la crotte. Donc là on va arriver maintenant dans les coins chauds d'auditeurs.
10: Mais donne
8: les coins chauds, hein?
10: Donne un point de rendez-vous, quoi, vraiment, parce que je pense que sinon.
8: Après c'est que si je donne un point de rendez-vous, tout le monde va y aller sans chercher à nous trouver, ce qui n'est pas le but du jeu. Le but c'est de se débarrasser des CD s'il y a lieu. Si on donne un rendez-vous, forcément tout le monde va s'y pointer, on va donner, ça va durer 2 secondes, tu comprends Olivier?
10: Ouais, je comprends, ouais.
8: C'est stratégique.
10: Ouais, je ferme ma gueule alors.
8: Le truc, c'est de savoir s'il y a un auditeur ou une auditrice qui nous écoute. Non, mais dans Paname, c'est sûr. Maintenant qu'il se balade en... Bon, il faut savoir quand même qu'on est en caisse, on est en plein... Il faut avoir une voiture, obligatoirement. Ou alors, il faut vraiment nous choper sur le trottoir et faire la pute devant. Donc là, on vient de s'engager sur le boulevard. On est... on avance, on roule tranquille. On va à Saint-Germain-en-Laye, on va aller en direction...
7: Saint-Germain-des-Prés.
8: Et on va aller en direction...
7: Saint-Michel.
8: Où est-ce qu'on va aller? On va aller du côté de... Attends, je réfléchis. On va aller, il y a la police en warning, peut-être qu'on peut leur faire des CD. Non, on va aller en direction de Montparnasse. Donc, on est à 300 km/h. Hein.
10: D'accord.
8: Donc là, pour le moment, c'est relativement calme. Donc, c'est pas facile de nous reconnaître. Hein. Faut quand même avouer qu'on... Qu'on fait pas quelque chose de facile, hein. C'est chaud, hein. Comme le dit Manu, il reconnaît que c'est chaud.
7: C'est chaud.
8: Donc là, et Apolline, dès que t'as quelqu'un, éventuellement, pour tenir compagnie, pour éviter 0803.
9: Ouais, ça marche, ouais.
8: Ça marche, ça roule.
10: Attends,
8: ça roule. Ça roule, diapo. 0803-08-5000, hein.
9: Pour, et ben d'ailleurs, on a Claude, tu m'excuses, je t'ai coupé, qui veut un peu vous tenir compagnie. Ah ben elle est là. Non,
8: ah,
9: c'est une
8: nana,
9: fille,
8: Claude,
9: une fille,
8: jolie,
9: une fille, une fille.
8: C'est mignon,
9: ah bah si, je suis une fille.
8: Salut Claude.
9: Oui, bonsoir.
8: Quel âge as-tu?
9: Moi j'ai 27 ans depuis hier.
8: Oh, la 27 ans depuis hier. Oh non, on s'en fout. Manu qui veut chanter à du birthday, on fera ça maintenant.
9: Non, pas
8: t'es du tout.
9: Non,
8: t'es
9: non,
8: d'où?
9: Non.
8: T'es de quelle ville?
9: Je suis de Reims, la ville du Champagne.
8: Tu nous écoutes d'où?
9: Bah de Reims, enfin.
8: De Reims, bien.
9: Côté, mais bon.
8: Donc on sera peut-être pas amené à la Reims bientôt, mais peut-être en Orléans dans les semaines à venir. Pour le moment, on est devant l'hôtel Lutetia.
9: Non, et mais qui... par autoroute, ce n'est pas pour longtemps, hein, une heure et demie.
8: Une heure et demie,
9: même
8: c'est vrai.
9: Même pas.
8: Et donc le but, on le rappelle, on se balade dans Paris un peu partout.
9: Ouais.
8: Là, on est en direction de Montparnasse. Et si, à un moment donné, vous croisez une voiture avec dessus, sur l'antenne, hein, c'est une coupée, un sport bleu, hein, on va vous aider. Et si vous voyez un petit masque de notre ami Fernandez, c'est-à-dire qu'on est dedans avec Manu et Sildar au volant. Vous klaxonnez, vous passez devant nous, vous essayez de nous faire un petit signe et on vous offrira un ou deux mini CD, trois, on s'en fout, quoi.
9: Ouais, ah,
8: Sildar, oh là là, Sildar cale,
7: ça roule, ça roule,
8: ça roule.
9: Si je saute dans ma voiture et là, d'ici une heure, je suis là, je peux peut-être vous retrouver alors.
8: Non, il y a dans d'ici une heure, on sera déjà couché. Ah, on a quand même un mec qui
7: est
8: là. C'est un routier, c'est cool. C'est un routier qui est derrière quand même, enfin ça commence à... Donc on va lui donner, non mais on va se mettre sur le côté, on va lui donner, hein, voilà, donc...
7: Regarde, il
8: s'est arrêté. Mets-toi sur le côté, avance.
9: Mets-toi là,
8: mais arrête-toi pour qu'on puisse lui donner les... Il va, il suit, c'est-à-dire que le mec, il fait le film, et les CD, il suit. Donc voilà.
9: Je ne pourrais pas te céder, moi, parce que je peux pas vous suivre.
8: Il va descendre, on va lui donner des mini-CD, donc c'est un mec en camion, il va se mettre en warning, il va descendre. Ça ouvre la fenêtre quand même, t'as mis ta crotté ou quoi?
7: Non!
8: T'as pété, t'as ouvert la gueule!
7: C'est où?
8: Il a mis.
10: Ça, c'est encore Boubou là!
8: Quel est ton prénom?
7: Guillaume.
8: Tu sais quoi, ça sent le fruit, Guillaume?
7: Non!
8: Il a pété, mais t'as pété!
7: Non,
8: t'as bougé le cul!
9: Non,
8: mais c'est lui!
9: Un groupe de mecs qui sont morts!
8: Donc voilà, alors voilà, Claude, donne-lui des CD! Voilà, tiens, qu'est-ce que tu veux? T'en veux combien? 4, 5? Allez, donne-moi un petit.
9: Il faut m'en mettre de côté aussi, je donne l'adresse après pour m'envoyer.
8: Voilà, tu travailles la nuit, elle est encore un. Quoi, qu'est-ce qu'il y a? Je parle, mais je suis avec les deux en même temps.
12: Ah bon?
8: Mais oui, j'entends. Bon.
9: Ouais, dites.
8: Merci, c'est très bien quand même. Attends, Claude, calme-toi deux secondes.
9: Ok.
8: Attends, je parle avec, comment il s'appelle?
13: Guillaume,
8: tu fais quoi?
13: Chauffeur,
8: et tu me disais?
13: Ramasse de la merde.
8: Il ramasse de la merde. Donc, Manu, tu descends?
12: Pardon? Ah,
8: Manu, tu descends?
10: Et... Allez, Bouboule, descends.
8: Tu pourras ramener. Voilà, très bien. Ah, ça klaxonne, on va te laisser avec ton camion. Hein.
12: Okay.
8: Bon courage, Guillaume. Ciao. Bon courage. Ouais. Ok, il y a un autre mec qui klaxonne. Alors, s'il nous a repéré, ouais, mais là, on est obligé d'avancer un peu. Donc, s'il y en a un autre qui nous a repéré, qu'il avance tout doucement. On avance doucement, parce qu'en plus, c'est vrai que Philippe roule à peu près à 70 km/h dans Paname.
12: Hein.
8: Il y a des flics qui nous écoutent, ils peuvent l'arrêter. Alors, bah, attends, mets-toi devant. Donne-moi des CD. Donne-moi des CD. 3-4 CD. Il y en a un autre. Claude.
9: Oui.
8: Explique. On n'est pas loin de mon parler. 3-4. Oh, pif, tu t'en fous.
9: Oh, pif.
8: Bon. Tu ne peux pas prendre 3 CD. On s'en fout.
9: C'est pas les mêmes personnes.
8: Encore 2-3.
9: Il y en a 2-3 alors.
8: Je l'ai ici, alors on va faire un petit effort. Ouais, allez, 6. Tiens. Voilà. Comment tu t'appelles?
9: Moi?
8: Mais avance, que je puisse te donner les CD, Gérard. Tiens, Gérard. Voilà les filles. De rien, bonne nuit. Tu sais quoi, tu travailles? Vous venez d'où? Vous venez d'une soirée là? Non? Vous baladez? Vous rentrez chez vous? Amusez-vous bien, ils se baladent dans Paname, ils ont bien raison. Ils sont pas vraiment très chauds, mais c'est bon quand même. Hein. Voilà. Voilà, très bien. Là c'était Fildard. Donne des CD à Fildard, même klaxonner. Ce qui est bien, c'est que Manu est très consciencieux, il veut pas donner les mêmes CD à l'un et à l'autre. Ah ouais. Sachant que l'autre qui ramasse de la crotte et le jeune homme qui l'a.
12: Non, mais à lui, pas les mêmes à lui.
8: Ah, pas les mêmes CD, d'accord. Bah, prépare-moi un petit plat de 3 là, 2-3 alors. Hein. Donc là, on continue, on est devant les Galeries Lafayette, enfin l'enseigne des Galeries Lafayette de Montparnasse. Et on va se balader, il y a l'Hippopotamus pour ceux qui sont sur Paname. On a toujours Claude avec nous de Reims.
9: Ouais, oui, je suis toujours là.
8: Et alors, merci Claude. Ce que je voudrais simplement, comme tu sais, j'essaie de gérer la conduite de Fildard, les CD, Manu, les mecs qui klaxonnent. Quand tu m'entends parler avec quelqu'un, évite de me parler par-dessus parce que là, ça devient...
9: Désolé, mais c'est vrai que la communication, même au téléphone, je comprends
8: pas si on parle ou pas. Il est passé au rouge, il y a un mec qui vient de passer au rouge, il y a des flics, un mec avec une voiture blanche, il est passé au rouge.
9: Délateur.
8: Bon alors Claude, raconte-moi.
9: Bon Max, je te coupe parce qu'il y a Célia, 23 ans de Lille, qui est là aussi. Excuse-moi Claude, elle vous tiendra compagnie.
8: Bon. Salut Célia.
14: Salut Max.
8: Ça va?
14: Alors quand est-ce que tu viens à Lille? Vraiment, on va devenir tous jalouses là.
10: Ah, magnifique bug alors, standard.
14: Célia, je sais pas, il y a du monde, il y a Claude.
10: Claude?
9: Oui, il y a Claude et Célia
14: aussi.
10: Célia? Bon, on va rappeler Max.
14: C'est génial. Ah, il y a quelqu'un qui est parti, je peux prendre
10: Apolline.
14: La place.
10: C'est rien, Apolline,
14: c'est un peu des standards. Juste 30 secondes, alors. Un petit stock de préservatifs fluorescents, ça intéresse personne?
10: Bah, je sais pas, faut passer une annonce. Fluorescent ou phosphorescent?
14: Ah bah, ça dépend, les deux. Ça dépend si tu aimes bien la lumière avant ou pas.
10: Donc, c'est phosphorescent.
14: Bon, et la couleur, c'est quoi? Oh bah, t'as des jaunes, des verts, des roses, couleur phospho, quoi.
9: Ouais.
10: Bah c'est cool tout ça.
14: C'est classe, hein?
10: Ouais, c'est la classe, la grande classe.
14: Ouais, c'est la terre à travailler dans le milieu médical, on chope des trucs.
10: Si ça intéresse quelqu'un, il peut toujours appeler Apolline.
8: Allô?
14: Ouais, voilà.
8: Vrai. Oh putain.
10: Rebonsoir, salut.
8: Ça avait pas coupé, on était toujours en mer, je sais pas ce qui s'est passé.
10: Oh non, nous non plus.
8: Bon, alors c'est bien, je t'expliquais que je vais aller à Tours peut-être ce week-end. C'est ça?
14: Ouais, moi je suis à Lille. Hein.
8: C'est Apo qui me l'a confié, parce qu'elle dit qu'il y avait des jolies filles.
14: À Reims aussi, il y en a des.
9: Ouais, il y en a, ouais.
8: C'est vrai qu'il y a des jolies filles à Reims aussi.
14: Ouais.
15: Non,
8: c'est
15: pas
14: à Lille qu'il y a des plus belles.
8: Bon, pour préciser, attendez, on est dans le Paris-Bainage, je m'organise quand même.
14: C'est deux villes où il y a les plus belles filles de Reims.
8: On est bien d'accord.
14: Ouais,
8: allô?
14: Voilà.
8: Allô?
10: Oui.
8: Bon, je m'organise maintenant, ouais, parce que de temps en temps, là, on va aller en direction maintenant de Saint-Michel, on va en direction de la Fontaine, la place de la Fontaine à Saint-Michel, pour distribuer des CD. Donc, s'il y a des auditeurs, auditrices qui sont dans Paname et qui vont dans cette direction, qui veulent faire un petit détour, on arrive, Fildard roule. Tout
14: et
8: va bien, donc.
14: Max,
8: oui.
14: Tu sais pourquoi aussi Paris by Night c'est super, il faut que t'en fasses plus?
8: Non.
14: Parce que Olivier se met à parler à l'antenne.
8: C'est vrai.
14: Franchement.
10: Ouais, merci.
14: J'en peux plus. J'en peux plus, hein.
8: D'accord.
10: Moi j'aime bien écouter Bouboule à l'antenne. C'est pour ça que j'aime bien qu'il aille faire des Paris by Night.
8: Qui parlait, c'était Célia?
14: Oui, c'était Célia.
8: T'as craqué sur Olivier de la Pro?
14: Ah ben oui,
8: ah,
14: hein.
8: Voilà.
14: Franchement.
8: Bon, alors raconte, bah parle-lui, vas-y, profite-en, il est là.
10: Ouais, attends, je suis en train de... Oui, oui.
14: Oui.
10: Ouais. Salut.
14: Salut, Olivier.
10: Donc, c'est Célia.
14: Oui.
10: Bonjour.
14: Bonsoir.
10: Et donc?
14: Et donc, j'aimerais bien que tu viennes faire un tour à Lille.
10: À Lille?
8: Oui. Ça, c'est une catastrophe, ces deux-là. Écoutez,
10: c'est pas possible,
9: ouais,
10: à Lille.
9: C'est vrai qu'elle a la voix d'Océane, mais grave.
10: Tu penses que c'est Océane?
15: Hein? Ah, c'est pas océan. Non, j'habite pas Paris 14e, non, je confirme. Oh, que la d'aller à Lille ou d'aller à Rennes, c'est pareil. Arrêtez de crier.
10: On n'entend plus rien, là.
8: Ouais.
15: Normal, il y en a qui hurlent.
10: Bon, mon micro marche plus.
8: Ton micro marche plus, voilà. Mon
15: cul, ouais. Hey, Célia, il y a un mec qui veut bien venir à Lille pour te voir, il n'y a pas de problème.
8: Non.
15: Oui, mais moi, je veux Olivier. Ah, tu veux Olivier. Ah, oui,
8: comment t'appelles la petite demoiselle de Lille, là?
15: Célia.
8: Non, mais de Lille.
15: Eh ben, Célia.
8: Ah, c'est Célia, d'accord. C'est donc elle, c'est toi qui kiffe sur... Alors, l'autre de Reims, c'est...
15: Claude.
8: Ouais. Comment s'appelle? Claude, pardon, Claude. Excuse-moi. Alors, bon, voilà. Claude, tu fais quoi dans la vie?
15: Je fais de la chirurgie vasculaire.
8: Ah, ça veut dire...
15: Ça veut dire, voilà, c'est compliqué, je fais de la chirurgie, quoi, de l'aide opératoire. Je travaille avec un chirurgien.
8: Joli, bien, bravo, bravo, mais bien, bravo. Ouais. Là, on est à 50 mètres, 100 mètres grand maximum de la fameuse place où il y a la fontaine. Et Manu s'est appelé sur son portable. Non, c'est peut-être pour, c'est peut-être ta peau, je sais pas, non, c'est quoi? Un message perso?
10: Bah non, c'est pour moi, il va t'expliquer.
8: Ah bon. Alors là, on n'est pas loin. Alors on y va, alors un peu elle est paniquée. Qu'est-ce qu'il y a?
15: Il y a une fontaine pas loin là. Mais non, je suis pas paniquée.
8: Elle veut le titre du prochain livre. Elle veut le titre. Mais si tu veux, on s'en branle, putain.
15: Bah attends, d'accord. C'est une fontaine avec ça, tu
10: C'était juste pour moi.
8: Bon, alors reste là à la fontaine, on va rester deux minutes, on va voir, parce que si tu te sauves, alors c'est bien avec Manu. C'est là, il veut pas donner
15: les pieds dans le truc.
8: Il passe devant la fontaine, et tu sais, il veut tracer tout de suite, il est vers Châtelet, c'est...
15: Non, il faut pas qu'il trace, il faut qu'il s'arrête et qu'il se lève les pieds.
8: Il y en a un. Oui, mais il a pas klaxonné.
16: Faut que tu klaxonnes.
8: Voilà, il a fait ça. Fais tourne.
16: Tourne à gauche.
8: Voilà. Là, il est à l'aise dans ses baskets. Alors là, arrête-toi. Non, mets-toi sur le côté. Là, voilà. Hop, il va descendre, il va venir le jeune homme, et puis voilà.
10: Vous êtes où là?
8: Tu peux me donner des CD, on est à Châtelet là.
10: D'accord.
8: Il va où? C'est lui là?
16: Ouais.
8: Bon bah passe devant, alors, vas-y passe devant, je vais mettre devant. Ah, il y en a un autre, tiens, alors un autre à pied.
15: Il n'y a pas d'accident ce soir,
8: on t'appelle toi?
15: Il y a de la chance.
8: Antoine, tu vas un CD?
16: Plusieurs.
8: Hein?
16: Plusieurs.
8: Non mais le but c'est le jeu, l'autre il veut plusieurs CD. Donne-lui encore un petit CD. C'est pour toi ça?
16: Ouais.
8: Voilà, tu fais quoi toi dans la nuit?
16: Sécurité.
8: Bon voilà, tu t'es déplacé pendant le boulot?
16: Ouais.
8: C'est très bien, t'es où toi? En face, il est juste en face, voilà. Et toi, tu fais quoi? T'es étudiant?
16: Je suis musicien, ouais.
8: T'es musicien, ouais. On a un musicien dans la rue. T'as quel âge? 18 ans, tu t'appelles, tu m'as dit?
16: Antoine,
8: très bien, voilà. Antoine, tu travailles demain?
16: Ouais.
8: Il travaille demain, il réfléchit, Antoine, il est un peu perturbé.
15: Il travaille trop.
8: J'ai des auditeurs qui ont des lunettes, putain. Voilà, enlève-les, voilà. Comment tu t'appelles?
17: Malik.
8: Malik, voilà. Donc Malik également qui travaille de nuit, tu fais quoi?
17: Vétérinaire,
8: mais de nuit? Ah génial.
17: On a une bête malade derrière.
8: Là, la bête malade, c'est celui qu'au volant. On a une bête qui proute. Quoi? C'est le cul pourri.
17: Malik, il a des petits verres comme
8: Malik,
17: ça.
8: Malik, il a des petits verres dans la nuit. Il proute. Il a ses petits mots dans la bagnole. Est-ce qu'on peut pas piquer le Manu derrière? Tu veux pas le piquer? Non mais regarde, il est malheureux, regarde-le. C'est lui le Manu. C'est super. Continuez comme ça, il faut continuer, on nous dit. Donc voilà, donc on a donné quelques CD, on va encore se balader dans Paris. Bonne nuit à vous les gars. Serre les mains et puis bon courage, tu travailles toi, jusqu'à quelle heure? Jusqu'à quelle heure? 6h, d'accord, donc on a un veto, on n'a pas de ville con qui nous écoute quand même. On a une demoiselle au téléphone, t'as entendu? Hein?
15: Oui, c'est
8: attends,
15: moi.
8: Je te la passe deux secondes. Comment tu t'appelles déjà de Reims? Claude?
15: Oui, c'est Claude.
8: Là, je te le passe deux secondes, hein.
15: Tu me passes Claude?
8: Je suis très intimidé du coup, parce qu'elle fait de la chirurgie aussi, je peux pas un bordel.
15: Ah oui, un bordel, non, c'est pas le bordel.
8: Ouais,
15: c'est une bonne chose. Bien payé ou moi? Oui, bonsoir. Bien payé, oui, c'est intéressant. Ouais.
8: Bonsoir. Hein. Bien payé.
15: Bonsoir.
8: Ah, oui,
15: vétérinaire, bon. C'est ça?
8: Voilà, vétérinaire.
15: Ah bah, j'ai quatre chats à soigner, moi.
8: Bah, très bien.
15: Ça annonce la couleur.
8: Ils sont en bonne santé pour l'instant.
15: Non, il y en a une, elle a 19 ans, elle va bientôt mourir, et puis l'autre, il a 3 ans, il a une tumeur de la bouche, des muqueuses buccales. Eh ben, c'est un vieux, tout ça. C'est
8: une
16: fille qui fait peur.
15: C'est la fille gore.
8: Effectivement. Bah, écoute, je te souhaite une bonne nuit.
15: Bah, merci, toi aussi, hein.
8: Et puis peut-être la prochaine. Je vais lui rendre son portable, je crois qu'il y tient beaucoup.
15: Ah, allez, donc allez, je pars pas avec, parce qu'ils vont être contents.
8: Non, puis, j'ai autre chose à faire.
15: Bah voilà. Bonsoir. Allez, bonne soirée.
8: Ah, très intimidé quand même, hein. Il repart. On en a eu un autre qui est allé, comment tu t'appelles? Bertrand, bah voilà, Bertrand.
15: Il
8: est avec son appareil. Ah non, t'es avec ton Walkman et... Voilà, et il y en a d'autres, c'est bien. Le klaxon il marche pas, mais vous êtes pas d'ici.
16: Non.
8: Bien, du sud, c'est bien, j'ai vu la plaque, très bien. Bon alors attends, vous aimez le hip-hop j'imagine.
16: Ouais.
8: Bon attends, redonne-moi tes CD toi, espèce de voleur. Plus de techno. Bon attends, redonne-moi ceux-là, attends.
15: Donne mes CD.
8: Alors, qui attends, Donne-moi du Kimiko, il y a le nouveau Kimiko. Alors, tiens, déjà, ça c'est Coolio, bon ça. Là. Ça c'est bon, Coolio. Coolio, voilà.
9: Pas de Boy Slim.
8: Pas de Boy Slim, on doit l'avoir. Alors, tiens, vas-y, 3, 4,
9: moi,
8: CD là.
9: Veux.
8: Donne-lui le gris, donne-lui le. Attends, excuse-moi, le marron, juste le marron là, parce que là, ils ont bien, c'est le nouveau, voilà, tac, tac. Il y en a qui filment au caméscope. Film, vas-y, vas-y, éclate-toi, éclate-toi.
17: C'est pas vulgaire.
8: Peux-tu monter mon zizi, tu montes mon qui. C'est bien, c'est quoi?
9: Ce
8: qui est bien, c'est qu'on explique quand même, parce que là, ils sont, on a l'impression d'être au puce en train de faire des deals. Nous, on gagne rien, on perd tout.
17: Fildar, c'est bon.
8: Il veut garder des CD. Alors, encore un peu de techno, ils veulent de la techno. Qui veut ça? Ça, c'est de la crotte, ça, on jette ça. Ça, c'est de la crotte, ça. Je jette. Ça, c'était de la caca, ça, on jette. Il y a un peu de. Il y a des CD un peu merdiques que je jette.
17: Driver,
8: il est bon, le driver.
9: Il y a beaucoup de crottes dans votre entourage, hein, quand même. Niveau odeur, c'est
8: bien. Il y a un truc qui est bien. Je vais juste faire une petite parenthèse que j'ai remarqué, c'est qu'ils ont les Nike. PSG avec la plaque Marseille, ça c'est beau. Non mais c'est d'enfer. Mais c'est d'enfer. Bien, mais ça c'est un truc qui me fait plaisir au moins.
9: Ça c'était comme la casquette de l'autre alors.
8: Putain d'histoire de Paris-Marseille. Au moins là les Marseillais sachez qu'il y en a avec la plaque 13 avec Paris et Paris sachez qu'il y a des mecs avec la plaque. Et ça c'est beau. Voilà, c'est un beau signe. C'est comme si demain on voyait un Troyen avec un, je sais pas, avec un t-shirt
17: blême,
8: avec un t-shirt de Sedan.
9: Non, il faut le dire.
8: Quoi,
9: vive le foot, il faut le dire.
8: Non mais vive le foot, vive cette image au moins, ça fait plaisir. Bon, vous souhaitez une bonne nuit les gars. Vous baladez toujours dans Paris? Hein? Plusieurs pareils, mais on va se balader souvent maintenant qu'il va faire beau. On va faire la même chose à Orléans et on va faire l'émission, je vais rouler sur. Et l'autre, faut qu'elle me coupe là, elle arrête pas de m'appeler sur mon portable, ça sonne là, elle arrête pas. Là. C'est un pot ça encore qui m'appelle sur le portable, non?
9: Que dalle, tu rêves.
8: Putain, ça sonne, on va l'éteindre, éteins-moi ce bordel quoi. Bon, c'est pas grave, allez, on va rouler. Bonne nuit à vous les gars. Amusez-vous bien, bon éclat, soyez sages. Oh putain, ça klaxonne encore, ouais, mais là, il y a un scooter maintenant. Faut donner un autre scooter. Vas-y, roule là-bas.
10: N'oublie pas que tu dois aller à Saint-Michel. Hein.
8: Là-bas. Viens avec le scooter, donne-moi des CD, 2-3 CD, s'il te plaît.
10: D'accord.
8: Et après, tu roules. Ça va? Ton prénom? Jean-Baptiste, il y a que des nanas ce soir dans Paname, c'est chaud.
10: C'est
8: venu Jean-Baptiste, il est venu en scooter, c'est pour ça?
17: Ouais.
8: Putain, t'as de la chance, on se barrait, tu vois, donc il a fait le déplacement en scooter, et là, on va rouler. Tiens, bonne bourre à toi. Amuse-toi bien, bonne bourre.
17: Ouais.
8: Ciao. Donc on est toujours en direct et on est escorté donc et on continue à rouler. Je sais pas où on va aller. Je pense qu'on va faire demi-tour. On va aller vers Châtelet.
17: Bastille
8: quand même. Hein. Donc prochain rendez-vous République, pardon.
17: Ouais.
8: Hein, donne-moi ça.
9: Ah non.
8: Qu'est-ce qu'il y a?
10: T'as dit que t'allais à Saint-Michel tout à l'heure.
8: Ouais, mais je suis à Saint-Michel, hein. La Fontaine,
10: d'accord.
8: C'est bien, il faut sortir un peu de Neuilly, hein. Olivier Delapro vient de comprendre que La Fontaine, c'était Saint-Michel.
10: D'accord.
8: Donc, allez à Saint-Michel, on y est depuis 5 minutes, mais
10: d'accord, c'est bon, là.
8: Allez à Saint-Michel. D'accord?
10: Va à Saint-Michel quand même. N'oublie pas d'y aller.
8: On va faire tout le tour. Donc, maintenant, on va aller se balader un petit peu, et on va du côté de République. Donc, prochain rendez-vous, s'il y en a qui nous ont suivis, qui veulent continuer République, sinon République, et ensuite un peu plus d'ici 10 minutes, Bastille. On a encore quelques CD à distribuer, donc on y va. Donc on était toujours avec Claude, hein, c'est
9: ça? Oui, je suis toujours là, je suis tombée de ma chaise, mais je suis toujours là.
8: D'accord, alors Claude.
9: Pas de problème.
8: Claude.
9: Alors,
8: il y a d'autres nanas là ou pas là, sur,
9: mais oui, il y a moi.
8: Apolline.
9: Mais oui, il y a Célia sur Lille.
8: Il y a qui?
9: J'en ai marre là, hein. Je suis jalouse, j'en peux plus.
8: Comment
9: tu
8: s'appelle?
9: Tu parles qu'à Claude.
18: Célia.
9: Maintenant, il parle à moi, il parle à toi aussi.
8: Bon,
9: oui, mais je crois qu'il te parle en fait.
8: Je vais faire comme Gérard. Gérard, qui c'est qui veut que je descende à Lille?
9: C'est moi, Célia.
8: Célia, mais Célia, t'es amoureuse d'Olivier, alors c'est à Olivier qu'il faut demander, c'est pas à moi.
9: Oui, mais toi, tu peux venir aussi.
8: Voilà, ah
9: oui,
8: moi, je peux venir aussi. Moi, je suis pas la deuxième roue du carrosse, moi. Hein. D'accord? Je suis la première roue.
10: Non, bah alors, t'y vas tout seul, ça me dérange pas.
8: Non, mais je vais y aller avec ta
9: Olivier,
8: voiture.
9: C'est décevant, là. C'est nul, ce que tu me fais comme plan, là.
10: Ouais, c'est vrai.
8: Est-ce qu'on peut m'éteindre, ce truc, là?
10: Non, j'ai honte.
8: Ah bon?
18: Fais fureur, Olive, quand même. Ouais,
8: j'ai honte partout. Attends, je vais faire un truc. Attends, je vais donner. Prends l'antenne, tout le monde. What pas? Tu m'as traité de bouboule, toi?
10: Qu'est-ce que t'as, bouboule? Comment tu vas?
8: T'aimes pas trop?
10: Ça va?
8: Ouais.
10: Ok.
17: Bon, c'est de la crotte. Je suis en train de me battre avec le matos, là, le casque, le machin, là.
10: Il tombe dans le coffre?
17: L'unité mobile, machin, là.
10: Et alors?
17: C'est bien, c'est que Fildar déjà parano. C'est un mec qui s'arrête,
9: Et
17: il lève le bras, le mec. Ouais.
18: Vous pouvez pas donner Fildar aussi?
17: Apo, elle veut qu'on donne Fildar.
18: Ouais, ce serait bien.
17: T'as entendu, Phil?
8: Ah bah dégage
17: Apo.
9: Ça, c'est une fille qui est généreuse.
10: Bon, et là, vous êtes où, là, sérieusement?
17: Bah là, moi, je connais Paris comme ma poche, donc je sais pas du tout.
10: D'accord, ok.
17: Là, c'est un truc que je me fais engueuler par les flics,
8: non? Oh, c'est bon.
17: En fait, j'interpelle, là. Donc voilà.
9: J'ai une copine qui vient d'arriver, ça intéresse quelqu'un?
17: T'as quoi?
19: Il y a une copine qui est arrivée chez moi.
20: Une copine qui fait pas de chez toi?
19: Ouais, elle peut vous dire un petit bonjour.
10: Vas-y, vas-y, Manu,
20: ah,
10: c'est
20: super,
10: un seul lapin.
20: C'est super.
19: Bon, je vous la passe.
20: Allô.
10: Ok, merci.
19: Allô.
20: Allô. Tu me repasses pour moi, merci.
21: Oui, oui, je te repasse ça, Max.
19: Sirène,
21: c'est pas vrai. Sirène.
10: Ça roule. Apo, elle a flippé de la sirène.
19: Ouais, grave.
21: Bon, c'est Max, là. J'ai pris le truc d'assaut, on a pas le gyrophare. Donc Manu, je l'ai mis au-dessus, il tourne pour faire le gyrophare. Et moi, je balance la sirène. Et moi, je balance la sirène. Direct.
20: T'es coupon un peu là.
21: Ah, c'est des vilaines. Ah, il y a que des vilaines.
10: Oh là là.
21: Voilà, attention. Donc là, j'y suis. Et là, on va en direction de République avec Fildar. Donc ça devrait prendre
20: 2 minutes.
21: Un petit quart d'heure. Tu vas tout droit au boulevard Stoppol.
20: Je connais.
21: Et la batterie qui va mourir. Voilà, toujours. Célia, toujours là?
19: Oui, tout à fait.
21: Toujours en direct?
19: Oui.
21: Bon, je fais un coup de sirène, hein. Pourquoi?
19: Mais non, on sait pas, il y a la copine de Claude qui vient d'arriver, on sait pas.
21: Appelez,
19: qui c'est.
21: Rappelle Manu. La copine de Claude.
19: Allô?
21: Ouais, salut la copine de Claude.
19: Non, c'est pas la copine de Claude, c'est Océane.
22: Ouais, c'est une petite surprise.
21: C'est Océane, en direct, la copine.
19: Je te permets pas d'être sur l'antenne avec moi. Alors, j'ai plein de choses à dire.
21: Vas-y.
19: Parce que depuis que vous êtes venu chez moi, je peux vous dire que vous m'avez cassé sur mon dos, hein.
21: Donc, on a cassé sur son dos depuis qu'on est par là. Tout ça parce que.
10: Et voilà, elle a raison, elle se défend, mais elle a raison.
19: Ah ouais, non.
21: J'ai tout noté. Hein. Olivier est amoureux de toi et qu'il peut pas parce que sa nana écoute et que ça pose des problèmes.
19: Oui, ouais. Mais c'est pas grave, il a son en secret, il n'y a aucun problème. Hein.
21: On n'a pas cassé du sucre, on a cassé du sucre, les gars. Qui c'est qui prend du sucre dans son café? Moi, je prends pas de sucre. Qui c'est qui. Alors.
19: Ouais, non, mais bon, tout
21: ça. Là, ça klaxonne, là, ça fait plaisir, c'est des gens.
10: Non, c'est les pompiers, ça.
21: Non, c'est parce que le feu est passé au vert. Non, mais roule doucement, ça se trouve. Mais Kilda, il trace la route quand il passe la klaxon.
10: Il a peur, il a peur.
21: Il a peur. Il a peur. Il a peur. Il a peur. Il a peur. Il a peur. Il a peur.
10: Il
21: a
10: peur. Il veut garder les CD pour lui.
21: Alors, passez. Alors, pour ceux qui. Attendez, pour tous ceux qui m'écoutent, qu'ils passent sur le côté droit, là où il y a ma main, et donne-moi des CD. Toi, putain.
20: Ils sont là.
21: Putain, j'ai deux mains gauches, là, avec mon.
19: Il va y avoir un chauffeur
21: direct. Chauffeur de taxi qui m'écoute, non, peut-être pas. Je vais chercher des CD, là. Il y a des CD, là. Venez les chercher, là. Tiens, voilà, attention, on passe pas d'accident, il y a des flics. Tiens, bonjour, c'est quoi ton prénom?
10: Ça va être au poste, tout ça.
21: Arthur, oh, il y a Arthur d'Europe 2.
23: Tiens.
21: Bon, on va du côté de République, les enfants, venez à République. Bon, tu nous suis à République? Bon, attends, j'en ai, il en a plein, il y a 50 000 auditeurs. J'ai fait le croix CD, il n'est pas content. C'est-à-dire que les mecs, c'est le principe de jouer le jeu. T'es content, Arthur? Je vais faire des canaux à Arthur.
24: Ouais.
21: Arthur d'Europe 2 dans la voiture, une petite voiture rouge, c'est beau ça.
10: C'est qui le roi?
21: C'est qui le roi? C'est Max pour le moment. Donc on continue à avancer. Si vous repérez la voiture, bien sûr.
19: Vous descendez dans le 14e là?
21: Là on va du côté de République, on n'est pas très loin, on va faire une distribution CD, on va essayer d'en garder quelques-uns pour la Bastille, ensuite on va rentrer parce qu'on n'aura plus rien. On refera cette opération peut-être pendant la semaine ou début de semaine prochaine et on sera amené à le faire d'ici fin mai, début juin. C'est Olivier Delapro qui va gérer tout ça de main de maître techniquement pour aller, et qui va m'installer des paraboles à Orléans.
19: Waouh.
10: Ouais, des antennes SAT et tout.
21: Alors il y a des mecs là toujours hein, qui...
20: Arthur, avance.
21: Arthur, avance un tout petit peu, reste avec nous, mais t'avances un petit peu. Arthur, il a mis à fond. Il y en a d'autres encore hein, qui sont là devant.
20: Thomas.
21: Oh, salut grand. Oh, dis grand, ça va? Ton prénom?
20: Vivien.
21: Hein? Vivien est à tout va bien. Tu restes avec nous, tu nous suis? C'est nous, Vivien.
19: Moi, je peux poser une question à Océane?
22: Oui.
21: Ouais.
19: Je t'écoute.
20: Il y en a un autre,
21: mais c'est pour ma main, c'est de l'autre côté.
19: Oui.
21: Mais intelligemment,
19: hein. Attendez, parce que là,
10: si vous parlez de tout, c'est trop le bordel, laissez Max parler un peu.
19: D'accord, moi je
21: sais. C'est juste que j'explique, parce que là, ça devient un peu ce que se fait l'Olivier comme la porte-maillot.
10: À savoir
21: que, comme à la porte-maillot à l'époque, c'est-à-dire que tout le monde tourne dans tous les sens pour essayer de me choper ma main avec mes CD.
10: Ah bah c'est bien ça.
21: On va avoir des accidents, tiens. Merci. C'est quoi ton prénom? François, y'a que des mecs. C'est bien.
19: C'est normal.
10: T'as plein d'auditrices, hein.
21: Barbu comme il est. Suis-moi, on va aller. On va du côté de Bastille. Et le premier film Manu qui n'arrête pas de me... Il me régénère ma main de CD.
10: Ça va se faire embarquer tout ça, on va bien rien.
21: Donc allez-y, alors maintenant on laisse les filles parler avec Olivier. Alors
10: non, c'est pas avec moi, c'est entre elles.
21: Océane, vas-y.
19: Oui.
0: Oui, ben moi je voulais demander à Lucienne,
1: oui,
0: elle a vu Olivier, de me le décrire un petit peu. Et bien, quoi, ça le fait, mais maintenant, est-ce que ça suit aussi au niveau physique?
1: Alors, physique, il est très mignon, surtout du visage.
0: Ouais.
1: Bon, le reste, j'ai pas trop testé.
0: Attends, je me dis pas que t'as pas regardé ses fesses, hein, je te vois.
1: Bon, c'est vrai que c'est pas mal. Mais non, surtout, il a. Je sais pas, c'est l'expression du visage.
18: Enfin, elle est love, quoi.
1: Ah, ouais, voilà.
22: Ouais, elle est love, elle est love, love, love. Ouais, c'est vrai, ta vilaine couverture rose, quand même, que t'as vu sur.
1: Ah, ouais, ça y est, j'ai changé, j'ai mis les draps
22: d'été,
1: là.
22: Eh ben, c'est bon, le Oli,
18: c'est tout bon,
22: Olive.
1: Exactement. Mais de toute façon, je l'ai fait parce qu'il est venu dormir chez moi. Hein. Il vous l'avait pas dit.
22: Il vous l'avait pas dit.
10: Elles sont fortes, ces filles, quand même.
22: Attends, il y a un taxi, excusez-moi, je vous coupe deux secondes, il y a un taxi qui doit être juste à côté, hop, qui travaille de nuit, attention. T'as vu pas la caisse, toi, hein. Il a une caisse encore plus grosse que la mienne, attends. Bonjour. Ciao, bon courage. Voilà, il est récupéré quelques CD, c'est un chauffeur taxi qui nous bouge sur Paris. Donc là, on est à République. Si vous voyez une voiture qui est en train de tourner avec un vilain petit masque de Fernandel, eh ben, klaxonnez, on s'arrête, on vous donne des CD. Et ensuite, on va à Bastille, ensuite on rentre. Donc, Océane, c'est Olivier, est venu dormir chez toi.
1: Mais bien sûr. Ah, bien sûr. Il vous l'a pas dit.
18: Non.
1: Ah, oh, bah alors. Il voulait garder ça secret.
22: Olivier.
10: Oui.
22: Tu allais dormir chez elle?
10: Jamais de la vie.
18: Menteur.
10: Et je te le promets.
1: Tu m'as oublié.
10: Non, mais je ne suis jamais allé dormir chez Océane.
1: Oui, on a pris l'hôtel, c'est vrai.
10: Et voilà, Océane, et Océane change d'avis. Ah, on a pris l'hôtel, finalement.
22: Ça, j'en souviens plus, c'était tellement fort pour elle que...
1: Tu prends mal, hein,
22: quand même. Peu importe le lit, tu sais.
10: Non, mais je ne suis jamais allé dormir chez Océane.
22: Olivier,
10: enfin, t'es déliré. Oui.
22: Tu l'as rendu folle.
1: Exactement.
10: Ouais, c'est vrai, mais je ne pouvais pas vous en parler,
1: trop...
10: quoi.
1: Vous êtes trop dessus.
22: Oui. Ah bah quand même.
1: Pauvre homme.
22: Il y a un mec qui nous regarde depuis deux secondes et qui veut se faire klaxonner. Donne-lui.
23: Vise la fenêtre.
22: Mais non, vise pas la fenêtre. Mais non. Il va nous jeter un CD. Attention ta gueule. Mais non, putain, vous êtes con,
1: mais
22: quoi.
1: Un accident.
22: Bon, sors, Fida. Non, suis-nous, laisse le CD par terre, récupère-le. Putain, il va y avoir un accident. On se casse. Il va y avoir un accident, donne-moi des CD encore. Pour le petit, là, encore. Suis-moi. Mais non, mais tu refais le tour. Doucement, mais doucement, pour que l'autre qui était... L'autre côté, tu peux faire de l'autre côté. Attends, j'y vais à l'auditeur. Fasse le tour de l'autre côté pour que tu donnes en main, parce que là, Fidar, il conduit, il a failli écorcher un gamin. Doucement, on ralentit.
23: C'est un
22: bon jour. Voilà, les gars, ça continue à tourner. Maintenant, on va en direction de la Bastille. Si vous voulez des CD, hein, on est là dans la bagnole. Fidar est au volant, et je peux vous assurer, c'est dangereux.
18: Et question meuf, ça cartonne pas, par contre, hein.
1: Moi, non, ouais. J'ai l'impression qu'elles sont pas très intéressées, hein.
0: Non, ouais. C'est pas ça, c'est
22: qu'on a vu des jeunes qui étaient en bagnole.
1: Ouais, sont pas au courant. Non, mais on peut pas se balader toute seule comme ça.
18: Ça, voilà.
10: Puis c'est
22: voilà. Ça pour ton pote et tout.
10: Et puis c'est un peu normal, je suis pas dans la voiture non plus, quoi.
1: Honnêtement, je voudrais pas dire, mais...
22: Marilyn, Amélie, je t'aime. Voilà, c'est JC. C'est trop de la balle de la part de JC, Magali, t'aime. Tiens, bonne bourre à vous, les gars. Ah, il y en a un autre, là. Allons. Il y en a d'autres là, vas-y, donne-moi des CD. Non, il est pas avec nous, lui. On va pas embrouiller par des moustachés. Donc, il y a les villages qui passent dans un C25. Il y a un mec avec. Il y en a là, putain, hein, ça rigole. Excusez-nous, hein, c'est un peu le bordel sur l'antenne, on n'arrive pas à gérer, mais on
10: non.
18: Vous
10: explique.
18: Non, ça va.
22: On a une mauvaise. Olivier ?
10: Oui.
22: Viens avec ta caisse, il y a Manu qui va nous annoncer une mauvaise nouvelle, on est en rate de CD. la jauge est dans le rouge de CD. Alors on n'en donne plus, on va directement à Bastille, on finit de se débarrasser des CD. Olive ?
10: Oui.
22: Viens avec en taxi avec un pot.
18: Ah ouais.
22: De taxi, il nous faut des CD.
10: Mais t'es fou toi ? Non, je laisse un pot toute seule avec le taxi.
18: Attends Olive.
1: Oh,
22: la jauge est dans le rouge de CD.
1: Non mais il faut en mettre quelques-uns de côté pour nous, hein.
22: Ouais, ben, pour venir Orléans, prochain coup à Orléans.
1: Parce que la poste, vous connaissez pas ?
22: La poste ?
1: Ouais, ou Internet. Enfin, non, Internet, il...
22: Non, mais nous, on va dans les coins qui bougent de Paname, hein. On va pas non plus...
1: Dans un coin qui bouge de Reims.
10: Non, mais Orléans, non, c'est très bien, Orléans.
22: Chérie, on va à Orléans la prochaine fois.
1: Attends. Ah oui, tu me... Une fois que vous serez à Orléans,
10: mais je te boucle tout ça, j'envoie... Il y a le satellite qui part demain, là.
22: Non, mais tu peux me faire ça pour quand, la première semaine de juin?
10: Bien sûr, première semaine de juin, il n'y a aucun
22: allez,
10: problème.
22: Banco, première semaine de
10: allez,
22: juin.
10: Allez, c'est parti, première semaine de juin.
1: Quel
22: d'accord,
1: quel
22: et après on ira.
10: À Toulouse, allez, Toulouse, ça, deuxième semaine de juin.
1: À Reims.
22: Elle attend le bus, tu crois? Ah ouais, elle attend le bus.
1: Et bien le pape qui est venu à Reims.
22: Il nous reste beaucoup de CD ou pas, là? Venu?
23: Non, pas beaucoup.
22: C'est pour Guédra, bon, non, puis il est tombé. Je voulais Guédra la petite là. Hein? Non mais je peux pas. Non. Non,
8: Monsieur, c'est pas vilain, monsieur. Attends, ça va, les gars. On va faire les malins sorti quand même.
10: De toute façon, elle n'écoutait pas, donc.
8: Non, non, elle n'écoutait pas, elle attendait le bus. Et quand elle a regardé mon regard, elle a eu peur, elle les a baissés et elle est partie. Donc là, on arrive du côté de la Bastille. Et Océane, toujours en direct avec nous. On a également Célia, toujours de Reims.
19: Non, Célia de Lille et Claude de Reims.
8: Et Claude de Reims.
10: Claude, elle a les chats qui vont mourir.
19: Non.
10: Célia, elle est de Lille. Et Océane, elle est dans son appart.
19: Voilà.
8: Et Océane, elle a le dégain pour Olivier de la Pro.
19: Elle a des étoiles dans les yeux.
8: Attendez, il se passe un truc. Apparemment, il y a Pauline qui est en train de discuter avec...
22: Ce qu'elle va essayer de rappeler sur le portable avec lequel c'est déjà un air.
10: Elle essaye de comprendre comment ça marche son téléphone.
8: Ça va couper le nôtre. Hein.
19: On en rate de batterie.
8: C'est des vides, faut que tu viennes.
19: Ouais, non, mais je sais, mais Manu me dit de rappeler sur son portable et le son est pourri. On comprend rien.
8: Que veux-tu que je fasse?
19: Attends,
8: elle fait ça, c'est pour le bien de l'émission, les gars. Je peux pas rien dire à Pauline,
22: c'est la classe.
19: Mais non, mais c'est inaudible, donc voilà.
8: C'est inaudible,
19: quoi.
8: Ton portable, t'entends?
19: Manu, il pue ton portable.
10: Bon, arrêtez-vous près d'une cabine téléphonique, laissez Manu finir à l'émission comme
19: ça. Voilà.
8: Bon, Olivier propose qu'on s'arrête près d'une cabine et que Manu finisse l'émission d'une cabine.
19: Mais nous, on peut finir l'émission sur Internet, hein.
8: Bon, attention, s'il arrive à plus de 80 km/h sur la place de la Bastille, je vous assure que celui qui va arriver, il s'intéressera à s'accrocher parce que... Klaxonnez pas trop parce que sinon, bref, Maxou va finir au poste, hein. J'ai déjà donné... Attends, Fildar, tu traces la route, tu m'énerves. Mais non, mais tu vas trop vite. Ah, il est chiant, il va trop vite. Alors, tiens, deux, trois.
22: Excellent.
8: Encore deux, trois, vite. Et là, on a
22: ça va, les gars?
8: Ça va, ils sont encore 4 ans de toi. Voilà, c'est encore un.
22: Je remonte trop de la bombe.
8: Voilà. Oh là là, mais là, le problème. Là, il y a tout.
10: Ah, c'est bon, ça va finir au poste, tout ça.
8: Ça va me voir, les gars. Il y a plein de jeunes qui font. Oh putain, alors là, avance.
19: Vous allez vous faire violer, là.
8: Avance un peu. On a mis quelques secondes. Voilà, donne-moi, les gars. On continue à avancer. Bon, on va faire le tour de la Bastille, on va rester là, on va faire le tour de la Bastille, les gars. Ça donne...
10: Wow. Ça s'arrange pas, là, hein.
4: Ouh,
10: Arrigo.
4: Ouais.
10: Je trouve que t'as émergé assez vite.
4: Bonsoir.
8: Ouais, allô.
10: Allô. Ouais, c'est bon.
8: Comment vas-y, dédicace. Vas-y. Gueule.
5: Dédicace dans mon quartier. Bon matin, 1900. Et à tous les fils d'écoute qui m'aiment pas.
19: Merci. Qui est avec nous.
8: J'en profite pour m'associer aussi pour dire qu'à tous les fils de pute qui m'aiment pas, je leur dédicace également cette sortie de Paris by Night, hein. Voilà, donc ça également, on est toujours du côté de la Bastille, on fait un petit tour. On va arriver juste en face des grandes marches, quoi, la FNAC, musique. Il nous reste encore quelques CD ou pas?
5: 4.
8: Fille-nous ton caleçon. Balance.
19: Il y a des épaules, chez moi.
8: Il y en a du monde. Il y en a du monde, arrête-toi. Alors là, on va donner ce qu'on peut donner. On va s'arrêter là, très gentiment. On va pouvoir donner ce qu'on va donner. Toujours en direct. Voilà. Hop,
19: depuis tant que vous n'en avez plus, je trouve que vous en avez encore.
8: On va vous donner ce qui reste. Ah, mais là, c'est l'armada, là. Non, alors vas-y.
5: Vas-y, Vivien.
8: Tiens, bonne bourre à toi, Vivien. Ciao, les mecs. Bon, il y en a encore 2-3 qui descendent. Tiens, voilà. Voilà, live. Théa, t'en as déjà eu, toi, ou pas? Ouais. Non. Si, t'as une tête à avoir déjà eu de CD. C'est vrai, à l'Est, on est misérable. Encore. Ah, elle est misérable. Salut, Gérard. On a un autre DJ. Comment tu t'appelles? Gérard, c'est pas vrai. Deux secondes à l'antenne. Tu passes une petite dédicace à quelqu'un, là?
6: Ben, bisous à ma femme. Janine.
8: Ouais.
6: Bisous, elle écoute aussi, Ben. Hein? Ben là, elle est au lit, là, elle dort.
8: Tu travailles, là?
19: Elle est en
6: train de bosser. Ouais, je suis derrière toi.
8: Ok. Bon, ben, bonne bourre et bossez bien, les chauffeurs taxis qu'on salue au passage. Quoi?
5: On est généreux, là.
8: Ben, on est généreux, on donne ce qu'on a, il y a tout ça. Tiens, je te donne les deux derniers.
19: Le numéro de téléphone.
8: C'est bien, t'as mis ton jogging exprès pour ça. Mais on va revenir, hein.
5: Je
8: La prochaine fois, t'es à Bastille, toi, t'es sur côté de la Bastille?
5: Nation.
8: La prochaine fois.
5: T'as bien fait.
8: Alors, une petite dédicace.
5: Sur la pastille verte.
8: Je signe une dédicace sur la pastille verte.
5: Pour Hélène et Cécilia,
8: attention, pour. Hein? Hélène. Et.
10: Un grand moment.
8: Cécilia, j'explique, hein, Olivier. Bonne bourre. Donc, tu vas être obligé de faire l'amour avec ta sœur.
19: Super
8: système
19: Max.
8: Et je finis en disant Max. Et c'est, on est combien aujourd'hui? On est le 10, hein.
5: Ouais.
8: Le 10 mai 99 à
21: Bastille, code 700-800-900. Ah mais il n'y a que des dédicaces, le problème c'est des... Ouais.
2: Moi une dédicace, moi je vous
21: filme. Dédicace, j'ai dit, allez, dédicace. Non, non, non, mais fais vite, parce qu'il faut que je roule, je suis en direct à la radio, les enfants. Ouais, big up, Rigo, il y a quelqu'un qui a dit big up.
10: Attends, Rigo va allumer son micro
18: ouais,
10: d'ici 2-3 minutes. Hein. Ne bouge pas.
3: Ouais, big up, ouais.
10: Ouais, d'accord. Ouais, merci, Rigo.
18: Cool.
21: Ça va, elle bouge la gueule. Ah, c'est à lui, là. On a volé ça, RTL. Salut, les gars. Bonne bourre et amusez-vous bien, soyez sages. Hein. Oh, y a, regardez, il y a trois vilaines sur le... qui font un site là-bas. Vous pouvez attaquer, là. Hein.
10: Vas-y, ah, mais... vas-y, Bouboule.
21: Bon, il y a beaucoup de... il y a encore chauffeurs de taxi, on a pu céder malheureusement, mais à tous les chauffeurs de taxi, on vous salue, et attention, ils vont se tromper dedans, ce taxi, mais heureusement, ils se saluent, c'est ça qui est beau, il y a des clients,
2: c'est fort.
21: Ce soir, ça a été, on peut le dire, Olivier, tous ceux qui nous écoutent ce soir, pareil, a été fair play.
2: Ça a été mignon.
21: Fair play, ça a été, comme dirait Gérard, il nous a fait quelque chose de mignon. La prochaine fois qu'on fait un Paris by Night, je vous emmène avec Gérard.
10: Ah.
21: Et là, on a l'air la caisse, hein. Là, on a l'air la caisse, grave.
10: Non mais tu,
21: donc,
10: mets,
21: voilà.
10: Tu le mets à côté de Manu.
21: Olivier.
10: Tu le mets à côté de Manu, Gérard, il sera content.
21: Bah on mettra avec Manu, ouais. C'est encore le chauffeur taxi. Salut Gérard. Gérard, chauffeur taxi. Ah il a une belle bagnole, hein. Ils ont des belles caisses quand même, hein.
10: Vous c'est êtes où là encore?
21: C'est ta caisse, il a une belle Mercedes, très belle Mercedes, très belle voiture. Donc là on est du côté de Bastille.
10: Encore.
21: Ça bouge pas encore des masses et des masses Paris, hein. Ça commence un petit peu, il y a les Tex-Mex, il y a encore des cafés qui sont ouverts 24h/24, du feu, etc. Mais c'est quand même relativement calme. Là on va aller en direction de la gare du Nord et de la gare de l'Est, parce que Sildar a envie de nous faire voyager ce soir. Toi tu peux passer par là de l'autre côté là. Tu fais du mauvais signe là, hein. T'aurais dû aller par là-bas. On est de l'autre côté, attention. C'est genoux, heureusement qu'il y a que des auditeurs. Salut les gars, bonjour. Salut aux chauffeurs taxi, salut à tous ceux qui nous écoutent. Un petit coup de klaxon, allez, klaxonnez, klaxonnez, allez-y. Écoutez, écoutez. Allez-y, on vous écoute, allez-y. Voilà. Voilà. Attention, on va passer devant les rollers blader et il va falloir gueuler, hein. Donc là, maintenant, on va rentrer du côté de la Concorde. Et on va rentrer dans notre foyer, dans notre petite maison, dans notre petite... hein. Ça roule. Qu'est-ce qu'il se passe, Apolline? C'est Apolline?
18: Non,
21: c'est
18: non,
21: Apolline.
18: Assure, Apolline.
21: C'est Madame Tildar. Pourquoi? Elle veut dire... Elle veut dire... Oh là là. Allez, gueulez. Voilà, c'est bon, ça sort plus. Voilà. Vas-y, plus tu me... Allez, vas-y, tu me l'échappes. Voilà, on a réussi à... on avait... Non, mais c'était sympa. Pour une première comme ça, improvisée, on fera ça prochainement, en plus quand il va avoir l'été vraiment avec le beau temps, les vacances. À mon avis, Olivier, je pense qu'ils t'attendent.
10: D'accord.
21: Parce que là, Olivier de la Pro, mais elle tu... est où Fesse de Lune, elle est où Fesse de Lune, elle est où Fesse de Lune. Elle est où Fesse de Lune, Fesse de Lune, elle se prépare.
10: Tous tes auditeurs, c'est ça.
21: Hein. Je sais pas qui est derrière et puis on va prendre une cabriolet. Tu mettras les CD dans l'arrêt des fesses. Et t'as le petit lolo de notes qui va bien faire faire.
10: Moi je veux bien si je suis avec Boubou, il adore ça de toute façon.
21: Le jukebox. Ça va être tranquille. Donc là, on est sur rue de Rivoli, on est à 160. Et je peux dire, on s'éclate, on est à 160.
18: Soyez prudent quand même.
21: On vient de griller. Non mais c'est pas grave, on vient de griller deux feux. Attends. Je vais mettre la sirène des fois que. Oh ça continue à klaxonner le bordel. On croit dans un mariage.
10: Tu peux même faire. Tu peux organiser une manif un jour.
21: Il y en a plein qui se demandent ce qui se passe. Hein. Manif, ça ne fait rien.
18: Ta page nocturne, les garçons.
21: Quoi?
18: Ta page nocturne.
21: Voilà, c'est. Non, mais tranquille, fais peur. Attention, je passe une annonce. Star System, Star System. C'est quoi la fréquence à Paris déjà?
10: 109.
21: Vous pouvez m'écouter sur 101.9, 101.9, Star System. Voilà, bah, je suis obligé de faire de la pub, hein, sinon il n'y a plus personne qui m'écoute. Non, pas
18: bien sûr, c'est
10: monsieur,
18: ça,
10: tu vois, regarde, t'as plein de garçons qui t'écoutent.
21: On avance un peu.
18: Mais c'est bon, t'écoutes, on t'entend même.
21: On avance, on avance, on avance.
18: On
21: avance ça. Ah, ça y est, elle a compris quand même. Je suis en direct à la radio, monsieur. Hein.
18: Qui ça?
21: En direct à la radio. Je suis en direct à la radio. Voilà, sur Fun Radio, voilà. Donc apparemment, elle nous connaît. Donc, voilà. Bon, Marc, on a les logos. Hein. C'est quoi ton prénom? Aurélie, tu reviens d'où? D'une soirée? Elle se tue. Elle a pris des extals. Tu sais où t'habites? Tu sais où t'habites? Tu sais où t'habites, d'accord. Attention, pas de casser la gueule. Oh là là, les nanas en scooter, c'est dangereux quand même. Hein. Tu fais penser. Impeccable, d'accord, impeccable. Je t'embrasse. Bonne soirée, bonne nuit. Non, elle est sympa. Elle est sympa. Oui.
18: Tu cherches des nanas, puis quand t'en trouves, t'as vu comment tu les traites?
21: Ah mais,
22: Là, le show est terminé, je pense au bercail, donc pour moi c'est terminé, là, je fais du rab. Hein. Normalement, quand il n'y a plus de CD, quand la jauge elle est à zéro, il y a Manu qui le tape dans le dos qui me dit c'est fini.
19: Attention, pas de faire mal. Hein.
22: Tout à l'heure, Manu, quand il venait à lui tendre la main pour qu'il vienne décéder, tu me donnais le sac. Je sac vide. On rentre au bercail alors.
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22: On se fasse des petites annonces dans Paname hein, quand même, hein, pour qu'il y ait un peu d'audience. Hein. Ça le fait, hein. Je crois qu'on a, une ou deux connectés là, hein, qui va arriver.
19: Passe hein? Une annonce pour la nuit 100% Nana, on en aura oui. Peut-être en live demain comme
22: t'as
19: ça.
22: T'as raison. Alors attention.
19: Pas de problème, je serai là moi demain.
3: Demain soir, minuit, radio libre, 100% Nana. Vous voilà. Pouvez appeler dès maintenant le 0803-085000. Je répète, 0803-085000, Paris by night. Si vous voulez vous éclater, allez-y, c'est le moment ou jamais. 100% Nana. Même les bourgeois près de Rivoli ou de la Concorde, acceptez. Les vieux pots avec. Même avec des bâtis qui en dehors, on vous prend.
19: Mais que des filles.
3: On veut des filles, que des filles. Vous pouvez appeler dès maintenant pour être sélectionné à la 100% Nana. Pauline vous attend. 0803-085000.
19: C'est bon, appelé, moi, c'est bon. Ça roule.
22: On va dire qu'il s'appelle.
19: Ouais, grave, ça appelle. Les 24 lignes sonnent.
22: Les 24 lignes.
10: Mais elle en décroche pas une. Hein.
19: Mais si.
3: Oui, Olivier, qu'est-ce que tu voulais dire?
10: Non, je voulais dire que les 24 lignes sonnent, mais Apolline n'en décroche pas une seule encore. Hein. Laisse tomber. Elle a juste sonné, quoi.
19: C'est Lia. Oui.
22: Célia, t'es toujours là, ma chérie?
19: Oui, mais...
22: là. Oh, ma petite Célia, je te mets un petit sirène dans le cul, hein.
19: Oh, non, dans le cul.
22: Non, je rigole. Qu'est-ce que tu voulais dire, donc, Célia?
10: Attends, il y a un téléphone qui fait un bruit monstrueux, là.
19: Je sais pas qu'est-ce qui m'a appelé. Ouais. Qu'est-ce qui m'a appelé à la base?
22: Ah, c'est pas moi,
19: c'est
22: Olivier.
19: C'est moi, Claude, j'ai appelé.
22: Oui. Olivier, tu voulais
19: demander quelque chose à Célia. Oui, vas-y. Qui a l'air d'aimer visiblement tous les rassemblements, etc., les mélanges de personnes. T'es branché sur Internet, toi? Mon ordinateur a de gros problèmes, mais normalement, je devrais être branché sur Internet.
22: On a mis deux auditrices en contact, elles se passent d'Internet, elles se disent... T'aimes bien les rassemblements.
19: Mais non, mais même vous, hein, les garçons, il n'y a pas de problème. Internet, évidemment. C'est mixte, hein.
22: Place de la Concorde, attention, petite annonce pour l'hôtel Crillon. Attention, on y va. On sait jamais, il y a peut-être des richissimes qui vont faire des nanas 100% nanas. Peut-être que je parle en anglais, non?
19: Il y a Marceau qui écoute.
22: Il y a peut-être... non, mais en anglais, peut-être.
10: Je fais une annonce en anglais, ouais, c'est une bonne idée, ça.
22: Une petite annonce en anglais.
10: Qu'on rigole un peu.
19: Vas-y, ouais.
22: Bon, ferme. Merde, j'en ai un peu fort, là, peut-être... Parce que là, ça crache, là, quand même. Attends, je baisse un peu. Ouais, comme moi, comment on dit 100%?
10: 100%.
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0: Ce qui est bien, c'est que.
1: Qu'est-ce qu'il y a?
0: Chaud.
1: Non, non.
0: Attendez, arrêtez là, on rigole plus là. Doucement.
1: Oh,
0: on a failli perdre le Mac de Stevie Wonder.
2: Vous la voulez votre annonce en anglais ou pas?
0: Là ça caille un peu, on ferme la fenêtre un peu, là il fait froid.
2: Avec
0: la...
2: quoi tu...
0: Moi je vais la passer en anglais, attention.
2: If you can call us at
0: home. Non, mais c'est pas ma manière. Les auditeurs ils comprendront pas si c'est du bon anglais, il faut que ça soit l'anglais à la Mac.
2: Mais non, ils comprendront pas si c'est de l'anglais de la masse.
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2: The number is... les Italiens, c'est tout, hein.
0: Number is... All 8, all 3. C'est pas mieux. 5,000.
3: Bonsoir. Qui nous écoute? Hey, y a des filles qui nous écoutent, s'ils pouvaient nous coffrer qu'on passe une nuit au bon, bordel.
4: Ouais,
3: hein? Ah mais ça me prend un coup de pub comme en interne à Fun, il veut pas me faire des promos pour vendre mon émission du soir. Je me dis, je vais finir en zonzon 24 heures. On est obligé de parler de moi dans la presse.
5: Ah, je pourrais te faire des interviews en DAT et tout. On pourrait les faire en promo.
0: Ouais. Putain,
2: c'est une il n'est pas encore assez chaud pour dormir dans une cellule comme ça. C'est une
0: bonne idée.
5: Non, c'est une bonne idée. Ouais, c'est une bonne idée.
3: Je mets un micro caché et je fais exprès de pas répondre aux questions. Je me fais tabasser et on passe le son en direct.
5: Et tu fais une émission en direct de zonzon.
2: Avec qui est-ce qui partage la couchette de qui?
3: Je pense qu'on dormirait tous les trois. Qu'on dormirait pas. Attention. Oui, Bayard.
2: Avec quoi tu fais ça?
3: Hein?
2: Avec quoi tu fais ta sirène?
3: Bah avec un gyrophare, tu crois bien, j'ai piqué une bagnole de flic.
2: Mais force, mec.
3: Bon, je suis colonel Manuche. Sergent Manuche. Troisième régiment, porte le 6, escalier gauche. Prenez pas l'ascenseur. Hein, ça... Bon, j'arrive. Bon. On est toujours en direct?
5: Oui. Ouais, toujours, ouais.
3: Parce que là, on a coupé, c'est vrai. Alors, attends, tiens, Manu. Oui, c'est là,
6: mais on branle pas une, sinon.
2: Et comment vous faites pour pas avoir mal aux oreilles?
3: C'est handicapé, là. Je sais que c'est handicapé, c'est handicapé de l'effort.
6: Bon, alors là, j'arrive, là. Aide-moi à me lever.
3: Bon, on est arrivé, là. Maintenant, je vais aller... je vais retourner dans le studio. Et puis pour les autres qui attendent devant, hein. Vous allez attendre un peu? Bah ouais, 2 minutes. Attends, là, déjà... il y en a qui ont laissé des plats les mains avec des... Je peux venir vous décéder, l'autre il en a 14 dans ses mains. Tu veux me les rendre, c'est ça? Attends. Mets-toi sur le côté. Viens, toi ici à rue Bayard, on n'est pas emmerdé par la circulation, hein. C'est pas Bastille. Raconte-moi vite fait parce que je vais monter dans le studio. Ah bah d'accord, il sort. Ah bah je vais revenir après alors, attends, parce que j'ai fait mon émission tranquillement, mais je connais, hein, ouais. Je l'ai déjà. Sans rancune. C'est son nom qui s'en occupe, c'est merveilleux. Tu as discuté un peu avec mes deux copains, hein? Quoi? Qu'est-ce qu'il y a? T'as amené de la bouffe? Oh bah tu veux... Ah bah va monter avec moi. C'est bien, elle est venue de Rennes à pied, te rends compte?
5: Non,
3: les gens, ils font pas des déplacements, des fois elle est arrivée de Rennes à pied, elle a mis une demi-heure.
5: Quand même, ça c'est bien ça.
3: Christelle, t'as quel âge?
7: 22.
3: C'est pour faire monter dans les locaux parce qu'en dessous de 21, on n'a pas le droit. Bon, je vais te faire monter avec moi, tu viens, tu me donnes la main? Elle est très intimidée, hein. Elle a la main qui tremble. Oh!
2: Il y en a qui aimeraient être à sa place, hein.
3: J'ai l'impression qu'elle va tomber dans les pommes, ça va aller.
5: Attention.
3: Ça va aller, bon, alors on va la faire monter avec nous. On va redescendre les CD pour les autres, on peut pas faire monter tout le monde.
7: Non,
3: on revient. On va vous ramener des CD, d'accord?
2: Ok, alors, pas de problème.
3: Suite. Donc là, je suis tout seul à l'accueil, on est reçu comme des rois. Et donc, en tout cas, je tenais juste à dire qu'une fois de plus, que les bons vieux portables de l'équipe fonctionnent mieux que le matériel de Fun, quand même, hein.
5: C'est clair.
3: On a eu des problèmes, alors que là... Là, on aurait le matériel de Fun, il y a déjà longtemps qu'on nous capterait plus, qu'on passerait plus, mais là, on passe toujours. Hein. Donc là, on passe devant l'entrée principale.
5: Prends pas l'ascenseur, par contre.
3: Cartel, tout sera bien. Non, c'est bien ça. Hein. Je pense que
2: c'est pas les petits de
3: l'empanade.
5: À mon avis, ça va couper.
3: Je voulais remercier tous ceux qui ont répondu présent, qui étaient à Bastille, République.
5: Ouais, merci.
3: Et comment tu t'appelles, toi? Christelle, qui est venue de Rennes nous apporter des bonbons, voilà. Et merci à tous ceux, les chauffeurs de taxi qui nous ont croisés. Non. Voilà, ça fait très heureux.
7: Voilà.
3: Donc on va rester là-haut. Ça coupe là?
5: Non, c'est
2: non,
5: bon.
2: C'est
5: là.
2: Bon, ouais. Ah là, c'est plus bon.
5: Mais si, c'est bon.
1: Ah non, il parle.
4: Faut lui faire croire que

0: C'est bon, comme ça, il continue à parler.
1: Ouais, voilà, dans le vide.
0: C'est nickel, Max, ça passe génial. Voilà, c'est fort.
2: Ouais, bravo, bravo.
0: C'est très, très fort.
1: Rapide,
0: hein.
2: Ouais, très bien.
1: Il va arriver, là. Il va reprendre son poste. Il va assurer avec sa petite gonzesse qu'il a ramenée.
0: Vas-y, Apo, fais ta petite crise, là, vas-y. Vas-y,
1: mais ouais, ça changera. Pas de crise, Rigo, non, mais c'est bon. Donc voilà, donc il est toujours pas là, mais il va arriver.
0: Ah non, mais de toute façon, elle passe son temps à criser ici.
2: Non, mais t'as fait des progrès.
1: Non, mais il y a de quoi.
0: Tais-toi.
3: Attendez.
1: Il y a de quoi criser.
3: Attendez, j'ai entendu un compliment pour Apo.
2: Oui. Elle a fait des progrès, je trouve.
4: Oui, bravo.
2: Attends, la dernière fois où ils étaient venus chez moi, c'était un peu la cata, mais là,
1: ouais, non, c'est clair. C'est clair, mais bon, il faut petit à petit, ça vient.
2: Exactement. Et quand on se fait pas emmerder par Rigo et compagnie, ça va être nettement mieux.
1: Non, et puis ce qu'il y a, c'est que quand le standard se met à biper, il y a Olive qui éteint tout. Comme ça, on n'entend rien à l'antenne, que la dernière fois, c'était Manu et il savait pas trop gérer le truc. Donc,
2: il y a ça aussi.
1: Merci, Olive.
2: Et l'homme d'affaires.
1: Voilà.
2: Il aime bien qu'on le... ça fait toujours plaisir, Olivier.
1: Yann, je te ferai monter dans les locaux, on lui fera une petite surprise.
0: C'est ça.
1: Il va être très content.
2: Je dis pas non, hein.
1: Je prends ton numéro, je te rappellerai.
0: Moi je dis non, c'est pas possible. Laisse tomber, elle fait un trip. Elle passe son temps à faire des trips, de toute façon. Toute la tournée, elle fait des trips et même à l'antenne, elle continue. Non, mais laisse tomber, c'est pas grave.
1: Bon, il y a Max qui est revenu quand même.
0: Ouais, on va le laisser parler.
1: Parce que dans deux secondes, il va nous dire c'est mon émission.
5: Exactement, pisseuse.
1: Et ben voilà.
5: Voilà. Qu'est-ce que tu voulais rajouter, Apo? Voilà, exactement. Voilà, elle a tout compris, Apolline, elle a compris qu'ici c'est pas elle. Alors bon, pour terminer l'émission quand même, il y a une demoiselle qui est venue, elle est là, on peut la faire rentrer. Alors elle est, alors je lui ai demandé si elle avait froid ou tout parce qu'elle tremblait un petit peu. Non, elle a l'air un petit peu, c'est normal, hein, un petit peu de pression. Donne-moi tes mains pour voir un peu la pression. Donne-moi un peu tes mains. Les deux.
2: Elle a les mains moites.
5: Très émue, hein. Ouais. Ça va aller? Tu veux de l'eau, un verre d'eau?
6: Non, ça va.
5: Ça va aller. Elle a du mal à tenir, on se demande si ça va bien se terminer.
2: Tu sais pas quel effet tu
5: Alors,
2: fais, hein.
5: Alors, quel effet?
2: Tu fais, toi.
5: Attendez, elle va parler. Quel effet?
1: De quoi?
5: Elle a du mal, hein. Elle a le ventre. Apolline, là, je vais te demander un petit service entre nanas, si tu pouvais lui trouver un petit verre d'eau, la décontracter. Je suis pas un petit massage des seins.
2: Vous l'allongez, ça va aller.
4: Attends, c'est un mec qui propose à une nana de faire un massage des seins.
5: Bah oui, parce que qui connaît mieux le corps d'une femme qu'une femme? Alors, qu'est-ce que tu souhaites rajouter, ma chérie? Oui.
1: Non,
5: mademoiselle qui est dans le studio.
1: Ah, ça va. Ouais,
5: ça s'entend. Hein. Elle est très très à l'aise. Hein. Elle est vraiment, mais c'est normal. Hein. C'est la pression. En plus, on l'a fait monter. Elle est venue avec un sac rempli de bonbons, de curlis, de tout ce qu'on réclame et que vous nous en envoyez jamais, hein, bande d'enfoirés. On peut l'applaudir. Hein. Rigo a raison. Là, Rigo, écoutez.
1: Sur le coup, Rigo.
5: Elle était sur le coup.
3: Je m'attendais à ce que t'insultes encore à pouce. C'est pour ça que j'écoutais.
5: Ah ouais. Bon.
1: Oh merde.
5: Deux.
7: Ça va venir.
5: Ouais. Alors, qu'est-ce que tu voulais rajouter?
6: Non.
5: Parle plus fort par contre. Encore un peu plus, on t'entend pas, tu vois, regarde. Vas-y, attaque, parle devant ton micro.
1: Non, ça va.
5: Voilà, ça passe là.
1: Ouais.
5: Non, là je le fais exprès, parce que j'éteignais ton micro, je suis une pute. Ouais, elle dit oui en plus. Hein. Mais elle est intimidée, c'est normal. C'est normal.
2: Sur les rues de Paris.
5: Elle est venue de Rennes, hein. Elle est étudiante, elle est...
1: J'ai été poursuivie depuis la Bastille.
5: C'est vrai, t'es en voiture?
1: Ouais, je vous ai repéré.
5: D'accord, très bien. Et puis il y en avait une demoiselle aussi en scooter qu'on a voulu entre guillemets agresser avec le porte-voix. Et en fin de compte, elle a reconnu, elle a dit ouais, fun radio, et tout de suite elle a percuté. Donc voilà, plutôt bon esprit. En tous les cas, remercier une fois de plus, bien que je l'ai dit au portable, mais ça a peut-être coupé ou ça a mal été entendu. Remercier tous ceux qui n'ont pas dû présent dans la rue. Il y en avait plus qu'on ne l'imaginait. Ça arrivait de pire en pire. Donc à Bastille, on commençait au moins une bonne dizaine, quinzaine en bagnole, plus les rollerbladers, plus les mecs qui venaient à pied, qui cavalaient. Nous, on remettra ça une autre fois, on vous donnera les itinéraires éventuellement. Je pense que Bastille République seront à refaire, Châtelet, on trouvera d'autres endroits, on s'organisera un petit peu du côté de Châtelet, la Concorde, on fera les Champs-Élysées également, hein, on fera la totale, on ira du côté de Porte-Maillot, on se baladera un petit peu partout, on ira du côté d'Orléans également le faire si tout se passe bien, mais enfin, comme on est censé le faire avec le matériel avec lequel on a démarré la soirée, vu comment ça s'est terminé, on est obligé de le faire en portable, donc ça risque de craindre qu'on s'organisera d'une autre manière. Pour terminer, pour conclure, Océane, toujours avec nous?
2: Oui.
5: Petite, tu peux baisser la radio juste derrière et petite conclusion, peut-être quelque chose à dire à ton petit chouchou d'amour?
2: Que j'attends ce soir.
5: D'accord, très bien. Eh ben écoute, il n'y a pas de problème. Claude est toujours avec nous?
2: Toujours, oui.
5: D'accord, de Reims. Mmh. Claude, un petit message d'espoir, un petit message final?
2: Oh, un petit message d'espoir, aimez-vous les uns les autres, arrêtez de vous taper dessus.
5: En tout cas, le beau message, c'est quand même les survêtements du PSG avec une voiture 13. Hein. C'était ce qu'il y a de plus joli. Entre autres.
2: Une petite faveur, j'aimerais juste avoir le standard avant la fin.
5: Mais il n'y a pas de problème. Et Sonia, pour terminer?
6: Non, c'était Célia.
5: Célia, pour terminer, oui, pardon.
6: Vivement les Lille by Night, quoi.
5: Les
6: Lille by Night, hein.
5: Ça fait un peu loin, mais on tâchera de le faire. Hein? On va tenter l'expérience, en fin de compte, avec une ville qui est pas trop loin. Je disais Orléans, pourquoi? Parce que c'est pas très loin de Paris, une heure, c'est fait.
2: Lille aussi, en une heure de Paris.
5: Une heure et demie,
6: Ouais.
5: 2 heures de voiture, quoi. On fait ça en direct, nous, malheureusement, l'émission. Donc, on la continuera tout en allant en direction d'une ville. Et puis, si ça se passe bien, on ira ailleurs. Voilà. Écoutez, vous ne quittez pas toutes les trois, on vous repasse le standard. Et puis, merci à tous ceux qui nous ont écoutés très tard cette nuit. Je pense que c'est sympa, de l'autre côté de la radio, même si, effectivement, il y a des imperfections, il y a du bruit, ça se parle les uns sur les autres. Je sais pas ce que ça a donné de l'autre côté de la radio, mais je pense que ça a dû rendre un petit peu, non? Les portables, les machins, ça va, c'était pas trop bordélique? Ça allait?
1: Un petit peu, mais bon.
5: Mais bon, c'est l'ambiance.
1: Voilà.
5: Mais il fallait gérer et enlever les auditeurs.
1: C'est bien, mais on pouvait pas gérer. C'était vous, le bruit.
5: D'enlever les auditeurs, les remettre, les enlever, les remettre.
1: Qu'on a fait.
5: La prochaine fois. Bon, la prochaine fois, je laisserai un membre de l'équipe,
1: Ouais, sur qui on peut compter. Dis-le tout de suite. C'est pas grave. Voilà. La pute de fun, je suis prête à tout.
5: Ah non, je parlais d'Olivier et tout ça. Olivier est bon en jingle, mais il est pas bon en rien.
1: Ah ouais, ok.
5: C'est tout.
1: Ok, ça marche.
5: Ouais. Voilà. Non, toi, t'as été parfaite au standard.
1: Merci.
5: Non, c'est vrai, il est raccroché, ça n'était pas trop long. Non, c'est vrai, ça a été bien. C'était bien. On a eu un petit vent de panique de Manu au standard.
1: De limace, quand même.
5: Parce qu'à un moment donné, ça a mis du temps avant de rappeler.
1: Ouais,
5: hein.
1: Mais c'était pas trop de ma faute.
5: Ah bon?
1: Ben non, parce qu'en fait, quand je t'ai rappelé, enfin, ça sonnait occupé parce que vous deviez toujours être en ligne.
5: Eh oui.
1: Donc voilà, donc j'y pouvais rien.
5: Bah oui.
1: Je voulais spécifier.
7: Bah, fallait raccrocher la ligne alors.
5: Oh, vous êtes des putes. La pute de fun ce soir, c'était Manu. Voilà.
1: Manu, la pute de fun.
5: Voilà, exactement. En tout cas, on remercie. Bravo encore à Apo. Applaudissements pour Apolline. Merci. Quand même, on peut l'applaudir. Hein, elle a fait du bon boulot. Hein, on peut le dire. Tu peux le dire.
8: Oui, ben, elle s'améliore de jour en jour.
5: Voilà. Je pense qu'elle peut être au top vers le coup du 5-7 juillet. Ça va être impeccable. Le jour où elle s'en va. Hein. Comment tu la trouves? Elle est quand même jolie.
8: Arrête.
5: Hein.
8: Oh, mais en fait, je l'imaginais un peu plus jeune.
5: Mm-hmm.
8: Non, mais elle est très très bien.
5: Ouais, elle est jolie.
8: Ouais.
5: Mmh. Ah oui, mais faut le dire, ça la gêne, mais faut le dire. C'est vrai qu'on est toujours des fois un peu dur, mais c'est normal. Hein. C'est l'équipe du Star System. En même temps, si elle est avec nous, c'est qu'on l'aime bien. Hein.
8: Ouais, en même temps.
5: Hein, qu'est-ce que t'en penses?
8: Ah, c'est vrai. Puis en fait, c'est vrai qu'elle a un caractère de princesse Léa.
5: Voilà, hein, princesse Léa, vous voyez, hein,
8: tu le
5: confirmes. Alors là encore, elle a pas les couettes parce que là, elle est coiffée comme ma tante.
1: Mais c'est sinon... un peu grossi, ce week-end, il paraît, donc, voilà.
5: Ah ouais, mais pas grossi!
9: Comme tous les week-ends. T'as enflé, c'est
5: le week-end. Non!
9: À chaque fois qu'il revient, j'ai l'impression.
1: Mais ouais,
5: c'est la chaleur!
1: Mais
5: c'est la chaleur! C'est le soleil, c'est le soleil. Ma sœur, c'est pareil, elle est là, prendre là, je dis, pas les seins nus!
1: Ah.
5: Bon du sein, comme si nous on mettait nos coucougnettes à nerfs, t'imagines, on aurait les couilles énormes.
1: Ouais, il y en a qui le font.
5: Bah, il y en a qui le font, ouais. Bah, par contre, si je peux te conseiller, tu devrais mettre tes seins à l'air pour qu'ils gonflent. En plaisante.
9: Surprends tes bonbons si tu veux.
5: Ah, mais non, on plaisante, elle a été adorable. On va manger, on va boire le verre de l'amitié.
1: Mm-hmm.
5: Hein? Qu'est-ce que t'en penses? Tu regardes tout le temps à peau, t'es lesbienne ou?
1: Non. À mon avis, le fait de voir une nana, elle se sent en confiance.
5: Bah oui, c'est sûr. Ça va mieux là quand même.
1: Parce qu'avoir la tronche de fille d'or, je
5: donne-moi tes mains. Oh, ça va mieux.
1: Ça va.
5: Oh oui, c'est super. On est passé à 2 de tension à 4. Ça monte. Non, ça va mieux, ça va aller.
1: Ça va.
5: On va te donner un petit Mikado, un petit truc comme ça pour que ça puisse te faire un petit curly. Merci, Rigaud.
9: De rien.
5: On a pu entendre ta présence pendant le Paris by Night. Voilà,
9: j'ai bûché grave.
5: Ouais, c'est-à-dire qu'en fin de compte, il était sur l'internet et c'est lui qui nous donnait il était directement
9: Cinétique.
5: Avec Pison Futé Paris et directement sur internet. Et, prenez pas la rue Malherbe, ça reste que de bloquer directement.
9: D'ailleurs, je passe un message à mon pote Bison.
5: Voilà, il y a pas de problème, Manu Royal, qui vend de panique également quand la jauge du CD passait un peu au rouge, je vous dis. On arrive à Bastille,
9: on rentre.
5: Ah, c'est vrai que la prochaine fois, on en mettra encore plus dans le sac. On en a donné. Ce qui est bien, c'est que les gens, quand même, c'est le but, c'est de jouer. Bon, même si on descend en disant, il y a des CD, mais les mecs, tu leur en donnes 5 dans les mains, ils en veulent plus, quoi. Et, merci également à Fildar, qui, quand les gens klaxonnaient, il accélérait.
10: Il avait peur, j'ai senti la peur.
5: C'est normal, c'est la star, il a pris un vent de panique, il s'est dit, on va me donner des autographes, on va prendre en photo, on filme au caméscope. Il a pifflé. C'est que quand les mecs, ils ont donné les CD, il accélérait. J'ai failli avoir le bras coupé 10 fois, il a fait une bougie et mon aile 5 fois. On s'en est bien sorti, hein. Mais, bravo à toi.
9: Merci.
5: Bravo. Enfin,
8: conduit très très mal hein, quand même.
5: Voilà, ça sera le mot de la fin de cette charmante auditrice qui est venue nous le dire. Parce que des fois, on croit que j'en rajoute toujours, que je veux toujours déstabiliser. Ou mais là, Fildar qui d'habitude conduit quand même royalement bien là, a pas trop compris le fait que quand on klaxonne, on ralentit. Quand ça klaxonne, il fait mais faut que j'accélère. Il y a des mecs derrière qui klaxonnent. Je vais pas assez vite. Bah attends, quand il y a 5-6 voitures qui t'encadrent là, moi j'ai flippé. Hein, je me suis dit il faut qu'on sauve notre peau.
0: J'attendais que Rigaud dise arrêtez de flipper. Il a pas pu. Et merci à
10: Christelle.
0: Ouais.
10: De rien.
8: Non, ça va.
5: T'as fumé un joint ou quoi?
8: Non, c'est bon. J'ai la bouche sèche.
5: Et ben là, t'as besoin, oui, t'en es un peu perdu. C'est normal, c'est le stress. C'est comme si quelqu'un qui, je sais pas, le mec qui est fan de Bernard Ménez, d'un coup, il se retrouve dans les grosses têtes et il y a Bernard Ménez, un truc comme ça, tu vois, c'est un peu dans le même esprit. Donc on va, c'est vrai que ça fait bizarre. D'un coup, t'as toute l'équipe qui est là. C'est strange, hein.
8: Non, ça va. En fait, ils sont tous très différents les uns des autres, mais au top, chacun dans leur catégorie, quoi.
10: Ouais, alors, dans quelle catégorie tu placerais Fildar?
8: Fildar, il ressemble à celui qui est sur Canal+.
10: Le vilain là qui fait le début là.
5: Philippe
10: qui...
5: Petit.
0: Non, celui qui doit faire dans la grosse boule au début là, c'est ça? Comment il s'appelle?
9: Berne. Non, l'autre.
0: Berne, c'est ça?
9: Non, l'autre. Comment il s'appelle?
0: Ah non, mais copain de Berne, le gros là qui fait
9: Bah, il est pas gros, mais.
0: Non, comment il s'appelle? Ah non, pas celui qui fait la fin.
10: Albert Algou. Moustique.
8: Par contre, Rico...
5: Ah, Guillaume Durand. Gildas, mais il est plus là.
0: Manu. Manu, il te fait penser à qui?
8: Manu, ben, disons que il aimait une sphère d'onde positive.
10: T'as entendu ça?
0: Non.
10: Oh, elle est malin maintenant.
0: Non, c'est beau, c'est beau.
8: Non, mais par contre, Rigo, je l'imaginais pas du tout comme ça, en fait. Mm-hmm. Je pensais qu'il était grand, sportif.
10: C'est faux.
5: Je suis gros, je suis en survêt.
0: Petit, grassouillet.
10: Petit, grassouillet.
0: Non, je sais pas. Elle dit, elle te voyait grand, sportif. Elle te voit. Non, finalement, il est petit, grassouillet. Mais il est quand même beau gosse.
8: Ouais, pas mal.
0: Hein? Et à peau donc?
8: Je pensais qu'elle avait les cheveux courts et un peu plus jeune.
0: Elle a 22, hein, puis là les cheveux longs. Mais normalement, elle est encore plus princesse Léa. Princesse Léa, là long comme ma tante. Mais plus princesse Léa, tu m'en veux ou quoi?
8: Non,
0: rien qu'un peu. Et après, sinon, les cheveux plus courts en princesse Léa, normalement, magnifique. Mais toi aussi, princesse Léa. Hein.
8: Moi? Ouais. Non, pas du tout.
0: Non.
10: Bah non.
8: Là, il y a un blanc, là.
0: Non, mais on essaie de, je trouve ça très intéressant ce que tu dis. Je vais te faire appuyer sur un petit bouton, tu vois, il va y avoir un truc rigolo. Tu sais appuyer sur un bouton?
8: Bah là, je pense que c'est encore dans mes capacités.
0: D'accord. Alors attention, tiens, on va te passer, je sais pas. Tiens, celle-là, tiens, comme on l'a souvent réclamé. Allez, tu peux appuyer juste là. Là.

0: Voilà, et on pourrait se mettre un petit disque. Qu'est-ce qu'on pourrait se mettre? Qu'est-ce qui te ferait plaisir, tiens?
1: Je sais pas, n'importe.
0: Un artiste, un style de musique.
1: Bah, je sais pas, j'aime bien Depeche Mode.
0: Mmh, on peut peut-être la voir, Depeche Mode.
2: Où ça?
0: En extrait. Y a pas là-dedans dans les années 80?
2: Oh. Ah non, t'as embarqué tout le temps.
0: Ah oui, c'est vrai qu'on a mis des extraits malheureusement. Si, Barry of the Gun, il doit exister, non? En CD ou...
2: Non, t'as dû embarquer.
0: En mini CD.
2: Je veux bien aller voir, mais...
0: Je pense que c'est faisable. Mais il peut le faire. Non, mais il est dedans, c'est sûr, Barry of the Gun, ça c'est sûr. Un CD noir. Sinon, dehors de Depeche Mode, quoi d'autre?
1: Oh ben, c'est divers et varié, donc j'aime bien Manu Negra aussi.
0: Voilà, Manu, très rock.
1: Par contre,
0: c'est bien
1: la techno, pas trop.
0: D'accord, mais c'est pas grave, je te demande de choisir. Le problème, c'est que là, tu nous demandes des trucs de rock, et, si tu veux, fun et plus rock, et on n'a pas les CD, on pourra en mettre, mais on n'a pas de CD. Ouais. Apolline, très justement, nous dit qu'il faut envoyer le standard au 0803-08-5000, s'il y a des demoiselles de l'autre côté de la radio, peu nombreuses doivent être encore réveillées à cette heure-ci, mais s'il y en a certaines qui voudraient participer à la Radio Libre 100% d'Anna, demain, minuit, 3h, la Radio Libre vous est entièrement consacré, vous dire absolument ce que vous voudrez, vous pourrez chier sur les mecs, parler des problèmes de mecs, de nanas, enfin vous en ferez absolument ce que vous voulez, cette nuit elle vous appartient, minuit 3h, et si vous voulez déjà être sélectionné pour démarrer l'émission dès minuit, vous appelez dès maintenant le standard de Fun Radio 0803 08 5000. Voilà ma petite chérie, qu'est-ce que tu nous as amené d'ailleurs dans le sac, que j'ai pas le temps de regarder très attentivement? Sucré salé, hein?
1: Oui, les deux, ouais.
0: Un petit peu des deux, hein? D'accord, très bien, bah tu vas rester un petit peu avec nous et ensuite tu repars en voiture et tout, t'habites sur Paris en ce moment?
1: Non, mais je rentre après, quoi.
0: Tu rentres directement sur Rennes?
1: Ouais.
0: Ah mais t'es venue spécialement pour la nuit toute seule?
1: Bah oui.
0: Toute seule?
1: Ouais.
0: Carrément. Tu veux venir nous voir ou il y avait un truc particulier?
1: Non, bah j'avais un truc à faire, mais...
0: D'accord, et alors ça s'est pas bien terminé ce truc à faire?
1: Bah non, ça a été quoi.
0: Ça a été, c'était quoi? C'était pas pour être indiscret quand même?
1: Non, bah rien de spécial.
0: T'allais voir ton petit copain?
1: Non, même pas.
0: Tes petits copains? Ta petite amie?
1: Ah, comment?
0: Ta petite amie?
1: Non.
0: Non? Des gens...
1: Pourquoi j'ai une tête à être lesbienne?
0: Bah, peut-être, je sais pas, bi.
1: Non.
0: Il n'y a pas de tête, hein? Non. Ah. Non, je sais pas, non. Tu veux pas répondre?
1: Non.
0: Non, elle veut pas répondre. Bon, très bien.
2: Elle veut pas,
0: hein. Un petit verre d'eau, quand même, hein, pour notre ami, hein, Manu. Je pense que
2: petit
0: tu
2: whisky,
0: as.
2: Même,
0: un petit whisky, oh non.
1: Non, là, ça peut le faire.
0: Non, pour reprendre la route. Non, puis t'es pas du style à boire, hein.
1: Non.
0: Pas vraiment, hein.
1: Non, ça fait trop d'effet, quoi.
0: C'est vrai. Ça fait trop d'effet. On fait suffisamment l'effet de l'alcool, nous, non?
1: Ah, je peux plus parler.
0: Elle peut plus parler, d'accord. Donc on arrête de l'intimider comme ça. C'est suffisamment de pression comme ça. Tu te rappelles Rigaud dans tes débuts quand t'arrivais dans le Star System et qu'il devait placer deux mots. Il disait wesh, wesh, tu pouvais pas. Il disait wesh au début. Et puis après
2: c'est même pas vrai.
0: Au début il parlait puis il approchait juste ses dents du micro et puis j'ai... On savait qu'il voulait parler, trop intimidé. Donc j'ai dit merde.
2: Tu rigoles, avant j'étais même pas dans la même pièce.
0: Quand tu scratchais?
2: Bah ouais.
0: Ah oui, c'est vrai, t'étais pas dans la même pièce, c'est vrai.
2: Ah, oh, c'était bien.
0: Bon, on prend des nouvelles de, on va prendre des nouvelles de, tu rappelles dans le bureau, peut-être qu'on va savoir s'il a réussi à nous trouver le Barrel of the Gun.
1: Ok.
0: D'accord, donc on y va, et puis sinon, on va improviser, on va mettre autre chose, hein.
2: Tu connais pas le numéro du bureau, c'est ça?
0: Ah, j'arrive.
2: Oh là là là là. C'est ouf.
1: Si, c'est bon, je vois.
0: Bon, mais ouais.
2: Mmh. Allez.
0: Ça sonne, tu peux le mettre en air, hein, direct, hein, pas besoin d'attendre qu'on le décroche, tac, ça sonne, ça devrait, on espère que Philou nous écoute et qu'il va décrocher.
3: Allô?
0: Allô?
3: Dada?
0: Tu es là, tu es?
3: Allô?
0: Ouais?
3: Je paye.
0: Oui, t'as dû tromper le numéro, hein.
1: Non,
0: couche. Allô, Phil, là? Allô?
3: Allô?
0: Oui? Si, c'est un faux numéro, ça, hein. Pour faire le... Mais c'est pas grave. C'est le numéro du bureau quand même. Ça va sinon, la vie est belle, ma petite Christine, Christelle?
1: Christelle.
0: 22 ans, 21?
1: 22.
0: Tes études, tu m'as dit?
1: Je suis en licence de biologie générale.
0: Joli, bien. On y va, non mais direct à l'antenne, vas-y, hop, on... Allô. T'as trouvé le CD?
4: Non, je le trouve pas.
0: Putain, il a pas trouvé le CD.
4: Mais non, mais j'ai fait tous les CD, il n'y est pas.
0: Qu'est-ce que tu me proposes?
4: Oh bah attends, il y a plein de trucs là, vous voulez
1: non,
4: quoi?
1: Non mais moi c'est Depeche Mode que je veux.
4: Ouais, ma chérie, il n'y a pas Depeche Mode, donc...
1: Ah mais c'est ça.
4: Je suis désolé, hein.
0: Bon, je vais me débrouiller, je vais mettre un truc qui me fait plaisir. T'aimes pas la techno? Bah je sais pas moi, qu'est-ce qu'on peut mettre alors?
4: On a la crotte là.
0: Rock?
4: Hein?
0: Pas mettre Google premier quand même.
4: Non, pas foutre le bordel quand même.
0: Je sais pas, moi, je sais plus. Gaston.
4: Bah ouais, j'ai tech, hein.
0: Ah, mais de la tech, elle aime pas trop la techno.
4: Tech house, qu'est-ce que j'ai? Snoop Doggy Dogg.
0: Mm-hmm.
4: What's my name?
0: Yeah.
4: Story about house.
0: Yeah.
4: Just a funk.
0: Ouais.
4: Life House Family.
0: Ouais.
4: Chaz.
0: Ouais.
4: Laurent Garnier.
0: Ouais.
4: Qu'est-ce que j'ai dit?
0: Oh, allez, je vais me mettre un truc. Allez, ça va lui faire plaisir. Ça fera plaisir à tout le monde. On va pas faire nos surprises. C'est pas grave. Hein. On va faire comme si ça l'était fait. À tout de suite, Philippe.
4: Ouais.
0: D'accord, on va se débrouiller. Hein. T'aimes bien faire la fête? T'aimes bien le samedi soir? T'aimes bien le cotillon?
1: Un peu.
0: Ah, bah voilà, bah donc. Ah, il y a Raya Rachita, ça nous fera plaisir. Bonne nuit, ma chérie. Et puis on va boire le verre de l'amitié ensemble, hein, d'accord? Pas de problème?
1: Non, ça va.
0: Très bien.
5: T'as pas des jours de libre, de congé avant, non?
6: Ah non, alors là, j'entends...
5: C'est overtop, hein?
6: Ah, mais là, tu sais bien que je prépare ma thèse, hein, bichou. Donc là, je suis débordé.
5: Oh là là.
6: Hein.
5: Oh là
6: je suis débordé. Là. Là, je suis en pleine thèse. Là.
5: Et si je te dis qu'on se quitte, ça te fait quoi?
6: Je t'avais prévenu, hein, je t'avais dit qu'un jour ou l'autre on se quitterait, que t'aurais envie d'une autre aventure, c'est normal, je comprends, c'est moi, ça me rend malheureux si smart, tu vois, j'en pleure presque, tu vois, hein. C'est dommage qu'il y aurait un paquet de mouchoirs près de bureau où je me trouve, je te jure que j'en piquerai une de larmes, hein, Sophie. Mais faut qu'on se quitte, oui,
5: non,
6: je crois
5: que... Mais ce qui me fait peur, c'est que c'est tout à fait ça, hein.
6: Ben oui, je sais bien. Donc, tu vois, comme quoi on est fait tous dans le même moule.
5: Ouais.
6: Je tiens à prévenir Rigaud, qui est le plus âgé, qui va plus vite arriver vers les 29 que les deux autres, mais les autres, ça ne devrait pas tarder. Méfiez-vous, vous risquez de réagir de la même manière dont je suis en train de réagir et de la manière dont a réagi apparemment le copain de Sophie. Hein.
5: Non, mais ce que je comprends pas, tu vois...
6: Pas surtout si vous fréquentez des filles de 21 ou 22 en ayant 29-30 ans. Hein. Le problème, ouais, il est un peu là, parce que si demain, vous avez 29 ans, je parle pour mon équipe, et vous fréquentez des gens qui ont entre 25 et 30, effectivement, le problème ne se posera pas.
5: Hein. Oui, mais pendant ce temps, les nénettes de 20 ans, vous êtes bien content de les avoir dans votre cul aussi, hein.
6: Ah, mais attention, Sophie!
5: Ah,
6: j'ai jamais dit que les filles de 20, 21, 22, 23, on n'avait pas envie de les avoir dans notre pieu, même 19! Attention! Vous me faites dire des choses que je n'ai pas dit, Sophie. Ah non, nous, on est plutôt d'accord. Moi, je milite pour qu'effectivement, dans mon lit, il y ait des filles de cet âge-là. Pourquoi? Parce que le cul est bien ferme, parce que les seins tombent bien, même quand ils sont pas forcément en forme de poire.
5: Ça tombe pas encore,
6: parce que forcément, ça prend beaucoup de précautions, parce qu'à ce moment-là, ça a envie d'essayer plein d'expériences, ou alors ça n'en a pas et c'est prêt à en apprendre. Attention, là, hein. Et puis, il n'est pas question de parler d'enfants, il n'est pas question de parler de vivre ensemble, il n'est pas question de parler d'avenir. On parle de weeks en weeks. Moi, je dis banco.
5: Oui, c'est vrai que t'as tous les avantages et aucun inconvénient.
6: Quelque part, non, mais attention, parce que nous, quand on a 29 ans, quelque part, quand on a des filles de ton âge dans notre lit, attention, faut pas dire ça non plus, parce que nous, on sait très bien que grâce à, bon, on n'est pas tous forcément des bons baiseurs ou des bonnes expériences, mais bon, c'est vrai qu'il y a un fort pourcentage pour qu'on en ait un peu plus qu'une fille de 21, donc forcément, on est amené à faire, puis il y a la douceur, puis il y a l'expérience, merde, et puis généralement, quand on a 29 ans, on est dans la vie active, vous êtes encore les trois quarts du temps étudiante, donc vous profitez aussi du porte-monnaie de l'homme, on vous fait quand même de la pluie du beau temps, hein. Qui c'est qui va vous emmener à Deauville en cabriolet si c'est pas des gens de 29 ans? Allons, Sophie!
5: Bah alors, en plus, ça fait tellement de temps que ça m'énerve, ça.
6: Oui.
5: Que, ben, cet après-midi, enfin ce soir.
6: Bon, attends, on a Jean-Michel de la production, 33 ans. Salut Jean-Mi.
7: Ouais, salut Maxou, salut Sophie.
6: Ça va?
7: Ouais, ça va?
6: Non, je dis Jean-Michel de la production parce qu'on a un producteur à nous qui s'appelle Jean-Michel. C'est Jean-Michel, 33 ans de Rennes, hein,
7: voilà,
6: Sophie.
7: Voilà, tout à fait, de Rennes aussi. Ouais.
6: Jean-Michel veut réagir.
7: Bah ouais, un petit peu, parce qu'en fait, j'ai pris ça un peu en cours, mais bah écoute, je sais pas, moi je trouve Sophie que ton mec il réagit un petit peu irresponsable, quoi, je sais pas.
5: Mais totalement gamin.
6: Mais non.
7: Quand même, ouais.
5: Mais pourquoi il le dit pas alors? Pourquoi il le dit pas?
7: C'est ce qu'on dit sur les vieux, quoi. C'est bon, d'accord, on peut être dur de la feuille, mais il faut être encore vert de la branche et.
6: Bien dit ça, Michel.
7: Tu vois, il faut être un peu jeune quelque part aussi. Bon, tu peux être jeune, mais pas complètement.
5: Mais oui.
6: Quelque part, je suis jeune aussi parce que je réagis de la même manière que le copain de Sophie, donc.
5: Ah,
6: mais attends, j'ai jamais dit que j'étais un adulte. Moi, je crois que je suis le plus grand enfant des adultes, hein, donc.
7: Non, on peut être enfant, mais pas irresponsable.
6: Ah, oui, moi, je suis responsable. Moi, dès le début, je suis. Il a été responsable, le copain de Sophie, tout comme moi. Attention, hein, ne me faites pas dire ce que je n'ai pas dit.
7: Je suis désolé. Sa copine, ouais, dans 3-4 ans, d'abord, on peut pas décider pour elle. C'est à elle de décider ce qu'elle doit faire. Et si elle a envie de rester avec lui, elle reste avec lui.
6: Non, mais enfin, bon, oui, d'accord, mais enfin, c'est à elle de décider. Mais faut encore que le mec en ait envie.
7: Bah oui, justement, mais on a 30 ans, on sait quand même où on s'engage avec une nana. Disons, ma copine, elle a 19 ans, on a 14 ans d'écart et ça se passe très bien parce qu'on en a parlé au début et puis que ça.
6: Mais parce que toi, t'es fait dans ce moule-là de quelqu'un qui est plus responsable, mais moi, je ne suis pas irresponsable, mais je sais que j'ai peur parce que je me connais, je connais mon indépendance et je sais que quand je suis en face de quelqu'un que j'aime bien, si je sais d'avance que c'est la personne de ma vie. Et si ça ne l'est pas, je préfère le dire tout de suite en disant voilà, j'accroche, j'ai quelque chose pour toi, j'ai des sentiments, mais je sais que ça ne va pas m'amener à ce que ça devienne, ce que tu deviennes la femme de ma vie.
7: Ah oui. Ben, ça dépend, Max. Il faut essayer. Tu peux pas savoir si t'as pas essayé.
6: Mais j'ai essayé, je l'ai fait. Et le résultat a fait que 2-3 mois après, quand même.
7: Ah bah oui, un petit peu quand même.
6: Mais ça veut pas dire que je l'aimais pas, mais ça veut dire que bon, je savais. Bon, alors c'est peut-être.
5: Non, mais t'en as bien profité.
6: Mais pas du. Mais elle en a profité tout comme moi. Attends, je l'ai pas pris en traître. Et puis bon, il y a des circonstances. Et que là, bon, moi, c'est un cas particulier. Parce que chaque cas après est particulier. Même si au début, il y a une ressemblance par le même problème. Moi, je sais que j'étais surchargé, j'avais du boulot, que j'avais pas le temps et que je le savais dès le début, que je l'avais prévenu. C'est pour ça que j'ai mis 3 mois avant d'être avec et qu'à un moment donné, j'ai fini par craquer parce qu'elle me plaisait et que finalement, ça a tenu 2-3 mois comme c'était prévu dans ma tête. Non pas que j'avais dit que ça durerait pas plus de 2-3 mois, mais je savais que ça durerait pas parce que pour le moment, j'en ai pas le temps, quoi. J'ai pas le temps de consacrer.
7: Ouais, mais là, t'as fait des priorités et tu le lui as dit.
6: Oui, je lui ai dit depuis le début.
5: Voilà,
6: mais elle pensait que ça allait changer ou que je mettais pas de la bonne volonté, que ça changerait et donc on l'a fait et puis voilà.
7: Non, mais ce que je veux dire, en fait, c'est tout simple si tu veux. Moi, à 33 ans, j'ai déjà vécu en couple avec des nénettes, enfin tout ça. On a habité à Paris.
6: Attention, Jésus, ne me fais pas dire ce que je n'ai pas dit.
7: Non, mais laisse-moi parler. Non, Maxou, c'est pas ça. C'est en fait simplement que c'est vrai que tu peux pas demander une nana de 19 ans forcément, si je veux vivre avec toi tout de suite, on va aller hop, on va chez Ikea, on achète les meubles, le gamin, 3 mois plus tard, c'est parti. C'est pas possible, ça. À 19 ans, une nénette, elle a pas forcément envie de ça. Et c'est au plus vieux à respecter cette envie-là. C'est-à-dire que nous, on vit pas ensemble, on dort la plupart du temps le soir ensemble, mais moi, j'ai mon appart et elle a le sien. Et ça se passe bien comme ça. Même si quelquefois, ça me fait chier. Mais, enfin, ça m'embête, je veux dire. Mais c'est comme ça, je veux dire que le c'est au plus vieux aussi.
6: Jean-Michel.
7: Oui.
6: Jean-Michel, est-ce que tu te poses la question de savoir si est-ce que vous vous posez la question, est-ce que tu te le fais en interne, donc toi tout seul, parce que j'en ai déjà parlé ouvertement avec elle, d'imaginer véritablement une vie vraiment de créer quelque chose de très concret.
7: Oui, tout à fait.
6: Vraiment?
7: Ah ouais, complètement.
5: Et tu en as parlé, qu'est-ce qu'elle en pense?
7: Oui, j'en ai parlé. Écoute, on est arrivé. En fait, c'est simple, on s'est mis d'accord. Elle m'a dit bon, elle comme tu disais Maxou, elle est encore étudiante, banco, t'as gagné. Moi plus depuis quelques années et en fait, on a prévu de partir sur Paris parce qu'elle doit finir ses études à Paris donc l'année prochaine. Donc on s'est donné 2 ans avant de partir à Paris.
6: Ouais.
7: Et une fois qu'on sera à Paris et si ça dure toujours entre nous, ben banco, on se met ensemble.
6: Jean-Michel, est-ce que tu n'as pas la crainte que moi j'ai en règle générale pour ces jeux, des filles de l'âge?
7: Arrête, tu vas me foutre la trouille.
6: Mais non, mais c'est des questions qu'il faut se poser, malheureusement.
7: Ouais,
6: je sais pas si c'est bien de se les poser parce que moi je sais que je me torture l'esprit et généralement j'ai tendance à détruire ce que je monte. Mais
7: c'est bien, on est deux alors.
6: Bah voilà, donc mais moi pire que toi parce que moi j'arrive à le faire alors que toi apparemment non, pas pour le moment. Est-ce que tu t'es déjà dit que bon, cette fille-là, bon, le moment elle t'aime, c'est normal parce qu'elle est véritablement amoureuse, mais tu dis. Qu'est-ce que tu t'es déjà dit honnêtement? Bon, elle a quand même, même si elle dit qu'elle-même, elle a quand même 19 ans, elle a peut-être pas beaucoup d'expérience, elle a envie d'aller voir ailleurs.
7: Oui, bah bien sûr, ouais, ça c'est un truc que je me dis.
6: Et qu'est-ce
7: souvent.
6: Que tu lui dis ouvertement que tu penses ça?
7: Oui.
6: Et qu'est-ce qu'elle te dit à ce moment-là? T'es con, on dit pas ça, machin. Y a
7: ouais, c'est un peu ce qu'elle me répond. On me dit mais dis pas ça. Mais en fait, si tu veux, c'est quelqu'un de très honnête. Donc quand elle s'engage avec quelqu'un, elle s'engage vraiment. Et puis elle a déjà eu des expériences avant moi. Cela dit, moi j'ai appris aussi à vivre un petit peu au jour le jour avec elle et puis à pas me poser trop la question parce que c'est une question qui restera de toute façon sans réponse.
6: Ça fait combien de temps que vous êtes ensemble, Jean-Michel?
7: Ça fait 1 an et demi.
6: 1 an et demi, d'accord. Et là, vous commencez un petit peu à vous faire des plans, des vacances. Vous partez en vacances ensemble, par exemple?
7: Ben, on est parti au Maroc l'année dernière. Ah,
6: joli,
7: ensemble, ouais.
6: Joli. Cet été, vous avez quoi en prévision?
7: C'était Venise.
6: Putain, mais c'est beau. J'y suis allé, moi, à Venise, vraiment.
7: Bien.
6: Avec ma copine à l'époque, ouais, faut y aller, c'est très beau.
7: Viens avec nous.
6: Faut trouver une copine, alors.
5: Max, je vais bien, hein.
7: Voilà.
6: voilà, tu vois.
7: Sophie, elle est libre,
6: comme quoi, Sophie, vous voyez, non, mais là, c'est la bonne expérience. Sophie, elle nous parle d'un mec dont elle est amoureuse 29 ans, puis d'un coup, elle veut bien partir avec un animateur qu'elle ne connaît pas et tout ça.
5: Max, quand même.
6: Ouais.
5: Je voulais te dire, du coup, j'étais tellement écœurée que ce soir, je me suis fait le premier mec qui me venait.
7: C'est con.
5: Un mec qui fait du sport avec moi. Oui, et c'est vrai, c'est con. Donc, en plus,
6: pourquoi tu dis que tu te l'es fait? Tu te l'as embrassé ou vous avez couché?
5: Oui.
6: Vous avez couché?
5: Oui.
6: D'accord, ok.
7: Non, bah, c'est con, non, c'est pas con.
5: Oui, c'est con. Dans le fond, c'est complètement con, ça avance à rien.
6: Bah non, bien sûr, mais bon, t'as eu besoin.
7: Si tu l'as fait, ça veut dire qu'en fait, t'es encore accroché à l'autre.
5: Mais oui.
6: Alors bon, bon, c'est très bien tout ça. Donc toi, tu vas à Venise, c'est bien.
7: Mm-hmm.
6: En toute sincérité.
8: Non, très joli, très beau.
6: Elles disent tous, c'est marrant, elles disent tous. Ah, t'as vu la voix un petit peu, une voix de show, hein.
8: Ah bon?
6: Le mec, t'as pas entendu?
8: Ah oui, oui.
6: T'as pas été attentive au morceau. Tu fais
8: mensonge. Si, attends, ouais.
6: Tu fais mensonge sur l'antenne. Tu n'as pas écouté,
8: j'ai
6: pas
8: dit. Si, j'ai écouté.
6: Bon, d'accord, ok. Le prochain morceau qui va venir, ça sera un extrait de la leçon de piano. Tu connais la leçon de piano?
8: Ah oui, bien sûr. Hein, avec CD et tout, j'adore.
6: Ah bah, ça sera ça, écoute.
8: Bon, il me fait pleurer celui-là.
6: C'est vrai?
8: Ouais.
6: Oh, bah alors je vais le mettre alors.
8: Oh,
6: mais ça fait pleurer positif.
8: Ouais, pleurer positif.
0: C'est pas du pleurer pour du pleurer méchant.
8: Non.
0: Pas bon, très bien. Puis j'aurai également dans pas très longtemps, tiens, je ferai ça même avec toi et avec peut-être après Laura, il y aura également un extrait de. Tu connais Sacha Guitry?
8: Ouais.
0: Tu connais de nom quelque part? T'en as déjà entendu
8: bien
0: parler?
8: Sûr, bah quand même,
0: Sacha Guitry, un grand monsieur, et n'écoutez, ça s'appelle N'écoutez pas mesdames, mais ça vous sera directement destiné. Un petit extrait comme ça pour vous mettre l'eau à la bouche, les filles.
9: N'écoutez pas mesdames, car c'est aux hommes que je m'adresse, bien entendu. Enfin, à la plupart des hommes. À ceux de mon espèce, tenez. C'est-à-dire à tous ceux qui adorent les femmes. Les autres peuvent bien se marier autant de fois qu'ils le veulent et comme ils le désirent, ils ne risquent pas grand-chose, ceux-là. Et ils n'ont pas voix au chapitre d'ailleurs. Non. Car il faut adorer les femmes pour avoir le droit d'en parler. Puisque parler des femmes, c'est en dire du mal. Et c'est en dire du mal pour la bonne raison que quand on dit du bien de quelqu'un ou de quelque chose, on en a tout de suite fini. Donc dire du mal des femmes, c'est vouloir en parler longuement.
0: Voilà, on écoutera tout à l'heure ce qu'il souhaite dire sur les femmes, un enregistrement des années 50. Hein. Charlotte, ouais. Je t'écoute.
8: Eh ben moi, je voulais parler de l'inconstance des gens, des hommes en particulier, de vers 25 ans, quoi.
0: Mm-hmm.
8: Tous pareils, enfin moi je trouve. Hein.
0: Vas-y, alors fais-nous le tableau d'un, fais-nous la peinture d'un homme de 25 ans.
8: Ouais, enfin bon, bref, j'ai rencontré un type il y a un an et demi de ça dans une boîte. Bon, très bien, m'a filé son numéro, on était un peu émichés. Enfin bon, bref, on est sortis ensemble, pas de problème. Je le revois deux jours après, il me rappelle, bon, tout se passe bien, bon, ça va un peu vite, quoi, tout, enfin voilà. On se revoit pas mal de fois, tout va bien, et puis au bout d'un moment, silence radio, moi je continue à appeler et tout, je me suis dit, bon, peut-être qu'il a du boulot, il avait un travail très prenant. Et puis, au bout d'un moment, il me fait, oh oui, mais tu sais, je suis très pris par mon boulot et tout. Puis ça dure un mois et demi, cette histoire, sans le voir et tout. Puis un jour, moi j'étais quand même pas mal accrochée.
0: Mm-hmm.
8: Juste avant Noël, je le plaque, quoi. Mais j'étais en larmes et tout, c'était l'horreur. Et lui, juste après, qui m'envoie des messages, c'est pas possible que tu me... Enfin, voilà. Il n'en avait rien à foutre avant, et dès que je le plaque, il commence à être collant comme pas possible, à vouloir tout le temps m'appeler, tout le temps me voir, à me demander même en mariage, enfin des conneries, je t'en parle pas, quoi.
0: Mmh.
8: Et, bah voilà, quoi. Et puis, depuis on est amis, mais maintenant, ça redevient un peu bizarre, quoi. Il est très gentil et tout, mais j'ai l'impression qu'il remonte un peu à l'attaque, alors que j'en ai plus rien à faire, quoi.
0: C'est
8: un ami, et puis voilà.
0: Lui, il veut continuer parce qu'il veut continuer, mais enfin, si toi, maintenant, tu lui as bien fait comprendre que c'était terminé entre toi et lui, je vois pas pourquoi...
8: Mais attends, le problème, c'est que quand t'es avec et que tu leur montres que tu les aimes bien et tout, ils te prennent un peu pour une gamine, et peut-être que je suis une gamine, hein, je comprends bien que je suis pas très vieille, mais ils te montrent pratiquement, enfin ils sont attentionnés et tout, ils te rappellent pas, ils te laissent un peu pour, ils te laissent choir un peu, tu vois, et puis après, bon bah, dès que tu les laisses, et ben ça les fait réagir, quoi.
0: Ouais.
8: Et c'est plus du tout comme ça. Et je sais pas, moi j'ai pas le courage d'essayer de reprendre et d'essayer de
0: Non mais bien sûr, puis c'est normal, à l'âge que t'as, t'as envie, je veux pas dire qu'à cet âge-là forcément il faut que ça rentre, ça sort au niveau des mecs et tout, mais t'as plus envie de continuer, puis c'est tout, puis c'est terminé, je vois pas...
8: Non mais d'accord, mais je veux dire, est-ce que c'est normal qu'il soit comme ça, quoi, quand tu vois ce que je veux dire?
0: Non mais bien sûr, ouais.
8: Mais même les autres, les plus jeunes, quoi, c'est pareil, hein. Il y a pas mal de gens autour de moi, quand ils sont avec quelqu'un, bon, ça se passe normal, tu vois. Bon, les filles s'attachent, à mon avis, plus vite que les garçons, hein, j'en sais rien, quoi, je pense. Et dès ce moment-là, enfin, après, elles en ont marre, elles laissent tomber par peur de trop souffrir. Et puis après, bah, eux, ils sont connants, quoi. Je veux dire, est-ce que les types sont tous comme ça, quoi? Enfin, je voudrais savoir s'il y en a d'autres qui ont eu des trucs comme ça et si c'est...
0: Je sais pas, on peut demander éventuellement, mais malheureusement, je pense qu'il y a quand même 9 chances et demie sur 10 pour qu'elle n'ait pas suivi ce qu'on a dit, donc ça serait leur réexpliquer, ça risquerait d'être un peu long, mais on peut tenter l'affaire. On pourrait éventuellement demander à Jessica, tiens, qui a 24 ans, qui est de Cergy, qui doit être avec nous. Bonsoir, Jessica.
10: Oui, bonjour.
0: Je sais pas si t'as suivi l'affaire, non?
10: Oui, bien sûr.
0: Ah, c'est bien, ça me fait plaisir,
10: ouais,
0: Jessica. Tu vois, comme ça, j'aurais mieux fait de fermer ma gueule.
10: Non, mais
0: c'est bien parce que non, généralement, on n'est pas très concentré au standard et tout, on n'écoute pas toujours. Donc, Jessica, justement, qu'est-ce que tu penses de ce qu'a dit Charlotte?
10: Bah écoute.
0: Est-ce que t'as vraiment l'impression que les mecs. Enfin, c'est, pour être très clair, Charlotte, tu veux savoir si c'est normal qu'un mec comme ça, quand c'est terminé, revienne à la charge, et etc., etc.
10: Ouais, alors qu'avant, ils étaient pas indifférents, mais enfin bon, voilà quoi.
0: Parce qu'ils s'aperçoivent peut-être du manque et que finalement, le fait de vraiment quitter, ils se disent putain, merde, là j'ai.
10: Comment ça se fait qu'on crée un manque alors que
0: parce qu'ils ont pas de nana à ce moment-là, parce que si demain ils en trouvent une autre à ce moment-là, là dans ces cas-là, il aura moins besoin de toi. C'est qu'au moment donné où tu décides de le quitter, peut-être que déjà il pensait pas que ça lui tombait sur le coin de la gueule, donc ça lui fait réellement mal. Et puis quand ça lui arrive, il a pas envie vraiment que ça s'arrête, et parce qu'il dit je vais être tout seul, parce que je tiens encore un peu à elle, jusqu'au jour où lui va rencontrer une autre nana qui lui permettra de t'oublier un peu.
10: Voilà.
0: Et là, il te courra vraiment, à mon avis, moins derrière.
10: Non, mais quand ils ont stagé,
0: Jessica, qu'est-ce que t'en penses?
11: J'en pense que c'est vrai.
0: Non, mais sincèrement, hein.
11: Ouais, c'est clair.
10: Mais même quand ils ont ce stage-là, ils continuent à faire ça.
0: Il n'y a pas d'âge. Qu'est-ce que tu vas croire?
10: D'accord, non, mais attends. Charlotte, ils savent quand même, tu crois pas qu'ils savent quand même doser à peu près l'attention que voudrait une fille, si tu veux, pour pas qu'elle en ait jusqu'à le plaquer, quoi?
11: Non.
0: Bah écoute, je sais pas. Je sais pas. Jessica?
11: Non. Charlotte?
0: Ouais,
11: je suis là. Je veux dire un truc.
10: Ouais.
11: Récemment, là, vendredi, il m'est arrivé quelque chose de super pas terrible. En fait, j'ai rencontré un mec qui a 34 ans, moi j'en ai 24, et il est marié, tu vois.
10: Mais c'est embêtant.
11: Oui, non, mais c'est... Bon, ça, je le savais déjà. Et en fait, on est sortis ensemble, tout ça, et il est quand même marié. Et en fait, il fait souvent ça. En fait, comme il a un boulot très prenant, comme tu disais, justement...
10: Ouais.
11: Il a quand même l'occasion, il a surtout l'occasion de rencontrer pas mal de filles comme moi, quoi.
0: Ouais.
11: Et donc, en fait, ce qu'il y a, c'est qu'on est sortis ensemble et moi, je suis tombée enceinte.
0: Ah oui.
11: Et donc,
10: vendredi dernier.
11: Ouais, vendredi là.
0: Oh, tu speed toi. Hein.
11: Comment?
0: Tu speed.
11: Ouais.
0: Comment tu sais que t'es enceinte?
11: Parce que en fait, on n'avait pas pris de
10: une capote,
11: contraception, et moi je prends pas la pilule, donc voilà.
0: Celle du lendemain ou du surlendemain ou du machin?
11: J'ai pris celle du lendemain, mais étant donné que je sais pas, en fait, je connais pas trop la pilule, je la prends jamais, j'ai quand même pris celle du lendemain et on m'a dit que ça devrait passer, ça devrait être bon, étant donné que
10: j'ai pris. C'est pas fiable, hein, c'est fiable qu'à 90%
11: de la pilule. Ouais, je sais pas, bon. Je la prends jamais, donc.
0: Et comment tu sais que t'es enceinte, Jessica?
11: Bah, moi, c'est ce que je crois, en fait. Je ne suis pas sûre.
0: Ouais. Tu sens déjà le bébé bouger en toi au bout de 2 jours?
11: Je préfère penser au pire que
0: non, mais là, oui, non, mais là, oui, d'accord, mais enfin bon, on peut pas te laisser finir, on peut pas te laisser parler comme ça, c'est trop facile, quoi. Parce que tu crois que parce que t'as pris, t'as fait sans contraception, alors ça y est, t'es enceinte, on peut pas te.
11: Bah, il y a quand même de fortes chances, quoi.
0: Non, peut très bien faire l'amour pendant un an sans capote et être blindé.
11: Il y a des femmes qui veulent des enfants pendant je sais pas combien de temps et qui arrivent pour en avoir.
0: Et alors?
11: D'accord.
0: Non, mais il y en a pour qui ça marche une fois, mais attends, je peux pas te laisser terminer. En se disant que parce que malheureusement ton sujet ne pourra pas tenir la route. C'est maintenant tu veux nous parler d'un mec qui t'a mis enceinte alors qu'il est marié, alors que tu l'es, ça se trouve probablement pas. Il y a autant de chances que tu ne l'es pas que tu l'es, donc
11: Non, mais ce que je voulais dire, en fait, c'est que c'est dégueulasse, quoi.
0: Qu'est-ce qui est dégueulasse?
11: C'est dégueulasse parce qu'il est marié et puis il fait ça avec des nanas comme ça.
0: Alors là, je vais dire Jessica. Et Jessica, Charlotte va probablement avoir envie de te le dire, et je pense qu'elle va rejoindre ce que j'ai cru comprendre ce qu'elle voulait te dire. T'es aussi lui a sa part de responsabilité, mais t'as 50-50. Je suis désolé, Jessica. Tu l'as dit toi-même en début de sujet. Tu as dit que tu étais tout à fait au courant qu'il était marié. Donc tu es aussi dégueulasse que de sortir avec un mec avec une femme mariée.
11: Toi, j'ai moins de contraintes. Je peux me permettre, tu vois.
0: Non, mais on est tout à fait d'accord, mais alors lui aussi, non mais...
10: Tu savais, quoi, tu savais qu'il était marié.
0: Non, mais là, Jessica, t'es en train de...
11: Oui, mais je savais qu'il était marié, mais je pensais pas tomber... Enfin, je pensais pas...
0: Mais t'es pas enceinte, Jessica, arrête de me dire n'importe quoi. Jessica, arrête de dire n'importe quoi. Tu peux pas prouver aujourd'hui, à l'heure où on se parle, que t'es enceinte, c'est pas parce que t'as fait l'amour sans préservatif que t'es enceinte. Parce que là, t'as envie... Le problème, moi, je sais même pas de quoi tu veux parler, Jessica, enfin, de rentrer dans les détails. Tu vas me dire si je me trompe. Je crois que ce mec-là, t'en es tombée amoureuse, en tout cas, que tu l'aimes bien.
11: Ah, tu crois?
0: Ouais. Non, mais attends.
11: Je crois.
0: Parce que t'es en train de t'inventer, comme du fait que tu sais qu'il est marié.
6: que tu as de fortes présomptions pour qu'il ne quitte pas sa femme pour toi, que tu as fait l'amour sans préservatif, donc c'est un gros salaud qui t'a mis enceinte et qui n'a pas envie de vivre avec toi.
11: Non, mais je dis pas que c'est un gros salaud, je le savais autant quand même.
6: Alors, tu savais qu'il était marié.
11: Oui.
6: T'as, à mon avis, 9 chances sur 10. T'as quand même plus de 8 chances sur 10 pour que tu ne sois pas enceinte plutôt que 8 chances sur 10 pour que tu le sois.
11: Ouais.
6: Et tu le savais dès le début. Et t'as envie de dire que ce mec-là, c'est un gros salaud qui t'a mis enceinte et qu'il est marié. Je suis désolé. Bon, il est marié, bien sûr. C'est un dégueulasse parce qu'il est marié. Mais toi aussi, tu sors avec un mec dont tu savais, donc t'es aussi dégueulasse que de rendre une femme malheureuse. Sans t'en rendre compte.
11: Rendre une femme malheureuse sans m'en rendre compte, je suis pas la seule. Enfin, bon, c'est pas la seule.
10: D'accord, mais quand même.
11: À mon avis, je serais pas la seule, quoi.
6: Mais ouais, mais alors tu dis que t'es pas la seule, on s'en sort plus. Où est le problème, Jessica? Je comprends pas ton problème.
11: Il y a pas de problème.
6: Ah bon, d'accord.
11: Il y a pas de problème, c'était juste. Moi, j'appelais, en fait, c'était pour dire ma petite aventure qui s'était passée.
6: Ah.
11: Et ça voulait pas dire que ça s'était mal passé.
6: Ah bon, d'accord, non, parce que j'ai. Ah bon, excuse-moi alors.
10: Tu vas le revoir, Cyplin?
11: Comment?
10: Tu vas le revoir, Cyplin?
11: Oui, lui, il veut, mais moi, pas trop, quoi, tu vois.
10: Ah d'accord,
11: c'est ce qui est un petit peu normal.
6: Mais est-ce que tu lui as dit, ouais, je suis enceinte de toi?
11: Non, je lui ai pas, je lui ai dit qu'il y aurait de fortes chances, mais elle le savait
6: bon,
11: tout de suite, quoi.
6: Et quand tu as décidé que... C'est n'importe quoi ce que tu racontes là, Jessica. Franchement, je vais te dire pourquoi, parce que c'est déjà, tu te dis, ouais, je sais pas trop comment m'y prendre pour la pilule du lendemain alors que t'as 24 ans. Comment veux-tu qu'on puisse croire que de cette personne-là qui pose un doute sur la façon dont il faut opérer pour une pilule du lendemain, qui peut quand même, comme ça, arriver sur l'antenne et dire, j'ai fait l'amour sans capote, il m'a éjaculé dans le vagin, donc je suis enceinte.
11: Non, d'accord, mais bien sûr. Ah mais moi je prends jamais la pilule à la base, donc tu te vois, excuse-moi. Hein,
6: mais bon, non mais il n'y a pas d'excuse à avoir.
11: Je ne sais pas comment ça marchait cette pilule du lendemain, donc on m'a dit de la prendre et puis voilà.
6: D'accord.
11: Mais il est au courant, mais quand je lui ai dit, je ne l'avais pas prise encore la pilule, donc il y avait quand même...
6: Mais même s'il ne prend pas la pilule du lendemain, tu peux ne rien prendre, ni pilule du lendemain, ni pilule, ni tout ce que tu veux, ni préservatif, et faire l'amour trois fois ta nana dans la même soirée, et pas pour ça que le lendemain t'es enceinte.
11: D'accord, non mais bien sûr,
10: Max.
6: Pardon ?
11: Allô ?
6: Non, parce que tu es en train de me tenir l'argument que du fait que tu as pris, tu es obligé d'être enceinte. Plus tard, tu me dis, de toute façon, je lui ai dit, il doit se douter. Il le sait que je suis enceinte, qu'il est enceinte, que je suis enceinte.
11: Mais non, parce qu'il doit se douter. Non, il doit sait douter. Que je peux tomber enceinte.
6: Ah, bah oui, non, mais alors, ah oui, bah évidemment. Là, je ne dis pas le contraire. Là, effectivement, là, je me remets de ton côté. Effectivement, toute personne qui fait l'amour sans préservatif, sans rien, et qui, effectivement, il y a un risque de pouvoir être enceinte d'une première fois.
11: Il y a un risque, ça veut rien dire.
6: Mais bien sûr,
11: ça veut rien dire.
6: Mais bon, tant que tu n'as dire, voilà, je suis tombé enceinte de toi, quoi.
11: Ben non, bien sûr que
6: le risque, il existe, bien sûr, je dis pas qu'il est inexistant, bien sûr qu'en une fois, on peut tomber enceinte, oui, bien sûr. Vrai. On est d'accord, mais le risque, il y a plus de chances pour que tu ne le sois pas en une fois que tu l'es. Maintenant, c'est sûr que ça existe. Il y a un pourcentage qui est quand même pas le plus important en majorité, mais qui est quand même important, qui est pas bénin.
11: Ouais.
6: Mais tu vois, parce que sous prétexte que t'as fait l'amour sans préservatif, donc il y a des chances, ça veut pas dire que donc tu l'es, donc tu vois, tu dois lui dire.
11: Non, bien sûr.
6: Non.
11: C'est clair que je dois lui dire.
6: Parce que t'as ta part de responsabilité. Après tout, t'as pas voulu qu'il mette de capote.
11: Non, c'est lui qui a pas voulu en mettre.
6: Moi, ben je suis désolé, ma chérie.
11: Oui,
6: d'accord. Oui, mais attends, c'est pas pour ça que t'es pas responsable. Hein,
11: oui,
6: à ce moment-là, tu baisses.
11: Attends, on est tous les deux autant responsables l'un que l'autre. Hein.
6: Sinon, tu fais pas l'amour en ce moment, tu refuses de le faire.
11: Ah non, c'est clair, non mais bien sûr.
6: D'accord. Maintenant, après, effectivement, tu peux en parler, tu peux essayer de trouver des solutions, tu peux. Il y a la fameuse pilule du lendemain, et puis voilà, quoi.
11: Ouais,
6: et puis sinon, il y a des cas, il y a l'avortement, il y a tout ce qui suit. Hein.
11: Ah bah c'est clair.
6: Ah, je fais pas du tout la promo de l'avortement, hein. C'est pas du tout mon but de la soirée.
11: Non, mais de toute façon, moi je sais déjà ce que je ferais.
6: Bon, voilà, donc après, moi je dis simplement qu'effectivement, après sinon tu fais ce que tu veux, t'assumes, après il y a la responsabilité de chacun. Hein.
11: Ah oui, non, mais ça c'est clair, bien sûr.
6: Voilà, tiens Jessica, du coup on a parlé de ton sujet sans le vouloir, donc...
11: Non, mais bien sûr, mais ce que Charlotte dit, ça veut rien dire du tout, hein, à propos des mecs, enfin, qui sont collants ou pas, enfin c'est bizarre la réaction qu'il a eue...
10: Ouais, et puis maintenant, enfin, je veux dire,
11: bizarre la réaction qu'il a eu ton ex, hein, enfin.
10: Bon. Ouais, non, c'est sûr. Et puis maintenant, si tu veux, enfin, je vais souvent chez lui et tout. Puis, enfin, il connaît des gens dans le cinéma et si tu veux,
11: est vraiment pris par son boulot, c'est clair.
10: Ouais. Non, ouais. Et puis, non, c'est terrible. Enfin, je veux dire, il est pratiquement jamais chez lui, mais quand il est là, je vais chez lui souvent. En tant qu'ami, quoi. Et il a des amis dans le cinéma, et donc souvent il a les cassettes des films qui sortent. Mmh. Il a absolument voulu me faire voir Romance, là. Vous savez, le film avec Siffredi, là.
6: Mmh.
10: Le film dégueulasse.
6: Mmh.
10: Et à un moment, je voulais me barrer, quoi. Il m'a fait non, faut que tu regardes et tout. Alors,
6: bah ouais, parce qu'il voulait que tu te blottisses contre ses.
10: Non, mais alors vraiment,
6: Dans son épaule.
10: Non, mais lui, il s'est barré, si tu veux.
6: Ah, ouais.
10: Si tu veux, je me demande vraiment comment prendre ça depuis, quoi. C'est vraiment ça qui me dit, mais.
11: Et pourquoi il s'est barré?
10: Bah, je sais pas, il l'avait déjà vu, lui, donc il est parti, il allait dans une autre pièce, tu vois. Les arbres, quoi. Mais qu'est-ce qu'il a, celui-là,
0: par contre ? Comme moi, quoi. Je peux montrer des films à des copines, et puis après, je me barre, je vais mixer pendant qu'elle regarde la télé dans mon salon, voilà, pour avoir la paix. Mais c'est une façon d'avoir la paix tout en ayant la personne à côté de soi.
10: Bah, ouais.
0: Mais qu'est-ce que vous laissez comme ça ? Gaëlle, tu voulais dire quelque chose, oui ? Ah, pardon, j'ai pas allumé, oui.
12: Autant pour moi. Non, c'est juste une réaction par rapport à Jessica, au sujet de la pilule du lendemain.
10: Bonjour, Gaëlle.
12: Bonjour, Jessica. Parce que je viens d'avoir une auditrice qui vient d'apprendre que quand tu prends la pilule du lendemain, en théorie, tu as quand même tes règles. Et donc, c'est un truc quand même dont tu nous as
0: parlé. De quoi?
10: Oui, ça, c'est, on l'avait dit aussi.
0: Quand tu prends la pilule du lendemain.
12: Tu sais, quand tu as eu un rapport sexuel, tu crois, soi-disant, être enceinte. Tu prends la pilule du lendemain. Et en théorie, t'as tes trucs qui tombent, forcément.
10: Normalement, ça ne
0: pas. Ah oui, d'accord. La pilule du lendemain déclenche tes règles automatiquement.
10: Ouais.
0: Ah, c'est une pilule différente de celle. Elle est violente, elle est forte.
10: Elle est assez forte, ouais, ce qui paraît.
0: Putain.
10: C'est une hormone à haute dose.
12: Ah, ouais. Et comme apparemment, Jessica, tu nous en as pas trop parlé, bon, je mettais un petit peu en doute ton petit sujet, quoi.
10: Oui.
0: Bah oui. Dans un sens. Quoique elle n'est pas obligée non plus, parce qu'elle dit qu'elle a pris le pilule de lendemain, de nous le confirmer en nous disant qu'elle a eu ses règles, qu'elle a eu les ragnagnas. Je sais
10: non,
0: pas, enfin, j'entendais pas de sa part non plus qu'en me témoignant qu'elle ait pris la pilule du lendemain, qu'elle me dise, donc, pour te le prouver, j'ai saigné du vagin.
10: Non, mais il n'y a pas de problème, je peux vous le dire, je ne l'ai toujours pas eu, donc.
0: Non.
12: Voilà. Bon. Ah, bah, donc, t'es pas enceinte, c'est magnifique.
0: Donc, t'es pas enceinte.
10: Ça veut rien dire, hein. Ça veut rien dire, donc, du tout non plus.
0: Bon, enfin bon. Bref. Moi, tout ce que je te conseille en tout.
13: Donc, Nicolas, en tant que puceau de 35 ans d'Angers, tu veux donc faire un débat sur les femmes qui font l'amour dans les lieux publics, et je te demande pourquoi tu veux faire ce débat.
14: Parce qu'il m'est arrivé, une expérience.
13: Qu'est-ce qui t'est arrivé ? Tu t'es branlé sur un banc dans un parc d'Angers ?
14: Non.
13: Qu'est-ce qui t'est arrivé ?
14: Il m'est arrivé, c'est-à-dire au mois de septembre.
13: Oui.
14: Un vendredi soir.
13: Oh.
14: Rentré chez moi dans une ruelle.
13: Oui.
14: J'avais une femme qui faisait l'amour avec un homme.
13: Oh là là là là, c'est une catastrophe ça. T'as trouvé ça écœurant, c'est dégueulasse ça, hein ?
14: Non.
13: Ah bah si, c'est dégueulasse.
14: Non.
13: Non, t'as trouvé ça mignon ? Ça donnait envie ?
14: Plutôt mignon, parce que c'est bien foutu.
13: Ah oui, t'es célibataire en ce moment ?
14: Oui.
13: Oui, comment ça se fait ? C'est un choix ou t'es obligé parce que de toute façon personne ne veut de toi ?
14: Non, c'est pas un choix, c'est la vie qu'il a fait comme ça.
13: C'est la vie, exactement. Ce sont des choses qui arrivent, ça, Nicolas. Oui. Tu sais que ça va durer encore un petit bout de temps, ce qui te concerne. Tu le sais ? Non, bah je te le dis.
14: Ouais, je verrai bien.
13: Mon petit Nicolas, cessons de plaisanter comme ça sur ta personne et lançons donc un appel à tous les auditeurs, enfin plutôt à toutes les auditrices. Parce que c'est...
14: Oui, plutôt les auditrices.
13: D'accord. Donc, si mademoiselle, vous êtes très amateur, amatrice ? Amateuse ?
15: Amateur.
13: Hein ? Donc, mesdemoiselles, si vous êtes très amateurs, de lieux publics, pour y faire l'amour, sur un banc, dans... C'est quoi ? Sur une branche, sous un arbre ? C'est quoi, Nico ? Hey, Nicolas !
14: Oui ?
13: Je tiens juste à te dire une chose. C'est que si tout à l'heure, on a des demoiselles qui voudront intervenir sur l'antenne pour parler de ce sujet, t'as intérêt à mener ton débat, c'est pas moi qui vais le faire à ta place. Hein.
14: Si j'entends un peu mieux.
13: Oui, parce que sinon moi
14: parce qu'on se croirait au bout du monde.
13: Oui, sinon bah c'est pas de ma faute, hein. Sinon je t'interdis de toute façon avec toi, on est au bout de tout et n'importe quoi. Nicolas, je te le dis tout de suite. Je te supprime l'antenne à tout jamais. C'est ta chance là, hein.
14: Oui.
13: Donc mesdemoiselles, si vous voulez absolument parler de ce sujet, vous faites l'amour dans les lieux publics et vous aimez ça. Vous êtes donc amatrice toaster de lieux publics, mesdemoiselles. Vous nous appelez dès maintenant 0803 08 5000. On fait comme ça, mon petit ?
14: Oui.
13: Bah voilà, qu'est-ce que tu veux que je te dise d'autre ? À tout à l'heure, peut-être ? Oui. Allez, bonne bourre. Aïe, celui-là, c'est pas gagné.
14: Oui.
13: Nicolas, donc, qui a voulu absolument ce qu'on lance un débat sur les femmes qui font l'amour dans des lieux publics, hein, Nico ?
14: Oui.
13: On a pour ça des réactions, à savoir Essia, 18 ans de Nice, on se connaît, nous, on s'est déjà eu il y a pas longtemps.
16: Ouais, je crois que c'était jeudi.
13: C'était à propos de quoi ?
16: C'était pour te défier.
13: Voilà, exactement. J'ai encore gagné hier.
16: Ouais, je sais.
13: Peut-être que je vais remettre une fois de plus mon titre en jeu. Je rappelle que pour l'instant, je suis imbattable concernant le jeu des trois mots. Donc, peut-être que tout à l'heure, dans la soirée, vous allez avoir la possibilité de m'affronter de nouveau. Nico, également, en dehors des SIA, on a également Jade, 27 ans. Bonsoir, Jade.
17: Salut.
13: Tu vas bien ?
17: Moi, ça va, et toi ?
13: Ça va, plutôt pas mal. Ouais, bon esprit. On va peut-être commencer avec toi, Jade. Concernant les femmes qui font l'amour dans les lieux publics, comme le demandait Nico, est-ce que toi, tu le fais régulièrement ?
15: Régulièrement, non, mais disons que c'est un super kiff et c'est vrai que c'est hyper sympa.
13: Tu peux parler devant, bien, un petit peu devant ton micro, bien fort, qu'on t'entende bien.
15: Devant le téléphone.
13: Bah, c'est-à-dire que Nico, il va pas t'entendre, quoi.
15: Nico, oui, est-ce que tu m'entends, Nico?
13: Ah, bah voilà, ouais, pour qu'il t'entende bien, surtout.
15: Nico, il faut que tu m'entendes hyper bien parce que c'est hyper important ce que j'ai.
17: Oui, il faudrait qu'elle parle plus fort, hein.
13: Ah,
17: putain. Quand il est au bout du monde.
13: Oh là là là là là là là là.
15: Nico,
13: quelle voix de merde.
15: Nico, est-ce que tu m'entends? J'ai un truc hyper important à te dire parce qu'en fait.
17: Oui, c'est pas le fort.
15: Ça décoince un maximum.
13: Ça décoince un maximum.
15: Ah, ouais.
13: Dans quel endroit tu as fait ça?
15: Dans les toilettes d'un restaurant.
13: Mm-hmm.
15: Dans les bois.
13: Ah oui.
15: Avec la neige et tout, mm-hmm. Les sapins et tout, c'était super.
13: Au départ, t'étais probablement en balade avec la personne en question et de là, ça a débouché sur une relation sexuelle si vous étiez pas allé dans les bois exprès pour ça.
15: Non, mais c'est vrai que quand t'as envie et que t'as plus rien d'autre, tu vas dans les bois.
13: Oui, donc vous êtes allé directement là, c'était uniquement pour aller faire ça.
15: Une fois, oui, puis une autre fois, c'était une balade dans la neige, tranquille.
13: Mm-hmm.
15: Et une autre fois, c'était dans les bois, effectivement, parce que la voiture, ça commençait à devenir banal.
13: Et vous prenez, quand vous étiez dans la forêt, vous prenez votre temps, ça se fait assez rapidos?
15: Ah non, c'est quand même assez rapidos. Hein.
13: D'accord. Donc,
15: quand même assez rapidos. Hein. Les préliminaires, tu les fais pas quand même.
13: C'est clair, on est d'accord.
15: Mais...
13: Bah, sous la neige, en plus, dans la neige.
18: Ah, j'avais pas entendu sous la neige.
13: Ouais, dans la neige, parce que sinon, on se mettait à genoux dans la neige et tout trempé.
18: Fait pire, je raconterai le tas.
13: Ah oui, d'accord. Oh là là.
15: Non, mais t'as les armes qui t'aident, donc tu te mets sur un arbre, et puis c'est bon.
13: Enfin, tu te caches derrière un tronc.
15: Je me cache pas, moi.
13: Bon, enfin bon, tu te fais discrète quand même, non?
15: Ouais, c'est clair qu'il y avait pas grand monde, mais c'est. Le fait de les faire dans les lieux publics, ça a un côté...
13: Oui, de savoir qu'on peut être surpris à n'importe quel moment et que cet endroit peut être... on peut être surpris à n'importe quel...
15: C'est ça qui décoince, et c'est ça qui...
13: Ouais.
15: Et c'est ça qui donne un peu le kiff, quoi. Donc, c'est pour ça que Nico, je lui conseillerais de faire ça dans les lieux publics, ça décoince un maximum.
13: Et quoi d'autre encore comme endroit, Jade, en dehors de la forêt?
15: La voiture qui est assez banale.
13: Ouais, mais bon, ça dépend. Où est-ce que où se trouve la voiture, c'est toujours pareil.
15: Une fois on a réussi à le faire quand même sur un parking, en plein Deauville, donc.
13: Ah joli, bien joué. Ah ouais, joli, bien joué.
18: J'ai fait un pur truc.
13: Attends, je crois qu'on t'a rien demandé.
18: Je tease.
13: D'accord, mais pour l'instant je crois qu'on t'a rien demandé.
18: Tu
13: fermes ta gueule.
18: Dans une demi-heure, il balance un truc de ouf.
13: D'accord, okay, très bien. Jade, y a-t-il d'autres endroits encore avant que Phil Dard
15: Non, on avait essayé sur la planche, sur une planche à voile, mais on a été grillé.
13: Moi, je l'ai fait sur. Ah oui, bah oui, moi, je l'ai fait sur une planche à repasser.
15: On était loin quand même, mais on s'est dit, c'est bon, il n'y a personne qui va venir. Qu'est-ce que tu racontes là?
13: J'ai dit, moi, je l'ai fait sur une planche à repasser.
18: Ah, déjà, c'était pas chez toi. Déjà,
17: c'est clair.
18: On en est sûr.
13: Ouais, c'était.
18: C'est peut-être dans le bureau.
15: Il y a quelqu'un qui a passé le fer à repasser, non?
13: Non, parce que ma mère m'a offert ça pour mon anniversaire, une planche à repasser, qu'elle m'a offert le jour de mon anniversaire en direct dans les studios, le 21 octobre, et le fer à repasser ainsi que cette planche à repasser est toujours dans le bureau.
18: Je te conseille
15: d'ailleurs. C'était pas dans un lieu public.
13: Pardon?
15: C'était pas dans un lieu public.
13: Non, mais enfin.
15: La planche à repasser, non?
13: Bah oui, non, mais enfin bon, je peux le faire dans le bureau et puis dans la journée, quoi.
18: Non, mais.
15: Ah ouais, ça, le bureau, ouais, c'est assez kiffant aussi.
13: Voilà, c'est pas mal sur son lieu de travail, c'est public, hein, c'est pareil. C'est pas un lieu pour le public, c'est un lieu privé, mais ça.
15: Le lieu de travail, c'est un peu chiant parce qu'il faut choper le mec et puis bon.
13: Ouais.
18: T'as pas fait ça dans le bureau quand même.
15: Oh non.
18: T'as cinglé ou quoi? T'as fait ça quand?
13: De quoi?
18: T'as fait ça dans le bureau?
13: Occupez-vous de vos affaires.
18: C'est ça l'odeur.
13: Va voir la table à repasser.
18: Oh là là,
13: va voir s'il y a des traces.
18: Tout de suite.
13: Mais non, y a
18: pas. Va voir tout de suite.
13: Allez.
17: C'est quoi ce travail?
13: Allez, hop.
17: C'est quoi ce travail?
13: Allez, va t'asseoir. Allez, okay. L'autre, il va tout de suite vérifier si sur la planche à repasser, il y aura pas une petite tache de sperme de Francky et tout. J'ai hâte, franchement.
18: On fait analyser, moi, attention.
15: Et en plus, tu te la joues, mec, mais en fait, je suis sûr que t'es hyper cool comme mec.
13: Mais je me la joue pas, pourquoi je me la joue?
15: Oui, je suis sûr que t'es super cool, que t'es hyper amoureux,
13: Mais j'ai jamais dit que j'étais pas cool et que j'étais pas amoureux. Bien sûr, je suis un mec cool et amoureux et je me la joue en même temps. On peut faire les deux, on peut faire les trois en même temps, hein.
15: Ouais, mais je sais pas, mais les auditeurs, ils ont l'image de toi, ils se disent, putain, c'est quoi ce mec?
13: Mais tu plaisantes ou quoi? J'ai au moins dit en 7 ans d'émission, si c'est pas 1000 fois, que j'étais pas du tout dans la vie privée de ce que j'étais à l'antenne.
15: Ah
13: et je le dis là, bah évidemment, mais bien sûr. Bien sûr, mais les gens le savent. Je fais deux soirées par week-end à raison de 700 à 1200 personnes. Donc je veux dire, il y en a un sacré paquet qui se sont aperçus que j'étais pas du tout en privé ce que je suis derrière mon micro. Mais derrière mon micro, je suis quand même moi-même. Sauf que moi, j'ai la chance, contrairement à vous qui êtes frustrés, de ne pas pouvoir sortir cette deuxième personnalité que tout le monde a en soi. C'est-à-dire cette part de folie. Et cette part de folie, je la concentre sur 3 heures dans ma journée entre 21h et minuit. Avant, c'était entre 22h et 1h. Je suis sûr que Aïssia, que Nicolas et que toi-même, Jade, vous avez en vous des fois une personne qui est là et qui boue et vous avez envie de faire plein de petites choses de temps en temps et vous pouvez pas, pour X raison que ce soit, c'est que votre entourage ne vous le permet pas. Alors que moi, mais oui, mais c'est pour ça que je suis mieux que tout le monde, c'est pour ça que je me sens bien, c'est pour ça qu'on est bien, c'est qu'on a la chance de faire un métier artistique où on peut se défouler, que moi j'ai réussi à obliger une direction à me laisser faire ce que je veux et pendant ces 3 heures, quelque part, je me fais ma psychothérapie et que j'ai pas besoin d'aller voir des médecins et de me prendre des cache-touilles et de me droguer comme le 3/4 du métier à prendre de la cocaïne, de l'héroïne ou des pétards avant de démarrer l'émission. C'est que moi, ces 3 heures-là, j'en profite, que je m'éclate, que je sens les aisselles de fil d'art qui sent la transpi. Bah, c'est pas grave, on s'éclate.
19: Ça sent la transpi, ça?
13: Non, ça sent bon. Putain. Ça sent le parfum. C'est ça qui est bien. Je me bouffe des encens. Voilà, bien sûr, je suis quelqu'un de simple, mais ça m'empêche que j'ai quand même des idées bizarroïdes et qu'en privé, je suis parfois aussi simple, mais parfois aussi compliqué que je peux être sur l'antenne. Attention. Hein.
19: Y'a pas un mouchoir, s'il te plaît?
13: Un mouchoir? Non, j'ai plus de mouchoir. Non, pourquoi? Tu t'es spermé ou quoi?
19: Non, j'ai un truc dans le nez, c'est vrai.
13: Allez, vas-y. Va vérifier sur la planche à repasser aussi pendant que tu y es. Vas-y, fais-moi le malin. C'est ça.
19: Il est fort, hein.
13: Putain. Tu vois, Jade.
20: En fait, ce qui est génial, c'est que ça sent que t'es heureux. Et ce qui est hyper sympa, c'est qu'en fait, tu diffuses ce bonheur par l'antenne. Et ça, c'est super.
13: Voilà,
20: c'est
13: et super. Je suis très heureux en ce moment.
20: Et ben, c'est génial.
13: Voilà. Exactement.
20: Et puis de toute manière, les gens heureux, ça se voit et ça en fait profiter tout le monde aussi.
13: Professionnellement, ça va très bien. Et en privé, ça va très bien. Je m'éclate comme une bête. Et d'ailleurs, pour le fêter, voilà, j'ai pété. Voilà. Tu vois, c'est ça qui est bien, c'est que je m'interdis rien. Asia qui est vierge quand même, Jade, il faut le savoir. Et Nicolas?
20: Nicolas, il a rien dit sur ce que je lui ai dit.
13: Mais Nicolas, je préfère qu'il se la ferme pour le moment. Tu te la fermes, hein, Nicolas?
21: Un peu de respect, hein.
13: Un peu de respect, je plaisante, Nicolas.
20: Non, mais Nicolas, est-ce que t'es d'accord avec moi, déjà?
21: Oui.
13: Mais d'accord sur
20: mais
13: quoi?
20: Mais tu l'as déjà fait ou pas?
21: De quoi?
20: Mais bah, est-ce que t'as déjà fait crac-crac dans les lieux publics?
21: Non, pas encore.
20: Pas encore.
13: D'accord. Mais comment veux-tu qu'il soit d'accord avec toi? Parce que tu n'as rien dit, si ce n'est que tu as dit simplement tes aventures, donc il peut être que d'accord. Ça veut dire que s'il n'est pas d'accord, ça veut dire qu'il ne te croit pas. Tu vois ce que je veux dire?
20: Sur le fait que c'est kiffant de faire ça dans les lieux publics.
13: Bien joué, Jade. Est-ce que c'est kiffant, Nicolas? Est-ce que d'après toi, tu peux comprendre que c'est kiffant pour les gens que d'aller faire l'amour dans des lieux publics?
21: Oui.
13: Pourquoi, Nico? Pourquoi? Pourquoi? Pourquoi? Why? Pourquoi, Nicolas? J'en étais sûr, putain, mais je savais qu'il fallait pas que ce mec-là fasse un débat. Mais à quoi ça

0: Non, j'ai dit que j'ai déjà fait, mais pas dans les lieux publics.
1: Ah, pardon, ok, d'accord. Alors, justement, qu'est-ce que tu souhaites dire là-dessus, sur ce sujet?
0: Bah, que je trouve que c'est quand même c'est excitant, et puis...
1: Salope!
0: Quoi?
1: Je rigole. Ah!
2: Attends, la pauvre, elle est jeune.
1: Bah, il n'y a pas d'âge, Léo.
0: Ouais, j'ai que 18 ans, donc...
1: Non, tu as déjà 18 ans.
0: Tout,
1: non, non. Et donc, ouais, ça t'exciterait... Pourquoi ça t'exciterait? Enfin, qu'est-ce qui t'excite? Quel est le lieu d'abord, le premier lieu qui te viendra en tête si demain t'avais la possibilité de le faire avec ton mec? Quel est l'endroit que vous pouvez, que t'auras envie de choisir avec lui?
0: Ah ouais, j'ai trouvé, dans un ascenseur.
1: Dans un ascenseur, ça c'est pas mal,
0: ah
1: mais
0: oui,
1: ça va.
0: Moi aussi.
1: Ça va très très vite, ou alors il faut le bloquer quoi. Hein.
0: Il faut le bloquer, mais
1: ouais,
0: bon.
1: Ouais.
0: Quoi qu'on est encore dans l'intimité quoi.
1: Mmh, c'est vrai que c'est sympa. Ouais, c'est un endroit. C'est pas le meilleur, mais c'est vrai que là, comme le dit Jade, bon, au niveau des positions c'est très réduit, alors l'ascenseur c'est assez particulier. Ouais. Quoi d'autre? Pourquoi? Comment ça va d'abord?
0: Quoi?
1: Super. Non mais d'accord. Ok.
0: Non mais c'est aussi c'est de savoir que qu'on est en train de le faire dans un endroit et que et qu'on sait qu'il y a du monde autour mais qu'ils savent pas ce qu'on est en train de faire.
1: Ah bah oui, c'est le but de faire l'amour dans les lieux publics. Généralement c'est l'excitation. Sinon on reste dans son lit ou dans sa chambre ou dans son appartement. C'est effectivement de savoir que l'endroit dans lequel nous nous trouvons où on fait cet acte qui normalement est censé être fait hein, dans un cadre plus privé effectivement. C'est, on ne souhaite pas se faire surprendre. Mais c'est l'excitation de se dire qu'il y a peut-être des gens qui nous voient ou qui pourraient nous surprendre. On est d'accord, Jade?
2: Ouais, parce qu'en fait, là où ça devient chiant, c'est quand, enfin, si ton mec...
1: Reste devant ton micro, reste devant ton micro, Jade.
2: Ça, ouais, si ton mec ne veut faire ça que à l'extérieur. Ça veut dire qu'il a un problème et qu'il a besoin vraiment... Mais quand c'est juste pour le fun et que t'as d'autres possibilités de le faire et que ça, c'est le petit plus par rapport à ta vie,
1: ouais.
2: Là, c'est sympa.
1: Exact. Exact. Mais
2: parce que si par exemple tu ne fais que ça, c'est qu'il y a un blème quoi.
1: Ouais, bah c'est clair, c'est un mec, problème, il est voyeur, il aime bien être vu, il aime bien être vu, il aime bien sûr, tout à fait. Donc toi, Essia, tu serais pas contre si demain t'étais avec un copain mais tu préférais que ça soit fait, que ça soit calculé ou que ça soit fait spontanément comme Jade, c'est-à-dire genre vous faites une balade dans la forêt ou genre tu serais justement en train de monter dans un ascenseur, une envie subite de ton mec et puis à ce moment-là paf, tu le fais.
0: Non, c'est plutôt spontanément.
1: Oh là, qui c'est qui renifle comme un bouc là? Essia?
2: Merci pour le book.
1: Ah, c'est toi, Jade?
2: Non, c'est parce que je me suis mis sous la couette parce que ça cache.
1: C'est pour ça que je me suis dit, ça sent bizarre. c'est vrai.
2: Mais attends, j'ai pas lâché un pet comme toi.
1: Non, j'ai pas dit ça, mais ça sentait l'odeur de la
2: d'abord,
1: chair
2: chaude.
1: Je suis
2: dans mon lit et je ne pète pas dans le lit.
1: Non, mais ça peut sentir la chair chaude et puis tu sais. Hein. Ça sent
2: parce
1: bon.
2: Que le nombre de mecs qui pètent dans le lit, c'est incroyable aussi.
1: Je le fais jamais, moi.
2: Je
1: le fais seul. Alors, quand je suis accompagné, jamais. Jamais. Ou alors, je sors tellement les fesses qu'ils re-rentrent. Non, mais Essia, sérieusement. Essia, oui. Sérieusement.
0: Qu'est-ce qu'il y a, sérieusement?
1: Bah oui.
0: Oui.
1: Bah, un peu de sérieux, quand même.
0: Bah oui, un peu, quand même.
1: Bon,
0: ouais, je suis désolée.
1: Non, mais sérieusement, Essia, donc tu serais prête à le faire, là?
0: Ah oui, absolument.
1: D'accord. C'est vrai, ça, c'est côté excitant. Bon, Nicolas.
3: Oui.
1: Tu as trois questions pour nos demoiselles?
3: Oui.
2: Mais Nicolas, t'as déjà fait l'amour ou pas?
1: Non, mais lui, c'est une cave.
3: Oui.
2: Avec une nana?
3: Bah oui, ça se m'en doute.
2: Hein?
3: Oui, oui, ça se m'en doute, avec une nana.
2: Et tu l'as prise comment?
3: Quoi?
1: Tu l'as prise comment? Oh, lui, il est sourd, lui.
3: Oui, mais je l'ai prise dans les bras, oui.
1: D'accord, ok, super.
2: Tu l'as prise dans tes bras?
1: Laissez tomber ces
2: et
1: questions.
2: Et t'as fait l'amour avec?
3: Oui, oui.
1: Ah, évidemment, oui. Nicolas,
2: mais oui.
1: Nicolas.
2: Mais t'as pas fait cunilingus, hein.
3: Et quoi?
1: Il sait pas ce que c'est un cunilingus. Tu sais pas ce que c'est qu'un cunilingus?
3: Non.
1: D'accord. Tiens, d'ailleurs, les filles, puisqu'on en parlait tout à l'heure, parce que bon, là, le sujet avec Nicolas, à mon avis, on risque de tourner en rond parce qu'il a des questions.
2: Vous connaissez la différence entre une gentille fée et une méchante fée?
1: Une gentille fée et une méchante fée?
2: Ouais.
1: Non.
2: Est-ce que tu connais la méchante fée?
1: Oui.
2: C'est laquelle?
1: La méchante fée? La carabosse?
2: Voilà. Et la gentille fée?
1: La gentille fée. La gentille fée, bah, c'est celle qu'il y a dans Peter Pan, là, non?
2: Non, c'est la fellationne.
1: Ouais, super. Fildar, tout de suite tout à l'heure, nous tient en haleine. Et je sais que tout le monde attend avec impatience. T'as fait ça dans un endroit public?
4: Ouais.
1: C'est tout. Voilà, c'est tout. Voilà, c'est ça. C'est le truc qui fait kiffer tout le monde.
0: C'est l'info.
1: Non, c'est quoi? C'est où? Quand? Comment?
4: Ah, curieux.
1: Vas-y. Allez!
4: Balance. Non, il y a très longtemps, il y a au moins 4 ans, 3 ans, je remontais de vacances, j'avais encore la Bomba à cette époque-là, donc ça date.
1: Ouais.
4: C'était ma voiture, c'était une 205. Et je me suis arrêté, en fait, comme j'avais pas un rond, en fait, on dormait tous les jours dans la bagnole. Parce que, bon, on n'avait pas d'argent. Et donc, en remontant sur Paris, on s'est arrêté sur un.

0: Sur un parking de station-service où il y avait que des poids lourds. Donc les mecs ils descendaient tout le temps, enfin c'était la galère. Mais j'étais chaud comme la braise. Et donc j'ai décidé, je dis bon ma chérie, tu vas pas y couper. Donc en fait
1: tu lui as dit ça ou tu l'as pensé fortement?
0: Non mais on le pensait très fortement tous les deux.
1: Elle attendait que ça. Elle.
0: Bon, je sais pas, tu sais, les erreurs de jeunesse. Enfin bref. Et donc ce que j'ai fait, j'ai mis des vêtements sur tous les
1: pas chambé,
0: sur le pare-brise. Non pas chambé, plus vieux.
1: Avant.
0: Ah bah attends, chambé, je l'ai pas touché. sur les vitres, sur les pare-brises, j'ai tout calfeutré, donc en fait plus personne pouvait voir de l'extérieur.
1: D'accord.
0: Et bang bang. Oh. Et ça bougeait dans tous les sens. Et je te jure, à un moment il y a un mec qui a frappé comme ça sur la portière.
1: Ah ouais.
0: Mais en fait, comme tout, on avait tout, ouais. Tout calfeutré, donc en fait il pouvait pas voir à l'intérieur. Et donc j'étais excité. Ah c'était drôle quoi, c'était le kiff quoi, c'était vraiment sympa.
1: Voilà. Donc, c'est ça.
0: Ouais non mais. Y a...
2: Ah c'est que les auditeurs là, ils ont honte d'être restés.
1: Oh là là, toute la crotte.
3: Attends.
1: Oh l'anecdote de crotte.
0: Hein, l'anecdote de crotte, t'es ouf.
1: Mais attends,
0: il y avait de la baie partout là-dedans. Il y avait.
1: C'était
0: extraordinaire.
1: Mais tu te rends compte que j'ai fait encore, j'avais teasé avant la pub et j'ai dit on se retrouve après la pub pour entendre un truc pareil.
0: Non, mais attends,
1: bon, on se fait là. Ah.
0: Voilà, c'est bon.
1: Voilà. C'est pas fini. C'est ça le truc.
0: Il y a du charbon, tease.
1: Moi aussi, je vous raconterai un truc qui m'arrive, un truc doux.
0: Un truc de dingue.
1: Ah, Jade. Et Sia, je vais vous raconter. Bon, Nico, t'es là?
4: Oui.
1: Bah, tu y es plus là, t'es sur quel
0: Il
1: a disparu, lui. Et Sia et Jade?
4: Oui. Oui,
1: ouais, moi, ouais, pareil, moi aussi.
4: De quoi, pareil?
1: Hein?
4: De quoi?
1: Moi, je me suis fait. moi, je me.
0: Oh putain, je dis direct.
1: Oh là là. Non, moi, j'ai dû raconter 10 fois, moi.
0: C'est quoi?
1: Ouais, ça vaut même pas le coup.
0: Bon, allez, vas-y, putain, il y a des nouveaux auditeurs, il y a des jeunes.
1: Bon, allez, d'accord, pour les jeunes. Tu connais Jade ou pas?
4: Non.
1: Et Sia non plus?
4: Non.
1: Non, moi j'ai eu des. Non, moi, j'ai fait ça dans. Moi, j'ai déjà fait ça à la radio.
0: Ouais, moi, j'ai fait ça dans le métro.
1: Dans le métro, toi, tu l'as fait?
0: Ouais.
1: Ah bon? Moi, j'ai fait ça à la radio. À Fun, ouais, bien sûr, dans les bureaux.
0: Non, on essaie d'aller dans les autres radios.
2: Dans les chiottes d'or.
1: Moi, je l'ai fait dans les studios. J'ai eu quelques petits rapports dans le studio. Mm. Non, mais c'est vrai, j'aurais. À l'époque, on était à Neuilly. Hein.
0: Ah bah oui.
1: Pendant mes émissions, ça m'est arrivé. Je l'ai fait sur des terrasses quand on était à l'hôtel, mais c'est au rez-de-chaussée. Les gens passaient devant, elle était assise sur moi, machin. Les gens passaient devant, ils ont rien compris. Donc ça c'est très drôle ça par contre. Parce que ça tu peux rester vraiment discret, les gens ont l'impression que ta nana elle est assise sur tes genoux, alors qu'en fin de compte t'es en pénétration. Et ça c'est très kiffant. Et t'as les gens qui passent vraiment à 1m50 de toi puis qui disent bonsoir. Ok là, bonsoir. Ça c'est plus le kiff.
0: Bonsoir.
1: Ça c'est plus le kiff, c'est de la complicité que t'as avec la personne avec qui tu es et que le mec ne comprend pas. À aucun moment il peut le voir quoi, parce qu'à ce moment tu restes sapé, elle avait une robe et tout, ça se voit absolument pas.
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7: Ça c'est magnifique. À mon avis, ça s'adresse directement à une femme intellectuelle. 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
6: Ah bon, alors je recommence?
7: Non.
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9: Bon film. Vous aviez commencé à nous parler d'un film donc que vous aviez déjà repéré, pour lequel votre cœur a battu la chamade, on peut le dire. Hein.
10: Oui, c'est un peu ça. Ouais.
11: Quel est le titre de ce film?
10: On peut le dire, c'est.
0: Ah tout à fait. Hein, bah, c'est le monstre de l'espace, le chef d'œuvre.
9: Le monstre de l'espace.
10: Bon, bah, moi personnellement, c'est de la merde. J'avais prévenu il y a 15 jours parce qu'on s'est pas vu la semaine dernière. Sans l'avoir vu, je peux te dire que c'est de la merde.
0: Bah, je suis pas d'accord parce qu'en fait c'est une histoire toute simple. Hein. Bon, ça se passe dans l'espace. Il y a l'histoire d'un monstre. Il y a trois personnages, Kevin, Steve et Michael.
10: Ouais, bah, c'est de la merde.
0: Ouais, mais bon, c'est pas mal fait. Hein. Il y a deux, trois scènes de violence.
10: Non, mais c'est attends. C'est peut-être bien fait, mais c'est de la merde quand même.
12: Ouais, non, attendez. Bon,
0: oui, Jean-Louis.
12: Je pense qu'avant d'en parler plus longuement.
10: Ouais.
12: On s'écoute un extrait et puis on voit après quoi.
10: Bien joué, ouais, Jean-Louis.
13: On va écouter l'extrait de ce film qui va marquer, je pense, l'histoire du 7e art.
10: Ça m'a très fort du film. Hein,
13: D'accord. Ça raconte quoi en gros?
10: C'est trois jeunes. Hein,
0: bah
10: je crois,
0: ouais,
10: ils sont dans l'espace. C'est le monde de l'espace, quoi. C'est de la merde.
0: C'est
10: de la merde, t'as qu'à écouter.
13: Très bien, écoutons.
10: dire, là, c'est...
12: C'est du chef-d'œuvre, hein.
10: Bon, attends, Jean-Louis, là, quand même, il faut remettre les choses à leur place. On écoute l'extrait, c'est de la merde.
0: Oh non, mais il faut pas dire ça, arrêtez. Bon, ben, c'est vrai, bon, c'est un film de science-fiction, hein. Mais il y a quand même... il y a quand même une histoire, Bernard.
10: Christian, enfin, je peux pas te laisser dire des choses pareilles. Bon, c'est un film, on est allé le voir. Il y a rien, il se passe rien, je veux dire.
0: Non, mais l'histoire est simple. Bon, c'est trois personnages. Ouais, ils cherchent un monstre.
12: Ouais.
0: Il c'est en 3052.
10: Mais le monstre, on le voit jamais, je veux dire.
0: Mais oui, mais c'est l'histoire du film.
12: C'est le suspense.
0: Ouais. Ouais, je sais c'est que Jean-Louis est fan de science-fiction, donc il a peut-être quelque chose à dire sur le sujet.
12: C'est un chef-d'œuvre comme les Américains seuls. Je veux dire, seuls savent le faire, Bernard, quoi, c'est clair.
13: Bernard n'a pas l'air vraiment d'accord.
10: Non, mais je peux pas laisser dire des choses pareilles.
13: Pourquoi?
10: Bon, Jean-Louis, d'abord, je t'apprécie beaucoup.
13: Hein, oui, bonsoir Jean-Louis.
12: Bonsoir,
10: le problème est pas là. Non, mais c'est un film américain. On connaît les grosses productions américaines. Alors, on prend trois acteurs, trois jeunes beaux gosses qui sont nuls d'ailleurs au passage. Hein,
0: voilà. Ouais, ils sont quand même pas mal montés. Hein.
10: Non, mais ça, c'est ton problème. Ta vie ne regarde pas. Absolument, Christian, mais ça. N'empêche quand même, bon, on prend trois mecs, on les met, on fait le scénario, on t'en fout trois dans l'espace, on te parle qu'il y a l'histoire d'un monstre qu'on voit pas, on écoute l'extrait, ça c'est complètement débile, c'est de la merde et puis c'est
13: d'accord.
10: Tout.
12: Non,
10: moi je reprends, j'aime bien. Hein.
13: Je reprends ma fiche là parce qu'effectivement je rejoins un peu Bernard sur le côté parce que bon, 30 000 tuyaux utilisés dans le décor, 15 flashs d'appareils photo, des écrans de veille d'ordinateur, des lampes torches, est-ce que c'est vraiment pas le signe d'une surproduction américaine tout ça,
10: oui,
13: quoi,
10: des lampes torches, franchement,
13: tous ces effets spéciaux.
12: Bon, c'est ce qui fait justement. Justement le film, les effets spéciaux, je veux dire.
0: Mais je suis d'accord avec Bernard dans le sens où il y a quand même pas mal de violence. Hein. Moi j'ai été heurté quand par exemple on les voit courir dans le couloir, on sait vraiment pas où ils vont et ils ont peur les petits. On a envie de les protéger, de les prendre sur soi, quoi.
10: Non, mais là, Christian, je te rejoins sur la violence. Bon, moi j'aime bien.
0: Ouais, non, mais je t'aime bien aussi, t'inquiète.
13: Mais vous aimez bien le film ou la violence?
10: Moi personnellement,
13: ouais.
10: Ah bon, moi c'est de la merde.
13: D'accord.
10: Ah non, mais moi, MERDE, je veux dire.
12: Ouais, mais bon,
10: MERDE,
12: attendez,
13: j'ai une petite question pour vous tous, en fait, à celui qui pourra répondre. C'est une question qui est vraiment sur le bout de la langue. Attendez, je ramasse.
0: Elle tombe.
13: Bon, j'ai fait.
10: On a le droit, de toute façon. On peut parler de cinéma et avoir un peu de l'humour, ça n'empêche pas, attention.
13: Donc je reprends ma fiche. Qui a réalisé ce film?
10: Bon bah c'est trois jeunes, hein. Ils sont, on peut le dire, ils sont dans l'espace, hein. Ça c'est clair, hein. Je veux dire, ils sont dans l'histoire.
0: Non mais le réalisateur a voulu, si je peux m'exprimer, a voulu en fait ressentir l'angoisse dans l'espace, c'est un bon réa quoi.
12: Voilà c'est tout.
10: D'accord. T'as tendance à perdre un peu ta voix de toutou, toi.
0: Bah non mais c'est parce que des fois, tu vois, je suis tellement ému d'être avec de beaux mecs.
10: Ouais, je te préfère quand t'es comme ça.
0: Ouais c'est vrai.
13: J'ai une question sur mon animal.
10: Ouais.
13: Bon bah la question c'est tout simple, effectivement je pense que la question tout le monde se la pose. Ouais. Et ça s'adresse plus particulièrement à Christian.
0: Ah bah tiens,
13: est-ce que ce film serait pas une propagande marxiste?
0: Non mais je vais te dire un truc, moi je suis pas du tout dans l'histoire, c'est plutôt à Jean-Louis qu'il faut que tu t'adresses.
10: Okay, Jean-Louis. Peut-être parce que
12: lui, justement, pour répondre à ça, j'aimerais revenir sur la violence.
10: Ouais, bon, bah voilà.
12: Vous dites c'est violent, ok c'est violent, mais bon, prenons l'exemple, la Tchétchénie, merde.
10: Ah non, mais là, hein, non.
12: Tout
10: mais
12: ça,
10: là,
12: hein, le
10: problème.
12: Kosovo, tout ça, hein.
10: Non mais Jean-Louis,
12: on dit c'est violent, mais bon, hein.
10: Non mais Jean-Louis, je peux pas te laisser, bon, t'es un très bon critique de cinéma,
12: je
10: te suis depuis 20 ans, c'est pas le problème. Mais là, t'es en train de décentrer le problème, on est dans l'espace et tu nous parles de la Tchétchénie, je veux dire, là, je sais pas ce que t'en penses Christian, mais là je crois qu'il y a un problème.
0: Moi je suis outré, hein. je préfère ignorer hein, la suite du débat et me concentrer sur la mort, parce qu'il y a un peu de passion quand même dans ce film.
12: Ouais, c'est vrai.
0: Entre le monstre et les...
13: Et l'amour quand même.
0: Et les personnages quoi, tu vois, Michael on sent qu'il est attiré par le monstre.
10: Ah oh, bah non.
13: Très bien.
10: Mais non, je peux pas laisser dire un truc pareil.
13: Pourquoi Bernard?
0: Tu l'as pas ressenti comme moi Bernard? Tu la sens mal.
12: Ouais, ils se reconnaissent entre eux, c'est tout.
0: C'est ça le problème de ton problème.
10: Ah mais là, le problème, c'est que bon, on commence à complètement sortir du sujet, quoi.
0: Non, mais pour conclure, c'est un bon film. Pour ceux qui sont fans de science-fiction.
12: Ah ouais, si, hein, allez-y.
0: Si toi, Bernard, bon, je comprends, toi, t'es anti-américain, hein, tu t'aimes que le français.
10: Ah pour moi, c'est de la merde, hein, je veux dire.
0: Donc voilà.
12: Ouais, mais va le voir en VF
0: faut
12: aussi.
0: Faut quand même pas s'emballer.
13: Bon, enfin, on est quand même tous d'accord là-dessus.
10: C'est pas con ce qu'il vient de dire.
13: C'est pas con. Mais le dénouement de ce film, c'est plat comme du bois.
10: Bah disons que c'est trois mecs qui sont dans l'espace.
0: Et ils ont un monstre au cul quoi.
12: Voilà, c'est
10: qu'on voit pas d'ailleurs
12: Steve,
10: au passage hein, d'ailleurs.
13: Ça, on l'avait compris.
10: Alors j'ai entendu un truc peut-être pour conclure.
13: Ouais.
10: C'est quelqu'un que je connais qui est aux États-Unis. Hein. Ces connards ils font un 2.
0: Oh non.
12: Ils
0: nous
12: font la suite.
0: Bah, j'espère qu'ils vont le trouver.
10: Très bien. Quand on fait une merde, on sort pas une suite d'une merde.
0: Non, mais je suis tout à fait d'accord.
10: Hein, moi, j'ai pas la langue dans ma poche. On me connaît. Ça fait 25 ans que je fais des critiques de cinéma. Et c'est pas ce soir que je vais me taire.
9: C'est vrai. Bah, vous avez parfaitement raison, Bernard.
10: Ah oh, bah attends.
9: Eh bien, je pense que tout le monde aura un peu plus compris ce film. Et j'espère que, en tout cas, ça vous aura donné envie de le voir. Est-ce que vous avez déjà une idée sur le prochain film que vous allez nous présenter ou pas encore du tout?
10: Ouais, on s'est consulté, on s'est concerté tous les trois. Et effectivement, Christian, il y a.
0: Ouais, il y a un truc qui a attiré notre attention. C'est un film français.
10: Surtout toi, parce que bon.
0: Ouais, bah ouais, j'aime bien attirer. C'est un film français qui s'appelle La vie m'a tout pris.
10: Ah bah alors là,
0: hein, c'est quelque chose qui va nous émouvoir, je pense.
10: Alors là, si je peux me permettre,
9: deux secondes, parce que vraiment, on arrive au terme de cette émission.
10: Juste pour dire que j'ai un copain qui l'a vu.
0: Oui.
10: C'est de la merde.
9: D'accord.
0: On verra ça. Ouais,
10: c'est une grosse merde.
9: On en parlera, je pense, mercredi prochain.
10: C'est une grosse merde quand même.
9: Oui, tout à fait. Non, mais je comprends tout à fait, Bernard. Mais maintenant, on en parlera mercredi prochain, voilà, aux alentours de 22h30, comme chaque mercredi. Pour les pros du ciné.
10: Ouais.
9: On va donc se dire au revoir à tout le monde. Au revoir tout le monde. Et...
3: Charlotte et Isabelle, 25 ans toutes les deux. Vous m'intéressez de Montpellier, maintenant moins quand je sais que vous êtes lesbienne et qu'aucune aventure entre nous ne pourra arriver.
5: Bonjour, bonjour.
3: Bonsoir Charlotte.
5: Je voulais te dire, t'es un amour.
3: C'est gentil. Et vous avez déjà testé la musque blanche?
5: La musque blanche?
3: Ouais.
5: Non, c'est un
3: parfum, mais c'est une huile.
5: Tombé par terre.
3: C'est un parfum d'huile. Non, pas c'est pas tombé par terre, faut pas exagérer. Mais c'est une huile massage à cet arôme qui est très agréable,
5: ah ouais.
3: Qui me rappelle de bons souvenirs.
5: Ah ouais, c'est vrai. Je le conseille. Moi, franchement, je connais pas.
3: Bah, je conseille, oui, comme ça, oui, c'est un conseil. Maintenant, vu qu'il ne me sert plus à rien, étant donné qu'il me reste à peu près 80% du flacon, si ce n'est plus, je pourrais très bien, si vous m'envoyez des petites bouteilles de 50 centilitres, des petits échantillons, là, c'est de parfum, vous m'envoyez, et moi, à l'intérieur, je vous mets un petit peu de cette huile pour que vous puissiez la tester.
5: Ah ouais, ça peut se faire.
3: Elle ne me sert plus à rien, je vais quand même pas me masser tout seul, Charlotte.
5: Ah ben non.
3: Ah là là, tu sais que je suis de nouveau sur le marché.
5: Ah ouais?
3: Ah, apparemment, oui. Apparemment. C'est pas encore confirmé totalement, mais il y a de fortes chances pour que je sois de nouveau sur le marché.
5: Mais tu n'avais pas une copine?
3: Si.
5: Tu étais très, très, très amoureux.
3: Et comme d'habitude. D'habitude, il faut changer. Tu sais ce que c'est, hein? La loi de l'amour!
5: Aïe.
3: Alors je vais te dire, dans la loi de l'amour, il n'y a aucune règle, il n'y a aucun code pénal, il n'y a aucun code de déontologie, il n'y a aucun code de rien du tout.
5: Eh ben il faut pas d'ailleurs.
3: Maintenant il ne faut rien. C'est une loi. Il y a pas de loi en fin de compte.
5: Non.
3: La seule loi, c'est qu'il n'y en a pas.
5: Tu t'enfonces dans un truc où tu te perds.
3: Ah alors ça bon. Pour m'enfoncer, ouais. Ça je me suis enfoncé, ouais. Tu sais ce que j'ai décidé?
5: Vas-y.
3: J'ai pris des nouvelles résolutions.
5: Ah.
3: Et ça m'a bien servi. Aujourd'hui, je vais sortir. Je vais aller m'éclater dans les clubs discothèques.
5: Ah.
3: J'ai décidé de faire des choses que je n'avais jamais voulu faire jusqu'auparavant. Comme je finis à minuit la radio. Et comme je suis à Paris, en sortant de la radio comme à l'époque à 1h du matin, 1h, 1h30 du matin, tu vois, c'est quand même beaucoup plus tard.
5: Ouais.
3: 1h30 du matin, quand t'es en semaine, c'est 1h30 de décalage. Tout de suite, la ville peut être pas morte, mais disons beaucoup plus éteinte. Tu vois, ça commence à faiblir sur les trottoirs. Moins d'ambiance. Quand tu sors à minuit de ton émission et qu'à minuit 10, tu es dans ta bagnole et que tu as de la chance d'être à 20 rue Bayard à côté de l'avenue Montaigne, donc à peu près à 250 mètres des Champs-Élysées, quand tu sors avec ta bagnole pour rentrer chez toi dans ta banlieue, car je n'habite pas à Paris et n'ayant pas les moyens,
5: oui.
3: Je passe devant des endroits où ça grouille de monde et de belles filles. Et je me suis dit, mais Franck, parce que je m'appelle Franck, hein, pas Max.
5: Je sais.
3: Francky, mais tu dois sortir, tu dois t'éclater. Ayant la chance d'avoir des meilleurs amis qui, eux, ne cessent de sortir quasiment tous les soirs de la semaine. Dans des endroits comme les bains-douches, le Queen. Tu vois, enfin, tous des endroits branchés de Paris, de la planète entière. Je me dis,
5: tu vas aller t'éclater.
3: Pas ce soir.
5: Ton petit cul
3: Non, j'aurais dû ce soir, mais malheureusement, entre-temps, il y a un rendez-vous très important qui m'a été collé demain à 11h du matin près d'Odéon, et donc je me retrouve à me lever demain vers les coups de 9h, en me couchant vers les coups de 2h du matin. Je me couche vachement plus tôt qu'avant.
5: Ouais.
3: Donc, je suis en train de me mater un film, les filles, d'ailleurs, là, on change complètement de sujet avant de revenir sur le vôtre. J'ai regardé hier encore un truc, mais fabuleux. Je sais que je suis dans les Charlie Chaplin en ce moment.
5: Oui.
3: Et je regardais des courts-métrages de 1916 en muet extraordinaire au passage. Et à un moment donné, je commençais à regarder également un film qui s'appelle Shakespeare in Love.
5: Ah oui, ça me dit quelque chose.
3: C'est pas mal du tout.
5: C'est pas mal du tout.
3: C'est
5: ouais.
3: pas mal du tout.
5: Ouais, ouais. Tout à fait.
3: Non, non, mais Charlotte, oui, c'est ben. Pas mal du tout. Franchement, c'est bien.
5: C'est bien.
3: C'est tip top. Non, franchement, c'est bien. Et je regarde ça de temps en temps, là, le soir, et j'arrive pas à aller jusqu'au bout. Je sais pas, ça me rend malheureux.
5: Surtout en ce moment, quoi, on va dire. C'est peut-être pour ça que...
3: Non, mais tout va bien, tout va bien.
5: Ouais, c'est sûr.
3: Ça peule, ça meurt. Oh là là là là. Non, en fin de compte, je prends la vie du bon côté, quoi.
5: Bah, il faut.
3: Ouais, et je me suis remis... Alors, il y a un truc aussi. Depuis la rentrée, le mois de septembre, octobre, novembre, je descends même... J'ai l'impression, Charlotte, là, je me confie un petit peu à toi.
5: Il
3: hein.
5: n'y a pas de problème, tu peux.
3: J'ai l'impression de n'avoir pas foutu grand-chose au travail. Je dois quand même l'avouer, ça fait rire les deux acolytes.
5: Ça fait rire tes copains, ouais,
3: non.
5: C'est ce que j'entends.
3: Mais eux, ça fait 3-4 ans que vraiment qu'ils sont dans la vie active violemment, mais moi, ça fait 10 ans à fond, et là, j'ai eu une sorte de... vraiment de cassure dans ma tête. Autant j'avais envie de faire les émissions, autant... Je promettais de faire des rubriques, que j'allais écrire ouais. des trucs, des machins. Et à chaque fois, non, mais même quand j'avais des compilations à faire, fallait que je fasse des track listing, penser aux trucs. Quand j'ai travaillé sur le concept de Ricky Larsen pour lui donner un coup de main, quand j'ai fait Balade Nocturne. Puis à un moment donné, et puis j'ai commencé à sortir, à avoir des filles, machin, et j'ai commencé à plus rien branler. Et je me suis dit, c'est normal, à 30 ans, ça y est, je commence enfin à profiter un petit peu de la vie privée et je mets de côté un petit peu la vie professionnelle. Et là, aujourd'hui, depuis ce matin, je me suis levé du bon pied, j'étais en forme, j'avais bien dormi. Je te jure, je me suis réveillé, mais j'avais envie de me lever. J'avais 2-3 rendez-vous assez importants, dont un dans l'après-midi, pour la télévision,
5: là,
3: pour la télé, et j'étais bien.
5: Et tu t'es dit, je vais en profiter.
3: Ouais, et ben non, puis je vais me remettre au travail, à bosser un peu, parce que
5: Et en plus, tu veux, ouais, écoute...
3: Non, j'étais une putain de sale feignasse. Non, mais sans déconner, je me regardais dans le miroir, j'avais honte. Sans déconner. Et c'est grâce à cette maladie, c'est grâce à cette gastro, à cette diarrhée.
5: T'as eu une gastro, et c'est la gastro qui t'a fait...
3: Bah tu sais, quand tu...
5: conscience que...
3: quand dans une journée, t'es 15 fois sur le trône, t'as le temps de cogiter. T'as le temps de cogiter. Tu n'as que ça à faire, Charlotte.
5: T'as pas eu trop mal, ça va?
3: Non, ça va, ça s'est bien passé, j'ai mis des suppos.
5: J'en ai eu une aussi récemment et franchement, bon. Ça m'a un peu cassé.
3: Il nous reste 30 secondes avant que la pub parte en renforcé. Charlotte et Isabelle, dans un instant, parlons ensemble, vous parlez de nanana, on va discuter de plein de choses tous les deux.
5: Pas de problème.
3: Tous les trois, je veux dire, on va faire un ménage à trois sans jamais se toucher.
5: Ravi. Et
3: touche pas,
5: ma chérie. Voilà.
3: Je dis touche pas. Ne bouge pas, mon amour.
5: Ben, ne touche pas, il bouge pas, il n'y a pas de problème.
3: À tout de suite. Et puis, d'autres personnes également de Barcelone viendront nous rendre une visite. Eau de surprise. 0803-08-5000. Légende B pour la musique, ça sera. À tout de suite.
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3: Attendez, je prends mon agenda et j'en profite puisque là on parle de soirée et tout ça techno pour vous dire que la prochaine, en dehors des vendredis soirs, bien sûr, la locomotive à Paris, mon grand retour dans une cabine club discothèque sans être malade, ça sera vendredi 21 janvier à l'espace 39 pour tous ceux qui sont dans la région de Dijon, de Dole ou de Besançon. La ville s'appelle Nenon et c'est à l'espace 39. Ça va être une soirée, bien sûr, max techno, house, etc., etc. Et Transcore, comme on l'a entendu à l'instant. Et le lendemain, je serai donc là où j'aurais dû être samedi soir pour le premier anniversaire de la boîte, en tout cas pour leur anniversaire, le Machina à Poitiers. Je répète, la Machina à Poitiers. Donc vendredi, c'est à l'espace 39 à Nenon, du côté de Dijon, Dole et de Besançon. Putain, on est soufflé parce qu'on a dansé avec Phil Down. On a dansé à la Olivier de la Loco. C'est pas simple. Et le samedi 22 janvier, donc, la Machina, c'est à Poitiers. Et je sais qu'on m'attend très nombreux là-bas. Je vous en remercie. Merci de votre patience, en tous les cas.
2: Elle était déçue, ma mère, quand même. Merde.
3: C'est vrai, parce que c'est des amis à ta mère.
2: Ouais.
3: Elle a été déçue. Mais bon, elle a pu confirmer que j'étais bien malade, puisque je lis, il y avait best-of. Hein, parce
2: elle a un verre réservé et tout.
3: C'est vrai? Elle reviendra quand même,
2: Bon,
3: j'espère quand même, je tiens à ce que ta mère soit là. En plus, vous verrez la maman de Manu. Tu seras pas là, toi, le samedi 22?
2: Si, peut-être que si, parce que étant donné que le 23, c'est mon anniversaire.
3: En plus, on le fera là-bas.
2: Voilà.
3: Mais faut les prévenir.
2: Donc voilà.
3: Eh ben voilà. Eh ben, très bien. Charlotte et Isabelle sont avec nous, 25 ans, toutes les deux lesbiennes de Montpellier. Vous êtes là, les filles? Ça va. Vous avez entendu tout à l'heure une petite Florence qui a 18 ans, qui était dans un foyer, qui est partie de chez elle, qui est à la rue.
5: Ouais.
3: Je sais pas si vous avez suivi. Florence est avec nous. Florence, t'es là?
14: Oui, je suis là, ouais.
3: Bon, t'es tout seul, t'es dans la rue, t'es dans la merde. Et on a Sophie. C'est génial. C'est pour ça que je fais la petite parenthèse, Charlotte, hein, si tu me permets deux secondes.
14: Oui, bien sûr,
3: Sophie, qui est dans le 93, banlieue parisienne, donc, qui a 22 ans et qui a entendu ton appel et qui apparemment pourrait nous donner un petit coup de main. Bonsoir, Sophie.
14: Bonsoir.
3: Sophie, je t'entends très mal.
14: Non, mais.
3: Attends, Florence, concentre-toi.
14: Ouais, non, c'est parce qu'on a quelques petits ennuis, c'est pour ça.
3: Ah merde.
14: Ouais.
3: Qu'est-ce qui se passe, Florence?
14: ça y est, c'est non, parce qu'il y a des gars qui sont venus nous voir, c'était pour ça.
3: Ça va, ça s'est calmé?
14: Ouais, ils sont partis, ouais, c'est
3: bon. Bon, d'accord, ok, très bien.
14: Voilà.
3: Donc, t'es avec une copine?
14: Enfin, oui, une fille qui pouvait. En fait, ses parents veulent pas que je vienne, donc.
3: Voilà. D'accord, ok.
14: Ils tombent un peu à l'eau.
3: D'accord. Donc, Sophie, toi, tu peux rendre service éventuellement à Florence?
14: Oui, c'est le cas.
3: D'accord. Pendant combien de temps?
14: Une semaine, ça semble.
3: Jusqu'à dimanche, quoi, disons.
14: Oui, ça lui permet de s'en tourner. Ça. Bah oui, ce serait nickel. De toute façon, c'était beaucoup plus au-delà de mes espérances, donc de toute façon.
3: Bon, bah alors là, c'est carrément génial, Sophie.
14: Tu t'inquiètes pas, puisque j'étais à peu près dans la même situation.
3: Ah, bon, bah alors, ça, en plus, vous allez pouvoir discuter, ce qui va pouvoir remonter un petit peu le moral à Florence. J'ai coupé.
14: J'ai pas hésité à appeler.
3: D'accord. On va faire très vite, parce que c'est très, très bruyant, malheureusement. Mm-hmm. Donc, on va pas s'attarder aux discussions. On essaiera de reparler ensemble quand Florence sera chez Sophie demain soir. On va faire l'échange de numéros de téléphone hors antenne, d'accord?
14: Ouais, ok.
3: On va faire très vite parce que là, avec Florence, c'est. Oh là, voilà, c'était très difficile. Sophie, attends, juste Sophie, deux secondes. T'es là, Sophie?
14: Oui.
3: On va donner le numéro de téléphone fixe et à toi, on va te donner son portable, d'accord?
14: Oui.
3: Pour que ce soir, elle puisse quand même dormir chez toi. Mm-hmm. Et demain, si tu le veux bien, dans la première heure, entre 21h et 22h, sans trop vous déranger, eh bien, on fera un petit peu le point tous les deux, d'accord?
14: Sans problème.
3: Hein, tous les trois, pardon. Je t'embrasse, Sophie, tu ne quittes surtout pas et on récupère.
14: Bonne soirée.
3: Bah, c'est moi qui te remercie. T'as été génial sur ce coup-là, ça me fait bien plaisir. Tu sais ce que tu mérites, toi?
14: Quoi?
3: Un petit massage à la musque blanche.
14: Ah, volontiers.
3: Qu'est-ce qu'il y a? Vous notez tous, là? Qu'est-ce que c'est?
14: Ah non, Max, c'est pour moi.
3: Qu'est-ce qu'il y a? Plus ou moins?
15: Mais non, putain, là, en dessous.
3: Quoi?
15: Ah,
3: allez, carrément.
15: Allez.
3: Oh non, ça me gêne.
15: Oh,
3: ça va la gêner, Sophie.
15: Allez.
3: Non, fais pas.
15: Mais allez.
3: Putain, Sophie, ils veulent que je t'offre quelque chose.
15: Bah ouais.
3: Non, ça, elle voudra pas.
15: Mais
3: non.
16: Attends, un petit pendentif, ça fait plaisir. Non.
17: Mais oui.
16: Un pendentif fun, ça fait plaisir, merde.
3: Non.
17: Mais si.
14: Wow.
3: Bon, porte-clé.
14: Oh, génial.
16: Tu vois, ça suffit.
3: Mais non, je crois que j'ai envie de t'offrir, on va t'offrir un truc.
14: Quoi?
3: T'as la télé?
14: Oui.
3: T'as un magnétoscope?
14: Non.
3: Bah alors, tu sais qu'il y a mieux que le magnétoscope aujourd'hui? T'es au courant qu'il y a mieux que le magnétoscope?
14: Le DVD?
3: Voilà. Et tu sais que ce soir, normalement, j'offre un DVD grâce à Summer of Sam, grâce à 13e rue et Fun Radio,
14: ouais.
3: Et que je l'offre à qui je veux, quand je veux.
14: C'est pas vrai.
3: Et là, c'est vrai que là, Fildar, sur le coup, parce que j'avais un peu oublié, a eu une bonne idée, étant donné que t'as eu le geste généreux de recueillir Florence chez toi ce soir jusqu'à dimanche,
14: ouais.
3: Je vais donc, en toute simplicité et en toute modestie, t'offrir ce lecteur DVD.
14: Ah oh ben merci, Max.
3: Voilà, ma chérie, j'espère que...
14: Ah bah, j'aurais dû m'enregistrer.
3: Eh bah, hein?
14: J'ai raté un truc, j'aurais dû m'enregistrer sur la radio parce que.
3: Eh bah voilà, donc en plus de donner très rapidement le numéro de portable de Florence, ouais. Pour toi et bien sûr à Florence ton numéro perso,
14: oui.
3: Fixe,
14: ouais.
3: On va prendre ton adresse et t'envoyer très rapidement grâce à Summer of Sam et 13e rue, eh bien ce lecteur DVD. Alors bien sûr, il va falloir que tu achètes des DVD, ça coûte un peu plus cher qu'une vidéo, mais je peux t'assurer, crois-moi Florence. Hein?
14: Je me les ferai offrir.
3: Crois-moi, Sophie, que ça vaut vraiment le coup parce que la qualité, c'est incomparable avec la vidéo.
14: Ah, bah, je viens de croire. Bah, écoute, j'aurais sauté une étape. Hein.
3: Franchement, c'est incomparable avec la vidéo.
14: D'accord.
3: Pas aujourd'hui, mais dans un an ou deux, on parlera plus que de DVD, on aura complètement laissé tomber le magnétoscope.
14: Bon, bah, c'est très bien.
3: Sophie, franchement, tu fais un grand pas en avant. Et du coup, tu fais partie de la famille avec moi. Des lecteurs. Même Manu, ici et Mie, on est en DVD maintenant, on est des accros. Enfin, moi, j'ai pris une longueur d'avance, j'ai au moins une centaine de films. Mais ouais. Franchement, quand je vois que j'ai regardé un, Charlotte, on parlait tout à l'heure de, du film, Shakespeare in Love.
14: Oui.
3: Mais en DVD, mais.
14: Ah, je l'ai pas vu.
18: Extra.
3: C'est énorme, Sophie. Bah, écoute, tu sais quoi?
14: Ouais.
3: Je te ferai un massage en regardant le film et je te caresserai les entrecuisses sur mon canapé en cuir. Qu'est-ce qu'il y a? Pourquoi ça vous fait rire?
16: Non.
3: Bon alors, où j'en étais où?
16: Ah, je sais pas.
17: Cuisse.
3: Entrecuisse. Je te caresserai les entrecuisses et tout en te malaxant et en te faisant chauffer les poils de la chatte.
14: Ah, bah écoute, là.
3: Avec mon huile de massage qui m'a été offert. Où il reste encore 80, voire 82% du tube.
14: Bah écoute, je t'attends.
3: Ah non, mais tu viendras à la maison. Et à mon avis, il y aura plus de confort chez moi que chez toi. Hein.
14: Ah oui.
3: Ah, ouais. Chez moi, c'est. Chez moi, c'est simple, c'est crème, c'est en pierre avec... Non, mais c'est vrai, tout en bougie, avec de l'encens qui sent bon. C'est l'encens qu'on m'a, de Nature et Découverte, qu'on m'a envoyé. Ouais. D'ailleurs, là, de surcoup, là, putain, j'ouvre une parenthèse, Charlotte. Si, vous me, si vous me permettez, là je vais dans, dans à peu près, pas 15 ou 30 directions à la fois, mais peu importe, j'ai la carte et je sais très bien où je veux en venir. Quand je vous ai parlé d'un certain, encens qu'on m'a offert, vous savez, l'encens rouge chocolat, de Nature et Découverte, chocolat, machin, etc. Ouais. J'en parlais, mais j'avais quand même derrière, regardez, derrière la tête. Si vous regardez bien, j'avais quand même une idée derrière la tête.
15: Ah ouais.
3: C'était de m'en faire offrir.
17: Ah.
3: Et je m'en suis fait offrir seulement un tube de vin grâce à des demoiselles qui le jour même les ont déposés à l'accueil de Fun Radio.
17: Mmh,
3: donc dès demain, filles ou garçons, peu importe le sexe, si vous êtes homme, restez anonyme dans l'envoi, merci. Vous signez d'une, vous signez avec un prénom de fille, vous allez à Nature et Découverte. À l'intérieur se trouvent des petits bâtonnets, enfin c'est des petits bâtonnets d'encens qui sont dans des tubes rouges. Vous les achetez et vous me les envoyez au 20 rue Bayard dans le 8e à Paris.
17: Bah écoute, je le ferai, Max.
3: Ensuite, vous allez dans des magasins de lecteurs DVD. Non, j'arrête là, le mec.
18: Ou de bonbons, ça suffit. Hein.
3: Voilà, il me faut plein de trucs. Un truc qui me ferait plaisir aussi, par exemple, à Charlotte. Tu vois ? En plus, ça venait de lesbienne, ça me ferait tellement plaisir. Tu vois, c'est genre un marchand de bonbons. Tu sais les bonbons là, comment ça s'appelle toutes les filiales là où tu te sers avec des pelles là, puis t'en mets plein dans des sacs.
18: Les gloops, les gloops.
3: Les gloops, les machins. Et moi ce que je veux c'est des boules de, c'est des boules de chewing-gum.
17: Ah oui.
3: Les boules de chewing-gum.
17: Des grosses boules de chewing-gum.
3: Non, des petites.
17: Des petites, d'accord.
3: Mais alors j'en veux, je sais pas moi, au moins pour au total, si tout le monde en envoie un petit peu, je sais pas, 100 grammes par 100 grammes, j'en veux pour 10 kilos.
17: D'accord, ça peut se faire.
3: Je veux des bonbons. Je suis en rupture de stock total de bonbons. Quand j'ouvre le placard à quelqu'un de la radio, parce que moi avant j'avais une réputation à la radio dans les premières années, dans les 4-5 premières années de mes talk shows, où on disait, tiens j'ai un petit creux, j'ai mangé un petit sucre, oh bah va voir chez Max, et il y avait toujours plein de bonbons grâce à vous. Il y avait, c'était la caserne d'Ali Baba du bonbon. Aujourd'hui quand j'ouvre le placard à bonbons,
18: c'est la honte.
3: Mais c'est une honte. Parce que les sous-marques vont directement à la poubelle. Ça, il faut que vous le sachiez. On ne mange pas des nounours sous-marques. On ne mange pas des carambars sous-marques. On ne mange pas des fraises et des bananes. D'ailleurs, les fraises et les bananes, vous laissez tomber. Ah. On veut des nounours, on veut des carambars, on veut des malabars, on veut des boules de chewing-gum, on veut, je sais pas, des gâteaux, des machins.
18: Des bounty.
3: Des bounty, des nuts, mais des vrais, pas des sous-marques. On en veut des quantités. Ne m'obligez pas à hurler. Je vais quand même pas prendre ma chaise et la jeter contre la porte double vitrage.
17: Si.
3: Bah attendez, je vais le faire.
18: Ça va être marrant.
3: Voilà.
17: Oh oui.
18: Putain, c'est bon double vitrage quand même.
3: Ouais, heureusement ouais. Parce que j'ai abîmé un peu le bordel.
18: Non.
3: Non. Mais oh. Voilà. Ne m'obligez pas.
17: Tu l'as fait, tu as osé, c'est bien. Là.
3: Mais ne m'obligez pas à prendre des ordinateurs et les balancer sur la gueule de Fildar et Manu.
18: Ne m'obligez pas. Non.
3: Faites des efforts. Bon, t'as donné les numéros de téléphone à Florence
18: Oui.
3: Très bien. Ma petite chérie Sophie, on prend ton adresse et on t'envoie ce lecteur DVD.
17: Très bien. Allez, bonsoir Max.
3: Je t'embrasse très fort et on s'appelle demain.
17: Oui, sans problème.
3: D'accord, tu le recevras dans la semaine ou dans les 15 jours, le lecteur DVD.
17: Sans problème.
3: Hein. D'accord, hein, c'est le cinéma, tu sais, c'est long. Hein. On ne l'a pas en possession pour le moment. Charlotte, parlons un petit peu de lesbianisme.
17: Lesbianisme.
3: Eh ben alors, inventons des mots, soyons fous, inventons. Et juste après toi, je tiens à préciser aux auditeurs que nous irons du côté des monsieur et madame et qu'ensuite on ira à Barcelone pour des bons vieux souvenirs avec une auditrice qui s'appelle Griselda et dont j'étais en contact très fort pendant une période. Charlotte, je suis tout ouïe.
17: Eh bien écoute, bon voilà, j'ai 25 ans, je téléphone de Montpellier et je suis avec une amie qui s'appelle Isabelle.
3: C'est ta copine ?
17: Non, c'est une amie.
3: D'accord, qui est lesbienne également.
17: Et qui est lesbienne également.
3: Pourrais-je entendre le son de sa voix ?
17: Bah écoute, je te la passerai dans un petit moment si tu veux.
3: D'accord.
17: Elle est juste à côté.
3: On peut l'entendre miauler ?
17: Miauler, faut que tu miaules. Je te la passerai dans...
3: Non mais je veux juste entendre son de sa voix, genre,
17: voilà,
3: oui !
17: Je te passe Nadia.
3: Non mais juste... Ah, Nadia, je crois que c'était Isabelle.
17: C'est Isabelle.
3: Bon alors vas-y.
17: Non, je te passe Isabelle.
3: Alors Isabelle.
17: Salut.
19: Bonsoir. Alors moi, je suis émue aussi de passer ce soir à l'antenne.
3: Oh.
19: Ah ouais, c'est une première pour moi.
3: Tu me rappelles Charlotte ?
19: Et j'en profite pour souhaiter une très bonne année à tous, quoi.
3: Merci.
19: À tous les auditeurs, les auditrices.
3: Tout le monde s'en branle parce que ça ne veut rien dire.
19: Fun,
3: mais ça ne veut rien dire sans s'en branle.
20: Mais
21: souhaiter une bonne année. Mais ça veut rien de concret, ça c'est comme dire bonjour, ça va, tout. Moi je sais pas, moi je souhaite plus les bonnes années. Salut, bonne année, bonne santé, bonne année, gna gna gna. Ça veut. Non, non, mais quand on se connaît, quand on est intime, ouais. Encore. Ce sont des formules de politesse qu'on dit à des moments fixes.
20: Ah là, tu me casses.
21: Non, je ne te casse pas, c'est pas contre toi, c'est contre les traditions à la con. Parce que ça veut plus rien dire de nos jours, ça n'a jamais rien voulu dire, mais alors encore moins de nos jours. Bonne santé, plein d'argent, on se dit tout, je te souhaite plein d'argent. Est-ce que la personne réellement, tu crois, dans les yeux, elle te souhaite vraiment, bon, la santé je veux bien, mais elle te souhaite vraiment de réussir. Ça se dit comme ça.
20: Ouais, ma
21: foi,
20: si tu le vois comme ça.
21: Mais il y a plus quand tu prends une galette d'Airway et que t'as la fève et que t'as vraiment la couronne sur la tête, où là vraiment c'est du concret, que d'aller dire eh, bonne année, je te souhaite beaucoup de bonheur, beaucoup de trucs, tu parles, les gens ils s'en foutent. Mais c'est ouais, pas mais contre c'est, toi
20: c'est, ouais, je sais, non, mais c'est bon. Mais moi c'est de la politesse quoi.
21: Mais c'est très bien, mais oui, mais la politesse, il faut qu'elle soit, moi je pense qu'il faut qu'elle soit dite quand elle est pensée. Évidemment, moi-même
20: mais
21: ça
20: m'a... Attends, mais je le pense.
21: Ah bon, alors dans ces cas-là,
20: pour tout le monde, quoi.
21: Alors dans ces cas-là, je fais.
20: Il y a assez de malheur aujourd'hui, moi je fais du bonheur, même si ça vient pas.
21: C'est vrai. Je fais courbette. Non, mais là ça va. Alors je fais courbette, ouais. Je m'excuse. Veuillez m'excuser, ma chère Isabelle.
20: Si,
21: oh là là. Je suis un roi, et malgré tout, je me mets à genoux. Voilà.
20: C'est sympa.
21: Voilà. Non, monsieur, c'est vrai.
20: Nous, toutes les deux, on est là. Et franchement, on a envie de rencontrer des nanas. Et...
21: Alors voilà, alors repasse-moi Charlotte, s'il te plaît.
20: Ok.
21: Super, je t'embrasserai fort. Qu'ai-je pas dit encore?
20: Alors,
21: aurais-je mieux fait de me taire? Ah, mais pas du tout.
20: Non,
21: parce que je pense sincèrement qu'il y a trop de gens. C'est ouais. C'est salut. Ah, ça va, tiens, salut, bonne année. Puis je te souhaite beaucoup de santé.
20: C'est quoi, je vais te dire un truc, Max. Elle l'a fait parce qu'elle le pensait. Et
21: mais c'est beau, c'est beau.
20: C'est la première fois qu'elle passe à l'antenne. Et voilà quoi.
21: Très bien, bah écoute, alors si elle l'a pensé, je m'en excuse. Et après tout, les gens ont. C'est pas parce que moi j'ai du mal à croire tout le temps toutes ces choses-là que.
20: Ah non, mais moi de toute façon, je suis d'accord avec toi. C'est vrai que se souhaiter la bonne année, je trouve ça un peu ringard. D'ailleurs, moi je le fais pas, je le souhaite pas.
21: Moi j'ai écrit à personne, bonne année, rien du tout.
20: Non,
21: quoi.
20: Non plus, c'est un truc qui me gonfle, mais bon, si elle l'a fait, c'est qu'elle
21: elle le pense. Elle a bien raison. Et elle a bien raison.
20: Voilà, c'est tout.
21: Tant qu'elle croit.
20: Moi je l'aurais pas fait, bon voilà quoi, mais elle l'a fait. Et
21: oui, mais vrai. Toi tu ne l'aurais pas fait, mais elle voulait le faire.
20: Voilà. Voilà, voilà. Donc,
21: alors...
20: on passe, c'est pas grave. Qu'est-ce qu'on disait déjà, oui,
21: on parlait de Guizianisme. Alors, donc, voilà, vous êtes deux figouines, vous ne sortez pas ensemble, mais vous cherchez deux nanas.
20: Voilà.
21: Pour faire un truc à quatre ou chacun une nana?
20: Non, d'avoir une copine chacune, on veut pas partouser, hein, loin de là.
21: D'accord. Lesbienne depuis combien de temps, Charlotte?
20: Moi, depuis toujours.
21: Depuis toujours.
20: Ouais,
21: jamais
20: sorti
21: avec un garçon?
20: Si, ça m'est arrivé quand j'étais...
21: Et c'est tout naze?
20: Adolescente, non, j'ai pas dit ça, mais...
21: Non, c'est pas ton truc.
20: Je préfère les filles.
21: Alors, c'est ton droit.
20: Bien sûr.
21: Absolument.
20: Et puis, que dire de plus? Ben, je sais pas, je recherche quelqu'un de plutôt grand, parce que je suis grande.
21: Plutôt grande, tu dis, je recherche quelque chose de plutôt grand, tu dis quelqu'un de plutôt
20: quelqu'un
21: grand.
20: Une fille plutôt grande, c'est possible. Qui soit bien dans sa tête, dans ses baskets, sympathique, jeune, pourquoi pas. On va dire 20-25 ans, quoi. Un peu
21: sur
20: comme,
21: Montpellier, il n'y a pas de café, d'endroit où on peut rencontrer des lesbiennes ou...
20: bah, disons que là où on sort avec Isabelle, c'est que c'est des endroits assez masculinarisés. Je ne sais pas si ça...
21: Ah, chez les filles, c'est très masculin, c'est... Ouais, d'accord.
20: Les filles, très masculines.
21: Très masculines.
20: C'est pas trop mon truc parce que moi je suis pas du tout masculine.
21: T'es pas village people quoi.
20: Ah non, pas du tout.
21: D'accord, c'est vrai, les camionneuses. T'es
20: là,
21: pas camionneuse.
20: Franchement, moi ça me rétile plutôt qu'autre chose quoi.
21: Ouais, d'accord.
20: Donc que la nana soit
21: féminine, fille, quoi, soit femme quoi.
20: Qu'elle reste fille.
21: Qu'elle reste fille, d'accord.
20: C'est-à-dire,
21: ok.
20: T'es...
21: Caractère, t'es comment Charlotte?
20: Moi de caractère.
21: Ouais.
20: Oh, franchement, je suis cool quoi.
21: T'es cool.
20: Je suis très ouverte, je suis rigolote, j'ai de l'humour, enfin j'essaie de pas la
21: foutre. J'aimerais avoir des copines dans mon cercle d'amis lesbiennes.
20: Ah bah écoute...
21: Moi j'ai quelques copains, bon j'ai 90% des copains sont hétéros, j'ai quelques copains homo.
20: Ouais,
21: mais
20: pas de filles copines.
21: Non, du tout, non, des filles elles sont toutes hétéros, et je me dis tiens là, je réfléchis, je discute avec toi, je me dis... Bon, je réfléchissais en me disant que effectivement je confirmais que je n'en connaissais pas, ou alors en tous les cas elles me l'ont bien caché. Et je me dis, ça doit être sympa, parce qu'au moins, ça me ferait... Enfin, quand c'est pourquoi? Parce que ça me permettrait de parler de plein de choses en sachant qu'à aucun moment, il y aurait ambiguïté ou, tu vois, ça serait vraiment libre.
20: Ça,
21: ouais, ça serait bien.
20: Mais écoute, il n'y a pas de problème si tu veux.
21: Bah ouais, mais bon, t'es à Montpellier, tu sais, les amours à distance.
20: Alors, sur Montpellier, ouais, le problème, franchement. Bah,
21: c'est les amitiés à distance, je viens de payer, là, ça fait deux fois d'affilée, et là, là, je suis fatigué ouais,
20: moi,
21: de cette distance.
20: Venir, je peux très bien venir sur Paris, il n'y a aucun problème.
21: De temps en temps ?
20: Bien sûr.
21: Ah bah d'accord, ok.
20: Moi, ça me dérangerait pas.
21: Moi,
20: il se marre derrière, il y a un petit problème.
21: Non, mais
20: je...
21: non, il se marre parce que ils ont suivi quelques trucs, ils savent pas tout, mais je peux plus dépenser. Je suis à sec financièrement. Je peux plus me permettre de dépenser autant de fric pour aussi peu de résultats. Il y a un moment donné, quand on donne financièrement, il faut donner un peu sentimentalement. Non, je plaisante, bien entendu.
20: Non, mais je sais. Non, mais moi, je suis sérieuse quand je dis que je peux venir à Paris te voir. Il n'y a aucun problème.
21: Ah, écoute, pour le moment...
20: En plus, je suis pas moche, quoi.
21: Alors, si, par exemple, un jour, je disais à mes amis... Tiens, j'ai une copine lesbienne. Samedi soir, on fait un dîner. Je vous la présenterai. Tac, je t'appelle et tu viens.
20: Ah ouais, il y a pas
21: de problème. Et en plus, t'es pas vilaine.
20: Ouais, bah écoute, ouais, Isabelle, non, je suis pas vilaine.
21: On te dit mignonne.
20: Ouais, on me dit mignonne, quoi, ouais.
21: C'est vrai,
20: mais... Elle arrête pas de me dire, donc je vois pas pourquoi... Je pourrais pas te plaire éventuellement en tant que copine, quoi.
21: Ah, mais puis, non, mais attends, mais même si tu me plaisais pas physiquement, de toute façon... Et ça serait encore pire, je crois, que si tu me plaisais physiquement, parce que je me dis, putain,
20: ouais,
21: je pourrais même pas.
20: Ah, mais ça, t'en sais rien.
21: Ah, faut jamais dire jamais, là, tu as entièrement raison.
20: Ah ben ça c'est ce qu'il faut dire. Ouais.
21: Oui, mais alors après qu'est-ce qui se passe après? Admettons. Alors là on est dans un délire le plus total. D'accord, on se met à dreamer.
20: Moi, je délire souvent quoi.
21: Ouais, non mais moi aussi là je vais me mettre à délirer encore plus souvent que toi là. Tu viens à Paris, c'est pas ça la question. On se rencontre, on se plaît, puis finalement tu as, je sais pas, il te prend une envie de dire tiens je vais tenter avec Max, avec un mec ça m'a jamais plu. Puis je sais pas, ça passe pas trop mal. Parce que moi je donne plus dans la distance.
20: Non mais moi je suis capable de tout. Je peux très bien partir comme ça du jour au lendemain.
21: Tu fais quoi dans la vie, Charlotte?
20: Je ne travaille plus.
21: Ah, et tu travaillais dans quoi ?
20: J'ai été licenciée.
21: Et tu travaillais dans quoi ?
20: Je travaillais dans une grande surface.
21: D'accord.
20: Voilà.
21: D'accord, très bien.
20: Donc là, je suis licenciée à la fin du mois, et puis, enfin, rien ne m'empêche de partir ailleurs.
21: D'accord. Donc moi, voilà. Je recherche en fin de compte des filles pour être de nouvelles, des copines, des amis, cercle d'amis. J'en ai beaucoup hein, de copines. C'est vrai que quand je regarde dans mon agenda, malgré que j'ai des potes d'enfance, après tout le reste, ce sont vraiment des... Quand je vais faire un brunch, quand je vais boire un verre avec quelqu'un, 95% c'est des nanas. J'ai des copines, beaucoup. Que je vois très peu souvent parce que je suis pas souvent là, mais quand je les vois, en plus ça fait... Donc si tu veux, il faut un mois et demi après pour se revoir. Mais il faut que j'ai besoin de plus de copines.
20: Bah écoute, moi, il n'y a pas de problème.
21: Ça me ferait plaisir. Ça me ferait plaisir.
20: Franchement,
21: non, pourquoi pas
20: sincère...
21: Ah ouais. Envoie-moi ta photo sur email.
20: Eh ben écoute,
21: tu peux ou pas?
20: J'essaierai de faire ça, pas ce soir, mais j'essaierai de le faire.
21: Ah, ça me ferait plaisir.
20: Eh ben écoute, ouais, pourquoi pas.
21: Eh ben très bien. Ceci dit, on lance ton annonce donc avec Isabelle, vous êtes toutes les deux lesbiennes, et vous recherchez donc des filles, des nanas. Donc s'il y a une ou deux nanas lesbiennes en ce moment qui sont sur la banlieue de Montpellier, Montpellier-Rennes.
20: Nîmes. Dans la région, même Avignon, on peut aller jusqu'à Avignon, quoi.
21: Juste pour aller d'abord faire une rencontre et boire un verre, plus si infinité, qu'elles appellent dès maintenant au 0803-08-5000.
20: Il n'y a pas de problème.
21: Allez, comment
20: Oui.
21: Comment sont les poils de ta chatte? Non, parce que je pose cette question, parce que...
20: Tu crois pas la question.
21: En ayant parcouru quelques-unes, j'aurais savoir comment ça se passe chez toi.
20: Tu veux savoir quoi exactement?
21: Je veux dire, est-ce que tu as des poils longs, poils rasés, poils coupés?
20: Non, pas du tout. Moi, je suis plutôt du genre à prendre soin de ça, tu vois.
21: Tu les coupes, tu les mets très courts, coupes très courts, triangle.
20: Coupe courte.
21: Triangle.
20: Voilà. C'est nickel, c'est propre, c'est clean, quoi.
21: C'est bien.
20: Ah ouais, non, ça, j'aime pas quand ça dépasse, c'est dégueulasse.
21: Ah non, pas quand ça dépasse sur les côtés, mais ça pourrait être au milieu, au centre, un peu plus touffu. Je te pose la question.
20: Non, pas
21: titre
20: trop,
21: de
20: pas trop,
21: titre de curiosité.
20: Non, parce qu'en plus, tu vois, je porte des strings, donc.
21: Oh là. De quelle couleur?
20: Toutes les couleurs, ça me dérange pas.
21: C'est vrai, d'accord. Donc ça ne te dérange pas, c'est une chose. Mais est-ce que tu as tout?
20: J'ai une couleur j'aime bien le noir, quoi. Mais je suis pas omnibulée par le noir. Quoi.
21: D'accord. Une lesbienne avec un string noir de Montpellier, 25 ans, recherche une jeune fille ainsi qu'Isabelle, sa copine, qui est elle-même lesbienne.
20: Ouais.
21: Si mademoiselle, vous êtes prête à vouloir rentrer en contact avec Charlotte et avec Isabelle, je vous le demande. Pardon.
20: Je peux dire juste un dernier petit truc.
21: Tu vas être une copine à moi, peut-être.
20: Je veux être une copine à toi.
21: Oh, c'est
20: et
21: génial.
20: En plus, j'aimerais dire aux filles qui nous écoutent qu'elles n'hésitent pas à éventuellement rencontrer d'autres personnes, qu'elles ne restent pas coincées dans leur petite bulle. tu vois ce que je veux dire, quoi.
21: Ouais, ouais, tout à fait.
20: Essayons de nous rencontrer et puis pourquoi pas.
21: Exactement.
20: Amener un jour à se rencontrer, quoi. Et en tout cas, je veux être ta copine.
21: Et en parlant de bulles, n'oubliez pas d'envoyer des malabars.
20: Il n'y a pas de problème.
21: À l'arôme nature ou à la menthe, j'adore, ou à la pêche.
20: À la menthe,
21: mais attention,
20: ah ouais.
21: Pas les malabars avec des putains de trucs à l'intérieur, là. Vous savez, à la pêche, là, comment avec des petits,
20: ah non,
21: avec des petits filets, là, tu sais, un petit peu acide, là. Ça, ça va direct à la poubelle, moi, je vous le dis tout de suite.
20: D'accord.
21: Vous envoyez éventuellement. Oh là là là là. Des Rosés Chuchard. Au chocolat au lait. Moi, j'aime pas le chocolat noir. Hein. Chocolat au lait, chocolat noisette. Et praliné. Chocolat au lait. Mais pas de.
20: Si m'entends.
21: Pas. Si si, je t'entends, Charlotte. Je voulais juste dire. Pas. Un petit peu de Ferrero Rocher d'or.
1: Ouais.
21: Mais un petit peu de Ferrero.
4: Des escargots de Bourgogne aussi. Là,
21: des escargots de Bourgogne.
4: En rond là, avec du chocolat.
21: Envoyez-nous du chocolat. Si Charlotte, je t'écoute. Mais moi, je suis dans le chocolat.
20: Mais putain, tu fais ton marché là ou quoi?
21: Mais exactement. Rien que d'en parler, j'ai déjà de l'acné.
20: Oh.
21: Ah, je te jure, j'ai envie d'avoir plein de boutons d'acné, d'être quelqu'un de très très laid et d'aller dans les plus grands clubs discothèques de Paris.
20: Oh non,
21: j'aimerais arriver avec plein de boutons.
20: Max,
21: ah,
20: Max,
21: ouais.
20: Je suis chiante, hein, je sais, mais je te trouve mignon. Hein.
21: Oh, t'es gentille. Mais tu es une lesbienne. C'est rare, c'est rare.
20: Eh, franchement, je dois pas être vraiment lesbienne, moi, c'est pas possible.
21: Quoi, c'est rare qu'une lesbienne apprécie.
20: Non, je dirais pas ça, mais non, je veux dire que j'apprécie beaucoup la compagnie des garçons, hein, loin de là, je suis pas non plus une,
21: ouais,
20: une pauvre fille.
21: Charlotte.
20: Ah, il faut qu'on coupe là, c'est ça, il faut que je...
21: Non, la question est la suivante. Penses-tu que dans cette émission, on ait du pouvoir?
20: Excuse-moi, penses-tu que...
21: Dans cette émission, on puisse avoir du pouvoir auprès des gens qui nous écoutent?
20: Oh,
21: un impact,
20: pas, non.
21: Un impact.
20: Bon, peut-être un impact, mais bon.
21: Je te le prouve.
20: Je crois que tout le monde, chacun de nous a...
21: Non, mais moi, je te parle de moi.
20: Toi, oui, toi.
21: Eh bien oui, Angélique,
20: oui,
21: 26 ans de 7,
20: bien sûr,
21: oui.
20: Tu as tout à fait raison.
21: Eh bien, je te le prouve qu'on a de l'impact dans cette émission, puisque Angélique, 26 ans de 7, est déjà avec nous, et elle veut rentrer en contact avec Charlotte, donc avec toi, ma chérie. Bonsoir,
20: eh ben,
21: Angélique.
20: Bonsoir.
21: Eh bien, voilà. Angélique, bonsoir.
20: Angélique, coucou.
22: Oui, allô.
20: Bonsoir.
22: Je suis sur un portable, je suis désolée, la réception n'est pas des meilleures.
20: Ah non, mais c'est pas grave, hein, moi aussi, hein, donc on va essayer de faire au mieux.
21: Alors, alors, Angélique et Charlotte, dialoguons un petit peu tous les trois.
22: Oui.
21: Alors, Angélique, qu'est-ce qui t'a lancé, qu'est-ce qui t'a donné envie d'appeler pour Charlotte?
22: Ben, elle recherche... c'est vrai que c'est... On vit un peu dans un monde où on doit rester un peu terré, malheureusement. Surtout sur la région de Montpellier, c'est pas franchement sans sas.
20: Attends,
22: sur Paris, on est quand même beaucoup plus libre.
20: Je me taire pas, moi.
22: Non, bien sûr. Mais je connais énormément de gens qui vivent cachés.
20: Ah, d'accord. Ouais,
21: ah oui, dû au fait qu'elle soit lesbienne, c'est ça?
22: Voilà, qu'il soit gay, lesbienne. Enfin, ici, la mentalité est un petit peu différente.
21: Qu'à Paris.
22: Complètement différente que sur Paris.
21: Mmh.
22: Et...
21: Elle est moins banalisée, elle est, disons qu'on peut moins facilement voir dans la rue des gens main dans la main. Il y a peut-être moins d'endroits, ça reste encore un petit peu, comment dire, marginal.
22: Oui, parce
21: aux yeux des gens, j'entends bien.
22: Hormis la place Comédie, c'est pas franchement.
21: Oh, la place Comédie, mais bien sûr, où avais-je la tête? Magnifique cette place Comédie avec le cinéma Gaumont. Oh là là, j'en parle à chaque fois. Ah, mais il faut pas m'en parler. Ça m'appelle ma jeunesse, moi, avec. Ah putain, est-ce qu'il y a toujours les. Mais oui, bien sûr, les tables de ping-pong en pierre. Bah alors, dans le parc derrière. Bien sûr, à côté du centre commercial.
22: Oh là là, mais c'est qui connaît.
21: Mais bien sûr que je connais. Il y a une grande pharmacie qui est sur la place, et puis il y a également toujours ce manège en bois. Mais bien sûr que je connais la grande place de la Comédie. Mais mon oncle et ma tante étaient de Montpellier. Je passais mes vacances là-bas.
22: Ouais.
21: On était de, je ne sais plus d'où ils étaient. Ils étaient pas dans la banlieue de Montpellier, je ne sais plus où.
20: Il va bientôt y avoir le
21: Castelnau-le-Lez.
22: Castelnau-le-Lez.
21: Alors, voyez-vous que je connais bien. Mais bien sûr. Oh là là, ça y est, je bande.
20: Ah, ça y est, tu bandes?
21: Ah, ça y est. Ah, bah oui, dès que je pense à tout ça, à ces bons vieux souvenirs.
20: Ça te fait bander, c'est cool.
21: Oh, j'ai éjaculé sur les tables de ping-pong en pierre. J'ai un souvenir de cinéma là-bas où j'étais allé voir avec mon oncle 3 ou 4 fois d'affilée Indiana Jones et le Temple Maudit. Oh là là, au petit cinéma Gaumont. C'est au petit cinéma du centre commercial à l'époque. C'est quoi? Il y a au moins 16 ans ou 17 ans, ouais.
22: Mm-hmm.
21: On s'est peut-être croisés.
22: Je doute, moi je suis arrivée dans la région, hein, il y a peu de temps.
21: T'étais dans mes rêves alors. Bon alors on fait comment aussi. Les lesbiennes, là, qu'est-ce qu'on fait? On joue en direct? On se fait l'amour ou...
20: Allez, chiche.
21: Allez, allez-y les filles, faites-vous l'amour. Super. Eh ben, je reste hétéro, moi. Hein.
20: J'entends très très mal.
21: Bon, c'est pas grave. Allez, on va faire l'échange.
20: Non.
21: Non, mais en plus, on est très pressé, mais je déconne. Charlotte. Tu vas récupérer le numéro de portable d'Angélique. Angélique, on peut. On va faire les échanges des deux numéros de téléphone.
22: Oui.
21: T'es d'accord, Charlotte?
22: Ouais, y a pas de problème.
21: Et puis voilà, et puis on va se tenir au courant quand même pour la suite des aventures. Et Charlotte, j'espère que très rapidement j'aurai tes nouvelles par email avec la photo pour qu'on puisse
22: devenir. Je vais te donner signe de vie très vite.
21: Ah, j'aimerais bien que tu deviennes une bonne copine à moi.
22: Ah, mais y a aucun problème.
21: Ah, moi, ça me ferait plaisir.
22: Ça me ferait plaisir à moi aussi.
21: Je passe une annonce, je recherche des copines sur Paris. Mais des copines, pas des copines pour coucher, hein. Mais pour devenir amies.
22: Des copines amies, ouais.
21: Voilà,
22: dans
21: exactement.
22: Le milieu du spectacle, ça t'intéresse
21: en fait. Ouais, et qui puisse me présenter d'autres filles, afin que je trouve celle qui un jour va devenir la femme de ma vie. Et je cherche la femme de mes enfants maintenant. Je cherche plus une copine, je cherche la femme de mes enfants.
22: Ah, ouh.
21: C'est totalement différent.
22: Oui. T'as tout à fait raison.
21: Qu'est-ce qu'il y a, Foucault? Qu'est-ce qu'il vous fait? Et si, dites, qu'est-ce qu'il y a?
1: Non, on est en galère.
21: Pourquoi vous êtes en galère?
1: Mais qu'est-ce que tu veux trouver la femme de tes enfants, sérieux?
21: Non, mais pas grâce à des gens comme Charlotte qui vont peut-être me présenter des gens de leur entourage qui sont hétéros, qui ont entre 25 et 30 ans et qui sont prêtes à avoir des enfants, qui ont envie de construire une vie, qui seraient prêtes à venir à vivre sur Paris.
1: Ouais.
21: J'en sais rien, moi. Demain, ça peut être une fille qui nous écoute là, puis qui va devenir une amie, qui a 22, 23 ans et qui va me présenter des amis à elle. Et puis un jour, dans une soirée comme ça, je vais flasher sur une fille jolie, qu'elle soit blonde ou brune, qu'elle ait des yeux blairs ou peu importe, mais je vais avoir flash quoi. Ah, faut que je flash. Flash pour l'amour.
22: Et une fille qui possède à la fois l'intelligence et la plastique?
21: Je sais pas, je verrai, je gérerai tout ça. Laisse-moi faire. J'ai le dossier en main. Je mettrai toutes les informations dont j'aurai besoin à l'intérieur de celui-ci. J'ai juste besoin qu'on me donne la matière première, c'est-à-dire la femme, et ensuite je la ferai à ma manière. Non mais si je choisis la femme de mes enfants, c'est qu'elle correspond tout à fait à un physique, à un charme. Je cherche une fille avec du charme, et ça vous le savez les filles.
22: Ah ben écoute, c'est mon cas alors.
21: Charme, c'est tout, c'est la beauté physique, c'est la façon de s'habiller, c'est la complicité qu'on peut avoir, c'est l'amusement qu'on peut avoir, c'est le fait de rester seul dans un lit à faire un plateau télé, c'est plein de choses comme celle-ci.
22: Ah putain, tu me plais.
21: Ben c'est gentil, mais toi tu es lesbienne, Charlotte.
22: Bah attends, pas forcément.
21: Changeons. Et puis, grâce à toi, peut-être que je vais tourner, je sais pas, peut-être que je vais devenir bi. Oh et alors, Max de Fun Radio, bisexuel. Un jour, je vais être dans les magazines maintenant. Je vais faire un revival, je vais tout changer. De nouveau maintenant, je vais être dans la presse, je vais être partout, je vais être dans Gala, dans Voici, je veux qu'on me voit. Je veux qu'on ait des potins sur moi, qu'on entende que des conneries. On aurait vu Max au Queen en train de se faire sodomiser par un escalateur, je sais pas, n'importe quoi. Je m'en fous.
22: Bah, à la limite, si tu veux réellement des potins, tu descends sur la région, tu te montres deux, trois fois en boîte, et puis ça y est, les potins, tu les as.
21: Bah, exactement. Bon, ça roule les filles, vous quittez pas, on fait un échange de numéro de téléphone et Charlotte, à très vite.
22: Ok.
21: Je compte sur toi, Charlotte.
22: Il y a pas de problème.
21: Manu et Filda regardent tous les jours l'internet pour voir s'il y a des photos, s'il y a des choses. J'espère que ça sera toi.
22: Je t'enverrai ça dans le mois.
21: D'accord. Et avec ta photo, tu joins ton numéro de téléphone pour bien prouver que c'est bien toi, la Charlotte en question, et que c'est pas une autre qui nous écoute là en ce moment et qui prendrait ta place.
22: Il y a pas de problème.
21: Tu quittes surtout pas, ma chérie. Ma future copine, amie. Génial. Je t'embrasse très fort. T'embrasse okay. Isabelle également derrière. Et Angélique, d'accord. Je t'embrasse très fort. Merci d'avoir appelé.
22: Moi aussi, je vous embrasse.
6: On aura nos parmi Alain. Il paraît que Alain, d'après Florent, c'est quelque chose à écouter, qu'il faut suivre vraiment avec beaucoup d'attention. Donc, on a des choses très intéressantes. Si vous voulez intervenir... Attention, il est là. Attention, c'est pas le Alain de Versailles, mais il a le même âge, il a 38 ans. Bonsoir, Alain. Alain?
7: Ouais.
6: 1, 2, 3.
7: Ouais, ok.
6: Alright, are you alright?
7: Hello.
6: Are you okay?
7: I don't speak English.
6: Alright, the feeling is good?
7: I don't speak English.
6: You don't speak English. You speak very well.
7: Hey.
6: You speak very well. You are on the air. Alright, if you want to speak on the radio, it's okay. It's okay, Alain?
7: Ouais, ok.
6: Alright. Can you alright? Allô Alain?
7: Ouais.
6: Alain, comment tu vas? Alain?
7: Ouais, salut.
6: Alain Barrière?
7: Ah non, c'est Alain Di Fonzi.
6: Ouais.
7: Plus communément, dit Charles-Henri.
6: Charles-Henri.
7: Ouais.
6: Ah bon, alors très bien. Alors
7: ouais,
6: Alain.
7: Tous ceux de l'entreprise qui vont m'entendre, si j'entends Charles-Henri, ben, ils vont me reconnaître.
6: Ils vont te reconnaître, et après licenciement obligatoire.
7: Oh non, pas de problème.
6: Arrête tes conneries. Ça va, Fonzi?
7: Ouais, ça va.
6: All right.
7: Ah non, je préfère Charles-Henri, c'est mieux.
6: Alors, Charles-Henri, allons-y pour Charles-Henri. Bah, Charles-Henri, avec la voix que t'as,
8: Zarbi, quoi. Hein.
12: Ah ouais, Zarbi,
8: Zarbi. C'est comme un rappeur qui nous dit qu'il aime les smashing. T'arrêtes de toucher avec ton téléphone, Alain. Arrête de toucher avec ton truc, hein.
12: C'est les meufs là-haut, ouais.
8: Ouais, mais qu'elles arrêtent, quoi. Ouais. Les vilaines, les maudites, là, vous allez vous coucher, les vilaines, vous allez vous raser les poils des gens, et puis vous allez, hein. Oh.
12: Écoute, elles sont là-haut, ouais.
8: Bah oui, mais bon. Arrêtez, oh, les grosses, là, les vilaines, là, on arrête, là. C'est ta femme?
12: Bah, c'est la femme, la copine, et puis tout le monde,
8: là. Eh, bah, très bien, bah, tu leur dis aux vilaines, les mémés là-haut d'aller se coucher.
12: On va leur dire, ils croient pas qu'ils sont chauffeurs.
8: Place aux hommes, il est minuit, hein. Oh. Bon, alors, Charles-Henri.
12: Ouais.
8: Ça va.
12: Déconne,
8: bon, elle déconne. Va leur mettre une fessée là. Qu'est-ce que tu déconnes là? Oh, t'as un pas portable là. Tu leur mets deux trois raclées là. Bon, qu'est-ce qui t'amène en là?
12: Ah ben moi, tu vois, problème que j'ai, c'est que.
8: Oh mon Dieu, qu'elles sont cons tes femmes.
12: Ah hein. Ouais.
8: Mais attends, va poser le combiné, va leur chier dessus.
12: Je parle pas des femmes.
8: Mais dis-leur de fermer leur claque merde.
12: Dis-leur. Je n'arrête pas de.
8: T'arrêtes pas, tu fais rien.
12: Écoute, moi, le problème que j'ai.
8: Oh, le déchet.
12: Le problème que j'ai, c'est que j'ai demandé à une amie de m'héberger.
8: Tu vois, t'arrêtes rien du tout.
12: Et puis
8: quoi?
12: Je voudrais que mon copain qui habite à Tavel, il m'héberge.
8: Comme copain? On l'appelait cochon comme copain, ouais, ton copain.
12: Ah bah ouais, de toute façon, je l'appelle Big Bug.
8: Un Big Bug? Bon, alors, sérieux, Alain? Qu'est-ce qu'il faut faire?
12: Si on peut appeler Big Bug pour qu'il puisse m'héberger demain.
8: Bon, bah très bien, Florent, est-ce que t'as le numéro de Big Bug?
12: Ben moi je l'ai.
8: Bah t'as où? Tu l'as? Bah heureusement que tu l'as.
12: Ah ouais. Bon,
8: Big Bug, c'est celui chez qui doit aller dormir demain. Allez, Big Bug. Eh oh.
12: Ouais.
8: Alain, tu donnes le numéro de téléphone à Florent, Big Bug?
12: Ouais, ok.
8: Allez, on y va, on prend le numéro de téléphone de Big Bug, on va l'appeler, on va devenir aux trois vilaines qui sont avec Alain de se calmer, sinon moi je vais venir monter dans la chambre, c'est voir ça va cogner, hein. Il va y en avoir des fessées, des coups de fouet, hein. Putain, faut pas m'emmerder ce soir. Je sais pas pourquoi, c'est vraiment la raison de me le dire. Ce soir, Max, tu as la patate de folie, top délire ce soir. Oui, c'est pas mal, et c'est que le début, alors, faut y aller les enfants. Mettez-moi ce putain de standard à bloc, quoi. Faut qu'il explose ce standard, comme les putains de radio locales, là. Allez, 0800 3085 5000, 0800 70 5000. Comment on dit, Alain?
12: Ouais.
8: Comment est-ce que
12: ça va très bien.
8: Bon, ça va bien la forme? Are you alright? Ok. On appelle donc Big Bag et on va essayer de te loger.
12: Ah ouais.
8: On en profite pour saluer Wilfred. Tu dis à ton gamin de se calmer, mets-lui une tarte. Ah, les gamins, là.
12: Ah ouais.
8: Quelle horreur. Je suis sûr que tu voulais avoir un chien, tu t'es planté, non?
12: Ah ouais. Ah. Avant, j'en avais un chien, mais c'est sauvé.
8: Allô, Big Bag?
12: Ouais, oui.
8: Allô, Big Bag?
12: Oui.
8: Ouais, salut, Big Bag. On est avec Alain, là.
12: Oui.
8: Alain?
12: Ouais.
8: Bon, bah, je te laisse parler à Big Bag.
12: Ouais. Eh, salut, Big Bag.
13: Oui, salut.
12: Eh, ça va bien, Magro?
13: Oui.
12: Eh, Magro?
13: Ouais.
12: Eh, je voulais te demander, là. Il y a ma femme et ma copine qui m'ont foutu dehors. Je voulais savoir si demain tu puisses m'héberger.
13: Ah, si t'es dehors, je sais pas comment tu fais pour téléphoner, alors.
8: Bah, non, mais n'oublie pas qu'il est con, là.
12: Je suis dans une cabine, non?
13: Ah bon, c'est chez lui. Il y a les gosses, il y a la femme dans la cabine, alors.
8: Ah ouais, c'est ça, ouais.
12: C'est ta famille, non?
8: Bon, c'est ça,
12: ouais. Accompagné à la cabine.
8: Ouais, moi, je suis le maître chien, moi.
13: Ah, d'accord.
8: Ouais, ça va, ça roule, salut.
12: Bah ouais, bah, je suis avec, tu verras, il y a du monde.
8: Oh, on essaierait dans la cabine, grave.
12: Ouais. Non, mais il y a du monde dehors, Magro.
8: Ah ouais, il y a Magro, là. Putain, on sent bien les mecs du Nord.
13: Ouais.
8: Ah, Magro, Roja, Magro, Tu me feras du chagrin si tu ne dors pas jusqu'à demain. Putain, si je connais, moi. Putain, ces chansons, oh, bordel. Non,
12: je
8: demande
12: à Big Bug s'il peut me berger dans sa caravane.
8: Bah alors, Big Bug, t'habites dans une caravane?
13: Bah, il paraît, ouais.
8: Il paraît, toi, t'es sûr ou quoi?
13: Eh.
8: T'es dans une caravane, toi?
13: Bah ouais.
8: Ah bon, très bien, est-ce que tu pourrais loger, Alain?
13: Ouais.
8: Ouais, ça te ferait plaisir, ça te fait plaisir.
13: Il y a une petite cabane à côté pour dormir dedans.
8: Ah bah voilà, c'est là où on avait les 20 heures. Ouais, comme ça, tu dormiras sur les chiottes, Alain. Oh. Ok. Oh, Big Bug, putain, il y a la femme à Alain qui est derrière. Putain, ça commence à cogner, hein.
13: Ouais, j'entends.
8: Non, enfin, cogner, dans le sens, ça commence à sentir mauvais.
12: Eh, Big Bug, ils m'ont foutu dehors, hein.
8: Oh, c'est clair.
13: Ah, tu m'as l'air d'être un malheureux.
8: Oh, malheureux, putain, tu as de crotte, va.
12: Mon copain m'a accompagné à la cabine téléphonique.
8: Ah, t'es c'est ça.
12: Ma femme, elle est dehors aussi.
8: Oh, putain, ça existe encore de nos jours, ça. Oh, putain. Oh, putain de merde. Oh, putain.
13: Pas de problème.
8: Eh, Big Bug.
12: Ouais.
8: Eh, le pauvre Alain, il paumait, là, Alain, hein.
12: Oh, ouais. Alain,
13: il est grand, il s'est démerdé maintenant, non?
8: Alain.
12: Ouais.
8: Est-ce que tu crottes un peu, hein?
12: Je pleure, là.
8: Oh, tu pleures, là, il est pas bien. Ah, Big Bug, c'est que le petit Alain, il est pas bien, là. Ah, il faut essayer de le. Hein? Eh?
12: Ouais.
8: Et fais Alain.
12: Ouais.
8: Fais un béco, parrain. Fais un béco.
0: te fais un gros béco.
9: Un gros béco. Florent, on en tient. Je te jure, c'est des vrais déchets. Fais un béco, parrain.
0: Allez.
9: Regarde derrière, écoute, écoute, la marmaille derrière, c'est grand. Il faut enregistrer, ouais. Les enfants. On enregistre, là. Ah ouais, c'est bon, ça. Eh, hey, les bécos.
0: Ils n'ont pas de mur, lui.
9: Eh, hey, fais un béco, parrain, là.
0: Ouais.
9: Un béco, fais béco.
0: Eh, hey, ma gros.
9: Eh, hey, ma gros.
0: Ouais, Mathieu.
9: Oh, ouais, c'est bon, ça. Et hey, c'est la danse des canards qui, en sortant de la mare, se...

0: mortel. Eh, hey, Alain.
1: Ouais.
0: Un tuyau de crotte, merde, là-haut.
1: Non mais dis à Big Bag, c'est sérieux.
0: On déconne deux minutes là, mais là on va être sérieux.
1: Non, c'est déconné.
0: Attends, on va être sérieux maintenant. Deux minutes. Alain.
1: Ouais.
0: Big Bag.
1: Oui.
0: Big Bag.
1: Oui, mon canard.
0: Non, mon canard. Ouais, on arrête derrière.
1: Ouais, ouais.
0: Bon, alors, est sérieux. Bon, est sérieux, Alain. Sérieux, Big Bag, Big Bag.
1: Oui.
0: Non, sérieux, Alain, il va se faire virer, hein.
1: Ouais.
0: Alors, d'accord.
1: Ça, il prend pas de mal.
0: Bah, ouais. Non, est sérieux. Bon, alors, bonsoir, Alain. Allô.
1: Ouais.
0: Alain.
1: Ouais.
0: Fais un béco, parrain. Hein.
1: Béco, parrain.
0: Hein. Béco, ouais. Fais un béco.
1: Un gros bisou, hein.
0: Un gros bisou, un gros béco.
1: Un gros béco.
0: Un gros béco.
1: Big Bang, est-ce que tu peux m'émerger quand même?
0: Ouais, vous faites béco par un.
1: Bah, tu dormiras dans le tuyau de caravane.
0: Ah, dans le tuyau de caravane, des petites caravanes de crotte là. Bah, tiens, c'est bon ça.
1: Je te dis, vraiment, je suis dans la merde.
0: Ah, oui, ça c'est clair. Et encore, il s'est pas essuyé, c'est pas dangereux.
1: Vraiment dans la merde, ouais. Il y a de la neige. Ah ouais, vraiment de la merde, mais pas la même que je pense.
0: Ouais, il a bien joué ça, bien joué, Big Bang. Toi, ta gueule.
1: Fais voir si c'est vraiment en train de. Écoute, j'ai encore notre connasse qui est en train de me faire chier.
0: Tiens, attends, passe-moi, Alain, passe-moi ton foam. Oh là là, les ouf qu'on a dans tête, c'est bon. Oh là, dans un bocal, ces deux-là, là.
1: Ouais,
2: oh, les gars, elle est pas venue.
0: Oh, salut.
3: T'as pas dit que dans un bocal.
0: Salut, ma chérie, ça va?
3: Ça va, et toi?
0: Quel est ton prénom?
3: Josette,
0: tiens, pour changer, pour rester, tiens, dans la ringardise. Alors, Josette, ça va bien, Josette? Comment ça va-t-il, Josette?
3: Ça va.
0: Oui, aïe, aïe, quel âge as-tu, toi, rassure-moi.
3: 50 ans.
0: Ah, ben quand même, oui, d'accord, là, ça va, ça me rassure, alors. Hein.
3: Ah bon?
0: Alors, fais-moi un béco par un.
3: Hein?
0: Fais un gros béco. Voilà, un gros béco par un. Fais un gros béco. Allez, Josette.
3: Oui.
0: Fais un gros béco par un. Voilà, c'est bien, c'est gentil ça.
3: Ah, c'est gentil.
0: Voilà, elle va chanter un foie, un gros rogin, un gros.
3: Poussin, ah. Majo, ma gros caca.
0: Voilà, tu me feras du chagrin.
3: Je sais plus.
0: Qui c'est qui chatouille?
3: Pas son Max.
0: Ah, il est parti, Max, hein?
3: Ah, il est parti.
0: T'as vu l'heure qu'il est, les midi 18, alors.
3: Ouais, ouais,
0: alors. Il est midi 18 de la nuit, ouais. Midi 18 de la nuit.
3: Tu vas
0: vive Johnny, hein.
3: Tu vas faire un coup.
0: Eh, le Hallyday, il a fait quand même fort à Las Vegas, quand même, Hallyday. Ah, Hallyday.
3: T'as peur, là.
0: Ouais.
3: Ah, il a peur.
0: Ah oui, ça, j'ai peur. S'il fallait venir boire un verre chez vous, oui, j'aurais un petit peu peur, oui.
3: Ah oui, oui.
0: Ah oui, non, mais en plus, je suis encore un petit peu... sur le câble. C'est un truc que vous entendrez parler dans les années à venir chez vous. Ça s'appelle le casque, c'est-à-dire qu'on permet d'avoir trois chaînes en dehors de France 2, France 3 et France 4.
3: Qu'est-ce qu'il a, Big Bang, comme voiture?
0: Et on a vu Shining.
3: Allez, demande de vous demander qu'est-ce qu'il a comme voiture, Big Bang.
0: Ah bah, il doit y avoir une Fuego, non? Big Bang, tu dois avoir la Fuego, non? Ou la Renault 9?
3: La Renault 9, hein.
0: Big Bang, qu'est-ce que t'as?
1: Qu'est-ce que j'ai comme voiture?
0: Comme tuture, ouais, t'as, ouais.
1: Ah, une Rover.
0: Une Rover, carrément, la Rover, dis donc.
3: Ce serait pas Fred, là, plutôt? Celui avec la fille au noir?
0: Non,
3: tu te fous pas ma gueule?
0: Bah, non.
3: Non, bah, pointe-toi ici, tu vas voir, ça va pas tout de ma gueule. Pointe-toi ici.
0: Ouais, pointe-toi ici, dis donc, pointe-toi-même, hein.
3: Ouais, pointe-toi-même, tu vas voir.
0: Eh, 10 camions.
3: Ouais, 10 camions, moi, je t'en connais deux dans la gueule, tu vois, j'ai 4 camions aussi.
0: 10 camions.
3: Pointe-pointe.
0: Sérieux.
3: Ouais, sérieux, je t'aurais bien reconnu, Fred, hein.
0: Sérieux.
3: Ouais, sérieux.
0: Ça, Béco. C'est Béco.
3: Tu te fous pas ma gueule, là. Arrête, je t'ai bien reconnu, j'ai bien reconnu ta voix.
0: C'est Béco.
3: Ouais.
0: Béco.
3: Viens ici, pointe-toi, viens.
0: Ouais, toi, pointe-pointe, ouais, tu vas avoir fait Béco.
3: Tu
0: vas fait Béco. Fais Béco sur Kiki.
3: Ouais.
0: Fais Béco sur le Kiki.
3: Ouais, fais Béco sur Kiki.
0: T'en meurs d'envie, hein. Tu te crottes.
3: Ouais, tu te crottes.
0: Il est là, Big Bag? Il a raccroché, Big Bag, il a raccroché, et c'est fini.
3: Ah ouais? Et il est parti de coucher, lui.

0: Ids.
1: Tu veux que je te passe ma copine Annie?
0: Oh bah tiens, allez, tant qu'on a affaire à trois déchirés, allez, un troisième, top, c'est parti.
1: Allez, viens, c'est pas ton chien, hein.
0: Non mais je l'appelle quand même parce qu'elle vient pas.
1: Non mais je t'ai reconnu, hein, arrête, hein.
0: Ah, viens là.
1: Ouais, ouais.
0: Viens.
1: Attends, je l'appelle, là.
0: Allez, viens.
1: Ah ouais.
0: Allez, viens.
1: Viens. Qui paye le téléphone, là?
0: C'est vous, c'est moi.
1: C'est Annie qui paye le téléphone, hein.
0: C'est moi qui viens.
1: Salut.
0: Salut. Ça va?
2: Ouais, ça.
0: Tu vas bien?
2: Ouais.
0: T'es en forme? T'es contente d'être avec nous?
2: Comment?
0: Parle plus fort devant ton combiné. Oh, les vilaines. Oh, les maudites. Et Alain. Alain. Alain, est-ce que tu es là, Alain?
2: Oui, Alain. Tu t'appelles comment?
0: Hein?
2: Fred Péage.
0: Voilà, Fred Péage, exactement. Alors, passe-moi Alain, s'il te plaît. Allez. Elle est des chiens, là. Oh là là là là là là là là.
2: Oh,
0: les
2: plus. Ça va, je peux
0: parler? Mais qu'est-ce que t'as envie de dire?
2: Comment?
0: Qu'est-ce que tu veux dire?
2: Pas grand chose.
0: Eh ben alors passe-moi Alain, si t'as rien à dire, tu te tais. Fais un béco.
2: Comment?
0: Fais un béco.
2: Moi, j'ai rien à dire.
0: T'as quel âge?
2: J'ai 26 ans.
0: Ah d'accord, ok, laisse tomber là. Fais un béco. Passe-moi Alain.
2: Alain, on va te parler.
3: Allô?
0: Allô Alain?
3: Oui.
0: Attention alors, il y aura, attention.

0: casse.
1: Ah, rien, faute
0: taille.
2: Eh, machin. Est-ce que tu bu? Eh, marche à l'ombre.
1: Allez, Alain, toi.
0: Qu'est-ce que tu bu?
1: Continue, Alain. Vas-y.
0: Eh, marche à l'ombre.
1: Oh là là là là là là, quel travail, quel travail.
3: Hein,
1: Alain.
3: Ouais.
1: Je vais te souhaiter une bonne nuit.
3: Tu comprends que je suis à la porte.
1: Ah bah je comprends que t'es à la porte, je comprends que t'as envie.
3: Ah, ouais.
1: Je comprends que t'as envie de te casser, ouais.
3: Ouais.
1: Je comprends que t'as envie de te casser, ouais.
3: C'est pour ça que mon copain, s'il peut m'héberger, ça m'arrangerait beaucoup,
1: ouais. Ouais, d'accord, ça roule. Bonne bourre à vous les amis.
3: Allez.
1: Allez, ciao. Et
3: tu repasses le standard.
1: Ouais, tu quittes pas, ouais. On va prendre Isabelle, 22 ans.
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5: Les dossiers extraordinaires. Dans ce tiroir, il ne trouve rien. Ni document, ni papier d'identité. Simplement une ou deux lettres. J'ai du mal à dire cette phrase. Lui ayant été adressée récemment. Simplement une ou deux lettres. Je vais enlever cette phrase, comme ça, ça sera plus simple. Allons-y. Je ne veux pas garder sous... Elle secoue la tête. Pardon. Elle secoue la tête. Non, non. Je veux parler tout de suite. Je ne veux pas garder... Elle secoue la tête. Non, non. Je veux parler tout de suite. Je ne veux pas garder sous... Oh, merde, je ne veux pas garder tout ça pour moi. Enfin bon, c'est pas compliqué pourtant à dire. Merde. Ben non, je vous assure, commissaire, je vous l'ai... Oh, merde. Voilà. Madame Carré, professeure de violon, commence son cours. Petite erreur dans le texte que je n'avais pas vu, que je refais immédiatement.
6: Ça tourne?
5: Bien. C'est maintenant que le mystère va réellement commencer. Quelques minutes plus tard, le commissaire est agenouillé devant le corps de Michel Ch... Pardon. Petits ennuis de chat. Dans un coup... Pardon. Il appelle le ministère de l'Intérieur et... De retour à... Merde, un chat à la gorge, il ne veut pas partir. Quelques jours plus tard, le notaire de Copenhague lui confirmera. Hans... Nom de Dieu! Mais c'est pas vrai! C'est pas possible! Ah, mon pauvre ami, excuse-moi, mais vraiment, c'est pas vrai! Tu sais que c'est pénible, vraiment, ça va perdre le moral de faire ça. Impossible de parler ce matin! Oh là là là là, quelle chérie, merde! Toujours dans son peignoir, le lieutenant Hausknecht. Oh merde, le nom insensé qui m'appelle Knetch. Le lieutenant Hausknecht. Oh là, Hausknecht recule jusqu'au canapé, en appuyant plus fort le canon de son revolver sur la tête de la jeune femme dont les yeux sont agrandis de frais.
7: Merde, une phrase qui n'en finit pas, bon Dieu de merde!
5: À la hauteur de sa gorge, du sang coule entre ses seins et jusque sur son ventre. Lâche-la, ordonne le policier. Alino recule jusqu'au canapé. Il appuie plus fort le canon sur...
7: Ah, nom de Dieu, de nom de Dieu!
5: Il tempête. Tempêteux, merde! C'était donc lui, le redoutable bandit! La terreur des wagons-lits! Merde, des wagons postaux, qu'est-ce que je raconte? Tout est à refaire! Rien ne pourrou! Ah, tout de même, c'est une affaire! Merde! Qu'est-ce qui se passe? Mon Dieu, mon Dieu, mon Dieu, mon Dieu, mon Dieu! J'étais dans ma chambre lorsqu'on a sorti de ce... Excuse-moi, petit vieux. On va repartir. Ah, tout de même, c'est un détail qui mérite d'être approfondi. D'être approfondi. Merde, approfondi. Ah, tout de même, c'est un détail qui mérite d'être approfondi. Approfondi. Y arriver, merde.
7: Oh, c'est pas vrai, bon. Le cadavre d'Ismaïlov ne mesure que 1m55, alors que sa carte d'identité indique 1m66. 9 cm, ça fait tout de même une différence. C'est 11 cm.
8: Fantastique quand même de...
7: Non, mais c'est incroyable. Mais ils sont même pas capables de faire des comptes aussi. C'est extraordinaire. Je réponds, excuse-moi. L'inspecteur l'héritier l'a... Oh, merde. Excuse-moi, mon petit. Excuse-moi. Petit problème de fatigue.
4: Tu es responsable de la programmation de Radio FG.
9: Voilà.
4: Je suis DJ, je fais de la musique avec un musicien qui est avec moi ce soir.
9: Tu vas le présenter, voilà. Beau gosse.
4: Ouais.
9: Qu'est-ce qui t'arrive, Max?
4: C'est pour détendre l'atmosphère, c'est comme ça.
9: Il a l'air un peu...
4: Non, ça va aller.
9: Il va se détendre.
4: C'est pour ça que je lui dis, c'est...
9: Il s'appelle DJ Crispy, il est DJ et puis il fait de la zik avec moi aussi.
4: D'accord.
9: On a décidé de s'associer pour faire plein de bons morceaux ensemble.
4: D'accord. Et ton prénom, c'est...
10: Christophe.
4: Christophe, d'accord. Alors, Michel Pilot, pilier, bien sûr, de ces radios libres depuis quelques années. Ça va, Michel?
10: Super.
4: C'est vrai
10: super.
4: Que maintenant, quand on fait une radio libre techno, il y a deux noms qui sortent, c'est Michel Pilot et Jean-Marie K. Jean-Marie vient d'arriver, il est là, il est déjà là.
10: Si Jean-Marie n'est pas près de moi, ça va plus. Hein.
4: Ça va cogner encore ce soir. J'espère qu'il y aura autant d'excitation que la dernière.
10: Hein. Non, je suis plus en forme que la fois dernière. Hein.
4: Non, mais je veux dire, tu te souviens de la petite demi-heure qui avait pulsé vers 2h du matin. Là, il y a une petite montée d'adrénaline dans cette émission qui avait pendant une demi-heure et qui a fait beaucoup parler d'elle. Hein.
10: Et il nous écoute. Hein.
4: Et il nous écoute ce soir, d'accord, ok, ça a fait beaucoup.
11: Là, il y a des privacy.
4: Ah, ce soir, on... Non, c'est...
11: On ne comprend pas, là.
4: Ah, il fallait suivre, il fallait être là à ce moment-là, Roussi. Attends, je suis désolé. Non, c'est parce qu'il y a une petite histoire, je vais en parler sans en parler, un incident éclos, mais ouais. Jean-Marie... Jean-Marie est là. Ouais.
10: S'il écoute, merci Fred.
4: Voilà, Fred.
10: Et il m'a appelé
4: alors,
10: sur
4: bon,
10: le portable.
4: Bon, alors pendant qu'on y est, alors Fred,
11: rien,
4: Fred qui...
11: Mec, hein.
4: Fred, mais c'est une émission pour les hommes. Fred, qui c'est, qui fait quoi?
10: C'est l'agent de Jeff Mills.
4: C'est l'agent de Jeff Mills.
10: Pour le monde, faut dire pour le monde.
4: Pour le monde.
10: C'est plus chic.
4: Roussien.
10: Pour le monde. Et Jean-Marie avait sorti quelques petites anecdotes.
4: Non, mais il y a eu une petite anecdote sur Jeff Mills, et puis voilà.
11: D'accord.
4: La malchance a fait, entre guillemets, qu'il était là, il a écouté, tac, et puis voilà, ça m'a un petit peu.
10: Ils se sont parlé sur l'antenne.
4: Ça a parlé, ça a rigolé, hein. Moi, j'avais les vumettes, tout était bloqué dans le rouge. Ça a duré une demi-heure, moi, j'ai reculé, je vais me faire mordre et tout. Et voilà, donc enfin, bref, tout ça pour dire, j'espère qu'à un moment donné, ça va pulser.
10: Je crois qu'ils vont bien maintenant.
4: Ouais. Je pense que ça va le faire avec
11: 1, 2, 3, on s'engueule.
4: Avec Paolo, je pense là. Alors là, bon, toi t'es venu une fois.
12: Oui, une fois il y a bien longtemps et justement ce soir je me suis un peu perdu métro Sablon et je vais reprendre un taxi pour arriver ici, je sais plus où.
4: Ils t'ont même pas prévenu?
12: Non, même pas. Non,
4: oh, les salopards.
12: Tu viens.
4: Ça paraît tellement évident pour eux.
12: Bah ouais, habitués comme ils sont, comme le troquet d'en face.
4: Donc Paolo, responsable du magazine Coda.
12: Absolument.
4: Quand on a entendu dire, on aura sûrement l'occasion d'en parler. Ça devait s'arrêter, on a eu vent, est-ce que c'était vrai ou pas, ça devait reprendre, pas, pourquoi, ce serait bien d'en parler, parce que c'est peut-être des problèmes liés directement au...
12: Bah, je crois que le CODA, pour rentrer directement dans le
4: vif du sujet... Tu peux approcher le temps en temps, voilà.
12: Pour rentrer dans le vif du sujet, CODA est le reflet un petit peu de cette musique, bon, elle est un petit peu chaotique, et CODA l'a été un certain moment durant cette année, quoi. On était un petit peu en train de redéfinir nos bases, et puis maintenant ça va mieux, et puis c'est reparti, quoi.
4: Donc c'était pas, comme on le disait, des problèmes d'argent ou tout ça, si, c'est un peu de tout.
12: C'est un peu tout, quoi. C'est un petit peu, on a passé la trentaine, et à partir de la trentaine, il faut réfléchir, c'est vrai qu'on commence à devenir des vieux cons, quoi.
4: Ouais.
12: Et,
4: tu parles de la trentaine de l'âge, hein?
12: De l'âge.
4: Ah oui, pas des numéros.
12: non.
4: De l'âge. Ah bon?
12: Et donc à partir de là, il y avait un repositionnement à faire, il y avait des choses à réfléchir, et si on voulait continuer, quoi.
4: D'accord, c'est dû à l'âge. Peut-être qu'à 30 ans, tu t'es dit, il faut que je me fasse de l'argent, t'as piqué de l'argent dans la caisse. Non, tu t'es dit, il faut que je fasse ma vie,
12: je pense qu'à 30 ans, on réfléchit à certaines choses, et puis c'est vrai que c'est la fête, la rêve et tout ça, quoi. Ouais. C'est bon, il y a moins de rêves, donc trouver un autre centre d'intérêt, quoi.
4: On a justement, alors ça fait combien de temps qu'existe le magazine?
12: Écoute, le premier numéro est sorti en mai 93, donc maintenant,
4: ça date.
12: La différence, ça commence à dater.
4: Tu parles de rêveur, tu me tends la perche pour dire qu'on est venu ce soir avec, c'est Michel qui a ramené deux spécimens.
10: Ah non, j'en ai ramené un,
4: il a traîné dans la boue.
10: Non, j'en ai ramené un.
4: Comment il s'appelle?
10: Il s'appelle Martin.
4: Martin,
10: j'espère qu'on l'accueillera tout à l'heure.
4: Parce il va venir, bien sûr, au fur et à mesure, bien sûr.
10: Parce qu'on parle toujours entre nous, mais ce qui était pas mal, c'est peut-être voir la vie. de ceux qui sont derrière, ceux qui écoutent cette musique et qu'on voit pas forcément.
4: Les rêveurs, parce que bon, pour expliquer,
10: les rêveurs, les lecteurs de Coda,
4: pas besoin d'être. On peut aimer cette musique et pas aller dans des rêves. Hein.
10: Absolument.
8: Bon, voilà. Michel, il y a peut-être des lecteurs de Max qui vont peut-être appeler. Aussi.
10: Alors attends, Max. Non, mais ce
4: gamin, il y en a 6 ou 7 là qui attendent.
10: Parce que Martin,
4: tu penses qu'il peut faire la nuit à lui tout seul?
10: Je pense. J'en sais rien. On lui posera la question. Mais la techno, en tout cas, c'est ce que je trouve pas mal, c'est qu'il l'a découvert un peu. À cause de toi aussi.
4: Ah, parce que 17 à cause ou grâce? Parce qu'on dit toujours à cause dans ce genre de situation. Moi, je dis toujours grâce.
10: On va demander à tes patrons, mais un peu à cause.
4: Non, non, mais c'est dans la langue française, on dit toujours à cause de. Mais là, c'est grâce.
10: Grâce à toi.
4: Ah, quand même pas dire qu'à cause de moi, il est devenu.
11: Par ta faute.
4: Mais il est allé danser dans la boue gratuitement dans des hangars.
10: Tiens, viens là.
4: Bon, il va. Non, mais il va venir tout à l'heure. Il va venir. Et bien sûr, on a gardé le meilleur pour la fin. Une charmante demoiselle, Rousse. Ce qui fait que tu t'appelles.
11: Roussia.
4: Voilà, et ton vrai prénom?
11: C'est Roussia.
4: C'est Roussia aussi, c'est vraiment ton vrai prénom. Mais ah bah voilà, comme ça j'apprends quelque chose ce soir, magnifique.
11: C'est parce que je m'appelle Roussia.
4: C'est vrai que tu t'es fait appeler, ouais, que tu es Rousse.
11: Ah bah oui, parce qu'en fait je suis pas du tout Rousse.
4: D'accord. Ah d'accord.
11: On vérifiera si ça te fait.
4: Ça, ta vie privée ne nous regarde pas, très bien.
11: Non, mais j'explique.
4: Eh bah c'est très intéressant. On va rentrer tout de suite dans le vif du sujet, puisque si vous voulez bien sûr intervenir et parler à tous ces gens, il y en a d'autres. Il manque Laurent de Génétique Système qui passera tout à l'heure, qui a été invité par Jean-Marie, qui a sévi sous plusieurs noms d'artistes, plusieurs styles de musique aussi, trans, et dans l'acier, un truc ambiante, il a sorti plusieurs concepts, dont un qui est sorti dernièrement, qui est assez c'est barré.
10: Il fait la house en ce moment aussi. Hein.
4: Ouais, et puis il en a fait d'autres qui sont un petit peu plus compliqués. Spé. Un peu plus spé, voilà. Un peu plus psychédélique, mais très intéressant également. Et on a qui d'autre, donc Rêveur.
10: Hein? Martin.
4: Martin.
10: Martin.
4: Voilà. Et il n'y a pas d'autres artistes encore? Il n'y avait plus d'autres personnes?
8: Il y aura peut-être des guests surprises, on va voir.
10: Les VIP, les Sinclair, méfiez-vous.
4: Putain, attention, il y a plein de surprises et tout. Il va y avoir un rideau, il va falloir que je choisisse entre mes invités le rideau, ça va être magnifique. Et si vous voulez bien sûr intervenir au 0803 08 5000 sans problème avec Manu et Fildar au standard. Et on va commencer avec Raphaël, 25 ans, qui est de Bellegarde. Salut grand, salut Raphaël.
13: Voilà, tout à fait, c'est moi, ouais.
4: Ça va?
13: Bien,
4: ils sont tous là et t'écoutent.
13: Voilà, donc je voulais poser la question suivante. Ça fait déjà un petit moment que je compose un peu de zik. Mmh. Et puis j'aurais aimé savoir comment ça se passait pour donc contacter des maisons de disques et pas se faire avoir.
4: Ah bah ça, Michel.
8: Pas se faire avoir.
4: Ah, c'est pas se faire avoir.
13: Voilà.
4: Alors, avant de rentrer véritablement dans son problème personnel, Didier et Michel qui travaillent dans une maison de disques peut-être nous raconter, qu'est-ce qui a fait, ou peut-être Roussel qui connaît peut-être aussi le problème, on parlait des années 90 ou 93, et aujourd'hui ça a quand même relativement changé, les maisons de disques, on en a parlé à plusieurs reprises, se sont fort intéressés à cette musique, tout comme les radios nationales, comme la nôtre en particulier. Enfin, on va parler de maison disque, là c'est le problème, de Raphaël. D'abord, est-ce que vous l'avez relativement mal pris, bien pris, et comment le prendre pour un jeune aujourd'hui, et comment il faut fonctionner?
10: Écoute, c'est vrai que si on reprend au début des années 90, les labels, il y en avait en France en tout cas très peu. Il y a eu des petites structures, là je rebondis parce qu'il disait comment ne pas me faire avoir. Je sais pas, il est resté sur des labels qui étaient peut-être au début des petites structures qui ont peut-être arnaqué quelques DJ, mais enfin aujourd'hui les quelques labels qui sont sur le territoire français, il y en a Dieu sait pas mal, sont à peu près tous des labels corrects. Donc là-dessus, je pense qu'en faisant, on en reparlera tout à l'heure.
4: Pourquoi tu dis de ne pas te faire avoir? Parce que tu t'es fait avoir personnellement déjà?
13: Non, mais disons que bon, j'ai des collègues qui ont. J'ai un collègue qui a travaillé dans une maison de disques. Mmh.
4: Laquelle?
13: Cubic, qui se trouve à Lyon. Mmh.
10: Ouais. C'est un distributeur. Hein.
4: C'est un distributeur, oui.
13: Voilà, tout à fait. Et donc, il a donc sorti un titre.
4: Pour une compil.
13: Sur un vinyle, donc qu'il a fait lui-même. Mm-hmm. Et donc il sait pas comment ça va se passer en fait. Parce qu'il y a donc
4: Il sait pas s'il va gagner de l'argent ou s'il en doit déjà.
13: Voilà, tout à fait.
11: Bon, faut mettre les choses au point.
4: Alors, tu veux le dire, oui. Roussia, ouais.
11: Bah, je crois que si on vend ou bien si on donne en licence un morceau à un label. Ou
4: ouais. Alors qu'est-ce que c'est qu'une licence, pour expliquer? Alors c'est quoi une licence? Bah, c'est donner tous les droits de son morceau à une maison de disques.
10: C'est ça. Alors donc que tu blindes avec un contrat effectivement et tu donnes l'exploitation de ton titre ou des titres, enfin peu importe du support que tu as à donner au label en exploitation. Et après donc c'est des exploitations par territoire. Tu peux le donner pour un territoire, pour l'Europe, pour le monde. Mais ça aujourd'hui. Maintenant, ça se blinde par des contrats.
11: Ah, voilà.
10: Et a priori, il n'y a pas de souci.
4: Le souci qu'il a aujourd'hui, c'est que quelqu'un qui débarque plus jeune, qui veut faire de la musique électronique parce qu'il en entend parler depuis 2-3 ans, qui fait ça chez lui dans sa petite baraque, et qui veut signer sur un label, sachant que beaucoup de gros labels qui étaient indépendants, dans lesquels tu as travaillé Michel, et qui aujourd'hui est dirigé ou en tout cas racheté par une major, on a toujours peur de se faire manger, quoi, parce que c'est quand même devenu un gros marché. Enfin, ça le devient.
8: Il ne faut pas se presser trop dans la vie, quoi. C'est vrai que si le mec il arrive juste avec un ou deux morceaux.
12: à donner, quoi. C'est vrai qu'il sera moins pris au sérieux que s'il a vraiment un concept d'album ou s'il a beaucoup de titres. Si on sent que le mec, il a vraiment du talent,
14: un potentiel,
12: s'il a travaillé des mois et des mois chez lui
14: en
12: avant,
14: tant qu'artiste, donc on considère là, c'est l'artiste ou c'est juste un coup.
12: Mais ouais, bah, un coup, il faut connaître du monde, quoi, parce que sinon, et puis si tu connais personne, il faut récupérer le plus d'avance possible, même si tu te fais avoir.
14: Alors l'avance, non, on explique, que l'avance, c'est de l'argent qu'en fin de compte on vous donne et que quoi qu'il arrive, qu'on
10: c'est
14: en vende.
10: C'est une estimation. La maison de disques fait une estimation, on va dire une moyenne de ce qu'elle espère vendre de l'album, et sur cette espérance
14: ou du single,
10: peu importe du support. Et là-dessus, on fait un calcul d'une avance pour aider l'artiste, par exemple, à terminer sa production,
14: ou par exemple, ou pour le dédommager déjà de ce qu'il a investi. Absolument. Comme argent, Raphaël.
15: Ouais, ouais.
14: Et c'est un argent que tu récupères, donc, ouais. Et après, quoi qu'il arrive, que tu en vendes 5 ou tant, bon, de toute façon, cet argent, il est à toi.
10: Je vais laisser la parole à Paolo. Raphaël, je veux quand même te rassurer.
15: Ouais.
10: Globalement, aujourd'hui, sur l'ensemble de tous les labels, en tout cas que je puisse connaître, les gens sont quand même,
15: honnête,
10: de façon... Allez, on va dire à 80, proche de 100%, mais on va aller à 98%, les gens sont plutôt très honnêtes. Donc tu peux quand même y aller à peu près en confiance. Mais c'est aussi à toi peut-être de repérer peut-être les labels que tu as pu suivre justement depuis quelques années.
15: Voilà.
10: À toi de voir le travail que tous ces labels ont fait et de t'orienter effectivement. Alors après, l'approche, comment rencontrer les gens qui vont prendre ces décisions et déjà écouter peut-être tes projets, tes maquettes,
15: ouais,
10: ça c'est une autre démarche. Mais bon, tu peux toujours envoyer au label déjà au moins connu. Paolo,
14: la machine est lancée.
10: Non,
14: Michel, quel bavard. La machine est lancée.
10: Je lui laisse la parole puisqu'il est à côté de moi, mais il y a un très bon magazine français en tout cas qui chaque mois donne la place au label français. Donc si
14: Rock and Folk,
10: avec Philippe Manœuvre, que je salue. Mais en tout cas voilà, t'as une bonne lecture dans laquelle tu peux voir un petit peu ce que font les différents labels. Tu appelles, je sais pas, Coda, qui te donnera l'adresse.
14: Comme par hasard.
10: Hein,
14: ouais.
10: C'est pas mal ce que je t'ai fait là.
14: Ça tombe bien que tu sois là, Paolo. Tu vois, ça va, Paolo, ça tombe bien.
10: On est à côté. Non, on l'a un petit peu.
14: Bon, alors attention, ouais, sérieusement, ça, là on va tomber dans le délire. Alors,
12: je ne peux pas te laisser dire ça.
14: Paolo,
10: il a raison.
14: Parce que la personne comprend rien là.
12: Oui, non, mais tout à fait. Non, par rapport à sa question au départ, enfin, il nous disait, il avait livré des disques chez Cubic et il s'attendait à savoir comment ça allait se passer.
14: C'est ça, t'as livré des bandes, Raphaël.
12: Voilà.
14: Non, pas toi,
10: c'est un pote à lui.
12: Et l'idée, c'est que là, on est parti sur l'édition, on est parti sur les avances et je pense que c'est encore un problème qui arrive après.
14: D'accord.
12: Je pense que le cas de figure, enfin, peut-être que je me trompe, c'est que bon, c'est le créateur, le producteur du morceau qui presse son vinyle, qui va à un distributeur. Cubic est un distributeur.
14: D'accord.
15: Ouais.
12: Donc
15: fait,
12: à partir de là, enfin. C'est les coûts, ce n'est pas en coût d'édition, c'est en tant que label que cette personne se présente à Cubic, et donc on parle plus d'édition là, on parle d'un label et un distributeur, quoi.
15: D'accord. Mais ce que je comprends pas bien, c'est que donc ils ont fait presser 600 disques, donc il y a eu 300 promos et donc 300 autres vinyles qui sont distribués donc dans des ventes, quoi, dans des maisons de disques, quoi, où ils vendent les disques.
14: Non, pas dans les maisons de disques,
10: est-ce que
14: les disquaires.
10: Raphaël, est-ce que ton souci n'est pas de se dire qu'à un moment donné ils ont peut-être fabriqué plus de disques?
15: Non, pas du tout.
10: D'accord. Donc ça, vous êtes certain. Voilà. Il y a eu 600 vinyles de fabriqués.
15: Mais ce que je comprends pas.
14: Raphaël, quel est ton problème? De quoi t'as peur, toi, réellement? Parce que tu dis que tu veux des conseils, parce que t'as l'intention de sortir. De quoi, aujourd'hui, toi, personnellement, sans ton copain, de quoi tu as peur, toi? Qu'est-ce qui te fait peur? Parce que tu dis, oui, j'ai peur, je voulais savoir que, pour pas me faire avoir. De quoi t'as peur?
15: Ce que je comprends pas, c'est que donc, ils ont fait sortir, donc ils ont fait presser ces vinyles, et ils ont rien demandé, c'est ça que je comprends pas.
10: Là, il y a un problème.
15: Ils les ont pas payés, rien du tout. Et donc je comprends pas, quoi. Donc quelque part on se dit plutôt que c'est un peu illogique, quoi.
10: Qui les a pas payés?
15: Eh ben mon collègue n'a absolument rien payé. Ils ont fait presser ça.
10: Mais il a signé un contrat ou il a rien signé?
15: Je ne pense pas qu'il ait signé de contrat.
10: Ah bah ouais.
12: Le mieux, je pense que c'est que ton pote appelle à la limite, parce que là on est en train de supputer des choses.
14: C'est clair, Raphaël.
12: Là, il y en a qui vont finir en prison avec
10: en
12: toutes ces histoires. Donc,
10: mais si Cubic nous.
14: En même temps, un titre se dépose, donc je sais pas.
12: Cubic, ils ont pris des morceaux juste pour mettre sur des compiles, hein, même pas pour faire des maxi, quoi. Il y a une track choisie juste pour des compiles qui sortent, eux, quoi.
14: Mais Raphaël, en dehors de ton copain, on oublie ton pote deux secondes.
15: Ouais.
14: Là. C'est à cause du problème de ton pote que tu crois qu'il va t'arriver la même chose, ou il y a d'autres questions que tu te poses et qui t'inquiètent parce que toi aussi t'as l'intention de sortir des titres?
15: Ouais, tout à fait. Disons que bon, on se prend bien la tête à essayer de faire quelque chose. Voilà. Et puis,
14: alors,
15: bon,
14: quelle est la première, par exemple, Didier, quelle est la première chose à faire? Tu fais un morceau, enfin, lui, il fait un morceau, n'importe quel jeune ou n'importe quoi fait un morceau. Qu'est-ce qu'il faut faire, la première chose? Est-ce qu'il faut déposer son œuvre?
12: La première chose, c'est prendre des cours de droit. Ça peut servir.
14: Ouais, c'est vrai, ouais. Et quand tu connais rien, que t'as 18 ou 20 balais et que t'as un titre, et c'est vrai que tu veux une maison de 10, tu sais pas, tu donnes une cassette, combien on entend parler de gens qui récupèrent les idées des autres?
12: Bah, il faut surtout donner une cassette au départ. Jamais un CD ou un DAT, parce que ça peut être réenregistré, quoi.
14: Bon, déjà, une cassette, premier conseil.
12: Support, pas numérique. Sinon, ça
11: peut-être.
14: Un son un peu crade.
11: Ouais.
14: Genre avec ta.
11: Non, mais. On descend à table ou un truc, toi
10: attends,
11: t'es là.
10: Non, mais attends, Didier, ceci étant, là, ce que tu dis est. Moi, je me chiffonne un peu parce que, par exemple, au bureau, sur le terrain, et là, je donne vraiment un conseil. Alors, c'est vrai qu'il y a le danger de donner un support numérique, mais si le mec qui envoie quand même le DAT ou un CD a quand même confiance en label, et j'espère quand même que ceux qui nous écoutent ont confiance dans les chefs de produits à qui ils envoient leurs maquettes, moi, si je prends mon exemple au quotidien, les cassettes, honnêtement, ça me gonfle de les écouter. Mmh. Je préfère écouter un CD parce que je vais vite à l'écoute, et ce qui est important, parce que sur le terrain, c'est ça, on reçoit pas une cassette par jour.
14: Ouais, non,
10: moi, sur
14: ceci mon bureau, dit, bon, alors, si le titre est déposé, le CD, il n'y a pas de souci.
10: Voilà, c'est ce que je voulais dire, Raphaël. Ce que tu m'as, c'est bien, c'est exactement, ouais. C'est que moi, il faut envoyer un CD, mais la première chose, même avant d'envoyer quoi que ce soit, c'est, je pense que dès qu'on a fait une offre, qu'elle soit,
14: faut
10: écrire une partition, il faut la déposer.
16: Bah, c'est un peu compliqué, c'est pas, les lois sont pas très claires, parce que pour s'inscrire à la SACEM, il faut avoir 5 titres
10: c'est
16: sortis
10: vrai.
16: Commercialement, quoi.
10: C'est
16: donc,
10: vrai.
16: Pour le mec qui débute, c'est pas évident.
14: Donc, le mieux pour vous, c'est de faire 5 titres d'un coup. Non, mais c'est vrai. Non, mais ça a l'air tout con, mais c'est ça, c'est ce qu'il faut faire. Ou alors, il faut demander à des potes d'écrire des fausses partitions.
17: On peut quand même les protéger sans être inscrit à la SACEM. Ils peuvent être déposés sous le nom de quelqu'un, on n'en touchera pas les droits, mais quoi qu'il arrive.
14: Mais la mélodie, est-ce qu'elle est défendable à ce moment-là? Elle est quand même déposée. On peut pas la reprendre.
10: Elle est déposée absolument. Il a
14: la mélodie.
17: Déposée, mais l'artiste qui n'a pas sorti les cinq œuvres de lui-même,
14: ouais.
17: Ne touchera pas
14: d'argent.
17: SACEM,
14: ah d'accord.
17: Tant qu'il a.
14: Mais son œuvre sera quand même défendue. Oui. Il a des droits dessus sur cette œuvre. Donc tu vois, Raphaël, la première chose à faire, c'est de déposer à la SACEM, même si tu fais qu'un. Enfin, ou ceux qui nous écoutent ce soir.
10: Non, mais ceci étant, c'est quand même une démarche pas simple. Moi, je pense effectivement, c'est facile quand on est dans le circuit.
14: Prendre le métro.
10: Non, mais déjà, et si t'as pas de ticket, t'es dans la merde. Mais c'est pas vraiment une. Non, c'est pas simple. Mais attends, faut arrêter quand même avec les délires de ceux qui pourraient exploiter, etc. Moi, honnêtement, ça fait quand même quelques années.
14: Non mais quand
10: rarement entendu ces cas putain on va piquer
14: non,
10: une idée.
14: Non mais on peut pas
10: ça arrive ça
14: en étant dans le milieu je veux dire il y a enfin que les jeunes aujourd'hui comme Raphaël se posent des questions comme on voit que cette musique fonctionne de mieux en mieux qu'elle plaît et que de toute façon il va y avoir de la récupération et qu'il en existe déjà c'est normal qu'un jeune ait peur de toucher de l'argent mais largement moins que ce qui réellement il devrait toucher quoi. Je veux dire un titre comme celui-ci est facile à faire donc on se dit que c'est facile un gamin comme lui il va arriver Raphaël on sait jamais je veux dire demain il y a un mec qui va arriver avec un titre sympa, on va lui dire tiens, on te file 20 000 balles, sachant que le mec en face de lui, il sait très bien qu'il y a un potentiel sur le morceau.
10: Et Raphaël, tu as déjà des productions de prêtres là?
18: Ouais, j'ai 2-3 trucs, ouais.
10: Bon, bah on voit.
14: On va pas chez Omnisonus, hein.
10: Voilà,
14: galère pas.
16: Non, mais bon, déjà, enfin, c'est.
14: Bon, et après, où l'envoyer alors? Quoi faire? Qu'est-ce que vous lui conseillez là, Didier?
10: Bah, on le disait à l'instant, c'est déjà à lui avec la sonorité. Je crois qu'il y a déjà une question d'affinité avec la production que tu fais, Raphaël.
18: Je crois
14: franchement que les jeunes ils savent en fonction de ce qu'ils ont fait chez qui ils doivent aller. Ils envoient
16: justement la réflexion, elle doit démarrer là. Moi je pense que si tu fais de la musique, il faut pas d'abord penser à la thune. Quoi, tu vas faire de la musique parce que ça te plaît déjà. Quoi, t'as envie que ton maxi sorte. Et puis après tu vas te diriger vers un label qui peut correspondre à tes goûts musicaux. Je pense quoi. La démarche
14: tout le monde s'y connaît pas là dedans.
10: Oui, non, mais c'est bien. Raphaël, vers qui comme ça tu aurais envie d'aller là? Comme ça, là.
16: T'achètes des disques?
18: Au niveau d'un label?
10: Oui, t'as envie d'envoyer ta maquette, vers qui tu l'envoies? Quel est le label que tu connais, avec qui t'aurais envie d'envoyer ta label en toute confiance? Allez.
18: Bon, en toute confiance, je pense déjà proche, quoi, Cubic, parce que j'ai donc des collègues qui travaillent.
10: Ah, il nous a fait chier pendant une heure avec Cubic, il l'envoie chez Cubic.
14: Il a un pote qui a une mauvaise expérience, mais c'est chez lui qu'il va aller.
16: Tu fais quoi comme musique? C'est de là ou c'est de la techno?
18: C'est plutôt techno, ouais.
16: C'est plutôt techno, d'accord.
18: Bon, j'ai ensuite pensé, je tape haut, j'ai pensé à Trésor, mais bon.
10: Ah oui, là, il fait fort, oui.
18: Faut traduire.
11: Mais en même temps, il faut choisir ses labels préférés,
10: c'est bien.
11: Tu vois, il faut viser haut, t'as raison.
18: Ouais, tout à fait, ouais.
16: Non, mais il faut envoyer des trucs, il y a des DJ pas très connus de province qui ont envoyé des trucs aux États-Unis et dans plusieurs pays d'Europe et ils se sont fait signer, quoi.
18: Ah, d'accord, ouais.
10: Mais Trésor, belle référence, hein, bravo.
18: Ouais.
10: Ah bah oui, attends.
18: Ouais, c'est un bon choix, quoi.
10: Roussia pourrait très nous rappeler les quelques grandes références.
11: Pas du tout.
14: Non. moi, personnellement, je conseillerais d'envoyer vraiment partout, parce que d'en choisir un ou deux, genre, allez, je vais me faire Trésor,
10: Je crois que c'est pas mal de faire un tour, parce que le problème, c'est qu'effectivement, si tu choisis, tu peux effectivement avoir quelques labels de préférence.
18: Ouais.
14: Pardon, excuse-moi.
10: Non, je disais, t'as intérêt quand même d'aller un petit peu large, parce que ce que tu recherches, c'est d'avoir des retours. Donc plus tu vas aller large, plus tu risques effectivement d'avoir de retours. Mais maintenant, privilégie peut-être tes labels de préférence et peut-être proche de chez toi. Ça simplifie pas mal de choses aussi.
19: Voilà. Juste un petit conseil, c'est faut pas envoyer la multitude des morceaux, mais un choix.
12: C'est-à-dire que bon, envoyer la tonne de morceaux, ça ne servira à rien. Et ouais, surtout par rapport au CD ou la cassette, mettre tes coordonnées sur la cassette et pas sur la jaquette, même si ça fait plus joli. Quoi.
18: Parce que
12: la cassette, la jaquette, tu perds. Non, non, mais c'est hyper important.
14: Faites pas des pochettes par des mecs des Beaux-Arts.
12: Non, non, ça sert à rien. C'est sur le CD, le numéro de téléphone, si ça plaît.
14: Ça sert quoi quand c'est écrit en bleu, en rouge, en vert?
12: Ça dépend.
14: Bon, très bien, Raphaël. Bon, j'espère qu'on a répondu à toutes tes questions. Ouais.
10: Dernier truc. N'hésite pas à faire chier. Non, je suis pas poli ce soir. N'hésite pas à relancer par téléphone. Si t'as réussi à avoir le nom d'un chef de produit ou d'un responsable dans le label, faut pas lâcher l'affaire.
18: Tout à fait,
10: faut pas lâcher.
14: Fais attention quand même, parce qu'à force d'harceler, là, c'est perso pour ceux qui quittent l'émission par rapport à Jean-Pierre Sauzard qui finit en prison.
16: Hein, les gens dans le métier n'arrivent déjà pas à avoir Michel Pilot en journée, donc qu'est-ce que tu veux
10: Olivier,
14: je vous donnerai son numéro de portable.
10: Grave,
14: il sera sur l'internet tout à l'heure en fin d'émission. Merci beaucoup, Raphaël, et bon courage. David, 25 ans de Lyon, est avec nous. David, bonsoir. Ouais,
19: tout à fait, bonsoir.
14: Ça va, David?
19: Ouais, ça va parfait.
14: Eh ben, tant mieux, alors qu'on t'écoute.
19: Ouais, d'accord. Bah, en fait, moi, je voulais parler un peu de conception de musique et rentrer un peu dans les problèmes que proposait le sample. Parce que donc depuis ça doit faire bientôt 10 ans que je fais un peu de musique house techno.
14: Alors le sample, on explique aussi pareil hein, ouais, pour ceux qui n'y connaissent rien ou qui entendent parler, c'est en fin de compte prendre un boucle ou un extrait de morceau qui existe déjà et qu'on va retravailler ou qu'on va resampler, remettre en boucle sur l'un derrière l'autre et qui va faire des morceaux. Hein,
19: ouais, tout à fait, c'est ça.
14: Par exemple, c'est ce que quand on l'a fait la dernière fois, c'est quand on prend Stardust avec Chaka Khan, on prend un son de truc et puis après on le met en boucle.
10: On fait répéter à l'infini.
14: Et on fait répéter à l'infini. Ouais, c'est ça le sample.
19: Ouais, tout à fait. En fait, j'avais une question un peu sur le problème que ça peut poser. Parce que moi, ce que je fais, j'utilisais avant le MIDI et je suis venu petit à petit au sample, à l'informatique et un peu tous les logiciels qu'il y a en ce moment. Donc, il y a des bons trucs pour faire de la bonne musique. Et donc, ce que je fais, c'est que je pique, par exemple, 4 à 8 ans d'une batterie sur un CD version longue ou une vinyle version longue, là où ça commence vraiment par de la batterie pour le mix.
14: Ouais, pour être plus simple, David, ouais. En gros, quoi, tu prends des petits moments. Ta question, ça serait quoi?
19: En gros, donc je prends de la batterie, je la boucle.
14: C'est bien.
19: Et moi, mon problème, c'est de savoir si vis-à-vis de la batterie, on a le droit commercialement.
14: Enfin, de la batterie ou d'un instrument en temps normal, pas forcément de la batterie. Hein.
19: C'est-à-dire que lorsqu'on pique des samples de guitare avec une petite mélodie, ça, on n'a pas le droit. Ça s'entend tout de suite, comme dimanche lorsque t'as.
14: Oui, avec Stardust, quand j'ai fait la démo avec le Chaka Khan. Ouais, alors, donc, tu veux savoir si.
19: Avec YouTube, tout ça. Donc,
14: en gros, c'est quoi?
16: Non, mais tout dépend s'il prend Jimi Hendrix ou s'il prend un instrument inconnu.
19: C'est-à-dire, je prends par exemple 8 ans juste de la batterie.
14: De mesure, c'est quoi les droits? C'est quoi les droits du sample aujourd'hui?
16: C'est flou, je pense que Max, franchement, c'est très flou tout ça, quoi. Dire l'ASSM, je sais pas.
14: D'accord.
16: Moi, je sais pas. Je me suis pas vraiment intéressé de très près à ça, mais je pense que c'est encore très flou, quoi. Enfin, il faut faire attention, mais tout dépend qui tu sembles aussi, quoi. Si tu sembles Michael Jackson ou James Blunt, bon, c'est clair qu'ils ont des gros avocats, mais tout dépend si
14: se donnent leurs propres droits, alors, ça voudrait dire ces artistes.
16: Tout dépend s'il
14: y a un droit.
16: Tout dépend si le truc est reconnaissable ou pas, en fait, quoi.
19: C'est-à-dire que en fait,
14: je crois qu'il y avait une certaine temps ou mesure à respecter ou
12: il y a une limite. Il y a une limite. Ouais. Enfin, je saurais pas la définir. Ouais. Je fais pas de la musique moi, mais il y a un temps que tu peux. Même si le morceau est reconnaissable, il y a un temps que tu peux prendre.
14: Voilà, exactement.
12: Généralement,
14: qui est de une ou deux mesures et après, je crois que c'est ça. Enfin bon, là, pour rentrer dans
12: voilà, mais c'est tellement court qu'effectivement, à moins que ça soit vraiment le truc, sais pas, hyper, mais que enfin connaissable pour tout. Pour trois notes, j'en sais rien.
14: Ouais.
12: Mais à partir de là, enfin, même si tu peux reconnaître, si c'est dans cette limite-là, tu peux sampler tout ce que tu veux, quoi.
10: Mais je pense que Didier a dit une chose qui est, il vaut mieux aller peut-être sampler, quitte à sampler, même que ça se reconnaisse ou pas avec deux ou trois mesures, t'as peut-être plutôt intérêt, dans le doute, d'aller choper le sample d'un artiste, un illustre inconnu, que d'aller tailler dans la collection de Jackson. C'est clair.
14: Oui, mais enfin bon, il y a des artistes, on prenait, ça tombe bien, parce que là, c'est incontournable. Le morceau de Stardust, apparemment, qui a rencontré des problèmes avec un sample d'un morceau de Chaka Khan qui est un morceau de Chaka Khan qui est pas du tout connu, sachant qu'en plus le sample de guitare dure à peu près un quart de seconde, quoi.
10: Tu sais, ça dépend aussi de l'artiste.
14: Et en plus ce gimmick de guitare n'est pas du tout un gimmick dans le morceau, c'est début d'intro et terminé.
10: Max, ça dépend aussi du sample, enfin de l'artiste qui est samplé. Tu peux avoir un artiste qui à la limite au contraire va prendre grand plaisir et ok, je te le donne. Ouais, voilà. Et puis tu vas voir le con parfait.
14: Donc les mesures n'ont rien à voir dans ce cas-là. Parce que là c'est un embryon, c'est même pas une mesure, c'est un quart de milliard de secondes.
10: Si tu tombes sur un artiste qui reconnaît son truc, qui a des bons avocats et qui veut effectivement facilement faire gonfler son monde, il y arrivera. Si maintenant tu peux avoir des artistes sympas
14: donc,
10: qui...
14: Donc ça revient à donc, ce qu'a dit Didier dès le départ,
10: c'est relativement flou. Oui, c'est complètement flou. Ouais.
14: D'accord. Donc il n'y a pas de loi, il n'y a rien de tout ça. C'est le bordel encore.
10: Globalement, en maison de disque, globalement, en tout cas en maison de disque, moi ça m'arrive de recevoir... Là,
14: vous demandez reçu... l'autorisation quoi qu'il arrive.
10: Moi j'ai encore reçu deux maquettes, là, un de Sylvester, enfin un remix dont le sample de Sylvester...
14: You Make Me Feel.
10: Le You Make Me Feel encore.
14: Précise à chaque fois.
10: Qui m'a envoyé ça, et le mec s'est fait jeter par des gros labels derrière. Et on a fait la même chose parce qu'on sait qu'il va falloir forcément...
11: Les avocats de Sylvester sont des durs.
10: Ils sont très durs.
14: Mais peu importe, genre, ils sont tous durs aujourd'hui, mais... de toute façon, puisque c'est la poule aux œufs d'or cette musique, c'est de l'argent facile.
16: Oui,
14: donc des gens qui auraient peut-être, il y a 4-5 ans, si on les avait samplés, auraient donné une autorisation gratuite, auraient demandé peut-être 30% des recettes. Aujourd'hui, pour certains, on demande 80 ou 90, alors que c'est pas forcément non plus des artistes super connus.
10: Mais les avocats
14: pas forcément
10: sont
14: des Jackson ou des James Brown non plus.
10: Roussi a raison, les avocats sont durs.
11: Surtout les avocats américains.
14: Bah, ça c'est sûr. Ce dit David.
16: Oui. Non, mais sans, du moment,
14: les Américains sont durs, ils sont les plus durs.
16: Du moment où une maison de disque accepte de signer ton morceau avec le sample, c'est la maison de disque qui prend, c'est pas toi. Hein.
10: C'est la maison de disque qui va clearer le sample. Ouais,
14: qui va clearer, qui va le demander. Maintenant, ils arriveront peut-être pas à un accord, ce qui fait que malheureusement ton morceau ou passera à la trappe, ou alors il va falloir que de toute façon tu y changes des rythmiques ou tu vas changer.
10: C'est le cas d'un morceau il n'y a pas longtemps, je crois, où ils ont été complètement obligés de faire le truc chez Scorpio, pour ne pas les nommer. Il y avait une présentation.
16: Quel bonheur.
10: Le truc a été obligé de revoir complètement son.
14: Ah voilà, David.
10: Mais j'ai plus le nom en titre.
14: Pour dire qu'effectivement, une maison de disque peut te signer ton morceau en sachant qu'il y aura une autorisation de sample à demander d'un artiste quelconque. Et après, une fois qu'ils entament les négociations avec l'artiste en question, en tout cas les avocats, ça peut ne pas aboutir parce qu'ils ne veulent carrément pas, ou alors parce qu'ils demandent un gros paquet et qu'ils savent que ça va coûter des centaines de milliers de francs, voire des millions, et du coup, ou tu refais ton morceau sans, ou alors tu le rejoues, je sais pas.
11: Franchement, si c'est pour une rythmique, refais-la, quoi. C'est pas très.
14: Oui, pour une rythmique de batterie, c'est un peu débile, David. Hein.
20: Non, c'est-à-dire, je trouve pas de son de batterie, donc je prends carrément la rythmique de batterie, et tout ce qui est l'air, la mélodie, ça je l'ai fait avec mes propres sons électroniques.
11: Bah oui, mais justement,
14: il existe des CD, il y a des programmes faits pour ça.
11: Tu connais Recycle? Qui te coupe toutes les
16: rythmiques. Tu passes une annonce, tu cherches un batteur et puis tu l'enregistres.
14: Et il y a des choses aussi, c'est qu'il existe des CD, David, un peu partout. Et à Paris, il en existe beaucoup dans des magasins spécialisés. Ou quoi, à partir du moment que tu achètes le CD qui coûte relativement cher, c'est entre 1000 et 3000 francs. À partir du moment que tu t'appropries le disque, c'est numéroté à 700 exemplaires et tu payes, tu as un document comme quoi tu as l'autorisation de sampler ces morceaux
10: de droit.
14: Donc là, tu es en total légal et à ce moment-là, tu joues avec ça, tu rajoutes tes propres rythmiques par-dessus celle-ci. Qui sont joués par des gens connus ou des gens qui vont comme ça poser des centaines et des centaines
11: faire
14: de.
11: Faire une
14: de
11: rythmique,
14: boucles.
11: C'est un exercice captivant et très très utile. Il faut le faire.
14: Il faut le faire
11: tout seul. C'est vrai, une rythmique, c'est vraiment le béaba du truc. Il faut essayer de la faire soi-même.
20: C'est pas mon problème de faire la rythmique, mais c'est le son. Je n'arrive pas à trouver. J'ai pas des bons sons de grosses caisses, de tout ce.
14: Ah bah, je peux t'en larguer une avant 3 ans si tu veux. T'enregistres. Ça va être sympa, tu vois. Ça va être très sympathique. Il n'y a pas de problème, David.
20: Et pour les sons, lorsqu'on entend un bon son de basse, c'est pareil. Le son, s'il nous plaît, on prend juste le son. Après, on se met sur notre clavier, on joue.
16: Tout à fait.
14: Par exemple, maintenant, il y a des synthés où tu peux jouer ton propre son de basse. Et si tu as des copains qui jouent de la basse, tu peux très bien les remettre en studio et les faire jouer aussi.
10: Et un vieux coda sur un vieux micro, ça c'est pas mal.
14: Un vieux coda sur un vieux micro. Oui, David.
20: Non, parce que là, on fait carrément son groupe. Là, je parlais de musique électronique. Pas avec le bassiste, le batteur et tout le team. En fait, faire sa musique soi-même avec des sons qu'on aime, qu'on prend un peu par-ci par-là.
14: Les morceaux que tu. Excuse-moi encore de te couper, mais des fois, les trucs que tu prends par-ci par-là, c'est des vrais instruments. Donc, pourquoi pas les jouer réellement? C'est-à-dire que t'es pas contre les vrais instruments, c'est que ça te fait chier de les faire jouer par des potes. Tu préfères les piquer.
20: C'est-à-dire, on n'est pas forcément capable de trouver le bassiste, etc. Il y a beaucoup d'instruments.
14: Il y a moyen de se débrouiller facilement, David. Ouais. On revient sur les histoires de CD non Roussi avait parlé tout à l'heure, mais franchement, t'achètes, ça coûte cher, mais après, t'es libre de droit. Avec ça, t'as le droit d'utiliser ce que tu veux.
16: Par rapport à ce que disait Roussi au niveau
14: de. Oui,
16: tu la recopies la mélodie, oui, mais à ce moment-là, il faut faire gaffe au plagiat, quoi. Et c'est aussi grave que le son.
14: Oui, c'est vrai. Non.
11: Je parlais de Recycle, le programme.
14: Le fait de le rejouer toi-même. Non, voilà, on va arrêter là, David. Mais c'est vrai, dernière petite précision, c'est que les gens peuvent penser, dire, tiens, si j'ai pas les droits du Michael Jackson, de Billie Jean, je vais refaire la rythmique. Si vous refaites la même, sous prétexte que c'est vous qui l'avez rejoué, c'est toujours la rythmique de Jackson, donc il va falloir modifier de toute façon.
20: Ouais,
14: ok, David.
20: Ouais. Souvent, dans les CD, on entend deux fois la même rythmique, donc, enfin, je sais pas, un rythme, c'est un rythme, lorsqu'on fait un rock, on fait
14: David,
20: un rock.
14: Mais sinon, t'arrêtes, tu laisses tomber, tu te mets vers le rock, tu reprends une guitare, t'arrêtes la techno, tu te remets vers autre chose, je sais pas, tu fais du biniou. Ouais,
11: non, mais
14: le biniou, j'aime bien l'idée.
11: Ce qui est sûr, c'est que s'il prend un sample trop caractéristique, les maisons de disques vont s'en sortir.
14: Et puis,
11: ils auront peur.
14: Éviter de prendre les
11: plus. Il va falloir payer cher pour l'avoir,
16: tout dépend du potentiel du morceau, quoi.
2: Voilà. Avec du biniou.
14: Voilà.
11: Ah,
14: ouais.
11: bon.
14: Voilà, David.
20: D'accord, bah merci. Hein,
14: bonne bourre.
20: Précision, et puis.
14: Bon, il n'y a pas de souci, tu peux nous rappeler quand tu veux. Hein.
20: D'accord.
14: Tu peux raccrocher, tu me rappelles tout de suite derrière, c'est une autre question, il n'y a pas de problème. Florent, 17 ans de Bordeaux, est avec nous. On va le retrouver dans un instant. On va faire une petite pause. D'ailleurs, il va falloir me caler un petit son, là, un petit disque.
16: Yes.
14: Florent, ça va?
21: Ça va très très bien, ouais.
14: Tu peux encore coucher?
21: Écoute, il y a les parents qui gueulent en plus. Hein,
14: tant mieux. Florent, on va. T'auras des petits conseils de mix à demander, ça tombe bien, puisque là, alors là des DJ autour de la table, il y en a 75 000.
21: J'aimerais revenir aussi juste un truc là sur les trucs de droit et de SACEM en ce qui concerne. Enfin, justement, dans une soirée, justement, sur le mix, quoi. Pas sur le sample, mais sur le mix. Quoi.
14: Ah, d'accord, ok. Bah, tu bouges pas, on va revenir dans un instant, le temps que t'essaies de négocier avec tes ramps.
21: C'est bon.
14: Je vais les récupérer en rentrée. 0803 08 5000 si vous voulez intervenir, ou alors si vous n'avez pas à joindre le standard, vous pouvez toujours nous appeler sur le 0140 521 521. Le répondeur, vous laissez juste votre question, votre numéro de téléphone et on ira tout à l'heure aller piocher à l'intérieur de ce répondeur. Voici en exclusivité le nouveau maxi de Laurent Garnier sur Fun Radio. Merci FG.

0: Voilà une petite nouveauté que Didier nous a ramené. On va quand même préciser qu'avant on se voit, on va déjà désannoncer ce morceau-là. C'est
1: un de grande résistance, Mad Mike, s'appelle Jaguar.
0: Voilà, qui est ce monsieur? Donc nous on connaît, on a déjà entendu parler un petit peu.
1: C'est le rebelle des rebelles.
0: C'est le rebelle des rebelles.
1: Qui se montre pas à la télé, qui met des cagoules.
0: Qui est toujours avec des bandanas devant lui.
1: C'est quoi d'ailleurs cette envie de rébellion là aujourd'hui? Est-ce que ça va encore dire quelque chose? Ou Jean-Marie
0: K qui vient. Applaudissements pour Jean-Marie. Ouais.
1: Alors incontournable Jean-Marie K quand même.
2: Il faut quand même dire que Mad Mike a fait pas mal de trucs avec Jeff Mills.
0: Oui, ensemble.
3: Attention, hein.
0: Non, attendez, Didier, commencez pas à foutre de l'huile sur le feu. On s'en fout, Jeff Mills, on met de côté ce soir.
1: Non, mais vers 2h30, on en reparlera, j'ai une petite surprise.
3: Jean-Marie, tu veux pas nous sortir une vieille histoire?
4: Ouais, pas d'histoire, c'est tout simplement.
0: Je vais rediffuser d'ailleurs, je vais rediffuser tout à l'heure les moments de.
1: Non.
0: Faut que je fasse de l'audience, moi.
4: Ouais, donc c'est quelqu'un qui est à la base de cette musique, des origines de cette musique, c'est en dehors de résistance, mais c'est vrai qu'il a toujours eu des positions très très marquées parce que il est très musique pro-black. Ce qu'il dit, alors,
0: c'est
4: de dire que c'est une musique créée, certains ont trouvé ça stupide, c'est une musique créée par les noirs et pillée par les blancs. Et il refuge le système major, bien qu'on voit des t-shirts en de grande résistance un peu partout et des trucs à son effigie, donc il gagne de l'argent aussi d'un autre côté.
0: Donc aujourd'hui, c'est devenu un véritable business, son truc peut-être il était vraiment de ce qu'il pensait, il en a fait un business.
4: Musicalement, on peut pas dire ça parce que c'est toujours été qualitatif. Maintenant, personnage, il doit pouvoir aussi gagner de l'argent.
0: Sponsorisé par Bandana, c'est tout, ils en reçoivent 500 toutes les semaines chez lui pour mettre des neufs.
4: Musicalement, on peut vraiment pas dire qu'ils aient vendu leur âme au diable, ça c'est pas vrai, depuis du premier jusqu'au dernier disque. Mais c'est vrai que bon, après il y a le côté business, et puis que les propos sont peut-être un petit peu exagérés, c'est Détroit, c'est une ville un peu particulière.
3: On peut lire la première phrase sur le disque quand même.
0: Oui, alors juste pour... En français,
3: on va le traduire. Alors c'est s'il vous plaît, mais n'achetez surtout pas ce disque si vous le trouvez dans des grandes surfaces. Donc les gens, on sait pas comment ils pourraient se trouver dans une. Parce que les grands magasins n'ont jamais soutenu cette musique depuis son début. Enfin, ils ont donc faut pas les acheter.
0: Mais est-ce que c'est leur but des grands magasins à la base de soutenir tous les styles de musique tout le temps, ils les mettent tous en avant?
3: Bah, ceci étant, moi ça m'étonnerait pas de trouver un
0: disquaire, oui, mais un grand distributeur comme des Fnac ou Virgin, est-ce que c'est leur rôle?
3: Je suis sûr qu'aujourd'hui un magasin comme Fnac ou Virgin est capable d'avoir ce genre de
0: ville dans les rayons. Ils l'ont, moi je l'ai vu.
2: Attends, la Fnac et le Virgin aujourd'hui ont embauché des gens qui sont spécialisés au rayon house techno, quoi, qui font des commandes que dans la musique électronique, quoi.
0: Parlons de cet artiste-là, tout particulièrement juste de lui, là vous trouvez ça plutôt délirant aujourd'hui ce qu'il dit, ou vous trouvez que ça tient encore la route, ou
5: enfin, c'est dépassé? Il reste intègre dans
0: Mais comme le dit Jean-Marie, il fait des t-shirts, il fait des trucs. Donc
4: c'est pas il fait des t-shirts, c'est-à-dire qu'il a compris qu'il y avait de l'argent à faire. Il est pas stupide. Il vient d'une ville qui est complètement délabrée où il y a pas d'argent, donc il a compris qu'il pouvait faire de l'argent. Ça n'empêche que musicalement, il a des propos qui tient depuis le début et qui s'engagent que lui, bien sûr, mais sur lesquels il ne transige pas.
3: Je crois que tout le monde est d'accord pour dire grand respect pour Mad Mike, mais c'est vrai que c'est quand même toujours facile. Enfin moi c'est mon avis, c'est toujours facile d'écrire ce qu'il écrit sur son disque quand on est pas mal friqué quand même.
0: Mais c'est amusant aujourd'hui, ou vous trouvez ça
3: Je trouve que c'est du grand marketing.
0: Ça lui fait perdre de la crédibilité
3: Moi je trouve que c'est du grand marketing.
4: Non, je crois qu'il marque son image, renforce son image tout simplement.
2: Non mais ce qu'il faut savoir aussi par rapport à Mad Mike, c'est que par rapport à cet argent, effectivement, il doit en gagner pas mal, mais il a énormément de projets dans sa vie, et son argent, son discours à lui, c'est cet argent-là ne doit pas servir uniquement à une industrie.
0: Mets bien le micro devant ta bouche.
2: Il ne doit pas uniquement
0: servir. Quelle voix.
2: On ne doit pas uniquement servir à alimenter l'industrie du disque, distributeur et toute la chaîne, quoi. C'est que simplement cet argent doit revenir aux gens qui l'ont créé. Et donc à partir de là, son discours, c'est que cet argent revienne dans sa ville à ces gens qui ont créé cette musique. Et à partir de là, il monte des choses pour les jeunes.
0: D'accord.
2: L'idée, c'est que
0: l'argent est réinvesti. Donc le fait de faire tous ces promos-là, c'est pour de l'argent facile qu'il récupère facilement pour le redistribuer après à bon escient.
2: Tout à fait. Et son idée, c'est l'insertion par la musique, quoi. Donc bon, son discours, il est toujours très énigmatique, parce que bon, c'est quand même quelqu'un qui est là depuis X temps, et face au major, face à des pressions, son âme est là, quoi.
0: Il a été contre dès le début les majors, ou c'est parce qu'il n'a pas réussi que du coup il s'est rebellé contre ces gens-là, ou dès le début il a été contre ça?
4: Un des premiers disques d'Underground qui s'appelle Fuck the Major, qui est un truc qui a été tiré à je sais plus combien d'exemplaires, qui était un des premiers disques, et c'est vrai ce que disait Paolo par rapport au réinvestissement de cet argent. Quelqu'un comme Derek Pay a monté à Détroit le Détroit Music Institute, qui est là pour justement montrer aux jeunes de certains quartiers qui peuvent aussi y arriver par la musique sans être pour autant complètement délabré par la drogue.
0: Michel est en train de décortiquer la pochette. Mets ça là-dedans.
3: Je vais pas tout lire, mais c'est il faut lire, hein, il faut lire. C'est grand.
0: Ah, il faut le lire, ouais. Ah bah c'est un livre, achetez-le. Hein. Si vous aimez la littérature, vous achetez la pochette. Hein. Vous donnez le 10 si vous aimez pas ce genre de musique. Et puis voilà, emballé, c'est pesé. On va revenir avec Florent, 17 ans de Bordeaux. Et on peut aussi dire que dans autour de la table, on l'a pas présenté, Martin, donc le rêveur.
5: Le fameux.
0: Ah, il va nous raconter.
6: La, la star de la soirée.
0: Voilà. Ah, bah, ça on verra. Hein. Ça on verra. Je demande pas mieux pour toi. Hein. Tu verras, c'est bien d'être star. Florent, 17 ans de Bordeaux avec nous.
7: Ouais, toujours là.
0: Ça va, tu t'arranges avec tes ramps?
7: Oui, bah écoute.
0: Bon, pas le choix, hein.
7: Ouais, y a pas le choix. T'as juste, je voulais juste signaler là, tu sais, tu en début d'émission, vous parlez de Martin là, justement.
0: Qui est là.
7: Hein, ouais. Et vous aviez dit que c'était grâce à toi qu'il avait découvert tout ça.
0: J'en sais rien, c'est Michel qui s'était permis de le dire.
3: Ah, non, c'est lui qui m'a raconté ça. Bah, ah, bon. Martin, vas-y, explique-toi. Ouais.
4: Bah, c'est au début de la Transmax que j'ai.
0: Ah, il y a 5-6 ans, ça.
4: Voilà, ouais, mm-hmm. Voilà, ouais. Et donc, bah, après, j'ai touché un peu à tout, quoi.
0: La drogue et tout. Merde, putain. Merde, c'est vrai?
4: Non.
0: Si. Menteur. Putain, merde. C'est pas le but, hein, mais bon. Donc, t'as découvert la musique quand j'en diffusais il y a 5-6 voilà, ans ici sur Fun. D'accord, ok. Et Florent, oui, donc?
7: Oui, non, mais c'est pour dire que c'est pareil pour moi, quoi.
0: D'accord.
7: Donc, en fait, si avant, j'habitais dans un trou, quoi. Et à partir du moment où j'ai déménagé, on a capté Fun, et puis voilà, quoi.
0: Je vais vous dire honnêtement, pour être très sincère, au début, quand j'ai commencé à faire cette émission, parce que ça fait longtemps que j'écoute cette musique-là aussi, depuis très longtemps, et quand j'ai fait cette émission il y a 5-6 ans, qui était très basée, même trans Goa, parce que bon, c'est pas parce que ça fonctionnait bien, c'est parce que j'étais vraiment fan de ce genre de musique, mais c'était pas du tout dans le but d'initier des gens, c'était tout simplement pour la jouissance de passer ce genre de musique sur l'antenne de Fun, qui déjà à l'époque était plus en plus qui était très rock, quoi, qui était très Nirvana, qui était très engagé aussi, qui n'avait pas peur d'ouvrir sa gueule, mais c'était déjà complètement en opposé de la prog, comme je le suis aujourd'hui le soir à 22h en étant dans un prog musical, dans un talk show, donc c'était très égoïste de ma part. Hein.
3: Il y avait les enfants du rock, maintenant putain, il y a les enfants de la trance. Ouais.
0: Non mais c'est marrant quoi, hein. c'est au même titre que quand il y a en 90 je faisais une émission qui s'appelle Fun Master Mix, c'était très dance à l'époque de Eurodance, et moi à l'intérieur déjà je mettais des morceaux de Fnac dedans et on me tapait dessus en me disant putain faut pas mettre ça, faut pas mettre Laurent Garnier, faut pas mettre
8: la trance, le petit Florent qui est encore à minuit en train d'écouter la radio et qui voilà, non ça fait plaisir ceci dit, ouais voilà quoi. Ouais, bon Florent, ta question Florent.
7: Bon d'accord, ouais. Donc pour mettre en situation je me présente rapidement, donc en fait ça fait 8 mois que je me suis mis à mixer si tu veux. Donc je tape dans la house hardest. Voilà pour
0: la
7: question.
0: Tape dans la drogue.
7: Non,
0: pas dans la house.
7: Pas trop quand même. Hein. Et donc en fait j'ai été amené à faire quelques soirées.
0: Ouais.
7: Et donc si tu veux, bah je joue en toute impunité des vinyles, bien sûr, sur lesquels il y avait écrit en grosse.

0: Comme la vidéo, quoi.
1: Tous les supports. C'est effectivement, si tu diffuses ça dans une soirée qui est, où il y a des entrées payantes dans la soirée, t'es obligé de reverser des droits à la SACEM, etc. Mais ça, tu l'as, t'as le droit de le diffuser. Sous réserve, bien entendu, que ta soirée.
0: Si c'est une entrée payante, tu dis? Ou une entrée tout court, enfin genre si tu es gratuit, si tu joues devant plus de 10 personnes ou...
1: Non mais dès que tu fais une soirée qui est organisée avec un droit d'entrée dans ta soirée, si tu diffuses de la musique dedans, forcément c'est à usage public, donc tu dois...
2: L'organisateur paye la SACEM, Michel.
1: Bah, c'est pour ça qu'il y a cette phrase.
0: Voilà. Alors. Donc, on va pas embrouiller les gens parce que ça... Non, mais si c'est intéressant, la petite précision de cette fameuse phrase sur le macaron, donc on peut le voir sur le vinyle, oui.
3: Bon, si tu veux, moi je m'étais quand même renseigné, puisque bon, là j'étais peut-être amené à faire des plus grosses soirées où on était peut-être surveillé, quoi. En fait, j'ai entendu dire, donc il fallait bien verser de l'argent à SACEM. Mais ce que j'aurais voulu savoir, si tes invités étaient au courant, est-ce que tu payes en heure de set, selon les disques que tu diffuses, tu payes quoi en fait?
1: Il y a plein de formules là.
2: De toute façon.
1: Non,
4: c'est l'organisateur.
1: C'est l'organisateur, c'est pas toi, tu es DJ dans la soirée, c'est ça?
3: Oui, voilà. Non, je les ai organisés aussi.
1: Ah, si tu es organisateur, là tu tombes sous la loi de 45, qui est donc des organisateurs. Et là, c'est à toi de te protéger, effectivement. Tu dois payer des droits de SACEM si tu organises une soirée.
3: Et donc, ça marche en quoi?
0: Maître Pilo, oui, c'est juste.
1: Maître Capello, j'insiste.
0: Aller chercher un dico, bordel.
3: Ça marche en pourcentage de bénéfice?
1: Il y a plusieurs formules. Il y a la formule, effectivement, où tu peux déclarer tous les disques qui ont été diffusés dans ta soirée, et auquel cas tu redonnes cette feuille avec tous les artistes qui ont été diffusés, ou on fait ce qu'on appelle un pourcentage sur les entrées, et auquel cas, là, ça se deal. Alors, je sais pas, c'est. J'ai plus le taux, mais c'est.
3: Je crois que c'est faible quand même.
1: Non, c'est pas énorme, mais c'est 3-4%, je crois.
2: Dis-toi un jour que si tu fais des morceaux, tu seras fier que les DJ le jouent, et si tu peux récupérer de l'argent par-dessus parce que c'est joué en soirée et parce que c'est déclaré, c'est bien aussi, quoi.
1: Non, mais Florent.
3: Si, c'est bon.
1: Florent, comme les radios qui diffusent à l'année des disques sur les ondes que tu écoutes, payent chaque année aussi des forfaits, ce qu'on appelle à la SACEM.
2: Cher d'ailleurs.
5: Comme les bars d'ailleurs.
1: Comme les bars, comme tous les endroits publics qui diffusent de la musique.
3: Voilà. D'accord.
0: Ouais, Florent.
3: Donc en fait, moi, si je suis amené à aller mixer dans des boîtes bordelaises, là, c'est-à-dire que moi, si je viens en.
1: Les clubs payent aussi.
3: D'accord, donc les DJ ne tirent rien de leur poche.
1: Tu n'as rien à payer en tant que DJ.
0: Un club paye, mais est-ce que bon, on paye un forfait, mais est-ce qu'on donne exactement cet argent que la...
1: Ça, c'est un autre problème, Max.
0: Qui distribue cet argent?
1: Ça, c'est la SACEM. C'est les droits aujourd'hui de ce qu'on appelle des répartitions.
0: Parce qu'après, on ne déclare pas le nombre de morceaux, les titres des artistes qu'on a joués.
1: C'est de la répartition.
2: Dans un festival, oui.
0: Mais en club,
1: De façon globale, la SACEM, qui est aujourd'hui l'institut qui répartit les droits des artistes sur le territoire, en tout cas français, répartit de façon... enfin, en tout cas pour les artistes techno, peut-être qui ne doivent pas les satisfaire, puisqu'on reverse les plus grosses parts d'argent aux artistes qui ont le plus vendu. C'est vrai que les artistes techno sont pas aujourd'hui, sauf quelques rares exceptions, les artistes qui vendent le plus de disques aujourd'hui. C'est Barbe Livien qui touche les plus grosses.
0: Goldman,
1: à l'époque quand il était vivant.
0: C'est Jérôme.
1: Gainsbourg, énorme. Donc voilà, et les artistes techno arrivent en queue de liste là-dedans.
0: En queue de liste, ouais. Florent, tu...
3: Ouais, attends, et tant qu'on est dans la question financière, si ça, enfin, ça ne dérange pas, comme moi, je vais peut-être amené, si tu veux, à justement être payé en tant que disjockey, quoi. Est-ce qu'on peut parler du prix du set pour des DJ qui commencent ou éventuellement...
1: Là, il faut appeler Frédéric Chalem.
5: 15 000 balles au moins.
0: Un DJ dans une soirée, Florent, attention, bon, y a le DJ qui va animer dans une soirée qui est salarié ou qui travaille dans une boîte classique qui fait 23h-6h, c'est approximativement entre 700 et 1000 francs. Entre 700 et 1000 francs la soirée, ça dépend où t'es, Paris, province, et voilà la boîte, la superficie de la boîte. Maintenant, pour un cachet d'un DJ, ça peut varier entre, je sais pas, j'imagine 1000 francs et...
1: Même entre zéro, attends.
0: Ouais, voire zéro, mais enfin bon, après on parle de cachet, donc on parle d'argent. Donc si on parle pas... Mais 1000 francs, ça peut monter à 15, 20, 30 000, 50
2: 000. Non, pas pour un Français, pas pour un Français.
0: Non, je parle pour les DJ, pour le faire rêver, le gars. Pour le droit de dreamer. Un rêveur.
1: Bon, attends, Didier.
0: On a le droit de rêver, non?
1: Didier, 15 000.
2: Il y a un Français.
0: En gros, c'est combien? C'est dans les alentours de...
1: Non, un DJ en français, la moyenne?
0: 1500, 2000, 2500?
1: Non, un peu plus.
0: Je pense que c'est 3000.
1: 3-4000.
3: Clairement, on m'a dit pour un débutant, c'est 300 balles l'heure de 7.
1: On parle pas en heure.
2: Fais parler Christophe.
0: Mais il faut qu'ils interviennent de même, Christophe. Alors justement, pour parler d'argent, bon, c'est peut-être pas intéressant forcément d'avoir la somme exacte, mais ou une fourchette. Tu peux donner une fourchette toi aujourd'hui. Bon, d'abord, Christophe, on peut peut-être te présenter. Mix style, machin. On m'a dit qu'en antenne, tu mixais un peu
6: House.
0: Et aux États-Unis, t'es pas

0: étais aux États-Unis.
1: Ouais, pendant 3 mois. Ouais.
0: Aujourd'hui, tu tournes dans des clubs ou dans des festivals? Tu fais quoi?
1: Dans
0: tu...
1: les clubs, la plupart.
0: Dans des clubs.
1: La musique que je joue est principalement axée pour les clubs.
0: D'accord.
1: C'est house, et c'est plus souvent dans les clubs qu'on retrouve des soirées à house.
0: Ça fait combien de temps que tu mixes?
1: 2 ans et demi.
0: 2 ans et demi, t'as appris comme ça du jour au lendemain, tu t'y es mis, t'as acheté du matos.
1: Je me suis enfermé chez moi et
0: t'as acheté des disques, et tac, ouais. Et tu t'es mis à mixer, t'as appris, et ensuite aujourd'hui quand tu parles, on parle de l'argent pressé, du cachet, sans donner le prix exact, mais une fourchette, c'est combien pour toi aujourd'hui?
1: Ça varie, pour moi aujourd'hui c'est une moyenne de 1500-2000.
0: D'accord, une moyenne de 1500-2000.
1: Ça peut varier, tout dépend de l'endroit.
0: Oui, ça peut être 1000 francs comme 3000, quoi.
1: Voilà, tout dépend de si c'est un bar, si c'est un petit bar, si c'est s'il y a du monde, si c'est plutôt
0: s'il y a du monde, c'est-à-dire
1: copains,
0: que...
1: ou... non mais enfin
0: tu peux te payer en fonction de la
1: non pas en fonction des gens qui sont qui
0: ils vont venir, mais bon, t'as un cachet quand même.
1: Enfin moi ça m'est arrivé de jouer dans des petites villes en province,
0: d'accord,
1: plus ou moins pour des potes, et c'est des petites soirées, donc on demande très peu parce qu'on sait qu'il y aura très peu, c'est juste pour le plaisir.
0: C'est vrai. Donc là Florent, déjà il y a le plaisir qui est ça c'est clair, hein, pour les DJ dans cette musique là comme dans le hip hop d'ailleurs, parce que le DJ, en pour être clair, dans les deux styles de musique qui reviennent souvent quand on parle du DJ, c'est vraiment le plaisir d'être derrière des platines et de jouer, peu importe après les techniques ou le mix ou la musique. Et tout dépend également de l'endroit, parce que c'est vrai que si tu joues dans une soirée qui est dans un but commercial, et on en parlera tout à l'heure, dans des grands événements que nous on a sponsorisé, que d'autres en font, où là c'est carrément, là on peut y mettre le paquet parce qu'on veut le DJ, parce qu'on a besoin de lui sur la tête d'affiche, là tu mets le paquet, ils mettent. Après il y a des clubs de, comme on en fait à la loco, où ça peut varier entre 1400-3000, ou des clubs qui sont assez gros, donc là pareil tu peux essayer d'avoir ton prix, enfin, auquel tu penses valoir. Et après, comme il le disait Christophe, il y a les petites discothèques, les bars, les cafés, où là t'es forcé de faire un prix en fonction du monde que tu auras, quoi.
2: Ouais, je
0: pense que de toute façon, même un DJ, on en connaît pas mal qui va cher aujourd'hui sur le marché, vont jouer en fonction de l'amitié. Et puis si tu vas jouer dans un club de 3000, tu ne demanderas pas, peut-être pas la même chose si tu vas dans un club de 800 personnes, quoi.
2: Ouais, c'est sûr. Non,
0: ça c'est différent. Fait. Des fois tu fais un rabais de 50 balles, 100 balles.
3: Ça dépend le discours que l'organisateur va te tenir aussi, quoi. Quand les mecs t'appellent, moi si je vois que le mec c'est un gros blaireau, je vais lui demander plein d'argent.
0: Mais il a raison.
3: Pour le convaincre de dire non, et puis s'il dit oui dans ces cas-là, je me fais...
0: Tu le fais quand même, Didier? Ouais, ouais, parce que l'argent, quand même, on peut pas dire que, bon, quand Christophe tenait le discours et on fait ça, qu'on aime ça, mais en même temps, des fois, c'est vrai que ça permet de se faire de l'argent.
3: Non, mais il y a quand même, s'il y a tout le temps un minimum du plaisir, attends, c'est quand même,
0: oui,
3: c'est quand même crevant. Enfin, je vais pas me plaindre, tu vois, mais bon, c'est, tu prends le train,
0: tu dis pas, mais là, tu parlais du cas particulier, c'est quand même un peu agaçant d'aller quand même jouer dans une soirée où tu sais que le réalisateur, c'est un con fini.
3: Ouais, mais bon, si tu files plein de thunes, quoi.
0: Il peut être con, c'est un con gentil, hein. Ceci dit, parce qu'il paye, il est gentil, il peut peut-être te recevoir et te dire, quel con, ce mec.
4: Il faut savoir qu'une mauvaise soirée, c'est usant pour le moral, quoi.
0: C'est sûr.
4: C'est horrible.
0: Moi, ça m'est déjà arrivé de jouer.
4: Tu reviens, t'as pas le moral. Et
0: ça, c'est clair.
4: T'as beaucoup de mal à te remettre dedans.
0: Ça, c'est clair. Non, ceci dit, elle a raison.
4: C'est vrai.
0: Moi, ça m'est arrivé de faire des soirées où on n'a pas eu le succès escompté. Où
3: tu es trop sensible.
0: On est censé faire du monde et blindé. Et on est déçu par l'organisateur. On est déçu parce qu'on se dit nous-mêmes qu'on n'attire pas le monde qu'on pense peut-être qu'on devrait attirer. Et puis, du coup, il y a moins d'énergie. Bon, alors, des fois, il peut y avoir moins de monde et plus d'énergie en même temps. Et des fois, c'est blindé et ça bouge pas. Hein, donc, ça peut varier. Il y a Laurent qui vient d'arriver. Hein, alors, je disais Génétique Système, mais. Voilà, il a fait tellement de choses, j'ai écouté dans la bande un peu plus tard qu'il y a 4 jours. Lui c'est live, hein, c'est pas DJ, ouais, du tout, Laurent. Il va s'installer, il faudra qu'il s'installe parce qu'il a la pauvre petite chaise qu'on lui a mis. Oh. Quelle honte, Florent. Oh là là, fun. On lui a mis une petite chaise. Va sur les. Mais mets-toi sur les genoux de Jean-Marie. Non, mais tu vas être tout petit, tu sais qu'il faut bien parler devant le micro parce qu'avec les traitements ici, si tu t'as. Alors on va lui prêter un.
5: Je me sens un peu bas.
0: Ah ouais, ils sont un peu bas. On n'a pas un autre, vous pouvez pas inverser. Voilà, ouais. Moi, Jean-Marie, même petit, il est grand. Trop grand, Jean-Marie, encore beaucoup trop grand. Laurent, bonsoir.
5: Bonsoir.
0: Voilà, alors, Florent, je te présente Laurent, Florent.
2: Bonsoir.
0: Ça, bon. Tu ne mixes pas du tout.
5: Non, moi je travaille sur les lives essentiellement.
0: Voilà, donc les lives, pareil, le B.A.B.A. maintenant on commence à le savoir, mais je réexplique, donc c'est vraiment le musicien qui vient avec son matos.
5: Voilà,
0: ça peut être un petit écran avec un petit clavier, une petite souris, ça peut être 2-3 synthés, ça peut être 4-5, ça peut être des percus par-dessus, ça peut devenir vraiment un vrai concert. Toi t'es plus dans le côté, ça c'est pas vraiment souris, quoi, c'est les synthés, les
5: moi,
0: machins.
5: C'est plus en effet travail analogique, toutes les machines en temps direct.
0: Voilà, et donc toi c'est du live, mm-hmm. hein, c'est tu connais ça, Florent?
2: Mais moi j'en fais aussi.
0: Et là, pareil, alors pour là-dessus, avant d'aborder d'autres sujets, le cachet, l'argent, on en parlait là, de tout ce que tu as entendu.
5: Tout dépend en effet des endroits, tout dépend de l'organisateur, tout dépend également du contrat que tu as en gros.
0: C'est très différent financièrement et pour l'organisation, tout ça entre un DJ et un live, c'est quand même beaucoup plus complexe.
5: Disons qu'en gros, pour moi, à mon niveau, ça varie entre, on va dire, entre 2000 et 5000, quoi, à peu près.
0: D'accord.
6: Bien que j'ai tendance à dire que les lives, en règle générale, pourraient être plus chers, parce qu'il y a quand même du matos à déplacer, etc. Les frais sont pas les mêmes, quand même.
0: Il y a des frais de gymnase club la veille, des choses comme ça. Moi je sais que personnellement je lève une caisse et c'est fini, il n'y a pas de mix, il n'y a rien, je peux même pas appuyer sur une touche. Non mais c'est vrai que c'est différent. On va parler du live tout à l'heure parce que le live est amené à de plus en plus se développer, enfin d'année en année en tous les cas. Beaucoup de gens qui étaient simples DJ, et c'est là où on va faire la relation entre Christophe Roussia et Didier et ce qui est aujourd'hui Laurent, c'est entre ce qui est le DJ qui devient après, qui commence à faire du live. On parlait de Laurent tout à l'heure avec le morceau de tout à l'heure. D'ailleurs, on a oublié de le dire et de remercier FG une fois de plus.
2: Moi, ça m'étonne pas, Max. Hein, ça m'étonne pas, moi.
0: Et de voir et que qu'à un moment donné, on a envie de passer du cap DJ, avoir envie de jouer sa zik. Non, Didier, pas d'accord?
3: Je sais pas. Moi, je me sens pas prêt. Je sais pas. Moi, j'ai besoin d'avoir une réaction spontanée et immédiate du public, en fait.
0: Mais le fait de faire de la musique, c'est quelque part un peu du live de frustré. Enfin, je me fais l'avocat du diable. Hein. Je veux pas dire c'est ce que je pense. Est-ce qu'un DJ, à un moment donné, quand on fait sa propre musique, déjà faire du vinyle, c'est pas un peu DJ, un peu du live frustré, sauf qu'on fait sa propre musique, mais on la met pas.
3: On mixe la musique des autres. Quoi. On essaie de faire.
0: Non, mais quand tu joues ton morceau, quand tu crées ton morceau, tu le mets sur un vinyle et qu'après tu vas le jouer, là, ça donne pas envie justement de dire putain, mais je vais jouer vraiment un jour en direct ou je vais vraiment faire un truc de 20 minutes, une demi-heure, une heure.
3: Je sais pas. Ça m'a jamais trouvé. C'est assez. Enfin, ça peut. Je sais pas. Je l'ai jamais fait. Quoi. Je pense que c'est hyper hyper intense. Quoi. Mais.
2: Non. Hey, Max.
0: Ouais.
2: Ouais. Non. J'aimerais juste dire parce que. Enfin, moi, je pratique vraiment. Enfin, même à la limite plus le live que le mix. J'aimerais quand même témoigner. Ce que je trouve dommage, tu vois, dans le mix, c'est que tu peux pas vraiment intervenir sur ton morceau, quoi. C'est-à-dire qu'une fois que tu as balancé ton disque, bon ben tu passes effectivement le morceau d'un autre, tu vois.
5: Là, je suis tout à fait d'accord, en effet.
2: Alors que quand je suis en live, tu vois. Enfin, je peux intervenir à tout moment sur le rythmique, tu peux jouer avec le public, enfin je sais pas, je veux dire tous les autres.
0: Tu fais du live, Florent?
2: Oui.
0: Bien, ouais. Sous quel nom?
2: Ben en fait des noms j'en ai eu plein donc c'est un peu ça. non je me tâte au niveau des pseudos.
0: Il faut prendre le nom de sa mère.
2: Non, attends, je voulais juste dire, c'est que si tu veux tous les autres styles, ben tous les autres styles passent en concert, en live, c'est-à-dire que tu joues avec le public, tu fais une certaine chose, enfin t'as une communication. Moi par exemple quand je suis en live, ben si tu veux, par exemple la rythmique, je la fais avant que le.
0: On a bien compris, non mais ça on a bien compris. Ouais. C'est-à-dire qu'en fin de compte, il y a les programmes qui sont déjà préétablis, Laurent Florent. Ouais. Roussia et Christophe, vous DJ, même Didier, vous vous sentez effectivement, vous êtes d'accord, parce que bon, il y a des DJ, c'est malheureux, on va reparler du même à chaque fois, c'est Jeff Mills qui donne l'impression de recréer des choses. Il y a certains DJ qui, quand même, avec de la musique, font. Il y en a qui c'est du pouce 10, il y en a d'autres c'est du mix, et il y en a d'autres qui vont apporter quelque chose par-dessus le morceau et qui vont faire du live par-dessus du mix. Ça arrive, il y en a, peu, il y en a, mais ça existe.
3: Moi, alors, comment on s'en sortir là-dedans? Vraiment prendre beaucoup de temps. Enfin, moi, je suis tellement perfectionniste et j'aime tellement ça que si j'arrive pas à créer vraiment tous les sons, tout l'univers que j'ai envie d'avoir,
0: tu peux faire rien faire. Tu peux faire mixer et faire ton métier de DJ que d'aller en rajouter par-dessus.
3: Ça me frustre au plus qu'autre chose de pas pouvoir sortir le son que j'ai envie de sortir, le sentiment et l'émotion que j'ai envie de faire passer, quoi.
0: Roussia?
4: Je sais pas, moi je me prends moi la tête, je fais danser les gens.
0: Oui, c'est ce qui compte à la base.
4: Et il faut que l'ambiance soit fun et.
0: Ouais, c'est gentil ça.
4: Est-ce
3: que puis en plus c'est problématique parce que si t'as un mauvais retour quand tu fais un live, c'est mort, t'es mort. Quoi.
0: Mais pour revenir sur la musique, le fait de pas la créer, vous êtes, tu es d'accord, Roussia ou Christophe? Vous créez, vous considérez que vous créez.
4: Ah oui.
6: Ça c'est le grand débat quand même.
0: Ouais, on en a parlé 10 fois.
4: Moi je c'est vrai qu'on utilise les morceaux des autres. Mais
0: parle bien devant le micro pour qu'on t'entende bien.
4: On utilise les morceaux des autres, mais on les met à notre sauce et on fait notre histoire. C'est ça qui est bien.
0: Ouais. Moi, je partage pas cette avis-là, mais Christophe.
5: Si, bon, enfin, moi,
0: vraiment
5: je
0: devant.
5: Je pense qu'il y a quand même du travail de fait derrière.
0: Pas le contraire. Moi, je
5: mixe.
1: et que
0: on met une ambiance quoi, on met une atmosphère, on met une ambiance, mais de là à créer quelque chose, enfin on crée.
1: Quand il disait que on crée une ambiance, on crée
0: de la musique, c'est un peu dur, je trouve.
6: Je pense que le set, il faut pas le voir, enfin le set, ce qu'on
0: le set, set on, le, pareil, c'est le mix. Hein.
6: Non, mais
0: le set, tu peux dire ça, c'est juste pour expliquer une fois.
6: Là, mon impression comme ça, c'est qu'il faut pas voir le mix techniquement sur quelques minutes, mais c'est vrai qu'il faut le voir sur le travail de 2 heures que va faire un DJ, donc
0: 4-5 heures.
6: Ouais, non, au moins 2 heures. Si tu arrives à avoir cette vision globale de ce qu'a fait le DJ pendant 2 heures, là, je respecte la philosophie de Roussia où effectivement il y a vraiment une création. Maintenant, si t'es là 3 minutes et que tu regardes un DJ effectivement qui a son disque, qui a une super technique, qui va en enchaîner 3-4 effectivement en 3-4 minutes. Tu peux te dire ce n'est que technique.
0: Ouais, moi je suis.
1: Mais la technique fait partie de ça aussi.
6: Non, mais
1: pour amener un bon mix sur 2 heures. Il faut
6: là, c'est la grande philosophie de Jeff Mills, où effectivement, c'est l'un des DJ les plus rapides qui a effectivement cette technique, où là, tu te dis, wow, qu'est-ce qui se passe? Donc là, il y a de la technique et t'as l'impression qu'il y a une véritable création.
0: Et est-ce qu'en tant que DJ, quand des fois ça arrive, qu'un mec va vous dire, moi ça m'est déjà arrivé, le mec dit, ah là là, moi j'aime pas trop la techno et j'ai dansé sur la musique que t'as joué, peu importe laquelle, mais tu m'as fait danser, donc c'est ça l'importance, qu'il est hermétique ou il aime pas la musique électronique à la base. Est-ce que vous considérez qu'à ce moment-là, vous avez vraiment créé quelque chose, ou simplement vous avez choisi des bons disques et vous les avez correctement, vous avez fait. Vous considérez qu'à ce moment-là, vous avez vraiment créé quelque chose pour ce mec-là ou pour ces gens-là? Vous vous dites, on a réussi, c'est que j'ai été.
5: On n'est pas tout seul. On peut avoir un très bon DJ, il faut que le public soit là. C'est plein de paramètres. C'est pas un DJ, c'est pas les 10, c'est pas. On peut se retrouver.
6: C'est global.
5: Il y a plein de choses. On peut être le meilleur DJ du monde si le public est pas bien. Ça ira pas. Donc,
6: c'est pour ça que les DJ souvent parlent de voyage, aiment emmener les rêveurs dans un voyage. C'est qu'il y a quelque chose qui se crée entre le public et le DJ. L'un sans l'autre ne fait rien.
4: Je crois que c'est ça.
6: Moi, je pense que le DJ seul fera rien. Et le public seul fera rien.
5: Il y a 2-3 heures de mix, il y a peut-être 5-10 minutes de magique. Le reste, c'est tout un cheminement qui amène vers un moment d'apothéose. Dans le live, je pense que c'est pareil. Il y a un moment où il va mettre plusieurs morceaux et il y a un moment où il va placer un
0: Laurent.
5: Morceau à moins
2: que ouais.
5: Je sais pas. Ça
0: Laurent
5: pas,
0: quand même,
2: ouais.
0: Laurent.
5: Ah, oui, non, mais tout à fait. Par rapport au live, c'est vrai que c'est. Quelque part, c'est similaire, quoi. Enfin, il y a une construction, voilà, c'est ça.
0: Oui, ça, d'accord. Ouais. Oui, mais parce que là, c'est. Oui. Non, mais ça je dis pas qu'il n'y a pas de construction. J'essaie de voir un petit peu ce que vous pensez entre vraiment la différence de création de musique où toi, tu joues tes propres morceaux de ta propre création, tout de A à Z, tout vient de toi, entre un DJ qui, parce qu'il a mixé, parce qu'il aurait mis une bonne ambiance, aurait créé d'y avoir fait de la musique.
5: Ce sont réellement deux formes d'expression qui sont différentes, de toute façon. Et donc, il faut. Je pense que l'un sans l'autre.
0: Et toi, en tant qu'artiste, quand il y a un DJ qui va jouer avant toi ou après toi dans une grosse soirée, c'est vrai que ça a sa place, mais c'est quelque chose qui te dérange. Tu préférais pas avoir une scène avec que des artistes qui s'enchaîneraient, non? Comment toi, personnellement, le DJ, tu le perçois comme un mixeur ou véritablement comme un musicien ou comme un artiste?
5: Bah, pour être sincère, moi, je trouve que le DJ devient plus compositeur à partir du moment, donc plus créatif à partir du moment où il inclut dans son mix des machines. Quelque part.
0: Comme on parlait de Jeff Mills avec des sampleurs et tout ça.
5: Boîte à rythme sampleur, oui. Sinon, moi je pense que ça reste un petit peu juste quelque chose de technique.
0: Même si le mec il enlève et qu'il remet tac.
5: Oui, non, il y a une part de créativité, certes.
0: Mais
5: je trouve réellement que la créativité est plus intéressante à partir du moment où le DJ inclut des machines.
0: D'accord.
5: Et là, bon.
4: À la place des machines, ça peut très bien être une troisième platine avec des sons, avec des.
0: Oui, tout à fait, ça peut remplacer le sample. On est d'accord, on a dit le mot sampleur. T'as raison.
6: Attends, moi j'ai une grande question. Est-ce que le rêveur, enfin peu importe, le clubbeur ou le rêveur.
0: Faut demander à Martin.
6: Mais lui qui est sur la scène, est-ce qu'il fait la différence entre quelqu'un qui fait un live et le DJ, ça, parce que.
0: Bah alors justement, tiens, demandons à Martin qui n'a pas encore parlé, et après Paolo, j'aimerais bien qu'il me donne son petit avis là-dessus, même s'il est de loin dans l'écriture de son magazine.
7: Bah personnellement je pense que.
0: Tu peux baisser le micro, tiens un peu, tu peux, voilà. Hop là, regarde.
7: Personnellement, pour moi, le DJ, c'est un artiste, quoi. Aussi bien par sa technique que. Je pense qu'il peut être comparé à un musicien quand même.
0: Quand il te dit. Oui, non, et quand. Oui, tout à fait, non, mais c'est ton droit. Mais quand il dit justement dans les soirées, dans les grosses soirées rêves, là, puisqu'on va parler de ça, quand un live arrive et un DJ, tu ne fais pas la différence. Pour toi, c'est la même chose. C'est différent au niveau du matériel, mais pour toi, c'est.
7: Bah. Ouais, je pense qu'au niveau de l'ambiance, c'est la même, quoi.
0: L'ambiance, c'est la même.
7: Oui. Ouais.
0: Ouais. Tu sais pas, moi j'en ai vu beaucoup, je trouve que c'est relativement différent. Enfin pour moi, il y a quand même, c'est quand même,
6: attends,
0: quand un live arrive, c'est
6: ça... T'as des lives très statiques et t'as les lives maintenant.
0: Non mais même si après ils deviennent plus statiques, c'est quand même différent. Enfin je sais pas.
7: Mais c'est vrai que peut-être ceux qui jouent live peuvent mettre plus d'ambiance quoi dans un sens.
0: Oui, oui. Je sais pas, Paolo.
8: Bah, écoute, moi, la conception DJ ou compositeur, moi, je pense que les deux, enfin, c'est la même chose, quoi, dans le sens où, en prenant l'exemple de la peinture, la couleur, le bleu, il est partout pareil. Que ce soit quelqu'un qui ne sache pas dessiner, s'il prend un bleu, il va faire une croûte. Quelqu'un qui sait dessiner, que ce soit n'importe qui, il va faire quelque chose de bien. Donc, à partir de là, un DJ, si on le prend avec cette longueur de temps dont parlait Michel tout à l'heure, si un morceau peut pris comme une note, s'il arrive à l'installer dans une composition globale, ça va devenir une véritable création. Maintenant, c'est vrai que par rapport au live et l'intérêt où on dit qu'il y a une créativité immédiate dans le live, c'est effectivement, c'est court dans le temps, c'est chaque note est vraiment mise par la personne et on n'a pas de recul. Donc on dit que généralement un compositeur est un véritable artiste. Alors pour moi, je pense que c'est complètement faux. Je pense qu'un DJ, il peut être un pouce-disque, donc bon, ça va être un mauvais DJ, mais un bon DJ, un DJ qui a une sensibilité, l'idée que tout comme un compositeur, c'est un artiste, puisque quelle est la différence de tout ça? Enfin, il y en a
0: c'est le fait qu'il joue pas sa musique.
8: Oui, mais c'est sa sensibilité.
0: Je me fais l'avocat du diable, c'est pas dire ce que je pense.
8: Mais oui, mais c'est enfin, les gens sont là pour écouter une sensibilité.
0: Oui.
8: Donc elles vont écouter une sensibilité d'un live ou écouter la sensibilité d'un DJ.
0: Ouais.
8: Effectivement, tu prends deux DJ, enfin un DJ qui sache mixer, même niveau, tout ça. T'en as un qui va te faire chier et t'en as un autre qui va t'emballer. Et à partir de là, quel est l'artiste? Je pense que l'artiste, c'est celui qui va t'emmener, quoi.
0: Qui peut te faire chier parce que la musique ne peut pas te plaire ou parce que...
8: Oui, mais à ce moment-là, bon.
0: La musique, même s'il est bien mixé,
8: ne pas. Oui. À ce moment-là, ça ne correspond pas à tes goûts musicaux.
0: Oui.
8: Et à partir de là, si, c'est comme partout, hein, tu aimes ou tu n'aimes pas. Mais à technique, pareil.
0: D'accord.
8: Je veux dire, s'il y a une sensibilité, enfin quelque chose qui se dégage, à ce moment-là, je le considère comme un artiste.
0: Parce qu'aussi, peut-être que ce DJ-là va faire la différence et qu'il va s'adapter aussi au public et aussi il va essayer de comprendre ce que lui voudra.
8: Ce qui se passe sur scène, oui,
0: ce qui se passe devant.
8: Comme un live peut adapter, enfin avec quand même une certaine rigidité quand même.
0: Ouais.
8: Et par rapport à ce. Enfin, c'est rigide, oui.
0: Mais ah oui, plus, beaucoup plus qu'un DJ. Un DJ, il pose un disque, il dit oui, non, et puis il le retire. Le mec, une fois qu'il a fait sa prog, le live, s'il peut pas se dire, je vais passer le morceau 3 en 8. Et
8: ouais, mais.
0: C'est une progression, il faut rentrer. Dans le jeu, c'est vraiment
6: passer les bons disques.
8: Ouais, non, mais par rapport, enfin, au côté de ce que disait Laurent tout à l'heure, où justement, on arrive à la création où il y a les deux disques ou le trois disques ou les trois disques. Ou, mais bon, quand on rajoute un sampler, effectivement, là, c'est on se rajoute une palette.
0: D'accord.
8: Mais très bien. Là, il y a un côté créatif, mais sans cette palette et le côté minimal du DJ, je pense qu'il y a, enfin, il y a un artiste qui est là, quoi.
6: Mais je crois que quand même, c'est la satisfaction. Pour l'artiste, non, mais c'est la satisfaction pour l'artiste qui soit DJ ou live, que à un moment donné se dire waouh, ils ont compris ce que j'ai fait. Oui. Et ça a fonctionné. Ça, je crois que c'est la plus belle satisfaction de l'artiste.
0: C'est clair.
6: Moi, je me suis surpris à regarder des jeunes devant des sets. On va encore reparler du même de Jeff Mills, où les mecs sont scotchés devant ce travail. Alors c'est vrai que la technique est impressionnante. Et tu te dis, quand même, attends, il a pas joué de la musique physiquement sur des machines, il a joué sa musique au travers des disques, mais il a fait quelque chose, il s'est passé quelque chose, quoi.
9: Et Jean-Marie, il a dit ce que je voulais dire.
0: Ah, encore merde.
9: Encore mieux que moi.
6: Excuse-moi.
0: C'est vrai.
9: C'est vrai.
0: On parle toujours du même, croire qu'il y en a qu'un, quoi.
6: Non, il n'y a pas que le même. Je suis sûr qu'on. Attends, il y a Didier ici, pareil. Enfin, il peut en parler. Moi, je l'ai déjà vu mixer aussi dans des soirées où, à un moment donné, à la fin de son set, il se dit. Je les ai emmenés. Enfin, c'est une grande satisfaction, ça. Et t'as pas joué ta musique derrière des machines. Mais t'as fait un travail, je crois.
0: Ouais, non,
6: sur la longueur, on a fait un vrai travail de composition.
8: Oui, je pense que c'est la notion de temps qui est importante dans un mix ou dans.
6: Exact.
8: Dans
6: une il faut voir ça sur la longueur.
0: Ouais. Alors, Jean-Marie, vas-y.
10: Il faut pas oublier que ça fait partie d'un circuit. Bon, il y a les DJ, les lives. Le gars qui fait un live, il va faire des morceaux, il va les sortir en disque. Les DJ vont jouer ses disques. Donc, je veux dire, c'est un peu, on est tous un peu logés à la même enseigne. On produit, certains jouent les disques des autres. Mais c'est un peu, on fait plutôt partie de la même barque. Si les gars qui font de la musique chez eux, qui font des lives, arrêtent de faire de la musique, les DJ qui produisent pas, vont se retrouver à jouer que dalle.
6: Mais quand
10: donc
6: Didier tout à l'heure.
10: Du même groupe.
6: Jean-Marie, quand Didier tout à l'heure, il disait, j'ai pas vraiment le. Enfin, j'ai pas. Aujourd'hui, trouver le besoin de jouer, enfin, en tout cas, ce qu'on appelle faire du live. Moi, je comprends ça qu'il puisse autant prendre son pied à jouer les disques des autres et de les manipuler. C'est un peu ça, c'est de la manipulation des disques des autres et de faire quelque chose avec la musique des autres. Moi, je trouve que c'est aussi passionnant que de faire sa propre musique. Hein.
3: Non, mais moi, je me suis mis sur le tard à acheter du matériel, enfin, sampleur, ordinateur et tout. Ça fait un an et demi, deux ans quoi, que je m'y suis mis vraiment. Quoi. Ça me passionnait pas avant, ça commence à me titiller, quoi, mais c'est vachement complexe. Quoi, et j'ai malheureusement pas le...
0: Qu'est-ce qui t'a donné cette envie? C'est quand même au bout d'un certain nombre d'années passées là-dedans. T'avais envie d'entendre des sons que t'entendais pas, ou t'avais envie d'entendre des choses que...
3: J'avais envie d'essayer de créer quelque chose, mais bon, c'est vrai que j'avais plein de choses à faire. Écoutez, je faisais beaucoup de radio, j'avais beaucoup de soirées, donc j'avais très peu de temps à moi, en fait, et ça prend beaucoup de temps.
0: Aussi,
3: donc,
0: ouais.
3: J'ai jamais été vraiment... J'ai pas eu le virus au début pour acheter du matériel, pour aller explorer des sonorités, pour trafiquer des sons, pour acheter... Mm-hmm. Ça
0: demande du temps, déjà. Avant même de commencer à se mettre sur les machines, il faut déjà avoir une idée.
3: C'est affolant, parce que tu te dis, tiens, je veux recréer ce son. En fait, tu n'y arrives jamais, quoi. T'arrives jamais à refaire ce que t'as envie de faire, quoi. Enfin, moi, je suis pas encore arrivé, en tout cas. Donc, je pense qu'il faut vraiment, ça prend beaucoup, beaucoup de temps, pas mal d'années, à mon avis, avant de maîtriser les machines, quoi.
0: Ouais.
3: Et, voilà. Moi, j'ai besoin de rapports, vachement plus rapide avec les gens, quoi.
0: Attends, je vais demander une petite question à Florent, là, qui est toujours avec nous, et ensuite à Laurent, justement, dans le live. Florent, aujourd'hui, a 17 ans, mais quand tu dis que tu fais du live, t'as un programme de combien, enfin, tu as de quoi jouer combien de temps? Quand tu dis que tu fais du live, ça dure combien de temps?
2: Alors, écoute, en fait, donc live, écoute, je dois avoir à peu près 10, 11 morceaux, quoi.
0: 10, 11 morceaux, donc t'as de quoi tenir une bonne heure, facile, quoi.
2: Ouais, une heure et demie. Ouais.
0: Laurent, combien de temps ça met pour faire un live? Tu joues combien de temps? Un live, ça dure combien de temps?
5: Entre 45 et une heure, à peu près.
0: Feignant.
5: Ouais.
0: Combien de temps ça met pour...
5: Je rigole. C'est pas évident non plus.
0: Mais je plaisante.
5: C'est un travail qui est totalement différent. Ouais. C'est vrai qu'au point de vue déjà par rapport au mixage.
0: Une heure, c'est long, hein, ceci dit. Une heure de. Combien de temps il faut pour préparer un truc comme ça? Enfin, c'est.
5: Moi, sur un live, je travaille pendant certains mois. Hein.
0: Certains mois.
5: Pendant peut-être des fois deux mois, trois mois. Vraiment sur une conception intéressante d'un live.
0: D'accord. Très bien. Bah écoute, Florent, on va s'arrêter là.
2: Je peux poser une dernière question.
0: Allez, bah, vite.
2: Très rapide. Donc, en fait,
0: enfin, il y a des questions qui durent 25 minutes.
2: Non. En fait, c'est l'objet de mon appel à la base.
0: Ouais.
2: Je trouve que tout à l'heure, vous avez touché un peu le fond du problème. Quand vous avez dit, vous parlez du DJ, j'ai pas retenu le nom là, dont vous parlez depuis tout à l'heure.
3: Jeff Mills.
2: Voilà, vous avez dit.
0: Ceci dit, mine de rien, il va être content quand son booker, parce qu'on parle que de lui. Hein. C'est vrai, hein. Voilà, hein. Enfin bon, c'est bon alors.
6: Bref, moi il peut toujours nous appeler.
0: Non, vas-y, Florent.
2: Ouais, et donc, bah, vous
0: pose ta question, vas-y, rentre dans le vif du sujet. Pose ta question, très simple.
2: Il est direct, donc vous avez dit tout à l'heure que c'est un artiste, à cause justement de son niveau technique, qu'il arrivait justement à faire. Alors, j'aimerais. Ma question, c'est de savoir justement comment on peut qualifier un DJ qu'il a un haut niveau technique, puisque à la base, c'est quand même que de la programmation, quoi. Fin...
0: Non, mais on parle de technique pure, c'est-à-dire technique, c'est les mains, là. Là, non, c'est plus de la programmation.
6: Enfin, là, c'est vrai que c'est quand même difficile de parler de Jeff Mills en radio, parce que c'est quand même quelqu'un qu'il faut voir. Enfin, il faut
0: au même titre que des DJ de hip-hop, tu vois, à un moment donné, tu dis la technique, il y en a qui sont meilleurs que d'autres, qui font des meilleures choses que d'autres techniquement, qui sont plus agiles de leurs mains, en dehors du choix du disque.
6: Non, c'est effectivement et... aussi, au-delà de l'aspect musical de ce que fait Jeff Mills, c'est aussi un show visuel, et c'est vrai que il faut le voir. Je sais pas, tu
0: Florence posait la question, enfin quoi, non, mais ce qu'il disait, t'es pas très clair, c'est que techniquement, il disait qu'est-ce qui fait que c'est un artiste plus technique que les autres. Technique, c'est vraiment, on parle des mains, sur la manipulation des platines et la table de mixage.
3: Jeff Mills, il est quand même excellent. J'espère que personne ne le prendra mal. Mais Jeff Mills, dans tout ce qui passe, il joue quand même plus de 50% de sa production à lui.
6: Moi, j'ai déjà écouté des mix.
3: Il connaît vachement bien ses morceaux.
0: Aussi, tu vois, Florent.
3: Ouais. Jeff Mills, il joue quand je l'ai vu faire des showcases à la Fnac, je l'ai vu faire plein de trucs en soirée, quoi. Sur 2-3 heures de mix, il y a au moins la moitié de ce qu'il joue, et c'est
6: des
3: sa propre
6: plus,
3: production,
6: plus,
3: quoi.
0: Ouais. Donc il connaît ses disques, il sait exactement ce qu'il faut faire.
3: Le mec, bon, il a trouvé une sonorité bien à lui, quoi. Il s'est enfermé là-dedans, il a vu que ça marchait à fond, quoi. Ça le fait, moi j'adore, j'apprécie vraiment ce que fait Jeff. Non, mais c'est vrai que c'est tout le temps un peu articulé de la même manière, quoi.
0: Non, on parlait pas du mix, efficace, on parlait de la technique, c'est-à-dire que le mec va le regarder. Ah,
6: non,
0: c'est
6: Didier a raison. Même Didier a raison. On peut dire presque parler de show. C'est un show qui est très calé. Quand je dis très calé, c'est millimétré. Il sait exactement.
0: Ah oui.
6: À quel moment il zappe un disque.
0: Tout à fait.
6: Là, on parle de disque toutes les 30 secondes. Bon, pas sur 2 heures de set, mais c'est vrai qu'on a des périodes où tu as un disque qui saute toutes les 30 secondes. Crois-moi, c'est
2: Alors,
6: quand
2: voilà,
6: même un beau spectacle
2: à voir. C'était ça ma question en plus, voilà.
6: Voilà, Mills.
2: Savoir si, enfin, comment qualifier un bon mix, si c'était un mix ou tu...
6: Mais on peut pas qualifier.
11: Non, mais c'est
6: bon
11: pas un mix.
6: C'est particulier. C'est lié à une technique que Jeff Mills a mis au point, qui est sa technique, qui est réputée pour être ce showman qui fait sauter les disques, qui jette derrière lui sans, ouais, parce qu'il a pas le temps de les ranger. C'est global, ouais, là encore, tu vois.
2: Ouais, non, mais c'est d'accord.
6: Mais bon, tu peux être un très bon DJ en mixant en balançant un mix toutes les 3 minutes. Attends, bien évidemment. D'accord.
11: Oui, Florent,
6: bien évidemment.
4: Chaque DJ a son style.
11: Bien sûr. Quand on parle de la technique pure, c'est vraiment dans la rapidité des gestes, parce qu'effectivement, à un moment donné, quand il fait des périodes sur 3 heures de 10 minutes où toutes les 30 secondes il met un disque, forcément, c'est impressionnant à regarder.
2: Mais voilà,
11: tu comprends pas ce qu'il joue, mais ça va très vite. Voilà, Florent.
2: Bah, écoute, il n'y a pas de problème. Bon, je vous remercie tous, et puis, tiens, une prochaine fois.
11: Allez, salut, bonne bourre. Ciao. Julien avec nous. Julien, 18 ans de Sedan. Ça va, Julien ?
12: Ça va ?
11: Ça va. On t'écoute. Ah oui, Internet.
12: Comment ?
11: On va parler d'Internet.
12: Voilà, exactement.
11: Alors.
12: Parce qu'en fait, il y a un truc qui se passe vraiment sur Internet, c'est une sacrée révolution, en fait.
11: Ah bon ?
12: Avec le MP3, en fait, parce que, bon, ça pourrait quand même révolutionner l'industrie du disque. Quand tu vois que tu peux naviguer sur Internet et télécharger des morceaux en MP3 et que tout ça gratuitement,
11: oui,
12: il y a une sacrée...
11: Ah, gratuitement, oui.
12: C'est la rémunération des artistes et voilà, quoi. Donc il y a une sacrée question qui se pose et
11: la question sur la musique électronique particulièrement, parce que c'est toutes les musiques, là, hein. Attention, hein, Julien, c'est pas là, sur la musique électronique en particulier, là, on touche tout style de musique, n'importe quoi, n'importe comment. C'est ta question très claire, c'est quoi, ça y est ?
12: La question, c'est, je voudrais plus avoir l'avis de Jean-Marie K et les autres vis-à-vis de est-ce qu'ils
11: sont. Mais Laurent, t'en voulais parler, Laurent, vas-y.
13: Non, Laurent de Génétique, ouais. MP3, que maintenant il y a un autre support qui s'appelle le VQF, qui est un support encore plus perfectionné qui arrive, voilà.
11: C'est sur la Lune, que c'est.
13: Donc le MP3 commence à être un petit peu has-been quelque part.
11: Oh. Non, mais c'est pas ça, c'est un moyen technique, mon niveau. Alors le MP3, pour expliquer, c'est tout simplement des bandes, enfin de. Moi j'y connais que dalle, hein, mais.
13: C'est un moyen de compression de fichiers pour en arriver à des. Donc un fichier.
11: Pour être plus simple, c'est pas le fait de les mettre, c'est le fait qu'aujourd'hui un gamin qui a internet navigue et tout, il peut se faire ses compiles gratos. Il a tous les titres pour un son numérique, donc la qualité d'un CD, pour être très clair, dans le commerce. Vous fait quoi? Je sais pas, Paolo par exemple, vous avez déjà fait, vous en avez déjà l'occasion d'en parler dans Coda?
14: Oui, on a fait deux trois articles, enfin, en disant qui fait peur le MP3. Personnellement, hein, je trouve que c'est une très bonne chose. Ça veut dire quoi? Ça veut dire que bon, dans toute cette industrie du disque, il y a peut-être une redistribution des cartes, c'est-à-dire que l'artiste va pas être lésé. Je pense que il sera toujours producteur de quelque part de sa
11: Jean-Marie
14: musique.
11: Applaudit.
14: Quelque part, il va avoir une propriété intellectuelle, et à partir de là, il y a peut-être une nouvelle industrie qui va se mettre en place. Donc, c'est peut-être un nouveau monde qui s'ouvre à nous.
11: Jean-Marie.
15: Je suis d'accord avec Paolo.
11: Merci Jean-Marie.
15: J'entendais quelqu'un qui parlait de Chuck D. Je sais pas si les gens ont vu l'émission à la télé. C'est très fort ce qu'il disait. C'est qu'enfin.
11: Qui est ce mec?
15: Chuck D, c'est le leader de Public Enemy.
11: Oui, je sais, mais c'est pour les...
15: qui dort sans son prochain album sur Internet. Et il disait une chose très vraie. Et derrière
11: qui est sorti,
15: lui,
11: oui, il l'a dit, oui.
15: Et d'ailleurs, derrière lui, il y avait Puff Daddy, il y avait Will Smith, il y avait des gens qui vendent beaucoup de disques, et qui disaient que Chuck D a toujours été un initiateur. Et qu'aujourd'hui, enfin, l'argent va aller aux artistes.
11: Pourquoi il l'a fait, ça?
15: Et il l'a fait.
11: Pourquoi l'album de Public Enemy n'est disponible que sur Internet.
15: Moment, l'esprit Public Enemy, ils ont leur studio ouvert à tous les artistes, etc. Et lui, il veut que l'argent de cette musique retourne aux artistes. Et lorsqu'on sait que sur un disque qui est vendu, je sais pas, 80 francs, il y a plus de 40% qui va au distributeur, il y a une partie qui va, etc. Donc l'artiste se retrouve avec des clopinettes. Et c'est vrai que
11: donc il veut le vendre aussi au prix réel de ce qui devrait être vendu dans le commerce pour les jeunes. Donc
15: moins cher, au
11: prix de 50-60 francs à peu près.
15: Et en plus, il propose des inédits de leur public, de leur groupe, ce qui fait que le gars va acheter son album moins cher, il va pouvoir choisir ses titres et l'argent n'ira pas aux maisons de disques parce qu'elles font un travail maintenant, et je pense que Michel sera d'accord avec moi, la distribution en France, on ne peut pas dire que ce soit extraordinaire, ce qui fait que maintenant, s'il y a d'autres moyens de distribuer, pourquoi pas les essayer? Pourquoi
11: Michel
14: pas enfin c'est complexe là, parce que j'ai plein de réflexions qui me traversent la tête.
11: Oh merde, hein, mollo Michel, mollo. Garde-en un peu pour tout à l'heure.
14: Alors je fais court, la phrase n'est pas de moi, j'ai envie de dire on vous spolie.
11: Mais vas-y, dis ta réflexion.
14: Non, mais le MP3, je pense que c'est génial. Mais malheureusement, c'est génial pour les artistes. Par contre, ce que tu oublies de dire, Jean-Marie, c'est qu'aujourd'hui, les gens qui sont derrière le MP3, c'est les plus grands groupes qui sont derrière.
6: Non, mais c'est les plus grands groupes, c'est la fusion.
11: Les groupes, c'est quoi? C'est
6: Major. Bien sûr, c'est la fusion notamment de Microsoft avec les deux plus grosses majors du monde qui s'appellent Universal et Sony. Mais oui.
11: Bah oui, mais c'est déjà une parade.
15: Tant que l'argent revient aux artistes, c'est tout ce qu'on demande. C'est que l'argent revient aux artistes, quel que soit le biais.
6: Je pense que les artistes qui aujourd'hui vendent effectivement des millions de disques à l'échelle planétaire gagnent plutôt bien leur vie. Ça dépend de quel artiste on parle. Si c'est effectivement...
15: Ils sont combien à gagner via leur vie comme
6: Est-ce que demain un petit artiste, prenons je sais pas un petit artiste qui nous écoute à Bourges, qui a une production, est-ce que demain ce mec grâce au MP3 va mieux gagner sa vie demain? C'est ma question.
15: On dit pas qu'il gagne mieux sa vie, on te dit que son argent il va pas passer par une maison de disques, il va lui en prendre une grosse partie.
6: Comment les gens vont trouver son disque sur le réseau, sur la toile?
15: Laisse-moi te répondre.
6: S'il n'est pas sur les grands... Mais si, s'il n'est pas en vente sur ces gros réseaux, qui va savoir qu'il y a
15: Le petit gars de Bourges, il se connecte sur un site internet de n'importe quel label qui est un site internet. Il envoie son morceau. Si le morceau l'intéresse, le gars le produit et il peut très bien le distribuer par internet. Moi, j'ai un label qu'on m'a distribué, on m'a proposé de vendre mes disques par internet. On fait une tentative. Ça commence à se faire. Et je vois pourquoi on ne proposerait pas à tous les jeunes artistes. Et c'est une possibilité pour eux de ne pas avoir les rendez-vous avec les majors, les chefs de produits qui vont leur dire ouais mais là ta basse elle est pas assez comme ça. C'est pas vrai, il faut que la production elle soit faite par les artistes. Quand c'est bien, c'est produit par des producteurs, et lorsqu'il y a de l'argent qui revient, ça va aux gens qui ont fait le morceau, et qu'il y a des systèmes de distribution qui sont valables aujourd'hui mais qui seront de moins en moins dans quelques années.
6: Non, pour la rapidité, pour le système de distribution,
11: enfin, Laurent,
6: je dis que c'est génial. Non, mais je lui laisse la parole, je trouve que c'est bien. Maintenant aujourd'hui, Jean-Marie, moi j'ai envie de penser les gros artistes, je me fais pas de soucis pour eux. Par contre, effectivement, quand j'entends des discours de jeunes artistes qui disent putain, le MP3 c'est génial, je vais pouvoir mettre ma musique en ligne et la faire découvrir, je trouve ça bien. Maintenant, il faut faire gaffe à la protection, Jean-Marie, parce que là, rien n'est certain.
12: Bien sûr, de protection, on parle pas de la même chose, mais on parle de protection.
5: Indépendamment de tout ça, moi je trouve ce qui est très intéressant avec le MP3 et autres, c'est que vraiment on peut, par exemple, pourquoi pas, transmettre ce morceau à n'importe quel autre internaute et avoir un échange. Pourquoi pas un remix, etc. Donc, il y a vraiment un échange là avec ce support, indépendamment en effet de tout ce que l'on pourra parler, dire.
6: Mais là, tu occultes l'aspect financier là.
5: Là, moi, je
6: pense que c'est le côté créatif d'échange. Voilà. Oui, bien sûr.
11: Mais le côté financier, il a raison, Michel. C'est que toi, ça te dérangerait pas que demain tes morceaux soient dessus, comme ça, sans que tu le saches.
5: Moi, c'est mon cas sur mon site web.
11: Non, mais parce que ça, c'est toi, tu le contrôles, ce que tu l'as voulu. Mais demain, il peut très bien y avoir des. Je vais acheter un CD, je vais me le mettre moi-même, et puis après, on va l'avoir gratuitement.
5: Mais ça m'est déjà arrivé le cas. Ça m'a déjà été.
11: Ça ne te gêne pas.
5: Non.
11: Ça ne te gêne pas.
5: Non.
11: Pourquoi ça ne te gêne pas?
5: Parce que sincèrement, je trouve que c'est... Enfin,
6: c'est une logique artistique que je respecte, mais oui, je pense que cette logique artistique, honnêtement, pour quand même en côtoyer quelques-uns, elle touche essentiellement, effectivement, les artistes qui aujourd'hui n'ont pas l'exposition des grands artistes. Le jour où tu franchis l'étape, où tu rentres, et je le souhaite à tout le monde, où tu rentres dans la cour des grands artistes qui chaque année, font des chiffres d'affaires importants avec leur musique, ce jour-là, crois-moi, Laurent, t'as envie de contrôler ta musique. Et ça, j'en connais aucun. Alors s'il y a des exemples, Prince au début s'est amusé, on a vu qu'il est vite retrouvé, qu'il est vite revenu dans le circuit normal. Alors on nous parle là, tout à l'heure Didier nous parlait d'un autre artiste qui ne fait effectivement son lancement d'album que sur internet. J'attends de voir quand même.
11: On revient sur Public Enemy, le dernier album.
6: J'attends de voir.
3: Prince a sorti un album qu'il a vendu que par ses. Qu'il a vendu.
6: Il en est revenu, Didier. Il en est revenu.
3: Oui, non, mais il a touché ça aussi, quoi.
6: Oui, mais ce que je veux dire, ces grands-là peuvent le faire. Ça, c'est aussi quelque part. Je respecte sûrement l'idée philosophique d'à un moment donné, je donne, allez-y, servez-vous. C'est un peu du marketing aussi derrière.
8: Non, mais par rapport à tout ça, enfin Michel, je suis tout à fait d'accord avec tes craintes et ça, il n'y a aucun souci. Mais
6: moi, j'en ai pas de crainte, c'est surtout pour les artistes.
8: Tu parles des artistes, comment ils vont se faire, faire retoucher leur argent, comment ça va revenir. Mais bon, le grand souci, c'est qu'à l'heure actuelle, il y a une toile qui est en train de se tisser. C'est cette toile-là, c'est enfin des morceaux qui vont pouvoir circuler. Et je pense qu'à l'heure actuelle, enfin, les bases du commerce qui a été mis en place avec les maisons de disques, les distributeurs et tout ça, ça va changer.
6: Je
8: finis juste parce que là, je viens de rien dire. Hein.
11: C'est un bavard, attention. Hein. Tu le sais, ça, Paulo, c'est bien.
8: Oui, il faut que je... Voilà. Et donc, à partir de là, c'est maintenant, enfin, c'est une brèche qui vient d'être ouverte et c'est vrai qu'on est en train de, comme tu disais tout à l'heure, quelque chose qui n'est pas Tom et que tu as répété, il y a une spoliation, effectivement. Mais bon, c'est pas négatif. Arrivé à un certain moment, qu'il y a
6: négatif. Moi, enfin, je m'éclate avec Internet.
8: Je vais dire, tout à l'heure, Max disait on va pouvoir redistribuer gratuitement. Mais bon, il y a des lois qui vont se mettre en place. Il y a le support qui va coûter un peu plus cher. Donc, tôt ou tard, enfin, tout ça, ça va être recanalisé, quoi. Mais entre-temps, durant cette période-là, je pense qu'au niveau créativité, il y aura plein de choses qui vont se passer. Et une exposition... Enfin, effectivement, il y aura le portail, enfin, des grands qui sont en train de maquer le tout. Mais quelque part, l'exposition de quelqu'un en province ou partout, elle sera beaucoup plus importante qu'à l'heure actuelle, quoi.
6: Alors, la seule chose que je voulais dire, effectivement, quand j'ai dit on nous spolie, c'est que moi, je trouve l'idée que d'échanger tous ces sons, tous ces titres, comme le disait Laurent. D'ailleurs, il y a même des artistes qui travaillent de chez eux en Internet en s'échangeant ces fichiers sons par MP3. Quand je disais on nous spolie, c'est que à la base, pour rentrer sur cette toile, sur ce qui fait le bonheur de tous les internautes, les grands groupes, c'est eux qui contrôlent déjà ça. C'est ça qui est important. C'est qu'on fait rêver. Non, mais je trouve ça génial. On fait rêver des millions de personnes avec cette machine. T'es libre. Tu peux faire ce que tu veux. Ça appartient déjà aux plus grands, aux majors. Mais on s'amuse quand même.
15: Stop-moi, Michel, t'as bien une émission sur Internet.
6: Absolument, et elle est en rediff à 3h tout à l'heure.
8: Alors attends,
15: comment ça se passe pour les droits?
6: Ah ben écoute, moi, c'est très simple.
8: Tu les payes à qui?
6: Moi, je paye des droits à personne. Je vais t'expliquer. Je suis mandaté pour une production d'une émission de 2h tous les week-ends sur Net Radio, où je produis l'émission. Et la radio, par contre, elle, aujourd'hui, a un accord. Alors, il faudrait poser la question à son directeur, mais a passé un accord spécifique avec la SACEM. Et effectivement, alors, là encore, prorata sur l'antenne. Mais aujourd'hui, cette radio paie des droits à la SACEM sur l'ensemble des diffusions.
15: Toi, tu contrôles rien. Si moi, je te donne un indice, je te dis de le passer, et que je te demande de savoir si vraiment c'est fait, tu es pas capable de me répondre.
6: Non, parce que c'est... Mais comme sur n'importe quelle radio, comme Fun ici. Fun paie un forfait. Net Radio qui est sur le net, c'est uniquement le système de diffusion qui est différent. Il y en a une qui est diffusée de façon hertzienne, l'autre qui est diffusée sur la toile. Mais le prorata, le paiement, pardon, à la SACEM est fait de la même façon, Jean-Marie.
8: Mais justement, enfin, en parlant de la SACEM, enfin bon, les gens de la SACEM, on les connaît, ils sont vachement sympathiques et tout. Mais bon, c'est un gros bordel.
15: C'est un gros bordel.
8: Non, c'est vrai qu'ils comprennent rien. Les gens qui sont pas en haut des ventes et tout ça, ils touchent rien. Il y a une redistribution par rapport.
6: Ça n'a rien à voir avec Internet.
8: Hein. Non, mais justement, attends. Internet, effectivement, ça va refaire un gros bordel sur Internet. Mais justement, c'est un nouveau terrain qui est vierge. Et à ce moment-là, peut-être que justement, le petit éditeur, le petit producteur va toucher quelque chose de plus valable, beaucoup plus valorisant pour lui, quoi.
6: Et d'ailleurs, à 3h tout à l'heure, on sera toujours à l'antenne
8: faudra donner l'antenne à 3h, quoi qu'il arrive.
6: Net-radio.fm, c'est ma pub. Net-radio.fm.
8: Très gênant. Martin, attendez. Il y a Martin qui, dans tout ce qu'il a entendu, apparemment, je le voyais, il voulait dire un petit quelque chose. Et en plus, après, il y aura des questions pour toi. En plus, ça tombe plutôt pas mal, parce qu'on va parler des free parties et du magazine Coda. Il y a des gens qui veulent en parler. Donc, Martin, non.
6: T'inquiète pas, des abonnés qui l'ont pas reçu.
8: Non, c'est pas ça. Martin,
7: non je suis désolé, mais franchement j'en pense rien parce que Internet ça me dépasse et je m'y connais pas du tout.
8: D'accord.
7: Et tout ce qui est là MP3, je sais plus quoi.
8: Ouais, t'es comme moi.
7: Pas du tout.
8: D'accord. Mais toi donc en tant que danseur, toi qui vas dans des rêves, qui va pour danser, donc tout ça, enfin de tout ce qu'on parle depuis le début, tous les sujets qu'on a abordés, tout te dépasse. Tu comprends rien, mais genre tu t'en fous.
7: Non, pas du tout. Non. Bah là, avec Laurent, on parlait du live. Bon, moi, je fais ma propre musique.
8: D'accord.
7: Mais je joue devant personne, c'est pour moi.
8: Ouais.
7: Et
8: comme moi, je faisais des sketchs de Coluche devant ma mère, tu vois. On se retrouve quelque part, tu vois.
6: Attends, tu l'as fabriqué, quoi.
8: Ah, j'ai bien.
7: Ouais, c'est vrai.
8: C'est moi qui t'ai fait. Tu es un alien. Ouais, donc.
7: Voilà,
8: donc c'est tout. Donc ouais, ça, ouais, le reste, enfin
7: Internet,
8: voilà, ça te... Mais justement, toi, en venant danser, le fait d'entendre les droits, les disques et les machins, les artistes... Tu trouves que c'est plutôt bien, comme le Laurent, apparemment, d'accepter la règle du jeu, qu'il faut évoluer comme ça avec son temps et techniquement, parce que c'est vrai que la musique... En même temps, quand on parle de musique techno, c'est la musique électronique, donc c'est la musique de demain, donc c'est les machines, c'est tout ça, et donc il faut accepter ce côté MP3 et ce côté qu'à un moment donné... Et comme au début, tout le monde disait la techno, ouais, libre et tout, on veut pas de récup, bah là ça devient vraiment la musique, ça devient vraiment le mouvement du départ, à savoir que
0: on fait ce qu'on veut, on donne à qui on veut, tout est gratuit.
5: C'est ça, des échanges réels, quoi.
0: Des échanges
5: entre artistes.
0: Mais aujourd'hui, comme c'est devenu du business quand même, et il y a de l'argent à se faire dessus, parce qu'on parlait tout à l'heure de Mad Mike et tout ça, il y a quand même, donc là, c'est quand même, là, tu gagnes, tu prends rien, quoi.
5: Mais je veux dire une chose.
0: Ça t'emmerde pas. Je veux dire, je reviens lourdement, j'ai ton CD, je l'achète dans le commerce, après je le mets sur un machine, et je me dis que tu dis qu'il y a 1000 mecs qui vont faire des copies.
5: Mais je veux dire une chose. Entre ça et quelque part, ce que je gagne maintenant, on va dire concrètement, par rapport à ce que je devrais toucher, tu vois, il y a vraiment un gouffre. Alors quelque part, je dis sincèrement, on parle de SACEM,
6: ce que dit Laurent est intéressant parce c'est je le donne, mais par défaut presque.
16: Non, c'est pas par défaut, il cultive. C'est-à-dire que demain, c'est demain que ça se passe pour lui. C'est pas aujourd'hui. Tu vois ce que je veux dire? Il commence, enfin, et c'est pas une période de 10 ans, enfin, c'est rien, quoi.
6: Ouais, mais alors, Paolo,
16: ce qu'il faut savoir dans la techno, comme dans toute forme d'art, enfin, dans toute forme d'expression, il y a un droit à l'artiste, il y a un droit moral. Et à partir de là, ton truc, il peut être diffusé n'importe où.
6: Mais ça, c'est les origines.
16: Il y aura une législation.
6: C'est les origines de la, c'est les origines d'Internet. C'est pour cette raison que Internet avait été quand même mis en place. Mais aujourd'hui, est-ce qu'on est vraiment toujours sur la raison première du pourquoi d'Internet? Je crois pas.
16: Bah écoute,
6: je suis pas sûr. Je veux dire aujourd'hui,
16: c'est liberté d'opinion, c'est circulation, faire connaître un maximum de choses au maximum.
6: Il y a des pays quand même plus avantageux, mais en France, si tu veux avoir Internet, enfin, j'exclus effectivement ceux qui sont à Paris, qui ont la chance d'avoir le câble ou des systèmes comme ça. En France, tu es obligé de passer par France Télécom, ça te coûte quand même beaucoup de blé que tu donnes tous les mois à France Télécom.
0: Ah, Laurent n'est pas d'accord. Jean-Marie non plus.
16: T'es en train de changer
0: Jean-Marie.
16: Tout ça.
17: Non, c'est gratuit, mais me permettez.
5: Oui, c'est gratuit.
0: Parle devant ton micro, Laurent.
6: C'est gratuit auprès de qui? Auprès du provider, mais pas de France Télécom.
5: Non, c'est vrai, oui, non.
6: Mais attendez.
5: Non, c'est vrai, tout à fait. Tu payes quand même tes communications.
6: Mais tu payes tes communications tous les jours, quand même.
0: Et c'est pour ça qu'il y a eu des grèves. Il y a eu deux grèves internautes, là, qui ont eu lieu il y a quelques temps, là, prochainement.
6: Donc j'adore la liberté. Non, mais j'adore la liberté à 3000 balles par mois, quand même.
0: La liberté à 3000 balles, c'est vrai.
6: Bah non, mais tu vois ce que je veux dire, quoi.
0: Bon. Didier, tu voulais dire un petit truc?
18: Non, ça.
0: Si, menteur.
18: Non, ils se sont dit plein de choses très très bien. Non, c'est vrai qu'Internet, moi, ça m'intéresse justement pour l'échange, pour le rencontrer, puis échanger plein de trucs.
6: Je reçois pas beaucoup d'emails de toi d'ailleurs,
18: mais si je suis un vieux de la vieille, moi il faut.
0: Non, mais c'est intéressant Internet, quoi. Je trouve que c'est intéressant dans un échange immédiat parce que ça va à la fois très très vite et l'échange se fait très vite du bout du monde machin. C'est mais de là à tout donner.
18: Je mettrai des morceaux
0: pour vous, ça me fait peur.
18: Je mettrai des morceaux à moi pour me faire connaître, mais c'est clair.
0: Parce que ça c'est de ta volonté, c'est toi, c'est de ton initiative, c'est différent. Ouais. Comme Laurent disait, je mets sur mon site, je mets des morceaux. Là d'accord, mais on parle d'un cas. Je disais un mec qui vient et qui met les morceaux de Madonna n'importe quoi. Aujourd'hui on en voit partout. Je pense pas que ces artistes-là le veulent. Et là, c'est un manque à gagner.
18: Ils se battent contre ça, quoi. C'est...
0: D'accord. Paolo?
16: Non, moi c'était
0: Paolo et Jean-Marie.
16: Enfin bon,
0: et après on conclura avec Julien, après on fait une pause.
16: Michel qui nous a un petit peu coincé par rapport au réseau France Télécom.
0: Roussia qui danse déjà.
16: En faisant une enfin. Pas le côté tout gratuit.
6: Moi, je donne aucun franc à France Télécom. Je suis cybercable.
0: Non, mais il devrait pas être là normalement. Il devrait être en Suisse. C'est qu'il a pas le droit d'être sur le territoire français.
16: Non, mais par rapport à ça, tu vois ce que je veux dire. 3000 francs, effectivement, c'est une certaine somme. Moi, je la dépense pas. Bon, tu dois être branché 24 heures sur 24.
6: Mais
16: bon, vu tout ça, les intérêts qu'amène Internet et le coût de la communication locale, c'est quand même assez ridicule. T'envoies des maquettes. Si t'envoies un DAT, ça te coûte 100 balles. Si t'envoies du par la poste. C'est tout, tu vois ce que je veux dire. Donc mine de rien, ça risque quelque chose qui est bon marché, quoi.
0: Non, voilà. On va conclure. Après, on va faire une
6: pause.
0: Tu peux pas laisser se passer ça. Je conclue.
6: Non mais Internet, j'adore. Je passe mes nuits sur Internet. Donc je vais pas dire le contraire.
16: Mais il y en a qui peuvent passer leur jour. Les étudiants maintenant sont branchés sur Internet.
6: Non, mais
16: donc
6: moi,
16: c'est accessible
6: attends,
16: à beaucoup
6: Paolo,
16: de monde.
6: La journée, je suis sur Internet. Je rentre chez moi. Je n'ai plus de vie privée.
5: Non, il faut pas non plus dramatiser.
0: Jean-Marie.
5: Si vous allez en Europe de l'Est, vous voyez, il y a que des copies d'albums de tous les artistes. En Afrique, c'est pareil. En Asie, c'est pareil. Ça a pas fait chuter le marché du disque exceptionnellement. Internet, avant que ça pose d'énormes problèmes au marché du disque.
6: Les chiffres montrent qu'actuellement on commence à parler de ventes online. Alors tout produit confondu, ça se, c'est des milliards de dollars par an.
15: C'est en contradiction avec ce que tu disais tout à l'heure.
6: Non, non, je parle de la vente.
19: Mais l'idée, c'est qu'on va changer tout ça. On est en train de reformater, essayer d'interviewer
20: avec ce fameux agenda.
19: Plutôt des compositeurs qui vont nous parler de leur machine.
20: D'accord.
19: Qu'on a pu faire avec Jean-Marie. Hein, ouais. Qu'on a pu lire dans.
20: Oui, exact. Ouais.
19: De, voilà. Ouais. Et justement, l'idée, c'est de ne plus faire un catalogue de matériel, puisque bon, un catalogue.
20: Oh, tu veux pas être le magazine Sono, quoi.
19: Non, absolument pas. Et l'idée, c'est justement d'interviewer des artistes vachement connus, quoi.
20: Ouais. Comme Jean-Marie.
19: Comme Jean-Marie, voilà. Qui vont nous parler de ce qu'ils ont comme matériel, quoi.
20: Ouais. Didier, oui, tu disais.
19: Jonathan, non,
20: tu voulais dire un truc.
21: Non,
20: mais tu peux, vas-y, non, sur le matériel, non, rien.
21: Non, tout va bien.
20: D'accord, ok, très bien. Donc, quelque chose à rajouter, Michel, quand même.
6: Non.
22: Voilà. Next.
20: Bon, on s'y a quelque
22: Next
20: chose
22: question.
20: Non, sur le musique, non, il n'y en a pas. Bah là, c'est calme. Hein. Mais justement, ça tombe bien parce que plutôt, bah tant mieux. On va parler des événements là qui vont être amenés à arriver d'ici peu de temps. Alors, la Love Parade, ça, je crois que c'est Michel qui va en parler.
6: On va faire chronologiquement, peut-être Michel.
20: Alors, allons-y. Et ensuite, j'aimerais bien qu'on fasse un petit peu aussi le.
6: Ah non, mais je
20: pas refaire le bilan ce qu'on a fait la dernière fois, mais quand même savoir ce qui va se passer pour la fameuse techno parade qui aura lieu à Paris et qui devrait avoir. Il devrait y avoir quelques petites modifications en dehors du parcours, du contenu, de l'organisation, des choses comme ça. On va parler. Alors chronologiquement, alors Didier.
6: Premier week-end de juillet, il y a Aquaplanning. À hier. Mmh. Sur 3 jours, c'est 3, 4, 5 juillet.
20: Aquaplanning, pas Aqua Boulevard. Hein.
6: Non, ça s'appelle Aquaplanning.
20: C'est où?
6: C'est à hier.
20: À hier, pardon.
6: C'est Bouches-du-Rhône, je crois.
20: D'accord.
6: C'est sur 3 jours, 4, 5, 6 juillet, avec il y a plusieurs dance floors. C'est sur des sites
20: près de Toulon, hein.
6: À ciel ouvert. Mmh. Et il y aura plein de DJ, plein de live, très intéressant, quoi.
20: D'accord. Alors, ensuite.
6: Alors, samedi 10 juillet, c'est un petit peu plus loin, Berlin. À l'autre bout de l'Europe. La Love Parade, c'est la 11e édition.
20: La 11e.
6: Music is the key.
20: Voilà.
6: Non, tout le monde la connaît, j'imagine, je fais court. Donc c'est 1 million de personnes. Ça, c'est quand même sympa de faire la
20: tête. J'ai des chiffres sur Internet. Hein. Je suis allé sur l'Internet, j'y suis allé. Love Parade, ils disent entre 600 000 et 750 000 personnes.
6: Non.
20: Selon diverses estimations.
6: Non.
20: C'est police ou sur la police. Ah non, c'était 13 juillet 96.
6: Ah oui,
20: entre-temps, ça a changé.
6: 700 000 en 96.
20: C'est vrai, t'as raison.
6: Et depuis 2 ans, 1 million de personnes.
20: D'accord.
6: Et donc c'est le 10 juillet, ça se passe dans le superbe parc dans Berlin, donc ça c'est le côté un peu sympa justement parce qu'on oublie le béton, 50 chars et le soir, la Love Parade commence vraiment le vendredi soir à Berlin, donc là on sent la transformation d'une ville devenue complètement techno, ça va du petit resto à tous les magasins techno.
20: Et là ça n'a jamais évolué, c'est simplement des chars, des mecs qui dansent dessus, autour, est-ce qu'il y a d'autres choses?
6: Non, on vient, il y a des petites nouveautés là, ça serait trop long donc on va pas les expliquer.
20: Ah si, des petites nouveautés, tu peux dire, ça sera pas trop long si tu fais court.
6: Non, il y a des démonstrations qui vont être...
20: De karaté?
6: Ouais, beaucoup.
20: Bien. Sven Vat qui va casser avec son front, il va casser des...
6: Là par contre, si tu vas à la Love Parade, faut faire Sven Vat au trésor.
20: Hein?
6: Faut faire Sven Vat. L'after, attends.
23: Il a raison. Non, l'after du Sven Vat au trésor, c'est 12h30.
6: Bonne nouvelle. Ah ouais, avec Sven Vat cette année au trésor, Jeff Mills.
20: Ah, bah oui.
6: Ça va être un grand moment. Non. Donc la Love Parade, c'est Berlin, c'est le 10 juillet. Et chaque année, non, parce que c'est un bel événement, c'est une belle démonstration. Le DJ qui est fondateur de cet événement, d'ailleurs, une petite pensée pour lui, parce qu'on était avec lui il y a quelques jours en France. Il joue pas assez en France, Dr Motteux. Et vraiment un mec très très bien avec une philosophie, je pense. Quelqu'un qui mérite vraiment d'être connu, et puis voilà, donc Love Parade.
20: Voilà, le 10 juillet à Berlin. Et tu avais parlé, Jean-Marie.
6: Petit séjour à gagner sur l'antenne, je crois.
20: Ah, d'accord. Je suis pas au courant non plus.
6: Si.
20: Je savais que tu venais ce soir, mais c'est tout ce que je savais.
6: On a offert généreusement.
20: Tu parlais d'une contre, la fameuse Love Parade. Ouais, contre Love Parade. Pourquoi et c'est où ça?
23: C'est à Berlin, c'est en même temps que la.
20: Pourquoi
23: la
20: ça s'est fait ça?
23: C'est parce qu'il y a eu, il y a 2-3 ans, ils ont trouvé.
20: Ça date depuis quand cette soirée-là?
23: C'est contre 3 ans, je crois. Ils trouvaient que ça devenait vraiment ça devenait très très commercial.
20: Mais ils attendent quoi? Parce que le but de cette contre, c'est d'avoir autant de monde dessus. Donc finalement, ça va finir par être la
23: mais
20: même bande.
23: Mais en plus, ils l'ont appelé, c'était un peu provocateur, ils l'ont appelé la hate parade. Et ils ont voulu justement montrer qu'il y avait possibilité. C'était aussi des gens qui n'avaient pas accès à des gens qui, par rapport à leur musique, n'avaient pas accès à la Love Parade et qui refusaient un peu le système. Donc ils ont fait ça en provoque à Berlin en même temps.
6: Ce qu'il faut savoir, Jean-Marie, et tu as raison de le préciser, mais ce qui pourrait se passer d'ailleurs et ce qui peut se passer sur d'autres parades, hein, c'est pas lié qu'à la Love Parade. Oui, c'est la Love Parade pour des raisons de sécurité, on l'imagine, de place, et obligé à un moment donné de refuser des chars, parce qu'on peut pas à un moment donné accueillir autant de chars qu'il y a de demandes.
19: Et effectivement, pour une partie de certains sons peut-être un petit peu effectivement hardcore, puisque ça démarrait avec des sons très hardcore il y a 3 ans à la Love Parade, ils ont dit puisqu'on peut pas avoir notre char à la Love Parade, ben on va monter notre petite parade à côté. Bon, je trouve que c'est un côté sympa.
20: Alors, il y a d'autres soirées pendant l'été, il y a des trucs à faire. En dehors des deux événements, il y a Borealis aussi à Montpellier.
19: On peut rester en Allemagne. Il y a un gros week-end, le week-end du 7. Donc Borealis, Didier peut en parler dans un instant. Mais il y a deux événements intéressants aussi. Il y a Zurich avec la Street Parade. Là, c'est moins loin que Berlin déjà. C'est 500 000 personnes, sympa, avec deux grosses soirées le soir même. L'édition Énergie et j'ai oublié l'autre, mais deux grosses soirées le soir même à Zurich.
1: Il y a toujours le Dance Valley à Amsterdam le même week-end.
19: Je voulais en parler. Ça, c'est un peu chiant d'ailleurs.
20: Et quoi?
19: Le Dance Valley en Hollande, alors un site fabuleux,
20: un site fabuleux.
19: C'est une ancienne base militaire.
1: C'est en plein air.
19: Non, c'est fabuleux. Le Dance Valley, là, faut y aller.
9: Le Dance Valley est vraiment très très bien.
19: Mais le seul problème, c'est qu'il y a 4 gros événements le 7.
20: Alors, on oublie le 7 et on revient à Montpellier.
19: Bah, c'est le 7.
20: Hein. Borealis.
1: Non, c'est Borealis. C'est Parc de Grammont. Ils attendent 20-25 000 personnes à peu près.
20: D'accord, il y aura des choses.
1: Il y a 5 scènes qui vont être cette année d'à peu près égale dimension par rapport à l'année dernière où il y avait une scène techno qui était plus grosse que les autres. En fait, apparemment, cette année, les 5 scènes vont être à peu près de même taille.
20: Équivalente,
1: avec un plateau assez intéressant, beaucoup plus ouvert que l'année dernière.
20: Comme, tu peux donner des noms.
1: Il y a Crudered Hofmeister. Il y a Laurent Garnier.
20: En live.
1: Rhinocéros. Qui sera là en DJ. Il y a plein de gens très intéressants.
19: Rhinocéros.
21: Playing for the City.
1: Il y a Playing for the City. Excellent. Qui vont faire un live. Ouais. C'est un groupe français qui va monter très fort dans le domaine de la Deep House, le garage. Il n'y a pas de très très grosses dates d'affiches. Il y a vraiment des gens très intéressants à aller écouter. Il y a 95 North sur la House, il y a Isandiz, enfin, il n'y a pas de gros noms très très médiatiques.
20: J'ai bien compris, là. Moi-même je suis largué. Ça tombe plutôt pas mal.
1: Kojak, qu'est-ce que je peux dire, en français il y a Laurent Garnier, il y a Tonio, Manuel Malin, il y a qui en français.
20: Il n'y a pas Rhinocéros, non? Si,
1: il y a Rhinocéros également.
20: Il y a encore d'autres soirées en dehors de ça ou encore?
1: Il y a Astropolis le 14 août.
19: Avec
1: ça, ça va être énorme.
19: Jeff Mills.
20: Ah bon, ouais. Il appelle ce con.
1: J'y peux rien.
20: Bon alors. Attends, on lui a fait la promo là. Jean-Marie, oui, tu veux.
22: Moi, c'est trop loin donc.
20: D'accord, ok.
19: Astropolis,
1: il n'y a pas Corabonne qui a dit que le 11 août, Paris explosait.
20: Ah oui, alors ça, on en a déjà parlé avec des voyants qui sont venus aussi. On a besoin d'en reparler, vous inquiétez pas, il se passera rien. J'ai checké, c'est bon. Alors, et puis il y a la fameuse Technoparade qui a eu lieu déjà l'année dernière, qui a été quand même un succès. De par le temps déjà, ce qui a bien aidé.
19: Un véritable succès. Véritable succès.
20: Ouais, un succès, un gros succès. Le monde a répondu présent, donc c'est le système est le même que la Love Parade, mais ça se passe à Paris, avec un parcours bien défini, des chars, donc on appelle des chars, enfin c'est pas des vrais chars avec des tanks où ça va tirer, c'est pas.
19: Les Allemands ne reviennent pas.
20: Pourquoi on a donné l'appellation char? D'ailleurs, c'est marrant
19: parce que c'est carnaval. Hein. Ça vient du carnaval.
20: Ça fait carnaval, d'accord, ok, donc très bien. Donc en fin de compte, ce sont des camions aménagés. Où il y a des sons de système qu'on définit bien à l'avance. Ils sont peu nombreux, il y a peu d'élus pour. C'est un peu comme les examens.
1: C'est très rigoureux cette année.
20: On va expliquer après, c'est pour redonner les trucs. Et en fin de compte, ce sont généralement ou des associations ou carrément des labels qui sont sur ces chars. On est d'accord jusque-là.
19: C'est ça.
20: Ou des maisons de disques.
19: C'est ça.
20: Ou des maisons de disques.
19: Ou des radios.
20: D'accord. Ou des radios, ouais. Il y a eu donc combien l'année dernière de personnes, Paolo?
19: On peut dire 200 000.
20: 200 000
19: oui, 200 000, oui, selon la police.
20: Avec à la fin, ce qui était le cas, un concert, ce qui ne sera pas le cas cette année.
19: Il y a des grosses modifications différentes, je crois.
20: Grosses modifications dues par le bordel. Puis de toute façon, je pense que les souhaits des organisateurs étaient de toute façon de faire autre chose, n'étaient pas de mettre des stars à la fin. C'est pas ce que j'ai compris avec les gens que j'ai eu au téléphone, mais c'est pas de mettre à la fin des mecs qui sont toute la journée avec des chats. Puis à la fin, on arrive, comme on disait, sans faire de, sans redire de holà, mais Carl Cox ou Garnier, toujours les mêmes qui arrivent et qui récupèrent le gros du truc. C'est que là, tout le monde puisse y participer. C'est vrai qu'il y a eu un problème, c'est que les chars ont dû s'arrêter vers les coups de 5-6 heures à cause de ça entre autres, et qu'on s'en est plein parce que ça coûte cher de monter un char, l'installation. Cette fois, on pourra continuer à foutre les sons de système, ça sera bien organisé. Alors là, qu'est-ce qui va se passer exactement? Alors c'est quand? C'est le
19: 18 septembre.
20: 18 septembre, voilà, j'ai sous les yeux. Le parcours va changer.
19: Et juste avant,
20: ça va démarrer
19: avant d'arriver au 18, il y a les rendez-vous électroniques qui précèdent tout ça. Donc c'est vraiment une apothéose. Je dis ça parce qu'on est partenaire.
20: C'est vrai, t'as raison.
19: On est partenaire des rendez-vous électroniques.
20: Non, mais c'est bien parce que. Non, exactement, c'est quoi ça exactement? C'est une semaine avant. Hein.
19: Voilà, les rendez-vous électroniques, c'est durant toute cette semaine, il y aura des événements un petit peu à droite et à gauche. Ça peut être des soirées en club, ça peut être des
4: c'est
19: artistes,
4: une démonstration, je crois, de toutes les cultures électroniques, que ce soit artistes, peintres,
20: ça
4: musique,
20: peut être aussi, comme on voit les mecs avec des signes et machin, les trucs, c'est tout. Quoi. C'est tout ce qui peut toucher la musique électronique.
19: Enfin, voilà, oui, pas uniquement ça.
20: C'est de la peinture, il y a des expos. Il y a
19: des expos, enfin, des rétrospectives. Pour l'instant, le programme n'est pas définitif.
20: D'accord.
19: Mais à chaque point, enfin, ça sera des ateliers portes ouvertes par rapport à des gens qui font des choses qui ont un rapport à la fête, qui ont un rapport à la musique électronique, qui ouvrent leurs portes. Quoi.
20: D'accord.
19: Donc, le public non initié pourra faire ce parcours-là. Et durant toute une semaine, c'est justement découvrir la musique techno. Quoi.
20: Et comme tu dis,
19: alors, si ça vous intéresse.
20: Oh, mais pardon, ouais.
19: Ouais, vas-y. Si ça vous intéresse. Juste pour revenir au problème de drogue et tout ça, de prévention. Nous avons fait, au magazine Codard, nous avons fait un article en mai de 98 sur la kétamine. Et le 17 septembre.
4: Et Paolo a des cheveux blancs.
19: Et le 17 septembre, nous avons un procès vis-à-vis de ça, donc le procureur de la République. Donc j'intègre ça non pas dans les rendez-vous électroniques, mais pour dire que rien n'est gagné. Et quand on veut faire de la prévention et parler de drogue et des vrais soucis de notre société, on se fait taper sur les doigts.
20: Alors cette soirée, alors donc enfin cette journée après donc de cette fameuse techno parade, comme tu dis, l'apothéose de cette fameuse journée démarre donc l'après-midi à un endroit fixe et qui va changer d'ailleurs. Hein, ça sera République, place de la République, truc comme ça. Et bon, un parcours.
19: Je ne sais pas si c'est arrêté aujourd'hui le parcours.
20: Non, voilà, d'accord. Enfin, c'est rien. Bon, bref, enfin ça va être à peu près le même, un peu peut-être un peu moins long.
19: Moins long et beaucoup plus dynamique, c'est-à-dire que on pouvait noter que les chars, enfin entre les chars, il y avait beaucoup d'espace.
20: Oui. Je vous le dis tout de suite, il va falloir courir parce que les chars seront à 40 km/h. Donc il va falloir faire très très vite. Vous avez intérêt à acheter de la basket et des bonnes chaussettes. Hein. Michel, je sais pas, t'as peut-être deux trois adresses à donner pour acheter des bonnes chaussettes.
19: Ah oui, oui, oui.
4: 21 rue de Faraday.
20: pour être plus sérieux, donc il y a 40 chars.
19: Une quarantaine de
20: chars. Ouais. Bon, d'accord. Alors, Didier, je sais que Jean-Marie, tout ça aussi, et Didier, alors t'en as touché, pour les chars, c'est très réglementé. Comment on peut, est-ce qu'aujourd'hui, on peut encore aujourd'hui avoir son char, ou même peu importe, simplement comment on peut avoir un char?
19: Je crois que
20: c'est terminé, d'accord. Alors, comment avoir un char?

0: vouloir représenter un peu géographiquement toute la France.
1: Mais voilà, ça c'est après au niveau de la sélection.
2: Enfin, ça a été, moi je tiens quand même à signaler qu'on a, pour nous, non, on n'a pas été refusé. On a juste eu beaucoup de difficultés parce qu'ils disent pas, par exemple, quand on fait un chat, il y a des normes de sécurité à avoir par rapport aux danseurs. S'il y a une machine à fumer, il faut une évacuation d'un tel, tel. Donc là, les gens qui organisent un chat ne le savent pas. Donc c'est vrai qu'il y a eu une sélection qui a été un peu, qui a été un petit peu.
0: J'ai cru comprendre que la sélection de cette année était quand même terriblement dure.
1: Oui, elle est sévère. Je peux en parler. Enfin, Technopole, enfin, bon, c'est, je participe un petit peu aux réunions. La sélection a été tout d'abord sur un critère de qualité. C'est-à-dire que bon, si le projet, c'était, il faut qu'on, enfin, quand même, on défile dans Paris, il y a 200 000 personnes qui sont là. Bon, j'espère beaucoup plus cette année. Et donc, à partir de là, c'est représentatif de ce qui se passe durant toute l'année. Et donc, vraiment qu'il y ait des chars qui soient relativement visuels, quoi. Et
0: je crois ensuite, que c'est le cas partout.
1: Ça n'a pas été, enfin bon, voilà, ça a été l'objectif. Ensuite, effectivement, de voir quels sont au niveau des projets ceux qui pouvaient s'associer pour que toutes les régions soient représentées.
0: Ça, c'est bien, je trouve.
1: Et ensuite, deuxième démarche. Enfin, après cette première sélection, les gens ont été prévenus que le char était sélectionné. Et après tout ce qui est normes de sécurité, ils vont recevoir les infos assez rapidement. Quoi. Mmh. Là, on est quand même que début juillet. Et
2: Pas complètement, parce que tu avais par exemple, quand ils ont demandé d'envoyer tes croquis, il y avait quand même une sélection qui était faite si le croquis, enfin si tout n'était pas énorme. Nous, on a eu des coups de fil parce que justement, on n'était pas spécialiste, on fait quand même que de la musique, on n'est pas des ingénieurs. Et on nous a rappelé en disant qu'on risquait d'avoir des problèmes, donc on est obligé de faire appel à un régisseur qui, lui, a été habitué de faire ce genre de croquis pour le faire. Donc, je veux dire, c'est qu'au départ, c'est pas très très clair. Une fois qu'on est sélectionné, c'est bien, c'est vrai qu'on nous dit ce qu'il y a à faire, mais au départ, c'était pas évident. Et quand tu dis que ça représente, moi, j'ai eu la liste des chars. Tout le monde a accès à cette parade, mais je ne citerai personne. J'ai vu quelques noms qui ont été surprenants quant à la représentativité du projet.
3: Tous les styles de musique seront représentés, parce que là aussi, il y avait... Enfin, ouais, tu veux terminer, ouais.
1: Non, je n'ai pas compris.
3: Bon. Ah non, parce que c'est l'heure de Jean-Marc, c'est 2h30, généralement c'est là où normalement il est censé mettre un petit clash. C'est ce qu'il nous a fait la fois d'avant, et à mon avis, et là j'ai l'impression que la tradition va être respectée, c'est bien. Pour les styles de musique, là par contre ils sont tous respectés, parce que bon, il y a eu quelques musiques qui ont été un peu bafouées ou mises à l'écart. Est-ce que non, ça sera le cas encore cette fois-ci ou pas?
1: Enfin, si tu parles des IDM ou t'as pu lire certains articles dans la presse, non, je n'ai pas été à la technoparade.
3: Faut pas des gens particuliers ou des styles de musique.
1: Il y a quand même des gens qui sont affichés l'année dernière. Je ne fais pas partie de la Technoparade, ils ne veulent pas de cette musique. Hein. Ouais. Ça n'a pas été une volonté de Technopole, donc association qui organise la Technoparade. C'est plutôt des gens qui sont mis à l'écart, quoi. Je veux dire, la parade était là, il y avait un processus à suivre, et Technopole a suffisamment communiqué là-dessus pour que tout le monde sache comment ça allait se passer.
0: Tu penses au sound system des free parties qu'on parlait tout à l'heure?
1: Non, je ne sais pas si on parlait des sound systems des free parties.
0: Si c'était pas représenté quand même, enfin.
1: Qui
0: je sais pas, tous ceux qui font les free parties étaient peu représentés, me semble-t-il, l'année dernière.
1: L'année dernière, arrivé à un certain moment, il faut faire une certaine date, il faut que les dossiers
0: arrivent. Non, mais c'est
1: arrivent.
0: Pas un reproche. Bon, c'est pas un reproche dans la question.
1: Tu vas se dire, s'ils n'étaient pas présents la première année, rien ne les empêchait cette année.
0: Parce que ce qu'on pourrait effectivement reprocher sur, enfin, j'ai pas non plus tout suivi vers quelle personne destinait le message.
3: Oui, mais là c'est très ciblé, un truc plus large.
0: Max, c'est la même chose partout. C'est vrai à la Love Parade, les conditions pour avoir un char à la Love Parade sont aussi difficiles, parce qu'à un moment donné, quand t'as 1 million de personnes autour des chars, tu peux pas te permettre de mettre les gens en danger non plus.
3: D'accord.
0: Donc il y a des mesures de sécurité.
3: Il y aura uniquement des DJ là, où on parlait de Laurent, tout ça, des lives et tout. Il y aura des lives, il y aura des trucs, ou comment ça se passe là sur les chars? C'est uniquement DJ parce qu'il y a pas de place, ou il y aura des trucs
0: Je crois que techniquement sur un char, c'est pas simple de mettre en place un live, bien que je vois pas ce qui l'empêcherait techniquement. Enfin,
3: non.
0: Jean-Marie,
3: je sais pas, ça te plairait pas toi en tout cas, Laurent? Non, c'est le genre d'événement où même Russia, ça vous.
4: C'est génial.
3: Ouais, c'est génial.
5: Au contraire, oui, tout à fait.
3: Ouais. Vous l'avez fait, tu l'as fait toi déjà l'année dernière, t'as joué, t'as mixé. Et alors, les sensations DJ là, quand c'est comme ça là.
4: Merveilleux, il faisait beau, les gens étaient.
3: C'est vrai qu'il y avait du beau temps, ça a aidé.
0: Tu te sens porté par les gens, ouais.
4: Ah ouais, vraiment, c'était hyper puissant. C'était une journée magique.
3: Ouais, Christophe, tu l'as fait toi, non? Ou tu vas le faire?
5: Moi, je l'ai fait uniquement en public pour l'instant.
3: D'accord.
5: C'était bien aussi.
3: C'est bien. Mais c'est vrai que là, on parlait du temps, là, c'est tout con. Hein. Mais là, on peut pas juger, là, on peut pas rien faire avec. Mais c'est vrai que ça a aidé, hein, parce que ça a donné envie. Ça a été un argument supplémentaire pour les gens qui étaient qui sont allés parce qu'il faisait beau, quoi. C'était une petite balade et du coup ça a été sympa, quoi.
1: Et sont même écoutés, les gens qui étaient pas impliqués dedans, quoi, se sont laissés prendre par le moi j'ai vu des personnes âgées avec des petits gamins, tout le monde se mélangeait au truc, tout le monde
3: parce qu'il faisait beau. S'il avait pas fait beau, il y aurait que les gens qui aimaient vraiment cette musique.
1: C'était vraiment
0: ça je crois que c'est vraiment lié à l'effet de masse. C'est ce qu'on retrouve aussi, c'est vrai que les personnes âgées avec leurs petits enfants peut-être pas vraiment dans les rêves, mais c'est l'effet de masse, c'est un côté magique quand même.
3: Parce que

0: Un événement qui a eu lieu dernièrement, là, c'est aussi c'est la Gay Pride, là, qui a eu lieu
1: il y a avant-hier, samedi.
0: Ouais,
2: c'était assez mitigé.
0: Mitigé, c'est-à-dire. Ouais. On a vu beaucoup d'images à la télé, donc.
2: Justement, je trouve moins que les autres années. L'ouverture médiatique a été moins forte, je pense. Et puis même au niveau de la participation, enfin, il y a eu beaucoup de monde, il y a eu 120 000 personnes, je crois.
0: Ouais.
2: Mais moi, j'ai trouvé les gens moins enthousiastes, moins envie de faire la fête, moins fun, moins libre.
1: Bah, il faisait moins beau qu'à la technoparade de l'année dernière.
2: Non, mais je sais pas, moi, j'ai mixé au final sur la place de la République, c'était assez tristouné quand même, quoi.
0: Ah, ouais. Ouais.
2: Et même dans les soirées qu'il y a eu après dans Paris, il y a eu beaucoup de monde, quoi, mais pas les folies. Okay,
0: une soirée justement la locale, ça c'était archi blindé, paraît-il, c'était la folie.
2: 3000 personnes, il y avait beaucoup de monde, mais pas
0: l'euphorie d'avant,
2: non, c'est clair. C'est
0: pas aussi fête qu'avant. Ouais. Pourquoi? Alors tu l'analyserais comment? Pourquoi? Tu sais pas ou t'as aucune raison?
2: Je sais pas. Soit les gens étaient fatigués par la marche, mais bon, ouais. La marche a pas été.
0: Ou peut-être parce qu'il y a beaucoup de soirées maintenant et que c'est peut-être plus aussi. Non?
2: Je sais pas. Non, mais je pense qu'il y a. Là, par contre, contrairement à la technoparade, il y a eu 80 chars, ce qui est énorme. C'est que tout le monde a pu faire son char. Les premiers chars qui arrivaient à Répu, il y en a qui partaient à peine, qui étaient encore rive gauche.
1: Tu parles de la Gay Pride.
2: De la Gay Pride, oui.
0: Ah, on parle de la Gay Pride, ouais.
2: Et je sais pas, il y a eu 80 chars, il y en avait 2 ou 3 de bien sur 80, quoi. Il y avait des chars, c'était la misère quand même. C'était un ghetto blaster à fond avec un ballon et une affiche en couleur, quoi.
0: Ah ouais, ça c'est pas bon, ça.
2: Faut arrêter, quoi. Enfin, il y a pas eu du tout de critères de sélection et c'est pas pareil, c'est un système associatif, donc, mais moi j'ai trouvé ça.
0: Ça devient un peu
2: un peu kermesse, quoi.
0: C'est un peu la tournée MP3, alors, presque. C'est presque la MP3, quoi. Tu montes, tu fais ton char, on demande rien.
3: Technopole est une association aussi, donc c'est le système associatif.
1: Non, attends.
3: Ouais, mais il y a un producteur qui est derrière, mais l'esprit est là et défendu par une association.
1: Oui, mais enfin, le producteur n'a rien à voir avec la techno.
2: Non, mais les gens qui organisent la Gay Pride sont peut-être moins impliqués, moins investis dans toutes les structures techniques.
1: Évidemment, il y a un message qui est fort pour la Gay Pride. On peut pas. On peut pas comparer la Gay Pride, les raisons de la Gay Pride, pourquoi elles sont là, et les raisons de la Love Parade. Maintenant, c'est deux événements qui peuvent se ressembler dans la forme. Mais je sais pas, pour expliquer pourquoi c'était peut-être moins bien que l'année dernière pour la Gay Pride. C'est pour moi, c'est comme dans une soirée. L'émotion, elle est là ou elle n'est pas là. Et ça, les raisons qui l'expliquent, il y en a trop.
0: Voilà.
2: La technoparade c'est sur fond de musique, alors que bon là la Gay Pride c'est quand même plus militantique.
0: Oui, tout à fait. Ouais.
2: Et puis bon, il y a eu l'histoire du Pax, machin, tout ça, donc c'était quand même plus.
0: Alors c'est peut-être pas une bonne idée que de mettre des chars alors. À la rigueur. C'est peut-être ça qui est à revoir alors, tout simplement.
2: Bon, il faut aller donner peut-être un thème quoi précis.
0: Ou demander un précis. Ouais. Tout en blanc par exemple.
2: Ouais.
0: Comme les soirées de Barclay à Saint-Tropez. Voilà. Bon bah très bien. On va faire la pause, après on va finir avec le. J'ai un putain de blind test là. Oh là là. Alors là, on va voir. J'avais fait ça la dernière fois, ça les avait amusés et tout.
1: Il y a un truc qu'on peut dire, Max, quand même, cette année, pour revenir à la technoparade, c'est que j'ai l'impression, Paolo, qui doit surveiller ça sur son agenda, j'ai l'impression que le soir de la technoparade, il y a plus de soirées organisées, des grosses soirées, que l'année dernière. Est-ce que je me trompe?
3: Oui, il y a quelques.
1: Je me trompe.
3: Non, il y a plus de soirées organisées.
1: Il y en a une à Bercy.
3: Voilà,
0: il dira ça dans son agenda d'été.
3: J'essaie de m'en souvenir là. Je sais qu'il y en a 4.
2: Bon, il y a 4 nouvelles soirées. Il y avait beaucoup d'argent, c'est mortel.
1: Voilà.
0: Ah, ça y est, Didier.
1: Il ne pense qu'à ça.
0: On va faire une pause musicale et la dernière, bien sûr, avant le petit blind test là pour plaisanter, pour détendre encore plus l'atmosphère. Un extrait de. C'est ton dernier projet, ça, en fin de compte, Laurent. Hein. L'appellation, alors le nom d'artiste, t'as changé parce que tu t'as été sous le nom de Genetic System.
4: Oui.
0: Pas d'autres noms d'ailleurs, t'avais pas d'autres noms encore.
4: Si, j'ai un projet house qui s'appelle X-Groove aussi. Ça, c'est un projet ambiante.
0: D'accord. Ambiante, enfin, qui monte un peu, quoi, quand même.
4: Un peu
0: un dub acide avec quelques. Je l'ai écouté sous ma douche il y a 3 jours. Ça donne envie de sortir, hein, après, hein, ça pulse bien. Hein. C'est progressif en plus. Hein, c'est des ambiantes. Puis petit à petit, les ambiances montent et tout. Les morceaux sont de plus en plus progressifs. Alors, l'appellation, c'est, pour pas dire de bêtises, c'est
4: X2 Proton.
0: Ça veut dire quoi?
4: Ça veut rien dire.
0: C'est bien. Donc c'est bien. Donc on va écouter ça. Part 1. Donc à mon avis, il y a une part 2.
4: Bien sûr.
0: Hein, pas con, comme Godzilla. Après le mec avec le truc qui sort, t'as le 2 qui sort. C'était déjà, c'est bien. Donc très bien. On va écouter donc un extrait de cet album. C'est le premier de l'album. Donc c'est le morceau le plus ambiant. Hein.
4: Apollo.
0: Voilà. Pourquoi? On sait rien. Voilà, je réponds à ta place. Et on se retrouve juste après pour la fin de cette radio libre, bien sûr, avec toute l'équipe et le fameux petit blind test en espérant que Didier va sortir son petit épingle du jeu. Hein?
2: Oui.
0: Hein? On va voir ça tout de suite. Allez, le petit morceau et on se retrouve juste après pour la suite F1 sur Fun Radio.

0: Voilà, donc morceau ambiante, le premier morceau de qui ouvre l'album, et c'est vrai que donc de Laurent sous le nom de, excuse-moi encore. Ah pardon, j'ai pas. Non, faut t'allumer ton micro, excuse-moi, mais c'est parce qu'il n'a pas le normal, c'est pas son, voilà, son job. Voilà, voilà. Tu m'as dit Laurent, vas-y.
1: C'est X de Proton, voilà.
0: Et l'album s'appelle
1: Outer Space Odyssey Part 1.
0: Voilà, Part 1. Et je te le disais hors antenne, moi qui écoute, c'est marrant, pas plus tard qu'à 4-5 jours. C'est vrai que c'est dans un concept de live, c'est-à-dire que c'est là le premier morceau est comme celui-là, le deuxième dans la continuité avec une petite rythmique un peu dub, et puis ça monte avec des sons un peu plus acides, ça progresse, et à la fin c'est vrai que ça redescend.
1: Il y a une évolution.
0: Concept de live.
1: Voilà, il y a un concept.
0: Un petit peu concept.
2: C'est un album que t'as écrit ou que t'as joué en live à l'enregistrement?
1: Non, c'est un album qui a été écrit quand même.
0: Écrit. D'accord. Les textes sont de toi, non?
1: Voilà.
0: D'accord. Ok, très bien, merveilleux.
1: On parlait de SACEM.
0: Oui, Michel, oui, Michel. Ça à toi? Non mais parle, c'est de la radio.
2: Je voudrais voir cet album.
0: Quoi, tu veux voir? En plus on le voit en photo dedans. Alors attends, il est magnifique derrière.
2: C'est
0: une photo truquée. Moi qui connais bien le milieu de la télé, ça fait faux. C'est genre le mec qui fait semblant de travailler.
2: C'est pour la photo justement. j'aime beaucoup.
0: Et les petits samples, on entend des voix un peu russes ou machin. C'est vraiment des cosmonautes. C'est des trucs que t'as récupéré dans des films Apollo 13 ou Jurassic Park.
1: Pour les gens qui s'intéressent un peu à tout ça, c'est un sample qui provient, je vais dire, d'où? De Depeche Mode, tout simplement.
0: Ah, de Depeche Mode.
1: Voilà.
0: Comment ça,
1: sur un morceau de Music for the Macy's. Tu peux l'écouter chez toi.
0: Ah bah très bien. Ah bah très bien.
2: Et la maison de disques qui écoute va appeler.
0: Oh mais là c'est un sample qu'eux-mêmes avaient repris, non?
1: C'est un sample tchécoslovaque.
0: Ouais, c'est un truc tchécoslovaque. D'accord, bon voilà, donc il n'y a pas de problème, il faut que le tchèque il nous écoute à cette heure-ci, à mon avis, ça m'étonnerait. À moins que Jean-Marie aille foutre la merde là-dedans et qu'il aille là-bas aller voir et tout.
1: Merci.
0: Hein? Ah, il est beau sur la pochette, hein.
2: Non, l'album.
0: Pardon, excuse-moi. Alors attention, pour terminer ce fameux petit blind test, alors c'est très simple, hein, mon avis. Bon, c'est des morceaux d'aujourd'hui. Hein. On a préparé ça à la dernière minute une fois, parce que j'avais promis que j'en ferais un. Didier m'a demandé, tu feras un blind test. Il m'a demandé, j'ai dit, ouais, t'inquiète pas. Et une fois de plus, comme j'ai fait plein de trucs, et dans la journée, je dis, merde, le blind. Mais quand même, j'ai quelques titres. En tout cas, 100% nouveau. Alors, c'est des trucs plutôt d'aujourd'hui, des trucs, il y a des méga tubes. Donc pour Didier ça va être plus simple, hein, parce que c'est des trucs qui passent aussi sur FG. Et pour les autres on verra. J'espère Paolo au moins un.
3: Bah ouais, mais
0: moi je mise un pour Paolo. Michel, tu fais quand même une émission de radio sur internet, donc je dis que t'en mets trois. Laurent, t'en mets pas un.
1: Non, parce qu'il n'y a pas d'ambiance.
0: Il n'y a pas d'ambiance, voilà, exactement. Roussia et Christophe, ouais,
4: j'en mets. De la house.
0: Ouais, il y aura 2-3, ou dans la connotation en tout cas 2-3.
4: Ça va, ça va être pour nous.
0: Il y a des tubes, attention, c'est pour que les gens qui écoutent, qui sont chez eux, peuvent jouer. Et Didier, si tu mets pas blind, tu me mets tous. Jean-Marie va te foutre la pression par contre dans ce jeu. À mon avis, Jean-Marie peut te mettre la pression. Attention, on y va. Allez, on y va. Premier, c'est parti. Underworld,
5: Push Upstairs.
0: Oh là, bien joué, on vérifie. Hein. Voilà. Alors, qu'est-ce que justement l'artiste Darren, on parle à chaque fois, j'aime bien aussi, on en profite.
2: Moi, Darren j'ai Anderson, en... Darren Price.
0: Moi, je les ai vus en live il n'y a pas longtemps, c'est quand même assez fort.
2: Hein. C'est très très fort.
0: C'est impressionnant parce que, au niveau même là, on parle justement, quand on parle des lives, là, il y a un concept d'image derrière un écran qui suit la musique systématiquement qui est énorme. Au niveau lumière, soft, mais bien aux couleurs de l'album bleu et tout, magnifique.
2: Puis le chanteur a une présence incroyable. Quoi.
0: Il y a un quart d'heure où il ne chante pas du tout, mais là, il est devant, il danse, il est là, il est. Est-il véritablement allumé ou c'est un
2: jeu? Si, je pense quand même. Je suis pas allé voir dans les loges ce qu'il fait, mais je pense que.
0: C'est un jeu de scène, ça devient un jeu.
5: C'est le meneur du groupe, c'est le chanteur du groupe, c'est lui qui donne toute la couleur, il vient de la pop. Et c'est vrai que Darren Emerson, c'est le DJ, mais la musique.
0: Il y en a un deuxième aussi, comment il s'appelle?
5: Il y a Hyde Smith.
0: Hyde qui a l'air aussi très dans son truc. On peut rendre le plus perturbé, le plus jeune, le plus gamin dans les trois, c'est quand même Darren Emerson qui est perturbé.
5: C'est le chanteur qui est vraiment taré, total, c'est ce qu'il fait.
0: C'est clair. À un moment donné, il se met carrément, enfin moi dans le live je l'ai vu, il s'assoit sous les machines et il chante, il est assis, puis d'un coup il se lève, il a des danses absolument extraordinaires. Ouais. Il fume des gauloises, sûrement. Alors bon, ça fait un point, hein. En plus avec le titre donné par Jean-Marie. Tu le savais quand même, Paolo?
3: Ouais, je savais, mais Jean-Marie a piqué le micro.
0: Qu'est-ce que tu peux dire, t'as justement sur Underworld, sympa, hein.
3: Moi j'aime bien, mais dans cette série de gros groupes comme ça, j'aimerais bien que Leftfield revienne un peu, quoi.
2: Bah, le 7 septembre, nouvel album.
3: Tout à fait, mais ils sont pris un petit peu de cours là, Prodigy, Underworld, bon Leftfield, moi c'est je reste fan d'eux plutôt que.
0: D'accord, fan d'eux sur M6 tous les jours bien sûr. Attention, deuxième extrait.
2: Oh là.
0: Ah oui, mais il y en a pour tout le monde, hein.
2: On connaît que ça, Armand. Pas Armand, mais.
0: Je le remets une deuxième fois quand même. Allez.
2: C'est un truc dense, ça.
0: Non, quand même, ça a bien marché. Et puis, ça, c'est devenu plus commercial parce que ça a été joué, mais à la base, quand même.
2: Tu peux pas nous le mettre
4: un tout petit peu.
0: Non, c'est pas plus long que ça. Pour moi, ça me paraissait tellement évident. De Belgique. Oh,
2: c'est
0: Banzai. Yves de Ruyter.
5: Yves de Ruyter.
4: Oh là là.
0: Quand même. Ah, ça, on n'aime pas ça, les goûts, les couleurs. Moi, j'aime bien personnellement, mais. Moi, je trouve que ça.
4: Au secours.
0: Pourquoi au secours? Bah dis, il faut dire, vas-y, c'est trop facile de dire au secours, pourquoi?
3: C'est pas le titre le
0: plus. Non, mais ça te dérange pas, mais que tu dises pourquoi?
4: Ah, c'est une question de goût, hein.
0: Ouais, voilà.
4: Les goûts et les couleurs. Hein.
0: Donc t'aimes pas ce son?
4: Non, ouais.
0: D'accord.
3: Bah oui, voilà. Non, parce qu'il a écrit des choses plus sympas quand même.
0: Oui, non, mais c'est un blind test, ça va pas dire que.
3: Hein? C'est un peu quand même grosse Bertha.
0: C'est la grosse Bertha. D'accord.
4: C'est pas vrai.
0: D'accord. Suivant, attention. Attends.
3: Oh là là.
0: Oh putain, c'est pas possible là. On t'avoue là quand même.
3: C'est Prodigy.
0: Non.
3: C'est Fatboy Slim.
0: Ouais, Norman Cook, voilà. Avec un sample de. Ah, vous êtes forts, les Clash. Là, ce qu'on entend derrière. Hein. Tadam,
4: mais alors, accéléré combien de fois?
0: Non, pas tellement. Non, l'original est à peu près à cette même vitesse. Alors là, qu'est-ce qu'on peut dire, Norman Cook, quand même là? Grosse Bertha?
3: Non, respect.
0: Bon, alors, Freak Power, entre autres.
3: Ouais, il a fait plein de trucs.
0: Ouais.
3: Hein,
0: Beat International aussi. Et puis avant, les House Martin, avant, donc il a touché au rock aussi. D'où le fait d'avoir des samples un peu rock.
3: Ça s'entend quand même. Ouais.
0: Hein?
3: Ça s'entend quand même.
0: Ça s'entend un petit peu, ouais. Donc voilà, donc la personne n'a trouvé. Bon, celui-là.
3: Jeff Mills.
0: Là, quand même, là, il y en a quand même qui devraient trouver, là. Didier, c'est pour toi, celui-là.
3: Village People.
0: Ah, Christophe, un point, voilà.
3: Ah, c'est pas Village People.
0: Kevin Fischer, ouais. Alors, qu'est-ce qu'on peut dire sur ce monsieur? Qui est-il? D'où vient-il? Le morceau, les trucs, est-ce que c'est un. C'est quoi?
3: Américain, New-Yorkais.
4: En tout cas, c'est la voix de Loleta.
0: Loleta Holloway.
4: La diva du disco.
0: Ouais.
3: Non, c'est un DJ producteur. Assez réputé dans le milieu gay à New York.
4: C'est de la hard house new-yorkaise.
0: Voilà. Sympa ça, hein.
3: Ouais, c'est sympa.
4: C'est un peu poète-poète quand même.
0: Ouais, en soirée, c'est sympa ça.
3: Limite poète-poète quand même.
0: Limite poète-poète, et voilà. Pourquoi c'est poète-poète? C'est qu'une fois que ça marche, que ça devient poète-poète, ou dès le début, quand on se dit, t'as trouvé ça poète-poète?
3: Dans les sonorités et tout, quoi.
0: D'accord.
3: C'est quand même easy, quoi.
0: D'accord. Ok.
3: C'est in your face, quoi. Y a pas de réflexion, quoi. C'est tu prends ça dans la gueule et puis tu danses.
0: Ça calme. Mais ça fait danser les gens, est-ce que c'est pas le but quand même de la musique?
3: Si, non,
0: que de trop se penser, de trop se la jouer scientifique, machin, de chialer des trucs et de. Non.
3: Bon, il en faut, mais il faut.
0: Ouais. Tu vois. Non, bien sûr.
3: Pour moi, c'est un produit d'appel, quoi. C'est un produit d'appel.
0: C'est clair, oui. Je pense que le mec avait l'intention de faire marcher.
4: Il n'y a pas beaucoup d'émotions. Allez, c'est tout.
0: Le suivant, toujours pour Didier. C'est des trucs simples. Hein.
3: C'est Formos Sweat.
0: Ah, voilà. Ouais. Alors, c'est quoi ça, ce truc? C'est quoi, c'est du. C'est quoi comme sonorité? On sait pas, on sait rien de ça.
3: C'est plutôt techno quand même, quoi.
0: Ouais.
3: Mais. Ah, ça me fait penser à. Ça fait penser à Dave Baxter un peu, ça, dans la sonorité.
0: Un peu, ouais.
3: C'est très bien parce que ce que tout. Formos Sweat, à la base, tout ce qu'ils avaient fait avant, c'était plutôt house garage, quoi. C'était pas du tout dans ces sonorités-là, quoi. C'est un
0: morceau qui marche bien,
3: mais ça a aussi été. Explosif, ouais.
0: Ça a été explosif. Ouais. Bon, bien joué. Alors celui-ci, là.
3: On est mauvais, nous.
0: Easy de chez Easy.
3: Fat and Small.
0: Armand Van Alden.
3: Je pensais qu'ils allaient le mettre de Fat. Je parlais trop.
0: Ça aussi, fort. Quand même.
3: C'est énorme. C'est le tube de l'année.
0: C'est le tube de l'année, quoi.
3: Et tiens, à propos d'Armand, pour la première fois, je crois, il joue cette année à la Love Parade.
0: Ah.
3: Ah bah c'est à préciser parce que c'est la première fois quand même.
0: Alors Armand Van Elden, encore on le dit, d'origine enfin new-yorkais. Enfin bah pareil, t'arrives à New York et t'arrives à New York.
5: Ouais,
0: c'est un bad boy. On le voit dans le clip d'ailleurs, dans ce fameux clip de ce morceau là, on voit qu'il fait bad boy encore aujourd'hui. Hein.
5: Mais producteur de génie quand même parce qu'il a apporté un nouveau son. Certains disent c'est commercial, etc. Mais
0: oui, c'est ce que souvent j'en ai
5: besoin. Les travail de studio.
4: Ce qui est génial dans ce morceau, c'est que c'est une chanson.
5: Voilà.
4: C'est ça qui est
0: d'accord.
4: C'est pour ça que ça passe.
0: Alors quelle est la différence entre ce morceau-là, par exemple, là je me fais parler l'avocat du diable, entre Kevin Fischer qu'on écoutait tout à l'heure, c'est une vraie chanteuse, on le disait, et celui-là, quelle est la différence, ou l'autre c'est poète-poète comme ça, et là pourquoi ce serait pas poète-poète?
4: Dans le Kevin Fischer, la fille est samplée, elle chante.
0: D'accord,
4: pas, ça, en vrai.
0: Là c'est vrai que c'est un vrai chanteur.
4: Une chanson qui est écrite. Quoi.
0: Bon, mais bon, moi je connais, bon, les paroles sont poète-poète, hein, par contre on peut les dire.
3: Ouais, non, mais c'est le beat de l'année, quoi, c'est hyper bien foutu.
0: Oui, ça
5: swing. C'est vrai que tu sais très bien que c'est un des rares morceaux, tu places, il suffit qu'il y ait le premier accord de violon qui arrive, et tout le monde pète les plombs.
0: Il est vrai.
3: C'est très fédérateur, voilà.
0: C'est très fédérateur, d'accord. Attention, le suivant, alors là, pareil, ça aussi, c'est des bons, je pense, quand même. Ah ben oui, Chemical Brother. Bon, on vérifie, ouais. Ouais. Dernier album est Boy and Girl. Bon. Chemical.
2: Concert parisien explosif. Hein.
0: Ouais. C'est
2: très bien, très très bien.
0: Sur deux.
4: C'est du rock.
0: C'est du rock. Bah là, c'est la fusion entre la
2: électronique, quoi.
5: Moi, j'ai beaucoup de mal avec Chemical parce que ça fait pas avancer Schmilblick. C'est Chemical, c'est leur son, mais pour moi, c'est quand même très très rock.
0: Oui.
5: Très
0: rock. Là, ouais. Là,
5: on n'entend pas vraiment les sonorités.
2: À la limite, c'est plus puissant en live. Il faut les voir sur scène. Enfin, moi, je kiffe. J'ai vraiment kiffé de les voir sur scène alors qu'écouter leur disque, c'est vrai que c'est.
5: Ouais,
6: c'est pas un peu comme Prodigy, c'est pareil. Enfin, moi, je pense que c'est plus intéressant sur scène. Enfin, bon.
0: Ouais, c'est vrai que le dernier album des Chemical, à écouter chez soi, peut-être qu'en live, c'est plus intéressant, mais.
2: C'est assez bruyant quand même.
0: Assez bruyant.
5: Très noisy.
0: Ouais. Voilà. Donc voilà, donc ça tout le monde connaît aussi. Et en tout cas, chose est sûre, les clips sont jolis. Le clip est bien
2: clip
0: foutu.
2: Est très très bien. Ouais.
0: Le clip est bien foutu.
6: Et Didier gagne, hein, il y a de la longueur.
0: Ah ouais, attention. Bon, celui-ci, du côté de Christophe ou Roussel, ça devrait le faire quand même là. Qui va trouver?
2: C'est Cassius.
0: Bien joué, Christophe. Bah ouais,
4: quand même. Ah, connaître la question là.
0: Quand même. Tu le savais, ça, Didier, tu joues sur son radio.
2: J'ai dit Cassius.
0: Et
2: en même temps que Christophe, je crois.
6: Moi, honnêtement, j'avais pas prévenu.
0: Bon, on recommençait quand je mettais ça, c'est ça. C'était quand même.
6: Là, non, j'ai pas reconnu.
7: Bon, par contre, j'ai reconnu la boîte à rire.
0: Ça reconnu la boîte à rire, c'est bien, d'accord. Alors, Cassius. Qui fait quoi, qui de quoi?
8: Philippe Zdar, boom bass, de français, un de la house et l'autre plus du.
5: Ils viennent tous les deux du hip hop. Tous les deux.
8: Ouais, enfin, ouais.
5: Tous les deux du hip hop. Zdar, il bossait avec Solar, boom bass bossait de son côté aussi avec Solar, avec d'autres artistes rap. Mais Zdar est venu dans la house plutôt que boom bass et il est arrivé pour le projet Cassius. Très bonne production.
0: Alors, qu'est-ce que vous en pensez du concept Cassius? Bien.
2: Mais qui j'ai. Pas si évident que ça, pointu quand même.
5: Pointu, oui, ouais.
2: Ça pointu,
5: mais enfin, énormément de samples.
0: Moi, je travaille de prod, peut-être
2: une bonne prod.
0: Bonne chose.
8: Ah ouais, non, si, c'est de, il y a un gros son derrière.
6: J'adore la vidéo, moi, le flip, là.
2: Ouais. Ah oui, 1,5 million, chérie.
6: Ah oui, oh, ouais. C'est chic.
0: Tu disais, Didier,
8: Non, il y a une grosse production derrière, quoi, mais c'est quand même assez pointu, quoi, pour. Enfin, je pense que. Moi, j'aurais pas mis ça en premier single, quoi. Ça a peut-être pas favorisé le succès de l'album de prendre ça en premier single, je sais pas. Mais
2: ils en sont à combien justement?
8: C'est pas énorme, c'est.
0: Ouais, enfin, par rapport à ce qu'ils ont dû mettre dessus.
8: 20 000 albums en fleurs à peu près.
5: Mais sur le monde, c'est beaucoup. Sur le monde, c'est pas mal.
8: C'est pas autant que ce qu'ils avaient espéré.
5: Misé. C'est-à-dire que la maison de disques a eu beaucoup de. Ça leur a coûté très très cher en clearance de samples. Presque plus cher qu'en production, donc.
2: Ouais. Ah, tiens, on vient ensemble.
0: Alors, attention, allez, le 9e extrait. Alors, celui-là aussi.
5: Michel.
6: Bah, laissez-moi.
0: Michel, le t-shirt.
5: Je mets pas plus longtemps que ça, monsieur.
0: C'est Sven Vad.
2: Alors
0: ça c'est un morceau assez surprenant ça quand même.
2: C'est Fusion, c'est Fusion. Très, très très bien.
0: C'est un morceau qui s'appelle Fusion et mais justement c'est la fusion de tout et n'importe quoi. C'est
6: pour les trouver comme
0: c'est
6: ça,
0: la musique de fanfare. Ça c'est quand même bon ça. Ça c'est excellent ça.
2: Ah, c'est mortel.
0: Moi, pareil,
2: il m'a vraiment surprise Van quand il a fait ça quoi.
0: Ouais, au début d'ailleurs c'est très dur à comprendre ce morceau à l'air parce que c'est tellement bizarre de sa part et puis après quand on s'y fait on trouve ça marrant. Enfin, ça fait bien. Un peu fête, fanfare, c'est le côté trompette. Sven Vad donc
2: c'est
0: là.
2: La foire du trône quoi, c'est vachement bien.
0: Hein, on parle. Oui c'est vrai, ça fait très foire du trône. Ouais. Donc tu disais là.
6: Non, que j'aurais dû trouver, que je suis un abruti de pas avoir trouvé et que je reste quand même pas convaincu que ça soit les meilleures choses de Sven Vat.
0: Bon.
6: Mais bon, c'est mon avis.
2: Non, mais attends, par rapport à ce qu'il a fait, enfin.
0: Non, devant ton micro, Paulo, ce sera encore plus sympa.
2: C'est enfin par quelle voix production.
6: Ah non, c'est très différent de ce qu'on connaît de Sven Vat.
2: Oui, mais bon, c'est bien parce qu'entre temps, il a fait quand même des trucs pas formidables, quoi. Il revient
6: c'est
2: avec
6: vrai.
2: Un truc comme ça.
6: C'est vrai aussi.
2: Placer la barre bien, quoi.
6: C'est d'accord. Vrai aussi, c'est vrai aussi.
0: Et Sven Vat, justement, tu l'as dit, il serait en.
6: Au Trésor, à l'after le dimanche à partir de 10h du matin. Sven Vad à partir de midi au Trésor, donc le lendemain de la Love Parade, à partir de 12h. C'est vraiment le truc à faire, l'after de la Love
2: Parade. Il y a un truc qui est très fort aussi, c'est à Ibiza, il y a deux full moons, enfin bon, il y a deux full moons dans l'été à Ibiza, et Sven Vad se joue tout le temps à l'une des deux full moons, soit en juillet, soit en août,
6: il joue très longtemps,
2: en haut d'une montagne, et il joue genre 20h, quoi. Il est tout seul. Il est en haut de la montagne, il est dans la nature.
6: Là, on passe pour des barges quand les gens nous entendent là-dessus.
2: C'est hallucinant.
6: Il faut le vivre.
2: C'est le soir de la full moon, il faut se retrouver à Ibiza et il faut aller en haut de la montagne. Et c'est tout le temps Sven Vat qui fait un set genre marathon de 15-20 heures quoi. Il est tout seul quoi.
0: C'est
2: affolant.
4: Tout seul avec les éléments
6: déchaînés. Tout à vu, c'est qu'il t'attend bientôt.
0: À des moments, il doit juste enquiller les disques.
2: Non. Enfin, moi, je suis pas resté devant lui pendant les 15 heures, quoi. Mais moi, je suis passé quelques heures. C'était il y a 2 ou 3 ans, quoi. Et c'était vraiment magique, quoi.
0: Ouais.
2: Enfin, lui, déjà, il est magique quand tu le vois. Bon, il a une prestance. Le cadre, la nature, ah ouais, non, la montagne, ça va être énorme. Le lever du soleil, le coucher du soleil, il a tout fait, quoi.
8: Bon.
2: Le suivant, allez. Hey, hey boy, c'est rythme digital. Wow.
6: Ah non mais c'est facile, t'as
2: mais il pense que j'ai pas parlé avec toi, Didier. Didier.
6: Non mais t'as extrait la playlist de FG.
2: Didier, j'étais pas, on a rien fait. Non, non, non, non.
6: C'est toutes les OP d'FG.
2: Qu'est-ce dit? Ah non, non, non, oui.
6: C'est la compile FG.
2: Ah bah, il donne des sous, Pias Michel.
8: Je suis désolé.
2: Bon, là, c'est un petit jeune anglais de 22 ans.
8: Jack Lucon, il fait les francs anglais en fait.
2: Ouais, francs anglais. Dark Dance, l'album, je crois, c'est ça.
8: Et c'est Dark Dancer.
2: Très Dark Dancer et très très années 80. Il y a un morceau
8: qui
2: a
8: fait un peu
2: avec Sometimes, qui est fabuleux, morceau fabuleux. Donc voilà, bien, sympa à avoir chez soi. Attention, l'avant-dernier, là,
6: celui-là. Jeff Mills. Ah oui.
2: Je vais laisser un peu
8: Christophe, Christophe, je dois connaître ça.
2: C'est vrai, tu dois connaître ça. Non, Christophe, ça, non, c'est vrai.
8: C'est le son crispy, ça.
2: Ah, je pensais que vous trouveriez ça facile.
4: Il y a un sample de Two Tones of Funk, non?
2: C'est DJ Pierre.
4: Hein. Oh, fun, pardon.
2: Ah ouais, non, mais c'est le faux DJ Pierre.
5: DJ Pierre italien, c'est pas le vrai.
2: Oui, bah, elle s'appelle quand même DJ Pierre, peu importe.
8: Avec une autre pochette.
2: Le morceau, vous le connaissez, ça, vous le connaissiez? Non? Bon, alors, on va passer. Alors, celui-là. Là, à mon avis, je miserais sur, ou Paolo.
6: Mais attends, attends, mais il y a d'autres.
9: Les Field.
2: Voilà.
6: Ah, il s'est fait griller.
5: Et John Lydon.
2: Ouais, des Sex Pistols.
6: Non, t'as raison, Pablo, c'est bien.
2: Ah, le hasard, hein. T'en parlais. Alors, donc là, t'attends le retour avec impatience.
6: Ah oui, non, mais c'est, sérieusement, je pense que c'est un groupe qui est top.
2: D'accord. Donc ça, c'est un morceau qui date de...
6: Et en tout cas... Le...
2: 92, 93, un truc comme ça.
6: 93. En tout cas, on parlait des groupes qui étaient... Enfin, qui pouvaient s'exprimer sur scène. Left Field, c'est un excellent groupe de scène, quoi. Vraiment.
2: D'accord.
6: Il y a pas un petit Jeff.
2: Non, non, mais d'accord, mais je te crois. Pardon, tu disais...
6: Il y a pas un petit Jeff Mills.
2: T'inquiète. Tiens, celui-là.
8: Ah. Funky Data.
2: Bien. Yes.
6: C'est génial, les Funky.
8: Il y a le nouveau là,
6: Grenoble.
8: Non, je suis bien.
6: J'ai vu Christophe il y a pas longtemps.
2: Ah, au téléphone, qu'est-ce qui ça va? Ça m'en va bien.
6: Bien, bien, bien.
2: C'est toujours les trucs private joke, personne ne capte, Michel, mais n'oublie pas que t'as les micros allumés encore. C'est que t'as l'antenne sur une radio nationale.
6: Oui, c'est vrai.
2: Michel, non, c'est.
6: Je me croyais sur internet.
2: Juste Christophe. Hein,
6: non, par bien, contre, c'est les potes de Funky Data, c'est Miloche et Alexka de Grenoble, ils sortent ça. Lake Soul, c'est un album.
2: Montre-le bien devant le micro.
6: C'est vachement bien.
2: Ça va être très bien. Voilà.
6: Ça va être très bien. Garde-le pour Technomax.
2: D'accord, bah d'accord, ok. Alors,
6: toi, c'est leur fait de la pub.
2: Eh bah, y a pas de problème, avec plaisir. Je l'ai déjà fait plusieurs fois, donc il y a aucun malaise. Donc celui-là, l'avant-dernier, celui-là, tiens, le fameux morceau. C'est marrant parce que Michel disait, ouais, vous passez toujours ce fameux morceau. J'allume la radio d'FG, je tombe dessus trois fois dessus en l'espace de 1h30-2h. T'exagères quand même. Et en plus, il y avait la Gay Pride où vous étiez en direct.
6: C'était l'hymne de la Gay Pride. Ah, soi-disant.
2: Parce que la nana était sur le chat, elle dit, ouais, on n'arrête pas de chanter ça à cappella. Donc ça quand même.
6: Alors au moins un point là.
2: Et là il y a quand même la grosse arnaque du siècle hein, avec le Stardust derrière quand même.
6: C'est qui me l'a fait écouter la première fois.
8: Non, en plus la voix.
2: C'est moi je t'avais fait écouter ça ouais.
8: La voix est posée sur un. C'est un sample. La voix quoi. C'est un truc italien, ils ont foutu une voix dessus quoi.
2: Ce qui fait Stardust hein en long temps. Et là on a pas eu ton gamin.
6: Alors et improbable quand même en live, là dans 3 semaines dans le nord de la France.
2: Ah bah ils vont faire les clubs quoi, c'est
6: en live. C'est un grand moment.
2: Ah bah ça va cartonner comme Boris. Alors attention, et le dernier
6: Jeff Mills.
2: Pour Jean-Marie. C'est Jean-Marie qui me l'avait fait découvrir ce morceau à l'époque. Attention. Ah. Je crois même, j'ai souvenir que tu ouvrais des fois des soirées avec ça.
6: Oh là,
2: Eddie Amador. Ah.
5: C'est marrant parce que ce morceau, il est issu d'un label très très coté aux États-Unis. Et il est arrivé ici, on dira pas par qui il a été exploité. Il a pas eu. Non, mais c'est bon, il est plus 2h30, je fais plus de provoque. C'est dommage parce qu'il a pas eu, par rapport à d'autres morceaux qui passent, comme par exemple le Fat and Small, je trouve que celui-là, c'est un morceau qui était pour un large public, qui était bien construit, qui aurait dû peut-être avoir.
8: Oh, il a bien vendu en France.
6: Et, attends, il est dans la même maison de disque que Fat and Small.
5: C'est bien, mais il a pas été exposé aussi bien que.
6: Mais c'est pas la même version d'ailleurs.
5: Si, c'est exactement la même.
6: T'es sûr? Elle était pas un petit peu plus commerciale, la version commercialisée?
10: Moi j'adore.
11: Moi j'adore ce morceau.
0: Simple, hein.
11: Ah, j'adore.
0: Hein,
10: si la version commerciale, il y avait une voix rajoutée par.
11: Elle était moins bonne que ce qu'on écoute là. Merci Christophe de me soutenir.
10: La version de Scorpio, il y a l'original qui est sorti sur
0: Ça c'est la version de Scorpio, c'est la version originale. Après qui est ressortie. Enfin je sais pas si celle-là, c'est celle de. Écoutez, on en a écouté. Donc là, nous, quand on l'a reçu par Scorpio, quand elle a été signée, c'est celle qu'on a diffusée en radio, c'est celle-là.
11: C'est pas celle qui est en 1 sur le CD, Maxi.
0: Moi, je pourrais pas te dire.
11: Non, il y a plus de voix, Christophe.
10: Je me souviens qu'à la télé et à la radio,
11: c'est pas la même.
10: Version
11: on est d'accord.
10: Une voix d'une nana qui était pas
12: c'est les édits radio et télé, ça. Mais sinon, l'original.
0: Oui. Bon, mais on nous spolie. Bon, bref. Didier est en train de caler un petit son. On va se quitter en très très court. Si vous avez chacun, ce que vous n'êtes pas obligé, hein, loin de là, parce que c'est souvent difficile cette question. Si vous avez une conclusion, un message à faire passer, allez-y Christophe, un petit message à faire passer, un mot pour les gens qui nous écoutent, ou perso, vas-y, ou
10: et
0: pour
10: moi,
0: la musique.
10: On est tous là pour la musique et par l'amour de la musique, donc il faut toujours s'en rappeler un minimum.
0: Voilà. Roussia ?
13: Faites la teuf, dansez à fond, donnez-vous.
0: Bah, on retrouve quand, tiens, Christophe, avant que les autres Christophe, on te retrouve quand les prochaines soirées
10: Normalement, la locomotive, le 9.
0: D'accord. Et Roussia
13: Moi, je joue à Paris le 14 juillet au Queen.
0: D'accord.
14: Moi, je ne joue pas.
0: Tu ne joues pas? Tu ne joues pas, Paolo?
14: L'agenda d'été, non. Je ne joue pas. J'ai oublié quelque chose d'essentiel, justement. Enfin, bon, le message, c'est que tout le monde se bouge et qu'on sorte, qu'on aille en rêve, qu'on aille en free party, en club, enfin, partout. Écoutez, Russia, ou Laurent, enfin, bref. Il y a actuellement une pétition qui a été lancée par Techno Plus, qui est une pétition pour ouvrir un lieu de musique électronique. Donc, vous allez peut-être la voir passer dans les clubs, dans les free parties. L'idée, c'est de récolter un maximum de signatures. On va arriver à 10 000. Et l'objectif de ça, c'est ensuite de pouvoir ouvrir un lieu. C'est une usine sur laquelle on a des vues, où ça serait un espace, il y aurait des labels, enfin un stand de prévention, une espèce de d'usine où il y aurait un espace global de musique électronique. Donc il y a cette pétition qui circule. Donc si vous voulez la signer, n'hésitez pas à l'envoyer à Techno Plus.
0: D'accord.
13: Super.
0: Jean-Marie, un truc à dire ou pas? Non, comme tu veux, pas obligatoirement.
15: Moi, je veux dire encore une fois bravo.
0: Michel, talent. Michel.
11: Oh, mais ils ont tous dit la musique. Et je crois que grâce à elle, justement, on a encore envie de continuer.
0: Voilà, Laurent, t'as peut-être un petit truc à faire passer.
16: Un seul message, ouvrez-vous, soyez plus ouverts à vraiment toutes les formes de musique électronique. Donc pas de sectarisme et ouverture.
0: D'accord, bon, ça, faut avoir l'oreille aussi qui se prête à ça. Parce que ça, c'est facile à dire. C'est bien, Laurent, ce que tu dis. Parce que moi, je suis plutôt, mais il faut avoir l'oreille aussi hein, pour ça.
16: Pas forcément, il suffit d'avoir. Envie vraiment, un amour à la musique électronique.
0: Mais d'accord. Et tu joues quand, toi? T'as un live ou pas?
16: Non, là, j'ai pas de date de prévu. Non.
0: D'accord. Didier, ta conclusion?
11: Continue à aimer cette musique, achetez-la.
0: Voilà.
11: Et puis l'on vit à la house, à la techno, à la musique électronique en général. Et puis continue à sortir dans les soirées aussi, parce que c'est important.
13: Amusez-vous, décoincez-vous.
11: Ça fait partie.
0: Ça coûte cher de sortir aussi. C'est moi qui côtoie les jeunes tous les jours à raison de 500, 600 000 tous les jours. Je peux te dire qu'il y en a beaucoup qui disent qu'ils aimeraient bien sortir souvent, mais dans les soirées dans lesquelles on va jouer tous, ça coûte entre 60 et 100 francs, et c'est pas toujours si simple que ça.
11: Il faut être peut-être un peu sélectif plutôt que de sortir tous les week-ends.
0: Oui,
11: choisir deux ou trois teufs dans le mois, et puis.
0: Sélectif veut donc dire qu'il y a souvent sur 10 soirées 7 qui ne rencontrent pas de succès à cause de ça, parce qu'on peut pas remplir tous les endroits qui.
11: C'est un peu le problème de quelques soirées qui se plantent comme quelques soirées qui marchent, quoi. Mais bon, voilà, quoi.
0: Et rendez-vous, rendez-vous. Je veux pas dire rendez-vous, mais enfin bon, pour les gens qui sont intéressés, qui sont en province ou Paris, banlieue parisienne, et qui veulent écouter de la musique électronique, bien sûr, au sens large, sur FG 98.2 FM.
11: C'est clair.
0: Voilà. On va s'arrêter là. Un dernier, Didier, puisque t'as le micro allumé, un dernier morceau.
11: Le fameux concept dont on parlait il y a quelques minutes de Miloche et d'Alex K, c'est deux grenoblois qui sortent un concept qui s'appelle Leg Soul. Et le titre, c'est Cosmic Soul.
0: Voilà, je demandais à notre ami, menu de starter juste sur le bouton. Voilà, écoutez, merci à tous. Bonne nuit. Demain, 22h, bien sûr. Hein, fidèle au poste. Hein, on va pas rater ça pour rien au monde. Hein,
12: La dernière de la loco, de Technozone, vendredi. Oui. Toi, moi. Oui.
0: D'accord.
12: Il y a encore des dates après.
0: D'accord, ok.
12: Jusqu'au 16.
0: Ouais.
13: Venez tous le 18 septembre pour la Technoparade. On va faire la teuf.
0: Oui, on en reparlera d'ici là à la télé. Vous inquiétez pas, la radio.
11: On va trop voir sur ta nacelle et tout.
0: Non, pas cette fois-ci. Non. Par contre, une chose est sûre, c'est que d'annoncer tout de suite un rendez-vous un 18 septembre, des fois, ils ont du mal sur 3 jours. Alors, tu sais.
13: Mais là, c'est une fois par an, hein, Technoparade.
0: On est d'accord, mais on en reparlera 15 jours, 3 semaines avant, tu vas voir. Là, on fait un coup de pression, t'inquiète. Ils seront là, parce que tu seras sur un char.
13: Oh, parce que je sais pas, je sais pas encore, mais en tout cas, on fera la teuf.
0: Je plaisante. Bon, ok, bonne nuit, demain 22h, amusez-vous bien, soyez sages, et merci d'être resté aussi tard. Allez, on va starter le petit lundi. Ah, ben c'est parti. On l'entend pas, alors qu'est-ce que tu fous, pourquoi?
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0: Merci de passer la soirée avec nous encore du lundi au vendredi, la radio libre au 0825 08 5000 et 0033 825 08 5000. 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Franck Dubos, qui est notre invité ce soir, qui est bon esprit, comme d'hab, je sais pas, ça doit faire 150 fois que tu viens là.
18: Ouais.
0: Hein, tranquille, toujours bien, la maison, hein, surtout que tu vois, à chaque fois, il y a des nouvelles standardistes. Je change à chaque fois pour toi.
18: Ça, c'est bien, là. Et puis en plus, là, les deux, elles sont mignonnes.
0: Elles sont mignonnes, hein.
18: Enfin, il y a un garçon et une fille, mais bon, la fille est mignonne.
0: À toi de deviner où se trouve le garçon.
18: Non, je vois très bien qui est la fille, c'est celle qui a un téléphone à l'oreille.
0: C'est celle qui travaille. Pauline et Lolo au 0825 08 5000. Franck Dubos, notre invité. Pourquoi? Parce que des gens l'aiment bien, parce qu'on est Pozzo et qu'on sait que vous l'appréciez beaucoup, et qu'aujourd'hui, Franck Dubos, qui avait démarré dans des petites salles, maintenant se retrouve dans les plus grosses salles de France, les Zénith entre autres, et que ça sera des grosses dates, comme on l'a dit tout à l'heure, hein, le 4, 5 et 6 octobre au Zénith à Paris. Ça, c'est important d'y être, puisqu'après, une fois que toute ta tournée sera terminée,
18: c'est fini.
0: Plus de spectacle.
18: Non, enfin, peu de spectacle avant 2004.
0: Après, il y a le Stade de France. Après, il y a tout ça. Mais ça, on n'en parle pas maintenant.
18: Plus de spectacle avant 2004. Non. Voilà. Non. Je repars écrire. Je pars un peu à New York.
0: Ouais.
18: Je pars, enfin, chez moi, quoi. Je rentre chez moi à New York.
0: Ouais. Ça fait longtemps, ça doit te manquer, New York, non?
18: Ça me manque, ouais. Tu sais, quand tu vis
0: aux États-Unis, tout ça, ouais.
18: Tu sais, quand tu vis aux AIDS.
0: Ouais.
18: De l'autre côté de la Manche. Puis que tu y es pas depuis longtemps, ça te manque. Moi, ça me manque.
0: Et tu sais comment, parce que
18: j'ai un loft dans Brooklyn.
0: Ouais. Et tu sais comment, parce que t'as aussi une baraque à Los Angeles.
18: À Los Angeles.
0: Comment tu fais pour gérer tout ça?
18: Bah, j'ai des gardiens qui s'occupent de ce. Enfin, quand je dis des gardiens et des gardiennes.
0: Ouais.
18: Guardian, comme on dit en
0: Amérique. Ça doit être un fric fou, ça va être.
18: Ça me, ouais, mais tu sais, l'argent, c'est pas ce qu'il y a de plus important dans, tu sais, quand tu gagnes 300 francs, un concert.
0: Ouais.
18: Tu peux te permettre de payer comme
0: ça. T'es pas surendetté.
18: Comment?
0: T'es pas surendetté.
18: Non.
0: Non, pas du tout.
18: Non,
0: pas. Non, ça va, parce qu'à 300 francs par mois, ça me semble.
18: Ouais, mais je te dis 300, je compte pas, j'en sais rien, je te dis un chiffre au hasard.
0: Oui, ça peut être ça, comme ça.
18: Je suis plus payé en francs, maintenant je paye en euros.
0: Oui, en plus, c'est vrai que c'est un peu le bordel.
18: Quand je suis arrivé des States ici, que j'ai vu que vous étiez passé aux euros, j'ai dit, oh putain, c'est ça. J'étais complètement désorienté.
0: Et tu fais ton spectacle en anglais aussi?
18: Ouais, je le fais en anglais, ouais.
0: Ouais.
18: Enfin, je le fais en anglais uniquement quand je suis aux States, hein. En France, j'essaie de le faire en français.
0: Ouais.
18: Mais c'est vrai que je confuse.
0: Tu confuses des fois les.
18: Parfois, je pars sur. Tu sais, quand tu joues dans plusieurs langues, c'est assez compliqué.
0: C'est très compliqué, hein.
18: C'est assez compliqué, mais t'es arrivé de partir comme ça, de jouer en anglais, puis de me rendre compte que j'étais à Chartres, par exemple.
0: Oui,
18: je me dis, c'est pas vrai, les gens, ils rigolent pas, c'est plus drôle, j'ai perdu mon maniaque. Et là, je me suis dit, putain, faut que tu parles en anglais, c'est normal. Et donc, je me suis remis à parler en français.
0: Oh.
18: Et ça n'a rien changé.
0: Oh là là. Allez, poser des questions à Franck Dubos, que pour ça, on a Laetitia, 20 ans de Béziers, et ensuite, d'abord, on a Perrin, pardon, mon pote Perrin, excuse-moi, autant pour moi, Perrin.
19: Ouais,
0: en plus, je t'avais mis en direct, c'est toi, Perrin, d'abord, bien sûr. Perrin dans la rue ce soir, qui a fait son spectacle, et qui maintenant va faire quelque chose d'énorme, puisque tu vas essayer de battre le record du monde du 100 mètres.
19: Ouais, dans un resto, le bistrot romain, je suis avec des clients qui viennent de sortir. C'est bon, bistrot romain, ou
3: pas? C'est bon, c'est bon.
0: Tu veux dire, c'est bon.
19: On va rentrer, je veux dire juste qu'on est en direct sur Fun, que toi, tu vas faire chronomètre heure, ok?
3: Ouais, c'est chronomètre heure officiel.
19: Voilà, sur 100 mètres.
0: Donc le but, c'est quoi? C'est de rentrer dans la salle blindée?
19: Ouais, blindée, dire que, on va déjà dire qu'on est en direct sur Fun. Je vais demander aux gens de m'applaudir parce que c'est une tentative, au record du monde du 100 mètres dans un resto. Donc, faut des gens qui soient là, qui disent, allez, Perrin, allez! Comme ça. Et puis ensuite je demanderai à des gens s'il y a eu record du monde, comment ils ont vécu l'événement, quoi.
0: D'accord, allez.
19: On y va, on rentre.
0: Allez,
19: on y va. Excusez-moi, messieurs dames, nous sommes en direct sur Fun Radio. Je vais tenter le record du monde, comment ça, mais non. Ouais, je vais tenter. Ouais, attendez les amis, attendez. Je vais tenter le record du monde du 100 mètres dans un restaurant. Est-ce que vous avez envie? Mais quoi?
18: Apparemment, c'est rempli.
20: Au moins 4 tables. Le record du monde sur 100 mètres, c'est même pas 4.
19: Je vais, moi, ben même si tu le fais, ben je te bats. Ben d'accord. Et ben viens le faire avec moi.
21: Non mais attends, il est pas dans un restaurant, la paire.
18: Les gens sont complètement bourrés, apparemment.
19: On va le faire à deux.
21: Non mais attends, t'arrives à t'installer comme ça, tu te fais même pas virer?
19: Ah non, non, non, je me fais pas virer. Le monsieur, toi, c'est un mec qui...
21: Mais il y a personne dans ce resto, c'est mort.
19: Si, il y a... Ah, mais ceux-là, on ne me croit pas. On a l'impression à l'antenne que c'est complètement mort. Est-ce qu'on peut vous entendre quelques secondes? À trois, une petite standing ovation. Un, deux, trois.
21: Ah si, ils sont quand même une bonne dizaine. Allez, on y va, Perrin, on se le fait, ce 100 mètres?
19: Non, c'est monsieur Perrin, moi. Alors, attention.
21: Perrin, on y va. Attention, allez, vas-y.
19: On monte. Attention, je préviens juste le gérant. On tente le record du monde. On est en direct pour fun, ça ne pose pas de problème. Toi, le gérant.
20: C'est bon. C'est une radio, hein.
19: C'est bon? C'est bon, pas? Allez. À vos mains! Hey, messieurs, dames, faut nous encourager.
21: Allez, vas-y, Perrin, allez, vas-y.
19: Prêt, top! C'est parti, on va jusqu'au premier. Et là, il n'y a plus de la mort. Allez!
21: Putain, tu vis dans un restaurant, quand même, faut oser, quoi.
19: Allez! Eh, toi, t'es qu'est-ce que tu fais? Allez, on redescend!
21: On te laisse faire ça?
19: On est en cuisine, hé, encouragez-nous.
21: Va en cuisine, il va aller en cuisine, il va aller dans les cuisines, hein, Perrin.
19: C'est quoi ça? Non, mais dégagez, vous croyez où, là? Non, on est en cuisine, on tente le record du monde du 100 mètres. Vous croyez où, là? Mais attends, mais juste un record. Dégage, vous croyez où, là? Attends, mais je sais que t'es en train de faire une salade. On redescend. Pousse-toi, non, non, attends. Eh non, mais c'est à moi de gagner, toi, t'es le... Bon, d'accord, attends, c'est moi qui gagne. Pousse-toi, mais c'est là, nous revenons.
21: J'ai décidé d'être dans un restaurant en train de faire une course tranquille. Ah, quand même, hein!
18: Ouais. Il est mieux accueilli dans la salle que
21: dans la cuisine.
19: Record du monde, combien?
21: 8-25,
19: record du monde.
21: Bravo!
19: Qui est en train de manger un carpaccio? Ouais, qu'est-ce qu'il y a? Non, mais tu vas pas nous virer, attends. Attends, deux secondes.
21: Ah, voilà le plan Perrin qui a servi.
19: Attends, s'il te plaît. Non, ah non, non, attends, moi j'aime pas me faire virer, attends. Allez, attends, ouais, c'est fort, mais moi aussi je suis un 93. N'oublie pas.
22: C'est gentil, bon, je suis content.
19: Ah non, c'est pas mes amis, je les connais pas, attends. Ouais. Non, mais je vais demander à monsieur, j'ai battu le record du monde. Écoute.
22: Merci.
19: Attends.
21: Ah, ça a coupé. Ah, c'est aussi ça, Perrin. Là, c'est très gentil ce soir.
23: Ça fait
21: tu vois.
23: Ça, il s'est pris une droite.
21: Mais des fois, il va dans un taxi, il est assez désagréable. Tu vois, il fait le client très désagréable. Il lui demande d'accélérer. C'est les, quand les chauffeurs de taxi, tu leur dis, vas-y, double-le, fais ci, fais ça, tiens, suis-moi cette voiture.
18: C'est vrai qu'ils doivent en voir des cons.
21: Oh putain, sans déconner. C'est assez éclatant. Perrin, qu'on retrouvera tout à l'heure dans la rue, hein. Perrin qui nous a fait donc un petit défi ce soir. Et là, on récupère au 0825-08-5000. Puisque ce soir, Franck Dubosc est avec nous. Laetitia, 20 ans de Béziers. Et ensuite, on ira du côté de Popstar et de Star Academy. Laetitia, bonsoir et merci d'être là.
24: Bonsoir.
18: Ah, comme c'est beau cet accent. Ah,
21: les pompiers en plus.
24: Ouais.
18: C'est vrai?
21: Ouais.
18: Ah.
24: Ça va, Max?
21: Oui.
24: Ouais, je suis très contente.
21: Alors, t'as été sélectionnée par les SMS, hein, c'est bien ça, tu nous as envoyé un SMS.
24: Mon Dieu, je sais pas combien.
21: D'accord. Voilà,
24: tranquille.
21: Ouais, tranquille, c'est bien. Peut-être que tu as une petite question, la Franck Dubosc.
24: En fait, moi, c'était pas une question, c'était surtout pour lui dire que je l'adorais, que vraiment, j'appréciais ce qu'il faisait. Malheureusement, j'ai toujours pas pu le voir en spectacle. Je devais le voir, je sais pas si tu te rappelles, à Palavas.
21: Ah, non, on s'en rappelle, ouais, tu t'en souviens, Franck?
18: Oui, moi j'ai joué à Palavas, mais je me rappelle pas que t'as pas pu venir me voir.
24: Ben non, parce que j'avais pas eu de place, tu devais voir si tu pouvais m'en avoir et tout ça, et en fait, on n'avait pas eu.
21: Bon, d'accord.
24: Donc ça s'est pas fait, donc là, j'essayerai de venir à Montpellier.
21: À Montpellier, bah tiens, je peux peut-être me donner la date. C'est où ça? C'est quand Montpellier ça?
18: C'est le 29 décembre.
21: Novembre.
18: Novembre, 29 novembre.
21: 29 novembre, donc ça va, on a encore le temps de s'organiser pour ça, ouais.
24: Voilà, donc je pense que j'irai à Montpellier le voir, mais je l'adore.
21: Tu l'as vu à la télé, qu'est-ce qui te fait kiffer? Tu l'as vu en spectacle, tu l'as vu où? Fallait des extraits de spectacle, t'as vu quoi?
24: À la télé, je l'ai vu plusieurs fois, mais ce qui me fait kiffer grave, c'est qu'il est naturel à 100%, et ça, c'est bien.
21: C'est vrai. Ah bah, ce soir, il est nu, quasiment nu.
18: C'est adorable. Tu sais quoi? Tiens, je vais dire, tu sais, j'ai une émission que j'ai fait, cette émission là, le Fabuleux Destin, tu sais, sur France 3.
21: Ouais.
24: Oui.
18: Où je retrouve tous mes amis d'enfance et tout, et ça va payer.
21: Ils prennent quoi? Des gens qui sont de notoriété, des gens connus, publics.
18: Puis on retrouve tous ces amis. Moi, j'ai retrouvé mes potes, les Puceaux Sauvages, dont je parle dans le spectacle. Ils sont venus, ils en ont fait, il y en a un qui habite à Buenos Aires maintenant. Ils l'ont fait venir ici, ils m'ont dansé du disco, je suis allé danser avec eux. On a tous les amis du camping de Sénac qui sont venus, là où je vais depuis que je suis tout petit et tout. Non, c'est vraiment, là, si tu veux voir du naturel, tu vas rigoler. Parce que c'est vraiment très sympa, quoi. Et à Montpellier, tu viendras me faire un bisou.
21: Qu'est-ce qui se passe au standard? Attends, excuse-nous, là, attends. Qu'est-ce qui se passe au standard, là, pour que ça ricane comme ça? Qu'est-ce qui se passe? Ben, si, dites, on aimerait participer.
1: Non, mais rien de spécial.
21: Qu'est-ce qui se passe?
4: Pauline, elle est excitée, là.
21: Qu'est-ce qu'elle est super excitée?
18: J'aime ce nom, Pauline, qui rime avec amour.
21: Ouais. Qu'est-ce qui se passe au standard?
4: J'ai jamais vu comme ça, moi.
21: Ouais, c'est vrai, non plus. Non, non plus.
18: Très mousse sur sa chaise, là.
4: Qu'est-ce qui se passe?
7: Très bien, merci.
21: C'est quoi? Qu'est-ce qui se passe?
7: Non, c'est rien. Il y a DJ Maxime qui nous a appelé.
21: Pourquoi vous ne le passez pas, DJ Maxime, ce soir aussi? On va l'appeler.
18: On a Laetitia, on va lui faire un bisou pour lui dire au revoir.
21: Non, mais on va pas la zapper, on la garde, hein, mais comme Laetitia a beaucoup de questions pertinentes à te poser. Laetitia?
24: Oui.
21: T'as pas une petite question en dehors du fait que t'as pas eu de place pour le spectacle d'avant?
24: Non, pas trop, non, de question, non, mais bon, c'était surtout pour lui dire ce que je pensais de lui, et voilà, et j'espère le voir à Montpellier quand même. Hein.
21: D'accord.
18: À bientôt alors, Laetitia.
24: Ben, j'espère, ouais.
21: On t'embrasse très fort.
18: J'espère, mais il y a encore des places sûrement pour Montpellier, c'est au mois de novembre. Décembre.
21: Mais oui, novembre, le 29. D'accord. Bon, bah, Laetitia, on va checker tout ça en antenne. On t'embrasse.
24: Allez, je te fais un bisou.
21: Bisous. On va aller du côté. Alors, tu connais Popstar et Star Academy? Oui, quand même.
18: Connais plus que de nom, je regarde. Hein.
21: Tu regardes?
18: Bah oui, je regarde.
21: Tu regardes quoi, Popstar ou les deux?
18: Je regarde les deux. Je vous avoue que je suis un petit peu, Popstar, quand je regarde, ça me donne un petit peu envie de... Je vous jure, j'ai pleuré devant Popstar.
21: T'as pleuré devant Popstar? Ben, ouais, parce que t'avais t'avais Bruno, là, le chorégraphe, c'est ça qui te fait pleurer?
18: Ben, moi, quand il donne et Valérie...
21: Ouais. Valérie Zetoun, ouais, un des membres du jury.
18: Bah ouais, quand ils donnent leur jugement et tout. Mais honnêtement, je les trouve honnêtes parce que ils aiment ou ils aiment pas, mais ils sont honnêtes avec les candidats.
22: C'est votre carrière là, c'est pas la nôtre. Hein. La nôtre, elle est faite.
21: Voilà, t'aimes bien ça? Ouais,
22: c'est votre carrière là, c'est pas la nôtre. La nôtre, elle est faite. Oh, ça, c'est important, bien. Le focus.
21: Est-ce que tu veux écouter en train de danser, par exemple, regarde. Un cours de danse de notre ami Bruno, le chorégraphe. Ouais, ça sert à rien.
22: Mais les têtes, le regard, ça c'est important, le focus, tu vois?
21: C'est bon ça.
18: Non, là il danse pas, il fait l'amour.
22: Ouais. C'est notre métier, on est là pour ça.
21: Voilà.
22: Observer.
21: Oh. Ça, c'est bon ça.
18: C'est vrai que j'avais pas réagi comme ça, mais ils disent des tas de phrases comme ça.
21: Ah ben il y en a
18: moi,
21: plein.
18: Je pense surtout aux petits jeunes qui viennent, qui mettent tout là-dedans, qui chantent. Et puis tout à coup on leur dit non, t'es pas sélectionné, ils se mettent à pleurer. Moi c'est ça qui me fait pleurer.
21: Ah bah t'as regardé la dernière de jeudi là, il y avait Leandro, c'est le brésilien, là le blond qui ressemble vachement à Stevie, c'est le Stevie craché sauf qu'il est brésilien.
18: Ah oui, celui, attends, je me trompe pas, celui qui dit c'est toute ma vie, c'est toute ma carrière. Il pleure même quand lui dit que c'est lui qui l'est pris.
21: Oui, c'est lui,
4: il a un cœur, c'est une note de musique pour sa grand-mère.
21: Voilà, exactement, tu vois ce que tu vois. Alors justement, on a récupéré encore un extrait de notre Leandro, hein, on l'a passé tout à l'heure mais on n'existe pas, au plaisir de le remettre bien sûr encore maintenant. Je t'explique un peu, hein, je te fais un petit peu le tableau. Donc Leandro, donc ce fameux brésilien, va voir le coup de fil de Bruno pour savoir si... Non, c'est pas Bruno, enfin c'est un des membres de l'équipe, en tout cas un des membres du jury, pour savoir s'il est pris ou pas pour l'atelier, parce que maintenant, à partir de jeudi prochain, ils sont 40 sélectionnés.
18: Je me permets de te couper là dans le coup du téléphone, je les ai vus. Ils mettent des caméras chez tous les candidats ou ils mettent une caméra et disent attendez,
21: c'est plus intéressant.
18: Moi j'en ai vu avoir allô, vous êtes pas pris.
21: Oui.
18: Donc ça veut dire qu'ils arrivent chez eux
21: en sachant qu'ils
18: bonjour,
21: vont pas être...
18: c'est l'équipe de Popstar.
21: Ouais.
18: On vient vous filmer parce que vous allez avoir la réponse.
21: Ouais, voilà, c'est ça. Ouais.
18: Et là le téléphone sonne, allô, bon bah tu n'es pas pris.
21: Oui, c'est ça. Et on prend les émotions quand ça pleure.
18: Oh, quelle horreur.
21: Et là alors on va pas passer l'extrait en entier de Leandro, quoi, qu'on aurait presque pu le faire, hein, un peu de choses près, on aurait presque pu le diffuser. Non, mais on pourrait, si on a la vidéo, on pourrait récupérer. Ouais. Leandro, donc le Brésilien, va avoir la réponse. Et il y a effectivement la caméra, les équipes qui arrivent pour s'installer chez lui, pour le coup de fil. Mmh. Et ça dure une dizaine de secondes. Voilà ce que ça donne quand Leandro ouvre la porte et qu'il voit les équipes de caméra. Écoute bien.
23: Bonjour. Et je suis désolé, mais vous avez pris en surprise, hein, j'ai pas prête. J'ai mangé, j'ai pris un café, et voilà. Ça va?
21: Ça va l'équipe? Bonjour Franck, ça va?
23: Bonjour, t'es pas prête?
21: Voilà, on se remet une autre fois, parce que franchement on aime bien, on se le passe souvent le soir, hein. Écoute bien.
23: Bonjour. Et je suis désolé, mais vous avez pris en surprise, hein, j'ai pas prête. J'ai mangé, j'ai pris un café, et voilà. Ça va?
18: Au bois de boule.
4: Ma surprise, c'est pas prête.
21: La surprise, elle est pas prête. Donc voilà, donc Leandro, on suit ça d'assez près, nous, et à partir de la semaine prochaine, il va y avoir ce qu'on appelle les ateliers. Ah, alors là, il y a du nouveau.
4: Non, c'est que Leandro, en fait, il habite à Cannes.
21: Ah oui.
4: Et Bruno Vandelli
2: est alors, originaire de Cannes.
21: C'est-à-dire que, oui, alors, il l'a vu, il l'a vu plusieurs fois dans Popstar, face à face, c'est parce qu'il fallait l'éliminer, tout ça, jusqu'à décider de savoir s'il allait être pris ou pas pour l'atelier. Donc, ils avaient les dossiers de chacun, des candidats. Et les, en fin de compte, ils avaient le dossier de Leandro. Et là, Bruno, il s'aperçoit d'une chose, c'est qu'il est de Cannes. Et voilà ce que, comment réagit à ce moment-là, Bruno.
5: Alors ça, mais je ne le savais même pas. Il habite à Cannes. Ça c'est la meilleure alors. J'habite à Cannes.
21: Il habite à Cannes. Voilà.
18: Mais c'est... il paraît qu'il n'y a qu'un mec qui habite à Cannes. Hein.
2: Ah oui, justement. Oui.
18: C'est ça qui m'a surpris.
21: C'était lui. C'est très très étonnant. C'est-à-dire qu'après effectivement Valérie Zetoun lui dit, mais, tu sais, il y a 50 000 personnes qui habitent à Cannes. Mais pour notre ami Bruno, c'est quand même surprenant qu'il y ait un mec qui danse et qui chante. Ah bah tiens, tu vas pouvoir regarder en image et écouter Franck en exclusivité pour les auditeurs, bien sûr aussi l'arrivée, donc comme on a entendu, de notre ami Leandro, et ensuite le fameux coup de fil que Leandro reçoit pour savoir s'il est prêt ou pas. D'accord ?
18: D'accord.
21: Sachant qu'il est à fleur de peau. Écoute bien. Attention.
18: Leandro.
23: Oh, bonjour.
18: Bonjour.
23: Je suis désolé, mais vous avez pris une surprise. J'ai pas prêt.
2: Je flippe.
23: J'ai mangé, j'ai pris un café. Et voilà. Ça va ? Non.
18: Un peu nerveux. Il cache la marque ou quoi, là, sur ce t-shirt ?
23: Donc, j'ai mon ami là qui mange aussi, Tony.
21: Voilà. Copain dans la cuisine.
23: Ou l'exemple entre maison ou quoi, je sais pas. Oui. Bon, ici c'est l'entrée.
21: Là, il explique.
23: La cuisine avec la petite Mylène Pharmacie.
21: Quoi ? La pharmacie ?
23: La salle de bain.
21: Voilà, donc là il fait un peu le tour du propriétaire.
18: C'est bien,
21: non, c'est bien, ouais.
18: J'adore.
21: Il habite pas chez lui, hein, c'est chez un ami.
23: C'est
21: hein.
23: Mon hobby. Voilà. Ça, c'est mon petit amour.
21: Là, il parle de son ordinateur.
23: Internet 24-24.
21: Je dors jamais. Je dors jamais.
23: Donc, je vous présente Ginger.
21: Voilà, ça, c'est sa souris.
23: C'est un grand petit cœur.
21: Voilà.
23: C'est elle qui reste toujours avec moi.
21: Et écoutez bien, auditeur, parce que le meilleur arrive.
23: C'est pas toujours
21: le coup de fil.
23: J'ai déjà ici, je suis toujours.
2: Qui a dit on sait pas où il a traîné son
21: là, c'est le meilleur.
23: J'ai trouvé des amis à Popstar au casting. J'ai. En fait, ma seule amie que j'avais ici en France, elle est partie en Hollande. Donc. C'était là qui me fait compagnie.
18: Ah, c'est la souris qui remplace sa sœur.
21: Attention, là, le meilleur arrive. Voilà, c'est un petit peu le casting. On revoit un casting, ouais. Pas terrible.
18: Il parle bien l'anglais, en tout cas. Aussi bien que le français.
21: Là, on voit donc le jury en train de revoir les premières performances de notre ami Leandro, hein, donc là qu'on continue à commenter. On peut-être avancer, arriver jusqu'au moment du coup de fil, parce que le meilleur moment, c'est le coup de fil, là. Ah non, regarde qui va avoir, attends.
18: Ah voilà.
21: Là, gros plan sur Bruno. Qui est en train de le regarder.
18: Bruno qui réfléchit.
21: Ouais, il réfléchit.
18: Ah, il réfléchit. En tout cas, il a la main sur la bouche et il ne parle pas.
2: Il est un très bon
21: gars. Regarde comment il le regarde. Tous les autres jurys, ils le regardent, il est mouillé. Regarde.
18: Ouais.
5: Ouais, il y a un petit cas de conscience avec ce garçon. Hein,
21: c'est... Il a pleuré.
5: C'est-à-dire. Mais c'est-à-dire que il a une puissance vocale, c'est net, c'est précis, quoi. Je veux dire, c'est pas le mec qui sait pas chanter, quoi. Hein, c'est clair, tu le sens. Et en même temps, c'est un cas tellement à part que où ça peut être hyper intéressant d'avoir un personnage comme ça dans un workshop, parce que ça peut dynamiser.
21: Un workshop, maintenant, on dit plus l'atelier, quand on peut dire workshop.
5: Un piment. Comme ça peut être perturbant. C'est-à-dire que c'est. Il y a une vraie question sur la
21: personne. C'est très fort ce qu'il va dire.
18: En même temps,
5: il a quelque chose d'intéressant, très intéressant.
18: Et en même temps.
5: Et
21: écoute.
5: En même temps, peut-être trop intéressant.
21: Voilà, il est trop bien.
5: C'est peut-être.
21: C'est fort.
18: Il est un peu le problème et la solution.
21: Voilà. Tu sais,

0: Mais c'est pas grave, je me contenterai de toi. Non.
1: Mais pourquoi moi? Je sais pas, si tu me plais quoi.
0: Attention, le coup de fil, écoute bien. Ça y est. Leandro, spectacle.
2: C'est quoi?
0: Top star. Leandro, sur le coup de fil, est-il prêt ou pas?
2: Oui.
3: Bonjour.
2: Allô?
4: Leandro?
2: Ah oui.
4: Bonjour, c'est Benjamine.
2: Ça va?
4: Et toi?
2: Non.
4: Comment ça, ça va pas?
2: Ah, écoutez. Mon cœur, c'est. Il va trop vite.
4: Oui.
2: Et maintenant, je sais pas.
4: Tu es allongé là?
2: Oui.
4: Ah, il vaut mieux que tu restes allongé parce que si je vais lâcher ton cœur dans ces prochaines minutes.
1: Il se gratte le nez.
4: Oui. Je vais être responsable.
0: Il a envie de pleurer, c'est comme s'il lui pique le nez.
2: Oui.
4: Alors, tu es nerveux comme ça depuis que tu as passé le casting à Marseille?
0: Il pleure. Mm-hmm.
4: Tu pleures depuis le casting de Marseille?
2: Sans arrêter.
3: Non,
5: je ne pleurais pas il y a deux secondes.
2: Tous les jours, un seul.
0: Oui. C'est l'émotion.
2: Et je m'ai mis dans le mur, j'ai commencé à pleurer.
3: J'ai mis dans le mur.
2: 30 minutes.
1: Qu'est-ce qu'il fait? Il se met dans le mur, il pleure.
0: Ouais, il s'enfonce dedans.
2: C'est
1: Garou-Garou, le passe-muraille.
2: Non, je n'ai plus.
1: Bien compris.
2: Je sais pas comment encore être calme.
4: Mais il faut du contrôle, Leandro, parce que tu sais que on va pas passer 10 jours à te courir après avec des mouchoirs en papier pour t'essuyer les larmes des yeux.
2: Oui.
4: On va pas passer 10 jours à te remonter le moral.
0: Il est prêt à péter un peu là, Leandro.
4: Si tu viens. Hein?
1: Pas mal. Tu ne viens pas.
4: Tu sais qu'aujourd'hui, je t'appelle pour te donner la réponse oui ou non. Mmh. Tu vas venir nous voir.
0: Alors là, tu vas quand même le faire mariner.
4: Ouais. Est-ce que tu t'es préparé à ce que je te dise oui?
3: Moi, j'ai acheté un nouveau mur.
4: Est-ce que tu t'es préparé à ce que je te dise non?
0: Ouais, c'est ça.
2: Franchement,
4: oui.
2: Je ne suis pas préparé pour un non.
1: Bon, bah, au revoir.
4: Tu n'es pas préparé pour un non.
2: Non.
4: Et alors, qu'est-ce qui va se passer si là, maintenant, je te dis non?
2: C'est la même question que je me pose.
1: Je vais refaire le papier peint.
2: Avant, déjà quand j'ai commencé le casting. Et c'est voir un non.
0: Et beaucoup d'émotions.
2: Pas parce que je pense que je suis le meilleur, non. Jamais je pensais ça, je ne suis pas prétentieuse du tout.
0: C'est toujours
2: non,
0: Leandro.
4: Pas
0: hein.
4: Prétentieux.
0: Pour les auditeurs.
3: Ceux qui disent non, je sais que tu n'es pas le meilleur.
2: Je suis quelqu'un normal.
0: Attention.
2: Qui a des sentiments. Et qui a des objectifs et pas des rêves.
0: Voilà, donc là c'est Leandro.
4: Des objectifs et pas des rêves.
1: C'est beau comme phrase.
0: Non, vous allez voir ça.
4: Écoute, Leandro, moi je t'appelle donc pour te donner cette réponse.
0: Oh, là il va péter un plomb, Leandro.
4: Et cette réponse, j'espère que tu es prêt à l'entendre.
1: Il a le pouce dans le nez, dis-moi.
0: Il s'en fout.
1: Il n'a pas dit qu'il est normal.
4: Ouais. Leandro, je peux te dire aujourd'hui que tu as été sélectionné par le jury pour venir au workshop.
0: Oh là là, écoutez, énorme. Réaction de Leandro.
2: Merci.
4: De rien, c'est pas moi qu'il faut remercier, c'est le jury.
2: J'ai déjà remercié avant de recevoir la réponse.
4: Oui.
2: J'ai dit en face de la caméra et je le dis encore. Mm-hmm. Merci, merci Valérie, merci Madame Elisabeth.
1: Merci Madame
2: Jean-Pierre. Merci Bruno.
4: D'accord.
2: Et merci à vous Benjamin aussi.
4: D'accord. Je t'embrasse Leandro.
1: Leandro, c'était une connerie.
0: Voilà.
4: Et on se retrouve.
0: Alors ce que je te propose Franck éventuellement dans un instant, c'est que moi j'aimerais bien que t'appelles quelqu'un de popstar éventuellement et que tu lui annonces s'il continue ou pas l'aventure.
1: D'accord.
0: Si tu es prêt, si tu acceptes, tu es prêt?
1: Je suis prêt.
0: Dans un instant, Franck Dubosc en direct sur Fun Radio appellera quelqu'un qui est chez lui, qui nous écoute ce soir et qui veut faire partie de l'aventure popstar. On l'appellera. Est-ce que il en fera partie ou pas? Ça, il y a que toi, Franck, qui détient la réponse.
1: Bah oui.
0: Et tu diras tout ça d'ici quelques instants. Vous voulez poser des questions à Franck Dubosc? Il est là jusqu'à 3h du matin ce soir au 0825 08. Et on aura pour toi un autre cadeau. En plus d'Alain, on peut le dire encore, stop ou encore, sur les SMS, ça sera dû encore. Et on aura un autre cadeau pour toi, car celui-là, tu ne le connais pas. Je sais que tu aimes bien mes auditeurs un petit peu péchus. On aura DJ Maxime. Bonsoir, DJ Maxime.
1: Je connais DJ Maxime.
0: Comment ça va?
6: Comment tu vas?
0: Ça va bien?
6: Je suis comme la braise. C'est tellement
0: jumpé,
6: plus de house.
0: Plus de house.
1: Mais pourquoi tu montes pas une maison avec tous ces gens-là à l'intérieur, une espèce de cirque?
6: Je vais te dire quelque chose. C'était des bonnes vacances, toi.
0: Ouais, toi, t'as passé de bonnes vacances?
6: J'étais en Bled, à côté de Monaco.
0: Et alors, t'as fait quoi?
6: Je me suis bien amusé et tout, je suis allé au casino, machine à sous.
0: Et ta meuf? Oh. Et les meufs?
6: Ouais, en plus, j'ai des numéros d'une meuf, je peux te donner.
0: Et tu t'en as baisé?
6: Ouh, il a déjà été bonne.
0: Il est chaud, hein. Ouais. Il est chaud comme la braise. DJ Maxime, dans un instant, Alain de Brest. Franck Dubosc qui va appeler donc un membre. En tant que membre du jury de Popstar, Fun Radio, il va appeler quelqu'un qui nous écoute et qui fera partie ou pas de l'aventure Popstar. 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Et on viendra également sur un grand moment. Ça, je sais pas si tu suis également, c'est la Star Academy. Où il y a

0: également.
1: Bien sûr, je suis la Star Academy.
0: Il y a un grand professeur, le professeur de théâtre, Oscar. Est-ce que tu connais Oscar?
1: Oui.
0: Je te fais écouter. Écoute, ça, un de ses cours. Écoute bien. Un petit extrait de 20 secondes. C'est celui qu'on préfère. On le passe à peu près 4 fois par soirée minimum. Et les gens sont fans. Ça dure 20 secondes. Écoute, cadeau.
2: Est-ce que vous savez que vous êtes dans,
3: qu'est-ce qui manque?
2: Bah, dans ce qu'on appelle une Star Academy. Pas dans une école primaire pour débiles mentaux. Attendez, vous êtes dans une star académie quand même, c'est pour devenir star, si j'ai compris quelque chose à la chose. Oui ou non? Alors non, jouez pas le kindergarten, je vous en supplie, c'est pas l'école primaire.
0: Le mec il pète un plomb quoi, tu vois, on est dans Star Academy. C'est la Star Academy, Franck.
4: Ah oui.
0: Allez, dans un instant, ça va être très
1: très chaud. Faut pas regarder demain, parce qu'il faut pas regarder demain soir, surtout, parce que j'ai une émission sur l'autre chaîne, moi.
0: Ah bon, on en parlera aussi, mais t'es partout, toi.
1: Ah oui, les 20 ans de Juste pour rire, tu vas voir en gala là, avec Stéphane Rousseau, faut que tu regardes ça.
0: Bon, on en parlera dans un instant. On va en parler. Continuez à m'envoyer des SMS. Maxmel, M-A-X-M-E-L, espace. Vous laissez votre message et vous l'envoyez au 61-386. Ça va être très très chaud dans un instant. Exclusivité Fun Radio avec Popstar. À tout de suite.
5: Il y a un jeune homme avec la chemise là. Ouais, toi, tu viens de voir.
6: Allez, les peluches, on y va. Il nous reste que centaines à gagner.
7: Voilà, David. Donc, imaginez un instant qu'il faille aller sortir de la boîte. Il faut aller dans sa bagnole. Il faut démonter un siège de voiture pour gagner une pauvre peluche qu'on peut gagner pour 20 ou 50 balles dans une fête foraine. Alors, un autre extrait également, parce que là, tant qu'on est dedans et que j'ai le CD dans les mains, c'est pas tous les jours qu'on passe des extraits de disques jockey. Écoutez celle-ci également. Ça vaut son pesant de cacahuètes. Écoutez plutôt. Présentation. Ça va être chaud les enfants.
8: Attention, je compte sur vous si vous aimez les cadeaux. Il va falloir nous montrer ce que vous savez faire. Hein. La séance, ce sera pour tout à l'heure. Voici la présentation de soirée. Mesdames et messieurs, au nom de la direction du personnel de la loco, permettez-moi de vous souhaiter une excellente soirée, surtout la bienvenue dans l'immensité.
7: Attendez, je précise, j'arrête, c'est pas la loco à Paris, hein. Merci. Hein.
8: C'est du monde de la nuit. Ce soir, nous allons redéfinir le concept de l'excellente soirée, le concept de la fête, car la musique que vous allez découvrir vous viendra des plus grandes capitales musicales internationales suivantes. New York, Los Angeles, Londres, Amsterdam, Bruxelles, Ibiza, Paris. Sachez également que la régie de laquelle nous allons piloter cette soirée est dotée d'une structure technique lumineuse et acoustique ultra performante, ce qui va nous permettre de vous faire vibrer pour une nuit que vous n'êtes pas prêt d'oublier. Tout à l'heure, il y aura des t-shirts, des sacs de sport, des caleçons et plein de cadeaux pour ceux qui crieront de toute la force. Bonne soirée!
7: Faut quand même reconnaître que c'est ultra méga ringard. Déjà dire voilà une musique ultra perfectionnée en ce qui concerne la cabine, qu'on va vous faire voyager à New York, un machin, que tu fermes ta gueule et que tu mettes du disque et que tu mixes. Je m'adresse à Disque Jockey qui existe encore sur cette planète Terre et qui nous écoute ce soir et qui font ça encore tous les samedis. On vous excuse que c'est du passé, mais à partir de ce week-end à venir, mais merci, arrêtez de mettre une chambre d'écho, arrêtez de vous la péter derrière le micro, arrêtez d'expliquer tout ce que vous allez faire, faites-le et taisez-vous. Voilà, oh là là là là, dernier extrait David, au lieu de parler, attention, ça c'est encore très chaud, DJ hystérique.
9: On aime regarder les filles bien sûr sur les plages, ça c'est normal, c'est l'été 93 bien sûr. Aïe.
7: Ça l'arsène.
9: Tiens, pour démarrer la soirée, voici un petit téléphone. Ça va vous remuer un petit peu les fesses. Voici un autre monde.
7: Oh c'est horrible. Le son de merde.
9: Et à toi. Je rêvais.
10: Alors, one more time.
9: Ouais, Mr. James Brown. Fuck, bien sûr. Sex Machine. Vous aimez la funk music aussi tout de suite par Grace Bond. Aïe. Longé dans les années 80, bien
7: oh
9: sûr.
7: Oh là là, ça l'arsène.
9: 84. Par Grace Bond avec Carla et Tino.
7: 84. Ah, c'est fabuleux. Même moi, j'arrive pas.
9: Jimmy, Jimmy, the funk ce soir. Charade, bien sûr. Aïe. Les années funk. Voici Générance. Upside down. Et ouais, ce soir, c'est la série des classiques Generos ce soir avec Upside Down. Voici George Benson. Allez, nice. Eh oui, ce soir, ça va être une soirée délire.
7: C'est le même, hein.
9: Ce soir, voici tout de suite, Jazz Snap. Un petit souvenir, un petit série souvenir. Flashback.
7: Oh, c'est énorme.
9: Stop fucking. À toi. Ouais. Stop fighting me. Stop killing me. Stop. It's my life. It's my life. À droite c'est bon, mais à gauche c'est un peu bourre, hein, je trouve. Hein. It's my life. Enlève les mains, enlève les mains, enlève les mains. Joueur, toutes les mains, enlève. On monte le son maximum. Avec les mains, ouais. Let you down, let you down.
7: Il a plus de voix après.
9: C'est
7: hein.
9: Là-bas. Ouais, à la gauche là.
7: À la gauche, il y a du bras.

0: Les mains, les mains, les mains, joueurs, les mains en l'air. On les balance, on y va. Let you down again.
1: Voilà, donc si vous avez éventuellement la possibilité de récupérer, s'il y a des radios locales qui diffusent encore des DJ avec l'animation comme celle-ci, si vous avez dans vos cartons des vieilles cassettes de DJ, putain, s'il vous plaît, faites-en moi une copie, je me mets presque à genoux, envoyez une copie, je diffuse tout ça à la radio, ça peut être très intéressant et très marrant. Et puis s'il y a encore des DJ qui sévissent comme ça tous les vendredis et samedis, vous n'avez qu'à magnéto discrètement, vous mettez près des enceintes sans que ça sature, vous enregistrez tout ça, vous m'envoyez une copie à la radio et ça me ferait bien rire, voilà.
2: Ah, donc Sandy est sur le marché.
3: Ouais, oui, on peut voir ça comme ça, mais j'ai l'impression que justement par rapport à mon métier, j'ai très peu de chance de trouver quelqu'un de stable et qui accepte ce que je fais, quoi.
2: D'accord.
3: Donc voilà, c'est mon gros problème, c'est comment cumuler amour et profession, qui, bon, je reconnais pas n'importe quoi, je reconnais que...
2: Tu veux faire quoi plus tard, Sandy?
3: J'aimerais bien être prof de danse.
2: J'aimerais bien être prof de danse, donc oui. Tout ce que tu fais là aujourd'hui, ça ne durera pas.
3: Non, ça durera pas.
2: Se déshabiller, danser sur des podiums, si tu fais un peu de cul et tout ça, ou des photos, ça va pas durer. Ça, à un moment donné, tu aimerais bien lâcher tout ça pour te consacrer uniquement qu'à la danse. Ton but, c'est quoi? C'est d'avoir ta propre boîte?
3: C'est avoir ma propre école de danse, donc j'en ai encore pour quelques années à travailler.
2: Tu pourrais bien être danseuse dans une boîte avant d'avoir ta propre boîte, hein, ceci dit. Rien ne t'empêche.
3: Oui, j'aimerais bien être mon propre patron.
2: Oui, exactement, mais peut-être pas au début. Ça a du bon quand même d'être employé. Ça te permet de voir comment ça se passe aussi. Et puis ça te permet déjà de lâcher le truc que t'as plus envie de faire. Parce que sinon, ça se trouve, tu vas peut-être attendre jusqu'à 33, 34 ans. Il va falloir que t'attendes encore, je sais pas, ne serait-ce que 2, 4 ou 5 ans. Et pendant ce temps-là, tu vas encore continuer à galérer au niveau de vie privée. Ou alors, à ce moment-là, c'est un choix, mais il faut l'assumer.
3: Mais j'essaie d'assumer, mais...
2: Mais c'est dur quand même, hein. On a besoin quand même d'être blotti dans les bras d'un homme.
3: Je reconnais.
2: Surtout que vous avez de la chance d'être dans le sud où il fait quand même bien plus beau qu'ailleurs. Et donc là, très vite arrivent les beaux jours. Et là, on aimerait bien être main dans la main, je sais pas moi, sur la place de la place Académie, là, comment, la place à Montpellier. Surtout, mettez pas Sandy. Ne mettez pas. C'est la place. La place. Non, passez-moi ta place. À ta place, je ferai pas ça. C'est la place de la Comédie.
4: Ah voilà.
2: De la comédie.
3: Voilà,
2: allez, c'est là-bas où c'est au cinéma. Allez au cinéma, main dans la main. Allez au cinéma, place de la Comédie à Montpellier.
3: Mais mon problème, c'est surtout de trouver un garçon qui ne soit pas avec moi que pour mon corps, qui soit aussi avec moi pour moi.
2: Ah oui, mais là c'est à toi de jouer. Là, c'est pas de la faute du garçon, si c'est à toi de montrer, de séduire par ton comportement, quoi. Donc aussi bien de ce que tu penses, de ta façon de parler, que
3: tes passions.
2: Au départ, oui, mais l'aspect physique, on en revient toujours à la même chose, mais l'aspect physique est primordial. C'est, t'attires les garçons grâce à la chance que t'as que d'être joli et bien foutu. Mais après, c'est que très vite, en ouvrant la bouche, il faut que tu montres qu'en plus d'être joli, t'as des qualités qui sont, je sais pas, cultivées, intelligentes, ou en tous les cas rigolotes, que t'es prête à rire, que t'acceptes l'humour, que tu expliques très vite que tu mises pas du tout sur ton physique, et que même si t'as la chance d'avoir un beau physique, c'est pas pour ça que, tu vois, t'en profites. Et s'il y a des mecs, je pense qu'on ne côtoie que les gens qu'on mérite, entre guillemets. C'est-à-dire c'est à cause de ce qu'on est qu'on attire les gens qu'on a, quoi. Moi je sais que personnellement je pense pas être trop con, et pour l'équipe c'est pareil, tu vois, je pense pas qu'ils soient trop cons. Je pense pas qu'ils sont entourés de gens idiots toute la journée autour d'eux. Tu fais un choix. Donc tu n'attires que ce que tu as. Non, mais au début tu ne sais pas, mais après très vite quand même, les gens que tu côtoies au quotidien, c'est des gens que t'apprécies un peu, donc tu crois qu'il y a quand même des choses à partager. Tu vois ce que je veux dire, c'est que si dès le début, un mec, tu le sens, il te plaît, mais au bout de peu de temps de rapport, t'aperçois vraiment qu'il y a que pas forcément que le cul, mais que physiquement, il est attiré que par le physique. Faut arrêter tout de suite, quoi.
3: C'est ce que je fais. Je ne vais pas plus loin. Je m'investis pas trop, puisque je m'aperçois que l'apparence qui compte pour lui.
2: Il y a combien de temps que t'as pas eu une véritable histoire d'amour, Sandy?
3: 6 mois.
2: 6 mois? Oh, ça va, c'est pas énorme. Je m'attendais à ce que tu me dises des années. 6 mois,
3: Non, je suis restée quelques années avec quelqu'un.
2: Ouais. Et là, t'en pouvais plus.
3: Il m'a demandé de faire un choix entre mon métier et lui.
2: C'est sûr.
3: J'ai pas aimé, quoi.
2: Oui, c'est sûr. Vous en avez discuté au début, puis il a pas voulu céder, toi non plus, puis à un moment donné, ça a cassé, quoi.
3: Écoute,
2: je sais que c'est jamais très évident. Tu veux danser un peu là? Parce que là, j'ai un bon disque qui va arriver tout à l'heure. Armand Van Delden, je pense que tu connais celui-là.
3: Non,
2: You know me.
3: Hein?
2: Ah
3: non, j'ai entendu, oui.
2: Ouais. Mais dans l'insu, tu danses comment? Très sexe, tu douches, tu bouges ton corps?
3: Ah oui, bien sûr.
2: Attends, on va accueillir Sarah qui est de Montpellier également, qui est beaucoup plus jeune que toi, hein, quasiment 10 ans de moins. Elle a 18 ans, Sarah est avec nous. Bonsoir Sarah.
4: Salut.
2: Ça va bien Sarah?
4: Oui, très bien.
2: Faut parler plus fort ma chérie, sinon on t'entendra pas.
4: Hein. Je vais parler plus fort.
2: Bah là, au moins présente sur la musique quoi.
4: Ouais, alors je vais parler plus fort.

0: Xavier, comme ça. Oh oui. You know me. C'est vrai, hey, Sandy.
1: Oui.
0: Dans une discothèque avec deux beaux cubes. T'as deux beaux cubes sur deux beaux cubes qui dansent. C'est vrai que c'est excitant sur ce genre de zik. Hein.
2: Justement, le clip, hein, le clip d'Armand Van Helden, c'est, ça se passe justement dans une boîte où t'as des meufs qui dansent, des gogo danseuses qui dansent sur des cubes.
0: Ah ouais, c'est ça en plus l'histoire, c'est ça?
2: Ah putain, c'est mortel. Ils essaient de rentrer dans la boîte et t'as les gogo danseuses, tu les vois rentrer, sortir et danser.
0: Ah yes, c'est excellent. Sarah, toi, tu danses sur des cubes et tout?
3: Moi?
0: Ouais.
3: Moi, je danse. Moi, tu vois, je suis pas trop stripteaseuse, mais moi, je danse. Plutôt, je remue le corps pour attirer les mecs.
0: Ah ouais, tu remues bien ton cul.
3: Ah ouais, très bien.
0: Et toi, Pauline, tu danses sur des cubes un peu, tu sortis ton cul sur des musiques The House comme ça, non?
3: Ouais.
0: Non, sérieusement?
3: Ouais.
0: Non, mais tu danses toi un petit peu?
3: Non, franchement, je danse, mais ça, c'est quand ça me prend, ça.
0: Ouais, tu chauffes un peu ou c'est

0: faire un essai là, Apo.
1: Ah, non, mais là, je suis pas chaud, ça va pas.
2: Apo,
1: je suis pas chaud là, ça va pas.
0: On va chercher une bière.
2: Sandy.
1: Ouais, 3-4.
2: Sandy.
3: Oui, oui.
2: Et Sarah. Avec, on va aller dans le studio là, Manu, Hilda et moi, on va se mettre sur le meuble, on va se mettre debout et on va montrer à on va vous montrer à toi Sandy, à Sarah, tous ceux qui ont, c'est à Poli, comment il faut danser sur cette musique, d'accord?
3: Je vous vois à travers la radio.
2: Alors attends, on va s'organiser, alors on se met debout sur le meuble.
3: Je vais
2: bon, ça va pas être évident, hein, c'est go-go dancer. Alors donc on va se mettre debout, l'autre il se met sur la chaise. Et on va donc expliquer à Sandy, à Sarah, on va essayer de faire comprendre, et puis surtout
4: putain,
2: à Poli.
4: Putain, je
2: suis
4: pas debout.
2: Ah, là, ça va être dur, hein.
4: Ça va pas
2: bon, Rigo, il est sur internet, ça l'excite. Alors attends, on va voir.
4: C'est vicieux.
2: Hein? Ah oui, il est.
5: Vas-y, Manu, ondule. Ondule, Manu.
1: Elle est sexy, Manu.
2: Non, mais le Manu, là, il est fort. Le Manu est fort. Moi, ça sert à rien parce que je vois déjà la taille que vous faites. Déjà, vous êtes obligé de vous promener, je vais rester. Je vais il y a déjà Phil Dark qui a pas commencé, qui est déjà en train de s'enfoncer un micro dans le cul.
4: Non,
2: non. Oh le Manu, regarde ça, et ça se frotte. Oh là là, t'as Manu qui est en train de fouetter son zizi sur le sexe.
1: Non, Manu mouille pas quand même.
2: Voilà, est-ce que tu fais ça un peu à Pauline? Tu fais ça à Pauline ou pas?
1: Ouais, mais pas comme ça.
2: Alors maintenant Manu, t'enlèves ton... Tu montes ton ki à Pauline.
1: Ouais, vas-y.
2: Il est en train de se défendre. Regarde.
1: Montre ton ki, Manu.
2: Ils sont à poil. C'est artistique.
1: Attention,
2: ils sont quasiment au cul. Oh, ils montent son cul, Tu montes ton cul à la cantine de TF. Et ça y est, les torses poil. Ça y est, il y a Phil Dark qui a fait tomber son jean et tout. Oh là là là là là. Il y a Pauline qui regarde l'arrêt des fesses.
1: Non, regardez le motif du calvite bleu.
2: Oh là là là là là, c'est énorme, c'est chaud. Oh là là, Sandy, tu serais là, je crois que tu t'exciterais.
3: Là, je
4: regrette
3: de ne pas être là.
4: Ah, mais Hugo.
2: Vous avez l'air.
0: Je peux pas, je vais lui cogner.
2: Sans déconner, mais tu te rends compte qu'il y a quelqu'un de la direction qui se pointe ici de RTL. Il voit deux mecs à moitié à Walper en train de se foutre un micro dans le derrière. Non, mais il faut faire gaffe, parce qu'il y a des micros, après tu vas avoir une angine du derrière. Parce que le mec qui a parlé dans ce micro dans lequel tu parles, Hilda, il a eu une grippe, tu vas voir la grippe de l'anus. Ça s'attrape la grippe de l'anus, tu vas avoir un micro, mais tu vois des. Non, mais c'est. Sur ce genre de musique, quand même, là, il faut reconnaître, Sandy, que c'est très excitant, hein.
3: Ah oui, là, il faut bien bouger le corps, jouer avec les mains.
2: Ah bah oui, là, il faut se déonduler.
3: Il faut se déonduler.
2: C'est artistique, c'est beau, c'est joli, c'est vrai. C'est vrai que c'est excitant, mais par contre, c'est vrai qu'elles sont pas toujours très jolies, hein, les filles qui dansent sur les cubes. Elles sont des fois bien foutues, mais pas forcément très jolies de visage.
3: Voilà, il faut qu'il y ait les deux, c'est toujours évident.
2: C'est ça qui est dingue chez toi, Sandy, c'est que t'as les deux.
3: C'est bien gentil de le dire, mais
2: c'est vrai, je trouve que t'as des, bon, je trouve pas que t'as des yeux, forcément, mais t'as des jolis yeux, je trouve que t'as des beaux yeux bleus.
3: Bingo.
2: Ouais, non, mais attends, non, mais sinon je me serais pas permis, hein, je trouve que t'as des jolis yeux bleus. Ouais.
3: C'est vrai.
2: T'as du charme, t'as des jolis yeux. Alors que tu vois, Sarah qui a les yeux marrons, par exemple.
1: Ah non, pas du tout, tu t'es gouré, j'ai les yeux bleus.
2: Et ben voilà, et ben j'allais te dire qu'il y a les yeux marrons quand on a la radio, alors qu'elle a les yeux bleus dans la vie de tous les jours. Et ben, je trouve que tu vois, c'est pas pareil.
1: T'as fini quoi, là?
2: Non, mais c'est pas pareil, mais c'est plus jeune, c'est des yeux bleus de fille plus jeune, c'est tout.
0: Allez, on danse, putain.
2: Mais putain. Non, mais merde, c'est vrai, on est dans la raison. Non, mais merde.
3: Elle a peut-être les yeux d'innocence.
2: Hein?
3: Elle a les yeux d'innocence.
2: Oh, ben. Ouais, je sais pas.
1: Les yeux d'innocence.
2: C'est vrai que merde. Putain, Sandy, je crois qu'on est grave excité, Sarah aussi, hein. Il faudrait qu'il y ait Sandy de Gérard qui viendrait à Sandy de Suresnes, là, et puis là, ça serait chaud comme la braise, là. Oh, c'est vrai que c'est bon. Oh là là là là là là. Fildar, il est parti, il est lives. Oh là là là là, il est en train de se frotter contre un poteau, c'est fort. Il est taré ce soir. Je sais pas ce qu'il a, il a mangé du lion. Je sais pas, il a...
4: Amenez-moi des perruques.
2: Il
4: faut simple, putain, allez.
2: Sandy.
3: Oui.
2: Tu souhaiterais peut-être ajouter quelque chose?
3: Non, je voudrais simplement... Maintenant, tu m'as donné un peu ton conseil, donc d'arrêter peut-être mon métier dans pas très longtemps.
2: Oui, parce que...
3: Les deux ne sont pas possibles, de toute façon, j'ai essayé les deux.
2: Non, mais le problème que tu rencontres, c'est qu'à chaque fois, ça te brise quelque chose. Toi, ton rêve, c'est pas quand même de faire un métier là-dedans, ce que j'avais imaginé, effectivement.
3: Non,
2: là, ça t'amuse, tu gagnes du blé peut-être facilement, et en plus, ça t'amuse que tu vas dans des endroits où il y a de la musique, tu rencontres des gens et tout, c'est très sympa.
3: Voilà, maintenant,
2: bon,
6: t'es pas super âgé, t'as que 27 ans, mais c'est vrai que c'est un âge où on aimerait bien un petit peu plus s'opposer. Pourquoi pas réfléchir à une famille, même si c'est pas avant 3-4 ans pour avoir des enfants. Mais c'est vrai qu'on commence un peu à y penser. Alors donc, voilà. Ah, Sandy, tu m'appelles, je vais parler l'été, quoi, en parler. J'étais avec une strip pendant 4 ans, Nicolas. Mais bon, non, c'est peut-être pas la peine, si.
3: Ah bah tu as dit que l'été c'est que c'est fini, donc j'aimerais bien savoir si c'est aussi à cause de ça que c'est fini.
6: Bah écoute, il faudrait que Nico nous relaisse son numéro de téléphone, quoi qu'il est là, il s'inscrit encore sur le Minitel, vite fait, regardez, hop il est derrière, là, hop Nico si vous avez à le choper. Sandy.
3: Oui.
6: Avec Sarah, tu souhaitais parler de quoi toi?
1: Moi, mais moi en fait je voulais te parler de notre réputation que j'ai Océane et moi.
6: Océane, c'est qui Océane?
1: Océane, copine... c'est ma meilleure amie, on va dire, parce qu'on a partagé plein de choses ensemble.
6: Vous avez des mecs?
1: En fait, on peut pas se garder des mecs, parce qu'on est considérés vraiment comme des grosses salopes. C'est impossible pour nous d'avoir des mecs, malgré qu'on voudrait.
6: Et qu'est-ce qui a fait cette réputation? C'est que vous l'êtes au départ, vraiment ou...
1: Non, en fait,
6: vous êtes des salopes, quoi. Ça s'entend, T'as quand même des amis d'elle, des salopes. Non, je rigole. Ça l'a fait rire. Comme il a deviné, merde. Non, il est super. Hein? Oh bah, la copine derrière, c'est une réponse. Elle a vraiment le rire. Non, on plaisante. Donc, vous avez un. T'as eu ce problème là aussi, Sandy, toi, quand t'étais plus jeune? Oui, quand même.
3: Non, je l'ai maintenant, quoi.
6: Ah, tu l'as maintenant.
3: La réputation de stripteaseuse n'est plus à faire. Hein. Ah, si tu te déshabilles, pour les garçons, t'es un bloc, pour les filles, t'es une salope. Hein, donc.
6: Sarah.
3: Faut assumer,
6: c'est vrai. Sarah, donc toi, le problème, c'est quoi aujourd'hui?
1: Le problème aujourd'hui, c'est que bon, ben à force, au départ, on voulait juste s'amuser, tu vois, on allait dans des en boîte ou des machins comme ça, hein, et on avait fait comme qui dirait un challenge, tu vois, et c'était à la fille qui se taperait le plus de mecs dans la soirée.
6: Ah ouais, bah ouais, c'est intelligent, ça, c'est on est considéré comme de la viande, alors c'est
1: mais
6: ça.
1: Mais non, hein. Mais écoute, j'adore les hommes, c'est pas de ma faute. Donc en fait,
6: qu'est-ce que
1: voilà.
6: T'aimes bien chez l'homme?
1: Hein?
6: Qu'est-ce que t'aimes bien chez l'homme?
1: Son sexe.
6: Non mais sérieusement, qu'est-ce que t'aimes bien chez l'homme?
1: Sérieusement, qu'est-ce que j'aime bien chez l'homme?
6: Oui.
1: Son torse et ses fesses.
6: Son torse et ses fesses.
1: Ouais.
6: D'accord, c'est ce
1: quand
6: que
1: quand il a des bonnes fesses bien dures et un torse bien, bien beau et avec sa tête de chocolat et tout, tu vois.
6: Oh, quelle horreur. Tu veux des hommes musclés, toi? Tu veux des chipandels, toi?
1: Ah non, pas que des hommes musclés. Non, je veux. Il y a n'importe tout homme de. Tout homme d'homme, tant qu'ils ont.
6: Alors, moi, de dire j'ai les fesses qui tombent et puis. Moi, j'ai une paquette de chocolat, mais qui a bien pris le soleil.
1: Ah, mais à mon avis, Max, t'as des bonnes fesses quand même, non?
6: Ouais, mais j'ai pas de plaquettes. J'avais des plaquettes de chocolat, mais je me suis dit, j'ai trop pris le soleil, c'est tombé, ça coule. Ça coule un peu, hein. Des plaquettes de médoc.
3: C'est pas le physique.
6: Ouais. T'aimes bien un mec qui prend à peu près 10 médocs par jour et qui est obligé de se mettre de la crème dans les oreilles pour pouvoir entendre si il est sourdingue?
3: Non, peut-être pas à ce point-là.
6: Hein? Et qui se défonce à l'alcool? Et qui prend de la coke avant d'aller se coucher, ça te dit ça? Ouais.
3: Non, du tout.
6: Ah bon, c'est dommage, parce que sinon je serais l'homme rêvé. Hein. Bon, ah sérieusement, là, soyons sérieux deux secondes. Et donc,
1: oui, à force.
6: Ah oui, t'as quand même un rire de salope, ça c'est clair. Maintenant, Fildar, je crois que t'avais raison quand même. Hein.
0: Salope.
6: On est bien d'accord. Même Rigo le dit. Hein, Rigo, tu confirmes?
0: Salope.
6: L'absa.
1: L'absa. Enlevez ce que vous disiez, hein. Sinon, moi je vous parle pas de mon problème.
6: Vous disiez quoi? Vous dites?
0: Salope.
6: Alors? Le raconte, salope!
1: Oh, okay.
6: Qu'est-ce qu'il y a là?
1: Le truc, tu veux que je te raconte?
6: Hein?
1: Ou tu t'en fous?
6: Mais non, on plaisante, vas-y.
1: Bon. Alors en fait, le truc, c'est que, voilà. Bon, ben, à force de faire d'allumer les mecs et de se les taper, quoi, bon, on s'en est tapé quand même pas mal.
6: Combien? Pas le chiffre exact, mais tu veux dire, quand tu dis combien, c'est plus de 5, plus de 10?
1: Non, on a le chiffre exact.
6: C'est-à-dire, vas-y, donne, hein.
1: Moi, je m'en suis tapé 21.
6: Ouais.
1: En, exactement. Ben, en fait, on sait pas. Depuis combien, Océane? Non, 2 à 3 mois, quoi.
6: D'accord. Et vous couchez avec tous ces mecs?
1: Oui, dans les boîtes, on va dans les toilettes, si tu veux, et c'est à celle qui s'en fera le plus, quoi. C'est vraiment.
6: Vous avez des capotes, vous avez tout ce qu'il faut, quand même?
1: Ah oui, bien sûr. Bah, attends, quand même. Hein, j'ai pas envie de mourir.
6: Non, mais vous prenez strictement aucun plaisir, parce que si c'est juste dans le défi de se faire, au moment donné où vous avez l'acte, la pénétration, il y a rien, il y a aucun plaisir.
1: Non, mais ça dépend desquels. Si, ben moi, je vais te dire, moi, je sais pas aussi, mais moi, je prends extrêmement, énormément de plaisir, parce que j'aime le contact physique, quoi.
6: D'accord.
1: Et donc ça me fait énormément plaisir quand je vois un mec devant moi et que ça commence à conclure quoi.
2: Et tu fais ça que dans les boîtes, c'est-à-dire que tu les ramènes jamais chez toi ou tu vas jamais chez eux?
1: Non, ça se fait aussi des fois en soirée quoi.
2: Je trouve ça dégueulasse de faire ça dans des chiottes et nombre de fois, franchement, je trouve ça très dégradant et c'est ça. Non mais moi je trouve pas ça, bon, c'est que du sexe mais je trouve ça dégueulasse quoi. Franchement, moi, c'est comme un pauvre steak je sais pas chez Pinot quoi. Pourtant, je te jure, c'est l'acte en lui-même, je trouve ça vous met pas en valeur les filles. Enfin bref, Sarah, on va revenir dans un instant. On va revenir dans un instant avec toi. On aura également le témoignage Sandy, si tu veux bien, de Nico qui va nous rejoindre. Et puis Marina, dans une fraction de seconde, c'est avec elle qu'on reviendra exactement. C'est avec un petit Jackie des croissants chauds, Sandy. Puis bien entendu, si vous voulez intervenir avec nous pour la radio libre, 0 803 08 5000.
1: Ouais, je suis là.
2: C'est ce qu'on écoutera après en musique. Je suis sûr que t'es en train de kiffer, toi. Aïe, aïe, aïe, Marina. Je sais que ça t'excite, Marina.
1: Ah ouais, vachement, ouais.
2: Ah ouais, vachement. Je peux te dire, là, tu m'as touché en plein cœur. Hein, parce que,
1: ça me fait plaisir.
2: C'est carrément... Je t'ose pas le dire parce que je sais que t'es timide, mais c'est ton dispo, c'est vrai.
1: Mais t'es timide.
2: Non, mais faut pas le dire. Je le sais, je l'ai deviné. Hein.
1: Ouais.
2: Écoutez là, écoutez. C'est un thème bien.
1: Ah ouais, je m'envole là.
2: Hein?
1: Je m'envole.
2: Tu t'envoles là?
1: Ouais.
2: Ah, attention, hein, sois sage. Alors Marina,
1: ouais.
2: T'appelles t'es de quelle région toi, dis donc?
1: Bah, Côte d'Armor.
2: Oh, vilaine. C'est vilain là-bas.
1: Quoi, c'est vilain? C'est vachement beau. Tu connais même pas.
2: Marina et sa vilaine région.
1: C'est pas gentil. Hein.
2: Bah, je déconne. Je peux pas déconner, c'est ça? Hein?
1: Si. Bah, hein? Tu fais que ça tous les soirs, donc.
2: Hein? Alors, on peut pas plaisanter un peu, hein?
1: Ouais. C'était quoi ça?
7: La poule.
2: Bonne réponse. Ça fait 1-0 déjà pour Fildar face à Marina. Attention. La deuxième poule.
7: Ah, il n'y a jamais une poule.
2: Je rappelle que si au bout de 3 points, bien sûr, on gagne. Attention, c'est parti.
1: Le cheval?
2: Oui.
1: Ouais.
2: Bonne réponse de Marina. Oui.
7: Cochon.
2: Oui, c'est gagné pour Fildar. Bravo. Et oui, Marina. Peut-être pas pour ce jeu, non?
1: Pas vraiment, non.
2: C'est pas mal.
8: Mon casque.
2: Ouais.
8: Ouais, mais bon, c'est pas de notre faute, arrête de nous engueuler.
2: Mais c'est pas de ma faute,
7: c'est pour ça qu'elle a pas fait les bons numéros.
2: Le prétexte à 2 balles.
8: Quand je parle, ça coupe tout le temps.
2: Ah, d'accord. Oh, elle avait pas branché correctement son.
7: On rejoue là.
2: Oh la pauvre Pauline.
8: Voilà, et ça marche maintenant.
2: Ah bah Pauline, comme si tu vas arrêter de te foutre de ma gueule. Hein, tu vas arrêter de te foutre de ma gueule. C'est pas parce que t'es une blonde aux yeux bleus et que t'es une nana et que t'es arrivée depuis très longtemps que
8: Justement, il faut être gentil. Oh, d'abord. Ouais, il faut comprendre que c'est pas évident le standard.
2: La pute Pauline va fermer sa gueule et elle va travailler un peu quand même correctement avec l'équipe.
8: Et le petit mec, je l'emmerde.
2: Elle va faire du travail potable, c'est possible
8: potable.
2: Ou pas? Elle peut se mettre à travailler ou pas?
8: Oui, c'est possible, je vais essayer.
2: Parce que sinon, je risque de m'énerver.
8: Ok.
2: Hein?
8: Et c'est comment quand tu t'énerves?
7: Ah, lui demande pas.
2: Et tu veux pas aller bosser à Funly, là, pour bien apprendre le métier, et après tu reviens à Paris, là?
8: Putain, mais arrêtez, les mecs.
2: Non, mais au moins, tu prends pas trop l'escalier.
8: Non, mais non.
2: Alors l'autre, j'y crois pas, l'autre. Mais c'est parce que j'entendais pas bien dans mon casque.
8: Mais attends, mais je t'ai pas dit
2: c'est
8: ça.
2: C'est pour ça que je tombais sur des... C'est-à-dire que t'aurais du bon son dans ton casque, on serait tombé sur des messages, on serait tombé sur des gens de folie.
8: C'est pas ça que je dis. Enfin, je commençais à te parler, mon casque, j'entendais plus du tout ce qui se passait à l'antenne.
2: Ah, elle était paniquée.
8: Voilà, j'étais
2: paniquée. Elle était paniquée parce que, bon, c'est vrai qu'on travaille dans le noir. C'est vrai qu'on travaille... Mais non, c'est pas qu'elle entendrait des rien. C'est que, comme on travaille dans le noir et qu'on se voit peu. Imagine, je suis en train de parler. Alors, par exemple, là, je parle, puis d'un coup, tu débranches. Vas-y, débranche. Moi, je continue à parler. D'un coup, regarde, tu me vois plus. Et là, c'est un moment de sympa. Tu paniques, tu sais plus où t'es. Tu dis, ta marque, s'il a disparu, il est où? Putain, qu'est-ce qui se passe? C'est tout, merde.
8: Et ben voilà, c'est ce qui m'est arrivé.
2: Mais t'es vraiment.
7: Mais c'est qu'à vous, quand elle entend,
2: tu nous prends pour un con, quoi. Tu nous prends pour des cons, quoi.
8: Un petit peu.
2: Hein.
7: Voilà, zéro.
2: Zéro. Ah, bah, alors là, je vais te dire, le mot, là, il a. 0/30.
8: Sur 30,
2: 0 sur 30, nous. Ça, c'est du sérieux, c'est du concret. C'est de la fille qui danse à poil sur de Armand Van Delden.
7: Voilà.
2: Sandy, de retour avec nous.
3: Oui.
2: Hein, Sandy? Sandy, donc, on rappelle que tu es, comment on pourrait dire, stripteaseuse, que tu fais du striptease, tu danses, tu fais des photos un petit peu.
3: De charme.
2: Tu fais des films porno.
3: se fait pas encore. On m'a proposé, je tâtonne.
2: Là, c'est le meilleur moyen pour être vraiment seul tout le temps dans sa vie. Hein.
3: Voilà, c'est d'accord. Pour ça que j'hésite.
2: Alors, je précise juste sur le Minitel qui a Clara, qui a 23 ans, qui dit Max, vous êtes dur quand même avec Apo. Faites-lui des puiseaux plutôt que d'autre chose.
8: Bah, sympa, Clara, ouais. Une fille compatie.
2: Pas parce que c'est une fille, je veux dire. Elle fait partie de l'équipe, elle a souhaité travailler avec nous, elle est avec nous. Maintenant, non, mais quand tu fais une connerie, il faut l'assumer.
8: Mais j'ai pas fait de conneries.
2: Non, mais vous m'avez trouvé des numéros de téléphone qui tombent sur des répondeurs. Ah bah voilà, puis c'est tout.
8: Bah,
2: je veux pas le savoir.
8: Ouais,
2: ah
8: bah,
2: je veux pas le savoir.
8: C'est notre faute, ok.
2: Genre, on serait sur TF1, je veux dire.
7: C'est
2: ça serait la claque, ça serait direct. Tu auras un appel de Moujotte, et puis c'est bon, t'es mort, on est dead, quoi. Je veux dire, la gaffe, quand il lève le rideau, il y a toujours un cadeau derrière. Même si c'est une crotte, il y a un cadeau. Hein, c'est pas. Ouais, ben, rideau, il s'ouvre pas. Ça s'en occupait. On ouvrira le rideau demain. Tu crois que ça se passe comme ça, toi? Ouais, c'est ça.
8: Ouais, non, mais c'est tout. On a fait une erreur, ok, autant pour nous.
2: T'as fait une erreur de plus.
8: De plus.
2: Une erreur de plus.
8: Oui, de plus. Voilà. Tu le vires pas, là, tout de suite,
2: non? Non, on va attendre encore un petit peu, mais.
8: J'aurais pu aller me fumer une clope, tu sais.
2: Eh ben, t'es viré. Allez.
8: Ok, dégage.
2: Allez, sors. Allez, sors. Va faire ton caca, va fumer ta clope, va ton truc, elle est tranquille, elle est pépère, elle se fait virer, comme ça elle va fumer sa petite clope. Non mais heureusement que j'ai une équipe compétente, parce que là franchement...
7: C'est la passion du métier ça, hein.
2: Allez, on sent que t'es passionné par ton père,
7: c'est du propre,
2: ça fait plaisir.
8: Pas de méchanceté quand je fume ma clope.
7: Bon, on va gêner.
2: C'est hallucinant ça, Sandy.
7: Non, tu fumes pas, tu crapotes.
2: Sandy,
3: oui.
2: Tu veux travailler en radio, ça te dirait ou pas? Parce que bon là, il y a un poste à prendre apparemment. Hein. Non, on rassure, on plaisante, bien sûr, elle va revenir à Pauline, juste temps pour elle, parce qu'en rencontre, elle disait, oui, j'ai envie de faire caca et tout.
3: Si jamais tu veux licencier Manu, je suis prenante, hein.
7: Attends un peu, ça va pas tarder.
2: Manu, tu es viré. Voilà. Bon, alors, t'as perdu ton mec, Sandy, à cause de ça. T'en as perdu plusieurs, dont un avec qui t'avais une belle histoire. Et puis, le mec, à un moment donné, il a dit, où c'est le métier, où c'est toi?
3: Voilà. C'est lui,
2: excuse-moi. On a Nico qui était donc sur Minitel, qui a été très patient, qui a 24 ans, qui est de Massy, banlieue parisienne, et qui souhaitait donc témoigner là-dessus, parce qu'apparemment, toi aussi, Nico, tu avais une copine qui faisait à peu près la même chose que Sandy.
9: Ouais.
2: C'est-à-dire, Nico?
9: Non, en fait, moi, elle a commencé gogo danseuse. Moi, je l'ai connue, elle n'était pas gogo. Elle a commencé à être gogo pendant qu'elle sortait avec moi, et elle a fini en faisant du strip, c'est genre les enterrements du garçon, etc., en fait.
2: Ah, d'accord.
3: Bah, ouais, c'est exactement ce que je fais, quoi.
2: D'accord. Et, voilà.
9: Alors, moi, le bin, ce qui s'est passé exactement, c'est, tout se passait nickel. Moi, c'était son truc. En plus, elle s'est éclatée là-dedans, je m'en foutais carrément. Le seul bin qu'il y a eu, c'est que ça s'est su, et que ses parents et sa sœur l'ont su, et donc mes potes l'ont su. Et j'aimerais en fait savoir si Sandy, si les potes de ton mec l'ont su, quoi.
3: Bah moi, tu vois, mon copain se faisait une joie de leur dire et de les amener au spectacle quand je les fais en boîte.
2: Mais par fierté, par fierté ou pour t'humilier?
3: Par fierté, ouais, pour dire, tu vois la nana qui est là, tu vois, ben, c'est la mienne.
2: Ah ouais, voilà. D'accord. Mais toi, ça t'excitait là aussi, ça te gênait vraiment?
3: Ah non, mais ça me gênait plutôt, quoi. J'ai l'impression d'être dans une cage et qu'on est presque me jeter des cacahuètes, quoi.
2: Tu lui as dit?
3: Je lui ai dit, oui, mais tout ce qui est beau, ça se regarde, donc il faut que tout le monde le voie. Et bon, il n'a pas voulu comprendre que moi, ça me gênait que les gens qu'on côtoyait tous les jours me voyaient comme ça, quoi.
2: D'accord, ok, ouais.
9: Ouais, mais maintenant, ils t'ont vu en faisant du gogo ou en faisant du strip ou du porno? Parce que s'il y a une grosse nuance quand même entre
3: les deux, tu vois. Non, du strip, pas du gogo, ça m'aurait pas gêné, mais bon... Ouais. Je sais pas, les gens que je côtoie qui sont proches, je voudrais faire une séparation entre le travail et les amis, quoi.
2: Ouais, c'est clair, après tu vas bouffer chez des copains, mec, il dit putain le cul qu'elle a quand même, et la perte de sens.
3: C'est surtout ça,
9: c'est mortel et c'est trop chiant, quoi. Parce que moi en fait, c'est nickel, et quand mes potes l'ont su, en fait, après ils ont l'impression que tu sors non pas avec une copine et la copine dont tu parlais, mais avec un morceau de viande, et ça c'est une horreur monstrueuse. Ouais. Et en fait, ça se trouve, c'est ce qu'il a enduré le mec, ça se trouve, ses potes lui ont fait, ta copine elle est top bonne, machin. Et point final, quoi. Et après, ils oublient tout ce qu'elle a dans la tête. Et ça, c'est une horreur.
2: Exactement. Nico, toi, t'es resté combien de temps avec cette fille-là?
9: Moi, je suis resté entre quasiment 4 ans.
2: Ah, quand même, énorme. Donc,
9: quasiment
2: ça, c'est...
9: 4 ans. Et en fait, elle a fait ça pendant 2 ans et demi. Et là, elle a arrêté, je pense. Maintenant, j'ai plus trop de nouvelles. Moi, je suis un petit peu dans le même truc. Donc, j'ai une
2: fille. Qu'est-ce qui a fait que ça s'est arrêté, Nico, avec elle?
9: Qu'est-ce qui a fait que ça s'est arrêté? C'est qu'elle s'est fait niquer par un magazine, en fait, qui a publié des photos sur elle.
2: C'est-à-dire qu'elle s'est plus des feuilles dans le cul?
9: Hein?
2: C'est pris des feuilles dans le cul. Elle s'est fait baiser par un magazine.
9: C'est-à-dire qu'il y a des mecs qui l'ont invité à un enterrement de vie de garçon.
2: Heureusement que c'est pas l'équipe, hein.
9: Allô?
3: Ils ont pris des photos d'elle lors d'un spectacle, quoi?
9: Elle vient d'entendre vie de garçon, ils ont pris des photos et ils les ont publiées dans un magazine qui est vachement connu.
2: Parle bien dans ton micro, Nico.
9: Ouais, c'est sur un portage, c'est pour ça.
2: Bah, c'est mieux là.
9: Et donc, ils ont publié un truc sur elle, ce qui fait que les parents ont su, mes potes ont su, ses amis, enfin, l'enfer, quoi.
2: Là, c'était une catastrophe, là.
9: l'enfer total.
2: Parce que ça veut dire que t'acceptais qu'elle le fasse, mais il fallait vraiment que ça reste entre vous, quoi, que personne de votre entourage le sache.
9: Mais les gens, ils comprennent pas, quoi.
2: Non, mais attends, Nico.
9: Ouais.
2: Tu sais, les gens, je vais te dire.
3: Ouais, bah oui, moi je pense que tu aurais dû assumer. Moi je sais que bon, ben.
9: Ah, mais non, mais moi j'assume. Quand te sort ta nana, c'est un trou, point final, à la fin t'en as ras le bol, quoi. Et moi ouais. Ça me fout les boules parce que moi je l'adore, cette nana, elle est excellente. Et voilà, et c'est une horreur et ça a dégénéré entre nous après, quoi.
2: Ouais.
9: C'est clair.
3: Tu pouvais pas supporter que tes copains la rabaissent près de toi, quoi.
2: Mais ça limite.
3: C'était pas vraiment des copains en fait.
2: Ça limite hein, à la pipe.
9: Moi j'ai très sympa sur eux et tout ce que j'ai peur c'est qu'on se remette ensemble, mais je pense qu'on va se remettre ensemble, c'est clair. Parce que moi je pense que c'est une mode événementielle, donc je comprends, c'est une autre philosophie, je veux dire. Le corps, c'est ce que c'est, tu vas à la plage, t'en vois plein. Bon, alors que t'en as rien à foutre.
2: Ouais. Donc ça fait combien de temps que t'es plus avec elle, Nico, aujourd'hui?
9: Moi, c'est pas énorme, ça fait 2 mois et demi.
2: Ah oui, d'accord, mais tu vas avoir de ses nouvelles d'ici peu, quoi.
9: Bah, Inch'Allah. On verra.
2: Et on me demande si je fais du strip de temps en temps, ça m'est arrivé. Quand je faisais de la radio à l'époque et que j'arrivais pas à arrondir mes fins de mois, ça m'est arrivé de faire du strip dans des boîtes de cuivre. J'avoue. C'est tout. Non, c'est vrai, j'ai fait des strips. Hein.
3: Tu n'es pas partant pour faire un duo là, non?
2: Non, mais j'ai beaucoup perdu. C'est vrai que, voilà. Si j'ai une bonne époque quand même, à un moment donné, je me tordais bien le cul sur Enigma, Sadness. Son Sadness Enigma, il y avait une croix et tout. Voilà, il y en a un qui a un problème de portable. Allô?
9: Oui.
2: Nico? J'ai peur qu'on te perde, Nico.
7: Ouais, c'est Nico.
2: Non, ça va mieux, Nico? Bah, récupère le antenne, on le remercie parce que là, il y a des problèmes. Bon, bah, ça a coupé apparemment. Sandy.
3: Oui.
2: Je voulais te remercier. Peut-être que tu veux rester avec nous pour écouter de nouveau le témoignage des deux petites, là.
3: Oui, voilà, pour savoir. Parce que c'est vrai que, on dit que je suis une salope, mais je t'ai 21 mecs dans les toilettes.
2: Non, mais attends, t'es pas une salope, toi.
3: Non, pas moi, je parlais d'elle.
2: Même Sarah, bon, elle fait son petit truc. Sarah, on revient avec toi. T'as 18 ans, t'es aussi de Montpellier. T'es avec ta copine qui est Océane, qui est juste derrière, c'est ça, Sarah?
3: Oui.
2: Hein, on plaisantait tout à l'heure en disant, ouais, on est avec deux salopes, vous allez voir, ça va être chaud. Ceci dit, quand même, on peut rappeler pour ceux qui n'auraient pas suivi tout à l'heure le témoignage de Sarah qui est encore avec nous, que toi tu dis que vous êtes comme chaude comme la braise, hein, c'est comme ça qu'on pourrait dire.
3: Ouais, voilà.
2: Et que vous êtes tapé des délires avec la copine qui est avec toi ce soir, vous tapez des mecs lors d'une soirée, le plus de mecs possible, c'est aller jusqu'à 21 en une soirée.
3: 21.
2: Mais avec pénétration, les 21?
3: Non, pas en une soirée. Non, tu rigoles.
2: Oh, bon, putain, je crois que tu t'étais fait niquer par 21 mecs dans les chiottes, je dis, à un moment donné.
3: Non, 21 mecs en 2-3 mois, quoi.
2: Ah ouais, parce que je me suis dit, putain, elle va perdre le goût de la queue, là.
3: Ah non.
2: Sans être vulgaire, hein, mais je crois que c'est trop tard. Hein.
3: Mais attends, on dit que je suis une salope, mais on vient de me demander des photos de moi. À poil, quoi, et on m'a dit, Sildar, il est chaud aussi, il veut de la quéquette. Hein,
2: ah bah nous, il nous a dit,
7: il m'a dit,
2: à l'époque, il t'aurait connu, il aurait 18 ans, il t'aurait pécho,
7: je t'aurais culbuté. Hein,
2: ah bah ouais, et moi j'ai rajouté, j'aurais fait pareil.
7: Non, mais c'est ce que vous cherchez, donc on va pas tourner autour du pot. Mais non, bon,
2: avec Sildar, on se disait quand même, putain, mais c'est marrant parce qu'on vous entend témoigner, et nous, à l'époque, on est dans les boîtes, on tombait jamais sur des nanas comme ça.
3: Ah ouais?
2: Bah non.
3: Vous n'allez pas dans les bonnes boîtes?
2: Bah, voilà. On choisit pas des boîtes où il y a que ça. On va dans une boîte qui nous plaît en espérant tomber là-dessus. On va pas spécialement.
9: Et quel plaisir tu prenais à faire ça en fait globalement?
3: Moi?
2: Ouais. Bah, c'est encore aujourd'hui. D'ailleurs, vous continuez à faire ça encore les filles ou pas?
3: En fait, non. En fait, on essaie d'arrêter parce qu'en fait, Océane,
9: c'est une drogue alors.
2: Ah bah, ouais. Elle va faire une cure de désintoxication de cul. Hein.
3: Non, mais c'est en fait parce qu'Océane a un copain quoi et c'est impossible de garder un copain stable. À chaque fois qu'on va dans une autre boîte quoi, tu vois. On a vraiment la réputation qui est vraiment faite quoi, et les mecs qui sont des habitués des boîtes se collent à nous quoi, et c'est vraiment impossible de garder un mec sérieusement, ça devient l'enfer. Et non,
2: mais
3: voilà.
2: C'est peut-être à cause de vous, de vos comportements, ça tient qu'à vous aussi à ce que ça se passe différemment, c'est que vous souhaitez à ce que ça ne dure pas non plus.
3: Non, mais c'est pour ça que là on s'est calmé quoi, et donc je voulais, c'était pour passer une petite annonce quand même sur la radio pour dire à tous les mecs qui nous connaissent, parce que bon, mais Sarah Océane sont assez connus quand même dans Montpellier.
2: Ouais.
3: Voilà, qu'on dise que c'est fini quoi, et qu'ils viennent plus nous coller parce qu'on en a marre quoi.
2: Autant ça déjà, ils vont pas savoir qui vous êtes, et puis deuxièmement, ils en ont rien à foutre. C'est trop facile ça d'avoir un comportement comme ça, puis toujours le moment de dire, écoutez les mecs, on arrête maintenant, arrêtez de venir nous emmerder, on a changé. On a Sandrine qui a 22 ans, qui est de Paris, qui a écouté votre témoignage, Sarah et Océane, enfin surtout soit Sarah.
3: Ouais.
2: Et Sandrine, tenait à apporter un petit témoignage. Nico, t'es toujours avec nous de nouveau.
9: Ouais, toujours.
2: Et Sandy aussi. Alors Sandrine, bonsoir.
10: Bonsoir.
2: Ça va,
10: ouais. Ça va. Bah, en fait, j'étais en train d'écouter ça tranquillement chez moi.
3: Et j'ai été un peu choquée. On va pas dire choquée, parce que je suis quand même un peu ouverte d'esprit.
2: Perturbée.
3: Mais perturbée, parce que aller en boîte, s'enfiler un maximum de mecs dans les toilettes d'une boîte, je trouve que c'est quand même un peu triste.
2: Un peu baiser dans les chiottes, hein, une fois, mais alors putain, ça doit être... Ah.
3: Ouais, c'est un peu, et je sais pas, j'ai même été étonnée que pour l'instant, il y ait personne qui ait réagi, quoi, parce que...
2: Bah, sous nous, on est en région, en tenant, on a demandé d'envoyer des photos, quand même.
3: C'est clair.
2: Qui réagit sur quel plan?
3: Qu'est-ce que tu veux qu'ils réagissent? Nos amis qui réagissent et qui nous
9: lancent? Mais ça te choque sur quoi, globalement?
3: Pardon?
9: Ça te choque sur quoi?
3: Ça me choque sur quoi? Bah, ça me choque de me dire que...
9: Si le mec est d'accord et qu'elle est d'accord, ils font ce qu'ils veulent.
3: C'est clair qu'elles font ce qu'elles veulent, quoi. Mais je trouve que c'est un peu triste d'être une petite minette de 18 ans et de sortir en boîte avec sa copine pour se faire tirer dans les chiottes d'une discothèque, quoi.
9: Ouais, bon,
3: c'est clair, c'est pas très sérieux, mais bon...
2: Ça manque un peu de classe.
3: Et puis...
8: Pourquoi tu dirais non, toi?
3: Bah, je dirais non, parce que je sais pas, moi, je... Enfin, c'est un truc que je m'en vanterais peut-être pas forcément, quoi. Me dire que je me suis fait 21 mecs en 2 mois, bah, ouais, quoi, ouais.
8: 3,
3: ouais.
8: Excuse-moi.
3: Ouais. Ouais, qu'est-ce que ça lui a apporté? Qu'est-ce que ça apporte?
2: Est-ce que effectivement tu gardes de cette expérience de ces 3 mois et de tous ces hommes quelque chose de positif, Sarah?
9: Le bout dans la bouche.
8: Yosane qui est en train de me dire que lui fout la chatte en sonnant, je rigole.
2: Ouais.
8: Donc non, en fait,
2: ça apporte
8: quelque chose de positif. Bah écoute, ouais. Ça nous a quand même servi de leçon et puis bon, ben, ça nous préserve un peu pour l'avenir, quoi. Parce que bon, ben, c'est vrai que... Mais bon, on a bien déliré, mais c'est pas...
9: Ça te préserve de quoi?
8: Ça me préserve de quoi? Ben, ça me préserve que la prochaine fois, je ferai gaffe et que bon, ben, on sera... Que ce sera... Voilà.
9: Mais tu feras gaffe, c'est toi qui l'as voulu, t'as pas à faire gaffe. Hein. C'est toi qui l'as voulu.
8: Non, mais c'est pas ça que je voulais dire, mais... Qu'on refera plus ça, si tu préfères.
9: Ouais, ok.
8: On refera plus des coups de salope comme on a fait, mais bon, je voulais dire à, je sais pas comment elle s'appelle,
3: Sandrine, ouais,
8: que il faut de tout pour faire un monde, quoi.
3: Ah non, mais c'est clair,
8: des putes, des salopes, alors je vois pas pourquoi nous on se fait pas amuser un peu, quoi. Ouais. Si le mec était consentant, c'est tout à fait naturel qu'on s'amuse un peu, quoi.
3: Non plus, c'est pas non plus un truc très dur, je veux dire, en général, les garçons sont quand même relativement facilement partants. Donc
8: pas tous, hein. On en a, enfin moi personnellement, Océane aussi, je pense, on en a eu beaucoup qui ont été réticents, quoi, et qui nous ont pas accepté, quoi.
3: Ouais, mais vous avez pas dû en trouver beaucoup non plus, à mon avis, hein, parce
8: non,
3: que...
8: Non, mais souvent en boîte de nuit, c'est aussi qu'ils sont beaucoup, beaucoup allumés, quoi, ils sont très chauds, ouais. Et donc ça fait qu'ils se laissaient faire facilement. Mais il y en a quand même qui refusaient, quoi.
9: Ouais. Les mecs qui se laissent faire rapidement, c'est rarement des... enfin quand même, hein.
8: De quoi?
9: C'est rarement des top classes, les mecs qui se laissent faire rapidement en boîte comme ça. Enfin, je sais pas, je pense que Max il est comme ça et moi je suis pas comme ça non plus, tu vois. C'était bof, quoi.
8: Mais imagine pendant toute la soirée, je t'abîme vraiment, quoi.
2: Ouais.
8: Et à la fin, tu vois, je t'emmène, quoi.
9: Si tu ressembles à Maïté, je cours pas, c'est clair.
2: Ah non, ouais, moi non plus, là c'est clair, oui, là je suis assez d'accord.
8: Je ressemble pas du tout à Maïté, quoi.
2: Ça c'est clair.
8: C'est pas pour dire ça, moi je t'enverrai les photos si tu veux, mais.
9: Ah bah je veux bien.
8: Le mec, il sait quand même ce qu'il prend, à mon avis, hein. Il prend pas de la merde, quoi. C'est pas pour me vanter, mais bon.
2: Ouais, tu sais, je crois que quand on a envie juste de sauter une nana, on fait moins attention, aussi bien à la qualité du cul, des seins, que de la gueule. Non, bah non, mais d'accord. On cherche pas le top model, c'est juste pour un coup le soir. Non, on fait moins les difficiles que quand c'est une nana avec qui on aimerait faire quelque chose de plus concret, ou même si ça.
9: Ouais, c'est clair.
2: Une nana qu'on veut ramener à la maison, on y fait déjà plus attention qu'une nana qu'on va juste tesser comme ça dans les chiottes, j'imagine. Moi, j'ai jamais fait, mais je sais que je serais quand même moins sélectif là-dessus, bien sûr. Non, justement, je l'ai jamais fait, mais je te dis que je suis persuadé, me connaissant, que je ferais moins le malin, et si une nana, faut pas que ça soit écœurant, mais une nana, tu vois, j'ai pas envie que dès qu'elle me parle, comme dans South Park, j'ai envie de vomir. Mais, why not, quoi, tu vois?
3: Ouais. Dans une soirée, vous avez réussi à vous faire combien de mecs comme ça, toutes les deux?
8: Le plus qu'on a fait dans une soirée, c'était 4.
2: Moi, 8. Oh, merde. Non, je me suis pas fait de mec. Non, c'est pas vrai. Parce que le mec, il est en train de se griller.
8: Le plus qu'on s'est fait dans une soirée, ouais, c'est 4. Ouais.
2: C'est 4, ouais. Ouais.
8: Et le moins, ben.
3: Et tout ça dans les toilettes d'une discothèque. Et en sortant, vous arriviez encore à vous regarder en face, je sais pas, c'est.
8: Bah écoute.
1: Écoute, c'est toujours le même truc, quoi. Si tu le veux.
2: Non, c'est quand même hallucinant. C'est, moi, je trouve ça.
1: Tu peux aller dans des boîtes échangistes aussi à ce moment-là, ou
2: Non, mais bon, c'est un délire. Elles sont jeunes, je veux dire. Ouais, surtout les mecs qu'elle a eu, elle a dit qu'elle a pas couché avec tous. C'était aussi de façon de les emballer. Maintenant, ce qui est marrant, c'est de se donner un délai de 3 mois et de cocher. C'est 1, 2, 3, 4. Et puis, des fois, tu t'en fais, ne serait-ce que t'as dû t'en faire des fois 2, 3 dans le même week-end.
1: Mmh.
2: Ouais, donc, bon, c'est jeune, machin, mais enfin.
1: Vous avez arrêté pourquoi? Parce que vous en avez marre qu'on vous prenne pour des salopes, ou parce que
10: Non, pas du tout. En fait, on a arrêté parce que Océane a un copain et que chaque fois qu'ils veulent sortir en boîte, ils veulent aller dans des boîtes qu'on fréquente beaucoup et qu'ils le savent pas, quoi. Donc si tu veux, et si jamais ils la prenaient, bon ben.
2: Oh, putain, tu sors avec Océane, la salope, putain.
11: Mais ils vont l'apprendre de toute manière. Ils vont l'apprendre. À un moment ou à un autre, il y aura bien un fumier qui viendra le dire. Hein.
2: Ouais.
10: Mais ça dépend.
11: Attends, Montpellier, c'est pas très grand. Quoi, c'est grand, mais bon, niveau boîte et tout ça, tout le monde se connaît.
10: T'es de Montpellier
11: Pardon?
10: T'es de Montpellier?
11: J'habite Montpellier, mais je travaille pas que sur Montpellier.
10: Bon. Ah, d'accord.
11: C'est déjà un bon point pour moi, déjà.
10: Tu travailles sur Montpellier?
11: Non, j'habite Montpellier, mais je travaille plutôt sur la côte, vers Perpignan, Narbonne.
2: Ce qui ne l'empêchera pas d'envoyer des photos à Paris.
11: Oui, bien sûr.
2: Bon, on va arrêter là, peut-être, Sarah et Océane.
10: Non, ouais, comme tu veux. Ouais.
2: On est obligé, hein, sinon, faut qu'on aille dans les toilettes. Oui, attends, oh là là, il y a Pauline qui a fini sa clope, qui vient de nous rejoindre.
12: Voilà, bonjour.
2: Rebonsoir.
12: Rebonsoir. Et il y a plein d'auditeurs qui appellent, en fait, et qui voudraient vraiment connaître la vie de Gérard sur les toilettes, parce qu'il paraît que Gérard, il connaît beaucoup, là, s'il lui arrivait plein de choses.
2: Non, mais
12: vraiment, quoi. Il y a plein de gens qui appellent, donc.
2: Non, mais c'est Phil.
12: Ouais, je suis pas au courant de l'histoire.
2: Tiens, on va appeler. Tiens, ça vous fait chier tous les deux? Bah oui,
13: ah non,
2: on va appeler Gérard. On va appeler. Non, mais vous vous prenez pour qui tous les deux? Non. Qu'est-ce que c'est que ce truc?
13: Je dis pas non, on n'appelle pas, mais je veux dire non, Gérard, il s'est jamais rien passé dans les toilettes.
2: J'ai eu peur, d'accord. Ben, on va faire ça dans un instant, Manu, hein. Parce que suspense quand même, lui, il fait pas gaffe, le fidèle.
12: Ah non, mais elle était aux États-Unis.
2: Non, Gérard, tu ne peux pas savoir. Pendant un an et demi, elle était aux États-Unis. Donc, elle n'a pas suivi les histoires. C'était à l'époque où, justement, tu te faisais sodomiser.
14: Ouais, mais ça, c'est faux. Alors, moi, maintenant, je vais te dire une chose. Faut peut-être arrêter de croire ce qu'on dit, hein, parce que ça, c'est des conneries. Alors, maintenant, même toi, Pauline, c'est pas la peine de te sauver quand Max, il te dit quelque chose de méchant, parce que moi, je vais te dire une chose. Si tu le prends pas au deuxième degré, ça sert à rien de perdre le standard.
2: Ben voilà, donc t'énerve pas, prends au deuxième degré le fait que tu te fais sodomiser, et donc tu dis que c'est pas vrai, Gérard, le t'énerver aussi.
14: Moi, je dément. Alors, maintenant, l'histoire de la loco, je veux plus en entendre
12: parler. Mais c'est quoi déjà cette histoire? Moi, je sais pas ce que c'est, cette histoire, tu m'engueules, mais je sais même pas ce qui s'est passé dans les toilettes de la loco.
1: Tu te fâches pas, Gérard, il n'y a que la vérité qui fâche, alors doucement.
14: Mais dans ce cas-là, t'avais qu'à prendre Max à part.
2: Mais c'est Sarah,
12: Pas
14: le dire sur l'antenne.
2: C'est Sarah qui te parle, Gérard. C'est Sarah, l'auditrice de Montpellier, qui voulait savoir ce qui s'était passé dans les toilettes de la loco.
14: Allô?
2: Oui. Oh là là là là là là là là là, quelle catastrophe.
1: Gérard, j'ai une question à te poser. Qu'est-ce qui s'est passé dans les toilettes de la loco?
14: Rien du tout.
1: Rien du tout, t'es sûr?
14: Oui, c'est sûr, j'en suis sûr.
2: Parce qu'il y a quand même des auditeurs qui appellent, d'après ce que me dit Manu, ils me laissent un papier, il y a quand même des personnes qui t'auraient vu dans les toilettes à une époque.
14: Ouais, bah c'est ça. Alors, que c'est qui appellent au standard, qui ferait mieux de fermer leur gueule, parce que je commence à en avoir ras-le-bol.
2: On me parle de trucs cochons avec des matraques aussi.
14: Ouais, c'est ça. Bientôt, moi, ça va pas être avec une matraque que je vais casser la gueule au standard, moi.
2: Des vides sans teint.
14: Ouais, c'est ça.
2: Bon, alors donc, on dément catégoriquement, il s'est rien passé, il n'y a pas eu de sodomie dans les chiottes.
13: Du beurre de cacahuète?
2: Non.
14: Du beurre de cacahuète. Et la main de ma soeur dans la cuisine d'un joint.
2: Il est très fort, Gérard.
14: Calme-toi un peu, toi, derrière, d'accord?
2: La force de Gérard, c'est qu'il a quand même une répartie assez extraordinaire. Donc, toi, tu dément catégoriquement, il s'est rien passé à l'époque, et moi, je le sais, qu'il s'est rien passé dans les chiottes de la loco.
14: Non, Gérard. Mais ça, moi, de manière... Ouais,
2: Attends, parlez pas en même temps! Ta gueule, toi aussi! Ça me fait chier, c'est vrai, c'est à chaque fois que quelqu'un prend la parole que tout le monde a envie de parler.
14: Non, mais laisse-la dire.
2: Intéressant, qu'est-ce que tu veux dire? Non, mais ça m'intéresse plus que ce que tu dis, toi.
14: Non, mais qu'est-ce que vous voulez dire?
2: Non, toi, qu'est-ce que tu voulais dire, toi?
1: Moi, ben.
2: Non, pas toi, lui!
1: Hein?
2: Mais non, oui, toi! Allez, vas-y, je déconne, Sarah, vas-y, qu'est-ce que tu voulais dire?
1: Mais pourquoi il se fâche alors, si c'est la vérité, normalement? Quand c'est il y a que la vérité qui se fâche, donc.
14: Attends, ouais, Sarah.
1: Si c'était pas la vérité,
14: Sarah,
1: tu t'en fous, alors laisse dire, Gérard, laisse.
14: Sarah, t'habites où?
1: Au Montpellier.
14: Montpellier, t'es déjà venu à la loco?
1: Hein?
14: T'es déjà venu à la loco?
1: Non.
14: Non, bah alors, dans ce cas-là, tu es premier de te taire.
1: De défendre
14: Apolline, d'accord?
2: Ceci dit, là, je crois que Gérard a raison, Sarah, parce que sinon, oui, il fallait faire croire que t'étais venu, mais ça s'appelle du deuxième degré, mais il faudra de l'humour, et ça, c'est vrai que dans la tête des filles, c'est pas toujours évident, surtout à l'âge que t'as. Ou alors, tu te tais.
1: Ok.
2: Bah oui, c'est vrai, c'est grave.
14: Apparemment, t'es jamais venu, tu sais même pas où que c'est, la loco.
2: Ouais, alors, puis même si elle savait, c'est pas pour ça que ça veut dire que c'est vrai.
14: Tu t'attends, Monir, il est
1: là. Il y en a pas,
2: mais
1: si on a...
2: Non, mais Sarah, là, ça devient moins intéressant parce que bon, elle y est pas allée. Par contre, s'il y a des gens qui sont déjà allés à la loco et qui peuvent effectivement nous aider à démentir et à dire qu'effectivement, il ne s'est jamais rien passé avec Gérard, qu'ils appellent maintenant le 0803 085000, hein, tout de suite. Donc, s'il y a possibilité d'avoir un auditeur ou une auditrice qui va régulièrement à la loco, qui n'hésite pas à nous appeler dès maintenant pour témoigner.
13: Il n'y avait pas une tournée Sodo 98, là? Il n'est pas passé par Montpellier, Gérard?
14: C'est qui parle,
2: Rigaud.
14: Là
2: Rigaud.
14: Non, Rigaud, tu vois, je te démentis aussi, toi.
2: Ouais.
13: Ok.
1: Alors, quand c'est Rigaud, tu te fâches pas, Gérard? Mais
2: Rigaud, il s'informe, Rigaud, parce qu'il sait très bien qu'il y a eu un truc sur Internet qui s'est passé, et puis c'est
13: bah
2: tout.
13: Ouais, moi, j'en parle pas.
2: Et voilà. Ah. Rigaud, c'est les mecs qui font du bon boulot. Hein, Gérard?
14: Donc, faudrait peut-être arrêter vos conneries maintenant.
2: Non, mais
14: parce que ça commence à bien faire.
2: Non, mais attends, il y a Rigaud qui vient de me glisser un message. Tu sais combien on est de connectés du fait que t'es sur l'antenne, toi?
14: Non.
2: Il y a 600 connectés de plus en 2 minutes. Mais c'est hallucinant.
1: C'est l'idole, Gérard.
2: Hein?
1: Je suis très heureuse de te parler, Gérard.
2: C'est grave, Gérard. Eh oh! T'es une star, toi, hein?
14: Non, mais c'est ton émission, c'est pas la mienne.
2: Ouais, mais enfin, ceci dit, là, tout le monde appelle que pour toi aussi, là.
14: Ouais, mais moi, de manière, moi, j'ai écouté hier. Hier, t'as dit que je passais que le jeudi. Ce soir, j'ai encore bien écouté. Parce que on enregistre. Donc, t'as bien dit que je passais que le jeudi. Là, maintenant, ce soir, je sais pas, parce que...
2: Non, mais il y avait besoin de tout de suite de calmer les choses, parce que sinon, ça allait s'envenimer. Gérard, on a un témoignage d'un auditeur qui était à la loco, qui s'appelle Bertrand. Bonsoir, Bertrand, t'as 26 ans et tu es de Paris, donc, hein.
15: Ouais, c'est ça, salut.
2: Salut, Bertrand.
15: Ouais, donc, moi, je suis un fan de techno, donc je vais régulièrement tous les vendredis à la loco. J'y allais justement quand GG venait avec toi, qui faisait le con sur la scène, je me souviens.
2: Tu te souviens, Gérard, c'était chaud quand même à cette époque, hein.
15: Ouais, torse nu avec le sifflet.
2: Ah, exact.
15: Et
2: à l'époque, on mettait les Das Fuck.
15: Ouais.
2: Ouais.
15: Ah, c'était génial.
2: Ouais.
15: Et donc, moi, j'étais souvent à côté du bar, tu sais, à côté des toilettes.
2: Mmh.
15: Et bon, je sais pas ce que tu faisais, GG, mais tu y allais souvent avec des mecs.
14: Non, alors là, Bertrand, tu vois, déjà, t'es un menteur. Pourquoi? Déjà, t'as un monteur, quand j'y allais, c'était pour me rafraîchir. Nuance.
15: Ah, peut-être les fesses?
14: Non. J'étais pour me rafraîchir la figure. Alors donc, Bertrand, t'es un menteur. Oh, Bertrand.
2: Gérard, t'as peut-être le visage à la hauteur du cul.
14: Ouais, c'est ça.
15: Non, mais bon, moi, ce que je faisais...
14: Non, mais Bertrand, je te dis, t'es un menteur.
15: Non, mais ton...
14: Arrête de me contredire. J'aime pas les gens qui me contredisent.
2: Allez me rafraîchir.
15: Par cette affaire, bon, moi, après ton passage aux toilettes, j'y allais, quoi.
14: Ouais, c'est ça, t'as raison. Prends-moi pour un con.
1: Vas-y, défends-toi, Gérard.
2: Mais il y a un truc que j'aimerais savoir, Gérard, et puis Bertrand également, tu peux témoigner, mais Gérard, sérieusement, qu'est-ce qui a fait qu'à un moment donné, je me souviens plus, qui a fait qu'on a dit que tu te faisais sodomiser dans les chiottes de la loco? Qu'est-ce qui a fait qu'on en est arrivé là?
14: Ça, tu demanderas ta bande de caves, là, de Tony, d'Arnett et tout ça.
2: Pourquoi?
14: Ils sont au courant.
15: Moi, je sais pourquoi, parce qu'un jour, j'ai retrouvé un slip avec ton nom et son étiquette.
14: Bon, et toi, pour l'instant, Bertrand, quand je t'appellerai pot de chambre, tu sortiras de ton téléphone.
2: Ouais.
14: Non, pour l'instant, je m'adresse à Max. Je m'adresse pas à Bertrand.
15: Ouais.
14: Non. Ah, donc, alors, Bertrand, pour l'instant, tu la fermes.
2: D'accord.
15: Allô, ça va?
14: Non, mais Bertrand, tu la fermes.
15: Ok.
14: Ok.
2: Donc,
14: je m'adresse à Max.
2: Voilà. Alors, qu'est-ce que vous voulez dire, Gérard, que...
14: Donc, tu t'adresseras à ta bande, là, d'habituel du jeudi des débats. Tony, Arnett et tout ça. C'est eux qui ont été faire les cons.
2: D'accord. Il y a Octo qui a 19 ans sur le Minitel qui nous dit... Gérard aurait été vu dans un hôtel de luxe 4 étoiles au Mans en train de se bouffer une dinde à l'orange dans le cul avec des dragibus. Et ça serait une tournée de sodomie Tour 98, donc apparemment qui aurait démarré à Paris. Est-ce que c'est vrai ou pas?
15: Ah oui, j'étais là. Ouais.
14: Bon, Bertrand, tu fermes ta gueule. C'est la dernière fois que je te le dis.
2: D'accord.
15: C'est un pin, ça. Tu sais, t'avais les fesses en l'air.
14: Bertrand, tu fermes ta gueule.
2: Mais Gérard, tu distribuais quand même pas des pins à ceux qui te sodomisaient dans la loco. C'est des conneries, ça.
14: Non, mais attends.
2: Ah bon, d'accord.
14: Déjà,
2: okay,
14: sur le Minitel, les mecs, faudrait peut-être qu'ils apprennent à me connaître. hein, et qui me voyaient en vrai.
2: Non, mais qu'ils apprennent à te connaître un peu, parce que là, s'ils te connaissent pas, comment tu veux que les gens, ils connaissent pas les gens, et dès qu'ils connaissent des gens sur Minitel, c'est dingue. Apprenez à connaître les gens.
14: Connaîtrez-vous ensemble?
2: Hein?
14: Parce que là, pour l'instant, oui. C'est encore des conneries, ça.
2: Connaîtrons-nous?
14: Ouais.
2: Ensemble, merde.
14: Ouais, c'est des conneries.
2: Ouais, c'est des conneries, j'espère, donc ouais, voilà. Hein?
16: Max?
2: Ouais.
16: Ouais, c'est Bertrand. Bon, qu'est-ce que je fais avec le slip, là, avec l'étiquette, là, GG de Suren, c'est marqué...
14: Non, mais tu sais ce que tu fais? Tu fais comme celui qui a acheté une petite culotte de Madonna, tu la revends 50 000.
2: Ouais, oui! Je crois que là, Bertrand, t'as été mouché.
14: Hein? Bertrand. Tu fais comme Madonna. Madonna, j'ai écouté ce soir sur Exclusif. Hein?
16: Ouais.
14: Il y a un mec, il a acheté une petite culotte de Madonna, 50 000 francs.
16: Ouais, bah moi j'ai essayé de la revendre en euros.
14: Ouais, bah tu
2: sais pas si ça a de la valeur.
14: Tu te fais un bonnet pour l'hiver.
2: Eh ben tu auras les cheveux sales, hein, Bertrand. Ouais, alors, on va te le dire.
14: Ouais, ouais, tu te fais un bonnet d'âne, espèce de con.
2: Ah oui, bah avec.
16: Avec ton slip, ouais.
14: Ouais, bah t'as quel âge?
16: Ça t'en regarde pas.
14: Non, mais t'as quel âge? Parce que moi j'en ai 38, alors fais-moi confiance que si c'est pour écouter des petits branleurs de 17 ans,
2: ah ouais, c'est clair.
14: Ça m'intéresse pas.
16: Et j'ai 26 ans.
14: Ouais, t'as 26 ans, bah dis donc, à 26 ans, je serais que toi, je m'en mettrais plus dans la tête, hein, parce que j'ai ma femme, Sandy, qui a 27 ans,
2: ouais.
14: Et justement, elle veut parler un peu.
2: Alors vite, parce qu'il nous reste moins de 2 minutes. Hein. Sarah, t'es toujours en direct avec nous, et Bertrand, oui, qu'est-ce que vous voulez dire, Sandy? Bonsoir, Sandy.
17: Oui, bonsoir. Non, je voulais simplement dire que pour le slip, je suis preneuse.
2: Non, hein. Oh, elle est toujours aussi drôle. Elle. Est-ce que tu serais prêt à le donner, Bertrand, à Sandy?
17: Je suis prête à l'acheter. N'importe quel prix, même en euros, il n'y a pas de problème.
2: Mais hein. Toi, tu démens aussi qu'il ne s'était pas fait sodomiser dans les chiottes.
17: Bah, moi, j'ai déjà eu l'occasion d'aller à la loco, mais moi, j'ai jamais vu Gérard aller dans les chiottes de la loco. Mais,
16: C'est normal, t'as pas envie d'y aller, t'es une fille.
17: Non, mais c'est pas ça, mais avant que je le connaisse, je sais pas ce qu'il a fait, je sais pas ce qui s'est passé, il n'y a rien du tout. Moi, j'écoutais la radio comme tout le monde.
2: Ah, donc d'après toi, ça serait peut-être arrivé?
17: Bah, je sais pas, je peux pas dire oui ou non, mais je pense pas, non.
2: Tu vois, Gérard, ta femme doute, hein, quand même.
17: Je connais bien Gégé, parce que ça fait un an et demi que je suis avec lui.
2: Ouais, mais enfin bon, tu sais pas ce qui s'est passé, t'en as jamais parlé, il a jamais osé te parler.
17: Non, il m'a rien parlé du tout.
2: Donc c'est possible, c'est possible.
17: Il s'est rien passé, quoi,
2: ouais,
17: c'est tout.
2: Ouais, d'accord, mais bon.
17: Voilà, c'est tout ce que j'avais à dire.
16: Sandy, t'es au courant?
2: Malheureusement, Bertrand, il nous reste moins de 50 secondes, donc on est obligé de te laisser là. Mais en tout cas, c'était très gentil d'avoir témoigné. Beaucoup de choses, du 100%, des nuits Modonog, des nuits Disco Funk, des nuits ceci, des nuits cela, des nuits 100% Nana. Et ce soir, donc une nuit qui va vous permettre, à vous qui êtes de l'autre côté de la radio, eh bien, de venir nous parler en toute simplicité. On ne cherche pas à faire pleurer les gens, je ne cherche pas non plus à y trouver des solutions miracles. Et il n'est pas question pour moi de faire du voyeurisme, hein, et d'aller voir un petit peu ce qui se passe à droite à gauche. C'est juste comme ça, la possibilité pour vous de parler, parce que c'est vrai que même si tous les soirs on fait les cons entre 22h et 1h ou 2h du matin depuis bien longtemps, problème avec les parents, hein, qui arrivent de temps en temps assez violents, et puis il peut y avoir des choses assez dures. Enfin, il y a plein de sujets sur lesquels je pense vous avoir envie de parler avec moi. Donc je suis ouvert à tout jusqu'à 3h du matin au 0-803-08-5000, et c'est Apolline qui vous attend au standard. Jazz est avec nous. Jazz, peut-être alors tout simplement, Jazz est avec nous.
18: Jazz,
2: ça va?
18: Ouais, tranquille, ça va.
2: T'as 21 ans, t'es de Bourg-en-Bresse.
18: Ouais.
2: Très bien, qu'est-ce qui t'amène?
18: Pour parler de viol.
2: Ouais.
18: Ouais, à l'âge de 13 ans, je me suis fait violer par un mec, tu sais, pendant les vacances.
2: Alors attends, on va peut-être y aller un petit peu plus délicatement, hein, Jazz, hein, pour que ça soit bien pris au sérieux. D'abord, tu vas nous raconter, raconte-nous où ça s'est passé exactement, dans quelles circonstances.
18: Ça s'est passé pendant mes vacances au Maroc, tu vois. Je suis parti au Maroc avec les parents, la famille.
2: Mm-hmm.
18: C'était un matin, et tu sais,

0: d'en parler un peu plus en détail. Déjà, le mec, la personne qui a fait ça, elle a été arrêtée tout de suite sur le champ. Elle est aujourd'hui en prison, c'est quoi?
1: Non. La personne, elle est partie. Moi, je suis allé... En premier, je suis pas allé porter plainte. Mmh. J'avais peur de mes parents, tu vois.
0: Ah, t'as rien dit à tes parents?
1: Au début, j'ai rien dit.
0: D'accord.
1: Après, je suis rentré chez moi. J'étais tout sale, tout déchiré, tu vois, vêtements déchirés. Je suis rentré chez moi, je me suis lavé. Et au bout de quelques jours, j'ai commencé à avoir des boutons à l'anus, tu vois. Mmh. Et à chaque fois que j'allais aux toilettes, je saignais.
0: Oui.
1: J'ai dit à ma mère que tu vois, je saignais. Mmh. Elle m'a fait, t'as pas eu une relation avec un garçon, parce qu'elle, elle est anti-homosexuelle, tu vois, ma mère.
0: Donc après.
1: Alors, je me suis fait violer par un garçon. C'était chaud, tu vois. Bien et sûr. Depuis, ma mère, elle croit que je suis homosexuel.
0: D'accord. Donc, je pense que quand même, ta mère a quand même fini. J'imagine que tes parents ont fini par croire ce qui t'était arrivé, quand même, non?
1: Ouais, mais ça, c'est plusieurs années après, ouais.
0: Plusieurs années après?
1: Ouais.
0: D'accord. Donc, à l'âge de 13 ans, tes parents pensaient quand même que tu as eu des rapports avec un garçon, mais que tu en avais eu envie.
1: Ouais, ils croyaient que c'était moi qui voulais avoir une relation, tu vois, avec
0: D'accord.
1: la mère.
0: Ok. Donc toi, ce que tu souhaitais surtout dire là-dessus, c'est que depuis que tu vis, entre-temps, tu as eu des copines,
1: il y a quelques années après.
0: Et à chaque fois qu'en fin de compte, tu fréquentes une fille...
1: Ouais, à chaque fois que je fréquente une fille, en fait, si tu veux, c'est comme si le mec apparaissait devant moi, quoi.
0: D'accord, ouais, t'as encore l'image de ce que t'avais vécu quand t'avais 13 ans, ouais. Ce qui te fait un blocage, je veux dire, est-ce que les filles avec qui tu es aujourd'hui, tu leur en parles de ce que tu as vécu ou tu préfères le garder pour toi et ne jamais leur dire?
1: J'ai connu une fille, c'est la seule à qui j'ai parlé, mais aujourd'hui elle a déménagé.
0: D'accord.
1: Non, avec les autres filles, moi je suis quelqu'un de très, très réservé, tu vois.
0: Oh, bah, j'imagine que ce genre de problème, on n'a pas envie de le dire à tout le monde. Tu l'as, en fin de compte, tu l'as réellement jamais dit à des filles, quoi.
1: À part une.
0: Si j'ai bien compris. Oui. D'accord. Et donc, à chaque fois que tu te retrouves seul avec une fille dans un lit,
1: ouais.
0: C'est surtout au moment donné de l'acte, hein, c'est ça, si j'ai bien compris. Hein.
1: Tu vois, au début, préliminaire, tranquille, mais après, dès qu'il va avoir pénétration, tu vois, je serre les fesses.
0: Oui.
1: Tu vois, je serre mes fesses, et là, je lui dis non.
0: D'accord.
1: Non.
0: Ouais, et t'arrives pas à... tu as vu un médecin ensuite de des problèmes que t'as vécu, t'as vu un médecin, tu es suivi encore aujourd'hui ou pas?
1: Non, j'ai jamais vu de médecin, j'ai peur, tu vois.
0: Bien sûr.
1: Voir un médecin, moi, j'ai peur, tu vois. Voir un médecin, ça me fait...
0: Non mais oui bien sûr, ou alors ou un psychologue, enfin quelqu'un avec qui tu as envie d'en parler. Est-ce que c'est le genre de problème, parce que là comme j'entends que t'en parles quand même à l'antenne avec quelqu'un que tu connais sans connaître, c'est-à-dire moi, j'imagine que t'as dû déjà en parler à des gens de ton entourage proche ou pas du tout?
1: Ah non, moi les parler que je me suis fait violer à des copains d'ici.
0: Oui.
1: Tu vois, ils vont me faire tout le monde va se moquer de moi, hein, après.
0: Ouais.
1: Tu vois, déjà en plus là j'ai presque. Tu sais, moi, je suis devenu très... Si tu veux, je me suis entouré entre quatre murs. Et il n'y a presque plus rien qui sort de moi, tu sais, à l'extérieur.
0: Tu fais quoi aujourd'hui dans la vie?
1: Aujourd'hui, je travaille dans une usine, mais plus tard, tu sais, je vais peut-être reprendre les cours pour devenir photographe.
0: D'accord. Aujourd'hui, tu as une copine, t'as quelqu'un avec qui tu vis ou quelqu'un avec qui tu
1: vis? Absolument, non.
0: Non, jamais, non.
1: Absolument, non.
0: Et donc, à cause dû au problème que t'as vécu en étant jeune, à chaque fois que t'es avec une fille, donc comme tu me le dis, tu bloques, donc tu n'as jamais de rapport sexuel?
1: Non.
0: Non, jamais. T'arrives jamais à aller jusqu'au bout?
1: Jamais. D'accord. Il y a les préliminaires. Après les préliminaires, bloqué.
0: Et dans des cas comme celui-ci, comment tu fais pour... c'est quoi l'explication que tu donnes à ce moment-là aux filles avec qui tu te trouves?
1: Bah, tu vois, ça dépend. Certaines fois, je me rhabille et je pars.
0: Ouais.
1: C'est quand des filles que je connais pas, tu vois, quand je suis dans une autre ville, à Lyon ou Genève, que je connais pas.
0: Ouais.
1: Mais quand c'est une fille que je connais, je sors un baratin puissant, tout ce qui me sort par la tête, quoi.
0: Mmh.
1: Tout ce qui me sort par la tête, et voilà.
0: D'accord. Donc aujourd'hui à 21 ans, quoi. Enfin, le problème que je comprends, enfin, tu as peur de quoi aujourd'hui? Enfin, que toute ta vie ça soit comme ça avec les filles, ou qu'à un moment donné tu puisses arrêter?
1: Ouais.
0: Ouais. D'accord.
1: Parce qu'à la suite, il y a toujours un blocage.
0: Mais en grandissant, t'as pas envie quand même d'essayer d'exorciser cette chose-là et d'en parler véritablement à quelqu'un dont, à qui c'est le métier et qui pourrait éventuellement t'aider là-dedans.

0: Ou tu te sens pas capable aujourd'hui à l'âge que t'as, bon t'as 21 ans, t'es encore jeune, mais c'est quelque chose qui t'est passé il y a pas loin de 10 ans, t'as pas envie de... Tu penses que ça va s'oublier tout seul ou tu te sens pas capable aujourd'hui de pouvoir véritablement en parler, d'essayer de... à ce que ça puisse...
1: En parler avec un docteur.
0: Oui.
1: Comme si je parlais à un étranger, tu vois, ça va me faire trop bizarre, tu vois. En parler avec... Comme si je parlais à un étranger, donc...
0: Oui, mais tu m'en parles bien à moi, je veux dire, ça me flatte et c'est ce qui me fait plaisir. Enfin, j'ai l'impression que tu me prends pas pour un étranger, mais enfin, tu me prends pour un étranger dans le principe où on se connaît pas non plus, quoi. Donc, je sais pas, si t'arrives à m'en parler à moi, j'imagine que tu pourrais facilement, une fois que tu serais sur place, à en discuter avec quelqu'un à qui c'est le métier et qui pourrait éventuellement t'aider à te sortir de ce problème-là. Je sais pas, hein, je te pose la question, hein, je te dis pas ce que tu dois faire, je te pose la question.
1: Non, mais ouais, j'ai compris, Max. Hein. Ouais, si tu veux, c'est aller voir quelqu'un qui se connaît pas du tout, même si je sais que c'est son métier, tu vois, aller voir quelqu'un qui se connaît pas du tout, et lui lâcher mon histoire comme ça, c'est simple. Ça va faire bizarre pour moi.
0: Ah ben ça c'est clair, bien sûr, j'imagine, hein. Enfin, il faut le vivre véritablement pour le ressentir comme tu dois le ressentir. En même temps, en étant de l'autre côté, on peut on peut le comprendre assez facilement que c'est loin d'être simple que de faire le geste d'aller voir quelqu'un et d'aller lui en parler, surtout quand cette personne-là, on ne la connaît pas. Des fois, enfin, c'est ce qu'on dit également, et tu dois le savoir, c'est que quand on a des problèmes énormes ou un problème qui t'envahit tous les jours et depuis des années, ce qui est ton cas, des fois, c'est parfois plus simple d'en parler à quelqu'un qu'on connaît pas plutôt que d'en parler à des gens proches de son entourage, des amis, tu le disais toi-même, qui allaient se moquer de toi, ou alors de ta famille, qui vont peut-être avoir des pensées un petit peu plus malsaines en imaginant que bah tu l'avais peut-être provoqué, que tu l'avais peut-être voulu, ceci, cela. Alors que là, cette personne-là te jugera pas et se contentera au départ de t'écouter comme je suis en train de le faire en ce moment, et puis éventuellement après, si ça se passe bien entre toi et lui, de développer un petit peu plus ça et d'essayer d'exorciser. Est-ce que ce problème n'en devienne plus un pour toi dans ta vie de tous les jours et surtout dans les relations avec des filles? Parce que ça doit être c'est super emmerdant pour toi, parce qu'aujourd'hui. Quand il y a une fille qui te plaît, ceci dit, tu dois très vite imaginer que le moment où tu vas te retrouver avec elle dans le lit, tu vas avoir ce problème de blocage et donc forcément une histoire qui va s'arrêter bêtement à cause de ça. Enfin, bêtement, qui va s'arrêter à cause de ça.
1: Ouais, ouais.
0: Tu penses à ça, non?
1: Ouais, tu vois, j'essaye de d'enlever ce blocage, tu vois. Bon, tu sais, j'essaye d'aller vers des filles, bon, tranquille, je discute avec elles, bon, après... Bon, il y a l'histoire du sort de chambre, mais tu vois, en fait, moi, j'essaye en même temps, mais après, il y a un mur. J'arrive pas. Après, ça bloque. Tu vois, il y a un coup de frein, ça bloque.
0: Donc là, à l'heure où on se parle, c'est quoi ton truc? C'est que tu préfères rester avec ça pour le moment et ne rien faire d'autre?
1: Peut-être pour le moment, rester avec ça.
0: Tu vis chez tes parents?
1: Ouais, encore. Ouais.
0: D'accord. Et j'ai pas t'as porté plainte?
1: Ouais, mais au Maroc...
0: c'est différent.
1: C'est mal vu. Un homosexuel, c'est très mal vu.
0: Non, enfin, tu en es pas un. Je veux dire, t'es pas homosexuel.
1: Non, mais j'ai compris. Mais eux, bon. La mentalité que les flics, ils ont, la majorité, et en plus, la ville où j'habite, c'est pas où j'habite, mais tu vois, où je suis allé pendant les vacances, c'est très bloqué, tu vois, c'est très... homme-femme, point net. Il n'y a pas homme ou femme-femme, ça n'existe pas chez eux.
0: D'accord.
1: Donc, aller leur dire que je me suis fait gueuler, et ils auraient peut-être fait un petit dossier, mais tu vois, ils auraient abandonné l'histoire, tu
0: D'accord.
1: vois.
0: D'accord. Et tes parents pensent de cette histoire aujourd'hui? Enfin, qu'est-ce qu'ils en disent?
1: Bon,
0: tes parents t'ont pas poussé... Tes parents t'ont pas poussé...
1: Aujourd'hui, c'est... Je te disais...
0: Non, excuse-moi, je voulais dire, tes parents t'ont pas poussé à aller voir quelqu'un avec qui en parler, ou est-ce qu'eux ont déjà à plusieurs reprises essayé de provoquer des conversations comme on peut l'avoir aujourd'hui?
1: Non,
0: jamais.
1: Entre moi et mes trois sœurs et mes parents, il y a où, si tu veux, je me suis fait un mur, quatre murs entre moi. Je me suis mis dans une bulle et tu vois, il y a personne. Je suis dans mon jardin, si tu veux.
0: D'accord.
1: Je suis dans mon jardin solo maintenant.
0: Ouais.
1: Et depuis l'âge de 13 ans, aujourd'hui j'ai 21 ans, ça fait 10 ans que j'ai réussi à en parler à une fille, parce qu'elle, tu vois, celle qui a remarqué, tu sais, que j'ai eu un problème dans le temps. Je sais pas comment elle a fait, mais je sais qu'elle a remarqué que j'avais eu un problème dans le temps. Et je sais pas, c'est lâché facilement. Mais bon, elle est partie, tu sais, mais j'ai grave pleuré quand elle est partie.
0: Bien sûr, hein.
1: Parce que c'était la seule personne à qui j'ai réussi à parler. Et elle a dû déménager à cause de la famille.
0: D'accord. Pour terminer là-dessus, de ton problème, tu souhaiterais quoi, là? C'est de pouvoir résoudre ce problème toi tout seul, avec toi-même, ou essayer de trouver une solution avec quelqu'un avec qui, un jour, ça se passerait mieux, c'est-à-dire une fille avec qui tu aurais ce blocage j'arrive pas à m'exprimer, c'est que il y a un truc que je voudrais comprendre aussi, c'est avec les filles avec qui tu as des relations que tu fréquentais, quand elles étaient lors de la situation au lit, et puis qu'elles voyaient que tu n'y arrivais pas. Est-ce que certaines ont cherché à comprendre, ont réussi à décoder qu'il pourrait avoir un problème autre que le fait d'être impuissant, ou qu'il n'y arrivait pas, ou jamais?
1: Non, il y a que la seule fille qui s'appelait Melinda, mais sinon...
0: Elle savait, elle était au courant du... Donc
1: elle a su que j'avais eu un problème. Tu sais, bon, je lui ai dit, tu vois...
0: Et quelle avait été sa réaction à ce moment-là?
1: Elle s'est assise, elle a plus bougé, elle a pas parlé pendant une minute.
0: D'accord.
1: Et après, elle m'a dit... On peut essayer de résoudre ça, tu vois. Elle a voulu m'aider.
0: Et à ce moment-là, t'as cherché, toi, justement, à avoir cette aide, enfin, quelqu'un qui te tendait la main, ou tu l'as refusé?
1: Justement, c'est bon, le blocage était toujours là, mais après, j'ai commencé à me lâcher petit à petit vers elle, tu vois. Mm-hmm. Comme je t'ai dit, je lui ai raconté ce qui m'est arrivé, le blocage et tout. Juste après, quoi, elle devait déménager, donc...
0: D'accord. Ok, on a une réaction de la part de Marie, qui a 17 ans. C'est assez dur, ça, de Nîmes. Bonsoir, Marie.
2: Bonsoir.
0: Ça va?
2: Ça va.
0: Bon, très bien.
2: Bof, bof, quoi. Enfin, ouais, donc, moi, c'est...
0: T'as eu le même problème que...
2: Pas tout à fait, en fait.
0: Ah, oui,
2: moi,
0: d'accord.
2: C'était à l'âge de 8 ans. Il y a un type qui est rentré dans le bois avec un flingue qui m'a braqué.
0: Voilà.
2: Il a demandé à mes frangins et mes amis de partir. Je suis restée toute seule avec lui dans le bois. Et bon, mon père a entendu les cris, donc il lui a couru après. Mais moi, en fait, j'ai le gros trou noir entre le moment où je suis restée seule avec lui dans le bois,
0: oui,
2: et entre le moment où mon père est arrivé, en fait.
0: D'accord. Et donc toi aussi, t'es un petit peu comme un chat, c'est-à-dire que t'as du mal à...
2: Je fais les purs blocages.
0: Ouais, c'est-à-dire que t'as du mal à sortir la tête de l'eau.
2: Voilà, et de plus, le type est sorti de prison il n'y a pas longtemps,
0: ouais,
2: du tout, ce qui fait que je flippe vraiment quand je sors, quoi.
0: Bien sûr, bien sûr. Donc, pareil, tu fais un blocage total avec les garçons.
2: Ah, mais c'est clair.
0: Tu aujourd'hui, t'as jamais eu...
2: Si, j'en ai eu, ça s'est passé cet été, et là, je suis actuellement avec mon copain, mais qui habite à Paris, donc c'est pas facile non plus.
0: Avec qui tu es depuis longtemps?
2: 2 mois.
0: D'accord.
2: Et donc je suis montée pour le voir à la Saint-Valentin, on a pris une chambre d'hôtel, tout, et j'ai pas pu.
0: Tu fais un blocage total. Est-ce qu'il est au courant de tout ça, j'imagine?
2: Oui,
0: que non.
2: Oui,
0: ah, tu lui as dit, d'accord.
2: Oui, moi, il faut que ça soit clair dès le début, parce que faut que le mec soit patient avec moi, que j'ai vraiment confiance en lui.
0: D'accord.
2: Parce qu'avec ce qui m'est arrivé avant, je peux pas.
0: Bien sûr. Donc, toi, de ton côté, tu préfères que les garçons avec qui tu sors soient dès le départ au courant des problèmes que tu as montré, que tu as vécu.
2: Ça dépend desquels. Si c'est un mec avec qui je veux faire quelque chose, un truc de sérieux, oui, je le mets au courant. Mais
0: d'accord,
2: si c'est pour un mec
0: juste une soupe de langue
2: ou d'une petite semaine comme ça, non, ça je le garde pour moi. C'est trop personnel.
0: Bien sûr, bien sûr, bien sûr. Mais toi, tu arrives quand même à en parler, parce que ça, c'est quand même de quelque chose de fort, parce que de témoignages que j'ai pu entendre à l'époque sur des radios ou à la télévision, ou quand on parlait de ce genre de problème-là, les gens ont bien souvent du mal à en parler, alors que bon, Chaz, apparemment, lui, s'est un petit peu renfermé, enfin même beaucoup renfermé sur lui-même, et comme il dit, il l'exprime en disant que il a fait autour de lui 4 murs.
2: Ouais, donc, mais il va avoir un psy.
0: Bah non, justement, hein,
2: moi,
0: Chaz, c'est ça.
2: Ça va faire 10 ans que je vais en voir un quand même à cause de ça.
0: Et ça fait du bien.
2: Ça me fait du bien, oui, d'un côté, oui, parce que j'arrive à en parler, bon, j'ai moins peur de le croiser dans la rue, c'est vrai que c'est un blocage un peu moins, enfin, je bloque un peu moins quand même, mais bon, je sais qu'à cause de moi, il a fait quand même 8 ans de prison, donc c'est vrai que je me dis, il va revenir pour se venger, quoi.
0: D'accord.
2: Ça me fait peur.
0: Ça, toi, c'est ce que je lui demandais tout à l'heure, est-ce que tu voyais un psychiatre ou je sais pas si c'est un psychologue ou un psychiatre, mais non, tu vois personne, hein, Chaz, hein?
1: Non,
0: pas pour le moment, t'en as pas envie, quoi.
2: Et ça aide vachement.
0: En quoi ça t'a aidé, Marie, justement, de voir cette personne-là? Enfin, t'étais beaucoup plus jeune, donc au début,
2: ouais, on t'a peut-être... Ouais, moi j'avais 8 ans, donc au départ, je savais pas trop ce qui m'arrivait. Et c'est après, par la suite, en fait, au départ, mes parents, en plus, m'ont dit que c'était pour me voler mon vélo. J'ai appris que l'année dernière, quand j'ai fait mes tentatives de suicide, que, en fait, c'était pour un viol. Et là, ça m'a vraiment choquée.
0: D'accord.
2: Donc, c'était plus une fois par semaine, c'était 4 fois par jour, le psy, quoi.
0: 4 fois par jour?
2: Ah ouais, ça m'a vraiment traumatisée.
0: Et là, ça t'a vraiment aidé, là? Enfin, ça t'a aidé.
2: Ça m'a aidé, oui. Beaucoup moins de cauchemars. Parce
0: d'accord.
2: Que, dès que je rêve de ça, je fais pipi au lit, parce que quand il m'a agressé, je faisais pipi dans ma culotte. Donc, déjà, je fais beaucoup moins de cauchemars de ça.
0: D'accord.
2: J'ai plus confiance en moi.
0: Et ça t'a aidé en quoi? Donc, dans ces cas-là, j'imagine que chaque cas est bien entendu très différent les uns des autres, mais toi particulièrement, comment le psychiatre aborde le sujet avec toi? C'est-à-dire qu'au début, il te demande de témoigner, d'en parler le plus possible, ou c'est lui qui te parle?
2: C'est moi qui parle. Lui ne parle, enfin, elle ne parle pas beaucoup. Elle me fait approfondir le sujet, en fait. Qu'est-ce qui me fait peur?
0: D'accord.
2: Pourquoi je suis comme ça?
0: Et tu lui dis effectivement que ce que tu as envie de lui dire, et j'imagine que la même question posée 2 ou 3 mois ou 6 mois ou 1 an après, la réponse est beaucoup plus développée après, quoi.
2: Il y a
0: un climat de confiance qui s'installe quand même entre toi, on va prendre ton cas personnel, avec la psychiatre avec qui tu étais.
2: Énormément. Bon, disons que là, ça fait pas longtemps que je suis dans la région, donc je la connais pas encore beaucoup. Mais c'est vrai que...
0: Ça devient une amie plus qu'un médecin. On oublie complètement que c'est un médecin qu'on vient voir un psychiatre. Parce que ce dont les gens ont peur, moi j'ai connu des gens dans mon entourage également qui allaient voir des psychiatres pour d'autres problèmes, mais le fait d'aller voir un psychiatre, c'est qu'à un moment donné on se dit on est vraiment malade, donc on écoute quelqu'un en face de nous qui ne vit pas le même problème et qui fait son métier que de nous écouter, alors qu'en fin de compte ça apporte vraiment quelque chose.
2: Ouais, c'est vrai, mais bon, c'est vrai que je suis tombée aussi sur des psys comme ça.
0: Hein, les gens ont peur de ça, quoi. De que...
2: Ouais. Mais celle-là, pour le moment, me convient très bien, elle m'aide beaucoup. J'ai vraiment beaucoup moins peur de sortir, quoi, parce que c'est vraiment une phobie. Hein.
0: Bien, j'imagine bien. Et aujourd'hui, tu la vois combien? Une fois par jour de plus ou...
2: Ah non. Maintenant, non, je la vois une fois par semaine.
0: Ah oui, d'accord.
2: Et un peu moins.
0: Et tu ressens plus le besoin de la voir plus que ça? Pas
2: non,
0: plus
2: non,
0: que ça.
2: Non, maintenant c'est bon. Elle m'a vraiment repris. J'ai vraiment appris à reprendre confiance en
0: d'accord.
2: moi. Maintenant, ça va beaucoup mieux.
0: Et de temps en temps, ça t'arrive d'aller la voir et d'aller parler de plein d'autres choses que toujours de ce problème
2: personnel. Ah oui, j'ai vraiment beaucoup de problèmes depuis que j'ai 4 ans. Il m'arrive que des merdes dans ma vie. J'ai jamais eu un mois de bonheur. En fait.
0: Non.
2: Ah si, si.
0: À ce point-là?
2: Ah mais vraiment.
0: Ah bah non, ma pauvre.
2: C'est vraiment affreux. Je me demande vraiment quand la chance va me sourire, quoi.
0: Mais ça va arriver.
2: Ouais, enfin bon, en attendant, je pleure tous les soirs parce que j'ai vraiment mal, quoi.
0: Pas à 22h.
2: Comment?
0: Pas à 22h.
2: Non, pas à 22h à 1h30, ça va, franchement.
0: Bon. Non, c'est sûr que, enfin bon, là c'est pareil, hein, c'est à la fois très délicat en ce qui me concerne. Moi, je suis, enfin, très intéressé dans le sens, hein, pas dans le sens intéressé par voyeurisme, je le dis bien,
2: parce que
0: j'oblige personne à appeler et de venir me parler, mais c'est vrai que c'est là qu'on s'aperçoit des problèmes que peuvent vivre les gens au quotidien. Si toi, tous les jours, tu me dis que t'as pas eu l'impression d'avoir eu un mois d'affilée de bonheur, et
2: non,
0: que tous les jours.
2: C'est la stricte vérité, quoi.
0: Non, mais
2: j'ai fait le calcul, c'est vrai que bon, pour le moment, il n'y a rien de bien qui m'est arrivé, quoi.
0: Même pendant les vacances?
2: Même pendant les vacances, rien.
0: C'est vrai?
2: Ouais.
0: Pourtant, dans Nîmes, il fait un temps magnifique.
2: Nîmes, j'y suis depuis 1 an et demi. Bon, ça a été très dur de m'adapter, déjà.
0: T'es de quelle région, là, à l'origine?
2: À l'origine de Châteauroux. J'ai habité 11 ans là-bas. C'est là-bas que je me suis agressée.
0: Ouais.
2: Et donc, j'ai déménagé après. J'ai habité 5 ans sur Tours.
0: Ouais.
2: Chez mon père.
0: D'accord.
2: Donc, comme avec ma belle-mère, ça n'allait pas du tout. J'ai fait des tentatives de suicide pour venir habiter chez ma mère.
0: D'accord.
2: Ça a marché. Donc là, depuis 1 an et demi, je suis dans le sud.
0: Tu vis avec ta maman?
2: Voilà.
0: D'accord, ok, très bien. Chaz?
3: Ouais.
0: Ouais, donc tu vois, peut-être que d'aller voir effectivement quelqu'un, mais c'est vrai que c'est pas facile, hein. Moi ouais, c'est ça, voilà. Donc le pas d'aller voir une personne comme un psychiatre, c'est vrai que c'est très très très très loin d'être évident, hein.
2: Ouais, en fait il faut franchir le pas une fois. Bon, si après ça nous plaît pas, on arrête. Faut pas forcer, ça c'est clair.
0: Ouais.
2: Si après on voit que ça peut nous aider, il faut continuer.
0: Voilà, et juste une petite parenthèse par rapport à Dorieux qui doit sûrement me taquiner sur le métier, qui me fait hâte de te prendre pour le doc. Max, je ne me prends pas du tout pour le doc, loin de là. Le doc, j'ai trouvé des solutions. Moi, je veux juste parler comme demain, Dario, il pourrait y avoir quelqu'un de ton entourage qui t'en parlerait et tu lui dirais pas non, je veux pas t'en parler, je suis pas le doc de Fun Radio. Hein, ça t'arrive des fois d'entendre des gens qui parlent. Non, c'est pas du tout le but de la soirée, loin de là.
2: C'est souvent les gens qui ont pas de problème qui disent ça.
0: Oui, souvent.
2: Qui ont pas connu, qui ont rien vu, qui ont une petite vie tranquille, de l'argent.
0: Non, mais là c'était même pas par provocation, c'était
2: non,
0: simplement
2: mais
0: pour le plaisir.
2: Je provoque pas là. C'est vrai que moi j'ai eu beaucoup de monde dans mon entourage qui comprenait pas parce que eux ils avaient une petite vie tranquille. Hein,
0: ouais. Bon, bah écoutez, je voulais vous remercier, d'avoir osé appeler, parce que c'est vrai que c'est pour ça que je voulais faire cette soirée ce soir, parce que j'étais c'est normal, hein,
2: très bien comme soirée.
0: Sûr que effectivement il y avait beaucoup de gens qui sont de l'autre côté, qui tous les soirs nous écoutent depuis bien longtemps, enfin qui m'écoutent depuis bien longtemps, et qui sans qu'on le sache, sans qu'ils veuillent le dire, vivent des fois des problèmes assez assez importants, et je donnais la possibilité cette nuit jusqu'à 3h de pouvoir parler. Enfin, tu vois, ça reste dans l'anonymat, ça reste que de la radio, donc juste ouais. Du son. Et puis, bien sûr, on vous oblige en rien, d'appeler, et surtout, vous dites absolument ce que vous souhaitez dire sur l'antenne. On ne vous obligera pas à vider votre sac et à ce qu'on fasse du sensas. Hein. On n'est pas là pour faire du sensationnel. Okay. Voilà, Chaz. En tout cas, bonne continuation, bon courage pour la suite des événements. Tu souhaites peut-être rajouter un petit quelque chose, Chaz? Non, je sais pas. T'as peut-être encore quelque chose à rajouter ou quelque chose à dire en particulier?
1: Non.
0: D'accord.
1: En plus.
0: Très bien, ok, très bien, Marie.
2: Oui.
0: Je te souhaite quand même, en dehors de tout ce dont on vient de parler, puisque tu n'as jamais eu plus d'un mois de bonheur d'affilée, de finir par y arriver, je pense que bien sûr tu y arriveras. Hein.
2: Moi aussi.
0: Hein. Et puis, ce que je vais vous faire à tous les deux, je vais vous offrir une petite musique de nuit quand même.
2: Ah, c'est sympa.
0: Quoi, c'est tout?
2: C'est adorable.
0: C'est tout?
2: C'est très gentil, mon amour.
0: C'est tout?
2: Mais je t'ai envoyé 3 portes Jartel et vous m'avez même pas remercié, quoi.
0: Mais des portes Jartel, mais on reçoit pas ça.
2: Attends, et je vous ai envoyé une lettre il y a 3 semaines parce que j'avais un problème avec mon copain. Vous avez 3 superbes portes Jartel qu'un inconnu me dépose dans ma boîte aux lettres chaque semaine.
0: Sans déconner, non, attends, Fildar est resté un petit peu avec Capo pour lui donner un coup de main au standard. Est-ce qu'on a reçu des portes Jartel de la part de Marie?
3: Non.
0: Comment ça, non?
4: Moi, j'ai pas vu non plus.
0: Baisse-moi ton froc, Fildar.
3: J'ai pas mis ça.
0: Hein. Baisse-moi ton froc un peu pour voir un peu ce bordel.
3: Tu l'as vu tout à l'heure, j'ai pas de jartel.
0: Ouais, c'est vrai que t'as pas de porte-jartel. Ouais. Il a pas de culotte du tout, il a rien.
2: Elle a pas dû arriver.
0: Bah non.
2: Pourtant, j'ai mis 11 balles de timbre, quoi, mais bon.
0: Ah, tu les gardes pas, les porte-jartel, Marie?
2: C'est un bonhomme qui les met dans ma boîte aux lettres.
0: Ah oui, donc oui.
2: Des fois, des trucs un peu affriolants.
0: Oh, bah là, mais non.
2: Guépierre et tout le bazar. Donc.
0: Des guépières?
2: Ouais, de tout.
0: On reçoit des guéronnés, nous. Bon, Marie, tu quittes pas, on va te repasser le standard et puis on va prendre ton adresse pour t'envoyer très rapidement une musique de nuit volume 4.
2: Pas de problème.
0: Qui permettra quand même de t'endormir un petit peu tranquillement.
2: Ouais, merci.
0: Hein, en pensant à moi quand même.
2: Ouais, y a pas de problème.
0: Et Chaz, on va faire de même. Il est là, Chaz? Non, il est pas là, vous l'avez récupéré en antenne, c'est pas grave. Non, il est là, Chaz? T'es là, Chaz? Non, c'est pas grave, il est hors antenne, il est là, Chaz?
2: Il est parti.
0: Hors antenne, d'accord, on te récupère.
1: Ouais, Max.
0: Oui.
1: Je voulais juste dire ce que tu fais avec musique de nuit.
0: Oui.
1: C'est trop beau, c'est trop beau.
0: Bon, je vais tâcher de faire un peu moins alors. Non, je déconne. Je vais te filer la 4 également, tu quittes pas, d'accord?
1: Ouais, je te remercie.
0: Bah, il n'y a aucun souci. Bon courage à tous les deux, vous ne bougez pas. On va accueillir Sébastien, ou je sais pas qui était là avant. Je sais pas si c'est Sébastien ou c'était qui? Philippe? Philippe, 25 ans du Mans. Salut Philippe.
5: Bonjour Max. Alors, je te prie tout d'abord de déchirer mon élocution, parce que je suis sous médicament. Alors, je t'explique mon problème. En 94, j'ai été agressé par un groupe de néo-nazis.
0: Oui.
5: Emmené dans un de leurs squats. Ils m'ont placé un flingue sur la tempe et ils m'ont dit « Maintenant, on va jouer à un jeu nouveau, ça s'appelle « On tatoue tous les gens ». Donc, ils m'ont mis à moitié à poil, ils m'ont tatoué la croix gammée sur l'épaule droite.
0: Ouais.
5: Ils m'ont tabassé comme ils le pouvaient et voyant que je ne réagissais plus, ils sont partis et l'un d'eux a appelé les pompiers, puisqu'eux croyaient que j'étais mort.
0: Ça s'est passé à quelle époque, ça?
5: En 94.
0: En 94, oui.
5: Bon, suite à ça, je n'ai pas déposé plainte.
0: Mmh. Pourquoi?
5: Pour une raison tout à fait simple, c'est qu'ils m'avaient prévenu, ils m'ont dit on est très nombreux, et si jamais, de toute façon, il y en a un de nous qui tombe, toi aussi tu tomberas, mais avec une balle dans la tête.
0: Ouais, d'accord, oui.
5: Donc, je n'ai absolument pas pu rien faire. À l'époque, je vivais chez ma mère.
0: Ouais, ce que je voulais savoir.
5: Donc, je t'explique un peu les conditions dans lesquelles je vivais.
0: Ta maman n'était pas au courant à cette époque-là?
5: Non. J'ai pas voulu mettre ma mère au courant parce qu'elle a de gros problèmes cardiaques.
0: D'accord, oui, effectivement, oui. Donc, tu l'avais dit à personne, Philippe? Tu n'avais souhaité en parler à l'époque à personne? Tu ne souhaitais pas...
5: Absolument à personne.
0: D'accord.
5: Donc, je suis rentré... donc j'ai été emmené par les sapeurs-pompiers à l'hôpital.
0: Mm-hmm.
5: À l'hôpital, bien entendu, la police m'a demandé si je voulais déposer plainte.
0: T'as refusé?
5: Comment?
0: T'as souhaité, enfin t'as refusé?
5: J'ai refusé, bien entendu. On m'a gardé en observation pendant la nuit. Le lendemain, quand les médecins sont arrivés, un psychiatre est venu me voir. Je lui ai expliqué ce qui s'était passé. Ils m'ont dit, oh, c'est bien fait pour vous, vous n'avez qu'à pas traîner. Quand ça s'est passé, il était 1h du matin.
0: Mmh.
5: Vous n'avez qu'à pas traîner, bien fait pour vous. C'est rien pour vous.
0: Ah bon?
5: Ah oui.
0: Et toi, mais tu étais conscient à ce moment-là, parce que tu m'avais dit que...
5: J'étais semi-comateux, si tu veux.
0: Ouais.
5: Dès que j'ai réussi à avaler un peu de glucose de façon à pouvoir reprendre mes esprits et mes forces,
0: ouais.
5: Les blessures que j'avais étaient donc situées sur les bras,
0: ouais.
5: Sur le ventre,
0: ouais.
5: Et sur les jambes.
0: D'accord, mais c'était quoi, des bleus?
5: Des coups de matraque,
0: ah oui, d'accord,
5: des,
0: ouais.
5: Coups de Doc Martens, tout un tas de tout ce qu'ils pouvaient avoir.
0: Sur la tête aussi, Philippe?
5: Comment?
0: Sur la tête aussi?
5: Non, sur la tête, ils ont évité.
0: D'accord.
5: De façon à ce que, justement, il y ait le moins de traces visibles à l'extérieur.
0: Ouais.
5: Pour que je sente que ça soit à l'intérieur de moi qu'il m'ait frappé.
0: Et la personne qui t'avait dit qu'il fallait pas traîner dehors, là, ce médecin, était au courant de ce que tu venais de vivre?
5: Ah oui, tout à fait.
0: Ah bon?
5: Tout à fait.
0: C'est surprenant ce que tu me dis, là. C'est même très choquant.
5: C'est très choquant. Tous les gens à qui j'en ai parlé étaient très choqués. Même l'hôpital était très choqué.
0: Mais la personne qui avait dit ça devant toi, il y avait des gens qui devaient avoir entendu également ce qu'il venait de dire, non?
5: Bah moi j'ai été bien obligé de leur expliquer pourquoi je sortais, parce que normalement je devais être hospitalisé pendant 3 semaines au minimum.
0: Ouais.
5: La personne a dit ça en face à face.
0: Ouais.
5: Je l'ai répété bien entendu aux infirmières de garde.
0: Oui.
5: Les infirmières de garde, elles, comprenaient très bien ce qui s'était passé, me disaient, mais c'est pas le médecin qui va s'occuper de vous, attendez, il va arriver dans le début de l'après-midi, vous verrez, il est très bien, etc. Donc je ne sais pas, c'est une personne qui se disait psychologue ou psychiatre, enfin bon, elle avait mal appris son métier. Donc, et puis bon, j'avais envie de partir, si vous voulez, enfin si tu veux, pour éviter d'inquiéter encore plus ma mère. Parce que j'avais pas l'habitude de traîner la nuit.
0: D'accord.
5: Moi, je rentrais de...
0: Tu revenais d'où, enfin, quand ce problème-là t'est arrivé, tu rentrais du travail?
5: De chez un ami, je traversais le centre-ville tranquillement.
0: D'accord.
5: Okay. Donc, il n'y avait aucun problème à avoir, quoi.
0: D'accord.
5: Depuis ça, je suis tombé dans une polytoxicomanie, à savoir médicamenteuse et au cannabis.
0: Mmh.
5: Excuse-moi.
0: Non, sans prix.
5: Le cannabis, ça m'aide, les médicaments, ça m'aide, non pas à oublier, mais à supporter. C'est-à-dire que pendant plus d'un an, si tu veux, j'ai vécu continuellement avec quelque chose couvrant mon torse et mes jambes, de façon à ce que les blessures disparaissent. Et moi qui avais l'habitude de dormir nu, je ne pouvais pas dormir nu avec la croix gammée tatouée sur mon épaule. Chaque fois que je me réveillais, que je voyais ça, je vomissais. Donc, j'ai brûlé ces trois gamets à coups de cigarette, à brûler.
0: Et personne ne s'était aperçu de cette chose-là? T'avais réussi, parce que c'est ce que tu souhaitais, à ce que personne ne le sache, mais à aucun moment, quelqu'un de ton entourage proche ou des amis se sont rendu compte que t'avais vécu l'enfer. Et quand tu t'es retrouvé à l'hôpital, là, forcément, il y a des gens qui ont dû savoir le problème que tu avais vécu. Non. À l'enfer parce... même.
5: Comment?
0: Non,
5: parce que quand tu te retrouves dans un hôpital, on peut pas garder de force.
0: Non, mais ton comportement, forcément, normalement, enfin normal, complètement
5: je
0: dû.
5: Je suis quelqu'un de très solitaire, donc je suis resté cloîtré chez moi. Je me suis, comme l'auditeur précédent,
0: ouais.
5: construit un ensemble de murs. Je ne regardais plus par la fenêtre, je ne regardais plus la télé, j'écoutais que de l'ambiance, je ne pouvais rien faire d'autre.
0: Quand tu donnes comme image le fait de ne plus pouvoir regarder par la fenêtre, c'est-à-dire?
5: C'est-à-dire que j'avais peur...
0: De l'extérieur, des gens dehors, de ce qui se passait dehors?
5: Des gens dehors.
0: Parce que tu repensais à ce que tu avais vécu, mais c'est quoi l'image que tu avais de... Enfin, quand tu dis « je regardais plus dehors », c'était vraiment ça?
5: Ah oui, tout à fait. Hein. Ouais. J'étais incapable de sortir de mon immeuble.
0: D'accord. Et là, même tes amis proches, enfin, t'as des amis... personne s'est rendu compte de ton changement de comportement qui est radical.
5: Je leur ai expliqué
0: ouais.
5: le truc, mais ils m'ont dit « va voir la police, fais quelque chose ».
0: Et toi, tu sortais pas, tu vois, comme tu voulais pas porter plainte, forcément...
5: Voilà.
0: Ouais.
5: C'était un cercle vicieux.
0: Mmh.
5: Depuis, des démarches sont en cours pour tenter de faire quelque chose, mais comme je te l'ai dit tout à l'heure, c'est en 94, donc il y a amnistie.
0: Ouais. D'accord.
5: Donc maintenant, ils ne craignent plus rien.
0: Mmh.
5: Donc, maintenant, j'ai déménagé, je vis dans un squat.
0: Ah oui, tu vis plus, ta maman n'est plus là?
5: Ma maman vit avec moi.
0: Oui.
5: Mais je vis dans un squat.
0: Toi, ta mère ni toi n'avaient de ressources?
5: Moi, j'avais un petit travail que j'ai abandonné.
0: Et aujourd'hui, tu fais rien du tout?
5: Aujourd'hui, je fais rien du tout, puisque voilà. La première ville d'où j'habite est à 30 km.
0: Ah oui, d'accord, donc dans la banlieue du Mans.
5: Non, hors du département même.
0: Ah, d'accord, ok.
5: Et si tu veux, le problème qui se pose, encore un problème pour arriver à me ressortir de cette situation-là, c'est que je n'ai pas le permis, je n'ai pas de moyens de transport, j'ai moins de 25 ans, donc je n'ai pas le droit au RMI.
0: Tu as quel âge aujourd'hui, Philippe?
5: Aujourd'hui, j'ai 24 ans.
0: 24 ans, d'accord.
5: Et je voudrais simplement, par mon témoignage, dire aux jeunes qui peuvent écouter, ou aux moins jeunes, qu'il y a des gens qui peuvent paraître très très très très bien à l'extérieur, dans la rue, mais qui peuvent ouvrir leur manteau ou ouvrir leur boîte à gants et sortir des armes et s'attaquer à n'importe qui. C'est pas nouveau, je ne suis pas mythomane. Le témoignage que je porte, ce n'est pas pour me soulager, je suis une psychothérapie pour ce truc-là, mais ça ne m'empêche pas d'avoir peur des gens, je suis incapable de monter dans un bus.
0: Excuse-moi, j'ai peut-être pas été très attentif. Tu m'as dit que c'était passé en 94, ouais, d'accord, excuse-moi. Donc il y a 5 ans quasiment, hein, c'est ça?
5: Oui.
0: Et donc aujourd'hui, tu as de nouveau à aller au contact des gens, aller dans la rue, comme tu le dis. Et...
5: aller dans les rues de villes.
0: T'as besoin que ça soit.
5: Ça ne pas produit.
0: Ouais. T'as besoin que ça soit énormément fréquenté par des gens, non? Enfin, je veux dire,
5: oui, énormément fréquenté par des gens.
0: D'accord.
5: Et bon, c'est... ça aurait pu arriver à n'importe qui.
0: Bien sûr. Le même question que les deux personnes précédentes avec leur autre problème. Enfin, je veux dire, le fait de voir régulièrement quelqu'un avec qui tu en parles, ça t'a véritablement aidé tout de suite ou ça a mis du temps avant que ça se mette à
5: aller mieux? Ça ne m'aide absolument pas.
0: Ça ne t'aide absolument pas.
5: Ça ne m'aide absolument pas.
0: Alors pourquoi tu continues, Philippe, à fréquenter, enfin à voir ce... Non, tu continues encore aujourd'hui?
5: Je continue aujourd'hui, mais ça ne m'aide absolument pas pour une raison très simple. C'est que ce sont ce que pénalement on appelle des violences avec torture.
0: Mmh.
5: C'est donc passible de 10 ans d'emprisonnement.
0: Mmh.
5: Si je portais plainte, il y aurait peut-être possibilité que ça ne passe pas dans la loi d'amnistie, mais ça serait me remettre ces gens-là et leur bande à dos.
0: Oui, et ça t'obligerait de nouveau à retomber vraiment à 100% dans le problème et de revivre ce problème-là, et t'as peut-être pas envie non plus de revivre.
5: Bah, j'ai pas du tout envie de revivre.
0: Mais pourquoi
5: j'ai
0: tu
5: fais quand même 4 tentatives de suicide suite à cette affaire-là, dont une avec 3 semaines de coma.
0: Quand tu dis que ça ne t'apporte rien, ça t'a même pas soulagé un tout petit peu, ça. C'est, en fin de compte, c'est toi-même qui un jour a réussi. Enfin, c'est à force, c'est un travail sur toi-même qui t'a permis de nouveau de ressortir dehors, de retourner en contact avec les gens.
5: Bah, disons que. Je vais t'expliquer comment ça s'est passé. Grâce au suicide, si tu veux, je vais choquer beaucoup de gens. Heureusement que Fun n'est pas une radio de censure. Le coma m'a permis de comprendre ce qu'éventuellement il pourrait y avoir après la mort.
0: Ouais. Enfin bon, là, ce que tu es en train de dire, bien entendu, c'est pas du tout à encourager pour que les gens se sentent mieux. C'est quelque chose que toi, tu as vécu personnellement. Enfin, c'est parce que tu n'as pas.
5: J'encourage les gens à vivre.
0: Ouais, tu ne l'as pas provoqué, ça. C'est que tu t'en es aperçu après, peut-être.
5: Voilà.
0: Enfin, même sûrement.
5: Si tu veux, pour moi, personnellement, après la mort, il n'y a rien.
0: Oui.
5: Donc, il faut continuer à vivre. Et j'avais entendu une phrase très très très jolie qui disait que l'évolution, c'est l'oubli.
0: Ouais.
5: Et l'oubli justement de faits comme ça qui ont été causés sur moi, mais qui pourraient arriver à n'importe qui, de faible, c'est pas du vieux voyeurisme, c'est pas de dire le voisin s'arrêtait mieux que ça lui arrive à lui. C'est simplement de dire qu'il y a d'autres gens sur Terre qui actuellement souffrent, pas forcément de la même manière, qui subissent, à mon avis, qu'on subit beaucoup plus. Suffit de regarder tous les reportages qui sont diffusés, et que bon, moi ce que j'ai subi, c'est rien. C'est rien à côté de ce que d'autres ont pu subir.
0: Enfin quand même, Philippe, après effectivement ce que tu dis n'engage que toi, parce que tu te connais, qui connaît mieux toi-même que toi-même, mais et c'est sûr qu'on peut toujours dire qu'il y a pire, mais enfin ce sont quand même des problèmes, ce sont quand même des moments durs de la vie que vous avez fait vécu, et je trouve déjà à la fois courageux que vous arriviez à en parler, et fort que vous puissiez continuer à vivre avec ça, et puis d'essayer, comme tu dis, de relever la tête et de dire la vie est belle et qu'il faut il faut pouvoir avancer, quoi.
5: Non, là Max, tu te trompes.
0: Ah bon?
5: Je considère pas que la vie est belle. Il y a quelques instants qui sont beaux.
0: Oui.
5: Depuis 94, si tu veux, je n'ai plus de petite amie.
0: D'accord.
5: Je me vois mal aborder le sujet un jour avec une fille.
0: Oui, je comprends, ouais.
5: Dans le village dans lequel je suis, de toute façon, il n'y a personne qui éventuellement pourrait correspondre ou auquel je pourrais correspondre.
0: Pourquoi tu n'essaies pas, à ce moment, de bouger, d'aller un petit peu ailleurs? Tu restes pour ta maman?
5: Je reste pour ma maman.
0: D'accord.
5: Parce que,
0: mais ton souhait, Philippe, ça serait quoi? Ça serait de pouvoir aller ailleurs, de partir carrément de France et d'aller voyager. Ça, c'est ton rêve, ça serait quoi aujourd'hui?
5: Mon rêve, ça serait de dire tout ce que je sais, parce que je suis bien obligé d'abréger à l'antenne.
0: Oui.
5: De même modifier certains détails. Mon rêve, ça serait de témoigner et de partir.
0: D'accord.
5: Partir à l'étranger.
0: Très bien. Philippe, je t'apporte un petit détail, enfin, qui n'en est pas un, qui, peut-être que tu le savais, après tout, c'est de la part de Céline, qui a 24 ans, qui est sur le Minitel, en banlieue parisienne, et qui fait une fac de droit, et qui lui dit qu'apparemment, à ton problème, la prescription est de non-amnistie, pour coups et blessures, n'est pas de 4, mais de 20 ans. Hein. Donc tu pourrais agir contre ces personnes-là jusqu'à l'an 2014 apparemment.
5: C'est très gentil de sa part.
0: Ah, voilà, je te le dis, hein, ceci dit, ça peut peut-être t'aider. En tout cas, c'est ceux qui nous écoutent et qui vivent peut-être le même problème, c'était peut-être une petite précision à apporter.
5: Je te remercie beaucoup.
0: Ah, c'est pas moi qu'il faut remercier, hein, c'est la petite Céline. Hein.
5: Ouais, merci Céline, merci Max.
0: Ah, elle t'embrasse, tu vois.
5: Et c'est adorable. Et puis, si hors antenne, vous avez des gens avec qui désireraient parler avec moi, ça me fera plaisir.
0: Bien sûr, puis il peut y avoir effectivement, et j'en suis même intimement persuadé, tu dois savoir tout autant que moi, Philippe, beaucoup de gens qui vivent des problèmes exactement en rapport avec le tien ou autre, et qui ne souhaitent absolument pas passer sur l'antenne en parler, mais qui aimeraient pourtant pouvoir en parler avec des gens, mais d'une manière totalement anonyme, c'est-à-dire ne pas en parler sur une radio, même si effectivement ça le reste quand même assez anonyme. Dans ces cas-là, il n'y a pas de problème, il y a Pauline qui est là et qui pourrait éventuellement transmettre les numéros de téléphone ou en tous les cas vous mettre en contact les uns aux autres, quoi.
5: Sans aucun problème.
0: Très bien, Philippe.
5: Merci beaucoup.
0: Est-ce qu'on peut quand même te souhaiter une bonne nuit?
5: Merci.
0: Je peux quand même te souhaiter une bonne nuit.
5: Oui.
0: Tu vas rester avec moi?
5: Ah bah oui.
0: Bon, très bien. Écoute, t'as pas besoin de piles.
5: De piles, pourquoi?
0: Pour ton Walkman, j'en sais rien. T'écoutes la radio avec quoi? Avec un poste?
5: Avec un petit poste.
0: Avec un petit poste sur secteur, t'as un lecteur CD?
5: Oui.
0: Eh ben je vais t'envoyer, t'as quand même une adresse à me donner.
5: Oui.
0: Hein, l'adresse de ton squat?
5: Oui.
0: Eh ben je vais t'envoyer Musique de Nuit 4 alors.
5: Oh, c'est adorable. J'ai acheté les deux premières, elles sont magnifiques, excellentes.
0: Eh ben écoute, je t'offre la 4.
5: Ah, c'est adorable.
0: Tu quittes pas, Philippe.
5: Merci beaucoup.
0: Je te repasse à Pauline.
5: Merci, bonne soirée.
0: À bientôt et bon courage. Oui, tu voulais rajouter un petit truc à Pau, oui. Attends, Philippe, oui. Tu voulais dire quelque chose d'autre, Philippe?
5: Oui, bon courage à tous ceux qui écoutent et qui vivent dans la galère et qui je leur donne tout mon cœur.
0: D'accord. Philippe, tu ne bouges surtout pas, je te repasse à Pauline qui a du cœur aussi. Hein.
5: Ok, merci.
0: Ciao, bonne nuit.
5: Bonne nuit.
0: Dans un instant, nous allons revenir, bien sûr, si vous souhaitez parler très librement.
4: Hein. Tu as déjà bébé Rose, j'espère que ma prose te fera changer d'avis car tu es l'amour de ma vie.
0: Mais arrêtez, comment vous pouvez croire à 16 ans, vous pouvez tomber amoureux d'un mec qui est avec quelqu'un depuis tellement longtemps qui aime lâcher l'affaire, putain, foutez-lui la paix.
4: Enfin voilà.
0: Putain, c'est dingue.
4: Même si vous allez vous foutre de ma gueule.
0: Voilà,
4: je sais que je ne suis pas la seule.
0: Ouais.
4: Manu, tu es le plus beau. Trois fois mieux que Max, Fildar et Rigo.
0: Oh, bah attends.
4: Tout ça pour te dire que je t'aime à en souffrir.
0: Carrément.
4: Donc voilà.
0: Merci. Oui. Merci. Alors, je vais te dire.
4: C'est quoi, c'est gentil?
0: Ouais, mais c'est une feu gros, c'est tout. Mais je plaisante. Mais non, mais c'est beau, mais c'est bien. Mais attends, il en faut pour tous les goûts. Tout le monde n'a pas le droit d'avoir du goût, quoi. C'est bon. Hein. Je veux dire, c'est pas donné à tout le monde. Et puis merde, nous aussi on a.
6: Comment il est l'autre?
0: Non, puis ça va. Je veux dire, moi aussi, j'accepte les non-voyants. Je m'en fous. Je prends tout public. Même les non-voyants, regarde la preuve. Tu en veux pas? Tu vois?
4: Elle sait lire déjà. Écrit.
6: Ah bah voilà. Il va te la déchirer le truc.
4: Bon, à la limite. Hein.
0: C'est écrit en braille, c'est toi. Voilà.
4: Bon, la suite, c'est avec du
0: grattage. Right get, attention, Manu.
6: T'inquiète pas, il y a des photos pour toi.
4: Ouais, ça arrive tout chaud.
6: Ça arrive.
0: J'en ai vu des grosses, des vilaines, je sais, attention.
6: Ah, mais il y en a des jolies aussi.
4: Ouais. Non, mais
0: Thibaut a également une adresse internet à donner si vous voulez voir des choses assez fulgurantes.
4: Vous marrez. Ça, alors, c'est Thibaut qui t'envoie ça, il habite à Agneau. C'est Tacotac TV, donc là, si jamais tu gagnes, tu vois, tu peux gagner par exemple 10 000 francs tous les mois.
0: Ah, c'est pas le Tacotac, hein. Ça s'appelle le Tac-Tac. C'est pour baiser, ça.
4: Mais non, t'as le haut au milieu. Tacotac TV.
0: Ah, Tacotac, c'est bien.
6: Regarde,
0: que tu fais. Moi, j'ai vu que c'était Tac-Tac. Oh, attends, il faut le lire. Attends, de loin, tu vois Tacotac, toi, maintenant que tu le sais.
6: Oui, je vois Tacotac.
0: Non, là, tu le vois. Mais pas là. Là, tu dis Tac-Tac.
4: C'est un signe, c'est un Tac-Tac. Si c'est un appel, c'est un Tac-Tac.
0: Le goût de la baise.
4: Bon, rien.
6: Ouais, non, mais voilà, quoi.
7: Oui, bonsoir.
8: Bonsoir, quel est ton prénom?
7: C'est Julien.
8: Bonsoir, Julien.
7: 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Voilà, et Max, bravo à toi, franchement.
8: Merci. Nickel. Il est là ce soir, ils sont là ce soir les enfants, puisqu'ils sont là tous les mercredis soirs pour vous présenter les pros du ciné, avec ce soir, je crois, un reportage sur les animaux. Voici sur Fun Radio, les pros du ciné.
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10: Eh bien, bonsoir et bienvenue pour cette nouvelle émission des pros du ciné. Eh bien, alors avec moi tout de suite, les trois grands critiques qui vont parler de cinéma et non pas de cuisine, vous l'aurez deviné. Ouais. Bernard, bonsoir.
11: Ouais, salut à tous.
10: Christian, bonsoir.
12: Salut à tous, salut à toi.
10: Jean-Louis, bonsoir.
13: Ouais, salut, salut tout le monde. Salut à toi, salut à toi.
10: Vous allez bien ?
12: Salut, salut.
11: Ouais, bah ça va plutôt pas mal, ouais.
13: Tranquillement.
11: Un petit week-end sympathique.
12: Très bien. J'ai fumé un joint hier.
11: Bah voilà, un petit programme intéressant tout ça.
13: Ouais, c'était il y a 5 minutes quand même.
11: Très d'accord. Bien.
10: Alors, cette semaine, vous nous avez choisi une œuvre cinématographique tout à fait particulière.
11: Oui, je pense que là maintenant, plus de 20 ans de carrière, le cinéma c'est bien, mais il ne faut pas oublier qu'il y a quand même quelques reportages très intéressants. Et donc on s'est calmé un petit peu parce que c'est vrai que ça a été très chaud la semaine dernière. Et donc avec Jean-Louis et avec notre ami
13: Christian,
11: on a décidé d'aller voir un petit reportage qui s'appelle Les Animaux. Donc,
13: qui est très sympathique. Hein,
10: Jean-Louis,
13: quand même,
10: peut-être nous en dire un peu plus sur ce reportage.
13: Bon, il s'avère que ça s'appelle Les Animaux. Hein, beau reportage sur Animaux.
11: Ouais, voilà. Ouais,
13: c'est donc bon, on voit des animaux.
11: Chier, hein, ça dure une heure et demie ou dans deux heures.
13: 2h35,
11: on se fait chier au bout des 10 premières minutes quand même très gravement.
12: Ah bah non, je suis pas d'accord. Christian, l'appareil. Je voulais seulement dire que c'est quand même beau voir un film avec des animaux.
11: Ouais, mais 2h35, ouais, mais Christian, quand même, reconnais, tu t'es fait chier toi-même. À un moment donné, je t'ai vu toucher les coucougnettes et quand c'est ça, c'est que c'est pas bon.
12: Bah non, parce qu'en fait, ça
13: il
12: me...
13: a bien aimé les 15 minutes où les lions s'enculent, mais bon.
11: Ouais.
12: Ouais, non, okay, mais bon, ça c'est mes couilles. Hein. Bon, je vais répondre à tout le monde. Mes couilles, c'est de l'urticaire. Hein, ouais. Donc ça s'attrape, hein, ouais, ça se soigne.
11: Ah bah d'accord, je comprends maintenant pourquoi ça me gratte depuis tout à l'heure.
10: Une grosse production quand même.
11: Bah, surtout une grosse envie de se faire enculer, quoi, surtout.
12: Ah, puis les lions qui s'enculent, bah c'est la nature.
11: Voilà, exactement.
10: Très bien. Donc si on écoutait un petit extrait,
13: un extrait.
11: Bah écoute, Roger Balance, ouais, c'est un extrait.
13: Ça résume bien.
10: Un extrait qui résume.
13: Le documentaire.
11: Ouais, voilà, ça donne envie d'y aller, quoi. Vous allez voir, c'est grave.
14: Ça y est, nous sommes dans la savane. C'est le pays des animaux. Je m'approche doucement d'un couple de lions et de lionnes. Oula, ils crient. Ils vont s'accoupler. Écoutez-les. Le lion est bien le roi de la jungle, comme tu peux l'entendre. Je m'éloigne et dans les arbres, ils sont très rares, difficiles à approcher. Voici les wakaks. Et non loin de là, dans un fleuve, quelques phoques. Ils sont peu nombreux dans la savane. Quand un phoque a mangé un chien, cela fait un bruit bizarre. C'est aussi ça, la savane de Papy Brossard.
11: Bon bah...
13: Ouais,
12: C'est léger, c'est frais, y a pas
11: Encore, attends, c'est le moment le plus fort. Hein.
12: Bah oui, non mais...
10: Mais alors, une question quand même se pose, et d'ailleurs, on le voit tout de suite à la fin du documentaire. C'est une publicité masquée pour Papy Brossard, ce documentaire.
11: Ouais, j'irai pas jusque-là, Roger, mais bon, c'est vrai que je crois qu'il y a de la publicité. On voit plusieurs reprises du Coca-Cola qui se balade. Non, moi, ce qui me choque hein, dans ce film...
10: Dans la savane.
13: Les singes mangent du crunch, quand même.
11: Non, c'est pas ça, c'est que bon... je comprends un petit peu mieux pourquoi ça a plu à Christian. Bon, déjà, c'est vrai que des phoques dans un fleuve, c'est très rare, surtout dans la savane. Et je comprends mieux l'histoire des phoques parce que c'est à ce moment-là où il a bondi de son siège, il s'est mis debout à hurler comme une pédale, je veux dire.
12: Bah oui, mais il veut toucher un large public, hein, le réa, il a raison.
11: Ouais, mais est-ce le rôle des reportages, des animaux, je sais pas.
12: Mais tu viens d'où, toi? T'étais un singe avant tes parents, tes ancêtres.
11: Non, je ne crois pas.
12: C'était des singes, on vient tous de la du singe.
11: Mes parents n'ont rien à voir là-dedans.
12: Mais ce que je veux dire,
11: à parler des parents à ce moment-là.
12: Mais avant, c'était des petits embryons, des poissons. On était des sages, maintenant on est des hommes.
13: Bon, excusez-moi, ce que je pense quand même, le truc.
11: Non, mais là.
10: Non, Jean-Louis, exprime-toi, je t'en prie,
13: s'il
10: vas-y.
13: S'il vous plaît, c'est quand même quoi? C'est quoi? On voit la vie en communauté des lions dans la majeure partie de ce film. Quand même, ça rappelle la vie communautaire, le communisme.
11: Ouais, voilà.
13: Oui, monsieur.
11: Tu parles de communisme, tu nous parles de politique alors qu'on est en train de parler des animaux, je veux dire.
13: Non, je suis désolé, il avait un petit air de Mao, le lion.
12: Mais ouais, mais bon, on est tous des
11: chiens. Ça
12: on est tous des animaux, on est bestial. Moi je vois quand je suis avec mon petit ami, on est des bêtes. Ah, on est tous dessus, bêtes. Quoi,
11: non, mais là, on est d'accord. Non, mais là, je te rejoins. Là, je te rejoins. T'as une vraie chienne.
15: On parle.
13: D'ailleurs,
15: un élan de créativité énorme dans ce film, mais justement, où sont les élans?
11: Les élans, justement, là, on a eu trois extraits. C'est un film de 2h35, on l'a déjà dit tout à l'heure, c'est une sombre merde. Hein.
13: Il y a beaucoup d'animaux.
11: Là, on a pris c'est un petit résumé de trois styles d'animaux qu'on peut voir dans ce reportage, mais il y en a plein. Hein. Les élus, on en voit quelques-uns. Il y a des libellules.
12: Il y a
11: des libellules.
12: Il y a des crapauds verts.
15: Toi, Christian, dans ce film, qu'est-ce qui t'a le plus marqué?
12: Oh bah moi, comment je pourrais te dire, moi c'est la simplicité du réa, quoi.
15: Mais quelque chose
12: à montrer les
15: touché en profondeur, je suppose, non?
12: Ah bah comme d'habitude, hein, bien sûr. Non mais c'est toutes ces images simples de
13: par exemple, ouais, on sait les couilles de l'hippopotame.
12: Oui,
11: est-ce que c'est le rôle des reportages que se retrouver pendant une heure et demie sous les fougères pour aller filmer je sais pas moi des escargots ou des
15: on s'en a aucun intérêt. Bernard, je t'arrête, tu dis 1h30, tu as dit 2h30 tout à l'heure, 1h30 ou 2h30?
11: Non, le film dure 2h30, mais à un moment donné, pendant 1h30, on se tape des fourmis, le mec il est dans les fougères.
15: Il y a 1h30 de fourmis.
13: Par contre, excusez-moi, j'aimerais bien qu'on revienne sur le moment où au Kosovo, le chien perd ses deux pattes avant sur la mine antipersonnelle, monsieur.
11: Ouais, mais bon, c'est à un moment donné, il n'y a pas un message. Bon, là, je suis d'accord. Non, mais là, c'est normal. Évidemment.
15: Je crois que Jean-Louis dévie un peu du sujet.
12: Mais
15: là,
12: mais Jean-Louis.
11: Ce que je regrette, c'est qu'on voit des petits
12: détails.
11: C'est pas le. Là, c'est.
13: Moi, je peux pas cautionner un truc pareil, Bernard. Moi, tu te démerdes.
11: Je peux pas Kosovo, déjà. Déjà, pour commencer, là, tu t'égares. Non, mais c'est pour dire qu'à un moment donné, il y a des images qui n'ont pas lieu d'être, et voilà, et c'est dommage.
15: Et qui peuvent être choquantes.
12: Mais non, mais il y a tout, quoi. C'est la loi de la savane comme de la jungle. C'est pareil. Quand t'as la pauvre antilope qui se fait courser par le lion.
11: Ça me
12: rappelle de mauvais souvenirs.
15: Un film quand même avec
12: c'est partout
15: un
12: pareil.
15: Un film avec beaucoup de poils qui a l'air de t'avoir plu beaucoup.
12: Mais bien sûr, mais moi il y a du poil.
11: Il y a un moment donné où c'est très fort, où là on se serrait la main, on en chialait tous les trois. Hein, on a posé le lien, on va le dire, c'est cramp. À un moment donné, bon c'est les koalas. Hein,
15: les koalas.
12: Bah attends, mais.
15: Les koalas, pourquoi les koalas?
12: J'ai eu quand même une semi-goal, je tenais à le dire.
11: C'est beau à regarder.
13: Un petit air de casque bleu.
11: Pour certains c'est beau à regarder, pour d'autres c'est beau à bourrer, c'est tout.
15: Donc un film pour résumer, un film de nature. Un film d'amour.
12: Un film nature pour tout le monde.
13: Excusez-moi,
12: pour tous les publics.
15: Pour toute la famille.
13: Christian, tu bourres des koalas?
11: Ouais. Ah, lui, il le fait. Non, pour résumer la
15: chose. Pour conseiller aux gens, c'est un film que toute la famille peut aller voir ou pas?
11: Non. Non, non, non.
13: Ah bah, je suis désolé.
12: Les petits avec les petits, les grands avec les grands. Hein.
11: Ouais, enfin, pour lui, c'est un film zoophile, c'est clair. Pour notre
15: Jean-Louis a l'air de trouver une connotation quand même assez politique dans tout ça, quand même.
13: Oui, tout à fait, oui.
15: Ouais, tu peux nous rappeler un peu de quoi il s'agit?
13: Non.
15: D'accord, très bien.
12: Je voulais simplement dire que on a vu aussi des boa constrictors dans ce reportage.
15: Oui.
12: Moi, j'en ai un chez moi, ça peut servir.
15: D'accord.
13: Ouais, mais bon, tu te fourres des rats dans l'anus aussi.
12: Mais c'est pas ta vie, privée.
11: Non, mais là, c'est un truc, ça va un peu trop loin. Là. C'est vrai qu'on a vu quelques rats se faire bouffer.
13: Il se fait remonter d'hamster dans
11: le cul. Mais ça c'était des tortures.
12: Ouais, il y a longtemps, j'ai fait gogo danseuse.
11: Voilà, et c'est tout.
15: Très bien. Bah, je pense qu'on a bien parlé de ce film, que vous avez bien parlé de ce film pour un soir. Ce soir, je suis fier de vous. Vous avez été un peu plus calme que d'habitude.
11: Non, mais quand on est tous d'accord que c'est une merde, tout le monde va dans
15: ce train. Donc c'est une merde.
11: N'allez pas voir ce film.
15: N'allez surtout pas voir le film.
11: Enfin, c'est surtout un documentaire.
13: Non, ça peut être sympa quand même.
15: Voilà. D'accord.
13: Bourré, c'est sympa.
15: Un film à pas aller voir, mais
11: conseil quand même. Voilà, conseil pour 50 balles.
13: Par contre, moi, Christian, je te parle plus. Tu t'es léché les couilles par ton labrador, c'est dégueulasse.
15: La semaine prochaine, un film.
11: C'est pour ça que t'as deux stickers d'ailleurs au passage.
15: La semaine prochaine, vous avez une petite idée du film que vous allez nous présenter?
12: Bien sûr, mon petit Roger. Là, on a choisi, on a sélectionné un film comique.
11: C'est vrai qu'on avait besoin pour les auditeurs qui nous écoutent. Ils ont commencé à écrire là. Ils ont demandé de la comédie. Hein. Allons voir la comédie.
12: Alors on va rire ensemble la semaine prochaine avec un film français, Le Gros Baigneur.
11: Oh non.
15: Le Gros Baigneur.
11: C'est une merde ce truc.
13: Ouais, je sais pas si c'est terrible.
15: Les acteurs qui jouent dedans, Christian, très rapidement.
12: Oh, bah, j'ai une troupe de farfadets.
11: Ouais.
15: D'accord.
11: Il y a un mec qui ressemble à Marius. Des gros trucs comme ça.
12: Ils sont blonds décolorés, je crois.
15: Jean-Louis, aucune connotation politique dans ce film, je suppose.
13: Je ne sais pas, j'ai pas vu encore.
11: Je l'ai vu, je peux te dire, effectivement, si, malheureusement, c'est ça où le danger, c'est que là, c'est clair.
13: Il se baigne en Tchétchénie, je crois. Donc bon, c'est chaud.
11: C'est un film de 33 en URSS.
15: Ça nous laisse rêveur pour la semaine prochaine. Très bien, on se retrouve.
11: Je suis pas persuadé que ça soit rêveur, mais bon, on en reparlera.
15: On se retrouve mercredi prochain.
13: Si on tombe dans la techno, là, je suis désolé, messieurs.
15: Eh bien, au revoir et bonne soirée à tout le monde.
11: Ouais, c'est très bien.
12: Bon,
11: t'as choisi un mauvais film.
13: Excusez-moi.
12: Attendez, les mecs.
15: C'était bien. Pour une fois, je suis fier de vous.
12: Il n'y a pas moi qui choisis le film, on était tous d'accord.
11: Non, il n'y a pas du tout. Moi, je t'ai dit, je voulais aller voir le remake des Bronzés, ça s'appelait Les Blancs Becs.
12: Bah ouais, mais bon, il n'y a plus eu de place.
15: C'était
11: en avant-première, on n'a pas payé.
13: Excusez-moi, mais bon, ce qui ressort, c'est bon, tu bourres des koalas.
11: Attends, mais là.
12: Personne veut lui donner des avant-premiers. On n'est pas crédible avec l'autre, avec le Roger là.
11: Donc on paye des invitations.
12: Oui,
11: c'est
12: je
11: ça.
12: Paye. Je paye de mon corps, oui.
11: C'est pour ça qu'il y a 50
12: francs. Pour que t'aies ton ticket, je me fais mettre. Et
11: bah carte bleue, bah voilà. Bah,
13: ouais, bah c'est sympa, mais bon, fais-toi mettre plus alors.
11: Et pour moi, c'était pas un enfant de la DAS.
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8: Qu'est-ce qui se passe? Qu'est-ce qui a été dit là?
11: Il est mort de rire.
8: Qu'est-ce qui a été dit?
11: Je sais pas, il y a Bernard qui a dit balancer une connerie grosse comme lui.
8: Qu'est-ce qu'il a dit Bernard encore?
12: Il a demandé à Christian si c'était pas l'enfant de la DAS.
8: Oh putain!
12: Tout ça parce que Christian a. Bah, je pense à des problèmes psychologiques quoi.
8: Je sais pas! Il est parti, enfin bref. Voilà, les pros du ciné reviendront mercredi prochain.
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16: Eh bien, bonsoir, Roger Dutilleul pour vous accompagner pour cette nouvelle émission des pros du ciné. Donc, nous ne sommes pas ici pour parler de cuisine, mais bien de cinéma. Alors, comme le nom l'indique, je suis avec des pros, des spécialistes. Nous allons les accueillir tout de suite. Bonsoir.
11: Ça fait plaisir déjà.
16: Bonsoir Bernard.
11: Bonsoir à toi, bonsoir à tous. Salut Jean-Louis, bonsoir Christian.
13: Salut Bernard.
16: Eh bien donc voilà, la présentation est faite. Aujourd'hui, comme chaque semaine, une multitude de films sont sortis.
12: Vous, oh là là.
16: Vous les avez tous vus. Ouais. Alors lequel a
11: on
16: été.
11: On les
16: votre...
11: a tous vus, on en a vu un. Hein.
13: Mais bon, c'était le bon quoi.
11: Une pure merde.
12: Ah non, je suis pas d'accord avec toi Bernard, tu le sais très bien. Parce qu'en fait, le film de cette semaine.
16: On va peut-être commencer à donner le titre déjà.
12: Si tu me laisses parler, il n'y aurait pas de problème. C'est Un homme pas comme les autres. Donc, un film qui traite bien sûr.
11: De la toutouse.
12: Voilà, vous allez tout de suite réagir, c'est sur l'homosexualité.
11: Tu peux dire la toutouse, je veux dire.
12: Non, je suis désolé, moi je te traite pas de vieux con. D'accord.
11: Bon d'accord, ok, je vois l'ambiance.
13: Ouais non les mecs, donc, attendez, bon.
16: Bon, on va essayer de centrer un peu le débat.
11: Jean-Louis, bon, ça fait 25 ans que je te suis, t'as un bon critique, dis ce que t'as à dire.
13: Bah ouais, les PD, c'est tout, c'est doucement bon, quand même.
12: Et qu'est-ce que vous avez contre les PD?
11: Bah attends, on a rien contre les PD, mais bon, c'est tu pourrais dire c'est un film c'est de la fiotte quoi, c'est un film de tendance.
12: C'est un film d'un mec qui est différent, c'est tout. Hein. Si vous acceptez pas la différence, et ben vous rentrez chez vous et point
11: barre. Par une bite, toi tu trouves ça.
12: Et ça va, ça peut être poétique.
16: Bernard, on va peut-être écouter un extrait, ce serait peut-être le mieux pour que nos auditeurs et auditrices.
12: Rentrons
11: dans le sujet.
12: Ouais, et ça je m'y connais.
11: Tu connais, tu t'y m'y connais surtout.
16: Très bien.
12: Oh, jeu de mots de merde.
11: À ce moment-là, tu vois, la nana, elle me dit t'es un gros con. Et elle me prend par derrière, tu vois. Enfin bon, la meuf, là, comme quoi, tu vois le truc, quoi. Tu vois un peu Christian.
8: Il va bien.
11: Oh là là, enfin bref, voilà.
17: Excusez-moi de vous couper, mais en fait, je vous avoue un truc, les copains. Je peux pas vous le dire, mais.
11: Quoi, qu'est-ce qu'il y a?
8: Une nouvelle meuf?
11: T'es malade?
17: Non, je.
11: Ils sont pas bien?
17: Non, en fait.
11: Ils vont bien. T'as trop bu, de toute façon. Il a trop bu.
8: Ah, mais il picole.
17: Laissez-moi, faut que je vous dise un truc.
8: Des corps au pied.
17: J'aime pas les filles.
11: Ah bah nous aussi on les aime pas tous, t'inquiète pas, on est tous pareils.
17: Non mais écoutez, moi je suis pas comme les autres les copains, il faut vraiment que je vous l'avoue, je suis.
11: Bah c'est vrai que t'es beaucoup plus petit que nous, mais.
17: Mais non mais je suis homosexuel.
11: Ah oh, le con. Ouais non que la meuf, dis donc tu. Non tu déconnes ou quoi là?
8: Trois Ricards là.
17: Je devais vous l'avouer aujourd'hui parce que je peux plus garder ce secret pour moi. J'en peux plus, je vais exploser. Faut que je vous l'avoue, j'aime pas les filles. J'aime les garçons, je suis avec un garçon depuis.
11: T'es homosexuel?
17: Oui, je suis homosexuel.
11: Non.
13: Oh putain.
11: Bon bah voilà.
13: Ouais bon.
12: Et ben voilà. Ouais. Et ben on sent vraiment la détresse du jeune homme.
11: Ouais, pas bon. Ouais. Moi je veux dire, c'est Bernard qui parle. Ouais, bon moi j'ai vu
13: les. Détresse.
11: Et attention, c'est le moment le plus fort du film.
12: Bah oui, mais c'est
13: dire.
11: C'est une grosse merde.
12: Mais ça, tout merde, est dans le titre.
11: Oui, y a pas...
12: C'est un homme pas comme les autres, il souffre avec son malheur. Ah, il est différent, il est pas comme les autres.
11: Le problème, c'est qu'il nous ressort sa même science. Ouais.
12: Écoute, moi je te jure, moi à 17 ans.
11: Moi ça me gêne pas
12: quand j'étais obligé de l'avouer à mes potes, et ben c'était pas évident et je me suis retrouvé dans ce film. Tu peux comprendre ça, Bernard?
11: Bah évidemment, on travaille avec toi, tu crois que.
12: Ben voilà.
13: On subit tous les jours.
11: Au début,
13: là.
11: Quand on m'a dit tu vas bosser avec ce mec en critique, tu vois, au début j'ai dit bon,
13: là. Ouh là là.
11: Avec Jean-Louis, on s'est dit bon, on va le faire ou pas. Et finalement, tu vois. On se fait même la bise.
16: Christian, ce film avec beaucoup d'humour, je suppose dedans, beaucoup d'amour aussi.
17: Extrêmement, c'est touchant. Enfin,
16: d'accord. Est-ce qu'il y a un doigt de tristesse quand même?
17: Bah un doigt. Tu me fais rigoler, Roger. Franchement, il y a plus qu'un doigt.
8: Hein, ouais, si ça t'excite, hein?
17: Bah oui, je sais. Ouais. Non, mais moi, j'ai vraiment adoré ce film. Oui, il y a un peu d'humour, il y a de tout, en fait. C'est un
11: melting
17: pot.
11: Tu peux me permettre, il y a de l'humour où là-dedans? À quel moment?
17: Surtout quand, en fait, Jean-Thomas, donc c'est le personnage principal de ce film,
11: se retrouve
17: avec son petit ami au début du film et qu'en fait, il perce la capote.
11: Ah ouais, ça, c'est
17: c'était
11: drôle.
17: Très drôle, il se retrouve avec du sperme plein la joue, c'était extraordinaire. Moi j'ai failli pleurer.
13: Mais bon,
17: ça, c'est,
13: tu,
17: ça,
13: tu
17: c'est,
13: mets
17: ça.
13: m'excusera, excusez-moi,
18: c'est
13: mais bon, Christian,
18: artistique.
13: Christian,
18: Jean-Louis,
13: tu
18: ouais.
13: trouves pas ça quand même un peu réducteur pour la communauté gay? Franchement,
17: je sais pas.
13: Hein,
17: je peux
13: prends
17: pas
13: les gays dans l'histoire de Che Guevara, hein.
18: Ah ouais. Bah voilà.
13: Oui monsieur.
18: Voilà.
13: Pas que le drapeau qui était rouge, hein.
17: C'est vrai.
13: Et Saddam,
17: voilà,
13: Saddam Hussein.
18: Comme avant,
13: les ogives nucléaires.
18: Non mais parle-nous
13: hein,
18: du Kosovo.
13: Il est planqué où? Dans son anus.
18: Kosovo.
13: Oui monsieur.
17: Eh ben, voilà. Mais oui je sais.
13: Hein
18: non, mais
13: ouais,
18: là, c'est...
13: Ouais. Et les casques bleus, Kosovo, tout ça.
15: Non Jean-Louis, Jean-Louis, ce n'est pas la peine de commencer à parler tout de suite du Kosovo et des casques bleus. À chaque fois on en revient.
18: On parle de cinéma.
13: Attendez, c'est important. Je suis désolé. Je suis qui est pas que des chèvres.
17: Oui, je suis d'accord. Okay. Avec, je suis d'accord avec Jean-Louis parce qu'un anus bien dilaté, tu peux mettre beaucoup de choses.
18: Et voilà.
13: Tu
17: sais de quoi
13: non,
17: je parle,
13: attendez.
17: Roger.
18: Non, mais vous pensez que quand même il y a des jeunes qui nous écoutent. Est-ce que vous, c'est un film de cul ou c'est
15: voilà.
18: un film, c'est un film
17: non,
18: de quoi
17: c'est un film.
15: Bernard, j'ai une question justement pour vous.
17: Ouais, ouais. Bah, allez-y. Bah, bravo.
15: Bon, il y a quelqu'un sur mon email qui me demande.
18: Je te dis tout de suite, je me suis endormi. Hein, alors,
15: d'accord. Qui me demande si ce film a un rapport avec celui d'il y a deux semaines dont vous allez nous rappeler le titre.
18: Bon, bah, ce qu'on peut dire, c'est un jeune homme qui est homo. Ah, qui est pas bien dans sa peau et qui l'annonce à ses copains.
15: Bah, bah, oui, mais le titre du film il y a deux semaines.
17: Ah, mais c'était un film.
13: Ouais, mais bon,
18: ouais, mais bon
17: non, c'est aucun problème.
13: Le problème, c'est que
15: le monstre de l'espace. Est-ce qu'il y avait un rapport avec le monstre de l'espace?
18: Bah, de toute façon, ces gens-là, c'est des monstres. Hein.
13: Ouais, non, parce
15: attention.
13: Que bon, là,
15: attention,
13: excusez-moi,
15: là, je crois que
18: je peux terminer ma thèse.
13: Dans un racisme primaire.
18: Attendez.
13: Non,
18: attendez.
13: Attendez.
18: Moi, je dis simplement.

0: Il y a de l'homosexualité quelque part quand Kosso il regarde le petit assistant la DJ.
1: Tends-lui la perche Kosovo.
0: Kosovo. Bah, peut-être.
2: Non, je dirais rien.
0: Voilà, toujours est-il.
1: Voilà quoi.
0: Toujours est-il. J'ai une set, donc faut se dépêcher. Donc je voudrais vous parler du film de la semaine prochaine qu'on a sélectionné. Bon, oui, avec du mal parce que vraiment, c'est la dernière année que je fais au niveau de cette émission.
3: Au niveau des critiques, oui.
1: Oui, mais moi je sais même pas si je la finis l'année. Moi j'aime bien travailler avec vous, 25 ans de critique, j'ai jamais travaillé avec des caves pareilles.
2: Voilà Christian,
3: Bernard,
2: franchement,
3: attention
2: tu me fais
3: à vos propos quand même vis-à-vis de Jean-Louis et Christian qui quand même tous les deux sont des gens respectés, non?
1: Attendez.
2: Non, moi je veux dire, c'est mon pote, il y a
3: Jean-Louis,
2: pas de problème.
3: Jean-Louis.
0: C'est quoi, je suis exclu ou quoi?
2: Excusez-moi, mais bon, les
0: anus
2: grands comme des soucoupes à café, ça va quoi.
0: Christian. Ah, je suis exclu, merde.
2: C'est bon.
1: Christian.
0: Alors vous allez être content.
1: Christian.
0: La semaine prochaine, c'est un film de guerre. Hein, vous allez être content, bande de connards.
1: Ah, ça c'est du film.
0: Qui a sauvé le soldat Brian? Voilà, le film de la semaine prochaine. Bravo les mecs.
2: Eh oui.
0: On va se marrer. Il y aura du sang. Vous allez être super contente.
1: Attends.
0: Je me casse. Salut.
1: Mais reste Christian. Christian.
0: Je me casse.
3: Bon,
0: tu sais,
2: 80% des militaires sont homos quand même.
0: Bon, voilà.
1: Attendez, le film vous l'avez pas vu. Qui a sauvé le soldat Brian? C'est ça? C'est ça le titre?
3: Oui, c'est qui a sauvé le soldat Brian?
1: Bon, Brian. Non.
2: Brian.
1: Ah, je crois que c'était qui a sauvé.
3: Non. Qui a sauvé.
1: Donc j'ai vu le mauvais film déjà pour commencer. Donc je vais retourner dans la mauvaise salle. Bon, c'est pas grave. Moi j'ai un copain qui l'a vu qui était aux States. C'est une merde.
3: Bon.
1: Y a pas d'autres mots. Ah, téléphone.
3: Très bien. Donc, je ne sais pas d'où ça vient. Donc,
1: non, mais c'est tout pour dire que bon, voilà. Donc, Christian nous a quittés. Christian, si tu nous écoutes dans les couloirs des pros du ciné.
0: Je t'emmerde!
1: Eh ben, moi aussi, je t'emmerde.
2: Non, les mecs,
1: j'ai travaillé
2: attendez.
1: Avec toi pendant 25 ans. J'ai jamais travaillé avec des mecs aussi nazes que vous.
3: Très bien. Eh bien,
2: ouais,
3: on touche à la fin. Non, Jean-Louis, on touche à la fin de cette émission, malheureusement.
1: On touche le fond, oui.
2: On parlait de l'homosexualité. J'aimerais bien revenir sur la petite moustache de Saddam Hussein.
3: Très bien,
2: on va
3: donc.
1: Est-ce que je pourrais parler à Corinne, s'il vous plaît?
4: Pardon?
1: Est-ce que Corinne est là, s'il vous plaît?
4: Ah, monsieur, il doit y avoir une erreur.
1: Ah, je peux lui parler?
4: Mais il n'y a personne, personne s'appelle Corinne ici.
1: Très bien, je patiente.
4: Allô?
1: Oui, je patiente, allez-y.
4: Non, mais quel numéro demandez-vous, monsieur?
1: Est-ce que je pourrais parler à Corinne, s'il vous plaît?
4: Mais il n'y a pas de Corinne.
1: Ah, Corinne n'est pas là. Est-ce qu'on peut lui laisser un message? C'est la caserne qui l'appelle. C'est concernant son dossier pour sa demande pour l'armée.
4: Monsieur,
1: alors vous lui dites.
4: Allô.
1: Oui, vous lui dites que bon,
4: mais
1: c'est
4: monsieur,
1: le dossier.
4: Il n'y a
1: été...
4: pas de Corinne ici. Vous trompez de numéro.
1: Ah bah alors laissez-lui. Je vous entends pas très bien parce que nous sommes en Allemagne là.
4: Oui, mais monsieur, ce n'est pas le bon numéro de téléphone.
1: Le numéro de téléphone?
4: Il n'est pas bon.
1: Je peux pas vous laisser un numéro, moi.
4: Mais non, mais oui.
1: Nous sommes en vadrouille. Nous ne pouvons pas pour l'instant. Il faut juste dire à Corinne que son dossier a été accepté.
4: Mais monsieur,
1: et
4: monsieur,
1: partira.
4: Écoutez-moi.
1: Faites vite parce que là, je ne peux plus vous écouter là.
4: Eh bien oui, mais il n'y a pas de Corinne ici. Je ne peux pas lui faire la commission.
1: Allô. Seb. Excuse-nous, hein.
5: Ouais.
1: On s'est trompé de numéro.
5: Ouais.
1: C'est pas grave, on s'amuse quand même. Ouais, j'aime bien comme ça, c'est bon. Alors, compose le numéro, Florent a dû se tromper, mais on se trompe.
6: Bonsoir, la caserne de Blois à l'appareil, est-ce que je pourrais parler à Corinne, s'il vous plaît?
5: Qui c'est?
6: Est-ce que vous pourrez parler à Corinne, s'il vous plaît?
5: De la part de qui?
6: Commandant Lassalle, s'il vous plaît, à l'appareil, pour Corinne, concernant son lasagnement par rapport à la caserne du dossier qu'elle a été demandé.
5: D'accord, je vous la passe.
6: Merci. Vous allez voir l'embrouille. Voilà.
7: Allô?
6: Oui, bonsoir, Corinne.
7: Oui,
6: bonsoir, commandant de la salle, appareil, bien entendu, du troupement des parachutistes de. Oui.
7: Allô, vous êtes?
6: Oui, bonsoir. Commandant de la salle, appareil. De la caserne de Blois pour les parachutistes. Vous avez fait une demande de dossier, vous avez postulé pour la mettre terre.
7: Oui.
6: Hein, une candidature qui a été envoyée il y a à peu près ça un mois.
7: Oui.
6: Voilà, vous habitez bien à Nandy.
7: Oui.
6: Voilà, très bien. Donc votre demande a été acceptée.
7: Oui.
6: Voilà. Vous allez partir après-demain.
7: Après-demain.
6: Voilà. Donc est-ce qu'on peut venir vous chercher?
7: Oui.
6: Très bien, vous êtes heureuse?
7: Oui. Hein, oui.

0: Bien sûr.
1: Bien sûr, ouais. Est-ce que vous voulez vous engager pour combien de temps?
0: Combien de temps vous me proposez?
1: Bah, je sais pas, allez-y, il y a 4 ans.
0: 4 ans.
1: 6.
0: Oui.
1: 10. Ah bah non, vous ne choisissez pas, vous choisissez une case.
0: 1.
1: Alors 1. Alors attention, alors une des 3 cases. Allez-y, choisissez la 1, la 2 ou la 3.
0: La 1.
1: 10 ans.
0: 10 ans.
1: Voilà, donc ça vous fait plaisir? Alors bien entendu, vous avez moyen, vous avez la possibilité bien entendu d'allonger hein, si vous voulez faire plus long.
0: Mm-hmm.
1: Hein, donc on va venir demain, un de mes assistants va venir pour que vous puissiez signer un document vous engageant donc pour 10 ans.
0: Mm-hmm.
1: Et, donc vous avez bien entendu, je pense que vous êtes au courant, on a dû vous prévenir, vous avez une formation de 2 ans en Allemagne. Où là vous allez suivre vous allez suivre un entraînement de para.
0: Mm-hmm.
1: D'accord, paramilitaire, parachutiste, paravent et tout ce qui touche le para,
0: oui.
1: Hein, le parapluie, tout ça, enfin bon, la totale. Et ensuite, au bout de 2 ans, bien entendu, direction le Sénégal, enfin voilà quoi, Club Med et compagnie. Est-ce que vous êtes toujours partante? Parce que nous, on viendrait vous chercher, donc on signe les documents et on viendrait vous chercher directement avec avec le camping bus qui viendrait vous chercher directement.
0: Non, je suis pas du tout d'accord.
1: À quelle heure ça vous arrange qu'on vienne vous chercher?
0: Non, ça m'intéresse pas d'aller au Sénégal. Hein.
1: Ah non, mais ça c'est après les 2 ans, bien entendu. Si vous êtes affecté à l'affectation, hein, si vous souhaitez refuser, bien entendu, vous n'êtes pas obligé d'aller au Sénégal. Dans ces cas-là, vous avez la possibilité d'aller là. Il y a l'Indochine, il y a le Liban, il y a beaucoup de choses. Hein, vous avez le choix. On vous impose pas comme ça le Sénégal. Hein. C'est à vous de choisir.
0: Mm-hmm.
1: Voilà. Donc on fait comment?
0: Écoutez, demain.
1: Demain, à quelle heure? Vers 7h du matin, ça vous va? Parce que après nous, bien entendu, on va en rendre parce qu'il y a d'autres personnes de Mandy qui ont fait également une candidature qui faisait de la mendicité. Et savoir si ça vous correspond par rapport à l'horaire.
0: Non, ça me correspond pas parce que
1: bon.
0: J'avais tout un rendez-vous.
1: Eh ben, écoutez, on va, c'est pas grave, on passera un petit peu à ce moment-là si vous voulez, on peut passer à 6h du matin.
0: Attendez, c'est une date là.
1: Ah, pas du tout, non, le commandant de la salle, pareil, hein, bien entendu, de la caserne de Blois, hein, en direct, toujours.
0: D'accord.
1: Bon, d'accord. Alors, vous faites votre pactage.
0: Bon, allez vous faire foutre, bande de connards.
1: Alors, vous n'oubliez. Bon, on va du passer à un commissaire. Faut la rappeler. Bon, excusez-nous, on a été coupé.
0: Oui.
1: Oui. C'est pas. Je pourrais parler à Corinne?
0: Oui, c'est moi.
1: Merci. Non, c'est pas Corinne. On a eu Corinne tout à l'heure.
0: Oui, c'est moi.
1: Non, c'est pas la même personne. J'avais pas la même voix.
0: Bon, d'accord. Écoute, t'es qui, toi?
1: Parce que. Non, mais c'est. Attention, c'est la caserne, là. Déjà, la façon dont vous m'avez parlé, vous êtes parti pour un mois de trou, hein.
0: Mais attendez, là.
1: Bah, écoutez, madame, je ne comprends pas, mademoiselle. Vous avez 22 ans, vous êtes bien. Écoutez, j'ai le dossier sous les yeux. Candidature qui a été envoyée il y a moins d'un mois.
0: Oui.
1: Postulez pour la maître terre.
0: Oui.
1: Donc, si vous partez sur ces alas, bon, là, on annule tout et on arrête à ce moment-là. Parce que là, je pense pas que vous soyez apte à l'alarmer, mademoiselle.
0: 7h du matin, je vous dis non, j'ai tout plein de
1: rendez-vous. Non mais d'accord, mais enfin là, peut-être que vous comprenez pas qu'on serait peut-être en train de vous tester et de voir un petit peu votre comportement, et je trouve que vous avez un comportement qui prêterait peut-être plus à partir à la Légion étrangère qu'à l'armée française, parce que vu le comportement que vous avez, mademoiselle, je doute fort que vous arriverez à vous intégrer avec des hommes et avec des femmes encore moins. Alors écoutez, là je suis assez surpris là, hein.
0: Écoutez, moi aussi. Hein.
1: Bah oui, moi je suis extrêmement déçu. Moi, votre candidature, moi j'avais trouvé ça plutôt alléchant. J'avais trouvé que vous étiez plutôt quelqu'un qui avait envie, quoi. Donc, on s'est permis de vous appeler là la dernière minute parce qu'il y avait un convoi qui partait là directement en bus. Mais là, je crois que malheureusement, ça va pas être faisable. Hein.
0: Non, mais tant pis.
1: Écoutez. Je suis désolé. Je comprends pas. Là, je comprends pas. Je comprends pas votre comportement là.
0: Bah écoutez, moi je comprends pas de votre non plus. Hein.
1: Oui, mais comprenez bien que c'est l'armée, on est obligé, on n'est
0: oui,
1: pas non plus. Hein, c'est pas qu'on est, on n'est pas très fut-fut déjà à la base. Alors.
0: Je suis désolée, je vous dis demain à 7h, c'est pas possible.
1: Bon, alors qu'est-ce qui vous arrange? Alors qu'est-ce qui vous... Oui, mais alors dans ces cas-là, comment vous allez faire à l'armée quand on va vous faire réveiller à 4h du matin? Vous allez dire non, ça m'arrange pas. Moi j'ai pas envie de faire de, j'ai pas envie de garde samedi à 17h parce que je veux regarder la télé.
0: Je n'ai aucun papier, je me suis
1: enfermée. Non mais d'accord, mais comprenez bien que c'est un moyen de vous tester, mademoiselle. Évidemment qu'on n'allait pas vous chercher à 7h du matin. Comprenez bien?
0: Oui.
1: Bon. On recommence, on part sur de bonnes bases, parce que là, c'est pas possible.
0: Ah non, mais attendez.
1: Quand même, vous avez quand même avec le colonel Adassé, quand même, c'est pas n'importe qui.
0: Mm-hmm.
1: Bon, alors soyez sérieuse, mademoiselle, 2 minutes.
0: Bah écoutez, n'insultez pas, s'il vous plaît, je suis tout à fait sérieuse.
1: Bon. Bah, à quelle heure vous voulez que je passe vous chercher alors? Qu'on passe vous chercher?
0: Mais écoutez, moi, demain soir. Peut-être.
1: Demain soir, à quelle heure?
0: Écoutez, vous venez vers 19h.
1: 19h.
0: 19h30.
1: Voilà. On ira boire un verre, on discutera, puis voilà.
0: Non, moi je bois pas.
1: Ah vous, non mais boire un verre, un Coca-Cola ou...
0: Non. Bah écoutez, on verra, hein. Dès que je vous aurai vu, dès que vous m'aurez présenté vos papiers, je vous...
1: Ah bah évidemment, je vais vous présenter mes papiers, bien sûr, je vais venir en kaki, hein. Venu en uniforme.
0: D'accord.
1: Bon, très bien. Donc, vous préparez votre paquetage aussi?
0: Bah,
1: vous savez, on vous a expliqué ça, ce qu'il fallait mettre dans le sac.
0: Rien du tout. Moi, je me suis juste, j'ai juste vu une annonce sur la République.
1: Complètement. Et bah, vous mettez, alors vous avez de quoi noter? Alors, vous prenez juste simplement la trousse de survie, c'est-à-dire une brosse à dents,
0: oui.
1: Dentifrice,
0: oui.
1: Du scotch.
0: Du scotch.
1: Vous notez?
0: Allez-y.
1: Un savon.
0: Oui.
1: Vous prenez une assiette de serviette de toilette.
0: Mm-hmm.
1: Très bien. Vous une paire de gants. De ma patte préférence en marque.
0: De
1: ma patte préférence en marque. Vous prenez également une petite cafetière, un truc de thé pour faire du chocolat, ce que vous voulez le matin, un truc de survie.
0: Mm-hmm.
1: Hein, d'accord. Un arrosoir. Vous prenez également, bien entendu, équipement de chaussoir, des chaussettes, pardon.
0: Oui.
1: Chaussettes. Chaussures. Chaussures de chasteté, tout ce qui va avec. Bien serré, chaussures à lacets, hein.
0: Mmh.
1: D'accord. Après tout ce qui est sucre, beurre, va votre truc, sucre, beurre, des grandes box, tout ça, quoi.
0: Ouais, je ramène toute ma maison, quoi.
1: Non, mais pas toute la maison, mais de quoi de survie. Mais vous avez pas l'air d'être sérieuse, mademoiselle, hein. Je crois pas que vous ayez un caractère à faire l'armée. Je pense que vous devriez plutôt travailler dans des bureaux que de travailler à l'armée, parce qu'avec le caractère que vous avez, vous ferez pas ni deux. Vous passerez plus de temps dans le trou que dans la nature, hein.
0: D'accord.
1: Je pense pas que vous aurez le nez dans la fougère, hein. Alors, qu'est-ce qu'il faut ramener? Dites-moi un petit peu pour voir si vous avez pris note.
0: Alors, des chaussures, du gant, du scotch, du savon, une serviette, cafetière, chaussettes, chaussures à lacets, brosse à dents, dentifrice.
1: Voilà.
0: C'est bon?
1: Voilà. Et
0: Oui.
1: Alors, bon, pas de...
0: La nourriture.
1: Voilà, exactement. Tout à fait. Bon, alors, demain.
0: Demain.
1: 19h.
0: Mm-hmm. Vous pouvez me rappeler mon adresse, s'il vous plaît.
1: Pardon?
0: Vous pouvez me rappeler mon adresse?
1: Mais pourquoi ça?
0: Bah, si vous venez me chercher demain.
1: Oh, bah, vous inquiétez pas, j'ai l'adresse, y a aucun problème. J'ai pas besoin, mademoiselle, de vous prouver que qui je suis et tout ça. Je pense que vous êtes. Je pense que de ce côté-là, c'est pas à vous de me donner des ordres, mais l'armée, ça se passe pas comme ça. Hein. Entre inférieurs et les supérieurs, je pense pas que ça se passe de cette manière-là. Je suis d'ailleurs assez surpris, ça aussi, que vous ne soyez pas au courant, parce qu'on parle pas comme ça normalement à un supérieur. Mais je pense que vous apprendrez vite, on vous apprendra vite à vous mettre au pas, hein. Voilà, mademoiselle.
0: Okay.
1: Bah, écoute, je vous donne rendez-vous dès demain. Et puis, ce qui vous concerne, déjà, n'oubliez pas, vous avez déjà un petit crédit de 15 jours de trou. Et puis, vous passerez par les cuisines aussi. Ça vous fera du bien, à mon avis. Hein.
0: D'accord.
1: Voilà.
0: Corvée de pommes de terre.
1: Pardon?
0: Corvée de pommes de terre.
1: Voilà. Vous êtes bien allé des colzas, c'est ça?
0: Voilà.
1: Hein, bon, pour quelqu'un qui n'a pas quand même son dossier sous les yeux, quand même, vous êtes assez surprenante, mademoiselle. Hein.
0: Mm-hmm.
1: Très bien, bah, écoutez, je vous souhaite une bonne soirée.
0: À vous aussi.
1: Oui, et ben écoutez, et au plaisir de vous voir.
0: Au revoir.
1: Non, on a. Ouais, en bas.
2: Allô?
1: Bon, ouais.
2: Ouais, elle est tombée dans le panneau là. Hein.
1: Ah, bah là, elle est tombée dans le panneau, ouais.
2: Mais je sais pas si elle y croit en fait. Hein.
1: Bah, elle y croit pas, mais elle prend des notes quand même. Ça, c'est le plus important,
2: ouais,
1: quoi.
2: Ouais,
3: salut.
1: Tu vas bien?
3: Ouais,
1: bon,
3: pas
1: très bien. Trop. 17 ans, tu nous appelles de Cannes.
3: Ouais.
1: Ok, super, hein, très bien. On t'écoute.
3: Ouais, alors, je vais te raconter la pire honte de ma vie, quoi.
1: Très bien, on t'écoute.
3: Alors, j'ai écrit à une copine. Bon,
1: j'ai écrit ton nom.
3: Ouais, d'accord.
1: Ouais, super.
3: J'ai écrit à une copine une lettre de cul, on a l'habitude, mais...
1: Et pourquoi pas une lettre de R?
3: Ouais, si tu veux. Et donc, ma mère, en fait, ma mère l'a trouvée.
1: Mais la mer Méditerranée?
3: Ouais. D'accord. En fait, je l'ai pas vue, ma mère, mais j'ai retrouvé la lettre sur mon lit avec un post-it. Et il y avait marqué « J'espère que tu as honte, je suis choquée par ton attitude, il faut qu'on en parle.
1: »
3: Et je l'attends, quoi.
1: Ouais. C'est très bien, ça, tout ça, hein. Donc, parce qu'on déconne, là, on déconne à plein tube.
3: Ouais,
1: hein.
3: Non, mais là, j'ai trop les boules.
1: Ouais, t'as trop les boules. Alors, donc, t'as écrit une lettre. Mais pourquoi t'as fait cette lettre à cette copine?
3: Alors, si tu veux, hier, t'as passé Faceless.
1: Oui, c'était oui, exact.
3: Et puis, j'adore cette chanson.
1: C'est vrai, ça t'excite.
3: Et ça m'a inspiré, quoi.
1: Sans déconner.
3: Et j'ai écrit un poème. Et, sympa, quoi.
1: Ouais, tu pourrais nous le relire?
3: Ouais, alors ça commence.
1: Il y a déjà Ouais.
3: Une bite dans ma bouche, un mec qui me touche, que demander de plus si ce n'est un cunnilingus. Puis il prend son pied et se met à éjaculer. Je lui ai mis des menottes pendant qu'il arrache ma culotte. Lié au radiateur, il ne pouvait être que de fun humeur. Puis je lui ai bandé les yeux afin qu'il me voie mieux. Puis ça continue, ça continue. Je sais pas si tu veux la suite.
1: Ouais, mais si, à fond, vas-y, continue. Ah non.
3: Il pétrissait mes seins pendant qu'il soulevait ses reins. Un autre arrive, tiens, un nouveau convive. Veux-tu être de la partie? Viens avec nous, on t'initie. L'autre se déshabille, ce qui excite mes papilles. Là, je le lèche, je ne me sens plus tout à fait sèche. Geste lent, affolement, geste rapide, intrépide. Je reçois la giclée pendant que l'autre, lui aussi, s'est lâché.
1: Oh la vache !
3: Je n'ai plus d'inspiration, je pense trop à la fellation. Bonne nuit, Magali, je couche. Voilà.
1: Oh, je blague ! C'est toi qui as écrit ça ?
3: Bah ouais, j'ai écrit ça hier, justement, avec Insomnia, quoi.
1: Non !
3: Et puis...
1: Oh, la folie furieuse est envoyée ça, donc, à une copine.
3: Et donc, en fait, ce matin, je suis partie...
1: qui m'envoie ça à la radio, j'ai jamais eu un truc comme ça, mais je deviens hystérique.
3: Carrément.
1: Ah non, mais attends, mais sans déconner, c'est super beau.
3: Je pense que ma mère l'a lu, quoi. Et donc, en fait, ce matin, bon, j'ai pris la lettre.
1: Moi, je serais ton père, je serais fier.
3: Ouais, mais bon, je suis pas avec mon père.
1: Non, mais je déconne, je déconne quand je dis ça. Hein.
3: Et je suis allée à l'école pour donner la lettre.
1: Ouais,
3: et je me suis aperçue que je l'avais plus. Bon, ça m'a pas angoissée de la journée. Je suis rentrée chez moi. Je suis rentrée chez moi, ma mère travaille de nuit. Bon, j'ai l'habitude. Je suis allée sur mon lit, j'ai trouvé la lettre et un post-it. Et donc.
1: Faudrait que tu m'envoies une copie de. C'est magnifique.
3: Y a pas de problème.
1: Ah, c'est magnifique. Tu vas même nous refaire. Tiens, je vais m'exciter, quoi.
3: D'accord.
1: Attends, je vais remettre, mais avec. En plus, ça va aller à merveille avec le single de Laurent Garnier. Tu vois, ça va être super, ça. Vas-y. Alors, tu nous refais un petit peu sexe. On y va?
3: Ouais.
1: 3, 4.
3: Une bite dans ma bouche, un mec qui me touche, que demander de plus si ce n'est un cunnilingus. Il prend son pied et se met à éjaculer. Je lui ai mis des menottes pendant qu'il arrache ma culotte. Lié au radiateur, il ne pouvait être que de fun humeur. Je lui ai bandé les yeux afin qu'il me voie mieux. Il pétrissait mes seins pendant qu'il soulevait ses reins. Un autre arrive, tiens, un nouveau convive. Veux-tu être de la partie? Viens avec nous, on t'initie. L'autre se déshabille, ce qui excite mes papilles. Là, je le lèche, je ne me sens plus tout à fait sèche. Geste lent, affolement, geste rapide, intrépide. Je reçois la giclée pendant que l'autre aussi s'est lâché. Ce n'est plus d'inspiration, je pense pour la fellation.
1: Oh là là, tu sais qu'il y a déjà pas mal de mecs sur le Benitel qui fait putain, elle est bonne cette nana, elle est doux. T'es doux déjà, toi?
3: Bah, Cannes, je t'ai déjà vu d'ailleurs.
1: Ah bon?
3: Parce que j'étais. Je sais pas si tu te rappelles.
1: T'étais nue devant le bateau?
3: Non, on était avec des copines.
1: On était dans ta chambre, on était dans le lit tous les deux.
3: Non.
1: Rappelle-toi, j'avais 15 ans, c'était il y a 2 ans.
3: On était en t-shirt en train de se baigner, t'es arrivé sur la plage et tu nous as fait.
1: Ah d'accord, non, je crois que c'était. Ouais.
3: Et puis voilà.
1: Ah oui, d'accord, j'étais en train de faire un direct.
3: Je ne demandais rien à personne. Et puis...
1: Ah, j'étais en direct sur les rochers, vous étiez en fin de compte à poil avec les seins nus et tout.
3: Ouais.
1: Tu es celle qui avait la grosse poitrine?
3: Je ne sais pas.
1: Je ne me souviens plus, on était toutes les trois, on avait toutes les trois des grosses poitrines.
3: Et tout d'un coup, bon, on était tranquille et tout d'un coup, il y a eu une meute de mecs qui arrivait, quoi.
1: Ah bah oui, mais ça, ils étaient venus pour moi, hein.
3: Non.
1: Ils étaient venus pour vos seins en fin de compte.
3: Ils nous ont plaqué.
1: Et après, ils vous ont pu lâcher.
3: Ouais, c'était bien cool.
1: Bon, bah, très bien. Non, mais je me souviens tout à fait de ce moment-là. Juste à côté du bateau, quoi.
3: Ouais.
1: Très bien. Bah écoute, Laurent, j'espère qu'on aura l'occasion de te revoir devant le bateau pour Cannes. C'est quoi, au mois d'avril, mai?
3: Ouais, sûrement, ouais.
1: Bon, bah très bien. La fin de l'histoire, c'est quoi quand même, pour revenir sérieusement?
3: En fait, j'attends ma mère parce que bon, je vais la voir demain matin.
1: D'accord.
3: Je balise totalement parce que.
1: Tu lui dis que c'était un délire, tu lui dis que à la rigueur, pour t'en sortir, tu dis que t'avais fait un pari avec des copines de savoir qui c'est qui allait écrire un poème le plus sexe et que c'est, en fin de compte, c'est pas un poème qui était destiné ni à un mec ni à une fille, c'était un délire.
3: Ouais, mais ma mère, elle me voit pas du tout comme ça, quoi.
1: Des cathos, ta mère à mort.
3: Moi, je suis la petite fille modèle.
1: Ouais, mais enfin bon. Ça lui permettra un petit peu d'ouvrir ses yeux et puis de se rendre compte que bon, t'as 17 ans et qu'aujourd'hui on est en 1997 et qu'on peut pas non plus rester dans les années 60 et puis ça ne veut pas dire que... Est-ce que tout ce que t'as écrit là, c'est des choses que tu penses, c'est des choses que t'as imaginées
3: Non, mais je te dis,
1: c'est un truc qui t'est déjà... Il y a des choses que t'as déjà faites
3: entre autres.
1: C'est vrai, quoi, par exemple?
3: J'ai pas attaché des mecs au radiateur quand même.
1: Ouais.
3: J'ai... Une bite dans la bouche.
1: Une bite dans la bouche. Une fellation.
3: Fellation.
1: Ouais, une fellation.
3: Et 69, et voilà.
1: Oh, 69 mm. Ah, bah d'accord. C'est comme disait l'autre, il n'y a que 68 positions. La 69e, c'est pour nettoyer les outils.
3: Voilà, exact.
1: C'est un petit peu ça, hein.
3: En plus, c'est marrant parce que ma lettre se finit par... Max vient de dire, il y a un mec au Minitel Mulder qui a 18 ans, qui dit que l'amour n'existe pas, il n'y a que le sexe qui compte. Ouais. Max lui répond, quand on a 18 ans, on ne pense pas au sexe, on pense au bac, et j'ai fait sacré Max. Et...
1: Ah ouais.
3: En fait, j'étais mort de rire à l'époque, et puis maintenant...
1: Ouais.
3: Voilà, quoi.
1: Bon, très bien, bah, tu mérites à être connu, toi, hein.
3: C'est vrai.
1: Ah bah non, tu dis pas ça pour moi, hein, mais je dis ça pour les jeunes qui seraient sur Ken et qui auraient à peu près entre 17 et 20 ans.
3: Ah.
1: Et là, à mon avis, il y a des mecs qui vont commencer à tourner et essayer de récupérer une certaine Laurence sur un trottoir.
3: Ouais, mais c'est pas Laurence, c'est Lauriane en fait.
1: Ah, c'est Lauriane, d'accord, ok.
3: Voilà.
1: Très bien, bah écoute, je te souhaite une bonne fin de nuit et puis bah, quand tu seras face à ta mère, bah, tu lui dis la vérité, quoi. Ou tu lui dis la stricte vérité, ou alors tu lui fais le gros. Enfin, ce qui est entre guillemets un mensonge, tu lui dis que simplement que c'était un délire, quoi. Parce que c'est quand même un délire, ceci dit. Mm. Voilà, quoi.
3: Ouais.
1: Ok.
3: D'accord.
1: Allez, bon courage. Et puis ton mec, il a bien de la chance. Allez, bisous.
3: Au revoir.
1: Alexandre.
4: Oui.
1: Allô, Sophie.
4: Oui.
1: Ouais, salut, c'est Franck, ça va?
4: Oui.
1: Ouais, dis-moi, tu sais la lettre que tu as là depuis le 24 décembre là, avec le fameux mec qui t'a fait la lettre anonyme?
4: Ouais.
1: Eh ben, tu vas pas croire, mais il est en ligne avec moi, j'irai, parce que j'ai piqué le numéro de téléphone, je l'ai appelé le mec et je l'ai en ligne.
4: Non.
1: Je te jure.
4: T'as fait ça?
1: Ouais.
4: Oh.
1: Salut, c'est... Il est là, je te le passe, tiens. Vas-y, okay. tu peux lui parler.
5: Salut, Sophie.
4: Salut. Tu t'appelles voilà. Comment?
5: Moi, je m'appelle Pascal.
1: Voilà.
4: Ah, et t'habites où?
5: Comment?
4: T'habites où?
5: Ben, j'habite...
1: Habite à Fleury, eux.
5: J'habite à Grenoble, hein.
4: Ouais, mais comment tu me connais?
5: Ben, parce que je t'ai vu une fois dans la rue.
1: Voilà.
5: En fait, le problème, c'est que ton copain, là, Franck, je crois,
4: ouais.
5: Il vient de m'expliquer, c'est qu'il paraît que vous habitez à Trois Nanas.
1: Ouais.
5: Et moi, j'ai mis un mot dans la boîte et je savais pas qui c'était.
4: Bah ouais, t'as mis personnel, donc...
1: Eh ouais, t'as mis personnel, et voilà.
5: Ouais, mais moi, je t'ai vu rentrer là, et puis, effectivement, je crois que je t'ai vu regarder le courrier.
1: En plus, t'es tombé sur la moi du Détroit, entre guillemets. Non,
4: oh,
1: c'est vrai, Sophie.
4: Plaît, hein.
1: Non, mais Sophie, tu sais bien que t'as toujours été ma préférée par rapport à Claudine et Julia, quoi. Eh non, c'est grand, comme... Et pourquoi on n'irait pas à la teuf, là, le samedi 25, là, tous ensemble?
4: Ouais.
5: Le samedi 25, je suis pas là.
1: Ouais. T'es pas là, t'es où?
5: Je suis en Russie.
1: Oh merde. Tu fais quoi dans la vie, Pascal, alors toi?
5: Ouais, j'ai
1: l'informatique. Oh putain, oh là là. Et en plus, enfin,
5: moi, je suis plus étudiant, moi, hein. ça fait un moment que je suis plus étudiant.
1: Bon, je lui ai dit 2-3 trucs sur vous, mais les nanas, mais bon, sur toi, Sophie, mais bon, c'est pas elle la plus dont je t'ai dit tout à l'heure. Tu sais, je t'ai dit qu'elle avait une des trois qui était un peu plus que les autres, mais c'est pas elle. Hein. Eh, c'est super ça, bon.
4: Mais t'habites où?
5: Ben à Grenoble, mais pourquoi?
4: Ouais, mais où à Grenoble?
5: J'habite, ben écoute, toi t'es boulevard Vallier, si je me souviens.
4: Ouais.
5: Et moi je suis boulevard Foch, donc de l'autre côté du...
1: Oh là là, c'est grand.
4: Je suis passé dans la rue comme ça, tu m'as vu et...
5: Ah ouais.
1: Ah, ça c'est grand, en fait, ça, Sophie.
4: Mais
1: dire,
4: comment tu sais que... Ah, mais les...
5: J'allais à la banque en bas.
4: À la BNP? Ah non, à l'autre.
5: Dans l'autre.
1: Ouais, à l'autre.
4: Ouais.
5: Ah, c'était général.
1: Ouais.
5: Et puis je sors, je vois une nana qui passe devant.
1: T'as un compte à la Société Générale? Oh, mortel, Sophie, mortel.
5: C'est mon numéro de carte bleue?
1: Non, non, ça va aller, mais c'est bon, ça. Non, c'est cool. Et non, mais c'est bien. Et BNP, c'est ringue.
5: Je vois une nana qui passe.
1: Moi, j'y suis.
5: Bien, tout bon. Et puis bon,
1: ouais.
5: Pourquoi pas?
1: Ouais.
5: Et puis en fait, je me suis fait rire parce que je voulais te brancher, en fait, parler comme ça, dire bon,
1: ouais. Ouais, d'accord.
5: Et puis la porte est fermée. Et puis j'ai vu que. Quand j'ai vu la boîte, d'ailleurs, ouais, tu as pris le courant. J'ai vu que tu refermais la boîte et tu montais dans la
1: exact.
5: Porte.
1: Exact.
4: Ouais.
5: Et je me suis dit, bon, bah, j'ai repéré la boîte et puis tout
1: bien, ouais.
5: Courant,
1: ouais.
5: Là,
1: bien, ouais. Et elle, cette gourde, excuse-moi, Sophie, parce que ça fait 10 ans que je la connais, on est copains d'enfance. Elle est coincée depuis le 24, elle a cette lettre, cette putain de lettre dans son sac et j'ai dit,
4: ah
1: là,
4: ouais,
1: je vais les capir.
4: Je voulais pas l'appeler.
1: Mais arrête, tu veux. Parce qu'elle est timide, je te dis, elle a voulu...
4: Non, c'est pour les autres, t'appelles.
1: T'es contente que je l'ai fait à ta place, hein?
4: Hein?
1: T'es contente que j'ai pu l'appeler à ta place, quand même, ça te...
4: Ouais.
1: Hein, parce qu'elle en pouvait plus, elle voulait absolument savoir qui t'étais, ouais, ce
5: avis,
1: que tu faisais.
5: Tu mon avis, là.
1: Ouais.
5: À mon avis, c'est un plan que vous avez fait tous les deux, vous marrez, là.
1: Ouais, c'est possible. Ouais, alors, mais bon, ceci dit, c'est bien toi qui as envoyé une lettre anonyme.
5: Ah bah,
1: une lettre,
5: j'ai déposé un mot dans la boîte.
1: Voilà, exactement. Ok. Mais ceci dit, la fille en question, là, avec qui t'es en train de parler, c'est bien la nana que tu cherches. Par contre, moi, je suis pas du tout un copain d'enfance, parce que moi, je m'appelle Max et je suis animateur sur Fun Radio, quoi. Et en ce moment, t'es en direct sur une radio, mais Sophie m'a vraiment appelé pour, en tant qu'auditrice et copine, pour me parler.
5: C'est Max et Jamie?
1: Non, ça, à l'époque de Max et Jenny, ouais,
5: ah,
1: mais
5: bah,
1: c'est.
5: Je connais bien.
1: Et ben voilà, ben moi, c'est Max tout seul maintenant.
5: Attends, dis-moi la fréquence à Grenoble.
1: C'est quoi Grenoble, Sophie?
4: 98.
1: 98 moins 8. C'est dommage que je t'aurais bien invité à la soirée.
5: Non, t'en bouge pas, t'en bouge
1: vas-y,
5: pas.
1: Vas-y, va brancher. Mais tu mets doucement hein, derrière, parce que sinon il va y avoir un écho et tout. Eh oui, t'es bien en direct.
5: C'est bon, je coupe, ouais.
1: Ouais,
5: bah, c'est... j'ai écouté ton émission il y a quelques temps.
1: Bon.
5: Et puis,
1: Bah écoute, sache que Sophie, donc auditrice, elle est avec Claudine et Julia, les deux demoiselles dont on parlait tout à l'heure. Mais c'est bien la Sophie, c'est pour savoir laquelle des trois, hein. C'est bien, c'est grand, regarde, grâce à moi maintenant, et maintenant Sophie, elle osait pas, elle était timide, maintenant vous allez pouvoir enfin vous rencontrer tous les deux. Et je voulais t'inviter à une soirée où je serai là le samedi 25 janvier, je serai sur Grenoble, et je voulais t'inviter à cette soirée, parce que je les ai invitées toutes les trois, t'aurais pu les voir.
5: Putain, ça fait juste, je parle
1: 26. Mais vous allez vous voir avant, étant là, on est le combien aujourd'hui?
5: Attends,
1: on est le...
5: 20, je parle 26, il faut que je sois 26 à Paris pour aller à Moscou.
1: Bon, bah alors, ben non, mais c'est pas grave, vous allez vous voir avant tous les deux.
5: Ah bah écoute,
1: Sophie,
4: oui.
1: T'accepterais quand même de rencontrer ce jeune homme? Il a l'air d'être bien, il a l'air
4: correct. Ouais, bah ouais.
1: Il a l'air propre sur lui, il sent pas mauvais en plus.
4: Il a quel âge?
5: Il a quel âge?
4: Bah.
1: Pascal.
5: Moi j'ai 36 ans.
1: Bah voilà, c'est super.
5: Et Sophie, tu es plus jeune, hein?
4: Ah, ah ouais, j'ai 19.
1: Ah ouais, elle a 19 ans, ouais.
5: Attends,
1: ouais, ah ça calme, bah ouais, ça calme. Mais bon, ça fait du bien de temps en... Ça fait du bien d'aller mettre un petit coup de pinceau dans la chair fraîche. Oh là là, les gros salauds.
5: Qui c'est qui a une idée là?
1: Pascal, tu quittes pas, je vais te repasser Sophie aux rentaines.
5: Ouais, ok.
1: Tu quittes pas, on te reprend aux rentaines, Pascal.
5: Ouais, pas toi, moi.
1: D'accord, ne bouge pas, Sophie.
4: Ouais.
1: Bon, bah tu vas quand même le rencontrer en tout bien tout honneur.
4: Ouais, bah.
1: Bon, ça vaut le coup, c'est un bon trip, c'est bien rigolo. Tu vas à la rigueur avec Claudine et Julia.
4: Ouais, ouais.
1: Parce que bon, je sais pas si tu tiendras sur la distance, comme ça il y en aura trois, ça sera plus simple pour lui, il va se régaler, l'autre il va choisir et tout, ça va être bon. Sophie, on aura le plaisir de te voir samedi alors.
4: Ouais, bien sûr.
1: Et bah avec tes deux copines.
4: Ok.
1: Tu peux même en inviter une quatrième, hein.
4: Ouais,
1: si tu veux. Non, trois, ça suffit, c'est pas sur VIP, c'est bon, hein.
4: Ouais.
1: On fait comme ça, hein.
4: Ok.
1: Je vous embrasse les nanas.
4: Aussi.
1: Allez, ciao, bonne bourre.
4: Salut.
1: Richard, alors j'espère qu'on l'aura de Paris. Ça va, Richard?
6: Oh, on écoute. On a entendu la super intervention.
1: Oui, mais t'as pas entendu le 10 sur le bimbo.
6: Non, j'ai entendu cantare.
1: Oui, mais c'est rien cantare comparé au bimbo. C'est un disque qui a bercé ma jeunesse quand j'avais 4-5 ans, ça.
6: Oh, da, da, da, da,
1: da. Tu connais pas?
6: Non, pas du tout, vraiment.
1: Les filles, vous connaissez pas derrière? Il y en a pas une qui connaît?
6: Il y en a une.
1: Passe-la-moi.
6: Elle veut pas.
1: Oh si, quel est son prénom?
6: Elle a des gâteaux dans la bouche.
1: Quel est son prénom?
6: C'est Julie.
1: Va me chercher Julie, dépêche-toi.
6: Elle veut pas.
1: Allez Julie, non, dépêche-toi.
6: Julie.
1: Magne-toi Julie, putain. Toujours
4: salut, du calme. On est poli.
1: Non mais les Julies ont toujours quelque chose dans la bouche, c'est grave, ça peut jamais chanter. La note avec sa langue. Attention Julie, la la la la la la. Avec moi Julie, vas-y. La la la la la la. J'entends rien Julie, hein. La la la la. Avec moi mon amour, vas-y.
4: Mon amour, ouais.
1: La la la la la la la la la la la. C'est bien. La la la la la la
4: la la la
1: la la la. Oh c'est bon, t'as quel âge Julie?
4: 22.
1: Ah bah c'est pour ça, t'es un peu plus grande que ta copine, ce qui fait que tu comprends mieux mon délire.
4: Voilà, c'est ça.
1: La na.
4: Je l'ai vécu.
1: Ouais, bimbo.
4: Stéphanie.
1: Ouais, je veux bien, je t'embrasse.
4: Moi aussi.
1: Alors, Stéphanie.
4: Oui.
1: J'espère que tu connais ce rap bimbo. C'est pas parce que tu n'aimes pas ce style de musique, c'est fait pour rigoler.
4: Ah ouais, non, ça me dérange pas.
1: Comme
4: non,
1: disait
4: non.
1: Notre ami Salvador, faut rigoler.
4: Faut rigoler.
1: Avant que le ciel.
4: On rigole beaucoup.
1: Voilà, faut boire du wum, il faut être bien, ils à la réunion, on se dit tout va bien.
4: Oui.
1: Et puis après, on vous mettra plus tard dans la nuit, mais j'ai oublié le 10, donc on le mettra demain. Gramoun Lélé.
4: Dans la nuit, alors
1: la musique de Gramoun Lélé.
4: Gramoun Lélé.
1: Je pourrais te faire du Gramoun Lélé, je vais t'en faire après, si on va me chercher le tam tam, après Florent va me trouver le tam tam là.
7: Oui.
1: Allez, magne-toi, va me chercher le tam tam.
4: Allez Florent, le
1: regarde là, Julie, elle est toute contente. Aïe aïe aïe, ça l'excite la Julie, hein, au standard.
4: Alors, c'est Julie, c'est ça.
1: Alors, tu te magnes un peu. Vas-y, dis-y, demande-lui Julie, vas-y, dis-lui. Elle ose pas Julie, vas-y. Julie ose pas, elle est timide. Même l'homme au standard prend le supérieur à la femme assez rapidement. Vous l'entendez? Écoutez-moi ça, écoutez, ambiance. Allez, vas-y, allez, demande-lui là.
8: Oh, putain, mange-toi, qu'est-ce que tu fous? Florent!
7: Je le trouve pas.
1: Oh non, il est sur les enceintes, il est derrière les enceintes. Et... Oh putain, tu vas te bagner, trou du cul! Oh, c'est grave, à chaque fois on leur laisse un brin de liberté. Stéphanie.
7: Celui-là,
1: bah oui, c'est celui-là que je
7: mais
1: veux.
7: C'était l'autre, le double.
1: Mais non, le double. Oh là, quel.
7: Là, il est pété.
1: Quel Gramoun Lélé, celui-là alors.
4: Attends, hein.
1: Bon. Bon, Stéphanie,
9: oui.
1: On n'a pas le faux derrière, on a toute la nuit.
9: Oui, c'est vrai, ouais.
1: Ça fait 10 heures que tu essaies de nous joindre, tu
9: ah
1: peux
9: oui,
1: bien.
9: Ça fait... Attends, ça fait combien de temps que je suis... Ça fait 31 minutes 44 que...
1: Attends, c'est tout, 31 minutes, il y a des gens, pendant 3 jours, ils n'arrivent pas à nous joindre parce que les télécoms, c'est putain d'enculé.
9: Ça fait pas 31 minutes qu'on
1: nous coupe les lignes.
9: Ça fait 31 minutes qu'on attend au standard.
1: Tu sais pourquoi? Mais parce que... Ah, que t'attends, mais...
9: Non, sinon, depuis 22 heures, on essaye quand même.
1: Mais tu sais, c'est très simple. Par exemple, à un moment donné, on va voir 8 lignes, par exemple, qui doivent sonner. Il n'y en a que 2 qui sonnent, et pendant ce temps-là, nous, on essaie d'appeler, on nous dit que c'est saturé, c'est-à-dire que les lignes ne sonnent pas, mais les télécoms, ils sont tellement idiots,
9: voilà.
1: Ils sont tellement cons,
9: qu'ils
1: nous bloquent des lignes à une certaine heure parce qu'on a trop d'appels, donc comme ça arrive trop vite, ils peuvent pas calculer, ils n'arrivent pas donc à gérer tout ça.
9: Ouais.
1: Donc le standard n'appelle pas, on croit qu'il n'y a pas d'appel, alors qu'en fin de compte, on dit que c'est surchargé, ça n'appelle pas, donc c'est pour ça que vous n'avez pas aimé. Mais ils sont un peu teubés là-bas, on le savait depuis très longtemps, mais là, avec la concurrence qu'ils vont avoir d'ici peu de temps, les prix vont être largués, les télécoms.
9: C'est bien.
1: Alors, Gramoun Lélé, ça donne ceci, Stéphanie, écoute bien.
9: Vas-y.

0: m'a ta pote Julie. Tamateo, matzana, baguette, matat, les filles de Nîmes. Tamata, matao, mamateo, tamateo, pepo. Oh!
1: Waouh! Et t'as entendu les petits accompagnements qu'on a fait derrière? Un
0: c'était
1: petit
0: magnifique,
1: peu.
0: Les filles.
1: Magnifique. Avec un verre et une cuillère, on peut faire beaucoup de choses.
0: On peut faire même plus avec tout ça. On peut manger avec aussi.
1: Ah oui, on peut.
0: Ça nous arrive aussi. Stéphanie, qu'est-ce qui t'amène?
1: Eh bien, qu'est-ce qui m'amène? Tout d'abord.
0: Enfin, qu'est-ce qui vous amène?
1: Intervenir un petit peu après l'intervention du jeune homme qui trouve que toutes les nanas sont des salopes.
0: Mais non, justement, il a dit que vous en étiez pas. Vous avez pas écouté attentivement. Il faut pas appeler, écouter la radio en même temps. Faites une seule chose en même temps.
1: Oh, bah, il faut bien écouter pour appeler.
0: Bah oui, d'abord. Mais justement, mais vous écoutez mal pour intervenir sur des sujets qui n'existent pas. Alors,
1: bon,
0: donc, c'est
1: alors,
0: pas la peine.
1: Voilà, c'est notre sujet.
0: Lui a dit que. Voilà, à la fin, il a rectifié. Vous voulez dire quand même, les filles n'étaient pas toutes des salopes.
1: Bon,
0: c'était
1: bah,
0: comme
1: c'est
0: ça,
1: bien.
0: C'était
1: alors,
0: le cul.
1: Donc,
0: quoi.
1: On remercie le jeune homme d'avoir défendu un peu notre cause. Et puis, bien qu'on soit pas des salopes,
0: mais
1: on
0: s'est
1: un petit peu lâché sur un alphabet. Et on t'a concocté un petit alphabet. Bon, il y a des trucs qui valent mieux que d'autres. Mais
0: c'est
1: bon,
0: quoi l'alphabet? C'est un peu comme la chanson, là? Ah ben c'est pour casser, non, c'est pas ça.
1: Non.
0: Ah d'accord, ok, vous m'assurez.
1: C'est un alphabet très porté évidemment sur le sexe, puisque c'est pas mal le sujet de ce soir.
0: Allez, vas-y, parce que c'est pas trop le genre de la maison d'habitude le sexe, hein. On évite.
1: Bon pourtant ce soir, c'était pas mal porté.
0: Allez, vas-y, on y va, y a pas de problème. Vas-y Stéphanie, c'est toi qui nous explique tout ça.
1: À moins qu'on fasse une lettre chacune.
0: Ah, j'aimerais bien. Vous êtes combien là?
1: On est 4.
0: Ah oui, j'aimerais bien. À tour de rôle, ça me ferait plaisir.
1: Ok.
0: Ah ouais, okay, ça me ferait.
1: On en fait quoi? On en fait 2-3 chacune?
0: Non, ouais, allez, deux par deux.
1: Parce que le temps de se passer le téléphone.
0: Alors, deux par deux.
1: Ok. Alors, amour. Non, A comme amour. B comme bouche. C comme clitoris. D comme doigt.
0: Ouais. Il faut aller plus vite, les filles.
1: E comme enfance, F comme fellation.
0: Oh, il faut aller plus vite, allez.
1: G comme gémir, H comme I comme idée, J comme jouir.
0: Ouais. Il faut aller plus vite, les filles.
1: K comme kangourou, L comme langue.
0: Ouais, le K, ouais.
1: M comme Max, N comme nichon.
0: Ouah, les deux vont bien ensemble.
1: O comme orgasme.
0: Ouais.
1: P comme pouf.
0: Ouah, ouais.
1: Q comme queue. R comme rendez-vous.
0: Un P comme pénétration, il fallait dire.
1: On a hésité, mais. On l'avait pas trouvé, tu vois, c'est bizarre.
0: Allez, S ensuite.
1: S comme sodomie. T comme tendre.
0: Ah, il y avait S comme sucer aussi, c'était bon ça.
2: On l'avait mis.
0: Bon, continuez, c'est bon les filles, c'est bon.
1: U comme union, V comme vierge.
0: D'accord.
1: W comme wagon-lit, X comme X-Files.
0: Oh.
1: X-Files aux frontières du réel, bien sûr,
0: ouais.
1: Parce que l'amour nous emmène aux frontières du réel.
0: Wow.
1: Y comme yaourt, ça nous a
0: donné
1: beaucoup d'idées. Et Z comme
0: zoophilie.
1: Comme Zizi, pour finir sur un mot un petit peu enfantin, sinon on s'est lâché un petit peu sur Zed, Gag, enfin.
0: Non mais c'est très bien.
1: Voilà.
0: Moi ce que je propose c'est qu'un garçon fasse exactement la même chose. Et pour voir un petit peu où sont comment. Pardon?
1: Ouais bah alors il faut le trouver vite alors ce jeune homme.
0: Voilà, alors vous allez pas bouger mesdemoiselles, on va vous mettre en attente et puis on va essayer de trouver un garçon qui serait prêt à faire l'alphabet un petit peu sexe pour voir lui comment il a les idées mal placées.
1: Ok, super.
0: Je suis sûr que Florent ou Julie vont nous trouver ça assez rapidement. Alors si vous voulez nous donner un petit alphabet, on vous laisse quoi? Une minute ou deux, vous allez faire très très vite. Et puis comme ça avec Stéphanie, Julie, c'est quoi les prénoms des autres demoiselles?
1: Les deux Carole.
0: Et Carole, ouais. Dans ces cas-là, on va. On va leur laisser 2-3 minutes, hein, d'accord?
1: Ok.
0: Alors, je vous donne les deux numéros de téléphone, les enfants, 0870-5000 ou 0803-08-5000. On attend vos appels et on vous met en attente, mesdemoiselles. D'accord?
1: Ok.
0: On va prendre en attendant Émilie, 23 ans de... Non, c'est qui? Émilie?
3: Ouais.
0: Salut Émilie, 25
3: ans,
0: t'appelles de Amiens, ça va?
3: Ouais, toi?
0: Ouais, super, ouais.
3: Ça va, tu passes une bonne soirée?
0: Ouais.
3: Ouais?
0: Ouais.
3: Ça a l'air d'être chaud dans les studios.
0: Non, tu parles, c'est chaud que dalle. Ouais,
3: c'est
0: pas, il se passe jamais rien. Julie, ça fait au moins 3 semaines qu'elle a pas fait un tour sous la console. Florent, on me ramène plus ces vieilles poufs de bon avant d'auditrice, comme c'était une bonne époque. Moi, j'aimerais bien avoir une belle demoiselle dans les studios. Vous me faites plus ça, il n'y a plus aucune surprise dans cette émission. C'est toujours le même baratin, toujours la.
3: Quoi,
0: toujours
3: le baratin?
0: Non, mais pas vous, mais les deux autres, les deux skegs, là, au standard. Putain, mais pourquoi vous me faites pas une surprise un jour à 22h, je commence l'émission, puis d'un coup, la porte s'ouvre et il y a deux belles nanas. Y a jamais ça, y a jamais.
3: Y a jamais.
2: Ça te fait chier.
0: Non mais pouf pouf pouf pouf.
2: Ça te fait chier.
0: De quoi?
2: Vois,
0: Non, mais tu les fais venir 10 minutes et puis après elles se barrent, et puis elles sont bien le reste.
3: Ah, c'est juste pour le plaisir, quoi.
0: Bah, évidemment, pour le plaisir des yeux, pour savoir qu'il y a des nanas monstrueusement belles qui nous écoutent, qui ont envie de nous rencontrer.
2: Ah, on est désolé, ouais. Par téléphone, on les voit pas.
0: Bah oui, mais tu les sélectionnes, si c'est des boudins, elles savent qu'elles sont bien, si elles sont pas belles, elles descendent pas, elles s'en vont directement. Qu'est-ce qu'il y a, Florent? Ne dis pas, tu es en train de nous dire que l'autre côté du poste, il n'y en a pas une. Une fille pas mal là.
2: Je sais pas, la plupart de.
3: Max,
0: je suis là ma chérie. Hein.
3: Ouais, parce que j'ai l'impression que tu me délaisses un peu.
0: Pas du tout, loin de moi cette idée. Je suis simplement en train d'essayer de dealer quelque chose. J'essaie de dealer de la viande.
3: De la viande?
0: J'ai faim.
3: C'est comme ça que tu nous traites?
0: Mais non, mais j'ai envie de mater, j'ai envie de regarder sans toucher, en tout bien, tout honneur. J'ai envie de travailler. Est-ce qu'il n'y a pas une nana là qui nous écoute, qui a envie de sortir un peu de Paris ou de la région parisienne, qui a une voiture, qui pourrait venir ici facilement, qui pourrait rentrer chez elle facilement si ça se passe pas bien, et qui viendrait dans les studios comme ça, elle aura l'occasion de voir Julie, de voir Florent, et puis moi de. J'ai envie, je sais que je parle beaucoup, Émilie, mais j'ai envie d'une nana, bordel!
3: Tu me laisses même pas parler!
0: Mais non, mais toi t'as un cum derrière, qu'est-ce que tu veux?
3: Voilà, c'est pas intéressant, Yann, c'est pas de ta faute.
0: Mais t'as Amiens en plus. Moi je veux une nana là. Alors c'est une nana.
3: Bah, je prendrais bien le train pour venir te voir.
0: Non, tu viendras pas, toi. Moi, je veux une nana à l'antenne, Florent ou Julie. Vous me trouvez ça qui a envie de venir ici dans ces studios et qui est pas mal, mais pas trop de maquillage naturel. Je veux pas la beauté. Je veux pas qu'elle soit belle. Je veux qu'elle soit sensuelle. Je veux qu'elle soit naturelle. Surtout, soyez naturelle, mesdemoiselles. Et pillez une bagnole, hein. T'es des nanas, bordel, des nanas, Florent. Qu'est-ce que tu branles? Des nanas ici dans ce putain de studio.
3: Tu me laisses parler, Max?
0: Putain, Florent!
3: Je prends mon téléphone à minuit 13, je t'appelle!
0: Des putains qui sucent, quoi! Putain, qui aiment la sodomie, quoi!
2: Oh,
0: mais... Ah, Julie, ouais, mais Julie travaille! Dis donc, t'as l'air bien au courant qu'elle suce et qu'elle aime la sodomie, dis donc! T'as l'air bien au courant, Florent!
2: Nous en parle assez!
0: Ouais, nous en parle assez, ouais! Attention, tu dis des bêtises, hein! On va finir par croire que vous êtes ensemble! Ta gueule, toi!
3: Je veux
0: des nanas, bordel, Florent, qu'est-ce que tu branles?
3: Oh, tu me laisses parler, oui!
0: Ouvre-moi cette porte!
3: T'as bien écouté les pétasses avec leur alphabet!
0: Ouvre-moi la porte du studio. Est-ce qu'il y a des nanas?
3: Non, il n'y a pas de nanas.
0: J'ouvre la porte, il n'y a pas de nanas sur ce palier, putain.
3: Mais il n'y en a pas.
0: Attends, je vais appeler mon producteur. Olivier!
3: Oh.
0: Mais qu'est-ce qui branle au lieu de faire de l'internet? Tu prends ta bagnole, tu vas dans Paris, tu vas me chercher des nanas. Putain, hey, écoutez, j'ai même le producteur Olivier qui est prêt à venir vous chercher, mesdemoiselles, si vous n'avez pas de bagnole dans Paris. Putain, des nanas.
2: Nana, c'est pas la peine d'appeler pour dire moi j'habite à Champigny mais je peux pas venir ce soir.
0: Ah mais non, ça sert à rien, nous on veut des nanas qui veulent venir. À ce moment-là, elles donnent leur adresse, on va les chercher, quoi.
3: Mais tu veux te parler?
0: Ta gueule.
3: Mais
0: on veut des nanas. On veut des nanas.
3: Tu veux ah,
0: et voilà, des gros nichons. On a Karine. Travaille d'abord sur ton émission du samedi qui dimanche, on verra après. Tu vas voir un petit peu. Bon, Émilie.
3: Oui.
0: On veut des nanas, bordel.
3: Ouais,
0: on veut voir des nanas.
3: Mais écoutez, quoi.
0: Mais je m'en fous de ton sujet, je veux des nanas. Attends, j'aurais pas de nanas, j'arriverai pas à me concentrer. Je veux des nanas.
3: Et bah,
0: je veux des nanas.
3: Arrête,
0: je veux
3: des nanas. Comme ça, s'il te plaît.
0: Je m'en fous, je veux des nanas.
3: Eh ben écoute, attends, et puis elle vient m'en peut-être parler.
0: Bon, d'accord. Alors, Émilie, qu'est-ce qui t'amène?
3: Voilà, donc moi, je voulais te raconter quelque chose. Tu vois, je suis sur Amiens. Et depuis un mois, il y a un pervers qui me persécute au téléphone.
0: Et donc?
3: Oui, il s'appelle.
0: De quelle téléphone. Manière? De quelle manière? De quelle
3: Parce
0: manière?
3: Tu vois, la première fois, il a appelé, c'était plus de 10h30.
0: Ouais.
3: Et puis il me fait, oh, j'ai envie de tes fesses.
0: Pardon?
3: Il me dit, oh, j'ai envie de ton cul.
0: Et quoi? Il dit quoi?
3: J'ai envie de ton cul.
0: Oh, bah c'est génial, ça veut dire que t'as un beau derrière, t'as un beau postérieur.
3: Il me dit, bah écoute, mon chéri, pas ce soir.
0: Ouais, mais bon, alors lui, il croit que c'est pour le lendemain, donc
3: peut-être,
0: le lendemain, remet ça.
3: Peut-être un autre soir, quoi.
0: Ah ouais, mais si tu lui dis pas non.
3: Non, mais attends, il a continué sur son délire.
0: Ta voix me dit quelque chose, toi, on se connaît, hein.
3: Ah bon?
0: Non?
3: Ah non, on se connaît pas.
0: Ah d'accord,
3: non.
0: Ok, ta voix me dit quelque chose.
3: Ah bon?
0: Non, non, mais bon, erreur.
3: Eh bah ouais, erreur.
0: Bon, et bon, ça va.
3: C'est peut-être parce que je fais mais le téléphone rose de temps en temps, non?
0: Ah non?
3: T'appelles jamais?
0: Si, je laisse souvent mon numéro et tout. Tu t'appelles Benoît en fin de compte, c'est ça?
3: Benoît?
0: Et donc, non, et donc le mec, tu lui dis machin.
3: Voilà, et puis en fait, il m'a rappelé trois fois de suite dans la même soirée.
0: Ouais.
3: Et en fait, après, on a dit connaissance, quoi.
0: D'accord.
3: Il s'appelle Stéphane, il est en cinquième année de médecine.
0: Et il est derrière toi?
3: Ah non, il est pas derrière. Non, c'est des copains là qui sont chez moi.
0: D'accord.
3: On s'en est hier, on dit on va faire un petit coup de fil à Max.
0: C'est gentil, les filles, vous êtes mignonnes.
3: On est mignonnes, ouais, surtout qu'avec des gars.
0: C'est pas grave, elles sont mignonnes quand même.
3: Elles sont mignonnes, mais
0: ouais,
3: elles
0: sont ouais. Il y en a une qui a un beau derrière, là.
3: Ouais, mais c'est la passe. Bonsoir.
0: Bon. bonsoir.
4: Ça va, Max?
0: Et toi, quel est ton prénom?
4: Véronique.
0: Eh ben, Véronique, t'as un super beau derrière avec un prénom stupide.
4: T'es un salaud, t'es profond dégueulasse.
0: Véronique.
4: Eh, Max, c'est pas mieux quand même.
0: Non,
4: c'est
0: Simon. Je le sais, mais moi, je le sais, quoi. Donc, moi, ça me fait rien, ça, quand on me dit que c'est dégueulasse, mon prénom.
4: Mais en fait, j'ai belle fesse.
0: Mais t'as un cul d'enfer, je viens de le dire. J'ai remarqué tout de suite. En fin de compte, si j'avais pas à me concentrer sur Émilie, c'est que je regardais ton petit derrière. Non, mais c'est vrai que t'as un beau petit cul comparé à celui d'Émilie, quand même, qui est assez. Pom, pom, pom, pom, pom. C'est un buffle, hein, ça déconne. J'ai pas voulu dire mammouth.
5: Pour...
0: J'ai pas voulu dire mammouth parce qu'on se serait cru dans la guerre du feu, mais bon.
4: C'est vrai que, bah, allez,
0: C'est vrai qu'elle a un gros derrière. Hein.
4: Ouais, elle est très sympa, mais c'est vrai qu'elle a pas enrobé, quoi.
0: Ah, ouais, ouais, ouais.
4: Mais sinon, elle est sympa, quoi.
0: Ah, elle est très gentille. Mais toi, t'as un petit cul mortel.
4: Oh.
0: Ouais, eh ben c'est bien, c'est un petit cul avec des gros seins, c'est comme les filles de la radio, c'est super ça.
4: 90, 60,
0: 90. Oh là là là là, il manque plus qu'un chiffre, on a le numéro de téléphone en entier. Bon bah c'est génial les filles. Donc en fin de compte, pour terminer l'histoire de cette demoiselle d'Émilie, c'est quoi, tu peux me la repasser?
4: Ouais.
0: C'est que elle,
4: elle refuse là, des révoltés.
0: Oh allez, c'est pas vrai, t'as pas un si gros cul que ça, allez, on dirait un.
4: Il a dit que ça.
0: Bon hein, oh, allez, on dirait un.
5: Bah
4: attends, je vais te passer Choupinette, Max.
0: Ouais, vas-y.
4: Merci Max.
0: Merci à toi. Allez, vite, vite, vite, vite.
4: Allez,
0: maniez-vous, putain. Ouais, et quoi, ouais. 20, on dort pas, c'est quoi ça?
5: C'est Choupinette.
0: Qu'est-ce que c'est que ce truc?
5: Bah, je viens de le dire, c'est Choupinette.
0: Mais qu'est-ce que c'est que ce lascar? Moi, je veux pas entendre de voix de mec, moi, je veux des nanas.
5: Bah, putain, j'ai une grosse bite.
0: Bah, bon, alors tu peux venir à la radio.
5: Tissu, bah ouais.
0: Tu peux.
5: Eh,
0: dis donc. Eh, dis donc, est-ce que tu pourrais venir à la radio tout de suite?
5: Ouais, ouais, y'a pas de problème, ouais.
0: Ouais, ça m'intéresse.
6: On a vu ton beau petit cul à Cannes.
0: On a vu ton petit cul se trémousser sur le yacht et tout, c'est dingue.
6: Tu poils à ton cul, quoi.
0: Ouais, j'en ai, ouais.
6: Et ouais.
0: Ouais, un petit peu, ouais.
6: Le dent et tout.
0: Ouais, j'en ai.
6: Le
0: ouais, ouais, j'ai plein de trucs.
6: Putain, j'ai passé ma cochonne.
0: Ouais, ça va être mortel.
6: Bon, allez, je suis repassé vite, tu me fais bander,
0: t'as. Ouais, tiens, bonne bourre, les gars. Ah, ils sont cool, d'enfer.
4: Max.
0: Ah, ils sont géniaux, tes potes.
4: Ils sont géniaux, hein.
0: Ouais, ouais, ouais, tu devrais faire quelque chose avec eux.
4: Quoi?
7: Toi qui tiens toutes tes promesses, faut que tu fasses un kiki donc maintenant.
0: Ah oui, faut que je fasse un kiki donc pour Arnold. Faut que je fasse un remix de kiki donc pour Arnold. Il est dans sa voiture?
7: Ouais.
0: Bon bah faut que je fasse un truc les filles. Hein.
4: Ouais.
0: Vous avez deux secondes?
4: Ouais, ouais, on a deux secondes.
0: Quand je fais un truc, ça dure deux minutes. Hein.
4: Ouais, d'accord, donc on a deux secondes, ça dure deux minutes, c'est logique.
0: Ouais, ouais, deux secondes, deux minutes, ouais, ouais.
4: Ouais, d'accord.
0: Tu vois, hein. Alors attends, tu vas voir, ça va être très sympa. Tu vois ou pas là? Attention, on va y aller. Bien que le son est pas terrible. Attention, concentration.

vous allez bien? Bonjour, vous allez bien? Vous nous écoutez régulièrement?

0: vous appelle pour le Kiki Donc. Je vous appelle pour le Kiki Donc. Ah, bonjour, vous allez bien? Vous nous écoutez régulièrement? Ah, vous nous écoutez un petit peu quand même? Très bien. Est-ce que vous êtes prêts à jouer avec nous? Alors attention, voici la question. Top, c'est parti. Bonjour, vous allez bien? Alors c'est le Kiki Donc qui vous appelle. Modulation de fréquence, bien entendu, en deuxième martienne, bien entendu, sur fréquence de plus, attention hein. Pour notre ami Arnold, ça n'a pas duré. Je vais lui faire un cappella, rien que pour toi. Attention, mets fort dans ta voiture. Vous les écoutez un petit peu quand même. Voilà, c'est pour, hein, c'est pour notre ami Arnold qu'on retrouve dans le Vin Fun avec le Doc et Jessica à partir de 20h. Émilie,
1: oui.
0: Petite conclusion.
1: Je voulais te demander si tu avais une SIM Camille.
0: Oui, rouge. Avec un, mais j'ai un pneu crevé en ce moment, donc elle est au garage là.
1: Oh, tu peux pas me prendre dans ta SIM Camille alors?
0: Oh, j'aimerais bien, mais malheureusement, c'est mes suspensions qui ne tiendront pas.
1: Oh, on va prendre toute nue.
0: Oh, j'aimerais tant, si tu savais.
1: Oh non, ma Camille.
0: J'aimerais tant te prendre dans ma SIM Camille.
1: Te prendre.
0: Oh, là. Oh, je te prendrai par derrière. Je te caresserai les fesses jusqu'à ne plus en pouvoir. Je transpirerai, ça serait bon.
2: Arnold te remercie.
0: Il n'y a pas de problème, Arnold. Bon, ma chérie, je te laisse.
1: Ouais.
0: Et puis, j'espère te rencontrer un jour à Amiens.
1: Bah ouais, j'espère que tu viendras nous rendre visite. Hein.
0: C'est promis, un jour, je viendrai à la campagne pour venir acheter un tracteur.
1: Ah, salaud.
0: Je vous embrasse.
1: Ouais, bah nous aussi.
0: Allez, bisous.
1: Allez, ciao.
0: Dans un instant, Stéphanie, on va les retrouver avec Julie, ses deux copines Carole, puisque nous aurons Jean-Pierre de Toulouse, 22 ans, qui aura un alphabet également à nous donner. Donc, tout le monde ne va pas bouger. On aura également Audrey qui parlera des Anglais, etc., etc. Et on aura plein d'autres surprises. On aura également Carla, on aura également Émilie. Que des nanas. Et moi, je veux des nanas dans ce putain de studio. 0803 08 5000. Elles veulent pas, les salopes?
3: Oh, c'est pas vrai, les salopes. C'est parce que je dis salope aussi. C'est peut-être pour ça, alors. Voici le nouveau Laurent Garnier. Et donc un...
0: Speed. Allô. Fréquence Poutine.
4: Ouais.
0: C'est Speed, là. Arrêtez, c'est Speed là?
4: Non, c'est Bill.
0: C'est Bill, salut, Speed est là?
4: Ouais, il est là, il est en communication.
0: Il est en communication?
4: C'est de la part de qui?
0: Le Star System.
4: Ah bon, d'accord.
0: Mais le vrai ouais. En direct sur Fun, attention.
5: Hein.
4: Confirme.
0: Ah ouais, va lui dire. Que... Vous êtes des vrais brebis.
5: Ah
0: ouais,
5: moi aussi.
4: Il va arriver, tu es
0: t'arrêter. D'accord, ok.
5: C'est qui? C'est moi, Dib. Ah, d'accord.
4: Et toi, c'est Laetitia?
5: Ouais, c'est ça.
4: Ah, t'as une super voix.
5: Mais... Ah ouais, tu me fais bander.
0: Oh non, Dib, t'as 14 ans, on bande pas à ton âge, on...
5: J'ai 18 ans.
4: On bandouille.
0: On fait dodo après. Qu'est-ce qu'il y a, Florent? Pourquoi tu te barres? On bande pas à ton âge, pas à 14 ans. Attends, ça va, l'autre, tu m'excites, que ça veut dire ça? Ça va n'importe quoi, non, mais attends. Ah, c'était pour faire plaisir.
5: Il parfume et l'ambiance.
0: Ah là. Est-ce que tu pourrais passer les bidophones? Il y aurait une OP bidophone avec des albums et des t-shirts à gagner dans 15 jours.
6: Fait délirer, moi. Ça me fait rire, c'est grave, la radio. C'est con, la radio, hein, des fois, les filles, vous trouvez pas? Parce que des fois, il y a des fois, c'est grave, hein. Non?
7: Ça
6: t'est
7: l'effet.
6: Ouais.
7: Ah ouais?
6: Ouais.
7: Même plus... avec les voix alors. Ça fait plaisir.
6: De plus en plus. Ouais, ça me fait plaisir, ouais.
7: Moi aussi.
6: Bah écoute, tant mieux alors. Vous vouliez donc, Mathilde, t'as 22 ans, le rappel, et donc tu es vierge et.
7: T'as 22 ans, Mathilde?
8: Ouais.
7: Ah bah ça va, je désespère pas alors.
6: Mais non, mais y a pas une question de désespérer, il faut avoir envie de le faire le jour où t'en as envie, d'âge.
7: Ouais, je vais dire un truc, Sophie. Ouais. C'est-à-dire qu'en fait, on n'est pas toutes réglées comme des horloges. Il y en a qui vont le faire avant, il y en a qui vont le faire après. Et je pense qu'en fait, il faut que tu considères ta virginité comme un cadeau, en fait, que tu possèdes et dont tu disposes.
6: Ah oui, c'est clair.
7: Et il faut que tu le fasses vraiment avec quelqu'un qui le mérite et qui l'apprécie, quoi.
6: Non, mais ouais.
7: Ah non, mais là-dessus, je suis totalement d'accord.
6: Parce que le problème, ouais, parce que Sophie, toi, tu te plaignais d'être vierge encore aujourd'hui à 19 ans. Quoique, si tu veux, si t'en as marre, vraiment, tu trouves le premier cornio du coin, la première quéquette que tu vois, et puis tu t'en fous sans sentiment, tu te fais dépuceler, puis voilà, t'es plus vierge. Maintenant, si aujourd'hui t'es vierge à 19 ans, Sophie, faut peut-être se poser la question, c'est que t'as pas trouvé le mec avec qui tu pouvais avoir suffisamment de complicité, de confiance, et donc, ça va sûrement rejoindre Mathilde. C'est vrai que c'est bien. Le jour où tu feras ce cadeau-là à ce mec, si Le problème, c'est que tu peux avoir peur de lui dire, quoi. C'est ça?
2: Non, c'est pas ça. C'est bah que alors. J'ai tendance à l'idéaliser, en fait.
6: C'est-à-dire, ah oui, d'accord, de plus en plus. Ouais. Le mec, c'est ça?
2: Non, non, l'acte en lui-même.
6: Ah oui, d'accord. Raconte-moi un petit peu, Sophie, qu'est-ce qui te passe par la tête quand il pense?
2: Ben, disons que c'est quelque chose... Je pense que comme tout petit, il y a des moments où t'as des pulsions sexuelles qui viennent.
6: Ouais.
2: Et t'es toute seule dans ton lit, gelée, et t'as envie d'avoir une présence à côté de toi, un torse, et te glisser dessus.
6: Mais ça, tu peux quand même en avoir. Ah oui, d'accord, mais un mec, tu peux quand même en avoir, Sophie, hein.
2: Oui, oui, non, je suis d'accord. Et puis aller plus loin, je veux dire, ça, c'est un truc dont j'ai envie, mais l'ennui, c'est que j'arrive pas à trouver une personne qui me donne suffisamment envie pour que je lui fasse don de ce cadeau, entre guillemets.
6: Ouais, ouais, ouais, ouais, ouais. Qu'est-ce que t'en penses, Mathilde?
8: Ouais, disons que... Ouais, c'est même pas ça, en fait.
6: Je ferais bien un truc à trois avec... Je vais avoir un truc encore plus gore que si ça va être un fantasme encore plus violent. C'est plus maintenant d'être faire l'amour avec une vierge, avec deux vierges. Oh là là.
8: En fait, moi, je le vis très bien parce que, bon, c'est vrai que tout le monde en parle, mais bon, enfin, je veux dire, c'est pas marqué sur mon front, quoi. Donc,
6: Par contre, quand Mathilde, ou comme le disait Sophie, alors dès que vous parlez avec les copains, forcément, vous êtes amené à parler de cul et un petit peu, quoi, sans être vulgaire.
8: Ouais, mais
6: alors, est-ce que là, vous êtes gêné? Est-ce que vous vous mettez en retrait ou est-ce que vous jouez le jeu, genre vous vous y connaissez?
8: Bah justement, enfin, moi je sais que souvent on m'a dit, bah disons, tu caches bien ton jeu, quoi.
2: Oui, d'accord. De même, quoi, c'est très facile de jouer la fille qui s'y connaît, d'arriver à guicher une personne.
6: Oui, moi je fais pareil depuis 4 ans, alors.
2: Non, mais c'est quelque chose qui se joue extrêmement facilement. Épuisé, il n'y a plus trop de tabous maintenant. On parle de fellation, de sodomie très très aimant.
6: Mmh.
2: Donc tu peux soutenir une conversation. L'ennui, c'est qu'à force d'en discuter, tu sais, il y a des petits trucs que tu peux pas. Que tu ne peux comprendre que quand tu l'as fait.
6: Ah oui, là c'est clair. Mais
2: et ça bloque. Et c'est là où on voit la différence.
6: Waouh! Oh, parce que quand vous allez y goûter, grave.
8: Ouais.
6: Je peux vous assurer, les nanas, choisissez bien votre mec, vous allez vous éclater, hein.
8: Ouais, bah,
6: c'est vraiment, hein?
8: Ouais.
6: Bah ouais, c'est vraiment bien, mais bon, vous êtes quand même allé dans les préliminaires.
8: Ouais.
6: Ouais, quand même, Mathilde, ouais. Toi, t'es allé assez loin?
8: Ouais, assez loin, ouais.
6: Ouais, quand même.
8: Bah, disons que, si tu veux.
9: Ouais, si tu veux, au départ, si tu veux, moi j'étais en fac, j'ai tout lâché.
8: Non, mais en fait, j'ai jamais été confrontée vraiment à la chose parce que ça a jamais duré. Mais c'est vrai que...
6: À cause de ça, Mathilde?
8: Non, non, justement, non, ça n'avait jamais rien à voir avec ça.
6: Aujourd'hui, t'as un mec, Mathilde?
8: Non.
6: Non, tu crois que c'est à cause de ça?
8: Ah non, pas du tout.
6: T'as pas peur demain si un mec qui te plaît et très rapidement il a envie d'une relation sexuelle, tu lui dis que t'es vierge?
8: Ouais, sans problème.
6: D'accord, ok, d'accord.
8: Ça ne bloque pas, en fait.
6: Non, ça ne les bloque pas, non. Non. Moi, ça m'attire. Maintenant, ça aurait tendance à m'attirer de plus en plus. Tu vois, ce soir, on va aller à la loco. Il va y avoir que des vierges. Salut, Max, je suis vierge. Et toi, Sophie? Alors donc, pardon, avant de revenir à Sophie, et après, on aura Laurent qui voudrait réagir. Toi, donc, Mathilde, tu dis que tu es allé loin dans les préliminaires, c'est vraiment loin, loin, quoi. Vraiment, tout, quoi, sauf...
8: Voilà, ouais.
6: Alors, cunilingus, machin, tout, la totale.
8: Pas jusque-là, mais...
6: Ah, pas jusque-là?
8: Ouais.
6: Ah non, la semi-totale alors.
2: Ah non, mais la totale, pénétration.
6: Mais... C'est marrant, mais c'est ça que je ne comprends pas, par exemple toi Sophie, c'est que comment on peut... Le mec avec qui t'as fait tout ça, t'es resté longtemps avec?
2: Non, c'était plutôt des soirs où t'avais un petit peu trop bu et...
6: Ah ouais, d'accord.
2: Tu savais plus trop où tu te trouvais.
6: T'as eu de la chance justement que ce mec-là n'est pas allé jusqu'au bout parce que ça aurait
2: été... Non, j'ai eu de la chance d'être... Si tu veux, ça m'a quand même un petit peu réveillé et
6: ouais.
2: J'ai dit stop. Quoi.
6: Ouais, t'as dit stop, quoi. On va accueillir Laurent, tiens, de Millau, 18 ans. Salut, Laurent.
10: Ouais, salut.
6: Salut, dès que t'as senti la vierge fraîche, t'as accouru tout de suite.
10: Mon téléphone, ouais.
6: On la voit de mal. Waouh.
10: Waouh.
6: Alors, Laurent, qu'est-ce que tu voulais dire?
10: Moi, je voulais dire qu'il n'y avait pas de honte, quoi, qu'il fallait pas que ça passe pour ça, quoi.
6: Mais non, mais attends, là, on n'a plus Laurent, c'est le père de Laurent qu'on vient d'avoir ou quoi?
10: Non, c'est Laurent.
6: Oh, la voix, putain, sans déconner, on dirait un taureau. Non mais t'as une voix de mal, hein, putain. Hein.
10: Ah bon?
6: Ah, t'as une voix, waouh.
10: Ah bon?
6: Donc toi tu dis quoi?
10: Ben moi je dis qu'il n'y a pas de honte, quoi.
6: Ah, moi, je suis d'accord avec toi. Hein. Je vais pas m'aventurer parce que là, il va m'écraser comme une vieille merde. Ah ouais, je suis d'accord avec Laurent, moi, à fond.
2: Non, mais c'est tout ce que t'avais à dire.
10: Non, non, non, mais je veux dire, parce que c'est pas comme on est fiers de soir, quoi, je veux dire.
6: Ouais.
10: Il vaut mieux faire, pour moi, il vaut mieux faire être vierge, garder son corps pour le bon mec.
6: Ouais.
10: Que se faire attirer tous les soirs, quoi.
6: C'est vrai.
2: Laurent, t'as quel âge?
10: Moi, j'ai 18 ans.
2: 18 ans, c'est plutôt rare, parce qu'en général, une fille vierge, ça attire plutôt les mecs plus âgés, enfin. Ah ouais, excuse-moi, mec, non, mais dans ta tranche d'âge.
6: Ouais.
2: Parce que c'est...
6: Ouais, bah c'est ce qu'elle vient de dire, mais elle a raison. Elle a raison, ouais.
2: Parce que c'est plus un trip, un fantasme.
6: Oui, bah c'est le fait, en fin de compte, de donner, sans jouer les gros trucs, mais tu vois, plus l'expérience que tu connais, comme ça, et d'apprendre, quoi. C'est vrai, t'as envie de revenir, mais ça te permet de revenir dans ton enfance.
2: Ouais, exactement. Puis même, c'est-à-dire, la partie cul éclate, tu as le temps de la découvrir. Et alors que quand t'as 18 ans, 19 ans, 20 ans, t'es tout foufou, tu découvres ça en fait. Et,
6: ouais.
2: Et t'as plutôt envie d'une nana qui soit expérimentée, qui sache te prendre dans tous les sens du terme, plutôt qu'une petite pucelle.
6: Ouais, ouais,
10: c'est bien, pas pour vrai, qui, hein.
6: Bon, ben voilà, on va pas pouvoir s'étendre là-dessus pendant toute la soirée, parce qu'il y a encore du monde qui attend, mais bon, ben voilà, Mathilde. Bah, écoute, je te souhaite bon courage. Viens avec nous à Grenoble, on va te trouver un mec, hein. Bah, un mec bien, hein.
10: Ne découragez pas, puis c'est long à attendre, puis c'est bon.
6: Ah, ouais. Non, mais je crois pas qu'elle soit découragée, vous êtes pas découragées, les filles.
2: Non.
6: On est loin de là, quoi.
10: Non, mais vaut mieux, hein.
6: C'est vrai qu'avec l'âge, on commence à se poser des questions, parce que là, il faut vraiment trouver le mec, parce que de 22 ans, 23, tu te dis putain, aïe, t'as de plus en plus de mal à te dire que, ouais, c'est sûr, quoi. Oui.
2: Est-ce que je pourrais te demander deux faveurs?
6: Alors, vas-y.
2: La première, est-ce que je pourrais t'avoir en rantaine?
6: Bah, oui, ça dépend, c'est pour dire quoi?
2: Ah, bah, tu
6: vois. Ouais, Florent qui fait blocus, gros jaloux, il fait non de la tête.
11: Oh, on a besoin des lignes.
6: Dis donc, eh oh! Ça va, non? Si je veux lui parler?
11: Ah, bah, t'as plus d'auditeurs après.
6: Comment ça, j'ai plus d'auditeurs? Et Zoom, il est où, Zoom?
11: Il est là.
6: Bon, alors, il est là, Zoom.
11: Ouais, mais après Zoom.
6: Bon, alors, qu'est-ce que tu voulais me dire en rantaine? Il est grave jaloux, celui-là. Alors, oh, putain, hein. Mais tu te taperas à Mathilde, tu t'occuperas de Mathilde, elle est vierge aussi, m'emmerde pas, le gonon il vient sur mes plates-bandes, l'autre il, depuis qu'il a vu que Max, son fantasme c'était ça, maintenant t'es pas obligé de te bouffer le téléphone, bah, tu t'en fous pas du tout, t'aimerais bien, va grand cochon, t'aimerais bien qu'elle vienne à la petite Mathilde à Grenoble. Ouais, il y a déjà Virginie. Il va déjà s'occuper de Virginie, si tu nous écoutes Virginie, il t'attend. Pour me dire quoi en antenne?
2: Ah oh bah tu verras bien, c'est
6: bon,
2: une surprise.
6: Et la deuxième chose?
2: Et la deuxième, j'aimerais savoir si on pourrait avoir un petit bimbo, ça.
6: Un petit bimbo?
2: Ah ouais,
6: c'est pas. Non, bah tout à l'heure alors.
2: Ok.
0: 803-08-5000, bonsoir Jessica. Enfin, bonsoir.
2: Bonsoir.
0: Voilà, donc Jessica se prêtait à un jeu, c'était que des garçons viennent lui poser des questions indiscrètes ou pas.
2: Absolument.
0: De là, on a eu Ginny qui m'a appelé sur la ligne directe et qui me dit, dis donc, tu me piques mon idée avec les filles. Alors, puisque Jenny nous écoute, Jessica, dis-lui bien que c'est pas moi qui ai demandé aux gens d'appeler, c'est
2: non,
0: toi.
2: Non, c'est pas du tout, voilà. C'est mon idée personnelle.
0: Ouais. Enfin, c'est une idée personnelle, une idée qui existe déjà.
2: Voilà, qui existe déjà sur l'émission des
0: voilà,
2: filles.
0: Voilà, et qu'après on gardera exclusivement pour l'émission des filles, ce qui est tout à fait normal, le samedi et le dimanche, entre 18h et 21h, avec Jenny et Emmanuel. Donc, Jessica, on a Bernard, donc de Neuilly-sur-Marne, 22 ans, bonsoir Nana. Bernard,
12: mec du Star System.
0: Salut, tu dors pas en prison ce soir?
12: Ouais, pas du tout, non.
0: Non, pas du tout. Hein,
12: non, mais ça va pas tarder.
0: C'est pas comme le tapis.
12: Non, mais ça va pas tarder.
0: Il est pas encore en prison, Bernard Tapie, là, il y est, là, ce soir, il s'est rendu ou pas?
12: Non, il s'est rendu, ouais.
0: Ah, il l'a fait quand même, parce que je savais qu'il y avait son avocat, mais je savais
12: non,
0: pas.
12: Non, mais tout ça, c'est pour bénéficier juste de la nuit en prison.
0: Effectivement.
12: Et non pas du jour en prison.
0: Bien sûr, tout à fait.
12: Ça n'a rien à voir.
0: Bien, tout à fait. Maxime, toi, t'es des Sons et t'as 19 ans.
13: Oui.
0: Maxime.
13: Oui.
0: T'es là?
13: Oui,
0: bon,
13: là.
0: Alors, bah, sois sage, alors, à côté de nous, là.
13: Bien sûr.
0: Bon, alors, Bernard, la première question à Jessica, quelle est-elle?
12: Ben, moi, j'aimerais savoir si Jessica est comme celle de Fun Radio, si ses seins sont aussi pulpeux.
2: Si mes seins sont pulpeux.
0: Ah, bah, faut déjà savoir la pointure de...
12: Bah, je lui pose la question, alors.
0: Bah, est-ce que tu as déjà vu la poitrine de Jessica, Bernard?
12: Ben, rien qu'en fantasme, déjà, je dois m'imaginer, et c'est sûrement à cause de ça que j'appelle.
0: C'est très important, quand même, hein.
12: Ah,
0: c'est vrai que c'est imposant, hein. Ça tient bien, ceci dit, hein.
12: Déjà, bon. Rien que j'y pense.
0: Jessica, as-tu une poitrine imposante?
2: J'ai une poitrine de 90
0: cm,
2: ouais.
0: 90 cm, ouais. Ça commence à devenir sympa, hein.
12: Ça commence à... J'imagine.
6: Maxime ?
14: Oui.
6: Non, vas-y, pose ta question, vas-y, accélère.
14: Non, moi, c'était pas en fait une question, c'était plutôt pour savoir si elle était prête à se prêter un petit jeu avec moi.
6: Ah non, ah bah oui, elle peut répondre alors, oui ou non ?
14: Bah évidemment.
15: Ouais, ça dépend.
6: Ouais, voilà. Non, mais c'est des questions qu'il fallait poser, Maxime. Quel est le jeu que tu aimerais ? Parce que là, t'es en train de nous foutre tout en l'air, là.
14: Bon, en fait, je voulais savoir si elle était prête à se toucher, quoi.
6: Ah.
14: Bien.
6: Jessica ?
15: Bah, il se passe que je me lance un défi, bah, je peux pas dire non. En fait.
6: Tu veux pas dire non ?
15: Bah, je peux pas dire non.
6: Non, tu peux refuser. Non ?
15: Ça peut être marrant.
6: Ouais, ça peut être marrant, mais un peu plus tard, parce que là, c'est plus des questions, là. Ça va être juste
15: un peu plus tard,
6: ça
15: ouais.
6: Ça va juste être du son. Ah, ouais, ça peut être intéressant, cette heure-ci, comme ça va éduquer les plus jeunes.
15: C'est un peu
6: tôt, c'est pas grave. Laurent, il y a également Laurent de Montpellier qui est là. Bonsoir, Laurent.
16: Bonsoir.
6: Question pour Jessica ?
16: Ouais.
6: Vas-y.
16: Je voudrais savoir si elle avale le sperme.
6: Une question par une question, hein. Puis allez-y mollo quand même. C'est vrai que moi, il est encore 11h30. J'ai pas envie de. Si vous voulez que le Star System revienne demain, allez-y mollo.
16: Félicitations.
6: Alors vas-y.
16: Je sais

0: Bon. Ça m'arrive.
1: Ouais. Ça t'arrive de te caresser.
0: Ouais.
1: Non, attends, chacun votre tour, Bernard.
2: Bah, moi, question. Franchement, d'après tout ce que j'ai entendu, d'après ce que...
1: Non, mais une autre question.
2: Toutes les questions. Tu
1: mais non, mais t'as
2: questions.
1: T'es venu avec une question.
2: Sans problème. Jessica.
0: Ouais.
2: J'apprécie énormément la sodomie.
0: Ouais.
2: Dis-moi, est-ce que tu aimes?
0: Ça va, ça me déplaît pas.
1: Ah, mais j'aime parle devant ton cabinet, Jessica.
2: Et tout ce qui s'ensuit par rapport à la sodomie, j'adore ça. Vraiment, vraiment, et je suis prêt à faire.
1: Non, mais attends, Bernard. On va faire très simple, parce que là, t'es en train de te faire les questions et les réponses tout seul, et t'es en train de te branler tout seul et de te toucher.
2: Ah, quasiment,
1: tu poses,
2: ouais.
1: Non, mais t'arrives, tu dis, voilà, moi, quand je dis Bernard, une question à Jessica, tu fais Jessica, est-ce que tu aimes la sodomie?
2: Bah, je vais faire ça soft. Est-ce
1: non,
2: que
1: parce que non, c'est pas
2: pour
1: le problème.
2: Max, hein, c'est
1: pas,
2: pour
1: non,
2: Max,
1: non,
2: soft,
1: non, non, non, non, c'est pas le problème de Jessica. Parce que toi, t'es là. Voilà, moi, j'aime la sodomie, est-ce que tu l'aimes? Parce que je vais te dire que machin.
2: C'est
1: non, non, tu poses une question, Bernard. Tu poses une question. On n'est pas là pour savoir ce que t'aimes, c'est on veut savoir pour justement si elle aime ou pas.
2: Ah, Jessica, j'adore.
1: Jessica,
2: ouais,
1: est-ce que tu aimes la sodomie?
2: J'espère qu'elle aime, Jessica.
0: J'aime bien la sodomie, mais c'est pas ce que je préfère.
1: C'est pas ce que tu préfères. Maxime, une question encore?
3: Ouais, Jessica. Oui. Est-ce que tu aimes faire l'amour dans des lieux insolites?
0: J'adore, ouais.
1: Où ça, Jessica?
0: Ça, n'importe où. Dans
1: très
0: le
1: bien.
0: Parc, dans le métro, n'importe où.
1: Très bien. Laurent?
4: Ouais.
1: Encore une question?
4: Ouais. Comment aimes-tu comme mec te prépare pour la sodomie?
0: Comment
1: oh les mecs,
0: me
1: putain.
0: Oh là là, la question.
1: Oh là là, c'est pas les mêmes questions qu'entre 18 et 21h avec Jenny, hein, putain, et Emmanuel, hein. Oh, les salauds.
0: Comment j'aurais qu'un mec me prépare pour la salle de vie? Je sais pas, avec du lubrifiant, quoi, vraiment.
1: Voilà, très bien.
4: Avec la langue, non?
0: Avec la langue, ouais, pourquoi pas.
1: Bien sûr. Julien?
5: Ah ouais.
1: T'aurais pu dire avec la feuille de rose, hein, Julien.
5: Ouais, est-ce que tu serais capable... De tripoter avec une fille pour un pari avec de l'argent ou pas?
0: Avec de l'argent, non, parce que je suis pas une pute, mais pour délirer, ouais.
1: Voilà, ça c'est une bonne réponse. On a un autre Julien, mais de Bordeaux. Bonsoir, ouais. Julien, 18 ans. Bonsoir, Julien.
6: Salut, Grand Star System.
1: Allons-y.
6: Alors, je voulais savoir si Jessica suçait après la sodomie.
0: Non, franchement, non.
3: Oh, il est lourd, lui.
1: Bon, ah, j'aime bien celle-là. Elle est bonne, celle-là. Allez, on fait encore un dernier tour de table. Bernard, encore une question?
2: Bah, moi, j'aimerais savoir ce qu'elle pense, mais sans pour autant que j'en prenne, mais
1: Bon, alors, moi, ce que je vous propose, parce que bon, ils sont pas très futurs, ces garçons. Non, non, non, attendez, moi, je vais vous proposer. Non. Aussi bien Julien de Bordeaux que Julien du Havre, que Laurent, que Maxime et que Bernard, je vais vous laisser encore une question à chacun. Je vais vous laisser réfléchir à le temps de mettre un disque, parce que franchement, vous venez avec des questions, mais avec une question.
2: Donc,
1: quand on met une question avec un S, c'est qu'on sait d'avance les questions qu'on a envie de poser à Jessica, on réfléchit pas pendant 40 secondes. Donc, je vous donne à chacun encore la possibilité d'une question à Jessica, forcément à Jessica, la possibilité de répondre à chacune de ces questions. Et pour ça, on va mettre un disque. Franchement, là, pas terrible, les mecs. Hein. Dans le derrière, rien. Dans le...
0: Ça restera un fantasme.
1: Ça restera un fantasme.
0: Ouais.
1: Et il y a Mars qui a la dernière question sur le Minitel. Quel est ton fantasme, Jessica?
0: Mon fantasme?
1: Oui.
0: Franchement, c'est banal. Hein.
1: Oui.
0: J'aimerais bien faire l'amour sur la plage.
1: Ah ouais, mais c'est joli, ça.
0: Ouais.
1: Ça, c'est romantique. Hein, ils ont des fantasmes romantiques, les nanas, en ce moment. Tout ça, en ce moment, le romantisme revient à la mode. Hein. Depuis un an, moi, j'écoute, les gens en ont marre du violent, ils veulent du romantisme. Hein. Même dans la musique, hein, ça le devient de plus en plus. Hein. Tout ce qui est world music, ambient, new wave, tout ça, ça devient de plus en plus à la mode.
2: Mais non,
1: relax,
2: moi, je veux pas de romantisme.
1: Mais ta gueule, toi, on t'a rien demandé.
3: Max.
1: Ouais.
3: Une petite question.
1: Oui.
3: On a discuté avec Jessica en antenne.
1: Oui.
3: Et j'aurais voulu savoir s'il était possible de nous rappeler un peu plus tard dans la nuit pour... comment dirais-je, se chauffer mutuellement, quoi.
1: Se vous chauffer mutuellement?
3: À mon avis,
1: qui propose ça?
3: Maxime.
1: Maxime, allez, Maxime et Jessica, tu voudrais?
0: Ça me dérange pas. Ouais.
1: Pour me faire plaisir?
3: Ouais. Non, puis en plus, elle a mon numéro de téléphone. Donc
1: en
3: on a
1: plus,
3: dit,
1: bah oui, vous, allez pouvoir, vous allez pouvoir répéter dans l'antenne.
3: En effet, oui.
1: Hein?
3: Voilà.
1: C'est vrai, Jessica, ça me branche.
0: Bon, un peu plus tard,
3: vers
1: une heure. Ah oui, mais ça me branche bien, ouais.
3: Ah, en effet. Ouais. Hein.
1: D'accord. Bah, Jessica et Maxime, j'ai mis vos numéros de téléphone de côté. On vous rappelle tout à l'heure.
3: Ah,
1: ça peut être très bien, ça.
3: C'est possible de faire un pari avec.
1: On pourrait demander à un autre couple de se prêter également et de faire une autre simulation, un petit concours, deux contre deux, quoi.
0: Voilà,
1: mais déjà.
0: C'est vraiment un gâchement trop, quoi, à l'époque.
1: Ouais, plus fin, quand même, un petit peu moins beuh. On va essayer de faire ça un petit peu plus intelligemment.
3: Max.
1: Oui.
3: Est-ce que je cale les bruitages?
1: Est-ce que non, il n'y a pas... Oui, tu cales les bruitages, oui.
3: D'accord.
1: D'accord, à tout de suite. Enfin, plutôt à tout à l'heure,
3: oui,
1: à partir de 2h du matin. Et puis, vous ne quittez pas pour les autres, on vous reprend en antenne. Dans un instant, la radio libre de la nuit va s'installer.
7: Pète, ça pue le raccourci,
1: quoi. Là, et en plus, elle pète alors qu'elle pue des pieds, déjà.
7: Ouais, parce qu'il y a une série qui est avec nous aussi, et elle pète, et ça pue le raccourci.
1: Ah, vous êtes écœurante.

0: Ah,
1: non,
0: êtes...
1: on déconne.
0: Ah, vous êtes dégueulasse. Vous êtes dégueulasse. Comme
1: et donc, il y a le chien de Servan qui est là avec nous. Et justement, on a trouvé un truc. Bon, là, on est en train de se faire une petite bouffe, là, sympa.
2: Ah, oh, ça pue, putain.
1: Ah ouais, tu m'étonnes.
2: Oh, c'est l'infection.
1: Ah non, non, c'était Rennes. Tu pourrais laver les pieds, s'il te plaît.
2: Oh là là, non, attends, je vais mettre un peu de spray. Allez, où ma
1: droit, un droit de réponse, peut-être. T'as vu, j'ai plus ma voix cassée déjà.
0: Oh, déjà, ça va déjà beaucoup
1: ça
0: mieux.
1: Va mieux.
0: Attends, attends, bon, mets tes pieds près du combiné.
1: Attends, promis, attends, je le fais.
0: Vas-y, vas-y.
1: Attends, je
2: vais
1: le.
2: Oh là là, c'est une horreur. Ah, c'est une horreur. Oh.
1: Ça, ça pue, hein.
2: Oh là là, attends, je vais mettre un peu de spray là, parce que là, hein? Oh là là là là.
1: T'as pas. Je te demande à des auditeurs s'il y a des problèmes, parce que.
0: Ah, je mets du spray là.
1: Je viens de sentir mes pompes. C'est une infection.
0: Ah ouais, non mais là.
1: Je t'assure, je suis propre.
0: Oh là là, oui, non, mais je m'en doute pas, mais tu pues des pieds.
1: Bah ouais.
0: Non, non, mais là, franchement, ouais. Ça a la limite, hein.
1: Tu pourras rappeler Raymond Barre ? Non ?
0: On va rappeler Raymond Barre.
1: Ah super. Bah, je te passe l'histoire parce qu'on a un chien qui est obsédé. Et puis, tu me reprends pour ah. Raymond Barre.
0: Bon, je te reprendrai, bien sûr, je te reprendrai. Tu vas voir, quand je vais venir à Rennes, je vais pas faire que te reprendre au téléphone, moi, tu vas voir.
1: Ah bah je t'attends.
0: Oui c'est ça oui. Tu parles, t'auras autre chose à faire oui.
1: Alors moi c'est Servan, j'ai toujours.
0: Non un mais moi je veux
1: un
0: Christelle.
1: Un peu moins la voix cassée quand même.
0: Je veux Christelle,
1: hein.
0: Je veux bah, Christelle. Je parce que sinon on va croire qu'on a tous les jours les mêmes alors qu'on a plein de gens derrière.
1: Oui c'est Christelle.
0: Alors bonsoir.
1: Alors bonsoir Max, rebonsoir donc. Donc voilà ce que je voulais dire c'est que donc on est en train de faire une petite bouffe et on m'a offert un god pour Noël. Logique tu diras,
0: ah,
1: super cadeau.
0: Qui t'a offert ça?
1: Un pote.
0: Ah pour déconner quoi, ou alors c'était un message.
1: Je sais pas justement, ah. Je ne sais toujours pas. Et donc c'est le JR Double Dong. Donc je t'explique, le JR Double Dong, c'est donc un god noir, je l'ai en face de moi,
0: ouais.
1: En latex complet,
0: ouais.
1: Black de préférence, énorme, double en bout, c'est-à-dire un gland d'un côté, un gland de l'autre.
0: Ah oui.
1: Donc sur l'emballage tu as marqué to can play with this one, so share right. It with a friend or have it all to yourself.
0: Carrément.
1: Use, attends,
0: carrément.
1: Use vaginally or anally. Thank you very much. Donc, je t'explique la chose. Donc, il y a le chien de Servan qui est avec nous.
0: Oui.
1: Et bon, pour sortir, je sais pas, j'ai sorti.
0: Ouais,
1: le...
0: Tu pourrais quand même appeler son mec par son prénom.
1: Pardon ?
0: Tu pourrais appeler son mec par son prénom. T'es
1: ah non,
0: de
1: non,
0: le chien.
1: C'est son chien. Attends, Clyde, oui. À quoi ? Ah oui, je garde l'anonymat du chien, donc c'est foutu. Je voulais garder l'anonymat du chien parce que là, on est grillé net.
0: Bah oui, bah forcément,
1: donc,
0: déjà
1: bah, c'est pas grave.
0: C'est pas grave, et donc ?
1: Donc, on a sorti le god, et Vlatipok, le chien, ça, s'amuse énormément avec.
0: Ah bah lui, il croit que c'est un nounous, un nonos.
1: Je sais pas, mais en
0: ah,
1: tout
0: bah,
1: cas,
0: oui.
1: Il adore le lécher, lui tailler des pipes.
0: Et bah, attends. Il vous a regardé faire, forcément.
1: Sûrement, double en bout, oui, enfin, il y a pas que la chienne, alors.
0: Et la quéquette, c'est aussi un peu un nonos pour les fifilles.
1: Et donc, attends, je t'explique.
0: Oui.
1: Non seulement
0: non.
1: Il adore ça, mais en plus, quand tu lui dis coup de gueule, c'est-à-dire en faisant mine de lui envoyer un coup de gueule sur le museau,
0: ouais.
1: Il s'assoit
0: ah.
1: Direct. Donc, c'est une nouvelle technique de dressage. Regarde, ah. Coup de gueule. Voilà, impeccable.
0: Ah.
1: Moi, je dis, slide à bois, tu peux envoyer.
0: Impeccable, impeccable. Oh là là, on y croit complètement.
1: Attends, non, attends, vas-y.
0: Allez, fais-le aboyer. Mais tu lui tapes dessus. Tape dessus, tape sur le chien. Oh, qu'ils sont cons alors. Tape dessus.
1: Oh, c'est infâme.
0: Tape dessus, tape dessus.
1: Il est en train de lui bouffer dedans littéralement là.
0: Arrêtez, vous allez me gêner avec toutes ces phrases.
1: Donc voilà, c'était l'histoire de bon Clyde. Donc le chien. Il croit pas au chien, non.
0: Mais non, mais vous le faites pas aboyer.
1: Attends, bah, elle essaie de le faire aboyer là.
0: Allons. Passe-moi Kéra en même temps, tiens, Kéra. Elle est là.
3: C'est pas de bois, couillon.
0: Salut Kéra.
4: Salut Max.
0: Ça va ?
4: Ouais, et toi ?
0: On essaie de faire aboyer un soi-disant chien, c'est soi-disant rennaise.
4: Ouais. Ça serait pas plutôt un Camilla ?
0: Ah, voilà.
4: Non, c'est pas un chien ? C'était pas un chien, ça ?
0: Si, ça serait un chien.
4: On aurait pu dire... On le refait.
0: On aurait pu dire un mec. Ah oui.
3: Allez, à boire, mon Dieu.
0: À boire,
4: voilà. C'est bien ça, je me prends.
0: C'est bien.
4: Et ça, il y a plein de bases sur le gun.
0: Ah bah évidemment.
4: Et quand je vais l'utiliser après, moi.
0: Aïe.
4: Ça, c'est jamais, ça, tu crois?
0: Je sais pas, j'ai jamais utilisé un gun de ma vie. Hein.
4: Non, mais en fait, il a tracé une autre veine hein, sur le machin, parce qu'il est hyper bien imité, en plus.
0: Ah bah c'est bien fait, ouais, comparé à un vrai, Christelle, on s'y tromperait.
4: Enfin, oui, il faut vraiment être décontracté quand même pour s'enfoncer dans le derrière.
0: Enfin, oh bah, t'es pas obligé de te le mettre dans le derrière, le god.
4: Ou devant
0: hein.
4: Ou derrière,
0: ah, oui,
4: non,
0: t'as le choix. T'as le choix, exactement, Christelle. Bon,
4: donc bah, voilà, c'était pour l'histoire.
0: D'ailleurs, je raconterai bien l'histoire du god et du gendre, mais c'est un petit peu osé à cette heure-ci.
4: Vas-y, raconte. Hein? Raconte.
0: À cette heure-ci ?
1: Ouais.
0: Ça craint, hein ?
1: Non, non, mais on a fini de manger, nous.
0: Un peu plus tard, un peu plus
1: tard.
0: Non, c'est pas une question de manger. C'est une question qu'il y a les vieux qui écoutent la radio qui sont pas encore couchés. Je veux qu'ils aillent se coucher, les vieux.
1: Allez.
0: Christelle.
1: Allez.
0: Kira, commence pas, hein.
1: Julie,
0: mais c'est Kira, Julie, elle connaît l'histoire par cœur, l'histoire du God, tu parles. Elle la connaissait sûrement bien avant qu'elle arrive à la radio. À mon avis, elle n'a pas fait que raconter l'histoire, elle l'a vécu. Hein.
1: Ah, d'accord. Bah, justement, ça me donne encore plus envie de la connaître.
0: Le problème de Julie, à chaque fois, elle nous raconte des histoires de cul. Tu dis, putain, l'histoire drôle, mortelle. Elle fait, ah non, non, non, c'est vraiment un truc qui m'est arrivé. Mais l'histoire du God et du genre, c'est vraiment un truc qui lui est arrivé à Julie. Quoi. Et nous, on a cru toujours que c'était une histoire drôle.
5: C'est pas vrai. Tant que j'ai des histoires de cul, c'est pas des histoires drôles.
0: Oui, justement, oui. Non, mais un jour, tu vas raconter des histoires drôles. Quand c'est des histoires drôles, toi, tu vas dire, on va se marier. Mais là, c'est vrai, c'est pas drôle. Très bien, Christelle.
1: Oui.
0: Ne bouge pas, on vient dans un instant. On se concentre, hein, les filles.
1: Ouais, ouais, ouais. T'as pas une idée, là?
0: Bah non, vous vous débrouillez comme des grandes.
1: Ouais, chut, chut, chut. Crémo est couché.
0: Oui, ça a pas l'air de fonctionner, hein.
1: Avec un nom pareil.
0: Bah écoute, je suis désolé, mais ça n'a pas l'air de fonctionner. Hein. Bon, laisse tomber, arrête, arrête.
1: Bah monsieur. Bon,
0: ça ne marche pas apparemment, hein.
1: Monsieur.
0: Hein ?
1: Un autre nom,
0: je sais pas. Non, on va recevoir du courrier justement pour ça. Je voulais déjà demander hein, si vous avez reçu, si vous avez dans votre entourage, ou si vous connaissez des gens dans votre patelin, dans votre village, des gens qui ont des noms bizarres ou rigolos, vous nous les envoyez avec bien entendu le numéro de téléphone qu'on puisse les appeler, et puis voilà, puis qu'on rigole un
1: justement,
0: beaucoup.
1: À propos de ça, j'ai un nom bizarre, moi.
0: Ouais, enfin, ouais, ouais.
1: D'accord. Non,
0: le problème, c'est que je connais des jeunes qui, bien entendu, vont donner un nom bizarre avec le numéro de téléphone d'un copain.
1: Ben non, justement, c'est ce qu'elle voulait faire hier soir. Elle voulait appeler, elle voulait justement te parler d'un nom bizarre, c'était le mien.
0: Ah.
1: Je m'en doutais, j'étais dans le piège, c'est bon, s'il appelle, c'est pas la peine, je pète un boulon, quoi.
0: Ah, pourquoi ?
1: Non, parce que
0: t'aurais pas aimé que je t'appelle ?
1: Parce que je suis pas forcément facile au réveil.
0: Ah, ouais, mais bon...
1: Parce que ma voix de Roger, tu vois, le matin, c'est pas forcément agréable.
0: C'est vrai, c'est pas agréable ?
1: Oui, non.
0: Même si t'avais su que c'était moi ?
1: Comment ?
0: Même si c'était moi, ça n'aurait...
1: Surtout toi, tu vois.
0: Surtout moi, bah dis donc, eh oh ! C'est sympa, ce que tu dis !
1: D'abord, et puis si je te rencontre, ce sera un coup de god aussi.
0: Pourquoi ?
1: D'abord, non, je déconne.
0: C'est vrai ?
1: Coup de god. Ça va être ma spécialité maintenant, ça va être coup de god.
0: Ah,
1: ça y est, on le dit, je vais me prendre mon god, mon
0: père d'abord. Bah évidemment, évidemment. Ah ouais, ouais, ouais.
1: Non, et donc, voilà, on me traumatise par mon nom de famille.
0: D'accord, ok.
1: Voilà, donc je ne dirai pas l'antenne parce que là, c'est...
0: Mais pourquoi ? Dites-le, les filles, dites le nom de famille de Christelle.
1: Non, donc...
0: Dites-le.
1: Dire la signification, ça veut dire mange l'ami de pain.
0: Donne le nom de famille.
1: Mais non, non, non, non.
0: Donnez-le,
1: le bif, ça y est.
0: Donnez-le.
1: Non.
0: Allez, donnez le nom de famille, Christelle.
1: Oh là là.
0: Mais prenez le combiné.
1: Attends, j'arrête, je chante. Sinon,
0: prenez
1: je
0: le combiné,
1: chante.
0: Prenez
1: attends,
0: le combiné. Prenez le combiné.
1: Non, tu ne t'approches pas, Dani.
0: Vas-y,
1: c'est
0: allez,
1: le
0: vas-y.
1: Le god, où est le god?
0: Allez,
1: je...
0: vas-y.
1: J'attaque à coup de god.
0: Allez,
1: non,
0: arrêtez.
1: Allez,
0: vas-y, vas-y. Comment?
1: C'est Morfoise.
0: Morfoise. Oui, Christelle Morfoise.
1: Quand on l'appelle, on fait « Ouh, Morfoise !»
0: Oh bah oui, mais c'est...
1: Il y en a qui croyaient que c'était une insulte. Bah, avant de m'appeler comme ça. « Ouh, Morfoise, ouh, Morfoise !»
0: Mais non, mais c'est pas un nom qui prête à vouloir...
1: Ne sachant pas ce que c'était, ils font « Mais et Morfoise, en fait, ils étaient où Morfoise aussi, mais sans savoir ce que c'était.
0: Ouais.
1: Et à la fin, ils étaient « Mais dis donc, c'est au fait, c'est quoi Morfoise? C'est une insulte ?»
0: Ah ouais.
1: C'est sympa pour la famille, quoi, je veux dire.
0: Ouais,
1: là, mon nom est bafoué, quelque part. Donc, je me sens.
0: Mais mets-leur des coups de god à ces filles.
1: Oui, et ben justement, je vais m'y mettre.
0: Voilà.
1: D'ailleurs, je le sors de la commode.
0: Vas-y.
1: Parce que. Ah oui, le chien va s'exciter.
0: Sors-le quand même.
1: Mais je vais pas du chien après, moi.
0: Ah, oh là là là. Oh, ça, vos histoires de cul, ça ne nous regarde pas. Hein.
1: Exactement.
0: Bon, très bien, Christelle.
1: Voilà.
0: Ainsi qu'à toute ta fine équipe derrière, eh ben, on vous embrasse.
1: Eh ben, nous de même, vois-tu, avec des gros coups de gueule.
0: D'accord, très bien, c'est très gentil. Vous êtes très sympa, les filles.
1: C'est vrai, après,
0: je vais faire mes émissions debout. Je vous embrasse.
1: Il s'énerve, là. J'ai le gueule dans la main, il s'énerve. Voilà.
0: Eh ben, on vous laisse alors. Bonne soirée, amusez-vous.
6: Les mouches, apparemment, il y a une mouche là.
7: Bon.
6: Il y a des mouches sur la FM là.
7: Émilie ?
8: Oui.
7: Donc on en était où là ? Enfin, t'as fait un petit descriptif par rapport au boulanger.
8: Oui.
7: Donc t'étais sur lui ?
8: Oui. Non, c'était pas le boulanger.
7: Pardon ?
8: Non.
7: C'était pas sur lui ?
8: Non, bon bref.
7: Tu te frottais à lui, non ? Plutôt.
0: Et qu'est-ce que tu voulais lui dire à Émilie, Nicolas? Parce qu'apparemment, tu la chauffes pas, là.
7: Ben, je la chauffe pas, c'est un peu dommage, quoi, non? Mais je voulais continuer ce qu'elle faisait avec le boulanger.
9: Ah, c'était pas le boulanger, c'était l'autre, là, à l'hôtel.
7: Ouais, l'hôtelier, excuse-moi, Émilie.
9: Ok.
7: Donc, t'en étais où, là?
9: Tu veux que je continue
7: continue, exactement.
9: Ok, moi, je t'entends mal, en plus.
7: Non, moi aussi, un petit peu, mais c'est pas grave, vas-y.
9: Ok. Donc, t'as quel âge?
7: Ben, 21 ans.
9: T'as 21 ans. Ok, t'es où, là?
7: Là, je suis chez moi, à Lille.
9: Ouais, mais où?
7: Dans mon appart, quoi, à Lille.
9: Dans ta chambre?
7: Dans ma chambre, ouais.
9: Ok, sur ton lit?
7: Si tu veux que je te dise que je suis nu sur mon lit, je peux aussi.
9: Non, tu me dis vraiment où tu
7: es? Non, je suis dans ma chambre, ouais, je suis sur mon lit.
9: Ok, t'es allongé?
7: Allongé,
9: ouais. Ok, d'accord. Alors, je frappe à ta porte.
7: Ouais.
9: Ok. Tu es dans le noir?
7: Je suis dans le noir. Une petite bougie, là, dans un coin.
9: Ok. Donc, je frappe à ta porte. Mais t'entends pas. Comme je frappe tout doucement, tu m'entends pas. Donc
7: d'accord.
9: Je rentre quand même. Et là, je te vois, t'es allongé sur ton lit. T'es encore habillé. T'es habillé, hein?
7: Ouais, je suis habillé encore.
9: Donc, t'es encore habillé, puis je viens m'asseoir à côté de toi. Et je ne dirai pas un mot. Je ne dis pas un mot, mais je mets ma main sur tes épaules.
7: Sur mes épaules?
9: Oui.
7: D'accord. Donc là, je sens ta présence quand même.
9: Ok. Tu sens mes mains? Ok. Je déboutonne ta chemise. Tout doucement. Je sens ta peau sur mes mains. Je t'embrasse.
7: Ouais.
9: Sur le torse. T'es allongé toujours. Tu bouges pas. T'as pas le droit de bouger. Hein.
7: D'accord.
9: Ok? Tu ne bouges pas. Donc je t'embrasse. Le torse, le ventre. Partout. Partout, partout. Je sors ma langue et puis je te lèche. J'ai des frissons dans le dos. Je descends à ton pantalon. Je défais ta ceinture.
7: Ouais.
9: Et j'enlève ton pantalon. T'es en caleçon.
7: Ouais, je suis en caleçon.
9: Ok. T'as les mains derrière la tête.
7: C'est ça.
9: Ok.
7: Je passe les mains dans les cheveux là parce que... C'est vraiment très fort.
9: Je t'embrasse sur la bouche. Tout doucement. Ma langue court le long de tes lèvres.
7: J'adore.
9: J'arrive à tes oreilles. Et là, je vais te chuchoter des mots d'amour. Comme tu es beau, que tu es fort. J'ai envie que tu me caresses. Que tu me fasses l'amour.
7: Je te caresse, tu veux.
9: Je vais passer ma main dans ton caleçon. Je prends ton sexe dans mes mains. Il commence à durcir.
7: Ah ouais, c'est clair. C'est pas, il commence.
9: C'est chaud. Je te masturbe. Je t'embrasse dans le cou.
7: Ah, Amélie.
9: J'ai chaud. Déshabille-moi.
7: Ah, oh, Amélie. Là, je suis obligé. Là, je sais pas comment t'es en petite tenue. Non. Je te l'enlève. Je te caresse les seins. Parce que j'adore caresser les seins. Je passe ma langue. Tes seins. Tes tétons. Je les mordis tout doucement.
9: Oui.
7: Là, je remonte tout doucement dans ton cou. Je t'embrasse. Dans le cou. Sur l'oreille. Délicatement, je redescends avec la langue. Je repasse entre tes seins, sur le ventre, tout doucement. Je tourne un petit peu. Et là, je redescends, je commence à toucher tes poils.
9: Ouais,
7: je me glisse furtivement entre tes lèvres.
9: Oui.
7: Tout doucement, je remonte, je redescends. J'écarte tout doucement tes cuisses. Je les caresse.
9: Oui.
7: Je remonte les mains sur tes seins. Je continue à me glisser furtivement dans toi. Avec la langue.
9: Ouais.
7: Je te titille. Je te susurre.
9: Oui.
7: Oh, c'est bon, Émilie. Oh, c'est trop bon. Ça, tu es toute humide. J'adore ça. Oh, Émilie. Avec la langue.
9: Oui.
7: Avec les bouches, la bouche, les lèvres. Oh, je te sens bien. Je te sens.
9: Oui.
7: Je remonte vers toi.
9: Oui.
10: Je suis nu. Je me colle contre toi, contre ta peau. Tout doucement, tout doucement. Je ressens tes seins sur ma bouche. Je les attrape avec les mains. Je les serre très fort, très fort, très fort.
9: Oui.
10: Je me glisse entre les deux seins. Tout doucement, je monte. Je descends.
9: Encore.
10: Je monte.
9: Encore.
10: Je descends.
9: Oui.
10: Je monte.
9: Oui.
10: Je descends. Je remonte. Je redescends. Et là, tout doucement, je rentre en toi. C'est bon, Émilie. C'est bon. C'est chaud en toi. C'est humide, c'est doux. Émilie. Émilie.
9: Oui.
10: Je rentre en toi, je ressors. Je rentre, je ressors, je rentre, je ressors,
9: Émilie. Oui.
10: Émilie, je te retourne.
9: Oui.
10: Je me mets dans ton dos. Je te caresse, je te fais un petit massage. Toi, tu remontes doucement. Tu te m'accapates tout doucement. Je t'écarte un petit peu.
9: Oui.
10: Et là, je rentre de nouveau derrière toi, comme ça. Je te prends les seins entre les mains.
9: Oui.
10: Oh, Émilie. Je ressors encore, encore, encore. Oh, c'est bon, Émilie. Ah, Émilie. Émilie. Oh, tes seins. Ils sont trop beaux, Émilie. Je n'ai pas assez de mes mains. C'est trop chaud, Émilie. Trop chaud, tu boues, tu es bouillante. Tu es moude, tu es humide et tu es bouillante à la fois. Émilie. Émilie.
9: Oui.
10: Émilie.
9: Oh,
10: viens. Ah oui, je te sens.
9: Oh, viens, oui.
10: Très fort.
9: Oh, c'est bon.
10: Ah,
9: oh, c'est chaud, oui.
10: Oh, je remonte vers toi.
9: Ah oui, encore.
10: Lâche-moi encore, s'il te plaît, Émilie.

0: Émilie et Nicolas qui nous ont fait du beau travail. Bravo les enfants, hein.
1: Ben merci. Non,
0: travail,
1: mais
0: de
1: pas...
0: travail de professionnel. Hein.
1: C'est pas un travail de professionnel, non.
0: C'était très très bien. C'était très très bien.
2: J'avais du mal à l'entendre.
1: Moi, ouais. Moi aussi j'avais du mal. Mais...
0: On vous entendait.
1: Le feeling.
0: On vous entendait très très bien. Et puis avec la musique qui était derrière.
2: Elle était super, la musique.
0: Oui, apparemment il y a beaucoup de gens qui ont aimé également, puisque c'est extrait de la compilation After Trans Volume 5 mixé par Jean-Marie. C'est la dernière du volume. Donc achetez-la. C'est sur le CD1. C'est l'ouverture. C'est très très très très bon. Ah non, très très joli, Émilie. Je crois que bon, tu as besoin en fin de compte de trouver quelqu'un d'autre qui pourrait te décoincer, parce que franchement la nuit là tu es mémorable.
2: J'y pense.
0: Magnifique. Ah non, mais tu mérites, Émilie, hein.
2: Ouais.
0: Je crois, hein.
1: Un petit peu de manque.
0: Ah
2: oui.
0: Ah si, tu quoi, t'en es pas sûr?
2: Je sais pas.
0: Qu'est-ce qu'il y a?
2: Non, je veux pas parler de ça sur l'antenne quand même.
0: Pourquoi?
2: Parce que quoi? Je vais emmerder plein de monde.
0: Hein?
2: Je vais emmerder plein de monde.
0: Pourquoi? C'est quoi ton problème? C'est que...
2: Ah non, je veux pas en parler là-dessus. Je vais emmerder plein de monde.
0: Ah bon, tu fais pas l'amour?
2: Ah si.
0: Ah bon, d'accord.
2: Non, c'est pas ça.
0: Ah bon, c'est autre chose.
2: Voilà.
0: Bon, d'accord, ok. Nicolas,
1: ouais.
0: Bon travail.
1: Merci.
0: Bravo l'artiste.
1: Bah...
2: Ouais, super.
0: Ah ben, Émilie, très bien. Hein.
2: Ouais.
0: Ah bah rien à dire.
1: En t'écoutant, Max, tu sais.
0: Ah ouais, j'ai entendu des trucs qui me disaient « Ah putain, c'est marrant, il me semble avoir déjà entendu ça. » Mais c'était joliment fait, Nicolas.
1: Merci.
0: Bonne bourre à toi, Nico. Bonne bourre à toi, Émilie.
1: Bah ouais, bien sûr, bonne bourre à Émilie.
0: Hein. Je dis, ça va être très chaud.
1: Un petit peu d'échanger, Émilie, non, c'est
0: ça
1: ton problème.
0: Non, un petit peu.
1: Un petit peu quand même.
0: Émilie, tu sais, c'est trompé.
2: Attends, j'entends pas ce qu'il dit.
0: Il disait qu'un petit peu d'échange, enfin des autres, il pourrait faire un petit échange standard, je sais pas, venir sur Chartres, un de ces quatre, et puis te rencontrer.
2: Ah ok, bah... Attends, tu lui files mon numéro, mais... Fais-lui mon numéro s'il veut.
0: Ah bah voilà, Nicolas.
1: Bah ça marche, ouais.
0: Eh bah tu vois.
2: Je me rappelle après que je lui explique quelque chose.
1: D'accord, ça marche.
0: Okay. Faut tout faire. Hein.
2: Voilà.
0: Donc, Florent ou Julie, vous n'oubliez pas de donner à Nicolas le numéro de téléphone d'Émilie. Voilà, très bien, c'est chose faite. Bonne bourre à tous les deux.
1: Merci, bonne bourre.
0: Faites-nous des enfants.
2: Ouais.
0: Voilà, vous en mettez deux, trois de côté pour nous. Hein.
1: Okay.
0: On n'a pas le temps de les faire, nous, pour le moment. Maria, alors, de Nantes. Alors, les nanas qui parlent un petit peu cru pendant l'acte sexuel.
3: Non, pas l'acte sexuel. Non, t'as pas compris.
0: Ah, pardon, merde.
3: Non, tu sais, les filles qui parlent vulgairement du sexe, je sais pas, moi, ou même non. Pendant l'amour. Oui, ça se peut aussi.
0: Alors, quand tout à l'heure je disais, c'est dans l'intonation de la voix. C'est pas le fait d'utiliser des mots crus qui me gêne.
3: Oui, voilà. C'est l'intonation.
0: Je crois que c'est plus dans l'intonation, dans la vulgaire, tu vois.
3: Oui, vulgaire, t'aimes pas ça, toi.
0: Bah, tu crois qu'il y a des mecs qui aiment les filles vulgaires?
3: Mais non, mais on sait jamais.
0: Ah ouais, il y en a,
3: oui.
0: Probable, il y a des malades, mais bon, ils sont sûrement une extrême minorité.
3: Tu sais, non, mais il y a souvent des mecs qui aiment que les filles les traitent comme des moins que rien.
0: Oui, mais c'est pas pour ça que tu es vulgaire, c'est pas la vulgaire. Tu peux être vulgaire sans être grossière.
3: Exactement,
0: bon,
3: oui.
0: Bah alors c'est pour ça, donc ça n'a rien à voir.
3: Non, mais genre, je sais pas, par exemple, tu sais, pendant
0: Non, mais dans ces cas-là, c'est dominatrice, c'est le fait de dominer le mec et de se faire, en fin de compte, c'est
3: de se faire insulter.
0: Ouais, ou se faire donner des ordres.
3: Ouais, c'est sûr, mais bon, t'aimes pas quand une fille...
0: Attends, mais tu parles, attention, parce que les mecs qui aiment bien se faire insulter, souvent c'est pendant l'acte sexuel, où souvent ils sont soumis, mais c'est peut-être pas dans la vie de se faire traiter de merde.
3: Oui, c'est sûr.
0: Voilà, donc je...
3: Toi, t'aimes pas être pris, comme, je sais pas, pour un chien, quoi. C'est pendant
0: mais
3: l'acte.
0: Moi?
3: Ouais.
0: Pendant l'acte?
3: Ouais.
0: Ah non. Je ne suis plus Max, je m'appelle
4: Didier.
0: Voilà, je suis Didier. Donc on va rappeler. Je vais même foutre une petite musique, mais putain, on n'a rien calé là. Donc c'est juste un petit happening, hein, parce qu'on fera pas ça maintenant. On fera ça vers 10h-5, 10h-10. Hein.
4: Ok.
0: C'est juste pour prendre la température un petit peu, pour voir comment ça se passe.
4: D'accord.
0: Ok.
4: Ok.
5: Allô.
0: Bonjour, c'est Didier.
5: Bonjour Didier.
0: Comment ça va?
5: Ça va?
0: Je vous appelle pour un petit jeu ce soir encore. En cartonne, on joue ou pas là?
5: Ouais, on joue.
0: Ah, on va balancer des questions, tu me balances des réponses. Ça vous dirait quoi? Un petit voyage Martinique? Ça vous dirait?
5: Bah, bien sûr.
0: Ah, ça vous dirait directement lune de miel, quart pension complète, bien sûr, hein, départ directement. Hein. Sensation delta pleine. Ça vous ferait plaisir?
5: Bah oui.
0: Comment elle va la Martine?
5: Hein?
0: Comment elle va la Martine?
5: Ça va.
0: Ça va bien, elle est en forme?
5: À moitié.
0: À moitié, elle a passé une dure journée. Hein, aujourd'hui elle a bu que des demi plutôt que des verres pleins et c'est pour ça qu'elle est à moitié en forme. Sacré Martine! Et voilà, écoutez-moi. Ça fume de la Goldo, ça, non?
5: Pardon?
0: Pardon?
4: Je dis, ça doit fumer un petit peu les cigarettes brunes, ça, non?
5: Bah oui.
4: Bah oui, quand même, un petit peu pour avoir une si belle voix comme ça, craquer, craque comme ça. Ah, c'est impeccable.
5: Vous êtes ouais, je craque sur les cigarettes.
4: Tu craques pour moi ou pas aussi, bébé? Mais dis donc, avant qu'on joue, dis donc, il faut que je vienne manger chez toi.
5: Pardon?
4: Il faut que je vienne manger chez toi.
5: Bah oui, je t'avais invité à manger un bourguignon et puis tu n'es pas venu.
4: Mais non, mais samedi soir, je peux pas, mais bientôt.
6: Mais quand?
4: Quand est-ce que je peux passer chez toi, dis donc, Biquette?
5: Ben, je sais pas, quand tu veux.
4: Non, on se fait ça quand? Samedi
5: soir? Hein.
4: Samedi?
5: Samedi soir?
4: Samedi soir? Eh, je viendrai avec une meuf, ça te dérange ou pas?
5: Ben non, pas du tout.
4: D'accord, et le dessert, c'est quoi?
5: Non, arrête, arrête!
4: C'est qui derrière? C'est ton fils? Allô? Ouais, c'est parti, hein, ça y est, la machine est lancée. Allô? Martine?
5: Oui.
4: Ah, je vous entends plus, Martine. Allô?
5: Oui.
4: Ah, je vous entends plus, là.
5: Moi, je t'entends.
4: C'est qui est derrière vous?
5: Mon mari.
4: Ah, mais il est pas là, Gérard?
5: Gérard, il est là.
4: Mais oui, mais il faut lui dire d'éteindre son portable, je vous entends plus. Faut qu'il éteigne son portable, Martine.
5: Gérard, arrête ton portable!
4: Ça marche toujours. Allô? Martine?
5: Arrête ton portable, Gérard!
4: J'entends rien! Mais où êtes-vous? Allô? Martine?
5: Arrête ton portable, Gérard!
4: Allô?
5: Oui?
4: Ah bah voilà, bah je vous entends bien, on va pouvoir jouer ensemble! Ça vous fait rire? Non, on est très content de vous avoir en tout cas avec nous, d'accord? Vous êtes prête?
5: Ouais.
4: Il y a un petit problème là, le portable, éteignez le portable, on entend rien.
5: Mais non, mais c'est Gérard qui fait le con.
4: Ma merde, Gérard, éteins ton portable.
5: Gérard, éteins ton portable.
4: Oh, on entend rien. Moi, je vous entends pas. Hein. Allô? Allô?
5: Non, c'est Gérard que...
4: Bah oui, mais qu'il éteigne son portable, je vous entends
5: plus. Arrête, Gérard.
4: Ah, ça marche.
5: Connard,
4: c'est son fils. Ça marche. Allô, Gérard? Allô? Gérard!
7: J'éteins.
4: Gérard!
7: Oui?
4: T'es à l'étage du dessus?
7: Non, bah, je suis dans le jardin, là, je la vois à travers la fenêtre.
4: Mais merde, ta mère a dit d'éteindre ton portable, pourquoi tu l'éteins pas?
7: Bah, je l'éteins là.
4: Allô, Martine?
5: Oui?
4: Bah, je vous entends pas, il a le portable!
5: Allô, bah!
4: Coupe ton portable! Coupe ton portable! Putain! Ça y est, la machine est lancée, elle est en train de le courser déjà dans le jardin. Il est moins le quart déjà. Ah, t'as eu du bon Karim de nous la réveiller à ce temps-ci. Ah putain. Allô? Martine?
5: Bah oui, bah Gérard, on n'a pas été insupportable.
4: Ah mais moi si j'entends pas, moi je vous entends plus hein.
5: Bah non, moi non plus.
4: Vous m'entendez là?
5: Oui, je vous entends.
4: Ah bah oui, mais moi je vous entends pas là.
5: Gérard, arrête!
4: Ça va? Il est là, votre fils aussi? L'autre fils, il est où? Anthony?
5: Anthony est parti.
4: Ah bah non, je l'ai en ligne là et il me dit que c'est lui qui appelle aussi.
5: Non, c'est Gérard.
4: Ouais, mais il est en ligne là, je l'ai au téléphone. Anthony, t'as ton portable? Dites-lui là, je vous entends plus, hein. Demandez à vos fils qu'ils éteignent leur portable, là, tous les deux.
5: Éteins ton portable!
4: Dites-le à Anthony aussi.
5: Éteins ton portable! Merde!
4: Bah, c'est bon! Bon, hey, rassurez-vous, hein, tout va bien à bord, hein, contre eux. Bon, hey. Bon, Martine! Oh putain! Y a son autre fils, Anthony?
8: Non, y'a Gérard là.
4: Oh putain, y'a Gérard. Gérard, t'es là?
7: Ouais.
4: Ça va?
7: Ouais, toujours très bien. Ouais.
4: Bon, et Anthony, il est pas là ton frère?
7: Non, il a sa mano, lui.
4: Ah putain, on peut pas l'appeler là, il est pas joignable.
7: Ah si, joignable.
4: Allez, ouais, toute la famille, appelle-moi. On va récupérer le numéro de télé. On l'a là, d'accord, on est en train de l'appeler, d'accord.
7: Oh, c'est cool, ouais.
4: Martine ?
5: Oui ?
4: Je vous appelle, hein, d'accord ?
5: D'accord.
4: On va jouer ensemble. Vous entendez sonner ?
5: Oui.
4: Faut décrocher, hein ?
5: Bah non, j'ai décroché déjà.
4: Vous êtes en ligne peut-être ? Vous êtes au téléphone avec quelqu'un ?
5: Non.
4: Il y a personne, hein, vous êtes au bout du fil avec personne ? C'est quand vous voulez, Martine. Hein. Ah, parce que là, il y a votre fils qui est là aussi, Anthony.
7: Ah, ouais.
4: Ah, bah oui, mais raccroche, Anthony. Il y a votre fils au téléphone qui nous a appelé, on peut plus vous capter.
5: Ah, merde.
4: Non, ça...
5: Connard, là.
4: c'est Anthony, c'est l'autre. Martine.
8: Oui.
4: Oui, c'est Anthony, t'es avec nous aussi, hein.
8: Et ah
4: bon. T'es là, Anthony?
9: Ouais, je suis là, ouais.
4: Non, mais raccroche pour ta mère. Dites-lui de raccrocher, votre fils.
8: Gérard,
4: l'autre.
10: C'est l'autre.
4: Anthony, c'est Anthony qu'il faut qu'il raccroche.
8: Mais Gérard aussi.
4: Oui, les deux, Anthony aussi. Dites à Anthony de raccrocher, merde.
8: Gérard, raccroche, autrement je vais pas gagner.
4: Oh, putain,
8: merde,
4: hein. Eh, y a quand même deux places pour aller voir Renaud à Bercy, hein. Ça vous ferait plaisir?
8: Bah oui, bien sûr.
4: Putain, l'extraterrestre avec la radio derrière. C'est bon. Bon, Anthony, t'es avec nous également, hein.
9: Ouais, ouais, je suis avec vous, ouais.
4: Bah, tu veux parler à ta maman, vas-y.
9: Maman?
4: Anthony? Non, mais Martine?
9: En fait, il est dans sa piole, là.
4: Oui, Martine, il y a votre fils Anthony qui est également avec vous. Écoutez, écoutez.
9: Maman?
8: Oui.
9: Ça va?
8: Ça va, oui.
4: Bah oui, mais dites-lui d'éteindre son portable aussi, Anthony.
8: Non, c'est assez rare.
4: Oui, mais Anthony, il a un Saint-Malo, mais il a le portable allumé. Faut lui dire de l'éteindre. Dites-lui. Dites à Anthony d'éteindre son portable.
8: Éteins ton portable, merde. Oh, connard, va.
4: Oh, puis c'est reparti.
10: Oh,
4: oh, c'est trop le bordel, hein.
8: Oh, voilà. C'est trop bordel, ça.
4: Oh putain. Allô?
8: C'est pas vrai.
9: J'arrête, promis.
8: Ah oui, j'arrête, promis.
4: Oh non, mais écoutez, on entend tout là. Allô? Moi, je vous entends plus, hein. Allô? Allô, allô? Ah bah ça y est, c'est mieux. Vous m'entendez?
8: Oui.
4: Oh voilà, vous êtes bien. On est bien là. Vous êtes prête à jouer avec nous? Allô?
8: Non.
4: Putain, mais elle est où, Martine? Oh putain, elle est tombée dans les tuyaux. Martine! Martine! Mais on vous entend plus, parlez devant le téléphone. Anthony, qu'est-ce qui se passe? Gérard!
9: Elle a fait tomber le téléphone.
4: Ah oh ouais, bah d'accord, l'autre a continué à parler sur le téléphone. Oh, bordel! L'autre, elle a fait tomber le téléphone, il est parti, elle a continué à parler. Mais putain, j'entends rien!
9: Attends, il faut le combiner.
4: Putain!
9: Je vais lui donner.
4: Oh non, l'autre, elle a raccroché, j'y crois pas. Allô? Oh putain, me l'a le père.
9: T'as raccroché. Bah, je pense qu'il m'a rappelé.
4: Oh le bordel, oh le bordel. Allô?
9: Je suis quand même.
4: Allô?
9: Ouais, il a rappelé, ils ont raccroché. Hein.
4: Bon, écoute, on va essayer de les rejoindre dans un instant. Merci, Karim, hein. Ça t'a fait plaisir? Karim, il est là?
9: Ouais, je suis là.
4: Ça t'a fait plaisir?
9: Ah, trop bien.
4: Bon, bah voilà.
9: Continue comme ça, quoi.
4: Y a pas de problème.
9: Peut-être à demain, quoi.
4: Ouais, et la suite des aventures avec notre ami Martine et ses enfants et le mari derrière, c'est dans un instant. Faut donc rester avec nous.
11: On va aller en direction des monsieur et madame Anus.
12: Ah,
11: ouais. Ah bah ça, on va y aller mollo, hein, parce qu'il est, quand même tard. Hein, donc... Si ça foire, là, on remettra ça demain. Attention, ça peut péter à tout moment, hein. Les monsieur et madame Anus. Alors, on y va, on appelle des restaurants Anus. Ça sera pour plus tard, ça. Peut-être qu'on bouffera du petit cul après, on va voir, plus tard dans la nuit. Alors? Allô?
13: Oui.
11: Oui, allô?
13: Allô?
11: Oui, vous m'entendez?
13: Oui.
11: Oh, je vous réveille?
13: Non. Oui, ça.
11: Monsieur Anus.
13: Oui, c'est ça.
11: D'accord, excusez-moi.

0: effectivement, il n'y a pas besoin de dire grand-chose. Hein, effectivement, là, là voilà, et dehors. Et dehors. Alors, il faut savoir qu'au début, j'appuie sur un bouton qui lui permet de ne pas entendre la musique, et c'est seulement une fois que j'entends la news que j'appuie sur un bouton qui, donc, lui met la musique dans les oreilles.
1: Allô?
0: Allô?
1: Allô, j'écoute?
0: Oui. Oh là, vous m'entendez?
1: Oui.
0: Ah, excusez-moi, je me suis peut-être trompé de numéro. Allô?
1: Oui, j'écoute.
0: Oui, Nanu?
1: Allô?
0: Nanus?
1: Pardon? Allô?
0: Allô?
1: Allô, j'écoute.
0: Oui, je vous écoute. Allô? Oui, excusez-moi de vous... Excusez-moi de vous déranger. Attends. Allô?
1: Oui, j'écoute.
0: Je vous entends pas très très bien. Vous m'entendez?
1: Oui.
0: Voilà, parce qu'apparemment, il y a une musique derrière.
1: Bah oui, moi aussi, j'entends une musique.
0: Excusez-moi de vous déranger. Stéphane est là?
1: Pardon?
0: Est-ce que Stéphane est là?
1: Stéphane? Mais vous trompez de numéro, monsieur.
0: Ah, c'est Stéphane Lanus, non?
1: Pardon?
0: Stéphane Lanus?
1: Oui,
0: il n'est pas là?
1: Mais...
0: Oh là là là.
1: Mais non, je...
0: Vous pouvez baisser la musique derrière, s'il vous plaît? Apparemment, vous avez dû mettre votre répondeur.
2: Il est dans le vent.
1: Allô?
0: Est-ce que Stéphane est là, s'il vous plaît, madame?
1: Mais il n'y a pas de Stéphane chez moi, monsieur.
0: C'est vous qui mettez c'est la musique de votre répondeur?
1: Non.
0: Ah, d'accord. Excusez-moi.
1: Non, non.
0: Madame Lanus, est-ce que...
1: Mais je suis madame Lanus. Mais je n'ai pas de Stéphane chez moi.
0: Stéphane n'est pas là?
1: Il n'y a pas de Stéphane chez moi.
0: Je suppose. Éteignez votre musique, s'il vous plaît, derrière, madame. Je vous entends pas très bien. Allô? Allô? Ah, ça coupe. Putain, alors là, c'est excellent. Alors ça, on peut pas rêver mieux, hein. On peut difficilement rêver mieux. On rappelle.
3: Ah, la même?
0: Bah oui, bah attends.
3: Ouais. Ouais.
0: Bah oui, quand même, là.
3: Attends. Ouais.
0: On peut pas rêver mieux, là. Là, on reste sur... Après, on arrête là. La barre est haute, hein. On va arrêter là, des messieurs, madame Lanus.
3: Bon, je crois que c'est la même, hein.
0: Oh. Quoi, pourquoi? Tu sais même pas les numéros? Ah, t'as pris au pifomètre?
3: Bah, un peu.
0: Oh là là, qu'est-ce qui s'est passé?
4: C'est pas une erreur.
5: Allô?
0: Oui, excusez-moi. Oui, monsieur, excusez-moi. Je vais peut-être me tromper de numéro encore. J'ai peut-être composé.
5: Ah oui, mais vous commencez à nous emmerder, hein. Sérieusement, hein.
0: Monsieur Lanus, demandez.
5: Ouais, mais oui, je vous reproche, j'ai commencé à plus m'emmerder, hein.
0: Stéphane est là, non?
5: Bon, allez, on va.
0: Ah non, putain.
2: On me quitte troisième.
0: Non, non, c'est bon, stop.
2: Oh, j'ai mis 200.
0: Non!
2: Oh, vite fait.
0: Non!
2: Oh, allez.
0: Ah, je me barre.
2: Oh, vite fait.
0: Non, excusez-moi, Stéphane n'est pas là, madame Lanus. Non.
6: Monsieur Lanus, dans la soupeinture. 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Aujourd'hui, c'est la fête de la musique.
0: Oh, c'est bon.
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1: Alors déjà, je tenais à dire, avant même que tu nous dises ce que tu en penses, qu'il faut, ok, qu'on change la mélodie, mais qu'on n'écorche pas les textes. On dit pas des disques, mais on dit des dix.
2: Non,
1: des
2: mais moi, j'ai écorché le texte déjà, j'ai changé un mot, et c'est pas mal. C'est une surprise.
1: Bon, qu'est-ce que t'en penses?
2: Moi, j'en pense, et c'est pas mal, pour s'éclater un peu. Faut bien qu'on m'en prenne un peu.
1: Attention, maintenant, c'est un message de toi-même, hein, sur le répondeur.
2: Mais c'est pas moi qui ai fait ça.
1: Non, non, mais maintenant, on écoute.
2: Oui. Salut Marc, c'est Jean-Pierre. Alors voilà, je t'appelle, je te laisse un message, parce que j'aurais voulu savoir si tu pourrais me donner des idées pour enregistrer des jingles que j'allais enregistrer au second enregistrement, mes nouveaux titres refaits en musique, là, bientôt, là. Et si tu pourrais voir peut-être même, d'ailleurs, avec le PDG de Fun Radio, s'il pourrait pas, mettons, je sais pas, un peu m'aider financièrement. Enfin, je demande pas trop moi-même. Mais moi, je suis, bon, dépourvu d'argent, je vais faire tout le possible. Mais je suis dit, on pourra peut-être jouer au jeu de la vérité ensemble sur ta radio.
1: Jean-Pierre, dis donc.
2: Super bien, hein.
1: Ah bah, c'est génial. Et pourquoi ça se remet toujours au 1? Il faut le régler à chaque fois.
3: Ah ouais, mais c'est les aléas du direct.
1: Bon, d'accord. Je pense qu'ils vont changer tout ça, sinon je vais exploser les bécanes.
3: Il voulait des jingles.
1: Hein?
3: Il voulait des jingles.
2: Bon, oui, on pourrait se préparer, de toute façon, je lance le jeu d'enregistrement.
1: Qu'est-ce que tu voudrais, toi, Jean-Pierre?
2: Hein?
1: Qu'est-ce que tu voudrais qu'on fasse ensemble?
2: Ben, on pourrait faire, je pourrais faire de la publicité, moi, sur Fun Radio, pourquoi pas.
1: Ben attends, on va réécouter ton message, j'ai bien compris.
2: Salut Marc, c'est Jean-Pierre, alors voilà, je t'appelle, je te laisse un message, parce que j'aurais voulu savoir si tu pourrais me donner des idées pour enregistrer des jingles quand que je...
1: Ah ouais, des jingles. Quand est-ce que tu veux faire des jingles?
2: Je vais me préparer, c'est-à-dire, moi, j'attends... Je vais enregistrer à la fin du mois là, au studio d'enregistrement, et j'aimerais que tu prennes contact avec ce type.
1: Ouais.
2: Si tu pourrais payer pour moi, ça serait sympa. J'ai pas de fric et je travaille plus.
1: Qu'est-ce qu'il y a?
2: J'ai pas de fric et je travaille plus.
1: Et moi, tu crois que j'ai du fric?
2: Je pense que tu en as plein, ouais, quand même. Et tu portes ton nom quand même.
1: Ouais, ouais, hein? C'est pognon.
2: Tout pognon de top, tu pourrais le mettre sur un mètre, tu vois. Dans mon appartement, je pourrais me rouler dedans.
1: Alors, ce que je peux faire, c'est te refaire ton appart aussi.
2: Pourquoi pas? Ben non, il n'est pas à moi l'appart, il est sur location.
1: Ouais, mais bon, on pourrait aménager un petit truc, un petit studio d'enregistrement chez toi, non?
2: Vraiment, bien sûr.
1: Bah, tu le mérites quand même.
2: Bah, bien sûr.
1: Hein? Mais t'as talent. Ça serait bien que tu bosses de chez toi, non?
2: Ouais, si j'aurais une équipe avec moi, on en ferait des trucs, hein.
1: Ouais,
2: et je crois que c'est pas un album que je sortirais par an, c'est deux.
1: Voilà. Elle sait qu'on pourrait vite faire une compu, on va voir qu'il y a de quoi se faire du pognon, hein.
2: On va sortir l'intégrale, carrément.
1: Oh, on va pas s'emmerder la vie.
2: Le titre de l'album, l'intégrale.
1: Bah, c'est ce qu'on a dit la dernière fois, Jean-Pierre, hein.
2: Eh oui,
1: donc, Jean-Pierre, on va discuter ensemble un petit peu de politique.
2: Ouais.
1: Hein, donc, on va attaquer le sujet, alors.
2: Je lance un message à Jacques Lang, je l'ai vu, tout le monde en parle. Donc, il a dit, ça serait bien de donner des joints aux jeunes, ça serait bien, oui, ouais, de mettre ça en commerce au début de tabac, et que les gens, ils achètent des joints, à partir de certain âge, qu'ils viennent voir voter, et donc ça ferait une taxe encore pour l'État. Puis en plus, ils pourraient baisser d'autres taxes. Et Jacques Lang, comme il a dit, des victimes comme des personnes qu'avec l'administration, ça serait bien qu'on s'en occupe parce que ça devient grave après.
1: C'est clair. Bon,
2: alors, mon cas, moi, c'est le même.
1: Jean-Pierre, on va se retrouver dans un instant, on va donc parler de politique ensemble. Bon, évidemment, ce sont des questions de la vie de tous les jours, mais c'est important que tu y répondes correctement et que tu nous donnes ton véritable point de vue, ce qui nous permettrait, nous, déjà, de savoir, et surtout pour les artistes et professionnels qui nous écoutent ce soir de l'autre côté de la radio, il y en a quelques-uns du milieu, qui puissent savoir un petit peu si tu es un artiste engagé. Je pense que Jean-Pierre, t'as pas la langue dans ta poche.
2: Je suis comme Balavoine et même pire que Balavoine, même.
1: Eh ben écoute, on va vérifier ça d'ici
2: quelques... des textes sur la politique et tout, alors moi, vous avez vu le test que je vous ai lancé hier soir,
1: hein. Eh ben écoute, on va vérifier tout ça d'ici quelques instants, Jean-Pierre, ça risque d'être chaud. Et puis ensuite, on terminera cette nuit Radio Libre du Star System avec un blind test. Vous pourrez jouer d'ailleurs par l'IRC ou par le Minitel. On donnera toutes les fréquences et tous les numéros, toutes les indications, toutes les adresses juste après. Il y aura Baptiste, comme on le disait, Céline, Christophe et Yankee qui viendront participer à ce petit blind test. Voici Anne Clark sur Fun Radio avec Hard Darkness, remixé par les Rap Floor. Et puis on se retrouve juste après pour la suite et fin de la Radio Libre. Elle veut donc avec Jean-Pierre, entre autres. 0-803-08-5000 si vous avez quelques petites questions à poser à Jean-Pierre concernant la vie de la politique et un artiste engagé comme il le disait aussi au même titre que Balavoine à une époque. 0-803-08-5000.

0: à tout, notre ami Jean-Pierre Sauzet. Bonjour Jean-Pierre.
1: Bonjour.
0: Merci de bien vouloir accepter notre invitation. C'est la première fois que vous allez enfin parler sur le monde de la politique et puis surtout sur toute l'actualité hein, en ce moment qui est assez brûlante.
1: Ok.
0: Pour ça, plusieurs journalistes, Fildard du magazine Le Point. Nous avons également du magazine Le Figaro, Manu.
2: Bonsoir.
0: Et Apolline du magazine Le Monde.
3: Bonsoir.
0: Alors Jean-Pierre, d'abord...
1: Oui.
0: Oui, enrhumé.
1: Non, je m'adjoins, tu vois. Moi, je me la ronce.
0: D'accord. Alors Jean-Pierre, soyons sérieux, parce que là, on va essayer de tout savoir sur la politique.
1: Bah, avant de commencer, je dis un bonjour à la gendarmerie de E. Commissariat du Tréport et ainsi à ceux qui me connaissent.
0: Ouais, d'accord, ok, très bien.
1: Et alors, à Paris.
0: Alors, très bien. Alors,
1: et surtout à Chevènement.
0: Bah écoutez, Jean-Pierre Chevènement vous
1: merci
0: écoute.
1: Merci pour ce humour qui peut nous faire la télé super bien.
0: D'accord. Alors, Jean-Pierre, peut-être une première question. Qui souhaiterait en poser une
4: Fildard, je donne le point.
0: Alors, allez-y.
4: Bonsoir, Jean-Pierre.
1: Bonsoir.
4: Donc, on vous a vu récemment aux côtés de Daniel Cohn-Bendit.
1: Oui.
4: Oui, l'écologisme.
0: Oui.
4: Donc, on voulait vous demander si vous étiez pour ou contre le PACS.
0: Alors, c'est vrai, Jean-Pierre, le PACS, justement, vous êtes plutôt pour ou contre.
1: Vous m'expliquez ce que c'est, au moins.
0: Bah, le PACS, c'est une sorte de gros sac plastique dans lequel on pourrait mettre des aliments.
4: Des PACS.
0: On dit PACS.
1: C'est-à-dire. Recyclage et tout, là.
0: Voilà, exactement. Alors, c'est par rapport à l'écologie, oui.
1: Ok, ouais. Ben, c'est bien de s'occuper de la terre et de l'environnement quand même, c'est vrai. Mmh. Ça s'est pourri un peu partout, mais bon, ça va être dur quand même. Hein.
4: Vous avez voté demain, vous allez voter écologiste, vous allez coller des affiches, vous allez voter comment?
1: Attends que je vote, je peux pas vous répondre si je vais voter écologiste. Tout, c'est la gauche ou la droite?
0: Je sais pas, qu'est-ce qui vous arrange?
1: De toute façon, de gauche comme de droite, je dirais, ils peuvent sauver l'avenir et vivre la République française.
0: Ah bah écoutez, c'est une belle parole, Jean-Pierre. Nous avons une question maintenant du...
1: Ça sert à rien de critiquer Jospin, ça sert à rien de critiquer Chirac, qui est d'ailleurs président. Hein.
0: Ah ouais, qu'on embrasse.
1: Super bien.
0: Bon, il est super bien. Lui. Alors, une autre question de la part de Manu.
2: Merci. Oui, tout à fait. Bonjour Jean-Pierre. Oui. On vous a vu à la tête d'une manifestation dans le Cortez. On vous a vu lancer des 2-3 pavés sur des CRS. Qu'est-ce que vous pouvez en dire?
0: Ah ça c'est vrai, on a eu des images qui ont été diffusées sur toutes les chaînes françaises et étrangères.
1: Oui.
0: Ah, au journal de 20h. Oui. Et comment vous en êtes arrivé là, vous retrouver dans la rue et à jeter des pavés comme
1: et
0: ça?
1: Ben, ils en sont arrivés là et qu'eux, ils ont les moyens de se défendre. Hein. De toute façon, il faut savoir se défendre dans la vie. Tant que les gens ils veulent manifester, on leur lance les CRS, c'est ta gueule. Hein. Alors, il faut bien défendre ses valeurs.
0: C'est vrai. Vous, aujourd'hui, est-ce que vous avez... Demain, quand Jean-Pierre, si vous allez sûrement avoir une famille, des enfants, vous avez peur pour l'avenir de vos enfants ou pas?
1: Pas du tout, parce que...
0: Vous êtes confiant?
1: Ça va s'arranger. Il faut avoir confiance à la politique, sinon la politique, ça n'existera plus.
0: Vous avez entendu parler des centrales nucléaires en Allemagne, là, comme quoi tout allait arrêter. Vous en pensez quoi, vous, des déchets nucléaires, tout ça, ça vous touche un peu? Vous vous sentez concerné? Vous avez un avis?
1: Chez moi, il y a une centrale nucléaire, mais je pensais bien gérer. Ça peut être que bon, ça peut porter beaucoup de trucs, mais ça fera toujours ça plaît, mais ça ne plaira pas à d'autres, c'est vrai, c'est dangereux, on pourrait les faire à York, à côté des grandes villes.
0: Tout à fait.
1: Donc il y a quand même des catastrophes. Hein.
0: On a Apolline qui souhaitait vous poser une question également.
3: Oui, bonjour Jean-Pierre.
1: Bonjour.
3: Donc il y a beaucoup de problèmes de délinquance en ce moment, ça fait beaucoup de bruit. Et puis on a entendu dire en fait que vous étiez à la tête d'une bande de jeunes qui auraient mis feu à des voitures et à des poubelles.
0: Ah, ça c'est faux quand même.
1: Oh, c'est faux du tout. Hein.
3: C'est faux?
1: Ok.
3: Comme quoi, il y a des bruits, mais on
1: non, peut pas... Non, les jeunes, bon, ils commencent à en avoir marre, ils craquent, ils cassent, hein.
0: Vous trouvez ça normal, vous, et le chômage, par exemple? Vous pensez qu'il y a des solutions, justement, pour ces jeunes? Parce que les jeunes des cités, c'est souvent d'eux dont on parle, et qui vont mettre des maisons à feu et à sang, des voitures. Vous pensez qu'il y a des solutions? Vous avez des propositions, vous, à soumettre?
1: Vous avez
0: des propositions, Jean-Pierre?
1: Des propositions secrètes à soumettre au gouvernement, bien sûr, il y a des solutions.
0: Ça serait lesquelles?
1: Je peux pas le dire à l'antenne, mais il y a des solutions.
0: Sans secret.
1: Parce que je vais vous dire quelque chose.
0: Oui.
1: La gauche a passé. La droite a passé. Qu'est-ce qui a changé? Rien.
0: Rien. Ça empirait, ça n'a cessé d'empirer. Est-ce que vous pensez que justement il ne faudrait pas une coalition entre la droite et la gauche et que tout le monde se serre la main? Parce qu'après tout, la politique.
1: Vous savez, l'arbitre de la politique que ça peut être, ben, ça peut être les gens aussi. Hein, ils bombardent, des fois ils vont plus voter, mais.
0: Enfin, mais les arbitres, c'est la population, parce que c'est eux qui vont voter, c'est eux qui mettent les petits papiers dans l'urne, donc c'est eux qui décident quelque part.
1: Pour aller voter pour la politique, on leur fait plaisir, on va voter pour eux. Ils promettent des choses qui ne tiennent pas toujours.
0: Alors pourquoi les gens votent toujours, Jean-Pierre?
1: Ils sont cons de se faire avoir avec ça.
0: Très bien. On a une question justement de Fildar qui est dans la continuité de cette conversation.
4: Justement, oui, vu votre notoriété, maintenant que vous êtes assez connu, est-ce que vous envisageriez de faire un peu de politique, de faire partie d'un mouvement ou de créer un mouvement pour faire avancer un peu?
1: Moi, je dirais de toute façon, si la politique arrive à relever le défi de la France, j'aurais pas besoin de faire politique, ça serait agréable pour eux, parce que eux, c'est leur métier.
0: Ouais.
1: Et de toute façon, quand je voyais Yves Montand, qui voulait être président de la République, tout le monde disait, il délire et tout. Mais il voyait
0: que
1: la France souffrait quand même, il y avait Coluche aussi.
0: C'est vrai.
1: Il faisait
0: ça
1: pour degrés.
0: Mais c'était juste pour faire.
1: Ça aurait pu marcher quand même, hein.
0: Ouais, mais enfin, c'était juste pour faire réagir les gens, Jean-Pierre.
1: Bien sûr,
0: aujourd'hui,
1: vous voyez. Yves Montand, il avait des bons projets, voilà.
0: On parle des problèmes de guerre, on parle des problèmes. Enfin, on va rester sur le territoire français quand on voit aujourd'hui la pollution, quand on y voit. Des problèmes d'écologie, donc quand on voit la jeunesse qui se dégrade.
1: C'est des verts, ça, non?
0: Quand on voit le 31 décembre qui s'est passé du côté de Strasbourg, quand même, on sent qu'il y a un problème vis-à-vis de la jeunesse. Est-ce que vous pensez réellement que les hommes politiques peuvent trouver la solution et la parade à tout ça et retrouver du travail et le moral?
1: Oui.
0: Mais comment? Mais quelles sont ces solutions, Jean-Pierre?
1: Il faut prendre un temps, un délai, en discuter, puis il faut qu'ils voyent entre eux.
0: Mais vous savez bien que les hommes politiques, Jean-Pierre, discutent de temps en temps, parce qu'on on les critique à savoir qu'ils sont au courant de rien, qu'ils ne viennent pas sur le terrain, qu'ils ne comprennent rien.
1: Ça fait des années que je vois des émissions de télévision sur la politique.
0: Ouais.
1: Ils sont en train de se bouffer la gueule les uns les autres.
0: Et il faudrait marcher main dans la main, parce qu'après tout, la politique, c'est fait pour faire avancer une nation et un pays. Donc il faudrait qu'à un moment donné, ils disent tous, on a chacun essayé de notre côté, nous pendant 10 ans, nous pendant je sais pas combien d'années, personne n'y arrive. Est-ce qu'à un moment donné...
1: Je suis d'accord, de toute façon, pour les Verts, pour que la France soit propre, bien sûr, c'est bien. Si on pourrait même mettre une amende à celui qui fait exprès de cracher à terre, ça serait pas mal, je trouve.
0: Ah ouais, vous pensez que le fait que demain on mette une amende pour quelqu'un qui fait caca dans la rue, qui pisse derrière un mur ou qui crache dans la rue, ça va trouver des solutions pour le chômage?
1: Comment?
0: Et vous pensez que ça va aider à trouver des solutions pour le chômage?
1: Non, pas ça, non.
0: Non, quand même pas, vous déconnez là.
1: Non, mais de toute façon, il y a des solutions à trouver, hein.
0: Ouais.
1: Faut les bouger un peu, ces gars-là.
0: Ouais. Il y a des choses qui vous révoltent aujourd'hui dans la vie de tous les jours?
1: Bon, il y a pas mal de choses.
0: Comme par exemple?
1: Bah déjà moi qui arrive déjà pas à être chanteur et que je suis inscrit au palais, vous voyez, hein.
0: Alors justement, alors là,
1: finir mal, rassurez-vous, hein.
0: Ça tombe très bien.
1: Si je m'attaque à Fun Radio, ça vous ferait plaisir, non? Ou RTL. Sandrine Martin, qu'on est très bien, vous savez, hein.
0: Ouais,
1: pourquoi pleurer dans les années 92?
0: Ah, c'est clair.
1: C'est sympa, cette gonzesse.
0: Jean-Pierre, justement, alors vous, qui avez quand même quelques difficultés à
1: faire
0: aussi,
1: je suis comme les jeunes, je veux défendre ma peau, je veux réussir.
0: Alors justement, est-ce que vous pensez qu'on ne vous donne pas votre chance?
1: Bah bien sûr qu'on ne donne pas ma chance, parce qu'il y a des tas de gens qui m'aiment bien, mais les maisons disent qu'ils reçoivent tellement de cassettes qu'ils ne peuvent pas écouter tout le monde. Puis c'est un peu la mafia, comme on dit.
0: Ouais.
1: Mais je suis tellement choqué par tout ça, parce que c'est vrai, j'ai fait chier le monde, j'ai harcelé les maroignies sans leur vouloir aucun dommage. Bah maintenant, je m'adresse carrément à la mafia, moi, à la poudre, s'ils peuvent m'aider, s'ils peuvent condamner Fun Radio puis m'aider, moi. Comme on dit, c'est dangereux, mais aussi la politique, c'est dangereux. Les gens sont sur moi, ils suicident, vous voyez pas? Hein?
0: Ouais, mais là,
1: on va arrêter à la douane des gens qui font de la drogue, hein?
0: Alors
1: les gens sont dangereux, mais que la politique aussi, c'est dangereux. Tant que les gens craquent, ils sont au chômage et tant qu'ils suicident.
0: Bah ouais, mais là, oui,
1: faut que ça bouge de côté.
0: Faut que ça bouge, oui. Genre, peut-être que Apolline, une petite question justement en rapport avec la chanson directe.
3: Oui,
0: ou pas,
3: Jean-Pierre, est-ce que vous avez déjà fait le pied de grue devant des maisons de disques pour imposer vos morceaux, en fait?
0: Peut-être ça aussi, Jean-Pierre, oui.
1: Non, mais bon, je peux pas aller juste là quand même parce que.
0: Une grue, ça coûte cher. Hein.
1: Non, mais.
0: Parce sur un chantier, il faudrait qu'il y ait la maison de disques jusqu'en face, c'est un bordel.
1: C'est dur, hein.
0: Ouais, attends, 60 mètres de hauteur pour une cassette.
1: Ça,
0: mais avec la grue, ça, avec le gros. Avec la grue qui descend sur la maison de disques.
1: Il n'y aurait pas besoin de grue pour avoir une maison de disques.
0: En même temps, Jean-Pierre, tu as quel âge? On peut donner ton âge?
1: Bah, je vais avoir 33 ans le 7 avril.
0: Bientôt l'âge du Christ. Il y a des jeunes qui ont 22, 20 ans, 25 ans, qui eux aussi sont dans l'espoir un jour de devenir des grandes vedettes, qui ont du talent tout comme toi.
1: Bah, il leur dirait de toute façon,
0: quel conseil,
1: avoir souffrir, attendre, puis avoir sa chance. Hein. Moi, je ne l'aurais peut-être pas. Je crèverais aussi, vous voyez, hein. Parce que j'ai pas peur, j'ai des couilles, je vais me battre. J'y arrive pas, je vais me retrouver 3 mètres sous terre et j'en ai rien à branler, je serai chanteur au paradis.
0: Ah, ça alors, c'est joliment dit ça. Mais est-ce que tu penses que c'est pour bientôt là? Est-ce que tu sens que ça
1: j'espère
0: arrive?
1: J'espère que c'est pour bientôt parce que c'est vrai quand même. Moi je croyais que c'était truqué, phone radio, mais on laisse des messages. Bon, il y a des gens qui téléphonent.
0: Bah, attends, c'est pas truqué, tu passes quand même tous les soirs en direct en ce moment et on passe ta musique.
1: Ouais, bien sûr, mais c'est comme ce Skyrock, j'y passais, tout le monde sonnait, j'ai même été invité à Skyrock, c'était la dernière fois, c'était au mois d'août.
0: Ouais.
1: Tout le monde peut appeler en disant on veut ce gars-là.
0: Et Sky n'a rien fait de toi?
1: Bah non, ils peuvent
0: mais
1: pas.
0: Sky, c'est des...
1: C'est
0: des voleurs, c'est des voyous, Skyrock.
1: Bon, on a bien on s'est bien marré, je regrette pas. Hein.
0: Ouais, mais se sont
1: on
0: foutus de ta gueule. Ouais, mais se sont foutus de ta gueule.
1: Ouais, mais c'est pas grave, tant qu'on fait pas de ma gueule. Et puis moi, j'ai fait du mal au Marouani, donc on est quitte.
0: Ah, on était quitte. Alors enfin, que nous, Fun Radio, on va faire quelque chose de toi.
1: Bah j'espère qu'ils vont faire quelque chose de moi, comme ça Marouani sera content.
0: Bah évidemment, il sera fier.
1: À la fin, les pourris autour de moi, l'administration, tout ça.
0: Bah on les emmerde, tout ça.
1: Les emmerde, les étiquettes à la con, là, du beau, là.
0: Bon, alors, Jean-Pierre.
1: Ouais.
0: Il y a notre PDG, Axel Duroux, qui est en ce moment en train de bosser comme un dingue, puisqu'il est parti aux Seychelles.
1: Ouais.
0: Hein, donc il n'en branle pas une.
1: Ouais.
0: Est-ce que tu aurais un message à faire passer à notre PDG qui se la coule douce?
1: Bah, j'ai un message, je vais lui faire passer qu'il me produise tant qu'il est temps, c'est tout, voilà.
0: Ah, il n'y a pas à discuter,
1: quoi. Ou alors qu'il m'en produit un autre.
0: Bah, sinon, c'est la mafia qui va venir.
1: Sinon, peut-être la mafia, je lance un message, s'ils peuvent m'aider, ça serait agréable.
0: Tu es de quelle ville?
1: Moi, je suis Nashville, Seine-Maritime.
0: Nashville?
1: Nashville, ouais.
0: La country music. Et tu connais Eddie Mitchell, alors?
1: Eddie Mitchell, ouais.
0: Ouais.
1: Donc je vous connais par la télé et tout, mais...
0: Alors, avant de se quitter, tu vas rester avec nous pour le blind test, on peut pas? C'est impossible, là, non? Non, d'accord, ok. Donc, une dernière question, quelqu'un encore en conclusion? Est-ce que quelqu'un encore s'est terminé, c'est bon?
4: Moi, je pense que Hildar, vous avez quand même un avenir.
0: Ouais.
4: Aussi bien dans la politique que dans la chanson, parce que vous avez de bonnes idées et que...
1: Ah oui, parce que la politique, c'est ce que je veux qu'il relève les Français.
0: Ouais.
1: Il y a des choses à faire, ça peut pas être fait du jour au lendemain.
0: On est bien d'accord.
1: Et, s'ils font rien, moi, je ferai quelque chose, moi. Même si je me prends de balle à la tête, je ferai quelque chose. C'est tout. Je défendrai la valeur des Français, j'ai des idées, je veux pas les donner à la radio. Je ne veux pas faire de politique, je peux les aider simplement. Rien de plus.
0: Ok. Manu, une petite conclusion, quelque chose, non?
2: Oui, j'aurais aimé savoir, comme il y a tous les jeunes qui l'écoutent et qui sont fans de lui, s'il avait une phrase à leur dire simplement. Qu'est-ce que ce serait, Jean-Pierre? Si vous aviez une seule phrase à dire à tous les jeunes qui vous écoutent,
0: un message à faire passer aux jeunes,
2: oui.
1: Bah, qu'ils attendent la réussite, puis qu'ils vont être heureux. C'est tout. Il faut sauver la jeunesse.
0: Ah, ça c'est bon pour
1: voir le grand-père et la grand-mère dans le jardin.
0: Pour sauver la jeunesse.
1: La jeunesse, quand même, c'est vrai. Hein.
0: Ouais, c'est vrai. Apolline, un message à passer, un dernier mot, non? Peut-être
3: non,
0: pas.
3: Non, bah, Jean-Pierre, je trouve aussi que vous avez du talent. Et
1: j'ai un message à passer à tous les prisonniers.
0: Ah, c'est bien.
3: Jean-Pierre,
0: tu pourrais écouter au moins Apolline.
1: Apolline, oui.
3: Non, mais Jean-Pierre, je disais que vous aviez du talent et j'espère que vous allez réussir.
0: Ouais, c'est vrai que c'est pas
3: intéressant. On attend que ça. Ouais, non, c'était pas intéressant, mais tu vois, ça vient du fond du cœur. Donc,
1: on est deuxième degré, mais moi, c'est pas du deuxième degré.
0: Ah non, mais attends, nous on te prend. Jean-Pierre, on rigole de toi au départ, mais maintenant on te prend très au sérieux parce qu'on te passe tous les soirs et on passe ton lit tous les soirs, attention. Hein.
1: On pourrait faire un livre sur moi, c'est pas du tout.
0: Attention parce que ça plope beaucoup là sur les bras, donc évitez de taper dessus. Jean-Pierre, je te souhaite une bonne soirée.
1: Ouais.
0: Bonne bourre, amuse-toi bien.
1: Bonne bourre à tout le monde, puis j'embrasse toute ta politique quand même. Hein?
0: Ah, tu sais, je crois.
1: Il y en a des bons dedans, il faut faire des bonnes choses.
0: Il y en a peu, mais il y en a quelques-uns quand même.
1: Oh, comment?
0: Il y en a peu, mais il y en a quelques-uns quand même.
1: Bah oui, voilà. Ouais.
0: Jean-Pierre Bonnebourg.
1: Bonnebourg à vous, salut les gars.
0: À quand? À demain, après-demain?
1: À demain, pourquoi pas? On ferait une émission sur le lieu de la vérité.
0: Ah bah pareil.
1: Je sais pas, je peux vous donner des idées.
0: Alors des vraies questions, plus des questions, on va faire des vraies questions, vraiment des questions où tu réponds sincèrement. Les questions.
1: Ouais, bien sûr, mais je ne peux pas toujours passer sur Fun Radio, il faut laisser la place aussi un peu aux jeunes.
0: Non, mais en fin d'émission, à quelle heure? Demain, c'est jeudi.
1: On est
0: Non, on fera ça lundi alors.
1: Ouais. Ok, ouais.
0: Ah, le jeu de la vérité, vous pourrez poser vos questions au 0140 521 521. Mmh. 0140 521 521 pour lundi, Jean-Pierre, ok?
1: Et puis je lance un message à Jordan là.
0: Ouais.
1: J'écoute ce qu'il fait, c'est bien. Si réellement il veut devenir chanteur, bah j'y souhaite, c'est tout. Et il faut savoir souffrir, hein, voilà.
0: Ouais, mais il est jeune, il a 13 ans.
1: Il a 13 ans, il a encore 20 ans.
0: Ah, il a les dents longues, hein, c'est un requin, il a envie de tout bouffer, ça, vraiment, c'est un Dracula, lui. Hein.
1: Bah oui. Bon, lui, il s'amuse aussi avec vous à la radio. Donc
0: ouais, bien sûr, bien sûr.
1: Ce qui est bien, c'est qu'il nous fait rire avec
0: évidemment.
1: Son collègue, mais son collègue qui se pouffe les reins les deux. Là.
0: Ouais, c'est clair.
1: Amis, après, ça,
0: bien sûr. Jean-Pierre, ce que je te propose éventuellement, peut-être que demain, tu veux peut-être à un moment donné participer au débat sur le Club Med.
1: Oui, bien sûr.
0: Le Club Med, c'est la bonne ambiance, c'est les chansons, c'est bien.

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1: Merci. Merci Jean-Pierre. Peut-être à demain dans les débats de Gérard sur le Club Med, sinon à lundi pour le jeu de la vérité. On rappelle que si vous voulez rentrer en contact avec notre ami Jean-Pierre, vous allez sur le 0140 521 521. Vous posez juste votre question et elle sera donnée pendant le jeu de la vérité. Répondeur qui fonctionne 24 heures sur 24. Yankee, 21 ans de Paris, bonsoir, es-tu là?
2: Je le rappelle, excuse-moi.
1: D'accord, c'est pas grave. Christophe, 18 ans de Rennes, es-tu là? On écoute Fun Radio à Rennes sur 94.8. Ça va, Christophe?
3: Ça va, impeccable.
1: Céline disait 20 ans de Paris, pardon, 101.9 FM et non pas 101.5. Hein.
4: Salut Max.
1: Ça va bien, ma chère Céline?
4: Ça va.
5: Ouais, super, je suis contente de t'avoir. C'est super, ma chatte.
4: En plus.
1: Si tu gagnes, Céline, ce soir, c'est que t'auras le droit à Barbie Cristal ou Barbie Diamant. Ah, hein, si tu choisis en antenne. Hein. Puis Baptiste, qui a 20 ans et qui est de Reims.
6: Salut, Magouille,
1: 101.7 FM, hein, pour nous écouter là-bas.
6: Exact.
1: Tu fais quoi dans la vie, Baptiste?
6: Étudiant.
1: Très bien, en quoi?
6: Poil aux dents.
1: Ah, c'est très bien ça, tu veux être dentiste plus tard, ça me fait bien rire. Céline, tu fais quoi dans la vie?
4: Je suis étudiante.
1: Salope.
4: Allô?
1: Ah non, merde, c'était un jeu de mots, ça n'a rien à voir. Tu es étudiante en quoi?
4: Infirmière.
1: Ah, c'est ça. Donc j'avais bien dit salope, j'avais deviné avant, tu vois, quand même. C'était pas évident. Hein. Rennes, c'est notre ami Christophe, il fait quoi dans la vie là-bas?
3: Bah, moi, je suis étudiant en terminale BEPB au lycée de la Salle à Rennes.
1: D'accord.
3: Où est-ce que je passe un grand bonjour à tout le monde et bon, à tous ceux de ma classe, Tizan, Tizan, Jean,
1: Yankee, 21 ans de Paris, Yankee, tu fais quoi toi?
7: Oui, salut Max, bah, moi, je suis étudiant.
1: D'accord, en quoi?
7: En bac pro équipement installation électrique.
1: En quoi?
7: En bac professionnel équipement et installation électrique.
1: Ah, très bien, tu vas pour nous faire quelques petits câblages à la radio parce qu'on a des petits soucis de câblage en ce moment.
7: Ouais, d'accord.
1: Yankee, Christophe, Céline et Baptiste, dès que vous avez la bonne réponse, vous donnez bien entendu votre prénom avant même de donner la réponse pour qu'elle soit comptabilisée. D'accord?
4: Ok.
1: Et on va aller tout de suite vers la première extrait de musique. On y va, c'est parti. J'espère que vous allez trouver. Hein, c'est sélectionné par Phil Dard.
7: Yankee.
1: Ouais, Zoukadens.
7: Ouais.
1: Zoukadens. Comment il s'appelle le mec?
7: Lil Louis.
1: Lil Louis. Non.
7: Lil Louis.
1: Ah oui, Lil Louis. Ah, c'est le soleil, hein, tout de suite. Hein. Ah, c'est la Testa, c'est la Testa. C'est Axel Duroux, notre PDG en vacances avec toute sa famille, au frais de Fun Radio, bien sûr, aux Seychelles. On l'embrasse. Hein.
7: Ouais.
1: Et j'ai appris que la facture coûtait quand même 80 000 balles pour 15 jours et tout ça au frais de Fun Radio.
7: C'est rien.
1: Ah, bah c'est normal. Et oh, bah, attends, notre deux frais. Hein. Il va bosser là-bas, il va réfléchir.
7: Il a fait des petits locaux.
1: Ouais. Et il va aller au Seychelles, il va nous ramener de la bonne musique pour la journée. C'est bon ça.
7: So Cadence.
1: Attention, deuxième extrait.
7: Si ça se cale, attention. Hop.
1: Oh là là.
7: Ouais,
1: bah,
7: c'est pas français ça.
1: Ah, c'est mon préféré celui-là. C'est excellent ça. D'ailleurs, bientôt, c'est quand ça? C'est le samedi 13. Je vais aller faire une soirée à Toulouse. Ça s'appelle à l'Opéra Night. C'est dans les banlieues de Toulouse, à une dizaine de kilomètres. Et ça sera que disco, funk et puis un petit peu musique comme ça. La négresse verte, des trucs comme ça.
7: Ouais.
1: Les filles. Oh là là, la
7: balle. Il y a une 100% Gypsy King.
1: Ah ouais, c'est au mois de mars. C'est au mois de mars, le 13. Mais là-bas, à Toulouse, c'est chaud. Là, les nanas, là, à moitié bourrées en train de. Ça va être énorme cette soirée. Je pense que ça va être énorme. Attention, extrait suivant, les enfants. Vous êtes prêts, Baptiste, Céline, Christophe et Yankee? Attention.
7: Ouais.
1: C'est facile. Baptiste.
6: Pierre Berlona.
1: Écrit
6: par
1: le pour le plaisir. La musique, hein, je sais pas si c'est les paroles. Hein. Ouais, mais c'est vrai que. Quelle année pour le plaisir comme ça? Hein?
6: 80?
1: 81?
6: 82?
1: Non.
6: 84? 87?
1: Non.

0: l'avait revu à la télé il y a pas longtemps pour son nouvel album. Putain, sans déconner. Tu sais qu'il en a pris des murs, lui. Hein. C'est Senna avant l'âge, lui. Hein. Il a eu un accident grave, non?
1: Non,
0: ma mère le connaît, ma mère.
2: Ta mère le connaît?
0: Ouais, je le connaissais avant qu'elle...

0: Voilà,
1: le plaisir.
2: Alors attention, le suivant est pas dégueulasse non plus celui-ci. Hein.
1: Céline.
3: Oh non.
1: Pour un simple voix fleurie, un petit nom.
2: Non, non. Non.
3: Baptiste.
2: Baptiste Michel Delpe.
1: Ouais. Oh, merde.
4: Pour un simple rendez-vous, pour un fleuve avec moi.
1: Ça fait un peu longtemps.
2: Vous connaissez aussi une chanson qui s'appelle Chez Laurette.
1: On est bien,
2: Chez Laurette.
4: Ouais,
2: Chez Laurette. Il y avait ça, puis il y avait mon divorce aussi, divorce.
1: Ah ouais,
2: c'est génial ça.
1: Ouais.
2: C'est un couple qui divorce, mais ils veulent que ça se passe bien, tu vois, ils veulent pas d'embrouille quoi. Ah. Un truc qui existe pas du tout.

0: Ça, c'est une pépite RFM, ça. Hein.
1: Grosse pépite. Hein,
0: c'est une légende. RFM. J'écoute plus Nostalgie, ça me gonfle. Franchement, j'en peux plus. Non, RFM aussi, c'est plus comme avant. Avant, c'était mielleux, c'était chiant, tout le monde dormait, c'était triste. Alors que comme ils font passer d'audience, maintenant ils font du racoleur, ils mettent les mêmes disques que les autres et tout. Maintenant ça swing et tout, j'aime pas. Non, je trouve que RFM ils m'ont déçu, trop déçu là. Stéphanie.
1: Céline.
0: Alors attends, qui c'est
2: qu'elle. Y a pas de Stéphanie là.
0: C'est qui, c'est Céline.
2: C'est chaud là, il y a un bordel là dedans là.
1: Céline.
0: Allez Céline. Allez. On s'en fout, c'est pour jouer, arrêtez de savoir, c'était moi le premier, c'est bon, on s'en fout. Là, je vous dis, je vais vous le dire tout de suite, il n'y a rien à gagner alors. Lancez. Rigo chante pas trop fort quand même. Hein.
1: Au
0: bal masqué. Juste Apolline pour voir.
3: Bal masqué.
0: Oh là là, j'adore. Au bal masqué. Au bal masqué. Faut pas te déshabiller, faut pas te faire chanter, on a le droit de faire quoi avec toi? Alors, c'est quoi, là?
3: Bah, tout sauf ça.
0: Ah, bah, tout, ça fait rien, quoi.
4: Bon, alors, attention, extrait suivant, on y va, c'est parti. 1, 2, 3, 4.
5: Christophe. Richard Gottener.
0: Ouais. C'est bon, ça. Le maître d'école, là, quand même. Ouais. Vous connaissez ça, le maître d'école avec Coluche?
5: Parce
0: que mon frère a joué dedans, hein. Il était dans la classe. Mon frère était dans la classe de Coluche.
2: Ouais.
0: Quel talent, mon frère.
4: Ça fait.
0: Ah, c'était bien ça.
5: Ben, nous, on voit à la fin quand c'est le mariage.
0: Et que mine de rien, il s'est fait 4500 balles, il n'a rien branlé ce con.
2: Ouais.
0: Il avait 15 ans, 14 ans, j'étais fou, j'étais jaloux. Pas le fait qu'il tourne avec Coluche, le pognon. T'es rattrapé.
2: Ah bah depuis.
0: Ah bah. Tu l'as dépassé.
2: En pérenne,
0: oui. Attention, on y va, expression. Vous savez combien de points là pour le moment?
2: Donc il y a ça deux points.
0: Vas-y Manu.
2: Deux points pour Yankee, deux points pour Baptiste, un point pour Céline, un point pour Christophe.
0: Manu, putain, il a failli m'avoir. Pourtant, il est une heure et dépassé de 5 minutes, il est encore dedans. Hein. T'as mis des... Vous avez mis une batterie là ou quoi là? Il a dépassé l'heure et tout, il est toujours là.
2: Il y a des durs à cuire.
0: Attention, extrait suivant. Oh là là. Baptiste.
5: Image.
0: Non.
5: Yankee.
0: Je
5: te survivrai.
0: Ouais, on va lui chanter. On va lui accorder, c'est Jean-Pierre François. En fil d'or, t'as cartonné au niveau du blind, hein.

0: Il était les cheveux longs.
1: Bonne évolution. Hein.
0: Ah, il a bien évolué, ouais. C'était il y a un an ou deux, ouais. Il était barman. Il y a deux ans, pas l'été dernier.
1: Du foot avant.
0: J'étais à Saint-Trope. Quand je traîne à Saint-Trope.

0: Belle voix quand même.
1: Ah non.
0: Apolline, tu craquais pas sur ce genre de garçon, non?
2: Mais je vois plus qui c'est en fait.
0: Un grand blond.
1: Et toi, Céline, tu vois qui c'est, hein? Ouais.
2: Ouais.
0: Un grand blond de Santiago.
3: Un grand, ouais, blond, les cheveux.
0: Un bon joueur qui a failli jouer au club de Troyes.
3: Saint-Étienne de Troyes.
0: Excessivement, attention. Oh là, c'est facile ça.
4: C'est vrai.
5: Baptiste.

0: Comme ça.
1: D'ailleurs, Jean Denemer sera pas là encore jeudi. Hein. Je crois qu'il est encore en vacances. Hein.
2: Ouais.
1: C'est cool.
2: Il est aux Seychelles, ouais.
1: Ouais, il est aux Seychelles avec notre chef. Attention. Baptiste.
3: Non.
2: Et Morgan, non.
1: Qui a dit
3: Christophe.
1: Christophe.
3: Les Forois.
1: Ouais.

0: C'était les Forbans, justement.
1: Ah merde,
0: c'est pour ça.
2: Je vais pas dire trop de bêtises, qu'une fois on a dit des bêtises sur Forbans.
0: Bébert, il voulait venir me casser la gueule.
2: Coup de banane.
0: Attention, on y va. Non, Bébert, c'est pour plaisanter. Humour deuxième degré, quand même. Il faut avoir de l'humour. Oh là là, c'est énorme ça. Baptiste.
1: Partenaire particulier.
0: Ouais, Baptiste, partenaire particulier. Céline, qu'est-ce que je t'ai dit au début pour que la
1: vanne. Ça m'a sorti tout seul, je suis désolée.
0: Non, mais c'est tant pis pour toi, mais il faut donner son prénom. De toute façon, tu l'as dit en même temps que lui, et en plus, il avait donné son prénom.

0: attention, le suivant, ça me touche au cœur parce que je commençais quasiment la radio sur Fun et on jouait ça autant qu'on joue aujourd'hui à Armand Van Helden.
1: Pas le temps de mentir.
2: Baptiste.
0: Baptiste.
3: Cœur de loup.
0: Ouais, non, mais c'est...
3: Yankee, Fontaine, non?
0: Ouais, un point pour chacun, allez.
1: Ni de quitter la scène.
0: Oh là là, dire Fun jouait ça, tire l'arrivée au 80.

0: splendide d'Annie Briand, mais merde, il y avait la fontaine, hein. C'était excellent, ça. C'est un peu groupe, ça, non? Fun, il pourrait jouer, ça, c'est groupe.
1: Ouais.
0: Sur quoi un beat, c'est go là-dessus, là. Etc, etc. Attention, celui-ci, il est fort, hein. Ah, Christophe
2: Zorro.
0: Ouais, non, mais qui c'est qui chante ça? Moi, je veux le nom de l'artiste, hein, pas, parce que là, Zorro, il l'a dit.
2: Merde.
0: On recommence?
2: Je sais pas.
0: Bon, attention, je le remets, attention, je le remets.
3: Arrivé.
0: Bon, vous savez pas, Henri Salvador. Ouais.

0: dans sa peau.
1: Ouais, ça c'était bon ça. Ah, ouais. Oh là là, celui-ci il est pas mauvais non plus là.
2: Hein.
1: Ouais.
2: Faut les compagnons de la

0: les poils du nez.
1: Oh la vache.
2: Oh la vache.
1: C'est pour Jean-Pierre, c'est pour Jean-Pierre ça. C'est quoi, c'est quoi?
2: Étoile des neiges.
1: Ah ouais, bonne réponse. Mais c'est qui chante ça?
2: Bonne question.
1: Tu l'as pas noté, non?
2: C'est pas
1: si, si, mais je l'ai.
3: Les bronzés, non?
1: Non, attends, je vais le retrouver.
2: Les
1: quoi?
2: Les vagabonds.
1: Oh là là là là, on dirait. Comment il s'appelle? Celui qui chante, tu sais, San Francisco. Là, pas San Francisco, pas Maxime Forestier, mais l'autre là. Je sais. Oh là là, la catastrophe. Oh, c'est bon pour Jean-Pierre, ça, Jean-Pierre. Si tu nous écoutes, c'est pour toi, ça, mon pote. T'aurais quoi chanter chez lui.
4: Étoile des neiges.
1: Attention, ça, ben, ça, c'est pas mal non plus, ça. Attention.
3: La danse des canards, Céline, Céline.
1: Ouais, Céline. La danse des canards pour Céline.
5: C'est la danse des canards qui, en sortant de la mare,
3: se coulent vers les mers et font coin-coin.
5: Et comme les petits canards,
1: ah, c'est bon ça.
3: Ah ouais, et ça, je sais faire.
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1: Tu sais que dans le top 50, ça, je crois que c'est le 45 tours qui s'est le plus vendu.
3: Ouais. Ah, ça m'étonne pas. Je l'avais, hein.
1: Ah non, mais c'est, je vous dis pas ça pour déconner, dans les classements, je crois que c'est en vrai, ils avaient fait des millions de ventes carrément.
3: Ah, mais moi,
1: c'est
3: moi je l'avais, je l'ai en CD 33 tours là, je sais pas quoi.
1: Ah, ouais, je l'avais en 45 tours moi.
3: 45
1: ah,
3: tours,
1: c'est
3: ouais,
1: excellent.
3: C'est
4: des 35 tours.
1: Dessus, dessous.
3: Et là, tu te mets bras dessus.
1: Ah, moi j'étais gamin, à l'époque, c'était. Ma mère me disait toujours, j'étais fan de Claude. Non, de Frédéric François, et quand j'avais 3 ans, elle me disait, mettez 2 francs dans un jukebox, mais alors ça, je vais te dire, je dansais aussi avec le jukebox, Frankie, c'est bon, hein, l'annonce des canards, est parfaite.
3: Ouais. Le jour de l'anniversaire.
6: J'ai un point en plus si je te dis l'interprète.
1: Pardon ?
6: Est-ce que j'ai un point en plus si je te dis l'interprète ?
1: Non, mais dis-le quand même.
6: Et je suis Lionel.
1: Ah, c'est possible.
6: Pour qu'il fasse la totalité. Baptiste.
1: Corinne
6: Sardi, Blue Flipper.
1: Ouais. Joli ça, 18 ans, mais comment tu connaissais aussi bien ? T'aimes bien les morceaux ringards des années 80 ?
6: Ouais, ouais, ouais.
1: Ah, bah là, t'es.

0: me demande toujours ce qu'ils deviennent ces gens après.
1: Hein. Rien.
2: Ils deviennent rien.
1: Qui fume et tout, la coke.
0: Ton fil d'art, il tombe dans la coke.
3: Ah bah il y a dû avoir
4: le blé d'un coup.
3: Non mais c'est du blé, c'est pas tant que ça. Hein.
0: Ah mais d'un coup.
4: Le fait qu'ils en aient d'un coup, c'est des gens qui avaient rien avant. Ouais, non, c'est sûr. Hein.
3: Pas ton blé, hein.
4: Ils claquent et après ils ont plus rien, ils sont dans la merde.
3: Enfin ils gagnent pas des millions non plus avec un single, sachant que c'est pas eux qui font la musique. Des fois les contrats font que de toute façon ils se font enculer la première fois. Ah oh, bah là pas
5: Yankee,
3: Yankee Martin. On l'a grossé pour notre ami Gérard.
6: Un, deux, trois.
3: Allez Gérard. Ah la Sandy là, demain c'est l'anniversaire de Sandy au fait, hein. Je vous le rappelle, 27 ans.
5: Alors,
3: on va tous lui grimper dessus demain.
1: Oh t'es malade.
3: Non, c'est fou quand même parce que comment on peut avoir 27 ans et en montrer 35. C'est beau. Céline, quand même Ricky Martin, il est beau.
5: Ouais, je craque love sur lui.
3: Alors que je crois qu'on l'a vu en vrai, il est déjà beaucoup plus moins sympathique déjà.
5: Mais tu sais qu'on a dansé
3: beaucoup de petits trous dans la peau là.
4: Il a des vérolés.
5: Ah, il a eu la varicelle.
3: Beaucoup abîmé de la peau, hein.
5: Il a eu la varicelle.
3: Ouais. Ça, ouais. La lèpre.
5: Non.
1: Si, je te jure. Alors attention à ça.
3: Oh là là, celui-là il est fort aussi, attention. J'ai joué ça, fun de jouer fun. Hop, ça vous dit rien?
7: C'est pas Feldman?
3: Ouais.

0: Merci pour
1: ça. C'était le coup de foudre.
0: Ah, le refrain.
2: Ah, ouais, c'était fort.
1: Je crois qu'Apolline, elle aime bien encore. Hein.
3: Non, j'aime pas trop. Non.
1: Oh, c'est ça. Oh, c'est elle, elle a les yeux en l'air et tout.
3: Mais non, mais ça me rappelle des trucs.
0: Ah ouais, ça c'est pour une nana, tu lui écris ce texte là, Céline.
3: Ouais.
0: Ah, on t'écrit les chansons genre je bâtirai le monde, je soulèverai des montagnes.
3: Alors là, je craque, hein.
0: J'écraserai les crottes à la place de tes semelles. Enfin,
3: ouais. Oh, c'est romantique. Oh,
4: c'est d'un goût.
0: Je vais te dire un truc. Rien que pour toi. T'es trop con, là.
3: Voilà, je suis bien, Max.
0: On met pas plus longtemps, c'est trop facile.
5: Yankee Claude François.
0: Yankee Claude François.

dire qu'à Toulouse, je vais mettre que ça. Eh. Ça va me faire du bien, tiens. Bon, je vais finir torse poil dans cette forêt-là. Je sais pas pourquoi, je crois que je vais en remettre à boire. Sérieux, hein. Je me dis là.

0: a mis combien d'extraits, 20?
1: 20.
0: Alors attention, c'est l'avant-dernier, celui-ci. Non, c'est le dernier même carrément. Alors attention, on en est où au niveau des points, s'il te plaît, Manu?
1: On en est 6 pour Yankee, 8 pour Baptiste, 2 pour Céline et 2 pour Christophe.
0: Ah ouais, d'accord.
2: 3 ouais, pour Christophe.
0: Ouais, Rigaud.
3: Et sur IRC, il y a quand même Arnett qui est devant avec 7 points.
0: C'est qui?
3: Un mec qui s'appelle Arnett, il est avec un certain Tony.
0: En plus, ils sont là tous les deux?
3: Ouais.
0: Oh putain, et on veut pas de demain dans les débats. Hein.
2: Ah. Et où est-ce que Rigaud?
0: Ouais.
2: On est en train d'éclater un pétard.
3: C'est ce que vous voulez, hein.
0: Mister Wang. Il en a fumé deux pendant la teuf. C'est pour ça qu'il est un peu cassé ce soir, le Rigaud. Il a presque eu envie de chanter sur Clo-Clo.
2: Ouais. Bah ouais,
0: c'est marrant. Je comprends pas comment t'arrives à fumer pendant l'émission.
3: Je comprends pas.
2: Bah ouais, bah on est à deux, donc ça va, quoi, ça gère.
0: Et dès qu'il y a... De toute façon, faut bien vous dire un dire. Dès qu'il y a un disque et dès qu'il y a une pause pub, il y a un pétard qui tombe.
3: C'est faux.
0: Non, vous avez que raconté le nombre de fois il y a eu des pauses pub et de la musique.
3: C'est faux.
4: Il a explosé là.
0: Il y avait même un pétard surprise. Non, c'est quand la pub est partie toute seule.
3: Ah ouais.
0: Putain, la pub est partie, c'est bizarre. Vite, arrête.
3: Je dis, tiens, je vais pouvoir fumer deux gens en une minute.
0: Le rouleur à l'heure. Et par contre, il fait pas tourner, hein.
2: Yankee,
0: je crois que c'est en premier.
2: Village People.
0: Ouais, Village People.

0: Bravo.
1: Allez.
2: Il a trop fumé, il a fumé.
3: Il est défoncé.
2: Oh là là,
3: comme un con.
2: C'est un Y, hein, mais un C, hein. Au moment de chanter.
3: Il est en frigo.
0: Ouais, il m'a fait exploser d'ailleurs.
2: Attention.
0: L'MCA.
2: Tu parles de NEM, on sait pas ce qu'il dit, les NEM. MCA.
1: Je vais halluciner.
2: Enfin bon, bref. Donc ça fait combien de points au total alors?
3: Alors, 7 pour Yankee, 2 pour Céline, 2 pour Christophe et 8 pour Baptiste.
2: Ah, bravo Baptiste, hein.
4: Bravo.
2: Ouais.
4: Pour me faire plaisir, tu pourras me passer un jeu d'assin pour finir l'émission.
2: Un jeu d'assin pour finir.
1: Je m'attendais à un jeu d'assin.
2: Ah pardon, merci, moi qui coupais. Un jeu d'assin.
1: Ouais, les yeux d'Émilie.
2: Ah bah non, bah là, tu me demandes beaucoup, mais bon. Par contre, j'ai retrouvé le titre des mecs qui jouent Étoile des Neiges, il s'appelait aussi Étoile des Neiges.
1: c'était pour ça que je...
2: Voilà. Alors, où est-ce qu'on pourrait trouver ça, un petit Joe Dassin?
3: Joe Dassin?
2: Dans le best-of de Joe Dassin, quand même.
1: Dans les
2: Non, mais je sais pas si on l'a avec nous, là.
3: Il est au fond.
4: Les Indiens.
2: On l'a, là? C'est clair qu'on va mettre l'été Indien.
1: L'Amérique, les
2: Indiens. Hein? Il n'y a rien, il n'y a même pas les compiles disco et tout ça, les trucs à paillettes, tout est là-bas.
3: Il a rien rangé.
2: Évidemment, il les a rangés, ils étaient tellement bien rangés qu'il les a pas remis à leur place. Alors, on va aller partir la chercher. Qu'est-ce qu'on se met alors? Je sais pas, Pauline, tu veux quoi par exemple? Attends, je peux parler à ma femme?
1: Et c'est là?
2: Non, on va demander à Pauline d'abord.
1: Alors.
3: Quoi dans les fesses?
2: Joe Dassin.
1: Joe Dassin, l'été indien. Tu sais. Voilà.
2: Alors, Manu, qu'est-ce que tu souhaiterais, toi?
5: Moi, franchement, j'aimerais bien que tu remettes le truc d'Étoile des Neiges. Je kiffe bien.
2: Franchement,
3: lui on parle de Joe Dassin.
2: Mais non, mais je suis désolé, moi, l'Étoile des Neiges, Joe Dassin.
1: Alors... Les rois mages.
2: Non, le truc avec ça n'a rien à voir avec Joe Dassin.
1: Le truc avec la colline, là, tu sais, je sais plus
4: ce que c'est. Sur la colline, là-haut, sur la colline.
1: Ouais, ça.
2: Sur la colline.
1: Ah,
2: non, mais on met un standard, Je suis désolé, on fera comme ça pour ceux qui sont déjà pas fans.
1: Alors, l'été indien.
2: L'été indien?
1: Ouais,
4: c'est pas mal ça.
2: Ah, c'est quand même c'est connu.
4: Moyen. Américain.
2: Ah non, dis pas que c'est moyen. Non. C'est pas moyen. C'est moyen dans le sens où c'est pas très original, mais c'est pas moyen parce que c'est quand même le morceau qui tue, quoi, non?
4: Moyen.
2: Ouais. Oh là là, et oh, quand même. Ou alors il y en a un autre qui est pas mal aussi, c'était. Non, il y en a un autre qui était
4: le
2: bien.
4: Le Sud.
2: Mais non, mais le Sud, ça n'a rien à voir, c'est Nino Ferrer.
1: Les yeux d'Emily, les yeux d'Emily.
2: Non, il y avait l'Amérique.
1: L'Amérique et les yeux d'Emily.
2: Le pain au chocolat aussi, c'est bien. Il y avait.
4: Les petits pains au chocolat.
1: Les yeux d'Emily.
2: Mais si tu n'existais pas.
1: Non, c'est un peu lourd.
2: Dis-moi comment j'existerais. Parce que l'été indien, dans ces cas-là, regarde. Elle dit non, c'est lourd, elle est lourde, on chante, elle tourne de la tête.
4: Ou le dernier slow.
2: Mais si tu n'existais pas. Dis-moi comment j'existerais. Regarde. T'es là.
1: Quoi, l'eau? Tu t'es déjà dit de pas m'appeler l'eau, j'aime pas.
2: Qui fait?
1: Pas grave. Et j'ai fumé un pétard avec Rigo, c'est pour ça.
2: Apolline?
1: Ouais.
2: Apolline?
1: Oui.
2: Je suis une existante. Dis-moi comment j'existerai.
4: Et Apolline?
1: Ouais.
2: J'ai galéré, tant d'années. Mais enfin, tu viens.
1: Ne
2: cède
1: pas, Caroline. Pas Apolline.
2: Comment tu te dis, toi?
1: Ne cède pas.
2: Ah non, mais elle cédera pas. C'est le moment où je lui explique un truc. Je suis en train de lui faire passer un petit message.
4: Mais on sait, Max, que t'es accro.
2: Je suis en train de te balancer un truc. C'est tout ce que t'as.
1: C'est ta drogue.
2: Ah là, je suis accro, voilà. Je suis accro de toi, Pau.
1: C'est vrai, comme pour Rigo, quoi.
2: Ouais, je suis accro de toi, Rigo.
0: Ouais, je sais, ouais.
2: Bon, qu'est-ce qu'on se met, là?
3: On se met minable, allez, on se met minable.
1: Allez, choisis, c'est toi qui choisis.
2: Mais non, mais je sais pas, moi, l'été indien, ça me convenait, maintenant vous auriez eu.
1: Ouais, ok, mais la colline, là, il est bien,
2: non, mais dis-toi, l'été indien, c'est bien, l'été indien.
1: Allez, l'été indien, ouais.
4: Il y a les Dalton, sinon.
2: Ah, les Dalton. Il y a Astérix aussi au cinéma, si tu veux, en ce moment.
4: Ouais, super.
2: Ouais, super, Max,
1: c'est un truc cool.
2: Non, mais on va se mettre l'été indien, comme ça au moins on est sûr de notre coup. Ouais, voilà, et là, on va faire de l'anti-programmation encore, ça va faire plaisir à toute la direction. Voilà, donc on vous remercie en tous les cas, on vous reprend en antenne. Merci Yonki, merci Christophe, merci Céline et merci Baptiste. Bon courage pour la suite de vos aventures, surtout pour vos études, hein, d'accord?
4: Ouais.
2: On aura le plaisir de vous retrouver demain, j'espère, en pleine forme dès
4: 22h. Ouais, pas de problème.
2: D'accord, n'oubliez pas qu'il y aura les débats de Gérard, un seul débat parce qu'il a encore la jambe dans le plâtre et que monsieur a décidé d'être gros feignant.
4: Ouais. Conneries,
2: ouais, je sais que c'est des conneries. La preuve, c'est qu'il a plus son plâtre et tout, mais il fera un débat quand même sur le Club Med. Et donc ça risque d'être chaud, on va récupérer tout ce beau monde en antenne. Merci Manu, merci Apolline, hein, très sympa d'être passé, hein, vraiment vous avez été superbe. Apolline, tu as été ravissante, tu as été unique, tu as été
6: Merci, mais n'en fais pas trop.
3: Non, mais t'es ravissante, moi, ça veut
6: dire. N'en fais pas trop.
2: Je te trouve en noir, ça te va, mais grave.
6: C'est vrai?
2: Bah, comme t'es blonde, forcément.
6: Bah, forcément, bah ouais.
2: Voilà. Okay. Mets tes cheveux en arrière pour voir comme ça, là. Juste pour voir le plaisir. Comme ça.
6: Voilà, t'as fatigue. Vu?
2: Ah, mais là, c'est encore, mais là, c'est encore plus beau. Non, mais dites-moi votre avis. Qu'est-ce que vous en pensez? Juste comme ça, amicalement. C'est
6: ils
2: pas
6: s'en foutent.
2: Non, non. Ouais. C'est Catherine Deneuve. T'as déconné, c'est encore plus joli quand t'as les cheveux en arrière. Queue de cheval, machin.
6: Ouais, mais il faut changer un peu de temps.
2: C'est vrai, c'est vrai, c'est vrai, c'est vrai. Merci Philippe d'être passé, ça a été très sympa. Bravo pour le blind test, bravo pour. Non, non, mais bien, original. Si, si.
7: On fait ce qu'on peut. Hein.
2: Ah, ben vous faites beaucoup, alors merci, heureusement
6: bravo,
2: que vous êtes là.
6: Bravo, bravo.
2: Rigo, peut-être un mot après 22h02, peut-être un mot à 1h25.
8: Bonsoir.
2: Voilà, ouais. Merci. Donc maintenant
3: même que tout à l'heure. Hein.
2: Rassurez-vous,
3: c'est une cassette.
2: Rigo va faire comme hier, il va jongler entre les deux internets et. Il a cavalé au moins 50 fois d'un studio à un autre.
8: C'est bah ouais. Que je peux pas faire avec celui-là.
2: Bah ouais.
8: Bah ouais.
2: Et donc, il va rester avec nous encore jusqu'à quelle heure sur l'internet? Jusqu'à 4-5 heures?
8: Là, non, je vais rentrer.
2: Oh non.
7: Toi, putain, si, assure pas, ils sont tous là et t'attendent.
6: Il va voir sa poule.
2: Sa femme.
8: Alors, reste tranquille, toi.
2: Ta femme? Ta poule?
8: Bien, j'en ai là. Non, je rentre chez moi, je vais faire bubu.
6: Ah ouais?
2: Tu verras le matelas du Rego, il est blindé de trolls, toi.
8: N'importe quoi, toi.
2: Un vrai gruyère, le machin. Bon, bah, en tout cas, merci, Mr. Touch. Mr. Touch.
8: Bon, à demain, alors.
7: Ouais, si tu te lèves.
8: Ouais.
2: On se roule un petit avant de partir, quand même.
3: Allez,
2: de toute façon, on va mettre un disque, on est obligé d'enrouler, hein.
8: Sur les tarabias.
2: Il est emmerdé, Rigo, parce qu'il fume, il roule un pétard à chaque fois qu'il entend un zik. À chaque
7: tu
2: fois,
7: comme
2: il y a Sébastien qui prend derrière, il mixe toutes les 4 minutes.
8: franchement, les musicales de fun, c'est éprouvant.
2: Donc voilà, 22h, bien sûr, en pleine forme avec toute l'équipe du Star System. Gérard, bien sûr, en tête de liste à partir de 00h30 pour un débat sur le club Méditerranée. Et chose promis, chose due, Joe Dassin avec l'été indien, bonne nuit, à demain 22h. Tiens, c'est pour toi, Pauline.
6: Ah, merci.
2: Alors Christophe, 19 ans de Paris.
9: Exact.
2: Dis-moi Christophe, raconte-moi.
9: Bah petit problème là en fait, je suis hyper timide quoi.
2: Hein?
9: Je suis hyper timide.
2: Ah bah écoute, on va en parler d'ici quelques instants si tu le veux bien, d'accord?
9: Aucun problème.
2: Donc si vous voulez nous appeler 0800 308 5000, mais t'es timide j'imagine pour rencontrer des filles.
9: Exactement.
2: Même pour discuter, même pour engager la conversation.
9: Exactement. Ah bah alors. Le prochain mois quoi.
2: Alors là tu vas te mettre avec Apolline parce que là elle en connaît un rayon là-dedans. Sur la timidité, mais c'est beau de te réserver, moi aussi.
6: Je suis pas timide, moi.
2: Moi, je suis timide, moi.
6: Moi, je suis pas timide.
2: Moi, je suis timide.
6: Et moi, non. Donc voilà, donc il pourra discuter avec toi, et, parce que t'en connais un rayon sur la timidité.
2: Moi?
6: Bah ouais, tu dis bien que t'es timide.
2: Ouais, je suis timide et réservé.
6: C'est vrai?
2: Si je me lâche.
10: Comment ils se regardent, les deux?
6: Mais on s'aime, c'est pour ça.
2: Ah, Christophe.
9: Ouais. Enfin bon.
2: Je suis timide, moi. T'es pas timide, toi?
6: Non, moi, je suis pas trop timide, ça. Enfin, ça dépend pourquoi.
10: Vous voulez que je me casse ou
6: Ouais, casse-toi.
10: Ah, d'accord.
2: Oh là là là là là. Non, c'est bon, j'ai déjà la gueule, c'est bon. Hein. Ouais. Il me cherche, toi. Christophe.
9: Ouais.
2: Qu'est-ce que tu fous, toi? T'en parles là, Christophe? Ah, ça pulse, hein, quand même.
6: C'est chaud comme la braise.
2: Grave. Le nouveau single d'Underworld, hein, pour les connaisseurs, on a parlé de Trainspotting, tu connais ça aussi avec Born Sleepy et tous les morceaux. Bon, ça, c'est Underworld. Donc, reviennent et récidive avec un nouvel album qui va sortir d'ici peu de temps. Il est très très bon. Il y a des maxi qui sont sortis. Là, c'est le premier 45 tours, je pense, maxi officiel. Ça s'appelle Push Upstairs. Et voilà. Donc, on avait envie de vous l'offrir en exclu. Il est arrivé aujourd'hui sur le bureau de Max. Et voilà, il vous l'a diffusé immédiatement. On revient avec Christophe au 0803 08 5000. Christophe, 19 ans de Paris, qui veut parler de timidité.
9: Ouais.
2: Et on a déjà eu des réactions avant même que tu aies pu en parler un peu plus en détail. On a Océane qu'on va accueillir tout de suite. Elle a 19 ans, elle est de Paris. Salut Océane. Ça va Océane?
11: Oui, ça va très bien.
2: Excuse-moi, c'est moi qui coupe à chaque fois. Et on a Céline, 20 ans de Paris également. Salut Céline.
12: Quoi?
2: Ça va bien?
12: Ouais, c'est Cécile, pas Céline.
2: Cécile, ouais. Ça va? Ouais, mais t'inquiète pas. Cécile, Céline, j'ai toujours confondu. Je me plante à chaque fois. Qu'est-ce qu'il y a? Dis donc, j'ai entendu aboyer là. C'est quoi?
6: C'est Manu qui râle parce que j'ai piqué son casque.
2: Bah ouais. Et alors?
3: Là, je peux plus entendre, moi.
2: Et non, ils ont l'air amoureux tous les deux. Hein. Oh. On va faire un ménage à trois, nous, pendant l'émission. Ouais, ça peut être sympa, ça. Parce que Fildar est parti avec Rigo chercher la bête. Hein, donc, Christophe, donc parle-nous de ta timidité. Ensuite, Océane et Céline, vous nous donnerez votre témoignage. Et je sais qu'il y en a d'autres à venir. Donc, vous pouvez d'ores et déjà nous appeler pour réagir au 0803 08 5000. Christophe, l'antenne est à toi.
9: Ok, c'est cool. Bon, tout d'abord, bonsoir aux deux filles. Hein.
12: Oui, bonsoir.
2: Il y a Océane et Cécile.
9: Voilà. Donc, en fait, je suis timide parce que je rougis, Je me sens très mal à l'aise. Tout ça, c'est par rapport à la gente féminine, bien sûr. Lorsque je suis, lorsque je discute avec des gars, tout ça, il n'y a aucun problème.
11: Ouais.
9: Mais bon, c'est surtout avec les filles, quoi. Lorsqu'elles me regardent, quoi, j'ai l'impression de me sentir dévisagé, quoi.
11: Ouais. Puis... Ah, ça, on a le même problème. C'est-à-dire que tu regardes pas en face?
9: Exactement.
11: Ouais.
12: Ça fait vraiment craquer les filles, ça. Hein.
11: Ah, bah, attends, ça, j'en connais un rayon. Hein.
12: C'est Océane qui parle.
11: Ça marche, ça.
9: Ah bon?
11: Bien ouais. Sûr, ça cartonne, cri-cri.
9: Bah, ouais, mais enfin, bon, disons qu'en fait, bon. C'est quand je sors avec des filles, quoi, c'est jamais moi qui fais le premier pas, ça, c'est
11: ouais.
9: Sûr. Je peux pas.
11: Ouais, parce que t'es.
12: Mais attends, c'est quoi faire le premier pas pour toi?
9: Bah, c'est-à-dire, moi, je sais pas, je sais
11: bah,
9: pas.
11: C'est le contraire que d'être une jatte.
9: Pour moi, c'est l'inconnu, quoi. J'ai ouais. Accosté une fille, je sais pas du
12: non,
9: tout.
12: T'es déjà sorti avec des filles, quand même.
9: Bah, bien sûr. Hein.
11: Mais, ouais. Christophe, je rencontre le même problème. Hein,
9: ouais, donc, bah, on est pareil. Ça, ouais.
11: Ah, sur la tête de ma mère, je te dis, je t'assure que jamais je ne pourrai aller voir une fille. C'est,
9: ah, moi, c'est
11: super,
9: pareil,
11: super rare. Je vais le faire quand je suis dans le milieu, genre à la radio, et qu'on vient me voir, mais c'est dans le cadre du délire. Mais si pour ça doit l'être voilà. Vraiment sérieusement, il faut vraiment que j'aborde la fille d'une manière rigolote, deuxième degré, je déconne. Mais s'il faut le faire vraiment officiellement pour l'accoster parce qu'elle me plaît, j'en suis incapable.
9: Exactement.
12: Et est-ce que si tu vois une fille...
11: Attendez, excusez-moi, j'ai fait une faute à la Gérard. Incapable. Excusez-moi.
12: Excuse-moi, est-ce que si tu vois une fille qui te, dont tu vois qu'elle a l'air de vouloir sortir avec toi, est-ce que toi, dans ce cas-là, tu ferais l'effort de...
11: Ah non,
12: non. Jamais.
9: Tu vois, c'est pas une... Pour moi, par exemple, c'est pas une question d'effort, en fait. Mm. Parce que bon, l'effort, je peux faire n'importe quoi pour la fille qui me plaît, ça c'est clair, il n'y a aucun problème. Mais bon... Mm. C'est le premier abord, quoi, en fait, la première fois, quoi, le contact visuel se fait que je baisse les yeux.
12: Ouais. Mais non, mais ça nous fait craquer.
11: Ouais,
12: ça,
11: mais ça, oui, évidemment. Et il y en a plus d'un qui sont comme dans ton cas, Christophe. Je veux dire, on est nombreux. Mais ce qui est intéressant de savoir, c'est que bon, alors tu baisses les yeux. Si la fille te voit ça et qu'elle trouve ça attirante, comme ça peut être le cas d'apparemment d'Océane, elle vient vers toi, elle engage la conversation parce qu'elle voit que t'es un peu timide, elle trouve ça sympa. Et est-ce qu'ensuite, une fois que la conversation est engagée, tu t'es moins timide parce que tu sens que le plus dur a été fait, c'est-à-dire que tu l'accostes et qu'apparemment vous allez avoir une discussion, même pendant le reste de la soirée, tu vas continuer à baisser les yeux et être très timide?
9: Non, peut-être pas. Peut-être les deux premières heures.
11: Ah ouais, d'accord.
12: Donc ce que t'attends, c'est qu'on vienne te voir au-dessus.
9: Non, non, moi j'attends rien.
11: Moi, avec Océane, avec Apolline, par exemple, je baisse toujours les yeux. Je la regarde, je l'ai encore jamais regardé en face. Je sais même pas où elle est dans le studio. Tu es où, Apolline?
6: Je suis là.
11: Ah, non, excuse-moi.
6: Manu,
11: ouais, mais je vois pas.
12: Apolline et Manu en ce moment.
11: Hein?
12: Apolline et Manu.
11: Qui s'approche pas trop. Hein, non, mais revenons sérieusement. Par exemple, Cécile, après on aura même l'avis d'Apolline, et puis on aura Nico qui viendra nous rejoindre juste après. Cécile, qu'est-ce que est ta réaction par rapport à Christophe? Tu apprécies les garçons timides ou pas, ou ça te gave?
13: C'est pas que j'apprécie les garçons timides, c'est que moi personnellement, je suis un peu dans le même cas que lui. Et la timidité arrange pas les choses, surtout quand elle est réciproque, quoi. Enfin, quand elle est pour les quand elle est dans les deux sens.
11: Il y a de la timidité qui peut amener à être coincé, quoi.
13: Quand il y a timidité des deux côtés.
11: Pardon?
13: Quand il y a timidité des deux côtés.
11: Non, mais par exemple, il y a la timidité à la Christophe, c'est-à-dire qu'il y a du mal à aborder, mais une fois que le pas est fait, au bout de 2-3 heures, il se décontracte et ça va mieux.
13: Oui, bien sûr.
11: Et il y a des gens qui sont tellement timides, mais qui le sont de nature tout le temps et qui en deviennent coincés, quoi.
13: Qui en deviennent coincés, qui tournent le dos. Enfin,
11: non, non, mais je veux dire, c'est pas forcément quelque chose.
9: Pas, hein.
11: Non, mais ça va pas jusque-là, mais il y a des gens qui le sont vraiment tout le temps, même après 3 heures de discussion, qui ont vraiment du mal. Et
13: bien sûr, mais ça se soigne, hein, tu sais, parce que moi, j'étais vraiment pire que lui. Hein.
11: Tu prends, toi, de la crème, un cachet, quoi.
13: Non, ça soigne avec un peu de volonté, en se disant, moi, attends, je suis peut-être pas la dernière des dernières, donc passe tout droit, quoi.
11: Donc toi, Océane, tu souhaitais témoigner pour dire que tu trouvais ça plutôt sympa que les mecs le soient.
12: Et en fait, je voulais aussi savoir si dans la vie, est-ce que, pour le autre chose que les filles, est-ce qu'il est timide aussi? Dans ses études, je sais pas ce qu'il fait dans la vie.
11: Quand tu veux demander, tu vas dans un magasin de disques, tu demandes un disque au vendeur, tu baisses les yeux ou tu le regardes quand même dans les yeux? Bonjour monsieur, je voudrais
9: Non, je sais pas, par exemple, je prends le métro et tout, et ça m'arrive souvent que des filles me regardent, je sais pas, bon. Et
11: le beau gosse.
12: Et parce que tu me donnes ton numéro, toi.
11: Oh, le beau gosse. Le beau gosse à Paname.
9: Un petit peu quand même.
11: Ouais.
9: Non, franchement, et puis bon, ça me gêne, quoi. Je rougis, et bon, moi, je me trouve trop ridicule, quoi, dans ces cas-là, et j'ai pas du tout confiance en moi.
11: Mais ça, ça veut rien dire.
12: Tu te trouves ridicule à cause de quoi?
9: Parce que je me sens mal à l'aise.
12: Je me sens mal à l'aise, il y a une histoire de complexe, il y a quelque chose qui te complexe.
9: Ouais, peut-être, ouais.
12: En toi.
11: Tu crois franchement que c'est ça? Regarde, moi, je prends l'exemple de Christophe, je me permets de parler de moi, parce que j'ai l'impression de me retrouver dans Christophe. Moi aussi, c'est pareil. Si tu me regardes, je vais avoir tendance, c'est pas parce que je vais rougir, que moi, je rougis facilement, mais ça veut pas dire que quand tu rougis, que t'es déjà forcément vexé ou que t'es quelque chose de mal en toi. simplement un état,
13: ouais,
11: un état.
13: C'est une image par rapport à la personne qui est en face de toi.
11: Non, mais est-ce que ça peut faire plaisir? Et puis voilà, tu te sens un peu gêné. Et le fait d'être gêné, tu rougis. C'est pas pour ça que tu trouves que t'as un défaut sur ton visage ou que tu
13: es simplement coincé. Ah non, pas obligatoirement un défaut physique ou quoi que ce soit. Hein. C'est un a priori que tu as par rapport à toi et la personne que tu as en face de toi.
11: Bah comme si tu, peut-être comme si, si Christophe trouvait quelqu'un de joli qui le regarde, ça le fait rougir parce que tu trouves que tu mérites pas ce qu'elle te regarde et qu'elle te fasse un petit sourire parce que tu l'as tellement jolie.
13: Au moins, ça montre qu'il a déjà remarqué que la fille le regardait et ça, c'est génial.
11: Je réponds à sa place, Christophe. Enfin, tu réagis peut-être pas de la même manière que moi.
9: Si, si, en fait. Ouais,
11: ah, bah, tu serais une vedette de radio, alors.
9: Non, non, mais tout simplement, moi, je sais pas, j'appelais, c'est pour avoir pas des solutions, parce que...
11: Non, il y en a pas, puis il faudra des solutions de mec à ce moment-là,
13: mais plus que nana.
11: Tu voulais des réactions, tu voulais te réconforter de savoir si les filles aimaient ça, c'est ça?
9: Non, pas...
11: Même
9: ça,
11: pas
9: je sais que ça les fait craquer, quoi.
11: Tu voulais parler des conséquences que ça pourrait apporter, quoi, de cette timidité. Mais qui, apparemment, tu peux être timide, enfin, tu peux être timide et donc réservé, mais si tu le fais, si tu le montres, enfin, sans vouloir non plus le cultiver d'une manière intelligente, sans être trop beuh et montrer que t'es coincé, genre, tu regardes tes pompes, non, laissez-moi,
9: je veux pas comme ça.
11: Non, mais justement, si t'es pas comme ça, les filles, ça les attire, et c'est ça qui plaît à Océane et qui plaît, à mon avis, à la majorité des nanas, plutôt que de voir des mecs qui sont des rentres dedans et qui leur mettent des mains au cul.
9: Non, je suis pas du tout comme ça, quoi.
11: Non, mais justement, j'ai pas dit que t'étais comme ça, justement, t'es de l'opposé de ça. Ou des mecs qui se la jouent un peu sur deux et qui veulent se la jouer Aldo Machion, alors qu'en fin de compte, ils sont eux aussi timides, mais qui...
13: Pour passer
11: outre la timidité, vont montrer un aspect d'eux qui l'est pas du tout, quoi. Cécile, qu'est-ce que tu voulais dire à ça? Peut-être qu'Apolline veut réagir, ensuite on va cuire un Nico.
13: Non, mais c'est les personnes dans ce style-là qui poussent carrément la chose à l'inverse, oui, généralement, bon, c'est plus visible, quoi, simplement. Ouais. S'il a de la conversation en dehors et une fois que la fille a engagé la conversation, c'est quand même c'est ça qui est important, parce que s'il est bloqué après dans la conversation, c'est gênant.
11: Non, mais moi, on peut avoir beaucoup de conversations. Moi, je sais que j'ai du mal des fois à regarder dans les yeux. Alors si on me dit toujours ce qu'on me reprochait, ce que me disait Pauline, beaucoup de gens, c'est qu'après, sinon pour enlever ma timidité, je vais me forcer à regarder les gens et en les fixant, je les rends mal à l'aise. Donc à un moment donné, ça devient gênant. Parce que c'est que quand tu regardes, les gens disent putain, quand tu regardes, tu mets mal à l'aise. Et quand sinon en temps normal, moi 90% des fois je regarde jamais les gens en face, j'arrive pas.
13: Et tu regardes quoi alors?
11: Non, mais je regarde à côté, je regarde tout autour, mais on se rend pas compte de ça. Mais pardon,
13: c'est les attitudes, ça fait partie de toi.
11: C'est intéressant,
13: écoute, je sais pas comment on voit les gens autour de toi, on voit ça aux yeux des gens autour de toi, mais moi personnellement je fais un peu la même chose, j'ai tendance à regarder autour de moi et pas les gens que j'ai en face.
11: J'ai du mal à fixer sur la longueur. Je vais regarder sur 2-3 secondes et à un moment donné, mon regard va faire comme s'il s'échappait, il repart.
13: Il regarde à côté. Il regarde à côté. Il regarde à côté.
11: Ouais.
13: Tu vois, quand tu connais pas bien les gens se disent elle est mal polie.
11: Ouais, parce que les gens aiment bien qu'on les regarde en face, sinon qu'on s'intéresse pas à eux. Nicolas, à 23 ans, il est de Saint-Etienne. Nico, bonsoir.
14: Allô?
11: Ouais, Nico.
14: Oui, Max, sale gosse, comment va ça?
11: Ça va bien, trou du cul.
14: Pourquoi tu me dis ça?
11: Je sais pas.
14: Bon, je salue toute l'équipe et puis je salue Christophe. Je voulais simplement apporter mon témoignage par rapport à la timidité de Christophe.
11: Parle devant ton micro, j'ai l'impression que t'es dans un tube, là.
14: Pardon, excuse-moi, mais en fait, il y a mes parents à côté qui dorment, donc si tu veux, je peux parler trop fort.
11: Ah, d'accord.
14: Donc voilà. Ouais, en fait, par rapport à Christophe, ce que je voulais lui dire, c'est que... En fait, s'il arrive à prendre confiance en lui, je pense qu'il dégagera après une énergie positive. Puis forcément, les gens qui seront autour de lui s'en rendront compte.
11: Oh, genre de
14: nerfs. Ils seront peut-être attirés par ça. Donc je sais pas, il y a peut-être plusieurs moyens.
13: Mais faut pas qu'il change. Faut pas qu'il change. Franchement, il a l'air mignon comme
14: ouais,
13: ça.
14: Ouais, c'est clair, ouais.
13: Et
14: c'est cool, merci.
13: Il faut pas du tout qu'il change.
11: Ça y est, vous l'avez fait rougir, putain.
14: C'est clair, la fouille, on l'avait fini, on peut plus.
11: Non, mais ça, c'est des choses qui font, par exemple, les filles. C'est vrai que les compliments, il y a des mecs à qui ça fait rien. Et c'est vrai que j'ai pas souvent l'occasion d'entendre des trucs. T'es beau, ou c'est génial ce que tu fais, bravo pour tes trucs, mais c'est vrai que ça, quand t'es timide, ça gêne, quoi. Moi, je suis souvent gêné, moi, j'ai souvent tendance à vouloir enlever les compliments, les machins, parce que plutôt que de la jouer genre, ouais, regarde, il se la joue genre, ouais, ça lui fait rien, mais c'est parce qu'en fin de compte, ça gêne vachement. Ça t'arrive, ça aussi, Christophe?
9: Bah oui, un petit peu, quoi. Bah,
11: tu serais une star radio, alors.
9: Comment?
11: Tu serais une star de radio.
9: Bah effectivement, mais moi j'attends que ça, quoi, en fait.
11: Bon, on peut être timide, mais on n'est pas obligé d'être coincé, Christophe, non plus, hein.
9: Non,
11: on est à la radio, personne te voit, donc tu peux y aller, tu peux te lâcher, tu peux parler avec ta voix, tu peux donner du contenu, tu peux y aller, tu peux faire des phrases. Nicolas, qu'est-ce que tu souhaites dire
14: d'autre? Par rapport peut-être à Christophe, peut-être s'il est un petit peu timide, qu'il ne sait pas trop parler vis-à-vis des demoiselles, peut-être, je sais pas, l'humour... L'humour, ça peut être sympa aussi. Faire une POE avec une nana en étant marrant, PE, présentation d'ouverture d'entretien, comme on dit à
11: Facultés. Ouais.
14: Ça peut aussi aider, parce que c'est vrai que moi avant j'étais un petit peu comme Christophe. Et puis, j'essaie de jouer peut-être sur la plaisanterie, parce que parfois ça peut être original, ça
11: ouais,
14: sort un
11: ouais,
14: peu
11: ouais.
14: Des clichés, mec, un petit peu renard, macho, etc.
11: Ouais.
14: Ça peut être une solution aussi. Je sais pas s'il y a pensé. Ça peut être une première solution, peut-être aussi au niveau des fringues. S'il s'achète des fringues, peut-être qu'il va se sentir mieux dans sa peau.
11: Bah,
14: après, tout suivra, il sera plus à l'aise.
11: Tu crois?
14: Peut-être qu'à ce
15: moi,
14: niveau-là.
15: Je suis pas d'accord.
11: Tu crois, moi non plus. Ouais. Christophe, t'es bien dans tes fringues?
16: Ouais, je suis bien
15: dans mes fringues.
11: Moi, je te trouve sympa en Benetton. Moi, je te trouve bien. C'est vrai, je te trouve plutôt pas mal, Benetton. T'es style Benetton, Kiki.
16: Un petit peu.
11: Hein? Non, c'est vrai en plus ou pas?
16: Non, pas trop. Gap, tout ça.
11: Gap, ouais, c'est pareil, hein.
16: Enfin bon, mais non, tout ça pour dire que bon, la timidité c'est quelque chose d'affreux parce que moi je ressens, pour l'instant...
11: Parle devant ton micro quand même, là, sois pas timide, hein, okay, vas-y.
16: Pour l'instant donc je suis seul quoi,
11: ouais.
16: Terriblement seul.
11: Oh, 19 ans, elle a 19 ans, Céane, elle va s'occuper de toi, elle dit...
14: Ouais, Christophe, non. Viens me voir à Saint-Etienne, je te présenterai des copines.
11: Mais ça va pas de là. Saint-Etienne, est-ce qu'il faut à Paris?
15: Moi, je suis là, j'habite
11: Paris. Océane, tu veux bien t'en occuper?
15: Ouais, pas de problème.
11: Bah voilà. Qu'est-ce qu'elle en pense à Pauline là-dedans, de la timidité, tout ça, les garçons, les filles, patati patata?
6: La timidité, moi franchement, j'aime pas trop. Enfin, c'est bien quand il y en a un petit peu.
11: Ouais.
6: Mais pas trop, franchement.
15: Parce qu'il y a
11: c'est passionnant, merci beaucoup. Vous êtes aussi dynamique que les auditeurs. On va s'endormir dans cette émission.
6: Ouais, non, là, vraiment, tu m'as prise de court. Non, mais bon, la timidité, il faut qu'il y en ait un peu, mais vraiment.
11: T'apprécies les garçons un peu plus réservés ou...
6: Non, j'aime pas trop. J'aime bien que les gens.
11: Ah, donc ça te dérange pas quand on te chahute dans les couloirs toute la journée comme on le fait alors finalement.
6: Mais non, ça me dérange pas, j'aime bien.
11: T'aimes bien ça,
6: ouais.
11: Non, mais elle aime bien parce que.
14: Non, moi j'aime bien les nanas.
15: Quand une personne réservée, c'est pas forcément une personne timide. Hein.
11: Ouais.
16: Ouais, non, mais je suis pas coincé pour autant, quoi. Enfin, je veux dire, je délire bien avec les potes et tout, il n'y a aucun problème, même avec.
15: Je pense qu'il faut qu'une fille te mette à l'aise.
11: Ouais.
15: Et que tu apprennes à découvrir aussi les filles. Attends, t'es vachement jeune, t'as 19 ans.
16: Bah, jeune, je sais pas, mais bon.
15: Si, attends.
16: T'as quel âge? T'as 20 ans?
15: Non, j'ai 19 ans.
11: Non, mais alors. Non, mais c'est jeune.
15: Comment?
11: Non, mais je dis c'est jeune, oui, 19 ans, c'est jeune, je veux dire, ça va, il n'y a pas de quoi s'alarmer.
15: Tu vas faire des choses dans la vie, dans ton boulot, tu vas apprendre à rencontrer les gens, à parler, à te présenter à d'autres personnes, et ça va te donner vraiment de quoi, enfin, confiance en toi, et bon, c'est normal qu'à 19 ans, le rapport avec les filles soit délicat, enfin, je sais pas, mais...
16: Oui.
11: T'as déjà mis un bouchon d'anus toute une journée pendant que t'es au boulot? Non? Bah, t'es jeune, voilà, c'est tout. Quand t'auras fait ça, tu seras un adulte.
16: Je serai un animateur.
11: Tu seras une star de radio. Moi, je venais tous les jours pour aller au boulot, je peux te dire que ça m'a changé ma vie. Hein. Et ma timidité, tu vois, alors que vous dites, ouais, tu sors le cul et tout, t'as l'air timide, t'es coincé et tout. Non, c'est parti, maintenant je me lâche.
16: Ouais, bien
11: non,
16: sûr,
11: mais
16: ouais.
11: C'est pas un mal que d'être timide. Maintenant, effectivement, faut pas que ça soit à un degré comme vous voulez le dire à Pauline, où ça peut être sympa au premier abord. Maintenant, si c'est cultivé et que c'est toute la journée et que le mec, manani, nanana, que ça n'avance pas et que le mec décroche pas un mot, je parle à la place d'elle, hein, parce que j'ai commencé à lire dans ses pensées.
6: Okay, c'est ça.
11: Donc au début c'est plutôt même plaisant parce qu'au moins ça montre, tu vois, plutôt que de faire trop le rentre dedans, on veut trop faire le caïd, c'est bien. Et puis au fur et à mesure, quand la personne, tu apprends à la connaître, bah c'est bien effectivement qu'elle se livre et qu'elle oublie un peu ce côté timide. Mais pour enlever la timidité d'un garçon ou d'une fille, si on arrive à le faire, ça veut dire aussi qu'on arrive quelque part à mettre cette personne-là à l'aise et donc on est bien avec.
15: Voilà, moi c'est ça que je vois vraiment. Moi je préférerais rencontrer quelqu'un qui est d'abord timide et que j'apprenne à découvrir petit à petit et
11: voilà.
15: C'est moi qui le découvre.
16: Je suis un peu comme ça.
11: Mais voilà quoi, pourquoi toi Océane aussi t'aimes bien ça et tu entretiens ça aussi?
15: Ah oui, moi je rêve de rencontrer quelqu'un qui se laisse découvrir seulement à moi et qui soit pas en train de draguer toutes les nanas.
11: Toutes les filles, vous acceptez pas qu'on se fasse draguer par d'autres nanas quand on est...
15: Ah bah.
11: C'est vrai?
15: Comment, pardon?
11: C'est vrai, vous acceptez pas, Océane, Cécile, t'acceptes pas que ton mec drague d'autres nanas alors que t'es déjà avec lui?
15: Ah bah, écoute, non.
11: Non, c'est dingue, ça. Apolline, t'es pas comme ça, j'espère.
6: Il y a des limites, quand même. Enfin, ça me dérange pas.
11: C'est bon, tu peux t'arrêter là, c'est parfait pour moi, là. C'est parfait pour moi. C'est parfait, ça rentre dans le contrat, c'est nickel. C'est nickel, Chrome. C'est nickel.
6: Ça marche.
11: C'est parfait. Donc, je peux...
6: Quoi? Tu peux quoi?
11: Draguer d'autres nanas ou...
15: Max, je suis là. Hein.
14: Max,
17: moi je vais sortir,
14: hein.
17: Moi encore. Arrêtez!
6: Pour rire, ouais, tu peux, mais pour rire.
11: Eh ben, on va rire souvent, je m'en quittais de dire. Oui, donc Christophe,
17: oui.
11: Et Nico, vous avez encore des questions, ouais, des machins, Max, des trucs à apporter? Oui, Nico, je t'écoute.
17: Ouais, moi je voulais te dire que tout à l'heure je t'ai capté en flag pendant la pause musicale, j'étais avec Apolline au téléphone, t'étais en train d'essayer de te la brancher.
11: Ouais.
17: Donc je tiens à le dire à tous les auditeurs.
11: Arrête, t'as joué la
17: Max, arrête, à Max, arrête, t'étais en train de te brancher Apolline, elle t'envoyait un gros vent et t'étais énervé, j'ai entendu.
11: Même Apolline fait les grosses parce qu'elle est elle-même étonnée de ce que t'es en train de dire, parce que je me souviens très bien de ce que t'as dit. T'as dit simplement, oui, Max, on dirait un enfant gâté. Non, c'est ça,
6: non, c'est ça. Ouais, non, Nico, je capte pas trop.
11: Ouais, moi, toi, elle non plus. Donc, tu vois, Nico, t'es en train de te griller tout seul en essayant de me griller. Je suis désolé, mais là, tu passes pour un peu un guignol.
17: C'est pas grave,
11: je suis le Star System, mon grand. Non, mais là, elle-même, elle comprend pas. Je vais pas chercher à la draguer, simplement qu'à un moment donné, je lui dis, qu'est-ce qu'il te dit? Et tu lui aurais dit, ouais, Max, c'est vraiment un sale gosse, rapport à Max le sale gosse, un DJ.
17: Ouais,
11: et elle ne savait pas qui c'était Max le sale gosse, elle avait pas compris le rapport.
17: Non,
11: et elle m'avait déjà.
17: Max,
11: non, mais je plaisante, mais ce qui est intéressant à dire, c'est que elle avait, elle.
6: J'avais dit texto que c'était un sale gosse.
11: Dans les premiers jours, on a travaillé ensemble, elle m'a dit, ouais, t'as l'air, mais un sale gosse d'une manière gentille, genre, tu veux tout et tout.
6: Tout enfant, et tout de suite.
11: Enfant gâté qui veut tout, tout de suite.
17: Mais à part ça, il s'est rien passé, donc.
6: T'as
17: dit ça, mais
6: non,
17: il s'est rien passé.
11: Rien du tout.
17: Oui, oui, d'accord,
11: Max.
17: Max et
11: Apolline.
17: On te croit tous.
6: Mais c'est bien si vous.
11: Mais
6: si
11: en plus, c'est vrai qu'il s'est rien passé entre elle et moi.
17: Mais on te croit, Max.
11: Mais
17: t'as
11: je te jure, putain, je vous assure que c'est vrai.
17: Non, mais c'est vrai.
6: Ouais, ouais.
17: Moi, j'étais là, donc.
6: Si vous voulez faire un truc à trois, écoute.
11: Non, mais soyons sérieux. Vous pensez quand même pas que j'ai que je suis aussi.
6: Non, parce que tu ferais pas ça, toi, parce que t'es. Trop professionnel, je pense, trop perfectionniste.
11: Oh non, mais là, Manu essaie d'en rajouter. Sérieusement, Océane, tu crois pas que je suis avec Apolline?
6: Non. Non, parce que t'es trop, honnêtement, franchement, je pense que t'es trop professionnel pour faire ça.
17: Océane, et je lui ai dit,
11: et là, sur la tête de ma mère, demandez ce que j'ai dit à Océane, à Apolline.
6: Qu'il ne sortait jamais avec quelqu'un avec qui il travaillait.
11: Non, c'est pas vrai, j'ai dit avec toi, j'ai pas dit avec les autres. J'ai dit à partir de toi. Ne me dis pas ce que j'ai
6: dit. Ah ben j'avais pas compris ça.
18: Ouais, mais il y a les vacances.
11: Ah, là il y a une chanson qui dit vacances, j'oublie tout.
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11: Plus rien à faire du tout, mais du foutre en mettre partout.
6: Ouais.
11: Non, ben, ça y est. Non, j'ai dit
6: mais
11: que.
6: Mais vous étiez bien ensemble, hein, franchement.
11: On se l'est dit. On se l'est souvent.
6: Ouais, on se l'est dit.
11: On se le dit souvent, c'est vrai.
6: Vous étiez vraiment super bien. Vous êtes mignons tous les deux.
17: Merci. Trop vieux pour Apolline.
11: Pardon?
17: Moi, je pense que t'es trop vieux pour Apolline.
11: Écoute, je lui ai posé la question parce que, effectivement, j'avais un peu peur du décalage horaire. Mais non, ça n'a pas l'air de.
6: Bah, non,
11: si, c'est limite, elle m'a dit que c'était juste. Hein. 29, ça va?
6: Ouais, ça.
11: Mais je suis jeune dans ma tête.
6: Ouais, t'es très jeune.
18: Quand tu vois les pères de famille à 29 ans, toi, t'es loin du compte.
11: Quand t'es dans la vie privée, je suis quand même.
6: T'es bon esprit quand même, ouais. Tu vois.
11: Non, mais c'est vrai, c'est cool.
6: Non,
11: quoi.
6: Non, mais ouais.
11: Non, c'est tranquille. Bien. Je suis un peu plus déconnête que Manu qui a 20 ans, quoi, par exemple. Manu, il a 21 ans, là.
20: Pour
11: ça, déjà
20: moi,
11: qu'il a 35 ans, il est déjà dans son petit truc pépère, il regarde sa petite télé,
17: sa maman. Il pense à sa femme de Clermont, il y a que ça qui l'intéresse, de toute façon, Manu.
11: De quoi?
17: À Manu, il y a que sa femme de Clermont qui l'intéresse.
11: Ah, ma femme, ouais, ma femme, elle est tombée sur une, ceci dit, je vais pas le flatter, là, parce qu'on arrête pas de déconner, mais j'ai eu l'occasion de l'avoir il y a pas longtemps, là, pour le week-end, il est tombé sur une perle rare. Il est tombé sur une perle rare, c'est vrai. Non, c'est vrai.
17: Ah ouais.
11: Il sait plus quoi dire. Non, je m'attendais pas, hein, franchement.
6: Il est amoureux,
11: ouh. Ouais, c'est vrai, je me la ferais bien, ouais.
19: Bon,
11: il est tombé sur une perle rare parce que c'est une fille très bien et.
6: Elle est mignonne.
11: Elle est jolie, elle a du charme et le charme est en plus de ça, c'est qu'elle est, adorable et ce qui fait qu'effectivement. Tu enlèves tous ces boutons qu'elle a.
19: Oh, l'enfoiré.
11: La grosse verrue qu'elle a. Non, elle est adorable. Elle est vraiment adorable. Elle est jolie. Et en plus de ça, elle est super calme. Elle est posée. Elle est bien. Elle est tout ce qu'il faut. Elle roule pas à plus de 130. Elle est d'enfer.
6: Et il dit pas ça pour te faire plaisir, Manu, parce qu'il me l'a dit, tu vois. Il m'a dit exactement la même chose.
11: Non,
6: elle était adorable,
11: vraiment.
6: Sympa.
11: Elle est vraiment une fille bien.
6: Méfie-toi, Manu.
11: Non, vous êtes pute de dire ça entre équipes, quoi, putain, sans déconner.
19: Ah non.
11: Mais je suis en train de me rendre compte qu'on est bien tous les trois sans fil d'art. C'est vrai, si vous êtes dans la caisse, si vous êtes dans la voiture avec la bête et sa copine, vous pouvez faire un Paris by Night.
19: Bon, Rigo, ça change rien.
17: Rigo, on n'entend pas.
11: Mais là, on est bien.
6: Ouais, on est
11: parce
6: bien.
11: Que finalement, j'ai l'impression d'être le grand-père, c'est le avec deux jeunes enfants.
6: Le patriarche. Ouais.
11: Non, mais toi, c'est pas pareil, bébé.
6: Ah ouais, j'espère.
11: Ça te dérange pas les surnoms? Ça vous dérange les surnoms, vous?
6: Non, moi j'aime bien les surnoms, mais j'aime bien quand il y en a un spécial que pour moi, tu vois, quand tu n'utilises pas le surnom. Ouais,
11: je balance un peu à droite à
6: gauche. Ah ouais, je t'ai déjà entendu le dire à quelqu'un d'autre. Je te jure.
20: Ah bon?
21: Oh
20: je te promets.
21: C'est quoi ça?
20: C'est des trucs, c'est des magouilles, putain, c'est des magouilles de cul, c'est cool, putain,
21: ouais,
20: c'est des magouilles
21: de sexe.
20: Les enfants, excusez-nous, on est en train de dealer des trucs. C'est vrai, je l'ai déjà dit?
21: Ouais.
20: On trouvera un autre, j'ai un bouquin.
21: Hein. Ouais, trouve un autre.
20: C'est un bouquin de surnom.
21: Mais un bien, hein.
20: Bah, Feuille de Rose.
22: Faut demander à Gérard, il en a plein du surnom. Hein.
20: C'est ce que c'est que Feuille de Rose? C'est un mec qui lèche le cul avec sa langue.
21: Ouais.
20: Non,
21: c'est
20: mais.
21: C'est hyper romantique.
20: Bah ouais, ouais. Ma petite rose des sables.
21: Ouais, non. Non,
20: non c'est pas
21: non,
20: vrai.
21: Non, cherche encore. Cherche, tu trouveras.
20: Mon nougat. Non, je sais pas, les filles, vous avez pas un surnom à me donner là, éventuellement?
21: Loulou,
20: hein?
21: Loulou.
20: Oh, non, non, pas Loulou.
21: Loulou, non.
20: Ça ne va pas le truc de tout à l'heure?
23: Biquette.
21: Hein. Truc.
23: Ah non, Biquette, c'est moi ça.
20: Ah non, Princesse Léa. Princesse Léa, Léa.
23: Non. Oh non, c'est trop long, c'est trop long.
21: Ouais, c'est trop
23: bébé.
21: Long.
23: Bébé. Il y a que toi qui le dis bien, bébé.
21: Ouais, il y a que lui qui. Ouais, mais il le dit à beaucoup de filles, c'est ça le problème.
20: Ah, je
21: ouais,
20: le dis
21: mais
20: bien,
21: dans
20: hein.
21: Là, il a
20: le
21: dit bien, ouais.
20: Ah, je le dis bien, ça ouais, va, ouais. Ça fait pas trop ringard.
21: Non,
20: c'est. Mais je le dis à trop de filles.
21: Un peu trop.
23: Non, mais t'arrêtes de le dire aux autres filles et tu le dis que à Pauline.
20: Voilà, toi, ce sera mon gros bébé.
23: Et puis, ouais, franchement, quand tu le dis, c'est génial, quoi. C'est bébé.
20: Ouais.
23: Sinon, ma petite chef, ça peut être original.
20: Toi, je vais te bouffer le cul, arrête de me parler comme ça, d'accord? Parce que je suis bille, hein, attention. Bon, Christophe, bonne bourre.
23: Ok.
20: Et bon courage pour la suite. On va te mettre en contact avec Océane.
23: Oui.
20: Hein? On s'est changé de numéro de téléphone en antenne.
23: Oh, bah, pas de problème.
20: Et arrête de me regarder comme ça, Pauline. Ok, Cécile.
23: Oui.
20: Je t'embrasse très fort.
23: Moi aussi.
20: Merci en tout cas d'avoir appelé et d'avoir témoigné. Nico, on fait pareil,
23: Max,
20: Bonnebourg.
23: Max, oui, oui. Est-ce que je peux juste conseiller un disque techno aux auditeurs?
20: Avec plaisir.
23: C'est Fumiya Tanaka. C'est le live au Club Rocket. Je sais pas si t'as entendu parler, remix, Jay Smice, DJL, des choses comme ça. Bon,
20: c'est
23: ça fait un an à peu près.
20: Ouais, mais c'est sur, c'est des, une collection qui est sortie japonaise.
23: Ouais,
20: où il y avait Derek May qui avait mixé dessus.
23: Ouais, exactement. Et okay. C'est vraiment de la balle.
20: Il y en a qui sont pas tous bons, mais celui-là, il est peut-être très bon à conseiller.
23: Le volume 4, il est vraiment excellent.
20: C'est avec plein de trucs japonais dessus et tout,
23: avec,
20: ouais.
23: Fumiya Tanaka, et c'est vraiment très très bien.
20: Exact.
23: Donc, je voulais conseiller ce disque parce que je l'ai acheté récemment. D'ailleurs, je salue Happy Vibe, c'est le magasin techno à Saint-Etienne qui fait un petit peu bouger les choses à Saint-Etienne.
20: D'accord, ok.
23: C'est pas grand chose.
20: Ok.
23: Voilà, puis faire un bisou, frère Tocar, il se reconnaîtra.
20: Très bien.
23: Merci Max, et puis à bientôt.
20: Merci à toi, Nico, en tout cas.
23: Salut, merci.
20: Bonne bourre, amuse-toi bien dans un instant, la suite de la Radio Libre, bien sûr.
24: On va appeler la.
20: Laisse-le terminer sa rubrique, quand même, s'il te plaît, Gérard. Alors.
25: Petit débarque. Qu'est-ce qu'il y a d'autre? On a reçu une photo d'une fille qui t'apprécie très certainement.
20: Oui.
25: Donc je t'envoie la photo déjà, parce que ça va vite retourner à l'envoyeur, j'ai l'impression.
20: Ah bon? Qu'est-ce qu'il sait que ce truc.
26: C'est pas
20: bon, merde.
25: Elle s'appelle Émilie, hein, et elle est fan de toi, bien sûr. Donc la lettre, c'est toujours la même chose, donc je la lis pas. Hein, elle est folle de ton corps, elle te désire.
20: Ah ouais?
25: Ouais, il y a un numéro.
20: Ah, c'est bon, ouais.
25: Voilà.
20: Bon, on va peut-être pas toutes les appeler quand même.
25: Je sais pas. Sinon, il y a un auditeur
20: dans
25: qui.
20: En tout
25: a...
20: cas, j'aime beaucoup.
25: La voûte derrière.
20: La voûte qu'il y a derrière, elle est belle. Il y a une belle voûte.
25: Sinon, Nicolas, 18 ans, qui habite à Reims, a reçu une invitation pour deux personnes pour aller.
24: Brit.
25: C'est quoi? Fais voir, donne.
27: Non, mais ça.
21: Le connard déchaîné.
27: Voilà. Là maintenant, faudrait peut-être que ça se calme. Hein.
20: Ah là, on commence à en avoir.
27: Ras-le-bol.
20: Non, mais là, sérieusement, moi aussi, j'en ai marre, là, les gars.
27: Non, parce que là, maintenant, faudrait peut-être arrêter. Rigo, tu peux pas... On peut pas savoir à peu près le nombre de personnes, non?
28: Bah, j'ai un problème avec le serveur. Pour l'instant, je peux pas du tout savoir combien on est. Apparemment, on est...
27: Mais par contre, Manu...
28: Je sais pas.
27: Manu... ok, Rigo. Excuse-moi de t'avoir coupé la parole.
28: C'est pas grave.
27: Manu... Manu, s'il te plaît.
20: Là, tu l'as la botte.
27: Manu... Manu!
21: Mais attends, il est au téléphone.
27: Travaille, putain!
20: Putain, mais Manu!
27: Hein? Oh, je te parle!
20: Oh, pardon.
27: Pas de David Alpin, pas de Tony, pas d'Arnett.
20: Ok, j'appelle Goldo.
27: Parce que, non plus!
20: Non, pas des
27: amis. Attention! Là, je préviens ce soir.
20: Une chose.
27: Les premiers que je vais reconnaître à l'antenne seront zappés.
20: Oh!
27: Et au lieu de finir, parce que normalement on fait qu'un débat, parce que hier j'ai entendu quand t'as fait le blind test,
20: oui.
27: Il paraît que c'est des conneries ce que j'ai.
20: C'est-à-dire, oui, il y a des gens qui disent ça.
27: Oui, non mais...
20: Un plat en carton. Non, on dit rien.
27: Donc,
20: nous on le sait, c'est tout. Et on sait la vérité.
27: Donc alors, maintenant je préviens d'une chose, ce soir, si vous voulez faire les débats, vous appelez sur les lignes directes, mais je veux pas des habituels. Alors, Tony, Arnett et tout ça, je n'en veux pas. David Alpa, toi, tu vas te calmer. Parce que, déjà une chose, t'arrêtes pas de me harceler, donc c'est pas la peine. Alors maintenant, on va prendre des gens sur l'Internet. qui sont plus intelligents que vous. Voilà. Alors, donc,
21: je suis d'accord avec toi, Gérard.
27: Ouais, ben, qui c'est qu'on a? On a personne, Manu?
20: Si, attends, bouge pas.
21: Ah, ça vient. T'inquiète pas, faut être patient. Hein.
27: Non, mais parce que comme je peux pas être à la place du chef pour discuter, donc...
21: Non, mais t'inquiète pas, on parle. Et oui. Ça va aller.
27: Donc, alors, tiens, ben... Ça, c'est aussi bien pour toi que pour moi. Hein. De toute manière, c'est pour tous les deux. Donc, on a quelqu'un...
20: D'abord, on a un auditeur qui voudrait souhaiter un joyeux anniversaire, car c'est l'anniversaire de
27: Bibi.
20: De Bibi, dit Sandy, aujourd'hui, qui fête ses combien? 27 ans, c'est ça?
27: 27 ans, ouais.
20: Salut, comment tu t'appelles?
0: Jack.
20: Salut, Jack.
0: Salut, Jack.
20: Tu voulais souhaiter un joyeux anniversaire?
0: Ouais, déjà, je voulais souhaiter un joyeux anniversaire à Randy.
21: Non, c'est...
27: Ah, ça s'appelle Sandy.
0: Ah, pardon, Sandy.
20: Sandy, ouais, mais comme tu dis toujours Bibi, machin, c'est plus vraiment son prénom.
27: Ouais, mais moi, de manière avec moi, c'est Bibi.
20: C'est Bibi, d'accord, ok. Et tu voulais dire un truc, ou non,
0: ouais,
20: c'est
0: voilà,
20: bon?
0: Voilà, donc, je voudrais tout d'abord te présenter mes meilleurs voeux de la rédaction du journal, parce que je bosse au Connard Déchaîné.
27: Tu bosses au Connard Déchaîné,
20: on l'a reçu, justement.
0: Au Connard.
27: Ouais, au Connard Déchaîné, t'es vraiment un con parce que tu le dis sur l'antenne devant des millions de personnes.
20: Et on t'enregistre, t'es con.
27: Ouais, t'es baisé.
20: C'est toi qui as fait le... Sandy dit quoi?
21: Non, je disais, c'est donc toi qui as fait les lettres, les lettres du Connard Déchaîné.
0: Ouais, il y a un problème.
27: Oui, il y a un problème.
21: Qu'est-ce qu'il y a,
20: GG? Alors, lis un peu.
0: Nous vous souhaitons à tous, à l'unanimité, beaucoup de bonheur et d'heureuses nouvelles pour cette année. Le mariage avec Sandy, la naissance d'un petit enfant, un travail de puéricultrice pour Sandy.
21: Non, mais attends, je t'arrête tout de suite, on n'est pas encore mariés.
0: Ouais, non, mais pour l'avenir.
20: On va le laisser parler.
21: Ah oui, pour l'avenir.
0: Ouais, et la reprise de ton ancien métier de routier au sein de Bulldozer du désert, la tournée exceptionnelle de tes somptueux poèmes tout nouveaux et inédits, les débats du jeudi toujours aussi passionnants, passionnés, entraînants et entraînés, la joyeuse réconciliation avec ton amuse-gueule Fildar, ton copain Manu du Standard et tous les habituels, l'explosion des scores atomiques d'Internet, le retour à l'antenne des conseils de Sandy et Gérard, quand même, ce serait sympa, toujours les remix cru 99 d'Arnaud, ouais. De Lapinot, même si tu les...
27: Lapin, je crois que je suis un salaud.
20: Non, gros salaud, il a dit.
27: Ah, je suis un gros salaud.
20: Eh ben, tu vois, mon pote.
27: Ouais. Eh ben, toi, t'es un gros PD.
20: Bah ouais, et tu sais ce qu'on va t'annoncer? Vas-y, dis-lui, Gérard.
27: Et là, maintenant, tu vois, parce que là, c'est con. C'est con ce qui vient de t'arriver.
20: Ouais, pourquoi? C'est clair.
27: Parce que là, ce que j'ai reçu.
0: Ouais.
27: Maintenant qu'on sait que c'est toi.
0: Ouais.
27: Eh ben, ça va au tribunal.
0: Oh merde!
27: T'es baisé,
20: Gérard.
27: T'es baisé, je veux pas le savoir.
20: Ah
27: non, trop tard,
20: trop tard. Ah ouais,
27: je m'en fous.
20: Là, t'es baisé, mon con.
27: Ah ouais, t'es baisé.
20: Et en plus, on a enregistré ta conversation.
27: Ouais.
20: Manu, t'as pensé mettre une cassette, non?
1: Ah bah non.
27: Oh merde!
1: Pourquoi fallait?
27: Ah, t'es vraiment un con, toi.
20: Mais quoi?
21: Putain, j'ai envie de mettre la cassette.

0: l'acteur.
1: Ouais, ouais, c'est ça.
2: Non, oui, c'est pas
0: c'est
2: toi.
0: C'est Stéphane lui-même.
1: Si, si, c'est le vrai Stéphane.
0: Qu'est-ce que vous voulez?
1: Alors, vas-y, c'est quoi le problème?
0: Oui, moi, j'ai lu un magazine à,
1: ouais.
0: À
1: ouais.
0: Sentiment, dans la rubrique Sentiment, et bon, j'ai dit tout de
1: suite. Non, non, non, non, mais attends, Stéphane. Là, Stéphane,
0: j'ai photocopié, j'ai envoyé la photocopie.
1: Ne gueule pas, Gérard, ne gueule pas. Attends, laisse-le parler.
0: Gérard, ouais. Laisse-moi parler. Bon, j'ai lu j'étais chez le dentiste pour enlever ma dernière dent et il y avait un magazine.
1: Mmh.
0: J'ai lu dans la rubrique Sentiments, Amour. Et tout ça, je vois un article. Après, bon, j'ai pris le magazine, je l'ai mis dans ma poche, la veste et...
1: Bon, qu'est-ce qu'il y avait marqué dedans? On s'en fout. Qu'est-ce qu'il y avait marqué dedans, Stéphane? Vas-y, on va
0: attends. C'est marqué...
1: Attention.
0: Allô Valérie. Ben, l'article, c'est signé par Nathalie Fanelli. C'est ça?
1: Ça dit quoi?
3: Non.
1: Attends, allez, Stéphane.
0: Nathalie Fanelli s'appelle Sandy. Sandy et Gérard. Ce n'était décidément.
1: Oh, non, plus mais attends, le attends, grand attends, amour. attends, Stéphane.
0: Stéphane,
1: pour l'instant, tu vas m'écouter.
0: Laisse-moi lire.
1: Non, mais moi, j'en ai rien à foutre.
2: Non, mais attends, laisse-le lire d'abord.
1: Non, mais attends.
0: Gérard, ce n'était décidément plus le grand amour. Moi, je le vois là. Ça ne l'avait jamais été.
2: Non, mais dis-moi exactement, ça parlait de quoi, Stéphane?
0: De toute façon, la séparation devait être inévitable. Mais quitter quelqu'un le 29 décembre était particulièrement triste. C'était pour
2: mais est-ce
0: la...
2: que tu es sûr que c'était moi qui parlais de moi?
0: C'était fait en décembre, le 29 décembre.
2: Ah non, mais moi, en décembre, d'abord, j'ai rencontré aucun journaliste.
0: Voilà,
2: c'est pour
0: voilà,
2: pas être
0: c'est
2: moi.
0: Marqué. Lorsque Sandy rentra chez elle, elle jeta son sac sur...
2: Non, d'abord, j'ai pas de sac, j'ai juste un sac à dos.
0: Et se laissa tomber sur le canapé.
2: Non.
0: Pourquoi Gérard avait-il provoqué?
2: Attends, deux petites minutes.
1: Mais qu'est-ce qu'il y a?
2: Qu'est-ce qu'il y a, Gérard?
1: Bah dis, allume ton micro, Gérard, c'est de la radio, sinon fais des blancs, écoute-le.
2: Ah oui, c'est vrai.
0: Est-ce que tu as le papier sous la main?
1: Non, mais attends. Hier, t'as été dire comme quoi que t'avais trouvé des trucs sur Internet et puis tout, que je devais avoir des photocopies. Ah, sont où les photocopies?
0: Ferme ta gueule, toi-même, va te faire foutre.
1: Voilà, va te faire foutre, voilà, merci. Bravo Manu, t'as enregistré, t'as oublié ou pas? Oh putain!
2: Non mais Stéphane, moi tout,
1: oublié,
2: tout ce que j'ai à te dire.
1: Il a oublié d'enregistrer encore.
4: J'ai mis un MD. J'ai mis un mini disque à la place de la cassette. Ça n'a pas marché.
2: Stéphane, t'es toujours là?
4: Arrête! Allô? Je me suis trompé. J'ai mis un MD à la place de la cassette.
1: Merde, si on peut pas compter sur toi non plus.
5: Tu fais ton boulot là.
2: Stéphane!
4: Arrête! Ça marche pas, regarde, c'est une cassette.
1: Dépêche!
4: Je peux pas!
1: Dépêche!
5: Allez, va t'asseoir, putain!
2: Non, mais s'il peut pas, il peut pas, hein!
1: Il peut pas, il est con, c'est l'équipe de
2: c'est
1: con!
2: C'est pas de sa faute, hein!
4: L'équipe de con! Je peux pas sortir, là!
1: Bon, allez, va t'asseoir, allez! Allez, qu'est-ce qu'on fait maintenant? Joyeux anniversaire!
2: Joyeux
1: anniversaire!
2: Mais attends, c'est toi qui m'embête, là! Attends, il est en train de mettre
1: ton collier. Il faut te retirer ta casquette et tes tresses, espèce de tache.
2: Ouais, bah, tâche toi-même, hein.
1: Ouais, bah...
2: Viens, t'en as une belle tache, là.
4: Hein. Attends, ça passe même pas avec le coup.
1: Tu boufferas ton gâteau toi-même, parce que moi...
2: Bah, ça va, parce qu'il est petit, alors
4: arrête
2: c'est bon.
4: Arrête de bouger,
2: hein.
1: Tu vas le bouffer.
4: Ça me dit, arrête de bouger. Attends, ouais, parce que c'est quand même un truc qui a de la valeur. Oh, dis donc. Mais c'est pas fini, hein. Attends, faut enlever tes... Enlève tout ça, là, mets-le bien.
1: Enlève tes tresses.
4: Enlève tes tresses.
1: Mets-le bien, parce qu'il y a des tresses, là. Oui, il y a encore des tresses. Et ils ont sapé
2: bon, dessus.
1: Enlève-le encore dans les chaussées. Regarde, soulève comme ça. Soulève toutes tes tresses. Vas-y, soulève-les. Non, mais merde, quand même. Tu sais faire...
2: Gégé, tu peux dire que c'est...
1: En dessous, il y en a encore. Regarde, il y en a en dessous. Mais laisse. Il y en a encore là, Sandy, là.
6: Mais là,
1: soulève comme ça, là. Regarde, comme ça.
6: Mais non, elle veut pas.
1: Là, regarde, tu vois pas qu'il y en a encore dans le truc, dans ton colis. Mais c'est pas possible que tu sais pas faire ça quand même. Ça y est, il est arrivé. Eh ben, dis donc, c'est tout beau. Ben, dis donc, Gérard, qu'est-ce que tu peux être agréable?
2: Donc, je remets le casque.
1: Tu te rends pas compte que, Gérard, comment tu es jaloux et agressif? T'es jaloux. Non, mais attends, Gérard.

0: demande à ce qu'elle vienne pour la première fois, parce que ça fait longtemps qu'elle vient pas, c'est son anniversaire, t'arrêtes pas de nous appeler pendant la semaine. Quand t'arrives, on lui offre des cadeaux, t'es jaloux. Et en plus de ça, t'es agressif avec elle. Tu vas la perdre. Est-ce que quand tu vas te retrouver tout seul, tu vas faire quoi de nouveau?
1: Bah alors, je t'appellerai, puis c'est tout.
2: Non, mais moi, je tiens à préciser que si tu passes une annonce pour trouver une autre nana, moi, je peux faire pareil. Je passe une annonce pour trouver un mec.
1: Bah alors, vas-y, fais-le maintenant.
2: Bah non, puisque je suis avec toi. Eh, j'ai pas dit que j'étais que j'étais plus avec toi encore.
0: C'est anniversaire, merde.
2: Bah attends, c'est mon anniversaire.
0: T'es jaloux. Non, mais j'ai l'impression que les auditeurs qu'on sache, c'est que Gérard voulait absolument qu'elle vienne pour son anniversaire, pour lui fêter. Et maintenant qu'on parle d'elle et qu'on parle d'elle pendant 5 minutes, qu'on lui offre des cadeaux, t'as vu un peu Apolline? Il est jaloux, hein.
3: Ouais, j'ai t'exagère.
0: C'est dommage, quoi. Pourquoi t'es jaloux, merde? Tu veux qu'on t'achète un petit collier avec des cœurs en forme de diamant?
1: Non, parce que moi, je voudrais bien que ce connard de David Alpa, et apparemment,
0: ça n'a rien à voir avec le sujet.
1: Non, mais
0: ça n'a rien à voir. Non, mon revient.
1: Non, mais ils n'arrêtent pas de la harceler, de la traiter de salope, de grosse conne, et de que sa mère, c'est une pute.
0: Et c'est pour ça que t'es agressif avec elle et que tu lui fais mal?
1: Non, mais même.
0: Quel est le rapport?
1: Moi, je veux dire une chose. Maintenant, tous les connards.
4: Oh, à lui, va. C'est toi, là, qu'est-ce que t'as fait?
5: Rien.
0: Ah ouais. Putain.
1: Maintenant, tous les connards qu'ont l'habitude d'appeler, oui, c'est-à-dire...
0: Quel est le rapport avec Sandy?
1: Mais non, mais j'ai pas fait mal, attends...
0: Tu l'as fait tomber par terre,
1: et alors? De toute manière, elle savait pas que j'allais faire un bisou en direct devant tout le monde.
0: Ça, c'est vrai.
1: Donc, tu t'y attendais pas.
2: C'est vrai que je m'y attendais pas du tout, hein.
0: Est-ce que tu l'as balayé? Est-ce que vous pourriez, en direct, vous embrasser, mais tendrement et pas méchamment?
1: Non, parce que j'ai pas...
2: Quel est le rapport, ça?
0: Embrasse-la dans son
1: écrou.
0: Embrasse-la tendrement.
2: Ah, c'est une bonne excuse, hein, franchement.
0: Ouais,
1: c'est une excuse.
0: Allez, embrasse-la tendrement.
1: Bah, viens là,
0: allez, parce que là,
1: Viens là.
2: Mais j'ai
0: Attends deux secondes.
2: T'as qu'à venir, toi?
1: Non, bah, tu viens, regarde. T'as 1, 2, 3, 4.
0: Gérard, t'es dégueulasse, c'est son anniversaire. Attends deux secondes, on va quand même immortaliser ce moment pour vous faire une photo souvenir pour tous les deux, qu'on va vous envoyer très rapidement. On va faire la
2: en tout cas, il est beau le bracelet. Hein.
0: Oh putain, puis il y a le bracelet.
2: Bah ouais. Tout fait dans les règles.
5: Oh là là là là.
2: Ouh. Merci Apolline. Gégé, pourquoi tu regardes comme ça?
5: Pourquoi? T'es jaloux?
4: Mais oui, il est jaloux.
5: Regarde le jaloux là. C'est combien il y en a pour 1200 francs là? Tiens, direct.
2: Eh ben, merci beaucoup Apolline.
3: Ah bah attends.
5: Ouais. Merci au chef quand même, merde.
2: Ouais, chef. Merci chef.
5: T'es encore plus joli à la lumière toi. Elle est jolie à la lumière.
1: Ah, c'est clair.
5: Hein? C'est quoi ton maquillage?
1: Quel romantique ce GG.
0: Sachez que Gérard lit l'IRC. Hein. Voilà, c'est donc si vous voulez lire. Alors attention, là, on va.
1: Tu vas voir du monde qui
0: va. On va immortaliser la chose, alors on vous embrasse, vous embrasse.
1: Cours, cavale.
0: L'avantage du stylo, c'est que.
5: Stop.
1: Comment ça se coupe le courrier, toi?
0: Allume-lui le micro.
2: Mais c'est toi qui l'as ouvert,
0: réveille-toi, Rigo.
1: Non. Comment ça se fait que c'est ouvert?
0: C'est moi qui l'ai ouvert, Gérard.
1: Et alors, t'as pas à l'ouvrir? C'est marqué personnel.
0: Mais ouais, mais j'ai cru que c'était personnellement
1: pour moi.
0: Ouais,
1: c'est marqué personnel à l'intention de Gérard, vous l'ouvrez pas.
0: Ouais, mais merde.
1: J'ai vu Gérard.
0: Bon, je décide qu'à partir d'aujourd'hui, c'est Apolline qui s'occupe du courrier de Gérard et c'est tu l'ouvres pas.
1: Alors, je remercie. Et je crois qu'on a son numéro, si on pouvait l'appeler juste avant les débats,
0: non,
1: ça me fait plaisir.
0: Non, obligé, Gérard, on faut qu'on aille, il est déjà minuit et demi passé.
2: Tu peux me donner la carte, s'il te plaît? La carte.
1: Si, on va voilà. Donc, tiens.
2: Attends, je crois qu'il y a autre chose dedans, non?
1: Ouais, bon. Tiens, oh.
2: Bon, il y a un autre. Ouais.
0: Bon, Bibi.
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7: Bonsoir.
8: T'as vu comment il a...
7: Le Beaujolais, il est bon ce soir. Cette année, il est bon, hein.
8: Il paraît...
7: meilleur que l'année dernière.
8: Oh putain, l'autre, il est...
7: Très bon, j'ai acheté 3 bouteilles.
8: Il en reste combien, là?
7: Un s'appelle chez Beaujolais Lafitte.
8: Ouais.
7: Un Beaujolais Nouveau Primeur.
8: D'accord.
7: Et un Beaujolais Village Nouveau et une Côte d'Iron Primeur.
8: Et ils sont tous bons?
7: Le Beaujolais Nouveau, oui, est très bon.
8: Et il est très très bon.
7: Et mieux que
8: la
7: Côte d'Iron.
8: C'est dingue comme tu peux retrouver le sourire dès que le Beaujolais Nouveau arrive. Hein.
7: C'est le soleil.
8: Ah oui, c'est le soleil.
7: C'est la vigne, le soleil.
8: Ah oui, bien sûr, oui.
7: La vigne.
8: Vous avez vu
7: la vigne, c'est les pour l'adulte.
8: Mais bien sûr.
7: Le lait pour le bébé.
8: Bon, Stéphane.
7: Oui.
8: Les 3 bouteilles, elles sont que pour ta gueule?
7: J'ai déjà bu 2 bouteilles.
8: Quand, ce soir?
7: Oui. Elle a commencé à 5h l'après-midi. Oui, à 17h. J'ai mangé 3 côtelettes d'agneau.
8: Ouais.
7: 3 dorades.
8: Ouais.
7: Et j'ai mangé une boîte de camembert.
8: Ah bah dis donc, c'est que tu manges et tu bois, toi. Vous avez vu un petit peu les jeunes, vous avez vu?
7: Ça donne l'appétit, hein.
8: Vous entendez les jeunes?
7: Le Beaujolais est très, très sobre, très appétissant.
8: Célia.
7: Et j'ai envie de...
8: Elle est plus là, Célia?
9: Bah si, je suis là.
8: Toi, c'est un homme comme ça qu'il te faudrait.
9: Ah oui.
8: Bon, un homme qui aime bien boire, qui aime bien la vie.
7: Une belle robe.
8: Oh, elle est pas belle joueuse, celle-là. Hein. Hein, c'est encore une coin, c'est elle, non? Un peu?
7: Elle boit pas?
8: Bah Célia, non, un peu coincée ou pas? Non?
7: Ah
8: non, d'accord. Bon, enfin bref, on peut pas toujours rigoler et avoir de l'humour avec tout le monde. Hein. On le fera pas avec Célia ce soir, apparemment, qui a pas décidé. J'aime pas les gens qui ne comprennent pas. Je comprends pas pourquoi les gens m'appellent
10: des deux.
8: Et qu'ils n'arrivent pas à comprendre le deuxième degré et qu'ils sont à fond dans le premier degré. Tu sais, Célia, tu t'es pas gouré de radio. D'accord, ok, parce que pour peu que tu sais qu'avec moi j'aime bien rigoler. Donc faut pas hésiter à sortir de son personnage coincé et ne pas hésiter à inventer des histoires. D'accord, hein, d'accord. Non, je te le dis au cas où. C'est pas pour elle, c'est terminé, mais c'est pour les suivants que si un jour je vous demande de venir faire les coins avec moi et d'improviser, que vous appelez pour un sujet, que je vous demande de venir m'aider à improviser sur un autre sujet, ne faites pas les bloquer comme Célia. Ah non. N'hésitez pas à rentrer dans mon délire et à montrer que vous pouvez vous aussi sortir un petit peu de votre vie quotidienne grise et montrer un petit peu de gaieté, hein, de temps en temps. Bon, merci. Ok, merci beaucoup Stéphane. Et puis,
7: vive le vin, vive le lait de la vigne.
8: Ouais,
7: c'est
8: bien
7: comme ça, il y a Stéphane.
8: Oui, Stéphane.
7: Alors,
8: oui.
7: Stéphane, il a dit le Beaujolais, c'est merveilleux.
8: Stéphane, ouais. On te coupe 2 secondes parce que c'est pas que ça nous intéresse pas ce que tu nous dis, mais il y a quelqu'un qui voudrait un conseil. Qui?
11: Stéphane, c'est Benoît.
8: Benoît.
11: Ouais, hey, Stéphane, fais vachement gaffe parce que le lendemain d'une cuite au Beaujolais nouveau, mais c'est très, très, très, très dur.
7: À savoir si on y est habitué ou si on y est un
8: mal. Voilà. Il a trouvé le mot, il a trouvé l'astuce.
11: Alors, on n'est pas tous routiers, c'est clair.
8: Il est clair que la meilleure façon de ne pas avoir la gueule de bois le lendemain d'une cuite de Beaujolais, c'est d'être habitué à boire tous les jours. C'est
11: non,
8: ce que
11: c'est
8: fait Stéphane.
11: Le lendemain.
8: Ou même pas, faut simplement s'appeler Stéphane, il faut picoler tous les jours, comme ça de toute façon tous les jours tu picoles, donc t'as jamais le temps d'avoir la gueule de bois.
7: J'ai pas envie, c'est comme l'amour.
8: Voilà, exactement.
7: Le vin, c'est comme l'amour.
8: Ouais, enfin bon, t'as quand même souvent envie de vin quand même, hein.
7: Oui, plus que l'amour.
8: Ah, ça c'est clair, ça on veut bien te croire, c'est clair.
7: Elle me pince la bite.
8: Enfin, ça c'est... Ouais.
7: Alors, je continue ou vous allez me couper?
8: Bah, on va te laisser finir ta bouteille et puis on te rappellera après que tu... Pour une fois que tu l'as bu.
7: D'accord, et j'ai une autre bouteille encore.
8: Ah, oh, bah d'accord, ok, très bien. On va le prendre de bouteille à bouteille, d'accord? Vous pouvez.
7: Tu m'appelles dans une heure?
8: Ouais, d'accord, exactement, dans une heure. Une fois qu'il aura fini sa bouteille, le pauvre, oh là là là. Mais enfin bon, il a besoin de ça, lui. Hein. Je sais pas si on le rappellera, mais on verra. Non, ça c'est plus tard, ça c'est. On va juste appeler vite Stéphane, à mon avis. On est à 4 ou 5 bouteilles, ça doit être violent là. Hein. Le Beaujolais nouveau est arrivé, on va vous le prouver. On appelle en direct donc Stéphane.
10: Je suis arrivé chez Stéphane.
8: Oh là là. Alors. T'entends?
7: I am too much drink now.
8: Putain.
7: I love Beaujolais. I am Toulon. I am Wino.
8: Ouais.
7: I drink too much. I love girl. The gas and the bottle wine. No Beaujolais, Prince Beaujolais wine. It's a red wine. I like with cheese. Now, no sleeping tonight.
8: Bravo!
7: I drink 1, 2, 3, 4, 5. Yeah, man.
8: Yeah.
7: Comment allez-vous?
8: Et vous?
7: Ça va.
8: T'en as combien de bouteilles?
7: Ça fait 3.
8: Oh. Bah dis donc.
7: Ça va.
8: On s'arrête là, hein.
7: Je vais la finir.
8: Bon d'accord, ok. Bon, on fait.
7: Je vous aime beaucoup.
8: Ah bah nous aussi on t'aime Stéphane.
7: J'aime beaucoup les auditrices.
8: Ah bah tu.
7: Et j'ai dit bonsoir à Gérard, mon ami.
10: Salut Stéphane, hey, doucement le Beaujolais. Hein.
8: Ouais, t'as raison Gérard de lui dire ça, doucement.
7: Le débat sur les catastrophes surnaturelles.
10: Ouais, surnaturel donc.
7: Surnaturel ou naturel?
10: Non, non, surnaturel avec le Beaujolais.
7: Y a pas de Beaujolais dedans.
10: Non, ah, non, mais non, je pense pas.
7: Il y a Mitch qui arrive, il y a George en Floride.
8: Ouais.
7: Oui,
8: eh ben on en parlera.
7: La communication, elle est établie ou rétablie?
8: Oh, bah ça tombe bien parce qu'on parlera également des catastrophes naturelles et de la communication. Stéphane, on le salue bien sûr, on l'enlève et puis vous allez terminer tout ça en antenne avec lui. François,
12: ouais.
8: Trois bouteilles de Beaujolais pour Stéphane quand même. Hein.
12: Pas mal, faudrait qu'il arrête.
8: Hein. Ah, c'est sûr et certain, le Beaujolais nouveau, on peut confirmer, il est bel et bien arrivé. Hein.
12: Ah ouais, il est bon,
8: il en est à trois bouteilles, il la termine. Hein.
13: Bon, attention, ma petite chérie, on va appeler Marie.
14: Oui, 90 ans.
13: 90.
14: Jeudi
13: alors à 90 ouais. ans. Oh génial. On va pas essayer d'être trop violent avec elle quand même. Un petit kiki donc, bon, on va y aller quand même. Avec des pincettes, bon, on va y aller à la faire sonter kiki donc. Tu l'adores ta grand-mère, tu l'aimes bien?
14: Oui, je l'adore.
13: Elle percute encore, elle bien?
14: Ouais, t'inquiète pas.
13: Génial. Ouais, c'est besoin, c'est important. Mec, tout le monde pense qu'à ça. Ouais, je m'en fous qu'elle a 90 balais. Elle percute quand même, on va bien pouvoir se marrer ou quoi?
14: Non, elle a toute sa tête.
13: Bon, parfait. Très bien. Alors attention, on y va. Tu l'avais prévenu qu'une radio allait l'appeler?
14: Ouais, bien sûr.
13: Alors attention, on y va. Elle est prête et tout, il n'y a pas de problème. Alors on y va, on compose le numéro de téléphone. Et ma petite Émilie, on te met en attente. Qu'est-ce qu'il y a?
14: D'accord, ok.
13: Quoi?
15: Elle est chaude.
13: Elle est chaude.
15: Je rigole.
13: Elle est chaude, mais Marie. Attention.
16: Allô?
13: Oui, allô? Bonjour. Allô? Allô?
16: Oui, j'écoute.
13: Oui, bonjour, vous allez bien?
16: Oui, un peu mieux, oui.
13: Pas gagné. Allô, bonjour, est-ce que c'est possible de parler à Marie, s'il vous plaît?
16: Oui, c'est moi.
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16: Ah oui, c'est gentil.
13: Bonjour. C'est pas gagné.
16: Oui, justement, ça tomberait bien, c'est mon anniversaire dans 2 jours.
13: Oui, je sais, je suis au courant.
16: Oh bon,
13: nous avons reçu une petite carte postale de Marie. De votre petite fille Émilie.
16: Émilie. Elle est gentille comme tout.
13: Elle est adorable et vous êtes adorable.
16: Elle adore sa grand-mère.
13: Je sais bien, on vous adore aussi. Vous êtes une fidèle de l'émission, vous nous écoutez régulièrement quand même.
16: Oui, bien sûr.
13: De temps en temps, vous nous écoutez quand même.
16: Oui, j'écoute, j'aime bien. Comme je suis toute seule,
13: vous écoutez
16: comme les... ça fait quelqu'un dans la maison.
13: Voilà, exactement, ça m'arrive d'être avec vous de temps en temps, on fait les programmes.
16: Oui.
13: Ah, d'accord, vous êtes avec nous quand même, vous êtes contente d'être avec nous, Marie?
16: Comment?
13: Vous êtes contente d'être avec nous quand même ou...
16: Bien sûr.
13: D'accord, ok. Vous êtes une fidèle de l'émission, vous nous écoutez régulièrement.
16: Oui.
13: Alors bien entendu, attention Marie, écoutez bien ce que je vais vous dire pour la règle du jeu. Vous connaissez la règle du jeu peut-être ou pas?
16: Je retiens pas tellement, j'ai 90 ans, hein.
13: Alors attendez, non pas, c'est jeudi 90 ans quand même.
16: Oui, jeudi.
13: Alors attention, ma petite Marie, nous allons bien entendu vous donner la règle du jeu, vous écoutez bien.
16: Oui.
13: Nous allons poser des questions subsidiaires, bien sûr. À vous de savoir si bien entendu vous êtes plus ou moins attiré par la couleur. C'est à ce moment-là que là vous déciderez si c'est en parallèle ou pas, d'accord?
16: Oui.
13: Alors attention, nous allons bien sûr participer à ce petit jeu. Attention, 4 questions de joker bien entendu. Mise au point de joker. D'accord?
16: Oui.
13: Vous êtes prêts pour la première question?
16: Oui.
13: Alors attention, écoutez bien, nous allons écouter par téléphone, c'est ça? Le qui parle. Vous êtes prêts pour le qui parle? Oui. Vous êtes prête Marie?
16: Oui.
13: Alors écoutez bien, il va y avoir un chanteur très connu qui va intervenir et qui va à vous de deviner quel est le nom du chanteur, d'accord?
16: Ah oui, ça c'est pas sûr parce que je ne retiens pas bien les noms.
13: Hein. Oui, mais vous nous écoutez régulièrement quand même.
16: Oui.
13: Attention, écoutons le qui parle.
16: Oui.
13: Non. Attendez, Je sais, mais je ne sais plus comment l'imiter. Ah quand même, vous allez bien quand même?
16: Oui.
13: Alors attends. Attention, vous êtes prête?
16: Oui.
13: Le qui parle. Quel est le chanteur du qui parle? Attention, vous êtes prête?
16: Oui. De qui parle?
17: Ouais.
16: Ah, je sais pas.
17: Attendez, ça va venir. Ça, je vous aide un peu, hein? Oui, c'est l'Amérique.
13: À votre avis, qui donc, Marie?
18: Allez, Marie, c'est facile.
13: Allez, Marie.
16: Oui.
13: Vous l'avez pas entendu?
16: Non.
13: On va le remettre, hein, on va... Pour le fun. Attention, écoutez.
17: Voyez l'Amérique, l'Amérique.
13: Alors là,
16: Amérique.
13: C'est pas...
16: Amérique.
13: Vous m'avez dit
16: Amérique.
13: Oui, Amérique, Joe Dassin, l'Amérique, bien sûr, bonne réponse. Ça vous fait des points de joker, bien entendu, pour votre petite fille, Émilie.
16: Ah oui.
13: Vous nous écoutez régulièrement quand même.
16: Oui.
13: Vous êtes une fidèle de l'émission.
16: Oui.
13: D'accord, hein, vous aimez bien...
16: Oh, et puis j'ai mon fils, c'est pareil, lui, ça...
13: Il s'éclate.
16: Oui.
13: Au son de l'émission.
16: Oui, oui, oui.
13: D'accord. Le public est là, le public. Ouais. Vous avez vu, c'est en direct au public, bien sûr, sans modulation de fréquence. Vous nous écoutez à la radio régulièrement quand même, Marie.
16: Oui.
13: Alors, hein, vous dites oui tout le temps, vous êtes bien.
16: Je dis jamais non.
13: D'accord, ok, très bien.
16: Oui.
13: À poil? Non, non. Attention. Écoutez bien, maintenant, nous allons jouer au Kiki Chante. Alors, attention, le Kiki Chante, Marie... Oui. C'est très important car pour l'instant vous avez 5 points bonus. Mmh. En bien entendu, en soustraction, bien entendu, si vous dites oui ou non, hein, d'accord. Vous le savez. Alors attention, il va y avoir le nom d'un. Il va y avoir un chanteur qui va chanter, d'accord.
16: Oui.
13: À vous de deviner le nom du chanteur, d'accord.
16: Oui.
13: De toute façon, vous nous écoutez régulièrement quand même. Oui. Alors, vous êtes une fidèle de l'émission, donc ça devrait être facile, Marie. Écoutez, vous êtes prête?
16: Oui.
13: Sonotone branche à fond. On y va, c'est parti, on écoute tout de suite.
16: Amérique, Amérique.
13: Oui.
16: Amérique.
13: Attendez. Il faut le nom du chanteur, on va réécouter, d'accord?
16: Oui.
13: On réécoute tout de suite, hein?
16: Oui. Amérique, je... Oh,
13: je peux pas. Il est en direct quand même. Qui chante à votre avis, Marie?
15: Allez, c'est parti.
13: Allez, Marie.
16: Oui.
13: Qui chante quand même? Vous savez pas qui
16: je
13: c'est?
16: Je ne me rappelle plus.
13: Vous en rappelez plus?
16: Non, j'ai alors, pas de mémoire. Hein.
13: On remet une dernière fois ou pas?
15: Oui.
13: Allez, une dernière fois. Alors écoutez bien. Hein.
16: Oui.
13: Attention, c'est en direct. Hein.
16: Amérique de Terre.
13: Alors, à votre avis, c'est simple. Allez.
16: Oui, j'entends l'Amérique.
13: Vous m'avez dit
16: l'Amérique.
13: Oui, bonne réponse, l'Amérique, Joe Dassin. Joe Dassin, bien sûr, l'Amérique.
16: Depuis longtemps, il est parti, le pauvre gars.
13: Oui, bah, il va revenir, vous inquiétez pas, bah, il est parti faire des courses, il va pas tarder à rentrer, de toute façon.
16: Non,
13: on vérifie tout de suite.
16: Sûrement pas, le pauvre. L'Amérique, oui.
13: Oui, l'Amérique.
16: Je me rappelle l'autre
13: vous en souvenez
16: fois,
13: quand même.
16: Je l'écoutais.
13: Allez, on vérifie quand même, hein, si c'est bien ce qu'il a chanté. Attention, on vérifie. Hein.
16: L'Amérique, je te revois.
13: Oui, c'est lui.
16: Oui.
13: C'est bien lui. C'était bien Joe Dassin, effectivement. Joe Dassin, bien entendu, vous le saviez quand même.
16: Il aimait bien, il chantait très bien.
13: Ils sont super.
16: Il est parti trop jeune, le pauvre garçon.
13: Je sais bien. Il est parti, il y en a qui s'en vont, il y en a qui restent. Hein. C'est comme ça, c'est la loi du métier, du show business.
16: Eh oui.
13: Alors Marie, pour l'instant, vous avez 10 points.
15: Ouais.
13: Il vous manque plus qu'une bonne question, bien entendu. Votre petite fille, Emilie, repartir avec 500 albums CD.
16: Comment?
13: Je dis, peut-être un peu trop dans le nez quand même, hein, peut-être, hein.
16: Comment?
13: Je disais, bien entendu, votre fille va repartir avec l'album CD, bien entendu, 500 albums, si vous répondez correctement à la question suivante, hein. D'accord?
16: Oui, mais c'est pas sûr, hein.
13: Alors bon, vous nous avez quand même dit que vous nous écoutiez un petit peu quand même. Absolument. Vous êtes une fidèle de l'émission. D'accord, jusque-là tout va bien. Vous êtes prête?
16: Oui.
13: Alors attention, écoutez bien, c'est un Le Kiki Rébus. Ouais. Vous connaissez les Rébus?
16: Les Rébus?
13: Oui.
16: Bah oui, mais je vois plus qui c'est.
13: Vous voyez plus qui c'est?
16: Non, mais je retiens pas, c'est ça qui est malheureux.
13: Les noms des chanteurs quand même.
16: Surtout des nouveaux. Les vieux encore,
13: ouais.
16: Les plus vieux.
13: Enfin, sauf que là, c'est une charade, quoi, vous voyez. C'est...
16: Ouais, j'ai 90 ans dans deux jours.
13: Non, ça, c'est dans deux jours. Hein.
16: Oui.
13: Vous êtes jeune encore aujourd'hui.
16: Oui.
13: Alors, écoutez bien.
16: De caractère, je suis assez jeune.
13: Écoutez bien, ma petite Marie. Écoutez bien, c'est un rébus. Alors, attention, écoutez bien. Vous savez, avec mon premier, mon deuxième et mon tout.
16: Oui.
13: Écoutez bien, on enlève la musique, on se concentre. Mon premier est une boisson incolore non alcoolisée. Mon deuxième est la moitié du diminutif de Tata. Mon troisième est un féculent qui peut être cantonné. Et attention, Montou est un mammifère marin voisin de Patrick Juvet, phoque, entre parenthèses, qui vit dans l'hémisphère sud.
16: Oh non.
13: Allez, on y va, c'est parti.
15: Allez, Marie.
13: Alors, mon premier.
16: Oui, ben non.
13: Mon premier est une boisson incolore non alcoolisée. Ça vous dit rien quand même, un petit peu?
16: Non
13: alcoolisée, attention, c'est une boisson incolore qui est blanche, non alcoolisée qu'on met à table.
16: Bah, c'est de l'eau.
13: Oui, bonne réponse. Mon deuxième est la moitié du diminutif de tata. De tante.
16: Ah, de tante.
13: Oui. Ou de tata, la moitié de... la moitié de tata.
16: Oui, oui, oui.
13: C'est quoi la moitié de tata?
16: La moitié, c'est une cousine, une...
13: Non, non. Ah, la moitié du mot tata.
16: Tata.
13: La première syllabe, quand même, un petit peu, quand même.
15: Allez, Marie. Allez, c'est facile, la merde.
13: Allez, mon... Non,
16: la moitié de tata.
13: La moitié de tata, quand même.
16: Tante.
13: Non, ouais, allez, c'est presque ça, hein.
15: Allez, Marie.
13: La moitié du mot...
16: Tantine.
13: La moitié du mot tata.
16: Oui.
13: T-A-T-A, la moitié, c'est ta.
16: Tata.
13: Ota.
16: Oui.
13: D'accord. Et mon troisième est un féculent qui peut être cantonné.
16: Cantonné.
13: Et mon tout est un mammifère marin voisin de Patrick Juvet, le phoque, qui vit dans l'hémisphère sud.
16: Ah oui. Oui.
15: Allez, Marie.
13: Ça vous dit quelque chose? Attention, vite, le gong va retentir, vous allez tout perdre, Marie. Vite, vite, vite, vite.
16: Oui, mais je connais pas.
13: Vous connaissez pas?
15: C'est non. Facile.
13: Allez, on se dépêche quand même un
16: c'est
13: petit
16: facile,
13: peu.
16: C'est facile, mais soufflez-moi, moi je ne sais pas. Ah non.
13: Ah, pourtant, on a soufflé, mais on est toujours dans le public. Alors, malheureusement, vous n'avez pas trouvé?
16: Non.
13: Mon premier est une boisson incolore non alcoolisée, c'est l'eau.
16: Oui.
13: Mon deuxième est la moitié de tata, c'est ta.
16: Oui.
13: Et mon troisième est un féculent qui peut être cantonné, c'est le riz. Le riz cantonné, quand même.
16: Ah, oui. Cantonné, et mon non, tout... je comprends.
13: Et mon...
16: Jamais entendu ce
13: nom.
16: Du riz cantonné.
13: Bah oui, c'est les Chinois qui mangent ça.
16: Ah oui, mais ça, je connais pas.
13: Ah oui. Et mon tout est une manière... C'est un mammifère marin voisin de Patrick Juvet qui vit dans l'hémisphère sud. Otari.
15: Ah oui, ah, quand même. Alors.
13: Ben là, vous êtes...
16: Otari.
13: Otari, notari, vous savez.
16: Oui, oui, notari.
13: Ouais, voilà, Otari.
15: Otari, quoi.
13: Bon, voilà.
16: Bon, alors j'ai tout perdu.
13: Vous avez tout perdu, bien sûr. Vous ne gagnez rien, malheureusement, à cause de bon, bah, votre petite Émilie. Mais elle repartira quand même avec un pins de consolation, quand même.
15: Ah ouais.
16: D'accord. Ah oui, pour Émilie, faites-lui quelque chose.
13: Vous inquiétez pas, on va s'occuper d'elle.
16: Oh, elle est mignonne comme tout.
13: Voilà. Et puis, voilà. On va vous laisser là.
16: Oui.
13: Et puis, un petit mot de la fin, quand même, d'un des chanteurs qui a participé à l'émission ce soir.
16: Oui.
13: Ça vous ferait plaisir, quand même. Ça vous dirait que Joe Dassin vous dise un petit bonjour?
16: Ah oui, je veux bien.
13: Eh
16: oui.
13: Ben écoutez, il doit être avec nous.
16: Oui.
13: Joe Dassin.
16: Oui. Ah oui, je l'aimais bien.
13: Merci à. Je voudrais dire merci à Marie.
16: Oui.
13: Oh, j'ai du mal. Hein.
16: Elle n'est pas bien calée, Marie. Hein.
13: Non, elle n'est pas bien calée, Marie, mais c'est pas grave. On s'en fout. Hein.
16: Oui.
13: L'important, c'est la rose.
16: Oui.
13: On vous embrasse très fort quand même, Marie. Puis vous restez une fidèle du Kikidon quand même. Vous êtes une fidèle de l'émission quand même.
16: Oui.
13: On vous embrasse très fort.
16: Oui.
13: Soyez. À bientôt.
16: À bientôt.
13: Et bon anniversaire.
16: Oui. Vous
13: ne quittez surtout pas, d'accord?
16: Comment?
13: Vous ne quittez surtout pas.
16: Bon.
13: D'accord, à tout de suite. Au revoir, Marie.
16: Au revoir.

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0: Françoise.
1: Ouais.
0: Ah, si tu savais.
1: Ah ouais.
0: Florent ne parle que de toi, que de toi, que de toi.
1: Que de toi, que de toi.
0: Il t'a appelé aujourd'hui?
1: Non. Oui.
0: Ouais, mais...
1: Oui, il m'a appelé.
0: Pour le papier, mais en fin de compte, il voulait te dire autre chose. Il profite de ce message, mais en fin de compte, c'était pour te demander si...
1: Non, il m'a...
0: Si c'était possible de... Est-ce que vous pouvez vous voir?
1: Hein? Ah, ça, je sais pas. Hein. Ah, si il veut me voir, il peut me voir.
0: Voilà, mais le deal, c'est de payer un taxi.
1: Il peut me voir.
0: Hein, Françoise?
1: Ouais.

0: parler.
1: Ah, vas-y, Françoise, à toi.
2: Ouais.
1: Parle. Non. Chante. Chante.
2: Qu'est-ce que tu veux que je chante?
1: Chante, Françoise, improvise.
2: Bah, je sais pas, moi.
1: Et directement. Ça va, Françoise?
2: Je voudrais te tenir dans mes bras, Florent.
1: Ah.
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1: Avec de nouveau Françoise.
2: Oui, je suis là.
1: Françoise, tu ne parles pas anglais par hasard?
2: Non.
1: Dommage, dommage, parce que les blurs, ça vaut le coup, c'est des beaux gosses, hein.
2: Non, je parle pas anglais.
1: Bon, tu peux pas anglais. Do you speak English, Françoise?
2: Yes.
1: Yes, you speak English?
2: Yes.
1: Ok, let's go.
2: Non.
1: No, please, come on.
2: Je pourrais pas... te répondre, non.
1: Dis-moi une phrase, juste une phrase en anglais, tu sais bien. Quelque chose en anglais, juste une phrase.
2: Non.
1: Come on.
2: Attends.
1: Come on, Françoise.
2: Do you speak English?
1: Come on, yes. Tiens, tu vas parler un petit peu avec Julie qui parle bien anglais, Julie.
2: Do you speak English?
1: Ah ouais, ou même Florent qui parle bien anglais avec Françoise.
5: Yes, I do, Françoise, and you?
2: Julie.
5: Yes, Françoise.
2: Salut, Julie.
5: Hello, Françoise.
2: Ça va, toi?
1: Tu ne parles qu'en anglais, Françoise, vas-y.
5: How do you do, Françoise?
2: Je ne sais pas, je parle anglais.
1: Ah, ben voilà, tu parles anglais, là, quand t'as bu.
2: Ouais, je n'ai pas bu, là.
1: Do you speak English? Comment? Redis-le.
2: Hein?
1: Redis-le.
5: Again.
2: Ah, ben
5: Do you...
2: Je sais pas, moi.
1: Redis-le.
5: Do you speak English?
1: Mais t'as bu ou quoi?
2: Do you... Petit
1: voilà, do you speak English? Voilà.
2: Do you speak English?
1: Voilà, ça c'est bien dit. Guigui, Guillaume, bonsoir de Cameroun.
2: Do you speak English?
1: Voilà, come on, Guillaume.
6: Oui.
1: Do you speak English?
6: Yes, I speak English.
1: Ah non, toi tu le dis mal, toi. Do you speak English?
6: Hein?
1: Do you speak English?
6: Do you speak English?
1: Ah oui, pas do you speak English, ça se dit pas, c'est do you speak English?
6: D'abord. Yes, I speak English.
1: Non, yes, speak English.
6: Yes.
1: Yes, you speak English.
6: Yes.
1: Françoise.
2: Yes.
1: Françoise.
6: Salut, Françoise.
2: Yes.
1: Yes. Ah, you. Are you? How do you do?
2: Are you?
1: Are you? Ça veut dire comment allez-vous? Vas-y, Françoise.
2: Ouais.
1: Are you?
2: Ça veut dire non.
1: Redis-le.
2: Ça veut dire non.
1: Redis are you?
2: Are you?
1: Voilà, are you? Pour donner peut-être envie aux gens d'aller là-bas, Linda, ce qui serait bien, peut-être, c'est que tu nous chantes un petit quelque chose pour donner, pour voir un petit peu le talent qu'a Linda, parce qu'on avait bon souvenir de toi et de tes cassettes, c'était joli.
7: Ouais, mais tu vois, c'est une très vieille cassette, hein.
1: C'est pas grave, vas-y, maintenant, vas-y.
7: Ok. Mais tu sais, j'ai déjà chanté au Divan là-bas, hein.
1: Allez.
7: Ok. Attends.
1: Alors on y va, attention, Linda se concentre. Linda, écoute, elle a une belle voix, ceci dit.
7: Don't mean not a thing.
1: Elle avait une belle voix à l'époque, en tout cas.
7: Don't me hide on the way.
1: Excusez-moi, je me suis planté.
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1: Elle avait une voix mieux que ça avant, maintenant ça chie. Parce que... Putain, c'était mieux avant. Oh là là, c'est quoi ce passage? Qui va aller voir ça? Je me le demande.
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0: Quel coffre ? Plus d'argent dedans, mais quel coffre ? Cette banque qui a fait faillite.
1: Maintenant avec toi.
2: Pas mal, pas mal.
1: Vas-y.

0: délirer, t'es trop de délire, toi, comme mec. Non, c'est bien, c'est la nouvelle Maria Carey, me dit Mars.
1: Ah non, non, c'est Toni Braxton, hein.
0: Non, mais elle dit que t'as une voix, on dirait la nouvelle Maria Carey. Mais à l'époque, elle était pas chanteuse, elle était serveuse, hein.
2: TF1, bonsoir.
1: Je vous téléphone parce que je ne comprends plus rien de Dallas.
2: Oui.
1: Voilà, à un moment...

dégueulasse. Et j'ai appris d'après une amie que d'après demain, on nous enlève

0: madame, hein.
1: J'avais pas entendu, j'ai découvert en même temps que vous et je peux vous assurer que ça m'a fait bien rire.
2: Et voici un petit remix qui fera plaisir à Gérard.
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1: Tu es sous la douche. Tu te masturbes en l'écoutant. Lui aussi.
2: Max, sur Fun. Il a pas la grosse tête, mais un petit peu quand même.
3: Et Anne, Anne,
4: ouais.
3: Anne, c'est Gérard. Tu sais, il y en a une qui m'excite.
4: À qui?
3: Ouais, devine.
4: Ah, mais c'est Julie.
3: Non, c'est la main de ma soeur dans la culotte d'un zouave.
4: Elle est bonne. Allez, attends, j'en ai une aussi qui est très bonne, que mes parents m'ont raconté ce week-end. Qui
5: si
4: m'a fait Bouvard
5: nous écoute.
4: Alors, c'est... il ne voulait pas d'enfant.
5: Non mais attends, parlons du problème là, on est en train de
4: chier. Ouais, mais il ne voulait pas d'enfant. Non mais c'est une blague, elle est marrante.
5: Vas-y.
4: Il ne voulait pas d'enfant, mais ils en eurent beaucoup. Alors, quel est le temps et le mode du verbe ur?
5: Oh là là là. Quoi, ils ne voulaient pas d'enfant?
4: Non, ils ne voulaient pas d'enfant, mais ils en eurent beaucoup.
5: Ah, je sais pas, alors,
3: je comprends pas.
5: L'embrouille.
4: Le temps et le mode de ur.
5: Oh, j'en sais rien moi.
3: On sait pas.
5: Je sais plus.
4: C'est le préservatif imparfait.
5: Oh ouais, c'est ça, c'est une bordel comme ça, c'est trop compliqué ça.
4: Mais non, le préservatif imparfait.
5: Le préservatif.
3: Bah ouais, parce que c'est un préservatif qui a moitié troué.
5: Estelle, 17 ans de Angers. Attention Estelle.
6: Oui, salut, j'appelle parce que j'ai envie de piquer un coup de gueule contre pour le perfant, parce que c'est interdit dans les lycées.
5: Pourquoi, le quoi?
6: Le perfant.
5: C'est quoi
6: fait,
5: ça?
6: C'est les 100 jours avant le bac où tous les jeunes se déguisent et foutent le bordel dans les lycées.
5: Ouais, quel est l'intérêt de faire cette fête à la con?
6: C'est pour se défouler avant de passer aux grandes épreuves.
5: Ouais, mais de le faire une semaine avant, mais 100 jours avant, c'est totalement débile.
6: Mais
5: c'est un moyen et détourné de vouloir faire la fête, il faut penser aux études, on n'est pas là pour rigoler les enfants.
6: Non,
5: on n'est pas là pour s'amuser, on est là pour étudier, bordel de merde. Alors vous me passez votre putain de bac et une fois que vous aurez votre bac, on discutera, les enfants. Arrêtez de penser à vouloir faire la fête, c'est quoi cette fête bidon là?
6: Qu'est-ce que tu fais tous les soirs?
5: Oui, mais d'accord, mais moi je ne fais pas mes études, moi c'est mon boulot de faire ça, donc je le fais, et puis voilà, basta.
7: Tu es payé vachement cher.
5: Ouais.
6: On a envie de s'éclater quand même.
5: Eh ben, t'es pas obligé d'attendre, Alors non. Toi, Estelle, t'attends donc cette fameuse soirée du persan 100 jours avant le bac pour enfin t'amuser.
6: Ta gueule, Nico.
5: Alors c'est quoi?
6: Mais non, c'est en fait, on se déguise tous, on fout le bordel.
5: Mais alors, tu peux te déguiser, t'as qu'à te déguiser chez toi, là t'es avec lui, là tu te déguises et tu fous le bordel avec ton pote là.
6: Mais non, c'est mon frère, il est complètement bourré, c'est pas grave.
5: Tu parles, l'autre fait croire qu'elle est bourrée, n'importe
6: non,
5: quoi.
6: Non, pas moi, lui il est bourré. Non.
5: Moi aussi, je suis un animateur, je suis bourré, je suis arrivé, j'ai bu grave, je suis bourré. Je suis cassé.
8: Thomas, message subliminaux.
5: Non mais repasse-moi ta sœur. Oh putain, quel âge il a ce trou duc?
6: Il a 15 ans.
5: Oh bah non, putain.
7: J'ai pas un trou duc.
5: Oh l'autre, il se la fait péter, je suis bourré l'autre. L'autre il s'est bu une limonade, il y a 2-3 bulles qui sont venues lui péter à la cervelle et ça y est, l'autre il est en train de nous faire un sketch. Ta gueule et tout, je t'emmerde. Vive la jeunesse. Oh là là là là.
6: Ça m'énerve que les profs nous...
5: J'en peux plus de ces jeunes cons, putain. Merde, ta gueule, putain, je serais ton grand frère, moi je te mettrais une calotte, putain, je rentrerai à la maison, ouais, tu verras, ouais. Dis donc, tu me parles pas comme ça, dis donc, tu vas me respecter un petit peu plus.
7: Les 10 commandements, de les fous dans le cul.
5: De quoi?
6: Non, mais arrête, c'est pas...
5: Qu'est-ce qu'il vient de dire, là?
6: C'est lui, c'est pas moi, je t'en supplie, non.
5: Ah, vas-y, qu'est-ce qu'il vient de dire?
6: Non, il vient de dire que des conneries, il est
5: bourré. Qu'est-ce qu'il vient de dire?
6: Non, je te promets, arrête.
5: Qu'est-ce qu'il vient de dire?
6: Il vient de dire tas de conneries, il est tellement...
5: Qu'est-ce qu'il vient de dire à l'instant sur cette antenne que je n'ai pas entendu? Non.
6: Il est complètement bourré, je te promets, fais pas attention à ce qu'il dit.
5: Oui, non, mais c'est trop tard.
6: Non, moi, je t'en supplie, non.
5: Qu'est-ce qu'il vient de dire à l'instant sur l'antenne?
6: Je te le passe après. Je te passe, mais tu reviens après.
8: Max, ma soeur, elle y est pour rien.
5: Qu'est-ce que tu viens de dire? Qu'est-ce que tu viens de dire? Qu'est-ce que tu viens de dire?
8: Je te les fous dans le cul.
5: Quoi? Que quoi?
8: Que t'es 10 commandements, je te les fous dans le cul.
5: Eh ben voilà, c'est ce que je voulais entendre. On va rajouter un 11e commandement. C'est que je t'emmerde. 0803-08-5000 et 0870-5000, on peut dire ce qu'on veut à partir du moment qu'on respecte le Star System.
9: Ouais. Je pensais que...
10: Parce que Karine réagissait sur quelque chose que sur la taille. Elle mesure 1m80, elle voulait réagir sur ce que disait Caramel et sa taille d'1m56.
9: Ouais.
10: Laurence réagissait plus sur les histoires de Franck dans le style, ouais, dans le sens où elle voulait dire que elle paye. Enfin, que quand on sort, les nanas payent aussi.
5: Ouais. Alors dans ces cas-là, elles arrivent toutes les deux en même temps à l'antenne et elles parlent de leur sujet en même temps.
10: Voilà.
5: Voilà. Alors Karine et Laurence, vous êtes là toutes les deux, est-ce que Karine est là aussi?
11: Oui.
5: Salut. Alors Karine, bonsoir, tu vas parler en même temps que Laurence et vous allez tous les deux parler de votre sujet et avec Franck.
11: Qui gagne,
5: voilà, exactement. Attention, on y va. Karine donc parle du fait qu'elle mesure 1m80. Et Laurence, toi tu voulais parler de ton sujet, du fait que tu payais quand tu sortais. Attention.
11: Attends, mais moi je peux faire les deux en même temps, parce que je mesure 1m80 et je paye aussi ma part.
5: Ouais, c'est ça, ouais, menteuse.
10: Moi, je peux faire les deux aussi, non, mais moi je mesure qu'à 1m50.
9: Ça, je vais bien la connaître alors.
5: Alors allez-y, vous parlez tous en même temps, allez-y.
11: Il n'y a pas de raison, moi je mesure 1m59 et je paye.
12: Mais si, alors demain on arrive à tous parler en même temps, la jeune.
11: Donc c'est moi qui.
12: Non, mais sérieusement, faites ça.
11: Au secours.
9: Une par une, ça sera mieux, je crois.
11: Ouais, je pas très bien.
12: C'est pas la bonne de vous plaindre, parce que vous avez plein.
10: Et qui c'est qui parle?
12: Bah, laisse parler, vu qu'apparemment elle ne nous entend pas.
10: Qui?
9: Je crois que
5: c'est Florent. Ah, vous êtes fabuleux, bon alors. Terminé. Il suffit que je m'absente 2 minutes pour que ça devienne chiant. Mais non, mais c'est grave quoi, attends. C'est chiant, des fois ça peut être chiant, mais écoute le bruit vulgaire que fait un bébé quand il est heureux. C'est vulgaire. Oh là, ta gueule. Ta gueule. Tu vas te taire. Oh là là. On boit une bonne bière.
10: Max.
5: Et après tu bois une bonne bière.
10: Max.
5: Il faut que t'as gueulé sur ton gamin, tu bois une bonne bière.
10: Max.
5: Ouais,
10: t'es où?
5: Oui, Colline.
10: Je te voudrais pas comme le père de mes enfants, franchement.
5: Quoi?
10: Je te voudrais pas comme le père de mes enfants.
5: Oh bah je te rassure, je te veux pas comme femme. Hein.
10: Oh, c'est dégueulasse.
5: Je vais te dire, c'est bon. Hein. J'ai donné dans l'acné. Hein.
10: Oh, t'es dégueulasse de dire ça.
5: Bah t'es dégueulasse, tu me cherches, tu me trouves.
10: Je te cherche,
5: je te trouve. Mais je suis pas aimable. Qui c'est qui vient de me dire à l'instant je te voudrais pas comme père de mes enfants?
10: Max, c'est de l'humour.
5: Mais moi aussi c'est de l'humour.
10: Ah bon?
5: Enfin pas pour l'acné hein.
10: Non, mais que t'en sais, j'en ai. D'abord j'en ai pas.
5: Oui, c'est ça. Alors là je vais te dire.
10: Mais sérieux?
5: Bon, sérieux, y'a pas sérieux. Allons. Allons. Là, je vais te faire encore plaisir, regarde, écoute ça, regarde, ça c'est les jeux de regarde, écoute ça. Eh ben bien Colline avait un enfant. Elle est où la Colline? Il est où son bébé qui va gonfler? Il est où le papa qui a 19 ans et qui va sauver à l'âge de 20 ans parce qu'il a envie de profiter avec d'autres nanas, mais elle le sait pas encore. Elle est en face de moi, Isabelle Gauline, elle est toute belle.
10: Oui, ça.
5: Alors, hein?
10: Toi, je suis toute belle, ouais.
5: Oui, c'est vrai, ouais, tu seras toute belle et toute seule, oui.
10: Non.
5: J'espère que c'était un bon délire là, que tu m'as tapé, Colline, mais que tu penses pas sincèrement avoir des enfants, que tu penses pas en mettre un, là, en action. Là.
10: Bon. Écoute. Le jour où je serai enceinte, je t'appelle.
5: Non mais attends, j'ai pas dit qu'un jour Colline de Hansine ne serait pas enceinte.
10: Mais je le sais bien.
5: J'ai jamais dit ça, je te le souhaite. Si t'as envie d'avoir des enfants, moi aussi.
10: Ah oui, j'en veux
5: non, mais, très bien, si t'en veux trois, t'en auras trois. Mais j'espère pour toi. Oh, bah, après, si c'est pour commander d'avoir que des garçons, c'est bien, t'auras ce qu'on te donnera, il faut être heureux avec le bébé qu'on est. On s'en fout du sexe. Quoique bon, avoir trois filles, ceci dit, ça me ferait bien chier, quoi. Mais... le fait de vouloir en avoir aujourd'hui à 18 ans, sachant que t'es une onde, que tes parents et tout ça, tu peux même pas le, tu pourras ni le nourrir, tu pourras ni l'habiller, ni quoi que ce soit, c'est pas raisonnable. Eh oh. Eh oh, oh, oh. On met les pieds sur terre, la gamine. Oh.
10: Ne parle pas comme ça.
5: Mais je te
13: parle. Dans l'une de tes chansons, tu dis, le rap part en couille, MC Rapalo. Tu dis ça à MC Sola?
14: Pourquoi t'as pensé à lui?
13: Non, mais...
5: Pourquoi t'as donné la bonne réponse tout de suite?
14: Pourquoi tu dis ça?
13: T'aimes pas MC Solar?
14: Non, j'ai pas dit MC Solar, hein. J'ai dit MC Allo.
5: Ouais, les MC, ça peut être MC Hammer.
14: MC, ça peut être n'importe
5: quoi. Hein. MC, c'est une... Ça veut dire quoi, ça, MC, exactement? Parce que c'est le MC, c'est quoi? C'est le rappeur, à la base.
14: Je sais même
5: quand
14: pas.
5: Quand on dit MC...
14: C'est comme ça qu'ils s'appellent, les rappeurs. En fait.
5: Je sais pas, il y en a qui s'appellent...
15: C'est les maître MC. De cérémonie, putain. Ouais. Ça fait même pas, ça.
14: Non, ça va. Moi, je suis pas dans les...
15: C'est pas moi qui suis pas spécialiste.
5: Merci, Catherine.
15: Enfin, moi, je crois. Maintenant, vous mettez le doute, remarque.
5: Non, mais ça se trouve, c'est elle qui va nous apprendre.
15: Ça, ouais.
5: Ça, en plus, on est là, on sait rien, on débarque et tout. Putain. Alors, Bruno, toi, t'as fait des...
15: Master of Ceremonies en anglais, ça marche. Non, c'est ça, je crois.
5: Ah, ouais, ok.
15: Ouais.
5: Et toi, Bruno, donc, tu fais des disques, t'es chanteur, c'est ça? Le mec il va tout apprendre et tout.
15: C'est bon de rire, ha ha.
5: Parfois.
15: C'est un truc des nuls.
5: Alors vas-y, dis-moi.
15: C'est bon de rire parfois. C'est bon de rire, ha ha ha.
5: Bon, je connais pas.
15: C'est bon de rire aussi.
5: Aussi.
15: C'est bon de rire, hi hi.
5: C'est mis en sous-place.
13: Alors, est-ce que vous envisagez de refaire des duos tous les deux, Catherine et Bruno?
5: Voilà, je pense qu'ils ont répondu à ta question, Cyril. Hein.
13: Ouais,
5: il y a une ambiance là, il y a comme une ambiance, tu vois, ça commence à monter. C'est-à-dire que plus les minutes passent, plus ça la patate.
16: Et ça s'est passé hier soir.
5: Bonsoir, Françoise.
17: Oui.
5: Bon, alors qu'est-ce qui se passe? Tu voulais dénoncer ton fils?
17: Oui.
5: Alors,
17: Je suppose que vis-à-vis de la loi.
5: Vis-à-vis de la loi, qu'est-ce qui se passe vis-à-vis de la loi, Françoise?
17: Parce que j'arrive pas le d'éjecter de mon appartement.
5: Tu n'arrives pas à l'éjecter de ton appartement.
17: Voilà.
5: Alors on appelle la police, c'est parti. J'adore quand t'as dit ça. Alors tu vas, on va dénoncer, hein, d'accord?
18: Commissariat des 15e, bonjour.
5: Oui.
17: Qu'est-ce que tu veux dire?
18: Allô?
17: Oui, bonjour. Excusez-moi de vous déranger.
18: Oui, madame.
17: Voilà. J'ai un fils de 20 ans.
18: Oui.
17: Il veut pas quitter mon appartement.
18: Oui, madame. Il veut pas quitter votre appartement.
17: Il veut pas quitter mon appartement.
18: Attendez, arrêtez pas, je prends la machine, inquiétez pas. Oui, donc. Alors, 20 ans, vous dites, hein?
17: Oui.
18: D'accord. Et il vous embête beaucoup?
17: Oui, il m'embête beaucoup, il travaille.
18: Il travaille?
17: Oui, il travaille.
18: Ouais, inquiétez pas, hein, téléphone. Je prends?
19: Je prends, ouais, ouais.
18: Oui, donc.
17: Non mais c'est des conneries quoi.
5: Non, bonsoir, je suis l'ami de la personne avec qui vous êtes en ligne.
18: Oui monsieur.
5: Et on a un problème avec notre fils qui ne veut pas payer son loyer comme vous le disait ma femme.
18: Oui.
17: Non,
18: il faut le faire payer le loyer, hein, tu travailles.
5: D'accord, excusez-moi, donc je suis son ami et donc vas-y Françoise, explique donc au monsieur.
17: Bon, voilà. Si je le fous dehors, à ce moment-là, il veut brûler ma baraque et tout ça.
18: Il veut brûler. Écoutez, on a exactement le même problème ici avec un jeune homme.
19: Mais
18: allez-y, faites-le parler un peu.
19: Bah, tu vas payer un peu.
18: On a le même problème avec un jeune homme ici qui voulait pas payer son loyer et puis. Ça s'arrange, hein, tout s'arrange. Hein. Vous devriez nous l'envoyer, madame, si vous voulez, on vient le chercher.
17: Non. Oui, il a une bagnole, pour le moment, il est m'enfermé.
18: Écoutez, il faut l'amener, madame.
5: Non, mais écoutez...
17: Je peux pas l'emmener, moi, Je ne sais pas où le jeune lui
19: consiste.
18: Bon, écoutez, vous pouvez passer au commissariat, faire une déposition.
17: Non, je peux pas.
18: Je vais vous passer mon collègue, hein, il s'occupe d'un cas. Est-ce que tu vois, arrête de le taper, arrête. Je te passe une dame, c'est le même cas que le jeune homme.
5: Non mais vous frappez pas les mecs quand même, vous déconnez là, faut pas frapper.
18: Bonjour madame.
5: Oui, bonjour, je suis le papa de la dame là en question.
18: D'accord, je suis le collègue.
19: Bien.
18: Arrête, faut pas de trace. Allô?
5: Alors oui voilà, nous appelons parce que nous avons un problème avec mon ami que vous avez au téléphone là, Françoise. T'es toujours là Françoise?
17: Oui.
5: Non mais est-ce que vous pourriez venir chercher Françoise avec une fourgonnette? Est-ce que vous pouvez venir la chercher pour qu'elle puisse faire la déposition?
18: D'accord, c'est une personne, un fourgon pour une personne.
5: Un fourgon pour une personne, mais
19: un fourgon,
17: je vais pas rester en prison, hein.
18: La maman va l'accompagner ou pas?
5: Oui, la maman, enfin, on pourrait venir chercher la maman, je pense, hein, François,
18: d'accord,
5: c'est
18: parce
5: ça.
18: Que là, on a le même cas et le garçon ne veut pas payer non plus, hein.
17: Il est à Montfermeil.
5: Non, ah oui, d'accord, mais
17: il est à Montfermeil.
5: Oui, parce qu'apparemment, la dame...
17: Et moi, je suis à la Courneuve.
5: Alors, faut aller à la Courneuve, aller chercher la dame.
18: D'accord.
5: Voilà.
18: Et ensuite, on ramène pas le garçon, donc.
5: Voilà, parce que la déposition, c'est que, comme vous le disiez, Françoise...
20: Oui.
21: Comme tu le disais tout à l'heure, monsieur, là, l'amiral, là, c'est qu'en fin de compte, ton fils, il veut pas payer le loyer, c'est ça ?
19: Il m'a payé mon loyer !
20: Arrête ! Je
19: ne peux pas payer ni le loyer. Il faut une cellule pour une ou deux personnes, alors ?
20: Comment, là ?
19: Attendez, on note deux, trois choses. Oui. On fait la réservation pour la cellule.
21: Alors, vous faites la réservation
19: pour... Alors, c'est une ou deux personnes.
21: Pour Françoise, tu veux dormir avec ton fils à la prison ce soir ou demain, ou tu préfères que ça soit lui tout seul ?
20: Négatif.
21: Négatif ?
19: Ça veut négatif. Dire
21: Même pas...
20: Je préfère rester dans mon lit. Hein.
21: Ah, tu peux pas rester dans ton lit. Ah, bah.

0: c'est vrai, à ce moment-là, je veux le voir devant la baraque.
1: Tu veux le voir devant ta baraque?
0: Ouais.
1: D'accord, très bien.
2: On ne prévoit pas l'alcotest, non?
1: Non, je ne pense pas, puisque c'est vous qui allez conduire, c'est quand même pas le fils qui va conduire la fourgonnette à votre place quand même.
2: D'accord.
1: Quoique si c'est un policier qui conduit.
2: Attends, ah. le fourgon a...
1: On va pas vous déranger plus longtemps parce qu'apparemment vous avez l'air d'avoir
2: tout. Le fourgon arrive là, il est parti en fait, c'est un autre, hein,
1: d'accord.
2: Le vrai est parti.
1: Très bien, merci. Bon bah Françoise.
2: On est là dans pas longtemps. Hein.
1: Vous êtes là dans pas très longtemps, très bien. Bon Françoise.
0: Oui.
1: Bon bah voilà, j'espère que ça va bien se passer. On a donné ton numéro de téléphone au commissariat hors antenne.
0: Ouais.
1: Comme ça ils vont pouvoir t'appeler et puis venir te chercher pour prendre la déposition.
0: Ouais, d'accord.
1: D'accord, bah j'espère que tu passeras pas la nuit au commissariat quand même.
0: J'espère pas, hein.
1: D'accord, vous.
2: Une
1: dernière question, monsieur, vous pouvez la libérer pour quelle heure cette nuit? Vers 3-4 heures du matin?
2: Vers 3-4 heures, ça dépend si elle veut partir avant le petit déjeuner ou pas.
1: D'accord, très bien.
2: Mais le fils, on le garde. Hein.
1: D'accord, vous le gardez définitivement. Hein.
2: Oui, non, 2 jours pour qu'il paye. Mais ça vous suffira.
1: En prison.
0: Il va payer, hein.
1: Voilà, prison.
2: Le dernier vient de céder, là, il a payé.
1: D'accord.
2: Voilà, il y a eu un accident devant le commissariat.
1: Ah, bon, on va pas vous déranger plus longtemps, monsieur. Au revoir.
2: Au revoir.
1: Et au revoir, monsieur. Ah bah dis donc, Françoise.
0: Hey.
1: Ouais. Qu'est-ce qu'il y a?
0: Si c'est vrai, alors là, ça fait fort.
1: C'est fort là. Hein.
0: Ah là, ça fait fort là.
1: Voilà. J'ai fait très fort, ouais.
3: Ouais, et c'était vrai en plus, hein, François. Si tu nous écoutes, on a véritablement appelé un commissariat. Je ne sais pas s'il y a eu suite avec ton fils, mais voilà, ça s'est passé en direct sur Fun Radio.
4: Ouais.

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0: Ma mère gynécologique obligée.
1: Il est la mère à la mer.
2: Ouais. 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Ah. 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
0: te fait griffer, mademoiselle. Ouais.
1: Ah. Mmh. Ouais. Ah. Tu grinces si bien, ah. Ça me coince, aïe, aïe.
2: Arrête, Bruno.
1: Attends, là, c'est tout sec, arrête. Attends, là, ça reprend, ça reprend, ça revient, tu reviens.
3: Ah, bravo Catherine Ringer en duo et freestyle avec Bruno et bien sûr Jean qui avait fait l'introduction. Bravo Jean.
4: Ouais.
3: Mieux que la fois d'avant quand même. Hein.
4: Ah ouais.
3: Je me souviens de ta voix. Je me souviens que tu avais déjà fait un freestyle avec Bruno la fois d'avant. Et là sympa quoi. Qui est très bien. On aura également Banco, 15 ans de Saint-Germain-en-Laye. Bonsoir Banco. Comment vas-tu Banco?
5: Benko, s'il te plaît.
3: Ah Benko.
5: Ouais,
3: excuse-moi Benko, on va parler de quoi dans un instant? C'est encore plus ridicule.
5: Ridicule. En fait, j'ai laissé mon numéro de tam-tam.
3: Tu pourrais parler encore un petit peu plus loin carrément, tu t'éloignes carrément qu'on ne t'entende plus du tout.
5: Ouais, tu vois, je vais faire comme toi.
3: Ouais, voilà, vas-y.
5: Voilà, donc comme je te disais, j'ai reçu. J'ai laissé mon numéro. Je l'ai laissé à l'antenne.
2: Ouais, d'accord, ok, très bien, ouais.
5: En fait, j'ai reçu plein de messages absolument cool.
2: Ok, d'accord.
5: Certains sympas, d'autres plus cons.
2: Ok, tu ne bouges pas, on va venir dans un instant, d'accord?
5: Ouais, je bouge pas, t'inquiète pas, je bouge pas d'ici.
2: Allez, tu peux t'éloigner encore un petit peu, s'il te plaît?
3: Mon Dieu, qu'ils sont graves sur cette antenne. Hein. Mais heureusement, on n'en a pas beaucoup et on les garde juste pour nous le soir. 0803 08 5000 et 0800 70 5000. Venez donc nous mettre le feu ce soir. On a le why et le bouton du volume au maximum. Prodigy avec Brief. Et pour les auditeurs et téléspectateurs de Fun TV, voici le clip en prime. C'est Benko qui va choisir. Benko, est-ce que vous pourriez me passer Benko, Florent, Julie, s'il vous plaît, merci.
6: Il est
3: là, Benko?
6: Oui, il est là.
3: Alors, Benko, qu'est-ce que je fais avec Karine là? On gère l'histoire. T'as pas envie d'un rencard avec. Ça te dirait pas, Karine, de sortir avec un petit jeune de 15 ans?
7: Non, pas trop, non.
3: Non, mais même dîner, ça n'engage à rien, quoi.
7: Non, c'est trop jeune, quand même.
3: Oh, Benko.
6: C'est trop jeune.
3: Et toi, Benko, t'aimerais pas avoir un petit dîner en tête à tête avec une femme de 23?
6: En fait, non, j'ai déjà une nana, mais bon, un dîner, franchement.
3: Quel âge a-t-elle, Benko?
6: Elle a 14 ans, elle va avoir ses 15 ans, quasiment en même temps que moi. Et attends, je te raconte le meilleur. Je l'ai rencontré quand même par le biais des ondes du tam-tam.
2: Ah ouais, carrément, et alors?
6: Et en fait, tu vois, c'est gravement cool, parce qu'elle est gravement sympa, et je suis gravement fou d'elle, et c'est gravement cool.
2: Ah ouais, ça fait combien de temps que t'es amoureux d'elle?
6: 4 jours.
2: Ouais, d'accord, ça se passe plutôt bien.
6: Ouais, tranquille.
2: Vous êtes rencontrés où?
6: Saint-Germain-en-Laye.
2: Karine?
7: Oui, Max?
2: Ça te dirait pas quand même de rencontrer Benko?
7: Non.
2: Vraiment?
7: Non.
2: Ouais, ça serait plutôt sympa, non?
6: Karine, rappelle-moi où t'habites.
7: Paris.
2: Benko?
6: Bah, ouais.
2: T'habites à Florie? gag.
6: Gag.
2: Bon, Benko?
6: Ouais.
2: Bon, dans un instant, on va discuter ensemble, hein?
6: Ouais, pas de problème.
2: D'accord, est-ce que tu pourrais parler un petit peu plus loin, s'il te plaît?
6: Attends, je sors de la cabine téléphonique.
2: Ouais, ok.
6: Et là, tu vois, je m'en vais, et là, tu ne m'entends plus.
2: Encore plus loin.
6: Je m'éloigne de la cabine.
2: Encore?
6: Entends-moi.
2: Encore?
3: Oh là là là là, qu'est-ce que ça déconne. Plus c'est jeune, plus ça déconne, hein?
8: Max, la nuit, c'est aussi de très jolis poèmes.

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1: Excellent.
2: Attention, nono d'MTI, une semaine de maladie et le voici revenu, Tony Truant, plus fort que jamais un vendredi soir. Introduction et 4 minutes de medley, le tout concocté par Florence. Ça a été dur de choisir les 4 premières minutes et on en aura peut-être 2 encore avant minuit ou entre minuit et une heure. Écoutez bien.
3: Et oui, vendredi dernier, je n'étais pas là.
2: Et le son un petit peu spécial.
3: Il n'y a eu aucune émission avec moi. Et oui, c'est la maladie. Et oui, les microbes, les virus sont aussi pour moi.
2: Eh oui.
3: Ça arrive comme pour tout le monde.
2: Alors. Attention, attention.
3: Ben voilà, ce soir, on va rattraper tout le petit coup. Je vous rappelle ce soir, si c'est l'anniversaire d'un de vos proches ou le vôtre, le standard MDI, vous êtes ouvert. 04 75 96 52 10. Voilà. 04 75 96 52 10.
2: Attention, ça.
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2: Attention, ça va cartonner maintenant.
3: Pas, et pour commencer, on va commencer avec quelque chose d'excellent. Ça s'appelle Bunker. Ah, ok. On voit bien vos oreilles. Je vous donne ceci sur MDI.
2: Oh, c'est parti.
4: Vivez le son devant le mille.
3: Rockin' Bones.
2: Et ça c'est en direct, hein, tous les vendredis, 21h minuit.
3: C'est excellent, c'est ça commence à faire un petit carnage dans les discothèques, bien bien côté. Notez bien, Rockin' Bones.
2: Allez.
3: C'est excellent, et c'est rien que pour vous, sur MDI, dans l'émission Maximum, c'est comme ça tous les vendredis soir. Et bah, tous les tubes. Des tubes.
5: Maximum.
4: Maximum.
2: C'est quoi ça? C'est quoi cette sonnerie?
3: Levez le bouton du volume au maximum, mes enfants. 21h07, je vous rappelle que c'est l'anniversaire d'un groupe proche.
2: Ça va être banco.
3: Le standard MDI, vous êtes ouvert. 04 75 96
2: 52 10. Allez, Nono, vas-y, fais péter la machine. À mon avis, c'est Benko.
3: On va aller retrouver la pub.
2: Ah, la pub, écoute bien. Écoute bien. Écoutez bien, là. Il va envoyer la pub, là.
3: Ouais, aux oreilles, il y a pub.
2: T'imagines si j'envoyais la pub comme ça?
6: Attention, pub. Oh, mais lâchez-moi, putain.
2: Écoute bien. Attention, on sort des pubs et c'est reparti. Écoutez encore une minute. Allez, c'est parti.
3: Rayon nouveauté, mes enfants.
2: Ouais.
3: C'est jamais, c'est normal. La semaine dernière, j'étais absent. Eh ben oui.
2: Ce soir, on est gâtés.
3: On lève le bouton du volume au maximum.
2: Voilà.
3: Écoutez, on va passer un petit coucou à deux demoiselles qui sont dans une voiture qui écoute MDI au maximum. Elles se prénomment Virginie et Elodie. Les demoiselles, je vous donne un gros gros bisou. Il paraît que pour aller manger, on a un jeune homme qui se prénomme Christophe. Et il aime bien se faire attendre. Il aime bien.
2: On comprend rien de ce qu'il dit là.
3: Si vous êtes à la maison ou que vous soyez, mes enfants, levez le bouton du volume au maximum ce soir et mettez le Y, come with me for the new sound.
2: Ah, the new sound. Essaye pour voir si tu sais faire, Benko. Everybody got... Je sais pas comment il dit. Attends, on va en mettre. Attends, je rembobine. Là, je rembobine.
3: Non,
2: oui.
3: Je vous rappelle, si vous êtes à la maison, où que vous soyez, mes enfants, levez le bouton du volume au maximum ce soir et mettez le Y, come with me for the new sound and M.K.
2: Come with me.
6: Attends,
2: on va le remettre, attends, je vais rebaisser un peu. Come on, come with me, je sais pas quoi, attends. Attention là.
3: Je vous rappelle, si vous êtes à la maison, où que vous soyez, mes enfants, levez le bouton du volume au maximum ce soir et mettez le Y, come with me for the new sound and M.K.
2: Il y a pire, écoute. Enfin, il y a pire, c'est fabuleux. Ah non, si tu nous écoutes, merveilleux.
3: Il paraît même que donc, on a une demoiselle qui se fait nommer Mélodie.
2: Oui.
3: Bah, son petit copain, il s'appelle Lilian.
2: C'est quoi ça?
3: Et puis en plus, il est bloqué ce week-end.
2: Il est bloqué ce week-end, on comprend rien. Même moi, on a eu du mal à déchiffrer avec Florent, je vous le cache pas. Attention, il reste 20 secondes, profitez-en les enfants, Nono d'MTI.
3: Est-ce que vous êtes prêts pour la pub?
2: Ouais, attention.
3: Vous allez voir, moi, je vais trouver la pub. 36, 15, 15, 15.
2: Ouais.
3: Vous êtes prêts?
2: Lui fait de la pub pour la pub.
3: Vous êtes prêts?
2: Ah, Florent me l'avait pas dit, celle-là. 36, 15, la pub.
3: Go, pub.
2: Ouais. Ah, grand. mec, il est là, il fait attention, il va y avoir la pub, 36-15, la pub. Et là, pendant 30 secondes, il est en train de vanter le mérite de la publicité, quoi. C'est carrément grandiose.
1: C'est pas 36-15 la pub qui dit.
2: Ah si, c'est 36-15.
1: Non, c'est une marque.
2: Ah bon ?
1: On comprend pas trop, donc j'ai laissé.
2: J'ai l'impression qu'il dit 36-15 la pub, qui veut décoller avec la pub.
1: C'est une marque de Minitel de rencontre.
2: T'es sûr ?
5: Franck Dubosc, toujours en direct avec nous, bien sûr, pour faire de la radio libre. Hein. Il devait être là trois quarts d'heure. Puis comme d'habitude, on se sent tellement bien ici qu'on fait les deux petites heures, hein, tranquille, peinard, à la cool. Hein.
7: Ah bah oui, j'avais même pas vu l'heure qu'il était.
5: Et puis on te remercie, Franck, d'avoir annoncé à Chico qu'il n'était pas pris.
7: Bah oui.
5: Non mais il faut être courageux, ça doit pas être
7: ça. On a essayé de rappeler, ça répond plus. Ça répond plus, pourtant c'est une blague. En fait, il paraît qu'il est pris.
5: Ah bon?
7: Mais il serait suicidé.
5: Ah merde. Bah tant pis alors.
7: J'aime pas ça. Oui, mais j'espère que c'est pas de ma faute.
5: Non.
7: Ça peut être un autre truc.
5: Non.
7: Forcément.
5: Bah non, ça peut être autre chose.
8: Attends, moi je vois pas comment t'as été délicat.
7: J'ai pas été brutal. J'ai
8: pas de soucis.
7: J'ai pas appelé, j'ai pas dit allô Chico, t'es pas pris.
5: Non, c'est vrai.
7: On a parlé un peu avant, on a discuté, on a déconné. Puis
5: tu l'as testé en plus, je crois.
7: Et puis à un moment donné, bon bah voilà.
5: Il faut savoir dire stop. Il y a également des messages. Alors là, il y a Où est Perrin? Il va arriver avant la fin de cette émission. On demande à Alain de Brest encore une chanson, Heal the World. Donc dis-lui qu'il faut qu'il se prépare pour Heal the World, car à mon avis, ça va être encore dur encore pour terminer avec Alain de Brest, le fan de Michael Jackson. Et beaucoup de gens avec des SMS, où je vous rappelle que vous laissez vos messages SMS au 61-386. Vous mettez Maxmel, M-A-X-M-E-L, espace, et vous laissez votre message. Alors, il y a eu beaucoup de messages de gens, effectivement, qui demandaient si t'étais à Lyon. Franck, et également Franck Dubosc. Quand est-ce que tu viens à Lille, Franck Dubosc? Alors là, on a qu'à prendre notre petite fifiche, et à Lille. Qui est quand?
7: Alors,
5: Lille, le 13 décembre.
7: Je serai au Zénith de Lille le 13 décembre.
5: Voilà, et pas très très loin également, du côté de Charleroi, le 12 octobre, donc ça c'est bientôt, et le 11 octobre à Bruxelles, donc ça c'est pas très très loin également dans le nord de la France. Donc voilà, puis tout à l'heure en fin d'émission avec Franck, on vous donnera toutes les dates de la tournée, et c'est après, c'est terminé.
7: Tiens, une petite auto hasard. Ah, dis donc, Le Mans, le 8.
1: Toi, tu harcèles.
7: Ouais. Ah oui, excuse-moi.
5: Le quoi, le?
7: Le Mans, le 8 décembre.
5: Le 8 décembre.
7: Le Mans. Le Mans à Antares.
5: D'accord.
7: La salle qui s'appelle Antares.
5: D'accord. Ok, très bien. On en parle tout à l'heure. Alors, on va. Je comprends pas. On va faire quelques trucs. Je sais plus. Parce qu'entre Franck Dubosc, qu'il faut que je gère. Notre ami Rico qui pourra appeler à tout moment.
1: Chico
5: qui pourra appeler à tout moment. Plus Alain de Brest, plus DJ Maxime qu'on va peut-être prendre maintenant.
7: 6 novembre.
5: D'accord.
1: Ah, ça y est, il est parti.
7: Au parc des expositions.
5: DJ Maxime.
9: Je suis
7: à Bayonne, le 24 décembre.
5: DJ Maxime, t'es là?
7: Scène nationale de Bayonne.
5: Ça va, mais attends, est-ce que tu peux encore parler, DJ Maxime?
9: Oui, je peux encore parler.
5: Alors, écoute bien. Ça, c'est un très grand DJ que tu as ce soir en direct, Franck. Il paraît que tu l'as déjà vu mixer dans des gros clubs, dans des grosses discothèques.
7: Je l'ai vu mixer dans un club à New York. Je crois que c'était toi ou pas?
9: Oui, c'était moi.
7: J'étais pas sûr, hein, honnêtement.
5: Tu mixes où maintenant?
9: Je mixe au Bassamba.
5: Au Bassamba.
7: Au Bassamba, où? C'est où?
9: Au Aix-les-Bains.
7: Aix-les-Bains, d'accord.
1: Ah, ça change, hein.
5: D'accord. Alors, écoute, démonstration, est-ce que Manu, tu veux bien balancer 2-3 sons pour DJ Maxime?
8: Allons-y,
5: tu
8: as du bon son. Hein.
5: Écoutez.
7: Il a sa place dans ton cirque, hein, si. J'adore.
5: Quelle ambiance, imagine ça en boîte. T'imagines un DJ comme ça qui te met de l'ambiance pareil dans ta boîte?
7: J'imagine, je te dis, je l'ai vu mixer à New York.
5: Maxime?
9: Oui.
7: 1, 2.
9: 1, 2, 3.
7: Chocolat. C'est ça qu'il dit, il dit chocolat.
5: Allez, ta mère va jumper, vas-y. Vas-y.
9: Pompé l'op.
5: Allez, mets le feu pour les meufs.
9: Mais le feu pour les
7: mains,
9: pour chauffer le
7: sang. Doigt de pied. Et de répéter ce qu'on dit, d'accord?
9: À demain.
7: Doigt de pied.
9: Boîte-pied,
5: d'accord. Fourrière.
9: Chauffe-mère.
7: Bac plus 6.
9: Bac plus 6.
7: Ouais, il répète tout.
5: Oh là là, bon, DJ Maxime.
10: Comment tu vas?
11: Comment tu vas?
5: Comment tu vas bien, DJ Maxime? Tu vas bien?
10: Ouais, je vais bien.
5: Bon, t'es en pleine forme?
10: Je suis en pleine forme.
5: Qu'est-ce que t'as pensé de la prestation tout à l'heure d'Alain de Brest?
10: C'était super.
5: C'est vrai. Alors maintenant, tu mets Alain de Brest et DJ Maxime tous les deux ensemble. Alain, t'es toujours là?
12: Toujours là, Max.
13: Oh là là.
5: DJ Maxime, t'es là?
10: Oui.
5: Alain de Brest?
12: Pas de problème.
5: Maxime?
10: Oui.
5: Alain?
12: Toujours là, Max.
5: Ils sont pas énormes, mes auditeurs. Hein.
7: Ouais, c'est extraordinaire.
5: C'est extraordinaire. Qu'est-ce qu'on se fait? Est-ce qu'on se fait un petit The World?
12: Alain, c'est parti.
5: Est-ce qu'on a tous les briquets?
7: Attends. Mais il part au quart de tout. C'est extraordinaire.
12: On y va. 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

0: T'as même Maxime qui rajoute par-dessus du texte.
1: Parce que je n'entendais pas Maxime partir.
0: Ah, ça raccrochait, parce que quand on est une heure dans une cabine téléphonique, ça raccroche, il faut rappeler. Eh, vas-y, chante un petit peu, Maxime, en attendant.
2: Tous bêtes,
0: Est-ce que tu as à voir Maxime Franck Dubosc à son spectacle?
3: J'aimerais bien y aller.
0: Il est chaud avec toi.
4: Ça tombe bien.
3: Oh, si on faisait des 12.
0: Non, on va pas faire des 12 ce soir. Alors, hey, Franck.
1: Des 12.
0: C'est les renseignements, tu vois, c'est un truc spécial. Ouais. Alors, pendant qu'on, on va essayer d'être un petit peu sérieux, Franck. Est-ce que tu es prêt, Franck, à ce qu'on annonce maintenant, sans plus tarder, toutes tes dates?
3: Je reste là.
4: Ouais, tu restes là? Ok, je suis prêt.
0: Alors attention, moi je vais annoncer donc les deux premières dates. Il est pas trop tard encore pour le 27 septembre à Saint-Quentin et le 28 septembre à Honfleur.
4: Ouais, mais là, c'est plein.
0: Oh, c'est Franck. Non, ça sert à rien.
4: Non, mais c'est prêt là. Non, c'est prêt là. C'est prêt.
0: D'accord,
4: après. C'est du rodage avant le Zénith.
0: Alors je donne le 4, 5 et 6 octobre au Zénith de Paris.
4: Voilà. Après,
0: je vais donner le 11 octobre donc à Bruxelles, le 12 octobre à Charleroi, le 18 octobre à Montauban, le 19 octobre à Pau, le 25 octobre à Metz, le 26 octobre à Nancy, parce qu'il y a beaucoup d'auditeurs qui sont dans ces régions-là. Ensuite, le 11 novembre à Chalon, le 7 et 8 novembre, justement, on le disait tout à l'heure à Lyon, le 11 novembre à Grenoble, le 15 novembre à Marseille, dans le sud, le 16 novembre, ça sera à Toulon.
4: Marseille, c'est au Dôme, ouais.
0: Le 16, c'est au Zénith de Toulon. Le 17, c'est Le Canet, donc ça, c'est pas très très loin. Le 21, 22 et 23 novembre, c'est à Bordeaux.
4: Le théâtre féminin.
0: Voilà. Le 24, c'est à Bayonne. Le 28 novembre à Carcassonne. Le 29 novembre, c'est à Montpellier, justement, Pauline tire à la basse au Zénith de Montpellier. Et le Grand Casino à Genève, le 30 novembre. Et enfin, il y a encore quelques dates en décembre. Directement.
4: Je reviens chez moi au Zénith de Rouen, le 6 décembre, le 7 à Évry,
0: le 8
4: au Mans, le 13 décembre à Lille, le 14 décembre à Troyes. Vas-y, tu le fais mieux que moi, je sais pas, moi.
0: C'était au Zénith de Lille, le 13 décembre, le 14 à Troyes, le 15 décembre à Beauvais, le 12 décembre à Montreux, le 20 décembre, tu seras à quoi?
4: Ou t'as 12 décembre à Montreux, toi, moi je l'ai. Ah oui, 19 décembre à Montreux.
0: Voilà. Et enfin, le 21 décembre à Besançon!
4: À Besançon, Micropolis. Et on va essayer de terminer, en fait, on va essayer de terminer sur le Charles de Gaulle, sur le porte-avions.
0: Carrément.
4: Ouais.
0: Et on m'a dit que tu faisais aussi 2-3 tournées de Concorde, tu faisais des Boeing.
4: Non,
0: tu faisais
4: pas, là. On va essayer d'essayer ça. Oui, non, comme j'étais allé au Kosovo l'année dernière, à Noël.
0: Ah oui, alors donc
4: cette année, on va essayer d'aller sur le porte-avions et sur le...
0: Mais ça, c'est un concert privé.
4: Charles de Gaulle. Oui, c'est au privé pour les militaires.
0: D'accord. Alain de Brest, il est de retour avec nous, là, actuellement.
4: Ne réservez pas pour le Charles de Gaulle.
0: Non, on sait jamais, il y a peut-être des gens qui vont le faire.
5: Voilà, il nous a lâché.
0: On a Perrin, notre envoyé spécial. Perrin, ce soir, qu'est-ce que tu fais de beau?
6: Ben, comme je vois que vous êtes assez chaud, je vais rentrer dans un bar branché. Il y a deux, trois nanas, je vais les brancher pour Franck.
4: Ah ouais, vas-y.
0: Ah oui, vas-y.
6: Bon, j'y vais, hein. Je m'approche. Voilà. Bonsoir. J'ai Franck Dubosc, là, juste là dans mon oreille. Est-ce que t'as une question à lui poser? Il fallait lui parler, Franck Dubosc? Ah bah t'as pas la cote, elle est pas mal en plus, hein.
4: C'est vrai, bah attends. Bah c'est justement pour ça que j'ai pas la cote.
6: Tiens, mademoiselle, qu'est-ce qu'il y a? Vous venez pour l'anniversaire? Non, là on vient poser des questions pour Franck Dubosc, là.
7: Non, mais pourquoi vous me parlez de comme ça, là?
6: Et parce que qu'on t'entende sur Fun.
7: Comment ça sur Fun? Je peux écouter, alors?
6: Ouais, tu peux écouter. Tu veux poser une question à Franck ou pas? Vas-y. Non, mais c'est vrai. Mademoiselle, vous voulez poser une question à Franck ou pas?
8: Non, mais monsieur, il est intéressé.
6: Qu'est-ce que tu veux dire à Franck?
8: Franck, oui?
4: Oui, allô?
6: Ouais, mais attends, on s'en fout de la soirée privée. Là, on est là, attends.
0: Est-ce qu'il est entré dans une soirée privée?
4: Ah, c'est une soirée privée.
6: Non, mais deux secondes, on reste deux secondes.
7: Mais
0: t'as une fausse retrouvée. Perrin, t'aurais dû rentrer dans un taco, comme parce que c'était copain, pour voir un petit peu ce qu'il pensait du spectacle.
6: Excusez-moi, on est en direct sur Fun Radio, j'ai Franck Dubosc dans mon oreille.
4: Je vais griller dans la boîte.
6: Ouais, t'es grillé là. Est-ce que vous avez une question à lui poser, mademoiselle?
8: Chevalier, laisse-le.
6: Bon, on s'en fout, chevalier.
0: Il te demande ce que tu penses de Chevalier Laspalette.
6: Toi, t'es pas mal.
0: Eh, Perrin!
6: Mais deux secondes, attends!
0: Bon, Perrin. Laisse tomber, t'es dans la plantade ce soir, hein.
6: Non, mais c'est pas, là, on a...
0: Ah, je pensais que t'allais faire des tacos, que t'allais faire croire que t'allais voir le spectacle de Franck Dubosc, que ça t'avait pas plu de savoir un peu ce que le chauffeur en pensait, quoi.
6: On n'arrive pas à avoir un taco, c'est une demoiselle qui est là, qui,
0: bon.
6: Je veux t'en passer, elle veut parler à Franck.
0: Ah, bah alors vite fait, allez, vas-y, pour terminer, parce qu'on est un peu à la bourre, là.
6: Elle veut coucher avec Franck, je vous la passe.
0: Ah bah voilà, c'est intéressant que du basque, voilà.
8: Oui, allô.
4: Oui, allô, salut, ça va?
8: Oui, bonsoir, moi c'est Caroline.
4: C'est qui?
8: Caroline.
4: Caroline, moi
0: Caroline,
4: c'est Franck.
0: Salut Max, alors salut, t'as une petite question à Franck Dubosc?
8: Oui, est-ce que Franck rencontre des gens, des fois, des fans, après le spectacle?
4: Quand ils viennent me voir après le spectacle, oui, je les rencontre, bien entendu.
0: Est-ce qu'il y a quelque chose de privé après qui peut se passer avec éventuellement? Parce qu'elle a l'air d'être intéressée de te voir après le spectacle, mais plus.
4: Ah.
8: Oui, voilà.
4: Bah, qu'il faut déjà venir voir le spectacle, et après, faut frapper à la porte de ma loge, et puis après, bah, après ça, c'est le domaine du rêve, on va dire.
8: Mais est-ce qu'il t'est déjà arrivé de rencontrer des nanas après le spectacle, et bon, d'avoir des relations un peu intimes avec des...
4: Bah, pas vraiment. Moi, j'ai ma fiancée, tu sais.
8: Ouais.
4: Donc en fait.
8: Allez, c'est pas vrai, attends, je te crois pas, c'est impossible.
4: Pourquoi c'est impossible?
8: Bah parce que un mec bien comme toi, qui a du charme et qui a des nanas qui.
1: Non, tu te trompes, on parle de Franck Dubosc.
4: Salaud. Bah écoute, tu sais, c'est difficile.
8: Bah oui, elle veut le savoir, ta fiancée.
4: J'essaie.
8: Que ça peut arriver.
4: Bah non, mais tu sais, j'essaie de rester intègre.
0: Mais elle sait que tu es infidèle.
4: Ah non, elle sait que je suis fidèle. Non, j'essaie de rester intègre.
0: Ah ouais.
4: J'essaie de rester intègre, tu sais. Viens frapper à la loge, tu verras, hein.
8: Oui, mais t'as déjà eu des moments où t'as été fiancé, donc il a dû t'arriver d'être célibataire et d'avoir des nanas comme ça, non?
4: Ah oui, bah bien sûr. Bah oui, j'ai été célibataire. Qu'est-ce qui klaxonne à côté de moi?
8: C'est Perrin qui
0: claque. C'est Perrin.
4: C'est Perrin. Voilà. Oui, j'ai été célibataire. Oui, j'ai eu des aventures. Bah oui, forcément, ça, bien sûr.
0: Ma petite chérie.
4: Bien évidemment. Mais écoute, viens me voir quand même.
0: Mais voilà.
4: Au Zénith.
8: D'accord. Mais écoute, viens te voir et puis.
0: Tu testeras après. Oui. Tu viendras dans
4: tu
0: la loge.
4: Parisienne. Avec... Enfin, je te dis ça, c'est à Paris.
8: Oui, je suis à Paris.
0: Ah, bon, alors voilà. C'est à Paris. Oui, parce qu'on appelle, puisque Perrin était à Paris. Donc, on t'embrasse très fort. D'accord. Et 4, 5, 6 octobre, on le dit pour la dernière fois au Zénith à Paris. Ah,
4: écris-moi quand même sur mon mail.
0: On t'embrasse.
8: D'accord.
0: Bisous. Ciao. Alors, on va faire très vite une chose qu'on ne rate jamais ici dans cette émission. Une petite parenthèse, évidemment, puisque ce week-end, Franck, parce que je crois pas que tu sois très football, toi non plus, hein. T'es pas, c'est pas ta cam.
4: Je suis pas un grand, non.
0: Non, t'as pas une équipe que tu supportes quand même.
4: En plus, je peux pas vraiment dire ça, parce que quand tu passes un peu dans toutes les villes, t'es obligé de dire que t'aimes bien toutes les équipes de toutes les villes, sinon
0: forcément.
4: Tu te fais lyncher.
0: Bah, alors, donc, tu ne diras rien ce soir, tu vas rester neutre, hein. Tu vas pas commencer à t'engager, parce qu'après, ils ne te croiront plus. Donc, on ne dit rien. Ouais. On a Jérémy vite fait 16 ans de Nantes, et enfin, Arnaud, de Haute-Savoie, ça nous dit pas grand chose, ça. Arnaud, tu supportes quelle équipe?
2: Le Sporting Club de Bastia.
0: Le Bastia, d'accord, ok. Oh, bah,
4: tiens,
0: là,
4: moi aussi quand je suis à Bastia.
0: D'accord.
1: Ça tombe bien.
0: Et Jérémy, j'imagine que c'est Nantes.
5: Marseille.
0: Oui, parce que c'est pas toujours le cas, c'est vrai.
4: Tu
0: donc
4: sais
0: voilà,
4: que moi, je supporterai l'équipe de Marseille. Tu sais que je supporterai l'équipe de Marseille le 15 novembre.
5: Ah, d'accord. Oui, ça,
0: alors, on va faire vite parce qu'on est super à la bourre là. Ouais. Arnaud et Jérémy, donc ça veut déjà dire qu'Arnaud, on va s'affronter tous les deux puisque Bastia va se déplacer dimanche soir au Parc des Princes. Autant dire que on va bien rire tous les deux lundi.
5: Voilà.
0: Alors on va faire le petit loto sportif, c'est ce qu'on fait, Mélanie l'a fait tout à l'heure et on le fait à chaque fois, comme ça on voit un petit peu les résultats. Sachant que quelqu'un a gagné parmi nous la dernière fois et qu'on devait donner un euro, on a donné.
1: C'est
0: hein.
1: Pauline, ouais, c'est
0: on a donné, on donne un euro, on mise un euro quand même, on met de l'argent, donc si tu veux aller dîner éventuellement avec Pauline, elle a de l'argent, elle peut t'inviter, elle a 6 euros.
1: Elle a 6 euros. Ah
4: ouais. Ben moi je suis partant.
0: Alors, attention, on va faire vite, on commencera à chaque fois par Arnaud, ensuite Jérémy, puis ensuite comme d'habitude, hein, Pauline, Laurent, Manu et moi, puisqu'on a déjà fait pour Mélanie, je vous donnerai ses pronostics. C'est parti, le premier match, Ajaccio. Ajaccio contre Sochaux, Jérémy, Arnaud.
5: Bien, match nul, moi.
0: Non, c'est Jérémy là qui a parlé, hein.
5: Ouais.
0: Alors on va faire par Jérémy. Jérémy, Arnaud.
5: Ajaccio.
0: D'accord, Pauline.
9: Ajaccio.
0: D'accord, Laurent.
10: Ajaccio.
0: D'accord, Manu.
11: Ajaccio.
0: Mélanie avait mis Ajaccio.
4: Ouais, tu veux pas me mettre dedans?
0: Ah bah si, elle est du boss. Allez, t'as le droit, t'as le droit. Si, bien sûr.
4: Qui contre qui?
0: Alors là, c'est Ajaccio contre Sochaux.
4: Ajaccio.
0: Ajaccio, tu mets. Et bah moi, je vois bien un petit match nul. Deuxième match, Auxerre, qui pour le moment au classement est plutôt bien placé, contre Sedan, Jérémy.
5: Auxerre.
0: Arnaud.
5: Auxerre.
0: Alors Franck.
4: Auxerre.
0: D'accord. Pauline.
9: Auxerre.
0: Laurent.
10: Auxerre.
0: Manu.
1: J'hésite là.
0: Allez.
4: France-Croix Star Academy, tu sais,
0: Match nul. Et Auxerre pour moi. Troisième match important, un gros match de cette journée. Bordeaux face à Lens, Jérémy.
5: Bordeaux.
0: Arnaud.
5: Match nul.
0: Franck.
4: Bordeaux.
0: Pauline.
9: Nul.
0: D'accord. Laurent.
10: Les Bordelais.
0: Manu.
11: Bordeaux aussi.
0: Bordeaux. Mélanie Bordelaise a dit Bordeaux, bien entendu. Et pour moi, je vais dire Bordeaux. Le Havre face à Marseille. Ah, Jérémy, ça te concerne directement. Jérémy.
5: Ouais. Marseille.
0: Marseille. Bien d'accord. Sûr. Arnaud.
5: Match nul.
4: Arrêtez.
0: C'est vrai que Manu supporte également Marseille. Ouais. Franck.
4: Marseille.
0: D'accord. Pauline.
9: Nul.
0: D'accord. Laurent?
10: Moi aussi nul. Hein, comme
1: Mais vous êtes bidon.
0: Manu?
1: Bah Marseille.
0: D'accord. Et Mélanie a dit Marseille et moi je vois bien Marseille.
1: Ah.
0: Lille face à... Non mais je suis objectif, je sais pas parce que...
1: Ouais,
0: je...
1: ouais,
0: Lille face à Guingamp. Lille face à Guingamp. Jérémy?
5: Guingamp.
0: Arnaud?
5: Guingamp.
0: Franck?
4: Lille.
0: Pauline?
9: Lille.
4: Allez, je vais pas jouer à Guingamp.
0: Laurent?
10: Lille.
0: Manu?
1: Lille, ils sont au fond du sac là.
0: Ouais.
1: En ce moment là. L'autre Guingamp.
0: Ouais, Guingamp, tu mets Guingamp. D'accord, ok. Mélanie, elle a mis Lille. Et pour moi, je dirais, bah, ça, un petit match nul. Lyon, gros match également face à Monaco, Jérémy.
5: Et Lyon.
0: D'accord. Arnaud.
5: Lyon.
0: D'accord. Franck.
4: Lyon.
1: Pauline, je joue trois jours.
9: Lyon.
0: Lyon.
9: Oui.
0: Laurent.
10: Lyon aussi.
0: D'accord. Manu.
1: Lyon aussi, ouais.
0: D'accord. Mélanie avait mis Lyon. Et moi, je vais dire Lyon également. Nice, le leader pour l'instant, face à Troyes, Jérémy.
5: Nice.
0: Arnaud.
5: Nice.
0: Franck.
4: 3.
0: 3, carrément à l'extérieur, mais pourquoi pas. Pauline.
1: C'est qui joue. Hein.
4: Nice. Ouais, je joue le 14,
0: nice.
4: Moi, oui. Le 14 décembre à 3.
0: Laurent.
10: Et moi, je dis Nice aussi.
0: D'accord. Manu.
1: Nice.
0: D'accord. Mélanie avait mis 3, et franchement, je le souhaite de tout mon cœur, 3.
10: Oh non.
0: Paris Saint-Germain face à Bastia. Attention, Jérémy.
5: Je dirais, alors, PSG Bastia, match nul.
0: Match nul, allez. Arnaud.
5: Bastia. Hein.
0: Bastia, d'accord. Franck.
4: Paris, Paris Saint-Germain.
0: PSG.
4: Paris,
0: oui, parce que là, tu fais tes zéniths. Hein.
4: Bah, il
0: est... ouais, ça, ça va être le bordel sinon. Pauline.
9: PSG.
0: D'accord. Laurent.
10: On est d'accord.
0: D'accord. PSG.
4: J'aime bien
0: Manu.
4: Bastia, faut penser aux vacances un peu aussi.
0: Manu.
10: Je...
0: Non, mais que tu veux, hein.
1: Non, non, mais j'hésite. Honnêtement, j'hésite vraiment.
0: Tu peux hésiter.
4: Ah oui, lui, il a une maison à Bastia et il habite à Paris.
1: C'est alors. Ouais, Paris quand même, parce qu'ils sont chauds en ce moment.
0: Ah ouais, grave. Mélanie a dit PSG, bien sûr, moi aussi, en toute objectivité. PSG, Rennes face à Nantes, l'avant-dernier match de cette journée de demain. Jérémy.
5: Je veux dire Nantes.
0: Nantes. Arnaud.
5: Nantes.
0: Nantes. Nantes face, Rennes face à Nantes.
4: Un match nul.
0: D'accord, on a compris.
1: Tu joues dans les deux, d'accord.
0: Allez, vite fait, Pauline.
9: Nantes.
0: Nantes. Laurent.
10: Match nul.
0: Match nul. Manu.
1: Moi aussi, match nul.
0: Match nul. Mélanie avait mis match nul et je verrai également un match nul. Et enfin, Strasbourg face à Montpellier. Jérémy.
5: Strasbourg.
0: D'accord. Arnaud.
5: Match nul.
0: Match nul. Franck.
1: Montpellier.
4: Montpellier.
1: Ça va être
0: Montpellier, bien sûr.
4: Sinon, quand j'ai arrivé le 29 décembre,
0: qu'est-ce que ça va
4: marcher?
0: Bah oui. D'ici là, Pauline.
9: Montpellier.
0: Montpellier, puisqu'elle est de là-bas. Laurent.
10: Et moi, j'irai Strasbourg.
0: Tu mettais Strasbourg. Manu.
1: Match nul.
0: Match nul. Mélanie avait
1: je
0: vu Montpellier et moi je vois Strasbourg gagner face à Montpellier. Voilà, l'autosportif, suivez bien les matchs ce week-end. Hein. Il y aura un match dimanche, c'est au Paris Saint-Germain face à Bastia.
4: Et moi si je suis pas là, si je gagne, tu m'appelles. Hein.
0: Ben non mais même si tu veux, on t'appellera, on essaiera de te joindre. En tout cas, on te laissera un message sur ta messagerie de portable. On t'appellera, on t'appellera. On t'appellera,
4: ouais, mais j'ai perdu mon portable, tu sais bien.
0: Ah bah oui, bon, on t'appellera où tu trouveras, on t'en offrira un, allez putain.
10: T'inquiète pas, tu gagneras.
1: Non, c'est une blague.
0: Il était tout content.
10: Mais merde.
4: J'ai un peu joué comme toi. Hein.
10: Marseille, c'est pas bon.
0: Qu'est-ce que je voulais dire? Donc Jérémy et Arnaud ont rendez-vous lundi. Est-ce que vous savez, Arnaud, Jérémy, ce que j'avoue, j'ai un peu lâché là. Je sais qu'il y a le match dimanche. Il y a un match. Ça sera PSG Bastia, mais il y a un match avancé également samedi dans la journée. C'est lequel?
5: C'est Lyon Monaco.
0: Lyon Monaco. Ouais. Putain, loin. Pas raté. Ça sera à 17h15, j'imagine, comme à chaque fois.
5: Ouais.
0: Et après les autres matchs, 20h, 20h30.
5: Ouais.
0: D'accord, très bien. Merci en tous les cas, tous les deux, bon week-end.
5: Okay,
0: éclatez-vous bien. Merci Franck d'être venu.
4: Bah, j'embrasse tout le monde une fois de plus et merci encore de m'avoir reçu.
0: Ah bah, comme d'habitude, hein, ce fut un grand plaisir. On va garder les dates. Hein, si vous voulez plus de dates et plus de renseignements sur la tournée de Franck Dubosc.
4: Et puis j'ai mon mail, hein, comment on peut m'appeler sur mon
0: voilà, l'adresse.
1: Exactement. Donc www.franck comme Franck tiret Dubosc dubosc.net.
0: Très bien.
1: www.franckdubosc.net.
0: Voilà.
4: Vous pouvez m'écrire, je réponds, je lis.
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4: aussi,
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0: 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Franck, rajoutez quelque chose.
4: J'ai oublié d'offrir deux places. D'habitude, à chaque fois que je venais, j'offrais deux places.
0: Et alors?
4: Je trouve qu'il n'y a pas de raison pour que j'en offre pas ce soir.
0: Deux places.
12: Bah, écoute, j'accepte, c'est gentil.
4: Pour
0: le quoi? Le 4, le 5 ou le 6, vite fait.
4: Ou ailleurs, ça dépend à qui je les offre.
0: D'accord. Deux places pour la tournée de Franck Dubosc.
4: Qui alors?
0: Bah, on va le faire maintenant.
12: Caroline, hein, quand même, tout à l'heure, qui était.
0: Oui, on va offrir maintenant. Ouais, 0825 08 5000 pour le plus rapide. Merci, on se retrouve lundi pour la radio libre.
4: On l'a pas, Caroline.
0: On va voir ça en antenne. Franck, à très vite.
4: D'accord.
0: Et puis, pour nous, à lundi, bien entendu, profitez bien du week-end. Soyez foot, soyez fous. Et, c'est qui? C'est toi qui apprends Morgane derrière ce soir, direct ou ça?
13: Avec Dario.
0: Avec Dario, oh la totale! Oh le duo qui fracasse! Et, tu sais pas encore? Et qui c'est qui fait, dimanche, la radio libre à partir de 22h?
13: Dario.
0: La nuit des auditeurs? C'est bien toi, Dario, parce qu'on n'avait pas confirmation tout
13: à
0: l'heure.
13: C'est moi.
0: C'est toi, d'accord. Ok, tu te colles à tout, toi, encore.
13: Bah, moi, je...
0: La totale.
13: Je suis un mec généreux, moi.
0: Voilà. Passez une bonne nuit, éclatez-vous bien à l'écoute de Fun Radio, soyez sages, et jusque très tard dans la nuit. Puis en plus, comme on parle de Morgane aussi, il y a les rendez-vous à partir de 20h toute la nuit. En plus, si vous aimez la techno surtout, hein, il y a des rendez-vous dans la soirée. Mais alors, si vous voulez que ça tape grave sans aucune concession, eh bien à partir de minuit jusqu'à 4 du mat au minimum, là ça peut être trance, techno, ça peut être goa, ça peut être hardcore, ça peut être trance, jungle, enfin bon...
4: Nul à chier aussi.
0: Il y a tous les sons, non mais c'est vrai, ça peut être nul à chier. D'ailleurs, ça va bientôt être nul à chier parce que je vais faire un mix bientôt. Donc voilà, et c'est vrai qu'avec Morgane, en plus, on prépare bientôt la venue de notre grand, grand DJ français également, en dehors de Laurent Garnier, à savoir Jack de Marseille. Voilà, on n'en dit pas plus, bon week-end.
14: Timothée Élisée Benoît, bonsoir.
0: Pardon ?
14: Timothée Élisée Benoît, bonsoir.
0: Bonjour Timothée.
14: Non, Timothée.
0: Ah, excusez-moi. Excusez-moi. Est-ce que c'est encore possible de réserver des chambres, s'il vous plaît ?
14: Pour quand, monsieur?
0: Alors, ça serait... A fait caca.
13: Ouais, Timothée.
0: Timothée? Allô, je crois que c'était Timothée, moi. Allô?
14: Oui.
0: Oui, bonjour. Bonjour, Timothée.
14: Oui.
0: Ça va bien? Allô? Allô?
14: C'est pour une réservation, c'est pour autre chose, monsieur.
0: Oui, ça serait pour une réservation, Timothée. Est-ce que c'est possible de faire... Non, excusez-moi, parce que je suis avec des amis, on plaisante un peu, mais enfin, quand on aimerait venir, parce qu'on a un petit peu picolé, on fait de l'anniversaire d'un collègue, pour, non pas ce week-end, mais ça serait pour le... Oh, quelqu'un. Le week-end d'après.
14: Je vais voir.
0: Merci beaucoup, Timothée. Allô? Il est parti voir. Je vais s'appeler Timothée, moi. Alors. Allô?
14: Bon, le week-end prochain, nous sommes complets, monsieur.
0: D'accord, et sinon.
15: Joyeux anniversaire! Hey, hein?
0: Excusez-nous, tous ces amis, on fait un anniversaire. Dites-moi, y a possibilité. Oh, fait caca. De venir manger dans votre. Allô, Timothée?
14: Nous n'avons pas de restaurant.
0: Vous n'avez pas de restaurant, très bien. Eh bien, écoutez, nous n'allons pas vous déranger plus longtemps.
14: Bien, bonsoir, monsieur.
0: Au revoir, monsieur. Oh, il était d'une gentillesse, lui.
16: Calme, hein.
0: Ah non, mais lui, je pouvais presque pas.
16: Ah ouais. Pas.
0: Puis surtout que, malheureusement, les gens vont dire, putain, mais t'es con, Max, t'aurais dû en profiter, mais j'étais parti dans l'histoire de Timothée.
16: Ouais, mais c'est clair.
0: Et quelque part, ça m'a cassé un peu le affaire caca, j'étais resté bloqué dans la connerie à la Timothée. Presque, il aurait fallu qu'il raccroche derrière, ça aurait été féerique.
16: Mais on va se refaire un Timothée, là.
0: On va se faire un autre Timothée?
16: Ouais, un autre Timothée, ouais.
0: Alors, quand c'est des hôtels, ça aurait
16: été. Voilà, c'est des Timothées.
0: Timothées. Je vais en faire le coup du Timothée.
17: Bonsoir.
0: Pardon?
17: Timothée en garde du Nord.
0: Bonsoir, Timothée.
17: Oui?
0: Oui. C'est Timothée?
17: Oui, oui, exact.
0: Bonsoir, comment tu vas?
17: Oui, je vais très bien, merci.
0: Bon. C'est Fidjian là, l'appareil.
17: En fait, je suis le night extra.
0: Tu es le night?
17: Oui, je travaille seulement pour cette nuit.
0: D'accord, Timothée. Tu sais pas... Toi, c'est Timothée?
17: Oui, c'était mental.
0: Oui, c'est moi à l'appareil. Ça va?
17: Oui, ça va très bien.
0: Bon. Quand est-ce qu'on se voit, nous?
17: En fait, vous vous trompez, monsieur.
0: Pardon?
17: Vous vous trompez.
0: Ah, j'ai dû me tromper de numéro de téléphone.
17: Non, c'est le Timotel.
0: Oui, c'est ça. Bonsoir, Timothée. Allô?
17: Non, c'est pas Timothée.
0: Bonsoir, c'est moi. C'est Figella. Allô?
17: Ah, vous vous trompez, monsieur.
0: D'accord, je suis où, là?
17: Vous êtes dans un hôtel.
0: Ah, d'accord, ok. C'est qui, là? C'est où?
17: C'est le Paris 10e.
0: D'accord. Et ça s'appelle le...
17: Le Timotel.
0: Oui, bonsoir, Timotel.
17: Monsieur, au revoir. Vous moquez de moi ou quoi?
0: Non, Timothée, c'est Figella.
17: Je vous connais pas, monsieur.
0: Bon. Excuse-moi, on a dû se tromper de numéro alors.
17: Certainement, oui.
0: Au revoir.
17: Au revoir.
0: C'est Figella.
11: C'est bon ça.
0: Ouais. On va se le rappeler, lui. Hein.
10: Ouais, on va faire un autre Timothée.
0: Allez, un autre Timothée.
10: On est blindé là.
0: Mais lui, tu vas le remettre de côté. Hein,
10: ouais, t'inquiète.
0: De... On va se le refaire. Hein. Ça va toujours, Maëva? Maëva?
15: Oui, excuse-moi.
0: Non, mais t'es en pleine révision, elle bosse, la pauvre.
15: Non, mais j'écoute. Mais le premier, je crois que c'était...
0: Non, mais je t'entendrai. Là, on est dans un autre hôtel. Hein.
10: Ils répondent plus, ils sont
0: partis, ouais, c'est ça, ouais, c'est en train de se passer le mot. Mais putain, il y a... Allô?
18: Timothée Invalidestin, bonsoir.
0: Bonsoir, Timothée.
18: Oui.
0: Bonsoir, Sophie Gella.
18: Bonsoir, monsieur. Oui? Qui ai-je l'honneur?
0: Allô?
18: Oui.
0: Oui, c'est Timothée?
18: Non. Timothée Invalide Destin, bonsoir.
0: Bonsoir, Timothée Invalide. C'est Figella, Timothée.
18: Ah, d'accord.
0: Ça va?
18: Ça va, et vous?
0: Bien. Alors, comment ça va?
18: Ça va bien.
0: Bon, on se voit après ou pas?
18: Non, tu passes, non? Hein? Tu es où, là? Tu es où?
0: Je suis pas très très loin.
18: Tu es dans la voiture.
0: Voilà.
18: Bon, passe alors.
0: On fait comme d'hab?
18: Ouais, tout à l'heure.
0: Qu'est-ce que tu me fais, là?
18: Non.
0: Qu'est-ce que tu me fais?
18: Rien.
0: Hein? Petit coquin, là. Hein?
18: Bon, tout à l'heure.
0: Allez, à tout à l'heure, c'était Figella.
18: Ouais.
0: Bisous. Je me fais des copains. Tu me fais quand même des...
10: À défaut de ne pas avoir de meuf, tu peux te taper des mecs.
0: Rappelle-moi celui d'avant.
10: Ah, Timothée, ouais.
0: Ah bah ouais, le premier, le deuxième.
10: Il est très très fort.
0: Ah oui, il est très très fort. Lui, il est très très bon, lui. Il est dans la place. T'es là, Maëva?
15: Ouais.
0: D'accord, j'ai eu peur. Parce qu'à un moment donné, que tu m'avais...
15: Non.
0: D'accord, c'est bon. Tu m'écoutes, hein. Tu bois mes paroles, hein. Ah, genre le gros naze.
17: Père du Nord, aussi, bonsoir.
0: Ouh, Timothée. Timothée.
17: Vous avez besoin de quelque chose, monsieur?
0: C'est Figella.
17: Non, je vous connais pas.
0: C'est pas Timothée?
17: Non, vous vous trompez.
0: Ah, je me trompe encore de numéro, je suis où, là?
17: Vous êtes nulle part.
0: Nulle part?
17: Bah oui.
0: Ah bon? Je crois que j'étais avec Timothée là.
17: Non, vous vous trompez, monsieur.
0: Moi, je me trompe.
17: Au revoir.
0: Au revoir. Bon, il était plutôt pas mal, lui. On en fait un quatrième, un dernier?
10: Allez, vas-y, on y va.
19: Il y en a encore des Timothée?
10: Ah oui, attends.
0: Il y en a des ribambelles. Ah bah ça va être, on va en mettre de côté, ça.
20: Timothée, allez, Sergué, bonsoir.
0: Bonjour, Timothée.
20: Oui.
0: Oui. C'est Figella.
20: Oui.
0: C'est moi. Je suis là. Timothée? C'est Timothée? Allô? Allô? Ah, il a raccroché.
10: Ouais,
0: ça n'a pas marché, ça a raccroché. Ouais. Merde. Allez, un dernier. Allez, vas-y, le dernier d'air. Vas-y, pour le plaisir. Et après, on va accueillir Florian. Vas-y, pour le plaisir. Allez, un dernier Timothée. Timothée, non, comment tu dis?
19: Timothée.
0: Timothée.
10: Timothée.
0: J'ai jamais entendu parler de ça, Timothée. Putain, laisse tomber.
10: Non plus, mais il y en a plein à Paris.
21: Timothée Jardin des Plantes, bonjour.
0: Bonjour Timothée.
21: C'est qui ça?
0: Figella. Salut Timothée.
21: DJ?
0: Figella. C'est moi bébé. Ça
21: allô
0: va?
21: Allô?
0: Anthony?
21: Non, c'est pas Anthony.
0: Timothée.
21: Pardon?
0: C'est Timothée?
21: Oui, c'est Timothée, oui.
0: Oui. Timothée, ouh.
21: Vous allez bien?
0: C'est Figella.
21: Pardon?
0: C'est Figella. C'est honteux ce qu'on fait.
11: Non, c'est pathétique.
19: Ah, c'est pathétique, mais
0: franchement,
19: c'est mortel.
0: Franchement, mais attends, mais laisse tomber, quoi.
22: C'est honteux, hein, mais c'est pour ça que c'est marrant.
0: Bon, allez, un dernier.
19: Allez, un dernier. J'ai
0: des bouts de braguette et vas-y, Coco Boy, bordel là-dedans.
22: J'essaie de t'arranger le coup, moi, les gars.
0: Oh putain, oh le travail. Oh là là, il y en a partout en France. Vous amusez pas à faire ça, parce que sinon
22: non, c'est mal.
0: C'est pas bien. Attention, un dernier, Maëva, ça sonne.
23: Tu crées le doute là.
0: Pardon ?
23: Hein ? Tu crées le doute sur ta.
0: Allô ?
23: Monica, votre service, bonsoir.
0: Ah pardon, j'ai pas entendu. Allô ?
23: Timothée de Montmartre.
0: Oui, bonjour Timothée.
23: Oui.
0: Fidèle là.
23: Oui, oui, je vous écoute.
0: C'est moi, bébé. Salut, Timothée. Comment ça va ?
23: C'est moi, mais je ne sais pas qui vous êtes. Hein.
0: C'est Timothée ?
23: C'est Tim Hôtel Montmartre.
0: Oui, Timothée. Bonsoir, Timothée.
23: Bonsoir.
0: C'est Fidjella. Ouh ! C'est moi, bébé.
23: Excusez-moi, mais je comprends pas votre...
0: Ouh !
23: Et ça y est, je crois qu'il y a un monsieur qui voudrait te parler, là.
19: Génial.
24: Allô ?
0: Oui.
24: Oui.
0: Timothée ?
24: Oui.
0: Ouh.
24: C'est le Timothée, c'est qui ?
0: Timothée ?
24: Non,
0: c'est Fidjella.
24: C'est qui ?
0: Fidjella.
24: Fidjella.
0: C'est moi, bébé. Bah, c'est Timothée ?
24: Ah non, non, vous vous trompez. Ici, c'est l'hôtel.
0: Oui.
24: Tim.
0: C'est Timothée ? Timothée ?
24: Oui.
0: Timothée ?
24: Oui.
0: Ouh.
24: Comment ça ?
0: C'est Maëva.
24: Oui,
0: oui, avec Fidjella.
24: Oui.
0: Comment ça va, mon biquet ?
24: Tu vas bien.
0: Ben, on va, on se voit tout à l'heure.
24: Oui.
0: Hein ?
24: Oui. Alors, à tout à l'heure. Bon, c'est tout ce que tu trouves à dire.
0: Ben, c'est moi, bébé.
24: Oui, je te reconnais.
0: C'est Timothée ?
24: Oui, ben alors tu peux. Tu peux causer, hein.
0: Tu te caresses ?
24: Comme tu veux, hein. Oh, t'es bien tombé, là.
0: À tout à l'heure, mon coquin.
24: À tout à l'heure.
0: Bisous.
24: Salut.
0: Non, mais vraiment, là, on est dans des hôtels,
22: ils
0: là.
22: Ils sont chauds, hein.
0: Ah, ils sont très chauds, hein.
25: Donc on va y aller sans plus tarder, les enfants. Alors on va laisser le choix pour montrer que c'est pas bidonné, que l'histoire on l'a pas préparée entre nous. C'est donc Farid ou Sébastien qui vont.
26: C'est Sébastien qui commence. Alors... Non, c'est Farid. Sébastien, Farid, arrête.
25: Alors Farid va démarrer. Tu dis n'importe quoi. Tu as vu une histoire d'une petite fille qui arrive dans une soirée, machin. Ça dure 15 secondes et tu donnes le microphone ou à Max. Okay, ou à Florent, d'accord. Ou à Julie, ou à MC Chou, d'accord ?
26: Mm-hmm.
25: On est bien d'accord ?
26: Okay, d'accord.
25: Vous avez les casques, c'est bon, on va attaquer ?
27: On a un.
25: Ah, vous avez un casque ? Bon, bah, Julie va pas le faire, Florent va le faire.
27: Florent, mets le casque.
25: Ouais. Florent, allez, mets le casque, on y va, c'est parti, attention, tempo. Farid, tu commences et tu donnes la main à qui tu veux. Hein.
26: Ok, d'accord.
25: On attend que le tempo ça se mette, attention. Faut souvent donner la main à Florent. Hein.

0: 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Mais j'ai quand même ma peau, une belle belette qui me regarde. 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Eh oui Max, qu'est-ce que tu veux, c'est ça. Je suis un mec, je suis sans sas. Toutes les rimes sont bonnes pour que j'abîme leur mime. À toi MC
1: Chou.
2: Yo MC Chou.
0: Yeah MC Chou, excuse-moi. Donc, sur la huif.
2: Alors regarde, je t'ai vu sur scène l'autre fois. Vraiment mon gars, ça turbe, tout en fou des gars. Tu sais, t'as tué ce son comme ça. Tu sais comment ça marche déjà depuis 5 ans. Cette meuf t'a tué d'un coup, tu l'as retourné, tu l'as levé, tu l'as baisé, tu l'as prise en levrette. T'as tout enregistré sur ta cassette. Tu sais comment ça marche mon gars, tout était en stéréo. Je suis MC Chou, le nom de mon groupe à moi c'est pas de message. C'est pas la rage, tu sais comment ça marche. MC Florent, check un peu ta démarche.
3: Je suis désolé mais je vais vous laisser car il y a un problème au corner et faut que je le répare. Donc à toi MC Max.
4: Oh ça y est, je suis arrivé. Oh j'ai transpiré, je viens de me réveiller. Il n'est pas 22h, il est tout juste 14h. Je vais être en retard pour mon rencard. Elle vient d'arriver, je viens dans le café. Je m'installe, je m'assois, je commande un café. Et la voilà qui arrive. Oh nom de Dieu, je voudrais tant qu'elle s'assoie à côté de moi, mais je ne peux pas, je suis tout embrouillé dans ma tête. Je ne sais pas jusqu'à quand je pourrais tenir le tempo, mais je n'en peux plus, je repasse le mic à DJ.
2: MC Chou, vous êtes tous trompés sur l'heure, il est tout pile minuit, c'est l'heure des MC. Tu sais comment ça marche, je viens de Paris, j'ai où, dédicace à toute la banlieue, car sur Fun Radio, MC Chou met le feu. Tu sais comment ça marche, yo, hey, Sébastien, non, personne ne t'a dit espèce de chien. Tu sais comment ça marche, tu prends le micro, yo, MC Chou, mon nom à moi, MC Chou, mon nom de groupe, pas de message, j'ai pas la rage, qu'est-ce que t'as, Sébastien? Prends le micro, check-le dans ta main, yao.
0: Oh vas-y, MC Chou, tu parles comment? Tu te crois un peu fou, mais moi je t'en dis que tu es un bouffon. Mais non, je rigole. Bon, ben rigolons. Bon, je vais passer la parole à Florent parce qu'on va voir si il est encore dans le vent.
3: Yo. Ça y est, je suis de retour et je vais recommencer vos conneries. Je sais pas de quoi vous avez parlé, mais j'en ai rien à foutre. Je sais que j'ai pas rappé, c'est pas la peine de se foutre de ma gueule. Et donc maintenant, Mac, tu vas recommencer.
4: Yeah. Je demande à MC Chou, quelle heure est-il? Il me dit qu'il est minuit. Il a complètement dérapé. Sa montre est complètement arrêtée. Il est 17h, je le vois sur ma montre. Ça fait déjà 3h que j'attends cette fille sur ce bar. Oh, j'ai décidé que ce soir, je sortirai avec mes amis direction les Champs-Élysées. Je me dis ça y est, je vais pouvoir m'éclater. Direction la boîte, je m'en vais au Queen. Oh, il y a de la techno, je ne peux pas supporter tous ces gens, ils sont fous. Alors je me dis que ce soir je vais sortir. Alors le voici qui arrive, il est en retard. On avait dit minuit, MC Chou.
2: Yo Seb, qu'est-ce que t'as, tu te fous de ma gueule? Viens tête à tête, seul à seul, qu'est-ce que t'as?
0: Yo,
2: qu'est-ce qui te prend? Rifa, t'es là, lève les bras, si avec moi t'es comme ça. Je prends le mic comme un putain de mec qui inspecte tous les mecs dans le but, je tombe à pec. Yo MC Chou, c'est mon nom, pas de message, c'est le nom de mon groupe, j'ai pas la rage. Tu sais comment ça marche, yo Rifa, prends le mic.
0: Moi c'est pas MC Chou, moi c'est Rifa Hussein du groupe artistique, toujours dans la partie 1, car je suis le pougnoul, bien sûr, la cagoule, prise à coup de boule et fonder toutes les moules. Y'a Gérard qui va arriver bientôt, Gérard. C'est tout ce que j'avais à dire. Bon, à toi, je passe la main à M.
4: Ah, oh yo, tu me redemandes de parler, je ne sais pas pouvoir le dire. Je vais sur le tempo, je ne sais plus quoi dire. Mais je suis là, je ne panique pas. Je me dis que ça y est, je vais pouvoir intervenir. Je suis sur l'antenne et je vais pouvoir le dire. Il est là ce soir, il est notre invité. Il s'appelle MC Chou. Il est là, il est beau, il est chou.
2: Yo,
4: il est grand.
2: Max, tu sais, ce soir, il est minuit, un quart. Et franchement, j'ai le blues. Je vois que Ritfa est un gros sadique, adepte de la partouze. Tu sais comment comment ça se passe? Ritva, t'aimes le sexe impec. T'es tombé sur MC Chou, donc dans ta cassette, enregistre les cris de mâle, les cris de femme. Tu sais comment ça marche, gars? Regarde, tu fais une radio, je prends le micro. Je déchire toutes les stéréos en mono. Yo, MC Chou, je t'ai entendu. Maintenant, le nom du groupe, pas de message. Seb, prends le microphone si t'es un homme. Prends le microphone, prends le microphone.
0: Bien sûr, MC Chou, ramasse tes poux et moi je vais parler. Gynéco, tu écoutes ça, bah moi je suis la falsification du champion Doc Gigolo. Hein, bien sûr, ce soir c'était ton soir, tu ne t'en souviens pas, tu avais 10 ans. Non, je rigole, je ne sais plus quoi inventer. Maintenant je vais passer la parole à Florent.
2: Hey, Seb, laisse-moi te répondre, tu joues les fiers, tu n'as pas de vocabulaire, tu sais pas d'où t'arrives, franchement tu vaux rien, rien du tout. Tu n'es qu'un poux, tu parles de poux, va te laver. Prends ta douche, tire-toi, tu sais comment ça se passe, mon gars, et casse-toi. Yoritfa, lève le bras, prends le mic un peu, et puis hausse ta voix.
4: J'interviens, je ne le laisse pas parler. J'ai décidé de pouvoir aider mon copain qui s'appelle mon ami MC Chou.
0: Tu n'as pas de visage. Je reprends le micro.
4: Non, je te l'interdis. Toi, tu ne vaux pas un clou.
0: Sous la censure.
4: Yo!
0: Je voulais dire à Seb qu'il a une voix de bête! Et qu'il ne s'en prend pas à MC Chou! Il a peut-être des poux, mais toi t'as une gueule de zèbre! Arrête-toi, ramasse ton caca! Entre-toi, voilà. Petit Gaulois! Petit Gaulois, as-tu pris froid?
4: Ah, c'est pas mal, okay. Le freestyle. Pour conclure, attention, il a envie de parler, de s'exprimer, alors je lui laisse le micro pour conclure.
3: Oui, je conclue l'émission avec mon freestyle. Ah, c'est beau.
2: Yo, Florent, tu sais pas
0: les mecs.
4: Attendez, pour conclure, je voudrais que notre ami Florent, le freestyle, nous dise pourquoi il a voulu comme ça venir délirer avec nous.
3: Parce que j'étais obligé pour qu'on se foute de ma gueule. Je t'en voudrais seulement, gros salaud, t'inquiète pas. Prépare-toi une bonne surprise, tu vas le regretter, ok?
4: Oh, yo! Voilà, on a fait comme ça, mine de rien, 8 minutes 45 de freestyle. C'était quand même pas mal, hein?
0: Ouais.
4: Bon, voilà, bah écoute, merci à Sébastien.
0: Ouais.
4: Merci à Farid. Merci à Florent qui a été particulièrement mauvais.
3: Ouais, mais je peux pas tout faire là.
4: C'est ton truc. Mais on y va, ça y est, c'est parti. La laideur des professeurs. Toi, t'es de Rony Sous-Bouette à 16 ans. Et Rony, donc, nous parle de la laideur des professeurs. Qu'est-ce que c'est que ça?
1: Non, mais là, c'est la catastrophe.
4: Hein. Alors, vas-y.
1: C'est fini là, mais j'ai des profs, mais c'est la fin. Regarde, j'ai des profs d'SVT. C'est des naines.
4: Fais la voir. Faut m'envoyer des photos de classe.
1: Ah ouais.
4: Quelle horreur ça.
1: Ouais.
4: Alors, raconte-moi, décris-moi, parce que moi, je vais te décrire après la mienne comment était ma prof de français. À une époque, je vais te dire, tu vas rigoler aussi un bon coup.
1: En fait, elle est petite, elle est ronde, elle est assez grosse, puis elle a de la barbe.
4: Non. La moustache, là.
1: Ouais.
4: Vilaine.
1: La grosse lunette et tout.
4: Renseignez-vous pour avoir sa date de naissance et puis vous lui achetez un bic.
1: Ah ouais, mais sérieusement, faut qu'on fasse ça.
4: Bah oui.
1: En plus, mais non, l'année dernière, quoi.
4: Des rasoirs jetables, là.
1: Ouais, les bics, là.
4: Bah pourquoi pas.
1: Ouais, ça,
4: c'est... Bah, c'est faisable. À quoi d'autre? Vas-y, balance.
1: Ouais, on l'a tué une fois quand même. Parce qu'il fallait, on l'a vu pendant une année, il fallait lui rendre la monnaie de sa pièce, quoi. Donc, il y a des copains, ils ont versé.
4: Se réveille, Rudy, vas-y.
1: Ils ont versé du pec citron dans son aquarium.
4: Ouais.
1: Et les poissons, ils sont morts.
4: Ouais. Non, mais moi, je veux pas que tu te parles de tes vengeances, je veux que tu me parles de tes profs qui sont laids. Donc, dis-moi qui.
1: J'en ai plein,
4: vas-y, je te demande pas à qui t'as crevé des pneus.
1: Tu connais Minus et Cortex?
4: Hein?
1: Minus et Cortex. Ouais, tu sais, c'est des souris sur Canal+.
4: Ah ouais, ça me dit quelque chose, ouais.
1: Ouais, bah j'ai une prof, c'est Minus, quoi.
4: C'est vrai, à ce moment-là.
1: Elle a des poils du nez qui lui sortent comme ça.
4: Ah, quelle horreur!
1: Elle a la voix aigrelette.
4: Ouais.
1: T'as vu, Roger? Mais
4: est-ce que ce sont des professeurs gentils ou en plus c'est des cons?
1: Ah non, c'est des cons.
4: Hein. C'est des cons en plus?
1: À fond, hein.
4: Ah merde, ça aide pas, hein.
1: Ah non, tu m'étonnes.
4: Et donc?
1: Et puis bah voilà, quoi, elle est laide. Et puis elle a la voix aigrelette qui porte, qui monte comme ça.
4: Ouais.
1: Elle fait sortez vos classeurs.
4: Ah oui.
1: Ah c'est la catastrophe.
2: Sortez vos classeurs.
1: C'est exactement ça.
4: C'est vrai.
2: Sortez vos classeurs. Bon, Rudy au tableau. Vous me prenez la craie jaune et vous me faites donc le devoir que voici.
1: c'est exactement ça.
5: Ah là là, quelle horreur. Moi, je me souviens d'une prof de français un peu babacool, genre années 70 dans les années 80, qui arrivait donc, à mon avis, une fille qui avait jamais eu la chance de rencontrer un homme et même d'en avoir touché un, je pense, et qui avait les cheveux mi-longs, très gras,
1: ah, ouais,
5: avec des pellicules.
1: Ah, non. Ça, c'est...
5: Je ne

0: Mais je fais une fois tous les deux mois, comme ça pourrait être un contact, comme ça pourrait être un animateur radio, ou ça pourrait très bien être un standardiste, comme ça pourrait être n'importe quoi.
1: Ouais, mais bon, on les voit toute l'année, donc...
0: Mais, et voilà, c'est ça le problème, voilà, c'est qu'on les voit toute l'année. Le coiffeur, machin, c'est une fois tous les deux mois, apparemment. Voilà, et le mec qu'on voit dans la rue, à la rigueur, on le voit une fois, on est mort de rire. Donc là, on rigole plus.
1: Bah ouais, en plus, ils te mettent des fois des sales notes, donc t'as des raisons encore plus pour s'acharner sur eux, quoi.
0: Parle plus fort, Rudy, on t'entend pas.
1: Ouais, t'as des raisons pour s'acharner encore plus sur eux, quoi.
0: Ah bah, bien sûr, bien sûr. Alors, d'en plus, s'ils ont des voix un peu grésillardes, un peu craquelées, s'ils ont une façon de se fringuer complètement ringarde, s'ils ont un discours totalement naze, et si en plus de ça, leur cours, en plus, c'est un professeur qui a une matière qui est chiante.
1: Ouais, c'est clair, c'est la fin, quoi.
0: Genre l'économie.
1: Ah ouais, bah, je sais pas, j'ai aussi, quand même.
0: Voilà, des trucs comme ça, quoi. Donc ça, c'est un peu...
1: C'est lourd.
0: Genre les maths, c'est passionnant. Moi, j'avais un vieux professeur barbu, et ce salopard fumait la pipe.
1: Ah, l'odeur.
0: Et il avait quand même le culot de la fumer
1: en classe.
0: Ouais. On avait beau lui dire que ça nous importunait, parce que c'est quand même le ça et le cigare, toi, c'est quand même des choses bien particulières, quoi. Pour avoir des maux de tête, pour te concentrer avec une odeur qui pue bien fort... eh ben non, monsieur, décidez que c'était fumé. Écoutez, je n'ai pas à vous demander. Écoutez, si vous n'êtes pas content, vous prenez la porte. On en avait beau le dire au directeur et tout, lui qui était à moitié bourré toute la journée, il était fracassé tout le temps. Lui, il avait des lunettes de soleil, était comme hiver pour pas qu'on voie ses yeux. Même quand il neigeait et qu'il pleuvait, il croyait que c'était un grand plein soleil, 30 degrés à l'ombre. Mais c'était quand même grave, quoi.
1: Ouais, mais c'est franchement les profs aussi, ils ont toujours la même tenue. Il y en a. Dans leur placard, il y a pantalon. Une veste et c'est marqué école. Et vraiment, ils viennent tout le temps avec la même tenue.
0: C'est clair, Florent, tu veux dire quelque chose ?
2: Un prof, ça me fait rappeler un truc. Un prof de maths, il était toujours en chemise.
0: Ouais.
2: Et ce mec-là, il suait.
0: Oh là là là là, avec les auréoles, les auréoles des professeurs.
2: Pire que ça. Il levait les bras pour écrire au tableau, les auréoles.
0: Ça pue.
2: Mais même le dos, dans le dos.
0: Oh là là, mais ça, c'est des gens qui. Ouais, mais ça, c'est peut-être un mec qui était un peu qui transpire, malheureusement, sur les gens qui transpirent. Le tout, c'est d'avoir deux chemises dans la journée, mais enfin, ça revient cher.
2: Ouais,
0: mais c'est
2: le. Mettre autre chose, une veste.
0: Voilà, par exemple. Mais c'est le mec qui comprend pas, quoi. C'est les mecs qui ont des. C'est ça que je comprends. Le mec, par exemple, il va venir avec, c'est des polos, les genre le polo un peu à Lacoste et tout. Au lieu de mettre des couleurs un peu foncées, noires ou tu vois, kaki, enfin truc. Non, les mecs, ils vont venir, ils savent qu'ils transpirent, des aisselles comme ils transpirent du cul, et ils vont te mettre les mecs des trucs jaune, pâle, ils vont te mettre du.
2: À lui, c'était bleu clair tout le temps.
0: Voilà, du bleu clair. Alors que tu pourrais mettre du blanc, bon, ça se voit pas, tu mets du noir, ça se voit pas, tu mets du bleu marine, bon, ça se voit pas. Non, les mecs, ils savent qu'ils sont hâte, les mecs. Non, ils vont te mettre du bleu ciel, ils vont te mettre du jaune clair, enfin, ils vont te mettre toutes ces couleurs, ils vont te mettre un petit peu du orange pâle, enfin tous ces trucs là quoi, avec le crocodile qui tombe, tu sais qui regarde le truc, c'est le truc Made in Taiwan, ça encore c'est pas un problème, mais putain sans déconner, non
1: mais c'est clair, il y a 28 enfants qui la regardent, quoi.
0: Oh putain, c'est ça qu'il faut comprendre.
1: Mais ouais, il faut leur dire, je sais pas moi, faut...
0: Alors tu me diras, effectivement, on parle des professeurs, parce que là ce sont les professeurs qui sont incriminés puisque tu amènes le sujet sur les professeurs, mais le problème il est partout dans toutes les sociétés, dans n'importe quel travail.
1: Ouais,
0: bon, je veux dire, tu peux très bien avoir, il y a les mecs, ça a soin, je veux dire, bon, c'est pas leur faute, tu me diras, il y a des gens qui transpirent plus que d'autres. Il y en a qui puent des pieds au bout de 2 heures.
1: Ah ouais, mais...
0: Non mais c'est vrai.
1: Ouais, mais bon, c'est des profs, quoi.
0: Tu peux sentir bon, te laver pour un rendez-vous très important, le fait d'y aller, tu sais que t'es très crispé et tu te mets à sentir mauvais.
1: Ouais.
0: Je le sais, je l'ai vécu.
1: Ouais, mais...
0: Donc je sais de quoi je parle. Voilà. Florence en étouffe tellement de l'odeur. On s'en souvient de l'odeur. L'odeur aigre. Odeur bizarre. Odeur étrange et pénétrante. Qui te pénètre d'ailleurs très vite puisqu'elle soit étrange. C'est quand même très bizarre, non?
1: Ouais, mais bon, il y en a qui sont sales aussi.
0: Non, mais c'est vrai, il y a des gens qui se lavent pas. Ça, c'est clair. Ouais, ah, ça, c'est clair.
1: J'avais une prof d'histoire, elle se grattait les oreilles avec sa branche de lunettes. Et après, ça m'étonne à la bouche.
0: Oh là là là, t'entends ça, répète à Florent, j'écoute même pas, je baisse le son du casque.
2: Vas-y, attends.
0: Oh non, je baisse, j'écoute même plus.
1: Je t'assure, c'est vrai.
0: Vas-y, raconte.
1: Bah, en fait, c'était une prof d'histoire, donc, et puis elle était mariée avec un prof de maths, et puis elle parlait, ça faisait au moins 35 ans qu'elle faisait les mêmes cours d'histoire, en fait, donc elle devait se faire chier. Et quand elle passait le temps, bah, elle nous regardait, se grattait l'oreille, elle est bien profonde, c'est tout le bout noir recourbé rentrait dans l'oreille.
0: De la lunette.
1: Ouais, de la lunette, elle raclait bien. Elle tournait et après elle regardait un peu comme ça et puis elle suçait ça, non, elle était sale.
0: Ah non. Oh non, stop. Comme on dirait, stop la pub, stop les dégâts, hein, stop tout.
1: Je crois que c'est clair.
0: Oh non, stop ça. C'est dégueulasse.
1: Ouais.
0: Oh non, mais comme si moi je me mettais, ou l'autre son standard, ou moi je me mettais comme ça, me curais les ongles des pieds, c'est entre les doigts de pied. Là c'est dégueulasse, ça. N'en parlons plus, stop Rudy. Non mais c'est vrai que c'est dur. Mais ça c'est un problème, quoi. Hein.
1: Bah, moi je pense qu'il faudrait écrire à l'éducation nationale, faire quelque chose, quoi.
0: Bah, oui.

0: je sais bien. On va essayer de faire quelque chose pour ça, quoi. Okay. Voilà. Si vous voulez réagir d'ailleurs à tout ça et même sur d'autres sujets, si vous avez des anecdotes que vous avez vécues dans vos établissements, je sais pas, aussi bien à l'école, mais ça peut être très bien sur votre lieu de travail, lors d'une soirée, d'un rendez-vous important, d'un entretien que vous avez donné à quelqu'un, que vous avez vécu, ça peut être la personne d'en face qui soigne comme un bouc. Vous êtes allé à un concert de Carlos ou de Demis Roussos, vous voulez nous en parler, vous l'avez mal vécu, vous avez encore des maux de tête depuis ces jours, des migraines affreuses, parce que ça doit arriver, on va demander aux gens de réagir là-dessus.
1: Ouais, je pense. Mais moi, je te dis juste une seule chose, hein. S'il y a des profs qui appellent, tu leur envoies directement des chlorettes, hein.
0: Pas de problème.
1: Chewing gum, parce que sérieusement, ils puent, la gueule. C'est la catastrophe. Ils viennent t'expliquer un truc. Ils crachent leur haleine sur leur nez, mais
0: stop.
1: Sur ton nez, mais tu pleures, tu meurs, tu comprends pas. Sérieusement.
0: T'entends, Flo? Ce qu'il demande, hein, c'est très fort, Rudy, bravo.
1: Ok, je t'en remercie.
0: Bravo, je dis pas que j'incite à faire comprendre que les profs, parce qu'il y en a qui sont très bien.
1: Ah non,
0: mais attends, comme il y a des professeurs qui doivent en ce moment se dresser les cheveux sur la tête, mais attends, l'autre, il est gentil, Rudy.
1: Ouais,
0: mais il y a le sens inverse, c'est qu'il y a il y a aussi des élèves qui puent.
1: Ouais.
0: Il y a des élèves qui puent.
1: Ouais. Bon, il y a des dans la masse, quoi, je sais pas.
0: Moi, je me souviens d'un animateur radio, il y a très longtemps. Je prenais juste derrière, moi. Pas moi, personnellement, j'étais assistant du mec en question, il pourrait t'en parler. Le mec, il sentait tellement la transpiration qu'on se sentait obligé, à l'époque, moi, je fumais la cigarette, de venir là-dedans, de fumer 3-4 clopes à 4-5 pour essayer d'enlever l'odeur.
1: Ouais.
0: Tu vois ce que je veux dire?
1: Ouais, j'imagine.
0: Et ouais, et c'est pas toujours évident. Ce qui fait que la transpiration t'incite à fumer.
1: Ouais,
0: voilà.
1: C'est vrai.
0: La preuve, regarde, ça sent la transpiration. Bon, ça sentait bon avant. Depuis qu'on est trois, ça commence à sointer. On est obligé, je vais peut-être me remettre à fumer. Merci Delphine.
2: C'est Delphine.
0: Je vais peut-être avoir le cancer de la gorge ou le cancer des poumons
3: à cause de
0: qui.
3: Les gens, ils passent dans le bureau et ils me disent ouais, ça sent vachement bon.
0: Non, c'est vrai. Est-ce que c'est toi qui sens la noix de coco comme ça?
3: Oui.
2: Ouais. Ah oui, c'est elle, ouais.
0: Putain, tu vas m'envoûter, toi. Elle est en train de me tuer. Tu te rends compte, Rudy, elle est en train de me tuer. À 26 ans, je commence à avoir des crises cardiaques, je commence à être nerveux, j'ai une boule ici. Tu le savais, tu le fais exprès ou quoi? Bah, mon truc préféré, noix de coco, tout ça.
3: Non, je savais absolument pas.
0: Ouais. Genre.
3: Ça fait hyper longtemps que je m'espère.
0: Genre, elle me drague pas, elle me cherche pas, Rudy.
1: Ouais, mais je crois qu'elle allume, hein, la petite Delphine.
0: Je crois qu'elle allume bien.
1: Ouais, je crois bien, j'en suis sûr.
0: Et elle prend jeune, Rudy. T'as ta chance.
2: Tu l'as fait parler, là. Elle se rapproche du micro. J'ai l'odeur de noix de coco qui monte, là.
0: Mais pourquoi on mettrait pas le standard ici? Pourquoi on mettrait pas...
3: Oh, oui.
0: Oh là là, arrêtez, vous me faites bander, putain, Rudy. Oh, tu vas venir faire le standard sur mes genoux, toi, d'accord?
3: T'as pas que possible.
0: Ah, parce que le standard est trop loin. Mais putain, j'en crève d'envie. Rudy.
1: Ok.
0: Bonne soirée à toi.
1: Ok, bonne soirée.
0: Tu sais, on parlait des professeurs avant que tu parles des États-Unis.
1: Ouais.
0: Il y a Fred qui a 27 ans, qui est dans le département 13, qui lui est professeur de sport.
1: Ouais.
0: Et qui disait comme quoi on avait raison, qu'il y a de temps en temps peut-être des professeurs qui sentent pas toujours très bons.
1: Ouais.
0: Mais que lui qui est prof de sport et qui a 36 élèves, il peut nous assurer qu'après 2 heures de sport de 36 élèves, il paraît que ça sent pas très bon non plus, hein.
1: Ouais, mais les profs, ils font pas du sport, hein. C'est pas pareil, quoi.
0: Oui, c'est vrai, il a raison, mais c'est ce que j'allais signaler.
1: Mais bon.
0: Je sais, c'est qu'eux, ils font pas de sport, ouais. C'est clair. Enfin, si, ils nous supportent.
1: Ouais, c'est pas déjà arrivé, quoi, d'être avec un prof comme ça, là, mais c'était... En plus, il avait les dents vertes.
0: Oh, arrête.
1: Il avait un trou au milieu, et je l'avais pour 2 heures de cours particulier, quoi.
0: Ouais.
1: Il se penchait vers moi pour m'expliquer, il me demandait si je comprenais.
0: Ouais.
1: Je faisais, ouais.
0: Oui, je comprends.
1: Ouais.
0: Je comprends. Mais pourtant, tu es le dernier de la classe. Oui, mais c'est pour moi. J'en suis plus retiré.
1: Mais ouais, je pouvais plus, quoi.
0: Oh là là, c'est vrai, c'est une horreur.
1: C'est vrai qu'on croit qu'on va s'évanouir, quoi. Ça, c'était le camembert, je sais pas, c'était vraiment un sale.
0: Ah, il y a quelque chose de spécial. Quand ces gens ne sentent pas qu'ils puent.
1: Ouais, on a envie de leur dire, mais d'un autre côté, ça se fait pas, quoi.
0: Bah voilà, les gens vont croire qu'on se fout de leur gueule et c'est vexant, alors que je comprends pas d'eux-mêmes qui sont. Moi, je sais que quand ça m'arrive des fois, tu vois, après du sport, tu le sens.
1: Ouais.
0: Et encore, il y a la transpiration. En plus, il y a la transpiration, comme on dit, sportive, qui est plus, qui a pas la même odeur, qui est sportive, on le sent, quoi. Mmh. Alors qu'il y a la transpiration, tu transpires, quoi, qui est pas la même odeur, quoi.
1: Des fois, je me demande s'ils font pas exprès, quoi, un peu, tu sais. Quand tu pues de la gueule à ce point-là, c'est pas possible.
0: T'as des profs qui se lèvent du lit, 7 heures du matin, ils sniffent. Je sens bien bon, je suis propre.
1: Ouais.
0: Je pue bien fort, donc je suis propre. Ça va être un petit peu comme là, au poisson nommé Vanda qu'on a vu hier à la télé. C'est quand l'autre, il se sniffe les aisselles.
1: Ah ouais.
0: Ça va être ça, les profs. C'est mieux. Alors, aujourd'hui, page 32. Olivier, les États-Unis.
1: Ouais, d'ailleurs, faisait ça aux États-Unis.
0: C'est vrai.
1: Quand il gagnait au Monopoly, il sentait les aisselles.
0: Ah ouais?
1: Ouais.
0: Ah ben, le mec, il sent plus, quoi, c'est ça?
1: Ouais, c'était. Enfin bon,
0: c'était infâme. On va écouter Nono tous les trois ensemble avec tous les autres qui nous écoutent. Karine, alors donc, tu veux parler des profs?
4: Ah ouais.
0: Ah bon?
4: Alors, moi, je crois que c'est le pire de toute la soirée de ce qu'on aura entendu.
0: Vas-y.
4: Bon, alors, si tu veux, à part les profs qui mettent tous les jours les mêmes sapes, la rillette qui coule sous les bras et tout ce qui qui est assez banale.
0: Ouais.
4: Moi, j'avais une prof de français, une vioque, quoi, clairement, cheveux grisonnants, bref. Elle arrive en cours un beau matin, fait son cours, bon, tout à fait normal. Et finalement, je la regarde. Et si tu veux, sur son pantalon, elle avait un pantalon beige. Et sur son pantalon, je vois des taches.
0: Ouais.
4: Mais qu'est-ce que c'est, quoi? Bon, si
0: t'as de sperme, t'as de sperme.
4: Non, si tu ouvres un endroit.
0: La bibine.
4: C'était rouge, Max.
0: La bibine.
4: Elle avait donc ses règles.
0: Oh non.
4: Ça devait être les dernières avant la ménopause, si tu veux. Et c'était vraiment, mais alors vraiment immonde.
0: Oh, c'est vrai ce que tu nous racontes?
4: Je te jure.
0: Oh là là, les gens qui écoutent la radio, ils vont être dégoûtés.
4: À 8h du mat.
0: Oh là là.
4: Voilà, le cours de français. Mais on a eu plein de trucs comme ça. Bon, alors un coup, elle laissait son corsage ouvert, on voyait son soutif avec ses vieux seins tout fripés, la braguette ouverte. Elle nous a tout fait.
0: Ah oh là là là là.
4: Mais alors tout fait, quoi.
0: Aïe, aïe, aïe. Ah bah écoute Karine, c'est joli ce que tu viens de nous raconter.
4: Ouais, c'est beau. Hein.
0: Tiens Karine, Olivier, on va essayer de se détendre un petit peu. Vous connaissez bien entendu notre ami Nono.
5: Ouais.
0: Vous allez l'entendre à un moment donné, ça dure 2 minutes. Et par moment donné, au bout de 30 secondes, il nous dit le mot week-end. Et il nous le dit que de la façon dont je le fais dire week-end. D'accord. Donc on va voir un petit peu. On va faire le point, c'était enregistré fin août. Ce qui se passait dans la discothèque de la région pour les week-ends. D'accord, okay. Ça dure 2 minutes, vous restez bien avec nous. Nono d'MTI, qui nous a été d'ailleurs envoyé par, qui ça? Par Jimmy de Bagnols sur Aigle, si je me trompe pas. On lui a envoyé une petite compilation, hein. Ça a été fait, ça a été noté. Jimmy, on t'envoie tout ça. Olivier,
5: ouais.
0: Tu cries pas s'il te plaît, hein.
5: D'accord.
0: Qui c'est qui gueule derrière?
5: Mais non, c'est pas moi.
0: Bon d'accord, Karine,
4: ouais.
0: Écoute bien.
4: Bien sûr.
0: Et toi qui nous écoutes de l'autre côté, fille ou garçon, écoute bien ce qui arrive. Attention, ça peut t'arriver un jour. Oh là là, get funky! Tiens, on va vous rappeler un peu ce qui se passe dans vos clubs discothèques pour ce week-end. Ah, attends, excusez-moi, parce que Florent n'écoutait pas, alors on recommence. Ton
4: week-end, hein?
0: Ah oui, week-end!
4: C'est excellent!
0: Écoute. Oh là là, get funky! Tiens, on va vous rappeler un peu ce qui se passe dans vos clubs discothèques pour ce week-end. Tiens, discothèque club La Fiesta! Ah bah, t'as vu, c'est quelqu'un qui travaille avec nous aussi. Ce soir, une grande soirée. Avec DJ Sabatier de la Chou.
6: DJ Sabatier.
0: Et ce soir, je pense qu'il y aura le feu donc sur le secteur de Malade Taverne.
6: Ah oui,
0: c'est le club La Fiesta.
6: Alpota, il le monte.
0: Et aussi le club discothèque, le César, c'est un nuance. Nuit de la moto.
6: Écoute,
0: ça va ronfler. Tiens, on va souhaiter un bon anniversaire à une demoiselle qui se prénomme Laetitia. Elle est Carpentras, elle fête ses 22 ans ce soir. Bon anniversaire, Laetitia. On a une bonne équipe aussi au standard, là. Une équipe de Carpentras. Au standard, ils mettent le high, c'est bien, continuer. Je sens que les enfants de la discothèque vont tomber rapidement. Allez, Nono!
6: J'ai appris quelque chose d'excellent.
0: Écoutez,
6: le 25 août, imaginez, je suis invité à une soirée. Demoiselle, elle fait son anniversaire, elle me dit non, c'est impératif, il faut que tu viennes.
0: Il y aura plein de bonnes choses à manger.
6: Et là, oui, d'accord. Puis ça m'a dit, il y aura plein de choses à boire.
0: Je dis, oui, mais il y aura Coco, puis tous mes techniciens. Il m'a dit, non, mais venez, on fait la teuf à la maison. Papa et maman, ils vont être contents sur la terrasse. Oh là là, c'est bon. En plus, il fait bon, il est tombé 3-4 gouttes en début de soirée. J'allais vous dire cet après-midi. Voilà, allez, 16h, c'est le début de soirée pour moi. Hein. On va boire l'apéro. Maintenant, il fait bon, il fait frais.
6: C'est vrai.
0: Tiens, on va écouter un bon vieux souvenir. Une demoiselle, elle nous dit, elle, vamos à la discothèque.
7: Oh. Putain, tu nous appelles de Colombes, en région parisienne.
0: Salut Stéphane. Hello. Comment vas-tu?
8: How are you?
0: I'm again, sir.
8: Do you speak English?
0: Yes, I speak English, and you?
8: It's alright.
0: It's alright.
8: I like you.
0: Alright.
8: You are very good system.
0: Yeah, alright.
8: System, big system.
0: Ah bah non, on va bien se marrer ce soir. How many liters of you have you drink? Come on. How many liters of you? you like wine? You like, hein?
8: Max,
0: wine.
8: Tu
0: aimes le vin?
8: T'as reçu mes papiers? T'as reçu passer mes...
0: Yes.
8: Mes...
0: Yes. Yes, yes.
8: Yeah, yeah.
0: And...
8: Beautiful.
0: Beautiful.
8: It's alright. Yeah.
0: It's alright. Qu'est-ce qui t'amène, Stéphane, ce soir? Un petit poème?
8: Je voulais parler de l'amitié.
0: Ouais, de l'amitié.
8: L'amitié, elle est vraiment, elle est importante. Hein?
0: Ouais, bah, c'est, parlons de toi et moi, on peut dire que c'est de l'amitié.
8: Tu m'écoutes? Pour l'amitié.
0: Je te goûte, je te goûte.
8: L'amitié, elle est importante.
0: Je te goûte, vas-y.
8: Oui, oui. J'aime bien que les hommes et les femmes qui soient vraiment... qui.
0: Oui, je crois que c'est clair. Oui, je t'écoute.
8: Pardon?
0: Je t'écoute.
8: Moi, j'aime bien les chansons, j'aime bien...
0: Bien sûr.
8: Les chansons, j'aime bien tout ça.
0: Hmm?
8: Et j'aime bien dire que Max, il est honnête. Hein?
0: Ah bah, complètement.
8: Vous êtes là?
0: Ah bon, on est là. Tout le monde est là, vous Florent est là.
5: Je suis là.
0: Julie est là, Julie. Oui, très bien. Allez, une petite heure part, c'est reparti. Alors, la deuxième, vas-y.
8: Et Max, il est un mec star system.
0: Complètement.
8: Et the big man.
0: Absolument. On en parlait justement ouais, avec yeah. Balladur tout à l'heure. Et on se disait qu'effectivement, ouais. I'm a big man, alright?
8: Est-ce que je viens à la... à la... à la...
0: Yes.
8: Yeah, yes. All right. Ok. Yes, c'est good. That's good.
0: Yes, yes.
8: Tu peux mettre une chanson qui s'appelle A Born on a Essay. Yeah. A Born on a Essay.
0: All right.
8: Ça s'appelle...
0: Stéphane.
8: Boss.
0: Stéphane?
8: Bonne
0: initiative. Si tu veux parler un peu, grand dame, boss.
8: Tu connais? Bonne initiative. Bonne initiative. Tu peux le mettre?
0: Rien, c'est bon. Je
8: veux. Max.
0: Stéphane.
8: Il est là, Gérard.
0: Tu veux Gérard?
8: Ouais, Gérard, il est mou.
0: Gérard?
9: Allô?
0: All right?
9: Qu'est-ce qu'il raconte, lui, là?
8: C'est Gérard.
9: Ouais, t'es tombé dans la bouteille de vin, toi, hein, je crois.
8: Non, Gérard.
9: Oh, non, non, mais si, hein, un petit peu quand même, hein.
8: Gérard, je t'aime bien.
9: Non, mais attends, attends, c'est moi qui vais parler.
8: Agressif.
9: Non mais tout à l'heure t'as dit que j'étais mou, maintenant tu m'aimes bien, non mais faut pas prendre les canards sauvages pour des carnets. Faut pas prendre les gens pour des abrutis, mon pote. Hein.
8: Papa.
9: Oui, papa. Appelle papa, t'as raison. Appelle ton papa. Appelle papa. Va demander à papa qui t'amène du Bordeaux.
8: Quoi?
9: Va demander à papa qui te ramène du bon vin là qui est en train de se faire là.
8: Yeah.
9: Oui.
8: Yeah.
0: Bon, Gérard, en pleine forme?
8: Ça t'embête.
0: Stéphane?
8: Oui.
0: Est-ce que tu as quelque chose à dire pour toutes les auditeurs et pour toutes les auditrices qui nous écoutent?
8: Si, moi,
0: un petit message.
8: Moi, j'aime bien la musique, j'aime
0: yes.
8: bien la vie, j'aime bien.
9: Ouais, t'aimes bien le goulot.
8: J'aime
9: aussi.
8: Bien Fun Radio.
0: Bon.
8: Et Max.
0: Non, attends,
8: Max,
0: Gérard.
8: Est-ce un homme.
0: Irremplaçable. Je lui dirai. Est-ce que yes?
8: Max,
0: all right.
8: Max.
0: Yes.
8: Max.
0: Oui, c'est moi.
8: C'est on l'a trop.
0: Pas. On s'excuse hein.
8: Non,
0: ce n'est pas une bande enregistrée, ça se passe en direct.
8: La planète.
0: C'est pas, on part pas en couille, tout va bien. C'est une histoire
8: Max
0: de planète, hein, ça va pas prendre très longtemps,
8: Max,
0: juste le temps que Stéphane
8: Max,
0: termine son truc. Voilà, donc Stéphane est parti live. Stéphane est quelqu'un d'inarrêtable. Donc voilà, absolument.
8: Max,
0: all right.
8: Le grand star.
0: Voilà, exactement.
8: Max,
0: très bien. Donc il est possible qu'il ait taquiné la bouteille avant de venir témoigner sur l'antenne. Et mon plus François, ses enfants, et là je crois qu'on fait la tête.
9: Bon, arrête.
0: Alors, bon, Stéphane. Est-ce que tu as un poème à nous lire ce soir?
8: J'ai un poème improvisé.
0: Alors attention, Gérard, on écoute le poème improvisé de Stéphane. C'est sur quoi le poème?
8: Sur l'amour.
0: Sur l'amour. Alors attention, poème improvisé sur l'amour.
9: Eh Max.
0: Ouais.
9: C'est dommage que qu'on n'a pas Françoise avec, parce que là je crois que tu finis l'antenne. Hein.
0: Attention.
8: Est-ce que je peux voir Gérard un jour?
0: Oui. Alors Stéphane.
8: Est-ce que je peux voir Gérard un jour?
0: Ouais. Bah oui, là tu verras pas grand chose.
8: Est-ce que je peux voir un jour?
0: Ouais. Très bien.
9: Non, mais ça je sais pas parce que je suis très pris.
8: Dieu.
9: Ouais, Dieu m'a créé. Dieu créa la femme. Hein.
0: Allez,
8: Pardon ?
0: Non, on y va, Stéphane, on écoute ton poème.
8: Dieu nous a donné l'amour. Dieu nous a donné la vie. Dieu nous a donné Jésus. Dieu, il faut être incompris. Dieu, pourquoi nous sommes là ? Dieu, Gérard, nous comprend pas. Dieu, attendez que nous sommes là. Dieu, nous sommes à l'église, nous sommes à la mosquée, nous sommes à la synagogue. Dieu, il nous aime. Dieu, il est le seul.
0: Ouais, c'est ça.
8: Dieu, il sert le vin. Dieu, nous aime. Dieu, pourquoi Gérard nous aime pas? Pourquoi Gérard, il est imbécile? Pourquoi Gérard est mauvais? Pourquoi Gérard est jaloux? Pourquoi Gérard est alcoolique? Pourquoi Gérard cherche la femme? Dieu, il aime Gérard. Je pardonne. Je pardonne et pardonne.
9: Je pardonne et pardonne et pardonne.
8: Je pardonne, Gérard. Je crains que je l'ai vu ce matin. Il m'a dit que Gérard, il est pardonné. Il est vraiment. Et
0: oh
8: fait conscrit.
0: Oh, Stéphane.
8: Gérard. Toi, Gérard.
0: Oh, pitié.
8: Toi, Gérard.
9: Bah oui, toi, Gérard, qu'est-ce qu'il y a à gauche?
8: Tu m'as pas vu.
9: Bon, bah, de toute manière, je veux pas te voir. Hein. J'ai pas besoin de te voir pour t'entendre. Bon. C'est bon, je t'entends assez comme ça. Hein.
0: Stéphane.
8: L'église de Saint-Stéphane.
0: Oh, putain.
8: L'église de Saint-Stéphane.
0: Oh, le diable. Stéphane.
8: Moi, oui.
0: Superbe.
8: Comment t'appelles, toi?
0: Comment m'appelle? Moi?
8: Max. Max.
0: Ouais, il a oublié mon nom.
8: Système.
0: Ouais, Max. Le Flar système, ouais.
8: Max.
0: Ouais.
8: Super système.
0: Ouais.
8: Max, tu vu là? Avec des vedettes.
0: Ouais, dans le gala, tu m'as vu, c'est ça?
8: Ouais.
0: Non, ouais, c'est ça, dans le gala, ouais.
8: T'as pas vu?
0: Avec Romy Schneider, tout ça. Bruce Lee.
9: Avec Madonna.
0: Steve McQueen.
8: Qu'est-ce qu'il dit, là? Comment elle s'appelle, là? Gérard, là?
9: La Gérard, dis donc, je suis un mec, je suis
8: Gérard,
9: pas une nana.
8: Tu viens avec le grand monde, toi? Moi, j'étais avec la comtesse.
9: Avec la concierge.
8: J'étais avec la comtesse.
9: Avec la concierge.
0: Bon, GG, Stéphane.
8: Ouais.
0: C'est très compliqué ce soir à te gérer, ça va être très très dur.
8: Excuse-moi.
0: Il n'y a pas de mal, attends, il n'y a pas de mal. Ce soir, t'as dû. T'en as combien là exactement, t'as quand même.
8: J'ai bu. Bon, je viens te voir.
0: Ouais, pour mon anniversaire.
8: Ouais.
0: Ouais.
9: Et agent, hein.
8: Ton anniversaire, tout
0: à
8: l'heure.
0: À quelle heure?
8: Moi, t'as reçu mes papiers, là?
0: J'ai tout reçu, tes papiers, tes impôts, tout.
8: Et comment ils ont marqué là-dessus?
0: C'était super. Hein. Qu'est-ce qu'il y avait marqué déjà dessus?
8: Vu?
0: Ouais, c'était extraordinaire.
8: Bon, c'est un mec bien, hein.
9: Hey, Max?
0: Ah, t'es vraiment un mec bien.
8: Alors, j'ai pas...
9: Max?
0: Ouais, attends, ouais, Gérard.
9: Max?
0: Ouais.
9: Hey, s'il vient, il vient à Agen.
7: Ah bah c'est clair.
8: J'aime pas Gérard.
9: Eh ben alors si tu m'aimes pas, tu viens pas.
7: Ah bah non, tu faut pas venir. Mais non, il est pas raciste.
9: Non mais attends, si. Où t'avais joué ça, dans Spirou Magazine ou dans
7: Picsou? Oh là là, ça casse, ça casse.
9: Ou dans Picsou?
7: Non mais quand, faut faire gaffe, parce que quand Stéphane un peu bu, si on lui dit de venir à Agen, lui il va aller à Agen. Lui il va prendre le train, il va se retrouver là-bas, il va dire bon, je viens pour trouver les studios de fun.
8: De bouteilles de.
9: De Côte du Rhône?
8: Et de bouteilles de.
7: 5000 euros.
8: De champagne.
9: Ouais, ah. T'as arrêté ça.
7: T'entends, Stéphane, il va venir avec du champagne. Ça va chauffer.
8: Ah, bon.
9: Ouais, du champagne et du Bordeaux.
7: Tu bouges pas, Stéphane, je te repasse Florent. Hein.
8: Non, parle-moi avec. Comment il s'appelle l'autre?
9: Qui l'autre? L'autre, c'est moi.
8: Gérard, oui.
9: Non, mais moi, c'est bon, moi, je veux pas te parler, c'est tout.
8: Ah, t'es.
9: Non, mais je veux pas te parler, moi.
8: T'es pédé, toi.
9: Mais moi, je veux pas te parler.
8: T'es pédé, toi.
9: Non, mais tu restes poli, là, mon pote, parce que tout à l'heure, tu vas t'en prendre plein ton grade.
8: Ouais,
9: tu vas voir. Eh, tu sais ce qu'il dit, le pédé.
8: T'es pédé, toi.
9: Eh, branleur, tu sais ce qu'il dit, le pédé. Il t'emmerde, il t'encule par jusqu'au bout du nez.
8: Il
9: va te faire foutre, tête de mort. Bon, allez, Max, mets-moi en antenne, là.
7: Bon, tu quittes pas, Gérard. Bon, Stéphane. Stéphane.
8: T'es pédé, toi.
7: Ah non, on arrête là, Stéphane.
8: Oui.
7: Bonne soirée. Tu quittes pas, je te repasse. Ouais, bon, là, tout est déchiré, complètement éméché, l'ami Stéphane. Il y a l'ami Eric Corée, il y a l'ami Stéphane, hein, ça c'est clair. Hein. Ça va?
5: Ouais, ça va, ouais.
10: Bon, qu'est-ce qui t'amène?
5: Bon, j'ai un problème.
10: Que veux-tu?
5: Bon, il y a mon chat qui est possédé.
10: Non.
5: Si.
10: Comment?
5: Et puis je sais pas ce qu'il a, il arrête pas de se rouler par terre, il lève la queue quand il me voit.
10: Ah oui?
5: Il a le cul à l'air et tout, il me fait mraou, tout ça.
10: Ouais.
5: Il se met à sauter partout au plafond et tout.
10: Ouais.
5: Enfin, il est complètement barjot, quoi.
10: Ouais.
5: Et à un moment donné, bon, je sais pas, je l'ai paumé, tu sais. Il était parti, il s'était cassé dehors, quoi.
10: Ouais.
5: Je l'ai revu avec un autre chat, mon pauvre, il était en train de se faire monter, quoi. Il est un pédé en plus, ce chat.
11: Tu déconnes, arrête tes conneries.
5: Voilà. C'est l'exorciste là-haut.
11: Ouais.
5: Oh putain.
11: Il parle comme ça ton chat.
5: Hein?
11: Il parle comme ça ton
5: non,
11: chat.
5: Non, je sais pas, il ronronne et tout, il fait des bruits bizarres là.
11: Il pète
5: en plus ce chat.
10: Il parle comme ça.
5: Non. Non, attends, je vais te le faire, attends, il fait.
0: Vas-y,
5: pas.
0: Il fait comment? Ah carrément.
5: Ah ouais, non, mais il est complètement barjo quoi.
0: Ah là c'est dangereux alors. Hein.
5: Ah ouais, non, mais c'est affolant quoi. On peut pas appeler la SPA, un truc comme ça,
0: quoi. Ah, on peut pas appeler la SPA, non, on peut pas appeler la SPA.
5: Ah mais c'est la lue, hein.
0: Tu peux les appeler, tu crois, toi?
5: Bah, je sais pas, moi, j'ai pas le numéro.
0: T'as pas le numéro?
5: Ah non, mais
0: nous non plus.
5: Hein?
0: Nous non plus.
5: Ah, merde.
11: On est désolé.
5: Non, mais attends, hé, Max.
0: Oui.
5: Je vais te dire, je crois bien que ma baraque, elle est possédée, c'est pour ça.
0: Ah.
5: Je crois bien qu'il y a des fantômes.
0: Comme dirait Raymond DeVos, ça serait pas possédé du percepteur?
5: Non, je crois pas.
0: Non, non, t'es sûr?
5: Non, c'est sûr, ouais.
0: Ouais.
5: Non, mais sérieux, mais il y a des trucs bizarres qui se passent dans ma piole, enfin, dans ma maison, tout ça, quoi.
0: T'entends des bruits, est-ce que tu entendais?
5: Ouais, non, c'est pas
0: ça. C'est ta mère qui fait l'amour avec ton père?
5: Non, je suis pas avec eux. Non.
0: Ah bon, t'es pas avec eux?
5: Non, ça va. Ouais.
0: Ah bah, faut pas être avec eux quand ils font ça, hein. Faut les laisser tranquilles, hein, Gobi, hein.
5: Ouais.
0: Allons.
5: Non, mais c'est mon chat, quoi. Vico, il est quand même en argent, quoi.
0: C'est vrai.
5: Vico, je l'appelle.
0: Sarah, est-ce que tu peux l'aider?
12: Non, pas trop.
0: Pas trop, t'as pas envie?
5: Elle veut pas m'aider?
0: T'as pas envie?
12: Bon,
0: t'as pas...
12: C'est bien, hein.
0: Alors, je vais tourner ça d'une autre manière, ça. Est-ce que tu veux pas m'aider?
12: Ah, ouais. Non, ça change tout.
5: Non, mais c'est clair.
0: M'aider à m'en sortir avec Gobi, je veux dire.
5: Ah, bah attends, mais sérieux, mais c'est bon, quoi.
0: Comment ça, sérieux? Attends, ça va, sois poli, non?
5: Trouve-moi un exorciste, je sais pas, moi.
0: Mais comment tu veux qu'on trouve un exorciste,
5: au nom de Dieu? Il y a un truc bizarre
0: dans ma piole. J'ai mal à bout, qu'est-ce que tu veux, je peux t'aider.
5: Je
0: peux t'aider, je peux te tout faire.
5: C'est vrai?
0: C'est si simple.
5: Ah, et tu peux me mettre les petits fantômes derrière là,
0: oui.
5: Quand tu veux.
0: C'est 1000 dessins francs.
5: J'aime bien ça.
0: C'est 1000 dessins francs, c'est ce que tu veux.
5: Hein?
0: Est-ce que tu veux, c'est 1000 dessins francs.
5: 1000 dessins
0: francs. 1000 dessins, mais non, alors tu fais, mais non. Qu'est-ce qu'il fait, Florent? Pas de coup de fil personnel pendant le travail.
5: Et c'est peut-être mon chat qui appelle.
0: Alors, qu'est-ce que tu veux faire? Tu vas appeler un marabout?
5: Mais j'aimerais bien, oui.
0: On va pas avoir le temps, là, malheureusement. Hein,
5: pas, ouais.
0: Ah non, ça va être dur, là. Hein.
5: Dis-donc, tu peux me mettre la musique des fantômes derrière,
0: hein? Allez, 2 secondes pour lui faire plaisir.
5: Ah ouais, j'aimerais bien, ouais.
0: Sarah!
12: Oui.
0: Comment je peux faire pour me débarrasser de lui?
12: Bah, donne-lui un petit conseil.
5: Ouais, ça va, gros. Oh. Attends, c'est bon, quoi. Moi, mon chat, il est possédé, il est quand même en barjot, quoi. Je sais plus quoi faire, il a failli me cramer la gueule l'autre jour.
12: Ah ouais, c'est grave, ça.
5: Hein?
12: Ouais.
5: Ah ouais, non, mais attends, c'est hallucinant, quoi. Un chat comme ça, en plus, il est pédé comme un phoque, quoi. Il se fait monter dans la rue et tout, devant tout le monde. Alors, attends, mais c'est quoi ce bordel, quoi?
12: Il faut faire soigner.
5: Bah ouais, mais bon, j'ai pas envie, moi, j'ai pas trop les sous, tout ça, quoi. Oh là. Ah, il faut pas fracasser,
11: je suis là, je suis là. Voilà. Gobi, es-tu content?
5: Ouais, j'aime bien, ouais.
11: Je te souhaite une bonne nuit.
5: Ouais, ciao, Max.
11: Fais de beaux rêves.
5: Ouais, ouais.
11: Salut.
5: Salut.
11: Sarah.
12: Oui.
11: Je te souhaite une bonne nuit.
12: Moi aussi.
11: Fais
5: bonne
11: de beaux rêves, à bientôt.
5: Salut, Sarah.
11: Sur la radio et la libre antenne, continue, les enfants. 0870 5000 ou 0803 08 5000, on vous attend. Et puis pour la musique, on aura Police et puis Roxane.
0: C'est une grosse quéquette. Voilà, parle bien devant le micro, n'aie pas peur. Hein.
13: Toi qui écoutes Fun Radio Max, pour lui dire.
14: Max, ce soir je suis là vraiment pour toi.
0: Ah, j'y crois
14: je
0: pas.
14: Joyeux anniversaire.
0: Faites en face.
14: C'est vraiment super, Max.
0: Alors, ça va et toi?
14: C'est vraiment super. Bonsoir, les amis. Malheureusement, je vous connais pas, mais. Alors, c'est qui, Gérard?
0: Alors, Gérard, il est là.
15: Salut.
14: Ah, Gérard, t'es vachement beau, moi qui critiquais à l'antenne, merde.
0: Alors, là, Mickaël de Caen, le. Je viens d'arriver.
15: Salut, Mickaël.
0: Essaie de deviner où se trouve. C'est dommage pour les gens qui regardent la radio, ne le verront pas. Nous, on sait de quel côté il se trouve par rapport à moi, ou à ton avis se trouve Alain.
16: Alain.
0: Alors.
16: J'irai. Oh là là.
0: Ouais, à droite de la radio, donc sur votre enceinte de droite, se trouve Françoise. À ton avis, où est Françoise, Mickaël? Mickaël, Françoise.
16: Françoise, c'est celle qui a des lunettes, je crois.
0: Mais non, ça c'est Christine, la femme à notre ami Gérard. Alain, Françoise. Alors là, maintenant, il y a les six. Hein. Alors là, j'y crois pas. Tu vas te mettre en face? Je crois que t'allais pas venir, toi.
17: Ouais, mais je suis à dépannage.
0: Bon, alors très bien, tu es à dépannage. Heureusement, il va venir avec Gérard mettre un petit peu d'ambiance parce que.
17: Ouais, parce que là, ça dort.
0: Bon, alors refais-nous le poème, Christine. Excuse-nous, on t'a interrompu, mais elle est très très sage. Hein. Alors, Christine, lis le poème. Alors, vas-y, Christine, go.
13: Toi qui écoutes FN Radio Max, pour lui dire que tu l'aimes, toi écoute Max, tu m'appelles pour te dire tu es cocu. Toi qui écoutes Max, mais tu lui dis que tu es reçu une bouteille sur la tête. Toi qui demandes à Max comment fait une fellation. Toi qui demandes à Max comment fait pour faire une sodomie. Toi qui demandes à Max et à Florent pour sortir avec une fille. Toi rappelle le lendemain pour lui dire qu'elle n'est pas venue.
0: Oh là là, c'est beau.
13: Ah, toi qui appelles pour demander comment va Gérard. Toi qui voudrais parler à Gérard, mais il descend par la cabine.
0: Voilà, bravo, on peut l'applaudir quand même. Hein. Tranquille? C'est joli comme tout, c'était
13: oui,
0: tout mignon.
13: C'est super.
0: C'est super, hein, sodomie, fellation, super. Hein, tout, qu'est-ce qui t'amène?
5: Bah voilà, alors je voudrais faire un truc, j'ai préparé des enceintes là, et je les ai mis à ma fenêtre.
0: Ouais.
5: Et je voudrais que tu gueules parce que mes voisins, c'est des pauvres cons quoi.
0: C'est vrai?
5: Ouais.
0: Quels sont, tu connais leurs prénoms, sans donner leur nom de famille, leurs prénoms simplement? Non, tu saurais pas.
5: Non quoi.
0: Bon.
5: Et je voudrais les réveiller, quoi.
0: Tu voudrais les réveiller?
5: Ouais.
0: Eh bah écoute, oui, on peut le faire, oui.
5: Mais tu gueules, hein, franchement.
0: Tu gueules, il faut que je gueule.
5: Ouais.
0: Attends, je vais prendre une voix, peut-être, attends. Alors, celle-là. Attends, non, ça marche pas. Là.
5: Comme ça. Ah ouais.
0: Celle-là, non.
18: Celle-là, réveillez-vous. Réveillez-vous. C'est dégueulasse, attends, on va trouver autre chose.
0: Hein? Hein? Là.
18: Réveillez-vous. On va faire mieux.
0: Tu me dis, hein? Hein?
5: Ah ouais.
0: Là. Réveillez-vous. Non, c'est pas bien. Attends. Hop.
5: C'est pas mal, ça.
0: Avant, t'aimes bien, il y a ça aussi. Attends. Hein?
5: Réveillez-vous. Ah ouais, Delia.
19: Réveillez-vous. Allez, c'est bon.
0: Alors, on y va?
5: Ok, bon,
0: allez,
5: alors,
0: c'est parti.
5: C'est parti. Ça va faire du feedback, hein, enfin, normalement. Enfin, ça va faire un peu d'écho, quoi. Ok, vas-y.
0: On y va?
5: Ouais.

0: qu'est-ce qu'il y a?
1: Il y a du boulet de lumière là.
0: Mais plus fort, plus fort, plus fort, vas-y encore une fois, vas-y chiche.
1: Okay,
0: vas-y, lâche-toi, lâche-toi. Et tu mets à fond le morceau qui arrive après, d'accord?
1: Peut-être
0: pas. Vas-y, vas-y, vas-y, vas-y.

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1: La jeunesse est-elle égale à la beauté d'une rose éclose? Ton sourire nous fait-il penser à celui d'une enfant naissante? Ton regard me fera-t-il flasher si nous nous rencontrons?
2: Ça, c'est magnifique. À mon avis, ça s'adresse directement à une femme intellectuelle. 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Et Nicolas, je ne résiste pas au plaisir de le réécouter une deuxième fois.
1: Ah bon, alors je recommence?
2: Non, non, non.
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5: Ouais, mec, va te faire péter le cul. Va te faire péter le cul par Chirac, espèce de connard, espèce d'enculé, va te faire foutre. Va te faire sucer jusqu'aux glandes, allez t'en merde. Va te faire péter le cul par tout le monde. Connard, tête de gland. Va te pendre, espèce de connard. Ça m'aide pas de poil à ta top. Ta mère est tellement petite que pour appeler quelqu'un, elle doit sauter sur les boutons de téléphone. De con, va. Va te pendre. Salaud. Bah, t'es pas beau, t'es moche en plus. Avec ton blondinet avec tes lunettes de pédé. Va te pendre, salope pédé. Salope, pute.
6: Salut Rigo, c'est Poil de cul. On dirait que mon petit poème d'hier soir t'a fait kiffer. Je suis sûr que je vais réussir à te faire virer ta cutie. T'imagines, toi et moi sur un grand lit, nu, je te sucerai ta grosse tête, tu me mettrais à l'eau dans le cul. Rigo, mets-moi une casquette dans le cul, Rigo. Oh, attention la visière, ça fait mal. Oh oui. Allez Rigo, fais-moi une simu en direct, ça me ferait trop kiffer. Je te kiffe sur le cul, vu que t'as plus de verru. Allez, salut ma puce, c'est tes poils de cul.
7: Alors est-ce que tu peux lui faire une petite simu?
8: Ouais.
9: Ça va pas ou quoi?
7: Ah wesh, ah wesh, ah wesh.
8: 9-4, hein? 9-4 en force, hein? Big up moi la queue.
7: Putain, ah ouais, wesh, wesh. Archi pas là.
9: Voilà, comme dirait Filda, archi trop pas.
7: Oh, putain, viens ici que je te lèche la petite souris. Sans déconner. Oh, j'ai envie de te lécher le site.
10: On en est à la quatrième intervention. On en est à 68% de gens qui veulent encore écouter une nouvelle intervention de toi, David.
11: Ah ouais, super.
10: Alors on y va. Quatrième extrait, c'est parti sur Radio Canu, sur 102.2, de 10h à 11h. Écoutez, ça donne ça.
12: Bien, ça passe vite. Moi, je voudrais bien qu'on reste 2 heures d'émission, 2 heures pure rock mélangée. On va écouter une exclusivité. Oh, vous connaissez Beethoven? Vous savez, Beethoven 2, Beethoven 1, avec le chien et tout. Vous connaissez la musique de Beethoven? Vous connaissez? On va écouter un peu.
13: Ah, Beethoven,
12: c'est
13: d'accord.
12: C'est peur, hein, quand même.
13: Il est fou.
12: Mais maintenant, Beethoven, c'est ça. Beethoven, c'est ça. Attends, je cherche, là. Hop, Beethoven, c'est ça. Voilà, je vais vous parler un petit peu de la météo. Météo. Météo. Aujourd'hui, sur la météo, il fait beau sur la région lyonnaise. Il fait beau à vivre sur la région lyonnaise.
7: Bobo dans la tête, oui.
12: Température estivale. Voilà la météo.
7: C'est un souci, quand
12: même. Météo. Le jingle pour faire rire et on met Scorpion. Ça pique.
14: Oh là là, t'es un sacré cochon, toi.
7: Oh putain.
10: Ah, mais t'es énorme, David.
11: Ah ouais, trop fort.
10: Ah là, c'est trop fort, là, ça va trop loin.
11: Trop.
10: Il y avait des gens sur les SMS hein, qui demandaient si, par hasard, t'avais pas cramé à cause de la canicule de cet été.
11: Ah, j'avais chaud pendant cet été.
7: Ah ouais, t'as pris cher.
11: Toi,
7: t'as pris cher.
11: Un petit peu de chaleur.
10: Un petit peu de chaleur, effectivement, t'as dû cramer un peu du cerveau. Mais c'est bon esprit, on aura sûrement la chance de t'avoir dans les studios. Écoutez, plus la peine de voter. Avant l'émission de Radio Libre Football, promis dans la dernière demi-heure, il y aura encore un dernier extrait encore de cette émission de notre ami David. David, je te félicite, bravo.
7: Bravo, hein.
11: Merci à toute l'équipe de Fun Radio et merci beaucoup.
10: D'accord, tu ne bouges surtout pas, à tout de suite, hein.
11: À tout de suite.
10: Respect, big total respect à tout le monde. Voici Delphine, 19 ans de Grenoble. Bonsoir Delphine.
0: Bonsoir.
10: Comment vas-tu?
0: Ça va et toi?
10: C'est bien comme soirée. On avait fait ça il y a plusieurs années, il y a 3-4 ans.
15: J'étais pas là.
10: Bah je sais bien, mais on faisait déjà des soirées super nana. On faisait ça super nana, un peu. C'était super nana, un peu comme la chanteuse, actrice et comédienne de radio. On faisait des soirées super, des soirées spéciales nana. Déjà une époque, ça nous arrivait pendant une heure ou deux. On trouvait ça fort sympathique.
0: Ah ouais, mais c'est vraiment génial. Hein.
10: Donc on va remettre ça au goût du jour. Par contre, les filles, généralement, vous avez un problème, c'est au niveau de la voix. C'est-à-dire que vous parlez quand même pas très très fort. Donc je souhaite à ce que vous mettiez quand même le hall. Hein? Ne tremble pas, Delphine.
0: Non, je tremble pas.
10: Très ému d'ouvrir apparemment cette soirée spéciale nana, quand même. Hein.
0: Oui, quand même.
10: Qu'est-ce qui t'amène, Delphine? De quoi allons-nous parler? Et d'ailleurs, on sera amené à plusieurs reprises dans la soirée, probablement, à faire des tours de table avec plusieurs filles, faire des débats, etc. Ouais. Donc, on va parler des garçons, on va sûrement les casser. Hein, on va sûrement mettre en valeur, tant pis pour vous les garçons. Mais par contre, les garçons pourront réagir par le Minitel. Alors, Delphine, qu'est-ce qui t'amène ce soir?
0: Bah, moi, je t'avais déjà appelé il y a quelques temps, c'était pour parler de mes copains.
10: Parle devant ton combiné, ma chérie, je t'en supplie.
0: Je parle dans mon combiné.
10: Ouais.
0: C'était pour parler en fin de compte, je ne ressens rien du tout avec mes copains.
10: Tu ne ressens rien du tout avec tes copains? Est-ce que depuis ça a changé? Non, absolument
0: non, pas.
10: Oui, tu m'avais dit que quand il avait. C'était même les cunilingus, tout ça ne te faisait rien. D'accord. Entre le soir où on s'est parlé et le jour d'aujourd'hui, rien n'est avancé. Toujours une petite langue, une petite soupe de langue, un petit truc, un petit.
0: Rien
10: quand tu l'embrasses, il kiffe un peu ou pas?
0: Ouais, mais pas trop, non.
10: Pas trop quand même?
0: Ouais.
10: Tu parles trop doucement, ma chérie. On a l'impression qu'il est 2h du matin, ça m'agace horriblement, Delphine.
0: Bon, je sais parler plus.
10: Non, mais sois présente au moins. Montre qu'il y a de la vie. Il est tout juste 22h. Les gens sont branchés sur la radio. Ils ont envie d'entendre quelqu'un qui pulse.
0: Oui, j'ai essayé.
10: Non, mais pas de hurler. Je te demanderai surtout pas de te forcer à faire des choses que tu n'as pas envie de faire.
0: Hein,
10: comme le fait d'aller sucer la bite d'un homme quand on n'en a pas envie, on en a discuté hier, mais au moins d'être présente.
0: Oui, j'essaie d'être présente.
10: Donc, les garçons ne te font aucun effet. Est-ce que c'est celui avec qui tu es aujourd'hui, Delphine, ou est-ce que c'est les garçons en règle générale?
0: Ben, c'est les garçons en règle générale.
10: Ouais. Et il y a quand même un moment qui... Il y a quand même un... Qu'est-ce qui te fait le... Qu'est-ce qui t'excite le plus à un moment donné? Tu passes à light ou c'est juste avant les préliminaires ou c'est encore avant?
0: Avant les préliminaires et tout, mais bon. Non, c'est pas le top, hein. Jamais, en fin de compte, j'ai jamais vraiment rien.
10: J'entends rien, Delphine. C'est ou tu parles pas fort, ou on a un problème d'insert, mais on entend un mot sur deux, hein, venant de ta part. Hein.
0: Excuse-moi.
10: Bah c'est pas grave, mais j'aimerais bien parler avec toi, mais pour ça j'aimerais bien que je puisse comprendre ce que tu me demandes pour que je puisse te répondre.
0: Oui, bah ce serait mieux quand même.
10: Ah bah voilà, un petit peu plus de présence du coffre.
0: Oui.
10: Mets-toi debout, tiens.
0: Mais bon, en plus il y a mes parents à côté, donc.
10: Mets-toi debout.
0: C'est bon, je suis debout.
10: Voilà, mais tu peux pas parler un peu plus fort, Delphine? Ou est-ce que tu veux qu'on te reprenne dans une quinzaine de minutes, une fois que t'auras repris ton souffle, que t'auras bu 3-4 cafés? Non, je sais pas. Attends, tiens, accueillons Tania.
0: Bon, juste. C'est mes parents à côté.
10: Mais ça, c'est pas parce que tes parents sont à côté qu'il ne faut pas parler devant son... Tania, 18 ans de Paris, mais tu me laisses toujours, Delphine. Ah, Tania, tu es là?
16: Oui.
10: Ah bah voilà, Tania, on l'entend.
16: Ah, ça va, non?
10: C'est agréable, c'est agréable. Delphine, on va demander à Tania. Tania, toi, est-ce que tu as déjà rencontré le problème de Delphine?
16: Oui, mais enfin, il y a un certain temps, quoi. Enfin, moi, j'ai que 18 ans, faut dire aussi. Mais c'est vrai que là, les premières fois où j'ai couché avec des garçons, c'est sûr que...
10: Mais aujourd'hui, Tania, les garçons avec qui tu es, tout se passe bien, je veux dire, t'as pas de problème, tu prends du plaisir. Hein.
16: Oui, mais t'as de la chance. Mais t'as quel âge, Elphine?
10: 19.
16: 19 ans.
10: Le plaisir, du plaisir, de l'arôme, du plaisir. Du plaisir, de l'arôme, du plum, de l'arôme, du plaisir. De l'arôme.
16: Quel âge la première fois, Delphine? 15 ans.
10: 15 ans, on l'a dit, hein, si t'entends pas. Hein, ouais. Parce que là, Delphine n'a pas décidé de faire un moindre effort depuis tout à l'heure. Ça fait à peu près 15 fois que je m'égosais à lui demander de parler plus fort, mais elle n'y arrive toujours pas.
16: Mais moi, je l'entends très bien, moi.
10: Bah oui, je sais. Ah, bon, tu l'entends bien, toi?
16: Oui.
10: Non, c'est moi, là, qui ai
16: un problème.
10: Je suis à fond, mais je suis à fond.
16: Oh.
10: Alors?
16: Et t'avais 15 ans, et depuis, ça fait 4 ans, t'as jamais pris
0: ton... Ouais, jamais rien du tout. Donc bon, ça commence vraiment à m'intriguer quand même.
16: Et tu les choisis peut-être mal aussi.
0: Ouais, ben je sais pas. Hein.
16: Peut-être Max ce soir.
0: Hein, peut-être, tu sais.
16: Parce qu'apparemment, d'après ce que disait Miguel, d'après ce qu'on entend sur la radio, ça fait longtemps, Max, non?
0: Ouais, oui, apparemment, on a entendu ça tout à l'heure, 3-4 ans. Bon, il est parti où, là?
10: Non, je suis là, je vous écoute, les filles.
0: Ah bon,
10: d'accord. Non, je suis là,
16: quand on te pose une question.
10: Ben, j'ai pas écouté alors.
16: Ah,
10: voilà. Ouais, j'étais là, mais j'écoutais pas. Qu'est-ce que vous me disiez, que quoi?
16: Que ça fait un certain temps déjà que tu n'as pas de fille dans ta vie.
10: Oui, il est vrai.
16: Je crois que tu peux peut-être être la solution.
10: Oh, ça m'étonnerait. À mon avis, si elle a déjà eu plusieurs garçons dans sa vie et qu'elle a jamais pris plaisir, elle a peut-être un problème.
16: Pas avec toi.
10: Pardon, avec moi, tout changerait.
16: Ah, bah oui,
10: on va quand même pas commencer à 22h07 déjà à monter la pression et à mettre le braquemar dans le caleçon. Attendez, les filles, vous aurez tout le temps de m'exciter, de me faire bander, mais ça, on va y aller doucement, doucement.
16: Oui, il y a encore des jeunes qui écoutent quand même.
10: Oui, qu'ils soient jeunes ou pas, peu importe, mais c'est le fait que moi, déjà, je me vois mal avec avoir déjà le braquemar à 22h07. Il faut y aller doucement, les filles. Donc toi, Tania, t'as pas une solution, je dirais pas miracle, mais en tout cas une solution pour Tania. Qu'est-ce qu'il peut faire?
16: Elle peut le faire avec n'importe qui, je pense, déjà.
10: Non, mais elle le fait avec des gens que t'aimes quand même.
16: Oui, c'est sérieux, je les aime, hein.
10: Hein, tu les aimes bien.
16: Ouais, ouais.
10: Bon,
16: comment? Au bout de combien de temps?
15: 3 ans.
16: Enfin, ouais. Non, mais je veux dire, tu restes combien de temps avec le mec avant de coucher avec?
15: Le premier, bon, en fin de compte, mon premier, je suis encore avec lui.
16: Et
15: j'ai déjà fait cocu plusieurs fois.
16: Voilà, mais depuis l'âge de 15 ans, t'es toujours avec le même mec?
15: Ouais, voilà, toujours.
16: Ah, faudrait-il aller voir ailleurs?
15: Justement, je vais aller voir ailleurs, mais sans lui dire, si tu veux.
16: Et ça va marcher.
15: Non plus.
10: Bon, moi ce que je vais proposer à Delphine quand même, moi j'insiste très lourdement, hein. Je préfère qu'elle prenne un petit café, hein, et puis dès qu'elle aura un petit peu mieux dans la soirée, on va la repasser parce que c'est un sujet qui est quand même assez intéressant et à mon avis on sera amené à débattre. Donc Delphine, on te met de côté.
16: D'accord.
10: Je pense que là on va essayer quand même maintenant de rehausser un petit peu le niveau de la patate dynamique. Hein.
16: D'accord.
10: Non mais il y a aucun problème, on va commencer quand même avec des sujets plutôt sympas, bon esprit.
16: Ouais,
10: et puis au fur et à mesure on va essayer d'aller broyer du noir avec des gens qui broient du noir et comme ça, on boira du noir et on boira un petit café, on baissera le son, on baissera la lumière, on sera tous dans le noir, on fera la totale.
16: D'accord,
10: pas tout. Blond aux yeux bleus quand même, blond aux yeux bleus quand même.
16: Ah non.
10: Non, pas du tout. C'est Fildar qui m'a dit, tiens, elle doit être blonde aux yeux bleus. Tu vois, Fildar, tu t'es trompé puisque t'es brune aux yeux noisettes.
17: Eh ouais.
10: Et voilà, je le savais, je le savais. Brune aux yeux noirs, effectivement.
18: Bonsoir.
10: Ça va, Nathalie?
18: Ça va.
10: Eh ben là, ça fait plaisir. Voilà.
17: Non, elle est chiante, elle est chiante.
10: Non.
17: Elle est chiante, ça se sent.
10: Bonsoir, Nathalie.
18: Je suis chiante.
10: Non, ça c'est Fildar qui dit ça. Je me serais pas jamais permis de dire ça, Nathalie.
18: Alors, Fildar, eh ben il a raison, parce que c'est vrai que je suis chiante.
10: J'ai dit que c'est Fildar, mais j'ai dit.
18: Tu veux penser très fort.
10: Exactement,
18: voilà.
10: Exactement. Alors, qu'est-ce qui t'amène, Nathalie?
18: Alors, moi, on est là pour parler de mecs, quand même, hein, en général, et je trouve que les mecs, ils manquent de passion. Je sais pas, je trouve que les mecs manquent de fougue. Ils insistent plus sur une seule fille.
10: Attends, je comprends pas, là. Tu dis, qu'est-ce qui manque aux mecs, en règle générale, pour toi, c'est quoi?
18: La passion.
10: La passion, ça,
18: la
10: je suis d'accord.
18: Fougue, tu vois.
10: Non, mais attends, c'est... qu'est-ce que t'appelles par fougue et passion?
18: C'est-à-dire que s'ils craquent sur une fille un soir, ils vont pas rester que sur cette fille. Ça pourrait être n'importe quelle
10: fille. C'est pas vrai. Non, et si on fait une fixette sur une nana qui nous plaît physiquement, on reste branché dessus parce qu'il nous la faut absolument.
18: Ben non, je sais pas. Il y a un bloc qui arrive de 5 minutes après, ben ils ont oublié l'autre et...
10: Parce que t'as peut-être vécu cette mauvaise expérience d'un mec qui a voulu t'avoir toute la soirée, il a réussi à t'avoir, puis après s'est intéressé à quelqu'un d'autre, c'est ça?
18: Non.
10: Ben alors c'est quoi l'histoire?
18: Attends, je sors tous les week-ends.
10: Où tu viens de club?
18: Je vais dans des pubs.
10: Club discothèque, ouais.
18: Pub, ouais. Et les mecs, c'est le record, quoi. Record de filles qui vont sortir à la soirée.
10: Attends, Nathalie, avoue quand même franchement que c'est pas le meilleur endroit pour aller draguer ou se faire draguer à un pub. Les mecs, ils vont quand même pour boire un bon petit coup, c'est agréable.
18: Oui, c'est vrai, mais bon, mais même si on reste en contact,
10: ouais.
18: Pas, ils insistent plus là-dessus. Elle dit non une fois, alors que bon, c'est bien de dire non, parce que ça attise quoi, le feu un peu.
10: Ah non, parce que nous, on doit comprendre pour une nana que quand elle dit non, ça veut probablement dire oui.
18: Oui, c'est un peu ça qui est marrant.
10: Ah oui, mais alors, moi, je comprends pas, parce que Nathalie, il faut quand même se mettre à la place et qu'on n'arrivera jamais à savoir. Parce qu'il y a d'autres nanas qui vont te dire non. Moi, nous, les mecs, je tenais à dire, les mecs sont chiants parce que quand on leur dit non, ils insistent. Quand c'est non, c'est non. Alors qu'est-ce qu'on fait, nous, là-dedans? On nous dit toujours, les mecs, vous y allez pas assez. Franchement, vous tenez autour du pot, vous êtes trop francs, tournez un peu. Je crois que c'est pour chacun différent. Pour toi, Nathalie de Nice, 22 ans, toi, ton truc à toi, c'est que il faut que tu le marques sur ton front. Attention, je vais te dire non, mais ça veut pas dire non.
18: Non, attends. Il y a des mecs à qui je dis non, parce qu'ils me plaisent pas, c'est clair.
10: Oui, mais comment deviner?
18: Ça se voit, non. Si je dis non, tu me fais chier, casse-toi, c'est bon, elle a compris. Mais des fois,
10: même si je vais te voir intelligemment, et même si ma façon d'aller vers toi t'intéresse et que je te demande gentiment, est-ce que vous accepteriez de venir à notre table, on est avec des amis, ou que je puisse vous boire avec, et toi tout de suite, pour pas montrer que tu...
18: Non, déjà, là, je dis oui, parce que je suis assez sociable, quoi.
10: Ouais, mais admettons que je sais pas que t'es plus ou moins mal luné ou t'as décidé de résister, de dire ouais je vais pas jouer la fille qui a envie tout de suite, tu dis non merci.
18: Ouais.
10: Moi je me dis pas attends c'est un non qui veut dire oui.
18: Non mais tu peux assister quand même.
10: Bah,
19: Oh, salope, putain, la pute. Salope, je t'ai demandé si tu voulais boire un verre, alors.
18: Non, déjà, tu me parles comme ça, je t'en dirai une, quoi.
19: Putain, bon. La salope, je vais lui offrir un drink, elle refuse.
18: Non, voilà.
19: Mais évidemment, évidemment, je me doute bien que tu refuses. Et tu as entièrement raison.
18: Mais oui, voilà, non, c'est-à-dire que si vraiment la fille, elle te plaît, bon, elle t'a dit non, mais tu peux t'asseoir, insister, tout ça. Ouais. C'est vachement marrant, ça, que le mec, il insiste comme ça.
19: Non, mais c'est plus marrant, je pense, d'y aller avec vraiment de l'humour. Moi, je sais qu'aujourd'hui, avec le style qu'on a aujourd'hui à la radio, pour le truc qui marche avant, c'est... Bon, c'est vu. C'est direct, ok. D'ailleurs, je t'emmène au club discothèque. Avant, je te file un drink, ok.
18: Ouais.
19: Tu bois ce que tu veux et je te fais drinker, ok. Moi, je suis un mec, je suis funny, je peux te faire rire.
18: J'ai de la blague. Le mec est pas comme ça, c'est bon, je craque de suite. Non,
19: j'ai de la blague, j'ai de la blague en stock. Viens, monte sur ma moto, tu verras, il y a déjà ta chéquette, c'est l'intérêt d'être de la blague à gogo. Ok, je te ferai rire à gaga.
18: Ouais.
19: D'accord.
18: Ouais.
19: Là, tu craques.
18: Je craque, ouais.
19: Est-ce qu'on sait jamais comment s'y prendre? Je ne sais pas si Manu, lui, en tant que garçon, a de la facilité. Est-ce que tu vas vers les filles
20: En général, non.
19: En général, non.
18: Mais voilà, mais vous faites chier, alors.
19: Mais non, mais ça dépend des gens, si les gens sont timides ou pas.
18: Mais ça dépend. C'est les filles qui doivent draguer,
19: Mais pas du tout, on n'a pas dit ça. T'as un mauvais exemple, c'est que Manu, comme moi, comme je pense Fildar, on n'est pas des mecs qui vont très facilement aller voir les nanas.
18: Mais c'est nul, parce que c'est à vous de le faire.
20: Comment ça, c'est nul?
19: Non, c'est pas nul. Mais non.
18: C'est le mec qui doit draguer.
19: Non, mais ça, c'est fini, ça, Nathalie.
18: Tu oublies
19: tes faces, c'est comme l'égalité des sexes et machin. Maintenant, tout le monde aura de faire ce qu'il a envie de faire. Et c'est pas uniquement que les mecs qui doivent aller forcément.
18: Alors. Si y a un mec qui me plaît, c'est sûr que je vais aller le draguer, quoi. Mais c'est bien quand le mec, il sait. Tu sais, comment dire, c'est toute la romance, quoi. C'est bien quand le mec drague, quand même.
19: Ouais.
18: Même si le mec, au départ,
19: c'est évidemment, mais quand c'est mal fait, c'est-à-dire qu'il y a des filles qui aiment bien que ça soit direct, que ça tombe pas autour du pot. Il y en a des nanas qui sont pas du tout intéressées parce que soit là, elles vont te dire, ouais, ce soir, je suis pas venu pour me faire draguer ou pour me faire sauter, je suis venu pour oublier quelque chose ou pour m'amuser. Donc, s'il te plaît.
18: C'est des conneries, à mon avis.
19: Mais ça
18: peut arriver.
19: Ouais, mais bon, et après, il y a manière et manière. Donc, il y a des filles qui vont apprécier tel style de drague, d'autres tel style. C'est quasiment imprévisible.
18: Ouais, mais je pense que
19: c'est imprévisible.
18: Non,
19: bébé.
18: Non, mais je pense que tout le monde en général, ils aiment bien quand un mec il insiste un peu quand même. On a l'impression c'est flatteur quand même.
19: On va demander, tiens, Géraldine qui a 18 ans, qui est de Versailles, qui est un peu plus jeune, mais quand même, on peut lui demander son avis. Bonsoir, Géraldine.
21: Salut, Max.
19: Salut, je te kiss.
21: Ça, moi aussi.
19: Oui, super. Géraldine, toi, est-ce que tu te fais draguer de temps en temps?
21: Oui.
19: D'accord. Est-ce que tu aimes bien que le mec insiste ou pas?
21: Ça dépend.
19: Ouais, voilà, vous voyez, mais là, comment on peut deviner si ça dépend? Comment on peut savoir à quel moment on est dans le
21: monde?
19: Non, mais on sait jamais à quel moment. Moi, je sais que je vois une nana, si elle me dit non, j'insiste pas, je me dis pas.
21: Ouais, mais en général, tu vois, quand les mecs insistent un peu, tu vois, ça montre à la fille qu'elle est désirée. Tout à fait, voilà.
19: Oui, c'est vrai.
21: C'est quand même vachement plus flatteur.
19: Est-ce que quand vous refusez, c'est pas un petit peu pour faire comprendre,
21: pour
19: montrer que bon, on t'a pas comme ça, quoi.
21: Ouais,
19: on t'a pas comme ça.
21: Ah ouais, tout à fait.
19: Parce que moi, j'ai arrivé à un truc, peut-être que vous allez pouvoir m'aider, bien que c'est trop tard, mais je me suis retrouvé dans une situation, entre guillemets, assez délicate. J'étais au Virgin Megastore devant il y a 3 semaines, 1 mois, j'attendais 2 copines, et en attendant, j'en ai vu une qui m'a fait grave craquer, qui attendait probablement, qui avait un rendez-vous, je sais pas si c'est avec un mec, des copains, des copines ou une copine, qui était super mimi. Elle devait avoir 20, 22 ans, super belle devant. Et on la voyait très simple. Je sentais que c'était tout à fait le genre de fille que tu pouvais facilement aller demander si c'est possible de boire un verre, etc., si tu le faisais intelligemment. Incapable de pouvoir me dire j'y vais pas, quoi. Et là, dans ce genre de situation, je me dis, mais qu'est-ce que je dois faire?
21: Ben oui, c'est pareil, tu vois.
19: Ah ouais, non mais là c'est encore plus particulier parce que c'est pas dans le cadre d'un pub ou machin. On peut, il y a des endroits comme discothèque, les pubs où tu peux aller accoster, c'est quand même un esprit fête, il y a de la musique. Et là t'es devant un club discothèque, hein. T'es devant Virgin, t'es devant un magasin et là tu vois une fille qui visiblement attend quelqu'un. Donc tu sens qu'il y a quand même 9 chances et demie sur 10 pour qu'elle te dise vous êtes gentil mais j'attends déjà quelqu'un.
21: Ouais, tu auras quand même essayé, c'est pas bien.
19: Ouais, mais comment réussir à lui faire comprendre que tu sais qu'elle attend quelqu'un, mais que t'insistes et que de toute façon, le quelqu'un, c'est pas le mec ou la nana qu'elle attend, mais c'est toi.
21: Ah bah tu lui dis ça, mais c'est trop beau un mec qui dit ça comme ça. Je sais pas comment dire, c'est original, quoi.
19: Ouais.
21: Ça sort du commun et...
19: Je suis original, ça fait plaisir de l'entendre dire.
20: C'est trop beau ce que t'as dit, Max.
19: À 22h...
20: Tu fais kiffer les meufs, c'est clair.
22: C'est vachement original.
19: Ouais. Non mais attention, le Manu, il fait des avions sur vos fiches et tout, quand même, mollo. Non, je sais que je peux faire, mais bon, Nathalie, je crois que, bon, je vais aller en club discothèque.
1: Ok, bébé.
21: Mais c'est pas le bon plan pour draguer, là.
1: De quoi?
21: Les discothèques.
1: Bah ouais, mais bon, les pommes non plus, c'est pas vraiment une idée très sympathique. Hein.
21: Ouais,
1: moi, je sais que c'est pas là-bas que je vais aller draguer.
21: On peut facilement discuter. Et...
1: Oui, bon, alors, tu vas dans un club où la musique, elle est un peu en retrait par rapport au bar, et tu te retrouves au bar, c'est comme si t'étais dans un pub. Hein.
21: Bon, bah dans ces cas-là, ouais.
1: Hein? D'accord.
21: Ouais, mais on sait tout de suite que dans les boîtes, c'est artificiel, quoi. Ouais. Enfin, quand tu vas, tu le sais directement.
1: Hein. D'accord. Ouais. Par contre, bon, alors il y a un mec qui est sur Minitel, parce que les mecs, vous pouvez venir sur le 3615 Code Fun Radio pour réagir à cette soirée 100% nana. Il y a Dave K qui a 16 ans qui dit, bon, machin, les filles, c'est bien gentil tout ça, mais je suis sûr qu'il n'y en a aucune qui a une blague à nous raconter. Alors, par exemple, Nathalie, je te teste.
21: Oh putain, la blague.
1: Je suis dans une soirée, j'ai envie de me marrer, je dis, tu me fais rire, t'es morte de rire, t'as une tête qui me fait rire, fais-moi rire.
21: Carrément, je retiens pas du tout les blagues, alors je sais pas si tu t'arrêtes.
1: Ah bah voilà, c'est vrai que les filles vous faites rarement rire. Et
21: non,
1: toi, toi Géraldine?
21: Comme
1: voilà.
21: Ça
1: voilà. Non, pas comme ça, Dodo.
21: Ben, si j'en ai une, mais elles sont connes, quoi.
1: Ouais, bah, c'est sûr.
2: Comme toi.
21: Merci.
1: Voilà.
21: Ça, c'est sympa. Voilà. Il a un problème, le ce soir. Tu me connais même pas.
1: Non,
21: alors,
1: là,
21: comment tu peux dire que je suis connue?
1: T'as un problème, Filda. Hey, t'as un problème, tu veux qu'on en parle?
21: Ouais, il
1: ouais, salut, non, non, demain, c'est okay. 100% nana, je suis désolé. Il est mauvaise langue en ce moment, celui-là, il fait mal les cunis, il est vraiment mauvaise langue. En ce moment, vraiment, Fildar, je sais pas, il a pété un plomb, il a vu ma soeur tout à l'heure, il sait plus où il habite.
2: Elle est même pas, merde, excuse-moi.
21: Non, moi j'en ai une, mais elle est dégueulasse.
1: Vas-y, Nathalie.
21: Bon,
1: elle est pas raciste, elle est pas...
21: Ah, non, pas du tout, elle est dégueulasse, quoi.
1: D'accord, ok, bon.
21: Enfin, elle est dégueulasse, bon.
1: Bon, Géraldine, t'écoute pas.
21: Alors, quelle est la différence entre une femme et un moustique? Oh, tu dois la connaître.
1: C'est que le moustique fait chier l'été, alors que la femme, c'est toute l'année.
21: Non, c'est pas
1: ça
21: comme...
1: pique, c'est pas quoi, un truc comme ça?
21: Non, c'est que quand le moustique te suce, t'es pas obligé de lui caresser la tête.
1: Ouais, puis en plus, c'est nana, c'est que vous racontez bien. C'est l'avantage quand même.
21: Moi aussi, j'en ai une, mais...
1: Black Géraldine se réveille, c'est parti.
21: Alors, il y a un mec qui est dans le désert.
1: Je vais préciser, pour montrer que les filles ont de l'humour vis-à-vis des garçons, chaque fille qui passe sur l'antenne, vous les prévenez hors antenne qu'elles n'oublient pas de se munir d'une blague. Ah, mais ça, on va tester.
22: Attends, même moi, je peux pas le faire.
1: Non, mais ça, elles se démerdent. Donc, tu préviens Sandrine...
22: Je vais vous trouver des blagues, les filles, je reviens.
1: Sandrine, Anne et Mylène. Non, mais des blagues qu'elles ont... Non, c'est pour voir. Non, mais il n'y a pas besoin. Non. Non, pas des blagues qu'on a déjà racontées mille fois à l'antenne, s'il te plaît. Géraldine, petite blague.
21: Oui, alors, il y a un mec qui est dans le désert.
1: Ah, elle est superbe.
21: Bah, attends. Et il a tout pour vivre, quoi. Il a de la bouche, il a de l'eau, il a tout. Mais au bout de 3 mois, quoi, il a une putain d'envie de baiser, il sait plus quoi faire. Alors, c'est bon, bah, tant pis, je vais me payer le chameau. Alors, il essaie d'attraper le chameau. Et à chaque fois, quoi, le chameau, il se barre. Il peut pas. Et à ce moment-là, deux jours après, il voit une fille, mais superbe, qui arrive en jeep et tout, qui fait, oh, s'il vous plaît, monsieur, vous auriez pas de l'eau. Je ferai vraiment tout ce que vous voudrez. Il dit, vraiment tout ce que je veux? Oui, vraiment tout ce que vous voudrez. Bon, bah, très bien. Vous voulez pas me tenir le chameau, s'il vous plaît?
1: Oh là, elle est superbe. Bichy, c'est toi.
21: Merci.
1: Non, pas mal. Bon, Géraldine, dans un instant, bon, Nathalie, on va te souhaiter une bonne soirée.
21: Oui.
1: On n'aura malheureusement pas trouvé la solution, tu souhaitais juste en parler. Par contre, peut-être que plus tard, lors du déroulement de cette émission, on aura l'occasion de faire une sorte de brainstorming tout autour de Nana, et que nous parlerons un petit peu plus en détail de la technique de drague des garçons, enfin, plein de choses. Et j'espère qu'il y aura des filles qui vont casser des filles. Il va pas y avoir que des filles qui vont casser des mecs, parce qu'il y a quand même des filles qui détestent le comportement de certaines autres.
21: Hein? Exactement.
22: Ça, c'est vrai, c'est ce que tu recherches.
1: Mais pas du tout. C'est pour moi que ça soit éclectique, qu'on va pas passer notre soirée à tailler les mecs, parce que là, on va pas s'en sortir. C'est pas un règlement de compte à OK.

0: Surtout celles qui sont plus là, c'est plus simple. Comme ça, je m'embrouille avec personne. Nathalie, je te kiffe.
1: Moi aussi, je te kiffe.
0: Et peut-être plus tard dans la soirée, je t'embrasse.
1: Oui, moi aussi, je t'embrasse.
0: Géraldine, dans un instant, nous parlerons ensemble d'eux, puisque nous n'avons pas encore l'occasion de parler de ton sujet. Ça sera
1: Les préjugés des mecs et aussi des filles par rapport à tout comportement.
0: Très bien, ne bouge surtout pas. Nous aurons également Sandrine, 17 ans, de Saint-Raphaël. Oh là là, ça c'est bon, ça, dans le sud. Salut, Sandrine.
2: Bonsoir, monsieur.
0: Bonsoir, je te kiffe.
2: Ah, moi aussi, je t'embrasse, mon amour.
0: Bon, de quoi parlerons-nous, Sandrine, avec toi?
2: Eh ben, je me pose une question qui me fait bien chier. C'est pourquoi les femmes qui ont plusieurs mecs passent pour des salopes et les mecs qui ont plusieurs nanas passent pour des playboys?
0: Évidemment, évidemment, on en parlera. C'est le principe de... Quand on dit
2: monsieur,
0: que... Oui.
2: J'ai réussi à me munir d'une blague. Hein.
0: Non, mais je sais bien, de toute façon, ça sert à rien de me préciser que vous avez une blague. Il faudra à un moment donné la sortir.
2: Moi, j'ai
0: quand même.
2: D'un coup. Hein,
0: non, mais c'est bien. Pas besoin de se la raconter. L'autre, ça y est, elle se la raconte. Anne, 16 ans également, sera de la partie. Bonsoir, Anne.
3: Bonsoir.
0: Nous parlerons ensemble de
3: Des blondes,
0: des brunes, des rousses. Hein.
3: Ouais.
0: Et de la bière, nom de Dieu. Je suis sûr que les nanas, ça picole. J'en parlerai ça un petit peu plus tard dans la soirée. Et Mylène également, qui devrait être là. Bonsoir, Mylène. Mylène, elle est là?
4: Oui, bien sûr.
0: T'as quel âge?
4: 22 ans.
0: Très bien, nous parlerons ensemble de
4: De mon cambriolage et des gros vicelards, en résumé.
0: De quoi? De ton?
4: De mon cambriolage, c'était la première chose pour laquelle j'appelais, et puis des gros vicieux.
0: D'accord, j'ai compris, de mon cabriolet. J'ai dit, bah tiens, ça va être palpitant tout ça. Vous pouvez venir sur le Minitel si vous souhaitez. Ça y est, c'est parti, ça fonctionne grave de chez grave. Il y a Benor qui vient d'arriver, To Be Free. Il y a également Wolfmus, il y a également Mariam. Je vais regarder vos messages très attentivement. Laissez votre numéro de téléphone, les filles, si vous voulez participer à la soirée 100% Nana du Star System en plein cœur. Il y a que des filles, uniquement que des filles, rien que des filles qui viennent intervenir au standard de Fun Radio dans le Star System en plein cœur du Nord, sans pub, au 0870 5000 et 0803 08 5000, où Manu et Gaël vous y attendent. On a également Fildar qui pourra intervenir à n'importe quel moment de la soirée. Et vous avez également le Minitel, mais ça c'est une exclusivement que pour les garçons. C'est sur le 3615 code Fun Radio. Vous pourrez réagir au fur et à mesure du débat et bien entendu poser toutes les questions aux filles qui seront sur l'antenne. Géraldine, rebonsoir, 18 ans de Versailles. On va parler ensemble de la ségrégation des filles et des mecs.
1: Oui, enfin en gros ouais.
0: Et juste avant, je voulais dire quand même à François, si elle nous écoute, qu'elle raccroche, on essaie de la joindre désespérément et ça sonne occupé. Je t'écoute, Géraldine.
1: Je voudrais passer un appel, c'est pour le mec qui était passé en dernier pour l'émission hier, qui avait des problèmes avec son père.
0: Oui, oh, c'était tard, il était 3h moins le quart, on va peut-être pas revenir là-dessus, puis c'était un sujet assez tristouné et je pense pas que ça soit intéressant. Pas que c'est pas intéressant.
1: Non, c'est juste, mais... ça va durer 30 secondes quoi, à peine.
0: Ouais, mais les gens n'ont pas écouté, tu sais, Géraldine.
1: Non, mais c'est pour lui, c'est vraiment...
0: Vas-y, c'est plus chiant, mais vas-y.
1: Bon, moi j'ai vécu un peu la même chose, donc...
0: Mais les gens ne savent pas, donc il va falloir rentrer dans les détails, c'est... Géraldine, ça ne sert à rien.
1: Bon, c'est pas grave. Mais
0: alors vas-y, dis juste pour lui, alors vas-y.
1: Voilà, ce que je veux dire, c'est que j'ai vécu un peu la même chose. S'il veut vraiment parler, c'est qu'il prenne mon numéro au standard.
0: D'accord, donc ça veut dire qu'il va falloir qu'il te rappelle.
1: Voilà.
0: Bah, bon courage à lui, alors. Comme c'est une soirée 100% nana, il va galérer, le pauvre gamin. Alors, Géraldine.
1: Oui, alors en fait, donc mon rêve, en fait, c'est donc de partir à l'aventure, quoi. Prendre mon sac à dos et de partir, faire le tour du monde, etc.
0: D'accord, t'aimes voyager?
1: J'adore voyager.
0: Tu as déjà voyagé?
1: Oui, un peu.
0: Ouais, ben. Ça, s'il te plaît.
1: J'ai passé un mois à Berlin il y a 2 ans. J'ai passé aussi un mois en Pologne, un mois en Angleterre. J'ai habité en Algérie, j'ai été au Brésil. Enfin, j'ai voyagé quand même. Et donc tout le monde me dit, enfin c'est de la folie, surtout les mecs, les filles aussi, en me disant mais tu te rends pas compte parce que t'es une fille, mais c'est vraiment impensable, les problèmes que tu pourrais avoir, les mauvaises rencontres, machin.
0: Ouais.
1: Et moi je dis il y en a ras le bol parce que les filles ont autant de risques que les mecs malgré tout.
0: Bien sûr, de toute façon quand tu te retrouves, on a l'impression que.
1: Parce qu'on parle tout de suite du viol, etc. Tu te rends compte, tu pourrais te faire violer, mais de toute
0: façon. Qui te dit ça, tes parents, tes amis?
1: Tout le monde.
0: Parce que de toute façon, dans toute famille, il est déjà de tradition de laisser sortir le fils à 16 ans, ce qui est beaucoup plus compliqué pour la fille. C'est normal, ça, c'est monnaie courante, parce que on a l'impression que les filles aujourd'hui sont, enfin, pas aujourd'hui, mais depuis toujours, sont plus fragiles que les garçons, alors que les filles ont autant de rêves et d'envie. Et je le comprends.
1: Donc j'ai arrêté mes études pour pouvoir et j'ai trouvé un boulot qui commencerait début mars, donc pour vraiment pouvoir mettre ce projet en route, pour mettre de l'argent de côté, etc.
0: Mais qu'est-ce que t'as envie de faire? C'est vraiment être sponsorisé, partir avec un sac à dos, à vélo, à VTT, et vas-y vogue la galère.
1: Voilà, partir à pied.
0: Mais tes études là-dedans, que disent tes parents?
1: Mes parents, ils sont complètement affolés, ils disent non mais tu te rends pas compte.
0: T'as pas envie d'attendre de finir tes études et d'aller plus tard réaliser ton rêve une fois que t'auras terminé tes examens, te prendre une année sabbatique et là de le faire que de stopper en plein milieu à 18 ans toute seule?
1: Mais ça serait pas prendre une année sabbatique parce que je veux faire ça toute ma vie.

0: Mais est-ce que tu crois pas qu'il est intéressant d'avoir des diplômes, d'avoir des connaissances, de bien connaître sa géographie et de pouvoir ensuite parcourir le globe et de pouvoir s'amuser, hein, et de rencontrer des gens?
1: Enfin, franchement, ça servirait à quoi d'avoir des diplômes pour partir avec son sac à dos?
0: Non, mais c'est d'avoir l'expérience, de savoir parler correctement anglais, de connaître sa géographie, je sais pas, d'avoir étudié quand même les endroits où tu souhaites aller. Tu veux faire le tour du monde?
1: Ouais, parler, le tour du monde, enfin, en tout cas...
0: faire les Indes, l'Asie, tu veux faire les États-Unis, le Québec, l'Europe,
1: ouais,
0: tu veux toucher les pays.
1: L'Europe de l'Est, partir aux Indes aussi.
0: Partir, mon amour.
1: Voilà, partir.
0: Mais pas toute seule, c'est débile.
1: Bah, pourquoi pas, tu sais, c'est là-dedans qu'on fait vachement de rencontres. Enfin,
0: oui,
1: quand,
0: mais
1: moi, quand je pars en vacances, je pars en autostop avec rien du tout.
0: Bon, avec un doigt, quand même, hein.
1: Et
0: Ah bah attends, mais comment vous faites du stop sans doigt? Vous êtes marrant, vous rigolez, vous applaudissez, oui.
1: Et
2: ça va pas te contrarier, hein.
0: Ouais,
2: ton humour, ça.
0: Mais t'imagines, le mec qui a plus de bras qu'avec des moignons pour faire du stop, il peut se lever de bonne heure.
3: Attention où tu vas aller, là.
0: Hein?
3: Si tu parles de notre pote, ça va aller vite, hein.
0: Non, oh!
3: Attention.
0: Géraldine, excuse-moi. On se s'est égaré.
1: Je crois, ouais.
0: Mais si on s'est égaré, c'est justement pour te prendre en stop.
1: Ah!
0: On s'est égaré, la voiture.
1: Oh là là, quel jeu de mots!
0: La truc à pélo.
1: Mais ouais, donc moi quand je pars en vacances, je pars avec mon sac à dos, etc., avec rien du tout, je sais pas où est-ce que je vais aller, à chaque fois je rencontre des gens qui m'hébergent, je fais des rencontres, etc.
0: Mmh.
1: Bon, c'est sûr que c'est en France, donc il n'y a pas le barrage de la langue, mais je veux dire, c'est tout à fait possible.
0: Ouais.
1: Et il y a vraiment, enfin, je veux dire, même pour une fille, évidemment qu'il y a des...
0: Mais qu'est-ce qui t'a, excuse-moi encore, qu'est-ce qui t'a donné envie? Est-ce que t'as lu un livre, t'as vu un reportage, une copine qui t'a donné envie? Quelle mouche t'a piqué?
1: J'ai toujours eu envie de faire ça, mais...
0: Mais que tu voyages, ma chérie, je ne dis pas non.
1: C'est pas une question de voyage, c'est une question de vivre autre chose que ce que tous les gens vivent actuellement.
0: Mais t'as le temps de le faire plus tard. J'ai le temps, Géraldine, t'as le temps de le faire plus tard, quand tu seras beaucoup plus mûre et mature dans ta tête.
1: J'ai pas dit que j'allais partir maintenant, je suis en train de préparer ce voyage.
0: D'accord,
1: mais... Je prends des...
0: Mais c'est plutôt dans 2 ou 3 ans.
1: Ouais.
0: D'accord, ok, ouais.
1: Ah oui, c'est pas 18 ans, là, maintenant, demain,
0: je je pensais que t'avais envie de partir, je sais pas, pour cet été et puis partir pendant un an.
1: Non, mais je t'ai dit que j'avais trouvé un boulot justement pour pouvoir mettre de l'argent de côté pour pouvoir préparer le voyage.
0: Bah oui,
1: je
0: pars
1: pas non plus à la
0: oui mais Géraldine, j'écoutais pas.
1: Bah,
0: je peux pas être partout, moi.
1: Bah alors, mais tu fais quoi alors?
0: Je peux pas parler devant un micro, Non, mais je peux pas parler devant mon micro, avoir du son dans du casque, me concentrer à ce que me dit la demoiselle. Gérer Manu, gérer Gaël, fil d'arc en branle pas une.
1: Tu leur fous à chacun un bon coup de pied dans le cul et ça partira tout.
0: J'arrête des bordels, les enfants. Vous croyez que c'est drôle, vous, d'assumer comme ça une équipe de bourrins?
1: Mais c'est ton boulot, mon ami.
0: Non, pas toi, Gaël. Ce soir, c'est à 100% nana, donc t'es exclu, ça va, y a pas de problème. Géraldine, nous lançons, donc on est d'accord. Là, il y a pas vraiment de coup de gueule contre les mecs, c'est en règle générale,
1: non,
0: de dire aux gens.
1: En fait, c'est pour tout ça. Puis même les filles en disant, mais tu te rends compte, t'es une fille, mais franchement, enfin, je veux dire, je trouve que même les filles se dévalorisent complètement.
0: Là, je suis d'accord. Aujourd'hui, les filles ont, je dirais pas qu'on t'en parce que t'as le droit de le faire, mais sont aussi capables qu'un homme de le faire. D'ailleurs, on a vu dernièrement, enfin Florence Artaud qui a fait des choses absolument somptueuses. On s'est éclaté au niveau des images sur le petit écran. On s'est régalé.
1: J'ai pas la télé.
0: Non, mais attention. Je m'adresse là directement aux garçons. On s'est régalé.
3: Ouais.
0: Stade 2 le dimanche. Et des images, on voit des femmes qui sont championnes du monde de judo, championnes du monde de VTT, Florence Artaud, des choses comme ça. Au niveau des nanas. On s'est régalé.
2: T'as vu, j'ai le dos depuis 10 minutes, donc tu peux
0: pas. Je sais bien, mais le professeur n'a pas dit qu'il fallait passer au tableau. Qu'est-ce qu'il y a, Gaël?
2: Non, mais tu disais, ouais, que les nanas, machin, qu'on fait du sport.
0: Oui, je te disais.
2: C'est génial, c'est super.
0: Ouais, je veux dire, ouais.
2: Mais franchement, au niveau féminité, c'est pas dément.
0: Au niveau féminité, Florence Artaud, elle est belle comme tout, c'est joli. Oh, les femmes qui font du judo, je le reconnais bien, Géraldine est d'accord, c'est vrai que ça fait du tout des épaules.
1: Elles ressentent leur féminité comme ça, elles le vivent bien, c'est...
0: Mais il y a des femmes qui sont allées jusqu'à l'Alaska, c'est aller jusqu'au pôle et tout, machin, mais ça, c'est pas pour ça que les filles, elles ont des cuisses comme des hommes.
2: C'est
0: joli à regarder, c'est beau.
2: Au niveau sport,
0: quand tu vois une paire de mamelons comme ça en plein milieu de l'Alaska, t'as l'impression...
2: Tu disais bien quelque part.
0: Mais c'est vrai! Non, mais attends, putain, mais c'est extraordinaire, t'as l'impression que tu te dis, tiens, c'est...
2: Si t'arrêtais de résumer les nanas à une paire de seins, une paire de fesses, ça serait quand même vachement mieux.
0: Bon, alors, quand tu vois ce petit morceau de cellulite, là, qui se balade, qui se retrouve au milieu de nulle part, et qui arrête pas de gueuler, ouais, bah, ça fait rêver les gosses. Géraldine, elle fait rêver les gamines. Elle a bien raison, quand je dis les gamines, c'est un sens joli, c'est pas les gamines, les petites, les jeunes, c'est les filles en règle générale, ça fait rêver. C'est comme vous savez
1: tout le monde a la possibilité de le faire.
0: Mais exactement, tu en as le droit. Et d'ailleurs, en parlant de ça, vous savez ce que c'est qu'une femme devant une feuille blanche?
1: C'est une œuvre d'art.
0: Elle est devant ses droits.
2: Tu deviens mauvais en ce moment.
0: Non, c'est des blagues qui m'ont été lancées par les garçons sur le Minitel, donc je ne fais que les lire. Géraldine, je te souhaite bon courage.
1: Ben, merci.
0: Ne brise pas ton rêve, bébé.
1: Non, ben, je ne briserai pas.
0: Mais,
1: j'ai un petit appel à passer, parce que j'ai eu un octodon qui a eu des petits. Donc s'il y a quelqu'un qui veut des octodons, ce sont des écureuils du Chili pour ceux qui
0: veulent. Oh là là, comme c'est mignon, doublant ça. Hein? Oh, comme il est belle, Géraldine. C'est bien. Bon, petite blague quand même avant de se quitter, Géraldine, on t'écoute.
1: Petite blague.
0: Ah oui, il y a une blague par nana.
1: Vous êtes obligé... Je l'ai déjà dit tout à l'heure, c'était la blague du chameau.
0: Ah oui, tu l'as déjà donnée, elle était nulle, ok.
1: Ah bah elle était nulle, ça
0: Elle était pas mal. Elle était pas mal, Fildar, c'était pas la peine de dire qu'elle était nulle, elle était pas mal.
3: Ouais, elle était bien, oui.
0: Je te guise à mort.
1: Moi aussi.
0: Ok.
1: T'embrasse très très fort.
0: Ouais, je te fais un souffle dans le dos.
1: Ah bah j'espère, et puis autre part aussi.
0: Ouais. Dans le coup, allez, je t'embrasse Géraldine. On va accueillir Sandrine, 17 ans de Saint-Raphaël. Mais est-ce qu'on a Françoise quand même? Est-ce qu'elle est là? Toujours pas. Françoise, s'il te plaît, raccroche. On essaie de t'appeler désespérément. Sandrine, bonsoir.
4: Bonsoir, mon amour.
0: Je te dis ça, toi aussi?
4: Ah, moi, je t'embrasse sur les cœurs.
0: Non, mais elles vont me faire bander. Attends, non, mais attends, attention. Il n'y a plus d'âge
4: pour...
0: Il n'y a plus d'âge pour exciter l'homme vieux.
4: Ouais, non, mais attends, mais...
0: Bon, Sandrine, qu'est-ce qui t'amène?
4: Eh ben, écoute, j'avais un coup de gueule à pousser.
0: Ouais, vas-y.
4: Contre les gens qui disent que les femmes qui ont plusieurs mecs passent pour des salopes et les mecs qui ont plusieurs nanas passent pour des playboys.
0: Alors ça, c'est très connu. Sandrine, as-tu vécu cette expérience ou est-ce que tu connais quelqu'un qui a vécu cette chose-là?
4: Non, j'ai déjà vécu cette expérience.
0: Raconte-moi.
4: Eh ben, c'était l'année dernière exactement.
0: D'accord. Jusque-là, je suis, je comprends. Tout le monde suit là jusqu'au moment. D'accord. Ça s'est passé l'année dernière, donc en 97.
4: Tiens, Fildar qui arrête de se branler là.
0: Non mais Fildar, il se branle, il se tombe, il se caresse.
4: Ouais, il va se calmer là, je le vois d'ici.
0: Ceux qui se touchent la vie, je te préviens, Fildar, si je rentre dans le studio et que je vois que tu te caresses, bah qu'est-ce que tu fais? Bah je te touche.
4: Tu rentres dedans le cul, ouais.
0: Bon alors, Sandrine, sérieux.
4: Eh ben, ça s'est passé l'année dernière, en fait, j'avais deux mecs en même temps.
0: Oh, bah ouais, mais quelle idée d'avoir deux mecs aussi.
4: Bah écoute, ils m'excitaient tous les deux.
0: Ouais, non, t'avais raison, ok, ouais.
4: Ouais.
0: Bah, il y en avait quatre.
4: Les mecs, ils savaient pas que j'en avais deux. Hein.
0: C'est-à-dire que toi, tu leur donnes le discours, mais tu es le seul pour moi, je t'aime, elle
4: voilà. Ouais,
0: exactement, d'accord.
4: Voilà. Et il y a certaines filles, bon, elles savaient que j'avais deux mecs, et elles me disaient, mais quelle salope, celle-là. Et y a des mecs qui ont plusieurs nanas, ils passent par des playboys.
0: Oh non, entre mecs, mais pas entre nanas. Ça m'étonnerait que les nanas trouvent qu'un mec à deux filles est un playboy, hein.
4: Bah attends.
0: Bah non. Est-ce que tu connais, toi, des filles, tu as des copines dans ton entourage, est-ce que tu as déjà entendu des filles dire, putain, ce mec-là, regarde-le, c'est un véritable playboy, il sort avec ma copine plus une autre nana. Non,
4: bah
0: ça m'étonnerait. Bon alors.
4: Ouais, c'est...
0: Bon alors, Sandrine.
4: J'ai déjà connu ça, moi.
0: Non mais toi, t'as déjà connu quoi?
4: Des filles qui disaient ça.
0: Ah oui, mais bon, jeune.
4: Ouais, bah,
0: mais c'est normal,
4: ouais, disons,
0: on s'éclate. Il y a des gens qui s'éclatent. Dans les années 70, on s'éclatait au Sénégal.
4: Oui, mon amour.
0: Et aujourd'hui, on s'éclate au cul, c'est normal.
4: Arrête, Fildar.
0: Non, mais on s'éclate au cul, quoi. C'est normal que t'as envie de t'amuser, que t'as envie de rigoler, que t'as envie d'exploser, quoi. Et à 15, 16, 17, 18 ans, on a envie de s'éclater. C'est normal
4: ouais.
0: Qu'aujourd'hui, t'as pas envie qu'un mec, t'as envie de t'éclater, t'as envie de te taper deux mecs. Quand t'es avec deux mecs,
4: ouais.
0: Pourquoi t'es avec ces deux mecs-là? Tu dis parce que tous les deux, ils t'excitent. Mais c'est-à-dire qu'avec tous les deux, ils t'excitent.
4: M'exciter.
0: Au niveau physique.
4: C'est, fini, hein.
0: C'est au niveau physique ou est-ce qu'il y en a un des deux qui t'excite plus sexuellement et l'autre qui t'excite plus?
4: Un peu des deux.
0: Ou il y en a un qui est plus parce que c'est plus câlin, c'est plus sympa ou.
4: C'est un peu des deux chacun.
0: C'est un peu des deux chacun.
4: Ouais.
0: Mais tu te vois pas plus tard avec de faire continuer
4: même.
0: Ça dans cette situation.
4: Non, quand même pas.
0: T'essaies quand même de trouver un mec avec qui tu pourrais être suffisamment bien pour pas être avec un autre en même temps.
4: Ben ouais.
0: Bon alors.
4: Ouais,
0: hein, quand même.
4: Ouais.
0: Ben ouais.
4: Fildar, arrête. Il est qu'il arrête à Fildar.
3: Mais, mais qu'est-ce que je fais là?
0: Tu te branles et je trouve pas ça très sympathique
3: arrête,
0: à 22h45.
4: Oui, c'est
0: tout.
4: Dedans, qu'il m'attend.
0: Ouais, ça te ferait du bien. Ça lui ferait du bien ce petit con là.
4: Ouais, hein.
3: Ça me changera des bites.
0: Ouais, chef. Ça marche bien, ça, ce truc, ce sifflet, ça fonctionne à 200%, hein, t'as.
3: Oh, tu rêves, toi,
0: dans
3: le grand
0: tour. Sandrine, ne siffle pas comme ça.
3: Ouais, chef, ouais.
0: Ouais, putain, c'est dans les. Tape dans les contos. Mais oui, mais je sais, mais il n'y a que moi avec qui ça marche, Sandrine.
2: Ah, c'est un peu le rapport maître-chien, si tu veux.
0: Voilà, exactement. Sandrine,
4: oui,
0: quel est le sujet que tu aimerais qu'on aborde comme débat? Parce que j'aimerais bien faire un débat avec un max de nanas, mais alors quel est le genre de sujet que tu aimerais qu'on aborde un peu plus tard dans la soirée pour un débat?
4: Ah bah écoute, peu importe. Hein.
0: Voilà. Ah bah voilà. Voilà, mais les filles ne sont pas difficiles. Du moment que tu leur mets un petit coup avant d'aller se coucher, qu'elles ont bien fait la vaisselle, que tu leur amènes leur petit pec citron vers 19h30-20h, mais j'ai l'impression que c'est ça, quoi. Méga rebelle, les filles, sans déconner.
4: Non, c'est moi qui vais foutre mon poing dans la gueule, petite dame. Il va se calmer un peu, là.
0: Laisse-moi repasser ma langue du haut de ton pec jusqu'au niveau de ton superbe sexe. Une bande et rendre directement dans ta petite bouche. Mais c'est dingue, ça, c'est Mariam, elle a 25 ans, département 75.
2: Ce soir, elle peut venir.
0: Ce soir, à mon avis, je sais pas pourquoi, j'ai l'impression qu'il va y avoir des nanas qui vont défiler dans le studio si elles veulent dire à la radio. Je sais pas pourquoi j'ai envie. Donc, s'il y a des filles de province qui sont pas très loin, à une heure de route, qu'elles viennent.
2: Et à Manu, il a dit oh putain.
0: Oh putain, non, on n'ira pas jusque là, mais au travelot, peut-être. Hein, on ira. Oh putain. Oh putain, les gars, oh la vache, putain, sans déconner.
3: Non, je l'ai pas dit comme ça,
0: oh putain. Exactement. Sandrine, petite blague quand même avant de se quitter.
4: Alors, elle est pour Fildar.
0: Et Anne après, alors vas-y.
4: Alors, Fildar, tu m'écoutes?
0: Non, mais il t'écoute, vas-y, Sandrine.
4: Ouais, l'intérêt. Ben Fildar, moi je marche dans la rue.
0: Allez, vas-y Sandrine.
4: Moi je marche dans la rue et derrière moi il y a trois PD qui me suivent. Tu me sais Fildar?
0: Ah bah là ils te suivent d'office. C'était ça la blague?
4: Ouais.
0: D'accord, super mort de rire. Ok, je te kiss.
4: Oh, je t'embrasse mon amour. Et Fildar, je fous mon poing dans la gueule.
0: Hein. Il t'a fait un bras d'honneur pour te remercier. Hein.
4: Ah sinon il se fait enculer.
3: Ça, j'ai l'habitude, hein.
0: Fildar a envie de dévoiler sa vie privée ce soir, hein. Si vous voulez venir sur le Minitel 3615 Code Fun Radio, rubrique direct, on a Midnight. C'est super, c'est tout, c'est d'enfer. Nous avons également Smash Smith. Salut Max, quelle est la seule partie d'un légume qui passe pas à la moulinette? Ok, c'est très drôle, on ne raconte pas là un peu. Pinguino, passe du ACDC, genre High Voltage. On a mis du ACDC déjà hier. Vous allez sur le 3615 Code Fun Radio, réservé exclusivement aux garçons. Ce soir, c'est la soirée 100% nana, et pour preuve, on a Anne, 16 ans, qui nous appelle de Brunois, c'est ça?
4: Ouais.
0: C'est où ça?
4: C'est vers Paris.
0: Ah, dans la banlieue parisienne?
4: Ouais, c'est à 30 km de Paris.
0: D'accord, on appelle ça, d'accord, ok. Bah, la banlieue parisienne.
4: Ouais.
0: La BP, quoi.
4: Ouais, si tu veux.
0: Ouais, je veux bien, ouais. Ok, Anne, on t'écoute.
4: Ouais, donc.
0: Les blondes brunes rouges, c'est ça les blondes, toi?
4: Ouais, voilà.
0: Est-ce que t'es blonde?
4: Donc, l'autre fois, j'avais entendu sur le Vinson.
0: Ouais.
4: Que, les blondes, c'est celles qui intéressaient le plus les mecs.
0: Ouais.
4: Mais que seulement, c'était des connes, quoi.
0: Ouais, t'as vu ça où, toi? Parce que toi, tu regardes tes cheveux, dès que tu vas voir un gamin, voilà, non, vous avez une fille, elle est quoi, elle est blonde? Ah, putain, elle sera conne. Donc, les brunes sont intelligentes?
4: Non, ils avaient dit que, ils avaient... Quand t'étais brune, t'avais un certain caractère.
0: Alors, les brunes ont du caractère, les blondes sont connes, et comme on dit, les rousses puent. Alors là, on s'en sort plus, hein.
4: Mais j'avais senti plein de blagues comme quoi les blondes, c'était vraiment des connes.
0: Quoi. Mais il y a des connes partout, je te rassure, bébé. Il y a des connes brunes, il y a des connes rousses, il y a des connes brunes, il y a des connes des petites, il y a des connes grosses, il y a des connes fines, il y a même des connes intelligentes. Mmh. Eh ouais, il y en a partout, hein, je te rassure tout de suite. Oh, t'es pas très fut-fut sur ce coup-là, Anne, franchement. Est-ce que tu crois réellement dans la situation d'aujourd'hui, en 1998, que les blondes sont connes?
4: Bah alors,
0: rebelle-toi.
4: Bah ouais, justement.
0: T'as l'air toute molle, t'es là. Dans le Vinfun, j'ai entendu dire que les blondes étaient connes. T'arrives, tu dis, voilà, moi je suis blonde, ça me fait chier. J'ai entendu dans le Vin un truc qui m'a fait gerber.
4: Ouais, bah c'est chiant, quoi. Ouais. Les mecs, ils appelaient. Il disait qu'on était
0: connes,
4: et ben non, c'est pas vrai.
0: Oh! Morgane! Excuse-moi, Anne, il y a Morgane qui essaie d'apprendre à mixer derrière, on entend le tempo. Anne.
4: Ouais.
0: Il n'y a pas de souci de ce côté-là. Rassure-toi tout de suite, vous êtes... Moi, j'aime bien les blondes. Moi, j'ai une petite préférence pour les blondes. Je suis pas ciblé vers les blondes contre les brunes ou les rousses. Moi, j'ai trouvé des filles qui étaient plus... Ça dépend, en fin de compte. Non, mais c'est vrai, je suis plutôt été attiré en règle générale par des blondes, mais il y a des brunes qui m'ont bien fait craquer, quand même, je dois le dire. Et il y a quelques rouges également que j'ai trouvé très jolies. Voilà. La copine qui est rousse, là, la copine de l'acteur, là, un copain, un pote à moi, qui a joué dans Rain Man, là... Comment il s'appelle, l'acteur
3: Hoffman.
0: Hein?
3: Dustin Hoffman.
0: Non, l'autre.
3: Tom Cruise.
0: Mais oui, Tom Cruise, il sort avec une femme qui est rousse, là, elle est mariée, elle est belle.
3: Ah, Nicole Kidman.
0: C'est une jolie femme, Nicole Kidman. C'est une très jolie femme. Est-ce que vous avez vu Portrait de femme? Non, mais est-ce que vous avez vu Portrait de femme? C'est un film absolument extraordinaire. Est-ce que tu l'as vu, Anne?
4: Non.
0: Évidemment. Portrait de femme contre les bisounours, tu l'as vu?
4: Non, je crois pas que ça existe.
0: Non, ça n'existe pas, je ne crois pas. Et les bisounours contre les Spindlicks?
4: Et non.
0: Non, tu n'as jamais vu ça? Les Schtroumpfs contre Scotland Yard. Tu n'as jamais vu ça?
3: Elle n'est pas conne, Max, arrête de sa gueule.
0: Bah ouais, elle est blonde, elle nous le prouve. Voilà, ne t'inquiète pas. Vous êtes intelligente, vous êtes belle.
1: Bah, si c'est toi qui le dis, je te crois.
0: Ah bah voilà. Petite blague avant de se quitter, parce que je demandais à ce que toutes les filles qui passent à la soirée à la fin concluent par une petite blague pour nous montrer
1: ouais.
0: qu'elles étaient sympathiques et marrantes.
1: Ouais, bah, elle est longue et chiante.
0: Ah bah non, mais moi j'en veux une petite et rigolote.
1: Ouais, bah laisse tomber quoi.
0: Et bah voilà, comme ce qu'on a la preuve que de temps en temps, les blondes ne sont pas connes, mais peuvent être chiantes et pas drôles. On a Mylène très sérieusement. Bonsoir à toi, Mylène. Comment ça va, Mylène?
5: Salut Max.
0: Salut, donc t'as quel âge toi, on en rappelle?
5: 22 ans.
0: 22 ans, et t'appelles d'où?
5: Toulouse.
0: D'accord, j'espère que t'as une petite blague, Mylène.
5: Bien sûr.
0: Non, très bien. Quel est le sujet d'abord, Mylène, avant qu'on parle de ton problème ou de ton sujet que tu aimerais qu'on aborde dans la soirée?
5: Ouais, en fait, ça paraît un peu anachronique, mais c'est de mon cambriolage, tout simplement.
0: Non, mais je te parle pas de ça, je te demande si demain on devait faire un sujet, un débat. Quel est le débat? Ouais, bon, il y a une question que j'aimerais te poser, Mylène.
5: Les techniques de drague des hommes.
0: Un débat là-dessus?
5: Ouais.
0: Alors, au sens très large, hein.
5: Ouais.
0: D'accord. Mylène.
5: Oui.
0: Je te kiss.
5: Ok.
0: Et donc, on va parler de ton cambriolage.
5: Ouais, en fait, si je t'appelle, c'est tout simplement que ce week-end, en rentrant de Paris, je me suis retrouvée devant la porte fracturée.
0: Oh, ça, j'aimerais pas que ça m'arrive, ça.
5: Ah ouais, non, c'est clair, c'est flippant, quoi. Surtout quand on voit qu'on t'a embarqué de ton matos.
0: Ouais.
5: Donc, petite surprise que m'avait laissé mon petit visiteur, c'est quand même qu'il avait laissé un mot.
0: Ah, quel mot?
5: C'est-à-dire qu'il avait écrit, en résumé, puisque bon, on a le courrier chez les flics actuellement, c'est que, bon, en résumé, pour mes CD, j'avais des gouttes chiottes, sauf le volume 2 de Musique de Nuit.
0: Ah, ben voilà qui est bien.
5: Et qui te traitait du mec qui parle le soir, là, qui délire sur scène radio.
0: Ouais.
5: Et que j'aurais mieux fait d'acheter le volume 1.
0: Ah, ben
5: bon,
0: évidemment.
5: Je voudrais quand même dire à ce connard qu'il a quand même le volume 1, mais il s'en est pas aperçu.
0: Bah, ben tant mieux pour lui, alors. Bonne nouvelle, toi qui viens de cambrioler, qui a cambriolé ce week-end une certaine Mylène, enfin, tu ne connaissais pas son prénom maintenant que tu le sais. Mm-hmm. Le volume 2, pardon?
2: Tu pourrais lui rendre maintenant les 10.
0: Non.
5: Tu lui rendes ma chaîne, ma télé, mon magnéto et tout le reste.
0: Une chaîne en or?
5: Non, ma chaîne ici.
0: Oh, rigoler,
5: quand
0: même. Bah, attends, quand même, c'est mon métier, quand même, je suis payé 250 000 francs pour, quand même, par mois, hein, c'est quand
5: ouais,
0: même.
5: Moi, je suis payé 1 million pour t'appeler, hein, quand même.
0: Donc, tu vois, comme quoi on peut gagner de l'argent facilement en travaillant avec moi.
5: C'est simple. Hein.
0: Non, mais c'est vrai que c'est carrément écœurant de se faire cambrioler. C'est encore plus frustrant quand son cambrioleur te laisse un petit mot et en plus se plaint de ne pas avoir les CD qu'il aurait aimé avoir.
5: Mais non, mais le pire, c'est qu'il m'a dit que j'avais des goûts chiottes et qu'il m'a quand même laissé le CD de Dalida, quoi.
0: Qu'est-ce que t'avais comme CD en dehors de Musique de Nuit qui est quand même extraordinaire?
5: Ouais, fabuleux.
0: Qui c'est qui touche?
5: T'es modeste, toi, c'est ça que j'aime bien chez toi.
0: Ouais, heureusement, parce que je pourrais être un petit peu moins.
5: Ouais.
0: Qu'est-ce que t'avais comme CD? Qu'est-ce que t'avais quand même comme CD?
5: J'avais tous mes vieux standards, genre les Doors.
0: Oh, les merdes.
5: Oh, et attends,
0: ils
5: ont l'air tard, quoi.
0: Ouais, Portishead. Oh là, de la merde.
5: Des collecteurs en vinyle de Soul Music qui coûtent quand même plus de 800 balles pièce.
0: Ouais.
5: Sympa. Bon, j'avais des trucs genre Daoul, enfin bon, des trucs qui sont actuellement.
0: Ah, là, c'est
5: surtout
0: bon,
5: pas mal de pièces anciennes vinyle, ils ont quand même embarqué.
0: C'est-à-dire des pièces anciennes, c'est-à-dire des pièces anciennes, tu veux dire des vieux greniers, des vieilles caves, des choses comme ça.
5: Des vieux vinyles qui coûtent du blé, en résumé.
0: D'accord, très bien. Bah écoute, c'est vrai que c'est toujours dur hein, de dire à quelqu'un, c'est comme quelqu'un qui a... On se fait cambrioler, on peut pas malheureusement revenir en arrière, on peut pas récupérer ce qu'on a perdu. Il y a des objets sur lesquels on tient pas. Bon, quand c'est un micro-ondes, un machin, on peut racheter, mais des vinyles, des machins, des CD, c'est déjà beaucoup plus dur à trouver.
5: Clair.
0: Hein, puis on n'a pas envie de réinvestir tout le temps dans la musique. C'est déjà. Moi, je me souviens, c'est comme si j'avais été volé par la technologie lorsque j'ai dû me réapproprier tous mes albums CD vinyles en CD.
5: Tu
0: investis dans la même chose pour acheter la même chose, c'est débile. C'est comme acheter deux fois la cassette vidéo. Je trouve ça complètement con.
5: Ouais,
0: parce que j'ai été con, Mylène. À une époque.
5: Non.
0: Mais heureusement, mais ça fait longtemps que c'est.
3: Ça
0: fait longtemps
3: que ça.
5: T'étais un gamin boutonneux de 16 ans, c'est ça?
0: Je n'ai pas changé. C'est pas parce qu'on est 16 ans et boutonneux qu'on n'est pas con ou con. Hein. Ça n'a rien à voir,
5: ouais.
0: Mylène. Petite blague pour nous faire rire, Mylène, avant de se quitter.
5: Bon, elle est un peu crade, hein. Je te préviens.
0: Vas-y.
5: Quelle est la différence entre une pute et une pizza?
0: Oh, on connaît ça avec l'histoire des champignons, c'est quoi ça?
5: Oh putain.
0: Bah ça, j'en suis sûr. Moi je m'attends à ce que les nanas nous racontent des blagues qu'on connaît depuis 15 ans ou qu'elles n'en aient pas des drôles ou alors pour s'en sortir disent je te préviens, j'en ai une mais elle est longue et chiante hein.
5: Bon alors je te préviens, elle est longue et chiante.
0: Non
5: hein.
0: Non, alors c'était quoi la réponse?
5: Ouais, c'est que tu peux la choisir avec ou sans champignons.
0: Putain, mais c'est connu mais grave.
2: Tu vas arrêter de me décourager les filles.
0: Mais non, mais les filles vont y arriver.
5: Ouais, je suis d'accord, les gueules, là.
0: Attention, je parle des blagues. Décourager sur les blagues, oui, c'est ce que j'espère pour
5: montrer. Ouais, bon, alors une autre.
0: Non, trop tard. Une seulement. Allons, Mylène. Trop ou pas assez, non mais ça va pas ou quoi? Elle va nous cambrioler après toutes nos petites histoires. Karine, on va revenir avec toi dans un instant. Karine, bonsoir, nous parlerons ensemble de...
6: Salut!
0: D'accord, c'est bien. Vanessa, 22 ans de Paris, salut Vanessa, on parlera ensemble de...
6: Salut, je vais passer un coup de gueule pour l'ambiance entre les filles. Hein.
0: Pour l'ambiance entre les filles, très bien. Moi, il y en a parlé français, on va revenir avec une heure sans pub d'ici quelques instants. Will Smith, Double Fun de Nirvana et Prodigy, à tout de suite.
6: En fait, c'est con quoi, à la base. Mais bon, c'est ce qui se passe et c'est ce que je suis en train de vivre en ce moment. Quoi.
0: Ah ouais, c'est-à-dire qu'il y a un mec qui te plaît horriblement et...
6: Non, quoi. Mais
0: c'est d'ailleurs, c'est vraiment la situation dont je te parlais. C'est-à-dire, Karine, c'est-à-dire que tu t'as commencé à le regarder et tout, et quand lui, il a vu que tu t'intéressais à lui, il s'est totalement désintéressé de toi.
6: Ben, c'est-à-dire que ça fait 2 ans qu'on est dans la même classe, et l'année dernière, je m'intéressais pas du tout à lui.
0: Ouais, et qu'est-ce qui a fait que, en un an, tu
6: t'es... Ben, je sais pas, ça s'est passé à la rentrée.
0: Le fraisier a disparu de son visage.
6: Ah. C'est vrai, en plus, il est devenu plus craquant, je sais pas.
0: Ouais.
6: Le fait aussi que beaucoup plus de filles s'intéressent à lui.
0: Ah, tu t'es dit d'accord. D'accord. Ouais. Tu t'es dit c'est qu'il doit avoir quelque chose. Tu le connaissais pas plus que ça, mais à part le fait qu'il était en cours avec toi, tu
6: non, sais... mais c'est à dire qu'on est une classe assez très spéciale. On est très convivial, c'est une classe très chaleureuse, donc on est tous comme frères et sœurs. C'est à dire qu'on se connaît très bien, on se fréquente hors du collège. C'est magnifique la classe qu'on est.
0: Ouais.
6: Et à la rentrée, je suis tombée amoureuse de lui. Ça fait 5 mois. Et en ce moment, bon, je fais les jeux de...
0: Ça s'est fait au fur et à mesure.
6: Je fais croire que je suis amoureuse de quelqu'un d'autre, que je suis sortie avec quelqu'un d'autre. Et puis elle me dit, c'est qui lui, tu vois? Parce qu'il voyait que j'étais intéressée par lui. Puis maintenant qu'il voit que je me suis intéressée à d'autres mecs, il vient vers moi, en fait. C'est stupide, mais c'est ce qui se passe.
0: Oui, mais c'est aussi c'est le jeu du chat et de la souris. Là,
6: voilà.
0: Là où je vais te rassurer, c'est qu'il n'y a pas d'âge. Hein. C'est pas parce que tu as spécialement 17 ou 18 ans. Quand on a 24 ou 25, tu peux jouer à ça aussi. Je pense qu'il y a beaucoup de filles qui pourraient témoigner. Qu'il y a des garçons où elles sont persuadées que lui aussi a autant envie qu'elle, mais quand le mec s'aperçoit que la fille s'intéresse à lui, il joue le rôle de justement ne pas s'intéresser à elle ou ne pas la trouver plus sympathique que ça, quoi. Pas de là à vouloir sortir avec. Et ça agace les filles. C'est vrai que là, elles s'y accrochent encore plus. Par contre, ce qui est très dangereux, excuse-moi de te couper, parce que c'est là où je reviens là-dessus, ce qui est extrêmement dangereux pour vous, les filles, c'est que si demain le mec qui justement donne ce rôle d'indifférent, genre je m'occupe pas de toi, tu m'as intéresse pas que vous arrivez finalement à la voir. Vous avez tellement voulu essayer de la voir que le jour où vous l'avez, bon, vous êtes quand même bien craquelé dessus et à ce moment-là, le mec, il s'amuse avec vous.
6: C'est vrai.
0: Et là, c'est un peu le système du yo-yo. Je te fais monter, je descends, je m'amuse avec et la fille tombe dans ce panneau-là et généralement, elle est un peu aveuglée par l'amour. Elle est tellement contente de l'avoir eue que là, elle se laisse faire. Alors que différemment, quand le mec a du mal à avoir une nana et finit par l'avoir, une fois qu'il l'a eue, il a plutôt tendance à vouloir la sauter et après à la lâcher. Non mais c'est vrai, c'est la différence entre le mec qui veut... Non mais peu importe l'âge, c'est pour ça que je te dis que là c'est pas un problème d'âge, c'est que dans ce genre de situation, je crois qu'en règle générale, quand le mec veut une nana, quand il peut plus, il veut l'avoir, il veut absolument l'avoir pour la sauter, alors que la nana, quand elle veut l'avoir, c'est pas pour qu'elle se fasse sauter par lui ou machin, c'est pour vraiment être avec lui, et le jour où elle est avec, elle se sent un peu soumise, parce que là, elle se sent à tout et à n'importe quoi, prête à tout pour le garder, quoi.
6: Mais dans mon cas personnel, ce mec-là, c'est un vrai séducteur né, quoi. Il est tout le temps en train de... Et puis, il fait cocu à ses filles. Puis, je sais pas pourquoi, toutes mes
0: filles... Et ça te fait pas peur?
6: Ils me disent que c'est un con. Et ça, je suis amoureuse de lui.
0: Oui,
6: et
0: non, mais parce que t'arrives pas à l'avoir, mais Karine, ça te fait pas peur de savoir que ce mec...
6: Mais je suis amoureuse de lui,
0: oui,
6: je
0: mais
6: peux pas, quoi. J'essaie de me faire une idée, mais ce mec, tu vois pas qu'il
0: mais
6: est
0: mais là,
6: con,
0: maintenant, le problème, c'est que tu t'es fait une fixette de l'avoir. C'est comme... Moi, je le dis tout le temps, hein, je fais toujours allusion de l'amour et de la musique, parce que c'est la même chose, mais parce que la musique, c'est une passion aussi forte que l'amour, et quand, moi, je sais que quand tu veux c'est comme quand tu veux un truc, un CD, à un moment donné, t'en es fan, serre-moi le morceau, tu l'entends plus nulle part, tu sais que c'est hyper dur à trouver, t'en peux plus, t'es sûr que c'est fabuleux, puis quand tu écoutes l'album, bah, c'est pas si bien, bah, dès que tu le trouves, t'es généralement un peu plus déçu que ce que t'aurais imaginé, que t'aurais beaucoup plus trippé sur le morceau, et le mec, quand tu vas la voir, tu vas peut-être descendre, tu t'es fait tellement une obsession, une idée que ce mec-là, il te le faut, au début, il t'intéresse pas, mais il t'intéresse, mais t'as l'impression qu'il s'intéresse pas à toi.
6: Il me fait des réflexions sur mon physique, alors que d'après mes copines, je suis mieux qu'elle.
0: Ouais, oui, d'après les copines, mais c'est pas tes copines qui. Non, mais c'est Karine, c'est pas les copines qui vont sortir avec toi, j'essaie de.
6: Parce non, mais je sais, mais d'après lui, bon, tu vois, les paroles des mecs, ouais, tu es bonne, puis tout le temps, ils te touchent le cul ou quoi.
0: Oh, c'est mortel, ça.
6: Mais tout le temps, il fait une fixette sur moi. Il n'ira pas critiquer sa petite amie ou d'autres copines. Il
0: attend
6: toujours de me faire des... fatigue, quoi.
0: Évidemment. Déjà, il me paraît logique qu'un mec ne critique pas sa copine devant les autres filles. Et deuxièmement, ce qui est plutôt positif, c'est que s'il vient te taquiner assez souvent, c'est qu'il vient vraiment vers toi, c'est qu'il remarque quand même plus toi que
6: les...
1: quand même.
0: Bien sûr, c'est parce qu'il te remarque plus que les autres. Bien entendu. Bien entendu, Karine. Donc ça, c'est un truc assez important. C'est le côté positif, quand même, de la discussion que nous avons tous les deux, quand même. Hein? Non, mais c'est vrai, quoi. On en parle devant tout le monde. On n'a pas peur de le dire. On se lâche.
1: Ouais.
0: Mais, ce problème de... c'est un problème. Alors, en plus, si c'est un Don Juan, si c'est un Casanova, si c'est tout ça, moi, j'ai le même problème au sein de la station.
1: Claire.
0: Je ne préfère pas sortir avec des filles de la radio, sinon ça me pose des problèmes.
1: Pourtant. Après les
0: rumeurs. Ah ouais, les rumeurs, on dit. Ah ouais.
1: C'est
0: ouais.
1: Pas que des rumeurs, hein.
0: J'en ai sauté des filles à la radio.
1: Ah, t'en as sauté une, hein.
0: Oh, plus
2: oh non,
0: même.
2: Beaucoup.
0: Plus.
1: Non, pendant 5 ans, je sais laquelle.
0: Mais avant.
1: Tu m'auras pas sur ça.
0: Ça m'étonnerait que tu saches, et deuxièmement, avant celle-là,
1: je. Ça m'étonnerait que je sache.
0: Oui, ça m'étonnerait.
1: Ça commence par un G, ça finit par un I.
0: Oui, tout le monde est persuadé que je suis sorti pendant 5 ans avec Jenny, je trouve ça plutôt drôle.
1: Mais arrête de jouer ce jeu.
0: Et la deuxième chose qui est très drôle, c'est que déjà, un, tu te trompes, c'est parce que c'est nous qui nous amusons à faire ça depuis 5 ans.
1: C'est pas facile de dire que je me trompe, parce que c'est adressé comme ça, mais bon, ça fait quand même longtemps que je t'écoute, écouté tous les deux, mais c'est trop évident, il y a des indices, c'est clair, mais quoi. Pourquoi ça fait 5 ans qu'elle a cassé avec un mec, toi ça fait 5 ans à la même période qu'elle a cassé avec.
0: Parce qu'on s'amuse à vous faire croire plein de trucs, comme on vous a fait croire pendant un an que j'avais un phare jumeau et la moitié de la planète y a cru.
1: Ça n'a rien à voir, c'est des coïncidences pendant un an.
0: C'est pas des coïncidences, ça s'appelle du théâtre et c'est du cinéma, c'est de la comédie, on s'amuse.
1: On me prend pas dans ce jeu, attends, j'ai plein d'indices, je pourrais te les marquer, mais comme ça.
0: Karine, tu sais bien comme moi que c'est un petit peu là que t'es en train de jouer au Voici, t'essaies de prêcher le faux pour avoir le vrai, bien sûr.
1: Non,
0: je te parle de Voici, je sais bien que t'as pas l'information.
1: Non, non, non. Ça me concerne pas, ça ne tient qu'à moi, mais.
0: Karine,
1: c'est ça,
0: quoi. Karine, ça sert à rien de parler, de m'empêcher de parler, parce que t'essaies de m'empêcher de parler. Simplement que tu essayes tout à l'heure t'es sûr, après t'es pas sûr si tu crois, t'en es presque convaincu, t'as des indices, t'as des machins. Non, t'en es pas sûr du tout.
1: Je te jure.
0: Et on s'amuse avec ça.
1: Toutes mes copines, je suis grave fan de toi, j'en peux plus.
0: Karine, t'essayes de prêcher le faux pour avoir le vrai, t'essayes de me faire craquer là-dessus parce que t'as pas plus d'infos, t'en sais rien du tout et que comme t'es persuadé, t'es
1: un peu t'es comme
0: ton mec que tu vas voir, tu le veux absolument. Tu t'es fait dans l'idée que je suis sorti 5 ans.
1: Mais
0: je t'explique, Karine. Je t'explique, Karine. Je m'énerve pas du tout. J'explique que ça fait que t'essayes de savoir depuis 5 ans. Je la coupe 2 secondes, donc je parle dans le lead. Karine, t'essayes de savoir depuis 5 ans avec qui je suis. Et comme tu n'arrives pas à avoir l'information comme Gala et comme Voici et comme tous ces journaux, tu prêches le faux pour essayer d'avoir le vrai, là. Voilà. Et c'est pour ça que la Karine, elle est là, elle dit, je suis sorti avec d'autres filles avant cette fameuse fille avec qui je suis sorti pendant 5 ans, des filles qui travaillaient à la radio. Et ça, personne ne le sait non plus.
1: Non, mais c'est elle.
0: Mais non, c'est pas elle.
1: C'est Jenny, ça va.
0: Mais tu vois, elle a envie de le savoir. Elle le sait pas et elle a envie que je crache le morceau. C'est vraiment.
1: Non, je veux pas que tu craches le morceau parce que je suis sûre que
0: non,
1: c'est
0: tu n'en sais rien.
1: Attends,
0: comme tu peux pas le savoir.
1: C'est vrai que vous partez dans les mêmes périodes de vacances.
0: Mais rigolote, c'est normal, je la coupe à chaque fois pour pouvoir quand même en placer une. C'est normal. Tu pars en vacances, quand je vais m'en partir en vacances, on va croire que je couche avec Manu et avec Karine et avec Gaël, avec Manu et avec
3: Zilda. Non, Manu, avec moi.
0: Parce qu'on va partir en vacances ensemble, donc on va être persuadé qu'on fait des partouzes.
1: C'est Jenny.
0: Je te coupe à chaque fois, méfie-toi quand je parle. Donc, tu parles dans le vide quand même, je te le dis, hein, Karine. Hein.
1: Je m'excuse profondément de ce que je suis en train de faire. Tu vas avoir une mauvaise idée sur moi, mais
0: Karine, t'es pas la première à le dire sur l'antenne, donc c'est pas un scoop ce que t'es en train de dire. Il y a déjà des filles qui ont essayé de me dire, ouais, t'es sorti avec Jenny pendant 5 ans, j'en suis sûr. Et nous, on s'est trouvé ça plutôt rigolo. Depuis le premier jour, on a fait plein de stratagèmes.
1: Je sais que t'es un très grand monteur et un très grand comédien. Tu l'as dit toi-même que c'était du théâtre, la radio. Donc en ce moment même, tu peux faire du théâtre.
0: Ah, mais complètement. Mais voilà, sache quand même que c'est un mystère, personne ne le sait. Qu'il n'y a strictement aucune preuve, et qu'on a bien fait croire que j'avais un frère jumeau, on a bien fait croire 3 ou 4 fois en saison que j'allais m'en aller, que je partais alors que j'étais toujours là, on a fait croire des milliards de choses, je crois quand même. Voilà quoi. Et là, la pauvre Karine, elle est en train de parler hors antenne, on l'entend dans le casque, on l'entend même pas sur l'antenne. Et là, elle s'égosille, elle parle de BEP, de CAP. Qu'est-ce qu'elle me dit dans le casque? Ah, qu'il est possible qu'elle se soit trompée. Ah, maintenant. Hors antenne, elle est en train de me dire, voilà, je me suis peut-être trompé, effectivement. Gala, Voici. Non, mais ça vous monte trop à la tête, les filles. C'est ça le problème. C'est que ces magazines vous montent à la tête. Il faut savoir le faux pour avoir le vrai. C'est vrai, c'est ça, hein. En règle générale, c'est ça. Et puis, qui vous dit que je suis pas homosexuel?
2: Justement,
0: hein,
2: je te trouve ça... beaucoup trop souvent avec Philippe.
0: Ouais, entre autres, en ce moment.
2: Voilà, entre autres, c'est pour ça que je me permets un peu quand même.
0: Et qui vous dit que je suis pas un homosexuel et que je fais croire que je suis sorti avec une fille pendant 5 ans que c'était pas avec un mec?
2: Voilà.
0: Et voilà. Non, mais c'est vrai. Attention, les filles.
2: Mais trop souvent que ce métier est un métier
0: de... Parce que là, moi, ça m'excite pas forcément une soirée 100% nana. Par contre, une soirée 100% mec, ça risque de me faire border. Ça me donnera peut-être envie même de carrément demander à Lovin Fun, c'est pas possible d'annuler, comme ça je démarre dès 20h, comme ça je me taperai encore 2 heures de plus avec des mecs derrière. Ça va m'exciter, ça. Ça, je suis sûr que c'est un truc qui peut m'exciter, ça. C'est un truc qui peut me faire plaisir. Bon, vous embrassez très tendrement, Corinne, quand même. Et puis, dès qu'elle a l'information de savoir avec qui je suis sorti depuis 5 ans, hein, vous lui dites que l'appel voici au gala. Et à ce moment-là, on sera un petit peu plus informé. Vanessa, bonsoir, 22 ans de Paris, comment vas-tu, Vanessa?
7: Très bien, salut Marc.
0: Coup de gueule, coup de gueule. Coup de gueule, coup de gueule.
7: Donc, moi, je pense que je suis la seule à passer un coup de gueule contre les filles.
0: Non, il y en aura d'autres, à mon avis, car je suis persuadé qu'il y a beaucoup de filles qui sont agacées par certains comportements d'autres
7: moi,
0: filles.
7: Je suis en fac. Et j'étudie les langues
0: voilà,
7: étrangères.
0: T'as
7: un sans-fil. Je suis nulle.
0: Non, non, c'est le sans-fil, là. Rapproche-toi de ta basse, parce que là, il y a des interférences, c'est abominable.
7: Donc, je recommence. Je suis en fac et j'étudie les langues étrangères.
0: Ouais.
7: Et en fait, on se retrouve dans des salles, on est 50 filles, il y a un ou deux mecs.
0: Oh là
7: et
0: là.
7: En plus, on les voit jamais.
0: Ah là là, ils viennent jamais en cours?
7: Donc, pratiquement jamais.
0: C'est plutôt des beaux gosses?
7: Même pas.
0: Mais vous auriez besoin de cette présence masculine?
7: Ben, on a besoin d'eux.
0: Pourquoi?
7: C'est impossible, parce que bon, c'est une ambiance, c'est trop sérieux, on n'entend pas une mouche voler.
0: Mais c'est pour ça que ça les agace.
7: On a même plus envie de séduire, parce qu'on les voit pas.
0: Mais
7: trop sérieux, c'est trop chaud.
0: Mais en même temps, la fac, c'est quoi? C'est 4 heures de cours par mois?
7: Non, on a quand même 30 heures de cours par semaine.
0: Ah, quand même, pas mal. Mais oui, mais ces 2, 3 ou 4 charmants jeunes hommes, ils préfèrent probablement aller jouer au flipper, ou aller dans une salle de cinéma. Plutôt que de se retrouver dans une classe avec une quarantaine de filles ô combien jolies, mais ils ne les entendent ni parler, ne peuvent voir leur regard, et se contentent d'entendre une mouche voler à un professeur qui s'égosille devant un tableau avec une craie pour expliquer quel est le cours de la journée.
7: Bah en plus, en fait, je suis passée d'un extrême à l'autre. J'ai été en scientifique et je suis partie en littéraire. En scientifique, il y avait, je sais pas, 25 mecs pour scifier, c'était très très bien. On se marrait bien, ils racontaient des bonnes blagues, il y avait une bonne ambiance.
0: Bah ouais, c'est sûr.
7: Et maintenant, c'est pas
0: donc
7: possible,
0: là,
7: ça fait 3 ans que ça dure.
0: Là, tu montres du doigt et tu t'adresses directement à ces 3 garçons. Tu es dans quel bahut? Redonne toutes les informations, ils vont sûrement se reconnaître. Hein.
7: Non, mais je sais pas,
0: elle est dans un avion, elle est dans un avion, vas-y.
7: Je suis en plein parfait, donc je préfère pas.
0: Ah, tu préfères pas, d'accord.
7: Non.
0: Pourquoi cette honte obligatoire de dire qu'on appelle Fun Radio? C'est-à-dire qu'ils écoutent tous, elles appellent toutes, mais personne veut dire qu'ils passent sur le
7: téléphone. C'est très bien, les histoires entre filles, chauchotes, etc.
0: Mais alors, c'est génial. À partir du moment qu'une fille va te faire une réflexion, ah, t'es passé sur l'antenne, ça veut dire qu'elle t'a entendu, donc ça veut dire qu'elle écoute aussi.
7: Exactement.
0: Et alors, pourquoi ne pas dire de point négligé? Pourquoi ne pas décliner votre identité que de vous cacher derrière un pseudonyme bidon et de dire
7: non, c'est pas mon pseudonyme.
0: Tu t'appelles vraiment Vanessa?
7: Vraiment.
0: J'adore ce prénom.
7: Ah bon?
0: J'aime bien Vanessa, Stéphanie, Virginie, Jennifer, tous ces trucs-là. Ça fait très prénom féminin. Oh,
7: et je voulais te demander aussi ce que tu pensais, parce qu'on dit que les mecs en littéraire, ils sont tous queue de cheval, lunettes et en scientifique boutonneux et...
0: Ouais.
7: C'est un peu ça, quoi.
0: Je sais pas.
7: Mais ils sont plus cool, je trouve, les mecs.
0: Mais ils sont pas là, ils sont pas en cours.
7: Ben oui, mais justement, donc moi, je cours pour en chercher d'autres à la fac.
0: D'accord, ben, s'il y en a, mais il y en a, hein, ceci dit, puis t'as que 30 heures de cours par semaine, t'as quand même le temps d'aller flâner ailleurs, j'imagine que Vanessa a un copain.
7: Oui, je pense, oui.
0: Est-ce que Vanessa a un copain dans la vie de tous les jours?
7: J'en ai.
0: Alors, qu'est-ce qu'elle nous emmerde à vouloir absolument
7: mais
0: que cette...
7: t'as tout le temps envie de séduire, t'as tout le temps envie d'être mignonne,
0: pourquoi...
7: etc.
0: Non, mais que t'as envie de séduire, oui, mais
7: elles
0: tu me dis que c'est...
7: Elles sont allumeuses, elles sont sérieuses.
0: Tu me dis qu'elles sont pas belles.
7: Tu
0: me dis... Mais vous arrêtez pas de vous contredire ce soir, les filles, vous me décevez. Non mais c'est vrai, ça tient pas. T'es en train de me dire, tu me disais tout à l'heure, de toute façon, ils étaient pas beaux, qu'il ait l'envie de séduire des boudins, des mecs pas beaux.
7: Non, mais
0: t'as un mec.
7: Non, parce que c'est une formation un peu économique et
0: tu m'as
7: de
0: dit,
7: langue.
0: Tu m'as dit qu'il y en avait 3-4 et qu'ils étaient jamais là, que de toute façon ils n'étaient pas
7: deux,
0: beaux.
7: Un ou deux.
0: Bah ils sont pas beaux, tu m'as dit.
7: Non, mais il y en a d'autres qui sont beaux dans la fac.
0: Oui, bah
7: et
0: oui.
7: Pourquoi ils viennent pas chez nous?
0: Ah oui, mais ça c'est une autre histoire. Alors là, c'est pas à nous qu'il faut nous adresser, c'est directement à ton établissement. Ou alors c'est à toi de changer de section et d'aller ailleurs.
7: Bah oui, non, mais bon, je m'y plais bien pour ce que je fais, mais je voudrais qu'il y ait des mecs, c'est tout à fait normal, c'est comme si à la radio t'étais qu'avec des mecs. Comment tu réagirais?
0: Non, mais toi, ce qu'il faut quand même que tu comprennes, Vanessa, c'est que les garçons qui te plaisent, qui sont dans l'école, la classe d'à côté, là où ils sont, ils se plaisent, à mon avis, ils se plaisent également avec les filles avec qui ils sont. Donc t'as pas le choix, c'est où tu te déplaces dans la classe d'à côté ou tu restes seulement avec tes copines en attendant.
7: Ouais, les 30 heures c'est chiant.
0: Mais c'est 30 heures par semaine, c'est rien.
7: Ben, c'est énorme, c'est énorme.
0: C'est que dalle, arrête tes conneries. Allons, Vanessa, t'as tout le temps
7: d'aller fou. Je te mets dans la radio, 30 heures sans Gaël, sans génie, tout ça, et tu verras comment ça se passe.
0: On s'en fout, on est là pour bosser, nous on n'est pas là pour regarder le cul des nanas en train de se trémousser dans les couloirs de la radio.
7: Mais
0: non, ça m'excite que dalle. Alors je vais te dire, je viens jamais à la radio pour aller regarder des culs, parce que je vais te dire, il y a déjà longtemps que j'aurais tapé un coup de déprime. Hein.
2: Non, il est vrai qu'à la radio, c'est pas démon au niveau nana. Hein.
0: Non, mais attends, mais même, on n'est pas là. Il faut avouer quand même, et Gaël peut le dire, très sérieusement, on n'est pas là, on peut pas dire que ça soit vraiment en train de regarder, en train de. Ah, les nanas, ton cul, machin, c'est pas vraiment. Ça bosse, on est là pour bosser.
7: C'est pas ce que tu dis à l'antenne.
0: Mais non, moi, à une époque, oui, mais aujourd'hui, non. Attends, je t'en déconne, j'ai jamais fait allusion qu'il y avait des nanas et qu'on était là en train de se tripoter le cul et à dire Ouais, salope, Gaël. Gaël, ramène ton beau cul. Faut que je te fasse taper un truc. Non, ça on fait pas. Y a pas.
7: Donc tu peux rien faire pour moi.
0: Mais moi je vais à l'extérieur pour aller voir des filles. Je vais devant le Virgin, je l'ai déjà dit. Je vais à la Fnac, je vais n'importe où. Je vais.
2: Le point stratégique de drague de Max.
0: Bah ouais.
2: Le Virgin, Techno Import et la Fnac.
0: Voilà, c'est bon. Tout. Ça. Sur les gens. Mais y a pas besoin d'aller ailleurs. Je trouve là. Mais pourquoi j'irai ailleurs alors que je trouve là-bas. Je trouve quelque chose de beau à regarder. Il est. Moi, y a rien de plus excitant que d'aller acheter un beau morceau de piano. D'ailleurs, je vais en passer pendant la nuit. Les filles, vous allez vous régaler. Tu sors, t'as acheté ça. Écoute, t'achètes un beau CD. Que tu te fais rembourser par la radio. Donc doublement satisfaisant. Tu sors de cet endroit où t'as acheté un beau CD que tu te fais rembourser par la radio. Et en plus de ça, tu vois quelque chose de joli qui attend un rendez-vous devant le Virgin. T'oses pas aller voir cette beauté. Tu te dis, putain, j'ai quelque chose de beau dans mon sac. J'ai quelque chose de beau devant moi, mais c'est magnifique.
7: Mm-hmm.
0: C'est un beau tableau.
7: Ben ouais.
0: Hein?
7: Non, mais je suis déçue, quoi. Je pensais que t'allais trouver une solution pour moi.
0: Mais qu'est-ce que... Ben si, la solution, je l'ai trouvée, mais c'est toi qui veux pas la prendre. C'est de changer de classe
7: c'est
0: et d'aller dans l'autre.
7: C'est pas possible,
2: mais t'assumes.
7: Ben ouais, mais c'est
0: trop
7: pas
0: tard,
7: facile.
0: Trop tard.
7: Ouais, est-ce que tu veux ma petite blague?
0: Oui, bien sûr, je veux ta petite blague.
7: Bon, ben je pense que tu dois la connaître quand
0: vas-y,
7: même.
0: Vas-y.
7: Donc, c'est un mec et une fille qui dînent ensemble dans un charmant restaurant.
0: Ouais.
7: Il y a un serveur qui vient avec des fleurs. C'est pas un serveur, quelqu'un qui propose des fleurs. Et le mec lui fait non, c'est pas la peine, c'est déjà fait.
0: Alors, on va la reprendre depuis le début, ok?
7: Ok.
0: Vas-y.
7: Il y a un mec ici qui vit dans un charmant restaurant.
0: Oui.
7: Donc il y a un petit jeune homme avec une bouquet de fleurs, une rose. Oui. Donc le mec il va lui dire bon, c'est pas la peine, c'est déjà fait.
2: En réalité, Manu disait c'est non, j'ai déjà baisé.
7: Voilà, mais c'était pour le faire autrement.
2: C'est vrai.
0: Ah, mais c'est pour le faire autrement, non, mais attends.
7: Mais t'as pas compris, c'est pas la peine, c'est déjà fait.
0: Ah, c'est-à-dire qu'il a plus besoin d'essayer de se forcer à lui faire des cadeaux, parce qu'il arrête jamais. Ouais, mais alors là, il fallait, oui, mais tu dis autrement, c'est déjà fait, j'ai déjà baisé, il fallait dire. Non, mais il fallait dire comme ça, Vanessa, on l'a refait, vas-y. Vas-y.
7: Non, c'est un mec.
0: J'aime bien entendre le mot baiser, me faire baiser quand c'est une nana qui dit ça.
7: C'est vulgaire.
0: Non, c'est excitant.
7: Non, c'est vulgaire.
0: Mais non, mais y a rien à baiser, des fois on baise, on fait pas l'amour.
7: Bon, alors, c'est un mec et une fille qui vit dans un charmant restaurant.
0: Prends vivement la fin de l'histoire. Vas-y, et donc?
7: Donc, il y a un serveur, donc Max.
0: Ouais, on s'en fout, ouais, d'accord, qui vient porter des fleurs. Et à ce moment-là, le mec, il dit quoi? Vas-y, le mec, il dit quoi?
7: Non, je veux pas te dire.
0: Vas-y, dis-le, Vanessa, le mec, il dit quoi, s'il te plaît?
7: Non, je dirai pas.
0: Pourquoi?
7: Bah, si, c'est vulgaire.
0: Mais dis-le.
7: Ah, bah, dis-le, toi.
0: Non, dis-le, toi, de la bouche d'une fille, c'est beaucoup plus excitant.
7: Non.
0: Là, c'est joli, vas-y, dis-le.
7: Non.
0: Elle m'excite, la Vanessa, hein, grave, avec sa voix, 22 ans, Paris et tout. Maquée, fac, elle se fait chier, elle a 30 heures de cours, donc on a largement le temps d'aller la fréquenter à l'extérieur. Qu'est-ce qu'elle dit à la fin de l'histoire, bébé?
7: Mais vas-y, raconte-la-moi, l'histoire.
0: Non, mais raconte-toi, raconte.
7: Non.
0: Hein?
7: Non,
0: allez, ah, putain!
7: Je maintiens.
0: Mais elle était nulle, ton histoire. Il n'y a aucune fille qui m'a fait rire depuis 1h et 24 minutes à la fin.
7: Moi, je pense qu'elle était pas mal, non?
0: Non, bah, elle était pas bien racontée. La fin, c'est quoi? Ça donne. Et le mec dit. Et le mec dit.
7: C'est pas la peine.
0: Et le mec
7: déjà
0: dit.
7: Déjà? Hein?
0: Je l'ai déjà?
7: Hein?
0: Je l'ai déjà? Mais dis-le! Et c'est coin grave, elle doit être coincée du derrière.
7: Je pense pas. Non.
0: Bah, moi, je pense que si. Moi, si t'es même pas sûr, elle dit je pense pas. C'est-à-dire qu'elle est même pas sûre d'elle. Elle est ça. Et
7: non,
0: la
7: je
0: fin.
7: Je suis avec un mec assez expérience, donc de ce côté-là.
0: Ça veut rien dire du tout, ça. Les mecs, ils sont là. Elles sont toutes venues avec un pipeau, là, hein. C'est une soirée, là. Bon, Vanessa, qu'est-ce qu'il dit, le mec, à la fin, c'est pas la peine, je l'ai déjà.
7: Baiser.
0: Ouais, bah, ça y est, elle s'est décoincée un petit peu. Faut s'enlever le livre dit derrière, les filles. Parce que c'est une soirée 100% nana qu'on va se la jouer quand même. Petite fleur rose et bouquet de fleurs, hein. Je t'embrasse.
7: Bah, moi aussi.
0: Je te souhaite une bonne soirée.
7: Gros bisous et de gros, gros câlins.
3: Bon, je vais aller la chercher.
0: C'est ça qui est extraordinaire, Vanessa. On va venir te chercher en voiture parce que n'oubliez pas que Fildar est là jusqu'à minuit. À partir de minuit, il fait taxi toute la nuit.
3: Ouais.
0: Allez et retour.
7: Allez, ciao. Hein.
0: À tout à l'heure.
7: Tout à l'heure, au revoir.
0: Oh là là là là là là. Fildar, il va y avoir chauffeur de taxi Fildar ce soir.
3: Ouais, bah ouais, il faut que j'y aille.
0: Allez et retour. Aussi. Moi aussi, elle m'a bien excité. Toi aussi, c'est pareil. On va revenir dans un instant avec le Star System, bien entendu. La soirée 100% nana. Excusez-moi jusqu'à. Ah, bonsoir, tu as 23 ans. Salut Linda.
8: Lydia.
0: Lydia, pardon, excuse-moi. Lydia, on parlera de quoi?
8: Allô?
0: Oui, on parlera de.
8: Oui, alors moi, j'aimerais bien piéger ma sœur.
0: D'accord.
8: Et puis, j'ai une super blague pour toi.
0: J'en doute pas un seul instant. On aura Stacy, 20 ans de Paris. Bonsoir, Stacy.
9: Ah oui, bonsoir.
0: Ah, salut. Ah, comment ça va, Stacy?
9: Ben, je vais très bien.
0: Oh, bah, de quoi parlerons-nous, Stacy?
9: Oh, des filles qui puent.
0: D'accord, je te fais prévenir quand même, Fildar, qu'elle est à Paris, que tu risques d'aller la chercher également, celle-là. Hein. Sandrine, 24 ans de Caen. Bonsoir, Sandrine. Sandrine?
10: Bonsoir.
0: Bonsoir, nous parlerons ensemble.
10: Moi, je voulais parler de.
0: Oui, tout à fait.
10: Du comique des garçons au moment de rire.
0: D'accord, ok, très bien. Ça a l'air assez rigolo, effectivement. On est mort de rire d'avance, on pleure de rire.
10: Oui. Je sais pas quel âge que tu... J'ai 23 ans.
11: 23 ans. Alors, ouais. Donne-moi un coup de main, s'il te plaît.
10: Sûr.
11: Alors, est-ce que tu trouves ça normal que des mômes de 15 ans t'appellent ma chérie, j'ai envie de te baiser...
10: Non, mais c'est vrai.
11: Même par téléphone, et qui te manque de respect.
10: Ouais, non, franchement, le respect, moi, je dis que pour être respecté, faut être respecté,
11: voilà, exactement.
10: Non, mais c'est vrai qu'il y a des nanettes, comment dire, de 15-16 ans. Moi, j'ai été en boîte, là, dernièrement.
0: Ouais.
10: J'ai vu une nana de 16 ans. Non, mais ça, c'est une histoire vraie. Elle était enceinte, elle dansait, elle avait un verre, elle avait une cigarette, elle était enceinte, elle était prête à accoucher. Et ça m'a choquée, quoi. Elle a 16 ans, enceinte, en boîte, j'ai pas trouvé ça, franchement, enfin bon. Peut-être que je suis vieux jeu, j'en sais rien.
11: J'en sais rien.
0: Attends, à 16 ans de voir une nana en toi en train de...
10: Ça m'a choqué, puis j'ai été demander à quelqu'un, puis il me dit, ouais, c'est une habituée, c'est même pas c'est qui le perd, enfin bon. Ouais, mais quand même... Mais non, mais je te jure, non, mais et puis bon, et puis il disait, enfin, ça m'a choqué. Voilà.
0: Non, mais je comprends, mais vraiment bien. Mais par contre, ça nous aide pas pour la petite Françoise, donc, parce que son problème, moi, je l'ai toujours pas compris. Françoise, quel est ton problème?
11: Bah, mon problème, c'est des petits cons, excuse-moi de te le dire, mais des petits cons qui n'ont même pas de respect vis-à-vis de bon meuf.
10: Non, mais
11: parce que je m'appelle Françoise, je fais partie, soi-disant, de Star System. Mon amour,
0: voilà,
11: ça,
0: voilà.
11: Quand même. J'ai envie de te baiser, je suis Gérard... excuse-moi de le citer, mais...
0: C'est pas grave, il faut citer.
11: Ça m'a échappé, mais...
0: Non, mais c'est pas grave.
11: Je suis obligé de le citer, excuse-moi, même s'il écoute. De toute façon, c'est pas de ma faute
0: Là, elle part en live, là.
11: Hein. Moi, je trouve qu'il faut quand même respecter Françoise.
0: Oui, et puis je crois qu'il faut essayer de la comprendre, surtout.
11: Ouais, non, parce que je commence...
0: En avoir ras-le-bol.
11: Je vais pas donner un coup de gueule vis-à-vis de Gérard.
0: Non, mais là, on change de sujet, Françoise.
11: Mais... vis-à-vis de soi-disant que j'ai baisé avec Gérard dans le cou et tout ça, que j'ai jamais mis oui, mais j'arrête pas d'entendre ça sur mon répondeur.
0: Alors moi, je vais vous le dire.
11: Des petits cons, voilà. de 12 ou 13 ans.
0: Non, moi, je vais le dire quand même. Donc, je suis un copain intime de Françoise. Mm-hmm. Elle ne s'est jamais fait baiser dans les chiottes de la loco par Gérard.
11: Et pour la bonne raison, c'est que j'ai jamais mis les pieds là-dedans.
0: Voilà.
11: Et je mettrai jamais les pieds là-dedans.
0: Voilà, exactement. Ouais. Donc, comme ça, que les choses soient dites, hein, Françoise.
10: Elle peut téléphoner à Voici, hein.
0: Par contre, Françoise,
10: oui.
0: Ton sujet, je l'ai bien compris. Tu veux dire par là qu'il y a des jeunes qui ont un manque de respect envers les femmes?
10: Oui, complètement, parce que...
0: Je dirais même pas envers les femmes, mais...
10: Oui, vers les femmes.
0: Mais non, c'est même pas envers les femmes, c'est envers la femme.
10: Ou vers la femme.
0: Et quand on parle de la femme, avec des lettres majuscules et de noblesse comme il le doit, je pense que Lydia aura bien compris,
10: oui.
0: On parle de Françoise, on parle de la femme.
10: Tout à fait.
0: Ah, quand on dit, bon, on parle des femmes, on parle de Sandrine, de Stacy, tout ça, de Lydia, mais quand on parle de la femme, à ce moment-là, on parle de
10: Françoise.
0: Évidemment, tu as tout compris. On parle de Françoise.
10: Françoise, franchement, tu es la Marianne de la France.
0: Oh, alors ça, ça c'est un truc qui est joli. Tu es la
12: Marianne de la France.
13: Oh là là.
0: Marianne, tu sais qui était Marianne?
12: Oui, bien sûr.
0: Marianne de Tonquédec, ah, ouais. Qui n'est autre que la représentante, la représentante
12: La représentante de la femme, et maintenant c'est François. Donc voilà. On va appeler Marianne.
0: Exactement,
12: François.
0: Voilà, c'est Marianne de Tonquédec. Marianne de Tonquédec est née en Normandie alors qu'elle faisait des crêpes. En 1742, et elle est morte en 1934. Ouais. Que tout le monde le sache, il y en a ras le cul. Hein, voilà. Elle a vécu plus de 200 ans. Puis c'est tout. Faut le dire. Françoise.
12: Oui.
0: Nous allons ensemble, si tu le veux bien, discuter. Est-ce que tu vas rester un petit peu? Tu seras le fil rouge de cette soirée, car tu n'es pas. C'est pas un débat sur les femmes. Toi, tu es la femme. Hein.
12: Je suis la femme. Si on peut dire, oui.
0: De ce qu'il en reste.
12: Il faut le dire, tu es la femme.
0: De ce qu'il en reste.
12: Si
0: tu veux bien, Françoise, avec Lydia, nous allons appeler sa sœur.
12: Oui.
0: Suspense à son maximum, au top niveau. Attention, méga bourre, méga à l'aise, méga stress, mais attention, méga audimat.
12: Max.
0: Oui.
12: Avant, je peux te raconter une petite blague courte, mais
0: non,
12: tu vas voir
0: ça, c'est après, ça c'est après. On n'aura pas le temps, ça c'est toujours pour conclure. Et donc, Lydia, nous allons appeler ta sœur. Qui s'est fait qui fréquente un Américain.
12: Non, elle fréquente pas. Elle a rencontré un Américain.
0: Un Américain qui ne parle pas du tout français.
12: Dans un café.
0: Voilà.
12: Une soirée. Et il lui a dit qu'il était joueur aux Yankees et tout. Moi, pour moi, c'est le gros bobard, mais bon. Il lui a dit, ouais, tu m'envoies ton adresse, je t'enverrai des billets d'avion, il n'y a pas de problème et tout et tout. Et là, ça fait peut-être un mois.
0: D'accord.
12: Donc j'aimerais bien que tu l'appelles mais il parle pas vraiment français. Hein.
0: D'accord.
12: Tu l'appelles et que tu dises, ouais, voilà, bon.
0: Est-ce qu'elle parle anglais, ta sœur?
12: Bah, elle comprend très mal.
0: Donc on y va, c'est parti.
12: Oui, super.
0: Et donc je l'appelle.
12: Rien, moi.
0: Donc je suis censé avoir son numéro de téléphone. Il est logique que j'ai son numéro.
12: Ouais, elle a donné son numéro
0: Et là, Lydia, je suis censé me trouver où?
12: Aux États-Unis.
0: D'accord. Quel endroit?
12: Alors là.
0: Tu n'en sais rien, d'accord. Comment s'appelle ce mec?
12: Ben ça, je sais pas.
0: Tu n'en sais rien. Je fais « Hi, this is me.
12: Ouais, voilà.
0: You know, remember me. »
12: Voilà, dans un café.
0: Ok.
12: Annabelle. Il lui a dit à la fin « Tu as un beau visage. »
0: un beau visage. Attention, oh là, Françoise, t'as un chat dans la gueule.
12: Non.
0: Bon, t'es pas obligé de. Attention, Françoise en attente, Lydia en attente, on fait très vite, Lydia.
12: Hein. Ok.
0: Ouais, on est pris par le temps, je sais pas si t'as remarqué, mais on avait quand même le fond derrière. Elle s'appelle comment, la sœur? Merde.
2: Annabelle.
0: Attention.
14: Allô?
0: Hello.
14: Allô?
0: Hello.
14: Ça va?
0: Annabelle?
14: Oui.
0: Hello, it's me.
14: Ah!
0: How are you?
14: David.
0: Yes.
14: Ah, ok.
0: How are you? Fine.
14: Yes.
0: Are you okay?
14: Okay.
0: Okay. You know, remember me?
14: Si, yes.
0: Yeah,
14: yes.
0: Absolutely. Comment vas-tu?
14: Bien.
0: Ah, okay. You know, you remember you get the fly and the tickets from
14: yes, come yes,
0: from yes in the United States.
14: Yes. I speak with my friend with you.
0: You would like to come in United States with me, just for the holiday. You have a nuts running around?
14: I don't understand. Oui,
0: États-Unis, yes. Yes. You would like to come in from and have some run again for
14: yes.
0: Yes?
14: Yes.
0: And you know what it means of running?
14: I don't understand.
0: You know the guy can't run
14: against? I don't understand.
0: You know, remember we come to from and you say welcome in Paris, yes?
14: Yes, I remember.
0: Yeah, you remember the big souvenir. You know that?
14: Vous parlez français.
0: Hello?
14: Vous parlez français?
0: It's David.
14: Yes, yes.
0: You know me.
14: Et vous parlez pas français? You speak French.
0: Hello? No.
14: You speak French?
0: No.
14: Ah.
0: You know?
14: Ouais, yes.
0: You understand?
14: Yes, I understand.
0: You remember me?
14: Yes.
0: And
14: David Brown, the brand.
0: Yes.
14: Yes.
0: Yes.
14: Yes.
0: Well, I sorry, I don't speak French. You come to from the United States?
14: Yes.
0: When?
14: Je sais pas.
0: No. When?
14: Mars.
13: Avril.
0: April. In April.
13: Huh?
0: Yeah? Okay. Yes?
13: Yes.
0: And?
13: What?
0: Yeah. You know me, I have David Brom, yeah?
13: Uh-huh.
0: You know that?
13: Yes, yes.
0: You remember me?
13: You remember.
0: Ah, you remember. What is the difference of the gay? Of the day of the sun, what do they like and from your family, yes? Do you come back in the, you come back stay in cells or how can prove your person from?
13: You remember, you promised a billet for me and
0: absolutely.
13: My friend.
0: Yeah, for two persons, yeah.
13: Yes.
0: In the fly, for the fly.
13: Yes.
0: In April.
13: Yes.
0: Okay, yes, and you go come in the charter.
13: Okay, okay.
0: Okay, okay, okay. You provide your baggage and we come to disco and when you come in United States, we go in the nightclubs, you can get from the restaurant, yeah?
13: Okay.
0: Okay?
13: Okay.
0: And I, you know my, you understand? You speak English. You understand?
13: Me speak English?
0: Yeah.
13: Berk.
0: Sorry? Berk?
13: Berk.
0: Why? You don't lie?
13: No.
0: Why did you say Berk?
13: Because my English my English is very bad.
0: No, you understand. You understand everything, yeah? You speak very well. Yes, it's funny, but it's true.
13: I speak French very well.
0: I want to fuck you, yes, you know that?
13: I speak French very well.
0: You speak French, it's normal, it's a your language, all right?
13: My friends speak English.
0: Yes, but where is your friend? Is he in the stockage?
13: In the house, je sais pas moi.
0: Sorry?
13: In the house.
0: Where?
13: In Montreuil.
0: Montreuil?
13: Yes.
0: Yeah, what is it? It's your boyfriend?
13: No.
0: What is it?
13: My friend, c'est une amie.
0: Sorry? Your boyfriend?
13: No. Yannick.
0: Yannick, it's your boyfriend?
13: No.
0: You have a boyfriend? No. You just say that and you know in the fucking New York?
13: No.
0: No?
13: No.
0: All right. What did you in the rubbish? 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
13: I don't understand.
0: 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You come in from in the United States. 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Okay.
13: Okay.
0: And I come to me from yes. It's very important for me. You understand? Who you say that? Who you say no? You say yes, but you say everything. All right?
13: It's difficult for me because I don't understand the.
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13: Yes.
0: Okay. 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
0: Absolutely, yes. You want to my number? You want to my number?
13: Yes.
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0: you have a pen and still big?
13: Oh, yes.
0: Huh?
13: Yes.
0: All right, okay. You have the paper?
13: Yes.
0: Okay. Six.
13: Yes.
0: Old?
13: Huh?
0: Zero.
13: Zero.
0: Five.
13: 1, 2, 3, 4, 5.
0: 5, 5, 5, 5.
13: 5, 10.
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0: 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Yes, okay. 4. 1, 2, 3, 4, 4. 3. 7.
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0: 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Okay. I kiss you in your lips. All right.
14: Okay.
0: Okay, you're all right. I kiss you in your lips. You kiss me in my lips.
14: What lips?
0: Sorry.
14: What lips?
0: You say yes. All right.
14: All right.
0: All right. Thank you very much. Okay. And the big gun.
14: Okay. Hello?
0: Yes.
14: Mm.
0: Okay.
14: Okay.

0: Elle dit, oh bon, c'est clair, ça peut être que lui, parce que sinon, si c'était un coup fourré, elle le saurait pas, quoi.
1: Elle est bien jouée, là, franchement.
0: Bravo. I speak English.
1: Ah, je suis contente.
0: Ok, you kiss me my lips.
1: Ah, oui.
0: Oh, yes. Ah, yes. Ah, yes.
1: Je te raconte ma petite blague, là.
0: Vas-y, vas-y.
1: Alors, voilà. C'est Didier qui demande à Max, Max, tu peux venir avec ton sexe? Et toi, tu me dis, oui, oui, mais va pas trop loin.
0: Oui, elle est mignonne comme tout. Si ça pouvait être vrai, ça serait tellement bien. Quoique, je ne crois pas que d'avoir un sexe de long, de 1 mètre de long, soit très amusant.
1: Elle est mignonne, ma blague.
0: Elle est grosse, mais elle est très mignonne, c'est vrai, si tu parles de mon sexe. Je t'embrasse, Lydia, bonne nuit.
1: Moi aussi, allez, ciao.
0: Je te kiffe.
1: Merci, merci, moi aussi, je te kiffe.
0: Et Françoise, ne bouge surtout pas. Elle est là, Françoise. Hein. Stassi, c'est promis, dans un instant, nous revenons avec toi. T'auras un coup de gueule, petit coup de gueule, hein, Stassi, c'est promis. Dans un instant, je te prends.
2: Ah oui, oui.
0: Je te retourne contre le mur.
2: Ah non, surtout pas.
0: Pourquoi?
2: Bah, parce que tu risques d'avoir les...
0: Quoi?
2: Tu risques d'avoir des...
0: Des mauvaises surprises.
2: Tu risques d'avoir des problèmes.
0: Pourquoi?
2: Non, non, pas des problèmes, mais ils étaient sur le mur. Hein. Ça fait pratiquement 10 mois qu'il n'y a pas été. Hein.
0: Bon, ok, très bien. Il n'y a que le train qui ne lui est pas passé dessus. Sandrine, 24 ans de Caen, c'est promis, on revient avec toi dans un instant. Nous aurons également... Oh là là, Jennifer, 20 ans. Alors là, je vais carrément craquer, rien que le prénom me fait délirer. Et nous aurons, si tout se passe bien, mais je sais que tout se passera bien, car tout est bien organisé, Sandrine, 23 ans de Nancy, qui parlera des filles entre elles. Voilà, le débat va être lancé également dans la nuit. Si vous avez une idée de débat, n'hésitez pas à nous le faire savoir dès maintenant au 0800 70 5000. C'est la radio libre jusque très tard dans la nuit, spécial nana, 100% nana. Et pour la musique dans un instant, ça sera les Prodigy. À tout de suite.

0: Ok, tu restes à ta place, hein.
1: Ouais.
0: Surtout, tu ne bouges
1: alors
0: pas.
1: Ah,
0: Oui, bonjour. Allô.
1: Allô, oui,
0: les perruches. Allô, vieille bique, ça va? Allô. Allô.
1: Oui, j'écoute.
0: Bonjour. Bonjour, Maria.
1: Oui, comment ça va?
0: Tu n'as pas changé, toi, hein. Vous allez bien?
1: C'est pour quoi?
0: C'est pour le jeu.
1: Oui, dites-moi.
0: Comment ça va?
1: Ça va, merci.
0: Vous avez été sélectionné par Nolwenn, vous êtes sur Radio Espagne, tout va bien?
1: Oui, ça va très bien.
0: Bonjour à vous, bonjour Maria, comment ça va?
1: Bien,
0: très bien. Vous êtes sur...
1: beaucoup de travail, mais...
0: Très bien, vous êtes sur Castagnette FM?
1: Pardon? Oui, on n'entend rien.
0: Vous êtes, comment ça va?
1: Oui, ça va bien.
0: Ouais, gars, vous êtes sur Castagnette FM. Est-ce qu'il y a quelqu'un dans le studio, Castagnette? Est-ce qu'il y a du monde?
2: Aïe,
0: comment c'est? Comment ça va bien?
1: Oui.
0: Quand ça va le soleil, tout ça, t'as pris champagne, tout ça?
1: Oui.
0: Bah, très bien. T'es prêt à jouer, Maria, avec nous? Toi, tu vas gagner un voyage, tout ça, pour deux personnes. Tu vas t'éclater, d'accord? Tu vas aller. D'accord?
1: Oui.
0: Ok, un voyage pour deux personnes au Miami, quel que soit, tu choisis ou puis ça? Tu choisis comme tu veux, vas-y, hein. Allô?
1: Oui, je vous écoute.
0: Ouais, comment ça va?
1: Ça va très bien, merci.
0: Très bien. Toi, Castagnette FM? Très bien. Oh là là, toi, mets interphone?
1: Il y a beaucoup de bruit, je ne sais pas pourquoi.
0: Ouais, toi, parce que t'as dû mettre l'interphone ou t'as mis la radio, je sais pas, qu'est-ce qui se passe là? Allô?
1: Oui, je vous écoute.
0: Bah, très bien. Tu es prêt à jouer?
1: Oui.
0: Pour gagner les cadeaux, tu sais que t'as été sélectionné par ta petite fille qui s'appelle Nolwenn.
1: Oui.
0: T'as quoi, c'est ta petite fille?
1: Oui, c'est ma petite fille.
0: Tu l'aimes bien?
1: Pardon?
0: Ah bah. Tu l'aimes bien?
1: Oui.
0: Très bien, tu es prête à jouer ou pas? Mmh. Alors attention, tu es prête, Maria, on va jouer tout ça pour une question. Que tu choisis, que tout ça, que tu te fais pousser la moustache et toi, plein de poils autour du nez, d'accord?
1: Oui, d'accord.
0: Ok.
1: Oui.
0: Attention, est-ce que tu es prête? Tu es prête, la moustache? Allô?
1: Oui.
0: Tu es prête à jouer avec nous?
1: Oui, je ne comprends pas. Je n'ai pas compris.
0: Ah. Comment expliquer, hein?
2: Rougar!
0: Les rougar! Que calor, que soleil, tout ça, quand t'as les poils tout sur le nez, tout ça, la femme moustache et tout ça, hein?
1: Oui.
0: Tu dis oui?
1: Oui.
0: D'accord.
1: Dis-moi.
0: T'es prêt? On va poser la question, hein?
1: Oui, dis-moi la question.
0: Alors, qu'est-ce que tu montras au rougar, sur mouya?
1: Comment vous dites?
0: Bouge pas, hein?
1: Oui.
0: Jingles.
1: Oui.
0: T'es prête?
1: Oui, mais
0: j'ai... T'entends bien ou pas, là? Tu mets au sonotone, tu mets à fond, tu mets au 10, tu vas, tu mets le paquet, là, tu mets le paquet dans les oreilles, là. Tu mets la pleine purée, là, dans les oreilles, quand t'entends, là, quand c'est classe, là, tu te fous du champ.

0: vous entend bien? Allô? Maria? Allô? Maria? Allô? Qu'est-ce que tu fous là? T'es en direct là, on y va ou pas là? Allô? Jingles. Allô Maria, tu nous entends? Allô? Allô Nolwenn?
1: Oui.
0: Tu peux parler à ta grand-mère?
1: Ouais, ok.
0: Allô grand-mère?
1: Allô grand-mère? Je n'entends rien. Ah mais nous on t'entend là. Il y a beaucoup de bruit ici.
0: Oui, toi, ça va bien? Tu nous entends là Maria ou pas? Tu nous entends Maria ou pas? Maria?
1: Oui, ça se coupe, il y a beaucoup de bruit. Un bruit étrange.
0: Bah tu nous entends bien, sinon tu raccroches, on te rappelle tout de suite, hein?
1: Oui, c'est mieux, oui, peut-être.
0: Raccroche, je vais te rappeler.
1: Très bien,
0: hein.
1: Très bien.
0: Raccroche à tout de suite.
1: Voilà. Oui.
0: Très bien, ok. Alors. Ah bah dis donc, elle est bien ta grand-mère. Attention, allez, on la rappelle tout de suite.
1: Ok.
0: Allez, attention, je vais lui poser des questions en espagnol, hein.
1: Ok.
0: Parce que je maîtrise l'espagnol, hein.
1: Ah quand même, oui.
0: Ah bah oui, ça change un petit peu de prendre la voix, vous écoutez un petit peu. Attention, on y retourne, hein. Je peux le faire en espagnol. Vous écoutez, c'est un petit peu ce qu'on m'aime. Aïe, aïe, aïe, aïe. Le problème, c'est qu'elle a débranché son sonotone et elle n'entend plus rien. Ah là, c'est bizarre, là.
1: Non, mais qu'est-ce qu'elle fait? Oui, j'écoute.
0: Ah bon, allô?
1: Oui.
0: Maria, tu m'entends bien, là?
1: Non, j'entends plus mal qu'avant.
0: C'est pas vrai, qu'est-ce qui se passe, là? Tu nous entends?
1: Il y a quelque chose avec le téléphone.
0: Tu nous entends ou pas, là? T'entends ou pas, là? Oh, putain.
2: Ah,
0: putain, elle est chaude, hein, ta grand-mère, hein?
1: Oui, oui.
0: Ah, on n'entend plus rien. On rappelle une troisième fois, on va récidiver une troisième fois. Mais là, il y a un problème de ligne, c'est dommage. Ah, ça m'embêterait de faire le kiki, donc, à 23h. Parce que les lignes sont peut-être meilleures. Attention, ça sonne. Ah. Alors, le problème, c'est que là, tu vois, elle a décidé à la raccrocher. Là, ça sonne au coupé, c'est pas facile, c'est
1: oh
0: pas
1: là
0: simple. Aïe, aïe, aïe, aïe, c'est pas simple, hein?
1: Oui, oui.
0: Ah, c'est le même accent, hein? On est dedans, là, hein? Castagnette FM. Ça sonne là? Ça sonne occupé maintenant? Ah, ça sonne occupé maintenant le problème, ma petite Nawel.
1: Ouais.
0: Noswell. Bon, bah écoute, on refait un peu plus tard si tu veux.
1: Ok.
0: D'ici 10 minutes quoi?
1: Ouais, bah trop bien.
0: Qu'est-ce que t'en penses à s'en occuper encore là? Bon, alors tu sais ce qu'on va faire? On va rappeler Dispo. Voilà, on a tout le matos qu'il faut et on rappelle donc ta grand-mère. Sinon, on mettra ça demain. Hein.
1: Ok.
0: Tu l'appelleras, tu lui dis que je sais pas, il y a eu des problèmes techniques et que la radio a cherché à joindre absolument. Il faut absolument que demain on puisse la voir et qu'elle.
1: Oui, alors.
0: Allô, Maria?
1: Oui, c'est moi.
0: Ah, bonjour, vous entendez ou pas?
1: On va voir si on peut parler parce que je ne sais pas si c'est mon téléphone, mais il fait beaucoup de bruit tout le temps.
0: D'accord, tu nous entends bien? Allô?
1: Oui, ouais, allô, j'écoute.
0: Castagnette FM à l'appareil.
1: Allô?
0: Bah, comment ça va?
1: Allô, bah, s'il vous plaît.
0: T'as mis la moustache et tout sur les oreilles, on peut y aller, là, on peut attaquer ou pas là? Balance le sonotone, tu mets le paquet, tu mets tout à 10. Vas-y, pète dans le rouge les lunettes, les oreilles. Hein.
1: Allô?
0: Allô, Maria?
1: Oui, allô?
0: Oui, allô?
1: Allô, j'écoute.
0: Ouais, tu nous écoutes bien, là?
1: J'écoute.
0: Si ouais, vous... très bien.
1: Parlez.
0: Quel calor de la journée, qu'elle a été chaude, hein? Tu nous entends bien, Maria?
1: Allô?
0: Ouais,
1: allô?
0: Que t'es sur la radio, que tout ça, qu'il y a les cadeaux, et qu'il va tout gagner, que tu vas partir en voyage. Tu vas partir à Ibiza. Ça fait plaisir?
1: Oh, c'est pas possible, je ne peux pas. Ici, le bruit.
0: C'est tout va partir à Ibiza, tout ça, il y aura les filles, tout ça, le champagne, tu vas t'éclater. Toi à la disco, toi à la funk, toi à la villa, tu vas pouvoir t'éclater. Tu vas pouvoir ramener les filles, les garçons autour de la piscine, d'accord, Maria? Tu m'entends bien?
1: Allô?
0: Allô?
1: Allô?
0: Oh putain! Allô, Nolwenn?
1: Ouais.
0: Tu t'occupes de ta mémé?
1: Deux allô? Secondes?
0: Tu t'occupes
1: allô?
0: De.
1: Allô? Allô, j'écoute. Tu nous entends là? Allô, j'écoute.
0: Tu nous entends, Maria?
1: Non, il nous entend pas.
0: Allô? Mais c'est pas vrai, putain. Maria, tu nous entends?
1: Allô, j'écoute.
0: Allô?
1: Allô, j'écoute.
0: Allô, Lisbonne, vous nous recevez?
1: Parlez,
0: Barcelone,
1: s'il vous plaît.
0: Allô? Portugal, Espagne, allô?
1: Allô?
0: Putain, mais c'est pas vrai. Eh, demain, tu l'arbriefes. Tu sais ce que tu vas faire dans le WEN? Demain, tu me l'arbriefes et tu lui mets de refoutre les sonotones à fond, hein.
1: Allô, j'écoute.
0: Faut que ça. Oh putain.
1: Mais qu'est-ce qu'elle fait?
0: Ah, je sais pas, mais. Eh, tu lui demandes de mettre les aiguilles dans le rouge, hein, dans les oreilles. Hein.
1: Ouais, ouais.
0: Elle peut tout mettre au taquet, t'inquiète pas, on a un traitement de son, on va pas lui faire exploser les tympans. Hein. Ah, c'est difficile. Oh là là, qu'est-ce qu'elle fait? Oh là, je crois qu'elle est en train. Elle est en direct.
1: Elle est en train de faire mon numéro là.
0: Ah, c'est bien. Alors que là, elle a décroché la mémé, mais elle est en train d'appeler quelqu'un en même temps qu'elle a décroché et qu'elle est en ligne, c'est fort.
1: Hello.
0: Oh là là là là, qu'est-ce qu'elle a fait là?
1: Oh non.
0: Hello. Oh là là là là là. À mon avis, tu devrais aller la voir, hein.
1: Ah, c'est clair.
0: Putain. Hello. Mais qu'est-ce que tu fais là? Qu'est-ce que tu fais là? Putain, il y avait le voyage à Ibiza et tout ça, il y avait l'Espagne et tout là. Oh là là là là là. Et là, elle a pété un câble là, la vieille là. Allô? Mademoiselle? Mademoiselle Maria? Maria? Nalwen,
1: ouais.
0: Fais gaffe parce que là elle est en train de tomber dans le. Je sais pas ce qu'elle fait, mais elle est en train de se noyer dans le combiné. Hein. Ah, c'est bon, ça y est, ça s'est calmé.
1: Ah non.
0: Non. Maria, non, tu es en direct, tu peux pas téléphoner en même temps que t'es en direct.
1: C'est oh pas, non. C'est...
0: Maria, attends, je vais mettre. Non, c'est bien, Maria. Hein. Maria putain, mais c'est incroyable ça. Elle a raccroché?
2: Ouais.
0: Allô? Elle a raccroché, la Nalwen.
1: Ouais.
0: Bon, demain, tu me rappelles ta grand-mère dans la journée.
1: Ok.
0: Tu lui expliques bien que la radio a cherché à la journée absolument, qu'il y avait un super voyage à gagner, que t'écoutais la radio, qu'elle avait un problème de téléphone, essaie de régler ce problème d'ici demain.
1: Ouais, ok.
0: Parce qu'il y a quand même, il y a les cadeaux et tout ça. Là.
1: Mais ouais.
0: C'est dommage, putain, tu quand même sous castagnette et ferme, mais t'es l'Espagne et tout ça, et c'est dommage.
1: Bah oui.
0: Hein?
1: Ouais, ouais.
0: On lui aurait offert, je sais pas quoi, qu'est-ce qu'on aurait pu lui offrir?
3: Un téléphone.
0: Ouais. Déjà, pour commencer, avec la clim, parce qu'il commence à faire très chaud. Un téléphone à clim, tu sais, où tu prends un courant d'air dans l'oreille et après t'entends plus rien, quoi, ça te fait gonfler l'oreille. Ça pourrait être bien, Gérard, qu'est-ce que t'en penses?
4: Moi, ouais, ça serait bien comme cadeau.
0: Vas-y, fais l'accent espagnol, toi, l'accent un peu brésilien, là.
4: Moi, je connais pas, moi.
0: C'est comme dans.
5: Oh, l'accent brésilien, tu connais, hein?
4: Non. Ah, je connais pas, moi.
0: Vas-y, fais-le.
4: Je connais pas, je te dis.
0: Toi, c'est pas Jet Set, toi, c'est Boeing 747. Fais-nous le. C'est vrai, là. Quelque part. Bon, Nolwenn, à demain?
1: Ouais.
0: D'accord?
1: Ok.
0: Tu quittes pas, hein, on va te repasser okay. Une paire de pompes et tout pour passer la fin de soirée tranquille. Hein.
6: Les auditeurs vous appelez au 0800 30 08 5000. On va faire un petit peu de radio libre. Hein. Tu vas m'accompagner tout au long de cette soirée.
7: Ok.
6: Et on a peut-être Benoît qui est de 20 ans, qui est à Toulouse, qui a une question à te poser. Bonsoir Benoît.
8: Oui, tout à fait. Bonsoir l'équipe. Bonsoir Alain. Bonsoir tout le monde.
7: Bonsoir Benoît.
8: Bonsoir. Alors moi j'appelle en fait dans une idée où en fait je suis aussi fan de Michael Jackson évidemment.
7: Artiste, c'est super.
8: Artiste incontournable, hein, artiste grandiose. Et je voulais savoir, en fait, Alain, si ça t'intéresserait de monter des petites structures, en fait, autour de Michael Jackson.
7: Oui, mais disons que.
8: Des trucs genre fan club, par exemple.
7: Ah oui, très bonne idée, ça. Mmh. Bien sûr. Il y a déjà des. J'irais beaucoup d'admiratrices de Brest qui ont décidé de monter un fan club, mais bon, sur Brest, c'est pas l'endroit vraiment idéal, quoi. C'est clair que.
6: C'est déjà pas mal.
8: À quel niveau Brest? C'est pas l'endroit idéal.
7: Ben, parce que, bon, c'est pas pour dire, il y a des groupes locaux, il y a des choses qui se développent au niveau de la musique qui sont pas mal, mais je crois qu'il n'y aurait pas les structures assez adéquates, je dirais, ouais, pour créer ça, quoi, pour créer un impact aussi au niveau de ce mouvement, ouais, voilà.
6: Non, c'est sûr, hein, je veux dire, Benoît est sur Toulouse, mais je le disais en début d'émission, moi j'avais entendu dire toute la journée qu'il y avait soi-disant Michael Jackson qui serait sur Paris.
8: Ah bon?
6: Et je pense que c'est l'arrivée d'Alain qui a dû mettre cette pression, quoi. Mm-hmm. Non, je sais pas. Possible, t'avais prévenu la police, t'avais prévenu un peu les gens, non?
7: Non.
8: Mais Alain, est-ce que toi tu t'investirais donc dans une structure comme ça, genre un fan club?
7: Oui, mais effectivement, oui.
8: Parce que moi, j'avais par exemple dans l'intention de créer, là tu me donnes une idée, j'aurais envie de créer avec toi une école de danse.
7: Ouais, ça pourrait se faire. C'est...
8: Parce qu'apparemment, t'as l'air d'avoir une technique fabuleuse quand même, d'après ce que j'ai entendu. Et je me disais que ça serait peut-être bien d'en faire profiter un petit peu toute la France quand même, tout le monde.
6: C'est clair qu'il danse bien.
8: Ouais,
6: c'est sûr, c'est sûr.
8: Il avait l'air de se faire bien.
6: c'est énorme, c'est à voir.
8: Ouais.
6: C'est gigantesque.
8: Est-ce que toi tu te sentirais à la hauteur par exemple pour encadrer des jeunes qui voudraient moonwalker?
7: Ouais, on pourrait nous négocier ça effectivement. Oui.
8: Moonwalker éventuellement.
6: Le petit pas de danse que tu nous as offert tout à l'heure en privé. Mmh. Combien de temps ça met par exemple si Benoît demain veut prendre des cours de danse, que ce que tu nous as fait ça prend combien de temps?
7: Ben, je crois que rien que le pas robotique c'est travailler ça pendant des mois et des mois si c'est. Mais je crois que Il n'y a pas de secret, c'est à force de travail, de détermination pour y arriver au top, quoi, c'est tout.
6: T'es déterminé, toi.
7: Voilà, moi, comme je dis, je crois que j'ai voulu m'identifier à Michael dans aussi bien dans le chant, dans le rap et autres, et tout associé, et donc la danse, c'est un élément indispensable, donc je dirais indissociable. Donc c'est tout.
8: Toi, tu crois que tu pourrais, par exemple, s'il y avait, je sais pas moi, une comédie musicale qui se montait sur la vie de Michael Jackson? Est-ce que tu pourrais encadrer une équipe au niveau du chant et de la danse, par exemple? Est-ce que tu pourrais superviser une troupe, en fait, entière?
7: Ouais,
8: c'est déjà venu l'idée de monter un spectacle sur la vie de Michael.
7: Si, c'est, ça m'a, ça m'a, c'est vrai que c'est intéressant, mais comme je disais à Max, je ne suis pas seulement qu'un artiste au sens du terme, si on veut, parce que je suis aussi écrivain. Et oui, voilà.
6: Ouais, ça, c'est vrai qu'il a, il a beaucoup de talent. Benoît, en parlant justement d'écriture et de Michael, on pourrait peut-être lire les, une lettre déjà que Michael t'a envoyée.
7: D'accord.
6: Mmh. Putain, c'est dans des plastiques, tout c'est du plastique.
2: Ouais, attends, s'il pleut.
6: D'accord. Alors. Oui. Ah oui, d'accord.
7: Photo dédicacée en plus à Alain Piriou, donc signée par Michael en personne.
6: En personne, d'accord, ok, très bien. Donc,
8: Avec le nom de famille et tout.
2: Bon, Michael, il avait au moins 80 ans. Hein.
7: Il tremble. Donc, on va lire une.
2: Fait tourner par là.
7: Une des lettres.
6: Alors, t'as peut-être pas assez de lumière là.
7: Ouais, un peu plus.
6: Un peu plus de lumière.
2: Ah, faut bien que tes lunettes. Hein.
6: Ouais, non, mais laissez. Non, mais attends. Ouais. Faut savoir, Benoît, que Alain a ses lunettes de soleil. Et voilà, ses vues harnais noires et qu'il s'en sait pas.
8: À la Michael, quoi.
7: Dear friend, I have the pleasure to send you to the model of my new album, Black and White. Record is a Shelter Station Studio, Los Angeles. It's a unique present to prove my interest to you. Mm-hmm. I confirm by the late, present later your invitation to come to visit my magic world, witness my man and soul, Michael Jackson.
8: All right.
7: MC Smith, co Michael Jackson. Voilà, ouais. I send it to you.
2: Oh là là, fais voir ça. Oh là là. Ah oui, ça c'est... Ouais,
8: attends, Alain.
2: Ah oui,
7: c'est pas tapé à la machine, hein,
2: c'est. Non, c'est pas comme si c'était info. C'est pas comme si c'était info.
6: T'en as une autre ?
7: Ouais.
6: Encore Michael Jackson.
8: Attends, moi je voudrais savoir, est-ce que tu pourrais en fait, à chaque fois quand tu lis une phrase en anglais, la traduire tout de suite après en français pour qu'on ait un.
6: Oui, c'est vrai, il a raison, je vous ai dit, parce que. Aïe. C'est possible ou pas ?
8: Traduis vite fait comme ça avec tes mots à toi, tu vois, avec ton langage.
6: C'était exigeant quand même, Benoît, tu demandes beaucoup là.
8: C'est pour les auditeurs.
6: Ceci dit, c'est normal. Est-ce que tu pourrais traduire pour les auditeurs ?
7: On peut faire des petits extraits, ouais.
6: Alors,
7: par exemple, vers the place in your heart, il y a un endroit dans ton cœur.
6: Ouais, non, mais la lettre, on parlait de la lettre.
7: Ah non, de la lettre.
8: Ah ouais, non.
6: En intro, là. Ah,
7: vas-y. Ah, en français.
8: Ouais, bah oui.
7: Bon, bah, en français, bah oui.
6: Lis-la en anglais d'abord, puis après tu la traduiras en français.
7: Donc,
6: là.
7: Dear friend, I would like to invite you to come to visit my magic world with pleasure. I hope you enjoy. I send you a little present from Africa. You can come when you want. One wing in June 1999. Winners, man. Ansel, Michael Jackson. Donc, cher ami, donc, je voudrais t'inviter donc, dans ce monde magique. Je voudrais t'inviter pour venir sur le monde magique avec plaisir. J'espère donc avoir la joie de ça. Je t'envoie donc ce petit présent d'Afrique.
8: Il habite en Afrique, Michael ?
7: Non, mais quand il a été en Afrique, il m'a envoyé un petit objet. Ouais,
8: pardon.
7: Voilà.
6: Ah, c'est-à-dire qu'à chaque fois qu'il part en vacances, il te.
7: Il m'envoie quelque chose, ouais. Photo dédicacée ou un petit objet. On reste toujours en contact.
6: C'est dingue. C'est hallucinant.
7: Donc, you can come when you want. Tu peux venir quand tu veux, donc un week-end. Donc,
6: génial.
7: Là c'était en juin 1992, mais là malheureusement comme il n'a pas ma nouvelle adresse, il téléphone à mon collègue pour quand même qu'on reste en contact, quoi, parce que tout ce que je lui ai fait, bah ça lui a plu, c'est clair, quoi. Mais enfin.
8: Tu pourrais peut-être donner ton adresse au cas où.
6: Non, ça reste.
7: C'est pas possible, c'est pas possible.
6: Non, il y aurait trop de fans après.
7: Non, parce que je voulais dire aussi que.
6: Qu'est-ce que tu pourrais dire un message à tes fans ? Tu les aimes d'abord ?
7: Énormément.
6: Ouais.
7: Ah ouais. Je suis content que qu'ils apprécient ce que je fais et puis qu'ils continuent à adorer le King of Pop, voilà.
6: C'est qui ? Mais c'est qui le King of Pop ? Est-ce que c'est Alain de Brest ou c'est Michael de Los Angeles ?
8: C'est Alain.
7: Qu'ils adorent le King of Pop et puis qu'ils m'adorent aussi ce que je fais et puis voilà. Oui.
6: C'est le King of Brest.
7: Voilà. Non, mais enfin, je voulais donner une précision, c'est oui. Que le rap, j'ai fait un rap sur le remix de Black or White, oui. Qui aurait dû figurer sur l'album Dangerous, et d'ailleurs, c'était monsieur Laurent Mann, qui est le rédacteur en chef du magazine Black and White, donc le magazine officiel de Michael Jackson, qui m'a dit que ça avait cartonné au Japon dans les maisons 10 de Tokyo, c'est clair.
8: Ouais. On parle pas français.
7: Voilà.
2: Attendez, Manu veut dire. Je voulais juste dire que Cola allait arriver avec un caméscope numérique d'ici une vingtaine de minutes.
6: Cola.
2: Bah, Cola, un
6: Cola. D'accord, je crois que c'était quelque chose. Cola, c'est un prénom. D'accord, ok, d'accord. Donc, Cola va arriver d'ici un petit quart d'heure pour filmer tout ce qui va se passer. Donc, on aura le plaisir de te entendre chanter. Est-ce que justement tu es prêt à rapper ?
7: Ouais, je peux faire un. Ok.
6: Non, peut-être pas celui-là parce que c'est l'instru quand même.

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1: Ah, il en fait des cadeaux ce soir là. T'as envie de faire plaisir à tes fans, hein? Tiens, plaisir.
2: Ah, ouais.
1: Ah, il aime faire plaisir, très bien. Bah, besoin quelque chose à rajouter?
2: Non, c'est beau, là. Merci pour tout ce que tu fais. J'espère que tu te comporteras avec tes fans comme Michael se comporte avec toi, tout ça, que tu t'enverras des cadeaux d'Afrique, etc. Hein.
0: Il y a pas de non, mais il faut quand même ajouter quelque chose. Je voudrais, malgré tous mes contacts et tout ce que j'ai, je voudrais quand même rester simple comme les autres. Je veux pas me prendre la grosse tête, je veux pas me supérioriser aux autres, parce que je sais que dans... J'ai suivi souvent des émissions où il y avait des shows sur Michael, et il y a des gars qui ont très très bien aussi. Faut pas, ouais. Je veux pas me supérioriser, moi. J'essaye de donner le meilleur de moi-même, mais je sais qu'il y a des gens qui font des très bonnes choses aussi sur Michael, hein, ça
2: ouais.
0: C'est clair.
2: Ouais,
0: j'ai vu,
2: moi. Voilà. Ouais, je tenais à te rassurer, Alain, t'as aucune raison de te sentir supérieur aux autres.
0: Ah non, au contraire, vaut mieux toujours la modestie que la supériorité.
2: Voilà, tout à fait, d'être très modeste.
0: Alain. Ça, c'est clair. C'est...
2: Ouais, pas de soucis, ouais.
3: C'est là. Ouais, non, mais Alain, moi j'ai vu, je suis là. Je suis là à ta gauche, moi. Ah, j'ai vu, moi, tu sais, un jour, dans C'est mon choix, là, avec Evelyne Thomas, il y avait justement un truc sur les sosies.
2: Ouais,
3: bah, il y avait 3-4 mecs qui font ça professionnellement, qui sont les sosies officiels de Michael.
0: Ouais, ouais.
3: Et on les avait vus. Alors, eux, ils ont carrément, soit ils ont la même coupe de cheveux, ou ils ont un maquillage qui
4: fait un peu du sosie de Michael.
3: Bah, c'est clair, pas qu'ils fassent des UV déjà. Qui font que, tu vois, ils ressemblaient vraiment aussi bien au niveau vestimentaire que physique à Michael. Mais toi, t'es loin de là. T'aimerais pas ressembler physiquement à Michael?
0: Ouais, c'est vrai que ça m'a toujours tenté, mais quand avec le blouson sweater que bon là, j'ai pas
3: quoi, excuse-moi.
0: Avec le blouson sweater justement de
3: sweater.
0: Bon, déjà c'est
3: là le blouson rouge et noir là.
0: Ouais, mais ça j'ai pas avec moi.
3: Non, merde. Non. Il faut quand même dire qu'il a remis un polo, enfin bon, hein, comment on appelle ça, un
0: sweat. Une chemise de scène que j'ai offert à mon journaliste quand même, que bon, Michael m'a envoyé.
2: Alain, pour l'instant, tu ressembles à qui au niveau artiste, si tu ressembles pas à Michael? Tu ressembles à quelqu'un de connu pour qu'on se fasse un petit peu une idée quand même.
3: Bah, François Derek.
0: Non, c'est vrai.
3: Mélanger avec Vrainier.
0: Non, un peu sans François Derek. Disons que j'aime bien l'imiter à ma façon avec des...
2: Un peu, tu ressembles à Michael dans Thriller en fait, quand il est en mort-vivant, c'est ça?
0: Mais bon, bah, là, des fois je fais. Il y a une photo, j'avais teint. Excusez-moi. Excusez-moi. J'avais teint mes cheveux justement pour essayer de lui ressembler un petit peu avec.
2: Ouais, brûler la gueule, pareil.
0: Mais, non. Mais enfin, disons, ça, c'est quand il y a eu pendant le tournage de Pepsi, il ouais. y a eu un fumigène qui s'était trop rapproché donc de la tête de Michael et
3: ah, il a
0: été brûlé au deuxième degré, ça c'est clair.
3: Ah, mais, c'est plutôt à ça qui ressemble à l'un d'ailleurs.
0: Ça m'avait vraiment même attristé parce que voilà c'est clair.
3: Ouais, c'est la faute de personne en fait, c'est malheureux.
0: Voilà, c'est le destin, c'est quelque chose qui était qu'on pouvait pas vraiment prévoir quoi, mais enfin.
3: Enfin bon.
2: Voilà, ce soir,
3: on va être obligé de te laisser à Benoît, on va faire une pause.
2: Merci pour tout.
3: Dire qu'on ira du côté des Spice Girls tout à l'heure dans la soirée.
0: Voilà, hein, exactement.
3: Et on rappelle qu'Alain, notre fan de Michael Jackson qui sévit sur l'antenne depuis un bon bout de temps, nous a fait la surprise, mais vraiment, je ne m'y attendais pas, qui a décidé de brasse comme ça, de prendre le train, de venir nous voir directement dans les locaux.
0: C'est moi.
3: Hein, c'est la surprise. Vraiment, vous allez pouvoir faire de la radio libre avec nous et parler de n'importe quel sujet et tu co-animeras cette soirée avec moi.
0: Avec plaisir.
3: Voilà, donc vous appelez maintenant le 0803-08-5000. Promis, on ira vers du côté de Kazou quand même tout à l'heure, du ciel. Hein. On va essayer de voir si peut-être qu'il a rencontré des fans de Michael ou qu'il a dit, j'en sais rien, je sais pas ce qui va se passer. Des monsieur et madame, hein, on en fera tout à l'heure, peut-être des monsieur et madame Michael Jackson, des monsieur et madame Bambi.
0: Yes.
3: Et puis voilà. Et puis Fielder nous fera quand même visiter le bureau.
5: Oui, sinon je le ferai demain.
3: Oui, sinon on le fera demain. Parce que je crois qu'à mon avis, on va quand même pas mal chambouler le programme de ce soir. Mm. Tu nous feras comme petite démo, un petit 30 secondes. Je sais pas. 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
3: Oh là là. Voilà. Il est en... Et t'as jamais mal à la voix?
0: Non, je travaille beaucoup les vocalises justement.
3: D'accord, énormément. Tu pourras justement pour les petits jeunes chanteurs qui nous écoutent savoir quels sont les exercices qu'il faut faire pour pas abîmer sa voix tout à l'heure.
0: Bah disons déjà.
3: Tu nous diras ça tout à l'heure, mais ouais. on fera une petite démo, d'accord?
0: Voilà.
3: On parlera donc des Spice Girls, on aura un petit medley, tu vas nous interpréter du Spice Girls.
0: Spice Girls, j'aurais dû travailler sur leur nouvel album d'ailleurs, je le rappelle.
3: Ah ouais.
0: Ils m'ont écrit donc, mais comme mon manager a dit, ouais, mais il a déjà eu des propositions avec Michael Jackson, donc.
3: Tu restes fidèle à Michael.
0: Voilà, exactement.
3: Ok, très bien. La Radio Libre 0803, vous l'aurez compris, ce soir, ça va très très loin, ça tape très très fort. On est là pour tout exploser de l'autre côté de la radio. Vous voulez venir faire les fous avec nous, n'hésitez pas, un seul bon numéro de téléphone 0803 08 5000. À toi ? Ouais, c'est pas pareil.
6: Y'a ça.
7: Et t'as bébé en retard.
6: Il y a pas de Manu sur le doigt, c'est un table sur les côtés.
7: Ah, parce que c'est vrai qu'il est tahitien.
6: Ouais.
7: Non, mais y a-t-il certaines positions qui facilitent l'orgasme?
8: Pour lesquels? Pour les hommes, les femmes?
7: Ah, je ne sais pas, ça, je...
8: Ah bah, attends,
7: je suis en train de quoi en même temps, vous.
8: Merde.
7: Est-il vrai qu'on peut avoir de multiples orgasmes?
8: Ouais, bien sûr, ouais. Ouais, je vais te dire
7: oui. Pas de problème. Ouais, le mec, il maîtrise le sujet à fond. Peut-on avoir des vrais orgasmes en se masturbant?
8: Ah ouais, je vais te dire ouais, bien sûr.
7: Ça dépend à qui tu penses.
8: Mais qui répond, c'est ça systématiquement, quoi. Quelle est la différence entre le plaisir et l'orgasme?
7: Bah ouais.
8: Ouais. Normal. Manu, l'évolution augmente-t-il le plaisir?
7: Très simple, je vais dire ouais.
8: Fil d'art, ouais. Entendre l'orgasme en même temps est la clé du 7e ciel. Hein.
7: Bah, je vais te dire ouais.
8: Manu, est-ce qu'on peut atteindre l'orgasme par la sodomie?
7: Oh bah, alors là, je vais te dire ouais.
8: Fil d'art.
7: Ouais, je t'écoute, Coco.
8: Ouais, dis-moi, est-ce que tu peux me répondre à cette question?
7: Ah ouais, attends, je suis
8: au top. Est-ce que le stress et la fatigue peuvent endormir le plaisir?
7: Bien sûr que non.
8: Je vais te dire ouais. Manu, peut-on apprendre à retrouver du plaisir?
7: Ouais, enfantin, je vais dire ouais.
8: Ok, fil d'art, question simple, réponse efficace. Ouais. Pourquoi les préliminaires sont-ils indispensables?
7: T'es pas farouche, toi.
8: Je vais dire ouais. Manu, je me retourne vers toi et je te pose la question relativement simple. Peut-on faire l'amour jusqu'à la fin de la grossesse?
7: Bah, retourne-toi et je vais te dire ouais.
8: Ok, fil d'art, en toute efficacité, tu me réponds par un petit je vais te dire ouais, si c'est possible, est-ce que tu ressens autant de désir après l'accouchement?
7: Bah attends, je vais te dire ouais.
8: Ok, Manu, bon, je pense que cette question elle vient vers toi. Combien de temps faut-il attendre pour reprendre une vie sexuelle?
7: Ouais, bah je vais te dire ouais.
8: Dis donc, fil d'art.
7: Ouais, rapide, ouais.
8: Est-il exact que la grossesse dope la libido?
7: Ah là, je vais te dire ouais.
8: D'accord. Rêver d'homosexualité, est-ce que bon, c'est quelque chose d'un petit peu pervers quelque part, mon petit Manu?
7: Mais je vais te dire ouais.
8: D'accord. Est-il normal d'avoir des fantasmes, les gars?
7: Bah ouais. Oh bon, bah on va te dire ouais.
8: Comment savoir si on a, si on est vaginal ou clitoridienne?
7: Oh, très simple.
8: Je vais te dire ouais. Toutes les parties du corps sont-elles érogènes?
7: Je vais te dire ouais.
8: Est-ce qu'il est normal d'avoir et de déprimer après l'amour?
7: Oh. Je sais pas, je vais te dire ouais.
8: Ouais, d'accord.
7: Allez.
8: En tant que spécialiste du sexe, les deux là, est-ce qu'on peut parler d'éjaculation féminine?
7: Bon, moi je vais te dire ouais. Hein.
8: Est-ce que la masturbation quotidienne est-elle dangereuse?
7: Je vais te dire ouais, je vais te dire ouais.
8: D'accord, si on a partenaire.
7: Ouais, je vais te dire ouais. Je vais te dire ouais.
8: L'échangisme.
7: Tout passe.
8: Est-ce qu'une.
7: Ouais,
8: je vais te dire ouais.
7: Ouais,
5: ouais, ça aussi, ouais. Ouais, ouais, ça aussi, ouais.
9: Est-ce que par rapport à la 25 là, ouais,
5: par rapport à la page 200.
9: Ouais, non, mais ouais.
5: Ouais, ouais,
9: je crois que la page 36.
5: Ouais.
9: Ouais, la page 44.
5: Tout est surligné en rose,
9: ouais. Je sais pas si on a évoqué la page 60.
10: Si, on l'a fait.
9: Ouais,
10: on l'a
9: fait. Je crois qu'on arrive à la conclusion.
10: Bah, la conclusion est simple.
9: Après une page blanche, on revient quand même vers des petits fromages.
10: Ah, des camemberts.
9: D'accord, le bruit cube.
10: Ouais, on va dire ouais.
9: Bon ben voilà, c'est sur ces belles paroles que nous allons conclure cette soirée 100% sexe qui a été très intéressante et qu'on aura l'occasion de remettre bien entendu au goût du jour à mon avis avant notre départ pour les grandes vacances. Noémie, une petite conclusion à part d'arrêter de se toucher le paquet pendant qu'on est dans le bureau.
11: Oui, bah, écoutez, comme vous êtes maquée en ce moment et que vous pouvez sans doute expérimenter certaines choses.
9: Ils sont en train de... On se touche tous le paquet devant Noémie. On se touche tous
10: le paquet, le paquet, le paquet pour Noémie.
11: Ah mais j'ai bien dormi en main cette nuit, hein. Fatiguée là, de vous, hein, de vos histoires.
10: Ouais, je veux dire, putain, reprends Love in Fun, toi.
9: Love in Fun.
10: Ah, quel doc.
9: Avec Noémie et le doc.
10: Oh, le carnage.
9: Chaud. Je vois pas ça que tu dises une bistouquette.
10: Déjà que le vieux, il dormait avec Arnold, là.
11: Bon, expérimenté pour me faire plaisir, la Janoukour para.
9: Ouais, je veux
11: dire. Voilà.
9: C'est quoi,
11: en deux mots, vous portez votre partenaire en passant vos coudes sous ses genoux et vous agrippez ses fesses pendant qu'elle se tient à votre cou. Bon courage.
9: Ah, ça c'est bon. Oh, allô,
12: j'ai essayé toute seule là, machin. C'était dur. Hein.
9: Je me tenais les fesses. Ouais.
5: C'est agréable de tenir les fesses de sa nana. Hein.
9: Comme ça. Très bien, les gars. En tout cas, c'était très cool. Merci à Filda, merci Manu, merci Noé.
13: Avec Morgan.
9: Le samedi, sérieusement?
14: Pas du tout.
9: Jamais, t'as tort. Parce que franchement, c'est sympa. Et je dis pas ça pour faire la promo comme ça. Tom Jones, numéro 1 de l'essentiel de fun, remixé par Mousti. Tu vois qui c'est, Mousti?
14: Oui.
9: D'accord. Super Funk, numéro 2, 3ème DJ Flex. Après, je connais pas. French Affair, 4ème, 5ème. Parfandorf, je sais pas ce que c'est. Qu'est-ce qu'il y a de sympa, The Liar à One? Ça, c'est 9ème pour le moment. Ah, ça c'est bon ça, faut me le mettre plus souvent le soir, je demanderai au programmateur. Il y a une bombe en ce moment qui est en train de tourner sur Fun, à mon avis qu'on devrait entendre plus souvent, Cédric.
14: Oui.
9: C'est Artful Dodgers.
14: Je connais pas.
9: C'est mortel ça. On l'a ça, en CD? Tu peux me l'avoir ça? Je le mettrai avant minuit pour faire découvrir à Cédric. Artful Dodgers. Qu'est-ce qu'il y a? Qu'est-ce qu'il y a? Qu'est-ce qu'il y a, Manu? Qu'est-ce qui se passe?
12: C'est ce qu'on a vu à la télé tout à l'heure.
9: Ouais, mais c'est de la bombe.
12: Non, c'est pas ça.
9: On va le mettre tout à l'heure, Cédric.
14: Ok.
9: Il y a le nouveau Funky Data, non, le Funky Data également. Enfin bon, il y a plein de trucs, 18h, 20h, tous les samedis avec...
14: Morgan.
9: Bah dis-moi, tu suis un peu, toi,
14: hein? Bah oui.
9: T'écoutes pas beaucoup le week-end, toi?
14: Non, j'écoute pas le week-end, j'écoute la semaine, bah j'écoute que ton émission, en fait.
9: Et le dimanche soir?
14: Ah oui, si, oui, okay, aussi, oui.
9: Ah bon?
14: Eh oui.
9: Qui c'est qui est là? Qui c'est qui vient dimanche soir?
14: Le gros...
9: Comment ça, le gros? Non, Manu est pas là, ça sera Fildar.
12: Quoi?
9: Qui? Qui c'est qui vient dimanche?
14: C'est LTM, là, comment il s'appelle?
9: Kulchen.
14: Kulchen, voilà.
9: Pourquoi il vient?
14: Bah, pour présenter son label.
9: Oui.
14: Ah bah oui, je suis, hein.
9: Qui s'appelle For My People, il viendra pendant 2 heures. Il viendra avec des artistes, on parlera bien sûr de l'actualité NTM, il fait un magazine gratuit sur le hip-hop, on parlera du site internet NTM, on parlera de plein de choses très intéressantes, à mon avis. D'accord? Ouais. Cédric. Bah, il faut être là, parce
14: moi,
9: que...
14: c'est pas trop ma cam, ça, mais bon.
9: Attends, c'est un mec génial.
14: Oui, oui, ça j'aime bien le...
9: C'est bien parlé, il a plein de choses à dire, c'est un mec vachement sympa, j'avais déjà eu la chance, parce que moi c'était une chance que moi je les adore, moi je suis pas du tout dans le hip-hop, vous le savez, c'est pas forcément ma cam, mais j'aime ce groupe-là, je revendique des choses que j'aime bien, et en plus ils ont vraiment le power, ils sont vraiment très très forts, je les ai invités il y a 3-4 ans, et j'en garde un souvenir vraiment génial. Voilà, c'est vrai qu'excuse-moi de te déranger.
14: Oui, qu'est-ce que
9: je te dis? Je sais pas, n'importe quoi. Dis-moi, je sais pas, Tulipe.
14: Tulipe.
9: Bah voilà. Cédric, jeu des trois mots, on en était tout à l'heure, je sais pas, qu'est-ce qu'on fait, on en refait un autre? Des Novotel, d'accord, ok, on a la liste sous les yeux, d'accord, ok. Des Novotel, attention, tu es prêt?
14: Oui.
9: Alors, les mots pour toi, vitrage. Ah, je suis désolé mon pote, hein, c'est les mots qui donnent, hein. Vitrage. Après c'est simple les deux, attention. Hein.
14: Ouais.
9: Ascenseur et minibar. Easy.
14: Minibar,
9: ascenseur et vitrage, et pour moi ça sera moquette. Ouais,
13: faire un fax. Attention, Lille, merci. Ah non, c'est une fille qui montait de Nantes à Paris, qui cherchait à être logée pendant 4 jours.
14: Ah bah oui, si,
13: voilà.
14: Si, si.
13: Ah bah voilà, bah, elle est venue nous raconter un peu ce qui s'est passé. Fan. Enfin, ça peut pas être fun maintenant.
15: Bienvenue, ne vous appelez Léonore, Magali, bonsoir.
13: Bonsoir Magali, enfin bonsoir, excusez-moi, je vous appelle Magali.
15: Je vous en prie.
13: C'est un petit renseignement, oui. S'il vous plaît. C'est juste pour renseigner parce que je dois venir avec des amis.
15: Oui.
13: Savoir quel, dans les chambres, le parterre des chambres, ce que c'était comme matière.
15: De la moquette.
13: Ah bah c'est parfait, très bien, parce que j'ai un copain qui est allergique au carrelage.
15: Ah.
13: Et je voulais savoir, est-ce que, ce qui concerne le déjeuner, le midi, vous faites ce qu'on appelle, vous savez, quand on sert soi-même les entrées, les crudités?
15: Oui, on a un buffet de crudité, un buffet de dessert, oui.
13: D'accord, et très bien. Et si on veut simplement regarder la télé, vous avez ce qu'on appelle un... dans le...
15: Une télé au bar, oui.
13: Ouais, c'est ça. Mais sinon, il n'y a pas un petit coin au repos comme on a dans les... Comment on appelle ça, vous savez? Comme dans les... Il n'y avait pas... Oh là là, excusez-moi, j'ai un petit trou de mémoire.
15: Non, je vous en prie, mais c'est... je ne vois pas de quoi vous voulez me parler, donc
13: comme
15: je vous
13: laisse
15: réfléchir.
13: Dans une maison, dans un appartement, vous savez, quand on regarde la télé, c'est l'endroit où on regarde la télé. Généralement, c'est dans le...
15: Oui, enfin, je sais pas, bibliothèque ou le salon, mais non, il n'y a pas de salon
13: à part.
15: C'est
13: gagné, merci, c'est gagné, mademoiselle. Je suis Max, l'animateur de Fun Radio.
15: Oui, bonsoir.
13: Très simple. Bonsoir, comment ça s'appelle?
15: Oui.
13: Comment?
15: Magali.
13: Magali, super Magali. Magali, c'est Max.
15: Oui, enchanté.
13: Enchanté, ravi. Le but du jeu est simple et con. C'était simplement d'essayer, enfin pas d'essayer, puisque j'y suis arrivé, de te faire dire 3 mots en 1 minute, sans jamais, moi, en ce qui me concerne, dire ces 3 mots.
15: Ah d'accord, et j'ai réussi alors.
13: Ah bah oui, enfin moi c'est surtout moi qui ai réussi à te faire dire ces 3 mots.
15: Ah bon,
13: bah oui.
15: D'accord. Bon, j'aurais gagné alors.
13: Alors les 3 mots je devais te faire deviner, c'était lesquels à ton avis?
15: Je sais pas, salon, enfin,
13: faire deviner mais faire dire, pardon.
15: Buffet,
13: oui,
15: salon.
13: Buffet. Oui, et moquette.
15: Et moquette.
13: Voilà, et j'étais face à un auditeur.
15: Oui.
13: Qui s'appelle Cédric, on a appelé un autre nouveau hôtel mais à Marseille.
15: Oui, lui, je suis quand même sur mon lieu de travail, j'ai notre appel, je trouve ça sur notre ligne, j'ai ma collègue qui va le prendre un instant même.
13: Ah bah non, je vais pas terminer avec elle, je vous embrasse, je vous dérange pas plus longtemps alors.
15: Bon, très
13: au revoir,
15: bien.
13: Merci, au revoir. Je vous embrasse, super, Cédric.
14: Bah bravo.
13: Rien à dire, Maxou est encore ce soir le plus fort.
14: Bah oui,
13: qu'est-ce qu'on dit? Qu'est-ce qu'on dit?
14: Bravo maître.
13: Non, on dit merci.
14: Merci pourquoi?
13: Bah d'être toujours le meilleur.
14: Ah, bah ouais, bah merci si tu veux.
13: Bah quelque part c'est une confiance que vous me... Quelque part, tu devrais dire, voilà, je continue à avoir confiance en toi, Max, tu dis toujours que t'es le meilleur, tu m'as encore prouvé ce soir que t'étais le meilleur, merci Max.
14: Ah oui, là, t'as prouvé à tout le monde, mais bon, c'était sur le fil, le salon, hein.
13: Bah oui, mais enfin, il faut avoir un peu plus de jugeote.
14: Oui.
13: Vitrage. L'autre, il part vers un gilet par là.
14: Non, mais j'avais pas du tout d'idée pour faire dire ce mot, et c'est
13: qu'est-ce qui se passe?
16: Il y a plein de
17: l'éditeur qui réclame qu'il a dit vitrage, en fait.
13: Ah, que t'avais dit vitrage?
16: Non, pas lui.
17: Le mec de la de nouveau
13: de
16: dit quoi?
13: Vitrage.
16: Les 3 mots.
13: On réécoute.
16: Ah bon?
13: Bah ouais, mais ouais, il en dit. Tout le monde nous appelle pour dire ça.
16: Ah bon, alors on réécoute. Parce que si en plus tu as réussi.
14: Ah, c'est bon ça.
13: Ah oui, c'est pas bon pour moi, mais c'est bon. Toi, vous auriez pas pu fermer votre gueule. Alors les 3 mots, je devais faire deviner, c'était lesquels à ton avis?
16: Et il a dit aussi Groove Dance, Fun Radio à un moment.
14: Ah bon? Ouais.
16: Alors attends, je rebobine, hein.
13: Comptez un peu ce qui s'est passé.
16: Bon, alors ça, c'était moi.
17: Vas-y, t'as le temps aussi.
16: Non, c'est pas très loin. Hein.
13: Ça va être dur pour moi.
16: Putain, dis donc, qu'est-ce que je parle? Je raconte des conneries, moi. Alors.
14: Fenêtre, oui.
16: Alors, attendez. Donc, on en est là.
14: Hein. Il y a une espèce de frigo pour mettre les boissons.
13: Donc, ça, c'est ton jeu. Ça, c'est ton jeu des 3 mots, Cédric. Hein.
14: Ouais. Et sinon, c'est. Et les fenêtres. Oui, des fenêtres, oui. J'aurais voulu savoir en quoi elles sont faites. C'est quoi comme. Comment ça s'appelle? Elles sont en bois, monsieur, les fenêtres.
18: Elles sont en bois?
14: Elles sont en bois, il y a un double vitrage.
13: Ah, il y a un double vitrage.
16: Oh la vache!
13: Oh là là là là!
16: Oh, c'est chaud! Chaud! Ah, les cons, putain! Oh, c'est chaud!
14: Ah, ce n'est pas grave, c'est à moi qui l'ai dit ça.
13: Bande de putes de l'autre côté qui sont là et qui vendent, ils sont contents. Je sais pas ce qu'ils sont contents. Ils disent, ouais, Max et tout, il est en train. Bah, Cédric, tu te rends compte que la règle du jeu veut. Non, la règle du jeu veut que normalement il y a un petit index avec un petit astérix et il y a marqué c'est à toi de deviner. Si t'as pas, il faut que tu le relèves.
14: Non, non.
13: Attends, c'est marqué sur la règle du jeu. Si tu fais pas réclamation. Tu fais pas réclamation?
14: Ah, si, réclamation là.
16: Mais non, mais c'est trop tard.
14: Ah, obligé.
13: T'aurais dû dire Max. Tu crois que j'ai fait devenir 3 mots? Je crois avoir réussi à lui faire dire le 3e. J'aimerais qu'on réécoute la bande. Or là, c'est des gens qui ont.
14: Ah non, mais je suis désolé, avec le téléphone, on va pas dire ce qu'il raconte.
16: T'as qu'à faire un procès, on en reparlera dans 6 mois. T'as qu'à me foutre au prud'homme si tu veux. Un prud'homme pour le jeu des 3 mots.
14: Ouais.
16: Faut recommencer. Oh, la galère, putain. Attends,
13: bah, j'écoute un truc. Je recale la cassette. Hein.
17: Le mec de la de nouveau
13: derrière, il dit quoi?
17: Les 3 mots.
16: Ah putain, faut réécouter, c'est l'argent était là. Bon, alors, qu'est-ce qu'il faut faire là? Oh là là là là là là.
13: Vous me faites chier, hein. Putain. Bon, qu'est-ce qu'on fait, Cédric?
14: Bah, je sais pas, on appelle des sex shops.
13: Putain, tu lâches pas l'affaire, toi, ce soir, hein.
14: Ah bah non, mais je le veux, mon CD.
13: Bon, on va faire ça dans un quart d'heure. Angélique, okay. Trouve-moi un mouchoir.
18: Bah, je vais essayer de t'en chercher, hein, d'accord.
13: Putain, je demande un mouchoir. T'as pas un mouchoir, Kudai?
19: Je veux un petit Kleenex, Kudai.
13: Ton mouchoir, ah, ton t-shirt? T'as un petit mouchoir, s'il te plaît, Angélique. Elle me regarde depuis tout à l'heure, renifler en train. Et elle fait rien, elle bouge pas. Il se passe rien, c'est. On file d'arrêt Manu, bon, si tu veux, pour moi, je suis un peu l'animateur.
19: Non, mais t'as un t-shirt,
13: non bah je suis un peu l'animateur invisible, genre, on se tracasse pas, le chef il a envie de se moucher, mais c'est pas grave.
19: Moucher la tuguesse dans la tranche.
13: La tuguesse dans la tranche, non mais attends, il est fort.
19: Tu bouches une narine.
13: Cédric, plus tard on fait des sex shops.
14: Ok.
13: On cherche les trois mots tranquille.
14: En fait, t'as pas lancé le feu d'artifice là, qu'est-ce qui s'est passé?
13: Bah ouais, mais là c'est un pétard mouillé, hein. T'es content?
14: Ouais, mais fallait le faire sur le moment.
13: Ouais, mais c'était pour moi en plus, je voulais pas te vexer. Et je le referai, t'inquiète pas, tout à l'heure, ça sera pour ma gueule le feu d'artifice.
14: Non,
13: ça sera pour moi.
14: Non, sex shop, je suis fort.
13: À tout à l'heure.
14: À tout à l'heure.
13: Parce que tu crois que j'y connais rien, moi, en sex shop. Michael, 27 ans de Charleville-Mézières. Bonsoir, Michael.
20: Ouais, salut, Max.
13: Tu veux des places pour Patrick Bruel?
20: Une place pour.
13: D'accord.
20: Pour Ben Guigui, moi.
13: Michael, ex de Caen, comment vas-tu?
20: Ça va très bien, et toi?
13: Plutôt pas mal.
20: Ouais.
13: T'as une voix d'homme, on dirait un homme.
20: Ouais, je suis un homme ce soir.
13: D'accord, ok. Pour aller voir Ben Guigui.
20: Ben Guigui demain soir à partir de 20h30 au Parc des Expos, Charleville-Mézières.
13: Pourquoi tu vas aller voir Patrick Bruel, Ben Guigui?
20: C'est-à-dire que j'ai envie d'aller voir Ben Guigui, tu vois, pour voir la tête qu'il a. Bon, j'ai vu la télé.
13: T'as jamais vu Ben Guigui?
20: J'ai jamais vu en vrai, ouais.
13: C'est pas ça avant qu'on aille vers les monsieur, madame, le bon, la brute et le truand. Comment va Angélique d'abord?
18: Et bien Angélique va très bien.
13: Angélique
18: ce soir.
13: Est toujours aussi jolie.
18: Ah merci, et toi toujours aussi charmant.
13: Merci. Angélique qui m'a ramené du chocolat noir. Du chocolat au lait. Angélique a tout faux.
18: Ah, je suis désolée. Je les ai achetés cet après-midi et je me suis couchée très tard.
13: Qu'est-ce que t'as fait? Alors bon, Angélique est donc la demoiselle qui, depuis, ça fait près d'une semaine, on passe une annonce pour absolument lui trouver un logement pendant 3, 4, 5 jours sur Paris pour profiter un petit peu de Paris. On a eu du mal, on a fini par trouver. T'es tombée sur un charmant jeune homme.
18: Charmant, très sympathique, sérieux. Donc il fait des études maths sup, il a mon âge. Hein. Et tout se passe bien. En plus, c'est pas mal chez lui.
13: Ouais.
18: Ouais, dans le 17ème, ça va, c'est correct.
13: Quel âge as-tu, rappelle-le?
18: J'avais 20 ans cette année.
13: Oh putain, cette année quand aussi?
18: Quoi?
13: En décembre.
18: Non, en septembre.
13: Quand? En septembre?
18: Ouais.
13: Ah, t'es presque une femme.
18: Presque.
13: Ah, je ne savais pas. Quoi? Et alors, qu'est-ce que t'as fait sur Paris? Parce que t'étais venue pour les vacances, pour te balader et visiter. Qu'est-ce que t'as visité?
18: Donc, j'ai visité Montmartre, Saint-Michel, les champs, tout ça.
13: Ouais.
18: Je suis allée aux Halles. Qu'est-ce que j'ai fait? J'ai visité... Non.
13: T'as fait des musées, t'as pas fait le Louvre ou des choses comme ça, tu t'es pas baladé?
18: Non, je pense y aller demain un autre.
13: L'île Saint-Louis, le Marais, Bastille,
18: le Marais, ouais.
13: Place Bastille, des Vosges.
18: Bastille, je suis encore pas allé.
13: Les quais.
18: Par contre, je suis sortie la nuit, quoi.
13: Ah, ça va, ça y est. Mademoiselle, on lui parle de ce qui se passe pendant la journée.
18: Je vais enchaîner.
13: D'accord, la nuit. Alors, qu'est-ce que t'as fait pendant la nuit?
18: C'est intéressant.
13: Qu'est-ce que t'as fait pendant la nuit?
18: Par exemple, alors, je suis allée au Star Planet, je sais pas si tu connais.
13: Non.
18: Ça se situe au champ, c'est un bar karaoké.
13: Ça veut dire faut que tu me fasses découvrir, mais maintenant que t'as dit le mot karaoké, je te dis non.
18: Non, pas du tout.
13: D'accord.
18: Et en fait, je me suis fait draguer carrément par le DJ.
13: Ouais.
18: Et il me dit, tu t'invites au restaurant, il voulait m'inviter ce soir, quoi.
13: Mmh. Hors de question.
18: J'ai dit hors de question, de toute façon j'avais rendez-vous.
13: Ouais.
18: Il dit, de toute façon, demain soir, non, je peux pas, j'ai une soirée prévue et tout. Je dis, c'est quoi? Comme ça, quoi. Il dit, non, je peux pas t'en parler, je vais pas... Je dis, écoute, ça va pas me choquer, dis-moi. Et en fait, ce mec-là, c'est un acteur de porno.
13: Ah, d'accord.
18: Carrément.
13: Ah ouais. Et là, tu dis oui, là.
18: Et ce soir, justement, il retrouvait les acteurs. Quoique, en ce moment, ils sont peut-être une petite partouze, quoi.
13: Mais pourquoi t'y es pas, toi? Juste pour aller voir, non?
18: Ah, je préfère être ici.
13: Oui. Oh là là.
19: Elle veut tousser ici avec toi.
13: C'est ça.
19: Non, mon cochon.
13: Elle veut qu'on tousse à deux, quoi.
19: Ah, mon cochon.
13: C'est ça. Tu veux qu'on tousse à deux? Non, regarde pas comme ça. Il y a des amis qui écoutent et tout.
18: Je sais.
13: Non. C'est pour plaisanter. Qu'est-ce qu'il y a, Olivier? Tu l'aimes bien? Elle te plaît, Angélique, c'est pour ça.
19: Je vais dire,
13: Angélique.
18: Il m'a jamais parlé encore.
13: Oui, et puis Olivier, il est jamais là dans le studio la semaine, il vient que le dimanche. Et là, comme par hasard, il est là depuis moins une heure et demie. Et puis, c'est là que ça se passe.
18: Mais je connais pas Olivier, mais il a l'air très sympa, mais je connais pas.
19: C'est bon.
13: Ah, tu le fais rougir, ça lui fait plaisir. Il te plaît.
18: Mais je connais pas assez Olivier.
13: Ah oui, d'accord, ok.
18: Mais non, mais je
13: non, mais elle a besoin qu'elle veut pas que le physique aussi, elle veut un petit peu la discussion, elle veut un peu le côté mental.
18: C'est surtout la personnalité.
13: Bah voilà.
18: Les blaireaux venaient pas mal.
13: Bah oui. T'as une forte personnalité, Angélique, tu as de la personnalité.
18: La personnalité, ça dépend, qu'est-ce que tu veux dire?
13: Non, mais je veux dire.
18: Caractère,
13: oui, voilà.
18: Faut, de toute façon.
13: Oui, non, mais bien sûr.
18: Tout à fait. Hein.
13: T'es timide en privé, t'es comment, t'es réservée?
18: Je suis un peu timide, un peu réservée, ouais.
13: Ouais.
18: Et en même temps, je peux être à la fois audacieuse, enfin ça dépend quoi.
13: Ouais. Ça fait combien de temps que t'as pas eu un petit ami? C'est génial parce que, pour expliquer quand même aux gens, parce que malheureusement vous ne voyez pas tout ce qu'on voit, c'est qu'Angélique, bon, répond, je trouve plutôt intelligemment aux questions, et je pense qu'elle doit penser que ce qu'elle dit est un peu con, donc elle regarde finalement nous, puis elle nous fait genre, putain, je dis n'importe quoi. Putain, je suis en train...
18: Mais de toute façon, c'est le but de l'émission, il y en a n'importe quoi.
13: Non, non, mais non, justement, c'est que ça fait un peu genre, malheureusement, putain, je réponds pas trop mal, putain, je dis n'importe quoi, excusez-moi, hein. D'habitude, je suis beaucoup plus con que ça, mais là, c'est parce que j'ai un élan de générosité, je suis en train de dire pas que des conneries. Excusez-moi, d'habitude, je suis pas comme ça. D'habitude, je suis beaucoup plus con. D'habitude, je fais vraiment mes 20 ans. Là, je suis en train de taper dans 21-22. Franchement, ah, c'est marrant comment a eu ce petit genre. Qu'est-ce que je raconte? Non, mais c'est pas mal, tu t'en sors bien.
18: Et donc, hier, j'étais à cette soirée-là. Et avec d'autres personnes qui étaient à côté de nous, on a terminé.
13: Non, vas-y, concentre-toi.
18: On a terminé avec d'autres personnes qui étaient à côté de nous, super sympa. On a été au restaurant égyptien.
13: Ah, c'est un restaurant, il y en a tellement à Paris que même s'il est connu.
18: Aux Champs-Élysées, justement. Je sais pas, c'est le Lille, je sais pas.
13: Le quoi?
19: Le Romain.
18: Lille. Hein. Non, c'est pas ça, non, tu rigoles. Et.
13: Le bistrot Romanus.
18: Donc, on a terminé cette nuit là-bas.
13: Elle est paumée, la peau.
18: Et. Il a juste couché tard.
13: Mais pas, te mets pas comme ça avec tes cheveux, tu vas faire bander tout le monde.
18: Pourquoi? Qu'est-ce qu'ils ont? Ils sont mal mis, non?
13: Bah non, justement. Bah laisse-la assommer les cheveux derrière. Genre, c'est la petite coquine. La coquine.
1: Voilà. Audacieuse, Olivier, l'audacieuse.
13: Elle est audacieuse. J'aime bien les audacieuses. C'est vrai?
1: Non, mais audacieuse, Olivier.
13: T'es une petite coquine, Angélique.
18: Je sais pas.
13: Ah, tu n'en regardes pas comme ça!
18: Ah, mais je ne vais pas m'empêcher, moi, je ne sais pas.
13: C'est incroyable, ça. Elle se met les cheveux en arrière, enfin, pour expliquer encore, c'est, elle est là, puis tout en te regardant, en parlant, elle parle doucement, elle te fixe bien dans les yeux, puis elle met un petit peu ses cheveux derrière les oreilles, genre...
1: Genre, tu veux me bouffer mes oreilles.
13: Je te montre bien mon visage.
1: J'ai des belles boucles d'oreilles. Voilà. Je suis une audacieuse, Olivier.
18: Pauvre Olivier.
1: Ah là là.
13: Mais non, on le taquine, il aime bien.
1: C'est marrant, mettez-vous à côté, c'est marrant de voir une fille qui est beaucoup plus grande qu'un mec. Ça te dérange pas de sortir avec des petits?
18: Non.
1: Des petits maigrichons, regarde.
18: Non, mais il est pas petit, Olivier.
1: Non, il est grand, il fait 1m85.
18: J'étais aperçu hier dans la rue, il y avait Patrick Fiori et je suis allée, j'ai vu. Je t'ai pas sur la rue.
13: C'était avec Patrick Fiori, l'audacieux.
1: Eh ben.
18: Nickel, il va pas.
13: C'est elle, Notre-Dame. Oh, Quasimodo. Ah là là là. Angélique, quelque chose à dire. Donc t'as pas été trahi et déçu par l'auditeur qu'on a choisi.
18: Non.
13: Donc ça prouve une fois de plus qu'il n'y a pas d'entourloupe.
18: Comment?
13: Non mais c'est vrai, non mais ça prouve qu'il n'y a pas d'entourloupe. Je veux dire, si demain il y a quelqu'un qui est dans le même problème et qui va être logé, on s'arrange pour qu'effectivement ça sente bien.
18: J'ai galéré un peu hein, quand même.
13: Oui c'est vrai, bah tu t'es fait faire. Faut bon par une fille. C'est encore les mecs qui ont sauvé la mise, c'est pas les nanas.
18: Exactement.
13: Non mais sérieusement, on pensait avoir plus confiance en une nana pour éviter qu'il y ait des problèmes. Finalement, il y a un mec qui est plus de bon esprit. Petit appart sympa, apparemment bon il prend pas la tête, il est tranquille,
18: non,
13: il est
18: dans
13: le coin.
18: Mon pote, c'est bon.
13: Donc voilà, quand tu reviens à Paris, tu sais où dormir.
18: Voilà.
13: Donc tu nous lâches maintenant. D'accord.
18: Ah non.
13: Quoique maintenant je t'ai bien vu, si vraiment un jour il y a un problème de logement, je peux t'aider. Hein. Ah non, excuse-moi, excuse-moi, je suis en train de platiner sur tes plates-bandes. Je suis désolé.
18: J'ai de la gueule. Hein.
13: Non, je suis désolé. Je suis désolé. Le jour où elle viendra dormir à la maison, je m'improviserai une petite soirée DVD, comme par hasard tu viendras, tu seras fatigué, tu t'allongeras sur le canapé, t'auras envie de rester, comme par hasard, elle s'endormira elle aussi dans le canapé, je vous laisserai tous les deux, vous inquiétez pas. D'accord?
18: Ok.
1: Simplement, si vous dormez, s'il y en a un des deux qui peut me réveiller pour que j'aille au sport, c'est très
18: simple. Avec Fred.
13: Tu suis bien l'histoire.
18: Oui, tout à fait, oui.
13: Mais attention, monsieur et madame, le bon, la brute et le truand, dans une fraction de seconde, on aura Gérard de Suresnes, car ce soir, c'est le débat sur la polymie, ou la boulimie, ou je ne sais
1: ou
13: plus
1: bolémie,
13: quoi.
1: Ou la bolémie, il a un petit peu de temps. Ou la bohémienne, enfin bon, ou la bolognaise, je ne sais pas, on ne sait pas.
21: Parents, on
13: ne parle pas des parents, d'accord. Et puis avec Cédric, de nouveau, le jeu des trois mots. Encore, sex shop, on s'en sort pas. Ah merde.
21: Oh là là.
13: Non, mais ça, c'est pour un prince, c'est amené. Alright. Nouveau téléphone radio. Attention, Royce Davis Jr. s'appelle Michael et c'est magnifique. Bon, on va trouver un autre cas sinon tout à l'heure. Ah là là là là là là là là là là là là. Comment voulez-vous qu'on travaille dans des bonnes conditions, Cédric?
22: Mais non!
13: C'est normal. Cédric?
22: Oui.
13: On travaille dans de mauvaises conditions là. Gérard travaille dans de mauvaises conditions ce soir.
22: Ah, c'est dommage pour lui.
13: Et Angélique est complètement sous le charme de Gérard. Elle est complètement envoûtée. Mais ouais, mais t'as vu, c'est un mec, toi, Cédric,
22: oui.
13: J'explique à Angélique, elle le voit travailler, c'est un mec qui a du caractère, c'est un mec qui a du charisme. Non, mais il sait ce qu'il veut.
0: Tu vois, il veut passer pour un con, il sait ce qu'il veut, il l'aura.
1: Non mais il sait ce qu'il veut, Gérard. Tu vois, quand il gueule sur le son, il a raison. Qu'est-ce qui se passe?
2: C'est son oreille, je crois qu'il faut qu'il bouge un genou.
1: Arrêtez, c'était parce qu'on lui a enlevé. Non mais, Gérard, sérieusement, je déconne pas, c'est parce que il y a peut-être des interférences,
0: c'est parce qu'on lui a enlevé les agrafes de sa jambe, c'est peut-être à cause des agrafes, t'entends peut-être moins d'une oreille.
22: C'est toujours sa rotule en acajou.
0: Non, justement, il lui a enlevé, maintenant c'est un. C'est en rotin maintenant. Non mais c'est pas à cause de ton opération, peut-être que t'as enlevé les agrafes et t'entends moins d'une oreille.
4: Mais non,
0: ça marche ou pas?
4: Non mais là.
2: Non, il est bien ton casque.
4: Mais j'ai rien, j'ai pas de micro, merde.
2: Et t'as pas de micro.
4: Putain.
0: Les méfaits du cérumen.
4: Mais il est pas allumé.
0: Mais écoute, je parle. Vas-y.
4: Ah ben ça.
0: Alors je parle là.
4: Dégage.
0: Dégage. Sérieusement, Gérard. Fais du bon boulot ce soir. Fais-moi.
4: Mais j'ai rien là.
0: Mais attends, on t'entend. Tu prends pour un con.
4: Mais attends, mais j'ai pas de micro. Olivier. Oh putain, c'est quoi ce bordel? Moi je travaille pas. Vas-y, parle, tu vas me dire que tu l'entends toi le micro.
23: Ah, bah oui.
4: Ouais, tu l'entends.
0: Attends, mais sérieux, Gérard, allô. Arrête tes conneries.
4: Mais là, tu m'entends?
0: Évidemment que je t'entends.
4: Non, moi je t'entends pas.
0: Bon, alors attends.
4: Non, moi j'ai pas. Non, mais le micro il est pas branché.
0: Arrête tes conneries.
4: Le micro il est pas branché.
0: Tu sais rien,
4: s'il
0: te plaît, excuse-moi.
2: Parce que là tu m'énerves. Prends ça, prends mon casque, ouais. Et parle dans le micro. Vas-y, et parle, tu t'entends pas là.
4: Allô. Non.
2: Tu t'entends pas.
4: Non.
2: Si.
4: Non. Je te dis, mais viens là.
0: 1, 2, 1, 2. Parle dans le casque. Parle dans ton micro. Parle dans ton micro, Gérard. Parle dans ton micro, s'il te plaît. Parle dans ton micro.
4: Moi, je te dis que j'ai rien.
0: Non, mais attends, c'est impossible, attends. Gérard.
4: Mais non, mais j'ai rien dans le micro. Tiens, parle, il est allumé. Vas-y, parle.
0: 1, 2, 1, 2. Ben attends.
4: Mais non. Moi, j'ai pas de retour. J'ai...
0: C'est ton casque.
4: Mais non, c'est pas mon casque.
0: Il marche en casque, je vais essayer. Vas-y, parle.
4: Allô.
0: Ah bon, pas mal, il reconnaît.
4: Alors.
0: Regarde, écoute-moi. Non, mais attends, c'est ton casque. Attends. Vas-y.
4: Mais non, ils sont à fond.
0: Écoute dans mon casque, et parle. Parle.
4: Allô. Non, c'est pareil.
0: Si, non, c'est pas pareil. Mets bien le casque. Vas-y, parle.
4: Non, mais c'est pareil.
0: Attends.
4: Non.
0: Mais si, on entend bien, écoute.
4: Mais non.
0: Écoute, vas-y.
4: Allô. Ah là, oui.
0: Oui, ben c'est parce que moi, je mets moins fort dans mon casque.
4: Ah bah ouais, mais attends.
0: Mets plus fort dans ton casque. Mais
4: attends. Mais non, mais là, moi, je suis à fond.
0: Mais à fond.
4: Allô. Non, mais là, c'est un peu mieux.
0: Bon, bah voilà.
22: Ouais, mais... Dans la tête ou quoi?
4: Non, mais ça marche. Qu'est-ce que tu dis, toi, l'auditeur, là?
22: Non, non, rien.
4: Ouais, j'espère pour toi.
0: Putain, je suis fatigué, ça n'a pas commencé.
4: Non, mais moi, c'est pareil, hein.
0: Non, mais Gérard, ce soir, tu bats le record. Et je crois que, on l'a dit, je voulais te le redire en direct... On a battu des records pour le jeudi, parce que j'ai vu les chiffres. Donc déjà, je tenais, et on va se calmer, et je te le dis officiellement, à te féliciter.
4: Non, mais de toute manière,
0: c'est des débats de Gérard.
4: Non, t'as pas à me remercier déjà, une. Si le jeudi, ça fonctionne, grâce à toi.
0: Non, mais c'est grâce à moi, parce que je t'ai donné l'antenne, mais c'est grâce à ton travail.
4: Ah non, mais de toute manière, c'est toi qui as voulu.
0: Non, mais d'accord, mais c'est pas moi.
4: Non, mais c'est pas moi qui ai voulu.
1: Tu me dis comme si c'était une défaite. Au contraire, c'est une victoire. Donc quand même, je m'attribue, on s'associe à tous les deux. Moi, de t'avoir fait confiance. Et toi d'avoir fait du bon boulot.
4: Bah, de toute manière, on s'est quand même. Tu m'as quand même fait confiance, mais on s'est quand même pris la tête aussi.
1: Bah oui, mais quand je t'ai pris la tête, c'est parce que c'est là où ça marchait plus. Là, ça en fonctionne de nouveau depuis 3 mois. Les 3 derniers débats ont été un succès.
4: On va voir.
1: Donc ce soir, on va essayer de battre les records. Cédric, je suis désolé. On va faire les monsieur et madame très vite. Les monsieur et madame, le bon, la brute et le truand. On va donc réunir pour vous ce soir en direct, Cédric.
22: Oui.
1: Le bon, la brute et le truand d'Ennio Morricone.
22: Okay.
1: Non, Ennio Morricone, c'est la musique.
22: Oui.
1: C'est un film de.
22: Sergio Leone,
1: bien joué Cédric, bravo. J'adore ce film.
22: Moi aussi.
1: Avec Lee Van Cleef, Clint Eastwood et le troisième.
22: Bonjour, bienvenue chez Bernard.
1: Ah, Bernard. Bernard Lebon, c'est ça? Parce qu'on commence par le bon, la brute et après le truand. Hein.
22: Ouais.
1: Alors, donc on essaye, si ce soir ça ne fonctionne pas, parce qu'on fait ça un peu tard, qu'on aimerait faire un petit peu de courrier. Alors, le bon, la brute et le truand. Le bon, la brute et le truand, c'est marrant ça comme idée, non Gérard? Qu'est-ce que t'en penses des monsieur et madame? C'est drôle. T'as écouté les To Be Fool la dernière fois?
22: Ouais.
1: Franck Hamed et... C'était sympa ça. On récidive. Monsieur, on essaie d'avoir d'abord le bon, après la brute et après le truand. On verra après pour ton problème de casque, t'inquiète pas. On va faire avec jusqu'à minuit, puis à minuit, t'inquiète pas, on trouvera une solution. Alors... Attention... Fielder va trouver un casque, t'inquiète pas.
3: Ah non, c'était Cédric.
6: Oui.
3: Tu ne bouges pas, bouge pas.
6: Ah non.
3: Oh, arrête.
7: Allô?
3: Allô, Lebon?
7: Oui.
3: Oui, bonsoir. Excusez-moi de vous déranger à cette heure si tardive. Nous avons des petits soucis de ligne téléphonique et nous voudrions savoir si vous avez des problèmes dans la journée. On fait des essais la nuit parce qu'apparemment, il y a eu un problème technique qui est apparu à 10h du soir.
7: Non, non.
3: Non, donc aucun problème. Hein?
7: Non.
3: D'accord, vous m'entendez bien? Il n'y en a aucun souci. Je suis une société privée, c'est pour ça. Hein. Nous travaillons en collaboration avec les France Télécom. Ce n'est pas France Télécom qui vous appelle. Donc aucun souci?
7: Non.
3: D'accord, on n'a pas cherché à vous joindre et vous demander...
7: Non, non.
3: D'accord. Vos voisins, tout ça, il y a eu aucun... Je sais pas si vous avez eu écho de tout ça, non?
7: Non, non.
3: Rien du tout. C'est donc on peut cocher Madame Lebon. Lebon, c'est bon.
7: Oui, oui.
3: D'accord. Bah écoutez, je pensais... Si je vous mets en communique... Si vous me dites si... Juste, je fais un collègue qui, par téléphone, vous me dites si vous l'entendez bien?
7: Oui.
3: On va essayer, hein, parce que là, on essaie d'appeler un collègue, essayer de voir si ça répond. Allô?
7: Oui.
3: Allô, vous me dites, vous entendez la sonnerie téléphonique là?
7: Oui.
3: Aucun problème?
7: Non.
3: Pas de problème de son, donc vous notez pour Madame Lebon, pas de problème de son?
8: Oui.
3: On essaye de voir, vous me dites hein, si ça décroche. Pour l'instant, vous avez deux secondes, hein. On est désolé à cette heure, si vous dormiez peut-être Madame?
7: Oui, à 11h on dort. Oui,
3: excusez-moi, désolé, mais là on est obligé de faire les essais pour demain matin, parce que sinon, vous n'aurez peut-être pas de téléphone demain, je ne sais pas si ça peut vous gêner durant le week-end.
7: Non.
3: Jusqu'à lundi, il risque d'avoir une coupure jusqu'à lundi, je tenais à vous prévenir. Hein.
7: D'accord.
3: Voilà. Allô?
7: Allô?
3: Oui, alors justement, vous entendez bien?
7: Oui, oui, oui.
3: C'est un problème de téléphone. Madame Labrute?
7: Oui.
3: Oui. Vous entendez bien?
7: Oui, j'entends bien.
3: Vous entendez, parce que c'est un problème de téléphone, Madame Lebon, c'est bon aussi? Vous
7: oui,
3: entendez
7: oui,
3: bien?
7: C'est bon.
3: Sûr?
7: Oui.
3: Ah bon, parce que là, on entend des interférences. Vous n'avez pas de baisse de niveau, rien du tout?
7: Ah non, du tout.
3: Parce que nous, on a des baisses de tension de 110 à 120. 220 volts, non rien. Madame le, Madame Brute?
7: Ça serait pas un peu son radio, là, je viens de mettre.
3: La Brute?
7: Mmh.
3: Bah, joue le jeu. La Brute? Allô?
7: Oui.
3: Vite fait. Alors, le bon?
7: Oui.
3: La Brute?
7: La Brute.
3: Et le truand?
7: Oui.
3: Le truand est là aussi?
7: Oui, oui.
3: Le bon, la Brute et le truand!
6: C'est quoi
3: ce
6: truand?
3: Donc, nous avons le bon, la Brute et le truand. Le truand?
7: Oui.
3: Le bon?
7: Oui.
3: La Brute?
7: Oui.
3: Oh bah c'est génial, le bon, la Brute et le truand que nous avons réunis pour vous. Film des années 60, un grand western, un spaghetti comme on aimerait en avoir plus souvent. Nous avons réuni pour vous le bon, la Brute et le truand. C'est génial.
7: Oui.
3: Non mais vous n'êtes pas vus depuis combien de temps? Non mais sérieusement, ça fait des années.
7: Des semaines et des semaines.
6: C'est une blague.
3: Le truand?
6: C'est une blague.
3: Oui, c'est une blague. On vient de réunir en direct sur une radio le bon, la Brute et le truand. On vient de réunir le bon, la Brute et le truand.
7: Oui.
3: Bah, il fallait oser. Hier, on a réussi à faire Franck, Adèle et Philippe des 2B3. C'était avant-hier.
7: Non.
3: Et bah là, maintenant, on fait le bon, la Brute et le truand.
7: Non.
3: Voilà.
6: Vous vous amusez bien, je pense.
3: Non, mais c'était... je vais faire pareil avec des collègues.
6: Mmh.
3: Voilà.
6: Ah bah, moi, je vais me coucher.
3: D'accord. Bah, vous pouvez le dire, c'était Europe 3.
6: Ouais, bah...
3: C'est une nouvelle chaîne radio qu'on est en train de monter pour la rentrée septembre, on fait des essais.
7: Mais bien sûr.
3: Merci encore.
7: Bien.
3: Au revoir.
6: Au revoir.
3: Gérard, qu'est-ce que t'en penses? On les a eu?
24: Ouais.
3: Et c'est pas évident à faire parce qu'il faut tenir les deux, tac, il faut gérer, il faut que Phil Damalou de leur côté fasse du bon boulot. Et en parlant du bon boulot, un petit peu de courrier pour Gérard. Cédric,
6: oui.
3: Reste avec nous deux secondes. Gérard, ce qui est hallucinant chez ce mec-là,
6: oui.
3: C'est qu'il reçoit... plus d'appels que moi, en l'espace de 2 heures que moi je peux en réunir pendant la semaine.
24: Ça, c'est ton problème, t'as qu'à
3: se débrouiller. C'est pas un problème, au contraire, c'est génial. Mais attends, t'es en train de tout mélanger, je dis qu'au contraire, c'est génial. Et Gérard reçoit un courrier, mais démentiel comparé à moi, c'est énorme.
24: Mmh. Et du courrier... à toi, il a pas besoin de Colgate aussi.
3: Ouais.
25: Alors... Attention.
3: Excusez-moi, Madame Hutchinson.
7: Oui.
3: Oui, bonsoir. Pour savoir, à ce temps-ci, de vous déranger aussi tardivement, est-ce que vous avez eu un problème de téléphone aujourd'hui? Nous sommes une société privée pour vérifier, on a eu des petits soucis de... Non?
7: Non, pas du tout.
3: Rien du tout?
7: Non.
3: Là, vous m'entendez bien?
7: Oui, oui.
3: D'accord, donc ça va, nous entend bien. Hein. Non, mais attendez, madame, ne raccrochez surtout pas. Allô? Vous n'avez pas eu de coupure dans l'après-midi entre 15 et 17 heures?
7: Non, j'ai pas fait attention, monsieur.
3: Non, vous n'avez pas fait attention, justement. Et parce que vous risquez d'avoir une coupure, juste pour vous prévenir, demain entre 6h et entre 6h du matin et midi. Hein. Parce qu'il y a eu des petits problèmes d'orage, vous savez, suite aux intempéries dernières. Et donc, nous serons obligés, dernièrement, de remettre...
7: Oui, on verra bien, monsieur.
3: Ah, mais c'était juste pour vous prévenir, madame.
7: Oui, monsieur, c'est bien, merci beaucoup.
3: On fait ça un petit peu tard, madame, mais c'était...
7: Bien, monsieur.
3: C'est pour le bien. Hutchinson?
7: Oui, au revoir, monsieur.
3: Oui, on va vous mettre en communication avec un voisin, vous allez me dire si...
5: Allez, oh.
8: Non, mais...
5: Ah, à quoi, je fais tout pour, hein.
8: Ouais.
5: Je me suis plié en quatre pour elle.
8: Je sais.
5: Bon, alors, qu'est-ce qu'il faut que je refasse? Tu me sonnes?
8: Bah, pareil, oui.
5: Oh, putain. Jean-Pierre, excuse-moi, hein.
10: Mais rappelle-la, elle dit lui de pas raccrocher.
5: Jean-Pierre, attends, tu restes à ta place, putain.
23: Yes.
5: Bonsoir, excusez-moi de vous déranger si tard, c'est une société privée. Est-ce que vous avez des petits soucis de téléphone? On est en train de vérifier.
11: I'm sorry, I speak no French.
5: Ok, c'est super, bah, tiens, tu parles.
10: Mr. Hutchinson?
11: Hein?
10: Hello. Yes. We're just a private company for phones, and we are trying to test this because we had some troubles on the lines, and we would like to put your contact with
5: put
10: you with one of your
5: the
10: numbers.
5: Put your hands in the air.
10: Can no, we I'm try
11: sorry.
10: It, please?
11: I'm sorry, I'm in bed. It's 11:30 at night.
10: Yes, we know, but tomorrow morning you'll have some problems. We're not trying now.
5: Okay, je vais le faire. Hello, Mr. Yeah? Hutchinson.
11: Yeah?
5: You try my mind of number of bed of room.

0: Starsky?
1: Non.
0: No, yes, you speak French? Vous parlez français?
1: C'est
0: fait, ouais, mais j'ai... Eh bien. Allô, Starsky? Allô? Starsky? Starsky? Allô? Allô? Starsky? Oh putain, merde, c'est... Oh putain, on galère, là. On a plus de hutch, on a plus rien, là.
2: On est à quoi, là? Reste, Guy.
0: Putain, il reste plus que Guy.
2: C'est toi, Guy.
0: Ah oui, c'est moi, Guy. Ah bah tant pis, Otos. Hey, l'important pour les gens qui écoutent, c'est pas forcément qu'on arrive à les réunir, c'est comment ils passent un bon moment pendant cette période-là, et on s'est bien marré. Jean-Pierre.
3: Oui.
0: T'as une bien mauvaise nouvelle à nous annoncer, on t'écoute.
3: Bah voilà, toi tu m'as dit que tu faisais le possible pour m'aider. Moi j'ai eu ma ticket, elle m'a dit que ça souhaitait qu'elle intervienne.
0: Bon, alors évidemment, tu nous parles d'un truc que personne ne connaît.
3: Je parle de Brigitte, l'ami, voilà, procureur de la République. Ok.
0: Ouais. Dis, quelles sont ces pratiques sexuelles que ton copain veut te faire faire?
4: Eh bien, en fait, il est plutôt branché sur les sex shops, voilà.
0: Ouais.
4: Et il aime bien tous les objets, quoi.
0: Parle bien dans ton micro, parce qu'en plus, t'as pas un portable, mais c'est encore plus pourri qu'un portable.
4: Voilà, il est bien branché sur les objets, quoi.
0: Ah oui, parce que être porté sur le sex shop, ça peut être des trucs tout bénins, hein. Ça peut être une paire de menottes, ça peut être...
4: Ouais, bah, il est ça, quoi.
0: Et alors
4: De quoi? Les cuissards, il aime bien...
0: Pour toi?
4: Ouais, il aimerait bien, quoi.
0: Ouais, mais ça, c'est un côté, c'est du vestimentaire, ça, c'est rien. Bon, qu'est-ce qu'il y a de vicieux là-dedans qui te demande d'habiller, d'être habillé un petit peu en dentelle ou d'être habillé avec des cuissards, avec des soutiens-gorge en cuir? Bon, bah, d'accord, c'est...
4: Il y a une différence entre dentelle et puis cuissard, god, machin, quoi.
0: Ah, d'accord, il veut une cuissarde en forme de god?
4: Non, non, mais il aime bien ça aussi, quoi.
0: Ah, il aime bien ça. Et qu'est-ce qu'il veut faire avec le god?
4: Ben, il aime bien me le mettre et tout.
0: Mais il le fait?
4: Oui, bah,
0: ah,
4: non,
0: d'accord.
4: Non, non, il le fait pas, mais il voudrait que je le fasse, quoi.
0: Alors, tu lui as demandé pourquoi il avait besoin de tout ça?
4: Ben, il m'a dit que c'était ses fantasmes et tout. En fait, mon plaisir, déjà, c'est d'aller faire les magasins avec ses copains et tout ce que ça, quoi.
0: Quel âge il a, ce garçon?
4: Il a 24 ans.
0: Ah oui, d'accord, ok. Est-ce qu'il profite pas un petit peu de ta jeunesse pour assouvir tous ses fantasmes et s'amuser avec toi sexuellement? Est-ce que tu le vois énormément en dehors de tes rapports sexuels?
4: Oui, bah ouais, on voit tout ça, parce que moi, ça, tu tombes amoureuse de lui, mais quand il me parle, il est avec ses copains, là, Raylor et Florent, toujours.
0: Oh là là, c'est toujours les mêmes? Encore Roland et Florent?
4: Ouais.
0: Oh non, ça suffit. En plus, avec Florent. Roland et Florent?
2: Non, mais...
0: Et tout le temps avec son copain, putain. Oh non, c'est lourd. En plus, ils sont cons, eux.
4: Et en fait, j'ai appris qu'il n'y a pas longtemps qu'il...
0: Oh merde, Florent. Roland, ça va, mais Florent, ça me tue. Il traîne encore avec Florent. Ah, ça me... J'en reviens pas, dis donc. Ouais. Ah, c'est lourd, ça, hein.
4: Voilà, j'ai appris qu'il avait deux copines aussi.
0: Ah, en plus de toi.
4: Voilà.
0: Eh ben, peut-être qu'il a souvi ses fantasmes avec
4: eux. Il y en a
0: avec...
4: une que je connais.
0: Ah, et ben là, il a souvi ses fantasmes avec eux, puisqu'il ne peut pas faire avec toi.
4: Et ce que j'aurais aimé, c'est qu'on l'appelle pour lui demander...
0: Eh ben écoute, il n'y a aucun problème, ma bistouquette.
4: C'est pareil.
0: Mon petit zizi à moi. Et dis donc, t'es quand même pas coincé sexuellement, si?
4: Non, non, non, mais bon, il y a des trucs qu'il veut faire.
0: Qu'est-ce qu'il veut faire d'autre? Attends, avant qu'on l'appelle, qu'est-ce qu'il veut faire d'autre?
4: Une fois, il m'a chopé dans la salle de bain, je suis allée prendre ma douche, et il avait carrément amené son fouet, quoi.
0: Ah oui, carrément, ouais.
4: Et il m'a fait mal, quoi, j'ai saigné, donc j'ai été chez le docteur pour me faire désinfecter et tout.
0: Oh, putain, c'est-à-dire que t'es dans ta douche, et l'autre, il commence à te foutre des coups?
4: Non, non, mais il m'a foutu un coup, alors je lui ai dit de te calmer et tout, mais bon, comme j'étais amoureuse, bah, j'ai pardonné, quoi, parce qu'après, il a trouvé des excuses et tout.
0: Non, mais attends, tu plaisantes, là, quand tu racontes tout ça?
4: Bah non, non.
0: Attends, il rentre dans la douche, t'es sous la douche, l'autre, il rentre, il fait irruption dans la douche, et paf!
4: Bah, il m'a fouetté, ouais. Il m'a fait mal, quoi.
0: Et il t'a fouetté, il t'a mis un coup de fouet.
4: Bah voilà.
0: Et il t'a expliqué pourquoi, la raison, hein, une pulsion.
4: Bah voilà, il avait envie, ça lui c'était, voilà.
0: D'accord, donc on va imaginer la situation, d'accord? Donc toi, t'es sous ta douche.
4: Voilà.
0: Tu chantes généralement sous ta douche?
4: Un peu.
0: Allez, vas-y, fredonne un truc, un tube.
4: Mais c'est pas...
0: Bah, n'importe quoi,
4: Is it love?
0: D'accord, on est... ah, d'accord, ok, on y va, on y va. Allez, on y va. Attention, c'est parti.
4: Is it love I'm looking for?
0: Élodie?
4: Oui?
0: Ah merde, c'est moi. Tiens.
4: Aïe.
0: Ah. Bah, je suis sûr que t'aimes ça.
4: Ah non, non, non.
0: Ah, je suis sûr que t'aimes ça.
4: Non, non.
0: T'as une façon de dire aïe qui veut dire encore.
4: Hein?
0: Non, mais je sais bien. Et donc, il t'a saigné.
4: Ouais.
0: Mais c'est grave, ça.
4: Ça m'a fait une grande marque dans le dos, quoi.
0: Putain, mais ça va peut-être te rester toute ta vie, ce genre de truc.
4: Bah là, j'ai encore la marque, quoi, mais ça fait une croûte, quoi.
0: Putain, mais il est complètement starbé, ce mec-là.
4: Mais bon, bah moi, je l'aime.
0: Son prénom.
4: Jimmy.
0: Et même malgré tout ça, tu continues à l'aimer.
4: Bah ouais, ça va. Mais à chaque fois, il sort des excuses. Et
0: puis c'est quoi les excuses? Bien sûr, il tente le coup, puis à chaque fois, comme ça, il a réussi à te fouetter, il a réussi à te foutre des...

0: God et puis à chaque fois.
1: Non, mais il l'a fait qu'une fois, ça.
0: Ah, d'accord. Et le God, jamais?
1: Non, mais je voulais pas.
0: Combien de temps que vous êtes ensemble?
1: 4 mois.
0: 4 mois, d'accord, ok, on y va, c'est parti. On l'appelle pas 4 ans, je marque 4 ans, moi. C'est 4 mois et toi, tu rectifies pas, toi, Elodie. Je marque 4 ans, toi, tu dis rien. Hein? Allô? Ah, d'accord, ok, vous récupérez le numéro de téléphone, ok, très bien. Carole également qui veut parler de sodomie, bah dis donc, on est gâtés ce soir. C'est pas la tarée de la dernière fois, là, qui aimait le cul, là, qui disait, j'aime bien la sodo, tout ça. Ah, d'accord, ok. Elodie, t'es de retour avec nous?
2: Elle est pas rapide.
0: Elle est pas rapide, elle connaît pas le numéro de téléphone de son copain. Après, on fait Cyril et Alexandra. Après, on fait des monsieur et madame. Et après, avec Carole, des chiens, d'accord, 34 ans de Saint-Nazaire. Mais je la connais, cette Carole. Ça me dit quelque chose? Carole? Carole?
3: Ouais!
0: Allô?
3: Je suis là!
0: Oh putain!
3: Ah non, j'ai jamais appelé!
0: Oh, hey, on parle de sodomie après!
3: Ouais, au papa même!
0: Hein?
3: Y'a pas de problème!
0: T'aimes ça toi, hein?
3: J'adore!
0: Ok, tu quittes pas Chienas?
3: Ouais!
0: Ah putain, c'est bon! Alors, c'est chaud! Elodie?
1: Oui?
0: Ça va être chaud tout à l'heure, je le sens!
1: Ouais, ouais.
0: Donc on appelle Jimmy? Et on lui dit pas qu'il est en direct sur Fun.
1: Ben non.
0: D'accord, on y va, c'est parti. Et tu dévoiles toute ta vie en direct.
1: Voilà.
0: C'est beau, en ce moment, on est en train de faire ça, on cartonne. Hein. C'est devenu le nouvelle émission Libre Antenne. C'est les règlements de compte à OK Corral sur une antenne de Fun Radio. Ça fait vraiment le talk show américain. C'est vrai, hein? Il va falloir s'orienter vers ça, ça vous plaît, hein? D'aller exposer votre vie privée comme ça. Non, mais c'est bien, moi aussi, j'aime bien ça. J'aime bien ce côté voyeur. Hein. Moi, je te ferai plein de cochonneries, Elodie.
1: Ah oui?
0: Grave. Non, je plaisante. Putain, le Lascar! Ah putain, la clinique, c'est bon ça! Ça fait longtemps qu'on n'a pas mis la playa. Ria! Tu lui laisses un message, Elodie? Laisse-lui un message, non?
4: Oui, bonjour, non. Vous êtes bien sur le portable à Jimmy. Bon, allez, laisse un message après lui.
0: Bah, laisse tomber, elle veut pas, ça servira à rien, ça nous avancera pas tellement.
1: Je vais appeler la fille que je connais qui est avec lui.
0: D'accord, ok, tu connais son prénom?
1: Oui,
0: comment elle s'appelle? Hein?
1: C'est
0: les bas. Allez, on y va, c'est parti. Tu donnes le numéro de téléphone. Carole?
3: Hein?
0: On va parler de sodomie, hein?
3: Y'a pas de problème, ouais, je te dis, je parle de ça, j'adore ça.
0: T'adores ça?
3: Ouais.
0: Tu pratiques la sodomie?
3: Ouais.
0: Tu bouges pas, cochonne?
3: Ouais.
0: Ah, ah, ça va être chaud, Elodie, après! Bon, Elodie, donc oui. On appelle Peggy,
1: voilà.
0: qui sort en ce moment avec ton mec.
1: Voilà, et c'est une copine à moi.
0: D'accord, ok, on y va. Et bien sûr, on y va, hein.
1: Allô? Allô? Oui, Peggy? Oui.
0: Ah mais elle écoutait Fun.
1: Allô? Oui, elle écoutait Fun? Oui, là, t'es au courant de ce que je vais te dire.
5: Comment ça se fait que je passe à la radio, là?
1: Bah écoute, t'as vu ce que t'as fait, là? Je sais très bien que tu sors avec Jimmy.
5: Bah quoi, qu'est-ce que j'ai fait?
1: Attends. Je voulais te parler de ça et je voulais te demander, sans m'énerver, bien
5: sûr. Bah t'as un problème, là?
1: Attends, je voulais te demander ce qu'il faisait avec toi, c'est tout, je veux pas m'énerver.
5: Bah attends, mais moi j'ai pas, y a pas, on n'a pas à s'énerver, là, c'est bon, qu'est-ce que tu veux, là?
1: Je voulais te demander, c'est tout, ce qu'il faisait avec toi, c'est tout, c'était pour parler, quoi. Gentiment, sans s'énerver.
5: T'entends mal, là, tu peux parler plus fort, tu m'appelles d'où?
1: Bah, je t'appelle de chez moi.
5: Ah non?
1: Et je voulais te demander, est-ce qu'il faisait avec toi, si c'était pareil, Et lui, est-ce qu'il branchait sex shop, quoi.
5: Mais c'est quoi ton problème? C'est que t'es jalouse?
1: Je suis... C'est con,
0: mais hein. Pas jalouse, elle veut juste savoir si tu couches avec lui, avec Jimmy, quoi. Et si c'est...
1: Bah, ça la regarde pas,
0: ah bah si ça la regarde, c'est quand même la copine de Jimmy, non?
1: Ouais, mais bon, on était d'accord, je veux dire, bon...
0: Comment ça, vous étiez d'accord? Comment ça, vous étiez d'accord?
1: On était pas d'accord, c'était elle qui a dit je suis avec Jimmy, et puis point, hein.
0: Putain! Oh, les chinas, bah... c'est bon, ça. Ouais, hey, Peggy! Non,
1: mais... Attends, Jimmy, il est là. Jimmy,
0: ah, putain,
1: il est
0: Jimmy,
1: là.
0: Il est là, en plus, c'est là.
1: C'est pas vrai.
0: Oh là là, c'est énorme, Jimmy! Viens ici, mon petit Jimmy! Approche, Jimmy!
4: Allô, c'est Monsieur Playa, l'appareil.
0: Salut, mon pote!
1: Ça va, Jimmy?
4: Ça va?
0: Alors, c'est vrai que t'es très branché, God Miché, fouet, etc.?
4: Bah, moi, j'aime bien tous les petits gadgets et tout, comme ça, on peut bien s'amuser. Puis bon, bah, tu vois, bah, c'est plus de la situation.
0: Non, mais est-ce que t'es
4: moi? Je suis avec les deux frangines en ce moment, donc.
0: C'est qui les deux frangines? C'est Peggy et Elodie?
4: Ouais.
0: Pourquoi vous êtes sœurs toutes les deux?
1: Oui.
4: Bah,
0: oh putain,
4: sœurs, toutes les deux, ouais.
0: Attends, à quel âge est Peggy? À quel âge?
4: Peggy, à 23 ans.
0: Oh putain, c'est charmé! Est-ce que t'aimerais bien te faire fouetter, toi, Jimmy? Parce que faire mal aux gens, c'est bien, mais est-ce que t'aimes bien te faire mal aussi?
4: Bah non, je préfère le faire.
0: Ah oui, bien sûr, effectivement, donc t'es un peu lâche dans l'affaire. Est-ce que t'as souvi tes fantasmes que tu ne peux pas réaliser avec Elodie, avec la sœur Peggy? C'est-à-dire, est-ce que tu fouettes Peggy, est-ce que tu lui mets des godes?
4: Ah non, pas avec Peggy.
0: Alors pourquoi tu le fais pas avec Peggy, que tu veux le faire avec Elodie?
4: Parce que, tu comprends, c'est plus sensuel, c'est plus...
0: Ah bon, c'est plus sensuel que...
4: Je sais pas, c'est plus...
0: Je pense que t'as plus peur de Peggy et t'oses pas, donc t'as suivi tes fantasmes de vieux taré sur la petite jeune Elodie qui a 20 ans. Petit pervers que tu es. Mais attends, espèce de salopard. Mais bien sûr, sur Peggy, elle a plus de gueule, ça s'entend, donc du coup, t'oses pas, hein.
4: Non, c'est parce qu'il y a un sentiment qui...
0: Avec qui?
4: Avec Peggy.
0: Ah, c'est parce qu'il y a plus de sentiments avec Peggy.
4: Il y a un sentiment plus de, je dirais, plus de sadomasochisme.
0: Avec qui?
4: Avec Elodie.
0: Putain, mais t'es une pute, toi. Putain, mais t'es un vrai salopard.
1: T'as vu comment t'es?
0: Oh, mais merde, et tu te laisses marcher sur les pieds, Elodie, avec ta sœur?
1: Non, mais... Et Jimmy, tu parles de quoi avec Peggy, des Pokémon, non?
0: Non, mais là, si tu commences à tomber dans le...
4: Non, mais là, ça part en couille.
0: Ouais, là, ça part en couille, là,
1: non,
0: Elodie.
1: Non, mais il aime bien.
0: Ah, il aime bien les Pokémon, ouais. Mais pourquoi tu continues à les sortir à un mec comme ça? Pourquoi tu le laisses pas à ta sœur? Parce qu'apparemment, ça a l'air d'une grosse merde.
1: Non, mais même ma sœur, c'est une grosse merde, de toute façon.
0: Ouais.
1: Et Jimmy, j'aime bien, parce qu'il y a des moments où on passe des super soirées, quoi.
0: Mais il y a des gens de Vierzon qui veulent les reconnaître, parce que deux prénoms pareils, ça se reconnaît quand même. Donc les gens de Vierzon, ils vont reconnaître Peggy et Jimmy.
1: Bah ouais, c'est vrai.
0: Donc, pour tous les habitants de Vierzon, si vous reconnaissez Peggy en question et Jimmy, n'hésitez pas à aller les voir dans la rue et à leur dire que ce sont des grosses merdes.
1: Voilà.
0: Et que...
4: Il y a quoi de mal à se faire du bien?
0: Non, mais il n'y a pas de mal à se faire du bien. J'ai envie de te faire payer la monnaie de ta pièce, toi, espèce de salopard de mes deux. Donc, si vous vous appelez, si vous connaissez Peggy et Jimmy, si vous voyez qui sont ces gens-là, s'il vous plaît... S'il vous plaît, allez les voir demain à Vierzon dans les coins de rue. N'allez pas les fouetter, mais n'hésitez pas à leur dire que ce sont des salopards, que Peggy est une salopard, et que Jimmy est un salopard, et que ce sont des gros salopards de Vierzon. Il faut y aller, il faut leur mettre le feu derrière, dites-leur. Allez les huer demain dans la rue, ou Peggy et Jimmy. Parce que Jimmy est un détraqué, dites-le, faites-le savoir, faites-lui sa réputation.
4: Franchement, t'aurais l'occasion.
0: Faites-lui une sale réputation à Jimmy. Faites courir le bruit que c'est un gros salopard vicieux. Allez jusqu'à le dire partout à sa famille qu'il aime mettre des gottes dans le cul à des filles de 20 ans et qu'il veut les fouetter, qu'il les fouette. Et pourquoi tu portes pas plainte, Elodie, contre Jimmy?
4: Mais écoute-moi.
0: Non, je rigole, là je vais trop loin, je déconne.
4: T'as déconné?
0: Non, on n'a pas déconné, parce qu'on va faire de toi un enfer, Jimmy. Ta vie va être un enfer à partir d'aujourd'hui. N'oubliez pas, Vierzon, si vous reconnaissez le fameux Jimmy qui passe sur cette antenne en ce moment, allez-y. Et moi, je tripe aussi. J'aime faire souffrir les gens comme toi. T'aimes les faire souffrir. On est de la même race, tous les deux. Sauf que c'est pas du sang qui va saigner avec moi. C'est mental que ça va saigner. Non, Jimmy, je plaisante. Par contre, je peux te dire un truc.
4: J'espère.
0: Non, je plaisante qu'à moitié, parce que ce que j'ai dit tout à l'heure, si vous voulez aller le huer demain dans les rues de Vierzon sans lui faire de mal, mais simplement verbalement lui disant, oh Jimmy, regarde ça, c'est le vicieux qui est vicieux qui, tu vois, des trucs comme ça, tu vois comme tu vas être gêné, ça va être bien. Et c'est bien de te rendre la monnaie de ta pièce.
1: Voilà.
4: C'est important. Mais franchement, moi, j'ai pas honte.
0: Mais justement, tu le crieras sur tous les toits, tu en seras fier quand les gens vont te
4: huer. Mais non, je veux pas le crier sur tous les toits, mais j'ai pas honte.
0: Oui, mais il faut demander.
4: Écoute, est-ce que tu envisages le bonheur que je suis en train de vivre en ce moment?
0: Et alors, je rappelle une deuxième chose, c'est que Peggy est un prénom très laid.
4: Bah écoute, franchement, c'est plus moche que des prénoms comme, Peggy, je sais pas, attends...
0: Peggy c'est cochonne, tu sais, c'est malheureux, mais ça porte le nom, c'est cochonne. Bah, vilaine. Bah, hein? Gros barbu. Ah ouais, comme dire, c'est un gros barbu.
1: Tu vas te calmer?
0: Ta gueule, toi. On est à ta place, sinon je te fous la main dans le barbu. Je vais arriver avec le steak en plein milieu des cuisses et paf! Qu'est-ce que c'est que ces histoires? Comment on peut laisser parler?
4: Tu tapes pas trop de film là, tu tapes pas trop de film.
0: Mais ferme ta gueule toi, putain, ferme ta gueule. Ah là, je suis complètement démonté, là, je suis complètement déphasé, je deviens un taré fou furieux. Mais comment? Mais je peux pas laisser la parole à une fille qui s'appelle Peggy, qui se permet de coucher avec
1: le... Allô, Max?
0: Ta gueule toi, je te fous la main dans le barbu. Vilaine. Peggy, non, je peux pas parler à une femme, à une fille qui a 23 ans et qui respecte pas sa sœur de 20 ans en couchant avec son mec.
1: C'est
0: dégueulasse, t'es une
1: sœur.
0: T'as qu'à coucher avec, t'as qu'à te faire fouetter.
1: Et si j'aime ça alors?
0: Eh ben, tu te fais pas fouetter parce que t'as pas la force et le courage. Quand tu sais que t'as un mec avec qui tu es qui fouette ta sœur sous la douche et toi tu laisses faire.
1: Mais moi, j'étais pas au courant, ça m'en a
0: mais
1: pas
0: alors,
1: parlé.
0: Bah, prends-le, vire-le ce mec, c'est une merde.
1: Mais non, c'est pas une merde.
0: Bien sûr, c'est une merde. Tu t'apprends qu'il faut être ta soeur et tu dis rien, mais t'as pas de respect pour la famille. Toi, la famille, ça compte pas. T'es quoi, toi? Oh putain, c'est pas vrai. Ta gueule, écarte tes cuisses. Que je te foute la main dans le stage.
4: Toi,
0: t'as rien à dire. Toi, tu te tais, tu n'as rien à dire. Tu es rien, tu es un
4: souffle. Elodie, elle est toujours là.
0: Mais Elodie, on la protège. Elodie, tu ne parles pas.
1: Voilà.
4: Élodie, oui. Écoute-moi, Élodie.
0: Non.
5: Si, laisse-le s'exprimer.
0: Ah bon?
4: Élodie, pourquoi t'as raconté tout ça?
0: Parce qu'elle avait le droit et qu'elle en avait besoin et qu'elle a bien fait, parce que demain tu seras la risée de tout Vierzon. Tu seras la risée de tout le monde, de Vierzon.
5: Tu penses pas que j'ai de la peine des fois, non, ce que tu me fais?
4: Moi,
5: je t'aime, hein, Jimmy.
0: Mais comment tu peux? Non, mais tu peux pas continuer à lui dire ça. Tu l'aimais, mais tu dois le détester, ce mec. Faut le haïr.
5: Écoute, il a ses défauts.
0: Mais il a trop de défauts. Regarde comme il se moque de toi. Il l'a même pas rétorqué. Il a rien fait. Il n'a fait que rigoler et plaisanter. C'est un mec qui n'a pas de cervelle. C'est un mec qui n'a aucune intelligence. C'est un mec qui n'a pas de sentiments. C'est un mec qui profite de tout. Comme mais je suis sûr qu'il profite de Peggy.
4: Non mais alors là, t'es parti sur un film.
0: Je suis pas parti sur un film. Je suis parti carrément sur un truc gigantesque en trois parties. Oui. Et là, je ne viens de te donner que la fin de la première partie, car la deuxième partie, elle va être immense. Élodie, je vais t'apprendre à le haïr, ce garçon.
5: Eh, mais tu sais, les gens...
4: Tu réussiras même pas, je vais te dire.
0: Mais si, Élodie...
4: Non, eh ben, tu sais, tu pourras pas réussir.
0: Élodie, qu'est-ce que tu dis? Ta gueule, toi!
5: Il a ses copains, ils sont tous avec ses copains, et ses copains, ils sont tous pareils.
0: Mais je sais, mais c'est tous des tarés, mais laisse-les tous tomber, c'est ta sœur qui est dedans, ta sœur, elle aime bien ça. Élodie, ne marche pas dans ce jeu, ne te laisse pas faire par des mecs comme ça, ce sont des petits, ce sont des faiblards, ce sont généralement des gens qui traînent en mobylette, qui ne foutent rien de la journée. Jimmy, je suis sûr que t'as aucun diplôme, mais je suis sûr que tu fais rien dans la vie.
4: Et c'est faux!
0: Élodie, qu'est-ce qu'il fait, Jimmy, dans la vie?
5: C'est un BTS de vente.
0: Tu ne feras rien, tu ne réussiras pas, je te jette un sort pour que tu n'y arrives pas.
4: Dis pas ça, dis pas ça, hein.
0: Bah, mais je vais me gêner. C'est moi le Star System, c'est moi le mec, je fais ce que je veux sur la FM. Je te le dis, Jimmy, parce que tu n'es pas quelqu'un de bien pour Élodie. Élodie ne travaille pas avec ce mec-là. J'ai danger. Quoi? De m'excuser de rien du tout. Comment tu veux que je m'excuse? Mais t'es taré ou quoi? Qu'est-ce que tu veux que je m'excuse de quoi? Ici, c'est moi le maître. Ici, c'est moi qui commande. C'est moi qui fais la loi. Vous avez trop tendance à l'oublier. J'ai été faible par moments. J'ai été laxiste. J'ai laissé faire les gens. J'ai laissé parler. J'ai été gentil. Je me suis affaibli. Et maintenant tout ça c'est terminé. C'est terminé tout ça. Parce que je délire absolument pas, parce que je me défoule sur toi, parce que tu ne mérites pas mieux qu'on se défoule sur toi, comme toi tu te défoules sur Elodie sous sa douche en la fouettant. Voilà ce que tu mérites.
4: Non mais franchement, il a dit bon,
0: tiens, je te jure, si t'es à côté de moi, je t'écarte les culs, je te mords les paniers.
4: Il y a comme un accord.
0: Je te mordrai les couilles toi aussi.
4: Franchement, écoute-moi,
0: un comme un accord de quoi, que t'ailles la fouetter sous la douche? Espèce de
4: sale. Mais si elle aime ça.
0: Elle aime pas ça, espèce de menteur.
4: C'est moi, mais si.
0: Elle aime pas
4: ça. Elle dit qu'elle aime ça, mais comme tu l'as dit tout à l'heure, c'est des haïs.
0: Elle n'aime pas ça. Élodie, est-ce que tu aimes ça? Élodie, tu n'aimes pas ça, elle vient de le dire. Élodie, est-ce que tu aimes te faire fouetter sous la douche?
5: Non.
0: Alors tu es un menteur, Jimmy.
4: Oh là. Eh, c'est pas ce qu'a dit sous la douche, c'est ce salope.
0: Tu es un escroc.
4: Vas-y, parle.
0: Il t'a traité de salope, Élodie.
5: Je voulais te demander quelque chose, comme ça on va balancer tout ça, Peggy, parce que moi aussi je peux en dire des choses.
0: Balance tout sur Jimmy, vas-y, dis.
5: Peggy, je m'étais annoncé que Jimmy avait une autre copine aussi, et Karine a donc, si tu vois Karine, en plus
0: T'as le numéro de téléphone de... Élodie, t'as le numéro de téléphone de Karine?
5: Je crois qu'elle est pas chez elle.
0: Non, mais est-ce que t'as le numéro de téléphone? Je vais prévenir, donne-moi le numéro, je vais prévenir ses parents.
5: Non, mais elle est pas chez ses parents.
0: Allez, on appelle Élodie, on appelle Karine, c'est parti. On va essayer d'appeler Karine, Jimmy. T'inquiète pas, Karine. Jimmy, je m'occupe de ton sort, on va laver le linge sale en famille. On appelle Karine, Jimmy. C'est parti. Attends, je vais me gêner, c'est qui le maître de la bande FM?
4: Karine, Jimmy, ça fait trop longtemps que...
0: Karine, on appelle Karine, tu vas être content, mais tu sais, tu joues avec Karine, tu joues avec Peggy et Elodie en même temps, les trois en même temps. Je suis sûr que Peggy n'était même pas au courant que tu couches avec Karine en même temps qu'Elodie. Hein, tu le savais pas, ça,
4: Peggy?
0: Il faut
4: pas dévoiler tout d'un coup, il y en a peu de suspense.
0: Bah t'inquiète pas, du suspense, tu vas en avoir demain dans les rues. Tu vas voir sur Vierzon, je veux que tout le monde, quand vous le verrez en mobilette, dise « Regarde, c'est le fameux Jimmy, celui qui met des godes et tout, celui qui fouette, hein ?» T'as de la chance, Jimmy, t'as de la chance.
4: Ah oui.
0: Fait mon petit 4 heures, mais t'inquiète pas, je sais que tous mes auditeurs de Vierzon qui sont fiers de moi et qui sont mes apôtres, qui sont mes sous-fifres et qui m'écoutent ce soir et qui savent très bien ce qu'ils auront à faire demain dans la journée s'ils ont reconnu le fameux Jimmy. Vous ne le touchez pas, vous le regardez des yeux, vous le regardez des doigts et vous le faites « Regarde, c'est lui qui fouette la douche, c'est lui le vicieux. » Voilà. Qui sort avec tes deux sœurs.
5: Peggy.
0: Tais-toi, toi, Peggy, sinon je te fous la main.
5: Elle est là, attends, elle est là, Peggy.
0: Non.
5: Est-ce qu'elle est là?
0: Non, laisse pas parler, Peggy. Peggy, attends, va des rétro Satanas. Peggy,
3: oui,
0: non, non, ne lui parle pas. Ne lui parle pas, Elodie.
1: Attends, mais écoute, ma petite,
0: non,
1: je me dis dans mes soeurs quand même, même si on s'est fait la gueule à un bon moment,
0: non,
1: on va peut-être se réconcilier un jour ou l'autre quand
0: non,
1: même.
0: Non, pas, une,
1: courant,
0: pas avec une fille comme toi. Non,
1: moi, c'est l'occasion, Elodie.
0: Non, c'est Elodie, ne le fais pas. Elodie, écoute-moi. C'est moi qui ai la bonne pensée. N'écoute pas, ne pardonne pas, Peggy, pour le moment. Non, ne pardonne pas. Non, ne pardonne pas tout de suite, Elodie.
1: Je pardonne pas, je veux foirer son couple.
0: Tu veux foirer son couple, mais tu penses pas que c'est deux vicieux, Jimmy joue avec toi et Peggy aussi.
1: Peggy, Elodie, tu me laisses.
5: Attends, Jimmy, c'est tout.
1: Jimmy,
0: Peggy n'a pas la sens.
1: Il est avec la Karine.
0: Elodie, oui. Jimmy, Peggy n'a pas du tout le sens de la famille. Elle ne pense qu'à ça, c'est une égoïste. Ce ne sont pas des bonnes familles. Tu es tombée dans une avec une mauvaise sœur.
1: Je voulais lui dire, il avait Karine, sa copine.
5: En plus, l'histoire de Karine, moi j'étais au courant. Ma parole avec Raynor.
0: Quoi? Oh là là là, la pauvre Peggy. Le problème, il est le suivant, c'est que Peggy a 23 ans, on a l'impression qu'on en a 15, et que Elodie a 20 ans.
1: Oh bah c'est ça, tout
0: de suite. Menez, auditeurs de Vierzon, vous allez mener la vie dure à Peggy et à Jimmy, vous allez les montrer du doigt.
1: Mais Max, tu dis vraiment n'importe quoi.
0: Mais oui, mais je suis un taré fou furieux,
1: oui,
0: bon, bien sûr.
1: Taré, ouais.
0: Alors, je sais. J'espère d'ailleurs que mon patron me mettra en quarantaine, enfermé dans un placard.
1: C'est l'occasion. Elodie, on faut qu'on arrête de faire la gueule.
0: Si, faites-vous la gueule, parce que tu ne mérites pas trop de choses que ça, Peggy.
1: Tu t'en trouveras d'autres, de toute façon tu l'aimais pas, Jimmy.
0: Elodie, ne lâche pas l'affaire, ne pardonne pas ta sœur tout de suite.
1: Je lui pardonne pas, je lui pardonne pas. De toute façon, t'es amoureuse de Florent. Mais je suis pas amoureuse. Arrête.
0: 23
1: Florent,
0: ans. Tu sais quoi, Peggy? Peggy, 23 ans, tu es un désastre. Oh. Exactement, Peggy.
1: Oh, Peggy, je voulais dire que Florent, c'était juste un passage. Et sinon, j'aime Jimmy, hein. Comme Jimmy, non mais
0: arrête, Elodie, arrête d'aimer. C'est un connard, ce Jimmy, c'est un connard. Elodie, lâche l'affaire, il y a des gens 10 fois mieux, et puis faut laisser les connards avec les connards.
1: Non, c'est quelqu'un de bien.
5: Et Max, et Raynor, Max, on fait quoi?
0: Qu'est-ce que je suis violent ce soir, c'est ma petite part de folie, c'est bon.
1: Et Max, qu'est-ce que tu voulais faire, Jimmy?
0: Non, qu'est-ce qu'il voulait faire?
1: Il voulait faire carrément avec ses copains, la Raynor, une partouze et tout.
0: Bah évidemment, mais laisse-les faire des partouzes, Elodie, t'as des
1: gens plus sains. Mais alors, si c'est notre plaisir, je vois pas pourquoi vous...
0: Elodie.
4: J'ai le droit de s'exprimer, ce
0: jour. Ta gueule, toi, je te mords les bourses. Elodie?
1: Oui.
0: Tu viendras à Paris?
1: Ouais, pas de problème.
0: Et moi, je m'occuperai de toi.
1: Ouais.
0: D'accord?
1: Tu seras tendre.
0: Ouais.
1: Bon.
0: T'inquiète pas,
1: va. Tu la gueule, Elodie?
0: Il est dans l'ongle.
1: Je sais pas, on verra.
0: Voilà, je sais.
1: Allez, s'il te plaît.
0: Non, ne pardonne pas, Elodie. Surtout, ne pardonne pas.
1: Non,
0: pas tout de suite.
1: Il faut qu'on parle, je crois qu'il y a...
0: Elodie, tu ne pardonneras et tu ne parleras à ta sœur que quand je te le dirai.
1: Ouais. Non, Max.
0: C'est moi qui décide pour toi. Bien sûr que si, parce qu'elle a plus, confiance en moi. Quelqu'un qu'elle n'écoute que tous les soirs.
1: Tu la connais même pas.
0: Mais oui, mais c'est pas moi qui ai appelé, c'est elle qui m'a appelé. Elle a plus confiance en moi de me parler de ses problèmes. Si elle peut pas en parler à sa sœur, si elle peut pas en parler aux membres de sa famille, ça veut dire qu'elle n'a pas confiance en sa famille, c'est-à-dire à sa sœur. Et tu n'as pas confiance. De toute façon, faut pas avoir confiance en ses frères et sœurs, mis à part nous trois, là. Parce que nous, on est une famille soudée. Mais vous ne devez pas. Méfiez-vous. Méfiez-vous de tout le monde, de votre patron, de votre frère, de votre sœur, de votre père, de votre mère, de tout le monde, de vos oncles, de vos tante. Olivier a bien fait finalement de se méfier de Peggy. Regardez le résultat, sa sœur, 23 ans, c'est une voleuse, sa sœur Peggy.
1: Et c'est pas la première fois.
0: Et en plus, c'est pas la première fois. Elodie est une chienne.
1: Tu connais même pas ma vie.
0: Attends, c'est un désastre.
1: Peggy.
0: Je préviens, c'est bon, là, comme ça, je fais bien mon truc.
1: Peggy, quoi? J'étais avec Raynor au début, tu l'as pris? Attends, Elodie, mais ça fait quoi? Ça fait 4 ans que ça arrivait, cette histoire.
5: Et bah quand même, tu vois, je l'ai mal pris.
0: Mais oui, déjà premièrement, oh là là.
1: Je suis amoureuse, et toi, Elodie, attends, si tu tombes amoureuse de tous les mecs avec qui je sors, on va dire, on s'en sort plus. Non, attends, et je suis sortie avant avec lui, hein. Tu m'as pris après.
5: Mais c'est pas de ma faute, c'est lui qui est venu vers moi.
1: Ouais, c'est ça.
5: Bah ouais, hein.
1: Il a fait quoi encore? T'es rancunière aussi, hein.
0: Mais c'est normal, t'es plus âgée qu'elle et tu lui fais des coups de pute à ta petite sœur, c'est normal.
1: Mais non.
0: C'est normal, c'est pas normal de faire des méchancetés comme ça à sa petite sœur, ça veut dire qu'on est détraqué du cerveau. Attends, jingle. Oui, reprends, tu en étais, Peggy.
1: Oui, je sais plus ce que je disais, vous m'avez troublé, vous m'avez foutu ma soirée en l'air.
0: On s'en fout, toi t'as foutu 4 ans de la vie à Elodie et ta soeur en l'air en lui trompant, en la trompant, en prenant ses mecs. Alors, jingle. Vous allez discuter
1: Elodie,
0: tout ça.
1: Tu veux t'arranger avec Jimmy? Tu veux lui parler?
0: Non, c'est fini, Elodie. Tu ne parles que quand je te le dirai.
1: Jimmy, je l'aime.
0: Mais non, mais il faut plus l'aimer, Elodie. Arrête de dire des conneries.
1: Peut-être qu'il a des
0: choses à dire. Tu te fais du mal. Arrête ces bêtises. Allons, c'est terminé. Elodie, Jimmy et Pigalle. Pigalle, enfin, c'est
1: non,
0: parce que
1: Peggy,
0: ça. Ouais, c'est beau, ça se ressemble, c'est synonyme.
1: Ah,
0: bah, je suis désolé, c'est comme ça que je le pense. Non, je plaisante.
5: Ouais, ouais, ouais, ouais, ouais, ouais,
0: je plaisante, hein.
5: Ouais.
0: Ça va les fans de Max, vous avez été contents? J'ai fait mon spectacle. Ah là là. Elodie, Jimmy et bien sûr Peggy, hein, on les récupère en antenne. Tout ça, ça va discrètement être à la poubelle. Vous inquiétez pas, on va gérer tout ça en antenne. Mais Elodie... Non, je termine avec Elodie. Deux secondes, juste pour dire un truc à Elodie quand même, parce que c'est elle la plus importante dans l'histoire. Elodie, t'es là?
2: Ah ouais.
0: Elodie?
5: Oui.
0: Elodie, arrête d'aimer un mec pareil.
5: Mais il est tendre des fois.
0: Non, mais c'est un salopard. Pour moi, c'est un salopard. Alors, arrête de bloquer sur lui. T'as 20 ans, t'es naïve, là, tu es en train de rentrer dans le jeu de l'amour. C'est bien, mais quand t'as des cartes en main comme ça qui sont aussi négatives, à un moment donné, faut que tu prennes le pas et que tu passes à autre chose, que tu tournes la page.
5: Ben, je vais essayer.
0: Non, mais il faut, obligatoirement, entre ce qu'il a dit ce soir, le comportement qu'il a, te tromper avec ta propre sœur, qui elle non plus n'est pas clean, sachant qu'il avait une autre encore aventure avec une autre copine, comment tu peux aimer un mec qui, si demain, te faisait croire qu'il revenait avec toi, sachant les aventures qu'il y a eu avant, il recommencera, c'est obligatoire.
5: Ça t'est jamais arrivé, tout le monde me dit ça, mais c'est plus facile à dire qu'à faire.
0: D'être amoureux.
5: Quand tu tombes amoureux.
0: Bah oui, mais alors à ce moment-là, il faut assumer le truc, alors à ce moment-là, il faut pas s'en plaindre, et puis il faut vivre l'histoire comme elle est, quoi.
5: Oui, mais bon...
0: Non, mais si. À un moment donné, il faut être grand, il faut se regarder dans la glace. C'est où t'assumes la situation et tu subis. Ou alors même si tu souffres, comme beaucoup de gens des fois peuvent souffrir, que ce soit dans l'amour ou autre chose, mais qui prennent le pas et qui décident de quitter quelqu'un alors qu'ils l'aiment encore parce que la situation est insoutenable.
5: Ouais, bah,
0: et ça arrive souvent.
5: Je vais m'arranger.
0: Bah c'est arranger, c'est envers toi-même. Est-ce que tu veux te laver et être propre et au moins être fier? Ou est-ce que tu veux continuer à aimer quelqu'un qui sait, dont tu sais pertinemment qu'il ne te respecte pas et qui te trompe qui plus est avec ta sœur et avec d'autres nanas? C'est impossible. Non mais c'est un amour impossible.
5: Le coup du fouet, c'était limite.
0: Non mais ça c'est un détail qu'on en a profité avec, mais c'est surtout la situation en elle-même. Ce mec-là est un taré.
5: Non mais oui.
0: On le fera savoir à tout Vierzon.
5: Voilà.
0: De toute façon, tout Vierzon le sait maintenant. Ok?
5: D'accord.
0: Je t'embrasse et on se tient au courant quand même.
5: D'accord.
0: N'hésite pas. Tu rappelles au 0140 521 521, c'est un répondeur au prix d'une communication normale. Tu me laisses un petit message pour prendre des nouvelles et puis comme ça on en saura et on repassera en direct tous les deux.
5: Ok.
0: D'accord. Et puis si t'es vraiment pas bien, je reviens sur Paris.
5: Ouais.
0: Donc tu prêtes.
5: D'accord.
0: Bah tu dis pour de rire.
6: Ouais,
0: bah pourquoi?
6: Au milieu de main quoi, tu vois.
0: Je t'embrasse.
5: Oui.
0: Allez bisous.
5: Salut.
0: 20 ans, vous êtes sûr ou 15 ans? 20 ans, hein. D'accord. Monsieur et Madame Poule. Bah, qu'est-ce que je fais, moi, avec ça?
7: Non, mais on a préparé un truc. On s'en a réfléchi. On s'est dit, on a pris des Monsieur Poule. Vous êtes père, oui. Vous êtes
0: papa.
7: Peut-être un papa poule. Et puis...
0: Kiffant.
7: Vraiment, c'est jamais un peu tombé sur un...
0: Et t'as pas un coup de... Un coup de pistolet? Bah ouais, poule.
7: Ah, ouais, on a pas le voici.
0: Ah, c'est dommage, c'est dommage ça. Hein? C'est dommage. Bah, tant pis, on va faire sans, mais ou alors, qu'est-ce qu'on pourrait mettre? Attends.
7: Il y a de la mitrailleuse, hein.
0: Ouais, c'est ce que j'étais en train de me. Ouais, j'étais en train de me dire, mais poule!
7: Ah, c'est sympa.
0: Allez, d'accord, poule. Allez, on y va. Alors, donc, on appelle un monsieur et madame poule, et on fera papa poule, on va essayer de varier les plaisirs. Et ensuite, on a Cyril et Alexandra, c'est les prochains à venir, hein. Vous leur dites, vous les prévenez, c'est ok, c'est bon, c'est géré, ça va très vite, et on finit avec Carole. Carole qui aime la sodomie, hein. C'est ça, Carole, t'aimes bien la sodomie, toi? Carole, t'aimes la sodomie?
8: Oui!
0: Et pas?
8: J'adore!
0: Je vais t'en donner pour ton grade, toi. Ça va. T'as préparé un petit paquet de merde? Attention, monsieur et madame poule. J'ai pété un plomb, là, dans la dernière demi-heure, là. On a fait 2 heures sans pub, hein, mine de rien. Parce qu'on vous a gâté, on vous en donnait de la libre antenne. Hein. 4 disques en 3 heures. Dis donc, il n'y a que du bon en plus. Hein. Kenny Williams, tout à l'heure, un extrait de la BO du film d'Akhenaton qui va venir, qui s'appelle Life Goes On, mais qui est très très bon. Allez, monsieur et madame Poul. Oh, on n'a pas de chance. Ah, ah. Ça sonne en France, chez monsieur et madame Poul. Ça va décrocher, vous inquiétez pas, ça va le faire. Je sais que vous êtes là, très attentif à tous ces moments forts de radio. Ah, ça les monsieur et madame, comme je le dis tout seul, à chaque fois qu'on en fait un, ça vous plaît. Quand je fais une soirée, à chaque fois, ça plaît. D'ailleurs, j'en profite, samedi, hein, qui vient, 13 mai, Montbéliard, Mulhouse, Vesoul, Besançon, Épinal, Colmar, Belfort, number one à Belfort, j'espère que vous serez là samedi soir. On va tout exploser, hein. Ça va être techno house.
9: Allô?
0: Allô, poule? Allô?
9: Allô?
0: Poule?
2: Comment?
0: Poule.
2: Oui.
0: Allez, poule.
2: Oui.
0: Poule. Allô. Madame, oui. Madame, monsieur poule.
2: Qu'est-ce qu'il y a?
0: Allô.
2: Hein?
0: Allô, poule.
8: On a le don.
0: Poule. Ça, là, là, là, là, ça passe. Ah, bravo. Un, allez, hop, deuxième. Attention, on enquille et ensuite on va être obligé d'abréger, on n'en fera que deux, hein, parce qu'on a Cyril et Alexandra absolument à passer impérativement, parce que Cyril est un petit jeune ado très excité, qui veut récupérer son matériel de chez Lifi, de son papa qui tenait tant, et Alexandra qui est avocate, et en tout cas il fait des études de droit, qui a 22 ans de Paris, ça m'intéresse. J'adore les filles avocates, tout ça, côté droit, gestion, le barreau, putain, c'est vrai. Le braquemar, le barreau, la goule.
2: Vous êtes au
0: 0. Ah bah oui, mais là c'est un répondeur. Attention, on fait un troisième essai d'un monsieur et madame poule. On en fera un en entier. On va quoi? On va les faire en sortie. Je voudrais absolument, avant la pause, qu'on récupère Cyril. Donc t'es là, Cyril de Rennes.
9: Oui.
0: Et donc Alexandra, 22 ans de Paris.
2: Oui, je suis là.
0: Merci pour ta patience, Alexandra.
2: Oui, y a pas de problème.
0: C'est génial, une fille de 22 ans, c'est... qui fait des études de droit, c'est magnifique.
2: Ouais, n'est-ce pas?
0: Ah, j'aime bien, moi, ça fait tout de suite un peu la fille. T'as des petites lunettes et tout?
2: Non, non, pas du tout.
0: Quel dommage.
2: Plutôt grande blonde.
0: D'accord, ok, très bien. Bah écoute, qu'est-ce qu'il y a?
2: Quoi?
0: Quoi? T'as des petites lunettes? Non, mais un peu ce côté un peu machin.
2: Non, non, pas du tout. Strict,
0: ouais. D'accord. Alors, Alexandra. Alexandra.
2: Oui.
0: Alors, à ta gueule. Cyril.
9: Oui.
0: Ton problème est le suivant, c'est qu'il y a quelques années de cela, ton papa est décédé. Il était avec une femme de 37 ans. Aujourd'hui, bon, il y a du 3 ans et demi après qu'il soit mort, tu refais apparition dans la vie de la belle-mère pour récupérer du matériel que tu penses qu'il t'est dû du fait que t'es le fils, à savoir plus de 400 000 francs de chez Nifi, de matos, écran géant, etc., etc., projection, là. On a eu la belle-mère tout à l'heure au téléphone. Pour l'instant, elle dit qu'il y a eu un, bon, il y a eu un, comment on appelle ça? Hein? Une expertise, voilà, un inventaire qui a été fait. Pour l'instant, le matériel, il est à elle, etc. Et qu'il faudra attendre ta majorité.
9: Oui, sur l'expertise, il n'y a rien, quoi. Elle a tout viré.
0: Oui.
9: Elle a tout planqué.
0: Oui. Alors, Alexandra, t'as écouté attentivement cette histoire?
2: Oui, tout à fait. Ouais.
0: Génial. Donc, t'es là depuis le début, quasiment?
2: Oui, oui. Bah, depuis, j'appelle depuis que j'ai entendu cette histoire, parce que bon, c'est vrai que ça m'a.
0: Ça t'a pas gêné que je te regarde toute la soirée tout en faisant mon émission?
2: Comment?
0: Tu t'as regardé toute la soirée, ça t'a pas gêné?
2: Non, non, mais je suis habitué.
0: À quoi est-ce que je te regarde?
2: Ouais, ouais.
0: Qu'est-ce qu'on te regarde?
2: Un peu les deux.
0: Non, bah dis donc, tu perds pas le nord, toi. Et donc,
2: donc oui, j'ai écouté son problème. Et moi, ce qui m'a interpellée, c'est que au niveau de la succession, généralement, les concubins n'ont aucun droit dans les successions. C'est-à-dire que il y a deux parties. Il y a, bon, je sais pas si le père de Cyril a fait un testament.
9: Bah si, justement, mais il y a des histoires de fausses signatures aussi.
2: Oui, mais ça, les fausses signatures, bon, est-ce que les assurances, bon, on va, ça va être un peu compliqué.
9: Ouais.
0: Il faut que tu fasses court. Après, peut-être qu'on pourra vous remettre en rapport en antenne, mais pour les auditeurs qui ont suivi l'histoire de Cyril et qui aimeraient savoir effectivement si Cyril est en droit ou pas, ou si c'est la belle-mère qu'on a entendue tout à l'heure à l'antenne avait raison, est-ce que pour le moment, dans tout ce qu'elle a pu dire, est-ce qu'elle avait raison et qu'est-ce qu'il faut attendre? Est-ce qu'il y a des démarches à attendre? Est-ce qu'il faut que sagement Cyril attende tranquillement qu'il y ait le procès et là ils vont pouvoir intervenir, ou est-ce qu'il peut faire des démarches avant?
2: Ben disons que bon, c'est sûr que s'il est en procès, il faut attendre que le procès se déroule. L'avocat avec qui les a pris en main, il faut lui faire a priori confiance.
0: Bah évidemment.
2: Hein, il faut pas non plus
0: débouler comme tu dis chez elle pour récupérer du matos. C'est le meilleur moyen pour foutre la merde dans le procès et pour être sûr de ne rien récupérer.
2: Ben, voilà, ça il faut pas, ça c'est sûr. Faut pas qu'il se mette dans son tort parce que elle pourrait porter plainte ou
0: pour. Non, puis jouer de ça à mort. Hein.
2: Voilà, donc ça c'est pas là. Faut vraiment oublier. Bon, moi, ce qui m'a vraiment interpellé, c'est au niveau de la succession, dans ce que je disais, normalement, les concubins, en plus, bon, apparemment, ça faisait que 3 ans qu'ils étaient ensemble.
9: Ouais, mais en plus, mes parents n'étaient pas divorcés, en plus.
2: Donc, oui, en plus, voilà. Donc, c'est une relation, une relation adultérine, comme on dit. Donc, moi, j'ai regardé dans mon code civil, et bon, je sais pas s'il y a eu des donations faites entre vifs, entre eux.
9: Ouais, mais en plus, il a eu un enfant avec cette maîtresse.
2: Ah, il a eu un enfant.
9: Et il l'a reconnu, ouais.
2: Oui, donc, bah... Oui, il l'a reconnu. Ah oui, c'est que ça, peut-être que tu ne l'avais pas dit, par exemple.
0: Ah, ouais. Ah oui, c'est vrai que tu n'as pas rentré dans... Mais oui, mais c'est toujours comme ça. Hein.
9: Fallait faire court, quoi.
2: Donc, il fallait faire court.
0: Il fallait faire ce qui t'arrangeait. Souvent, vous ne donnez pas suffisamment de détails, on croit toujours que vous avez raison, puis quand on appelle tout le monde, je dis, bah tiens...
2: Oui, voilà.
0: Ah, alors donc, ça change tout, le coup de l'enfant?
2: Disons que non, ça change pas tout. En fait, ça change rien au niveau de la concubine. La concubine, elle a rien.
4: Ouais.
2: Elle a rien.
0: Pour l'instant, elle garde, mais jusqu'à ce qu'il y ait procès, qu'on restitue le matériel acquis de droit.
2: Non, mais ça, le matériel, c'est pas le plus important, en fait. C'est...
0: Ah bah pour Cyril, si, il veut absolument récupérer l'écran géant.
2: Oui,
0: ah,
2: oui, oui, mais bon, ça, il le récupérera peut-être. C'est pas, malheureusement, ce que j'ai à lui dire, c'est que c'est pas du tout le plus important.
4: Ouais.
2: Ce qui compte, c'est qu'il faut, enfin, il faut savoir qu'il est l'enfant... légitime,
4: mmh.
2: Avec son frère, et donc ce sont les deux enfants légitimes issus d'un mariage, et que l'autre enfant, que donc ton père a eu avec sa maîtresse, est un enfant naturel.
4: Mmh.
2: Donc au niveau de la succession, donc la concubine normalement n'a rien, et l'enfant naturel ne touchera que la moitié de ce que vous aurez, ton frère et toi.
4: D'accord.
2: Et ta mère n'aura rien, évidemment. Mmh. Ça s'appelle les règles de la dévolution légale. Hein.
4: Wow.
2: Voilà. Oui, je sais, c'est un peu compliqué.
0: T'es en quelle année, Alexandra?
2: Là, je suis en licence de droit.
4: Ah ouais, attends,
0: tu cartonnes.
2: Ouais, non, mais c'est ce que je peux. Donc voilà, et à ce niveau-là, bon, moi, dans le sens où je voulais te rassurer, c'est que la concubine, bon, elle se fait vraiment des idées, parce que bon, même dans un, quand il y a un décès, donc comme on dit, ouais. Le décubus, quand il décède, même quand il y a un conjoint, le conjoint il peut obtenir que un quart de l'usufruit,
4: mmh.
2: ou la pleine propriété, mais c'est très très rare, ça dépend des lignes, enfin c'est trop compliqué, je peux pas t'expliquer, ouais. Ça par téléphone, mais de toute façon même un conjoint n'a généralement pas grand chose, donc t'imagines un concubin.
4: Ouais, d'accord.
2: Bon, alors elle normalement, légalement parlant, elle n'a droit à rien. Bon,
0: c'est pas vrai.
2: Pourquoi il rigole derrière?
0: Parce que... Oh non, mais là, il a pas fait gaffe, j'avais rallumé le micro, et l'autre, il a dit, en parlant de toi, il dit, c'est sûr qu'elle fait 1m80, et qu'elle a des dents de pouliche et tout.
2: 1m78.
0: Il m'a dit, ouais, elle fait 85 kilos.
2: Non, 56.
8: Elle est pas Ramadan, elle est 78, 56 kilos, mais tu fous dedans, putain.
2: Non, mais je m'arrêterai là pour les précisions.
0: C'est ce qu'il me dit, Alexandra, pendant qu'il parle, il me dit, putain, Max, elle est dans le 10e, veut lui casser le cul et tout. Alors que toi, t'es en train de parler d'un problème et tout. Alors, il me dit, mais attends, il me dit, tu es sûr? Je suis sûr qu'elle ressent, parce qu'il parlait d'une autre fille. Il me dit, je suis sûr qu'elle fait 1m80, 85 kilos, qu'elle a des dents de pouliche. Voilà, toi, l'autre, elle fait 1m78, et voilà, t'es mal barré. Excuse-nous, c'est là.
4: Non, c'est pas grave.
0: On faisait des paris.
2: Mais c'est pas vrai. Hein.
0: Ah non, mais on est
4: grave.
0: On est grave en érection toute la soirée, nous, en ce moment.
2: Non, mais en plus, avec tous les sujets que vous avez épongés, là, faut dire.
0: Ah, mais là, puis je crois qu'on est sur. Ah non, mais on est sur excitation, là. Oh là là.
2: Et sinon, un autre point important, c'est au niveau de l'inventaire. Comme tu dis, Cyril, il n'était pas réglo. Enfin, d'après toi, il n'est pas réglo.
4: Non, il n'est pas réglo.
2: Donc, alors, ce qui pourra se faire après le partage de la succession, enfin, le pseudo-partage, mm-hmm. parce qu'il n'y aura pas de partage, elle va être très surprise, la dame.
4: Mm-hmm.
2: Tu pourras toujours la mettre en cause de recel d'objets
4: mm-hmm.
2: émanant d'une succession.
4: Mais est-ce qu'à ma majorité, je peux intervenir dans le...
2: Oui, tout à fait, mais il faut que tu attendes ta majorité.
4: Ah, merde.
2: Sinon, c'est ta mère, parce que ce sont des actes de disposition que tu ne peux pas réaliser toi-même.
4: D'accord.
2: Il faut que ce soit ta mère qui est ton représentant légal, pour le moment,
4: mm-hmm.
2: qui devrait faire toutes ces démarches. Mais bon, je pense qu'elle a eu son compte et...
4: Ouais.
2: Je pense qu'elle a plus envie de se lancer dans des...
4: On continue toujours par espoir, quoi, mais bon, c'est long, quoi. Ça dure 10-15 ans, des procès comme ça.
2: Non, mais c'est toujours très très long. La justice est très très longue. Ça, je le vois tous les jours. De toute façon, ça prendra beaucoup de temps.
4: Mm.
2: Mais bon, si ça peut te rassurer, elle s'en sortira pas comme je vois. Voilà.
0: Voilà.
4: Merci beaucoup, Alexandre.
0: Vous avez 2 secondes?
2: Quoi?
0: Vous avez 2 secondes?
4: Ouais.
0: Elles sont bien, ces petites virgules de sous le soleil.
4: Ouais.
0: Bon, très bien. Bon, en tout cas, c'est super sympa, Alexandra, d'avoir appelé.
2: Y a pas de problème.
0: Cool. T'as cours demain, alors?
2: Non, je suis en stage chez un avocat.
0: Ah, bah ouais, tout le monde. Waouh, mais j'ai pas lui lui casser. Oh là là. Tu vois qu'elle accepterait que j'aille lui casser le cul?
2: Ouais, je sais pas si mon copain accepterait.
0: Eh bah voilà. Alors là. Hein? Oui,
4: dommage.
0: Cyril, oui.
4: Dommage.
0: Dommage, oui. Non, mais je plaisante, c'est que de la plaisanterie, vous le savez. Hein.
2: Oui, bien sûr.
0: Alexandra, merci encore pour ton
2: problème.
0: Appel. Bon courage et bonne continuation.
2: Merci.
10: Je suis un personnage étrange, en forme de bite. et je pénètre tous les derrières des filles qui veulent se faire sodomiser, car je suis un spécialiste de la sodomie.
11: Mais je vous répète, et je vous ai encore rencontré.
12: Métamorphose.
0: Oh putain.
11: Putain.
0: Oh la vache.
11: Ouais.
0: Ah, tu
11: c'est
0: vois
11: Goldorak.
0: Ah non, mais c'est une métamorphose et je rentre en fin de compte.
11: Bah ouais, bah c'est Goldorak.
0: Ça rentre en moi, ça.
11: Et c'est Goldorak.
0: Bon, alors on va demander aux filles qui aiment bien la sodomie ou qui
11: ouais,
0: soucent.
11: Voilà. Préfère, parce que tu vois, tu auras leur avis et tu, ils seront d'accord avec moi.
0: Et s'il y a des filles qui sont contre ça et qui t'offrent
11: non, mais tu te demandes aux filles qui aiment mieux par le cul que là par la foufoune.
0: D'accord. Et s'il y a des filles qui trouvent ce que tu viens de dire complètement écœurant,
11: est-ce qu'on... tu me les passes.
0: D'accord. Les filles, si vous êtes pour ou contre.
11: Tu me les passes. Ceux qui sont contre, tu me les passes parce qu'ils ont jamais essayé, parce qu'ils ont, ils ont même pas le... En fait, ouais, ils ont pas le cul de le dire.
0: Ils ont pas le cul de le dire.
11: Ouais.
0: D'accord, ok, très bien. Message
11: d'accord.
0: reçu. D'accord, il n'y a pas de problème. Ouais. Alors, tu bouges surtout pas, Carole. Et donc, s'il y a des filles qui veulent absolument parler de sodomie, est-ce que vous êtes d'accord sur ce qu'a dit Carole ou si vous trouvez ça complètement hallucinant, affligeant? Enfin bon, peu importe, si vous avez envie de dire quelque chose par rapport à la sodomie, vous appelez dès maintenant le standard de Fun Radio, c'est-à-dire le 0803 08 5000. Avant d'aller vers les monsieur et madame Flamme, pour demander si le capitaine est là, nous allons bien sûr aller vers le répondeur également, qui est le 0140 521 521. On avait écouté la dernière fois des messages d'une demoiselle, enfin d'une femme qui me laissait des messages et qui est complètement folle, qui me laisse des messages pendant mon émission. Eh bien, je vais vous présenter deux folles. D'abord celle qu'on connaît et celle qui me laisse des messages sur le répondeur et qui s'appelle Soro de Belgique. Puisqu'à chaque fois qu'elle me laissera un message sur mon portable, bien sûr, je vous offrirai partager pour vous faire entendre un petit peu le délire de cette folle. Quoique là, c'est encore relativement soft. Écoutez d'abord le message, enfin les trois messages que m'a laissé cette folle du répondeur 0140 521 521.
13: Si tu me l'avais dit, j'aurais compris tout à fait. Parce que la dernière fois, tu l'as dit à une fille, mais tu as dit que Manu l'avait eu au standard. Et moi, je n'ai jamais appelé la radio, donc je ne me suis pas senti concernée. Je ne me suis jamais imaginé que Max me parlait. En fait, il m'a parlé quatre fois, mais il y a très longtemps, quand il a lu mes lettres. Quand il pensait que j'étais une petite bourgeoise en tailleur Chanel qui m'a matraqué avec des jingles. Disons que c'est juste un petit jeu qui finit mal, auquel Max a largement participé, mais je lui en veux pas. Je vais même dire mieux, je lui demande pardon pour tout ce que j'ai pu dire et qui a pu le perturber. C'est tout.
0: Je crois que le perturbant entre nous deux, c'est bien toi, ma chérie. Hein. T'es bien folle et c'est moi, et qui te le dit, je te le confirme, t'es une tarée. Attention, maintenant, sur mon portable, il y a une tarée qui m'appelle également, qui s'appelle Soho. Et qui, comme ça, pendant le cours de l'émission, me laisse des messages en pensant bien sûr que je m'adresse à elle, tout comme elle, à chaque fois que je parle de quoi que ce soit, d'amour ou de femme. Écoutez donc le message qui m'a été laissé dans la soirée d'hier, entre 20h et 21h et minuit. Petit message très court de 5 secondes. Hein.
13: Juste pour te dire que tu es très très très très très très fort.
0: Voilà. Et là, elle raccroche. Elle peut laisser un message 10 minutes après, en rapport, je peux discuter avec l'une d'entre vous. Je vais dire, voilà, en ce moment, je suis avec ma copine, je suis... Alors, par exemple, si je dis, si vous me parlez de ma copine et que je vous dis qu'en ce moment, je suis heureux, que je suis bien avec ma princesse, etc., qu'on s'éclate, qu'on fait plein de choses, pendant que je vais dire ça, elle va m'appeler sur mon répondre, sur mon portable pour me dire, ah ouais, ça t'amuse, hein, t'es heureux avec ta copine, hein, c'est ça, c'est... Voilà, donc elle est comme ça, on réécoute le message.
13: Juste pour te dire que tu es très fort.
0: Voilà, c'était sûrement par rapport à un truc que j'ai dû faire hier, et au même moment, elle réagissait, et elle le fait sur son répondeur, qui est le mien, quelle idiote. Elle s'appelle Soho, et elle est belge. Enfin, c'est pas parce qu'elle est belge qu'elle est idiote, mais là, en l'occurrence, elle est belge. J'y suis pour rien, hein. Qu'est-ce que vous voulez que je vous dise? Attention, direction des monsieur et madame Flamme. Quoi qu'il faudrait peut-être que j'ai le truc de capitaine. Je sais pas s'il est là, déjà, directement, non? Série française? Non, peut-être pas, si?
14: Je sais pas. Vous
0: pensez qu'on l'a?
14: C'est ouais, là. Mais dans le dessin animé.
0: Ah, c'est plus où c'est, dessin animé, déjà. Hein?
14: Trois,
0: tu crois? Ah ouais? Attends, je vais voir.
14: Hein? 109,
0: alors attendez.
14: 109.
0: Hunter?
14: Ouais, non, find!
0: Find? 100?
14: 9. Oh!
0: Non, all, c'est 10?
14: Ouais. Oh!
0: D'accord. Hunter, ok. D'accord, ça le fait. Ok, on y va, c'est parti. On appelle des monsieur et des madame Flamme. Et là, ce que vous écoutiez, 109, c'est parce que j'ai une machine où, voilà, j'ai je ne sais combien de sons répertoriés. Faut que je les retrouve, c'est jamais très simple de tout mémoriser. Oh là là, ce soir, n'oubliez pas que nous sommes jeudi, une heure de rab, entre minuit et une heure. Hein. Attention, on appelle des monsieur et madame Flamme, ça sonne. Et vous continuez de nous appeler au 0803-085000. On veut des réactions pour Carole par rapport à la sodomie ou d'autres sujets. Il nous reste encore une bonne...
15: Allô,
0: allô, capitaine?
12: Oui.
15: Slam.
12: Oui.
15: Oui. Capitaine Flamme.
12: Oui, quel est l'appareil?
15: C'est quoi les noms déjà des autres? Capitaine Flamme, il y avait...
16: Hein? Mala.
15: Mala, c'est Mala l'appareil.
12: Qui c'est Mala?
15: C'est moi. Capitaine. Votre oui. vaisseau est prêt, capitaine. Allô, capitaine.
12: Attendez.
15: Allô.
12: Je m'excuse, je sais pas qui vous êtes, là.
15: Ah, excusez-moi. Flamme.
12: Je m'appelle Flamme, oui.
15: Capitaine.
12: Je suis pas capitaine.
15: Vous êtes capitaine Flamme?
12: Non.
15: Capitaine Flamme. Allô, capitaine Flamme.
12: Oui, qui?
15: Vous êtes capitaine Flamme? Allô.
12: Je suis Flamme, oui.
15: Oui, bah, vous êtes capitaine aussi, quelque part.
12: Non, je suis pas capitaine.
15: Vous êtes capitaine Flamme. Flamme.
12: Oui, bon, qui est à l'appareil?
15: Allô.
12: Qui est à l'appareil?
15: Ah, tu m'as reconnu?
12: Non.
15: Allô.
12: Non, je suis pas reconnu.
15: Allô. Régiment.
12: Comment?
15: Le régiment.
12: Le régiment.
15: Oui. Non,
12: quel régiment?
15: Bah allons quand même. Le régime. Non?
12: Ah, j'y suis pas.
15: Bah tu me reconnais pas. T'as pas reconnu ma voix?
12: Non.
15: Elle est derrière mémé.
12: Comment?
15: Elle est derrière mémé.
12: Elle est derrière mémé.
15: Non mais qui est derrière toi, elle est là?
12: Mais non, mais vous faites erreur de Flamme, je crois.
15: Oh merde. André Flamme.
12: Ah non, Alex.
15: Alex. Comment tu vas, Alex?
12: Bien, très bien.
15: Bah super, je suis content. Comment ça va? Bien en forme?
12: Oui, bien de forme.
15: Bon, bah super. Dis donc, mémé est là?
12: Il n'y a pas de mémé.
15: Bah derrière, non?
12: Bah non.
15: Bah maman, quoi, qui est derrière?
12: Bah non, il n'y a pas de maman derrière.
15: Bah t'es tout seul, alors.
12: Oui.
15: Alex, t'es tout seul?
12: Oui.
15: Bah écoute, quand même, tu peux me passer André, s'il te plaît?
12: Mais il n'y a pas d'André.
15: Bah, il est où?
12: Je connais pas d'André.
15: Il a dû sortir, non? Il est quelque part, non?
12: Bah non, je connais pas d'André.
15: Bon,
12: Qui êtes-vous?
15: Bah c'est moi, allons.
12: moi qui?
15: Bah attends. Jean-Lucien.
12: Je connais pas de Lucien.
15: Non, Jean-Lucien.
12: Je connais pas de Jean-Lucien.
15: Bah je viens de chercher, bon, si elle est là, tu peux me la... Ah bah il y a quelqu'un derrière, c'est bien ce qui me semblait, elle est derrière, elle passe la moi, vas-y.
12: Bon écoute, arrêtez de déconner.
15: Bah je déconne pas, elle est derrière, tu veux pas me la passer, allez tu m'as reconnu, tu me fais marcher.
12: Mais non, vous faites erreur. Vous téléphonez à qui?
15: Bah Alex Flamme.
12: Mais non, c'est pas ce que vous aviez dit tout à l'heure.
15: Bah non, mais justement, parce que je pensais m'être trompé, je voudrais parler à Alex.
12: Bon, qui c'est cet Alex?
15: Bah c'est un mec que je connais.
12: D'où?
15: Du régiment, capitaine Flamme.
12: Du régiment, hein. Vous voyez trop la télé. Allez, salut, au revoir.
15: Ah bah dis donc, il a mis du temps à comprendre celui-là, hein. Eh bah voilà, quand même, il raccroche. Allez, on s'en fait un deuxième ou pas? Ou... Allez, un autre petit, allez, d'accord, allez, un autre capitaine Flamme, allez, on y va. Parce qu'on avait des Babar, on avait des Candy, on avait des Austin Powers. On y va. Austin Powers. Steve Austin, bien sûr, l'homme qui valait 3 euros. Qu'on en profite d'ailleurs pour passer un petit coucou à Gérard, s'il nous écoute ce soir, avec Sandy.
17: Allô?
15: Allô, capitaine Flamme?
17: Oui.
15: Capitaine Flamme? Allô, capitaine?
17: C'est tout?
15: Allô?
17: C'est tout?
15: Oui, capitaine. Qu'est-ce qu'on fait? On y va? On décolle? Capitaine! Aïe, ça dure pas très longtemps, hein. C'est pas hilarant non plus. Non, c'est sympa, mais c'est pas hilarant. Non, c'est sympa. C'est parce que l'autobot, il a quand même gobé, parce que, forcément. On aura une réaction d'Elisabeth dans un instant, 23 ans, de Aulnay-sous-Bois, qui veut donner son avis concernant la sodomie. Et de parler de, avec toi aussi.
18: Avec moi.
15: Avec moi. Ouais. Ah d'accord, ok. Bon, on se fait un dernier monsieur capitaine Flamme ou pas? Allez, un dernier monsieur Flamme. Allez, d'accord, pour le fun. Allez, pour faire plaisir à tous les jeunes qui nous écoutent ce soir, car je sais qu'ils aiment cette rubrique. Allez, il vous reste encore un bon petit quart d'heure, 20 minutes là, avant qu'on fasse une pause. Donc profitez-en, vous nous appelez 0803-08-5000 pour n'importe quel délire. Ça va, les Valcat Linson, ça veut dire qu'il y a du monde de l'autre côté de la radio, ça fait plaisir, je me frotte les mains. Mmh. Allez, monsieur, madame Flamme, chaud comme la braise, ce soir le Maxou encore. Toute la semaine a été excellente, hein. On s'est fait 4, 5 heures, 6 heures d'une heure sans pub, hein. Tranquille. Hein. Vraiment, on s'est pas emmerdé. Le marathon de Libre Antenne. Il y a un marathon de Libre Antenne qui est en train de se préparer avant le 30 juin, je vous dis que ça va être énorme. Plus de 9 heures de Libre Antenne. Ça va être gigantesque. C'est bientôt, c'est au courant du mois de juin, je vous en dis pas plus.
19: Allô?
15: Allô, Flamme?
19: Oui.
15: Capitaine?
19: Oui.
15: Capitaine Flamme ? Allô, Capitaine Flamme ?
16: Oui ?
15: Vous êtes Capitaine Flamme ?
16: Oui.
15: Oh là là ! Depuis le temps que je vous regarde au Destalimé, c'est génial ! Votre vaisseau est là ? Allô, Capitaine ? Oh putain ! Ah non ! Allô ? Allô ?

0: Et en parlant de flammes, forcément, on peut parler d'avoir, quand on parle de flammes, forcément, on dit, ouais, j'ai le feu au cul, hein. Putain, Carole, t'as le feu au cul, Carole.
1: Ouais, il y a sodomisation avec.
0: Ouais, ça.
1: Capitaine, ça, tu n'es pas de notre galaxie, mais il y a sodomisation. C'est pas mal, ça.
0: T'es pas mal, Carole, t'es pas mal.
1: Ah, c'est bien, ça.
0: Elisabeth Dolnay-sous-Bois, 23 ans. Salut, Elisabeth.
2: Ouais, bonsoir.
0: Ça va bien?
2: Ouais, ça va.
0: Alors,
2: ouais.
0: Tu veux donner ton avis concernant la sodomie?
2: Ouais, je l'appelais pas trop pour ça, mais bon.
0: Ah bon, d'accord, ok.
1: Ouais,
0: bah non.
1: Dis-moi pourquoi non, mais... t'aimes bien la sodomie?
2: Ouais, hein?
1: T'aimes bien la sodomie?
2: Franchement, non. Non, j'ai déjà essayé.
1: Ça fait mal.
2: Non, mais j'aime pas. J'aime pas du tout.
0: C'est l'acte que t'aimes pas, Elisabeth?
2: De quoi?
0: C'est l'acte en lui-même que t'aimes pas?
2: Non, ça m'intéresse pas du tout.
0: Non, mais d'accord, mais surtout toi, c'est ton nom.
2: Ça m'intéresse pas du tout. J'ai déjà essayé. Je préfère faire d'autres choses. Il y a d'autres choses qui m'intéressent.
0: Ouais, mais. Jouer aux cartes.
1: Ouais, non. T'as rien compris, toi.
2: Mais non, il y a d'autres choses. Il y a d'autres choses.
0: Alors pourquoi elle a rien compris, Carole? Explique.
1: Non,
2: je trouve qu'elle est un peu vulgaire.
1: Mais bon, ça fait plus de bien.
2: Je trouve que t'es un peu vulgaire quand même. Comment que tu parles, hein?
0: Attends. On va laisser parler. Vas-y, Carole. Vas-y, dis ce que t'as à dire.
1: Non, je parle à elle.
0: Vas-y, Carole.
1: Franchement, c'est pas vulgaire, mais t'es même pas capable de.
2: Non, mais j'ai pas dit que t'es vulgaire. Attends, j'ai pas dit que t'es vulgaire. J'ai dit que t'es toi. Comment que tu parlais? Que je trouve.
1: Ouais, mais moi, je te dis que ça fait plus de bien. Mais pas à Foufouni,
2: bah à toi alors, à toi.
1: À moi, bah franchement c'est à moi. Mais il y a beaucoup de bonnes qui sont comme ça.
2: Ouais, bah qui sont comme
1: jamais essayé,
2: par tous les mecs, ça m'étonnerait. Hein.
1: C'est parce que t'as pas essayé.
2: Ouais, bien sûr.
1: T'as pas essayé
2: pas mal de choses, j'ai déjà essayé pas mal de choses, t'inquiète pas.
1: Bah, tu m'as pas oublié, t'as quel âge?
2: J'ai 23 ans.
1: Ah ouais, moi j'en ai 35.
2: Et alors, mais ça n'a rien à voir là.
0: Oh l'autre, ouais, j'ai 35 ans, j'ai pas de cheveux blancs, je fais de la sodomie.
1: J'ai 4 gosses moi. Oh.
2: Et moi j'ai 2 gosses, tu vois.
1: Ah ouais, mais moi j'en ai 4.
2: Alors tu vois, moi j'en ai 2. Je sais de quoi je parle.
0: Oh le marchandage, moi j'en ai 2, moi j'en ai 4. Mais moi je suis fait sodomiser à 20 ans.
2: Mais non, mais
0: non, mais t'as raison, Elisabeth, mais t'as raison.
2: Le partage, ça n'a rien à voir.
0: Je sais qu'elle se court.
2: Rien à voir.
0: Et Carole, c'est pas parce que t'as eu 4 enfants que ça veut dire qu'on doit te respecter pour la sodomie.
2: Bien sûr.
1: Non, mais moi j'aime bien la sodomie. C'est clair.
0: Mais est-ce que tu comprends qu'il y a des filles qui n'aiment pas ça?
1: T'es la reine de la sodo, ok?
0: T'es la reine de la sodo, putain, j'en ai
1: signé.
0: Oh là là.
1: T'es la reine de la sodo, ok?
2: Parce que moi je suis assez romantique, c'est peut-être pour ça.
1: C'est quoi, toi? T'es la reine de la foufoune, alors?
2: Hein?
1: T'es la reine de la foufoune.
0: Non mais Carole,
1: alors,
0: Carole,
1: franchement.
0: Carole.
1: Ouais.
0: Tu comprends qu'une femme ne puisse pas aimer la sodomie ou pas?
1: Bah ouais, mais elle est la reine de la foufoune, lui.
0: Ouais, bah voilà, fais-lui plaisir, Elisabeth.
1: C'est ce que je lui ai dit.
2: Ouais,
0: voilà.
2: D'accord.
0: Voilà, rentre dans son jeu parce que sinon tu t'en sortiras pas si on va aller au clash.
1: Moi, je te jure, comment tu t'appelles?
2: Elisabeth.
1: Elisabeth, je te jure, j'ai fait la foufoune moi aussi.
2: Ouais.
0: Bon, attends, Elisabeth.
1: Ouais, le vagin et tout, et je préfère la sodo.
0: Bon, attends, Elisabeth, tu voulais parler d'autre chose, toi, après, hein?
2: Ouais.
0: D'accord, alors.
1: Laisse Elisabeth parler.
0: Si alors, deux secondes, Elisabeth, tu restes avec nous quand même, parce qu'on a juste la réaction de Léa, qui a 20 ans de Poitiers. Salut, Léa.
2: D'accord.
0: Et toi, tu veux parler de la sodomie, mais Elisabeth, tu restes avec nous. Salut,
2: d'accord.
0: Léa.
2: Salut.
0: Salut, Léa. Léa, t'es là?
2: Ouais,
0: ok. 97.3 pour écouter Fun Radio à Poitiers. Léa, on t'écoute.
2: Voilà, c'est ça. Mais moi, je voulais dire à Carole que j'étais d'accord. Enfin, je partage ton avis parce que, bon, à partir du moment où on fait plaisir aux mecs, je crois que c'est important aussi, quoi.
1: C'est tout serré.
2: Il y a des mecs qui n'aiment pas, hein.
1: Ah ouais, non,
2: il y en a
1: ouais,
2: c'est sûr. Il y en a, ça les intéresse pas du tout. Moi, j'en ai connu, hein.
0: Carole, tu dis que c'est tout serré dans le cul?
1: Ah oui.
2: Mais peut-être que ta foune elle est trop ouverte aussi. Peut-être que ta foune elle est trop ouverte, c'est ça aussi.
1: Mais non, pour les mecs. Mais ma foune, j'ai. Non, c'est. Attends, mais je connais parce que j'ai eu
2: quelques. Ouais, ça dépend. Et ça peut commencer.
1: Je sais pas si c'est élargi ou pas.
2: Mais ouais, mais attends, ça peut commencer comme ça. Ça peut finir par autre chose aussi.
0: Léa.
1: Ouais.
0: Donc toi t'aimes ça?
1: Si on parlait français. Ouais.
0: Non, enfin t'aimes ça, t'es amatrice de ça ou tu veux dire par là que bon t'as pratiqué, que ça te dérange pas, que si un mec veut,
1: ouais.
0: Mais tu prends plus de plaisir, c'est très différent comme plaisir.
2: Ah oui, bah ouais, ça a rien.
1: Si un mec veut, oui.
0: Mais Léa, donc t'aimes bien les deux?
2: Ouais.
1: Oui, mais
2: ça dépend comment il s'y prend aussi. Hein.
0: D'accord, ouais.
1: Bah voilà.
2: Il y en a, ils défoncent et puis il y en a d'autres.
0: Oh là là là là là là, putain. Bah, bah, même moi qui aime parler de cul quand j'entends ça, un mec qui va défoncer le cul d'une nana. Mais attends, arrêtez.
1: Copine, je suis d'accord avec elle.
2: Ben ouais, mais attends, il y en a.
1: Tu me mets sur l'antenne parce que moi je suis d'accord avec elle.
0: Mais on est d'accord, Carole, t'inquiète pas, t'as pas
1: dit. C'est un peu vieux jeu alors, je jure.
0: Mais non, Elisabeth, mais non, bien sûr que non. Mais non.
1: C'est ma copine, toi.
0: Je te rejoins, Elisabeth. Si une nana n'en a pas envie, si une nana dit qu'elle peut, il y a 10 000 choses à faire, je suis d'accord.
1: Mais il y a plein de choses. Bon.
0: Bon, conclusion de ce truc-là. Carole, Léa, qu'est-ce que tu souhaitais dire donc de
1: Léa. Carole, Léa.
0: Alors Léa.
2: Je voulais dire qu'il y a il y a plein de trucs dont la sodomie, on aime ou on n'aime pas, mais bon ça existe.
1: Et quand ça fait, ça fait du bien au mec.
0: Tais-toi Carole, 2 secondes. Oh là là, putain laisse parler Léa, c'est incroyable.
1: Moi, parler, moi.
0: Mais oui, mais t'inquiète pas, mais putain.
1: J'arrive.
0: Voilà, ben pour l'instant t'arrives, mais pour l'instant t'es loin.
1: J'écoute.
0: Sinon je te coupe de l'antenne pendant 2 minutes.
1: J'écoute.
0: Bon ouais. Léa, t'as pratiqué la sodomie pour
1: quand
0: la
1: première. Moi j'aime bien réagir.
0: T'as réagi? Non, mais là, il n'y a pas de réaction.
1: Non, mais j'aime bien réagir quand on parle.
0: Non, mais je pose des questions à Léa, donc toi, tu n'as rien à
1: voir.
0: Oh là là là là. Oh, le boulet, celle-là, putain.
1: Ouais, oh là là.
0: Ouais, mais t'es chaude, mais t'es conne, putain.
1: Non, je suis pas conne, j'écoute.
0: Bah, alors si t'écoutes, tu te la fermes.
1: Non, ça fait du bien quand je dis j'entends ça.
0: Ouais, bah alors, Léa.
2: Ouais.
0: La première fois que t'as été sodomisée, t'avais quel âge?
2: 17.
0: Putain, 17 ans. Mais t'avais aimé?
2: Non, la première fois, non.
0: Putain, c'est douloureux, non?
2: Il a fallu un moment avant que j'accepte.
1: Ouais,
0: putain, 17 ans, mais t'étais love.
2: Même sur le coup, je me suis fait surprendre aussi, on va dire.
1: C'est vrai, c'est douloureux.
0: Putain, faut que ça rentre quand même.
2: Ouais.
1: Faut mouiller.
0: D'accord. Ouais. Carole.
1: Ouais.
0: Conclusion de la sodomie.
1: Faut mouiller.
0: Oh putain, celle-là, alors, je te jure, c'est un numéro. Hein.
1: Oh. Franchement,
2: Carole,
1: tu veux pas faire une simulation un petit peu?
0: Non, après, attends, Elisabeth veut te poser une question.
1: T'es même pas capable.
0: Non, Carole, je suis.
2: Non, ouais. Tu fais rien d'autre? À part
1: si, je fais ça,
2: Non, mais à part te faire sodomiser.
1: Bah si, je fais de... Par exemple, je viens faire des pupilles.
2: Ouais.
1: Ouais. J'adore. Ouais.
0: Des pupilles.
1: Ouais.
0: C'est quoi des pupilles? C'est
1: des pépins.
0: Ah, des pupilles. Ah putain, des pupilles. Ah oui, putain.
1: Je vais pas en vers l'envers. En l'envers.
0: Alors, des pupilles avec une teubille.
1: Ouais.
0: D'accord.
1: J'adore avoir ça dans la bouche.
0: Ah,
1: c'est clair, Inès.
2: Ouais, mais tu vois,
1: je suis la reine de la seconde, je suis la reine des pupilles. Ouais!
2: Et t'as déjà fait les deux en même temps?
1: Bah oui! Bah oui, tu te mets à l'envers.
2: Pourquoi tu dois broncher comme ça?
1: Bah tu te mets à l'envers! Tu fais les deux en même temps!
0: Ah, l'autre, elle t'a dit ça comme si c'était normal.
1: C'est compréhensible! Non, franchement.
3: Hey, Carole, t'as fait des films X ou quoi?
1: Non!
2: Non, mais faudrait peut-être que t'inscris
1: là.
0: T'aimes bien le cul, quoi, Carole?
1: J'adore.
0: D'accord, ok, très bien. Carole!
1: Non, mais franchement, tu me coupes pas parce que j'ai envie de parler de sodo.
3: Oh là là!
0: Bon, attends.
3: Encore?
0: Elisabeth, toi, tu voulais parler d'autre chose, je crois.
2: Ouais, bon. Non. Ouais, parce que, en fait, je viens d'emménager.
1: Vas-y, laisse-la parler.
2: Je viens d'emménager il y a 2 semaines et quelques, et bon,
1: Non, c'est pas ça.
2: Je suis toute seule avec mes enfants, et bon, voilà, j'écoute la radio et ça me fait du bien, quoi.
0: C'est vrai?
1: J'ai 4 enfants, moi.
0: Bon. Mais on a bien compris que t'avais 4 enfants, Carole.
1: Ouais, alors?
0: Bon.
1: Et alors? Tu les as fait comment?
0: Bah, tu les as fait. Mais attends, la question que je me pose, ils sont sortis par le cul?
1: C'est
0: la
1: question que je te pose.
0: Ils sont sortis par ton cul? Non?
1: Non.
0: C'est peut-être parce qu'à force de passer la tête.
1: Oui, mais ils n'ont pas sorti.
0: Parce que 4 têtes de gamins qui passent par le cul, t'as le cul large, effectivement.
1: Non, ils sont pas sortis par le cul, mais ils ont failli.
0: Ah là là là là, quelle aura, mais qu'est-ce qu'on est en train de raconter? Mais c'est n'importe quoi, hein.
1: Mais c'est pas n'importe quoi, c'est la vérité.
0: D'accord, ok.
1: Parce que j'ai été découpée quand même.
0: Oh là là, hey, stop, oh là là, stop, hey, oh. Bon, Carole, ça suffit comme ça, hey, oh,
1: non,
0: Carole,
1: hey, oh. Rigole.
0: Bon, mais j'espère.
1: En plus, je rigole, en plus, c'est vrai.
0: Mais je sais bien. Bon, conclusion de tout ça, Carole.
1: Ouais.
0: Conclusion.
1: La sodo, c'est quelque chose que les gonzesses, ils ont pas trop envie. La sodo, c'est que... C'est mal de rigoler. La sodo, c'est que ça fait du bien, et c'est que mieux par la foufoune.
0: D'accord, ok. Voilà. Léa, conclusion.
1: Et la conclusion...
0: Non, Léa.
2: Et là, c'est à mon tour, tu permets, oui.
0: Allez, vas-y, Léa.
1: Vas-y. Vas-y, à ton tour.
0: Vas-y, Léa, vas-y. Prends la parole.
1: N'importe quoi.
2: L'important, c'est prendre du plaisir, peu importe par où.
1: Bah voilà. L'important, c'est de prendre le péril.
2: Maintenant, laisse faire les autres.
0: Putain, il y a les routiers qui doivent être surexcités en ce moment.
1: Les routiers, bon,
0: sans compter les tollards.
1: Bonjour. Attends, mon mec, mon ancien mec est routier.
0: D'accord, mais on s'en fout un peu ça.
1: Je m'en fous.
0: D'accord, et on salue également tous ceux qui sont en tôle. Elisabeth, tu voulais qu'on discute deux minutes ensemble?
4: Ouais, je viens.
0: Bon, alors on va mettre Carole en attente, qu'on embrasse très fort, avec qui on aura bien sûr des nouvelles, j'espère. Phil et Manu vont gérer tout ça. Et Léa, merci pour ton témoignage.
4: Ouais, à plus tard.
0: À plus tard. Poitiers, Léa, ne t'oublie pas, hein.
2: Ouais, mais s'il y a des routiers qui passent, faut le dire, hein.
0: Non, mais parlez comme ça. On allait se voir au mois de juillet.

0: connais. Et là, tu craquais vraiment et en direct, tu as voulu à ce qu'on l'appelle pour que je puisse te soutenir un petit peu dans cette épreuve. Tu lui as donc voué ton amour que tu avais pour elle. Virginie n'avait pas l'air de. Elle a trouvé ça un peu marrant au début, surprenant. Puis au fur et à mesure de la conversation, elle a dit pourquoi pas, pourquoi pas, pourquoi pas. Donc, il était prévu qu'aujourd'hui, dans la journée, vous puissiez en parler avec des oreilles et avec pas d'oreilles indiscrètes et qu'on puisse savoir un petit peu où est-ce qu'on en était. Alors ce soir, Solange et Virginie, est-ce qu'on peut annoncer qu'il y a un nouveau couple de lesbiennes qui vient de se former sur l'antenne de Fun grâce à Max?
1: Carrément pas.
0: Merde.
1: Faut demander à Solange l'explication. Bon. C'est de sa faute un peu.
0: Attends, mais là, c'était quand même Solange qui voulait Virginie.
1: Ouais, non, mais ça c'est Solange. Elle dit blanc, après elle dit noir.
0: Alors pourquoi Virginie?
1: Non, attends,
0: Virginie, t'étais tentée par l'affaire après?
1: Mais non, mais c'est pas ça. Elle me dit un truc. Après, il faut que je me. Enfin, je sais pas, elle m'a fait changer d'avis. Et puis, enfin, pas changer d'avis, mais bon, je me suis posé des questions. Puis après, elle change d'avis.
0: Bon, alors Solange, j'explique. Alors, quand même, hier, t'étais super. T'as tout fait pour essayer de convaincre Virginie qu'il pouvait se passer quelque chose et qu'elle allait peut-être passer à côté du grand amour. Et donc, apparemment, dans la journée, t'as changé d'avis.
2: Mais en fait, c'est que ce matin, je suis tombée sur mon ex. Enfin, tombée, il est venu me voir, en fait. Et
0: on a baisé toute la journée. Ouais, il a écouté la radio?
2: Non, il m'a pas écouté la radio, mais il m'a relancé et finalement je me pose des questions parce que c'est quelqu'un que j'ai beaucoup kiffé et là je sais pas où j'en suis parce que je sais que je ressens beaucoup de sentiments pour Solange, mais le problème c'est que je kiffais vachement et ça revient et je sais pas. Je sais
0: pourquoi
2: pas
0: ça c'était. Alors c'était. Alors donc maintenant tu réfléchis, tu dis que c'était peut-être par désespoir que tu t'étais.
1: Oui, c'est clair. Je l'avais dit au début. Hein.
0: Est-ce que ça va?
1: Je l'avais dit parce que ça se passait pas bien en ce moment avec les gars, alors c'est pour ça que je pensais qu'au départ c'était pour ça.
0: Hein. Ouais. Combien de temps t'étais resté avec ce mec, Solange?
2: 6 mois.
0: Et pourquoi ça s'était arrêté?
2: C'était avant les vacances et puis on partait.
3: Un
2: pas
3: amour de vacances, une histoire sans importance. Ah oui.
2: C'était avant les vacances.
3: Avant les vacances.
2: Et donc on a préféré arrêter et puis après, voilà quoi.
0: C'était d'un commun accord, c'est pas lui qui s'était barré.
2: C'était plus lui qui voulait pas vraiment continuer comme ça parce qu'il voulait pas lire.
3: Ouais, Solange.
2: Et moi j'ai pas apprécié et puis voilà.
3: Exactement.
2: Voilà.
3: Et toi il t'a dit du genre, tu vois, Solange, faut que je te parle. Ouais, tu vois, c'était bien, c'était mortel, tu vois, on a kiffé sur la plage.
2: Mais avant cet été.
0: Non mais je sais bien, mais c'est cet été que. Non mais là je suis en train de faire le rôle de ton mec quand il a décidé de te quitter et qu'il t'explique. Tu vois Solange, bon, on se connaît depuis combien maintenant Solange?
2: Oh, pas des années là. Hein.
0: Ça fait 6 mois qu'on se connaît nous. Non mais je suis ton mec,
2: Oui, okay,
0: je suis ton mec.
2: Oui.
0: Ok. Tu vois Solange, bon, moi je te kiffe à mort, tu vois, mais je te kiffe trop, faut que je te quitte. Parce que ça me fait trop mal et c'est vrai que
2: j'ai. Mais toi, t'es la lâcheté des mecs, donc forcément, ça va.
0: Mais je suis pas lâche, je suis ton mec, Solange. Je suis pas comme ça, tu vois.
2: Je suis pas sûr que tu sois mon mec ou non, t'es lâche, c'est tout.
0: J'ai vu ton petit cul cet été sur la plage quand tu sortais de l'eau et qu'il y avait du sable qui venait comme ça sur ton dos et sur tes fesses. Moi, je kiffais tout ça, mais maintenant, je crois qu'il faut que ça s'arrête, quoi. Et voilà. Et c'est ça qui t'a dit, comment?
2: Non.
0: Bon, dis donc, quand même. Dis tout de suite que j'y connais rien. Dis donc, Virginie, qu'est-ce que t'en penses?
1: Ouais, je sais pas.
0: T'es célibataire, toi?
1: Ah, ouais.
0: Mais célibataire endurci, tu le veux bien? Parce qu'en ce moment, tu trouves pas.
2: Ouais, carrément.
0: Je suis sûr que Virginie, maintenant, elle kiffait bien l'histoire de Solange et que ça l'aurait peut-être amusé d'avoir une relation avec toi.
1: Mais c'est clair que j'avais réfléchi. Après, je m'étais dit pourquoi. Enfin, pas pourquoi pas, mais bon, je m'étais posé des questions. Et puis,
0: évidemment.
1: Et puis après, elle change d'avis. Alors, moi, je sais plus. Franchement, je suis un peu mal pris, quoi.
0: T'es déçu?
1: Mais non, mais c'est le coup. Elle le fait tout le temps. Ça, elle change d'avis tout le temps. Et,
0: ça, c'est pas bien, Solange. C'est un défaut, ça. Hein. C'est énorme.
2: Il y a que les imbéciles qui changent pas d'avis. Hein.
0: Ouais, mais enfin,
1: non, mais ça, c'est facile.
2: Et en plus, moi, j'ai entendu dire plusieurs fois. Donc,
0: Oui, mais faut pas que ça soit non plus dans toutes les situations, toutes les 5 minutes.
2: Non,
0: parce
2: mais
0: que...
2: c'est pas dans toutes les situations. Là, elle exagère parce qu'elle est vénère, quoi.
0: Il y a que les cons qui changent pas d'avis. C'est quand t'as un point de vue sur quelque chose. Maintenant, d'aller dire à un mec, à une nana, de dire putain, mais tente l'affaire, on est peut-être lesbienne et tout. Puis le lendemain,
2: j'ai pas dit non, j'ai dit que je me posais des questions, je sais pas où j'en suis.
0: Tu veux que je te repasse? Attends.
1: Elle me dit oui, et après, elle me dit ouais et tout. Attends. Je suis contente de toi, et puis après, quelqu'un me fait, elle me fait
0: un
1: ouais et tout.
0: Je suis d'accord avec Virginie, tu veux que je te repasse l'enregistrement d'hier, Solange? Tu disais pas ouais, pourquoi pas, machin. Attends, t'étais vraiment. Quand Virginie arrêtait pas de te dire non, mais attends, c'est pas sérieux, tu étais là. Mais attends, il faut tester, on tente et tout, faut que t'aies. Attends, Solange.
1: Ça, c'est Solange en plus, ça fait ça aussi. Toutes mes copines, ça m'énerve, quoi.
0: Quoi, t'as toutes des copines qui ont envie de te sauter, Virginie?
1: Mais non, qui change d'avis.

0: comme ça.
1: Ah là là,
0: c'est pareil. Mais oui, aussi, elle est comme ça.
1: Ah ouais, non, mais là, c'est différent. Sur les sentiments, Solange, il n'y a que les cons qui ne changent pas d'avis en même pas 24 heures, en l'espace de 12 heures et tout. C'est quand même.
2: J'ai dit que je savais pas où j'en étais, c'est pas un truc.
1: Non, tu as jamais dit ça hier. T'as pas dit je t'appelle parce que je t'aime, parce que tu m'as quand même dit que c'était, ça fait 3 ans que tu la connaissais, que tu l'aimais bien et que ça faisait quand même quelques temps que tu la kiffais.
2: Je me demandais s'il y avait pas vraiment quelque chose, parce que je me le demande et.
1: Ouais, et puis demain ton mec il va te requitter, puis tu vas revenir vers Virginie.
2: Voilà, tu vois, moi c'est clair, c'est pas un bouche-trou, hein. Je vais pas, je suis pas là pour ça, quoi. Franchement,
1: c'est pas un bouche-trou, Virginie, c'est un suce-chat. C'est pas pareil.
2: C'est une blague.
1: Non, mais...
2: J'ai pas dit que j'allais retourner avec mon mec et que je
1: En tout cas,
2: c'est normal que j'en parle.
1: Ça y est, il y a une scène de ménage. Ça y est, il y a des scènes de ménage. Allez.
2: Non mais je la connais.
1: Bon, alors donc pour conclure, donc Virginie, pour terminer là-dessus, donc Solange, toi, donc apparemment, t'es retourné avec ton mec. En tout cas, tu as
2: retourné avec.
1: Mais enfin bon, oui, mais enfin, il t'a fait tellement douter que maintenant, bon, t'as l'air de retourner avec lui. Enfin, tu vas peut-être retourner avec lui d'ici peu. Et quant à Virginie, donc toi un peu déçu du comportement de Solange, et est-ce que ça va casser un peu de votre amitié? Est-ce que pour toi Virginie ça va quand même changer pas mal de choses?
2: C'est clair que évidemment là aujourd'hui on n'était pas les meilleures copines du monde, quoi. On n'était pas super copines.
1: Pourquoi
2: quoi,
1: vous faites pas? Des fois il y a des soirées, moi je fais des soirées à thème comme la soirée 100% Nada, pourquoi vous faites pas un week-end lesbiennes? un week-end 100% lesbiennes.
2: Et toi, tu fais pas des week-ends?
1: Mais moi j'ai pas besoin. Mais comme maintenant, toi Virginie, t'aurais eu envie que Solange était tentée, maintenant pourquoi pas organiser de temps en temps un week-end?
2: Parce que c'était Solange, évidemment, mais sinon les autres, c'était pour les autres.
1: Pardon. Je vais demander à Françoise qui est avec nous, Françoise de la Courneuve. T'as écouté un peu le hier soir avec Solange et Virginie?
3: Ouais, j'ai entendu. Ouais.
1: Bon, alors aujourd'hui, bon, tu vois, finalement,
3: ouais,
1: Solange se rétracte.
3: Bah, ils sont pas lesbiennes.
1: Ah, mais qu'est-ce que t'en penses, toi, sur les histoires des nanas comme ça?
3: Disons que ça surprend. Hein.
1: Qu'est-ce qui surprend que Solange change d'avis comme ça, voilà. Ou c'est surprend que des filles comme ça à 20 ans aient envie de se bouffer mutuellement?
3: Ouais. Non, mais ça surprend.
1: Qu'est-ce qui te surprend, Françoise?
3: Bah, tout. Disons que, en principe, les nénettes, moi, de mon avis, hein, les nénettes sont faites pour rencontrer des bonhommes et pas pour se rencontrer, par exemple.
1: Ouais, mais ça, c'est des vieilles idées
3: reçues. Mais ça, on n'y peut rien, c'est la nature.
1: Ça, c'est des vieilles idées reçues, oui. Mais ça... D'ailleurs, on aura l'occasion d'en parler demain dans le débat, puisqu'on fera un débat sur la sexualité, enfin, plutôt sur le sexe un petit peu marginal, donc tout ce qui peut toucher. On sera sûrement amené à aborder un peu ce côté l'homosexualité, tout ça, mais plutôt dans le côté échangisme, dans le côté sadomasochisme, enfin, toutes ces choses-là. Qui seront abordés demain dans le débat entre minuit et 1h du matin, tard le soir, mais à mon avis, ça va être, à mon avis, très chaud.
3: Très chaud.
1: Non, mais intéressant.
2: Max, je crois plutôt qu'en fait, il va falloir appeler Punisher. Parce qu'en fait, on a des filles passage.
1: Ouais, mais tu sais, Punisher, je sais, maintenant tout le monde veut parler à Punisher et personne veut parler à Sodoman.
2: Oui, mais là, on est vraiment pas sage du tout. On n'a pas été sage.
1: Bah ouais, non mais attendez, Punisher c'est pas quelqu'un qui punit, qui met des fessées ou qui met des sales notes, vous n'avez pas compris. Punisher c'est quelqu'un, c'est un numéro, c'est-à-dire que Punisher ne vient pas pour punir des gens, dans le sens où on n'a pas été sage, on va être puni. C'est Punisher, c'est un répertoire dans lequel vous pouvez vous mettre si vous demandez à y être. C'est un petit peu comme quand on veut être sur une liste rouge. Et Punisher, ce qu'il peut faire un jour, c'est que il appelle à un numéro et puis c'est comme si Virginie t'acceptait de rentrer en contact avec Punisher. Un jour Punisher, Virginie t'appelle sur ton portable et il te demande si t'as envie de lui, et quand il vient pour te punir, mais c'est de punir avec son gros sexe ou venir te punir. C'est pas des punitions parce que t'as eu des mauvaises notes, t'as pas compris, vous avez pas compris, c'est pas ça Punisher, c'est bien au-dessus de tout ça Punisher. Mais il est pas là.
2: Punisher, pourtant, à l'origine, le nom, c'est quand même.
1: Oui, mais moi, quand j'ai dit que je voulais être Punisher, c'est quelqu'un qui vient punir, c'est un gros sexe. S'il vient punir dans le sens où la nana, elle en prend plein pour son grade. C'est pas Punisher, mauvaise note, je te mets avec un bonnet d'âne et je te mets un zéro et t'es collé pendant 2 heures, ou je te mets des fessées, c'est pas que ça. Punisher, il vient pour punir, il vient pour faire mal.
2: Et pour les petites menteuses, il n'y a pas de...
1: Non mais il peut effectivement mettre des fessées, il peut effectivement... Punisher, ça peut être demain, punis-moi, prends-moi violemment, et lui pour te punir, il va rien te faire. Et donc t'auras la haine et tu seras puni comme ça. Mais Punisher, c'est un mec, c'est pas moi, c'est quelqu'un qui rentre en moi, c'est hyper violent, pour moi c'est hyper dangereux, hein. C'est-à-dire que plus on incante Punisher ou Sodoman, hein, bon, Sodoman a moins de succès, mais moi je perds de l'énergie à chaque fois. Hein. Non, faut faire hyper gaffe, je préfère pas trop qu'on en parle, parce que c'est des gens quand même qui sont dangereux, quoi.
2: Bon, bah, on voulait juste te dire que c'est un petit défi qu'on s'est lancé parce qu'on est des petites joueuses et on adore le théâtre et on c'est pas méchant, mais on voulait juste savoir si on en était capable. Et hier, c'était de la mythe, quoi. Mythe.
1: D'accord.
2: Voilà, mais c'était juste pour voir si on en était capable et c'est pas méchant. Et on est fiers de pouvoir être bonnes au théâtre.
1: Quoi. D'accord. Non, mais c'est bien. Ok?
2: Ouais. Ouais.
1: Bon, bah les filles, on vous embrasse en tous les cas.
2: Ouais, bah oui, nous.
1: Et soyez sages, hein.
2: Oui.
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5: Allô? Allô?
2: Allô?
5: Oui. Vous m'entendez ou pas?
2: Ouais, carrément, oui.
5: Alors, vous m'avez demandé, c'est Punisher. Je suis Punisher.
2: C'est pas moi qui ai demandé, hein.
5: Alors, Virginie, on veut être dans mon répertoire?
2: Solange t'a demandé.
5: Qui demande?
2: Moi.
5: Solange.
2: Oui.
5: Petite garce.
2: Oh.
5: Je suis Punisher. Tu veux que je vienne te punir?
2: Ah oui.
5: Tu veux du fouet? Tu veux prendre des fessées? Hein? Tu sais que je peux venir avec Sodoman.
2: Non, pas Sodoman.
5: Bien qu'il soit mon concurrent, je peux de temps en temps le faire venir avec moi. Alors fais bien attention, Solange. Car un jour, peut-être, tu seras dans mon répertoire. Et je viendrai te punir. Punisher est partout, et Virginie aussi, si tu veux.
2: Non, ça va aller.
5: Et toi, Françoise?
6: Ouais.
5: Est-ce que tu veux être dans l'agenda de Punisher?
6: Non, non, non.
5: Car je viens, les filles, vous punir. Pour ça, il suffit de nous donner l'autorisation à ce que votre numéro soit dans mon répertoire. Il s'agrandit de jour en jour de numéro de téléphone. Punisher peut détruire un derrière, un visage. Il peut rendre fou amoureux une fille.
2: Je pense pas.
5: Je suis Punisher.
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2: Au revoir.
1: Ah non mais là. Qu'est-ce que c'est que les conneries que de l'appeler, de l'incander, et après c'est toujours pareil quoi. Oh là là là là, non, il faut plus faire ça les filles, hein, c'est fini. Hein.
2: Ouais.
1: Ah non, parce que là c'est vraiment. Là c'est trop dangereux. Hein. Non, non, mais allez-y mollo quand même. Hein. Vous amusez pas toutes les 5 minutes à demander Punisher, Punisher, Punisher, parce que là, on s'en sort plus. Hein. Ok les filles?
2: Ouais, ok.
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7: Allô?
2: Oh non!
7: C'est Sodoman!
2: Oh non, pas lui!
7: Je suis Sodoman! J'ai senti tout à l'heure sur l'antenne de petits culs. Est-ce que tu veux te faire sodomiser?
2: Non, non.
7: Vous voulez pas?
2: Non.
7: Un petit cul, Sodoman veut bouffer du cul ce soir. Si vous voulez que je vous bouffe le cul, Sodoman is là. Sodoman is back. Des petits culs, des petits culs, toujours des petits culs, des petits culs, des petits culs, des petits culs, pom pom pom. Je suis dans une boîte à cul. Je bouffe des culs, je bouffe tous les culs. Je bouffe des culs, je bouffe des culs. Je pénètre des culs. Je suis sodo, je suis sodo, je suis sodo, sodoman. Je bouffe des culs, des petits culs. Toujours des petits culs, des petits culs, des petits culs. Et je bouffe des petits culs. Je m'adresse directement à tous les petits culs de la planète qui nous écoutent.
8: Oui, il y en a pas mal, hein.
7: Toi, Fildar et Manu, Sodoman vous parle. On veut des petits culs sur l'antenne. 0803 08 5000. Vive la Sodo. Vive Sodoman.
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2: Mais on l'avait pas appelé.
1: Ah mais là. Ah mais moi je suis en transe là, je suis trempé hein. Ah voilà, là, je sens, bah voilà, bah là, je sens, d'habitude, je sens de la transpi, mais là, du coup, l'autre, il est venu, Sodoman, je sens du cul. Ah, je transpire du cul, ça m'est jamais arrivé. Bah ouais, mais ça, c'est Sodoman, il faut arrêter, les filles.
2: Hein. On l'a pas bah, fait, non. Ouais.
1: En tout cas, je tiens à rappeler que, bon, je n'y suis pour rien. Hein. C'est complètement indépendant de ma volonté, ce sont des gens qui rentrent en moi. Hein. Punisher et Sodoman. Hein. Voilà. Bon, bah, ça a raccroché, apparemment, je sais pas, Solange, on t'embrasse.
2: Oui, ok.
1: Et, bah, écoute, vous êtes sur Paris, vous?
2: Ouais, moi je suis sur Paris pour quelques jours, je retourne à Bordeaux, mais Virginie est à Paris, ouais.
1: Mmh. On n'a pas dit qu'on devait se voir, nous, qu'on devait boire un café?
2: Si, justement.
1: Ça serait cool quand même, hein?
2: Bah ouais, franchement, ouais.
1: J'aimerais bien, ouais, avec Virginie, ça te branche?
2: Ouais, bah bien sûr.
1: Ça serait cool, non?
2: Ouais.
1: Un jour, à la cafette, là, vous venez?
2: Bah, y'a aucun problème.
1: Dans la journée, dans l'après-midi, on boit un verre, une demi-heure?
2: Ouais, non, franchement, ça peut être sympa, y'a
1: un peu. Bah quoi? C'est pour le plaisir, j'avais dit qu'on se rencontrerait, mais
2: Fildar m'a vu, Max, en plus.
1: Bah évidemment.
2: Non, mais tu m'as déjà vu il y a pas longtemps.
1: Ah, enfin, je t'ai vu.
2: Je sais pas si tu te souviens, mais.
1: Bah non, donc c'est mauvais signe.
2: Non, mais à la radio. Bah c'est normal, tu me connais pas. Tu m'as aperçu peut-être. Mais...
1: Je t'ai aperçu comme ça?
2: À la radio.
1: Bon, bah, passez, on boit un verre, on va gérer ça hors antenne.
2: Ouais, sérieux?
1: Mais oui, non, avec plaisir, ouais, non, parce que ça me fait marrer quand j'ai un bon feeling comme ça avec les gens.
2: Mais surtout... parce qu'on est des petites joueuses comme ça, on aime bien faire monter des petits coups et tromper les gens, et voilà.
1: Voilà, exactement. Et ben j'adore, voilà. j'adore. Mais c'est génial, c'est bien, j'adore, ok.
2: Voilà.
1: Mais bon, peut-être que. On peut toujours essayer de.
2: Ah bon.
1: On peut pas à trois.
2: On
1: peut pas à trois?
2: Faut choisir.
1: On verra alors. Hein. Si ces deux vilaines, on choisira pas. Puis s'il y en a une des deux qui est bien, on choisira. Puis si les deux sont bien, on fera chacun son tour.
2: Voilà, pas de
1: allez, pas de problème. Bon, à très vite. Alors, vous ne quittez pas. Hein.
2: Ouais, d'accord.
1: Bon esprit ce soir. On aura Françoise, hein, tout à l'heure de la Courneuve, que vous avez entendu déjà, notre fidèle auditrice depuis maintenant 6 ou 7 ans. Mais pour le moment, on a David, 18 ans, de Villiers-sur-Marne. Salut, mon petit Stéphane.
8: Salut, Max, ça va?
1: Ça va?
8: Ouais, toi, tranquille.
1: Très bien. Qu'est-ce qui t'amène alors donc?
8: Dis-moi, avant de commencer pour mon histoire, je voudrais dire à Solange et Virginie que justement, si elles sont actrices de théâtre, elles devraient tenter plein de choses dans la vie. Et qu'après le truc lesbien, un petit truc à trois avec toi, ça serait sympa. Et que le truc lesbien, elles devraient le faire.
1: Ouais, mais sauf que moi, si on fait un truc à trois, ça sera pas du théâtre, hein.
8: Ah, bah, c'est clair.
1: Ah, bah, mais... non. On va vraiment jouer la partition. Hey,
8: Max, pas besoin d'être punisseur, hein, gros kiki, t'en as déjà un.
1: Bah, non.
8: Non?
1: Ah, non.
8: Bon, bah, alors, transforme-toi.
1: Peut-être que je viendrai avec Sodoman.
8: Bah, ça va être chaud,
1: Alain. Ça peut être chaud, hein, mais faut toujours pareil. Hein, faudrait que Sodoman accepte de rentrer en moi lors de la relation sexuelle, ce qui n'est jamais simple. Donc, vous avez demandé deux choses, apparemment. C'est la rediffusion du message répondeur de cette petite gamine que nous avons habillée en musique grâce à notre nouveau producteur Thomas.
9: Ah, il a fait d'ailleurs. Il a fait un autre truc aussi, Thomas. Ouais. On diffusera aussi tout à l'heure.
1: D'accord.
9: Un truc exceptionnel.
1: Excusez-moi. J'ai...
10: Monsieur Business.
1: Ça vibre.
10: Bah ouais, non mais c'est bon. Tu me coupes ça?
1: Ah bah voilà. Bah
10: justement, pendant que tu coupes, ah, en parlant de Thomas. Vas-y.
1: Non, je voulais juste dire en exclusivité par rapport à ce qui s'est passé hier que vous voulez réentendre. Donc la gamine avec le message du répondeur et également la chanson de WhatsApp, donc du film.
10: Ouais.
1: Scary Movie, mais c'est à la base sur une pub américaine, une pub pour une bière. Et on a la publicité à vous faire écouter sur le site internet, donc tout à l'heure dans la soirée. Oui, qu'est-ce que tu voulais dire, Phil, là?
10: Non, je vais juste te dire, parce qu'on discutait tout à l'heure avec notre nouveau producteur, justement, Thomas. Et Thomas est le seul de la bande qui soit seul.
1: Ouais.
10: Il n'a pas de copine, Thomas.
1: C'est vrai?
10: Ouais.
1: Bah, il faut le faire venir tout de suite.
10: Faut aller chercher, là.
1: Pourtant, c'est beau gosse.
10: Ah ouais? Donc,
1: il est beau gosse. Anka va le chercher, c'est très cool. Et puis, dernière chose à vous dire quand même, nous allons, parce que ça peut marquer, ça sur l'emploi du temps, mais on va le faire quand même, là, quand même. Si, mission qui veut des euros, pardon.
10: Alors,
1: on fera ça. Alors, justement, mission qui veut des euros pour la deuxième fois. Vous connaissez qui veut des millions avec TF1 et Jean-Pierre Foucault. Et mission 1 million avec Delperrier. Comment il s'appelle déjà son prénom?
10: Alexandre.
1: Alexandre Delperrier sur M6. Et là, nous avons fait un pastiche des deux, un mélange, avec en plus un peu d'écriture et également revu et corrigé les règles du jeu. Mission qui veut des euros. On le fait parce que vous l'avez demandé.
11: 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Ce sont que des petits pédés et qu'ils aillent dans leur mémé. Allez, au revoir et je te laisse le cul. Prends le cul.
1: C'est rien. Ah là. Donc ouais, écoutez, c'est parce que ça a été demandé à ce que ça soit rediffusé. C'est des messages internet, email qui m'ont été laissés. Donc voilà, ça a été refait. Et c'est vrai qu'après, Thomas avait fait la même version, mais habillé musicalement. Thomas, justement, à mon avis, c'est pour ça que t'appelles, Naomi.
12: Bien sûr.
1: Thomas, notre producteur, a eu également 5 minutes de temps libre durant la journée. Et comme il sait qu'il y a une chanson que j'affectionne tout particulièrement en ce moment, bien que maintenant ça fait quand même, elle a un petit peu de bouteille cette chanson, c'est This is la peste avec Je pète les plombs, tu connais?
12: Bien sûr.
1: Je pète les plombs, putain, je pète les plombs, etc.
12: Mm-hmm.
1: Il a pris la version instru et voilà ce qu'il en a fait. Écoutez, c'est du gros, gros travail de producteur. Avec la version censurée, dommage.